0: Gérard.
1: Ouais, à mon avis, tu devrais essayer, Gérard, de les faire fuir avec le mégaphone. Là.
2: Bon, alors, pour répondre à Jean-Gabriel. Putain, mais merde, arrête avec ça, Max. Mais non, mais il arrête. Vas-y. Ouais, faut arrêter un peu, là, parce que... Merde. Bon, Jean-Gabriel.
0: Calmez-vous, d'accord. Tout se passera bien.
2: Bon, toi.
3: Mais je me calme, j'ai rien fait.
4: GG.
2: Dehors. Vildard, dehors. Vildard, dehors.
4: Bon, GG, j'ai calmé Retro Baiser, là. C'est bon.
2: Vildard, dehors.
5: Apolline, elle m'a calmé.
2: Vildard, dehors. Dehors.
5: Oui. Rigo, tu l'as vu au Queen?
1: Je l'ai pas vu, mais il m'a dit qu'il y était.
5: Ouais, il était.
1: Il a rencontré Faudel.
6: Qui c'est qui est dans Queen?
5: Je vais reprendre les fesses dans les filets.
2: Bon, Tony, s'il te plaît, ouais, on se calme.
5: Je croyais que j'étais en antenne.
2: Bon, alors, donc, pour finir avec Jean-Gabriel, donc, pour ton histoire, parce qu'on va pas s'éterniser là-dessus.
6: Non.
2: Donc, pour ça, donc, tu fais une chose. Dès que, si par exemple, c'est vraiment urgent pour l'hôpital, dans ce cas-là, tu demandes
0: Oiseau! C'est pas possible! Bon.
2: Moi je peux pas répondre comme ça aux gens.
1: Si, on va essayer.
2: Je peux pas.
5: C'est un vrai, hein. T'appelles un fauconnier, il va te débarrasser de tout ça.
2: Donc tu fais une chose, t'appelles carrément, tu t'arrêtes, si tu vois que c'est vraiment hyper urgent, tu t'arrêtes au premier commissariat que tu vois, tu leur dis, et là eux ils vont t'escorter, et là tu pourras griller tous les peu comme tu peux.
5: Ouais, mais GG.
2: Oui.
5: Je voudrais savoir, est-ce que les taxis par exemple ils sont obligés de s'assurer parce que quand ils transportent des femmes enceintes ça pourrait salir la banquette arrière?
2: Exactement. On finit avec Jean-Gabriel.
1: Il y a une question Minitel juste avant de GG Zukiste qui te demande si les taxis 106 acceptent n'importe qui.
5: Dans l'arrêt,
4: ouais.
2: Sa question, elle a ni que ni tête. Alors, j'y réponds même pas. Okay. Donc, Jean-Gabriel, qu'est-ce que tu voulais finir? Parce qu'on va pas s'éterniser sur ta question.
6: C'était pas moi qui posais la question.
5: Non, c'était Retro Baiser, donc je te parlais des assurances. Parce que je sais que toi, tu kiffes le film, comment ça s'appelle, Allô Maman, Ici Bébé. Et je sais que tu l'as regardé l'autre fois avec le chauffeur de taxi, parce que t'en as parlé. Et je voulais savoir si la femme, elle avait accouché dans le taxi avant d'arriver à l'hôpital, est-ce que lui, il aurait été remboursé pour ses sièges à l'arrière?
2: Non, parce que justement, faut se dire une chose que le film... Alors attends, parce que là, je... Attends, je vais te dire une chose que je n'ai jamais vu, ce film-là, déjà.
1: Si, t'en avais parlé.
5: Avec
6: le dimanche.
5: Avec Travolta.
1: Mais ouais.
5: Il
6: y a la grosse, là.
5: Allô, maman, ici.
2: Comment, Tony?
6: Non, mais c'est avec Christy Allais, je crois qu'elle s'appelle.
5: Elle
6: a un petit peu...
1: Si, la meuf qui joue dedans,
5: ouais. T'en as parlé l'autre fois, GG, t'as dit que c'était un...
1: Mais ouais, le dimanche, t'en as parlé, mais
2: bon. Ouais, non mais de toute manière, lui, pour, comme c'était John Travolta qui conduisait, fais-moi confiance qu'elle est arrivée juste à temps pour accoucher à la clinique.
1: Il conduit bien, ce mec.
5: Non, mais sinon, il aurait pu lui faire comme dans Pulp Fiction, une piqûre d'adré directement dans le cœur.
2: Non, je pense pas. Rigo, une question IRC.
1: Oui, question de seigneur. Est-ce qu'on risque une amende comme dans le... Tu m'écoutes ?
2: Oui.
1: Est-ce qu'on risque une amende comme dans le métro quand on saute dans un taxi par la fenêtre ? Et si oui, est-ce qu'il y a des contrôleurs ?
2: Non, il n'y a pas de contrôleur. De toute manière, si le chauffeur de taxi, si le mec il prend déjà un taxi et qu'il lui dise bon ben attendez, je vais chercher des sous, le mec il revient pas, donc automatiquement il s'assoit sur sa commission.
6: C'est bien quand le chauffeur de taxi il a un chien, un pitbull ou un
1: Gérard,
6: on parlait de film justement tout à l'heure.
2: Mais attends.
1: Il y a une question Minitel qui pourrait être intéressante. On nous demande si taxi c'est des initiales ou une abréviation de quelque chose.
7: On m'a demandé aussi.
2: Non.
7: Qu'est-ce que ça veut dire?
1: C'est des initiales comme RATP ou
2: Non, justement, faudrait...
7: Tu sais pas, pourquoi moi? C'est ton débat.
1: C'est ton débat, Gérard, t'aurais dû te renseigner un peu.
7: Déjà, j'ai perdu 2000 personnes quand ils ont vu que tu savais pas ce que c'était un taxi. Ils sont partis, ils ont dit c'est quoi ces débats, ils savent même pas de quoi ils parlent.
2: Ah là là. Ben, c'est bien. Ben,
7: donc, on n'est plus que 4738.
2: Mais c'est pas grave, ils vont remonter.
6: Tu notes quoi? Taxi, c'est kurde.
2: Combien que tu m'as dit? 4738.
6: Ouais. C'est kurde, hein, GG, c'est kurde.
2: Non, mais de toute manière...
1: Merci.
6: Pardon.
1: On y va.
2: Génial.
6: Désolé, Malu.
2: Bon, ça y est, on se calme là derrière, hein. Ouais. Alors le métier de chauffeur de taxi est une passion ou un luxe? On va demander ça à Retro Baiser.
5: Bah écoute, moi comme d'habitude.
2: Ceux qui rigolent derrière comme des porcs, arrête.
5: C'est pas drôle.
6: Ok.
5: Donc je te disais comme d'hab, hein, c'est un mode de vie, c'est une philosophie, tout ça, ça vient de l'Orient. Je pense que c'est plus qu'une passion, c'est plus qu'un luxe, ça va beaucoup plus loin que tout ça, GG. Faut voir plus loin, faut voir dans l'avenir, comme tu dis.
6: Faut foncer.
2: Non, mais c'est pas moi qui dis faut foncer, c'est Sandy.
5: Bon, ben, faut foncer. Enfin, les taxis foncent pas trop quand même, mais bon, faut foncer, quoi. Donc, ouais, non, c'est clair. Ouais. Quand t'es taxi, tu te lèves taxi, tu manges taxi, tu fais caca taxi, tu baisses taxi, tu fais tout taxi.
6: Voilà. Tu vis le taxi.
5: Tu vis taxi, c'est clair. Voilà, c'est clair. Intégral.
2: Jean-Gabriel. Jean-Gabriel. Jean-Gabriel. Rétrobaiseur, s'il te plaît, maintenant, on a compris.
6: Ouais, je pense que c'est plutôt aussi une passion, parce qu'un luxe, je pense pas trop, ça dépend, si t'es pas obligé d'avoir... imaginons que le mec, quoi, c'est sa voiture à lui, quoi, c'est pas forcément une Mercedes, hein, c'est pas une Benz, ça peut être forcément, je sais pas, un vieux taco, je ne serais pas les marques, mais bon, voilà, quoi.
5: J'ai une question, s'il te plaît.
2: C'est qui?
5: C'est Rétrobaiseur encore.
2: Non, mais attends, pour l'instant, toi, t'as déjà répondu.
5: Non, après, ça sera déplacé.
6: Mais par contre, Bruce Willis, dans le cinquième élément, ouais, super bagnole.
5: Après, ça sera plus d'actualité, c'est pour ça que je la
6: pose. Il peut les griller, les feux rouges, Jean-Marc.
5: Mais il va
2: non, vas-y, pose ta question.
5: Parce qu'il parle des Mercos, des Benz et tout. Est-ce que tu peux faire taxer avec une voiture de location si t'as pas ton propre véhicule?
2: Ouais. Bah, de manière, quand tu débutes comme chauffeur de taxi, t'as quoi? Une voiture de location.
5: Bah, c'est exact. Ça, ouais.
6: Tu peux faire taxi poids lourd.
2: Tony.
6: Ouais, moi je pense que c'est une passion. Il faut que ça soit une passion à l'origine. Et je pense pas que ça soit tellement un luxe. Parce
1: ça
6: que
1: peut le devenir.
6: Ouais, mais il gagne pas tellement que ça, hein, moi je pense, Manu. Hein. Si tu regardes bien avec la crise à l'heure actuelle des taxis, c'est la merde.
2: Tony, s'il te plaît. Tony.
6: Ouais.
2: Hey, c'est pas Manu qui pose des questions, moi.
6: Pardon, excuse-moi.
2: D'accord?
6: Ouais.
2: Ou sinon, je te vire là.
6: Ah non.
5: Bah non.
2: Donc, alors, tu te calmes, ou sinon, je te vire. Ok? Tu réponds correctement à la question.
6: Ok, bah ouais, c'est ce que je te disais, c'est une passion. Il faut que ça soit une passion au début, et ensuite, ça se transforme en métier. Et voilà.
2: Bah, de toute manière, c'est comme le chauffeur routier.
6: Ouais, tout à fait. Ça pourrait être un loisir aussi. Moi, je pense que toi, tu t'aimais à la folie les camions quand tu étais jeune.
2: Ah, bah, de toute manière, ça m'empêche pas maintenant d'aimer toujours les camions.
6: Bon, voilà, ouais. Parce que ça peut être un loisir aussi. On ne sait pas quoi faire le week-end. Tiens, si j'allais faire taxi. Voilà. Bien.
2: Non, mais même, de toute manière, quand tu vois des gens qui sont sur le bord de l'autoroute, qui veulent aller sur une destination en camion au lieu de. Tu peux les prendre.
5: C'est interdit sur le bord de l'autoroute.
2: Ils ont le droit.
5: Non, à l'entrée, mais pas sur le bord de l'autoroute.
2: Ils ont le droit.
5: T'as pas le droit sur
6: ils
5: la
6: ont le droit.
4: Ils ont pas le droit.
5: Non.
2: Taxico.
5: C'est faux.
6: Ils ont le droit.
5: C'est faux.
6: C'est vrai.
5: Non. Y a pas moyen. Tu peux te faire faucher par un camion.
2: Taxico.
4: Oui, Gérard. Moi, je pense que c'est plus qu'une passion. C'est carrément un mode de vie, un sacerdoce, quoi.
2: Alors, tu peux préciser.
5: Pas de gros mots.
4: Non.
2: Précise.
4: Je précise en disant que tout le monde ne rêve pas de devenir taxi, quoi. Il y en a d'autres, bizarrement, qui veulent être médecin ou je sais pas, ou dentiste, tu vois. Je connais pas beaucoup de monde qui rêve d'être taxi. En
1: fait. C'est faux, ça.
5: C'est faux, tout le monde rêve d'être taxi.
2: Attends. Non, attendez.
6: Et d'ailleurs, GG, en parlant de taxi, là, est-ce que t'as vu le film Le Professeur Folding?
2: Non. Tu sors.
1: Il a enlevé ses lunettes.
4: Je galère.
6: C'est grave.
2: Donc pour répondre à la question.
6: Moi je l'aime bien, Beau.
2: Manu, tu m'arrêtes ce double son, sinon je te vire aussi des studios.
4: Je t'emmerde. Ouais.
2: Bon, alors, Taxico, je t'emmerde, moi je te chie dans le bec. Au revoir. Hop. Au revoir à elle.
6: Hop.
2: Terminé.
5: C'est une parodie.
2: Terminé.
6: Mets du son, là.
2: Terminé pour elle.
6: Oui, je vais pas lancer.
2: Bon, alors, cinquième question, et vous allez réfléchir à ce que la question. Mm-hmm. Quand vous appelez un taxi, vient-il tout de suite et on va s'écrouter?
6: On va s'écrouter tous ensemble.
1: Qu'est-ce qu'il y a?
2: Ça commence à bien faire. Ouais.
1: Bah oui.
2: Fous-toi bien de ma gueule là.
1: Non.
2: Alors on va s'écouter. J'ai dit Nero. Bon allez hop, tu te démerdes.
1: Mais non, vas-y, dis le titre.
2: Qu'est-ce qu'il y a? toi Manu, je sens que tu as morflé avant la fin de l'émission comme
1: je sais pas, vas-y.
2: Alors j'ai dit Nero avec dans mon taxi, tu profites gratuite.
8: Et voilà, toujours sur Fun Radio pour la suite et fin du débat sur les taxis. Donc vous pouvez toujours nous appeler au 0803 08 5000, où Capoline vous attend. Et donc normalement il y a Pildar, mais il va rien faire, il va même pas toucher au bouton, il va se calmer. Et c'est tout. Manu qui est à l'aria, en espérant qu'il me fasse du bon boulot, pas comme tout à l'heure.
9: Et tu vas halluciner, il y a le Minitel et là on est 800.
8: Hein?
9: On est 800 sur Minitel.
8: 800 sur Minitel? Et sur l'internet, on est combien, Rigo?
9: Ça remonte un peu, on est... attends, combien on est? On est 6022.
8: 6022.
9: Non. Et ils attendent tous la présence de Jouisseuse Mystère.
8: Eh ben non, ben, elle sera pas là, malheureusement, parce que Apolline l'a eu au téléphone et elle m'a simplement laissé un message. Sandy dit de te dire qu'elle t'aime plus avec un petit cœur qu'elle a dessiné. Bravo. Voilà.
9: Oh, c'est mignon, ouais.
8: Donc voilà, donc alors le
9: type, la pitié, mais... elle l'aime plus.
8: Si, elle m'aime plus que son cœur. Donc moi aussi je l'aime aussi, donc c'est pour ça. Donc Apolline, s'il te plaît. On vient de s'écouter GG dit Nero avec dans mon taxi, tu prolites gratuit.
9: Tu proutes.
8: Tu proutes gratuit. Oui.
10: Oui, alors à la place de Taxico, on accueille GG Rofleur, 26 ans de Toulon.
2: GG Rofleur, bonsoir. Allô. GG.
11: Bonsoir, excuse-moi, c'est à cause de Apolline.
2: Ah bon, c'est à cause d'Apolline, c'est ça.
11: Quoi?
2: Bon, alors déjà, il y a une chose qui m'énerve, je reviens. N'ayez crainte.
6: Ok, on n'a pas crainte.
1: Qu'est-ce qu'il fait?
6: Vas-y.
5: Une cascade, Manu.
1: Non, pas là, non.
11: Même pas dit bonsoir,
1: non.
11: Mais bon.
1: Je sais pas ce qu'il fait, Gérard.
6: Fais-nous une cascade au standard.
10: Ouais, qu'est-ce qu'il fait? Il a pris le porte-voix.
6: Fais-nous une cascade. Manu qui tombe à pic.
1: Attendez, ben je peux, hein, là. Hein.
5: Allez. Ah, c'était beau, en fait. Franchement, tu fais la même qu'hier. Ouais. Tu fais des 4 marches, là, et ça tape.
1: Attention.
5: Bravo.
1: Ah, trop fort. Ah, la vache.
6: Mais
1: merci.
6: C'est cascade de Manu. C'est merci. Cascade à peau aussi. Là.
5: Mais toi, tu viens, Gérard? Avec Rémi Julien, hein, je te l'ai dit hier.
12: Les portes, Gérard, les portes.
1: Allez. Les portes, ouais.
12: Vas-y, c'est pas grave, on continue, là. Du rythme,
2: Alors, donc, la question, c'est quand...
5: Cascade, ça te redressera la gueule.
2: Bon, la question, c'est quand vous appelez un taxi, vient-il tout de suite? On va demander ça à GG de... D'où déjà tu m'as dit, Apolline?
10: Toulon.
2: Toulon, la fréquence?
10: Elle va te la donner.
11: En 3.4.
2: Ouais, bah parle un petit peu plus fort, s'il te plaît,
11: en
2: parce
11: 3.4.
2: que... Oh, ouais. Je t'ai pas dit de coller, je t'ai demandé de parler un petit peu plus fort devant ton combiné, d'accord?
11: Oui, donc moi je l'ai appelé en plus là tout à l'heure. Je reviens, hein, je suis sortie et puis j'ai pris un taxi.
6: T'allais où?
11: Là, je suis chez moi, toute nue dans mon lit.
5: Non, mais t'es allé où?
2: Bon, on en a rien à foutre que tu sois toute nue dans ton lit, je m'en bats les couilles.
6: Aussi, on s'en branle parce qu'on baisse dans un océan de femmes. Enfin, on baigne, pardon.
11: Oh, c'est beau. Donc, oui, j'ai eu de la chance.
6: Ça te fait kiffer, ça.
11: J'ai eu la chance.
2: Bon, Tony, s'il te plaît.
6: Ouais, pardon.
11: Au revoir.
2: Qu'est-ce que je t'ai dit?
6: Non, je suis désolé.
2: Attends, pour l'instant, tu t'écrases, d'accord, la nana?
6: Ouais.
1: Hey, Bernard, du rythme.
2: Hein? Alors, maintenant, tu réponds à la question.
11: Oui, donc là, je reviens du taxi parce que je suis sortie, hein, j'avais rien à faire, j'ai appelé un taxi, on a été un peu dehors, il m'a promené, il m'a ramené chez moi. Je pense que tu t'en fous de ma vie, mais je te dis, je l'ai eu en, exactement, hein, j'avais montre en main, 25 secondes.
2: Et...
11: J'ai de la chance parce que j'habite à côté d'un parking de taxi.
2: Ah ouais, bah là, non mais attends, attends, Tony.
5: C'est rétro-baiseur.
2: Ouais, bah attends, rétro-baiseur, attends, déjà elle a pas appelé le taxi, si elle habite juste à côté d'une borne.
11: Excuse-moi, je préfère qu'il vienne me chercher en bas de mon immeuble.
2: Non, attends, toi t'es une allumeuse, alors dégage, au revoir, hop, terminé.
6: Bourgeoise.
1: Mais non, vous êtes fou, elle était gentille comme tout.
2: Tony.
6: C'est un mytho, ça, ce qu'elle raconte.
2: Tony.
6: T'as bien fait, GG.
2: Ouais. Tony.
6: Ouais. Bien, ouais. Ouais, bah alors pour répondre à la question, c'est ça?
2: Ouais.
6: Ouais, ça dépend d'où il se trouve, c'est vrai. Mais la plupart du temps, c'est moins d'un quart d'heure. Hein. Ça dépend des sociétés, en fait. Hein. Mm. Mais bon, je peux pas la citer de nom, mais sinon, je t'aurais cité avec plaisir. Mais là, je peux pas.
2: Non, mais attends, parce que. Attends, Tony.
11: Merci, m'a remis à l'antenne, c'est super gentil, j'adore.
1: Oh, de rien.
2: Vous la virez.
1: C'est moi, je la vire.
2: Vous la virez.
6: Faut pas déconner.
10: Elle est partie, là.
2: Ou la bière est celle-là.
1: J'aimais bien.
5: Dehors la risto.
2: Alors si tu veux, si tu veux la reprendre, tu la reprends hors antenne. Mais pas dans les débats, d'accord?
1: D'accord.
2: Une fois que les débats seront terminés.
1: Ouais. Ok.
2: Nuance. Donc Tony.
6: Oui, GG, oui. Je t'écoute.
2: Donc déjà pour bien se dire une chose.
6: Vas-y, dis-la moi. Laquelle?
2: Va t'asseoir. Tu te crois où là?
1: Tu m'as dit de la reprendre, je la reprends.
2: Ouais, bah, attends ton micro si tu veux lui parler, d'accord?
1: Il était éteint, tu vas te faire mal à l'ange.
2: Tu te crois où là?
6: Ouais.
2: Non, non, tu la vires.
6: Vas-y, dis-moi,
2: viens plus sur l'antenne.
6: Gerbe, direct.
2: Allez. Bon, alors Tony, ouais. Donc pour répondre à ta question, bon, toi, ta question, tu me dis, t'attends plus d'un quart d'heure.
6: Ouais.
2: Bon, déjà, pour se dire une chose, ça dépend à quelle heure tu l'appelles. D'accord?
6: Bah, disons que moi, quand je pars, vers 20h de l'après-midi.
5: Attends, il travaille pas, c'est fou.
6: Je travaille.
5: Non, il travaille pas, c'est fou.
2: Bon, Rétrobaiser et Jean Gabriel, vous la fermez quand je parle, quand je pose une question. Alors, vous la fermez tous les deux pour l'instant, ok?
6: Donc, je travaille à 20h30 et je l'appelle à 20h pour qu'il vienne me chercher je calcule, ça fait 20h15. Et c'est vrai que il est plus là vers 20h20. Donc ce qui est bien, c'est que je travaille à côté de chez moi, parce que j'aide des personnes âgées à se développer. Et je fais aussi
5: leur compte en banque,
6: j'apprends aux enfants à lire et puis je fais plein de trucs, je fais du jardinage, des trucs comme ça quoi. Des trucs d'intérêt public.
2: Non mais attends ouais. Parce que là il y a la question que je voulais te poser.
6: Ouais. Non, j'ai pas de casier judiciaire.
2: Non, mais attends, la question, c'est que tu viens de me dire que t'attendais un quart d'heure pour avoir ton taxi.
6: Ouais.
2: Bon, tu l'appelles à quelle heure?
6: À 20h, je te dis.
2: Non, attends.
6: Je te le
2: dis. Non, attends, tu vas pas me dire que tu t'appelles un taxi à 20h et qu'à 20h45, il est devant chez toi pour aller chez les personnes âgées.
6: J'ai dit 20h20.
2: Mais j'attends.
6: Parce que, en fait, de 19h à 20h, je peux pas l'appeler parce qu'il y a ma série préférée qui passe sur M6.
5: Tu regardes le Big Bill?
6: Non, c'est Marié deux enfants.
5: Non, le Big Bill, faut regarder.
6: Je regarde pas. Ouais, c'est bien le Big Bill, hein. J'adore ça, GG. Hein. C'est top. Mais moi, je regarde Marié deux enfants, donc je l'appelle à 20h, ouais. Et il arrive à 20h20. Donc c'est pour ça que je te dis qu'il met plus d'un quart d'heure. Parce qu'ensuite, il faut que j'aille au boulot, c'est à 20h30. Et à 20h30, là, je vais, donc je te dis, je vais, ça dépend des semaines. Il y a des semaines A, des semaines B, où je vais en crèche et des enfants à se développer, où je vais voir des petits vieux, tout ça, pour les promener dans la rue.
5: Ouais. Peut-être toi, t'aides les enfants à se développer.
2: Non, mais attends, Tony. Tony. Ouais. Tu vas pas me dire que tu vas aider les enfants à travers. Tu vas pas me dire que tu as aidé les enfants à traverser la rue à cette heure-ci.
5: Ouais.
6: Non, j'ai pas dit à traverser les
2: deux. De toute manière, on va faire la conclusion.
7: Non.
10: GG, à la place de GG Rofort, on accueille Petite Borne, 46 ans de Montluçon.
2: Alors, Petite Borne, bonsoir.
13: Bonsoir Gérard.
6: Salut. Montluçon, j'aime beaucoup tes filles. Montluçon, j'aime et t'as dit.
7: Ah, oh, c'est bon, c'est bon.
2: Fréquence.
13: Bonsoir les auditeurs, ma fréquence c'est 107.2.
5: Ok.
13: Un peu, ouais.
5: Ouais, t'as l'air enrhumé.
7: Bon, Gérard, vite fait, il y a Yankee chauffeur de taxi. Il dit qu'en fait, la différence entre un taxi et toi, c'est que toi, tu prends plus de clients tous les jours, même à 150 balles le tour du bois, c'est vrai?
2: Non, c'est faux. C'est tout, les questions?
1: Non, il y a une question Minitel aussi, moi j'en ai une Minitel de Joker, qui demande comment on appelle un chauffeur de taxi si c'est une femme.
2: Une taxiste. Non. De toute manière, il n'y a pas.
7: On disait une taxeuse.
1: Taxeuse, ouais.
7: Ou une chauffeuse de taxi.
2: Jean Gabriel.
14: Alors le juste temps d'arrivée du taxi après qu'on l'ait appelé entre 15 et 20 minutes approximativement.
2: Déjà, faut se dire une chose.
14: Ça dépend, et quelquefois ils nous font faux bon.
2: Bon, d'accord, ok. Rétrobaiseur, de toute manière, je vais répondre après à votre question.
14: Non, mais t'es pas d'accord avec ce que je viens de dire?
2: Non, mais attends, je répondrai parce que moi je suis pas tout à fait d'accord avec ce que tu viens de me dire. Mm-hmm. Rétrobaiseur.
5: Ouais, ben moi je sais que souvent j'ai des problèmes pour avoir des taxis, c'est quand tu sors et que la nuit en sortant de boîte, tu veux récupérer un taxi vers 4-5 heures du matin, 6 heures. Et là, ça devient dur d'avoir un taxi. Des fois, tu l'attends une demi-heure, une heure. Tu vois ce que je veux dire?
2: Non. Alors déjà, pour bien se mettre ça, justement, si tu peux bien en parler de ça.
5: Ouais,
2: parce que pour se dire une chose, qu'en sortant de boîte, ça dépend dans quelle boîte que tu vas,
5: Bon, on va dire la loco par exemple.
2: Bon, alors à la loco, t'as plusieurs, t'as toujours un taxi qui passe.
5: Ouais, mais regarde, on est plusieurs à sortir, on est 10 à sortir en même temps, le temps que tout le monde soit évacué. Moi, si je suis le dernier, j'en ai pour une heure avant qu'il y ait 10 taxis qui soient passés.
2: Non, attends.
5: Tu vois, parce que bon, moi, je picole un peu, donc je veux pas prendre la voiture, je préfère prendre.
2: Mais dans ces cas-là. Ouais. Dans ces cas-là, attends, parce que là, tu dis que t'appelles un taxi, mais t'as ton permis de conduire, donc au départ, tu vas en voiture.
5: Ah non, je me fais amener par un taxi, je pars de chez moi en taxi tranquillement, il n'y a pas de problème.
2: Ah, d'accord.
5: Pour rentrer, si je trouve pas une bonasse qui peut me ramener à la maison ou chez elle, tu vois, bah, je suis bien obligé d'appeler un taxi.
2: Je vais te dire une chose, Jean Bézère, reste poli quand même. Reste poli.
15: On parle pas de Lorette.
5: Une bonasse, ça veut dire un canon, quoi, une fille bonne. Quoi.
6: Ouais, mais parle, respecte un peu plus les femmes, quand même.
5: Ouais, non, mais bon, non, c'est un compliment.
2: Ça y est, rétro-baiseur. Rétro-baiseur, ça y est, c'est fini.
5: Suivant.
2: Bon, alors pour répondre aux questions, à la question, c'est combien de temps, quand vous appelez un taxi, vient-il tout de suite? Alors, la question, je vais répondre à Tony, parce que c'est Tony qui m'avait posé une question.
6: Exact.
2: Hein. Donc, toi, quand tu l'appelles, il met 20 minutes à peu près.
6: À peu près, ouais.
2: Bon, alors faut se dire une chose, que déjà, pour commencer, quand tu l'appelles, si c'est une bande téléphonique, souvent, il y a presque personne. T'es d'accord?
6: C'est vrai, ouais.
2: Bon, après, t'appelles, t'as des numéros, donc je citerai pas les noms des compagnies.
6: Non, faut pas.
2: Donc, le temps que tu l'appelles, donc eux, quand tu l'appelles, eux vont te dire un laps de temps qu'il faut attendre.
5: Un laps ? C'est quoi un laps ?
2: Un laps de temps. C'est-à-dire le temps que tu l'appelles et que tu raccroches, ils vont te dire faut attendre 10 minutes, un quart d'heure.
6: Exactement.
2: Maximum. Mais non, attendez. Qui c'est qui répond qui parle sur moi là?
5: C'est pas moi.
6: Désolé.
5: Non, on voulait se renseigner sur la
6: signification du mot laps.
5: Voilà.
2: Bon, un laps de temps, ça veut dire le temps que tu raccroches et que la voiture arrive.
5: Ah, ok.
2: Hein? Parce que tu peux très bien attendre 10 minutes. Mm-hmm. Comme de toute manière, ils te le disent. Mm-hmm. Ils te le disent combien de temps qu'il faut attendre.
6: Ouais, ils me disent un quart d'heure blaireau, parce qu'ils me connaissent. Bon, vas-y, un quart d'heure blaireau.
5: Tu peux repérer, toi.
6: Ouais. Mm-hmm.
15: Oh Gérard, tu suis le
6: qu'est-ce qu'il fait là?
1: Vas-y Gégé.
2: Donc, alors par exemple, tu l'appelles à par exemple, tiens, regarde, il est
6: 1h40. Non, moi j'appelle à
2: 20h. Non, écoute-moi Tony. Ouais. Tu l'appelles, il est 1h40.
6: Du matin ou...
2: Donc, dès que tu vas avoir une personne au standard comme ici, soit Pauline ou n'importe qui, s'en fout du nom, d'accord. Donc faut se dire une chose, le temps qu'il arrive, donc il va te dire combien de temps déjà tu vas avoir la personne au standard. Bah, elle va essayer de trouver la voiture qui se trouve à proximité devant chez vers chez toi.
6: Ouais.
2: Hein? Et là, la personne va te dire, bon, d'ici 10 minutes, un quart d'heure maximum.
6: Mmh.
2: Ça peut durer plus longtemps selon la circulation.
6: Ça fait 20 minutes, moi.
2: Ouais, ben, dans ce cas-là, c'est. Tu te fais arnaquer à chaque fois sur ton compteur.
16: T'as raison, hein. Moi je suis chauffeuse de taxi et c'est exactement ça. Hein.
2: Et ben justement, comme t'as pas répondu à la question, vas-y.
16: C'est 10 minutes, un quart d'heure. Alors en heure de pointe, faut compter 3 quarts d'heure, 1 heure, hein, mais moi j'y peux rien, j'ai pas des ailes.
2: Mmh. Allez, comme toi.
16: Non, c'est vrai, j'ai
6: et
16: pas
6: est-ce
16: des
6: que, ailes. Si tu me permets, Gégé, je voudrais lui poser une question. Mmh. Est-ce que tu as un chien pour te protéger?
16: Non, j'ai une chatte.
6: Une chatte, mais c'est pas très protecteur, ça, comme animal.
16: Si, elle a une grosse. Mais tu la connais pas,
2: Non, Tony, s'il te plaît.
6: Ouais.
2: Bon, tu te calmes. Les autres aussi, vous vous calmez.
1: Il faudra demander à Captain Flamme.
5: Ouais, Gégé, justement, je suis là. Gégé, je peux te poser une question, moi.
2: Ouais.
5: Moi, ce que je trouve dégueulasse, c'est que justement, comme disait Tony, les chauffeurs, ils ont des gros pits ou des gros rods vilains à l'avant. Et ils veulent pas prendre les vieilles dames avec les petits caniches ou les petits yorks sous prétexte que les chiens sont interdits dans le taxi alors que lui il en a un à l'avant. Quoi.
2: Attendez, qui c'est qui vient de poser cette question là?
5: C'est Rétro-Baiseur, alors je comprends qu'il veuille.
2: Écoute-moi bien, Rétro-Baiseur.
5: Ouais.
2: Je vais te dire une chose.
5: Oui.
2: Je vais te dire une chose.
5: Mm-hmm.
2: Que le chauffeur de taxi, s'il a un chien, il n'a pas le droit de refuser une autre personne avec un autre chien. Il n'a pas le droit de refuser une personne âgée avec un chien.
5: Je l'ai vu, moi. Hein. Moi, j'ai vu le chauffeur.
2: Non, non, non, c'est faux, c'est faux.
5: Le chauffeur.
2: Non, stop. Stop. On va faire les sondages.
14: Ah, d'accord.
5: Oh là là.
2: Alors,
14: on était dans le thème là.
5: Ouais, on était à fond dedans.
2: Pensez-vous. Prenez-vous souvent le taxi? Alors, 34% des gens prennent le taxi, que les jours fériés. Je vois pas du tout le rapport. Je sais pas qui c'est qui me sort ça. 27% n'en parleront plus. On sait pas pourquoi. 14% des gens sont taxi et se prennent le week-end. Alors là, qui m'a sorti ça? Ça, c'est du fil d'art tout craché. Y a que lui.
17: Ouais.
2: Alors, trouvez le taxi trop cher. Alors, 57% des gens militent pour la gratuité des taxis. Fildar, quand tu sauras écrire sur un ordinateur, tu me feras signe. Hein. 34% des gens s'en foutent vu qu'ils les braquent. Ça, c'est bien, Fildar. Bien tes sondages de merde.
17: Ils sont bien.
2: Hein, pauvre con, va. 21% des gens ne les trouvent pas trop chers, mais trop cons. C'est bien faire des sondages comme ça avec 20 millions d'auditeurs que je fais. Tu me sors des sondages de merde, et si ça baisse, tu te démerderas avec Max, ok?
17: Ok.
2: Alors, êtes-vous pour ou contre les taxis? Alors ça, les pour ou contre, je n'en veux plus dans mes sondages. Alors, s'il y a un pour ou contre sur le deuxième débat qui va porter sur l'emploi à domicile, je n'en ferai aucun sondage. Clair, net, précis. Hein? Alors, attention à toi, Fildar, au lieu de regarder des photos de cul. Donc, dans ces cas-là, tu sors des studios, je te veux plus. Alors, êtes-vous pour ou contre les taxis? Alors, 33% des gens sont contre. Bon, allez hop, les sondages terminés, poubelle.
17: Bravo, Rigo.
18: Bien joué.
2: Non, c'est pas Rigo.
18: Ah bah non.
2: Donc, conclusion.
7: Bon, Gérard, attends, j'ai plein de questions sur l'IRC.
2: Oui.
7: Déjà, il y a un...
18: Ah, t'as pourri les sondages, moi je te pourris ton truc.
14: Quoi? Je vais travailler 3 heures.
2: Laisse son micro allumé, d'accord?
18: Ah non, il pourrit les sondages, pourrit son speech.
2: Non, c'est pas lui, c'est l'autre PD là-bas.
18: Bah, je te le dis direct.
7: Donc,
2: il y a un autre là. Et on dirait qu'il va se branler avec le poteau.
7: Voilà.
14: Ah, il raccroche tout le monde, il me pourrit mon standard.
7: Donc, il y a un chauffeur de taxi qui s'appelle Dan.
18: Il n'y a pas moyen.
14: Ah bah ouais, tu
2: vas pourrir. Hop là, s'il vous plaît.
7: Elle lance ses stylos en chrome.
2: Arrête, coup de pied.
14: Tu parles de la cascade.
2: T'es fou. Tu lui laisses son micro allumé, d'accord? Ou tu vires des studios, toi aussi.
18: Il n'y a pas de problème.
14: Là, t'es pas un clodo.
2: Je te dis au revoir. Salut.
14: Non, c'est pas moi.
19: Ça fait longtemps.
14: C'est pas moi, Gégé.
2: Dehors.
14: C'est pas moi.
2: Bon, Tony.
19: C'est Tony.
5: C'est un polo ou un pédro, encore.
7: Ouais, je suis à l'area.
2: Bon alors, Rigo, vas-y.
7: Yo, big up. Donc, je disais, il y a... Mais ouais, non, mais on met Fildar à l'internet.
2: Je
7: vais pas pouvoir tout faire. Donc, sur IRC, il y a Dan qui est taxi, qui te demande si tu pouvais raconter la fois où il t'a pris en taxi avec Jouisseuse Mystère et que vous avez fait des trucs obscènes avec lui à 3.
2: Non, c'est faux. Donc, j'y répondrai pas.
7: Mais lui, il dit que c'est vrai.
2: Non.
19: C'est 4.
7: Ok.
2: Donc, conclusion du débat, on va demander à Retrobazer.
5: Déjà ?
2: Oui, on fait la conclusion, faut attaquer le deuxième.
5: Débat bien, débat instructif. Le milieu des taxis, je pense que c'est un milieu passionnant. T'as bien fait d'aborder le sujet. Et si tu veux que je t'expose ton compteur, il n'y a pas de problème. Tu me passes un petit coup de fil, Manu, il transmet et je te l'expose, ton compteur.
2: Okay.
5: C'est tout disjoncté, mon pote.
2: Jean-Gabriel ?
14: Ah, il a l'air d'accord. Bah, écoute, moi aussi, je pense que c'était un débat instructif, constructif. Indispensable.
5: Enculable.
14: Et y a pas de problème. Je peux te prendre le taxi en remorque, mon vieux. Jouib. Je te prends en remorque quand tu veux, gamin.
2: Ok. Tony.
20: Ah bah c'était un bon débat. Moi je me suis bien frustré là. J'ai essayé d'être le plus sage possible. J'espère que t'as apprécié, GG, le geste.
2: Mais quoi?
20: Ça s'est bien passé.
2: Gérard.
20: Il s'en branle.
5: T'as fait du bon boulot.
2: Non, je t'écoute, Tony, t'inquiète pas.
20: Donc je disais que j'ai été le plus sage possible, j'espère que t'as remarqué.
2: Ouais, j'espère.
20: Et que ça s'est bien passé. Et t'as vu que ça s'est bien passé.
2: Bah,
20: donc
2: pour
20: tu peux me faire confiance et on se fait une bouffe quand tu veux, mon pote.
2: Ouais. Ok, y a pas de problème. Petite bande pour terminer.
5: Cuisine bien.
19: Ouais, Gérard, alors moi je suis contente que t'aies fait un débat sur les taxis parce que je t'ai dit, je suis chauffeur. Moi j'ai pas pu participer beaucoup hein, parce que j'essaie de vous appeler, mais c'est saturé. Et je suis sûr que si tu veux venir m'exploser le compteur, c'est quand tu veux.
2: Mmh. Ok. Donc, moi, conclusion du débat, donc pour moi. Donc, c'est dommage. C'est dommage qu'on n'ait pas pu faire les 10 questions comme d'hab. Ouais. Pourquoi? Parce que y a un petit con de Fildar qui a foutu sa merde.
5: C'est faux.
2: Comme d'habitude.
5: Non.
3: Non, il a
2: donc, qu'est-ce que je peux dire d'autre? Ben, c'est tout. Donc,
3: vas-y, Filou, on est avec toi. Oh
21: c'est pas moi.
3: Oui. On est avec toi, Filard.
22: Il y a une conclusion internet.
3: Allez, taxi, bonsoir.
23: Gérard.
2: Bon, allez, hop. Terminé, on va s'écouter la dodoche de
24: ce soir. Attends, j'ai pas de disque.
2: Je bosse.
24: J'ai pas de disque, attends.
2: Allez hop.
21: Oh là là, c'est le bordel là.
2: Donc, le disque qu'on venait de s'écouter, c'était la dodoche de Suren avec Emmène-moi au bois. Faut que je bosse. Et puis le deuxième, c'était.
25: Apolline, t'as le titre du deuxième, il paraît. Manu doit l'avoir. On va le retrouver.
2: Donc alors pour ça on va dire.
23: Voilà. Alors c'était GG Dinero avec Dans mon taxi tu proutes gratuit.
25: Ah c'était.
2: Non ça c'est.
25: Non c'est celui d'avant.
2: Ça c'est déjà bien passé bien avant ça.

0: Serena.
1: Et alors, pourquoi ça te gêne si j'écorche le nom de... faudrait peut-être éviter de me... Alors, qui c'est... Attendez, qui c'est qui m'a choisi ça?
2: C'est moi, Gérard.
1: Bon, alors déjà, j'ai horreur de voir marquer le nom sur N, d'accord? Donc, c'est le premier avertissement que t'as ce soir.
2: Ok.
1: Pourtant, tu m'as fait un bon premier débat, mais là le deuxième, des noms comme ça, j'en veux pas.
2: Ok, mais je savais pas.
1: Et Papillon Limoges.
3: Exactly, on the air, papidum, pipandum.
1: Ta fréquence, s'il te plaît.
3: 112.2.
1: Comment?
3: Et voilà.
1: 112.2.
4: Ouais. 102.2.
3: 102.2, ouais, excuse-moi. Ouais.
1: Ah ouais, parce que 112.2, ça m'étonnerait.
3: J'ai dit 112 avant.
1: Ouais. Donc 102.2. Alors, deuxième débat va porter sur les emplois à domicile.
4: Oui, et...
0: grâce aux oiseaux.
4: On est 20 connectés sur le Minitel, Gérard, et il y en a un, il y a Max Lebège qui dit « GG, t'es le meilleur, continue ».
3: Ouais, il a raison, the best.
1: Alors, première question, quels sont les emplois à domicile que nous avons? Donc on va demander à Petite Borne.
5: Il y a plein de choses, hein. Tu peux repasser à domicile, tu peux faire le ménage, tu peux t'occuper des vieux, tu peux t'occuper des gosses, tu peux faire plein de choses à domicile.
3: Tu peux t'occuper des Mongols.
1: Celui qui vient de dire ça va se calmer parce que tout à l'heure il va virer vite fait.
5: Parce qu'en plus ça me plaît pas du tout ce qu'il a dit.
1: Donc qui se calme celui-là tout de suite parce que sinon je vais pas. C'est qui vient de dire ça, ok?
3: Allez, l'auditeur.
6: C'est Polo.
3: Ah, Polo.
1: D'où qui te sort celui-là, Polo?
3: Ça va pas commencer, bon allez.
2: Je sais pas.
6: Bon allez, vas-y, Gérard, enchaîne.
1: Pour l'instant c'est pas toi qui commande, c'est moi. Ah. Alors donc, Petite Borne, tu voulais rajouter d'autres trucs, non?
5: Non, c'est à peu près tout ce que je voulais dire.
1: Fildar, tu vas pas commencer tes conneries, sinon je te vire des studios pour la fin de l'émission.
4: Mais j'ai même pas allumé mon micro.
1: Pour l'instant, ton micro, tu le baisses et tu fermes ta gueule.
4: Je le mets là-haut.
7: Il le met en haut exprès pour bien que tu vois qu'il utilise pas son
4: micro. Attends.
1: Bobo Nichon.
3: Ouais. Bah, écoute, moi,
4: ça me fait rire, ça.
3: Moi à la maison, j'emploie du personnel, donc j'ai 3 gouvernantes parce que j'ai quand même une grande propriété, il faut entretenir. J'ai un précepteur qui s'occupe de mes enfants parce que moi je les envoie pas à l'école, je préfère faire leur éducation à la maison. Et puis j'ai aussi un maître jardinier.
1: Je crois que t'as pas. Je crois que tu. Non mais.
3: C'est des emplois à domicile, tout ça. C'est des gens d'emploi chez moi.
6: Elles sont bonnes, les souverettes.
3: Ah bah ouais, ça pue le fric, mais bon, il faut bien. Voilà, c'est tout.
6: Est-ce qu'elles sont bonnes au moins les souverettes?
1: Linda.
3: Elles sont soumises. C'est déjà ça.
1: Linda.
0: Oui. Donc moi, là, tu as de la chance parce que j'attends justement.
3: Un enfant.
0: Non. Ma femme de ménage qui arrive. D'ailleurs, tu vas peut-être l'entendre.
1: Ouais, non mais attends, Linda, c'est Apolline qui t'a sélectionné. Tu retournes voir Apolline. Au revoir. Hop.
3: Les bruits, ils montent.
1: Bon, je sens.
7: Gérard, je sens
1: que tout à l'heure, ça va se terminer, que je vais virer tout le monde.
7: Gérard, pour calmer le débat, il y a Yankee qui demande si c'est vrai que t'es éleveur de truies à domicile.
1: Non. Alors là, je lui réponds même pas à sa question, j'y réponds non tout de suite. Papidone.
3: Babylone.
6: Pipindome comme le chamallow. Ouais, des emplois à domicile, moi aussi, je fais le ménage chez moi. Regarder la télé, c'est un emploi à domicile, ça je pense. Mm-hmm. Parce que tu donnes de l'argent aux chaînes de télé. Tu fais de l'audimat, donc qui dit audimat dit argent.
3: Redevance.
6: C'est un emploi à domicile, ouais, voilà, dit redevance, voilà, tout à fait. Voilà.
1: Alors, pour l'instant, je pense que vous n'avez pas très bien compris la question.
6: Ah.
1: Celui qui s'amuse à faire le cheval arrête, parce que tout à l'heure, ça va éclater. Ouais. Toi, je te préviens, fais gaffe.
7: Jean, faut bien que tu précises, parce que quand tu parles d'à domicile, tu vois, ils font le rapprochement avec le Kosovo et les missiles tirés sur les
6: Afghanistan. Non, pas de Kosovo.
1: Emploi à domicile, ça veut pas dire.
3: Tomahawk et des scuds.
1: Toi, tu fermes ta gueule, Papidon.
6: C'est pas moi.
1: Bon, lui, vous me le calmez là, en antenne tout de suite.
8: Justement, à la place de je sais plus qui que t'as dégagé comme un sauvage.
1: Linda, ouais.
8: Voilà, on accueille Baboun Hey As.
1: Baboun As.
8: Baboun As.
1: Baboun As.

0: en anglais.
1: Ah, bon ouais. Bonsoir à tous.
2: Bonsoir. T'appelles d'où?
1: Salut.
2: T'appelles d'où?
1: J'appelle de Suresnes.
3: C'est faux.
4: Non.
2: C'est pas la peine. Alors
0: c'est
2: là,
0: ta ville, tu, c'est une ségrégation.
2: Non, parce que j'aime pas qu'on donne les villes, les noms de villes à l'antenne, nom de Dieu.
1: Bonne nuit.
5: Bah attends, Gérard, s'il habite sur Rennes, c'est pas
2: la faute.
5: C'est
2: faire,
5: comme Lille, Paris, Berlin,
6: Brest.
4: Il y a que deux habitants à
6: Suresnes.
1: Je vais pas foutre de
4: la
2: alors, tu peux lui dire au revoir d'entrée.
6: Mais pourquoi il habite
5: Bah attendez, donc bon, non, ce qu'on va faire, on va te changer de ville. Tu vas appeler de Courbevoie, puis voilà.
2: Non. Vous fermez vos gueules. Toi, tu es déjà, tu attends ton film et micro, tu vas me prendre des sons standards.
5: Non, mais c'est ridicule.
2: Tu fermes ta gueule. Ok.
1: C'est bon.
5: D'accord. Tiens, il y a encore Max Lebel sur Minitel. On est 23 connectés qui dit Max, Gérard, t'es le meilleur, surtout quand tu prends la place de Max. Faut que tu continues et que tu gardes les mecs qui appellent de Suresnes parce que ils sont plus intelligents que toi.
2: Ouais, bah, moi, je l'emmerde, lui. D'accord.
6: Et sinon, il y a Checkmate sur l'IRC. Il a vu dans un magasin qu'on pouvait te louer à domicile.
2: Bon, alors lui, j'y réponds même pas, c'est même pas la peine.
6: Petite et pipe pour 200 balles.
2: Ouais. Au revoir. Bon, alors moi, je sens que de toute manière, ça va aller vite fait. Celle qui s'amuse à rigoler comme une poupia s'arrête. Bon.
0: Oh non.
2: Alors je sens que le débat va être clos, vite fait, bien fait.
4: Allez, on continue là.
1: Maintenant que le paillasson, direct.
2: Tu viens là parce que ça devient impossible de travailler avec eux. Alors tu prends sa place et tu le vires.
5: Attends, mais j'ai rien fait moi, Gérard. Attends, c'est pas de ma faute, ces auditeurs,
2: non,
5: ils sont
2: non,
5: pas
2: non,
5: calmes.
2: Non,
5: hein.
2: Tu dégages. Hop, au revoir.
0: Ah, mais je surveille.
2: Au revoir.
0: Je reste là.
2: Bon, continue. Alors, deuxième question. Alors, comment est payé un employé de ménage à demi-debout ou autre? On va demander ça à Petite Borne.
3: Comment est payé un
4: homme
3: de ménage?
4: Non.
2: Improvise. Ne coupe pas trop de ma gueule parce que tout à l'heure, je vais t'éclater ta gueule, toi. Ok?
5: D'accord.
2: Va bien, gars.
5: J'ai éternué et je voulais pas que ça s'entende à l'antenne et toi, tu crois que je me fous de ta gueule?
2: Non, ouais.
6: Bon, Gérard, pour te calmer un peu, il y a Tom York sur l'IRC, il te demande si les SDF peuvent avoir des emplois à domicile.
2: Oui, c'est...
6: Sous leur pont, on m'a dit.
2: Oh, bon, non. Alors là, je réponds même pas.
5: Ouais.
2: Hop,
5: ouais,
2: c'est terminé.
5: C'est pas le pont...
2: Non, mais je réponds même pas à cette question-là.
6: Le pont de l'Allemagne.
2: Ouais. Voilà, merci Manu de bien préciser le pont de l'Allemagne.
5: Ouais. C'est Rigaud qui a dit ça.
2: Bon, non, c'est pas Rigaud, c'est Manu.
1: Précise pas les
2: ponts. Bon, toi, papy d'homme, tu as déjà prendre ton nom correctement, tu t'appelles Tony, d'accord?
1: N'importe quoi.
2: Ah non. Ouais, non mais attention. Attention,
1: quoi. Pas la voix de Tony, regarde. Allô. Bah tu vois, j'ai pas la voix de Tony.
2: Ouais. Bon ouais, celui-là, tu me le. Au revoir.
1: Mais pourquoi?
2: Au revoir. Oh le sonneur, la question que
5: je l'ai dégagé, hein.
4: Il y a la clim qui déconne ou quoi?
0: Il fait rien!
1: Mais regarde, j'ai pas mon micro allumé!
4: C'est la clim!
5: Tu vois, regarde, j'ai même pas mon micro allumé, c'est pas moi!
2: Ouais, t'es un tout et tu la fermes.
0: Bah voilà, regarde!
2: Ouais, bah tu la fermes pour de bon, toi, maintenant. Alors, Petite Borne.
3: Ouais, Gérard, enfin, j'ai eu le temps de réfléchir. Ils sont payés à 42 francs et 15 centimes de l'heure.
2: Alors, tu peux préciser?
3: C'est-à-dire que s'ils font 5 heures dans la journée, ils gagnent 5 fois 42 francs et 15 centimes, auquel t'enlèves effectivement les 20% patronal.
4: La clim...
3: Gérard...
0: C'est les mésanges, hein.
4: Ah bon?
0: Elles ont bouffé les trucs.
4: Elles sont cheloues. Hein.
7: GG à la place de Pipadom, on accueille Aspirator, 26 ans de Toulouse.
2: Je te préviens.
4: Aspirator.
2: Attention au nom, parce que si c'est les mêmes,
1: ouais.
2: Ça va gerber.
7: Pas de problème.
2: Donc, c'est Aspirator.
8: Aspirator, bonsoir.
2: Ouais, un trablo.
8: Non, j'ai des problèmes de voix.
2: Ouais, Aspirator. Ta fréquence. Ta fréquence.
4: Mais plus bas.
8: 101.9, j'appelle de Rueil.
2: Bon, alors...
7: Ah ouais, non, mais...
2: Non, attends, Apolline, là, pour l'instant, t'es en train de te foutre de ma gueule, que gros comme une maison.
7: Non, mais c'est le...
2: Tu te fous de ma gueule. Donc, Apolline, maintenant, c'est terminé pour toi, tu arrêtes le standard. Terminé.
8: Tu arrêtes de vivre. Bah, je voulais dire que... C'est terminé. Tu arrêtes
2: Bon, alors, terminé, allez, hop, terminé pour le trablo, tu le vires, hop.
9: Alors, attends, je voulais dire, c'est Max, parce que...
2: Bon, tu y allumes son micro.
9: Ah ouais, ouais, vas-y, parle.
2: Bah ouais, mais bien sûr.
9: Putain, il est pas branché, putain.
5: Oh, après, il a l'air que c'est moi qui fais de la mauvaise réa.
2: Non, non, allez, dégage, hop, donne le micro à Max s'il veut parler.
5: Oh,
2: on verra après.
9: Bah, je voulais dire que c'est sympa.
5: Voilà, il veut dire que c'est sympa, on s'éclate, allez, continue, bichon.
2: Tu me parles sur un nom de tombe, toi, d'accord? Je suis okay, pas, je suis pas ton PD. Hein? Ok?
5: Je coupe mon micro.
2: Je couche pas avec toi, d'accord?
9: Je couche. Nice!
2: T'amuses pas à me perdre avec ta langue, parce que tout à l'heure, tu vas te le prendre dans ta gueule, le CD.
4: Gérard? Tu mets pas les dents.
6: Gérard?
2: Là, ouais, Rigo.
6: Sur IRC, il y a Turpentine, elle te demande si c'est vrai que t'as engagé un urineur à domicile pour Jouisseuse Mystère.
5: Ouais, c'est vrai.
2: j'y réponds pas, elle va se faire enculer, c'est une connasse. Tu peux lui y mettre. Hein. Comme ça, elle comprendra. Alors, bon, tu m'as viré le trablo, là?
7: Ouais, non, direct.
6: Il y a encore l'oiseau, pourtant.
2: Bon, alors, petite borne.
3: Ouais, Gérard, je crois que je t'avais répondu. Je t'avais dit que c'était 42,15 francs de l'heure. Et t'enlèves les 20% patronales.
2: Je sens que tout à l'heure dans l'équipe, ça va choper à la fin de l'émission. Parce que le débat, si vous me faites chier...
9: Non, mais moi, le premier débat était bien quand même.
2: Ouais. Non, mais attends, ton micro, il est même pas branché.
9: Ah ouais, mais alors, comment ça se fait, ça?
4: Alors?
2: Mais alors, pourquoi? Parce qu'ils ont...
6: Non, le câble, il a été enlevé pour le studio d'à côté.
4: Oh non!
9: Manu, oh là là là.
2: Je prends des gens au standard, moi.
7: GG.
4: Il était fouf, là.
5: Oh, Gérard.
4: Bien.
5: Gérard,
6: s'il te plaît.
5: Sans déconner.
2: Non, mais moi, je continue pas dans des conditions comme ça.
5: Bah ouais, mais c'est gère un peu le standard. Monte, attends, moi. Tout à l'heure, Apolline était toute seule au standard, c'était impeccable.
2: Non, attends, toi, t'es même pas capable de faire ta réa, t'es en train de faire
5: attends.
2: Le
5: con.
9: Éteins ton micro. Hein.
2: Alors, éteins ton micro et tu fermes ta gueule.
9: Ouais, bah, j'éteins mon micro.
7: GG, à la place du Travelo, on accueille Balayatch, 30 ans, de Bourg-en-Bresse.
2: Alors, fais-moi confiance que pour l'instant je vous ai pas vu prendre une seule ligne. Là les 24 lignes.
5: C'est parce que tu regardes mal.
2: Oui, ouais,
10: bonsoir à tous, c'est Balayatch.
3: Salut Balayatch.
4: Bonsoir.
10: Je suis homme de ménage à Bourg-en-Bresse.
4: Bonsoir.
10: Bonsoir à tous.
4: Bonsoir.
3: Salut.
10: Bonsoir Gégé.
2: Salut. Donc tu vas répondre?
10: Ouais, mais il faudrait que tu me répètes la question.
2: Non, je répète plus les questions.
10: Les salaires. Bah moi, comme je travaille en tant qu'homme de ménage, je touche 40 francs de l'heure. Sans compter les primes.
2: Non, mais attends, là déjà une pour commencer. Oui. Si tu es homme de ménage, tu n'as pas de primes, d'accord? Ok.
10: Bah, tu sais, j'ai des primes, c'est-à-dire si...
2: Ouais, t'as des primes en te faisant sucer, c'est ça?
4: Oh là.
10: Non, c'est un peu vulgaire ce que vous dites là, monsieur. Hein.
2: Ouais, bah alors, je vais te dire une chose, monsieur, il t'emmerde, d'accord?
5: D'accord.
10: Pardon.
2: Mmh. Ok. Bobonichon, là.
4: Ouais, Bobonichon. Bah écoute, moi, mes hommes, mes femmes de ménage, tout ça, je les loge. Donc ça fait partie de leur salaire, en fait. Si tu veux, ils sont logés, ils sont nourris.
2: Ah bah voilà justement, voilà la question que j'attendais.
4: Ils sont blanchis aussi de la caverne, et surtout pour les filles, et voilà quoi, donc je sais pas, à partir du moment où ils font la bouffe à la maison, bah ils peuvent au moins profiter de ce qu'ils font, donc ils mangent à la maison, ils dorment à la maison quoi, donc ils sont payés, bah rien du tout, ils sont payés en nature.
2: Non bah voilà, donc voilà la question que j'attendais de tout le monde.
5: Laquelle?
2: C'est que ça, voilà. Donc, maintenant, savoir, est-ce qu'il y a des emplois qui sont... Est-ce qu'on trouve encore des emplois comme ça, où qu'on peut être nourri, logé, blanchi?
4: Ouais, si tu veux, moi, par exemple...
2: Qui
4: c'est toujours Bobonichon. Moi, les servantes, je les blanchis mieux que le jardinier, par exemple, parce que j'ai des préférences. Tu vois, il y a quand même un petit peu du favoritisme.
10: Non, mais c'est vrai ce qu'il dit. Moi, je suis nourri, logé, blanchi, baisé, hein.
4: Ouais.
10: C'est vrai.
2: Bon, attends, toi, pour l'instant, tu vas te la fermer.
3: Vous leur donnez de l'argent de poche quand même?
4: Non, ils sortent pas, de toute façon ils sont toujours à la maison en train de travailler.
2: Attends, Bobonichon. Ouais. Par exemple, s'ils te demandent des cigarettes, est-ce que tu leur payes ou pas?
4: Ouais, non, ça, je sais pas, ils vont voir avec le jardinier, on a des plans de tabac au fond de la propriété.
2: Non.
4: Ouais, bah alors ouais, on va dire oui, bien sûr, tout à fait.
6: Gérard?
4: Il y a bien des petits plaisirs dans la vie quand même.
7: Mm-hmm.
6: Sur IRC, il y a Yankee qui te remercie de la part de Brigitte Bardot pour avoir sauvé Willy et lui avoir donné un foyer.
4: C'est beau.
11: N'importe quoi la question.
4: C'était hors cœur.
11: Qui c'est qui nous reste qui a pas répondu?
4: Il reste Babounas.
11: Ouais, bah vas-y.
4: Donc, avant tout, je voudrais dire que c'est une question très pertinente et très intéressante.
12: Et donc moi, j'ai plusieurs femmes de ménage chez moi et plusieurs jardiniers, mais je préfère pas les payer à demi debout, mais plutôt au noir, ça revient moins cher. Oula.
11: Mais ça, non mais non mais de manière moi là.
4: Encore un mec de l'internet.
12: Ah non. Mais...
7: Direct,
4: ça se reconnaît aux phrases de direct.
7: T'es plus drôle sur un écran.
13: Mets trop de majuscules là dans tes phrases.
12: Ouais, je peux la faire moins rapidement si
4: pas de couleur, pas de couleur.
13: Vas-y, c'est pété.
12: Donc je disais que moi je préférais pas payer à demi debout mais plutôt au noir.
4: Rigo, qui que
12: ça revenait moins cher.
4: Kick-le, Rigo, banne-le.
11: Bon, donc, la question, de toute manière, je pense que on a fait à peu près tour. Le seul qui a pu répondre.
4: Ça brille. Oh là.
13: Pas que des cristallines.
4: Il y a une chourie.
6: Bah, le chef, il va être gentil.
11: Une étoile de ninja.
4: Direct. Hop là.
11: Je t'ai prévenu, Fildar.
13: Shadow danseur.
14: C'est pas la
4: voix
14: de Sardou.
13: C'est
14: pas la voix de Michel Sardou. C'est
13: Kilobi, voilà.
14: Non, c'est Michel Thor qui chante Sardou.
11: Oh la race.
13: Non, c'est abusé là.
14: C'est quand même les éditions Atlas.
13: On peut pas travailler là.
11: C'est dire si c'est bien. Alors, une infirmière peut-elle...
4: Yes.
14: Ça va chauffer.
6: Casse-toi, Amine, casse-toi. Ah, qu'on se poursuit dans le couloir.
11: C'est ingérable, ces débats, là.
4: Ah, trop fort.
12: C'est bon, ce soir.
7: Gérard.
13: Du mouvement.
11: Ah, c'est un peu bon.
7: Ah, Gérard. Moi, t'en barres dans ma grosse salle, Gérard.
11: T'as joué ça, hier.
12: Oh, virez là, c'est là.
13: En direct.
14: Reviens, Gérard.
11: Le débat.
14: Tu fermes ta gueule.
11: Tu vas,
14: oui.
11: Tu fermes ta gueule. Continue, on va peut-être descendre. Tu fermes ta gueule.
14: Allez, faites le débat. Allez.
6: Ouais, bah ouais.
14: Par contre, faites gaffe, c'est des jingles qui passent.
11: Ouais. Ouais. Ouais, bah ça, t'as intérêt de te méfier à ça.
14: Il y a pas le micro, regarde.
11: Ouais. Donc alors, une infirmière. Bon, qui c'est qui s'amuse avec ce putain de remix là?
14: Je viens d'arriver, moi.
11: Ouais, tu viens d'arriver, pauvre con.
4: Du remix.
11: Et là, vous allez arrêter avec cette histoire de jouissance, hein. Parce que ça commence à bien faire. Bon, allez, hop. Troisième question, un disque. Hop.
4: Non, pas tout de suite.
11: Si.
13: Reprenons le départ dans le cadre.
11: Non, un disque. Hop, dans terminé. Hop, un disque. Vous allez réfléchir. Une infirmière peut-être perdre son aiguille en faisant plusieurs piqûres. On se retrouve après.
7: Donne-moi.
11: Bon alors, le disque.
14: Il arrive,
4: bouge
12: t'arrêt
4: un peu. Il arrive,
14: Gérard.
4: T'arrives.
14: Oh merde, j'ai bloqué la machine.
11: Alors, c'est pizza, pine-moi, avec caresse-moi, entre les cuisses à domicile.
14: Répète.
11: Vas-y, encore.
14: Encore.
11: Alors, c'est pizza, pine-moi.
14: Encore.
11: Avec caresse-moi, l'entre-cuisse à domicile.
14: Encore. Vas-y, encore une fois.
11: Le temps
6: qu'il trouve le disque, faut que tu le répètes encore.
11: Dis le plus lentement.
14: Mais putain, mais... Faut pas faire de blanc, la radio.
15: T'es payé à quoi faire, là?
14: Faut pas faire de blanc.
15: T'es payé à quoi faire, à te branler?
14: Mais non,
15: c'est
14: rien.
15: Tu te démerdes.
14: Ça vient, répète, c'est bon.
15: Tu te démerdes.
14: Ah, c'est bon.
15: Tu le disque, tu l'envoies.
14: Ah, c'est bon.
15: Tu l'envoies.
14: Ah, c'est bon.
15: Arrête, tu l'envoies et c'est tout. Et maintenant, vous allez me faire du bon boulot, sinon je vous vire tous.
14: Voilà.
11: Y'en a qu'un qui bosse bien, c'est Rigo.
14: Mais Apolline, attends,
11: allô,
14: tu
11: déconnes
14: ou pas?
11: Ouais, et encore. Les trois quarts du temps, parce que quand je demande de changer les auditeurs, faudrait peut-être
14: non,
11: le faire.
14: Non,
11: parce que là, pour l'instant, personne prend des gens standards.
15: Si, j'ai pris des gens, Gérard.
11: On est combien, Rigo?
6: Je sais pas, on était 7047, ça a peut-être monté un peu. 8888, bah, que des 8. 8
14: y a 8. 20...

0: Bah, tu annonces le disque, hein, parce que moi, j'ai pas de fiche.
1: C'était Pizza Pine-moi avec Caresse-moi l'entrecuisse à domicile.
0: Et donc, Rigo, tu m'as dit juste avant...
2: On était 8888.
0: Voilà, donc...
2: pour merci ça... Yoda, merci Seigneur.
0: Ok, bah merci à tous ceux qui sont sur l'internet, donc j'espère que ça va continuer. Ouais. Au standard, ça va ça vous gêne pas si...
3: Ça va, on se branle pas
4: pour
3: trop.
4: Pour l'instant, ça va, ils sont bien.
0: Bon. Donc la question c'est, une infirmière peut-elle perdre son aiguille en faisant plusieurs piqûres? On va demander à Petite Borne.
5: Alors c'est impossible.
0: Tu peux préciser?
5: Parce que les infirmières, elles mettent, dès qu'elles ont piqué, elles mettent leurs aiguilles dans une boîte. Et qu'elles peuvent pas ouvrir, en fait, c'est un truc spécial.
0: Bon, attends, 5 minutes. Au standard, maintenant, hey, Apolline, dehors. Hop, dehors, tu
4: j'ai
0: dégages.
4: J'ai rien fait, Gérard.
0: Tu
4: j'ai
0: dégages.
4: Fait, c'est Manu.
0: Bon, non, vous, là, ça commence à bien faire.
6: Arrêtez.
0: Là, ça commence à bien faire.
6: Non, sérieux, arrêtez, là, quand même.
0: Hein? Ouais, tu retireras ce que t'as mis sous... Non. Attends,
7: c'est répondre sérieusement aux questions dans ta chatte.
0: Eh, faut peut-être vous calmer parce que ça commence à bien faire tous les jeudis, hein, maintenant.
7: Ouais.
0: Alors, Apolline, on t'a donné une chance, alors...
6: Garde-la, hein.
0: Parce que ça sera peut-être la dernière que t'auras d'ici jusqu'à nouvel ordre.
6: Gérard, il y a une question sur le Minitel, on est encore 25 connectés.
7: Bravo.
6: De GG le cul rouge, qui demande en fait les travails à domicile, le travail à domicile, ça rapporte plus que le travail dans une entreprise.
0: Non, je pense pas.
6: Pourquoi?
0: Je pense pas parce qu'un travail à domicile, de toute manière, tu fais moins que dans une entreprise. Hein. Dans une entreprise, tu travailles toute la journée, tandis qu'à domicile, tu travailles quoi? Tu travailles à peine 3 heures.
6: Non, mais tu travailles toute la journée, mais tu vas chez les gens.
0: Ouais, mais c'est pas évident. Tu peux très bien faire une personne et après, t'as plus rien derrière.
6: Ah bon?
0: Ouais. Par contre, les infirmières, ça c'est pas pareil. Elles ont plusieurs. Ouais. S'il vous plaît, merci. Les infirmières, c'est différent parce qu'elles ont plusieurs personnes, elles ont plusieurs trucs pour les piqûres. Donc, Petite Borne.
5: Ouais, Gérard, comme je te disais, donc c'est pas possible. Et en plus, à chaque piqûre, elles sont obligées de changer de seringue.
0: D'accord. Bobo Nichon, là.
7: Ouais, moi, je suis pas d'accord. Elle dit que c'est pas possible. Moi, je dis que c'est faisable.
4: Non.
7: Parce que si, moi, une fois, j'ai vu une infirmière parce que j'avais une grande tante très âgée. Et l'infirmière, elle a piqué dans une veine, elle a piqué dans une varice, et la varice, elle a chopé l'aiguille, et on n'a jamais pu retrouver l'aiguille.
0: Non, bah alors là, pour l'instant...
7: C'est arrivé une fois.
0: Pour l'instant, c'est du baratin, ce que t'es
7: en train de
0: me dire.
7: C'est sûr, hein.
0: C'est du baratin, parce que... Moi, je vais te dire une chose... Pour l'instant, moi, je vais te dire une chose, que c'est du baratin, ce que tu me dis.
7: Pourquoi?
0: C'est du pipeau. Donc, arrête tes conneries. Arrête! Mais attends, tu vas pas me dire que la personne, au lieu de prendre la veine, elle prend une varice. Non, mais attends.
7: La
0: première, elle est diplômée d'État déjà pour commencer.
7: Les gens ont droit à l'erreur, hein. Tout le monde peut.
0: Non.
4: Il a raison, Gérard.
7: Je confirme, ça peut arriver, c'est rare, mais
0: bon, stop.
6: Oui, Gérard, sur Minitel, encore une question intéressante de Maverick qui demande si les prostituées peuvent être considérées comme du travail à domicile.
2: Non. Ah, j'avais la même.
7: Ouais, je voulais en parler aussi.
0: Pareil,
7: aussi.
0: Non.
2: Non, mais j'en ai plein d'autres.
6: Et pourquoi on peut pas dire que c'est du travail d'homme?
2: Ouais, bah ouais, pourquoi?
0: Non, parce qu'ils travaillent sur... Ils vont pas à domicile.
6: Bah si, ils vont chez les gens, des fois. Enfin, ils vont chez les personnes ou dans leur voiture. Déjà, leur voiture, c'est un peu leur domicile.
7: Ouais, ça c'est vrai.
0: Ouais, mais c'est pas évident.
6: Bah, c'est-à-dire
7: On va
6: mettre de la lumière, tu vois.
7: Exprès pour ça, ils ont des camionnettes et ça leur fait un
6: peu. Bah oui, en plus.
0: Mais ils dorment pas dedans, ils ont quand même un logement.
6: Bah ils couchent dedans.
7: Ouais, ils couchent, voilà.
0: Ouais, mais ça, c'est leur boulot.
6: Donc c'est bien du travail à domicile.
7: Ouais.
0: Babounas.
8: La question est très mal formulée, Gérard.
6: C'est
8: plutôt en bifoque, mais bon, je pense qu'elles ont plutôt pas le droit parce que ça doit être interdit dans le règlement, je pense.
0: Tu peux préciser?
8: Bah elles doivent pouvoir se faire virer si elles le font parce que justement, c'est plutôt en bifoque.
0: Mais attends, t'as compris la question ou pas?
8: Bah, je pense, mais elle était très mal formulée, Gérard. Hein.
0: Bon, ok. Qui c'est qui nous reste?
9: Ouais, c'est Balayette.
8: C'est Baboun As.
9: Non, Balayette, c'est Balayette, là. Bon, pour répondre à la question, je dirais que les aiguilles sont stérilisées, donc c'est une seule aiguille par veine. Et ça, c'est contrôlé parce que sont diplômés.
8: Ouais.
0: Bon alors, Balayette, au revoir. Comme ça, tu te foutras pas de ma gueule. Au revoir. Tu t'as pas l'instant, t'es en train de te foutre de ma gueule. Alors, au revoir. J'aime pas qu'on se foute de ma gueule. Voilà, bonne nuit, au revoir. Alors, donc, pour répondre à la question, alors une infirmière peut-elle perdre son aiguille en faisant plusieurs piqûres? Déjà, pour commencer, je pense pas, à mon avis. Non. Hein, parce que c'est vrai que si une infirmière perd toutes ses aiguilles, dans ces cas-là, qu'est-ce qu'elle va faire comme piqûre? Après, elle a plus rien.
6: Gérard, excuse-moi, sur Militaire, on demande si il y a des infirmières à la loco.
0: Alors là, toi, tu fermes ta gueule avec la loco. Point final
6: non,
0: à la
6: c'était
0: ligne.
6: Yoda.
0: Ouais, bah Yoda, tu lui dis.
6: Je lui dis quoi?
0: C'est quoi, c'est un mec, une nana?
6: Bah, je sais pas, je vois pas son slip. Hein,
0: là, ouais, ben alors elle ou lui ferme sa gueule avec la loco, je veux plus en entendre parler. Alors si tu me ressors des conneries comme ça, tu sais ce que tu te prends dans
2: Gérard,
0: la tronche.
2: Gérard, sur IRC, il y a Bretzel, il voulait savoir si c'était toi qui l'a appelé parce qu'il est ramoneur et il a eu un appel d'un Gérard qui avait besoin de se faire ramener le gros fion à domicile, c'est toi?
0: Alors ça, j'y réponds même pas non plus.
6: Gérard, il y a Luc qui cule aussi sur Minitech qui dit Gérard, quand tu fais de la vente à domicile, c'est toi qui suces ou c'est l'inverse?
0: Bon alors, toi tu ferais mieux d'aller sucer ton copain là que t'as laissé à trois, ok? Allez, hop.
6: Bravo Gérard, bravo.
3: GG, à la place
2: partie de killer.
3: À la place de Balayetch, on accueille ce domicile, 23 ans d'Orléans.
10: Bonsoir.
0: Bonsoir.
10: Ma fréquence peut-être.
0: Oui.
10: 92.8.
0: Ok.
11: C'est impressionnant, ce domicile, putain.
0: Alors, donc, pour toi, la question.
10: J'y réponds, tu vois, moi je suis sérieuse, hein. Même en rantaine, j'écoutais la question. Bon, alors, oui, donc les infirmières, c'est impossible, hein. À moins, alors si l'aiguille est bien collée à la seringue, l'aiguille ne se perd pas, et si elle n'est pas collée, elle peut...
0: Merci!
11: Bravo.
6: Allô?
10: Oui.
0: Qui c'est qui a... Merci,
3: mais
0: plus
3: non.
0: Tard!
6: Non, ils sont là, les autres, moi je peux pas couper un auditeur là, hein. Seulement, hein.
0: Ça commence à bien faire vos histoires, là.
10: Allô?
0: Hein, parce que c'est tous les jeudis que vous allez me foutre le bordel. Vous allez. Non mais vous allez continuer jusqu'à quoi à me foutre la merde dans tous mes débats, hein, Pildar?
6: C'est une bonne question. Mais moi j'ai rien fait.
0: Non mais jusqu'à quand tu vas me foutre la merde? Jusqu'à quand? Jusqu'à temps que tu sois plus dans l'équipe?
6: Peut-être.
0: Ouais ben là je crois que je vais peut-être arrêter les débats moi bientôt.
10: Oh non.
0: Ok.
6: Mais nous on sera toujours dans l'équipe nous.
0: Ouais ben tu prends des débats espèce de petit con. T'es même pas capable. T'es un incapable. T'es même pas capable d'épauler Max quand il a besoin de toi. Alors viens pas dire que tu seras capable de perdre des débats.
6: Hein? J'ai jamais dit
0: pour
6: ça.
0: Pour l'instant il y en a qu'un qui sera capable, c'est mon pote Rigo et c'est tout. Toi t'es bon à rien.
11: 9-4 en fort.
0: Toi, t'es un bon à rien. Manière, t'es bon, tu sais à quoi faire. Aller voir dans ta ville de merde s'il n'y a pas des vaches. T'es bon qu'à aller voir ça. Alors, je serais toi, j'y retournerai tous les week-ends et je ferai pas chier l'équipe. Ni le jeudi. Alors, être employé de service, peut-on considérer que c'est un emploi?
6: Sur Unitel, on dit que Rigo suce GG.
11: Oh là là.
0: Bon, toi, tu fermes ta gueule avec tes conneries parce que, maintenant, le Minitel, tu me l'éteins.
6: D'accord.
0: Hop. C'est Rigo, plus la peine d'appeler sur le Minitel.
6: Ouais, c'est vrai.
11: Rigo, dis quelque chose, défends-toi, merde.
0: Vas-y, Rigo, dément
6: dit que tu le suces pas, quand même.
2: Ah, c'est clair.
0: C'est le contraire.
2: C'est clair que c'est faux.
11: Ouais, c'est
2: et, sinon, qu'est-ce qui se passe sur l'IRC? Attends, parce que j'étais déconcentré par ces conneries. Il y a Checkmat qui demande si c'est vrai qu'une fois Gérard t'étais bourré et t'as dû rentrer en taxi et le lendemain.
0: Non, c'est plus le thème, c'est plus le débat des taxis.
2: Ah pardon. Alors en fait, on me demande si ça existe les chauffeurs de poids lourds à domicile parce que toi, t'es baiseur de poids lourds à domicile.
0: Non, pas du tout. Alors là, je réponds même pas.
6: C'est ça ton pote, c'est ça un pote pour toi?
0: Je réponds pas à cette question-là, mais de toute manière, il fait mieux le boulot que toi, d'accord? Alors, toi, tu la fermes.
6: Bah, bravo l'amitié.
0: Toi, tu la fermes. T'éteins ton micro, tu la fermes, ok?
2: Bon, Gérard, par
0: contre. C'est la dernière fois que je te le dis.
2: Je suis obligé de rallumer le Minitel parce qu'il y a Max le Belge qui est en train de pleurer.
0: Ah, bah, c'est pas grave, il a qu'à rester sur l'IRC.
3: Bon, oui. Gérard, à la place de Babounas, on accueille Monsieur Toddy, 27 ans d'Angoulême.
12: Bonsoir.
0: Monsieur?
3: Toddy.
12: Oui, bonsoir Paris, bonsoir Véronique.
10: Bonsoir.
6: Bonsoir.
12: Bonsoir. Bonsoir Gérard.
0: Bonsoir. Fréquence, s'il te plaît.
12: 90.2.
0: 92.
12: Ah, tu peux
2: alors, il n'y a pas une blague.
0: Alors êtes-vous employé de service? Être employé de service, peut-on considérer que c'est un emploi à domicile? Tu peux répondre, Toddy.
12: Ouais, mais moi j'aurais préféré répondre sur l'autre avant, mais bon,
0: non, tu réponds à celle-là maintenant.
12: Être employé de service à la maison.
0: Alors être employé de service, peut-on considérer que c'est un emploi à domicile?
12: Oui.
5: C'est quoi un employé de service,
12: Jérôme? Je sais pas.
0: Un employé de service, c'est quelqu'un qui va faire les courses.
5: Ah d'accord. Tony Micheli.
12: Alors moi, je loue chez une bonne femme, une grosse là. Il faut toujours que j'aille lui faire ses courses et que j'aille lui promener son chien Snoopy. Et sinon, oui, c'est de rigueur.
0: Okay. Non mais pour l'instant t'es pas en train pour l'instant il y a que toi qui parle mais t'es pas en train de nous prendre pour un con là.
12: Non mais je comprends pas très bien la question.
0: Non tu comprends pas. Non
11: mais tu es en train de te toucher toi.
0: Ouais, j'ai l'impression. Petite borne.
5: Oui et non parce que tu travailles pour quelqu'un mais bon t'es pas à domicile quoi quand tu vas faire les courses dans le supermarché.
0: Mm-hmm.
5: Donc quand t'es dans le supermarché, c'est pas au domicile.
0: Ouais. Bon, et celui qui dit au baron derrière, arrête, parce que ça commence à me gonfler. Ok. Alors petite borne pour toi.
1: J'ai géré.
5: Je t'ai dit Gérard, ça dépend. Quand t'es,
0: ouais.
5: Quand t'es au supermarché.
0: Non mais mais attends, regarde petite borne. Par exemple, t'es une personne âgée.
5: Oui.
0: Appelle par exemple.
6: Ah, c'est le standard, c'est une merde.
0: On a une merde au standard, donc...
6: On a une merde.
0: Veuillez nous en excuser, donc en attendant que ça se récupère...
6: Non, c'est bon, ils sont là.
11: On est là, hein.
0: Alors, donc, petite borne, donc, je voulais répondre à ta question.
6: On a une merde.
0: Donc, hein. Bon, toi, tu fermes ta grosse gueule. Ça vaudra mieux.
6: Allô. Non, mais on a une merde, faut le dire.
0: Tu fermes ta grande gueule.
13: Va voir Cyril à 3 et...
0: Voilà, retourne à 3, va voir dans ta main. Va voir s'il y a... Va voir s'il y a pas une putain de vache là qui t'attend.
12: Allô, est-ce que je suis à l'antenne?
11: Ben oui.
5: Oui.
0: Bon, Manu, tu mets ton micro.
12: Ça va bien.
0: Oh là là là là, ça commence à devenir lourd ce soir.
11: Allez.
0: Allez, alors hop. Petite borne, donc pour revenir à ta question, je sens qu'il y en a un tout à l'heure qui va se prendre une baffe dans sa gueule, mais méchant.
5: Fildar.
0: Là, je vais pas te louper.
5: Fildar.
0: Ouais, Fildar. Je crois qu'il y a un gros dard qui l'a piqué cette nuit.
13: Ouais.
0: Je me demande s'il a pas été piqué par une grosse pute aussi.
12: Ouais.
0: Parce qu'il aime bien les putes, il paraît.
5: On voit pas sa vie privée, s'il te plaît.
0: Alors, petite borne, donc.
5: Elle a pas fini, hein.
0: Donc, petite borne. Petite borne, pour répondre à ta question. Bon, alors, quand l'autre, il arrêtera sa merde, là-bas, il me fera signe.
13: Moi, je fais rien, mais attends, c'est bon, tu me laisses.
0: Dans ces cas-là, tu sors des studios, ok?
13: Moi, je fais rien, là, j'attends.
0: Ouais, t'attends.
13: Toi, tu fasses ton boulot consciencieusement comme un mec qui est payé pour faire son boulot.
0: Ouais, bah, toi, t'es payé à quoi foutre? À percier ton monde. Hein? Alors, si t'es payé à percier ton monde, tu sors des studios, c'est pas la peine que tu restes.
12: Allô?
5: Oui.
0: Donc, Bodonichon.
11: Bobonichon. Ben écoute, moi je suis d'accord, c'est vrai quand ils sont au supermarché, ils sont pas employés à domicile, donc en fait c'est un emploi à domicile à mi-temps.
5: Voilà.
11: Moitié à la maison et moitié dans les supermarchés pour faire les courses.
5: Voilà.
11: À mi-temps,
0: Par contre, attends, pour répondre quand même à vos questions,
11: faut
0: bien se dire une chose, que lorsque vous appelez un supermarché, par exemple, les personnes âgées, comme elles peuvent pas se déplacer, elles appellent bien le supermarché pour qu'on la livre.
11: Ouais, tout à fait.
0: Donc,
5: la maison Patrick, les vieilles.
0: Mais si, petite borne, tu restes calme ou sinon je te vire tout de suite, toi.
5: Ah mais je suis tout à fait calme, mais elles n'ont pas d'argent pour se faire livrer.
0: Ça
13: dépend lesquelles, hein. Ouais. Gérard.
0: Rigo, oui.
2: Ouais, à propos de paye, il y a Rick, il te demande sur IRC combien t'es payé pour nous faire chier à domicile.
0: Ça, j'y répondrai pas.
12: Pizza, 75 balles.
0: Qui c'est qui vient de sortir ça?
12: Polo.
0: Alors, vous essayez de me gérer. Oh! Au lieu de jeter entre vous, là, au standard.
1: Non, mais on se demandait lequel c'était.
0: Ouais, bah, vous allez me le chercher maintenant.
1: Ok.
0: Parce que sinon, je vire tout le monde, moi.
11: Ah bah non, ça serait dommage.
0: Moi, je vire tout le monde de là.
11: Toi, pour une pizza, ça serait dommage.
0: Bon, alors toi, tu dégages, c'est terminé pour toi.
11: Bah,
0: allez, hop,
11: pourquoi
0: je veux pas te savoir. Tu me le vire n'importe qui au hasard, je veux pas le savoir, c'est un mec. Hop, dehors.
5: Mais non, c'est moi qui ai dit ça.
0: Ah bah alors, petite barre, au revoir. Hop. Alors, petite bande terminée, ce coup-là.
1: Ok, great.
0: Ça y apprendra.
2: Gérard, il y a un compliment de Père Fouras. Il dit que tu es à la radio, ce que Jouisseuse Mystère est au régime.
0: Ah, ça, c'est bien. Ça, Jouisseuse Mystère, ça, c'est son petit problème, c'est pas le mien. Ça, ce qu'elle a fait lundi,
2: c'est un compliment. C'est un compliment.
0: C'est pas mon problème, donc c'est elle qui a voulu le faire en direct. Elle a voulu démontrer à Pauline comment qu'on faisait une jouissance en direct. Parce qu'elle n'a pas été capable de le faire. Et toi, t'arrêtes un petit peu tes conneries, parce que ça commence à devenir lourd.
2: Ça va, Philippe, t'es chiant.
0: Hein? Alors, cinquième question. Peut-on créer un emploi à domicile par une entreprise? On va demander à Bodo Nichon.
14: Ouais, ben, qu'est-ce qui se passe?
0: Merci. Et ça commence.
1: On est de merde.
14: Le matos.
15: Je vais faire des dons au Kosovo, on devrait faire des dons pour Famille Radio.
0: Attends, qui c'est celle-là, là?
1: Je sais pas.
12: C'est Milosevic.
14: Oh non.
0: Bon, alors là, c'est terminé, le débat, il est terminé.
1: Non, Gérard, je les ai virés, c'est pas grave. Il nous reste Bobo Nichon et on va accueillir Keneda. Bonsoir.
0: Pour l'instant.
1: Oh la merde.
0: Rien accueilli.
15: Keneda.
14: J'ai eu peur.
0: Rien à
2: tuer. Sérieux, Keneda?
14: De folie.
1: Bonsoir. Gérard, tu cherches quoi, là?
14: Parce
1: qu'on a des problèmes de standard, autant faire un petit sondage en attendant, là.
15: Bah voilà,
0: le sondage, il est où? Il est où?
1: Bah, on t'a donné tout à l'heure, hein.
0: Ah oui, il est où le sondage sur les emplois à domicile?
1: Bah, attends, il est là? Bah alors, putain, c'est Manu qui a pas fait son taf encore.
0: Ouais, non, mais de manière, vous êtes des feignants en ce moment.
15: Alors,
0: la question, alors, travaillez-vous à domicile? 46% des gens ne travaillent pas. 34% des gens sont en congé maternité. Mmh. 21% des gens travaillent déjà chez leurs parents, dont ils ne savent pas. Alors là, je vais te dire une chose, celui qui a été me sortir ça, c'est de la merde.
1: Non, bah explique, attends, parce que c'est de la merde, mais tu comprends même pas ce que tu lis.
0: Attends, les parents dont ils ne savent pas. Donc ça veut dire quoi? Ça veut dire quoi? C'est toi qui cherches les sondages comme ça?
1: Mais non!
0: Alors dans ce cas-là, c'est à toi de donner des explications sur des sondages. C'est pas à moi, ok? Mais
1: c'est compréhensible.
0: Ouais, ouais.
1: Les gens, ils vont pas travailler à domicile s'ils sont chez leurs parents.
0: Ouais, ouais. Alors donc, ils ne savent pas.
1: De quoi?
0: Donc ils ne savent pas quoi? Travailler à domicile? Non, mais attends.
1: Non, ils ne savent pas parce qu'ils sont chez ses parents.
0: Mais ouais, c'est ça. Ouais. De toute manière, tu sais même pas me trouver des sondages potables. Je vais demander à Gaëlle qu'elle me les fasse, les sondages elle-même. Alors d'après vous, est-ce plus facile de travailler à... Oh, ça y est, Apolline ou quoi là? Alors Apolline,
3: c'est
0: tu
3: bon,
0: sors,
3: c'est... Non, c'est
0: tu
3: bon,
0: sors.
3: C'est bon.
0: Tu sors, c'est le deuxième avertissement, tu sors, c'est terminé pour toi, au revoir.
3: Mais non, mais je lui ai...
0: Dehors, c'est terminé. Tu peux prendre tes clics et tes claques.
1: Ah non, mais c'est pas normal
0: terminé.
1: Quand tu la vires. Alors que Manu, il fout sa merde. Rigo, il fait des doubles voix toutes les 10
0: secondes. Non,
1: elle bosse et tu la laisses pas
0: alors
1: dans les studios.
0: Alors moi, je vais vous dire une chose.
3: C'est vrai, merci, Phila.
1: Bon, faut pas exagérer,
0: alors,
1: quoi.
0: Alors, vous balancez un disque et vous...
1: Non, mais il n'y a pas à balancer un disque. Les auditeurs sont là, ils t'attendent, donc viens travailler.
0: Mais en plus, j'en ai retrouvé deux, Gérard, là.
1: Allez, viens.
15: Ok,
0: je continue pas à travailler avec une équipe comme ça.
1: Mais on est bien, on t'explique.
16: Je fais du bon boulot.
1: On t'explique le boulot.
16: Non, je continue pas.
1: Oh, viens, allez.
0: Allez.
1: C'est fini, bon, bah on te retire ta paye du mois, là. Bon, c'est bon, les mecs, alors on va se partager,
0: C'est cool.
1: Bon, Gérard, il gagne, 2-3 euros.
0: Tiens, tu sais quoi? Tout à l'heure. Attendez, tout à l'heure, Gérard, il disait que pour ces débats.
12: Oh! On bouffe pas la cafette, hein.
0: Quelqu'un m'écoute, là?
2: Les débats de Maloulou.
14: Non, t'écoute, mon pote.
0: Voilà, merci. Tout à l'heure, Gérard, il disait que le plus qualifié pour faire ces débats, ce serait Rigo. Bah, on y va, Rigo.
14: Allez, Rigo, ouais.
1: Vas-y, fais ta belle
0: question. Allez, on y va.
1: Vas-y, la suceuse.
2: C'est toi le suce-boule, je te rappelle.
1: Non, c'est toi le suce-boule.
0: Excusez-moi, il y a...
17: Faillot, Rigo.
15: Une caille à coups, la flouze.
0: Donc, Rigo, tu m'écoutes? Il y a Keneda, Bobo Nichon,
14: ouais.
0: N'importe quoi.
2: Bah, attends, si je suis qualifié pour faire mes débats, je me casse.
0: Dom-Tom Seal.
12: Allez, balance.
15: Salut,
12: balance.
15: Rigo,
12: vas-y, balance.
0: Oh, Rigo,
3: non,
0: je me casse. Je fais les débats, je me casse.
15: Je te kiffe, Rigo.
14: Bah, non, Rigo, reviens.
15: Je suis bonne, Rigo.
14: Reviens, Rigo.
0: Rigo.
1: Ouais, mais si tout le monde se casse, attends les deux secondes, les auditeurs. Écoutez. C'est bon, Chara?
0: C'est le deuxième avertissement. Donc la semaine prochaine t'es pas là.
3: Mais j'avais rien fait.
1: Ah putain, elle a rien fait, c'est dégueulasse.
0: Quand je parle, t'as pas besoin de parler à Pildar, d'accord? Donc c'est le deuxième avertissement, la semaine prochaine t'es pas là. Jeudi prochain, je te veux plus dans les débats, je veux même pas te voir quand j'arrive.
3: Ah bah d'accord.
1: C'est comme au foot, alors deux cartons et tu vires, c'est ça?
0: Ah, mardi soir. Ah, mardi soir, pro soin, nuit, 100% conseil de Gérard et Sandy. Alors donc, mardi, je te veux pas. Alors là, tu peux rester à Lille. Ah là, surtout. Surtout, mardi, je te veux pas.
3: Bah, dommage, parce que c'est moi au standard.
0: Ah, mais non, mais... non, mais... Non, tu seras pas là. tu seras dehors.
3: Ouais.
0: Ah non, mais là, je te veux pas. Donc, tu seras dehors. Bon, maintenant, vous allez fermer vos micros, hein. Donc, Rigo, si t'as quelque chose à me dire, tu, sur l'internet, tu
6: le
0: dis.
6: Oh, le susboule, mais c'est hallucinant.
17: Un truc de ouf, ça, c'est un truc de ouf.
0: Et oh, au standard, vous fermez vos gueules, vous faites votre boulot, vous c'est me prenez sur les 24 lignes.
17: Bon, ben,
2: c'est vrai.
0: Celui qui s'amuse à faire ça, Olivier Delapro, tu sors des studios, s'il te plaît, t'es derrière. Olivier, t'es derrière. Non, non, je l'ai vu rentrer. Je l'ai vu rentrer, il est là, il est derrière.
18: Regarde, regarde, regarde,
0: regarde. Ah, il est là-bas. Ouais, t'as mis ça à faire des conneries, toi, là-bas. Tu vas voir. Eh, gueule pas comme ça, hein. Et toi, tu fermes ta gueule, d'accord. Oh, tais-toi. Toi, tu fermes ta gueule, d'accord. Ou sinon, tu as baisé tes vaches à trois. Ok. Un conseil, c'est la dernière fois.
6: Mais quoi, je parle en sourd et muet. Mais je parle en sourd et muet.
0: Je te jure, tu vas te le prendre dans ta gueule avant la fin de l'émission.
18: J'ai des signes de sourd et muet pour pas parler.
6: Faut savoir ce que tu veux, tu me dis de fermer ma gueule et après...
0: Bon, Rigo.
2: Ouais, qu'est-ce qu'il y a?
0: Il y a des questions intéressantes sur l'internet.
2: Bah, il y a Rick qui dit que à force de parler des vaches à fil d'art, il se demande comment tu considères la tienne.
0: Et la mienne, je la considère comme elle est. Et c'est pas une vache.
6: Ouais, ouais, bravo.
0: Ma femme, c'est pas une vache, donc je pense que lui, il est même pas capable de trouver une nana, donc il ferait mieux de se la fermer sa gueule. Alors, peut-on créer un emploi à domicile par une entreprise? Et on va demander à...
1: Non mais attends Gérard, parce que quand t'es parti, j'ai recueilli du monde moi entre-temps.
0: Ouais ben, vous me faites une fiche donc, propre.
1: Une fiche propre, ok. Donc t'as Dom Tom Seal.
0: Non non mais...
1: Ah bon, tu veux que je t'écrive
6: tout? Non, tu réécris, c'est pas...
1: C'est super, super radiophonique le temps que je te réécrive tout.
0: Non non mais je m'en fous, je vais continuer mon sondage dans ces cas-là. Allez. Alors, d'après vous, est-ce plus facile de travailler à domicile? Alors 49% des gens pensent que oui. 34% pensent que non. Alors, Fildar, donc dans ces cas-là, hé, hey, oh! Oh, Trablot, là! tu fais une chose, c'est toi qui as sorti ce sondage-là, tu t'expliques aux gens comment tu me sors des sondages. Alors maintenant, tu te démerdes, tu leur expliques aux gens.
1: Je crois que ça passe par une imprimante.
6: Ouais, alors
0: non, c'est pas un clavier avec des touches, donc merci Manu. Donc tu réponds aux gens correctement sur ce que tu me mets là comme sondage de merde. Parce que pour moi, c'est des sondages de merde.
19: Le double.
0: Alors donc, on va le laisser parler. Moi, je vais fermer mon micro et puis on va attendre.
6: Mais attends, mais non, c'est pas mon heure, hein, je travaille pas à ce temps-là, moi.
0: Mais attends, t'es payé à quoi foutre alors à te branler les couilles?
6: Non, foutre la merde. Non,
0: ah, foutre ta merde. Ok. Et alors tu peux dégager, c'est tout. C'est terminé.
14: Hop. C'est normal que ça soit.
0: Olivier. Olivier.
6: Non, alors
0: Olivier,
6: vous là.
0: Tu prends la place de Fildar, tu me vires Fildar.
14: Allez hop.
0: Hop, calmez.
14: Pote Olivier.
0: Terminé pour toi, Fildar, ton sondage.
14: Allez, viens mon amour, Olive.
19: Est-ce qu'on pourrait avancer allô, là dans les débats?
1: Allô, Marc, non, non, je veux pas te passer dans les débats. C'est pas parce qu'il y a Olive que je...
0: Oh.
14: Il y a une porte qui claque là. Il y a courant d'air. Non,
0: c'est pas bon, courant alors d'air. Manu, te fous pas de ma gueule.
14: Il y a un courant d'air.
0: Alors, question.
19: Oui.
0: Olivier, fais gaffe parce que tout à l'heure c'est Max qui va être là.
6: J'ai rien
0: dit.
14: Allez,
0: allez.
14: Allez,
0: allez.
14: Allez, allez.
0: Allez, allez.
20: Fais-moi la
21: réa. Bonsoir à tous et à toutes.
19: Calmez-vous les auditeurs, je veux la suite du débat.
14: Ok, tu vas la voir la suite.
19: Aïe.
0: Bon. Alors maintenant, j'espère que ça va mieux se passer. Comme le chef est à la réa.
14: Ah,
19: le chef à la réa.
0: Le chef à l'ERA, ça veut dire attention.
19: Bonsoir le chef. Bonsoir Max.
14: Respect.
0: Ah ben, de toute manière, il vous dit bonsoir.
6: Bonsoir.
0: Alors, la question, c'est bon. Peut-on créer son emploi à domicile par une entreprise? On va demander à Tom Seal. Peux me donner... Ouais, ta fréquence, s'il te plaît.
19: 103.7.
0: Ok. Donc, pour toi?
19: J'ai pas trop compris la question.
0: Oh non, mais attends, allez.
19: Donne-moi un exemple, s'il te plaît, c'est pas de ma faute.
0: Peut-on créer son emploi à domicile par une entreprise?
14: C'est pas fou, pourtant.
19: Oui, tu peux... Oui, oui, on peut.
0: Alors, tu peux préciser?
19: Ben, l'entreprise... je peux pas citer de marque, donc je pourrais pas préciser, je suis désolée.
0: Ouais, ouais, ouais, faut mieux...
19: Pas trop. Que je me taise.
0: Ouais. Non, non, mais tu me diras ça hors antenne si tu veux pour me...
19: D'accord, je te prends en antenne à 3h30.
0: Non, à 3h30, alors là, je vais te dire une chose, à 3h30, je suis dans mon lit avec ma femme.
17: Ça chauffe. Bah,
0: N'importe quoi.
14: À mouille.
0: N'importe quoi.
19: Oui, Gérard, bonsoir.
0: Ta fréquence, s'il te plaît, bonsoir.
19: J'appelle du 3-7 et mon...
17: Oh là là, avec la voix comme ça, il faut la zapper, elle.
0: Bon, ta fréquence, s'il te plaît.
19: 102.8.
17: Oh, quelle catastrophe.
0: Oh là là.
17: Une catastrophe, les voix cassées comme ça.
0: Bon, qui c'est qui t'a choisi, n'importe quoi?
19: C'est Manu.
0: Ouais. Manu.
17: Manu, pourquoi tu prends des voix cassées?
0: Par hasard.
17: On t'a dit pas de portable, non, pas de sans fil et pas de voix cassée.
0: Alors tu fais une chose, c'est n'importe quoi. Tu retournes voir Manu au standard. Il va.
17: Non, mais on va la garder quand même. On va essayer de voir ce qu'elle peut faire. Ça se trouve, elle est peut-être intéressante. Ça m'étonnerait, mais ça peut. Ça peut.
0: Bobonichon.
14: Manu, pas d'œil de verre, pas de jambes de bois, tout ça.
0: Bobonichon.
14: Ouais, bah écoute, tout à fait. Il faut créer des entreprises.
0: Non, mais attends, tu permets.
14: Balance, moi.
0: 101.9, bah, attends, ah oui. Pour un 100, on n'est pas à la question, j'accueille Kenneda.
20: Oui, bonsoir GG.
19: Bonsoir.
0: Bon, alors lui...
20: Non, mais, attends, mais j'ai un problème de voix, ça arrive, c'est des choses qui arrivent dans ce monde.
22: Je l'ai pris sur l'IRC, Gérard, c'est un bon auditeur.
0: Ouais, ah, rien,
22: t'inquiète pas, Gérard.
0: Fréquence.
20: C'est 102.8.
0: Donc, 102.8...
20: À Dunkerque.
0: Ah bon, à Dunkerque, c'est 102.8 là-bas, l'espèce de nordiste.
20: Ouais, je confirme.
0: Tu confirmes mon pied dans le cul tout à l'heure, ouais, tu as.
17: Ah, oh, sois pas vulgaire.
0: Oh, ça m'étonnerait qu'à Dunkerque, ça soit 102.8 la fréquence sur une radio.
20: Toujours, c'est vrai.
0: Merci le standard, et ça recommence.
19: Ah, merde.
14: Oh non. Pauline,
17: tu vois pas, baisse le
14: casque. Je n'y peux rien.
0: Oh là là là là là là.
17: Je tiens quand même à dire qu'on est 60 connectés sur le Minitel, ce qui n'est jamais été arrivé depuis, je crois, 2 ans à ce heure-ci.
23: Ah si, on a fait 300.
20: Bravo,
23: on a fait 800.
20: Bravo, Gérard.
17: Non, bah, à ce heure-ci, je parle de 2h46.
0: Et sur l'internet, on est...
22: Sur l'internet, on a pas mal baissé, on est plus que 4728.
20: Bravo, Gégé.
14: Dommage.
0: Non, c'est pas grave, mais ça, de toute manière, on va récupérer ça dès mardi.
22: Ils te demandent tous quand est-ce qu'ils pourront réentendre ta jouisseuse.
0: Jamais.
19: Gérard,
0: bon,
19: oh!
20: Moi de la badoie!
19: Un pack de crémoire de
17: Gérard!
23: Voilà, c'est géré, c'est bien.
0: Alors, donne-t-il la question?
19: Oui, j'ai déjà répondu.
0: Ah bon? Alors, n'importe quoi?
19: Ouais, Gérard, en fait, il y a des entreprises qui forment les gens pour qu'ils aillent travailler à domicile. Mais d'ici là, dire que ce sont des entreprises à domicile dans l'entreprise, c'est difficile.
17: Non, ça va, c'est vrai que c'est vrai qu'il y a...
22: T'as pas écouté, hein.
19: Ça dépend d'un nom, mais de toute façon, je dis n'importe quoi.
17: Oh là là.
0: Tu dis n'importe quoi. Si tu dis n'importe quoi.
17: Non, mais c'est pas.
0: N'importe quoi, tu dis n'importe quoi. Eh ben, au revoir.
17: Je suis assez d'accord avec toi.
0: Au revoir.
17: Je suis assez d'accord avec Gérard. Le problème, c'est que comme elle est enrhumée, on comprend rien de ce qu'elle dit.
0: Voilà. Comme ça.
14: Ouais, salut Mike.
23: Ça va bien?
14: T'es revenu de la tombe ou quoi là?
23: Fais gaffe, ça va chauffer!
17: Je crois que c'est Phil Dark.
22: Ouais, ta place, je purée ou je fermerai la porte.
17: Phil Dark, casse-toi parce qu'il est dans le studio. Il est dans le studio
23: d'un côté. Il a une batte.
17: Il est où? Il y a personne?
20: Pose-moi Daliva, Mike.
17: Ah non, mais je crois que c'était Phil Dark.
20: Je veux lui parler.
24: Non, mais il doit être dans le bureau en fait.
17: Non, non, il est pas dans le bureau. Il y a pas de. Il faut qu'il y ait un micro dans le bureau, Gérard, quand même, réfléchis.
0: Ouais, mais il peut très bien s'amuser à faire le con.
19: Comment tu un peu?
0: Alors.
20: Avec ton gros gland. Truc de ouf.
17: Allez, on y va.
0: Bon, allez, de manière, on va conclure parce que.
17: Mais non.
0: Pas mal de trucs à annoncer.
17: Alors.
0: Qui va se durer.
17: Mais il y a encore 12 minutes, encore.
0: Bobonichon.
14: Ouais, bah écoute, je te disais donc tout à l'heure, il faut créer des entreprises en France. Ah, ça recommence.
25: GG, on accueille Jean-Claire.
0: Non. Pour l'instant, il y a un problème de standard. Pour l'instant, tu me donnes. Tu me donnes le titre.
25: Voilà,
22: Gilbert, on te reçoit.
17: Ah, c'est trop le bordel, là.
0: Non, pour l'instant, on va calmer tout le monde,
22: Attends, il y a quelqu'un de France Télécom, il veut peut-être nous aider. Gilbert. Oui?
17: Ah, vous aussi, vous avez un problème.
22: Bonjour, Gilbert.
14: Faut qu'on m'annonce.
22: Ouais, tout à fait.
0: Ouais, je vous écoute.
17: Ouais, mais monsieur, oui, mais le problème, c'est que là, on a besoin des lignes, il nous reste encore 11 minutes du débat de Gérard.
0: Ouais, bah, faites vite.
14: Bande de fainéants.
0: Et alors, donc, la question, c'est, peut-on créer un...
14: On m'a annoncé.
0: Ouais, on t'écoute, là, le nouveau.
14: Ouais.
17: Et bah, voilà, il a coupé le contact.
0: Ah ouais, carrément.
17: Allô, donc, monsieur? Oui. Mais là, vous nous avez coupé les auditeurs, monsieur. Oh là là, on entre.
0: Bon, allez. Allez, on va mettre les coiffeurs traversi. Les coiffeurs
17: bon.
0: Traversi.
14: Qu'est-ce qu'il a, Scarface, là? Qu'est-ce qu'il fout?
0: Et on va s'écouster les coiffeurs traversi.
17: Oh là là, on n'entend plus rien.
0: Avec,
14: Allô?
0: Avec
14: Allô?
0: Ta gueule!
14: Allô?
25: Bon, allez, arrêtez de parler pec, de l'eau, c'est
0: on
25: bon,
0: va,
25: c'est
0: on
25: fini.
0: Va. C'est bon.
17: Alors
0: on va se
17: non mais on va finir le débat, attends, finis le débat.
0: Non, ils vont répondre, les femmes sont-elles plus solitaires que les hommes sur un emploi?
17: Attends, parce que t'as ta voix, il y a un problème de voix, t'en gueule pas, attendez, hop, j'enlève les auditeurs. Chut. Parle pour voir.
0: Alors donc, on va s'écouter.
17: Oh là là.
0: Non mais là, c'est une catastrophe, on va arrêter. On va arrêter, de toute manière, on fait la sixième et on arrête après.
25: En
17: ah c'est bon, ça marche. Allez, il reste 10 minutes, on essaie de terminer avant que tout s'écroule là. La radio est en train de s'écrouler là.
0: Les femmes sont-elles plus solitaires que les hommes sur un emploi à domicile? On va s'écouter, comme ça vous allez avoir le temps de réfléchir.
17: Le problème c'est qu'il reste 10 minutes, il faut mieux terminer là.
0: On va mettre... il reste 9 minutes.
17: Bah, c'est marqué là-haut.
0: Non, 9 minutes. Oui, parce qu'à la...
17: Non, elle est à l'heure, c'est l'heure. C'est l'heure d'état là.
0: Non, mais moi j'ai l'heure, c'est l'heure. Donc on va s'écouter les coiffeurs travestis avec Mémoire des bigoudis au cul. J'ai une fête. Et on se retrouve tout de suite après pour la fin du débat sur les emplois à domicile. À tout de suite.
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0: Et voilà, bonsoir à tous. Donc on vient de s'écouter les confiseurs traversés avec Mémoire des bigoudis au cul. J'ai une fête, donc en fin de compte, c'était, si je me souviens bien le nom du chanteur, ça doit être, je ne sais plus qui. Enfin bref, c'est pas grave, je retrouverai ça un peu plus tard. C'était qui le titre, le nom du chanteur chef.
17: Le chanteur là?
0: Ouais.
17: Stardust.
0: Stardust.
17: Stardust, ouais.
0: Stardust, comme dit si bien notre ami Alain. Non, pas Alain.
17: C'est pas grave, il est pas dans le débat, on y va.
0: Enfin. Donc, pour terminer le débat, donc on va...
25: Accueillir.
0: On accueille Dom Thompson, donc toujours là.
7: Bonsoir.
0: Bobo Nichon, ouais, toujours là.
14: Toujours fidèle au poste.
0: Keneda, bonsoir.
7: Ouais, salut.
0: Rebonsoir. Jean-Claire, ta fréquence, s'il te plaît.
14: 120.2.
0: Comment?
14: 102.20.
17: 101.2.
14: 101.2, merde.
25: Ouais, FM. Du Havre. Voilà.
17: Regarde.
0: Alors donc, la question c'est, les femmes sont-elles plus solitaires que les hommes sur un emploi à domicile? Ah ben tiens, ben, Jean-Claire.
14: Moi, ma voisine, par exemple, c'est un bon exemple, elle s'appelle Madame Hochemonek. Et elle se sent toute seule. Et des fois, pour tromper son ennui, elle voit des grosses bestioles avec des poils roux. Mais c'est tout ce que je peux dire là-dessus.
0: Bon attends, est-ce que tu as compris la question? Est-ce que tu as compris la question?
17: Explique-la, Gérard.
14: Moyen, quand même.
0: Alors, les femmes sont-elles plus solitaires que les hommes sur un emploi?
14: Oui, bien sûr.
0: À domicile.
14: Oui.
0: Donc, j'explique bien.
17: Oui.
0: Les femmes c'est vrai qu'il faut le reconnaître, sont plus autoritaires que les hommes sur des emplois.
14: C'est vrai?
7: Oui.
0: Keneda, donc pour toi?
8: Ouais, t'as tout à fait raison. Les femmes sont plus solitaires que les hommes. Il y a qu'à voir quand elles font le ménage.
0: Ouais.
8: À chaque fois, c'est chérie, va voir la télé, tu peux boire une bière, va voir le foot. Moi, je vais faire le ménage, j'astique tout à fond.
14: Tu connais ça, Keneda, hein?
8: Et je suis
25: toujours enfermé, hein?
0: On laisse parler, s'il vous plaît.
8: C'est inadmissible. Bon, les femmes sont l'égale de l'homme.
0: Je pense qu'il y a plus de femmes qui font le ménage que d'hommes. Ça, faut bien le reconnaître.
8: Oui, c'est vrai, mais je trouve ça dégueulasse.
0: Pourquoi?
8: Bah parce que c'est aux hommes d'aider un petit peu quand même.
0: Non, c'est tout le monde.
14: Et Keneda, t'as ta voix qui mue, fais gaffe.
8: Hein. Ouais, je sais, mais j'essaye. Hein. C'est dur.
0: Donc, c'est pas mon écriture, c'est pas l'écriture à pile d'art, donc ça peut venir que de là. Je sais pas qui c'est qui s'est encore amusé à vouloir faire gagner des CD un jeudi soir.
5: pas tout.
20: Moi, je reviens à musique de nuit, moi.
22: Ah, mais non.
0: Ah, bah voilà, moi, c'est Manu.
22: Non, mais rien à voir.
9: Mais c'était de là, c'était à peine avant que t'arrives, Gérard.
0: Alors, pourquoi ça m'est arrivé là, Bobo Nichon.
5: Ben écoute, c'est vrai qu'il y a quand même plus de femmes qui font le ménage. Et moi, un jour, il y a un pote qui m'a expliqué, c'est parce qu'en fait, les femmes, elles ont des pieds plus petits, donc elles sont plus près de l'évier, donc c'est plus facile pour faire la vaisselle, tout ça. D'où le fait qu'il y ait moins d'hommes, parce que quand tu choses du 45, t'es vachement loin de l'évier. Donc pour faire la vaisselle, tout ça, c'est relativement plus difficile.
0: Ouais, ben je pense pas là. Je pense que tu te trompes, hein, mon pote.
10: Bobo Nichon.
0: Ouais, Bobo Nichon. Attends, Bobo Nichon, il y a quelqu'un qui veut parler, qui c'est?
10: Oui, c'est Jean-Claire.
0: Ouais, vas-y, alors...
10: Je voulais demander à Bobo Nichon sur si sur son frigo, il y avait des magnettes de Evelyne Delia.
0: Non, bah alors, Jean-Claire, tu arrêtes de préciser des noms, d'accord? Dom Tom Seal.
25: Alors, moi,
0: Allô, on se calme derrière, merci.
25: Allô?
0: Oui, je t'écoute.
25: Oui, est-ce que tu connais Madame et Servi? Donc, Tony Denza, il a toujours été solitaire, pourtant c'est un homme, tu
5: vois. Pas de Tony.
0: Bon, vous essayez de me calmer, là, entre Jean-Claire et Bobo Nichon.
5: Ah bah non.
0: Faut peut-être essayer de me les calmer quand les gens parlent.
5: On est calme.
0: Bon, alors donc, Dom Tom Seal, là. Allô? Dom Tom Seal!
23: Non, mais à mon avis, c'est qui s'est calmé?
9: Ouais, voilà. On l'a viré, donc
0: Ah non, mais attends! Attends, c'est elle qui a pas répondu, vous me virez une nana!
9: Mais qui
0: non, mais vous êtes des caves ou quoi au standard?
23: Mais non, parce qu'on l'a viré parce que c'était elle qui déconne.
0: Non, c'était pas elle, c'était les mecs!
23: Bah non, tu t'es trompé.
0: Putain, mais vous êtes que des câbles ce soir hein, au standard.
23: Attends, on va faire un tour au standard.
0: Allez hop. Combien de temps dure
23: ici le standard? Donc ce qui s'est passé, c'est qu'en une fraction de seconde, on a réussi à virer Dom Tom Seal. Et ensuite, dans la même fraction de seconde, on a appuyé sur la touche 7 pour accueillir Apolline. Qu'est-ce qui...
9: Putain d'homme, 30 ans.
0: Non, non, mais c'est bon. Non. Vous récupérez Dom Tom Seal et c'est tout.
5: Bravo Manu, bravo.
11: On joue à Fildar à côté du père Fougnasse.
0: Bon alors, donc, il est quelle heure? Il est 3h, on fait la conclusion.
11: Non, continue. Là,
23: c'était bien là.
0: Non. Vous me récupérez au standard.
11: Oh, allez, récupère là.
23: Elle doit pas être loin. Hein.
0: Oh là. Bah, ouais. C'est quoi là, ce bordel là, ce soir là?
23: Voilà, ça y est, c'est bon.
0: Alors, Dom Tom Seal, est-ce que t'es encore là?
25: Oui, je suis là.
0: Ah.
25: Donc j'avais pas fini. Donc je disais que Tony Denza au début il était célibataire, mais
23: c'est Jean-Claire qui est parti.
25: Allô?
0: Ouais, je t'écoute.
25: Et il a fini par taper Angela, donc il n'y a pas de solitaire dans les domiciles.
0: D'accord. Donc dernière question et puis après on va faire une conclusion avant que j'annonce ce qui va se passer durant
23: le week-end.
0: Durant le week-end et pour bien préciser à tout le monde où on sera durant le week-end.
23: La question, c'est quoi?
0: Alors, combien de temps dure un emploi à domicile? On va demander à... Donc, Jean-Claire est parti. Donc, on va demander à Kenneda.
20: Combien de temps dure un emploi de domicile, c'est ça?
0: Ouais. Non, mais attends. Hey, Kenneda.
20: Oui.
0: Les oreilles, c'est comme le cul, ça se lave.
20: Bon, bah, ça dure à peu près, je sais pas, moi, les emplois à domicile. Ça dépend à quelle heure tu prends, quoi.
5: 8 heures.
20: Si tu commences le matin et si t'es assez performant, tu finis avant midi. Si tu prends vers 10h, t'es assez performant, tu finis après-midi. Puis voilà, ainsi de suite.
0: Bon, alors Kenneda.
20: Qu'est-ce qu'il y a?
0: Au revoir.
20: J'ai essayé de répondre à la question.
0: Mais non, mais attends. Pour l'instant, t'es complètement à côté de la plaque et t'es en train de te foutre de ma gueule.
20: Excuse-moi.
0: Pour l'instant, t'es complètement à côté de la plaque et tu te fous de ma gueule. Au revoir.
20: Ne me fous pas de ta gueule.
0: J'aime pas qu'on me prenne pour un con et j'aime pas qu'on se foute de ma gueule. Au revoir.
5: Il a pleuré.
0: Alors, Bobo Nichon.
5: Ouais, bah écoute, je pense que les emplois à domicile, ils sont soumis aux 35 heures, hein, comme toutes les professions.
0: Non, donc, attends.
5: Si.
0: Non, la question, attends, écoute bien la question.
5: Ouais,
0: combien de temps dure un emploi à domicile?
5: Bah, 35 heures par semaine, hein, je
0: non.
5: crois que ça. Ou 39.
0: Alors, non. Alors déjà, pour bien se dire une chose.
5: Ouais.
0: Déjà, pour commencer, les femmes de ménage, quand tu les prends à domicile.
5: Hein, mais ça dépend de la loi, quoi, tu vois.
0: Attends, parce que là,
5: si les 35 heures sont passées, tu peux pas aller contre. Ou autre.
0: Ouais, je veux bien.
5: Bah oui.
0: Moi, à l'arrière, oui.
5: Ah oui, c'est la loi.
0: Ouais, bah,
5: la loi.
0: Dom Tom Seal.
25: Oui, donc, moi, je pense que c'est selon les pays, hein. Il y a des dérogations.
0: Mm-hmm.
25: Et il y a un certain nombre d'heures qui est imposé, comme être chauffeur de taxi, il y a un certain nombre d'heures.
0: Non, mais attends, attends. Hey.
14: Pas le débat.
0: Oh, c'est plus le débat, là, les chauffeurs de taxi.
3: Hein. Mmh. Oui. DJ, à la place de Keneda, on accueille Kisto Clodo, 23 ans, de Paris aussi.
0: Quoi? Comment? Son nom?
3: Kisto Clodo.
25: Salut Kisto.
12: Bonsoir à tous.
14: Salut grand maître d'équipe.
25: Bonsoir.
12: Salut.
25: Ça va?
14: Bonsoir.
12: Ça va bien?
0: Bon, alors donc, oh là là. Oh, on se calme là. On se calme. Donc, pour toi, la question, tu l'as entendue?
12: Ah non, désolé.
0: Ouais,
25: au revoir.
0: Non, il va prendre son nom correctement.
12: Ok.
0: Hein?
12: Jean-Pierre.
0: Hein, Tony?
12: Jean-Pierre.
0: Non. Non, Tony.
12: Ok, bon, pose-moi la question, mon pote.
14: Allez, on le garde.
0: Comment que ça se fait que j'y reviens sur le deuxième débat? Je crois pas que j'avais dit un débat.
3: Il nous a bien bluffé, en tout cas.
0: Non, mais moi, j'avais dit un débat.
12: J'allais pas dormir.
0: Non. Non,
13: allez, on y va là. La conclusion.
0: Alors, la conclusion, donc. Non, mais ça regarde personne.
25: La question, Gérard.
0: Hein?

0: Super le standard.
1: Oh. Bon putain d'homme.
0: Bon putain d'homme contre le...
2: Au lieu de te mettre des doigts là.
0: Putain d'homme au lieu de te branler. Bon allez hop. Terminez les conclusions, vous les prédominez.
3: Conclusion
0: hier, c'est... Non, allez, tu peux leur dire au revoir. Tant les conclusions comme ça, j'en vois pas comme ça. Hop, conclusion hier, c'est...
1: Alors, conclusion d'Yankee, après Fort Boyard et son père Fouras, les débats de Gérard avec le père Fourré, appelé aussi père Cocu, pour ceux qui connaissent son gros tas de gras.
4: Et ça passe.
0: Ça, je veux dire une chose, Fildar, tu vas arrêter de faire du Larsen.
4: Et avec moi, je fais du Larsen.
0: Bon, vous m'éteignez, vous
4: éteignez dire... vos micros, les deux, là.
5: Tout est éteint.
0: Non, non, mais vous pouvez dire au revoir aux auditeurs.
4: Ils sont coupés, les auditeurs, c'est pas eux. Hein.
0: Alors, donc, après.
1: Et il y a Jackmat, il dit que, en fait, tu fais du travail à domicile, vu qu'ils écoutent tes débats de chez eux et là, avec la jouisseuse mystère dans sa cage.
0: Ben c'est bien.
4: Et ça passe, ça aussi. Hein.
0: Curpentine, mon débat n'avait ni queue ni tête. Je pense qu'elle est plus là.
1: Comme toi, elle est là.
0: Non,
1: ni queue ni tête comme toi.
0: Et donc, pour finir, avant que j'annonce tout ce qui va se produire, donc on termine à combien?
1: Ah, on n'est pas beaucoup, hein, on est 3023.
0: Ouais, bah c'est pas grave. Alors donc, que je vous annonce ce qui va se passer durant ce week-end. Alors vendredi, Max avec Jean-Marie Casse sera demain soir au César Palace, c'est-à-dire ce soir à Saint-Avold, près de Metz. Bon, Fildar, tu m'éteins ton micro quand je parle, s'il te plaît, d'accord? Merci. Au standard, pareil, tu dis au revoir gentiment aux gens parce que j'annonce ce qui se passe.
5: Ouais.
0: Alors, demain soir, Max avec ce soir, Max et Jean-Marie Casse seront à Saint-Avold, donc c'est près de Metz, Nancy et de Thionville, donc venez nombreux pour les accueillir, parce que ça sera uniquement techno. Samedi, à l'Écho du Lac, à Torigny-sur-Vire. Oh!
4: Quoi? Ah, j'enlève les auditeurs, pardon.
0: Donc samedi, à l'Écho du Lac, à Torigny-sur-Vire, avec toute l'équipe du Star System pour l'Happy Birthday.
1: Non, je peux pas venir, en fait.
6: Mais nous, à l'antenne.
0: Quoi?
1: Je peux pas venir.
0: Quoi? Hey!
2: Conclusion!
0: Au revoir aux auditeurs!
6: Mais non,
2: on va faire des conclusions.
0: Non! Fildar, tu m'éteins tout le monde, maintenant c'est terminé, les conclusions, il y en a plus. Non, comment ça, tu peux pas venir?
1: Je peux pas venir. Parce que j'ai un problème familial, j'ai eu un coup de fil tout à l'heure pendant le débat et j'ai un empêchement, je peux pas venir.
4: Oh non!
0: Oh merde! Ah bah alors moi non plus, je peux pas venir, je suis malade.
6: Ouais, si, il viendra, c'est une
0: farce. Bon, alors donc, samedi soir à l'Écho du Lac, à Torigny-sur-Vire, avec toute l'équipe de... Mais toi, fais gaffe, parce que Donc, samedi soir à l'Écho du Lac, à Torigny-sur-Vire, donc avec toute l'équipe du Star System, donc j'y serai aussi, il y aura des séances de dédicaces faites par l'intermédiaire de Rigaud, donc venez nombreux aussi. Sinon, ce soir à la loco, il y aura Gigi Téléphone, Gigi Alcool, Gigi Jean Lefebvre, et au percu, Daniel Alain, Sylvain Hélène, et en exclu, au saxophone, Joseph. Et mardi, on sera le combien, mardi
4: 12 mai.
0: 12 metteurs, je vais te mettre 12 coups de poing dans ta gueule, quoi. Je vous dirai. Donc, ça sera une nuit 100% conseil de Gérard et Sandy. Donc, alors, de minuit à 3h du matin.
2: On va faire 15 conseils chacun.
4: Bouquez vos soirées, les mecs.
0: Alors, donc,
2: on va faire 15 conseils chacun, c'est cool.
0: Ouais, pour l'instant, tu te tais, toi.
2: On peut faire une conclusion, mon pote?
0: Ouais, bah, maintenant, vous faites votre conclusion et après, je laisse ma place à Seb.
2: Ah, bon, alors, bon bonichon.
0: Ouais.
2: Donc je vais dire que ton débat ce soir, franchement, c'était bien. Ça a bien bougé. Je voulais savoir pourquoi Tony a le droit de passer sous son vrai nom et pas moi.
0: Toi, tu t'appelles comment?
4: Patrick.
2: Je sais plus, je suis pas là. Voilà.
6: On va pas faire tes jaloux.
4: Frédéric.
2: Ah ouais, je vais faire mon jaloux, ouais.
0: Et, bon, allez.
2: Sinon, non, franchement, sur les emplois à domicile, je voulais te dire bien. Et je voulais te dire qu'on m'avait dit que... Ah, ça jouit, là. Hein. Attends, je veux pas déranger pendant que ça jouit, quand même.
0: Attends.
2: Attends, laisse-la terminer.
0: Arrête, s'il te plaît, Pildar.
4: Il se fait rien, là.
5: Mets-moi une pierre dans le cul.
2: C'est une frigide en plus, c'est terminé pour une fois qu'il y a un...
6: Hé, hey, Gérard. La cristalline.
2: Gérard. C'est pété la ceinture, là, ça fait des bulles, ça met toi.
5: Gérard, je te kiffe.
2: Gérard, dis-lui quelque chose, elle en peut plus.
4: Attendez, il arrive, il change de place parce qu'il a besoin, il a besoin d'air.
6: Il suffoque.
2: Vas-y, change de position, mets la croupe en l'air.
5: Qui se pense les parents, Gérard? Je te kiffe, Gérard.
6: Ça t'excite, hein. Ça t'excite déjà un peu.

0: Bob Bonisson, ta conclusion.
1: Ouais, et donc, bah, je voulais dire sur les emplois
2: non,
1: domicile.
2: La bouteille.
1: GG, je peux pas, là, je peux pas.
0: Ouais, mais vas-y, on se dépêche, là, on,
1: Donc, faut que t'arrêtes de faire, venir des bennes à ordures chez toi pour faire une décharge à domicile parce que ça va créer des problèmes avec les voisins, donc, mollo.
0: Bon, ok, au revoir. Bonne nuit à toi. Tony.
3: Non. C'est, Kenneda.
0: Non.
3: C'était un bon débat.
0: Non, Tony, tu prends, je t'ai dit, c'était Tony, c'est tout.
3: Ouais, mais c'était un bon débat, quand même.
0: Bon, d'accord, au revoir.
3: Non, c'était, c'était un bon débat.
0: Ouais, au revoir. Non, voilà, je vais dire une chose. Je t'avais dit un débat, pas deux.
3: Non, mais j'ai fait la conclusion seulement.
0: Dame Tom Seal, Dame Tom Seal pour terminer.
4: Parti, c'est, je sais plus.
0: Bah, terminé, bah, comme ce qui est là, vous allez retrouver Seb pour la nuit sans pub.
2: C'est putain d'homme.
0: Non, non, Il y a plus personne, là.
4: Ah si, il y a plus
0: personne. C'est Seb pour la nuit sans pub.
5: Gérard, avant, sur le Minitel, on m'a redemandé parce qu'ils ont pas eu le temps de noter. Et sur Internet aussi, Rigo, vous m'avez fait un signe. Ils voulaient que tu redonnes, en fait, ce qui se passait à la loco ce soir. Les DJ ainsi que la sono, tout ça.
4: La sono, tout ça.
5: Ceux qui sont au bar.
4: Aussi demandaient la sono, les DJ au bar, tout ça, au percu.
5: Bar tabac, tout ça.
6: Mais on allait où, ma
5: bah alors.
6: Elle est là.
5: Voilà.
0: Alors, donc ce soir à la loco, c'est DJ Téléphone, DJ Alcool, DJ Jean Lefebvre et au percu Daniel Alain, Sylvain Hélène et en exclu au saxophone Joseph. Voilà.
6: Et après?
0: Et après, ben mardi prochain, ça sera.
6: On s'en fout, ça.
0: Ça sera les conseils.
6: On s'en fout, on s'en fout.
0: Ça sera les conseils de Gérard et Sandy. D'accord, on s'en fout pas, tu fermes ta gueule, toi, gros con.
6: Ça là, t'es grave.
0: Alors, je répète ce qui va se produire ce week-end. Toi, tu vas te prendre des claques dans ta gueule.
6: C'est pas lui, regarde, tu vois bien. Et ça, c'est les auditeurs, ça ferme.
0: Et il est où le micro, là?
6: C'est celui-là.
0: Ah, ok. Alors, donc, je répète. Bon, vous atteignez
6: vos... Mais c'est pas moi, mais j'arrête, mais c'est pas lui, putain.
0: T'arrêtes de m'éteindre le micro, d'accord? Alors, je répète, demain soir, au César Palace, c'est-à-dire ce soir à Saint-Avol, vous allez retrouver Max. Bon, allez hop, allez vous faire foutre.
5: Mais non, on va pas se faire foutre!
0: Gérard!
6: Reviens là.
5: Reviens là, c'est ta place, de toute façon, ça se sent que c'est ta place.
6: Après, t'es né pour ça, mais t'es né
5: après,
6: pour bouffer. Il a rien fait, toi, c'est pas lui qui faisait les trucs.
5: T'es né pour bouffer du micro.
0: Ouais, vous me laissez les micros
6: et pas là. Parce que sinon ça va. Allez, mets-toi là.
5: Tu vois ton pote Rigo là, hein? C'est qui ton pote? C'est moi, c'est lui. Hein? Je suis ton pote ou pas?
6: Je suis ton pote, putain.
0: Donc ce soir, je répète.
6: Arrêtez.
5: Je suis ton pote de fun ou pas?
6: Non, bah t'es plus mon pote, c'est tout. Je le sais maintenant.
0: Donc ce soir.
6: Non.
0: Ce soir, donc. Fais gaffe, toi.
6: Allez.
0: Donc, ce soir, au César Palace, avec Jean-Marie K et Max, votre star system. Donc, ils vous attendent tous près de le Saint-Avold. Et putain, vous me faites chier, hein.
2: Mais non.
0: Oh, ta gueule, toi. Donc ce soir à Saint-Avold, près de Metz, Nancy, Thionville. Eh, vous arrêtez vos conneries, la bande de câbles, là.
6: Bien fait, regarde, vas-y, fais ton truc. Voilà.
0: Donc ce soir à Saint-Avold, avec Jean-Max, le Star System et Jean-Marie Cam. Donc c'est près de Nancy, Metz et Thionville, donc venez nombreux. Samedi soir à l'Écho du Lac pour l'anniversaire de Rigo.
6: Manu.
0: Apolline, tu me vires tout le monde au standard. Parce que là, on vient de le voir que c'est toi. Merci. Et toi, continue, je vais t'en remettre encore une.
6: Oh!
0: Oh!
7: Je sais pas comment ça marche!
6: Qu'est-ce que tu fais?
5: Oh là là là là!
6: Eh,
5: c'est bon.
6: Hey, tu vas m'arrêter ça parce que tu as morflé, toi, ce soir. Bah, t'as commencé un bon débat, tu vas pas me foutre ta merde pour ce que j'ai à dire.
8: Ce que j'ai à dire.
6: Allez, fini.
0: Donc, pour terminer.
6: Ah, c'est... Oh! Arrêtez, putain!
0: Toi, c'est premier, je te louperai plus maintenant. Donc, à la loco, donc, il y aura DJ Téléphone, je l'ai annoncé. Donc samedi soir à l'Écho du Lac pour l'anniversaire de Rigo, toute l'équipe du Star System sera là à Torigny-sur-Ville.
6: C'est pas dur. Et toi?
0: Toi, il est temps que tu te barres-toi dans ta ville de merde, là. Va voir tes putains de nordistes.
7: Voilà.
0: Ouais, retourne dans ta ville et reste-y.
8: Ouais, ouais, okay.
0: Ben, mardi, je te veux pas, hein. Tu peux rester jusqu'à mercredi. Et encore, même pas, tu peux rester toute la semaine. De toute manière, on n'en a plus rien à foutre de toi.
7: Ouais.
0: Donc ce soir à la loco, il y aura Gigi Tepon, Gigi Alcool, Gigi Jean Lefebvre, et au percu Daniel Alain, Sylvain Hélène,
7: Mirouf.
0: Et en exclu Saxo Joseph. Et donc samedi soir pour l'anniversaire de Rugo.
6: Dégage de là, toi.
8: Je veux rester avec toi, Jean.
6: Dégage! Tu restes pas avec moi, je suis pas ton copain, d'accord? Alors tu dégages!
7: Mais putain, ça s'est bien passé. Hop. Le premier débat!
6: Dégage de là!
7: Allez, on finit, on dit au revoir là! Dis au revoir!
0: Bon, bah sur ce, on vous retrouve!
7: Comme ça!
6: De la main!
0: Bonne nuit à tous et on vous retrouve samedi à l'Écho du Lac! Vous allez retrouver Seb pour la nuit sans plus Borgma!
7: Oh bah, Gérard. Oh, t'annonces pas le disque ou rien, là?
6: Ouais, j'en sais rien, moi, t'as qu'à l'annoncer.
7: Eh, c'est là, le disque,
0: ils
7: Gérard.
0: Ils sont même pas capables de me donner les feuilles.
7: Bah, attends, si, tu la demandes pas. La fête d'auditeurs, ce soir, je voulais vous le dire, quand même.
6: Combien?
7: 21 millions!
6: Comme ça, oh
7: comme ça,
6: ah,
7: ça
0: d'accord.
7: Ou quoi, 21 millions, vous tapez dessus.
6: Ah, c'est cool. Là.
0: Donc, on s'écoute à SPR avec Adopte-moi, je paie mes besoins tout seul. Au revoir et à dimanche soir.
6: Ouais.
0: Et samedi à l'Écho du Lac.
6: Ouais. Un, dos, tres, un pasito pa'lante, Maria. Un, dos, tres.
0: Alors n'ayez crainte, c'est pas du tout ce que je viens de vous annoncer, mais c'est Ricky Martin avec une dose stress.
9: Allez, on va attaquer les conseils de Gérard et Sandy.
10: Mmh. Ok.
9: Avec Simone, 26 ans de Paris. Bonsoir Simone.
11: Oui, bonsoir Gégé.
10: Bonsoir Simone.
9: Alors, Franck, 27 ans de Bordeaux. Bonsoir Franck.
12: Salut. Oh là, je vous entends mal.
10: Salut Franck.
9: Ouais, t'es avec un portable?
12: Non, du tout. C'est que vous êtes faible.
9: Oh, vous êtes faible. Attends, c'est toi qui est faible. Hein.
10: Qu'est-ce que t'entends parler par faible?
12: Au niveau de la voix. Mais enfin, bon, ça va aller.
9: Ouais, bah déjà, au niveau de la voix, vous avez même pas été capable de crier ce soir à Bordeaux. Hein.
10: Ah, voilà, c'est...
9: Ah, là, tu fais moins le malin, là, hein?
12: Ouais, je sais.
9: Hein? Ah, ouais, là, tu fais moins le malin maintenant aussi. Ouais. Bon, alors, t'as un problème avec eux?
12: Non, j'essaye de récupérer une ex.
9: Ouais. Et elle s'appelle comment? J'ai Laurent, moi, dessus.
12: Comment?
9: J'ai Laurent dessus. Ah non, c'est comment récupérer son ex?
12: Ouais.
9: Alors, elle est partie pourquoi déjà?
12: Non, c'est pas elle qui est partie, c'est moi qui l'ai plaqué.
9: Mais pourquoi?
12: Bah, je peux pas t'en parler, c'est personnel.
9: Oh non, mais attends, on vient exprès pour faire des conseils. Si vous voulez pas nous dire pourquoi que vous quittez
10: votre ex... Mais c'est elle qui t'a fait du mal ou c'est toi qui lui en as fait du mal?
12: C'est moi qui lui en ai fait.
10: Et qu'est-ce que tu lui as fait? Tu peux pas nous expliquer en deux, trois mots, d'essayer de savoir et puis qu'on essaie de comprendre ce qu'elle t'a fait exactement?
12: Bon, c'est très personnel, mais je vais le dire à tout le monde alors.
10: Ok, bah on t'écoute. Hein.
12: Mais c'est personnel, hein?
10: Ouais.
12: Bah, je le dis quand même alors.
10: Ouais, on t'écoute, hein, on a les oreilles grandes ouvertes. Hein.
12: Bah je lui avais fait une lettre.
10: Ouais.
12: Mais vraiment une lettre que je ne souhaite à la personne de recevoir.
9: Mmh.
12: Carabinée.
10: Ouais.
12: Pensant qu'elle se moquait de moi.
10: Elle se moquait de toi et qu'est-ce qu'elle t'expliquait dans cette lettre?
12: Non, c'est moi qui lui ai fait.
9: Ouais, mais et le pourquoi que t'as pas essayé de discuter un petit peu avec elle avant de faire cette lettre?
12: Bah non, c'est pas ça, c'est que elle était venue me rejoindre à Paris.
9: Mm-hmm.
12: Pendant quelques jours.
9: Ouais.
10: C'est difficile à expliquer, on dirait. Hein.
9: Ouais, c'est... Donc, bah, en gros, tu lui as fait une lettre carabinée parce qu'elle est venue...
12: J'ai regretté.
10: Hein?
12: À la suite.
10: Tu l'as quoi?
12: J'ai regretté.
10: T'as regretté?
9: Par la suite, ouais.
12: J'ai regretté parce que ça a vraiment été dur.
10: Ouais.
12: Et je me suis aperçu que ça allait être encore plus pour moi par la suite.
9: Mmh.
12: Et
10: ouais.
12: Depuis ce temps-là, malgré mes conquêtes récentes,
9: ouais.
12: J'ai toujours elle en tête.
9: Mmh. Ben,
10: Tu t'es aperçu que tes sentiments avaient changé vis-à-vis d'elle et puis que, en fait, tu pensais que tu l'aimais pas Et après, tu t'es aperçu qu'en lui écrivant la cette lettre, que tu l'aimais.
12: Non, non, enfin, je lui ai écrit cette lettre dure parce que j'en avais ras-le-bol de...
10: Mais c'est une lettre de rupture ou c'est une lettre...
12: De rupture.
10: Ah, d'accord.
9: Mm-hmm. Mais t'as toujours des contacts avec elle ou pas?
12: Bah, c'est personnel, mais bon...
9: Tu me dis oui ou non, c'est tout. Est-ce que t'as gardé des bons contacts envers elle ou pas?
12: Bah, j'essaye de rejoindre, de reprendre contact. Le problème, c'est qu'elle se cache.
9: Ouais.
12: Alors j'essaye de...
10: Elle veut pas te répondre au téléphone.
12: Non, c'est pas ça, c'est que... Bah,
9: mais elle est sûrement...
12: Sa mère s'est interposée.
9: Ouais.
12: Ses amis aussi.
9: Mm-hmm.
12: Et là, je pense qu'elle doit être à l'étranger, elle doit pas être loin. Enfin,
10: et t'as
12: je
10: pas...
12: Je voudrais solliciter un de ses amis,
9: ouais,
12: pour avoir de ses nouvelles, mais j'ai peur de me faire jeter de tout le monde.
9: Ouais, mais ça, c'est sûr que le problème, c'est ça, c'est ce qui risque de t'arriver.
10: Mais je comprends pas, au lieu de passer par un ami, pourquoi tu vas pas directement lui téléphoner ou...
9: Et tu vas carrément la voir.
10: Tu vas carrément la voir si tu sais où elle travaille.
9: Ah ouais, non mais le problème, c'est que si déjà il est rejeté par les parents et puis par les amis, donc c'est, je pense que aller la voir, ça va être dur. Hein.
10: Oui, mais il peut aller la voir, essayer de la rencontrer dans un endroit où elle travaille.
12: Non, non, justement, je veux éviter ça. Je vais éviter parce que bon.
9: Ouais.
12: Non, ce que je veux faire, c'est d'avoir ses nouvelles par l'intermédiaire de ses amis.
9: Mm-hmm.
12: Mais je vais me faire jeter.
9: T'as essayé de contacter les amis?
12: Je vais le faire ce week-end justement.
9: Ah ouais, mais faut pas attendre. Hein.
12: Et
9: ça fait combien de temps que ça s'est produit cette histoire?
12: Oh, ça date. Vous allez me prendre pour un barge, mais ça date de 95.
9: Oh, ça fait quand même 5 ans.
12: Ouais.
10: Donc ça fait 5 ans que tu l'as pas revu?
12: Non, non, on s'est revu un petit peu après, notamment à Paris.
10: Mmh, ah ouais. D'accord.
12: Dans une situation d'ailleurs.
10: Moi je pense le mieux c'est qu'il faudrait que tu essayes de la recontacter. Si t'as son numéro de téléphone, tu
12: peux... Non, j'ai rien.
10: T'as rien.
9: T'as rien du tout, t'as rien gardé d'elle.
12: Bah,
10: t'avais son
12: numéro rouge.
9: Ah ouais.
10: Et elle a pas de numéro de portable ou quelque chose où tu pourrais la...
12: Peut-être, mais j'ai tout fait, j'ai tout essayé. Les pages internationales, j'ai tout essayé, j'arrive pas à la trouver. Mais...
10: Est-ce que t'as son nom de famille ou quelque chose qui pourrait te mettre sur la voie?
12: C'est personnel, ça. Hein.
9: Ouais, non, mais d'accord.
10: On comprend bien, mais il faudrait que tu nous expliques exactement qu'on puisse te donner des solutions.
9: Mais est-ce qu'il y a le problème, c'est que vu qu'il se fait rejeter par tout le monde, d'après ce que je vois, toi.
12: Eh ben.
9: Donc le problème, c'est que faudrait que tu essayes de la contacter, mais je sais pas par moyen du courrier ou par l'intermédiaire d'un de tes amis t'as des amis qui la connaissent.
12: Du tout.
9: Du tout.
10: Ouais, mais enfin, si tu te fais rejeter par sa famille ou par ses amis, et c'est pas les amis que tu veux voir, c'est pas la famille non plus que tu veux voir, c'est surtout elle.
12: Non, mais est-ce qu'il vous paraît indécent, vous personnellement? Enfin, ça reste personnel, hein.
9: Ouais, ouais.
12: Mais bon, je vous le dis quand même.
10: Ouais, ouais, on t'écoute, hein.
12: Mais bon, je vois pas qu'on ça s'entende trop, quoi.
5: Personne n'écoute.
12: Est-ce qu'il vous paraît indécent, 4-5 ans après, est-ce qu'il vous paraît normal d'avoir toujours cette personne en tête?
9: Ben, disons...
10: Disons que si tu l'aimes vraiment, je pense que tes sentiments n'ont pas changé pour elle. Moi, je sais que je serais pareil. Si j'aurais des sentiments vis-à-vis d'un garçon, c'est vrai que je l'aurais toujours en tête. Ça, c'est clair que je pourrais pas enlever son image. Ça, c'est clair.
5: T'as des images de tes ex en tête?
10: Pas en ce moment, mais... ouais, ça me trotte un peu la tête des fois, oui. Quelques fois, oui. C'est automatique quelquefois.
9: Là, pour toi, Franck, le problème, c'est que faudrait que tu essayes de voir samedi ce que tu peux faire. Hein?
12: Ouais.
9: Et dans ces cas-là, tu essayes de nous tenir au courant. Et puis, de manière, Manu Fildar ou Noémie, quand ils vont
5: consulter
9: le répondeur, donc nous tiendrons informés de tes recherches. Hein.
10: Mais moi, ce que je te conseille, c'est que tu peux... bon, si t'as son nom de famille ou si t'as quelque chose...
12: Oui, bien sûr.
10: T'as son nom de famille, donc...
12: J'ai même son adresse. Enfin, j'ai l'adresse de sa mère.
10: Ah bah. Mais... Tu pianotes sur le Minitel?
9: Non, mais sur liste rouge. Si t'as l'adresse des parents, donc c'est déjà... Si t'as déjà gardé l'adresse des parents, donc tu fais une chose, tu fais un petit courrier.
12: Oui, mais c'est sa mère qui m'a défait le courrier. Elle va le mettre à la poubelle.
10: Et peut-être aussi.
9: Mais non, mais tu mets pas ton adresse derrière.
10: Aussi, elle peut prendre la lettre, la mère, elle a déchiré.
9: Ouais,
10: elle
9: veut
10: dire qu'elle a jamais reçu de lettre.
9: Mais de toute manière, s'il met pas d'adresse derrière.
12: Mais non, mais même.
10: Mais même s'il n'a pas d'adresse, elle peut pas, elle peut pas savoir que c'est, quelqu'un qui veut lui écrire et puis qui lui dit voilà.
12: Parce que là, il faudrait que je trafique mon écriture parce qu'elle la reconnaîtra.
9: Ah ouais, donc ça va pas être évident.
10: Ou même taper à la machine, mais là, c'est vrai que ça va pas être évident. Hein.
9: Ouais, mais déjà, taper du coup une enveloppe à la machine, ça peut être déjà style bureaucrate. Hein.
10: Ouais, voilà, ouais.
9: Ça fait plutôt.
10: Je suis d'accord avec toi.
9: Style
4: technocrate.
9: Techno, aussi, ce que tu peux faire, c'est de faire écrire l'adresse par quelqu'un que tu connais, toi, de ton entourage.
12: Ouais, non, mais ça, je peux trafiquer, je peux faire ce que je peux trafiquer mon écriture, c'est pas un problème. Mais disons que ça avait été assez loin, quoi. Ça avait été jusqu'à la main courante.
10: La main courante. Donc, c'est-à-dire qu'elle a dû, enfin, je vais pas rentrer dans les détails, mais je pense qu'elle a dû porter plainte ou quelque chose, non?
12: Bah, c'est personnel, hein.
10: Voilà. C'est personnel, oui, bah, je comprends. C'est personnel. Je comprends.
12: Bon, enfin, disons que dans la main courante, j'en ai reçu un exemplaire, et il se trouve que moi je m'étais renseigné, et tu peux jamais recevoir un exemplaire de celui qui porte plainte d'une main courante.
9: Ah non, ça, de toute manière, tu peux pas avoir, t'as pas le droit, t'auras pas d'exemplaire de la main courante. Hein. Tu peux faire 50 mains courantes comme ça, t'auras jamais d'exemplaire. Hein.
12: Donc c'était pipeau.
9: Non, c'est pas du pipeau, mais tu peux pas avoir accès à la main courante qui a été faite. Hein. C'est pas du pipeau, donc.
12: Oui, enfin, pourtant, j'en ai reçu une.
9: Un rapport de main courante.
12: Ouais.
9: En principe, ça m'étonne. Je pense pas parce que normalement, ils ont pas le droit de le donner. Hein, ça.
12: Donc c'est pipeau.
9: Donc, à mon avis, je pense, ouais.
10: Je pense pas. Enfin, je sais pas.
4: Ah, c'est pas évident d'être amoureux quand on a la courante.
10: Ouais.
9: Je pense, hein.
12: Ouais, mais ça.
9: Je pense.
10: Sans avoir le cœur sur la main, quoi.
9: Ouais, ben garde bon moral, hein. Garde le moral et puis tiens-nous au courant, d'accord?
10: Voilà, tiens-nous au courant.
9: Ok.
4: Bah, tu pourrais écrire à Gigi en donnant son adresse après.
9: Ouais, t'as raison.
10: Bah, passe une bonne soirée en tout cas. Hein.
9: Passe une bonne soirée et puis bon, bah, fais pas trop de bêtises, ok?
12: Je vais voir, enfin, je vais voir.
9: Ok.
10: Garde le moral, hein.
9: Garde le moral, surtout. De toute manière, elle reviendra petit à petit, hein, t'inquiète pas.
10: Bah, de toute façon, je veux dire le mot de la fin, si vraiment elle t'aime, elle reviendra.
9: Voilà.
12: 5 ans après.
9: Ok.
10: Bah, même 5 ans après, même 10 ans après, ou même tout ce que tu veux, mais si vraiment elle t'aime, elle reviendra.
12: Bon.
10: Voilà.
9: Ok. Oui. Salut. Allez, ciao, Franck.
10: Ciao.
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13: Ah, si t'as remarqué, si tu bombes plus le temps que Gérard passe à la radio, eh bien Gérard est beaucoup plus agressif avec les mecs qu'avec les nanas.
14: Il est vrai.
13: Et je fais de la psycho aussi. Et en psycho, on a étudié que quand quelqu'un était belliqueux et très méchant avec quelqu'un du même sexe que lui, il y a une forme de frustration à la base.
14: Hein.
13: Et Gérard a un degré de frustration par rapport aux hommes qui est énorme. Et dès que tu le traites de pédé, d'homosexuel ou de tapette, il y a une montée d'adrénaline qui est extraordinaire chez Gérard.
14: Oui.
13: À croire qu'il en a une érection. Et je suis sûr qu'au plus profond du même, Gérard de Suresnes est homosexuel. On l'appelle là? Ah, j'en suis sûr que Gérard est homosexuel.
14: On va l'appeler, on va vérifier tout ça, s'il nous écoute. Juste pour vérifier, c'est possible, c'est vrai que, bon, maintenant que c'est vrai que quand on a tendance à tout le temps s'énerver sur le...
13: Je vais même plus loin, ça m'étonnerait pas que Sandy soit travesti.
14: On va vérifier ça.
13: Ça m'étonnerait pas.
14: Je crois que oui, les problèmes, c'est un garçon qui est très bloqué sur sa sexualité. Gérard, il souhaite peu en parler. Il a mis quand même 2 ans avant de commencer un petit peu à se lâcher.
13: On parle pas à la loco.
14: Non, on parlera pas de ça. Non, mais en plus, sérieusement, on va essayer d'en discuter sérieusement avec Gérard 2 minutes. Si on n'a pas l'occasion de l'avoir, sinon, Lolo, je te proposerai éventuellement de repasser demain ou après-demain et qu'on puisse l'avoir ou jeudi juste avant les débats. Mmh. Mais, c'est possible que ce que tu nous dis est vrai d'ailleurs. Qu'est-ce que t'aimes comme musique, Lolo? J'imagine que c'est house music.
13: Non.
14: T'as écouté ou pas?
13: Ouais, j'ai écouté là.
14: Qu'est-ce que t'en penses?
13: C'est quoi? Ça veut dire quoi là? Mon petit Gérard.
14: Mais là en plus c'est sérieux, attention Gérard, c'est pas, faut pas gueuler parce que Lolo fait de.
13: Est
14: spécialiste de ça. Et Lolo est donc homosexuel. Et lui, par rapport aux études qu'il a faites et par rapport à ce qu'il entend avec toi, il va te rappeler, il va te redire ce qu'il a dit. Vas-y.
13: Ouais. Attends, je m'allume une petite cigarette, faute de pouvoir t'allumer.
15: Non, t'allumes pas une cigarette, tu dis ce que t'as dit du début.
13: Gérard, j'ai remarqué que tu étais.
14: Gérard, sois pas idiot, il est en train de t'expliquer, il est pas en train d'allumer une cigarette là, donc c'est toi qui es idiot là, vas-y.
13: Je t'explique Gérard, j'ai remarqué que t'étais beaucoup plus agressif avec les hommes.
14: Ça, c'est vrai.
13: Quand quelqu'un est beaucoup plus agressif envers quelqu'un du même sexe que soi, il y a quelque part, à travers la psychologie des gens, une frustration. Une frustration qu'on peut pas expliquer comme le complexe d'Oedipe quand on est plus jeune. Et à travers cette frustration, je pense qu'au fond de toi-même, tu as une part de féminité qui est renfermée et que tu te forces à renfermer. Je suis sûr qu'à un moment de ta vie, l'espace d'un moment à peine perceptible dont on est sûr, quand même plus tard, tu as été attiré, tu es peut-être attiré ou tu seras attiré par les hommes.
14: Bon, il y a une chance sur un milliard pour qu'il est capté. Alors Gérard, qu'est-ce que tu penses de ça?
16: Non, pour moi c'est des conneries.
14: Non mais c'est des conneries. Est-ce que Gérard, tu reconnais que de temps en temps c'est bon? Il faut dire ce qui est. Moi j'ai réécouté tous tes débats depuis 2 ou 3 ans que j'ai à la maison. Je les ai réécoutés dernièrement comme ça pour le plaisir. Je me suis aperçu que dès qu'un mec ouvrait la gueule, tu voulais les virer, alors que les mecs nanas, même si elles disaient des conneries, tu les gardais. Donc c'est vrai que t'as beaucoup de méchanceté, d'animosité envers les garçons. Et ce que dit Lolo est peut-être vrai, c'est qu'à force d'être très méchant sur son propre sexe, donc les hommes, peut-être que finalement ça t'existe. Est-ce que ça te fait bander? Est-ce que ça t'a déjà donné une érection de gueuler?
16: Non, pas du tout.
17: Même dans les chiottes de la déco.
14: Manu, non.
16: Attends, je vais dire un truc, mon pote. Parce que là, je crois que tu vas un peu trop loin.
14: D'accord. Alors rapproche-toi un peu.
16: Parce que tu vois, là, vendredi, j'y étais à la loco.
14: Ah, et c'était fort parce qu'il a discuté avec mon père et tout.
16: Je suis resté avec les parents à Max et c'est eux qui m'ont ramené. Alors je vais dire un truc, tu vois, tes conneries des chiottes de la loco. Maintenant, vous allez arrêter de me casser les couilles avec ça.
14: Voilà, mais revenons au sujet, Manu, s'il te plaît, parce que là, on est en train de s'égarer à cause de ça.
17: Oui, en face de moi, j'aurais pas envie de te casser les couilles. Hein.
16: Oh non, mais moi, je te dis, moi, pour l'instant, c'est toi qui me casses les couilles. Parce que c'est toi qui dis des méchancetés sur moi.
14: Mais non, tu confonds.
16: Qu'est-ce que t'as dit sur Sandy?
14: Gérard, si tu poses une question, après tu la fermes pour qu'il puisse y répondre quand même.
17: J'ai émis l'hypothèse que quelque part, Sandy serait pour toi.
14: Mais tais-toi, écoute ce qu'il dit.
17: Est-ce que Sandy ne serait pas pour toi l'image d'un homme? Parce que j'ai remarqué une chose, c'est que
14: oui, ça, c'est
17: la différence entre Sandy et Françoise, t'as énormément de respect pour Sandy. Et je dis tant mieux pour toi, tant mieux pour elle, parce que sûrement tu l'aimes beaucoup, et c'est peut-être une nana très bien, je suppose c'est une nana très bien, le pot de faux, je l'ai entendu. Et t'as tellement de respect pour Sandy que j'ai l'impression que c'est carrément elle qui porte la culotte. Donc, il y a une forme de soumission entre vous, tu es d'accord?
16: Alors là, je vais dire une chose. C'est elle qui porte la culotte, non, parce que c'est moi, parce que c'est quand même les mecs qui commandent. Elle est bien d'accord là-dessus.
14: À mon avis, demain, Gérard, ça va faire fureur, ça, pour eux.
16: Sandy, je l'aime.
17: Oui.
16: Et Sandy même.
14: Mais ça, il a pas dit le contraire,
16: dire le contraire sur elle, non.
14: Non, mais il a pas dit ça.
17: Il a pas dit ça.
14: Il a jamais dit que vous ne vous aimiez pas. Bien au contraire. Mais il a dit que bon, voyant de la manière dont tu parlais de Sandy, que probablement que c'était elle qui commandait dans le couple et c'était elle l'homme du couple.
16: Mais attends, mais comment que je parle sur elle, sur Sandy?
17: Ah ben justement, t'as énormément de respect.
14: Comme t'es très gentil avec elle, que tu fais toujours attention à tout ce qu'on dit sur elle,
17: Respect que tu n'avais pas pour Françoise, un petit peu une forme de soumission.
14: Tu serais un peu soumis, c'est-à-dire que Françoise, tu veux dire, Sandy aurait le dessus sur toi, c'est elle qui commande.
16: Oh non.
17: Ah, c'est pas l'image que tu donnes.
16: Sandy a fait ce qu'elle veut. Sandy fait ce qu'elle veut à la maison. Moi, si je veux me coucher, si je veux dormir jusqu'à l'heure que je veux, Sandy fait ce qu'elle veut. Elle regarde ses émissions. Elle enregistre ce qu'elle veut.
14: Ça, c'est bien parlé.
16: Ce que je veux, c'est tout.
17: Non mais c'est pas
14: Gérard, t'es le premier à dire de pas couper la parole dans tes débats. Alors une fois que t'as parlé, laisse quand même Lolo intervenir. Non mais tu sais, Lolo, on a coupé Gérard. Le deuxième problème que tu vas rencontrer là, ça va durer jusqu'à 7h du matin, c'est que de toute façon discuter avec Gérard un petit peu intelligemment, tu n'y arriveras pas parce qu'il comprendra jamais ce que tu veux dire. Et si tu lui demandes de répondre à des questions un tout petit peu trop compliquées, il va forcément y répondre à côté. Donc ne cherche pas à réexpliquer pour la énième fois Gérard quelque chose qu'il n'a pas compris dès la première, parce que s'il n'a pas compris la première, il ne comprendra jamais la deuxième.
17: Et toi, ma petite puce, t'as compris?
14: Moi j'ai compris, ouais.
17: Ah, tu me fais plaisir.
14: Bah oui, mais moi j'ai compris. Moi ce que j'ai compris, c'est que t'avais pas compris que lui ne comprendrait pas.
17: Bah si, mais on va dire que je persiste.
14: Ah oui, mais là tu ne signeras pas parce que tu n'y arriveras pas avec lui. Hein. T'arriveras jamais à faire un contrat avec lui, n'est-ce pas mon ami Gérard? Il est de retour.
16: Non mais dis carrément que je suis un con, ça.
14: J'ai pas dit ça. J'ai pas dit ça, mais souvent t'as tendance quand même à répondre très légèrement à côté de la question.
16: Si je veux répondre en dehors de la question des auditeurs, j'ai le droit.
14: Oui, mais alors ça sert à rien. Alors te plains pas qu'on dans tes débats, les gens ont envie de répondre autre chose que toi tu gueules quand on répond pas à ta question. Alors pourquoi toi t'aurais le droit de faire ça et que pendant tes débats on n'aurait pas le droit? Bah ça c'est pas professionnel. Et tac.
16: Attends, mais là c'est quoi? C'est un auditeur qui
14: c'est un auditeur avec des questions. C'est un auditeur avec des questions, comme ça peut l'être dans tes débats, avec des questions et des réponses. S'il te pose une question et que tu penses l'avoir compris, à ce moment-là, tu ne demandes pas de la faire répéter. Dans ces cas-là, tu y réponds correctement.
16: Mais attends, mais je veux dire, j'ai jamais demandé de la répéter, la question.
14: Bah justement.
16: Moi, je suis pas comme les auditeurs. Je demande pas. Tu peux me répéter la question parce que j'ai pas compris, parce que j'étais au standard. Moi, j'ai très bien compris ce qu'il m'a dit.
14: Alors.
16: Ne t'inquiète pas, j'ai tout entendu.
14: Bon, bah c'est très bien. Donc, si t'as compris, pourquoi tu réponds pas aux questions? Parce que tu dis que t'as envie de répondre à côté si t'en as envie. Ça sert à quoi?
16: Parce que Sandy, elle voulait quand même y parler au mec.
14: Alors, deux secondes.
16: En
14: espérant qu'elle ait compris, elle. Parce que j'ai l'impression que qu'elle va redire la même chose que toi et qu'elle
16: non,
14: va.
16: Alors,
14: passe-la nous. Merci beaucoup, Gérard. Gérard qui est en pleine forme quand même là, hein. Il est bien posé. Bonsoir Sandy, rebonsoir.
18: Oui, rebonsoir.
14: Alors, t'as compris ce que disait Lolo, c'était rien de méchant, au contraire, il pense que
18: oui,
14: vous aimez.
18: Oui, j'ai très bien compris.
14: Ça fait un sur deux.
18: Je tiens quand même à dire à Léo, c'est ça?
17: Lolo.
14: Qu'elle met pas de culottes, qu'elle met des strings, c'est ça?
18: Oui, ça m'arrive, mais je mets des culottes légères, quoi.
14: Tu mets des strings? Oh putain, carnage.
17: Des culottes 12 ans, quoi.
18: Non, mais ce que je voulais lui dire, c'est que je suis vraiment une femme, je suis pas un homme.
14: Non, mais si, oh là là là là, Sandy, par pitié, c'est une image. C'est une image, c'est-à-dire qu'il veut dire par là que quand on dit à une femme c'est toi l'homme du couple, ça veut pas dire que t'as pas de sein et que t'as une moustache et que t'as une barbe et que tu vois que t'as une bite à la place de la chatte.
18: Ouais,
14: ce qu'il est en train de t'expliquer, c'est une image, ça veut dire dans le sens où il a l'impression, Lolo, que c'est plutôt toi qui dirige le couple, c'est toi qui décide si on fait ci, si on fait ça.
17: Alors que
18: vraiment moi je fais Gérard il fait ce qu'il veut, moi je fais ce que je veux aussi.
17: S'il veut
18: regarder la télé ou même s'il veut.
14: Alors, tu vois, elle redit la même chose. Tu vois, elle redit la même chose.
17: Sandy, ouais. T'entends la puce.
14: Allez, pour terminer, Lolo, vite.
17: Sandy, je te dis d'abord bonjour. Mais en fait, l'image que vous n'avez pas compris, c'est que quand Gérard était avec Françoise, il avait beaucoup moins de respect pour Françoise. Il était beaucoup moins.
14: C'est normal, mais c'était pas sa copine quand même, Lolo.
18: Il faut
14: comparer avec Christine, son ex, d'accord?
17: Christine, voilà.
14: Ah, pardon, parce que voilà. Françoise n'était pas la copine.
17: Au prénom.
14: Ah, oui, d'accord.
17: Et en fait, il a beaucoup plus de respect pour Sandy. Et Sandy, j'ai l'impression que tu. Un petit peu, tu vois. Tu es le cavalier, tu es le jockey taille mannequin de Gérard, et Gérard est le cheval qui court dans la ligne droite, et tu domines complètement Gérard.
14: C'est pas vraiment un cheval, c'est plutôt un mulet.
17: Oui, un petit peu, oui.
18: Oui, on n'est pas pareil, hein. Il y a quand même une différence. Hein.
14: Ça, c'est le basset qui vient de parler, c'est bon.
16: Attends, ouais.
14: Mais il connaît pas Christine, il la compare. Il dit que t'as beaucoup plus de respect envers Sandy aujourd'hui qu'envers Christine à l'époque, et c'est vrai.
16: Du respect envers les femmes.
14: Mais on n'a pas dit le contraire, mais reconnais quand même qu'à l'antenne, ça t'est arrivé plusieurs fois de chier avec Christine, alors que je sais que jamais tu t'engueules avec Sandy, que tu t'engueuleras jamais avec. Donc ça veut dire.
18: Oui, d'accord, mais
14: parce que c'est normal, c'est de l'amour. Donc t'as beaucoup plus de respect envers Sandy qu'envers Christine, ce qui veut dire que probablement, enfin pas probablement, c'est même sûr et certain, tu prends beaucoup plus ton pied aujourd'hui à être avec Sandy que tu ne l'étais à l'époque avec Christine.
18: Voilà.
14: Ça sera la conclusion de ce débat. Gérard, on te donne rendez-vous, nous, en ce qui nous concerne tous les deux, hors antenne demain pour parler des débats de jeudi. Mardi, demain.
16: Non,
14: je t'ai dit demain, moi. Je t'avais dit qu'on s'appellerait. Non, demain. T'as 24 heures. Demain, on avait dit. Hein. Demain soir. Donc, on l'aura demain soir. Il a intérêt à être là parce qu'il. Monsieur ne veut pas. Il a deux débats avec 10 questions à travailler. Monsieur Fourien de la journée. Il a pas le temps. Il veut attendre. Il veut au moins 48 heures pour préparer ses débats. Débats qui porteront sur la politique et sur les maladies.
5: Maladies infectieuses, c'est-à-dire
14: la grippe, l'angine, la constipation, la chiasse, la puissance. Pas toutes les maladies classiques, hein. Pas de sida, pas de cancer, rassurez-vous, ça va être très soft. Et deuxième débat sur la politique qui, à mon avis, reste d'être très chaud. On remet en antenne, merci Lolo.
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0: On se calme.
1: Seul. Tu kiffes pas Gérard? Gérard? Bah ça marche pas ton micro? Bah allume-le.
2: Donc c'était Je cherche une nana avec Joseph Craven. Bon bah voilà, donc et puis en premier vous avez écouté les Das Pike avec la virginité. Donc on va accueillir Julien, 19 ans de Aix-en-Provence. Bonsoir.
3: Bonsoir.
2: Attends, Alpha, pour l'instant, je t'ai pas sonné, donc tu vas attendre ton tour, s'il te plaît, merci.
4: Bonsoir, Alpha.
3: Charles, tu restes tranquille.
2: Oh, vous calmez, s'il vous plaît, derrière. Merci. Sinon, ça va être en double en entendeur. Salut, Céline, 22 ans, de Bordeaux, bonsoir.
5: Salut,
2: bonsoir,
5: Céline.
2: Sarah, 21 ans, de Paris, bonsoir.
6: Salut, Sarah.
5: Salut, Gérard.
2: Salut, Sarah. Voilà, merci pour la radio derrière. Merci pour la corne de brume. On va accueillir Alpha, 20 ans, Paris.
7: Salut Alpha.
3: Salut Alpha.
2: On va accueillir une souris.
8: Bonsoir une souris.
2: Salut la souris.
8: Salut Mika.
2: Salut la souris.
3: Salut Mini.
8: Salut.
2: Oh, on se réveille s'il vous plaît quand je dis bonsoir.
3: Ok.
2: Punaise, qu'est-ce que c'est que ce cirque
9: Vous savez quoi, on va la refaire. Hein. Donc on recommence tout, on gira.
2: On recommence parce que là j'ai un problème, je sais pas ce qui se passe.
1: Qu'est-ce que t'as compris?
2: Non mais attends, celui-là c'est le mien normalement. Oh là là, c'est quoi ce cirque là?
3: C'est Gérard.
2: Bon, c'est bon, on se calme. On accueille Julia, 19 ans, d'Aix-en-Provence. Bonsoir.
9: Bonsoir, Julia.
2: Arrête-toi. Attendez, s'il vous plaît. Bon, tu te calmes, là, s'il te plaît. Donne-la à l'état. Allez, hop.
3: T'arrêtes avec ta caméra.
2: Allez, tu t'en vas. Allez.
3: Tu dégages. Je veux pas le savoir, tu dégages.
2: Allez, tu t'en vas. Non, bon, arrête-toi, merde.
1: Gérard, allez, dépêche-toi.
2: Julia, bonsoir.
8: Bonsoir, bon, refais-la, Gérard.
2: Julia, bonsoir.
9: Bonsoir Julia.
2: Céline, 22 ans, Bordeaux, bonsoir.
9: Bonsoir Céline.
10: Salut tout le monde.
3: Salut.
2: Sarah.
3: Salut Sarah.
2: Alpha. Ouais.
9: Bonsoir Alpha.
2: Attendez 5 minutes.
9: Gérard, un petit problème technique, donc il est en train un peu de s'expliquer.
8: Mais t'as l'engagé de mécanicien?
9: Pardon.
8: Les talons cachés bricoleurs en plus pour Gérard.
9: Tous les talons.
8: Oh là là.
2: Non, c'est pas grave. La souris, bonsoir. Oh de là-haut.
8: Salut la souris.
2: Salut souris.
8: Salut Gérard, bonne fête.
2: Merci.
8: Salut Arnaud.
2: Salut Arnaud.
8: Bonsoir Arnaud.
2: Non, c'est quoi ce cire? C'est quoi là, le son?
3: J'ai rien touché. Ça va? C'est Arnaud.
1: Moi, j'ai pas de problème, moi.
2: Ouais, bah, moi, j'ai des problèmes.
3: Je sais pas
2: si derrière vous entendez.
3: Ah, moi, j'entends, ouais.
8: Ça résonne beaucoup, ouais.
3: Gérard, bonne fête.
2: Merci.
3: De rien.
2: C'est
3: Arnaud.
2: D'accord.
3: Ok.
2: Bon, on va attaquer le deuxième débat.
8: Ok.
1: Qu'est-ce qui se passe, Gérard?
2: J'ai deux voix.
1: Vous avez deux voix.
3: On s'en fout.
1: Ouais, vas-y, continue, je vais essayer de voir le problème.
9: Bon, justement, donc Gérard, tu continues le débat, tu présentes ton débat et pour l'instant, le mécanicien est en train de gérer le problème.
2: Donc, alors, pensez-vous que tous les hommes sont obsédés?
3: Toi, Gérard,
2: non, moi,
3: déjà.
2: Non, je peux pas. Non, pas moyen de travailler comme ça.
3: Pourquoi t'appelles à travailler, toi, Pognon?
1: Et là
2: c'est si t'es pas content, tu dégages, toi.
1: Ça marche, là.
2: Comment?
3: Non, je t'emmerde, vieux
2: pauvre. Eh ben, dans ces cas-là, si tu m'emmerdes et que tu me bois, eh ben, tu dégages au standard. Allez, hop, bonne nuit. Celui qui fait la mouche. Allez, hop, Arnaud, bonne nuit. Alpha, bonne nuit. Et toi, t'arrêtes avec ta caméra. Alpha et Arnaud, bonne nuit. Allez, hop. Hop, dégagez. Voilà, ça va aller plus vite. Arrête! Bon, t'arrêtes avec ta caméra maintenant!
9: Donc, je vous explique, le caméraman. Donc,
2: bon, t'arrêtes, s'il te plaît!
9: Une espèce de suivi de Gérard. Et là, Gérard s'énerve. Gérard prend la trousse de maquillage.
1: Attends,
9: prend la bombe de gel.
2: Et t'arrêtes, je refais comme la semaine dernière!
8: Gérard?
9: Il a eu le caméraman.
2: Alors maintenant, je repose la première question.
3: Gérard, pourquoi tu me tires?
2: Parce que pour l'instant, vous fermez vos gueules quand je pose des questions. Il n'a pas à me la mettre dans la gueule.
3: Elle me parle pas comme ça.
2: Mais pour l'instant, c'est pas à toi que je m'adresse.
3: Ouais, mais tu me dis pas ferme ta gueule, c'est tout.
2: Bon, si t'es pas content, tu dégages.
3: Non, je dégage pas.
9: Non, il dégage pas, écoute, il a rien fait pour l'instant, t'as même pas fait la première question, on va pas dégager.
8: Ouais, c'est lui la première question et puis.
9: T'es agacé à cause du caméraman, il dit pas rien.
1: Quel cirque.
3: C'est pas de ma faute si t'es pas photogénique.
2: Attends, si je suis pas photogénique.
3: Camoureux, c'est pas là. Bon, allez, accouche.
8: Bonjour, c'est pas ta danseuse, pose ta question.
2: Pensez-vous que tous les hommes sont obsédés?
3: Non, juste toi.
8: C'est la petite souris?
2: Ouais, c'est tout.
8: Alors, moi, je pense que non.
3: Mais non, il y a juste Gérard qui est un obsédé.
8: Pour la simple et bonne raison que, on peut pas les mettre tous dans le même panier. Mmh. Hein? C'est comme dans la vie, il y a des bons, il y a des moins bons, quoi. Mmh. Et il faut se dire une chose, c'est que, de toute manière, l'homme, a des instincts, des fois, animaux. Mmh.
0: Des instincts animaux.
2: Ouais, ah, celui qui rentre, tu te calmes parce que tout à l'heure tu vas retourner au standard vite fait, bien fait.
3: J'ai même.
2: Non, mais ça va pas recommencer là.
3: J'ai même envie de péter alors.
2: Non, mais arrête, s'il te plaît.
4: Dis-le hein. Oh,
3: je veux pas le savoir, tu retournes au standard.
2: Bon, allez, encore moi j'arrête. Gérard,
8: tu pourrais t'occuper un peu de nous?
3: Oh, il y a une mousse à merde.
8: Bon, moi, je vous propose qu'on lance le débat.
2: T'arrêtes avec ta caméra maintenant. Non, mais tu vires là. Là, c'est terminé, c'est tous les jeudis que tu me fais le même coup, maintenant je veux plus.
1: Je crois que c'est ça.
2: Non, tu
1: vois. Il y a un problème avec le caméraman, on vous explique.
2: Non!
1: Puis il y a un moustique dans la pièce en plus.
2: Voilà. Non!
9: Il y a un gros moustique, hein.
2: Bon, moi j'arrête. Non, mais je continuerai.
1: Mais Gérard, on n'y peut rien. Il y a des mouches.
2: Non, mais je veux pas le savoir, il fait exprès. Alors, il dégage avec la caméra, c'est tout.
1: Mais je sais pas, il y a un problème.
2: Non, mais il arrête avec sa caméra maintenant. Je vais pas la prendre toutes les semaines dans la gueule.
9: Tu la prends une fois par semaine.
1: Ah là là,
5: c'est pas toute la semaine.
2: Non, mais même, c'est tous les jeudis.
9: Oh, écoute, c'est pour tout le monde pareil.
2: C'est tous les jeudis et c'est même à la loco. Alors, faut quand même pas déconner.
4: Alors,
2: tu vires la caméra. Non, j'en veux pas, tu la mets là, ailleurs. Hein?
1: Non, Gérard, tu remets ton casque, il y a des gens qui veulent
8: te... Continue, Gérard.
4: Alors ?
3: Allô ?
9: Bon, alors, on en était où, Gérard ?
8: J'étais à savoir si tous les hommes sont des obsédés.
3: Ouais. Non.
8: Ah.
3: Aucun. Juste l'exception. L'animal, quoi. L'animal.
2: Bon, on va commencer par...
3: Par Gérard ?
2: On va commencer par Julia.
8: Oui, Gérard. Oui, moi, je suis obsédée par toi, d'ailleurs. Ça me pose beaucoup de problèmes dans ma vie sentimentale.
3: On voit que tu l'as pas vu, hein.
8: Ça m'arrive parfois, quand je suis avec mon copain, de crier « Oh oui, Gérard !» ou de faire son prénom, tu vois.
2: D'accord. Mais Julia, je vais te dire une chose, que j'ai reçu ton courrier et apparemment, ce que j'ai reçu, t'aurais pu me laisser ton adresse, je t'aurais répondu, donc je te dis merci pour ton courrier.
8: Mais non, mais parce que moi, je voulais que tu me reprennes à l'antenne.
2: Non, mais attends, je vais te reprendre en antenne tout à l'heure.
8: Ouais,
2: ok, on verra.
8: Antenne, hein.
9: Bon, justement.
8: Un poème d'abord.
2: C'est quoi ce poème? Non, les poèmes, c'est pas. Il est hors de question que je fasse des poèmes maintenant. Donc.
8: Bon, alors
2: c'est...
8: pas d'hors antenne alors.
2: Okay. Bon, tu veux pas d'hors antenne dans ces cas-là? Dans ces cas-là, c'est même plus la peine de m'écrire.
8: Bon, c'est pas
2: voilà. Ok. Bon, Céline.
8: Et je t'ai mis un
2: timbre
8: bonne fête, Gérard, c'est dégueulasse.
2: Céline.
6: Oui. Alors, je trouve que non, tous les hommes sont pas obsédés, mais il y en a quand même beaucoup.
3: Ouais, genre Gérard.
6: En fait.
2: Hein?
6: Les hommes sont beaucoup plus obsédés que les femmes.
2: Enfin, la question, la question sur les hommes ou les femmes sont-ils obsédés? On va y revenir.
1: Si tu revenais à la première question. Là.
3: Gérard, on est à preuve vivante.
6: Et Gérard?
2: Oui, c'est qui?
6: Céline.
2: Oui, Céline.
6: T'es obsédé, toi?
2: Non, pas du tout.
3: Si. T'es un vieux porc, lui.
2: Alors attends, tu sais ce qu'il dit, le vieux porc?
3: T'es un vieux cochon qui pense qu'à se demander les gars dans les chiottes de la loco.
2: Alors, tu dégages. Bonne nuit. C'est quoi cette merde là?
3: C'est le bruit que Christine elle fait quand tu l'encules.
2: Bon alors Arnaud et Philippe. Mais c'est quoi ce bordel là?
1: Je sais pas moi.
3: C'est
2: quoi ce cirque?
3: Christine casse les règles.
1: Je sais pas.
2: Bon alors Alpha Arnaud, bonne nuit.
3: C'est Arnaud, j'ai rien dit.
2: Alpha Arnaud, bonne nuit. Qui c'est qui est en train de faire le con là?
6: Tu
2: me les viens, je veux que des nanas pour l'instant.
9: Non, non, attends Gérard, tu vas prendre comme tout le monde. Là, tu as 4 nanas et 2 mecs, donc tu fais
2: non,
9: avec.
2: Non, mais moi, avec les mecs, c'est même pas la peine de se
9: Gérard, tu te braques toujours sur les mecs.
2: Sarah.
6: Oui.
3: Enculé, va.
2: Ouais, enculé toi-même, et connard.
1: Arrêtez, soyez sympa, laissez.
2: Voilà, allez.
3: Ok, t'as raison.
2: Ok. Bon, okay, alors entendu. Sarah.
9: Oui. Ok, ouais, ok.
3: Ouais, ok, super.
2: Ok. Gérard.
3: Ah, mais
2: t'es
3: pas
2: là, fermé
3: ta grande gueule,
2: t'as mis. Eh, si t'es pas content, tu vas pas enculer au bois de Boulogne, toi, connard. Alors, Alpha ou Arnaud, vous dégagez. Bonne nuit. Toi-même, et connard.
6: C'est la fête ce soir. Hein.
2: Sarah.
3: Gérard, la censure a sorti.
2: Ta gueule. Et vous commencez à me les casser les mecs, hein.
3: Bah t'as rien, qu'est-ce que tu veux qu'on casse?
2: Ta gueule, connard.
3: Ta gueule.
2: Bon, Sarah.
3: Ta gueule, connard.
9: On a toujours pas avancé dans le débat, Gérard.
2: Non, mais pour l'instant, si les deux mecs pouvaient fermer leur gueule quand je pose la question aux nanas, ça me ferait bien plaisir.
9: Les deux mecs ferment leur gueule.
3: Ok.
2: Et alors, Sarah, s'il te plaît.
6: Oui, Gérard.
2: Alors,
1: quelle est la question?
2: Pensez-vous que tous les hommes sont obsédés?
3: Non.
2: Bon, pour l'instant, Arnaud et Alpha, vous voulez la fermer? Je pose la question à Sarah. Sarah, s'il te plaît, tu te réveilles ou sinon tu vas aller au standard.
6: Moi, je veux bien réveiller, mais alors laisse-moi parler, écoute-moi.
3: Standard, Gérard.
6: D'accord. Et plus vite et ce sera mieux, je pense.
2: Alors, je t'écoute.
6: Tu m'écoutes?
2: Oui.
6: Merci. Non, moi, je vais dire, les hommes ne sont pas tous des obsédés. Mais le mec qui n'est pas obsédé... Il a un problème, tu vois, quand même, un peu. Il en faut un petit peu.
2: D'accord.
0: Mais obsédé par quoi, au juste?
3: Par le cul.
0: Ah, bon.
2: Eh, qui c'est qui vous parle de cul?
3: Bah, c'est toi, gros pervers.
2: Attends, je t'emmerde, toi, connard.
5: Là, ça va bien. J'ai fait de la loco, ça y est, mortel.
2: Hein, oh là. Et Arnaud, tu dégages. Là, j'ai reconnu ta voix, tu dégages, Arnaud. Arnaud, tu dégages.
3: Arnaud, tu dégages,
2: tu fermes ta gueule, tu dégages maintenant.
3: C'est rare, c'est Alpha, je voudrais m'excuser.
2: Arnaud, non, mais je veux pas le savoir, tu dégages. Allez, hop. Zou.
6: Tu sais ça.
1: Gérard, il y a une question sur Minitel.
2: Voilà.
1: Est-ce que la perversité ne serait-elle pas tout simplement la prolongation de la gente féminine selon laquelle l'hétérosexualité se répandrait?
5: Absolument.
2: Qu'est-ce que c'est que cette question bidon?
1: Je sais pas, écoute, c'est seulement possible.
2: Mais qu'est-ce que c'est que ce cirque?
1: Bah écoute.
2: Mais attends, c'est quoi cette question? La question n'a ni queue ni tête.
1: C'est la pro. Bah si, ouais, attends. Mais bien sûr que si.
2: La question n'a ni queue ni tête, je vois pas le rapport avec les hommes FC. Va gueule derrière, s'il vous plaît.
1: Il y a une queue, il y a une tête. C'est la prolongation de la gente féminine. Ne serait-elle pas l'hétérosexualité de l'obsession des obsédés?
5: Par rapport au matin et au soir.
2: Ah, je vois pas le rapport. Enfin, bref. Comment?
6: Je vais te laisser, Gérard, je crois.
2: Qui c'est?
6: C'est
3: Alpha, je t'encule.
5: Alors, t'es connard.
2: Bon, alors, Alpha, tu dégages.
5: C'est pas moi, j'ai rien dit.
1: Non, ça va pas si vous commencez à dire je t'encule à Gérard, ça va pas là. Gérard, fais-toi respecter.
2: Non, bon, là, t'arrêtes là, s'il te plaît, maintenant Gérard, c'est terminé.
3: Gérard, c'est Alpha, je t'emmerde.
2: Eh ben alors, Alpha, tu dégages.
5: Arrête, t'as un casse-couille.
7: Arrête de dire que tu t'es connu.
2: Non, non, mais attends.
7: C'est David. Merci, je vous donne, t'arrêtes.
5: Arrête, c'est un fou la merde.
2: Il se calme.
6: On pose une autre question, GG.
3: Max arrive à la rescousse.
1: Bon, Gérard, tu reprends le débat là.
2: Bon, alors, la deuxième question. À quoi reconnaît-on un homme obsédé? Arnaud. Bon, il y a la souris.
6: Oui.
2: À quoi reconnaît-on un homme obsédé?
6: Les mecs.
3: À toi, il suffit de te regarder.
2: Oh, pour l'instant, les mecs, vous voulez la fermer?
3: Gérard, c'est Arnaud, je pourrais répondre.
2: Non, bah, tu répondras après.
6: Donc, la petite souris.
3: Enculé.
2: Bon, alors, le mot enculé, tu dégages. Arnaud, tu dégages.
1: Allez hop,
2: Arnaud, bonne nuit.
3: C'est Alpha, Arnaud, t'es lourd.
6: Et donc, je vais vous laisser.
3: Arrête, Alpha, c'est trop grillé.
2: Bon, ouais. Là. Bon, on t'arrête, s'il te plaît.
5: Et Arnaud de lourd.
2: Non, non, mais il arrête avec la caméra, je l'ai dit tout à l'heure.
1: Non, arrête avec la caméra, Gérard.
2: Bon, maintenant, c'est terminé. On revient dans le débat ou sinon j'arrête.
1: Voilà, tu reviens dans le débat, allez.
3: Gérard.
1: Attendez, laissez Gérard parler. Vas-y, Gérard, okay. Puisque Gérard ne sait pas se faire respecter. Vas-y, Gérard.
2: Bon, tu dégages avec ta caméra, s'il te plaît.
6: Bon, voilà. Je
3: m'occupe
6: de la caméra.
3: Gérard,
2: bon, alors Alpha, tu dégages. Bon, allez hop, je vais mettre le disque. Allez hop.
6: Non.
2: Le disque, c'est les slips, c'est cher avec slip. Stop. Camier.
1: Gérard, tu remets ton casque. C'est quoi le titre? On n'a pas bien entendu.
3: Gérard, c'est Alpha.
1: C'est quoi? Attendez.
3: Gérard, c'est Armouf la merde.
1: On va mettre un disque, on va se calmer. Gérard, c'est quoi le disque?
2: C'est les slips sont. C'est cher avec strip. Putain, mon cul, mais qui c'est qui m'a fait ça?
1: Ah, Gérard se casse la gueule.
2: Et le titre, c'était. Mes portes virtuelles avec. Togoid. Alors que c'était pas ça que j'avais annoncé.
1: Bah si. Bon. Non mais c'était autre chose là.
2: Ouais bon, enfin bref.
9: On en était donc Gérard. Justement Gérard au débat sur les obsédés.
2: Voilà, ah bon, donc on va réintroduire Julia.
10: Oui.
2: Rebonsoir.
10: Rebonsoir.
2: Céline, rebonsoir. Céline.
10: Re-salut.
2: Sarah. Sarah, rebonsoir.
3: Il est fort le Alpha.
2: Oh là, ça commence à m'énerver là avec les mecs. Vous allez commencer par vous calmer.
3: Allez, Gérard. Dis un truc, t'ouvres ta grande gueule.
2: Bah, alors, si t'es pas content, tu dégages.
3: Gérard, Arnaud, c'est Arnett, il fout la merde.
1: Arnaud, t'es un peu jeune.
3: Mais y'a pas d'Arnett. Si, c'est toi, Arnett.
2: Bon, Alpha.
3: Ta gueule, Alpha.
9: Moi, je suis sûr que c'est Luigi.
2: Alpha.
3: Ouais,
2: rebonsoir.
3: Vous m'avez pas reconnu.
10: Gérard, c'est Alpha.
2: Bon, allez, Luigi, tu dégages.
3: Dégage.
2: Bonne nuit. Comme ça, je t'ai reconnu tout de suite. Hop, la souris, rebonsoir.
3: Gérard, c'est Alpha. Tu as un gros doigt dans le cul.
2: Bon, alors, Alpha, tu dégages.
3: C'est pas moi.
2: Alpha, tu dégages, bonsoir. La souris, rebonsoir.
10: Rebonsoir, Gérard.
2: Et pour finir, Arnaud.
3: C'est Arnaud, il fout la merde. Mais non, c'est Alpha.
2: Alpha, je te dis, tu dégages.
3: Gérard, Arnaud, c'est Arnaud, il fout la merde.
2: Bon, bah, si, Arnaud, tu dégages aussi.
9: Mais non, c'est Luigi.
1: Bon, Gérard, c'est pas grave, tu reprends le débat.
3: Je te baise.
1: Vas-y, Gérard.
2: Bon. À quoi reconnaît-on un homme obsédé? Alors, maintenant, pour l'instant, c'est moi qui pose les questions et vous allez vous la permettre. C'est moi qui demande à qui je veux que ça parle. Alors, c'est Julia.
10: Oui.
2: À toi de répondre.
10: Eh ben, j'en sais rien, il a des yeux grands ouverts, injectés de sang et se regarde. De regard, et voilà, c'est ça un homme obsédé.
2: D'accord.
10: Okay. Non, mais c'est pas ça?
2: Non, ben, si tu veux, hein.
10: Je sais pas comment.
2: Non, mais de toute manière, je vous dirai si je suis obsédé ou pas.
3: D'accord. Bien sûr que t'es obsédé.
2: Donc, Céline.
3: Oh, on sait que tu l'es.
10: Ah, ton compte, on connaît déjà la réponse à ça.
2: Céline.
3: Arrête de péter, Gérard.
2: Il y en a qui s'amusent. Bon, allez, Arnaud et Alpha, vous dégagez. C'est...
3: Non, moi, j'ai rien fait, Gérard.
2: Non, mais vous dégagez, là, ce coup-là, vous dégagez.
1: Gérard, tu reviens sur le débat, là.
2: Céline.
10: Oui, à son comportement, à la façon de regarder.
2: Mm-hmm.
10: La façon de parler aussi.
3: Mm-hmm.
10: Voilà, quoi.
2: D'accord. Sarah.
11: Ah oui. Moi, je pense que ça se voit pas comme ça, en fait.
2: Mais...
11: je pense que... tu le vois pas comme ça, tu le devines pas, le gars qui est obsédé, tu faut un temps pour le voir, quoi, tu vois.
2: Mmh.
11: Il le montre pas.
2: Mmh. D'accord. Et la souris. Oui, vas-y, je t'écoute.
11: Donc c'est la souris, donc moi je.
2: Attends, il y a Sarah qui voulait peut-être rajouter quelque chose.
3: Elle voulait rajouter que tu étais un pauvre con.
2: Le pauvre con, tu sais ce qu'il dit, t'emmerdes, alors tu dégages au standard. Non mais Alpha, pour l'instant tu la fermes, c'est pas toi que je m'adresse.
3: Arnaud devant. Il fout la merde.
2: Alpha, pour l'instant tu te tais, je m'adresse encore à Sarah.
3: Non mais Gérard, Arnaud il fout la merde, son forêt. Faut le sortir.
2: Sarah.
11: Oui.
2: Sarah.
11: Oui, je suis là.
2: Bah alors,
3: tu voulais répondre.
11: Bah, je viens de te répondre là, Gérard.
2: D'accord. Bon, la souris.
11: On repasse le standard simplement.
2: Bon bah ok, tu repasses au standard alors.
3: Et les mecs alors?
11: Oui, non, Gérard. Bon bah je pense que c'est dans les attitudes qu'ils ont, quoi, envers les femmes, même envers les mecs, parce que de toute manière on peut être obsédé homme et attiré par les gens. Ça se voit aussi dans les mecs qui vont dans les grandes surfaces. qui regardent bon, mais les contenus des cachettes vidéo ou même des films, des bouquins de fou, quoi. Et qui restent des heures et des heures.
2: Bon, je sens que celui qui s'amuse, celui qui s'amuse à faire des conneries derrière mon dos, il va dégager. Déjà avec ta caméra, tu t'arrêtes. Tu t'arrêtes, s'il te plaît.
1: Il est plus besoin de coups de feu.
2: Tu t'arrêtes. Bon, alors maintenant, j'arrête.
1: Non, mais Gérard,
2: non, mais tu poses ça va
1: un ultimatum.
9: Mais c'est le problème, Gérard, t'arrives à respecter personne. T'as Camille Hermann qui te met.
1: Sur le digital, il y a Cédric qui marche.
2: J'ai une caméra, il va se calmer.
1: Sur le digital, il y a Cédric qui marche. Gérard n'a pas de couilles, il n'arrive pas à se faire respecter.
2: Allez, hop. Fais gaffe, parce que tout à l'heure, je la vire.
12: Gérard, on a limite des couilles.
2: Fais gaffe maintenant. Là t'arrêtes, allez hop.
9: Est-ce que les caméras t'assurées?
12: Tête de con, Gérard.
2: Eh ben la tête de con, tu sais ce qu'il te dit?
11: Tu dégages.
2: Bon,
11: là,
2: t'arrêtes.
11: Pas, hein.
2: Tu arrêtes, s'il te plaît, maintenant.
11: On reste à rigoler.
2: C'est clair.
11: Je t'emmerderai pas, déjà.
12: C'est clair.
9: Gérard, s'il te plaît, je voudrais que tu te concentres un peu sur l'émission et donc sur les obsédés. Nous accueillons Antoine, puisque Sophie vient de partir parce qu'elle était fatiguée.
12: Antoine.
2: Sophie.
12: Bonsoir, ma testicule.
2: On n'avait pas de Sophie.
9: C'était Sarah.
2: Tu les prends au standard, tu les calmes les mecs.
12: Bonsoir,
9: donc,
2: tu calmes
9: Sarah.
2: Les mecs et tu me calmes la caméra.
12: Bonsoir.
2: Sinon, je laisse le débat.
11: Bonsoir,
2: Antoine. Non, mais moi, ouais, tu me prends les mecs.
9: Eh ben, nous, on va le faire le débat, voilà.
2: Tu me calmes la caméra. C'est clair, ou sinon, je laisse tout tomber là maintenant.
12: Bonsoir, Gérard. Bonsoir, Gérard.
9: On vous explique. Gérard est parti. Ça y est, Gérard est dans le couloir.
1: Gérard est parti.
12: Bonsoir Gérard.
1: Gérard est parti, voilà.
12: Est-ce que ça va, Philippe?
1: Non, Gérard. Gérard,
11: reviens, allez.
12: Ah oui, c'est toi qui arrête dans les débats.
1: Gérard,
12: j'ai même pas parlé, j'ai cassé ça. Mais Arnaud, il a marché dans le débat. Mais Antoine, tranquille. Ah oui, tranquille, ça va, Arnaud?
13: Non, c'est Max, on essaie de faire venir Gérard.
12: Alpha, t'étais dans le coma ou quoi?
13: Ouais.
2: Dégage avec ta caméra.
12: Arnaud,
2: arrête
12: de foutre la merde un peu.
2: Allez.
12: Il est en
2: défi, Alpha. Et là, tu me vires tous les mecs. Non, tu dégages avec ta caméra.
12: Reviens, ma couille, reviens.
2: Tu dégages.
12: Mais Gérard, tu reviens là.
2: Là, tu dégages maintenant.
12: Reviens, ma couille.
2: Non, tu dégages.
13: Attends, il y a ta couille qui voudrait que tu reviennes, ma couille.
2: Non, non, là, tu me vires tous les mecs. Je continuerai pas.
13: Non, les mecs.
12: Gérard, Antoine vient d'arriver. Est-ce que je pourrais parler, s'il te plaît?
13: Bon, Gérard, les mecs.
12: Ouais.
2: Non, tu me les vires tous.
9: Non, je vais pas te les virer tous, c'est bon.
12: Salut,
2: Max. Non, mais attends.
13: On continue.
9: Non, Gérard, je ne les vire pas tous.
2: Non, mais attends.
9: Je ne peux pas.
2: C'est pas de débat.
9: Eh bah, t'en fais pas, je les fais moi, dans le débat.
2: Mais si vous amusez à prendre les mecs dans les répertoires,
13: c'est juste. J'ai cru reconnaître.
2: Il y a Arnaud, Luigi et Tony.
13: J'ai cru reconnaître David.
2: Et il y a David.
9: Non, il y avait David.
2: Oui, oui. Et bien, dans ce cas-là, c'est pas la peine de faire des débats.
13: Il n'y aurait pas un David par hasard avec vous?
12: Gérard, je voudrais dire une chose. C'est la Saint-Gérard. Non, c'est la Saint-Gérard. Et demain, le loco, je peux dire qu'on va te faire ta fête.
2: Et Arnaud, c'est ça. Et bien, surtout que je parle à loco demain. Alors, comme ça, tu me feras pas ma fête.
12: Gérard, c'est Antoine. J'aimerais savoir si c'est vrai que quand tu es venu.
13: Par ça, mais fais le débat. Ouais, putain, c'est
12: Gérard,
13: c'est
12: Arnaud.
2: Non, mais moi,
13: c'est ça. Fais tes débats. Faisant plus qu'à tous les 15 jours.
12: J'aimerais savoir, Gérard, c'est Antoine, si c'est vrai que quand t'es venu au monde, ton père a cru que ta mère avait fait une fausse couche.
2: Alors, dans ce cas-là, tu dégages, toi.
12: C'est Antoine, est-ce que je pourrais revenir?
9: Bon, la question, Gérard, les questions sur les gens obsédés, puisque là, apparemment, t'as quand même une bonne brochette.
12: Pourquoi c'est clair?
2: De connard.
12: Ouais, comme toi.
11: Ouais, troisième question.
12: Gérard, c'est Antoine, pourquoi est-ce que t'as insulté François sur Europe 1?
2: Tu dégages.
12: Antoine, tu dégages.
11: Je vais vous dire.
12: Directement, c'est pas vrai.
1: Gérard, tu reviens sur le débat?
2: Non, mais quand ils vont se calmer, je reviendrai sur le débat.
1: Arrêtez, calmez-vous.
2: Quand les mecs ils vont se calmer, mais je vais revenir
1: Gérard,
2: sur le
1: regarde,
2: débat.
1: Mais Gérard, regarde, c'est facile, calmez-vous. Voilà, ça y est, ils sont calmés. Tu vois?
2: Alors, maintenant, êtes-vous obsédé? Donc, c'est moi qui vais demander aux gens qui répondent et celui qui répond de travers, il vire. Ça va aller vite fait, bien fait. Julia.
14: Oui, mais moi, je t'ai déjà dit que j'étais obsédée par toi et je t'ai expliqué ce qui se passait quand je pensais trop à toi.
2: D'accord.
14: Je me trompais de prénom.
2: Ok.
14: Avec les autres

0: Qu'est-ce que t'en penses, Gérard?
1: Tout à fait. C'est qui a posé cette question sur Minutel?
2: C'était Yo-Yo. Et il y a Oui-Oui qui dit qu'il est obsédé par Christine, lui.
1: Non, bah ça, je répondrai pas.
2: Et il y a aussi Cédrico qui dit que les chiottes de la loco sont en obsession à toi.
1: Je répondrai pas non plus là-dessus.
3: Ok, donc on va répondre avec Antoine.
1: Voilà. Donc, qui c'est qui a remplacé Sarah?
3: Antoine.
1: Antoine.
4: Bonsoir, c'est Antoine.
5: Bonsoir, Antoine.
4: Bonsoir, Gérard. Bonsoir, Sarah. Je vous aime. Je vous aime, les filles.
1: Bon, ouais, bonsoir, c'est bon, tu réponds à la question, s'il te plaît.
4: Je t'aime aussi. Bonsoir, mes souris.
1: Tu réponds à la question. Ouais, pour l'instant, ta souris, la souris, tu la laisses tranquille, d'accord?
4: Bonsoir, mes souris.
1: Pour l'instant, tu réponds à la question, s'il te plaît, Antoine.
4: Oui, alors, moi, je suis contre la différence d'âge.
1: Non, bah non, dans ce cas-là, si tu comprends pas, ben, allez, hop.
4: Et je pense aussi, l'individu qui n'est pas allé ne devrait pas avoir le même âge, c'est clair.
1: Bon, allez, Ludy, tu dégages, je viens de te reconnaître. Allez, hop, bonne nuit. Bonne nuit, Antoine, pour Ludy, tu repasseras ta chemise à Srapet.
4: C'est presque Ludy, hein.
1: Ouais, ben, tu repasseras demain ta chemise, elle sera faite. Alors,
4: Sarno, pas compris celle-là.
1: Tu ne l'as pas compris, tu veux que je la fasse en couleur?
4: Ouais,
1: bon, ben, tu vas aller au standard. Bonne nuit. La souris.
4: La souris au standard.
5: Du même avis que Céline.
4: Gérard, au standard.
5: C'est de l'homme soi-même.
4: Tout le monde au standard.
1: Ouais. Oh, vous fermez vos gueules, les mecs, s'il vous plaît, quand je pose une question.
4: C'est Antoine, tu m'as pas répondu. Pourquoi est-ce que t'as insulté François sur Europe 1 dans l'émission de la
1: Bon, alors Antoine, tu dégages.
4: Et je cite.
1: Antoine, tu dégages. Antoine, tu dégages.
3: Ah, mais c'est bon, mais attends, mais Gérard, c'est bon. Antoine, il est parti, donc t'arrêtes maintenant aussi de t'acharner sur lui. Maintenant, tu continues.
1: Alors, la souris, pour finir à la question.
5: Oui, donc la souris, elle a répondu
4: qu'elle
5: est du même avis que Céline, qu'on peut être possédé de l'homme qu'on aime.
4: Tout le monde au standard, vous allez voir.
6: Ouais, allons tous au standard, qu'on en finisse.
1: Je sens que dans 3 minutes, si ça continue, je vais pas faire les 10 questions. Bon, alors on va passer.
4: Qui peut répondre?
1: Qui c'est qui veut répondre là?
4: Alpha, Arnaud.
1: Ouais, vas-y Arnaud. Alpha. C'est bizarre, j'avais dit qu'Alpha il dégageait, il est encore là lui.
4: Oh merde, il est con.
6: C'est peut-être un autre, hein.
1: Alors Arnaud, je t'écoute.
4: Ouais, bah j'ai pas très bien compris la question.
1: Bon alors, si t'as pas compris la question.
4: Gérard, écoute-moi. C'est pas parce que j'ai mal compris une question, tout le monde gueulait. Tu peux répéter s'il te plaît?
1: Standard. Êtes-vous obsédé? La question c'est êtes-vous obsédé?
4: Ok, j'ai compris. Alors, un petit peu, ouais. Mon obsession, c'est l'attente impatiente du vendredi soir à la loco, quoi.
1: D'accord. Eh ben, quand tu me verras, tu iras faire foutre.
4: On a les photos.
1: De quoi? Qui c'est qui a les photos?
4: Alpha, moi. J'ai les photos.
1: Qui?
4: Antoine,
1: Alpha. Eh ben, Alpha, tu dégages. Ça t'apprendra à vouloir jouer ta grande gueule.
4: Gérard, Alpha. Antoine, j'ai le film en Super 8.
1: C'est ça.
6: Tu vends combien ton film en Super 8?
4: Bah, je te le vends 200 balles.
7: Aussi, je vous suis.
1: Oh, vous la fermez, s'il vous plaît.
3: Les obsédés, donc justement, nous en étions encore où, Gérard?
1: Les hommes sont-ils obsédés plus que les femmes? Julia.
6: Je pense pas. Je pense que les hommes et les femmes sont autant.
1: Attends, Julia. Julia, 5 minutes, s'il te plaît.
6: Oh, 5 minutes, c'est long.
1: Tu me prends. Arnaud, Alpha. Tu me les prends et tu leur demandes qu'ils restent un peu plus polis.
6: Oh non.
1: Hein? Donc, Julia.
6: Non, moi je pense que les hommes et les femmes sont aussi obsédés les uns que les autres, même si on ne peut pas se l'avouer.
4: Oui, moi je pense
6: donc,
4: pareil.
6: Moi, je suis obsédée, voilà, et toi tu es obsédée, et nous sommes tous des obsédés.
1: D'accord. Céline?
5: Oui, pareil, exactement, on est tous obsédés.
1: Même chose? Et la souris?
5: Bah, du même avis que Julia et Céline.
1: Ah d'accord, toi.
6: C'est parfait. Hein.
4: Gérard, c'est Antoine actuellement.
1: Comment?
4: Gérard, c'est Antoine, est-ce que je pourrais répondre?
1: Bah vas-y.
4: Alors?
1: Ah bah tu te réveilles s'il te plaît ou sinon tu dégages.
4: Bon, moi je pense que les hommes sont plus obsédés que les femmes, moi aussi. Mais dans ton cas, parce que je vais te dire une chose, comment ça se fait que t'es 35 pieds?
8: Comment ça se fait?
1: Allez hop. Les mecs là, tu me les dégages, je les veux plus.
3: Le problème étant, Gérard, c'est que les personnes qui chantent les poèmes de Gégé ne se sont pas des mecs.
1: Non mais c'est ni Léliana parce que y a aucune nana qui peut les avoir. Donc ça peut être qu'Antoine, Alpha ou Arnaud. Et ça c'est, ça peut être que.
4: On a
3: que qui peut avoir quoi? Bon Gérard, donc les obsédés.
4: Bon Gérard,
1: les femmes.
4: Bon Gérard, t'enchaînes parce que tu commences à nous saouler pour tarer.
9: Non, rien, t'arrêtes, tu dégages.
4: Gérard, c'est Patrick, je peux répondre.
9: Dans ce cas-là,

0: conclusion.
1: Gérard, c'est Marcel, il n'y a pas de conclusion.
2: Gérard, c'est Patrick, est-ce que je peux répondre à la question numéro 2, 3, 4, 5, 6, 7, 8, 9.
0: Conclusion.
3: Numéro 4 maintenant.
2: Conclusion.
0: La conclusion.
2: Mais pas la conclusion. On n'est pas dans la station.
4: Tu deviens carrément fonctionnaire, hein, Gérard.
5: Non, mais...
4: Attends, il est 3h, t'arrêtes. Toi, ça y est, 3h pile, pile poil, ça y est.
5: Que des connards.
4: Eh ben, t'as qu'à te faire respecter. Hein, c'est pas trop dur.
5: Regarde, qu'est-ce qui se passe, Gérard? Mais Gérard, remets ton casque.
2: La caméra est dehors, c'est standard. On est pas dans la station.
5: Gérard.
2: La caméra est dehors, on est pas dans la station.
5: Il a une voix bizarre, Gérard. Il a une voix bizarre, Gérard. Qu'est-ce qui se passe, Gérard?
2: Gérard, ça tombe. Gérard, est-ce que tu pourrais baisser ton froc? Quelqu'un dans la manne pourrait faire un gros plan sur.
1: Eh, Gérard, ça t'emmerderait,
2: s'il te plaît. Gérard, standard.
4: Et attention, parce que là, carrément, il va se battre. Et donc là il, non, là, il est encore parti pour la troisième fois.
5: Attends, qu'est-ce qui se passe?
6: Il y a Gérard qui est parti du studio.
2: Allô, la station Mire, qu'est-ce qui se passe? Gérard, il est où? Il est au standard.
6: Faut dire qu'il avait vraiment une voix bizarre.
1: Eh ben, à la limite, je peux remplacer Gérard.
6: Ouais, bah, remplace Gérard, alors.
1: Alors,
3: Allô?
6: Ouais.
3: T'auras pas le standard?
6: Le standard.
2: T'aurais pas un pin sur une radio?
6: Attends, tu bouges pas, parce que là...
2: T'aurais pas l'autocollant pour mettre GT Turbo?
1: Bon alors, je veux pas le savoir.
2: Au standard.
1: Au standard. Alors tu la fermes.
2: On est pas dans la station Mire.
1: Alpha, tu la fermes. Je veux pas le savoir.
2: Et honnête, c'est un fou la merde.
1: Il se fait tard là. Troisième question.
2: Allô, la station Mire, est-ce que tout va bien?
6: Allô, allô, est-ce qu'on m'entend, c'est bon? Qu'est-ce qui se passe? Attends. Qu'est-ce qui se passe?
2: Qu'est-ce qui se passe?
6: Mais non, bah attends, qu'est-ce que tu fais? Gérard, reste finir, attends, professionnel quand même.
5: Non, mais il arrête.
6: Bah attends, non, mais alors il va.
1: Attention!
5: Il arrête avec sa caméra maintenant.
6: D'accord, arrête.
5: C'est tout qu'est-ce que
2: La caméra, la mouche, on dégage.
3: Quelle
2: pétasse
3: cette caméra alors?
2: Quelle caméra?
6: Là c'est Max, je suis dans les couloirs, je suis allé le récupérer. Alors j'ai pris le micro-casque. Gérard, calme-toi.
2: La caméra.
6: Gérard.
5: Tu dégages avec la caméra.
2: La caméra au standard.
1: Comment il s'énerve.
6: Bon, arrête.
2: La caméra au standard.
6: Donc là il est parti.
5: Ras-le-bol.
6: Gérard,
5: toute la semaine, t'arrêtes.
6: Je crois que Gérard est énervé. Gérard est un petit peu énervé. Allez, viens, on y va, on y retourne, Gérard. Non, mais il va sortir, il reste dehors. Allez, dépêche-toi.
5: Continue pas avec la bande de...
6: Bon, alors, il veut pas continuer avec la bande de tarés.
1: Mais c'est lui, le taré.
6: C'est toi. Arrête, Cyril. Gérard, allez, on y va. Allez, tu te calmes, arrête,
5: Gérard.
6: Il s'excuse.
2: Alpha et Ardo au standard.
6: Gérard, reviens, dépêche-toi. Il y a pour, au moins respect pour les auditeurs, quoi. Voilà,
4: c'est vrai que le standard
6: s'excuse. Pour le respect des auditeurs.
5: Est-ce
2: que je pourrais répondre sérieusement?
6: Allez,
1: c'est Antoine.
5: Il va pas m'emmerder.
4: Il t'entend pas.
6: Gérard qui revient.
5: Non, mais moi je veux plus dans la.
6: Taisez-vous parce que Gérard revient en studio.
1: Attendez.
6: Coupez à l'antenne. Coupez. Attends. S'il te plaît.
5: Tu vires.
6: Deux secondes, je vais lui parler. Viens, je vais te parler. Attends. Viens. Bon. Pas trop près, s'il te plaît.
5: Tu vires.
6: Allez, vire. Deux secondes, recule un peu.
5: Dégage.
6: Enlève-moi les autres de l'antenne. Voilà, ça y est. On va discuter un peu. Qu'est-ce qu'il y a?
5: Non, c'est inadmissible de travailler comme ça avec la caméra.
6: Je vais mettre un disque, hein.
5: Ouais, mets un disque.
6: Je mets un disque.
5: C'est inadmissible. Non, je travaille pas avec la caméra ni avec les mêmes.
6: Tu t'approches pas.
5: Non, mais
6: qu'est-ce qu'il y a? Pourquoi?
5: C'est terminé, j'arrête le débat.
6: Ça fait off, je te dis un truc. Arrête!
7: C'est la merde.
6: Arrête! Il a mis un disque de toute façon. Reviens.
5: Dégage.
6: Gérard, reviens. Ouais. Recule, pas trop près.
5: Non, mais j'en veux pas.
6: Bon, alors qu'est-ce qu'on fait alors?
5: Non, mais on arrête.
6: Pourquoi?
5: Je fais conclusion et c'est tout, j'arrête. On arrête maintenant.
6: On va retourner à l'antenne là quand même là.
5: Je vais reprendre, mais moi je le veux pas dans les studios.
6: Qui?
5: C'est tout.
6: Et pourquoi?
5: J'ai plus de caméra dans les studios.
6: Non mais attends, on a le droit quand même,
5: il me la met dans la gueule sans arrêt. Non, je suis pas d'accord. le plat, il a été voir dans la mallette et dès il recommence. Hors de question maintenant. C'est terminé.
6: C'est quoi le débat de... Tu fais...
5: Non, mais on va continuer sur les obsédés, mais tu veux dire les mecs. Que des nanas ?
6: Pourquoi faire ?
4: Y a pas, elles sont parties.
5: Que des nanas.
0: C'est pas vraiment 2 minutes sur le disque.
2: Hein. Bon,
0: il y a 2 minutes sur le disque.
6: Bon, ok. Excuse-moi. Alors, c'est quoi ce bordel, là ? Pourquoi tu gueules ? Non, mais Cyril, sois un peu moins chat avec ta caméra aussi. Y a plus rien.
0: Non, Cyril, non, mais t'abuses. Gérard, faut revenir au studio, là.
5: Non, mais même...
0: Donne-moi le matériel.
2: Ah bah ouais. Fais gaffe, on va retrouver l'antenne avec ça. Fais gaffe, ça fait un...
5: Non, tu viens.
0: Attends, c'est qu'une caméra.
5: Non, mais attends, tu te fous de ma gueule, là.
2: Non, mais non, c'est normal, là, on est...
0: Bon. Attends, alors... Mais il reste 1 minute, si tu veux fumer.
5: Allez, allez, allez.
0: Je sais pas, tu...
5: Non, non, tu dégages avec la caméra.
2: Bon, alors, on fait comment, là, à la fin du débat ? On fait quoi, à la fin du débat ? Quoi ? On fait quoi, à la fin du débat ?
5: Tu veux voir ?
2: Hein ?
5: Je vais peut-être annoncer ce débat la semaine prochaine.
2: Le disque est terminé ! Le disque est terminé.
4: Et Max, il faut revenir sur antenne, hein.
2: Vite, le disque est terminé.
0: Vite.
2: Est-ce que j'ai
0: où ? Vite !
4: Allez !
0: Gérard ! Vite ! Vite, Gérard, regarde le disque, là ! Vite. Vite, on va retourner à l'antenne. Installe-toi, vite. Dégage ! Mets ton casque. Gérard, vite. Allez, c'est parti. Mets ton casque, Gérard. Gérard, c'est à toi.
6: Attendez, parce que Gérard est pas prêt, le disque. Gérard ? Voilà, Gérard ?
7: Mmh.
6: C'est bon, on reprend ?
7: On reprend, donc on va récupérer Julia.
8: Oui, bonsoir Gérard, ça va mieux ?
7: Bonsoir. Bon, et vous, les mecs, vous allez commencer par vous calmer ou sinon vous allez virer, mais vite fait, bien fait maintenant.
2: Gérard, mes sincères excuses. Ouais, Fayardo, gros standard. Le standard s'excuse.
7: Non, bien. Non, mais c'est pas le standard qui s'excuse, c'est vous qui me fait chier.
8: Gérard, il faut pas t'énerver avec la caméra, ça nous permet de te voir.
7: Ouais, ben peut-être, mais pas moi.
2: La caméra au standard,
8: oui, mais
2: et moi, je vais m'énerver de gerber comme ça.
7: Ouais, ben si t'es pas content, tu dégages.
2: Au standard.
7: Céline, rebonsoir.
4: Bah, Céline est partie justement.
2: Au standard aussi.
7: Ouais, ah, d'accord.
2: Vous êtes parti tout le monde au standard.
7: Ok.
2: Moi, tu m'as même pas dit bonsoir, on est entre nous.
7: La souris, rebonsoir.
8: Rebonsoir, Gérard.
2: Salut, Gérard. Moi, c'est Antoine, j'ai même pas eu.
8: Salut, c'est
2: Et tu dis bonsoir aux autres ? Tu t'appelles pour le débat ?
7: Pour l'instant, vous allez écouter la question et vous allez.
2: Bonjour aux autres.
7: Qui c'est qu'on a à la place de Céline ?
4: Personne.
7: Personne, c'est bien.
2: Question numéro 6 ?
7: Non, bah, passe à la question.
2: Je peux répondre ?
7: Te fous pas de ma gueule, pas cette heure, tu as dégagé vite fait. Je sens que tu as dégagé vite fait, bien fait, toi.
8: Super.
7: Alors, les femmes.
8: Julia, tu poses ta question, s'il te plaît.
7: Alors, les femmes préfèrent. Celle-là, on l'a posée, donc la question numéro 6. 6, 7,
2: maintenant.
7: Il faut mieux être obsédé ou.
2: Ou obsédé.
7: Au cap 7.
2: Au cap 7.
8: C'est
2: parti. Ça veut dire quoi ça ?
7: Ça veut dire pareil que obsédé.
2: Alors je pense que par rapport à la question, il paraît d'y répondre.
7: Bon alors si tu sais pas ce que t'as à dire,
2: Non, je sais ce qu'il faut dire.
7: Alors vas-y.
2: Ah mais j'ai pas compris le deuxième mot, c'est obsédé ou quoi ?
9: Ça dépend, c'est plus le matin ou le soir, ça dépend, parce que bon le soir c'est plus pareil que le matin quoi, si tu veux.
7: Bon d'accord, oui.
8: La
7: ouais.
8: Eh bien, sans affaire, ni la ni autre, tous les deux veulent dire obsédé, quoi.
7: Mmh. Voilà, tout à fait.
2: Ah, c'était une question piège.
7: Voilà.
2: Ah, d'accord. Okay. Alors, Gérard, je pourrais.
8: On était perdu, alors.
2: On était perdu. Mais bon, Gérard, tu nous as bien eu, Saligo.
8: Ah, le Saligo. Ah, là, là. Il est taquin, ce Gérard.
2: Saligo, c'est pas une insulte.
9: Il est joueur,
2: c'est le connard. Il est joueur, je tiens à le dire.
7: Bon, on va passer.
2: Je peux répondre.
7: Vas-y.
2: C'est vrai que quand même.
9: Par rapport
2: les fleurs sont plutôt jolies en été.
9: Ça dépend quelle ville.
7: Ouais, d'accord, mais c'est pas du tout. C'est pas du tout le thème de la question. Alors, un homme est-il obsédé ? Forcément vulgaire.
2: Dans la station mire ou pas ?
7: Comment ?
2: Dans la station mire ou pas du tout ?
7: Comment ?
2: Non, rien.
7: Non, mais attends, tu réponds à la question, s'il te plaît.
2: Moi, je te réponds.
9: S'il te plaît.
2: Elle est Didi, elle est morte. Non, il paraît que tu as fait un.
10: Gérard, on aurait pas fait du stop sous le pont de l'Alma.
2: Non, elle fait une tournée mondiale.
7: Oh, ouais.
2: Elle avait mangé de la tarte au cuir,
9: John.
7: Là, tu me prends ceux qui s'amusent à parler du pont de l'Alma, tout ça. Je veux pas entendre ça à cette heure-ci.
9: Aucun rapport, il y a des obsédés.
10: Qui s'amuse, qui s'amuse à parler du pont de l'Alma?
9: Alpha.
10: Alors, Alpha, ce n'est pas bien.
9: C'est pas vrai, c'est Arnett.
10: Arnett, ce n'est pas bien.
11: Au bord de l'autoroute, c'est
10: ça y est, Gérard.
11: Hein.
10: Ça y est, ils sont grondés. Allez, vas-y, Gérard, continue.
7: Bon, alors, Julia.
11: Oui.
7: Donc, je te pose la question.
9: Est-ce
7: un homme est.
9: Oh,
7: tu te tais, toi, s'il te plaît.
9: Est-ce que tu préfères l'Évoquin à Deauville ou à Trouville?
11: Non, un homme qui est obsédé n'est pas forcément vulgaire parce que ça se voit pas au premier coup d'œil qu'il est obsédé.
7: Ouais. D'accord.
2: J'aimerais savoir si c'est toi qui te balades en imperméable au bois de Boulogne.
9: Ouais. Et qui monte sa chatte à tout le monde. Voilà.
7: Là, je répondrai pas du tout à vos questions pourries.
2: T'as pas envie de dévoiler ta vie privée. Eh, vous arrêtez avec la mouche.
9: Gérard,
7: non, oh.
2: Tu la gobes la mouche avec la langue. Gobe-la.
10: Non, Gérard, ferme la porte. Gérard, tu restes là.
9: La caméra, au standard.
2: Gobe-la avec la langue.
10: La mouche est partie, c'est parce que la porte était ouverte.
9: Voilà, la porte est ouverte, la mouche.
2: Gérard, c'est une mouche.
11: Elle revient. Au standard.
9: Ferme la porte.
10: Elle revient, ferme la porte.
9: Ferme la porte.
10: C'est une gap.
9: Gérard, chez Baudou, est-ce que tu pourrais poser ta 7ème question? Gérard, numéro 3.
2: Gérard, qu'est-ce qu'on va faire?
9: Tricher.
2: Tu devrais faire le débat organisé.
7: Non, ben pour l'instant, vous avez Bouter, je vais poser la question.
2: Oui, mais Gérard.
7: Vengale!
2: Gérard, je voudrais te parler poliment.
9: Bon. Comme Gérard, c'est Baudou.
7: Alors, la conclusion, comme ça, ça va aller plus
2: mais non,
7: vite.
2: Gérard, écoute,
11: non, Gérard.
7: Conclusion.
2: Non.
11: Mais
7: Gérard, conclusion.
11: Non.
2: Gérard, écoute.
10: Non.
9: Il manque trois questions.
7: Non,
11: on n'est pas allé au fond du problème, là.
7: Bah, je fais conclusion, c'est tout.
2: Gérard,
11: c'est la question.
7: Je fais conclusion, c'est tout.
2: Gérard, écoute-moi.
11: Et non, tu la fais pas.
2: Gérard, écoute-moi.
7: Alors, les mecs, vous allez commencer par la fermer.
2: Écoute, Gérard, une seconde. Tu nous dis tout le temps de la fermer, mais comment veux-tu que ton débat soit organisé si on doit tout le temps la fermer?
9: Et en plus, il triche, il donne la réponse à la question.
11: Gérard,
9: Baudou, ben.
11: Gérard.
7: Qui c'est qui parle?
11: C'est la souris.
7: Ouais.
11: J'ai dit, il y en a qui n'ont pas répondu à la question.
10: Mais c'est quoi la question?
7: Un homme est petit.
9: Est-ce que les obsédés de toute manière à peu près dans le bon
10: sens? Gérard, tu te fais respecter un peu là.
7: Un homme obsédé est-il forcément vulgaire?
11: Non,
9: je réponds.
11: Il n'est pas forcément vulgaire. Donc
10: sur Minitel, il y a Lily qui dit que la vulgarité n'est que l'apocalypse de l'antenne qui font attention sur l'expression des mecs obsédés.
9: Et c'est vrai, je dirais même plus. Au début, il y avait les dinosaures.
7: Non.
9: Ensuite, il y avait une boule de feu. Et les dinosaures,
7: Attends, et toi, avec ta boule de feu, t'es dinosaure. Voilà ta conclusion, elle est faite, tu dégages. Bonne nuit, au revoir.
9: Et l'extrapolation,
7: vous commencez à me les gonfler. Alors, Julia. Bon, allez, tu dégages là. Maintenant, c'est terminé. Dehors.
9: Terminé. Trois journées, on arrête tout.
7: Julia.
9: Conclusion.
7: Regarde derrière, s'il vous plaît.
9: Il est temps de conclure.
7: Bon, allez, tu me reprends tout le monde au standard. Bon, allez hop, moi j'arrête.
10: Non, mais Gérard.
7: Non. Mais tu poses un ultimatum, Gérard. Non, les mecs, maintenant. Bon, allez, hop. Tous les mecs là, tu me les reprends. Allez hop.
4: Non, je ne peux pas juger.
7: Conclusion.
11: Bon, est-ce que quelqu'un voudrait faire le débat à la place de Gérard là?
7: Bon, Max, tu me prends les mecs.
9: Allô,
7: tu les prends.
10: Je les prends pas, je suis pas pédé moi.
7: Tu les calmes.
9: Max ne s'appelle pas Gérard.
7: Apparemment, c'est tous ceux qu'on a l'habitude.
9: Toi, Gérard.
2: Gérard.
6: Moi, je ne connais pas.
2: Bah, prends-les, toi, Gérard.
7: Ouais, ça, c'est Arnett, Tony, Luigi.
2: Je dois avoir Tony, Luigi, Arnett.
6: Il n'y a pas David.
7: Non, non, à peine, presque pas.
6: David. David.
2: Non.
7: Non, non, presque pas.
6: Arnett.
2: Non. Salut, Gérard. Mmh. Hey, Gérard, c'est pas vrai, je t'ai pas envoyé un message sur ton tatou.
6: Tony.
7: Non. Oui.
6: Mais tu vois, il dit que c'est pas lui.
7: Non, non, mais c'est pas lui, comme par hasard.
2: C'est Tony, pas lui, c'est lui. Je pourrais répondre sérieusement aux questions.
6: Bon, on va continuer le débat parce que ça serait dommage de faire une conclusion. J'ai les dernières questions sont les plus intéressantes.
7: Non, non, mais là.
6: C'est quoi les questions après?
2: Voilà, on se calme.
7: C'est pensez-vous que le cul est-il obsédé? Non, pour l'instant, c'est pas à vous que je m'adresse, mais.
2: Gérard, c'est Tony.
7: Va-t'en, quand je parle! Dehors. Moi j'arrête.
4: Mais je peux pas les mettre dehors, Gérard. Moi je viens de reprendre le standard, je sais pas où ils sont.
2: Gérard,
4: pas.
2: C'est Tony. Moi je pense que ton cul
7: est obstrué
2: ou qu'il est.
1: Ouais, c'est pas moi, c'est pas moi.
7: Julia, ta question. Gérard, ta réponse.
11: Eh ben écoute, oui, mon cul est obsédé, voilà.
7: Mmh. D'accord. La souris.
2: C'est bien. Eh, Gérard, je suis sur ton cul.
7: Ta gueule.
11: Donc Gérard,
7: oui.
11: C'est la souris.
2: Mmh.
11: Et non, aimer le cul n'est pas forcément si.
2: Absolument. Absolument.
11: Ah non, tu réponds pas à la question là.
7: Hein. Bah, elle a mieux répondu que toi à la question. Alors pour terminer la dixième.
2: Est-ce que je pourrais répondre à la question?
7: Non. Bah, alors tu te dépêches parce que je suis la dixième.
2: Alors c'est Tony, moi je pense que ton cul est obstrué.
7: D'accord.
1: Gérard, je pourrais répondre moi aussi.
7: Vas-y.
1: Alors c'est Arnett.
7: Comme par hasard.
2: Comme par hasard, il fout la merde.
1: Standard,
2: non, il vient d'arriver.
1: Je suis poli.
2: Tout à l'heure, enfoiré.
1: Bon, alors. Ton cul, oui, est obsédé, surtout dans les toilettes de la loco, ouais.
7: D'accord. Eh ben, on va faire conclusion.
2: On a des photos.
6: Pose la question, Gérard.
2: La question numéro 13.
7: Non, mais il n'y a pas de question numéro 13, c'est.
1: Comment ça? Bah, la pose la 12.
7: Non, mais c'est. Pensez-vous que le débat.
1: Chapeau, va.
11: La numéro 10.
1: Il triche. Il donne les réponses aux questions, enfoiré. Oh, le chien vaut d'autres fans de radio.
2: Bien que c'était ton fils. Olivier
7: Chapeau d'eau.
1: Oh,
7: je suis
1: radio, Autriche,
7: il n'a pas répondu aux questions,
1: tout ça.
7: Bon, allez, conclusion. Julia, ta conclusion.
11: Pose-nous des questions, Gérard. On n'est pas allé au fond du problème, là.
7: Bah, si. Pour moi, si vous avez été au fond du problème. Désolé.
1: On a même été au fond de ton cul.
2: Oh, l'autre, pas drôle.
11: On peut pas faire une conclusion sur un truc qu'on n'a pas approfondi.
7: Tu sais qui parle comme ça, là?
2: C'est tous.
7: Qui c'est qui vient de dire ça, là? Qui c'est qui vient de dire qu'on peut pas faire une conclusion? Ta gueule, toi, quand je parle!
2: Ouais, c'est tout le monde.
1: Quand je t'appelle avec son femme, tu ressors pas le tête de la
7: va pas enculer, connard!
1: Ouais, bien sûr, on donne le bonheur!
2: Non, soyez sérieux, là.
7: Alors maintenant, Julia, ta conclusion, s'il te plaît.
11: Mais écoute, moi, j'ai été vraiment très, très déçue ce soir parce que tu as été affreusement vulgaire, t'as pas arrêté de crier.
1: Ouais,
11: donc, je ne t'écrirai plus, Gérard.
7: Mais ben, de toute manière, comme j'ai pas ton adresse, tu pourras plus... Que
11: moi,
7: je pourrais pas te répondre.
1: Feuille de rose.
7: Non, mais feuille de rose, elle est pas là, tu vois.
2: Feuille de rose, elle couche avec moi.
7: Bah, ben, si tu veux.
1: Feuille de rose, je me la prends tous les soirs.
7: Eh ben, c'est bien. Dans ces cas-là, ben, comme vous avez une grande gueule, ben, vous allez faire la conclusion chacun mon tour, les mecs.
1: Gueule,
11: Gérard, si tu me fais un poème, je veux bien me pardonner.
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0: sauce en
1: arabe. C'est quoi là?
2: On est mal avec les rocs.
1: C'est quoi?
2: Ça nous aide.
1: Mais c'est quoi là?
3: Qui c'est qui passe ça? Qui c'est qui passe encore une fois?
1: Dégage!
3: Mais c'est pas vrai! Qui c'est qui passe encore une fois?
1: Dégage!
3: Mais attendez, qui passe encore une fois?
1: Dégage!
2: Encore une fois! J'ai rien à faire! Le standard tenait à s'excuser auprès de Gérard.
1: Oula.
2: Le standard, la mousse d'or, fermez la porte.
3: Attends, là, là ça.
2: Et de refuse. Mais
1: pour faire chier avec sa caméra. J'y reviens pas, monsieur, je me casse.
2: J'y reviens pas, je me casse.
1: Bon, ouais, qui c'est là?
3: C'est qui passe encore une fois?
2: C'est Père Noël.
3: C'est pas vrai, ça.
2: Avant l'heure.
1: Moi, j'arrête.
3: Ah, ça y est, ça
1: Laurent,
3: y est.
1: Le mec a arrêté.
3: Il a arrêté.
2: Laurent G.
1: Qu'est-ce que je vais lui dire? T'as pas d'autres questions?
2: Laurent G sur Fun Radio.
1: Non, mais. Bon, pour l'instant, vous avez fermé vos gueules.
2: Ta gueule, PD.
1: Bon, alors tu dégages.
3: Non, dehors.
1: Il
3: a dit ta gueule, PD.
1: Dehors.
3: C'est un obsédé, il est vulgaire.
4: Ça y est.
1: D'ailleurs. Julia.
5: Oui.
1: Si t'as une question à me poser, j'y réponds.
2: Moi, tu parles.
5: Est-ce que toi, tu es obsédé?
2: Oui.
5: Non, mais tu peux être obsédé par n'importe quoi. Tu peux être obsédé par une fille ou...
2: Par Christine
5: Je sais pas, par n'importe quoi. C'est pas forcément sexuel, Gérard.
3: Non, c'est pas possible.
1: Celui de Christine, tu me le sors?
3: Non.
2: Bon, Gérard,
1: comme ça va aller plus vite.
3: Quoi, qui c'est qui vient de dire Carole?
4: Bon, Gérard, on accueille Sébastien.
1: Non, mais c'est bon. Hein.
4: Pour finir le débat, Gérard. On peut pas finir comme ça.
1: Il reste deux nanas.
4: Ça n'a aucune logique.
1: Il reste deux nanas.
4: Non, mais on prend deux nouveaux auditeurs.
1: Allô. Il reste de questions. Ouais. Ça y est, les 10. Maintenant, la 10e, c'est pensez-vous que le débat sort.
2: Allô, c'est Sébastien, je bourre la belle.
3: Et t'as dit aussi tout à l'heure, t'allais dire si c'était un obsédé ou pas, Gérard.
1: Ah ben, dans ces cas-là, quand ils vont tous se calmer, il reste deux nanas au standard, en principe. Bon, toi, déjà, le bois de Boulogne, si tu continues, tu vas retourner au standard.
2: Qui suicidait, merde, sur le bord de la route. Fermez la porte à la mouche. La caméra au standard. Bon.
1: Alors, Gérard, mais Gérard, ah. Reviens.
2: Oh, Gérard, reviens.
3: Ah là, il a fermé, il a claqué la porte.
2: Oh non, on s'en fout, il nous prend la gueule. Oh non, il faut voir la gueule, il est sympa, il est gentil. Mais ça va, il juste on va vous le dire quand même.
5: Oh putain, vous êtes chiés.
4: GG, on a un nouvel auditeur de dernière minute, je te mets à l'antenne.
2: Bonsoir Gérard, c'est Constantonis.
1: Ouais, c'est ça, Luigi. Bon, pour l'instant, c'est pas toi que je m'adresse, je m'étais adressé à Julia.
2: À Gaël, s'il te plaît.
5: Oui, oui, Gérard.
2: Gérard, je peux répondre à la question que tu as posée?
1: Non, de toute manière, il n'y a plus de questions maintenant. Je vais répondre à certaines questions.
2: Gérard, je te fais 50% sur les Grecs.
1: Bon, allez, vous dégagez, vous me faites chier. Bon, allez.
3: Réponds à ta question, Gérard.
2: Gérard, bâtard. Gérard au standard.
6: Ça rime.
2: Gérard, je veux pas le savoir.
1: Alors, Julia.
5: Oui. T'as pas répondu à ma question, Gérard. Tu es obsédé par quoi?
6: À sa sourmire.
1: Bon, alors, les mecs, pour l'instant, vous allez vous taire, s'il vous plaît.
6: Ultimatum.
1: Ok.
6: Ultimatum.
1: Vous allez vous la fermer parce que.
2: Ultimatum.
6: Tintin. Gérard, c'est Constantonis.
1: Ta gueule, toi,
6: connard. Je suis réfugié. J'aimerais savoir si tu pourrais m'héberger chez Henri ce soir.
1: Merde. Bon, allez, hop, tu dégages, bonne nuit.
6: Au standard.
1: Hop.
6: Terminé.
1: La souris,
6: à toi.
5: Mmh. T'as pas répondu à ma question, Gérard. Écoute, arrête.
2: La souris. C'est vrai, question numéro 21, elle a pas répondu.
1: Non, mais il n'y a pas question 21. Alors, Julia, qu'est-ce que tu m'as posé comme question?
5: De merde. Oh.
1: Bon, vous calmez, s'il vous plaît, maintenant.
6: Mais Gérard, c'est triste,
2: vous devez... Retourne au bois de Boulogne.
6: Je suis à Bordeaux, va.
1: Il est parti casser la gueule au caméraman.
3: Bon, chut, tout le monde se calme parce que là il est en train de casser la gueule au caméraman et puis après il faut être gentil avec lui parce qu'il a des trucs et des révélations à faire pour savoir si c'est un obsédé ou pas.
6: Le pauvre Cyril, le couple de Gérard.
3: Je sais pas si vous entendez.
5: C'est ici le caméraman.
2: Eve la GG, le gros PD qui fait sodomiser.
5: La.
2: Ah, et en plus,
1: Bon, tu me calmes tous les.
3: Ça y est, c'est bon. Ils sont prêts à t'écouter pour tes révélations sur toi.
2: Voilà. Attention, révélation de fan radio, Gérard au standard.
1: Bon, alors déjà, celui qui commence à me prendre la tête sur les questions que je vais répondre, maintenant, ça va aller vite fait. Hein.
2: Ok, super.
1: Bon, Julia, ta question, parce que j'ai pas eu le temps d'y répondre.
2: Alors, pourquoi,
1: tu laisses la porte fermée.
4: Victoire respectée, Gérard, pour finir. Il a pété son stylo de rage.
1: Bon,
3: Gérard, tu reviens un peu sur le débat là.
1: Non, mais attends, je reviendrai sur le débat. Que c'était la Saint-Gérard et que tout le monde devait appeler tous les invités.
3: C'est marqué dans tous les calendriers.
1: On arrête avec ce musique. Là, on a même pas le clip. Putain, mais qui
5: Gérard, je voudrais dénoncer la présentatrice de la météo qui a dit que c'était ta fête.
1: Ouais, bah, qui c'est qui parle?
5: C'est Julia.
1: Qui?
5: Julia.
1: Ouais.
5: La présentatrice de la météo a dit que c'était la Saint-Gérard demain, donc, enfin aujourd'hui.
1: Ouais, bah, à te manière, c'est marqué dans tous les calendriers. Voilà, c'est un con, tu vois, avec un con comme moi, on s'amuse, avec un con comme toi, on se fait chier. Et la souris, là, je voudrais bien t'entendre un petit peu plus, toi.
0: Bah ouais, mais s'il y avait un peu moins de bruit, bah on
1: peut... Bah voilà, bah maintenant, t'as moins de bruit, donc tu peux me parler.
0: Bah ouais. Alors donc, pour répondre à la dernière question que t'as posée...
1: Ouais.
0: Je pense que non.
1: Pourquoi?
0: Bah pour la simple et bonne raison que on peut pas faire une conclusion. Il n'y a pas eu toutes les questions faites.
1: Bah si, j'ai fait toutes les... Hey, la neuvième question, c'est pensez-vous que le cul est-il obsédé?
0: J'ai répondu à la question.
2: J'ai répondu.
1: Non mais c'est bon les mecs, pour l'instant vous la fermez.
2: Je voudrais te poser une question.
1: Oh ben c'est bon, vous avez pas recommencé, vous allez laisser parler la souris qui veut peut-être me poser une question.
4: Oui, justement Gérard, avec la souris, il y a Gérard qui veut intervenir. Donc je te mets à l'antenne.
1: Quoi, Gérard avec
2: ton
1: la
2: frère,
1: souris.
2: Je m'appelle
1: Gérard. Qui c'est ce connard encore?
2: Salut Gérard, je m'appelle Gérard.
1: T'es avec qui?
5: Allô Gérard.
1: T'es avec qui?
4: C'est un auditeur qui vient d'appeler pour réagir et qui s'appelle Gérard, tout simplement.
5: Gérard.
1: Ouais,
5: non,
1: c'est
5: pas
1: qui?
5: Toi, l'autre.
2: Salut Gérard.
1: C'est bon. Je pense qu'on va mettre un CD.
2: J'arrive sur l'antenne et toi, tu m'écoutes même pas.
1: Attends, tu sors d'où toi?
2: J'appelle le Fun Radio comme tout le monde.
7: Bah, il sort du même endroit que toi, c'est-à-dire
2: d'une poubelle.
1: D'une poubelle, attends. Oh, attends, ça c'est Henri.
2: Non, pas du tout.
1: Ça c'est Henri.
2: Non, c'est pas Henri.
1: Si, j'ai reconnu sa voix.
4: À cette heure-ci.
1: Ouais, si. Non, je m'en doutais.
4: Alors il a menti au standard. Hein.
1: Ouais. T'inquiète pas, mais c'est bon, Henri, j'ai reconnu ta voix.
2: Écoute, je suis pas Henri.
1: Si.
0: Gérard.
1: Comment?
2: Connard.
1: Ouais,
2: je suis pas Henri, tu vois.
1: Ouais, c'est ça.
2: Bon, écoute. Ta gueule.
1: Bah c'est bon. La souris, qu'est-ce que tu voulais me poser comme question?
0: Oui, j'aurais voulu savoir si tu étais obsédé par une fille en ce moment.
1: Ah, là. Faut que je réponde comment?
7: Avec ta bouche, si c'est possible.
0: Par un oui ou par un non, ou par un peut-être.
1: David qui revient.
8: Putain, il fait chier celui-là.
1: Putain, ils vont pas me casser les burnes jusqu'à 4h du matin, là, merde.
2: C'est vrai. Bon, il y a une autre question, s'il te plaît.
1: Bon, je voudrais répondre... Ouais, qui c'est, là, qui me repose?
2: C'est Gérard.
1: Oh!
2: Tu l'as fait un peu, oui.
7: Gérard, t'es une loque humaine.
1: Oh, putain.
0: Gérard. J'aimerais savoir si tu es obsédé par une fille en ce moment.
1: Ouais.
2: Ouais, feuille d'arrose, par Françoise.
0: obsédé par sous quel terme quoi? Comment t'es obsédé?
2: Il est obsédé par François.
1: À l'heure actuelle.
2: Il est obsédé par Pedro. Non, pas à l'heure actuelle, à l'heure de demain.
1: Bah à l'heure actuelle, pour l'instant, j'ai quelqu'un en vue, mais j'aurai pas son nom.
2: Ouais, mais c'est Feuille de Rose, mais elle arrive pas à se vomir dessus.
1: Non.
2: Donc,
1: Non, de toute manière, je vous dirai pas son nom.
0: Tu l'as déjà vu?
1: Qui c'est? Qui c'est qui vient?
0: Julia, mais c'est pas un secret. Je voudrais savoir si tu l'as déjà vu.
1: Je l'ai pas vu encore.
0: Tu n'as jamais vu sa photo?
1: Non plus.
2: Je crois savoir qui c'est.
1: Qui?
2: Est-ce qu'elle elle courrait pas à poil, enfin en maillot de bain rouge sur la plage?
1: Non, pas du tout. Elle s'appelle pas Pamela Anderson, tu vois. Tu trompes, mon pote.
2: Ah, d'accord.
9: Arlette à Malibu.
1: Non plus.
2: Gérard, te poser une question. Gérard, ça sera pas Maïté qui fait de la cuisine un peu, là?
1: Non plus. Alors allez-y, posez toutes. Allez-y, posez des questions. On peut continuer jusqu'à 4 heures. Je m'en fous. Hein. Attendez. On pose des questions.
2: Attendez.
1: Oui. Vous me posez des questions, mais je vous préviens sans vulgarité.
2: D'accord.
1: Alors, pour l'instant, stop.
2: Gérard, c'est Gérard.
1: Stop.
2: C'est Michel. Gérard, c'est Tony. Ça peut commencer.
9: Gérard,
0: c'est Julia. Je voudrais savoir si à la télé il y avait quelqu'un qui t'obséderait un peu plus que les autres, une fille qui te plairait plus, pour savoir quel était ton type.
1: Qui c'est qui me pose cette question?
0: Julia.
1: À la télé, pour l'instant, il n'y a personne à part Séverine Ferrer. C'est tout. Voilà, t'es renseigné?
0: Séverine Ferrer?
1: Ouais.
0: Tu la trouves bien.
2: Gérard, comment t'as pris le fait que ton fils a triché à Interville?
1: Bon, alors toi, alors là, je te préviens, je te répondrai pas.
9: J'aurais posé une question.
1: Oui.
9: Est-ce que c'est bien toi que j'ai vu dans une cabine à Suresnes en train de te sodomiser, Carole?
2: Gérard, c'est
9: Michel.
2: Est-ce qu'il paraît que la station merde?
1: C'est quoi ce cirque? Ouais, c'est quoi ce cirque là, de musique?
2: Gérard, c'est Michel, question numéro 55.
1: Oui.
0: Encore
1: oui, la souris.
0: Je voudrais savoir encore quelque chose. Savoir
1: oui.
0: Si dans ta vie, le sexe a une importance.
2: Mmh. Oui. Ça saurait depuis.
0: Et
2: oui,
0: quel est ton genre de femme
2: Carole. Oui.
1: Hey, je vous préviens d'une chose, que celui qui s'amuse à redire Carole, il va dégager avant les 10 minutes.
2: Carole.
1: Donc oh, oh putain, il est rentré avec sa caméra.
4: Elle ne fonctionne plus, il n'y a plus de batterie.
1: C'est quoi là? Tu l'as mis en route là, abruti.
3: C'est pas moi, regarde.
2: La caméra dehors.
1: Donc,
2: Allez,
1: c'est bon, je vais faire la conclusion. Comme il y en a un qui a voulu jouer avec le mot Carole dans ce cas-là. Celui qui a été dire ça, c'est pas malin de sa part, parce que de toute manière, Carole, j'en ai plus de nouvelles, donc c'est clair et net.
2: Elle est dans la voiture, là, sur la A17, il paraît.
1: Alors attends, toi, mon pote, tu vois, sur la A17...
2: Tu peux dire ce que tu veux, c'est Carole.
1: Non, ben, tu la connais?
2: Bien sûr.
1: Ah, tu l'as vu où?
2: Ah, ben, je l'ai vu, puis je peux te dire que j'ai fait un infarctus.
1: Ah ouais, d'accord. Ok. Eh ben dans ces cas-là, sur ce, la conclusion du débat sur les hommes obsédés, moi je vais la faire moi-même parce que comme personne veut la faire.
2: Non, c'est les auditeurs qui vont la faire.
1: Oui, je te reprends en antenne la souris.
2: Bon, j'ai pas eu le temps de poser ma question.
1: Non, mais de toute manière, je veux pas le savoir, donc on fait conclusion. Donc c'est bête parce que c'était bien parti. Mais malheureusement, bon ben, ça chavirait au bout d'un quart d'heure et puis la caméra qui commence à me prendre la tête.
2: Ça a insulté Françoise.
1: Bon, bah, de toute manière, je te répondrai pas, donc je fais ma conclusion.
2: T'as entendu?
1: Je fais ma conclusion, d'accord.
2: Ce qui est pas cool, Gérard, c'est que tu files les réponses aux questions, ça c'est pas bien, tu triches. Je t'ai entendu et je cite.
1: Le débat de la semaine prochaine portera sur Fun Radio.
0: Encore
2: la différence.
1: Sur Fun Radio et.
0: On l'a pas déjà fait, ça.
2: Non.
0: T'es sûr?
1: Non, on n'a pas fait les débats sur Fun.
2: Et Gérard, il paraît que tu vas sur Europe 1 le week-end.
1: Non.
2: Ouais, moi Gérard, j'ai des preuves. J'ai des preuves. Tu passais sur Europe 1 et je cite, la différence qu'il y a entre Françoise et Annie Girardot, c'est qu'Annie Girardot est belle et intelligente.
1: D'accord.
2: Donc,
3: il y a les ovnis aussi la semaine prochaine.
1: Voilà, sur les ovnis. Donc, est-ce que vous avez vu des ovnis dans votre vie? Mais alors, je préviens d'une chose que je pas.
2: Roswell, c'est Tony, est-ce que je pourrais revenir?
1: Non. Ce sera terminé. Voilà, c'est terminé. Donc on va quand même mettre le petit CD que un remix. Allez, c'est bon.
0: C'est bon,
1: on les retire là maintenant.
7: J'ai plein de questions à te poser.
0: Ah, on n'a pas fait la conclusion là.
1: Non, non, mais bon, alors Julia, fais ta conclusion vite fait.
0: Bah écoute, j'ai trouvé que c'était un débat très intéressant.
7: Absolument.
0: Mais que tu n'avais pas répondu à toutes les questions qu'on devait poser.
1: Absolument. Ouais, mais ça je ne pouvais pas répondre à toutes les questions parce que comme tout le monde gueulait en même temps, donc.
7: T'as posé que 3 questions.
1: Non, non, mais maintenant je réponds plus aux questions. Donc c'est la conclusion. Donc la conclusion, donc Julia, donc pour toi le débat.
0: Bah écoute, j'ai trouvé ça intéressant, mais je trouvais que tu nous avais caché des choses.
7: Hein. Gérard, il paraît que tu manques encore des couches, ça c'est vrai.
1: Comment ?
7: Il paraît que tu manques encore des couches.
1: Non.
7: Si.
1: Julia, je t'ai caché quoi ?
7: Il paraît que tu pisses encore au lit, Gérard.
1: Arrête, s'il te plaît, merde.
7: Merde quoi ? T'es chier quoi ?
1: Allez.
0: Bon, tu m'écoutes pas, donc je sais pas.
1: Si, je t'écoute, Julia.
9: Je suis allé à ce pauvre con.
0: Je suis déçu, Gérard.
1: Bon, voilà. Bah d'accord. Eh ben, tu fais comme tu veux.
0: Voilà.
7: Déçu pas la tombe.
1: Bonne nuit.
7: Roswell, je pourrais revenir sur le.
1: Non, non, mais c'est bon, la conclusion, donc la souris, ta conclusion.
0: Bah, et ben alors, la conclusion, bah, c'est comme Julia. Bon, bah, le débat était génial, mais il aurait été mieux s'il n'y avait pas eu du goût derrière, quoi.
1: Mmh.
0: C'est pas cool.
1: Ouais, baisse la radio, s'il te plaît, si tu l'as.
0: Pour ta conclusion.
1: Oh là, bon, allez.
3: Il y a un moustique là.
7: Avec caméra.
3: Il y a une mouche.
1: Bon, donc la petite souris se reprend en antenne comme prévu. Donc je vais saluer tout le monde maintenant.
9: Vous avez... Je peux faire ma conclusion.
1: Alors maniez-vous de faire la conclusion parce que j'ai envie d'aller dormir.
7: Alpha, conclusion.
1: Ceci.
7: Vas-y, Alpha.
1: Il fume.
7: Alors bon,
1: Bon, ça va, non
7: pour une fois, je trouve que c'était bien organisé. Il n'y avait pas de bordel. En plus, c'était pas toujours les mêmes. Voilà, tu veux bon, c'est vachement sympa quoi. Puis Gérard, il est vachement assuré, toujours aussi bureau, ça fait plaisir. Ça
1: d'accord, ouais. Ok. Donc
9: les autres.
1: Ouais, les autres. Tony. De toute manière, vous repassez tous au standard. Hein.
9: Tony. Oui, mais on veut faire la conclusion. Tony.
1: Bon, allez, dépêchez-vous là.
7: Tony, est-ce que je peux faire ma conclusion ?
1: Vas-y.
7: Donc, je sais même pas sur quoi porter le débat, c'était tellement le bordel.
1: Bon, bah d'accord.
7: Et en plus, j'avais pas d'excuses parce que j'ai fumé cet après-midi.
1: Ouais d'accord, si t'as fumé mon pote.
7: J'ai peur que parce qu'il y a des castors volants avec des ailes de vautour là.
1: D'accord, c'est bon, bonne nuit. Allez, bonne nuit à tous, vous allez retrouver.
9: Ma conclusion.
1: Non.
7: Castor.
1: Terminé. Terminé. Qui c'est qui parle là ?
0: C'est Julia, moi je
7: veux des castors volants.
1: Allez, c'est bon.
7: Avec les ailes de
1: le remix. Le remix.
3: Non, mais attends, je crois qu'il y a quelqu'un qui veut faire la conclusion.
1: Non, mais alors, depuis tout à l'heure, ils n'arrêtent pas et je comprends rien du tout.
3: Karine.
4: GG, on a une surprise. Il y a quelqu'un qui aimerait intervenir pour la conclusion du débat.
1: Oh, d'accord. Allô ?
10: Oui, bonsoir, c'est Caramel.
1: Ouais, bah Caramel, bonne nuit.
7: Bonsoir, Caramel.
1: Bonne nuit, Caramel.
0: Il a pas fait sa conclusion, je crois.
1: Mais il a même pas participé au débat, il va pas faire une conclusion.
7: Si, il a le droit.
0: Mais il a écouté, il a le droit.
10: Alors, moi, j'ai écouté.
1: Bon, alors, accouche.
10: Alors moi je voulais dire parce que on a parlé du pont de l'Alma. Alors moi je tenais dire.
1: Non bah alors là c'est bon.
10: Il faut savoir que c'est le tournée mondial actuellement avec Elton John.
1: Non non là dehors.
10: Gérard, attends, j'ai pas encore chanté.
1: Non, tu dégages Caramel, je veux pas entendre ça.
10: S'il te plaît, Gérard.
1: Non. C'est bon, Caramel, bonne nuit.
10: S'il te plaît.
1: Bonne nuit à tous.
10: Laisse-moi expliquer.
1: Bonne nuit à tous. Alors vous allez retrouver Morgane. Vous allez retrouver terminé.
10: Non, je voudrais parler deux secondes.
1: Nana, c'est terminé.
10: S'il vous plaît.
0: Je veux parler.
10: Karine, il faut me laisser parler.
1: Non, c'est pas Karine. Pour l'instant, c'est moi.
10: Karine.
1: Nana, c'est terminé. Pour l'instant.
10: Moi, je voulais dire que, en question d'obsédé, quelque chose d'obsédé, c'est la grosse Christine sous le pont de l'Alma.
1: Eh ben alors, Caramel, tu dégages, bonne nuit. Mais ça t'apprendra. Bonne nuit. Bonne nuit à tous, vous allez retrouver Morgane pour la nuit sans pub. 6h. C'est bon, tu me reprends tous là. Allez, c'est bon, hop.
10: La grosse Christine.
1: C'est bon. Bah, je veux pas aussi.
10: Caramel. Aïe, Caramel. Femme à lunettes, femme à caquettes.
3: Il est parti. Gérard, reviens.
10: Ah, il le prend. Gérard, c'est que t'es un pauvre con.
3: Attendez, parce que Gérard prend au téléphone Caramel. Vas-y, passe-lui Caramel.
4: Au téléphone. Attends, attends, je te le passe.
3: Passe le caramel.
4: Il est là, il est là. Voilà.
1: Allô.
0: Allô.
1: C'est toi qui s'amuse à inciter les gens comme ça.
11: Enculé. À l'enfer.
1: Ok, bonne nuit. C'est bizarre, il n'y a plus personne.
11: Gérard, je peux faire ma conclusion.
1: Ouais. Ouais. Ça t'amuse à insulter les gens comme ça en direct?
11: En direct.
1: Et tu t'excuses, et ben maintenant tu vois, c'est terminé pour toi. Au revoir.
3: Et voilà.
11: C'est en ça. Direct ouais. Tu veux apprendre le français correct?
4: Tu veux qui?
1: Allô.
11: Allô.
1: Allô.
11: Allô. Ouais, c'est moi, c'est moi.
1: Attends, quitte-moi,
11: que
1: je t'en
11: prends. Ça, c'est dégueulasse.
1: Ah. Oh merde. Oui.
11: Ah, oui. La grosse Christine sur le pont de l'Alma.
1: Oui, mais je te reprends après, souris, je finis la conclusion parce que pour l'instant, ils arrêtent pas de me
11: parler.
1: Gérard. Ok,
11: Gérard,
1: à tout de suite.
11: C'était caramel à l'appareil.
3: Gérard, il y a caramel à l'antenne.
11: Gérard, je voudrais parler à Gérard. Je voudrais parler en antenne à Gérard, là, tout de suite.
1: Voilà. Allô.
11: Allô.
1: Allô.
11: La grosse Christine.
1: Bon, tu te réveilles un peu, toi.
11: Sous le fond de l'Alma. Gérard, en antenne, là, en
1: elle va te faire foutre.
11: Je vais parler à Gérard.
1: Ben Dieu, c'est bon.
11: Gérard, c'est caramel à l'appareil.
1: Allô.
11: C'est feuille de rose.
1: Ouais. Ouais, encore toi, va te faire foutre.
11: Gérard, je vais te parler en antenne tout de suite, en direct.
1: Allô.
11: Allô.
1: Ouais.
11: Ouais, je t'encule.
1: Ouais, je dis à qui de pas. Allô.
11: Gérard.
1: Ouais, va te faire foutre.
4: Il vit tous les mecs. Hein.
1: Allô. Ouais. Hop.
4: GG, t'as gardé que les filles, c'est pas
1: grave. Voilà.
0: Gérard joue à qui et qui.
1: Ouf.
0: Et on prend tous hors antenne pour nous demander qui nous sommes.
1: Bon, alors.
0: Allô, qui es-tu?
1: Bon, ouais, ça y est, maintenant tu vas me laisser faire ma conclusion. Donc, sur le débat, c'était pas mal. À part qu'on avait des caves. Bon, mais sinon, ça s'est bien passé dans l'ensemble. J'espère que Max a pas trop la grossette d'avoir entendu trop crier. Donc, comme promis, chose promise, chose due, vous allez écouter le remix prévu. J'espère.
3: Peut-être.
1: Peut-être. Ouais, avec un son pour eux aussi, avec un son comme ça. Donc, vous allez retrouver Morgane pour la nuit sans pub. Demain matin, 6h, 9h, Lorenzo avec Ginny. Et bien sûr, là.
11: C'est caramel.
1: Oh putain, mais qu'est-ce qu'il me fait chier, lui. Mais merde, d'où tu te sens?
3: Non, mais prends-la à l'antenne, Gérard. Gérard, à l'antenne. À l'antenne. On peut pas le défaire.
1: Ouais, tu sors d'où, toi, abruti, c'est saqué.
11: Moi, je sors du pont de l'Alma avec la grosse Christine.
1: Bon, allez, hop, c'est bon, lui. Donc, vous allez.
11: J'ai vu Carole, au bois de Boulogne, à Suresnes.
1: Eh, t'es content de ce que tu dis, là?
0: Bah, il a l'air d'être content, hein.
11: Et la grosse. Elle va bien, la grosse Christine, c'est Gérard.
1: Hey, tu sais ce qu'elle dit, la grosse Christine?
11: Oui, le pont de l'Alma avec. Oui, je sais.
1: Hey, après mieux de te tailler une pipe, ça vaudra mieux. Au moins, tu fermeras ta gueule.
11: Si tu avoir la même gueule que toi, je préférerais pas. Hein.
1: Ouais, ben, tu vois, dans ces cas-là, t'es servi. Donc, on a dit que. Oh, ta gueule, caramel. Ouais, caramel, ça suffit.
11: Je voudrais te poser une question.
1: Bon, et mon. Max! Max, s'il te plaît, tu viens faire la conclusion parce que j'y arrive plus, hein. Sinon, je vais te chercher par la peau du cul.
11: Gérard,
0: tu vas chercher Max par la peau du cul, c'est ça?
11: Caramel.
3: Il aime bien les garçons, putain.
11: Est-ce que c'est possible d'avoir David, Luigi et Herbert?
3: Attention, il y a Gérard qui va chercher Max. Non, Gérard. Ce serait con que qu'il trouve Max.
0: Il trouve Max surtout, oui.
3: Ouais, Max Nougat, enfin bon, hein.
0: Non, mais on a compris.
3: Oula, faut fermer la porte, là. Je sais pas si vous entendez quelque chose.
0: Oui, on entend. Elle hurle.
1: Non, mais
3: j'ai
1: 5 kilos dans le bout de fil.
4: GG,
1: t'as
3: fait
4: la conclusion.
3: Gérard.
1: Caramel, là,
3: je sais
1: pas
3: d'où
1: tu te sors.
3: Allez, Gérard.
1: Mais c'est quoi ce cirque avec caramel, là? Je sais qu'il revient.
0: Merde. Caramel, c'est le fantôme.
1: Bon, toi, tu dégages avec la caméra maintenant.
0: On ne peut pas se débarrasser de caramel, il est trop collant.
1: Oh, et qui c'est qui parle comme ça, là, encore?
3: C'est qui met une mouche.
11: Allô?
1: Oh là, mais il sort d'où, lui, caramel, allô, encore?
11: C'est caramel.
0: C'est un magicien, on peut pas s'en débarrasser.
1: Bon, allez, hop. Allez, hop, moi, je fais la conclusion.
11: Gérard, mais
1: ta gueule, caramel. Tu me fais chier.
11: Je vais te poser une question, Gérard.
1: Ta gueule.
11: Gérard.
1: Putain, mais arrête avec ta caméra, nom de Dieu.
3: Arrête.
11: Gérard.
12: Il y a beaucoup de monde, hein.
1: Arrête, merde.
13: Arrête, Cyril.
3: Arrête.
1: Ouais, ça commence à... ouais, caramel, ça suffit, tu me gonfles.
12: Gérard.
1: Caramel, tu me gonfles.
12: Gérard.
1: Oh, punaise. Hey, jusqu'à quelle heure tu vas me faire tenir à l'antenne, c'est...
13: Non, mais c'est fini, mais c'est toi qui es nul. Tu sais pas faire ton débat, genre, ah, tu sais pas gérer les gens.
12: Gérard,
13: tu sais pas gérer les gens.
12: Gérard.
1: Bon, alors, bon, allez. Quoi, hop.
12: C'est caramel.
1: Bon, caramel, dégage, je commence à avoir ras-le-bol de toi.
12: Gérard, c'est caramel.
1: Putain,
12: c'est caramel.
1: Oh là là là.
12: T'as reconnu?
1: Bon, allez, hop. On voit le
13: Gérard, et la conclusion de Gérard, c'est quoi?
3: Et toi, ta conclusion, t'es obsédé, t'es pas obsédé?
1: Non, moi, je suis pas obsédé. De toute manière,
13: il y a la loco.
1: Le bordel qu'il y a eu ce soir.
13: Et pourquoi vous avez parlé de Christine et de le pour l'allemand? On avait dit que Gérard, il voulait pas qu'on en parle.
1: Ouais, mais ça, tu demanderas à ceux qui ont fait le standard pourquoi ils m'ont repassé les mêmes que je voulais pas.
12: Allô, Gérard?
1: Hein? Comme Tony, Luigi, Arnett,
13: et puis c'est pas possible.
12: Gérard?
1: Oh, ta gueule, caramel. Tu commences
12: Gérard,
1: à me dégonfler.
12: Cette conclusion, Gérard.
3: Sur Minitel, il y a Lolita qui dit Gérard, pourtant il paraît que tu es obsédé puisqu'à la loco tu te fais défoncer tes deux anus.
1: Non mais attends Lolita, je vais te dire une chose, que quand tu me verras à la loco, tu verras si je te défonce toi, ma chérie.
3: Elle te répond Gérard avec ta petite caquette, ça m'étonnerait que tu fasses quoi que ce soit.
1: Ouais bah dans ce cas-là, laisse ton numéro de téléphone, je vais m'occuper de ton matricule.
3: Et bah elle me répond, je n'ai pas mon numéro de téléphone, par contre je peux donner ton numéro de tatou à l'antenne.
1: Non bah alors là tu as pu refouler.
3: Alors là elle répond, Christine, je la connais, elle est grosse, elle pue.
12: 52,
13: 06,
12: 80, 52,
1: 52, ouais, bravo.
12: 57.
1: Non mais, ça t'amuse caramel?
12: C'est caramel.
1: Ouais, ben caramel, tu dégages. Ça donc, va, chose promise, chose due, vu que c'est la Saint-Gérard.
12: Gérard. Oh,
1: ta gueule.
12: Le remix.
1: Bon, ben ta gueule, toi, pour l'instant, tu fermes ta gueule, je m'adresse aux deux nanas qui me restent.
12: Sous le pont de l'Allemagne, Gérard.
1: Oh. Il commence à me les gonfler, celui-là, hein. Et il est à moitié bourré ou quoi ce soir celui-là?
12: Gérard!
1: Ta gueule!
12: Tu sais qui c'est?
1: Ta gueule, c'est caramel, va te faire sauter, abruti!
12: Oh, mon Dalmat?
1: Non, tu arrêtes
13: de faire sauter. Avec ça,
1: Edna. Hey, tu sais où tu vas aller faire sauter?
12: Non.
1: Au Port-au-Prince.
12: Oh!
1: Voilà. Donc, chose promise.
12: Chose due?
1: Chose promise, chose due. Pour toutes les auditrices.
12: Et pour moi, Gérard.
1: Arrête de te mettre un nom de Dieu!
12: Gérard, ça nous permet de te voir.
1: Dégage avec ta caméra maintenant. Arrête, c'est...
12: Arrêtez avec la caméra. C'est caramel.
1: Oh, ta gueule, tu vas me faire sauter.
12: Arrêtez d'embêter Gérard.
1: T'arrêtes maintenant, d'accord? Tu dégages.
12: Allez, Gérard.
1: Dégage, allez.
12: Bon, allez, Gérard, tu repasses au standard, t'es un...
3: Gérard, tu retournes à l'antenne, Gérard.
14: Tu dégages. Donc attends.
3: Qu'est-ce qui se passe avec le son?
12: Qu'est-ce qui se passe, Gérard?
14: Oh, ta gueule, caramel.
12: Gérard?
1: La conclusion.
14: Donc conclusion. Putain, mais c'est quoi ce bordel enfin?
12: Gérard, c'est caramel, t'as un problème?
3: Vas-y, fais ta conclusion, tant pis, c'est pas grave.
14: Bon, donc conclusion, à part les connards. Donc, chose promise, chose due, le remix.
13: Personne ne veut le remix, mais bon.
14: Personne ne veut, bah j'en sais pas. Donc, bonne nuit à tous, vous allez retrouver Morgane. Après.
1: Putain, tu dégages maintenant, toi. Là, tu sacs. Tu viens maintenant.
13: Arrête, c'est. Arrête.
1: Dégage.
13: Allez. Donc. C'est bon, c'est bon.
1: Fais gaffe!
12: Fais gaffe, Gérard, il y a une mouche! Gérard!
13: Arrête! Gérard! Calme-toi, arrête, c'est bon!
1: T'arrêtes! T'arrêtes maintenant!
13: Arrêtez, putain, parce que là en ce moment il y a un problème avec la caméra! Arrête, Cyril, avec la caméra!
1: Cyril,
13: arrête! C'est incroyable ça! Bon voilà, il faut expliquer quand même qu'il y a un petit problème avec le caméraman ce soir. D'habitude ça se passe bien, mais là...
1: Non, c'est toutes les semaines c'est pareil. Jusqu'à dans la loco. La semaine dernière, vendredi, tu ne l'as pas vu. Mais monsieur, il m'a fait chercher pour venir me filmer. Bon, Charles, tu fermes ta gueule, maintenant on va passer le remix. Étant donné que c'est la Saint-Gérard, chose promise, chose due, vous allez avoir le remix.
13: Qu'est-ce qui s'est passé à la loco?
1: Ben, monsieur, il est venu avec sa caméra, il m'a filmé. Hein. Alors, faut quand même pas prendre les gens pour des cons.
15: Pas pour des canards sauvages.
1: Voilà. Donc,
15: qu'est-ce qui s'est passé à loco?
1: Dégage, oh.
15: Voilà. Il va mettre.
16: Non, dans le studio.
15: Non, arrête, sur le. Tu sais quoi, ça coûte 30 000 francs une caméra comme ça, on sait ce que c'est. Il est en train de mettre, il est en train de mettre du produit. Oh là là, arrête, tu casses tout le studio, arrête. Hey,
1: tu viens maintenant là. Maintenant, tu dégages. Je m'en fous, la semaine prochaine, il n'y a pas de débat.
15: Voilà, bah c'est voilà. Super. Voilà.
3: Pose un ultimatum.
1: Ok, Cyril.
15: À cause de lui, à cause de toi.
3: Merci, Cyril.
17: C'est ma faute.
3: Merci.
1: Voilà, donc tu te démerderas, tu feras le débat. Donc, comme aujourd'hui. C'est la Saint-Gérard, donc ben.
15: On s'en fout de ton mix.
1: Voilà, vous allez écouter le remix et puis vous allez écouter. Ben, vous allez avoir Gaël pour la nuit sans pub. Oh.
17: Tu mimes.
1: Gaël, Morgane.
17: Je parle, tu fais comment?
1: Morgane pour la nuit sans. La nuit sans pub. Bon, tu dégages avec ta caméra parce que moi je continuerai pas.
15: Ouais, tu nous fais chier, Gérard.
1: Non, mais.
15: Ça, c'est lui qui parle, c'est Olivier.
1: Non mais tu dans ces cas-là, tu le viras avec sa caméra, c'est toi.
15: On s'en fout de ton remix.
1: Eh ben dans ces cas-là, je fais rien. Alors bonne nuit à tous.
3: On met remix.
17: Tu dégages avec tes caméras.
3: Mais Gérard,
15: c'est comme ça que tu termines.
17: Mais il dégage avec sa caméra.
15: Baisse l'insert, baisse le retour.
3: Faut baisser dans. Voilà, bon là le problème c'est que Gérard est sorti sans fumer une clope. Si on pouvait baisser l'enceinte dans le studio, dans le couloir, ça nous éviterait d'avoir un écho. Si Cyril avait le réflexe, non on peut pas. Personne n'a le réflexe de se lever, d'aller baisser, merci. Parce que là je suis obligé de commenter, je peux pas être partout. Ça arrive. Voilà.
15: Ah voilà.
3: Passe-moi le micro machin, on va vous livrer en exclu des choses à.
17: Tiens. Alors. Le micro.
3: Alors.
17: On est désolé, hein, là on fait.
3: Qu'est-ce que tu fais?
17: Ça t'amuse, hein?
3: Je voulais venir avec le micro-casque sinon.
17: Ça t'amuse, hein?
3: Attends, je peux pas. Il n'y a pas assez de câble. Si on pouvait m'aider. Voilà, merci. Ça passe pas. Qu'est-ce qui se passe?
17: Dégage avec ta caméra.
3: Arrête, Cyril!
17: Putain, mais t'as t'es borné ou quoi?
3: Arrête!
17: T'es vraiment casse-couille, hein!
3: Bon, je vais t'offrir, qu'est-ce que tu veux? Boire un truc là?
17: Ouais!
3: Hey, bon, viens voir!
17: Casse-couille que pas, je sais pas, hein! Sur terre!
3: On va finir, hein, parce qu'on va reprendre un 10 là, on va reparler.
17: Moi, ouais, un café.
3: Non, mais attends, tu vas reprendre avec ça après.
17: Un café.
3: Quoi?
17: Un café.
3: Attends, après, attends, parce que là on va abîmer là.
17: Non, dégage!
3: Arrête!
17: Dégage! Oh. Viens, tu vas pas me faire chier longtemps, hein!
3: Arrête, Cyril! Arrête.
17: Putain, mais c'est dingue de voir ça. Hein.
3: Arrête. On va reprendre l'antenne là.
17: Arrête.
3: On va reprendre l'antenne.
17: Ah bah voilà, elle est cassée.
3: On va revenir en direct.
17: Ah bah voilà.
3: Voilà.
17: Ah bah voilà, merci.
3: On va être en direct.
17: Merci.
3: Non mais, Gérard, viens voir. Gérard.
17: Ah, ça revient.
3: Gérard.
17: Ça revient.
3: Gérard, Gérard. Viens voir. Non mais attends, sors de ce
17: moment. Non mais dégage avec ta caméra.
3: Ça coûte, tu sais combien.
17: Sans pas le savoir, t'as qu'à pas me faire chier.
3: Bah ça coûte.
17: C'est toutes les semaines.
3: Ah ouais, même à toi. Bon, Cyril, c'est toutes les semaines aussi.
17: J'ai perdu une caméra et j'ai perdu un boulot.
3: C'est ça.
17: Ouais, je vais dire une chose, c'est un ralenti que t'es en train de faire, je te vois à la radio. Je te vois sur les écrans. Alors, te fous pas de ma gueule.
3: Alors, sors de ce moment.
17: Y'a plus rien, c'est noir.
3: Allez,
17: dégage.
3: Alors,
17: y'a plus rien.
3: Y'a plus rien.
17: Bah voilà.
3: Viens, Gérard.
17: Viens, va. Viens, Tom.
3: Non, mais. C'est bon.
17: Viens, va.
3: Arrête, calme-toi. Ah non, mais foutez-lui la paix deux secondes.
17: Putain, mais vous êtes chiant quand vous y mettez, hein.
3: Bon, alors fais quoi? Qu'est-ce qu'il y a?
17: Non, attends, voilà. Non,
3: Arrête!
17: Dégage!
3: Bah voir, on n'est pas à l'antenne. Ah, il a coupé quand même.
17: Bon, tu parles, il a éteint les télés. Que?
3: Oh, qu'est-ce qu'il.
17: Hey.
3: Bah viens Gérard, Gérard. Bon là on est dans les couloirs, alors on va retourner à l'antenne, on va retourner à l'antenne.
17: Ouais, t'inquiète pas, hein. Les caméras sont pas éteintes. Bon, faut pas déconner.
3: Ouais mais bon, pour l'instant, il faut lui la
17: paix. Putain mais dégage, tu vas filmer quelqu'un d'autre. Y'a personne là-haut à filmer.
3: Non mais là.
13: Putain,
15: calmez-vous quoi. Qu'est-ce qu'on fait alors? Qu'est-ce qu'on fait là? C'était pas mal ce soir, mais c'était bien non? T'as aimé ou pas?
13: Ouais, mais à part que je suis pressé.
15: Tu crois qu'il y avait David? David, Louis Gérard, tu vois, c'était eux?
13: Bien sûr.
15: Hein?
13: Bien sûr.
15: Je sais qui c'est qui ramène.
13: Ben, dégage!
15: Arrête!
13: Tu vas pas me faire chier!
15: Tu sais qui c'est, Caramel? C'est un mec de la loco.
13: Je m'en doutais.
15: Tu sais qui c'est? Je crois que c'est Olivier, l'organisateur des soirées.
13: Je pense pas.
15: Si.
13: J'aurais reconnu sa voix.
15: Qu'est-ce que... On fait quoi, alors, la semaine prochaine?
13: Comme je dis, débat sur fun et puis sur moi.
15: Mais qu'est-ce que tu vas faire, un débat sur fun? Qu'est-ce que tu vas poser comme question?
13: Moi, je les ai pas, là.
15: Mais non, mais t'as toujours des questions?
13: Non,
15: mais...
13: non, on va faire... je vais changer.
15: Qu'est-ce que tu vas faire à la place?
13: Je vais voir, je t'appelle...
15: Ce qu'il faut, c'est passer, il faut que t'aies plus de nanas.
13: Ouais, mais là, j'ai demandé 6 nanas, on en avait 2.
15: C'est normal, t'as vu comment tu gueules, comment tu veux qu'il y ait des nanas
13: quand... Mais pourquoi j'ai la pomme...
15: Mais le problème, il est pas là, c'est que comme tu gueules tout le temps, comment tu veux que les nanas aient envie d'appeler? Les nanas, elles écoutent la radio, elles ont pas envie de te parler.
13: Hein. Il y en a une, elle a pas appelé ce soir, ça me fait bien plaisir.
15: Mais elles ont pas envie de te parler, les nanas. Hein. C'est normal, t'arrêtes pas de gueuler.
13: Qui s'est fait passer pour moi?
15: Quoi?
13: Qui c'est qui s'est fait passer pour moi hier?
15: Mais c'est toi hier, non. Arrête tes conneries, Gérard.
13: J'étais pas dans la cabine hier.
15: Arrête! Dégage! T'étais dans la cabine hier.

0: Personne.
1: Allô, attends, viens là, viens là.
2: Je m'entends pas là. Est-ce que ça passe à l'antenne? Si oui, faut qu'on me dise, j'ai pas de retour dans le casque. Est-ce que ça a coupé? Ah, il y avait un problème, d'accord, ok. Ah bah voilà, ça reprend, tiens, on prend. De toute façon, ça va reprendre là.
3: Vite, vite, vite, vite, ça reprend dans 10 secondes, vas-y.
0: Allô. Allô, allô, allô, allô.
3: Tu parles tout seul, vas-y.
0: Bon, il n'y a plus personne à l'antenne maintenant ?
3: Mais non, mais tu parles tout seul, tu fais un monologue.
4: Si, si, c'est bon, bon Gérard.
0: Donc, la conclusion sur les deux débats, bon, ben, apparemment, il y a eu un peu de gueulante parce qu'il y a eu les mêmes, et puis le caméraman qui arrête pas de me faire chier, ben, là, je suis avec lui. Arrête, s'il te plaît, merci. Donc, la conclusion, la semaine prochaine, le prochain débat, je peux pas vous les annoncer encore parce que je les ai pas en tête. Je pense que... Merci. Bah, c'est bon, là ?
3: Viens là.
0: OK. Attends.
3: Voilà.
0: Monte dessus, ça fera de la musique. Dégage.
3: Pas trop près.
0: Donc, la semaine prochaine, les débats, je les ai pas prévus. Putain, mais c'est quoi ce cirque ? Prends.
3: Putain,
0: allô ?
3: Non,
0: ça marche. Donc pour la semaine prochaine. Ouais, oh, c'est bon. Donc la semaine prochaine, les débats, je les ai pas en tête et vous les aurez peut-être lundi. Les omnis. Est-ce que vous avez vu des omnis dans votre vie ou des extraterrestres?
3: Ouais, c'est bon.
0: Oh là là. Moins fort le son. Arrête un peu toi. Allez, moi je retourne. Prends-moi un café, je retourne dans les studios.
2: Eh, va te faire enculer, ça t'entends ça?
0: Va te faire enculer.
3: Je suis ton chef.
0: S'il te plaît. Ouais, arrête avec ta caméra toi, abruti. Crouduc.
2: Fais un monologue, vite pour terminer, reste 2 minutes.
0: Bon, monologue, je vais reprendre ma souris en antenne et puis Julia. Ouais. Et puis, je vous dis à jeudi prochain, ou peut-être dans la semaine, si...
3: Il y aura une petite histoire.
0: Ouais, une histoire. Quelle est la différence entre... Merci pour le son. À votre... Punaise, oh ! Trouduc ! Bon, t'arrêtes. Bon, hey, pourquoi un caméraman est si con ?
3: Pourquoi?
0: Un caméraman est si con. Aussi con que lui, il n'y a pas. Il n'y en a pas, hein. On en prend un tous les jours. Putain, mais c'est quoi ce cirque?
2: Raconte-leur une... Attends, raconte-leur une histoire, c'est un peu qui fait peur.
0: Ouais, je vais voir ce que j'ai. Putain, j'en ai. Non, mais c'est bon. Donc, vous allez retrouver Morgane pour la nuit sans pub.
3: Raconte une histoire.
0: Mais j'ai pas d'histoire. Oh. Mais c'est quoi là. Un singe dans une bagnole.
3: Je sais pas, c'est quoi?
0: Ben, parce qu'il cherche des bananes pour pouvoir bouffer dans la nuit. Comme Philippe. On dirait un vrai singe avec sa caméra.
3: C'est Cyril, lui.
0: Hey, tu veux une banane? Tu montes aussi, là où il y en a, ils sont à grande. Allez, les gars, tu me ramènes un café, s'il te plaît, chef. Allez, je retourne dans les studios. Je vais vous laisser avec... putain, mais c'est quoi ce cirque? Oh, putain, la mouche, ta gueule. Donc, je reviens dans les studios, donc... qu'est-ce qu'il me fait, lui, là? Mais c'est bon, toi, avec ton truc, voilà. Allez, hop. Donc, je reprends ma place. Hein.
3: Ouais, j'arrive.
0: Donc, on disait que... oui, ben, vous allez retrouver Morgane pour la nuit sans pub. Donc, après 6h, 9h, vous allez retrouver Lorenzo et Ginny. Et après, ben, 18h, 20h, c'est qui?
5: Je sais pas, tu dois savoir, Gérard.
0: Non, je sais pas, je...
5: 18h, 20h. C'est vrai que c'est une horaire, c'est vraiment un horaire.
0: Bon, 19, 20h, c'est Eric et Ramzy.
4: Ah, Eric et Ramzy.
0: Ta gueule, toi, va te faire sauter. Ça ira plus vite. 20h, 22h, le doc. Le et doc avec Arnold.
5: C'est 20h, 25h.
0: Non, 20h, 22h, le doc et Arnold. Et 22h, minuit, Max, le Star System. Et bien sûr, le résumé. Dégage, toi, je te ferai pas un bisou parce que tout à l'heure, tu vas te prendre une baffe dans ta gueule. Voilà, tu l'as eu. Ça t'apprendra. Donc,
5: Gérard, une petite histoire drôle pour finir.
0: Putain. Mais dégage, nom de Dieu.
5: Gérard, conclue ton débat.

0: Voilà.
1: Non, mais ça y est, il est...
2: Une dernière histoire.
1: Nom de Dieu. Fais gaffe, j'ai la plaque, alors arrête tes conneries. Bon, allez, sur ce sont de rigoler, donc 22h minuit, vous allez retrouver Max avec, bien sûr, le résumé de ce qui s'est passé ce soir.
2: D'accord.
1: Et bien sûr, il y a des places à la loco, et n'oubliez pas que Max sera en Belgique ce week-end. Donc, je vous souhaite une bonne nuit, je vous retrouve la semaine prochaine pour des nouveaux débats.
2: C'est quoi, les sujets?
1: Je ne sais pas, je les ai pas en tête encore pour l'instant. Donc,
2: il y a des ovnis, en tout cas. Il y a les ovnis.
1: Ouais, il y a les ovnis. Bon, quand il arrêtera avec sa caméra, il me fera signe, lui. Donc, on va conclure avec ce qu'on avait prévu.
2: C'est quoi?
1: Le fameux remix.
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1: Et voilà, rebonsoir à tous pour ceux qui n'étaient pas là et qui viennent de prendre l'antenne. Donc vous pouvez nous appeler au 0825-08-5000. Donc elle va se présenter toute seule. C'est l'équipe donc de... Evan.
8: T'as déjà oublié?
1: Oui, c'est l'équipe d'Evan, donc elle va se présenter toute seule au standard. Étant donné que Aurélie et Karine ne sont pas là malheureusement, donc l'équipe a encore changé. Donc voilà, elle va se présenter toute seule.
8: Bonsoir tout le monde, je suis Céline.
1: Voilà, donc vous pouvez l'entendre la nuit, donc de 2h
8: jusqu'à... De 1h à 4h chez Evan.
1: Non, de 2h à 4h quand je fais...
8: Pour ce soir, oui.
1: Pour ce soir.
8: Donc, il y aura Hervé aussi au standard.
1: Voilà, donc Hervé qui n'est pas là, mais qui va se dépêcher de venir, parce que sinon je vais m'énerver. Pedro, que vous avez l'habitude, que vous avez eu pendant une semaine au standard avec Max le soir tout seul.
9: Rebonsoir.
1: Rebonsoir à toi. Et puis le tout nouveau sur le site internet, il va se présenter tout seul. Bonsoir Gérard. Ben merci d'allumer ton micro. Non, alors ça doit être...
9: C'est l'autre, voilà.
10: Voilà. Bonjour.
9: Bonjour.
10: Ben moi c'est Stéphane et ben moi je suis ravi de faire ça avec toi Gérard, parce que c'est un rêve de gosse quoi.
1: Bah, de toute manière, tu verras bien comment que ça se passe. Donc, je t'ai mis un peu au courant comment que ça se passait.
10: Ouais.
1: Donc, les questions qui ont un rapport avec le débat.
10: Avec le débat.
1: Donc, si c'est des questions cons, c'est pas la peine de les passer. Donc, tu gères par rapport à ce qu'il y a. Mais t'hésites pas à me couper la parole, à me dire ou à me faire un signe en me disant comme quoi qu'il y a une question interne.
10: Uniquement en rapport avec le débat.
1: Voilà. Au standard, je peux avoir la fiche, Céline, s'il
8: te
1: plaît.
8: Je te passe
1: merci.
8: Les fiches.
1: Donc, on va accueillir, je pense qu'on les a tous.
9: Le thème du débat, Gérard.
1: Voilà, comment que c'est fait tout ça?
9: Allez, j'ai dit enchaîne.
1: Monsieur Mazur. Bonsoir, Monsieur Mazur.
11: Oui, bonsoir, c'est Monsieur Mazur à l'appareil.
1: Pénicien.
11: Oui, bonsoir, c'est Pénicien, j'appelle de Festaille Lagnole.
1: La fréquence, s'il te plaît.
11: 78.6, dans les glandes.
1: Je vais te dire une chose.
11: Oui.
1: Que tu vas te calmer très vite.
11: Ah, mais je suis calme, hein.
1: Non, mais moi, je te le dis tout de suite.
11: Très bien.
1: Ok. Marine de Carcassonne.
12: Marine.
1: Bah, qu'est-ce que je viens de dire?
12: Marine avec un N.
1: Eh ben, qu'est-ce que je viens de dire? Marine.
12: Marine avec un M.
1: Ah, Marine.
12: Tranquille.
1: Ok, Carcassonne, la fréquence.
12: Tranquille.
1: La fréquence.
12: 115.4.
1: Punaise, quand je demande les fréquences, parce que...
12: Au Gérard, tranquille.
1: Eh, faut les donner. Et Bruce Wayne.
13: Salut Gérard, Bruce Wayne.
1: La fréquence.
13: 113 à Gotham City.
1: Non, tu me laisses...
13: 113.
1: Non. Attends, excuse-moi, c'est pas toi que je parle, c'est Prédo.
13: Salut Batman.
1: Non, parce que étant donné que j'ai passé le retour de
13: je suis
1: l'Union.
13: Là, incognito.
1: 113.
13: Je suis gris, moi. Faut la 113.
1: Merde. Oh.
13: Oui, 113.
1: Bon, débat sur la chirurgie esthétique.
13: La chirurgie esthétique.
1: Vous avez fermé vos gueules.
13: Les implants d'acier.
1: Oh là là.
13: Bon bah.
1: Alors Bruce.
13: Oui.
1: Bruce Wayne. Tu as fermé ta gueule.
13: J'ai rien dit.
1: Non mais tu vas la fermer. Tu vas pas te foutre de ma gueule. Et Pénicien.
14: Oui.
1: Idem.
14: Très bien.
1: Parce que sinon, vous allez vous prendre des coups de fusil dans les oreilles.
12: Mmh.
1: Ok. Alors, débat sur la chirurgie esthétique. Il y a 17 questions et je préviens ce soir que je veux 10 000 connectés.
12: Putain.
1: Il y a pas de putain, on dit moment de travail, d'accord, toi?
13: Oh là, tranquille, la vanne.
1: Alors, et puis on dit pas ta mère, Marim.
13: C'est C'est grave.
12: C'est toi qui parles de la mienne. Hein.
1: Ouais, non, mais on dit maman travail, d'accord, ok. Alors, combien coûte? Combien coûte une opération pour se refaire une beauté? On va demander ça à Bruce Wayne.
13: Bah, ça dépend, que, Bruce Wayne, ça dépend ce qu'on veut se refaire faire.
12: Tranquille.
1: Non, mais.
13: Tranquille.
1: Bon, hey.
13: Non, mais.
1: Hey, Marim! Marim, un conseil que je te donne.
12: Oui.
1: Tu as hâte de dire tranquille, parce que moi je vais te dire tranquille que tu as dégagé de sur l'antenne.
12: Il y a
10: Souk qui dit que c'est le bordel, le débat là.
1: Qui?
10: Souk, il dit que c'est le bordel.
1: Ah bah lui, il va pas commencer, il va se calmer un peu lui déjà pour commencer. Alors.
10: Et bordel dit que c'est le Souk, pareil.
1: Bah bordel, si c'est le bordel, il va se faire sauter. Il ira voir ailleurs si j'y suis. Donc voilà. Alors, Bruce Wayne.
13: Bon, une remise en beauté uniquement du visage, par exemple.
1: Combien coûte une opération pour se refaire faire une beauté, c'est-à-dire le visage, n'importe quoi. Tout ce que
13: le
1: tu
13: visage.
1: Veux.
13: Bon, moi, personnellement, quand je me suis refaire faire les seins, ça m'a coûté 70 000 francs.
1: Non, mais t'es vraiment un con, toi.
13: Les pectoraux. J'ai dû me muscler un petit peu pour rentrer dans mon costume et ça m'a coûté 70 000 francs.
10: Juste un truc concernant Love Story, excuse-moi Gérard, mais on vient de nous prévenir. Que Max vient de nous dire qu'il y a une fille qui s'est barrée du loft.
12: Oh, tranquille.
1: Ouais, c'est
10: elle
1: Leslie.
10: Elle a fait ses valises.
1: Ouais, c'est Leslie qui se barre du loft.
0: Non, c'est pas Leslie. Leslie, elle fait le sac. Ils sont tous en train de faire la valise. Enfin, quoi, il y a une meuf qui s'est barrée. Je crois que c'est Marlène. C'est ou Marlène, j'ai un doute, ou Julia.
12: Non.
0: Qui, pendant le jeu, elle a craqué. Elle a demandé à se barrer. Elle s'est barrée. Et pour l'instant, c'est les filles qui sont en train de lui préparer sa valise. Et c'est vrai que là, ils ont arrêté.
1: De toute manière,
0: c'est chaud, hein.
13: Mais peut-être
1: que c'est chaud.
12: C'est pas tranquille.
10: Il y a Étienne Moujotte qui nous dit mettez Gérard à la place d'Angela.
1: Non. Mais de toute manière, je vais vous informer de ce qui se passe au fur et à mesure. Là, apparemment, c'est.
0: Je crois que c'est le lit de Marlène, hein, ça, celui-là. Donc c'est peut-être celui de Marlène qu'on est en train de préparer. Je sais pas si c'est Marlène ou
1: non,
0: Julia.
1: Non, il ressort. Ah non, elle fait bien son sac, hein, apparemment.
0: Bon, je vous tiens au courant dès qu'il se passe un truc, hein.
1: De toute manière, n'ayez crainte, je vous tiendrai informé de qui s'en va, durant le débat. On coupera à tout moment. Parce que Love Story a la priorité.
12: Coupe.
1: Non, mais pour l'instant, elle est en train de préparer, donc voilà.
13: Karine et Leslie qui font les sacs.
1: Apparemment, on dirait que c'est Marlène.
9: Marlène qui se barre.
1: Voilà, c'est bon.
10: Il y a Marc-Olivier Fogiel qui a dit que t'as dit chirurgie néphrétique.
1: C'est de là, il ferait mieux de se la fermer. Donc, on revient sur le débat. Et de manière, dès qu'on a des informations, on fait des news. N'ayez crainte, le love story, priorité avant tout. Monsieur, Marim.
12: Marine, ça coûte, ça dépend ce que tu fais faire. L'autre, il avait raison.
13: Bah oui, l'autre, c'est
1: pas. Il a un nom, et puis,
12: Excuse-moi, tranquille, mais j'ai pas.
1: Tu arrêtes de me dire tranquille, parce que sinon, je vais te dire, tu pointes ou tu tires.
12: Mais si tu fais la poitrine, c'est 30 000.
1: Non.
12: Alors, en euros, 5 000. Faut compter en euros, maintenant. Les visages, ça doit être 10 000.
1: Non, mais ça, on s'en fout pour l'instant.
12: Tu me demandes, moi, je te dis, le coût, c'est 5 000, enfin, pour retirer un peu la peau qui tombe. Voilà quoi.
1: Mmh.
12: Le cul, après, je sais pas, 15-20 000.
1: Ouais, ok. Pénicien.
14: Oui, alors avant tout, Gérard, je tiens à te féliciter pour aborder ce genre de sujet parce qu'il y a beaucoup de femmes qui souffrent justement de ces problèmes-là. Elles essaient de se refaire un petit peu des parties du corps ou du visage.
1: Mmh.
14: Et c'est vrai que c'est excessivement cher. Hein.
1: Non, ok.
14: Très, très cher.
1: D'accord. Monsieur Mazur, pour terminer.
13: Oui, Attendez,
1: monsieur Mazur, s'il vous plaît, laissez-moi parler un peu.
13: Oui, bien entendu.
1: Je disais qu'on finissait.
13: Tout à fait, je souhaitais donc ajouter.
1: Je disais, monsieur Mazur, que c'est moi qui commande. Ah, et pour l'instant, quand je parle, je n'aime pas qu'on me coupe la parole.
13: Absolument, monsieur.
10: Tranquille, Gérard. Okay. Tranquille.
1: Donc, je disais.
10: Claire Chazal qui dit bien fait pour sa gueule.
1: Je disais que Claire Chazal, elle va se faire sauter par qui à eux, mais j'en ai rien à foutre. Alors je disais qu'on va terminer par monsieur Mazur et que je donnerai mon point de vue sur ça. D'accord, merci monsieur Mazur.
13: Oui, alors tout d'abord monsieur Gérard, je tiens à vous féliciter d'avoir choisi un tel débat qui me touche tout particulièrement, car la chirurgie esthétique est le grand drame de ma vie. Vous savez, sans toutefois vous raconter ma vie, n'est-ce pas, que j'ai eu quelques déboires conjugaux avec mon ancienne épouse qui s'est fait refaire 5 fois le nez, et je puis vous dire qu'en ce qui concerne le nez, je ne suis pas au courant des autres parties du corps, mais pour le nez, il en va de 3 800 euros.
1: D'accord.
13: Pour chaque narine, je tiens à préciser.
1: D'accord, 3000 et 3000, ça fait 6000 chez moi.
13: 3800, monsieur Gérard.
1: Ça fait 7006. D'accord, voilà, en de bon entendeur, salut. Donc, je vais répondre à cette question. Combien coûte une opération... Je t'encule et moi je t'emmerde, Win. Monsieur Win, Bruce Win, je t'encule, au revoir.
14: Tu m'as déçu, Batman.
1: Voilà. Terminé. Alors, je disais, donc, je vais répondre aux questions. Donc, je disais, combien coûte une opération pour se refaire une beauté? Donc, tout ça dépend de ce qu'on se fait refaire. Parce que j'ai entendu dire, quand j'étais, quand je me suis fait opérer de la hanche, quand j'ai eu mon accident, Pénicia, tu fermes ta gueule!
14: Non, c'est pas moi, hein.
1: Il n'y a plus que toi sur l'antenne et Monsieur Mazur.
13: Oui, bonsoir, c'est Monsieur Mazur.
1: Monsieur Mazur, fermez-la. Et Pénicien, tu fermes ta gueule.
15: Il y a moi aussi.
1: Pour l'instant, toi, je t'ai pas demandé quelle heure il était.
15: Ah non, mais je croyais que tu m'avais...
1: T'es la seule gueuse, alors pour l'instant, j'ai pas parlé.
15: Tranquille.
1: Donc, je disais que j'ai vaguement entendu dire que pour ce, pour une nana qui se refait faire les seins, ça coûte environ, je dis bien parce que j'ai pas eu les chiffres réels, faut compter environ plus de 10 000 francs.
15: Les deux?
1: Pour les deux, oui.
13: Putain. Ah, c'est énorme. C'est
8: Gérard,
13: énorme, monsieur Gérard. C'est énorme.
1: Oui.
8: Il y a un nouvel auditeur, c'est Peter Parker.
10: Mmh. De Roquefort la Bedoule.
1: Et donc, il va nous donner sa... Vous, tu me donnes la fiche et quand vous appelez...
10: Moi, j'ai une rumeur aussi de...
1: Attendez, attendez. On revient sur le loft, là, il y a un gros carnage. Il y a un gros bordel, je sais pas qui c'est qui se passe. Je sais pas ce qui se passe là, il y a quelque chose. Il y a une bagarre entre deux filles, je voudrais... Il y a une bagarre parce que...
10: Il y a une prise de tête.
1: Ta gueule. Hey, la tienne de gueule, connasse.
9: Bon, attendez, les auditeurs, on va les mettre en attente. Voilà, vas-y.
1: Alors donc, je disais que là, pour l'instant, il y a l'air d'y avoir un règlement de compte entre deux filles.
9: On va mettre le retour, attends.
1: Donc, celle qui s'en va...
15: Rien à foutre, moi, merde.
16: Tu veux le ranger où? Non,
15: ça va, ça me fait chier, tu vois.
16: Tu prends un grand sac poubelle et tu mets tout dedans.
17: Ouais, on va faire les Sherlock Holmes.
16: Allô?
17: Oui, Sherlock Holmes, c'est tout. Non, Sherlock Holmes.
1: Donc, apparemment, d'après ce qu'elle a dit, elle resterait dans le loft. Je sais pas qui c'est, avec qui elle s'est pris la tête. Donc, dès qu'on a des nouvelles informations, je n'hésiterai pas à vous le dire.
9: On tracine, Gérard.
14: Camel, il fait des crêpes ou pas?
1: Camel, il fait pas de crêpes. Et toi, tu fermes ta gueule parce que c'est pas
15: Gérard,
1: ça.
15: Gérard, oui. Tu parlais de qui, là? Parce que tu dis elle, mais on sait pas qui c'est.
1: Mais apparemment, ça devrait être, ça devrait être Marlène et Julia qui conduit se prendre le chignon.
15: Ah bon?
10: Il y a Susmab qui dit que tu t'enfonces dans le débat, là.
1: Ouais, ben, de toute manière, priorité au loft, c'est tout.
15: Pourquoi on attend
9: ton débat? Gérard.
1: Non, mais le débat sur le loft, c'est moi qui commande et pour un sens, c'est un débat sur la chirurgie esthétique et vous l'affirmez.
9: Bon, Gérard, reprends le débat.
1: Peter Parker.
14: Oui, Peter Parker, c'est
1: ta
14: moi.
1: Ta fréquence,
14: Gérard,
1: s'il te plaît.
14: Allô?
1: Ta fréquence!
14: Ah, fréquence, 78.8.
1: D'accord, je te remercie. Donc, tu veux répondre à la question maintenant que j'ai répondu?
14: Combien coûte une chirurgie esthétique? J'ai pas entendu ta réponse, j'irai entre 50 000 et 100 000 francs.
1: Non, mais moi je disais environ 30 000, environ 10 000 pour se refaire faire les seins.
15: Mais ça dépend, oh là, Gérard.
1: Non, mais ça c'est pour les nanas. Maintenant, il y a peut-être d'autres prix que je n'ai pas en tête.
14: Il faut speeder, man.
1: Non, mais de toute manière, faut bien se dire une chose, hein. Sur la chirurgie esthétique, que de toute manière, ça coûte hyper cher, et bon, c'est pour les nanas ou pour les mecs, c'est vrai que c'est pas évident. Mais de toute manière, les questions, on va y venir.
14: Gérard, c'est une question de pénicien, là.
1: Oui.
14: Est-ce que tu serais pour que ce soit remboursable par la sécurité sociale?
1: De toute manière, tu vas pas commencer.
14: Ouais.
1: Tu vas pas commencer à me prendre.
14: Non, mais tu vas
1: attendre. Ah, parce que les questions, c'est moi qui les fais, les réponses, c'est vous qui les donnez. Ah, et tu vas attendre parce qu'on va y venir là-dessus. On va y venir, je sais pas dans combien de temps.
14: Mais c'est ta cousin.
1: Ta gueule, toi.
14: Est-ce que Laura, il est en sécurité, là, dans le loft?
1: Bon, alors, je vous préviens d'une chose.
14: Ouais. Non, mais tu sais que Fun Radio est la radio du loft.
1: Hein. Ouais, mais je le sais, ils sont partenaires du loft. Mmh. Mais moi, je peux vous dire une chose que pour l'instant, on est en train de faire le débat sur la chirurgie esthétique, non sur le loft. Ok, on revient sur les questions. Alors, pourquoi faut-il payer aussi cher pour se refaire une beauté? On va demander à Marine.
15: Marine
1: ou Marim?
15: Marine, avec un N.
14: Marine, il n'y a rien.
1: Putain, mais... T'as l'air, je te dis Marine, tu me dis non, c'est Marim. Arrête, comprends pas tentacule et encule ta sœur.
13: Joli. En grande forme ce soir. Bravo,
1: Elle est neurone. Les neurones, ça se débouche, c'est comme le cou. Alors, Narine, au revoir.
15: J'ai rien dit.
1: Au revoir.
15: Ok, ça va essayer.
1: Ouais, bah, quand tu veux.
10: Il y a une question sur internet de Jean-Paul God.
15: Jouillez pas.
10: Il demande si tu t'es fait greffer, Gérard, de la peau des fesses, parce que ce soir, t'as vraiment une tête de cul.
1: Bah, lui, il a une tête de con. Et puis, il ressemble plutôt à une guenon qu'à un mec. Donc ça va
10: pas tout de suite, Gérard.
1: Non, non, mais tu réponds même pas, tu lui dis au revoir.
10: Bah, je lui marque, je réponds pas.
1: Céline.
8: Oui, Gérard.
1: Par contre, à la ptiote, là, tu lui dis que je vais m'occuper de son matricule, quand même.
8: D'accord, je lui dis.
9: Gérard, enchaîne avec le débat.
1: Donc, Peter Parker.
18: Oui. Quelle était la question? Et oui, pourquoi ça coûte si cher? Bah, parce que ce sont des opérations qui sont coûteuses avec du matériel de haute technologie et puis surtout pour couvrir les erreurs. Parce que, bon, moi j'ai une amie qui s'est fait refaire les seins, par exemple. Mmh. Elle voulait passer de 85B à 90C. Et bah, ça a marché que sur un seul sein. Donc,
1: Attends, il y a un truc que... Attends, tu permets?
18: Je t'en prie.
1: Non, mais il y a un truc que je comprends
8: pas. Gérard.
1: Ah. Oui.
8: Leslie de Paris.
1: D'accord. Je peux avoir la feuille?
18: Merci.
1: La feuille, s'il vous plaît. Merci.
18: Mr. Cousin.
1: Ta gueule, toi, avec Mr. Cousin, parce que tout à l'heure, je vais t'enculer, moi, mais grave.
18: It's Trevor Jones, Mr.
1: Ta gueule. Hey, il sort d'où, lui?
18: Je voulais faire ton débat sur les chirurgies esthétiques.
1: Bon, alors, je préviens.
15: Il me prend les graves.
1: Je préviens tout de suite. Pedro. Ah, je veux pas le savoir. Attends, monsieur Major. Règlement de compte.
9: Voilà, ils vont arrêter, voilà, je les ai coupés, vas-y.
1: Donc, je te préviens, Pedro.
9: J'ai rien fait.
1: Encore un bordel comme ça, le débat, il va être vite clos.
9: Mais.
1: Alors, c'est où tu choisis? Où tu fais ton boulot correctement? À l'aria.
9: Tu viens faire l'aria à ma place?
1: Non, mais où tu fais ton boulot? Et je veux pas entendre des conneries comme ça. Où tu fais mal ton boulot et tu sors.
9: C'est pas moi au standard.
1: D'accord. Parce que là, je veux savoir le nombre de connectés qu'on est pour l'instant.
10: Alors là, actuellement, on est 7247.
9: Tu vois,
10: 246,
9: ça monte.
10: 245.
1: Ça ouais, baisse, bah, ça baisse un peu, d'accord.
10: Ça baisse au fur et à mesure. On est, allez, on a une question de Bill et Boule d'hémorroïdes qui demande si, Est-ce que c'est ta vraie moustache ou justement t'as voulu aborder sur ce débat de la chirurgie esthétique parce que c'est une fausse moustache?
1: Toi tu fermes ta gueule.
10: Ouais. Et alors, la question pénicien. Justement c'est est-ce que tu bouffes des culs parce que moustachu bouffeur de cul.
1: Alors pénicien.
18: C'est pas moi.
1: Je viens d'entendre ta voix.
18: Je te jure que c'est pas moi.
10: Merci Jean.
1: Je viens d'entendre ta voix et je te dis bonne nuit.
9: Bonne nuit.
1: Voilà. En voilà déjà trois. Alors il nous reste Monsieur Mazur, Leslie et Peter Parker.
15: Non, c'est Leslie. Je voudrais que tu dises bien mon nom.
1: Oh, s'il te plaît.
18: Oui, bonsoir, mademoiselle Leslie. Bonsoir, Leslie.
1: Alors, Peter Parker. Peter Parker.
18: Oui, Gérard. Eh ben donc, j'étais en train de raconter une histoire sur une amie à moi qui.
1: Non, mais tu vas pas raconter ta vie sur ta copine. Je m'en bats les couilles.
18: Et je voulais dire que ça a marché que sur un seul sein. Et...
1: Oui, merci.
18: Un sein qui fait du 90C et un autre qui fait du 85B.
1: Ah ouais, c'est de là que je voulais en venir. Parce qu'il y a un truc qui me semble bizarre dans ta réponse.
18: Oui.
1: C'est que tu me dis qu'elle faisait du 90C.
18: Non, du
1: 90B pour revenir à du 90C. Tu crois pas que là tu t'es planté un petit peu?
18: Mais non, elle faisait du 85B et elle voulait faire du 90C, non? C'est logique.
1: Non, mais attends, c'est pas ce que t'as dit. Thomas d'Angoulême.
19: Oui, bonsoir.
1: Fréquence d'Angoulême, s'il te plaît, merci.
19: C'est 102.5.
1: Ok.
19: Bonsoir.
18: J'aime beaucoup ce que tu fais, Thomas.
1: Merci. Oh!
18: Oui.
1: Peter Parker, tu fermes ta gueule, maintenant.
18: Oui, monsieur.
1: Thomas.
19: Oui. Oui, je suis là.
1: Non, mais tu réponds.
19: Alors, c'est la question sur la chirurgie esthétique.
1: Pourquoi faut-il payer aussi cher pour se refaire une beauté? Vous commencez à me les gonfler sérieusement ce soir.
19: C'est vrai que c'est très cher la chirurgie esthétique, du fait que justement les chirurgiens sont obligés d'avoir une formation Bac+10. Donc avec
1: Sœur à la Bac+11.
19: C'est vrai,
1: les chirurgiens Gérard,
19: ils ont un niveau d'études très élevé, hein. D'ailleurs, j'ai une petite anecdote. Moi, j'avais
1: on en a rien à foutre. On en a rien à foutre des anecdotes.
19: Qui rejoint ton débat, Gérard.
1: Alors, accouche.
19: Alors, moi, j'avais un pote qui était monoboule. En fait, il avait qu'une testicule. Et il s'est siliconé. Et il y a eu une prothèse testiculaire. Et maintenant, il a deux couilles. Et c'est super pour lui.
1: Alors, je vais te dire une chose, Thomas.
19: Oui.
1: Que la prochaine fois que tu me sors une connerie comme ça, moi, je vais te mettre deux boules.
15: Ah oui, mais
1: avec une queue dans ta bouche et tu vas dégager, d'accord?
15: Les slides, ouais.
1: Bah, j'ai bien dit.
15: Ça coûte cher, bah, parce que c'est les médecins, ils prennent cher. Enfin, moi, j'en ai pas besoin, hein, tu vois.
1: Oh, tu fermes ta gueule pour un cent, tu laisses parler.
15: Les slides, ouais.
10: On a beaucoup de réactions de gens qui ont qu'une couille sur le web. Ils sont assez choqués par ce que tu dis, quoi. Manique.
1: Bon, mais ça, on en a rien à foutre. Tu sais, je vais te dire.
10: Non, mais
1: je vais te dire une chose. Que là, les mecs, qu'ils aillent qu'une couille ou pas de couille, je m'en tape complètement.
19: Les monoboules.
1: Enfin, je m'en tape, ils ont qu'à.
19: Oui, vous vous en battez les couilles,
10: Gérard. Mais eux, s'en battent pas la couille, hein.
1: Non, mais moi, j'en ai rien à foutre. Comme ça, ils iront secouer la petite goutte après. Donc, on s'en fout complètement de ça. Les slides, continue. Ouais, je t'ai coupé, mais continue.
15: C'est super cher parce qu'il faut que tu ailles dans des cliniques spécialisées, tu vois, tu fais passer à l'hôpital aux urgences, hein.
1: Mmh.
15: Et bah, ça coûte cher parce que les mecs, ils prennent cher.
1: Mmh.
15: Mais je te dis, moi, j'en ai pas besoin, quoi.
19: Ouais,
1: ok.
15: Tente le rap aussi.
19: Voilà,
1: non, mais.
19: Non, et puis déconne-toi.
15: Et je supporte pas les mecs bourrés.
19: Il est marrant, Félicien, quand il drague avec ses chicots pourris.
1: non, mais de toute manière, il est plus là, hein.
9: Oh, le débat, Gérard.
1: Il est plus là. Il y a
10: juste Caméléon qui demande est-ce que les monocouilles payent moitié prix chez les putes.
1: Ah bah ça, il se démerde et puis c'est pas mon problème. Mais des questions. Hey, écoute-moi. Hey, je vais te dire une chose que là, les questions, c'est même pas la peine de me les donner parce que.
10: Ouais, mais depuis que t'as abordé le sujet des monotesticules.
1: Ah non, c'est pour moi.
10: On est à 11 416.
1: Non, mais c'est un auditeur qui a.
19: C'est un sujet de société,
1: ça, c'en est un.
10: Il y a des auditeurs qui réclament que tu te coupes une couille.
1: Ouais, non, mais c'est bon. 11 000 combien que tu m'as dit?
10: 11 713.
15: On aurait pu.
1: Ouais,
19: ça sert à rien en plus.
1: Attends, qui c'est qui vient de dire ça? Alors, Thomas.
19: Non, c'est pas moi.
1: Ouais, avec ta voix de PD, tu dégages. Au revoir, bonne nuit.
15: Non, en fait,
1: au revoir. Allez, hop.
10: Il y a Jack qui dit que ton chirurgien esthétique, c'est Red Charles.
1: Ouais, c'est ça. Monsieur Mazur, pour terminer sur la question.
20: Eh bien, écoutez, moi, je dirais que. Le prix, n'est-ce pas, de l'opération est proportionnel à la partie du corps sur laquelle on agit, n'est-ce pas?
1: Mmh. Non, mais
20: Cependant, je n'ai pas terminé. Alors, bien entendu.
1: Non, mais attendez, monsieur Mazur, vous n'allez pas me faire un plat sur votre copine, parce que moi, je vais vous dire. Déjà, ça fait à chaque fois qu'on vous appelle, vous me faites un.
20: Ah non,
1: un
20: coup, speech. Monsieur Gérard, mais non.
1: Hein? Alors moi je vais vous dire une chose. Vous répondez clairement à la question.
20: Oui, tout
1: et
20: à
1: c'est
20: fait.
1: Tout.
20: C'est ce que j'ai fait, monsieur Gérard.
1: Parce que là, ça, à chaque fois, vous commencez à me les gonfler, hein. Alors, je suis bien gentil de vous passer dans mes débats, mais
20: absolument.
1: Là, ça commence à bien faire.
20: Absolument.
1: Alors maintenant, vous répondez clair, vite et précis.
20: J'ai tout à fait répondu, monsieur Gérard.
1: Ça y est, c'est fait?
20: C'est proportionnel. Vous n'avez pas écouté. C'est proportionnel à la partie à opérer, n'est-ce pas?
21: De toute manière, c'était terminé, elle passe plus dans les débats.
1: William Dumont!
22: Ouais, salut, c'est William Dumont.
1: La fréquence!
22: Bonsoir, monsieur William. 103.5.
21: T'es où, toi?
22: 103.5.
1: Donc, revenons une partie vite fait sur le loft avant que William réponde. Ah. Donc, apparemment, d'après ce qu'on voit, apparemment, elle a l'air de vouloir rester dans le loft.
15: Qui?
1: Donc, c'est la celle avec sa robe bordeaux, là.
9: Attends, j'ai
19: la danseuse de Flamengo.
9: Alors, attends, on va mettre le loft. Alors, attendez deux secondes.
23: Marley. Ouais.
15: Où?
23: Dans la salle de bain.
1: Attendez, s'il vous plaît, coupe-moi les auditeurs.
15: Je dis, qu'est-ce qu'il va dire, comme Pedro?
1: Non, bah ouais, à part.
9: Elle se barre, Leslie, hein.
23: Tu rêves? Non, mais attends. Tu rêves,
15: si
23: là.
15: Tu veux,
9: ah, c'est Thomas, là.
15: Parce que
23: Non, je
15: si tu veux te dire en premier, comme ça, tu le sauras.
9: Bon, on comprend pas ce qui se passe, c'est pas très intéressant.
1: Donc apparemment, on comprend pas du tout ce qui vient de se passer. Donc les valises sont toujours apparemment en fait.
19: Bah, elle se barre ou elle reste?
1: Bah, on sait pas pour l'instant, il y a rien de spécial.
19: C'est carrément qui voulait partir alors.
1: Non, oui. c'est celle du flamenco, là.
2: Mr. Cousin, it's Trevor Jones.
1: Donc,
2: Mr. Cousin.
1: William,
2: oui,
1: tu réponds à la question, s'il te plaît.
22: C'est la question, tu peux me la répéter, s'il te plaît.
1: Alors, pourquoi faut-il payer aussi cher pour se refaire une beauté? On va s'arrêter vite fait, parce que ça commence à me gonfler,
22: ouais,
1: là.
22: Parce que la beauté a un prix, quoi, je veux dire.
1: Non, mais attends, ouais.
22: Tout le monde ne peut pas être beau, donc il faut, c'est pour les gens qui sont moches. Faut payer quoi, faut passer devant le docteur.
1: Mmh. D'accord. Alors moi je vais vous poser la question et on va s'écouter une zikmu.
22: Ouais, je vais pioncer un peu. Là.
1: On va s'écouter une zikmu et puis vous allez écouter ce que.
22: Zikmu dans ton cul.
1: Ta gueule.
3: Il se branle les graves.
1: Je sens que je vais m'amuser ce soir, mais grave de chez
9: Gérard. Gérard, pose ta question, pose ta question, Gérard.
3: Tranquille, tranquille.
9: Les auditeurs, deux secondes. Voilà, vas-y Gérard, pose ta question.
1: Alors, faut-il avoir recours à la chirurgie esthétique pour plaire à son copain ou à sa copine? Et on s'écoute dans ma bouche avec James Uzès. Et on se retrouve tout de suite après au 0825 08 5000, à tout de suite.
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1: Et voilà, donc toujours la suite du débat. Donc vous venez d'écouter dans ma bouche, j'aime Hussé. Et donc... on se retrouve pour la suite du débat, donc débat sur la chirurgie esthétique. Donc on a Peter Parker.
6: Oui, Gérard.
1: Rebonsoir.
6: Rebonsoir.
1: William.
24: Salut.
1: Oh William, tu prends ta voix normale, tu prends pas une voix de PD?
24: Salut.
1: Ça, sinon je vais te dire au revoir, comme ça tu vas vite répondre aux questions toi. Je crois que tu vas pas faire long feu là. Ouais, Céline.
25: Oui, Gérard.
1: Tu me reprends William au standard. Tu lui dis soit qu'il se réveille ou soit qu'on lui dit au revoir tout de suite.
24: Gérard,
1: non, tu retournes voir Cécile au standard.
25: Céline, hop. Gérard.
26: Et concernant la chirurgie esthétique, il y a Maître Capello qui demande est-ce que t'as déjà eu des problèmes avec les détecteurs de métaux à cause de ta hanche en tungstène?
1: Non. Jusqu'à maintenant, non. Puis c'est vrai que de toute manière, je vais répondre quand même à cette question qui est très importante. C'est vrai que quand on se refait faire, par exemple, suite à un accident, tout ça. Donc c'est vrai qu'on a des broches sur les jambes.
3: On se fait faire le cul.
1: Les slides.
3: Oui.
1: C'est toi qui viens de dire ça?
3: Non, mais je me demande.
1: Non, mais toi, si je te demandais de fermer un petit peu ton clapet, tu la fermerais ta bouche?
3: Bah ouais, si tu peux me le demander. Hein.
1: Bon, bah alors pour l'instant, tu me laisses répondre à la question.
24: Merci, monsieur Gérard.
1: Donc, je réponds à la question de l'auditeur. Mm-hmm. Donc, c'est vrai que par moment donné, ça peut arriver que. Avec les détecteurs de métaux, ça sonne. Moi, ça m'est arrivé, mais et en fin de compte, c'est ta gueule.
2: It's Trevor Jones, Mr.
1: Oh putain,
2: Cousin.
1: Mais ça commence à bien faire là, celui-là. Hein.
2: Oui, c'est intolérable.
1: C'est vrai que par moment donné, ça sonnait. En fin de compte, c'était pas l'histoire de ma broche. En fin de compte, c'était un trousseau de clés et autre chose que j'avais sur moi. Donc, il a fallu que je retire mon trousseau, tout ça.
24: Okay.
1: Donc voilà.
26: Bah c'est marrant parce que quand t'expliques un peu tout ça, là, on est remonté à 9113.
3: Ouh.
1: Bah ouais, parce que faut quand même bien expliquer comment que ça se passe aussi pour les aéroports. Hein. Parce qu'en fin de compte, c'est dans les aéroports que c'est le plus dangereux.
24: Ouais.
1: Donc
24: ouais.
1: Voilà. Alors donc, on a toujours Monsieur Parker.
24: Peter Parker, oui, c'est moi.
1: Donc, toujours là. William, tu t'es calmé?
24: Ouais, j'ai la pêche.
1: Les slides?
3: Les slides, ouais.
1: Et Monsieur Mazur, pour finir.
24: Bonsoir à tous, Monsieur Mazur.
3: Bonsoir, Monsieur Mazur.
1: Donc, la question, ça y est, c'est terminé maintenant, les bonsoirs. On n'en parle plus. Donc, la question, faut-il avoir recours à la chirurgie esthétique pour plaire à son copain ou plaire à sa copine ou à son copain? On va demander à Monsieur Mazur.
2: Écoutez, je dirais que tout dépend, bien entendu, de la personne qui vous accompagne dans votre vie. A-t-elle bon ou mauvais goût, n'est-ce pas?
1: Mm-hmm.
2: Parce que
1: si
2: une personne n'est pas capable, vous passez entre les mains d'un chirurgien, n'est-ce pas, pour lui plaire, si cette personne n'est pas capable de vous apprécier à votre juste valeur une fois refait avec une quelconque prothèse ou un rajout mammaire, eh bien écoutez, elle n'a plus qu'à prendre la porte, c'est du moins mon opinion.
1: D'accord. William?
24: Bah moi, Gérard, je pense que la beauté est surtout intérieure, donc le chirurgien n'a rien à voir là-dedans. La personne, si la personne est à bon fond, si elle est aimable, je pense que même si elle se fait ravaler la façade.
1: Non, mais faut-il, c'est la question, faut-il avoir recours?
24: Ouais, bah je pense que non.
1: Faut-il avoir le recours à la chirurgie esthétique, par exemple, pour plaire à quelqu'un?
24: Je pense que c'est pas obligatoire.
1: Non, d'accord.
24: Tu peux charmer quelqu'un juste avec avec tes paroles ou une certaine présence, ton charisme.
1: D'accord. Peter?
0: Oui, bah, je suis exactement d'accord avec William. C'est exactement ce que j'allais dire. C'est à fortiori la beauté intérieure qui compte et ce que la personne dégage au niveau de son charisme, de son odeur, tout ça, qui peut plaire à la personne, pas forcément.
1: Non, mais attends, Peter,
0: c'est moi.
1: Oh, je crois que tu t'échappes un peu de la question. C'est pas du tout. Si, apparemment, t'as l'air de t'échapper de la.
24: Je tenais à spécifier que la tenue vestimentaire est vachement importante.
1: Bon, alors Peter, au revoir.
26: Il y a des gens, Gérard, qui te conseillent d'arrêter de fumer parce que ça peut provoquer des fissures anales.
1: Mais non, ça procure rien du tout.
9: C'est sûr.
1: Laisse l'ail.
26: Il y a une odeur.
1: Laisse l'ail.
4: Moi, je dis, mon cumé, il me demande as, je le largue de suite, quoi.
1: De quoi? Attends.
4: Il y a un mec qui me demande ça, je le largue tout de suite.
1: Attends, okay. tu peux expliquer là, parce que je comprends pas du tout ce que tu veux me dire.
4: Attends, tu t'imagines.
1: Non, attendez, monsieur Mazur et William, vous la fermez.
24: Très bien.
1: Merci.
4: Je sais pas ce qu'il a dans le pieu, tu vois. Il y a de l'interférence, là, putain.
1: Non, mais ça, c'est au standard, apparemment, qu'on
26: on a une des question petits à un sondage.
1: Oui.
26: Que pensez-vous de la chirurgie esthétique? 30% des gens
1: non,
26: disent.
1: Non, mais c'est bon, les sondages, c'est moi qui les prends tout à l'heure. On laisse finir.
9: Laisse faire la bête.
1: Donc, laisse l'aille.
4: Laisse l'aille. Je veux dire, le mec, il a, tu sais pas ce qu'il a dans le pieu, quoi. Tu t'imagines même pas.
1: Mm-hmm.
4: Donc il me demande ça, je dis, il tèche, il prend mon pied dans la gueule, il tèche, quoi.
1: Ouais, non, mais attends. Donc toi, tu serais prêt?
4: Prête, je suis fille.
1: Tu serais prête à le virer?
4: Ah ouais.
1: À le virer pour.
4: Ouais.
1: Ah bah moi. Ouais.
24: Genre, tu la trouves pas un peu agressive, laisse l'ail?
4: Non, je suis pas agressive.
1: Non, parce que.
4: Pas comme ça, toi.
1: Mais William.
4: D'où je suis agressive, toi?
1: William, pour l'instant, tu fermes ta gueule, c'est tout parce que vous êtes pas capable de répondre aux questions.
4: Je t'écoute, là.
1: Alors, moi, je peux vous dire une chose. Que c'est vrai, pour plaire à quelqu'un, il n'y a pas besoin d'avoir recours à la chirurgie esthétique. Au standard, s'il vous plaît.
4: Bah, des fois, il vaut
1: Attends, laisse l'ail.
25: Oui, hey, Gérard.
1: Parlez un tout petit peu moins fort.
25: Je suis désolé.
1: Par contre, hey, si ça te dérange pas, tu peux prendre quand même du monde au téléphone.
9: Mais, laisse-le.
1: Gérard, William, tu fermes ta gueule.
26: Pas, Gérard, j'en ai beaucoup de réactions.
1: Ah, ben, s'il y a des réactions. Attendez, s'il vous plaît, les auditeurs. Oui.
4: On va aller dans le neuf, oui. Pour Thomas, lui.
26: Alors,
1: oui, attends, je récupère déjà avant une nouvelle personne.
25: Oui, j'ai liposanction 119.9 de la queue en brioche.
1: Merci pour le Larsen.
7: Bonsoir, c'est liposanction.
1: Oui, bonsoir à toi. Donc tu veux répondre. Oh, le Larsen. Le Larsen, merci. S'il y a un portable, les portables, j'en veux pas. Hein. J'avais bien précisé. Alors, qui a un portable? Qui appelle d'un portable? Ne répondez pas tous à la fois.
4: Pas moi.
1: Ah ben non, bah... Non, mais ça va. Ça va, Pedro? On ne te gêne pas trop?
4: Il appelle...
9: Quoi, tranquille le chat, ça va?
1: Non, mais t'éteins ton portable, parce que dans ce cas-là, moi, je me mets allumé, puis je fais du Larsen.
9: Ah ben vas-y, te gêne pas.
1: Non, mais attends, t'es dans mes débats, donc t'éteins ton portable, s'il te plaît, merci. Donc, alors, je disais... Oh, tu fermes ta gueule, toi, espèce de trablo, tu dégages, au revoir, William. Au revoir, William.
9: On traite pas de PD comme ça.
1: Ouais, voilà, donc, réaction sur l'Internet avant que...
26: Le problème de l'Internet, c'est que là, on est passé à 1622.
1: Oh, non, mais il y a quelque chose,
24: parce que...
26: On nous dit que c'est un peu le bordel, et voilà, quoi.
1: Non, mais là, il y a quelque chose qui va pas, c'est pas grave. Donc,
26: on nous dit que la chirurgie est au débat, ce que Gérard est au talent.
1: Ouais, bah, c'est bien. Bah, c'est bien, ils continuent comme ça, puis
4: attends,
1: qu'ils
4: augmentent. C'est un compliment qui te fait, là. Tu pourrais dire merci.
1: Bah oui, non, mais qu'ils continuent comme ça pour réagir, c'est bien, moi. Au contraire, ça me fait plaisir. Ouais. Donc, liposanction.
7: Est-ce que tu peux me rappeler vite fait la question en vitesse?
1: Alors, faut-il avoir recours à la chirurgie esthétique pour plaire à sa copine ou à son copain?
7: Je pense que comme tu le rappelais, le fait de plaire dans le couple, c'est quand même essentiel. Et que pour avoir une vie en couple, si tu ne plais pas à ton partenaire, c'est dur. Donc éventuellement, ouais, je pense que ça peut devenir une nécessité s'il n'y a pas compatibilité entre les partenaires.
1: Et donc on accueille Camomille pour ça.
7: C'est
8: c'est pas camomille, c'est camoule de Tours.
9: Hey, t'as pas appris à lire, Gérard?
1: Non, mais c'est pas...
25: Gérard!
1: Non, mais c'est bon, Gérard. C'est bon, j'ai pas eu mon café, donc c'est normal, c'est pour ça que je vois rien à cette heure-ci, il me manque un café. Camoule, alors?
8: Ouais, ça va, Gérard, bien ou bien?
1: Bon, vas-y, tu réponds à la question et tu te tais.
8: C'est quoi la question, s'il te plaît?
1: Oh non, mais vous foutez de ma gueule ou quoi? Vous prenez le train?
9: C'est pas l'argent.
11: T'as une meuf, elle te dit, tu te refais faire la gueule, tu le fais.
26: Il y a Jacques qui dit que ton neurone, Gérard, fait des interférences.
1: Ah bah c'est bien. Donc il a qu'à se coucher.
8: Si c'est une meuf de la Tessie que je kiffe bien, ouais, je me refaire la tête, ouais. Il y a pas de souci, quoi.
1: Ouais, okay. Donc alors je vais répondre à la question de
8: une bonne billette, quoi.
1: À les slides. Donc toi tu disais que.
11: Dis bien mon nom, s'il te plaît.
1: Ouais, ben je l'ai bien dit.
11: Ouais, bah tu fais attention.
1: Ouais. Oh, s'il te plaît, on se calme.
12: Voilà, grève.
1: D'accord. On se calme.
26: Il y a Luxo qui demande si t'as attaqué ton chirurgien esthétique.
1: Non.
26: Est-ce que tu l'as attaqué?
1: Donc je disais. Putain,
12: qu'est-ce qui se passe?
1: Pedro.
13: Question de Monsieur Cousin.
1: Pedro, ça commence à bien faire.
12: Oh là là.
25: Gérard, fais attention.
9: Je suis pour rien, mais arrête.
1: Ça commence à bien faire.
9: Qu'est-ce qu'il y a?
13: Il jouait pas.
1: Je préviens que le débat sera vite clos.
13: T'as même pas de poids là, t'as de tube.
1: Alors Pedro,
13: j'ai rien fait.
1: Ça suffit maintenant. Et tu veux me dire, vous me laissez le rideau ouvert, hein?
9: Quel est le rapport avec le débat?
13: Ouais, ben c'est moi qui commande.
9: Elle va pas nous le casser, il a coûté cher.
1: Oui. Alors je disais, donc je réponds à la question, donc faut-il avoir recours à la chirurgie esthétique pour plaire à sa copine ou à son copain? Je réponds à la question de Lesline. Donc apparemment il y en a qui veulent. Bon, si leur copain demande à sa copine de le faire, il y en a certaines qui le veulent, il y en a d'autres qui le veulent pas, hein. Donc ou vice versa. Mais c'est vrai que les trois quarts du temps, c'est vrai que ça ne sert à rien. Par exemple, moi, je peux dire que oui. Si le mec il dit à sa copine, bon bah tu te refais faire les seins parce que sinon je sors plus avec toi, eh ben moi je dis comme ça, ben tu fais ce que tu veux, c'est tout, c'est ton libre choix. T'es pas d'accord avec moi, Leslagne? Leslagne, merci de moi mettre les auditeurs en air.
11: Leslagne, tu parles comme ça.
25: Elle est là, Gérard, hein. Et c'est pas les slimes, c'est les slides.
11: C'est les slides, comme Ophéla. Et tu dis bien mon nom, s'il te plaît.
1: Ouais, bon, donc t'es pas d'accord avec ce que je venais de dire?
11: Je suis complètement d'accord et franchement, tu me plais comme mec, quoi.
1: Ah bah, c'est
11: comment
1: bien.
11: Dis, comment tu parles, comment tu raisonnes, putain. T'es un mec bien, toi.
1: Non, mais de manière, faut dire une chose, que c'est pas, y a pas besoin d'essayer de faire. Parce que moi, j'ai toujours dit, la personne qui est, on va faire un débat aussi sur les obèses bientôt.
14: Monsieur Gérard, pardon de vous interrompre.
1: Oui, monsieur Mazur.
14: Excusez-moi, mais il y a comme une interférence, je crois entendre des canards à l'antenne.
1: Non, mais monsieur Mazur, les canards, je les emmerde.
14: Ah, d'accord. Non, mais c'était pour vous le signaler, monsieur Gérard.
1: Non, mais de manière, il y a un truc qu'il faut bien se dire. C'est que bientôt, il y a pas mal de sujets de débat qui vont être abordés pour l'instant. Le prochain débat, ça sera sur la jalousie. Et après, ça sera sur l'obésité parce qu'on en parle assez.
26: Il y a Yves Lecoq qui nous dit que c'est pas des canards, c'est des poules.
11: On a pourtant beaucoup parlé. Hein.
1: Ouais, mais ça. Pedro, tu arrêtes!
13: J'ai rien fait.
1: Tu commences à me casser les couilles sérieusement ce soir.
13: Je peux pas, il jouait pas.
1: Déjà que tu fous ton bordel quand tu m'appelles, tu me raccroches au nez, j'aime pas ça. Alors, faut te dire une chose que maintenant, c'est moi qui commande. Ok? Ce n'est plus toi le. Maintenant. D'accord?
9: C'est pas moi, arrête.
1: Maintenant, faut arrêter.
26: Non mais arrêtez, faut le calmer. On est à 622 auditeurs.
11: Oh, la honte.
1: Ouais, mais ça Pedro,
13: oui.
1: Tu fais une chose, soit tu te calmes ou tu dégages du stand du studio.
26: Je te calme, Gérard.
1: Hein, il est déjà 1h15 et c'est le bordel. Oh, ça commence à bien faire. C'est clair. Ok.
11: Alors.
26: Viens de remonter à 2222 parce qu'il.
9: Ah mais là, faut se calmer là maintenant. Gérard reprend le contrôle, c'est calme.
1: Ah,
9: Pedro, c'est le dernier avertissement avant exécution.
1: Cela, ça va aller vite ce soir, hein.
10: Ouais, t'as mis combien d'avertissements, là? T'en lui en as mis?
1: Ça, c'est fait déjà le cinquième. Alors, ça va, hein.
10: Je te rappelle qu'au bout de 10, t'as une image, hein.
1: Alors, je préfère dire que si vous voulez continuer comme
10: non,
1: ça.
10: Mais attendez.
1: Non, mais c'est simple. Non, si ça continue comme ça, le débat, il va être vite clos.
10: Tu vas pas faire comme Marlène, tu vas pas te barrer.
1: Non, mais si, c'est pareil. Ah, parce que ça commence à me gonfler.
15: Ouais,
10: non, on se calme, arrête.
1: Pedro, t'arrêtes!
16: Tu prends ta valise et tu dégages, là.
1: Et toi, tu fermes ta gueule!
16: Ouais, je suis tranquille, Gérard, je te ferai des crêpes.
1: Ouais, bah moi, je te dis au revoir. Allez hop, Kaboul, au revoir.
17: Kaboul,
1: au revoir.
16: Kaboul.
17: Big up à la radio.
16: Mode taliban. Tu retournes à Jalalabad, là.
1: Donc, je reprends. Donc, les slides. Est-ce que t'avais compris ce que je disais?
17: Ouais. T'as compris, moi, ce que je t'ai dit, au moins?
1: Bah oui, mais toi, tu vires directement la personne avec qui t'es à cause de ça. Donc, moi, je te redis. Donc, moi... De manière, la personne, si elle veut se refaire une beauté pour plaire à son copain, c'est son problème.
17: Ouais,
1: mais
17: c'est vrai que
1: ça... Non, mais ça...
17: Un
1: ça...
17: exemple, je suis avec toi.
1: Ouais.
17: Je te kiffe, franchement. T'es un mec bien, je te dis, t'es un mec droit.
16: Ah bah,
1: ta gueule
17: à moi, tu vois. On se correspond. On est pareil. Mais ta gueule, elle me plaît pas. Je te la fais refaire.
1: Ça dépend.
10: Ça dépasse.
17: Ça dépend de quoi?
1: Ben, ça dépend si j'ai les moyens pour la refaire faire.
16: Il y a trop de table, laisse tomber, faut appeler Bouygues, là.
1: Alors, l'open sanction.
16: Ah
1: au revoir.
16: Non.
1: Au revoir.
16: Erreur.
1: Non, il y a pas d'erreur.
16: Y a
1: c'est bonne nuit.
16: Sur la personne.
1: C'est bonne nuit.
16: Il y a mépris sur la
1: au
16: personne.
1: Au revoir.
10: Céline.
1: Céline.
10: Au revoir.
1: Au revoir à l'opposition.
16: L'opposition toujours là.
1: Au revoir.
10: Allez, je vais arrêter de le faire là. J'ai plus le bras.
16: Mais j'ai un gilet pare-balles, tu peux doser.
10: On va voir. Allô?
1: Ben y est, c'est bon.
10: Voilà.
1: Bon, qui nous reste Leslie et Monsieur Mazur.
18: Oui, bonsoir, c'est Monsieur Mazur.
1: Bon, c'est bon, Monsieur Mazur.
10: Bon, du calme, allez, vas-y, Gérard.
1: Donc, alors, donc, j'ai répondu à la question. Donc, question suivante. Alors, on va un peu aller. Non, que faire? Ah ouais. Faut-il l'accord des parents ou du médecin pour se refaire une beauté? Alors, je précise. Avant qu'on accueille d'autres personnes.
10: Il y a Emmanuel Laborie qui dit qu'elle n'a pas entendu ta question.
1: Putain, ils sont graves sur l'internet.
10: Ouais, c'est
1: soir.
10: Grave hein, ce soir.
1: Ouais. Non mais ils sont vraiment cons ou quoi ce soir?
17: Ils voient pas vraiment.
18: Ne vous laissez pas distraire, monsieur Gérard.
10: Reviens au débat, Gérard. Moi, Gérard, je fais que traduire ce que dit le net.
1: Ah non, mais c'est
10: tu
1: bon.
10: Tu as dit maintenant t'es à 8822.
1: Merci. Ah, alors Michael Jackson.
10: Bravo. 8822 quand même.
1: Combien?
10: 8822.
1: Attends.
18: Mr. Cousin.
10: Parle bien dans ton micro, hein. 8822.
18: Mr. Cousin.
1: 822. Oui. Oh, lui, il commence à me gonfler. Michel Jackson.
18: Mr. Cousin.
16: Oui, bonsoir.
1: Mon mignon 118.8 et bon. David de Bougie-la-Reine. Bougie-la-Forêt.
18: Bougie-la-Forêt, oui, David, top modèle en intérim. Bonsoir.
1: 115.2. Alors, la question. Faut-il l'accord des parents et du médecin pour se refaire une beauté, David?
18: Eh ben moi personnellement je peux t'en parler parce que je suis donc top modèle.
1: Non mais attends, tu réponds correctement à la question, c'est tout, hein.
18: Non, mais c'est ce que
1: tu vas pas t'éterniser sur toi parce que ça va aller vite, hein.
18: Bon d'accord, oui.
1: Oui. Non bah
18: c'est ma réponse.
1: OK. Michel.
18: Précis.
1: Michel?
16: Non, c'est ma réponse.
1: Ta réponse c'est non?
16: Non.
1: Mais Leslie?
17: Oui, si tu as moins de 18 ans.
1: Ah, voilà, enfin quelqu'un qui
16: attends, t'as pas précisé les mineurs de moins de 18
1: ans.
16: Ah
1: non, mais faut-il avoir l'accord des parents et du médecin pour se refaire une beauté? Donc la réponse est dans la question.
16: T'as pas précisé pour les mineurs de moins de combien?
1: Et même.
16: Bah non, c'est mineurs de moins de 18, mineurs moins de 16, moins
1: non,
16: de 14.
1: Non, mais bon, c'est
18: mineurs
1: tout.
18: De fond.
1: Donc Leslie, tu disais oui toi.
17: Bon, t'arrêtes de m'appeler Leslie, hein, tu m'appelles Leslie.
1: Ouais, bah t'as qu'à trouver un nom plus facile à dire.
17: Attends, moi Leslie c'est mon nom, j'ai pas changé pour toi quoi. T'apprends à le dire, c'est tout.
16: Et t'appelles pas Gérald, hein.
17: Je t'appelle pas Gérald ou Jérôme.
1: Bah tu m'appelles comme tu veux tant que c'est pas trop tard, là, j'en ai rien à foutre. Monsieur Mazur, pour finir.
18: Eh bien, je dirais ça dépend.
1: Alors ça dépend de quoi? Ouais,
18: bien,
1: voilà.
18: N'est-ce pas, bien entendu. J'aimerais explorer un peu et développer, si vous le permettez.
1: Non, mais vous n'allez pas vous éterniser, monsieur Mazur.
17: Tu laisses parler, là.
1: Non, parce que moi, j'ai
17: c'est intéressant ce qu'il dit, tu
1: ouais, mais
17: parler.
1: Moi, ouais, mais moi aussi, j'ai des trucs
17: non,
1: à dire.
17: Non,
18: on est pour les toits dans le soir, soyez au pire confit.
1: David, oui. Et Michel, vous restez polis, sinon je vous dis au revoir tous les deux.
0: Je dis de rester circoncis pour rester clair dans le débat, quoi.
18: Oui, absolument, absolument. Donc, restons circoncis, tout à fait. Écoutez, oui, je dirais que ça dépend. Tout dépend de l'enfant. Est-il encore à la charge de ses parents? Bien entendu, il y a très souvent des enfants mineurs qui ne vivent pas au domicile familial.
5: À ce moment-là, il faut demander à la DAS.
1: Non, alors, l'Eslaye. L'Eslaye, s'il te plaît, t'évites de parler de ça, s'il te plaît, merci.
5: Ouais, moi aussi, je viens de là, hein, c'est bon.
1: Hein. Non, mais moi aussi, alors donc, c'est
5: on
1: bon.
5: Est pareil, tous les deux, on est pareil.
1: Ok,
5: est
1: bon. Alors.
26: Il y a une question de Phil Boule de Laine, qui voudrait. Qui, en fait, pose une question de la part de Gilbert Montagnier. Gilbert Montagnier qui a un problème de réglage de sa webcam.
1: Non, mais ça, j'en ai rien à foutre, c'est pas le thème du débat. Donc, la question...
26: C'est bon, c'est réglé, Ray Charles lui a... C'est OK. C'est
1: donc, la question, c'est que... Faut-il l'accord des parents et du médecin pour se refaire une beauté? Donc, la question, pour moi, c'est si la personne est majeure, je précise, si la personne est majeure, il faut l'accord automatique des parents.
5: Majeur, ouais.
1: Non, s'il est mineur.
26: Il faut
1: mineur.
26: Que les parents soient majeurs, rappelle dans ton cul.
1: Non, mais lui, il va se faire enculer. Et les questions.
26: C'est dans ton cul.
1: Non,
26: hein.
1: Non, mais les questions comme ça, c'est pas la peine de les poser.
0: Mais c'est crasé.
1: Donc, je disais.
0: Mais c'est crasé,
9: ah, du calme.
1: Pedro. Déjà, c'est toi qui vas commencer par te calmer et d'arrêter de me balancer des merdes sur l'antenne. Ouais. D'accord? C'est clair, net et précis.
26: Moi, je suis d'accord parce que nous, au standard, on n'y arrive plus. Hein.
1: Donc,
26: il y a faux cul qui
1: non,
26: dit.
1: Non, mais vas-y, continue. Non, mais continue. C'est intéressant, vas-y.
26: Il y a faux cul qui dit, Pedro, arrête de faire le canard.
1: Vas-y, continue, laisse-les foutre la merde. Et continue à foutre ta merde aussi.
25: Gérard, continue, s'il te plaît.
1: Parce que là, ça commence à me... Gérard,
5: moi, c'est tout.
1: Ok.
25: C'est bravo. Là, bravo.
1: Là, ça me fait chier. Alors, donc, je réponds à la question et après, on va mettre une zikmu.
18: Question de Monsieur Cousin.
9: On va peut-être lui dire au revoir, hein, Gérard.
1: Non, mais je crois que c'est toi tout à l'heure qu'on va dire au revoir. Tu vas dégager.
9: Qu'est-ce que j'ai fait?
25: Gérard, sérieusement, Pedro, il fait rien. Hein.
1: Ouais, non, mais les jingles comme ça, c'est bon.
26: Mais il y a beaucoup de gens qui prétendent une relation entre Gérard et Pedro.
1: C'est carrément. À chaque fois qu'il y a un débat, c'est le bordel comme ça. Voilà. Alors, à chaque fois, je n'arrive pas à obtenir le nombre de personnes sur l'Internet.
26: Il y a des gens qui pensent que Pedro est ton fils parce que t'es très dur avec lui.
1: Ouais, non, mais c'est pas mon fils. Heureusement que j'ai pas un fils aussi con que lui. Parce que j'en chie un tous les matins.
9: C'est sa famille, important.
1: Donc, faut-il l'avoir? Ah, donc, je réponds. Donc,
18: question de Monsieur Cousin. Ah, à nouveau.
26: Gérard, excuse-moi, mais je sais pas si c'est déjà arrivé, parce que c'est la première fois que je fais cette émission. On est à 12 713 connectés. 12 713.
25: Bravo!
1: Non, mais
18: c'est bien, tu fais exploser les gens du cul,
1: donc, la question
18: de Monsieur Cousin. Bon, il faut trouver une tête, Monsieur Cousin, là. Qu'est-ce qui se passe?
1: Je disais, donc, faut-il avoir l'accord des parents et du médecin pour se refaire une beauté? Donc, si la personne est mineure, oui, il faut l'accord des parents. Mais du médecin, c'est le médecin qui décide vis-à-vis avec les parents. Ce n'est pas les parents tout seuls, il faut avoir l'accord des deux. Et déjà, avec le médecin traitant, plus le médecin qui s'occupe de la chirurgie.
18: Voilà. Monsieur Gérard, pardonnez-moi, excusez-moi de
1: oui.
18: un instant. Pourriez-vous répéter? Je suis en train de noter vos dires qui sont tout à fait intéressants.
1: Mais
5: Gérard, t'as qu'à aller aux USA.
1: Ben, aux USA, c'est vrai. Oui, c'est vrai que ce que tu dis, c'est vrai. Aux USA, c'est vrai qu'ils n'ont pas besoin d'avoir l'accord des parents. Et ça, c'est vrai que dans certains pays, ils n'ont pas besoin d'accord des parents ou du médecin. Mais
26: il y a,
1: dire...
26: y a Laura Ingalls qui voulait dire qu'elle se plaint du docteur Baker qui l'avait raté quand elle était petite.
1: Non, mais ça, c'est des questions cons. Alors, c'est
26: ah
1: même
26: ouais,
1: pas
26: bon,
1: la peine que je lui réponde à celle-là. C'est même plus... Ça sert à rien du tout. Ouais, donc... Donc voilà.
0: Bon bah. Gérard.
1: Oui.
0: Oui, David, top modèle en intérim. Je voulais juste te poser une question. Comment ça se fait que le docteur doit donner son avis, ça le regarde pas? Enfin, je pense.
1: Non mais attends, tu parles quoi?
0: Bon, bah. Je te pose une question. Pourquoi le docteur doit aussi donner son accord? Ça le regarde pas? Les
1: c'est le médecin de famille. C'est le médecin de famille. J'ai bien précisé, le médecin de famille qui est en accord avec les parents pour savoir si. Il y a possibilité
18: oui.
1: ou pas.
18: Mais
1: parce
18: monsieur
1: que ça
18: Gérard,
1: coûte très cher.
18: Monsieur
1: oui, monsieur
18: Gérard,
1: Mazur.
18: Pardonnez-moi un instant une question. Croyez-vous que le médecin de famille soit habilité à répondre, à donner une autorisation pour, mettons, une personne qui souhaiterait se refaire les seins ou le pénis?
1: Non, mais ça, c'est vrai.
18: Surtout si le médecin de famille est un dentiste.
1: Non, mais ça, non, mais attends, mais là, faut, monsieur Mazur, faut quand même pas tout mélanger.
6: Attendez,
1: pas tout ça à la fois, là.
6: Est-ce qu'on peut aussi se faire refaire le pubis et la nue?
1: Qu'est-ce que tu me chantes, toi?
15: Le pubis et la nue.
1: Ça, t'as déjà, tu veux te refaire le pubis.
6: Moi, je
1: le...
6: sais faire la nue, c'est clair.
9: C'est quoi le pubis et la nue, Gérard?
1: La nue, c'est le cul.
9: Non, mais la nue.
15: La nue.
6: Ah non, ça n'a rien à voir.
9: Hein. Et le pubis, enfin bref. C'est quoi le pubis?
1: Ouais, je m'en fous.
9: Explique-moi, papa.
6: Pas loin du pubis, c'est tout.
1: Ouais, ouais, donc alors
15: ouais,
1: non, mais attendez, laissez-la finir, putain.
6: On peut les faire refaire.
26: Il y a Dent Pourri qui réagit, qui dit Gérard, mon frère.
1: Ouais, bah, il va se faire enculer, lui.
15: Ouais, GG.
1: Ouais.
15: Est-ce qu'il faut l'avis de la pharmacienne de garde aussi
1: Est-ce qu'il faut l'avis de ta mère pour dire des conneries comme ça?
15: Ah, moi, j'en ai une au moins. Hein.
1: Ouais, bah alors, David. C'est David.
15: Ah, non, c'est pas moi, je te jure.
1: Alors,
15: c'est moi,
1: Michel,
15: Gérard.
1: Au revoir. Au revoir, Michel.
6: Tranquille.
1: Voilà, terminé. Voilà, alors donc.
9: Gérard, pose ta question, on va écouter un peu de musique juste après.
19: Question de monsieur Cousin.
9: C'est pas moi, Gérard, je te promets que
26: c'est
9: pas moi.
26: Il faut retrouver le calme.
1: Non, mais c'est, ça va aller vite. De toute manière, il reste moins d'une demi-heure de débat et on n'est même pas arrivé à 10 questions.
9: Oh là là, non, franchement, merde.
1: Allez, Gérard,
20: bon courage. Bon courage.
1: À votre avis,
25: Gérard.
1: Oui.
25: J'ai quelqu'un d'autre en ligne. C'est Jean Éboueur qui vient 117.7 et de Bombourlet.
1: Ah bah, on le prendra tout de suite après.
9: On va le prendre après le disque. Alors, hein.
1: Pour une chirurgie esthétique, est-ce que la sécurité sociale prend-elle en pour une chirurgie esthétique, la sécurité sociale prend-elle en charge l'opération? Et on se retrouve tout de suite après et on va s'écouter dans un trou de mon nez dans ton cul. Et on se retrouve tout de suite après aux 0823 0800 5000, à tout de suite.
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1: Et voilà, donc rebonsoir à tous. Donc vous pouvez tous les jours nous appeler au 0825 08 5000. Il y a Cécile.
25: Céline, Gérard.
1: Céline au standard.
25: Attention,
1: Hervé.
25: Sinon je me mets à crier comme toi, Gérard.
1: Non, mais de manière, c'est moi qui gueule le plus fort ici. Vive Gérard.
25: Oui.
1: À la douche. Donc, alors, c'est Cécile, Hervé et merde, je sais même plus déjà.
9: Esteban
1: à l'aria.
26: Un petit bisou à Zia et Tao.
9: Non, il est pas à l'aria, il est au
1: sur le net. Donc vous pouvez toujours nous appeler
9: aujourd'hui.
1: Toujours le Pedro à l'aria de mes deux. Donc les lignes toujours là. Les lignes. Toujours là.
6: Ouais.
1: Alors Dan Éboueur.
15: Jean
1: Éboueur, 117.7 de Bombourlet.
15: David,
1: mais c'est bon, c'est moi qui donne les fréquences. Merci.
15: 117.7 Bombourlet.
1: Ta gueule.
15: Bonsoir Bombourlet.
1: David. David.
23: Oui, David, de modèle en intérim, c'est moi.
1: Et Baby Foc et Bibi Foc.
6: Bibi Foc, ouais, de la banquise,
1: de la dame de Haute-Savoie, voilà, ça sera comme ça.
6: Ouais, si tu veux, Gérard.
1: Alors, qui est non, c'était pas la question. Ah, pour une chirurgie esthétique, la sécurité sociale prend-elle en charge l'opération? On va demander à Leslie.
6: L'opération, non, il prend pas, non. Démerde, faut que t'aies la thune, quoi.
1: D'accord. Mais, donc.
6: Non, mais t'arraches, tu taffes, t'as la thune, tu te fais refaire, quoi.
1: D'accord. Celui qui renifle comme un coq, arrête, parce que ça m'énerve d'entendre renifler. Oui, c'est moi aussi, je sais le faire.
26: Ah, oh, il y a un méchant de l'air, là.
1: Jean Éboueur.
15: Jean Éboueur, ça dépend. Si c'est dans le cas d'un accident, pour de la chirurgie reconstructrice, c'est pris en charge.
1: Non, mais je te parle de la chirurgie esthétique, espèce de cave.
6: Non, mais il a raison.
15: Tocard, si c'est de la chirurgie.
1: Eh, hey, le tocard, il t'emmerde, et si tu continues à me dire un mot de travers, je te dégage.
15: Bah, tu me traites de cave, attends, je me défends.
1: D'accord.
15: Si c'est suite à un accident, ça peut être pris en charge. Par contre, si c'est juste pour le fun, c'est pas couvert.
1: Et par contre, je m'excuse, avant que tout le monde reprenne.
2: Tu pourrais écouter plus canard, quand même.
1: Non, mais hey, j'ai oublié de préciser que ce qu'on venait d'écouter, c'était deux trous dans un trou de mon nez dans ton cul. Hein. Excusez-moi, les auditeurs, ouais, j'ai oublié. Trop,
9: C'est important de le dire, ouais.
1: David.
2: Il a bien écouté ce que j'ai dit.
23: Eh ben moi je sais très bien répondre à la question. Je peux te dire que tout dépend de la sécurité sociale prend en charge la chirurgie esthétique si c'est une personne qui est en fait trop moche pour s'insérer, en fait ça dépend de son insertion sociale.
1: D'accord. Bibi Foch.
3: Ouais, ben moi je reprends l'avis de Les Boeurs.
23: Jean Les Boeurs.
3: Voilà. Ouais. Qui disait que pour la chirurgie pratique.
1: Non, esthétique, pas pratique.
23: Faut pas confondre.
1: Faut pas confondre la main de ma sœur. Dans la culotte d'un zouave et tentacule et encul de ta sœur. C'est deux choses différentes. D'accord. Alors, Bibi Foch.
3: Ouais. Non, la sécu, elle doit pas rembourser.
1: Voilà, alors, non, est-ce qu'elle prend en charge?
3: Non.
1: Bon, alors.
9: Mais attends, mais j'y suis pour rien, c'est les gens
1: tu
9: qui mettent des trucs.
3: Il y a trop de poules.
9: Mais attends, voilà. Mais c'est le loft, il y en a un qui a mis le loft, c'est tout.
1: Ouais, non, mais les poules, elles sont pas dans le loft pour l'instant, on sait pas ce qui se passe encore. Et on s'en fout, ouais.
2: D'ailleurs, là.
1: Je m'en bats les couilles. Sur le net,
26: on a les résultats enfin du sondage.
1: Non, mais c'est bon, les sondages, c'est moi qui les prends tout à l'heure. S'il y a des questions,
26: Il y a Max qui veut absolument qu'on fasse les sondages.
9: Ouais,
1: c'est moi qui

0: Dis David au revoir.
1: Non, t'inquiète pas, Gérard.
0: Au revoir.
1: On a trouvé lequel c'était, on l'a eu.
0: Trop tard, j'ai pris au hasard et donc terminé pour David. Ça, j'ai pas cherché midi à 14. Donc les sondages. D'après vous, quelle partie du corps est la plus sollicitée pour les opérations? Alors, 60% disent l'appendicite, 20% disent les doigts des pieds, 15% les seins, 5% les oreilles.
2: Gérard, l'appendicite, c'est pas esthétique.
0: Non, c'est pas esthétique, justement, c'est...
2: Bah alors, qu'est-ce que ça fait dans le débat, ça?
0: Bah ouais, je sais pas
2: du
0: tout.
2: Boulot,
0: non, mais c'est pas moi qui ai fait les sondages.
2: Pas les sondages avant de venir.
0: Non, mais j'ai vu, mais de manière,
2: attends,
0: c'était...
2: Comment tu lui parles, toi? Ouais.
0: Oh, bah, c'est bon, là, vous vous calmez,
3: attends,
0: s'il vous plaît.
3: Débrouille, c'est même pas ce que ça veut dire.
0: Alors, au revoir, au revoir.
3: Attends, mais non.
0: Au revoir.
4: Moi, dans mon sondage, j'en ai 27% qui dit: Gérard, si tu t'es arrêté, remets-toi à boire.
0: Ouais, ben ça m'étonnerait que je me remette à boire pour la gueule des auditeurs sur le net. Enfin, et donc alors, 60% l'appendice, 20% les doigts de pied, 15% les seins, 5% les oreilles et 2% la rate.
2: Alors,
0: je vois pas du tout le rapport de la rate, je voudrais bien savoir ce que c'est.
1: Personnellement, moi j'ai une rate très esthétique, hein.
0: Eh ben ça me fait une belle jambe. Qui devrait se faire refaire la tête en France? Alors,
4: et moi j'ai une rate, mais dans une petite cage, en fait.
0: Ouais, bah c'est bien, bah.
4: Ça, tu vois, et puis,
0: ouais, non, mais
4: c'est
0: si
4: une petite
0: veux...
4: truc, hein.
0: Ouais, non, mais
4: si elle
0: si
4: est comme
0: veux...
4: ça.
0: Non, mais là-bas tu peux y aller.
4: Il donc... m'a cassé ma race.
0: Alors, qui devrait se refaire la tête en
5: Gérard
0: France? Ta gueule.
1: Bravo.
0: 95% disent moi, donc je vois pas du tout le rapport. 12% la Marianne et 3% pas de bras en chocolat. Donc je vois pas du tout le...
6: C'est pas de bras, pas de chocolat.
0: Je vois pas du tout le rapport. Combien d'échecs ont
6: été sollicités?
0: Non, ont été manifestés pour dans les opérations. Alors ça, 60% dans le cas des Snookies.
7: Les Snorkies, à mon avis.
0: Ouais, Snorkies. 51% dans le cas de Gérard. 51% dans, 12% dans le cas de, des tranches de cacahuètes. Et 3% dans le cas de qui est malin, tombe dans le ravin. Bah, c'est bien. On va continuer tant qu'on y est. À votre avis, qui aimerait changer de tête? Alors,
5: Gérard!
0: 82% Bécassine.
5: Gérard!
0: Ouais, vous fermez vos gueules quand je fais les sondages, merci. Alors, 82% Bécassine, 53% ceinturne anonyme, 22% porciné en a marre de se faire prendre les fesses par Winnie, et 15% Gérard le pétard. Je m'en bats les couilles, à chaque fois ça retombe sur moi. Et pour terminer, quelle partie du corps insolite aimeriez-vous vous faire refaire? Alors, 75% le canal amphibien, 54% l'ongle incarné de Oui-Oui. Alors 46% Scooby-Doo, 10% ma calvisse et 1% c'est l'homme qui prend la mer. Bah oui, bah voilà. Donc voilà, les sondages sont faits. Donc terminé, point final à la ligne. Et on a qui d'autre comme auditeur à part l'Espagne et Baby Foch?
6: On a Romaric qui vient de Tain, 78-8.
1: Non, pas de Tain, de Tain.
0: D'où? Il va...
8: C'est à l'envers, Gérard.
0: De Tain.
8: Romaric de Tain.
0: Donc, alors, tu veux répondre à la question avant que j'y réponde?
8: Laquelle est-elle?
0: Alors, pour une chirurgie esthétique, la Sécurité sociale prend-elle en charge l'opération?
8: Non, je dirais non.
0: Alors, tu peux préciser le pourquoi?
8: Parce que ça, c'est pas quelque chose d'obligatoire.
0: Alors, d'accord, je suis d'accord avec toi. Mais, faut bien vous dire une chose. En principe, c'est non. De manière, c'est carrément non. Il y a même pas à chercher pourquoi, à savoir, c'est non.
1: Qu'est-ce que c'est?
0: Mais à peu prendre une partie si c'est vraiment trop grave.
2: Par exemple, il avait raison, hein, si t'as un accident.
0: C'est ouais, non, ouais, mais ça, c'est si c'est un accident, c'est pris par en accident. Donc en accident, donc ça veut dire en AT. Donc la sécurité.
2: Non, c'est pas en AT. Je veux dire, AT, c'est accident du travail.
0: Oui, mais justement.
2: Quand tu parles, non, mais t'as un accident de bagnole. Je veux dire, le week-end, tu vas te promener, t'as un accident.
0: Ouais, mais moi, de manière.
2: Bon, attends, t'es défiguré par la vie.
0: C'est qui là qui me répond?
2: C'est Leslie là.
0: Ouais.
2: M'écoute.
0: Ouais, Baby Foch, Romaric et puis Jean Rascal, vous pouvez répondre. Hein.
9: Bonsoir, je suis nouveau, c'est Jean Rascal.
2: Salut Jean Rascal.
9: On va m'accueillir, bonsoir.
2: Tu me plais, toi.
8: Salut Jean Rascal.
4: Il y a Chaussé au Moine qui dit qu'il pue le débat.
9: Bonsoir Gérard.
0: Chaussé au Moine, il va se faire enculer.
9: Bonsoir Gérard.
0: Bonsoir. Donc alors, tu disais quoi, Leslie?
2: Tu te prends le pare-brise dans la gueule, quoi.
0: Ouais.
2: Et ben, tu crois quand même.

0: pas que tu vas payer toutes les opérations pour retrouver ton visage.
1: Ouais, mais attention, attention, si c'est suite à un accident, c'est bien ce que tu viens de dire.
0: Ouais.
1: Si la personne qui tapait se éclatait le pare-brise est assurée, c'est son assurance qui paye. Ça, je suis d'accord avec toi.
0: C'est la sécu, c'est pas l'assurance, imagine.
1: Ouais, mais je suis d'accord. Là, prends pas ton, ton air de
2: racaille, là.
1: De racaille, parce que ça va pas aller.
0: Je prends pas mon air de racaille, tu me prends pas.

0: Non, c'est un scandale, calmez-vous si
1: Gérard a pas la déconne, il a pas la déconne.
2: Bon, Gérard au standard, on va couper deux secondes. Voilà. Vas-y Gérard.
3: Donc non, tu peux me les remettre en air parce qu'il y en a
2: pas encore répondu. Regarde.
3: Non mais ils vont se calmer.
2: Bah vas-y Gérard alors.
3: Bibi Fuck.
4: Oui.
3: Tu te calmes. Bibi Fuck.
4: Oui.
3: On se calme. Non, c'est pas elle. Je préviens, je vais zapper au hasard. Alors.
5: Au hasard.
3: Jean-Rascal, Romaric pour terminer, ouais. Avant que je réponde.
6: Est-ce que toi, Gégé, est-ce que tu inclus la chirurgie dentaire dans la chirurgie esthétique?
7: Ça m'étonnerait, hein, franchement.
3: Oui. En principe, non, mais bon.
6: Ah bah attends, ça défigure un peu quand même. Quand il te manque des chicots, reconnais que t'as pas l'air malin, quoi. Donc ça compte un petit peu quand même sur le physique. Qu'est-ce qui se passe?
7: Mais c'est quoi là, ces bruits?
6: T'as mal quelque part là, Gérard?
3: Non, pas du tout.
6: Ah bon, j'ai tout ce que je vois là.
3: Romaric, pour finir.
6: Attends, est-ce que tu peux me répondre quand même au passage?
3: De toute manière, la chirurgie esthétique pour les dents, je sais pas si ça existe encore.
7: Bah, imagine, il manque une dent.
6: T'as l'air un peu chelou quand même.
7: T'as l'air con, faut le dire.
6: Bah ouais. Oh,
8: okay. Moi, c'est clair qu'à mon cousin Gérard, il lui manque une dent et.
3: Hey, Romaric! Romaric! Ouais. Au revoir!
6: Bah quoi?
8: Pourquoi?
3: Au revoir!
7: On parle pas de la famille.
3: Ah oui, voilà! Terminé pour Romaric, ça va aller vite!
6: Regarde, Gégé, on parle des dents. Regarde Joe Star.
3: Le chanteur?
6: Ouais, le chanteur. Le chanteur de variété française, bien sûr. Tu trouves pas que ses dents, ça le défigure un petit peu, quelque part?
3: Je vois pas le rapport avec la chirurgie esthétique.
6: Il sait faire de la chirurgie esthétique, il se met les dents de je sais pas, moi, de Pascal Sevran, tout de suite, il a une autre tête.
3: Non, mais faut pas confondre les chanteurs de rap et puis les animateurs de
6: un
3: télé.
6: Exemple, il fait mettre les dents de Cool Chef.
3: Donc, alors je disais.
6: Ok, zappe-moi direct.
3: Voilà, non, mais.
6: Vas-y.
3: Ouais, mais Céline Dion, ça n'a rien à voir, elle.
7: Bah non, elle s'est fait faire une.
3: Alors, dans ce cas-là, les slides.
7: Ouais.
3: Moi, je vais te dire une chose.
7: Ouais.
3: Dans ce cas-là, tu prends Pamela Anderson et tu prends Lolo Perelri, maintenant, heureusement, qui nous a quittés. Dans ce cas-là, pourquoi qu'ils se sont refaire les seins qui sont en silicone pour Pamela Anderson et qui a des problèmes à l'heure actuelle?
7: Ouais, mais Céline Dion,
3: elle
7: a pas les dents en silicone.
3: Non, mais moi, je te dis, à l'heure actuelle, maintenant, faut se dire une chose chez les nanas. Les trois quarts des opérations que vous faites faire pour les seins, c'est des silicones. J'en suis désolé. Il y a d'autres trucs. Non, mais même, il y a aussi l'histoire du coton, parce qu'il y a, comme j'entendais souvent dans les émissions d'Oakline.
6: Du coton dans les soutifs.
3: Du coton dans les soutifs. Et ça, c'est quand même vraiment con.
1: Il y a une question de Catherine Deneuve qui demande si c'est le succès de ton rôle de Chewbacca dans Le Retour du Jedi qui t'a influencé à avoir maintenant cette tête de con. C'est une question de Corinne Deneuve.
3: Alors tu lui réponds à cette espèce de poufiasse.
1: Ah, attends, vas-y, dicte.
3: Que c'est une grosse conne et qu'elle aille se faire se faire enculer.
6: Voilà.
3: Désolé pour Bibi Fox si je suis grossier.
7: T'as de la répartie grasse.
9: Excuse-moi Gérard, on a beaucoup de réactions standard et on nous demande si la chirurgie asthmatique compte dans le débat.
3: Non, ça n'a rien à voir avec la chirurgie esthétique. Et si c'est un connard qui te pose la question, tu lui dis que c'est un con.
9: C'est une fille.
3: Et si c'est une fille, tu lui dis que c'est une pute.
9: Voilà. Ok.
2: Quel rapport?
9: T'es une pute.
3: Voilà.
1: Il y a Dave qui nous dit que t'es hard, mais qui te mettrait bien ta cartouche quand même.
3: Ouais, bah lui, il va se faire sauter.
6: Ah,
3: enfin, bref, terminé, j'ai répondu
1: du
3: à la question.
1: Côté de chez Swan.
3: Donc, j'ai répondu à la question. À votre avis, combien? Bon, on l'a dit, la question sur les seins, j'ai dit que ça coûtait à peu près 10 000 balles. Environ. Alors, qui est responsable lors d'une mauvaise opération? Qui doit payer? On va demander à Boudin Rouge, tiens, qui vient de nous accueillir 105, 105,
6: ouais,
3: 100.5 de Rouen.
6: Ouais, c'est ça, ouais. On sent Boudin.
7: Salut Boudin.
6: Ça va les gars? Ça va,
3: Jean.
6: Tranquille.
3: Ouais. Alors,
6: Bah vas-y, la question c'est quoi?
3: Hey, tu fermes ta gueule quand je parle.
1: Il y a Kenza qui est sorti du loft.
6: Oh là.
7: Tranquille.
3: Kenza, il n'y a pas de Kenza dans le loft, et on n'en a rien à foutre du loft.
1: Non, c'était une boutade de Jean-Pierre Descombes.
3: Ouais, bon, on s'en bat les couilles. Donc, on a Boudin Rouge, Jean Rascal, Baby Fock, et les Sly.
7: Ouais, les Sly, ouais.
3: Et Baby Fock?
4: Oui.
3: Toujours là?
4: Toujours.
3: Ok, bon, réponds quand je te parle, merci. Alors, qui est responsable lors d'une mauvaise opération et qui doit payer? On va demander, au hasard, les Sly.
7: C'est l'assurance de la clinique.
3: Donc, ouais.
6: La clinique, ouais.
7: T'as d'autres questions?
3: Non. Pourquoi, t'es pressé?
7: Non, mais je te demande, tu dis
3: non,
7: que
3: mais,
7: rien.
3: Non, mais si t'es pressé de vouloir répondre à toutes les questions, je te les donne toutes.
7: Je suis pressé de te parler en antenne à la fin.
6: Ah oui, ah, okay. C'est chaud.
3: Jean-Rascal.
6: Bah écoute, moi je suis d'accord avec les Sly. C'est la clinique ou la clica. Hein.
7: Toi, je t'aime bien, toi.
3: Quoi
1: Loana est sortie du loft.
3: On s'en fout.
7: Avec ses plateformes choses.
1: Ah non, mais moi je lis le web.
3: Hein. Hey, on en a rien à foutre de ce qu'ils nous disent sur le web. Le problème, les questions, c'est sur la chirurgie esthétique, le loft, je m'en bats les couilles.
1: Bah, il y a mon audience qui dit que aussi s'en bat la couille du
3: eh
1: débat.
3: Eh bah, dans
1: quoi.
3: Ce cas-là, s'il s'en bat les couilles, il a qu'à pas venir sur la net. D'accord.
1: Mais Gérard, tu t'énerves,
9: ouais, t'as
1: rouge.
9: Raison, Gérard, voilà. C'est un scandale.
3: C'est grave de chez grave. Ouais, et je préviens. Calme ta gueule. D'accord. Et je préviens qu'après, on va faire la réunion. Okay. Parce que ce soir, je vais m'énerver.
2: Ah, récupère.
3: Qui c'est qui a raccroché? Qui c'est qui a raccroché?
1: C'est Boudin
3: Rouge. Boudin Rouge.
6: Ouais, je suis là, ouais.
3: T'es toujours là?
2: Non, attends, on va gérer.
3: Jean Rascal, attendez.
6: Oui, je suis là, oui.
3: Bon, Jean Rascal, toujours là. Bibi Foc. Ah,
2: non, c'est Bibi Foc. Ah, vas-y, attends, je vais couper deux secondes la sonnerie, voilà.
3: Bah, pour rappeler, alors. Lesline, toujours là?
7: Ouais, je suis là, ouais.
3: Donc, pour rappeler Bibi Foc, alors. Alors, Boudin Rouge, tu disais?
6: Ah, moi, je disais rien. Tu me poses pas de questions, je dis rien.
3: Non, mais je te demande.
6: Ah bon, bah alors, si tu me demandes, je vais te répondre.
3: Y a-t-il?
6: Ouais.
3: Qui est responsable lors d'une mauvaise opération?
6: Moi, je dis, c'est la famille.
3: Comment ça?
6: Bah, les premiers responsables, c'est la famille, quoi. Qu'est-ce qu'ils avaient à laisser, je sais pas, leur gamin aller se faire opérer, attends.
3: Non, mais attends. Déjà, tout à l'heure, j'ai posé la question, faut-il avoir l'accord des parents et du médecin pour se refaire une beauté? Ouais. Donc, si la personne est mineure, j'avais dit qu'il fallait l'accord des parents.
6: Ouais.
10: Oui, Gérard, Bibi Foc est de retour.
3: Bibi Foc?
4: Ouais, excuse-moi.
6: Mais attends,
3: Bibi Foc, c'est toi qui avais coupé?
1: Oui. Il y a point sur Lizzie qui nous dit qu'il faut que les parents soient majeurs.
3: Non, mais les parents, on n'en a rien à foutre, c'est les parents qui donnent leur accord. Alors, le mec, je vais te dire une chose. Tu vas bien écouter ce que je vais te dire, parce que là.
4: Excite-toi, Gérard.
3: Cela, ça fait déjà, on va pas tarder d'arrêter parce qu'il va être 2 heures.
7: C'est bien qu'on va faire des trucs à trois. Hein.
3: Donc, il faut bien se dire une chose. Que lors d'un débat, les gens doivent répondre. Sur le thème du débat. Les autres questions, j'en ai rien à foutre. L'histoire du love, je m'en bats les couilles. Ce qui se passe avec Loana, tout ça, je m'en fous complètement. D'accord?
1: Ok.
3: Voilà.
1: Enfin, ça on fait est mal, ça fait mal quand même parce que j'étais fan et ça fait mal.
3: Non, mais je voudrais savoir combien qu'on est.
1: Bah là, on est 822. Là.
3: Ouais, mais parce que ce soir, on n'a pas une bonne équipe et c'est tout et c'est dommage. Ouais, c'est dommage. C'était qui m'avait.
6: Allez, vas-y, en qui, Pépère?
3: C'était Boudin Rouge maintenant.
6: Ouais.
3: À toi de répondre.
6: Ouais, je t'ai déjà répondu, mais t'écoutes pas ce qu'on te répond. Je t'ai déjà dit, c'est la faute à la famille qui a laissé son môme aller se faire opérer.
3: Mais moi, je t'avais répondu, je t'avais dit la question, et je t'avais dit que sinon.
6: Ouais, mais t'as des familles. Bon, toi, t'as pas trop connu ça, mais moi, je peux te dire, t'as des familles. Ils laissent les mômes faire tout ce qu'ils veulent, quoi.
3: Ouais, non, mais attends, mais ça,
6: non,
3: c'est.
6: Non, mais vraiment, tu me coupes pas la parole, s'il te plaît. Non, vraiment.
3: Je parle. Non, mais c'est bon, ça y est. Jean-Rascal.
7: Laisse parler.
6: Bah écoute, moi je suis un peu d'accord. C'est vrai que déjà c'est la faute à la mère, parce que quand même si quand t'as cette gueule là, c'est un peu la faute à ta robe quand même. D'accord. Attends, c'est quand même tes parents qui t'ont fait. La mère, elle s'applique pour te démouler. Et t'as une belle tête, quoi. Si elle fait ça là-bas vite, forcément t'as la gueule de travers, quoi.
11: Eh ben, tu vois, Pépère, qu'est-ce que je te disais?
3: Donc, non, mais
6: c'est quand même un peu la famille. Après, sinon, comme je te disais tout à l'heure, c'est la clinique ou la clica, la FF.
3: Donc, alors moi, je vais répondre à cette question et je réponds comme Leslie t'avait dit que c'était l'assurance de l'hôpital qui prenait en charge. Et ça, c'est eux qui sont responsables. Parce que si se passe quelque chose, d'accord, il y a un problème vis-à-vis.
6: Attends,
3: tu permets. Tu permets, c'est moi qui parle. Bibi Foc, elle a pas répondu à la question, je m'excuse. Bibi Foc.
4: Oui. Ben, moi je dis c'est la faute au destin, hein, Gérard.
3: Comment ça?
4: Bah, si ça a pas marché, c'est que le destin a voulu que ça en soit comme ça. Hein.
3: Ah, ok. Donc pour toi, c'est de la faute du destin.
4: Oui, c'est les forces cachées, spirituelles.
6: Ouais, qu'est-ce que tu penses de l'expression « c'est la faute à pas de chance »
3: Bah, c'est de la faute à pas de chance, c'est bien compris.
6: C'est un bon titre pour Hélène Ségara, ça.
3: Ouais, mais ça, on s'en fout. Donc, alors, qui est responsable? Donc, je reprends l'expression que disait Leslie. Donc, en fin de compte, c'est vrai que s'il se passe quelque chose, déjà, une, c'est l'hôpital qui est responsable, pour commencer. Et en deux, c'est les parents. Pourquoi que c'est les parents? Parce que déjà, faut bien dire une chose, pour que
11: si une... y a des parents qui bossent dans l'hôpital.
3: Ah mais ça si c'est oui mais ça
6: ça c'est une double ça.
3: Non mais ça, de manière, si c'est les parents qui bossent dans l'hôpital, de manière, les hôpitaux, les hôpitaux sont assurés. S'il y a une faute, c'est eux qui sont responsables, qui prennent tout en charge, qui doivent dédommager la famille.
6: Complètement
7: d'accord. Et si c'est ton père, le chirurgien?
3: Ah ben c'est pareil. C'est pareil.
6: Quand tu dis
3: de toute manière, faut bien se dire une chose, que s'il y a une mauvaise manipulation dans l'anesthésie, il faut se dire une chose que là. C'est grave, ça devient grave aussi, donc c'est le...
11: Attends, j'ai une question à poser là, mon pépère, deux secondes là.
3: Je suis pas ton pépère et tu me parles sur un autre ton, d'accord?
11: Comme elle a dit, laisse-la, je crois.
7: Ouais,
11: si
7: ouais.
11: Ton père, il est chirurgien.
3: Je viens de répondre.
11: Et que l'opération, puisque c'est ton père, l'opération, elle se fait pas à l'hosto, mais elle se fait chez toi.
3: Non.
1: Gérard, on est à 8952.
7: Déchire, là.
1: Donc t'as déchiré, Gérard.
3: 8922.
11: Bravo, mon pépère.
1: 8922.
3: Donc, faut bien se dire. Donc, je redisais que eux, ils sont responsables déjà pour commencer. Parce que c'est quand même un travail qui est quand même très important. Donc, s'il se passe quelque chose durant l'anesthésie, tout ça, c'est eux qui sont responsables.
11: Ouais, mais attends,
3: c'est eux qui doivent dédommager la famille.
1: Ouais, je suis d'accord.
7: Porter plainte au prud'homme.
6: Attends, si le chirurgien n'a pas d'assurance, tu fais comment?
3: Ah non, mais c'est l'hôpital. Non. C'est l'hôpital.
6: Attends, je t'explique. Des fois, toi, t'as une voiture ou une mobylette, tu roules sans assurance.
3: Non.
6: Imagine si ton père sans assurance, comment ça se passe?
3: Mais attends, mais de toute manière, c'est l'assurance de l'hôpital.
1: Ça t'habite.
3: Alors faut arrêter, faut pas tout mélanger.
7: Oui. Jamais on traite, est-ce que t'as le droit de porter plainte au prud'homme?
3: Bah bien sûr, t'as tout à fait
2: le droit.
3: T'as tout à fait le droit.
11: Monsieur cousin.
3: Ta gueule. Les médecins ont-ils le droit de garder le dossier médical? On va demander à Jean Reynald.
1: Ils ont une chance.
6: Les médecins, le dossier médical?
3: Oui.
6: C'est à la clinique qu'il faut donner les dossiers médicaux.
3: Non mais est-ce que le médecin... Oh, putain mais... Eh hey, mais t'es borné!
6: C'est ce que je te dis, c'est pas le médecin qui doit garder le dossier médical, c'est la clinique qui doit garder les dossiers médicaux. Attends, c'est la clinique qui centralise tout. C'est pas le médecin qui garde le dossier médical, non, ça c'est pas le médecin. Ça.
3: Boudin rouge?
11: Bah moi je dis, il peut le garder. Si par exemple après il faut qu'il rentre chez lui, il prend le métro, il a rien à lire.
6: Ou alors tu fais un double.
1: Il y a Mire Express, Gérard, qui dit que t'as une tache sur ton col, mais que ce soir il est bouqué, il peut rien faire.
3: Et tu diras que lui il a une grosse tache sur le coin du nez qu'il a oublié de se moucher.
1: Oh ça casse.
6: T'as des traces de pipi jusque dans le col.
3: Alors Jean-Pascal et Boudin Rouge, au revoir. Bibi Fock.
4: Ouais. Tu peux me répéter la question, Gérard?
3: Alors, les médecins ont-ils le droit de garder les dossiers médicaux?
4: Oui. Ben, en fait, ça dépend. Ils peuvent les garder s'ils font collection, pour les garder chez eux. Sinon, après, ils peuvent les brûler, ils peuvent faire ce qu'ils veulent, ils peuvent se torcher avec aussi, je sais pas.
3: D'accord.
4: Ils peuvent les distribuer, ils peuvent, je sais pas.
3: Leslie.
12: Alors, le médecin, tu vois, ils font un trip, en fait. Ils font des photocopies, ils en font un trip. Toi, t'en as un, le médecin en a un, et les archives de l'hôpital, ils en ont un.
3: Donc, moi, je peux te dire une chose. Je vais répondre. Je prends le prochain disque qu'on va mettre et on va quand même. Comme apparemment, ça a l'air de pour
12: mais
3: finir.
12: Moi, je crois qu'on pourrait continuer un peu là. Hein.
2: Ouais, on va continuer.
3: On va continuer.
2: On va mettre un peu de musique.
3: Je vais répondre quand même à la question. Les médecins ont-ils le droit de garder les dossiers médicaux? Normalement, non.
12: Si.
3: Non, ils doivent les garder, laisse-moi finir les slides. Ils peuvent les garder, mais si le patient en a besoin pour son médecin traitant, il a le droit de demander par l'intermédiaire de son médecin traitant. Il a le droit parce que les médecins.
12: Mais le patient, il a le double.
3: Non, parce que moi, quand j'ai eu mon opération, je n'ai pas eu le rapport exact de ce que j'ai eu.
12: Ah bah t'aurais dû.
3: Ah mais je l'ai demandé, on m'a dit que non, je n'avais pas le droit de le réclamer.
1: Et moi Gérard, si je peux réagir, j'avais été chez un proctologue, il avait gardé mes excréments.
3: Ouais mais non,
2: c'était pour en faire quelque chose de.
1: Non mais c'était.
3: Non mais attention, je parle des dossiers.
1: Il avait gardé
3: ma boîte de
1: caca.
3: Ouais non mais on s'en fout. Je parle des dossiers médicaux, parce qu'il faut bien se dire une chose, que le dossier médical, normalement, c'est vrai que le médecin, c'est secret pour lui, mais le patient a le droit de savoir ce qu'il a eu, donc il est en droit de le savoir. Hein? Et ça, on peut pas dire que c'est faux. On a le droit de demander à avoir une copie du dossier.
9: Et qu'est-ce qu'on fait des dossiers médicaux des médecins?
3: Non, mais ça, les médecins, c'est leur problème, c'est pas le nôtre. Ça, les médecins, ils ont un dossier qu'ils ont à eux.
13: Question de Monsieur Cousin.
3: Eux, ils gardent leur dossier s'ils veulent, ils font ce qu'ils veulent. Mais nous, on s'en fout. Hein, le problème, c'est ça. Il faut bien se dire une chose, et ça, je le redis. Et ça, c'est sûr et certain que sur même pour le prochain débat qui aura lieu sur l'obésité, c'est pareil. Quand il y a des opérations, toute opération, de toute manière, s'il y a opération, le médecin traitant doit avoir une copie de l'opération. Il ne doit pas.
14: C'est des thèmes de débat.
3: Les médecins qui font les opérations n'ont pas le droit de garder les dossiers médicaux.
1: Et on nous demande si les gens qui sont jamais malades ils peuvent garder
3: les dossiers médicaux. Non, mais ceux qui sont jamais malades, qui touchent du bois, hein, ça sera mieux. Mais faut pas crier victoire. Non. D'accord? Parce que, une maladie, ça s'attrape très vite. Et à l'heure actuelle, il y en a trop qui souffrent. Et c'est un débat que je ne ferai jamais. Si on veut en parler, je vais en dire deux mots vite.
15: Bravo, bravo, bravo, bravo,
3: un débat qui ne sera jamais fait sur l'antenne. Et ça, c'est malheureux parce qu'il y a trop de personnes qui en souffrent. C'est le sida. Et ça, j'ai toujours dit, au moment des vacances, j'ai toujours dit, protégez-vous. Terminé.
14: Un petit débat sur la syphilis.
3: Non plus.
9: Gérard, on nous a posé une question au standard. Quand les opérations sont les dossiers sont en double, est-ce qu'on doit faire deux fois l'opération pour l'avoir en double?
3: De toute manière, s'il y a un problème que le médecin a loupé l'opération et que le patient va dans un autre hôpital ou dans une autre clinique,
9: non, mais
3: il a le droit.
9: C'est si on veut deux dossiers, ce qu'il faut faire deux opérations.
3: Non, il y a qu'un dossier pour chaque opération.
9: Ah, ok.
3: Donc voilà. Alors. Question, y a-t-il des médicaments pour faire maigrir ou une opération? Et on se retrouve tout de suite après au 0825-085-1000 pour la fin du débat. Non, on va peut-être encore voir. Et bouffe-moi le cul avec une paille.
14: Okay.
3: J'ai la chiasse. Et on se retrouve tout de suite après au 0825-085-1000. À tout de suite.
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3: Gérard. Et voilà, je suis là, donc tout de suite après le jingle, c'était bouffe-moi le cul avec une paille, j'ai la chiasse. Donc on se retrouve pour encore un petit quart d'heure. Parce que je viens de demander à Max et Max m'a demandé de continuer encore un peu. Donc on va encore continuer. Donc
1: Acta Anus qui dit qu'il a vu ton site gay, il est génial.
3: Ah bah c'est bien, il va se faire sodomiser.
1: Quand
3: il veut, il va au château.
1: Il dit chez toi ou chez moi?
3: Non, château de Vincennes.
1: C'est où?
3: C'est dans 9-4. Laisse-la.
1: C'est quoi le 9-4?
3: Ouais, on s'en bat les couilles. Allez hop, terminé.
1: Lesquels?
3: Ouais, c'est bon. On s'en fout là.
1: Ah, mais ils réagissent vite.
3: Mais c'est bon. Allez hop, terminé.
1: Bah tu t'en fous de savoir qu'ils sont 15 111. Moi je le dis pas, ils sont pas 15 111.
3: Combien? 15 000?
14: Ah oui.
1: Non, j'ai plus envie de le dire.
3: 15 111.
17: Excellent.
14: Bravo. C'est étonnant.
2: Ils sont trafiqués, les chiffres. Hein. C'est 1511.
3: Non, ouais, 1511.
1: Non, ils sont 15 111. Con, 1, 5, 1, 1.
3: Ouais, merci. Je suis écrit encore. Les 5 9. Toujours là.
2: Pas ouais, sûr.
17: Ouais, toujours là. Ouais.
3: Bibi Foch.
17: Oui.
3: Didier Destal.
14: Bonsoir à vous, Gérard.
17: Bonsoir.
3: Et Dave Superstar.
14: Oui, bonsoir, c'est Dave Superstar.
17: Bonsoir Dave.
3: Et la question, y a-t-il des médicaments pour maigrir ou une opération? On va demander à
14: Dave Superstar.
3: Ouais, bon.
14: Allez, contraction de ouf.
3: Didier.
14: Oui.
3: On se calme.
14: Très bien.
3: Merci. Donc, Deb.
14: Ouais, alors si tu veux maigrir, ouais, tu peux avoir soit recours aux médicaments, mais ça marche moins bien. En revanche, si tu te fais liposucer, ça
3: de quoi
14: trop top.
3: De quoi
14: Tu te fais liposucer.
3: C'est quoi ça?
14: Tu sais pas ce que c'est?
3: Non.
14: C'est un pote à lui qui s'appelle Lipo.
3: Ah d'accord. Ok, Didier. Didier Destal.
15: Effectivement, il y a des médicaments qui existent pour faire maigrir et d'autres qui existent aussi pour faire grossir. Ça, ça existe, ça s'achète en pharmacie.
1: Et il y a aussi des, il paraît aussi qu'il y a des médecins qui réagissent là. On peut aussi avoir des pilules pour garder le même poids.
3: Non mais ça, la pilule, c'est pour éviter d'avoir des gamins, ça n'a pas du tout le rapport avec la chirurgie esthétique. Je vois ça pas du tout le rapport. Je vois pas ce que la pilule vient faire dans la chirurgie esthétique.
15: Si tu veux avoir des beaux gamins.
3: Non mais attends, mais hey, faut pas confondre la pilule. Pour éviter d'avoir... Voilà.
15: Ouais, bah ouais.
3: Bibi Fuck.
4: Oui, bah effectivement, il y a des médicaments. Mais je pense que si tu veux plus d'informations, tu peux demander à Sandy. Je crois qu'elle est passée par là, non?
3: Ah, je sais pas.
15: Ah bah alors elle peut parler de Sandy alors.
4: Christine.
15: Oh, mais je vais lancer des vannes.
4: Christine a été
15: perdue 40
3: kilos.
15: C'est pas normal.
3: Non mais attendez,
15: Moi je suis psychiatre.
3: Mais t'es psychiatre et moi je suis déboucheur de cul de négresse.
15: Oh joli. Ça va,
3: je suis affaire. Laisse l'ail.
7: En plus je suis que blind.
3: Laisse l'ail.
7: Ouais, tu peux prendre des médocs, tu peux prendre du Slim Fast aussi.
3: Du
7: Slim Fast.
3: C'est quoi ça?
4: Au chocolat, c'est le meilleur.
7: Au chocolat, ouais.
3: Merde.
7: C'est une genre de sucette au caca. C'est bien dégueulasse.
3: Ah non, mais attendez, mais dans ce cas-là, pour maigrir, vous avez qu'à faire des spaghettis à la bolognaise, à la Gérard.
4: Attendez,
3: vous faites un bon pas de spaghettis pour maigrir et tout ça. Vous avez même pas besoin d'avoir recours à une opération pour maigrir. Vous prenez des bons yaourts bien périmés avec une fois que les gonzesses, elles ont bien leur règle, vous mettez ça dans le plat de spaghetti, vous remuez avec du sel, du poivre, avec un peu de gruyère et vous mangez.
2: Avec un peu de pellicule, ouais.
3: Vous allez voir après, vous allez maigrir, mais grave de chez grave. Hein.
1: Il y a Vania qui demande si t'as mangé un Tampax à midi parce que tu sens.
3: Non, mais ça, même, tu mets ça en plus dedans. Sans plus, c'est super bon avec les avec des couches vanilla là, bien, tu, ouais. Bien, tu mélanges bien tout. Ouais. Il est bon. Oh, laisse tomber, qu'est-ce que ça peut être dégueulasse. Ouais, c'est bon, Pedro, merci.
15: Il déchire le crado ce soir.
3: Ouais, bah, faut le dire. Non, je suis pas crado, je suis en cravate pour une fois. Voilà. Non, mais fallait bien remettre un peu d'ambiance dans.
7: En tout cas, moi je dis qu'il n'y a rien de tel que la sucette au caca pour maigrir.
3: Ah, putain, dégueulasse.
1: Il paraît qu'il y a Kenza qui est en train de frapper à la porte du loft pour rentrer dedans.
3: Attendez, parce que j'en ai tout, moi.
7: Elle dégage, la connasse.
3: Attendez, j'en étais où, moi, pour...
1: Excuse-moi, je parle pas à Gérard comme ça.
3: Attendez, je suis, j'ai même pas...
1: T'es sur la question, est-ce qu'il y a des médicaments pour faire
3: grossir j'étais parti sur une...
1: Et on nous dit au standard, il y a des suppositoires pour maigrir, mais il faut les enfoncer bien profond avec le doigt.
3: Oh, putain, c'est encore plus rapide que ma cuisine.
1: J'ai une érection, Gérard.
3: Oh, putain.
1: C'est la supposition.
3: Donc, je réponds, y a-t-il des médicaments? Ben oui, parce que j'ai vu un reportage là-dessus, il y en a qui prennent des médicaments, donc... les fameux trucs au chocolat là pour maigrir. Bon, il y a ça existe aussi des opérations, mais c'est vrai que les opérations ne sont toujours pas efficaces. Parce que c'est vrai que on sait comment qu'on arrive à l'hôpital, on sait pourquoi on se fait opérer, mais c'est vrai que
15: on sait pas par qui.
3: Bah oui, mais ça si tu vois quand même le chirurgien avant, hein, heureusement.
15: Ouais, mais il a un masque.
3: Non mais tu le vois déjà avant parce que c'est lui qui voit ce qu'il faut faire. Hein? Mais c'est vrai que par un moment donné, tu te demandes si ça va être réussi ou si ça va être raté. Hein.
15: Mais bon, Gérard, t'es d'accord avec moi que pour le meilleur moyen pour maigrir, ça reste toujours le sport. Hein.
3: Ben oui, mais ça, il y a différents sports.
15: Il y a le poussé de camion, il paraît que ça fait.
3: Non, il y a différents sports. Il y a
15: du poussé de camion.
3: Non, il y a pas le poussé de camion.
7: Il y a le sport en chambre, Gérard.
3: Non, ouais, voilà, il y a du sport en chambre, il y a
1: Isabelle Adjani qui demande si tu serais prêt à te mettre un micro dans le cul pour faire mon foie story.
3: N'importe quoi. Donc, dernière question avant de laisser la place à Pedro.
2: Oui, bien sûr, j'anime juste après.
3: Non, pas à Pedro, à Ivan, s'il est là. Y a-t-il des fautes médicales pendant une opération? On va demander ça.
2: D'accord avec toi.
3: À Dev Superstar.
15: Ah, écoute, ouais. Il y en a plein, même.
1: Il y en a qui demandent s'il y en a un qui pourrait, s'il y a un médecin assez fort pour corriger les fautes de français de Gérard.
3: C'est qui pose la question?
1: C'est Gérard II.
3: Ben, tu diras que tu lui demanderas si sa mère a sait faire l'amour au lieu de poser des questions cons comme ça. Donc voilà. Dame Superstar. Dame Superstar.
10: Patrick.
3: Dame Superstar.
14: Ouais, t'aimes bien dire mon nom, hein.
3: Bon, allez. On accouche.
2: Allez, on y va, on répond.
3: Bon, allez, Dave, au revoir.
14: Au revoir. Quoi, mais attends,
17: on est en rentrée.
2: Au revoir, Dave.
3: Didier. Ouais. Didier Destal.
18: Effectivement, j'ai vu des reportages sur TF1 où une nana se faisait opérer et on retrouvait dans son ventre des scalpels, des bouteilles de vodka, des trucs de fou, quoi.
3: D'accord. Baby Fuck.
17: Ouais, bah je pense qu'on a déjà vu assez d'émissions et de reportages avec des ratages et des démonstrations. Donc c'est bien prouvé, hein, je pense. Voilà.
3: D'accord. Ah bah en fin de compte, celle qui vient de quitter le loft, on vient de retourner la photo. Donc je peux vous le confirmer, c'est bien Marlène.
2: Merci, ça fait trois quarts d'heure qu'on l'a dit. Vas-y, on gérera.
3: Voilà.
18: Elle est partie, vraiment, elle est partie, non?
3: Ouais, c'est Marlène qui a bien quitté le loft.
1: Gérard numéro un sur le loft.
3: Laisse line pour terminer. Non, c'est bon. On reprend plus personne. On fait la conclusion juste derrière.
17: C'était quoi ta question?
1: Il y a des gens qui auraient préféré qu'ils fassent la conclusion avant.
3: Médicale pendant une opération.
17: Là, c'est pas des fautes, c'est des erreurs.
3: Si tu veux.
17: L'hôtel l'a dit, quoi. Il y en a, ils se sont retrouvés avec des instruments chirurgicaux dans le ventre.
3: Mm-hmm.
17: Et il y en a même, ils ont trouvé des radios, ils avaient des bouteilles de coca dans le cul.
3: Ça, c'est vrai que j'en ai entendu parler de cette histoire.
17: Moi, je dis, faut pas jouer avec les gens quand ils sont sous anesthésie, parce que ça, c'est pas moral.
3: Mais ça, de toute manière, j'ai... C'est... Merci Pedro. Bon, donc, c'est vrai qu'il y a des heures.
18: Vous décapsulez, Gérard, avec votre anus en titane.
3: C'est qui parle?
17: C'est Dave encore.
3: Non, il est plus là, j'ai dû en voir.
18: Non, il est là, il est là.
19: Mr. Cousin, it's Trevor Jones.
3: Donc, c'est vrai qu'il y a des erreurs médicales qui existent. Et c'est vrai que ça devient inadmissible.
20: C'est même pas pour les raisons qu'on pense, c'est donc, pour d'autres raisons, c'est même pas...
3: Merci, qui c'est qui s'amuse à mettre ça?
2: Ça doit être à côté, je crois.
3: Tu peux me remettre les auditeurs en air parce qu'ils ont peut-être pas entendu ma réponse.
17: Il y a quelqu'un qui te parle.
18: Il y a quelqu'un qui vous parle, monsieur Gérard.
19: Mais c'est Cousin.
3: Pedro, tu arrêtes, s'il te plaît.
2: C'est dans le studio à côté.
17: Je peux traduire, je suis bilingue.
19: Mais c'est Cousin.
3: Terminé. Conclusion du débat, Didier.
1: Non, Gérard, t'as une réponse encore. Hein.
3: Oui. J'ai pas fini. Donc, pour reprendre la question à Lesline, c'est vrai qu'il y a des erreurs médicales. Et comme Bibi Fock disait, qu'il y a eu trop de rattaches sur certaines personnes. Et c'est vrai qu'il faudrait que ça s'arrête.
2: Il y en a dans le studio, ouais.
3: Cette histoire. Oui. Voilà. Donc, terminé pour ce soir le débat. Donc, Didier Destal, conclusion.
18: Mais je crois qu'il y avait une personne qui voulait vous parler, hein.
3: Non, il y a plus personne.
19: Il y a plus personne.
17: Oui, mais je l'entends aussi, ouais.
3: Conclusion.
19: C'est ton ami Trevor Jones.
3: Conclusion, Didier.
19: Je vous laisse.
1: Pedro, on essaie de conclure, Pedro.
3: Merci.
19: Monsieur Cousin.
3: Va te faire enculer.
19: Est-ce que tu pourrais, s'il te plaît, approfondir le monocouille, s'il te plaît?
17: Tu pourrais te mettre un doigt dans le cul et toucher la couille.
1: Gérard, est-ce que tu peux remettre ton casque?
2: Gérard, remets ton casque et vas-y, termine.
1: Gérard, on a une émission.
2: Ça peut gérer le débat, hein. Moi je peux rien faire, hein. C'est tes auditeurs.
18: Que tu pourrais jouer avec ta boule devant la welcome, là.
3: Didier, conclusion.
19: Can you play Mr. Cousin?
3: Oui, c'est bon. Didier, conclusion.
19: Tu joues avec ton prépu.
17: Est-ce que tu touches la nuit?
3: Didier, conclusion, une fois.
1: Il y a Sister Gump qui dit Gérard. Il y a Sister Gump.
19: Est-ce que tu suces ton pénis?
1: Il y a Sister Gum qui dit Gérard, c'est comme une boîte de Fuka, on sait jamais
3: c'est
1: ce qu'on
3: va
1: tomber.
3: C'est bon, la conclusion c'est terminé, on fait conclusion du débat, on arrête parce que c'est trop le bordel.
1: Bon, Gérard, tu peux gérer s'il te plaît.
3: Didier Destal, la conclusion du débat.
18: Bon, je vais conclure, ok.
19: Question de monsieur Cousin.
18: T'énerve pas, tranquille.
3: Gérard!
18: C'est un bon débat, Gérard.
3: Gérard!
1: C'est pas moi! Gérard Vandamme.
18: Gérard Président.
3: Conclusion.
18: Gérard, t'as fait un très bon débat sur la chirurgie esthétique. J'ai été très déçu d'apprendre que Marlène s'est tirée du loft. Parce que là, apparemment, on se retrouve qu'avec des gens sur M6. Mais je souhaite quand même bon courage aux lofters, parce que ça doit être dur d'être filmé comme ça et de se faire charrier. Et je voulais encore te féliciter pour ton débat, toute l'équipe, cette ambiance de folie, c'était vraiment la fanfaronnade, la gaudriole, je me suis bien poilé, et voilà Gérard.
3: Non mais je crois que l'équipe tu la retrouveras pas de sitôt, c'est moi qui te le dis.
2: Ah ouais, t'en étais super ce soir.
3: Non, voilà,
9: terminé. C'est un scandale, c'est un scandale.
3: Une augmentation.
2: Bibi Pac.
19: Conclusion.
17: Ouais,
19: bah
17: non,
19: de
17: bah, moi je veux même plus te parler, quoi. Tu m'as dégoûté avec tous tes bruits là.
3: Mais c'est pas moi.
17: T'es dégoûtant, assis, c'est toi.
2: Ouais, t'es dégueulasse.
3: C'est dégueulasse, d'enculé.
17: C'est dégueulasse.
9: D'accord, Gérard, la conclusion. Gérard, la conclusion.
19: Tu te la fous dans le cul, ta conclusion.
3: Bon, de toute manière, ça va aller vite. Bibi Fock, conclusion, s'il vous plaît.
17: Non, c'est trop tard, c'est dégueulasse.
3: Bon, je te reprends en antenne.
1: Il y a plein de gens qui disent ton émission, c'est du vent.
3: Ouais, c'est bon, laisse-la.
12: C'est un peu pareil, quoi. Les mecs qui pètent, ça me débecte.
17: Ouais.
12: Donc, je pense que je vais pas te reprendre en antenne. Je voulais quand même dénoncer que Gérard m'a demandé de changer de nom pendant une disque. Et c'est dégueulasse, parce que je suis sûr que c'est des pratiques qui font pas dans cette radio. Ça, c'est dégueulasse de dire aux auditeurs de changer de nom.
18: Il y aurait de la tromperie, donc.
12: Voilà.
18: J'aime pas trop.
12: Je suis pas inhabituelle,
17: Ah, je suis déçue.
12: Bah, non, mais Gérard, attends, t'imagines, tu me dis tu changes de nom. C'est parce que t'arrives pas à dire mon nom.
3: Non, mais de toute manière,
12: tu devrais même pas faire de la radio, parce que t'as même pas d'éthique.
3: Eh ben, dans ce cas-là, c'est même plus la peine de passer dans mes débats. Salut.
12: Didier Destal, je te rappelle, parce que toi, au moins, t'as l'air d'un mec bien.
18: Alors, je suis sick.
3: De quoi? Tu disais quoi, les slides?
12: Dès que t'es un mec bien, il va te rappeler après.
18: Didier Destal, psychiatre sur 6. Je suis BK sociaux.
12: Donc, Gérard, si tu veux, ton petit numéro de charme en antenne, ça marche pas, quoi.
3: C'est pas moi qui s'amuse à ça, c'est ici.
12: Non, ça marche pas, je suis désolé.
3: Donc, Bibi Fock, tu quittes pas, je te reprends. Donc, conclusion du débat, je fais pas la conclusion.
19: Monsieur Cousin,
3: je ne fais pas la conclusion sur le net, je veux savoir simplement combien qu'on est, c'est tout.
1: Alors, sur le net. C'est toi qui as vomi, Gérard?
3: Non, c'est pas moi. Alors, tu donnes la conclusion et je vais régler ça tout à l'heure dans le bureau.
1: Conclusion.
3: Alors?
1: Ah oh pardon, j'en ai la conclusion. Bah la conclusion, c'est que à la fin, on a établi une moyenne de 7,5 000 et que sur la fin, on était plus proche du début, c'est-à-dire à la moitié du deuxième tiers de l'émission à peu près.
3: Non, ça me dit pas. Bon, de toute manière, moi je vais faire la conclusion. Débat de merde, équipe de merde. Terminé. Au revoir.
9: Oh non, vous allez, Gérard, c'est
3: vous
9: un
3: allez écouter la balade des boîtes de cul de jatte et on se retrouve très bientôt. Au revoir. Et donc bonsoir à tous, 0h23 pardon, on attaque avec 7 minutes d'avance. Donc bonsoir à Rigo. Donc Rigo, si tu as des réponses sur le thème du débat de ce soir, tu fais comme la semaine dernière, t'hésites pas.
2: OK, pas de problème.
3: Fildar.
0: Salut Gérard, ça va?
3: Toi, pas comme la semaine dernière.
0: Nickel.
3: Ok. Au débat Manu.
21: Bonsoir Gérard.
3: Au standard.
21: Oui.
3: Donc pareil. S'il y a un problème, je te signale.
21: Tu me dis le nom de l'auditeur et je le dégage aussi sec.
3: Et donc, Olivier Delapro, qui est un peu plus loin derrière.
21: Viendra nous rejoindre tout à l'heure.
3: Qui viendra nous rejoindre pour le deuxième débat pour faire l'ARIA.
21: Ouais.
3: Donc, on va attaquer tout de suite avec sucre
21: déjà,
3: d'orge.
21: J'ai déjà Bernard sur le Minitel du 75 qui dit qu'il t'aime. Gérard, je t'aime. J'aime tes
3: non,
21: débats.
3: Non,
21: j'aime tes débats, il veut dire.
3: Non, mais pour l'instant, on commence pas comme ça. On va déjà accueillir les gens. Donc, sucre d'orge, bonsoir, 20 ans de Paris.
22: Bonsoir.
3: Bonsoir.
22: Comment vas-tu?
3: Donc, on peut écouter Fun Radio sur 101.9.
22: Ouais.
3: D'accord. Braguette.
23: Bonsoir, Gérard.
3: 22 ans de Clermont-Ferrand. On écoute Fun Radio sur 96.6. Oui. Coquelicot, 19 ans de Troyes.
23: Bonsoir Gérard.
3: Donc on peut écouter Fun Radio
21: 102.2 FM, c'est ça?
3: 102.2.
21: Ouais.
3: C'est
21: moi.
3: Ça c'est du côté de chez Fildar. Christian de la Selle-Saint-Cloud, 56 ans. Oui.
24: Bonjour Gérard.
3: Pourquoi Bounty?
21: Parce qu'il a voulu s'appeler Bounty, c'est drôle.
3: Non mais on aurait pu laisser Christian, c'est pas grave.
24: Ah, oui.
3: Donc 101.9,
24: ouais.
3: Moustache,
24: ouais,
3: 21 ans de Toulon, on peut écouter Fun Radio sur... Les filles, vous calmez s'il vous plaît, merci.
24: Calmez-vous là.
3: Moustache, c'est pareil.
24: Ouais, ok, j'ai.
21: C'est quoi, 93.1, c'est ça?
3: 93.1, ouais, et ouais. Briquet.
25: Bonsoir, j'allume le feu ce soir.
24: Ouais, vas-y, moi aussi.
3: Non, mais alors, Tony et Arnett, vous allez commencer à vous calmer tous les deux.
21: Non, mais il n'y a pas Tony, il n'y a pas de Tony et Arnett ce soir.
3: Ouais, non, mais,
21: non, mais non, il n'y a pas...
3: Non, mais ils vont pas commencer à me dire, on va vous mettre le feu, ok?
25: Bonsoir.
3: Donc, Beson.
0: Beson, c'est 95. Donc on peut écouter Fun Radio sur 101.9.
25: Exactement.
0: Voilà, non, 104.8.
2: Ah,
0: n'est-ce pas, Manu?
25: Je
0: dirais,
25: ouais.
0: Ok. Alors, première question. Donc, je pense que vous l'avez écouté. On en a discuté juste avant la pause.
25: Ouais, la pollution. C'était la pollution dans la
0: Seine.
25: La
5: Seine.
0: Voilà. Qui c'est qui a un téléphone portable?
25: C'est pas moi. C'est pas moi.
21: Non, il n'y a
25: pas
21: personne. Moi. C'est parce qu'on est en train de refaire le son. C'est pour ça.
0: Ah oui, mais.
25: J'ai arrêté de souffler dedans aussi. Bah, c'est pas drôle, ça.
0: Bon, qui c'est qui vient de dire ça?
21: C'est bon, je l'ai coupé. Alors c'était quoi la première question, Gérard?
0: Alors la question, on l'a posée juste avant.
21: Il faut la relancer parce que tu sais, ils ont peut-être réfléchi.
0: Donc, pensez-vous que la Seine est trop polluée?
25: Oui.
5: Sucre d'orge.
0: Alors sucre d'orge, vas-y.
5: Bah oui, elle brille. Il y a plein d'huile, toutes les couleurs. La Seine est toutes les couleurs parce qu'elle est vraiment trop polluée, ça brille.
6: Ouais, mais dans un autre sens, c'est joli.
5: C'est joli, mais.
0: Non, attendez. Stop. Pensez-vous que la Seine est trop polluée? Moi, je peux. Allez-y, répondez tous. Donc, sucre d'orge?
5: Moi, je dis que oui, bien sûr, elle est trop polluée, on ne peut pas se baigner.
0: Oh, ben, tu crois que tu vas te baigner, dans la Seine, quoi?
5: Elle est dégueulasse, là. Elle est dégueulasse, là.
0: Ben, d'accord.
25: La Seine est très polluée.
0: Ouais, d'accord. Bounty? C'est toi, Bounty?
25: Oui.
0: Donc, c'est Christian de la salle 5.
25: Ah oui, okay.
0: Coquelicot.
5: Extrêmement pollué.
0: Braguette.
5: S'il te plaît. Ouais, je trouve qu'elle est polluée, mais en même temps, c'est sympa, quoi. T'as des rats, t'as plein d'animaux, t'as des jolies couleurs sur l'eau. C'est vachement animé comme région.
0: Mm-hmm. Moustache.
25: Ouais, bah moi je dis, elle est polluée, la Seine. Voilà.
0: Briquet.
25: Ouais, la Seine, c'est dégueulasse. Il y a des gens qui balancent plein de trucs alors qu'il y a à peu près, je sais pas, 80 ans, on pouvait se baigner dedans quand même.
0: Non.
25: Si.
0: Oh.
25: Il y avait des gens qui allaient se baigner dans la Seine parce que c'était propre avant.
0: Alors, moi, je vais te dire une chose.
25: Oui.
0: Tu pourras me dire en quelle année que la Seine a été trop polluée et qu'on pousse se baigner dedans.
25: Je crois que c'était en 1910, un truc comme ça.
0: Ouais, ben, je pense que, à mon avis, là, je crois que tu te trompes vachement. Parce que la Seine.
25: Oui.
0: Elle est polluée, et de toute manière, tu ne peux pas te baigner dedans. Pourquoi? Parce que moi, je vais te dire pourquoi. Je pense que tout le monde va être d'accord avec moi, j'espère. C'est que toutes les personnes qui viennent avec leur péniche ont l'habitude de balancer des saloperies.
21: Des ordures et tout.
0: Des ordures. Et moi, je peux te dire une chose. Que là, j'ai des écluses où j'habite, et faites-moi confiance que là, à chaque fois qu'ils ouvrent les écluses pour laisser passer les péniches, eh ben, faites-moi confiance que ça reste bloqué. Y a aucun truc qui s'en va.
25: Ouais, bien dit, Gigi. Mais il y a une centaine d'années, les gens, c'était pas ça.
0: Hein?
21: Ouais, mais il y a 100 ans, ça n'existait pas, les péniches, Gérard.
25: Voilà.
0: Non, mais attends, de toute manière, les péniches, je sais pas.
21: Il y a 100 ans, je sais même pas si la Seine, elle existait. Alors, ça
0: non, mais moi, je peux vous dire une chose. Qu'à l'heure actuelle, de toute manière, on peut pas se baigner. Moi, j'ai vu une fois une personne, je sais pas comment qu'elle a fait son compte. Elle est tombée. Je sais pas si c'est le mec qui a dérivé ou autre. Mais le mec, il s'est gouré. Et tout le monde est tombé. Il y en a une qui est tombée dans la Seine. Et justement, l'écluse s'ouvrait.
21: Ouais, mais c'est normal si le mec, c'était une ordure.
0: Non, mais c'était une nana.
21: Ah ouais. Bah, c'était peut-être une ordure.
0: Oh, non, mais on sait jamais.
25: Ouais, c'est vrai.
0: Donc,
21: excuse-moi, moi, par contre, j'ai vu un mec tomber dans la Seine et ben il est mort noyé, quoi.
0: Non, mais attends, toi, avec tes conneries.
21: Mais non, c'est pas une connerie, il est mort noyé. Est-ce que ça vient de la pollution ou pas?
0: Ah. Non, mais ça, c'est.
25: Ça n'a pas de rapport avec le débat, de toute façon.
5: Non.
0: Mais de toute manière, c'est même pas une des questions.
25: Ouais, alors.
21: C'était pour avoir ton avis. Hein.
0: C'est pas une des questions.
21: J'ai un petit message Minitel de Orem, qui a 23 ans, qui est dans le département 77, qui dit « La Seine, c'est dégueulasse, les poissons baissent dedans.
0: Oh. » Non, mais ça, je vais dire une chose. Les gens qui s'amusent à pêcher dans la Seine, les poissons, ils peuvent les laver au vinaigre. Merci. Là, je peux dire que les poissons sont. La personne qui pêche dans la Seine peut laver ses poissons avec le vinaigre parce que.
21: C'est la pollution.
0: Non, mais même. Le poisson, il sera immangeable et tout.
21: Pourquoi?
0: Oh, moi,
25: et puis tu peux attraper une maladie.
5: Parce qu'elle pue, la Seine.
25: Elle pue, la Seine.
0: Ouais, mais elle pue, c'est de notre faute à nous.
25: Paris en même temps.
0: Ouais, non mais faut dire une chose, c'est que faut voir que dans la scène. Que dans la scène à l'heure actuelle, les gens balancent n'importe quoi. Même ceux qui sont en péniche, je pense qu'on doit en avoir qui nous écoutent des
1: pénichiers, ouais.
0: Des bateliers. On appelle ça des bateliers.
1: Ah ouais, pardon.
0: Donc je pense qu'ils doivent nous écouter. S'ils nous écoutent, arrêtez de balancer n'importe quoi.
1: Arrêtez.
0: Quand on voit des bouteilles de flotte, des bouteilles de
1: vide,
0: coca, tout ça.
25: C'est dégueulasse.
23: C'est cool. C'est horrible.
0: Mais oui, mais jusqu'à. Mais attendez, moi je. Rigaud. Oui. Une question internet.
2: Sur l'IRC, il y a Shun qui me disait qu'est-ce que tu penses du fait que Jacques Chirac avait dit qu'il se baignerait dans la Seine.
0: Non, mais ça, on va pas parler politique là-dessus.
1: Pas de politique, Rigaud. Pas de politique.
0: Donc là-dessus, on va pas continuer. Donc moi, je peux vous dire une chose, c'est que. Là, c'est que ça va trop loin. Moi, je peux vous dire une chose, qu'il y a même les gens, ils s'amusent à nous balancer n'importe quoi, et après, ça reste coincé. Dès qu'ils ouvrent les écluses, ça reste coincé. Ouais. Et je vois, c'est en 95 ou 96, la fois où qu'on a eu une chaleur à crever, ouais. C'est que les poissons, ils étaient morts, ils remontaient. Et là, ils ont fait appel donc au...
1: À la DDE ?
0: Non, au responsable
1: des travaux
0: de la Seine pour nettoyer tout ça, parce que c'était impossible. C'était impossible de pouvoir continuer comme ça. Donc, deuxième question. Faut-il... fumer est-il un moyen de pollution ? Donc, on va demander à Briquet.
25: Moi, je m'allume des cigarettes. Et non. En fait, non, ça pollue pas.
0: Ah bon,
25: pour la santé, c'est ce que m'a dit mon médecin.
0: Ouais.
25: En fait.
0: Ben ton médecin, tu me donneras son adresse, j'irai le voir.
25: Ok.
0: Hein?
25: Pas de problème.
0: D'accord. Antenne. Ok.
25: Bonjour.
0: Moustache.
4: Moi je veux dire que ça pollue, hein. Parce que t'as vu le nombre de gens qui fument.
0: Mm-hmm.
4: Et puis moi je dis, ça fait beaucoup de fumée tout ça. Hein.
0: Ouais, mais puis, mais attends, moustache.
4: Ouais.
0: Moustache. Moi, je veux dire, fumer est-il un moyen de pollution ?
4: Ouais, ça pollue non seulement le corps, mais en plus ça pollue l'oxygène qu'on respire. Hein.
0: Non, mais de toute manière, attendez, s'il vous plaît, derrière là. Coquelicot,
1: c'est sucre d'orge, on se calme.
0: On se calme, ça. Ceux qui ont du monde derrière, vous avez.
23: On parle plus, on écoute.
0: Non, mais vous vous calmez parce que là, j'ai pas envie de faire un débat de merde ce soir. Ok ?
4: Faut assurer ce soir.
0: Donc moi je vais répondre à moustache.
4: Voilà.
0: Donc pour toi quand tu fumes, pour toi ça tu veux dire que tu pollues tout le monde.
4: Ouais bah ouais hein.
0: Ouais mais alors moi je vais te dire une chose, moi qui ai l'habitude de fumer, moi je peux te dire une chose que bon d'accord Sandy elle aime pas quand je fume parce que si j'ouvre pas la fenêtre, elle peut pas supporter l'odeur de la cigarette.
4: Normal, bah ouais, si elle aime pas, c'est logique, hein.
0: Ben oui, mais alors dans ces cas-là, quand t'es dans une voiture,
4: ouais.
0: Bon, admettons que tu conduises, que le chauffeur qui est à côté de toi, ouais. Par exemple le passager, ne fume pas, mm-hmm. Est-ce que tu vas continuer à fumer pour l'empester ?
4: Non, carrément pas, quoi.
0: Il a alors, attends, moustache. Ouais. Qui c'est qui dit oui ?
23: C'est Braguette.
0: Oui.
23: Il est pas content, il prend sa voiture. Hein. Moi, je fume dans ma voiture.
0: Ouais, mais attends, Braguette. Si par exemple, le passager ne fume pas, qu'est-ce que tu fais ?
23: Je fume. Moi, je suis dans ma voiture.
25: On va dans un autre endroit.
0: Qui ?
25: Christian.
0: Bounty, ouais, Christian. Donc, toi, tu vas dans un autre endroit ?
25: Oui. Mais non, moustache, là.
0: Non, attends, moustache. On va demander à Bounty, quand même, parce que...
25: Donc, dans un autre endroit ou dans une autre salle.
0: Ouais, mais par exemple, mais admettons Bounty,
25: oui.
0: Christian,
25: oui.
0: Admettons que t'as pas d'endroit pour non-fumeurs, tu vas où ?
25: Dans les WC.
0: Ouais, mais si
1: c'est interdit.
0: Non, mais si admettons dans les WC, c'est interdit.
25: Bah tu vas aller dehors.
0: Oui, mais dans ces cas-là, dehors, ok. Mais est-ce que tu pourras re-rentrer dans là où t'étais ?
1: Non, c'est interdit.
25: C'est interdit.
1: Non, parce que regarde, si tu fumes, tu vois, parce que t'es dans un lieu interdit, donc tu vas fumer dehors. Mais le problème, c'est qu'après, tu sens la fumée et que t'as encore de la fumée, donc si tu rentres...
0: Non, mais attends. Pour l'instant, Fildar, c'est pas toi que je m'intéressais, c'était Christian.
1: Ah, pardon.
23: Alors ?
0: Donc, Christian.
25: Ah ouais.
0: Donc, admettons que tu sortes pour fumer une cigarette.
25: Ouais.
0: Est-ce que tu pourras re-rentrer dans la boîte ?
25: Non.
0: Ah, bah voilà. Donc,
23: j'étais dans la voiture, là. On était dans la voiture et tu nous parles de boîte.
0: Ouais, bah oui, mais dans la boîte de nuit, de toute manière, souvent,
23: moi, t'as...
0: Ouais, non, mais... toi, tu fumes pas.
23: Bah si, moi, je fume.
0: Bon, bah donc, dans les boîtes de nuit, de toute manière, c'est... on a le droit de fumer. Bah,
23: tout à fait.
0: Ouais. On est bien d'accord.
25: Ouais, tout à fait. Ouais.
0: Donc, par contre, si t'as une personne qui est à côté de toi qui ne supporte pas la cigarette et qui te dise est-ce que vous pouvez arrêter de fumer, qu'est-ce que vous faites?
23: Bah, il sort.
0: Ah ouais, mais si elle est dans une boîte de nuit, tu vas lui demander de sortir.
23: Ah bah, il fait ce qu'il veut, s'il ne supporte pas, il va plus loin.
0: Mais il change de coin.
23: Exactement.
0: Ah voilà, c'est ce que je voulais entendre dire.
25: Ah,
0: ouais. Voilà.
21: Ouais, c'est chiant, c'est...
25: GG.
0: Oui.
25: Moustache.
0: Oui.
25: Moi je dis quand même c'est celui qui fume qui doit se barrer, non pas celui qui fume pas et qui est dérangé.
23: Ah non, non.
0: C'est... Ouais, non mais attends, Moustache, tu vas pas demander, par exemple, si toi t'as pas envie de fumer.
25: Ouais.
0: Tu vas pas dire à la personne, si tu fumes pas, tu dégages.
25: Mais non, justement, c'est le contraire. La personne qui fume pas, normalement, elle doit rester à sa place.
0: Ouais, mais c'est la plus gênée qui s'en va, alors.
23: Exactement.
25: Ah ouais, mais bon...
0: Ouais, mais dans une boîte de nuit, tu vas pas dire, tu fumes pas, tu dégages. Moi, ouais. je fume et c'est tout, point final à la ligne.
25: Ouais.
0: Mais moi, je vois pas le rapport. Je vois pas le rapport sur la question. Parce que d'accord, je sais.
21: J'ai peut-être une solution, c'est qu'en fait, les personnes qui fument pas et donc qui sont avec des gens qui fument, en fait, ils sont pelés parce qu'après, ils puent la fumée.
23: Ouais,
25: en plus.
0: Ouais, non mais ça. Ouais, mais ça s'imprime sur les vêtements, ça. Je suis d'accord avec. Qui c'est qui vient de.
21: Fildar, de Paris.
0: Non, mais attends. Attends, c'est. Fildar, on sait que c'est toi, de Paris.
25: Moi,
0: hein,
25: je savais pas.
0: Donc, c'est Bounty ou Bounty. C'est Christian ou Moustache, Bounty, là?
25: C'est Moustache.
0: Non, mais je voudrais bien que les trois filles aussi réagissent un peu, là.
23: Ah, mais je réagis.
25: Allez, on les entend pas un peu, là.
0: Non, parce qu'on les entend pas assez, là.
23: Bon, ouais. Attends, Gérard, on t'attend. Allô?
0: Non, mais... Oui.
23: Oui, non, mais nous, on est là, on écoute, on est passionnés.
0: Non, mais...
23: On se dit que fumer, de toute façon, ça se salit, on sent dans les doigts, on sent dans les vêtements, on sent partout, donc on est grillé. Hein. C'est une bonne odeur qui pue bien, moi, je trouve.
0: Ouais, mais moi dans ces cas-là... Oh là, qui c'est qui a un téléphone pourri, là?
23: C'est pas moi.
25: Non, c'est pas moi.
23: Là,
25: c'est
23: le sous-orge, là.
0: Oui.
23: Ouais. Enfin, moi, je trouve que, je veux dire, tu sors dans la rue, les voitures, ça te dérange, tu vas pas dire au gars... Enfin, si, tu vas pas dire au gars, vas-y, arrête de conduire, quoi.
25: Bah si, c'est pour ça qu'il y a
0: des... Non, attends, et sucre d'orge.
23: Oui.
0: Je vois pas le rapport avec la fumée de cigarette.
23: Ah mais si, c'est de la pollution, quoi. Mais justement,
0: on va en parler des voitures.
23: Ok, ouais. J'anticipe pas.
0: Hein, on va en parler. Donc pour l'instant, je parle de fumée. Par exemple, moi je peux vous dire une chose, que il est là et il peut très bien réagir, il est planqué derrière moi là-bas. Il peut très bien prendre la place à Fildar. C'est que lui, quand il vient dans les studios et qu'on fume, ça le dérange. Et dans les soirées, il y a certaines personnes qui fument. Mais est-ce que ça te dérange à toi, Max?
21: Alors d'abord, bonsoir.
25: Bonsoir.
21: T'appelles d'où?
25: Bonsoir.
21: Donc, savoir si ça me dérange la cigarette.
0: Mmh.
21: Dans des lieux comme les discothèques.
0: Voilà.
21: Non, sauf si une personne qui fume et qui va me mettre la fumée dans la gueule, quoi.
0: Mmh. Ouais, mais.
21: Ouais. Mais j'ai marqué ça dimanche en étant dans un lieu public qui était.
0: Non, mais attendez.
21: J'étais dans un lieu public qui était le Parc des Princes. Et je voyais quand même des mecs qui fumaient le cigare. Sauf qu'eux, ils fument le cigare, donc c'est quand même un truc qui empeste. Mmh. Mais eux, quand ils recrachent la fumée, à aucun moment ils se la prennent dans la gueule. Par contre, ils l'envoient à la gueule de gens qui ne fument pas.
0: Mmh.
21: Donc alors, le minimum, c'est au moins quand tu fumes, c'est de voir si tu déranges pas des gens autour de toi.
25: Ouais.
0: Mais moi, par contre, il y a une paire.
21: Je pense que si on balançait, on pourrait me balancer 2-3 applauds quand même.
23: Bravo,
0: chef. Mais moi, je peux répondre à la personne, je sais pas, c'est Sucre d'Orge ou Braguette ou Coquelicot,
23: oui,
0: qui a dit ça. Quand on envoie la fumée sur la personne d'un mec, ça veut dire qu'on l'aime. Mais moi, je peux vous dire une chose, c'est qu'à l'heure actuelle, j'ai deux paquets de cigarettes, même voire trois. Et sur les trois, c'est marqué.
21: Mais tu fais un débat sur la santé.
0: Nuit gravement à la santé.
21: Mais nuit ou jour?
0: Ah mais ça c'est.
21: Mais c'est nuit et jour ou c'est nuit gravement dans le sens de la nuit?
0: Non, c'est nuit gravement à la santé.
21: Bah, c'est juste nuit. Donc le jour c'est
6: toléré.
0: Fumer nuit à votre entourage.
21: Pourquoi il parle de la nuit?
0: Bah c'est ce qui est marqué sur les paquets. Hein.
21: Ouais, mais
0: désolé.
21: Pourquoi ils disent que c'est la nuit?
0: Bah je sais pas. Je pense que ma nuit.
21: Oui.
0: Il...
6: Bon, je sais pas si on est vraiment dans le débat de la pollution avec.
0: Non, je sais pas
6: si on fait un débat sur le tabac et sur le cancer ou si on fait un débat.
0: Je
6: crois qu'on est un peu sorti du débat, mais par contre, c'est vrai qu'il faut y réfléchir. Pourquoi on dit nuit gravement? Pourquoi c'est la nuit grave?
0: La nuit, gravement. Parce que ça esquinte. Ça esquinte la santé. Ça, c'est un débat qu'on fera peut-être la semaine prochaine.
25: Voilà.
0: Bravo. C'est un débat qu'on fera la semaine prochaine.
25: Bravo.
0: Donc.
6: Toi, t'as répondu, Gérard. T'as répondu à la question. Oui. Donc, on peut passer à la troisième.
0: Voilà. Donc, un incident provoque-t-il une pollution?
25: Un
0: incident.
6: C'est-à-dire, tu peux expliquer un incident, ce que tu entends par incident, parce que.
25: Quel genre d'incident?
0: Non.
6: Un accident de voiture, des trucs
0: non,
6: comme ça?
0: Non, un incident.
25: Quel genre d'incident?
0: Bon, même un incendie. Ah non!
25: Ah ouais,
6: un incendie, ouais.
0: Ouais, c'est un incendie, par contre. Non, parce que Non, c'est moi qui me suis trompé. C'est un incident. Provoque-t-il un incendie provoque-t-il une pollution? Donc, on va demander à sucre d'orge.
25: Oui. Un incendie accidentellement incendieux?
0: Non, mais Oh là, sucre d'or, c'est un téléphone pourri.
25: Ah bon? Ouais.
0: Je pense que t'as un portable.
25: Ah non, j'ai le téléphone de chez moi, tu m'entends pas bien, là?
0: Ah non, parce que là, j'ai un grésillement, c'est pas possible.
6: Ça vient pas d'eux, en fait.
25: En fait, je crois que c'est pas nous, c'est...
6: C'est le standard de fun.
25: Il déconne, hein?
6: Non, c'est le standard de fun, on peut rien faire, GG. Ouais, ce qu'ils sont en train de refaire derrière. Moi aussi, j'ai le même.
7: C'est pareil, partout.
6: Abaisse un peu ton casque, alors.
7: Allez.
25: C'est bon, tu m'entends?
6: Donc sucre
0: d'orge.
25: Oui, ben ça pollue. Hein. T'as vu la fumée quand il y a un incendie dans le midi, là, avec les canadaires et tout, c'est de la folie. Ouais, ça pollue grave.
0: Ouais, mais non, mais attends, je vois pas sucre d'orge.
25: Oui.
0: Je vois pas le rapport.
25: Tu vois pas le rapport?
0: Je vois pas le rapport avec un incendie.
25: Oui.
0: Et
25: un incident?
0: Non, mais un incendie plus les canadaires. Parce que qu'est-ce que le Canadair a à voir dans les incendies? Le Canadair, il provoque pas une pollution.
25: Non, mais quand il y a un incendie, il y a un Canadair. Si, Gérard, le Canadair, il provoque la pollution, puisqu'il va chercher l'eau dans la mer, et certains endroits, tu vois, la mer, elle est polluée.
8: Et quand le Canadair, il s'ouvre, ça fait plein de fumée blanche sur le feu.
0: Non, mais ça c'est l'eau. Ça, c'est l'eau qui ressort de.
8: Ça touche la fumée.
25: Mais l'eau, elle peut être polluée.
0: Stop.
7: Gérard,
0: s'il vous plaît.
7: Le Canadair, là, il y a bien de l'essence dedans.
0: Non, mais attends, Manu. Je sais pas si t'as regardé le reportage sur les Canadair. Ils ont une trappe en dessous qui prennent l'eau.
7: Ouais, mais moi, t'es justement, d'accord. J'avais vu ce reportage, ils avaient pas de pastille verte sur le pare-brise, les gars.
0: Non, mais on s'en fout de la pastille verte.
7: Donc ça pollue.
6: Gérard, oui, ils prennent de l'eau pour éteindre le feu, mais pour décoller.
7: Pour décoller, il y a des gaz d'échappement.
0: Non.
6: Ils prennent bien de l'essence, ils volent pas à l'eau.
25: Non, ils roulent à l'eau.
6: Ils roulent pas à l'eau, quand même.
0: Non, je suis pas d'accord avec vous. Donc on va demander à Brigade. Par contre, t'essayes de voir avec le sucre d'orge si elle peut pas changer de poste, parce que là.
8: Tu m'entends toujours pas, là?
0: Non, j'ai du mal.
7: Essaye de changer de poste, va à la caisse d'épargne.
6: Non, t'es lié droit, c'est ça?
0: Braguette.
6: Tu te mets en pilier.
8: Je passe en avant?
6: Ouais.
0: Braguette.
8: Oui.
6: Ouvre-la un peu.
8: Allô?
0: Braguette.
8: Oui.
0: Bon, alors toi?
8: Moi, je dis que ça pollue, mais bon, c'est bien, quoi, parce qu'après, les forêts repoussent et c'est de la bonne pollution, quoi.
0: Non, mais tu
6: parles.
0: Tu crois... Attends, Braguette.
8: Yes.
0: Braguette.
8: Oui.
0: Tu crois que même en éteignant un incendie,
8: oui.
0: Tu crois qu'après ça va repousser?
8: Mais exactement, ça repousse.
0: Ah oui. Mais alors ça met combien de temps pour repousser?
8: Mais ça met 10-20 ans, mais c'est de la bonne pollution qui va te donner une bonne forêt.
0: Ah oui, quand tu vois 120 000 hectares qui partent en fumée.
8: Ouais.
0: Les gens sont derrière, qui ont des habitations, qui ont l'habitude de voir de la verdure, et que maintenant, ils voient que simplement des arbres qui sont partis en feu, tout ça, oui. Et tu crois que,
8: ça c'est le coup du sort, c'est des pauvres gens, c'est grave pour eux. Mais bon, avoue quand même qu'une forêt incendiée, c'est vachement beau à regarder.
0: Non, Braguette.
6: Ferme-la un peu.
0: Braguette.
8: Oui.
6: Ferme-la.
0: Braguette, moi je vais te dire une chose. Même derrière, là, moustache et briquet, vous calmez parce que.
25: Et Brunetti, là.
0: Ouais, ben Bounty, Christian. Ouais, non, mais Christian, 5 minutes. Christian, s'il te plaît.
25: Oui.

0: Les enfants,
1: bah,
0: c'est chacun ses.
1: Ouais, ben, dans ces cas-là, toi, du côté. Ah, c'est dommage. Tiens, en fait, Braguette, ouais. Ça ne sera pas le thème du débat.
0: Oui.
1: À Clermont-Ferrand, est-ce qu'il y a des volcans?
0: Oui, il y a des volcans à Clermont-Ferrand.
1: D'accord. Ok, je te remercie.
0: Bravo. Bravo, Braguette.
1: Non, mais c'était simplement pour savoir. Ok, donc on va demander à Coquelicot de répondre.
0: Bah oui, moi je crois que ça pollue, mais je crois qu'on peut pas faire grand chose parce que c'est des choses qui arrivent naturellement et on peut pas arrêter ça, quoi. Contre, moi je suis contre, sucre d'orge. Bah c'est sûr, je suis.
1: Oh là là, mais qui c'est qui a un téléphone pourri là?
2: Ça vient pas du standard, Gérard.
1: Oh là, c'est mauvais d'entendre
3: c'est
1: un.
3: C'est vrai que c'est chiant, mais on peut rien faire.
0: Non, là, on a un téléphone pourri là.
1: Donc Coquelicot.
0: Oui.
3: Elle vient de répondre, Gégé.
1: Donc tu viens de répondre, Christian de la Salle Saint-Cloud.
4: Oui, ben moi je suis d'accord avec les autres. Il y a pas mal de fumée.
1: Ouais.
4: Il y a des fumées de cheminée exactement aussi.
1: Non mais attends, Christian.
3: Ça pollue ça au fait, Gérard, les feux de cheminée ou pas?
1: Non.
3: Pourquoi?
1: Non mais attends, ça dépend s'ils sont bien allumés dans l'appartement.
4: Et Gérard,
1: Oui.
4: Ça pollue les feux de bois ou pas?
1: C'est qui pose
4: Les briquets. Est-ce que ça pollue les feux dans les forêts?
1: Mais attends, on vient de. Hey.
4: Non,
1: oh, briquet.
4: Oui.
1: Tu vas aller voir Manu au standard, s'il te plaît.
4: Mais non,
1: mais attends. Attends, tu vas aller. Tu vas être gentil. Tu vas aller voir Manu au standard. Parce que j'ai répondu à la question à Braguette.
3: Ouais, tu suis pas briquet. Hein.
4: Mais si, mais j'ai.
1: Ouais, mais t'as pas compris. Ben, tu vas aller voir Manu. Il va te faire comprendre au standard. Rigaud.
4: Oh là là.
5: Oui, sur IRC, il y a l'agafou qui te demande si péter ça pollue.
4: Ouais.
1: Ça dépend si les fenêtres sont toutes fermées. Même dans un lit, ça peut polluer. Ça, je peux dire oui. Briquet, s'il te plaît.
4: Oui.
1: Tu
2: l'as rien dit, Gérard, c'est pas lui.
1: Non. Mais Briquet, tu le reprends au standard, il va comprendre.
3: Tu expliques la troisième question et tu le remets après.
1: Mais. Là, on finit la troisième et je pose la quatrième.
3: Ouais.
1: Bounty.
4: Oui.
1: Ah ben, toi, t'as répondu. Tu m'as parlé, je sais plus quoi, là.
4: Fumée de cheminée.
1: Ouais, fumée de cheminée. Ok, t'as répondu. Donc, moustache.
6: Ouais, moustache. Ouais, bah alors moi, je voudrais répondre à Coquelicot.
1: Mmh.
6: Parce que Coquelicot, elle a dit qu'en fait, on pouvait rien faire contre les incendies. Eh ben, elle dit n'importe quoi. Parce que les incendies, il n'y en a pas que des naturels, il y en a aussi qui sont provoqués par des gens.
1: Mais attendez, Moustache et Coquelicot, ouais. S'il vous plaît.
6: Ouais, du calme.
1: Vous écoutez? Là, d'accord, je suis d'accord avec vous. Il y a des incendies qui sont, il y a des incendies qui sont provoqués pendant l'été. Mais ça, on peut pas savoir qui c'est qui les provoque.
6: Ouais, tu peux sensibiliser.
1: Mais oui, mais de toute manière, quand vous prenez une nationale ou autre. Vous voyez que c'est marqué interdit de fumer, donc je ne comprends pas pourquoi il y a des gens qui s'amusent à fumer ou qui laissent leur mégot.
0: C'est des pétomanes, ça.
1: Ben oui, mais voilà. Dans ces cas-là, pourquoi que les gens savent que c'est interdit de fumer, pourquoi qu'ils laissent leur mégot allumé?
0: Parce que c'est des pétomanes, ils le font exprès. Ça les fait jouir de mettre le feu.
1: D'accord.
4: Ouais, on appelle ça un pétomane.
7: C'est classe, les gars.
3: Donc on peut dire que les pétomanes sont des pollueurs.
1: Ouais. Ben voilà.
3: Ouais. Ouais.
1: Donc, Briquet, il a quand même
3: compris. Ouais, Briquet a tout pigé, a tout compris.
4: J'ai compris. C'est bon.
1: Alors, pour toi?
4: En fait, vu que j'étais au standard avec Manu, j'ai pas très bien compris la question.
1: Oh non, mais alors,
3: c'est normal, je lui ai expliqué, Gérard.
4: Il m'expliquait de me calmer, tout ça, donc j'ai pas pu entendre en mettre en fin.
1: Donc,
4: oui.
1: Un incendie provoque-t-il une pollution?
4: Moi, je pense.
1: Non, mais vite.
4: C'est bon, laisse-moi le temps de répondre. Je pense que oui.
1: D'accord,
3: c'est une bonne réponse. Hein.
4: Ouais,
1: Quoi? Ouais, bref.
3: Qu'est-ce qu'il y a? Et toi, Gérard, qu'est-ce que tu penses de ça?
1: Moi, personnellement, je vais te dire une chose. Ce que je pense, c'est déjà qu'on devrait respecter tout ce qui nous est interdit quand on part en vacances.
3: Mmh.
1: Et même à l'heure actuelle, c'est ce qu'on devrait respecter, les endroits qu'on n'a pas le droit de fumer.
3: Ouais.
1: Moi, celui qui renifle comme un veau,
3: mmh. Il est malade.
1: Va se calmer.
3: Il doit prendre ses comprimés parce qu'il est malade.
1: Ah ben, s'il est malade, il va redégager au standard, ça va aller vite pour moi.
3: Et donc?
1: Donc, dans ces cas-là, il faut mieux respecter l'avis des gens. Que, faut respecter la nature.
3: Ouais.
1: Parce qu'en fin de compte, la nature, qui c'est qui la paye? C'est nous.
3: Bah oui.
1: C'est nous. Bah, qui c'est qui paye?
3: C'est cher en plus.

0: oui, mais qui c'est qui paye derrière? C'est nous.
1: C'est le contribuable.
0: Ouais, mais on paye sur les impôts. On paye là-dessus pour redonner goût à la vie.
1: Et qui paye ça?
0: On paye des impôts.
1: C'est le contribuable.
0: On paye des impôts, donc c'est nous qui payons en fin de compte. C'est pas parce qu'on achète une voiture. Si par exemple une voiture prend feu dans une forêt, la forêt va prendre feu. Et en fin de compte, qui c'est qui est responsable? C'est nous, parce que après faut reconstruire tout ça.
1: Mmh. Faut reconstruire la voiture.
0: Hors de question. Donc, alors, la quatrième.
1: Et on va mettre un petit disque.
2: Ouais, ouais.
0: Et donc, alors, je pose la question. La télé est un moyen de pollution, et on va s'écouter Baba au rhum avec des petits
1: loups de nez. Tu peux rappeler les numéros, Gérard, aussi.
0: Au 0803 08 5000 et 0876 5000, toujours le 3615 Code Fun Radio, rubrique directe, et bien sûr l'internet où que Rigo vous attend. Vous pouvez réagir sur le débat, il y a pas de problème, je vous répondrai en direct.
3: Voilà.
0: Donc alors, quatrième question, la télé est-elle un moyen de pollution? Donc on va recueillir sucre d'orge.
4: Oui.
0: Braguette. Bonsoir. Coquelicot.
4: Oui, oui.
0: Christian de la Selle-Saint-Cloud.
2: Oui, oui, c'est celui-là.
0: Moustache.
2: Oui, je suis là.
0: Briquet. Bonsoir.
2: C'est tout.
0: Et voilà.
2: Il n'y a personne d'autre, c'est bon.
1: Et donc on commence avec qui, Gérard?
0: Et on va commencer avec sucre d'orge.
4: Oui. Eh ben oui, t'as raison, Gégé. La télé, c'est un moyen de pollution énorme de l'esprit, hein. Surtout certaines chaînes, les premières, là, tu vois.
0: Ouais.
4: Et si tu les regardes.
0: Non, mais attends.
4: Je dis pas de nom de chaîne, hein. Je dis simplement celle qui commence les numéros, là.
2: Oui.
4: Eh bien, si tu les regardes trop souvent, tu finis par devenir comme elle, quoi.
1: D'accord.
5: Ouais, c'est pas mal ce qu'elle dit. T'as compris, Gégé?
0: Non.
4: Bien comme la chaîne. Pareil.
0: Ouais, d'accord. Braguette.
6: Oui. Non, c'est pas un moyen de pollution, c'est un moyen de communication. On te communique des informations.
4: Elle parle avec la télé, elle.
0: Non, mais je pense qu'elle doit parler avec un gorille, elle, derrière.
1: Il y a un gorille derrière.
6: Avec mon gorille.
0: Ouais. Donc ça y est, c'est bien, Braguette. Coquelicot.
7: Oui, moi je crois que c'est un moyen de pollution. Mais enfin, ça dépend pour qui, hein. Parce que moi je dis, je sais pas, il y a des trucs qui sont intéressants quand même, faut pas tout rejeter dans la télé.
1: Mm-hmm. Mais est-ce que tu crois, Gérard, que la radio c'est un moyen, c'est quelque chose qui pollue plus que la télé, Gérard?
2: Ouais, quand on écoute
1: Gérard, Gérard, on est là. Hein, est-ce que tu crois que la radio ça pollue plus que la télé? C'est ce qu'on demande sur Minitel.
0: Non, je pense pas.
1: Pourquoi?
0: Non, je pense que le Minitel, de toute manière, c'est un truc pour les gamins. S'ils ont envie de dépenser leur pognon là-dedans, ils font ce qu'ils veulent.
1: Ouais. C'est pas ça la question. La question, c'est est-ce que la radio, ça pollue plus que la télé?
0: Moi, c'est ma réponse.
1: Ah, bravo. Okay.
0: Moi, c'est ma réponse.
1: Nuance.
0: Donc, Christian.
8: Oui, mais moi, j'adore beaucoup le débat à la télé.
0: Mm-hmm.
8: Il y a pas mal de débats que j'écoute en deuxième et en première.
0: D'accord. Non, mais je vois pas le rapport avec la question, Christian.
8: Oui, mais...
1: C'est sa réponse. Non, c'est un peu comme toi.
0: Réponse.
1: Hein,
0: voilà.
8: C'est ma réponse.
0: Ok. Moustache.
9: Ouais, moi, je veux dire que la télé, c'est... Bon, en ce moment, il y a un peu que de la merde, quoi. Hein, il y avait des émissions un petit peu plus intellectuelles, tu vois, ce serait mieux. Voilà, c'était ce que j'ai à dire.
0: Non, mais attends, je vois pas. Moustache.
9: Ouais.
0: Je pense que t'as pas très bien compris la question, mais c'est pas grave.
9: Si, j'ai bien compris.
0: Non, je pense à mon avis, t'as pas compris la question.
9: Répète-la, moi alors.
0: Non, mais je te la répète pas. Briquet.
10: Oui, alors moi, avant de répondre à la question, je voudrais quand même te demander ton avis, oui ou non, est-ce que ça pollue? Toi, je voudrais que tu me répondes avant.
0: Non, mais moi, maintenant, tu vas répondre à la question parce que c'est pas toi qui me pose les questions, c'est moi qui vous les pose.
10: J'aurais répondu par rapport à ta réponse, en fait.
0: Non, mais moi, maintenant, tu vas me répondre à la question.
1: Bah, aide-le un peu. Donne-lui ta réponse déjà, comme ça, ça
0: l'aide. Non, mais attends, il va déjà répondre correctement. Après, je lui dirai.
1: Il peut pas.
10: Ouais, je peux pas si tu me donnes pas ta réponse avant.
0: Non, alors dans ces cas-là, n'attends pas ma réponse.
10: Je réponds.
0: Sur Internet. Briquet, pardon.
10: Bah oui, je réponds.
9: Ouais, c'est pas moi.
0: Non, mais 5 minutes.
10: Ok.
11: Ouais, donc sur l'IRC, il y a Fedji qui te demande si c'est la télé qui pollue ou si c'est les animateurs télé.
0: Là-dessus, faut dire une chose, c'est que en ce moment, vu ce qu'on voit à la télé, je pense que on a du mal à savoir ce qu'on va regarder comme chaîne. Hein.
10: Bah ouais, mais alors dans ce cas-là, toi aussi, tu pollues, puisque tu passes sur Fun TV.
0: Alors là, je vais te dire une chose, Briquet. Tu vois, Briquet.
10: Ouais.
0: C'est con ce que tu viens de dire.
10: Pourquoi? Ouais.
0: Parce que là, maintenant, tu dégages. Je veux plus te revoir. Hop. Ouais, salut à toi, Briquet.
10: Salut.
4: Gérard.
0: Oui.
4: En plus, il avait tort parce que ça pollue moins quand ça passe par satellite que quand ça passe par courant à la télé.
10: Qu'est-ce qu'il a dit?
0: Qui c'est qui vient de dire ça?
4: C'est moi, Sucre d'Orge.
0: Ouais, ben Sucre d'Orge, fais gaffe parce que tu risques de te faire comme Briquet si
1: non,
0: tu continues.
1: Non, mais c'est vrai, non, Gérard,
4: oui,
1: attends.
4: Vrai, ça pollue moins quand ça passe par satellite que quand ça passe par courant.
0: Ouais, non, mais faut dire une chose. Faut se dire une chose qu'à l'heure actuelle, pour voir des émissions de cons. Hein, des émissions qu'on sait même pas ce que ça veut dire.
1: Donne des exemples pour toi d'émissions polluantes.
0: Moi, je peux te dire une chose, des émissions polluantes, tu sais ce que c'est?
1: Non.
0: C'est l'après-midi.
4: Mm-hmm.
0: Hein,
1: sur quelle chaîne?
0: Même le matin, sur les coups de 9h, c'est pas pour critiquer Françoise. Mais
1: c'est
0: quand
1: pas des émissions, c'est des séries, ça nuance.
0: Ouais, mais même quand tu vois Amour, Gloire et Beauté, ça a ni queue ni tête parce que ça a rien à voir. L'après-midi, ouais, mais t'as qu'à zapper. Ouais, mais les peu de l'amour, c'est pareil, ils ont signé pour 10 ans.
1: Oh non.
0: Ça pour 10 ans, ouais, mais pour 10 ans, de toute manière, tu peux rien voir. Tu comprends même pas ce que ça veut dire.
1: Et ça, c'est
0: là,
1: pas
0: Victoria,
1: loin,
0: Victoria est cool. Et Cole, je pense que c'est ça.
1: C'est de la merde, mais tu regardes. Alors, faudra savoir.
0: Non, moi, je regarde pas ça.
1: Attends, t'es en train de nous dire les prénoms et tout là. Victorien, c'est avec machin, bidule. Non, on s'en fout. Donc, c'est pas polluant pour toi.
0: Pourquoi on s'en fout?
1: Elle peut
0: réagir quand même.
1: Non, mais on s'en fout de la série. C'est ce que je veux te dire.
0: Ouais, ben voilà. Peut-être.
1: Donc, c'est pas polluant.
0: Moi, je veux te dire une chose. Ouais. Je préfère regarder des reportages comme j'ai vu hier que je me suis endormi dessus.
4: Ah, c'est con, hein.
0: Je préfère regarder des reportages sur les routiers que de voir des émissions des feuilletons qui durent ils commencent à 14h05 et à 14h45 c'est terminé.
1: Ouais, mais je vais te dire un truc, les routiers polluent quand même.
0: Ouais, mais attends, les routiers polluent peut-être, mais on est bien content de les avoir pour se nourrir. Et pour ravitailler les magasins et les stations-service. Parce qu'on est bien content de les avoir grâce à eux. Qui bouffe? C'est quand même grâce à eux si on bouffe.
1: Ouais, mais ils polluent quand même.
0: Oui, mais ils polluent. Mais grâce à qui t'as de l'essence dans ta voiture? Grâce à eux.
1: Aux garagistes.
0: Et ouais, mais les garagistes, ils font appel à qui?
4: Au
0: transport routier.
4: Ouais. Ouais, oui.
0: Et voilà. Eh oui, Manu.
1: Ah bon, bah non, c'est le train.
0: Ben non, le train.
4: Mais
0: attends, le train, tu vas
1: pas loin.
0: Je sais pas où.
1: Tu vas pas loin, surtout en ce moment.
0: Ouais. Hein surtout en ce moment avec ce qui se passe.
1: Allez, on revient sur le débat.
11: Sinon, excusez-moi, on accueille Greenpeace, 26 ans de Colmar, où on peut écouter Fun sur 92.2 FM.
4: Bonjour Greenpeace.
1: À la place de Briquet.
11: À la place de Briquet.
10: Bonsoir tout le monde.
4: Bonsoir.
0: Salut.
10: Salut Gérard.
9: Salut.
0: Donc, sixième question.
4: Oui.
0: Peut-on faire l'amour en polluant?
10: Non, c'est bien la question.
0: Ah.
4: Ah, ça c'est une bonne question, Gérard.
0: Ah ouais, mais...
4: Est-ce que
10: Greenpeace peut répondre?
0: Oui.
10: Alors en fait, moi je trouve qu'on peut effectivement faire l'amour en polluant. Si par exemple on fait l'amour sur une péniche et qu'après en faisant l'amour on boit une connette de je dirais pas la marque et on la balance dans la Seine. Voilà.
0: Non mais attends. Là je vais te dire une chose, Greenpeace.
10: Ouais.
4: T'es viré.
0: Là déjà.
10: J'ai rien dit de méchant.
0: Non mais là tu reviens tout à fait à la première question.
10: Ouais. Ouais, mais.
0: Hey, Tony!
10: Quoi?
0: Ouais.
1: Okay, non, mais on peut faire l'amour quand même sur une péniche. Puisque.
0: On peut faire
1: l'amour partout. Donc, à ton avis, est-ce qu'il a raison? S'il a pas raison, t'expliques. C'est ça?
0: Non, mais moi, je vais te dire une chose, c'est pas parce que tu vas faire l'amour et que tu rebalances des canettes dans la Seine. Ok?
10: Bah, tu peux si t'es assoiffé en train de faire l'amour. Moi, je pense que.
4: Ah, là, il a peut-être raison.
9: Bah, faut se réhydrater, hein, sinon tu meurs.
1: Est-ce que t'as soif, toi, quand tu fais l'amour?
10: Ouais,
0: non.
10: Ouais.
0: Non, moi je fume une cigarette.
1: Ouais, bah pollues,
4: tu pollues alors.
1: Donc on peut pas.
0: Non, mais moi je fume une cigarette chez moi. Nuance.
1: Ouais, mais tu pollues quand même.
0: Ah non, mais moi quand je fume une cigarette, j'ai la fenêtre ouverte.
1: Ah ouais.
4: Ah bah ouais, donc tu pollues, hein.
0: Ah non, mais je pollue quoi? Je pollue personne.
10: Bah si, tu
4: pollues l'atmosphère.
0: Bah je pollue l'atmosphère. Mais dans ces cas-là, les pots d'échappement des voitures, ils polluent quoi? L'atmosphère.
1: Non, mais attends, pendant. Et pendant l'amour aussi, Gérard, il t'arrive d'avoir des pollutions nocturnes. On est d'accord.
0: Ah, mais ça.
1: Ouais.
0: Tiens, il y a une personne qui pourra répondre si elle veut bien venir à côté de Manu pour répondre à la question, mais elle veut pas.
1: Ah, mais c'est pas grave, on continue le débat. Hein. On va pas s'arrêter
0: donc,
1: pour ça.
0: Moustache.
9: Ouais. Ouais, GG, bah, je t'écoute.
0: Non, mais attends, Moustache. Oh, Moustache, tu te réveilles?
9: Ouais, je me réveille. Non, mais si tu veux.
0: Bon,
9: je vais sauter cette question. Voilà, je vais écouter, comme ça au moins, tu vois.
0: Bon, bah alors, Moustache, bonne nuit. Allez, hop.
1: Bonne nuit, Moustache.
0: Au revoir. C'est pas la peine de le reprendre sur un autre nom. Hein. Christian de la Seine-Saint-Cloud.
3: Moi, j'aime bien faire l'amour n'importe où, même dans le froid.
0: Ouais, mais. peut-on faire l'amour en polluant?
3: Non, je crois pas.
1: Ah. Pourquoi?
0: Non, mais pourquoi? On avait bien précisé, il n'y a pas de pourquoi ni des comment. Donc maintenant, tu le laisses répondre si.
1: Alors, why?
3: C'est très difficile.
0: Ouais, mais alors, comment.
1: Pas de pourquoi, Gérard.
12: C'est du mal, hein?
0: Ouais, mais.
1: Ah ouais, bah t'es bien emmerdé, là.
0: Dans quel sens
1: que... Non,
0: parce que là, c'était des comment ici.
1: Ah non, on n'a pas.
0: Alors, moi, je fais ce que je veux.
1: Ah d'accord, toi, t'as le droit, ok.
0: Donc, Christian, donc.
1: Dans quel sens?
0: Peut-on faire l'amour en polluant? Pour toi.
3: Dans le foin.
0: Ouais, dans le foin. Ouais, mais je vois pas du tout le rapport.
3: C'est vrai.
0: Parce que dans ce cas-là, tu cherches une aiguille dans une botte de foin.
3: Oui.
0: Hey, dans ce cas-là, Christian.
3: Oui.
0: Christian.
3: Écoute, Gérard.
0: Christian,
3: oui.
0: Moi, je vais te dire une chose.
3: Oui.
0: Donc, je vais répondre à la question.
3: Oui.
0: Donc, si, admettons, t'arrives pas à trouver la foufoune de la personne.
3: Oui.
0: Donc, t'es obligé de la chercher dans une botte de foin.
3: Exactement.
0: Wow. Ouais, voilà. Voilà. Alors, on va demander à Coquelicot.
12: Non, moi, je crois pas que ça pollue. Franchement, non.
1: Why?
0: Ouais, mais est-ce que t'as déjà essayé, toi?
12: Non, franchement, non.
0: Non, mais bah, attends, 19 ans, je pense que. Oh, c'est vrai, à 3, ils font pas beaucoup l'amour. Hein.
1: Les Français, t'y habitais?
0: Hein, fil d'art.
1: Ouais, ouais.
0: Braguette.
12: Oui.
0: Donc toi?
12: Bah, moi, je suis d'accord avec Coquelicot. Je dis que ça pollue pas.
0: Ouais, bah, toi non plus, t'as pas essayé là-bas?
12: Ah, si, moi j'ai
13: c'est
12: essayé.
13: C'est clair que ça pollue pas.
12: J'ai essayé dans
13: beau.
12: Les volcans, j'ai essayé dans les petites rivières autour des volcans et j'ai pas pollué. Hein.
0: Ouais, non, mais de toute manière, les volcans, j'ai annulé. Normalement, c'était le thème du deuxième débat, mais je l'ai annulé parce que. C'était pas évident.
12: Ouais.
0: Non, puis même.
12: Si Aruntazia, c'était pas libre.
0: Non, mais même, c'est.
1: Il y a
0: c'est
1: trop
0: pas...
1: de problèmes en ce moment avec les volcans, la grève et tout, c'est chiant.
0: Ouais. Non, mais même les volcans, c'était pas. Ils en parlent pas assez à la télé, tout ça. Moi, je sais très bien que j'ai été sur Clermont il y a 3-4 ans, j'étais baladé. Je sais que c'est là-bas qu'on voit. Il y a un coin qui est volcanique.
12: Mm-hmm.
0: Non, en Auvergne, je sais que c'est le truc des volcans.
12: Mm-hmm. Mm.
0: Donc.
12: T'étais à Vulcania, non?
0: Ben, j'y étais, oui, mais c'est pas évident parce que quand il va à pied, faut quand même monter la côte. Hein.
12: Ah ouais.
0: Parce que tu peux pas y monter en voiture.
10: Et Gérard, je voulais te poser une question, c'est Greenpeace.
0: Ouais.
10: Est-ce que t'as vu ce qui s'est passé à San Francisco, Volcano? Il y a un volcan qui est sorti de San Francisco.
0: Ouais. Non, mais attends, pour l'instant, on est dans la pollution, d'accord?
1: Ok.
10: Ok.
0: Sucre d'orge.
13: Oui. Ben alors, moi, je trouve que l'amour, c'est trop beau, quoi. Ça pollue en aucun cas.
1: Oui, c'est vrai.
13: Ça, c'est clair.
0: Ouais, bon, c'est tout ce que t'as à dire.
13: Ouais.
0: Non, mais je pense que là, ce soir, on dirait que vous n'êtes pas réveillés, là.
10: Mais si, Gérard.
1: Non, ils sont calmes, nuance.
13: Voilà. Attends, il y a un autre sucre d'orge, là.
10: Tu vois, on peut s'exciter, hein.
0: Quoi, un autre sucre d'orge?
13: Ouais, il y a plusieurs sucres d'orge dans cette maison. On est 3 sucres d'orge.
10: Je vais te le foutre, mon sucre d'orge, moi, tu vas voir.
13: Il y a plein de sucres d'orge.
1: Bah, réponds alors, vas-y.
13: Eh ben, moi, je me dis que ça pollue pas et que GG, je sais pas pourquoi il pose la question. T'as pollué en faisant l'amour, GG?
0: Ah ben je vais te dire une chose, sucre d'orge, tu vas te calmer déjà.
1: Ouais, mais toi...
13: Je sais pas, j'ai pas compris ta question.
1: Ouais, voilà pourquoi toi Gérard, t'as écrit cette question. Pourquoi toi, tu penses que l'amour ça pollue ou pas?
0: Non, peut-on faire l'amour en polluant?
1: Oui.
0: Bon, de toute manière, tu peux faire très bien l'amour, comme Moustache disait, ou Greenpeace, ou Coquelicot, ou Bounty, je sais plus.
1: Enfin bref.
0: Enfin bref, on s'en passe. Mais je pense que faire l'amour, tu peux faire l'amour où tu veux.
1: Ouais, mais ça pollue pas.
0: Ouais, bah oui, mais voilà, mais d'accord. Mais je vois pas pourquoi que tout de suite il y en a qui s'attachent sur des trucs qui n'ont rien à voir. qui n'ont rien à voir sur ce thème du débat.
1: Oui, mais pourquoi t'as pensé à cette question, toi?
0: Bah pourquoi? Parce que c'était une question qui me venait à la tête, je voulais savoir.
1: D'accord.
0: C'est okay. Tout.
1: Comme ça, t'as la réponse, t'es content.
0: Ouais, bah, j'ai la réponse, de toute manière, il n'y a personne qui est capable de répondre. Alors, un orage provoque-t-il une pollution atmosphérique?
14: Oui.
0: Non. Oui, Christian.
14: Un tonnerre, un très fort tonnerre.
0: Non, mais un orage provoque-t-il une pollution atmosphérique?
14: De gros dégâts, de gros accidents, des gros qui provoquent pas mal de dégâts.
0: D'accord. D'accord. Ouais, je vois ce que tu veux me dire. Oui, Rigaud.
1: Non. Rien. Vas-y.
0: Moi, je croyais.
1: Sucre d'orge, je veux parler.
0: Sucre d'orge.
15: Moi, je dis que ça nettoie un orage. Après, tout est beaucoup plus propre. Elle a raison.
0: Oui, non, mais un orage provoque-t-il une pollution atmosphérique? Moi, je peux vous dire une chose que
15: non,
0: c'est pas.
15: Fini.
0: Non, mais attends, sucre d'orge. Oui. Je réponds à ta question, s'il te plaît.
15: Je te laisse, je t'en prie.
0: Hein? C'est que vu le cyclone Georges et tout ça ouais, mais ça je vais vous dire
1: et
0: une chose.
1: La couche d'ozone, ça a rapport ou pas?
0: Bah oui.
14: Oui,
0: parce que moi je vais te dire une chose. Dans ces cas-là, on parle d'un orage. Tu viens de dire
1: la couche d'ozone. La couche d'ozone.
0: Ozone,
1: pardon.
0: Donc tu prends le truc météorologique.
1: Oui.
0: La couche d'ozone.
1: Oui.
0: Avec les gaz d'échappement.
1: Vous allez apprendre quelque chose ce soir, écoutez.
0: Avec les gaz d'échappement, tu peux avoir plus de pollution.
1: Oui.
0: Donc cet été, on a atteint le barème, voire 4-5 à un moment donné sur Paris.
1: Sur Richter.
14: Même 6.
0: Non, Christian.
14: Non.
0: Non, on n'a pas dépassé le barème 5.
1: 5,9, je crois.
0: Non, on est resté à 5.
1: Ouais.
0: Mais il faut dire une chose, c'est que là-dessus... Quand on dit ouais les pastilles vertes, donc les pastilles vertes, je vois pas ce qu'elles ont à faire là-dedans parce que de manière les gens prendront toujours leur voiture pour se déplacer pour aller au boulot.
1: Ouais, mais ils ont pas besoin de bouffer de pastilles Valda pour ça.
0: Mais non, mais la pastille verte, c'est tes conneries toi. Oh, tu cotes ton standard et réponds pas aux questions,
1: n'importe
0: c'est tout.
1: Quoi, Manu.
14: Ouais, Manu,
0: réponds pas.
1: Je peux accueillir un nouvel auditeur par contre.
14: Allez, allez.
1: Donc on accueille quel numéro? 20 ans de Toulouse sur 105.9.
15: Salut, quel numéro?
16: Bonsoir, bonsoir Paris et bonsoir le bar où je travaille, c'est-à-dire Max et les Ferrailleurs.
0: Ok, bah salut à toi, quel numéro?
14: Pardon.
1: Non, c'est une petite pub.
0: Non, mais les pubs, on les fait pas.
1: Eh, c'est la nuit sans pub, ok?
17: Eh, hey, Manu, tu penses sur les 24 lignes, parce que je suis venu lui donner un coup de main, il y a 24 lignes.
14: Bonsoir, Gérard.
0: Ouais, alors, ta couche.
16: Bonsoir, Gérard.
0: Ah, salut.
16: Est-ce que tu peux répéter ta question? Parce que moi, j'étais au standard.
0: J'y arrive pas.
16: Gérard, excusez-moi. Gérard.
0: Je sens que tout à l'heure, il y en a, il va se prendre une pêche.
16: Gérard.
0: Donc, alors, un orage.
16: C'est quel numéro?
0: Oui, ouais, bah, je répète la question.
16: Merci. Mm-hmm.
0: Un orage provoque-t-il une pollution atmosphérique?
16: Non.
0: Alors, pourquoi quel numéro?
16: Ah non, c'est pas moi qui ai dit non, déjà. Moi, je ne sais pas, je ne pense pas, mon cher Gérard, je ne crois pas.
0: Ouais, mais réponds quand même à la question.
16: Alors, un orage pollutif.
1: C'est moi, pardon.
16: Eh bien non, je ne crois pas, Gérard.
0: Quel numéro? Pourquoi que t'appelles?
16: Ben non, mais pour participer au débat, Gérard.
0: Mais je te pose la question, si tu veux pas répondre, si t'as pas la réponse, c'est pas la peine d'appeler.
16: J'ai dit, attends.
1: C'est pas parce qu'il n'a pas une réponse à une question qu'il n'est pas obligé de participer à tout le débat.
0: Mais là, pour l'instant, il n'est même pas capable de me dire.
1: C'est pas grave, il répondra à la prochaine.
16: Avec les éclairs et tout, oui, tout à fait, je pense, oui.
0: Bon, ah, d'accord.
1: Pour sortir un peu du débat, excuse-moi, il y a Steph sur le Minitel qui demande si les pets fouf polluent l'environnement.
0: Oh bah ça, c'était quand on faisait l'amour. Hein. Je vois pas du tout.
1: Ah mais il vient d'arriver.
0: Non mais je vois pas du tout. Je vois pas le rapport avec.
1: C'est une sorte
0: un
1: d'orage.
0: Hein.
1: C'est une sorte d'orage.
0: Non,
1: hein,
0: non,
1: ça pollue pas alors.
0: Christian,
1: merci.
0: Oui. Christian pour toi.
1: Voilà, oui. Steph.
14: Ben moi je suis tout à fait d'accord avec toi.
16: Mm-hmm. Christian, je t'ai reconnu. Pourquoi Tony, tu prends cette voix de mongol?
0: Bon, vous commencez à vous calmer là.
16: Ouais, calmez-vous.
0: Hein, quel numéro?
16: Ah, c'est pas moi. Hein.
18: C'est l'autre là, moustache là.
19: Ouais, moustache Gérard, tu devrais le virer parce qu'il fout la merde depuis. Ouais,
0: non mais c'est bizarre, Manu, je t'avais
1: dit. Moustache, moustache est parti donc.
0: Ah, bah, alors, pourquoi qu'on le récupère?
1: Mais il est pas là.
0: Donc, comme
1: tu mets
0: là
1: dans ta fiche, hein, GG.
0: Non mais attends, j'attends qu'il me refasse une fiche propre.
1: Bah, Coquelicot.
20: Bon, je peux te répondre.
0: Coquelicot.
20: Oui, bah moi je dis que ça, je pense pas que ça pollue, non.
0: Ouais, mais. Bah,
20: C'est vrai.
19: Oui, les pluies acides.
20: T'as raison, il y a des pluies acides, des fois ça pollue tout sur son passage.
0: D'accord.
1: Bah, c'est une musique, tout ça.
0: Ouais. Braguette ?
21: Ouais. Moi je dis que c'est le contraire en fait. C'est la pollution atmosphérique qui provoque les orages. Mais c'est bon en fait. Un bon orage, une bonne pollution d'orage, c'est bien.
20: Ça a fini, hein ?
0: Non.
21: Ça a fini, elle a raison. Et puis l'électricité statique, ça fait peur aux enfants.
0: Non. Moi je peux vous dire une chose, que l'orage. Pour moi personnellement, vu ce qu'on en Rigo, vas-y avant que je termine.
11: Ouais, c'est juste Shun sur l'IRC qui te demande ce que veut dire atmosphérique parce qu'il sait pas du tout.
0: Bah, atmosphérique, c'est atmosphère.
20: L'atmosphère,
0: c'est les nuages et c'est tout ça. Okay. Quand vous voyez des gros nuages noirs, là vous pouvez être sûr d'avoir un gros orage. Quand vous voyez des éclairs, c'est pareil.
19: Gérard, c'est Greenpeace. Moi, j'ai pas répondu.
0: Ouais, vas-y.
19: Moi, je pense que les orages, ça pollue carrément pas, puisque, en fait, à Paris, quand il y a de la pollution, c'est qu'il y a de la chaleur. Donc, les orages, il fait froid, généralement, et voilà, ça pollue pas.
0: Non. Pourquoi, Gérard ?
20: Non.
0: Pourquoi ? Je veux dire une chose. En été, quand on n'a pas de pelote, on se plaint parce qu'on a trop chaud. Et quand il pleut, c'est pareil, on se plaint parce qu'on a trop froid.
19: Oui, mais Gérard, moi, ce que t'as pas compris, c'est que tu vois quand.
0: Ouais, c'est vrai. Non, mais attends. Dis carrément que je suis un con, que je comprends pas.
19: Non, c'est pas vrai. Enfin, non, mais bon.
0: Non, tu le penses. Tu veux pas le dire, mais tu le penses.
19: Exactement.
0: Ouais, alors, Greenpeace, bonne nuit. C'est bon.
19: C'est Moustache qui a dit ça.
0: Non, Greenpeace et Moustache, bonne nuit à vous deux. Voilà. Hop.
1: Et bonne nuit.
0: Allez, hop, terminé. On va terminer. Il nous reste deux questions. On va terminer avec Sucre d'Orge, Braguette, Coquelicot, Bounty et Canumero.
19: Voilà.
0: Alors, le parfum est-il un moyen de pollution? On va demander à Canumero.
19: Oui, alors moi j'estime que oui, parce que je vois des grosses bonnes femmes des fois qui se foutent de la cocotte et tout. Et tu sais, quand t'es dans un endroit, dans un magasin et tout, et que t'es à côté d'elles, elles s'en foutent plein, c'est une horreur. C'est une pollution du nez, quoi, oui.
0: Ouais, mais ça, je veux dire, Canumero, je peux te confirmer, c'est que. Numéro. Non, mais Canumero.
19: Oui.
0: Canumero, je vais te répondre. Je pense que Coquelicot, Bounty, Braguette et Sucre d'Orge, bon, je pense que vous allez tous être d'accord avec moi.
19: Oui, moi, c'est d'accord.
0: Donc, je pense que je vais vous dire une chose là-dessus sur le parfum. C'est que dès que, par exemple, une personne va avec sa copine pour y acheter du parfum.
19: On prend une bonne marque.
0: Donc, déjà, rien que si elle en paye le. Peu sur le pomme de sa main, sur la pomme de sa main. Mm-hmm. Déjà, tu vas le sentir pendant un bout de temps.
19: C'est véridique.
0: Hein? Donc, c'est pour ça que.
21: Mais ça dépend quel parfum en fait.
0: Oui, mais même que ça soit du parfum pour femme ou pour homme.
21: Non, mais c'est même pas ça. C'est qu'en fait, il y a des bons parfums, il y a des mauvais parfums. Les mauvais parfums, il y a des mauvaises choses dedans, et c'est les parfums qui puent, genre marque de sport. Tu vois ce que je veux dire?
0: Attends. Qui c'est qui vient de me parler de marque de sport là?
1: Est-ce que l'Adidas ça pue ou pas?
0: Attends. Justement, tu me coupes.
1: J'ai aussi. Un jeune là que j'ai à l'antenne, mais ils ont été au moins standard. Avec Manuel sans exemple, on parle de la pollution des téléphones portables. Il faut savoir si les portables, téléphones polluent. Oui. Tout ce qui est électronique.
0: Non, c'est
1: la question
0: ça,
1: qui revient souvent.
0: Ça, sur l'électronique, ça m'étonnerait que ça pollue.
1: Pourquoi?
0: Ça dépend des gens qui veulent l'acheter.
22: D'autre part, excusez-moi tout le monde, d'autre part, on accueille Prof Salade qui est chercheur au CNRS à la place de Greenpeace.
0: Ouais, non, mais attends.
22: Tu le dis au grand chef parce que c'est lui qui l'a sélectionné.
1: Ouais, non. C'est moi qui l'ai sélectionné. Je sais pas s'il est valable.
0: Ouais, mais j'espère que ils ont pas changé de nom pour.
1: Non, c'est moi qui viens de le rappeler là, à l'instant sur son portable. Par contre, il est sur son portable parce que
0: là sur.
1: Portable, il est dans son laboratoire.
0: Donc, on t'écoute.
23: Oui, allô.
0: Oui.
23: Bonsoir, Gérard. Oui, je suis désolé de taper d'un portable, mais voilà, je suis au monde.
0: Non, mais on t'écoute.
23: Oui, donc je vais te montrer comme 2 et 2 font 3.
0: Non, 2 et 2 font 4 chez moi, pas 3.
23: c'est un incendie de forêt. Je suis désolé de revenir sur le début du débat.
0: Non, on en est à la 8e, on parle du parfum, on reprend pas les questions du départ.
23: D'accord, donc
0: tu travailles. Parce que sinon tu vas retourner voir le chef.
23: D'accord. Donc est-ce que tu as fait de la chimie dans ta vie ?
0: Non.
23: Voilà, donc est-ce que tu sais que la combustion du carbone avec de l'oxygène donne de l'eau et du CO2 ?
0: Ouais, mais attends, je vais te dire une chose, je me suis tapé de...
20: Il essaie de nous impressionner, il est nul, là, le gars.
0: Non, mais je me suis tapé des acides de carbone quand on était en Allemagne avec Sandy, chez Goodyear, sans...
1: C'est bon ?
0: Je vais te dire une chose que...
1: C'est pas mauvais, ça, non ?
0: Ouais, mais... Oui, Rigo.
2: Non, rien.
0: Non, je croyais que t'avais une question. Non, mais si t'avais sur l'IRCE, moi, non, ça me dérange pas.
2: Me dit
0: au contraire.
2: Que tu fumes des acides de carbone, mais je vois pas le rapport.
0: Non, mais ça, moi non plus.
23: Le carbone, ça n'existe pas.
0: Hein, c'est rare. Ouais, ben, les acides de carbone, tu sais, ça sert à quoi ?
20: À quoi ?
0: À faire des pneus et des joints de voiture.
1: Ah, ouais. Ah, je le savais pas, en plus. Il est dit comme ça au hasard.
0: Bon, c'est bon, là, derrière ceux qui veulent... Donc, bon, on revient sur l'histoire du parfum, là.
20: Oui, sucre d'orge.
23: Oui.
0: Donc, je pensais... qui c'est que tout à l'heure qui m'a posé une question, là
1: Ouais, c'était sur les parfums, genre, de sport, des trucs pourris, là.
0: Ouais,
1: Adidas, tout ça.
20: Gérard, moi je disais que les parfums, bah, ça pollue parce que c'est fait pour cacher les mauvaises odeurs et les mauvaises odeurs c'est de la pollution. Alors les sportifs qui puent mettent du parfum et c'est pour cacher la pollution et tout ça c'est pour cacher la pollution.
0: Non, je suis pas d'accord avec toi.
20: Mais il y a les parfums, quand ils sont doux, c'est agréable, ça pollue pas. Mais il y a les parfums de chiottes aussi, ça pollue parce que ça troue la couche d'ozone.
0: Ouais, d'accord. Je pense que.
23: Il y a l'autiste qui veut parler derrière.
0: Oh, l'autre kiss, tu es la ferme, toi, s'il te plaît, derrière, merci. Donc, je pense que je vois pas du tout le rapport. Christian, pour finir, on va en terminer sur cette question-là, là, parce que...
5: Moi, je trouve que les parfums, ça sent très bon, même sur une femme. Mm-hmm. C'est très agréable à sentir une femme qui a beaucoup de charme et du parfum.
0: Ouais, mais alors, Christian, moi, je vais te poser la question. Et ça, toi, tu vas répondre, tu vas te mettre à côté de Fildar. Quoi, non ?
1: Non, pourquoi ? Oui, non, moi je réponds pas, je croyais que je devais répondre, non.
0: Parce que moi je vais te dire une chose, une nana qui s'en met trop, par un moment donné, ça fait mal à la tête avec le...
23: Pourquoi ?
0: Non, attends, il n'y a pas de pourquoi, toi, tu vas la fermer !
23: Ah non,
0: c'est pas à toi que je m'adresse ! Quand je t'appellerai pas de chambre, tu sortiras de sous le lit, toi. Bon. Ok.
23: D'accord, Gérard. Je me soumets à ton courroux.
0: Alors, dans ce cas-là, t'as qu'à fumer la moquette et on verra.
1: Non, ça pollue.
23: Ah ouais, la moquette.
0: Hein, ok. Alors, va fumer la moquette.
1: En même temps, je me permets, Max. C'est Max. Si le mec, il dit, quand tu dis que quand une femme met trop de parfum, ça donne mal à la tête, quand il te demande pourquoi, c'est normal qu'il te pose pourquoi. Parce qu'il aimerait savoir pourquoi.
23: Oui, voilà.
0: Ouais, mais parce que j'en connais une, elle s'en met du matin au soir. C'est pas parce que moi je m'en mets beaucoup, mais je voudrais bien qu'elle réagisse là. Allez hop!
1: Ça c'est peut-être pour camoufler la transpire.
20: Par contre, il y a des mecs qui se mettent pas parfum.
1: Tenir le fond de teint.
20: Il y a des mecs qui se mettent
0: parfum. Non, attendez s'il vous plaît derrière, merci.
1: Il y a un morceau là.
6: Disons que le parfum c'est bien, t'es obligé d'en mettre. Si tu vas à un rendez-vous, t'es obligé de mettre du parfum.
0: Ah ouais, mais attends, tu vas voir un rendez-vous, tu te mets. Alors, attends, je te réponds à ta question. Ouais. Et là, je pense qu'on va se marier. Tu crois que tu vas dans un bureau d'un directeur, par exemple, moi je vais voir Axel. Hein, j'arrive, je suis avec ma bouteille, vas-y, hop.
6: Non mais moi je prends pas ma bouteille sur moi. Hein.
0: Ok. Non mais attends, mais dans ces cas-là c'est pareil. Tu t'en mets
6: ce
0: trop.
6: Soir j'ai même pas amené ma bouteille de parfum donc tu vois. Hein.
1: Ah, elle est tombée dedans, ok.
0: Ouais, elle est tombée parce que t'es à côté toi. Tu te calmes, hein. Tu gardes tes mains.
1: Ah t'inquiète.
0: Tu gardes tes mains.
1: Touche pas à ta cam.
0: Ouais, ça c'est ma propriété.
1: Ah, je sais.
0: Défense d'y toucher.
1: T'as un droit de bail, non ?
0: Ouais, j'ai un droit.
1: Ouais.
2: Le débat.
0: Voilà. Donc dernière question. Ouais. Bon, je pense. Ouais. Ça c'est ça. Le chef, il va répondre. Parce que c'est lui qui l'a sélectionné. Moi, je pense que ça va me retomber sur la gueule, mais c'est pas grave. Mm-hmm. Les boissons sont-elles
23: Oui, oui.
0: Ah oui, oui, qui ?
23: Quel numéro ?
0: Alors, quel numéro, vas-y ?
23: Bah oui.
1: Bah oui.
0: Ah bah oui, non, mais bah t'as, oui. T'as même pas entendu la fin de la question.
23: Est-ce que c'est une pollution pour toi ? Oui, certainement.
0: Ah, voilà. T'es content de ta réponse?
23: Pour moi aussi, hein, parce que moi je bois beaucoup, tu sais, ma mère est écossaise, donc
1: ah ouais,
23: j'ai le whisky dans le sang depuis que je suis petit, quoi. Donc,
4: ton père est polonais, non?
23: Non, non. Allô?
0: Ouais, on t'écoute.
23: Non, non, c'est pas moi. Les toilettes de la loco sont polluées. Ça, c'est...
0: Bon, alors, quel numéro? Bonne nuit. Allez,
1: c'est pas quel numéro, c'est prof salade. Ça y est.
23: Voilà.
1: On l'a viré.
0: Attends!
1: C'est bon.
0: Hé, Manu! Qu'est-ce que je fais?
1: Non, parce qu'il avait son
0: je
1: portable.
0: Je te préviens, j'avais prévenu. Ce soir, le premier débat, je veux pas le casser.
1: C'est nickel, là. Attends.
0: Ok. Là, t'es en train de me niquer.
1: C'est prof salade, il est parti.
0: Non, attends. Tu te démerdes. Je veux pas savoir. Okay. Bounty.
7: Oui.
0: Bounty pour toi.
7: Oui, ben moi, quand je vais dans quelque part, je bois de l'alcool, mais très modérément.
0: D'accord.
7: Bien.
0: Coquelicot.
4: Moi, je ne vois pas du tout. Donc, je peux pas répondre à cette question.
0: Ouais. Braguette.
4: Ouais, alors moi, je bois pas non plus et je supporte pas les gros cons qui picolent, quoi.
7: Pour moi,
4: parce que eux, ce sont des pollueurs, ouais.
0: Alors, attends, je vais dire une chose, Braguette.
4: Yes.
0: Quand tu vas dans une boîte de nuit,
4: oui,
0: t'en vois des gros cons.
4: J'en vois plein, ouais.
0: Hein?
4: Oui, j'en vois.
0: T'en vois, hein.
4: Oui.
0: Et à Clermont-Ferrand, il y a des boîtes de nuit, quand même.
4: Et puis, aussi des gros cons qui picolent.
0: Ouais, alors, dans ce cas-là, pourquoi que tu vas dans les boîtes de nuit s'il y a des gros cons?
1: Bah, attends.
4: J'ai le droit de sortir, quand même.
1: Bah, voilà.
4: Il y a des bons DJ.
0: Ouais, sucre d'orge,
4: oui,
0: pour finir.
4: Moi, je bois beaucoup, mais que de l'eau. Alors, je peux répondre que boire, ça pollue pas quand tu bois de l'eau.
0: Ouais, c'est ça.
1: Ouais, c'est limite, comme
0: ça. Ça m'étonnerait. Tu sais, à mon avis, ça m'étonnerait.
4: Je bois un petit peu de champagne de temps en temps.
0: Ouais, un petit peu quand même.
4: Un tout petit peu quand même.
0: Ouais. Tout à fait.
4: Gérard, directement dans la coupe.
7: Est-ce que tu penses que pour toi, c'en est une, Gérard?
0: De quoi?
7: Bah, une pollution.
0: Non mais moi je vais te dire une chose, que si je bois c'est mon problème, c'est pas le vôtre et ça vous regarde pas les auditeurs.
1: C'était pas ça la question, Gérard, hein.
0: Non,
1: c'est
0: mais
1: savoir si c'est pour toi de boire c'est une pollution ou pas.
0: Ben ça regarde simplement ma femme, c'est tout. Voilà, d'accord. C'est tout. Ça regarde personne d'autre.
1: D'accord.
0: Donc excuse-moi, conclusion.
22: Gérard. Attends Gérard, justement pour la conclusion, on va accueillir Cactus, 22 ans de Paris.
8: Bonsoir,
7: quel même.
8: Bonsoir Gérard.
0: Cactus.
8: Bonsoir.
0: Oula. Salut.
8: Ça va?
0: J'ai pas regardé ce matin.
1: Ouais.
8: T'aurais dû regarder, comme ça t'aurais pu me répondre.
0: Ouais, ben, vas-y.
8: Non, mais tu vas bien, Gérard?
0: Ben, je sais pas, je te dis.
1: Il a pas regardé ce matin, alors ta conclusion, Cactus?
8: Alors, ma conclusion à tout ça,
1: oui,
8: c'est que c'était un très long débat qui était très bien animé par Gérard,
1: ouais,
8: et qui s'est vachement bien passé pour une fois.
4: Oui.
8: Et puis voilà ma conclusion.
0: D'accord.
8: Bravo,
0: ben, comme t'as fait la dernière question, tu aurais été sur le deuxième.
1: Ah, la classe.
8: Oh, voilà.
1: Il est pas fort.
0: Alors, on va demander à Sucre d'orge,
4: oui,
0: sa conclusion du débat.
4: Eh bien, je crois que t'as enfin bien organisé le truc. T'as viré ce qu'il fallait virer, t'as gardé ce qu'il fallait garder.
7: Ouais, exactement.
4: C'est bien joué.
7: Ouais.
0: Non mais ça je l'ai fait parce que j'ai...
1: Ça vient du cœur ce qu'il a fait.
0: Non. Ça je le dois à quelqu'un, vu ce qui s'est passé mardi. Donc c'est tout. J'y avais promis que ce soir ça, le premier et le deuxième allaient bien se passer. Donc,
1: on n'avait pas dit le deuxième.
0: Non. Non mais attends.
1: On avait dit ça avant,
0: attends,
1: le premier.
0: Tu vois, c'est con parce que toi t'ouvres ta grande bouche,
1: ouais,
0: mais manque de peau. Tu as tapé la réa.
1: Bon, on dit deuxième.
0: Eh, les deux. Tu as pu aller deux.
1: Oh non, putain.
0: Oh mince. Non, toi, tu fais le
1: standard. Ah, je vais démissionner, moi.
0: T'es baisé.
1: Oh,
0: t'es baisé, mon pote.
7: Allez.
1: Oh là là.
0: Et toi aussi.
1: D'accord.
0: Alors, sucre d'orge.
4: Oui.
0: Conclusion.
4: Eh bien, je pense que même si on a dit beaucoup de bêtises et beaucoup de choses intéressantes, le fait.
0: Non.
1: On n'a pas dit une chose intéressante. Hein. Je tiens à te
22: dire. Par contre, on a dit de ces conneries.
1: Ouais.
4: Non, mais le simple fait d'avoir répété le mot pollution toute la soirée, c'est bien parce que ça rentre dans la tête des gens et puis ils vont en prendre conscience petit à petit.
0: Voilà. Braguette.
8: Ouais, alors moi, c'est. Sur le thème, en fait, sur la pollution, bah, je trouve que c'est bien la pollution parce que ça fait réagir les gens, parce que maintenant, on privilégie l'électricité. On est pour privilégier aussi le chauffage, tu vois, solaire. Et sinon, bah, pour le débat en lui-même, bah, quand t'es gentil avec les gens sont gentils avec toi.
7: Oui, c'est vrai. Quel numéro?
0: Non, Coquelicot.
4: Bah, moi, c'est la première fois que je viens à un débat avec toi. Et ben, je trouve ça très sympa et je trouve que ça a apporté beaucoup de choses quand même. Même s'il n'y a pas que des choses intéressantes, c'est vrai, mais je trouvais que c'était très sympa et j'espère que ça va faire réagir des gens.
0: Christian de la Seine-Saint-Cloud.
3: Oui, bah, moi j'adore beaucoup ton débat. Et c'est pas mal de. Ça apporte beaucoup de choses. Et j'adore pas mal ton émission.
1: Qu'est-ce que ça a t'apporté, Christian, le débat de ce soir, toi ?
3: Beaucoup de choses.
1: C'est-à-dire
3: sur la pollution, sur le cinéma, sur le...
0: Non, mais attends, Christian.
3: Oui.
0: Christian.
3: Oui.
0: Christian. On
1: l'a pas encore fait.
0: Oui. Non, mais je sais.
3: Non, sur la pollution, sur certaines choses,
0: oui.
3: Sur les orages, sur tout.
0: Oui. Ouais. Sur...
3: Même sur les parfums.
0: Oui, mais t'avais pas autre chose à demander, parce que je t'ai entendu tout à l'heure à 22h. Non, c'est pas grave.
9: Ouais.
0: Quel numéro ?
9: Ouais, bon, alors pour ma toute première participation au débat de Gérard,
0: mm-hmm.
9: Moi j'ai trouvé ça bien, mais bon, je sais que t'as la pollution, toi, c'est ce que tu vis au jour le jour. Et c'est,
1: à Paris, ouais.
9: C'est pénible pour toi.
0: Non, mais de toute manière, ça, la pollution, on la vit dans toutes les villes. Hein.
1: Ouais.
9: Ouais, mais
0: je vais te dire une chose. Ça, tu peux pas t'y échapper, que ce soit sur Paris, sur même en province, je pense que tu peux pas y échapper. Hein.
1: Il y a des endroits dans le monde où il n'y a pas de pollution, Gérard ?
0: Je pense pas, non.
9: Carnot ?
0: Comment ?
9: Suresnes.
1: À Suresnes, il n'y a pas de pollution.
0: Suresnes, toi, tu vas te faire foutre.
9: Non,
0: quoi.
9: Je parlais de camion, là, le truc. Là,
0: Oui, moi aussi, je parlais de camion. Hein ?
9: Ouais.
0: Ok ?
9: Ouais.
0: Allez, bonne nuit à toi. Oui.
1: Non, on passe au standard, tu poseras ta la question. Ok, mon gars.
0: Je sais pas, il y avait une dernière auditrice là.
1: Elle est passée, c'était Cactus.
22: C'était Cactus et elle a fait sa conclusion en premier.
1: Donc à toi de faire ta conclusion, Gérard.
0: Donc, conclusion sur le premier débat. Donc, j'ai répondu quand même un peu aux gens. J'ai même coupé la parole pour répondre sur les questions.
1: Bien, ouais, t'as bien fait.
0: Donc, je pense que le deuxième. Je voudrais qu'il se passe comme ça.
1: D'accord, mais la pollution.
0: Mais il faudrait qu'on aille moins de pollution, ouais. Moins de voitures.
1: D'accord.
0: Parce que là-dessus, ça sera dur. Donc, le deuxième débat qui va porter sur le cinéma.
1: Mm-hmm.
0: Et on va s'écouter Bernard Mauvaise Haleine avec Dragé Puka.
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0: Des vampires qui sont là et qui sont contents de notre retour sur le 3615 Code Fun Radio Rubrique Direct. Laurent, donc 26 ans d'Arcachon, tu voulais justement réagir à l'anecdote, c'est la brève que Gaël m'a récupéré dans la presse. Vous en avez peut-être déjà entendu parler, je suis un petit peu de retard là-dessus, j'avoue.
1: Il y a déjà une semaine.
0: Mais je suis en retard. De toute façon, même si c'est déjà sorti, vous connaissiez, je voulais de toute façon en parler, c'est quand même hallucinant. Sachez qu'un habitant en Pologne a fait. Vous savez combien de grammes, toi, si tu le sais, tu ne dis rien, à votre avis, Fildar, Manu, il y a Gérard qui vient d'arriver. Combien de grammes d'alcool avait ce Polonais dans le sang?
2: 4.
0: 4 grammes d'alcool.
2: Attends, déjà 4 grammes, t'es bien. Hein.
0: 4 grammes. Alors, plus. On va accueillir également Nico qui doit être là, 26 ans de Reims. Salut Nico.
3: Salut.
0: Salut Nico. À ton avis, combien de grammes d'alcool avait ce Polonais?
3: Il avait 5-8.
0: 5-8. Rigo.
4: 7.
0: Parce que vous êtes là à réfléchir pendant 50 ans pour me donner un chiffre, il faut que ça prenne 2 secondes.
2: Moi, je le sais, donc je vais pas le dire.
0: Ah, tu vas pas le dire.
2: 17.
0: 7, d'accord, ça j'ai compris. Gérard?
4: 6.
0: Nicolas, tu dis combien? T'as dit combien, Nico?
3: J'avais dit
0: 5-8. Alors sur l'internet, il propose quoi bah, éventuellement
4: on me dit 6,11, 21, 12.
0: 12, ouais, il avait 9,8.
3: Wow. Oh là là là là.
0: 9,8 de grammes d'alcool dans le ventre. Il faut savoir que déjà à 5 grammes d'alcool, c'est déjà mortel.
3: Voilà, ouais. Bah, c'est le comestible.
0: C'est mortel. Non, tu m'as pas compris. C'est mortel dans le sens, c'est d'enfer. C'est le top. Attends, c'est mortel. Non! C'est mortel dans le sens, c'est mortel, c'est d'enfer. C'est-à-dire que là, t'es bien. Ça, c'est de la bombe. T'es là, t'es bien. T'as 5 grammes, c'est tip-top de chez tip. Non, 5 grammes, c'est mortel dans le sens, effectivement, c'est hallucinant. Laurent, est-ce que c'est déjà arrivé de prendre des cuites?
3: Ouais.
0: Est-ce que tu t'es déjà fait mesurer ton centre de grammes par la gendarmerie de police?
3: Ouais, ça a déjà arrivé, ouais.
0: Combien de grammes d'alcool, s'il te plaît? Je veux te l'entendre dire, Laurent, pour que t'aies la honte sur toi. Vas-y.
3: 2,6 grammes.
0: On a un alcoolo à l'antenne.
3: Attends, Max, je suis un routier.
0: Ah oui, excuse-moi, ouais, donc alcoolique, excuse-moi. Mais tu m'aurais dit tout de suite que t'étais routier, je t'aurais dit, bon, effectivement, alcoolo, Gérard, qu'est-ce que.
3: Non,
4: attends, Laurent, 2,6 grammes, tu peux pas conduire.
0: Non, mais tu peux. Mais tu peux très bien sans demander l'autorisation, Gérard, quand t'es en boîte.
4: Le taux d'alcoolémie, c'est à 0 grammes.
0: Non, mais sans Gérard, sois pas idiot. Quand t'es en discothèque, combien de gens ont bu, ils demandent pas l'autorisation, ils rentrent. Moi, combien de fois, à l'époque, je buvais, j'étais déchiré, je rentrais avec 15 grammes.
4: Ouais, mais il reprend pas le volant de son camion.
0: Je revenais avec 36 grammes. On parle de touch, on parlait de.
2: Excusez-moi, je suis trompé.
0: Non, je déconne. Non, mais moi, ça m'est arrivé d'avoir bu un peu. Je savais très bien que j'étais au-dessus du seuil. Ça n'empêche pas que tu rentres avec la voiture. Ce que je ne conseille pas de faire, là. Quand tu prends une émission de radio, tu peux boire.
2: Ah, c'est sûr.
0: Ça, c'est
3: on n'a pas dit.
0: J'ai pas dit que Gérard était en Pologne, d'accord. J'ai dit que simplement, quoi. Non, mais faut faire gaffe.
2: Mais par exemple, tu vois, là, mon coloc Mickey, ce week-end.
0: Là, ça y est, putain. Attention, Vlad l'exclu, Laurent Nicolas. On va parler du coloc Mickey, donc, parce qu'on vous rappelle Mr. Gay Pride, quand même, qui.
2: Voilà.
0: On connaît le prénom de son maître, maintenant c'est Mickey.
2: Ok. Il avait 0,68.
0: D'accord.
2: Dans le sang. Parce que les flics l'avaient arrêté pour alcotest.
0: Tu veux juste mini après?
2: Non, j'ai juste pas de Mickey, non.
0: D'accord.
2: Et en fait, ils l'ont arrêté, ils lui ont dit vous pouvez partir. Alors qu'en fait, il avait plus que la normale autorisée.
3: Ouais.
2: Mais bon, comme il aime bien ouvrir sa gueule, il l'a ouvert un peu et donc il a quand même fini
0: Évidemment. Au même titre que moi, quand je me suis fait arrêter cet été, qu'il n'arrive avec l'alcool, mais comme con, on peut ruser sur la loi. Moi, je me suis fait arrêter à plus de 150 sur l'autoroute et les gendarmes, c'était plus de la prévention. Ils m'ont dit très gentiment, vous êtes en train de dépasser la vitesse. Faut faire attention, jeune homme. Vous êtes 6 dans une voiture pour 2. Et vous n'avez que 2 euros, alors qu'il en faudrait 4. Enfin, quand j'étais sur une moto, on était 8. Quoi. Enfin, bref, l'histoire est là. Non, mais toi, Laurent, qu'est-ce que tu penses de cette histoire du Polonais, quand même?
3: Ouais, le Polonais, il est balèze, quand même.
0: Faut être défoncé de se défoncer. Hein,
3: je voulais répondre à Gérard. Non, mais je conduis pas. Quand j'ai bu, je conduis pas avec le camion.
0: Quoi. Exactement, mais Gérard a mal interprété. Gérard prend tout très souvent au premier degré. C'est pas parce qu'il est camionneur et qu'il dit qu'il boit que ça veut dire qu'il boit quand il conduit. C'est-à-dire que c'est un routier de profession. Mais que ça lui arrive de boire comme moi. Je veux dire, je suis un animateur qui boit. Je bois. Non, on peut pas prendre une émission quand on a bu. Je veux dire, non, je suis animateur radio, mais voilà, je bois.
3: Ça s'entend de toute façon. Bah, en dehors.
0: Quand même.
3: Quand t'as la loco, quoi.
0: Bah, par exemple, exactement. Je suis un gros alcoolique, tout le monde le sait. Laurent.
3: Faut faire la teuf.
0: Ouais, tout à fait. Merci de cette précision très importante.
3: Tous les matins.
0: Merci beaucoup, Laurent. On s'en branle. Nicolas également voulait parler d'autres. d'autres choses, mais Laurent va rester un petit peu avec nous. Nicolas, je t'écoute.
3: Ouais, ben moi je voulais parler de la FNAC de Reims.
0: Parce que la FNAC de Reims, ouais.
3: Moi j'habite à Reims.
0: Oui.
3: Et là je voulais pousser un énorme coup de gueule.
0: Ah bah moi je fais le Virgin. Moi après je fais le Virgin Megastore. Alors comme ça on va se faire des amis parce que moi j'ai un coup de gueule à passer contre le Virgin.
3: Ah bah là moi de toute façon je vais me faire allumer demain, c'est clair.
0: Non, pourquoi tu travailles à la FNAC ?
3: Non, je travaille pas à la FNAC.
0: D'accord.
3: Je fais un peu de sono comme ça en amateur le week-end.
0: Mm-hmm.
3: J'aime beaucoup la musique. Et les vendeurs à la FNAC, il y a plus que ça à Reims comme magasin de façon.
0: Qu'est-ce que tu veux dire ? T'as quelque chose contre...
3: Les vendeurs, si tu veux, t'as l'impression qu'ils ont deux grappes quand t'arrives là-bas. Ils...
0: Ah bon ?
3: Ah ouais, non mais ils connaissent rien. Enfin,
0: ah bon ?
3: Chaque fois que tu vas demander un renseignement, t'as l'impression que tu les emmerdes.
0: Bah, ça, c'est un peu le problème des grandes surfaces de lits, c'est qu'à la fin, les pauvres, ils sont submergés de clients, donc ils veulent travailler dans des trucs comme ça. Et puis finalement, à la fin, c'est vrai que la moitié, enfin pas la moitié, j'exagère, mais il y a une petite partie quand même de vendeurs qui connaissent pas grand-chose dans leur truc. Et quand ils sont connaisseurs dans leur style de musique, il faut que tu arrives absolument avec des références, faut que tu sois implacable. Faut que tu sois intouchable. Presque tu demandes un renseignement, mais ce renseignement, tu le connais toi-même. C'est-à-dire que si tu vas arriver dans le milieu techno ou house ou, ouais, ou même rap, si t'es pas déjà un connaisseur, tu dis voilà, j'ai entendu un truc à la radio, machin, et tu sais pas trop. Là, le mec, généralement, c'est un connaisseur de son truc. Plutôt que d'être ouvert et te sourire, dire bah écoutez, on va essayer de trouver ensemble ce que vous cherchez. Si déjà t'as pas un minimum de renseignements et que tu lui dis pas voilà, c'est de la house beat techno, là, le mec, il t'envoie un petit peu bouler, il te dit non, ça doit être ça, je sais pas, non, je vois pas ce que vous voulez dire dès que vous aurez les plus amples renseignements.
3: Ah ouais, non, mais c'est exactement ça. Bah tiens, un dernier exemple en date, c'était lundi, j'ai entendu un truc, bah tiens, sur Fun, le remix de U2 là.
0: Ouais, exact, ouais.
3: Techno.
0: Ouais,
3: mais je dis,
0: ouais.
3: Ah ouais,
0: genre... Bacon Paper, c'est ça ?
3: Bacon
0: avec
3: Paper,
0: Free.
3: C'est ça,
0: ouais,
3: je connaissais pas le titre.
0: Eh bah, ben, B-A-C-O-N, un peu comme con, sauf que tu mets bas devant.
3: Ouais, voilà.
0: Bacon.
3: Paper comme Red Hot.
0: Sauf que c'est du bacon, voilà, bacon, et puis Paper, P-E-2-P-E-R, et puis Free. Hein, sur, c'est libre, c'est.
3: Et le gars, il me dit, ouais, bah, y a pas de problème. Moi, j'ai entendu ça à la radio, mais non, ça m'intéresse pas, de toute façon, puis je sais pas ce que c'est.
0: Eh bah, ben, c'est un blaireau. Eh bah, ben, c'est un blaireau. C'est, alors, c'est aussi pire que quand moi, je vais, là, je suis obligé de taper un petit peu au Virgin, alors que bon, je vais tout le temps là-bas. Mais c'est pour donner un exemple quand même assez frappant d'une grosse machine comme celle-ci. Je vais dans le New Age. Je veux dire, comme par hasard, je monte les escaliers, je tape tout de suite sur la gauche, j'y vais. Et je vois la vendeuse et je lui dis bonjour, parce qu'il y aurait quelqu'un qui pourrait m'aider pour m'indiquer quelques artistes concernant la New Age. Elle me dit non, il est pas là. Je dis reviens quand ? Je crois qu'il était parti bouffer. Ah, mais il revient dans une semaine, il est en vacances. Je te jure, texto, je te jure, c'est la tête de ma mère. Et je lui dis, mais attendez, vous moquez de moi. Vous savez qui je suis Master System quand même. Musique des nuits, ça t'évoque un truc? Alors elle me dit non, j'en ai rien à branler de ta gueule, si t'es pas content, j'appelle la sécu, on te pète les dents sur les marches de marbre. Non mais je lui dis, viens dans une semaine. Je dis non, vous plaisantez, il y a bien quelqu'un qui remplace pendant cette semaine. D'accord, ok, elle me dit non, il y a personne.
3: Ah ouais, bah ouais, bah normal.
5: Non, parce que...
0: Pourquoi en fait, ils font des roulements avec la FNAC. Non mais il y a personne, c'est-à-dire que pendant une semaine, il n'y avait pas quelqu'un pour renseigner. Non mais là, non, bah c'est... Non mais c'est inadmissible. C'est inadmissible.
5: C'est pas capable.
0: C'est des incapables. Gérard, qu'est-ce que tu penses de ça? Toi, personnellement, toi, t'as été dans le bac à Johnny. Y a pas le renseignement pour Johnny.
3: Bah, s'il y a pas le renseignement pour Johnny, moi, je vais au Stade de France et je mets le feu.
0: Gérard, qu'est-ce que tu fais, toi, personnellement, de ton côté?
4: Moi, personnellement, si je vois qu'il y a personne, je m'arrache, c'est tout. Je repars sans rien.
5: Ah, bravo.
0: Voilà, en gros, si tu peux pas trouver ton disque que tu veux, ben tu l'achètes pas et tu repars sans. Et ça, je veux dire, il y a que Gérard qui pouvait le savoir.
3: Ouais.
0: Laurent, je te remercie. Nicolas, le coup de gueule contre la FNAC de Reims. Ceci dit, bon, on va pas non plus cracher dans la soupe. Hein, parce que les FNAC et Virgin, en règle générale, sont quand même très bien fournis. C'est quand même bien foutu. Mais c'est vrai que des fois, il y a des brebis galeuses dans les vendeurs. Il y en a qui sont quand même assez abattus d'avance. Hein. C'est-à-dire que quand ils voient le client arriver, plutôt que d'être joyeux, c'est vrai que c'est des grosses machines qu'ils envoient placer plein avec souvent des gens qui ne connaissent pas, qui fait bonjour, j'aimerais le disque. La la la la la la la la la la. C'est lequel celui-là? Et celui-là aussi. Bon. Mais ouais, mais
3: comment ils ont atterri là, quoi?
0: Bah, il faut jouer avec le client. Il faut le prendre comme si c'était un ballon, et puis voilà, c'est tout. Il faut s'amuser avec le client. Laurent, je te remercie en tous les cas de ton appel et pour cette réaction concernant l'alcoolisme. Et Nicolas, bon bah, on va essayer de à ce que ça se passe mieux dans les FNAC et les Virgin de France.
3: On
0: va tâcher à ce que les animateurs radio de toute radio confondue donne systématiquement tous les noms des artistes et des groupes et des maisons de disques,
3: voilà,
0: et de qui l'a écrit et à qui vont les royalties.
3: Exactement.
0: Voilà.
3: Et sinon, Max, avant de partir, le décalage horaire, ça va?
1: Ça te fait pas bizarre?
0: Ah non, le décalage horaire, tu parles de par rapport au matin au soir?
1: Ah ouais.
0: Non, ça va, tu sais, j'ai pas fait suffisamment de longueur le matin pour être déstabilisé, hein. Ah ouais. Non, non, j'ai perdu pas mal au niveau des oreilles. J'ai perdu pas mal au niveau de la voix. J'ai eu quelques petits problèmes de santé qui étaient normaux, hein, qui étaient prévus par ma direction, donc ils m'avaient prévenu d'office. Et j'ai pas été déçu de ce qu'ils m'ont dit parce qu'effectivement j'ai quand même bien morflé, mais ça va. Là, je suis plutôt content, on va dire. D'accord.
1: Ouais.
0: Avec toi, c'est n'importe nawak. Bonne bourre à toi, amuse-toi bien.
1: Ouais, merci toi aussi.
0: Dans un instant, ça sera Alicia, 22 ans de Nantes, pour le premier conseil de Gérard et Sandy. Bonjour Alicia.
6: Salut Max.
0: Tu vas bien?
6: Ça va et toi?
0: Bah plutôt pas mal. Dans un instant, nous parlerons ensemble donc avec Gérard et Sandy. Quel sera le conseil que tu leur demanderas?
6: Ah, je voudrais acquérir une voiture.
0: Ah, tu veux t'acheter une voiture? Des conseils de Gérard et Sandy, c'est dans un instant sur Fun Radio. Stardust, spécial dédicace pour Christian, la 16-5 roues. Quand est-ce que tu m'envoies mon petit Stardust sur Fun Radio? Music Sound, Beda with you. C'est plutôt cool et c'est bon esprit ce soir. C'est le 0800 70 5000.

0: Stardust sur Fun Radio, Music Sound, Vader with you, rectification. On sent qu'on est revenu dans la cour des grands. Il y a Seb, 17 ans, département 75, sur le 3615 Code Fun Radio, qui dit Max, tu n'es qu'un con. Bah, je vois qu'on est revenu à la maison. C'est pas Bacon Pepper, comme tu l'as dit tout à l'heure, Free, mais c'est Bacon Popper, P-O-2-P-E-R. Bacon Popper, le titre que tout à l'heure vous vouliez. Voilà, vous l'avez, 22h38.
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0: Gérard et Sandy qui sont là.
2: Et voilà, donc 22h38, bonsoir à tous. Et donc on va accueillir, Bibi.
0: J'aurais pu lui faire une copie quand même.
2: Bonsoir aux deux guignols du standard. Et bonsoir à Rigo sur internet. Et voilà. Bien sûr, bonsoir à toi le Star System. Bonsoir Olivier.
0: Voilà, les bonsoirs, on va dire bonsoir aux gens parce que sinon...
2: Bonsoir à tous ceux qui nous écoutent derrière leur poste. Donc on accueille...
0: Vous auriez pu lui faire une feuille comme...
2: Merci. Non mais vous faites bien votre boulot, ça se voit que c'est la rentrée, vous faites bien votre boulot, c'est pas grave. Donc on accueille Alexia.
0: Alicia du coup alors.
3: Alicia,
0: 22 ans.
4: Alicia.
2: D'où ?
0: De Nantes, 22 ans.
2: Donc fréquence sur Nantes, s'il vous plaît, derrière. Bien sûr, vous faites pas. Ouais, c'est ça. Quand vous me prenez plus, on verra. C'est pas grave, on va se débrouiller comme ça.
5: Donc, bonsoir Alicia.
4: Bonsoir Sandy.
2: Donc tu veux acheter une voiture.
0: Ah ouais, là elle veut acheter une voiture. Donc les conseils de Gérard et Sandy, pour ceux qui ne connaissent pas, qu'on faisait le matin, c'est-à-dire que ils vous proposent tous les mardis, si vous avez un souci personnel, financière, humaine, même matériel, ce qui est le cas là d'Alicia, d'essayer de résoudre vos problèmes, en tout cas d'essayer d'y apporter quelques solutions. Alors donc tu veux t'acheter une voiture, Alicia?
4: En fait, je voudrais louer une voiture.
2: Déjà, c'était pas le thème qu'on avait annoncé déjà hier. C'était acheter une voiture. Donc au standard, qu'est-ce que vous m'avez choisi?
6: Elle nous a dit ça. Elle nous a dit acheter.
2: Non,
6: une
2: c'était
6: voiture.
2: Non. Mais là, maintenant, elle nous dit louer une voiture. Donc c'est pas pareil.
5: Déjà, moi, je vais te demander, est-ce que tu...
4: En fait, je voudrais louer une voiture pour aller acheter une voiture.
2: Ah non, mais alors, dans
4: ça
2: ce cas-là...
4: dans cet ordre-là.
0: Ah oui, d'accord, c'est qu'elle veut acheter une voiture, elle sait qu'elle veut acheter une voiture chez un concessionnaire, ne sachant pas aller jusqu'au concessionnaire, elle ne sait pas comment y aller, parce qu'il n'y a pas de transport en commun, peut-être à Nantes.
4: Voilà.
0: Donc, elle veut louer une voiture pour aller acheter sa voiture.
4: Voilà.
0: Oh là.
5: Mais tu connais quelqu'un qui peut t'amener en voiture ou...
4: Mais non, justement, non, mais je t'explique, c'est que j'ai mon permis depuis 3 ans.
2: Ouais.
4: Et j'ai jamais conduit depuis. Donc en fait, pour m'entraîner, je préférerais louer une bagnole si je dois la casser, autant que ce soit pas la mienne, pour aller en acheter une pour m'entraîner un peu, quoi.
2: Non, mais je pense que là, si tu loues une voiture, si c'est pour la casser, c'est même pas la peine d'en acheter une.
4: Non, c'est pas dans le but de la casser, c'est dans le but d'aller en acheter une autre. Mais bon, si je me plante parce que j'ai pas conduit depuis 3 ans, je préfère que ce soit pas la mienne.
2: Est-ce que t'as encore le A?
4: Non, j'ai mon permis depuis 3 ans.
0: Non, alors oui, alors t'es pas tombé alors.
2: Donc le A, pour toi, il ne te sert plus à rien.
4: Non, le A ne sert plus à rien.
0: Donc, d'accord. Gérard, au lieu de lui poser des questions, il faut lui donner des conseils, c'est pas les débats. Alors, quels sont les conseils que vous pouvez lui donner? Bon, on va laisser tomber la location de la voiture, bon, jusqu'à se débrouillera, elle appellera voiture ZR et puis elle trouvera un truc.
4: D'accord.
0: Elle veut acheter une voiture. Quels sont les conseils? Qu'est-ce qu'il faut conseiller à des gens pour acheter une voiture? Qu'est-ce qu'il faut regarder tout de suite sur une voiture en dehors du prix? C'est rapport qualité-prix, comment tu t'y prends, Gérard? Quel conseil?
2: Disons, tu vas chez le concessionnaire, tu regardes déjà l'intérieur de la voiture. Pour savoir ce que tu veux, ça dépend. Bien sûr, on va pas préciser les marques, mais t'as certaines voitures qui sont bien.
5: Même dans les journaux, tu peux essayer de voir si tu peux essayer d'avoir une voiture pas chère.
4: Ouais, non, mais je veux d'abord voir l'intérieur, parce que je suis les conseils de Gérard. Donc, intérieur plutôt en cuir.
2: Pas spécialement cuir. Hein.

0: Ouais, ça dépend de la couleur. Qu'est-ce que t'aimes comme couleur, déjà, pour commencer?
1: J'adore le rouge.
0: Ouais, j'adore rouge, le noir. Rouge et noir, d'accord. Ça fait la chanson de Jeanne Mas pour...
2: Ça n'a aucun rapport, donne des conseils.
3: Aucun conseil, vous dites des conneries.
4: Non, moi je pense qu'elle devrait se faire
3: accompagner.
4: Moi j'écoute
3: là, je suis auditeur, vous me donnez aucun conseil pour acheter une voiture.
5: Tout naze.
3: Excusez-moi.
4: Mais même dans les journaux...
0: J'ai peur de voir sur internet.
3: On va faire un blanc, on va essayer de se concentrer.
0: Déjà, tu veux intérieur cuir?
3: Bon, à part ça, bon alors...
0: Donc intérieur cuir, c'est pas évident de trouver à l'heure actuelle.
4: Mais quelle marque tu veux comme voiture exactement? Allô?
0: Allez, Alicia.
1: Oui.
0: Alicia.
4: Tu veux quoi exactement comme marque de voiture?
1: Ça m'est égal en fait.
0: Ouais,
4: Tu veux une grande ou une petite voiture?
1: Non, je veux une voiture moyenne, genre 306, des choses comme ça.
3: Tu veux mettre combien? 300, 500 000 francs?
1: Ouais, à peu près.
0: Non, bah alors là, 300, 500 000 francs. Alors là, autant que tu prennes une voiture d'occasion et là, tu peux la casser.
4: Mais est-ce
0: parce qu'à moins de 500 000 balles, tu l'auras pas.
4: Mais est-ce que t'as l'argent pour l'acheter?
1: Non, mais bien sûr, j'ai l'argent, mais.
3: Non, mais 500 000 francs, t'achètes pas une bagnole neuve, je suis désolé.
0: Non, déjà, tu disposes de.
1: Un bas de gamme?
0: Non. 22 ans, tu fais quoi comme boulot?
3: Ça coûte combien une Clio aujourd'hui? Genre 700, 800 000 francs?
0: Faut compter à peu près. Une Clio, faut compter entre 79 000 à 80 000 francs.
3: Ah, bah alors à 500 000 francs, t'as rien, alors, je veux dire. C'est impossible.
0: Tu fais quoi comme boulot?
1: Je travaille dans une boulangerie.
0: Ah ouais, tes revenus sont de combien sans indiscrétion?
1: Si, c'est indiscret, donc. C'est entre 5 et 10.
3: Je peux pas répondre.
0: Entre 5 000 et 10 000 francs.
1: Voilà.
0: Ouais, ben je pense que autant que t'essayes de voir dans les journaux et de trouver une voiture...
4: Ouais, c'est ce que je pense aussi, tu peux essayer de trouver moins cher dans les journaux, une petite voiture ou autre.
3: Voiture électrique, c'est petit, mais ça coûte cher.
0: Ouais, mais voiture électrique, c'est de la merde, ça avance pas.
3: Ça, c'est vrai, c'est vrai.
4: Et je te conseille pas non plus les voitures sans permis.
0: Voiture sans permis, voiture électrique, c'est à peu près pareil.
3: En tant qu'auditeur, moi, personnellement, je me dis, tiens, maintenant, j'en sais un peu plus grâce à Gérard et Sandy, je veux m'acheter une voiture, maintenant, je sais à peu près quel ordre de prix. Techniquement, ça coûte combien une voiture en synthèse?
0: En gros, si tu la prends neuve avec toutes les garanties, tous les frais de dossier, faut bien dire qu'il y a des sociétés de crédit là-dessus. Donc, les sociétés de crédit prennent leur part. Donc la voiture, s'il n'y a pas 79 000 avec les frais de crédit, tout ça, tu vas en avoir pour 90 000. Grosso modo, hein. Grosso modo, 90 000 francs. Maintenant, savoir si...
1: En plus?
0: Ah ben, en tout, avec les frais de crédit, si ton crédit est accepté, il n'y a pas de problème. La voiture, tu l'as au bout de 8-15 jours.
1: Ouais.
0: Donc, t'as 15 jours de délai à attendre facilement, que le temps que tous les papiers soient, c'est tout, que les sociétés de crédit acceptent. Si c'est pas accepté, le mieux c'est que t'achètes une voiture d'occasion,
3: pas en dessous de 500 000, Alicia. Voilà, on est très speed, donc on est obligé de se stopper là.
1: Okay.
3: J'espère que les renseignements que t'auront donné Gérard et Sandy, t'aideront à acheter très rapidement ta nouvelle voiture.
1: Non, écoute, c'était ridicule. Moi, je vais m'acheter un vélo parce que j'ai rien à faire.
3: Alors elle dégage. Elle est pas contente.
4: Mais alors pourquoi t'as appelé alors?
3: On n'a pas le temps de lui poser des questions, je l'ai enlevé, on n'a pas le temps. Qu'est-ce que tu voulais dire, Gérard, juste
0: dans ces cas-là, ça sert à rien qu'elle appelle. Hein. Alors au standard, vous faites votre boulot comme il faut, moi la feuille, c'est pareil. Bonne nuit. Voilà. Alors le deuxième, c'est même pas la peine de le faire, on arrête là.
3: Ah non, on commence pas.
0: On commence la semaine. Hier c'était à peu près bien.
3: Potable.
0: Aujourd'hui le premier conseil est foire. Donc si le deuxième sur la collection foire, c'est pas la peine.
3: Oui, mais les gens ils appellent sur des conseils, ils sont pas obligés d'appeler sur la collection s'ils ont d'autres conseils. Si vous voulez avoir des conseils pour Gérard et Sandy, rendez-vous dans moins d'une heure à 23h30 pour un autre conseil de Gérard et Sandy qui vont rester là. On va essayer de dealer pour qu'il reste. Mélanie dans un instant, 18 ans d'Ajaccio. Elle voudrait savoir si son mec qui avec qui elle est depuis 3 semaines, qui est terriblement jaloux, ne l'est pas. Enfin reste fidèle parce qu'apparemment ça commence à chier un petit peu dans la colle dans ce couple. Et dans un instant sur Fun Radio, vous aurez le droit à ceci. Reds Against the Machine avec Killing in the Name sur Fun Radio. Écoutez bien ceci.
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3: Et oui,
6: c'est le Star System avec Max sur Fun Radio.
3: A tout de suite les enfants.
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3: Alors écoutez bien, c'est notre ami Gérard qui a sélectionné pour vous le meilleur de ce qu'on doit mettre dans une valise pour aller à New York. Écoutez bien, je l'enregistrerai juste avant qu'il s'en aille. Salut Gérard.
4: Salut.
3: Bon Gérard, je sais que tu as quelques heures de l'envol pour aller à New York voir l'avant-première du film
4: Goldzidad.
3: Avec quoi comme acteur?
4: Arnold Schwarzenegger, Robert De Niro, Colombo et bien sûr le président des États-Unis, Bill Clinton.
3: Eh oui, tous ceux-là seront bien entendu sur l'écran de cinéma et également dans la salle pour l'avant-première. Comment on prépare une valise pour se rendre pour la première fois à New York, Gérard?
4: Oh, je mets des chaussettes, des slips, maillot de bain, bien sûr, parce qu'il y a la plage là-bas, de la crème à bronzer, du savon pour me laver un peu avant d'aller dans la piscine.
3: Du parfum?
4: De l'Adidas, du Fabergé, puis autres.
3: Tu mets pas de l'Antarctique?
4: Ah ben, si, je vais peut-être mettre un petit Antarctique.
3: T'as les passeports, les billets?
4: Ah, ça y est, tout est dedans, ça y est, c'est déjà planqué. Hein.
3: Bon, très bien. Et elle, Sandy, enfin, c'est pas mal de me la passer, mais dis-moi, qu'est-ce qu'elle met dans sa valise, elle, Sandy?
4: Oh ben, elle va mettre des tenues légères, pantalons, robes, bien sûr, maillot de bain, serviette de bain, de la crème à bronzer, du parfum, de l'eau jeune.
3: Ah oui, bien.
4: Puis un peigne quand même pour se coiffer, et puis bien sûr
3: le smoking.
4: Et puis son smoking avec sa belle robe verte.
3: D'accord. Gérard, dans moins de 4 heures, tu seras parti pour New York, donc on va te laisser. On aura l'occasion, bien entendu, de t'avoir de nouveau en direct juste avant de prendre l'avion à l'aéroport de Roissy.
4: Mm-hmm.
3: On précise également que pour Sandy, c'est quand même son baptême de l'air, donc pour New York, c'est pas mal. Toi, ça sera la deuxième fois de ta vie que tu prendras l'avion.
4: Ah ouais.
3: Et on dira qu'une chose. Are you do you do?
4: Are you do you do? Yeah, yeah.
3: Yeah. All right, thank you.
4: Thank you very much.
3: Eh bien, nous allons savoir comment on prend l'avion, etc., etc. Donc, en direct de Roissy, Olivier de la production a eu Gérard. Ça s'est passé il y a tout juste 24 heures. Écoutez bien, Gérard, juste avant de partir à New York avec Sandy.
5: Donc, là, à l'heure actuelle, on est en train de voir des avions. Donc, on a passé les bagages en soute, puis on a fait des contrôles de passeport, tout ça. Donc, tout se passe bien. Sandy, elle a un peu les chocottes parce que c'est son premier baptême de l'air, donc elle a un petit peu les chocottes. Mmh. Alors puis là elle aperçoit les avions à peu près, ça y fait tout drôle pour elle.
6: Oui, donc là on est à l'aéroport et puis et les avions, c'est très impressionnant de les voir de près. on est passé sous un détecteur de
3: mensonges,
6: de bagages,
7: de métal.
6: Détecteur de métal. Et donc c'est bien, c'est super, c'est génial.
3: Ah bah tant mieux.
5: Voilà, donc Sandy, on est sur Delta Airlines. Hein. Delta Airlines, 767 à peu près. Avec le décalage d'horaire, on va arriver là-bas, il va être à peu près 9h moins le quart.
7: Une heure moins le quart.
5: Non mais c'est bon, donc ça y est, je bafouille aussi, moi, c'est super aussi. Et sinon, si tout se passe bien, si on m'a pas kidnappé, je rentre mercredi matin. On appelle dès qu'on arrive de New York. Hein.
3: D'accord.
5: À New York. Alors donc je suis l'accompagnateur de Gérard et Sandy qui sont complètement paumés. Sandy est stressée, c'est gravos. Dès qu'il y a un mec qui lui parle, elle dit non, je sais pas, et elle demande à Gérard de l'aider, qui lui-même me demande de l'aider, donc c'est assez drôle. Enfin bon, ils ont l'air stressés, mais en même temps ils sont excités, comme deux gamins, quoi. On dirait des gamins de 4 ans. Et on va voir comment ça va se passer dans le vol, parce que c'est le baptême de l'air pour Sandy, puis on vous rappelle dès qu'on est à JFK, à New York City.
3: Et nous avons tout de suite recueilli les propos de l'auditeur qui est parti avec eux. Comment a-t-il vu Gérard et Sandy? Écoutez, c'est donc Thomas.
8: Salut, c'est Thomas. Salut. Je suis le regagnant du voyage à New York organisé par Fun Radio. Donc ça m'a surtout permis de rencontrer Gérard et Sandy, que je n'avais jamais vu. Et ça vaut le déplacement.
3: c'est
8: un sacré numéro. Bon, c'est deux zigotos, c'est marrant. Ils veulent me frapper là, donc je vais peut-être me taire. Je sais pas si vous connaissez les déchiens, mais
3: c'est vrai que c'est presque ça, ouais.
8: Et ils sont bien éclatants, ils assurent un bon spectacle. À mon avis, je suis pas au bout de mes surprises avec eux.
3: Nous avons encore une fois de plus recueilli les impressions de Gérard à son arrivée à New York, car ça est arrivé ce week-end. Écoutez bien ce qu'il a mangé. Écoutez bien les premières impressions de Gérard à New York, 7h51, ça vaut son pesant de cacahuètes.
5: Salut à tous,
3: salut.
5: C'est GG en direct de New York, et tout s'est bien passé, on a mangé du chicken, bu du ragouagne, et sinon tout s'est bien passé. La douane, elle m'a posé une question, j'ai rien compris, donc
4: Ça m'étonne pas de moi, donc je sais pas pourquoi. Bon, bah maintenant, je vous passe Sandy qui va vous raconter la suite.
6: Bah, le décollage, on a l'impression d'être dans un avion, c'est sûr, mais... En plus, pendant tout le voyage, Gérard, il m'a donné des coups de coude, alors ça fait que je pouvais même pas manger. Quand je mangeais, j'avais toujours... En plus, il m'a renversé le coca.
4: Donc, les gens, bon, bah, ça va, ils sont aussi sympas que... Moins, parce que comme ils parlent anglais, donc c'est pas du tout la même interprétation que sur Paris, donc c'est pas évident. Ils parlent tous l'anglais. L'anglais ou l'américain.
3: En direct de New York, est-ce que tu es là, Sandy ?
6: Oui, je suis là. Bonjour, Max.
3: Bonjour, ma chérie. Est-ce que Gérard est dans les parages ?
6: Oui, à côté de moi, là.
3: Passe-le-moi un petit peu. Passe-le-moi le monstre.
6: Je te le passe.
3: Voilà, attention, hein. Ouais.
0: Allô ?
3: Ça va ?
0: Ça va.
3: Tu dors ?
0: Ouais.
3: Ouais. Il faut faire un petit effort, quand même, parce que t'es à New York pour les auditeurs de Fun Radio. On a besoin de savoir exactement ce qui va se passer, hein.
0: Ce qui va se passer, on attend demain. Hein.
3: Bon, d'accord, ok. Tu vas nous raconter un petit peu ce que t'as fait, tout ça, tout ce que t'as vu pour le moment ?
0: Ouais.
3: D'accord, ok. Donc, on va laisser Gérard le temps de se réveiller un tout petit peu, qu'il boive un petit bol de café ou qu'il se fasse une petite soupe de langue à sa faim. On va diffuser, d'accord, donc il n'est pas très réveillé, vous l'entendez. On va d'abord diffuser, encore une fois de plus, ce que nous avons pu récolter de Gérard dimanche dans la journée. Ses premières impressions de GG lorsqu'il est arrivé après l'aéroport, quand il est arrivé, je crois, dans New York. Et ensuite, on le retrouve en direct de sa chambre d'hôtel. C'est Fun Radio, 8h19, écoutez bien.
4: Donc, dès qu'on est arrivé à New York, on a pris un taxi. On s'est rendu à l'hôtel, là, au T. Walford Astoria. Donc,
3: yes.
4: C'était un bon en venant avec le taxi, on a vu des buildings, on a vu de loin parce qu'il fait quand même pas très très chaud là en ce moment.
3: Donc,
4: là maintenant on est dans l'hôtel, on a été avec Miguel chercher nos clés et puis tout, donc l'hôtel est supérieur. 4 étoiles, tranquille.
3: 4 étoiles.
4: Du luxe, hein, pas n'importe quoi. Hein. Là, on va aller faire un petit. Là, on va aller chercher les billets pour aller voir le fameux film de Godzilla. Alors, je peux vous dire une chose, qu'il y a à peu près 11 500 personnes qui vont venir voir ce film-là.
2: Ouais, donc c'est Miguel.
3: Ah, Miguel.
2: Avec Gégé et Sandy. Après un voyage épique, Gérard a bu 4 bières dans l'avion. C'était le seul à boire de la bière. Il demandait bière tout le temps. Participé à l'atterrissage. Une fois arrivé à l'aéroport. JFK à la douane, mort de rire parce que ils étaient tout seuls, tu sais, tu passes un par un à la douane et puis les douaniers parlaient qu'anglais forcément, alors t'avais Sandy, le douanier lui parlait, il disait thank you. Gérard, il disait rien parce qu'il flippait sa race comme un petit crevard. Là, on n'est pas au bout des surprises, ils ont pris leur chambre, ils ont la plus belle chambre. Gérard m'a déjà demandé les clés du bar, mais je les ai planquées. Donc voilà, y a pas de problème.
3: Ok, Gérard, t'es bien en direct de New York?
0: Ah ouais.
3: D'accord, attention, petite musique quand même.

0: Ouais.
1: 8h22 en direct de New York. Aujourd'hui, tu vas aller voir donc l'avant-première du film Godzilla avec Sandy, Miguel et un auditeur de Fun Radio qui a gagné un concours la semaine dernière chez Morgane. Raconte-nous très rapidement comment est l'hôtel, etc., etc., les chambres.
0: Ah, les chambres sont magnifiques. Hein. Là, je t'explique pas, là, on est dans un lit, mais alors mieux que chez soi. Hein.
1: Ah bah, oui. Ah bah ça, il n'y a pas de mal. Il n'y a pas de mal à se faire du bien, c'est clair.
0: Avec télé à dispo, salle de bain, tout.
1: Non, vous avez une salle de bain dans un hôtel 4 étoiles directement dans la chambre?
0: Qui est juste à côté. Hein.
1: Ah d'accord, sur le palier.
0: Non, dans la chambre, mais une pièce après les lits.
1: D'accord, d'accord. On m'a dit que, bien entendu, il y avait également le câble.
0: Ouais. Donc, c'est rien que des chaînes étrangères.
1: Tu reçois pas Canal Jimmy ni LCI?
0: Non.
1: Comment ça se fait?
0: Bah, je sais pas.
1: Ça merde. Faut leur demander, hein, qui te rajoute ça quand même.
0: Non, bah, tu rigoles, toi.
1: Fun TV. tu reçois pas Fun TV?
0: Non.
1: Comment ça se fait?
0: Ah, ils ont pas TPS,
2: alors. Ils ont pas payé l'abonnement.
0: Bon, ta bouche à toi, mes dents là-bas.
1: Bon.
0: Ah, putain.
1: Qu'est-ce qu'il y a, Gérard?
0: Oh, je suis désolé, je viens de me niquer la tête dans le plumard. Oh putain.
1: Oui, parce que les matelas sont très durs, hein, quand même, aux États-Unis. Gérard.
0: Ouais.
1: C'est quoi le planning de la journée, l'emploi du temps?
0: Là, aujourd'hui, bah, on va aller du côté de.
2: De Broadway,
0: bon, on y a été hier, mais on va y retourner, là. On va essayer. On va monter dans un building de 100 étages, là, ouais. Puis on va essayer de voir un peu comment que ça se passe.
1: Bah, profites-en pour faire un petit saut à l'élastique.
0: Ouais, t'as raison.
1: Et donc, qu'est-ce que tu vas faire là-bas? Tu vas faire des petites emplettes, des petits achats?
0: On va regarder un peu comment que c'est. On va faire des photos souvenirs.
1: Ouais.
0: Et puis, ben, après, ben, on viendra se préparer pour aller à cette fameuse soirée.
1: Pourquoi? Pour aller voir quoi? Rappelle-le-nous.
0: Godzilla.
1: Ouais. Avec comme acteur, quand même, parce qu'il est au courant. Qu'est-ce qu'il y a comme acteur?
0: Il y a Arnold Schwarzenegger, et puis, Colombo, Robert De Niro, et puis bien d'autres, et puis Bill Clinton.
1: Voilà, tous dans le même film. Bon, très bien Gérard, passe-moi Sandy 2 secondes.
0: Ok.
1: Et après on trouvera Jenny aussi en direct de Cannes. Il y a plein de petites surprises encore à 8h24. Sandy, t'es avec nous?
2: Elle est longue la chambre.
1: T'es là? Ah oui, c'est une très grande chambre. Hein. C'est la longueur de son appartement. Sandy, t'es avec moi?
3: Oui, je suis là.
1: En direct de Cannes quand même, Sandy est là quand même. Bon allez, on va arrêter. Sandy.
3: Oui.
1: Raconte-moi un petit peu alors, comment c'est là-bas, toi, de ton côté, comment t'as vu ça?
3: Bah, New York, c'est grand quand même.
1: Bah oui, et la chambre d'hôtel, comment c'est alors?
3: La chambre d'hôtel, c'est très luxueux. Hein.
1: Ouais, un peu trop?
3: Non.
1: Non, ça va, on s'y fait, on prend goût quand même. Et toi, donc, le programme de cette journée, tu nous le confirmes, c'est quoi?
3: Bah oui, donc on va aller dans un immeuble qui fait 100 étages.
1: Ouais.
3: Et moi qui ai le vertige.
1: Et le décollage donc, parce que j'ai entendu dire tout à l'heure que c'était ton baptême de l'air. Alors comment ça s'est passé? Finalement, t'as pas vomi, rien du tout?
3: Non, j'ai pas vomi, mais j'ai eu très peur au moment du décollage.
1: T'as picolé un peu aussi?
3: Oh non, quand même.
1: Non, quand même pas, quand même. T'as vu un film dans l'avion?
3: Oui, on a vu un film avec Jack Nicholson.
1: Ouais. C'était quoi?
3: Je sais plus le titre.
1: Bon, d'accord, ok, très bien. On vous aura donc demain matin pour l'avant-première du film de Godzilla, hein, comme dirait Gérard, ou Godzilla, comme on dirait normalement dans le monde entier. Je t'embrasse, tu embrasses Gérard, bonne nuit. On rappelle quand même que vous êtes en direct de New York, il est tout juste 2h25 du matin et que vous étiez en plein sommeil quand vous a réveillé.
4: Demain matin en exclusivité mondiale entre 6h et 9h dans le Star System, vous aurez le droit à nos 2 envoyés spéciaux, Gérard et Sandy, en direct de New York pour l'avant-première mondiale du plus grand film de tous les temps, Godzilla. 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
4: Qui y aura dans la salle, Gérard et Sandy?
6: Alors, il y aura entre autres Harold Schwarzenegger,
4: ouais.
6: Stallone,
4: ouais.
6: Jean Didier, Winding Jacksonette.
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5: Mais branchez les cassettes.
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0: téléphone. 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
2: Donc vous pouvez toujours appeler au 0800 0800 5000.
3: Je t'explique là, tu parles beaucoup trop vite, vas-y, doucement.
2: Si vous voulez toujours nous appeler pour continuer le débat, pour assister au débat, donc au 0800 3 08 5000 0800 70 5000 et le 3615 code Fun Radio, rubrique direct, et on va accueillir Alexandra, bonsoir.
4: Bonsoir Alexandra.
2: Alexia. Alexia.
5: Oui, bonsoir Gérard, ça va?
2: Bonsoir, ça va, merci. Aurélie, bonsoir.
6: Salut Gérard.
2: Jean-Daniel, bonsoir.
7: Ouais, salut Gérard, ça va, j'espère que t'es pas trop énervé quand même.
2: Bon bah ça y est, c'est bon, ça pourra, ça ira mieux après,
7: on verra. Je suis avec toi.
2: Ouais, c'est pas grave. Oui, t'inquiète pas, on saura qui s'amuse à faire des conneries sur mon dos, et t'inquiète pas, ça s'arrêtera pas là.
7: Ouais,
2: on n'est pas là pour ça. Sport Billy, bonsoir.
8: Salut Trouduc, Gérard.
2: Ouais, tu es. Déjà, tu vas commencer par être poli.
8: Non, désolé, je me suis laissé emporter.
2: Moi je te dis tout de suite, t'as intérêt d'être poli.
8: Ok.
2: Sinon, tu vas retourner voir la crapette au standard, d'accord?
8: Ouais, bien joué, ok.
2: Et on accueille Alpha.
9: Ouais, salut, je ramène ça.
2: Salut. Hein? Oh, Alpha, on se réveille, s'il te plaît.
9: Hein?
2: On se réveille!
9: Ouais, mais ça y est, je suis réveillé, Gérard, la menace.
2: Ouais, bah alors, tu commences pas, d'accord?
8: Ok, super.
2: Bon, alors on avait la question des transports en commun.
6: Ouais.
2: Alors,
6: Vas-y.
2: Alors, pour ou contre les transports en commun?
6: Contre.
9: Pour. Et pour quelle raison?
2: Pourquoi t'es contre?
8: Contre. Bah, comment on compte?
2: Pourquoi t'es contre? Pour. Non, mais donnez bon nom!
6: C'est Alexandra qui a dit contre.
2: Pourquoi Alexandra?
6: Parce que je trouve que franchement ça
8: pue.
6: Ah ouais, ça schlingue les égouts.
2: Bon, du calme là les.
6: Ouais,
2: on va
6: parler.
2: On se calme derrière s'il vous plaît.
6: Non.
2: Bon, toi t'arrêtes parce que tout à l'heure tu vas faire pour, tu vas aller voir au standard si j'y suis.
8: Ouais, bien joué. Contre.
6: Non, oui, contre, oui.
9: Et pour quelle raison contre?
2: Tu es qui est contre?
6: C'est Alexandra.
2: Et ouais, Alexandra. Bah tu nous as dit parce que ça pue, c'est ça?
6: Oui.
2: Bon, qui c'est encore contre? Oh les mecs là, vous vous réveillez s'il vous plaît.
8: Ok, super.
2: Bon, et alors, toi tu comment
3: lequel Gérard?
2: Bah je sais pas, tu les prends tous les trois, tu leur dis qu'ils se réveillent parce que c'est pas bon comme ça.
8: On est réveillés, ouais, super. Ouais, on est réveillés, ouais.
3: Bon bah Gérard, je te laisse t'occuper un peu des filles, je reprends les mecs, hein.
2: Ouais. Parce qu'ils commencent à me brouter les mecs.
8: Ah, ok,
6: ouais, t'as raison Gérard.
2: Allez, Alexia.
6: Oui.
2: T'es pour ou contre toi?
6: Pour.
2: Et pourquoi?
6: Bah des fois t'as pas trop de choix, hein.
2: Mm-hmm.
6: Quand t'as pas de permis, tu
10: vois. Ouais, exactement.
2: Contre. Ouais, d'accord. Ah ouais, c'est sûr que...
6: On est contre.
9: Et pour quelle raison contre?
6: Contre, bah je sais pas, la pollution, il y a trop de monde aussi, hein.
10: Ah ouais, il y a trop de monde, c'est
6: ouais, vrai. Ouais, on peut pas s'asseoir dans les trains.
2: Ouais, mais ça... attends, maintenant, si, maintenant, les...
9: Non,
2: les
9: Gérard, de toute manière, dans les rames, dans les nouvelles,
6: il y aura de moins en moins de place à finir.
2: Ouais, mais maintenant, c'est des doubles étages, hein, donc on peut quand même s'asseoir
3: les
2: sur...
3: Les garçons sont calmés, ils reviennent.
9: On peut charger plus, hein.
2: Bon, alors, Jean-Daniel, pour qui gueulait tout à l'heure, là, qui était contre, là.
7: Non, moi, je disais rien, mais en fait, moi, je suis carrément contre, parce que je dis que tout le monde devrait être en mobylette, moi, je suis en mobylette.
6: Ouais, tout le monde en mobylette dans la ouest.
7: Et je trouve ça hyper chiant que les bus et tout, ils aient des places réservées, des lignes et tout, pour rouler,
6: ouais,
7: parce que moi, j'ai même pris une ligne pour rouler, alors je vois pas pourquoi...
2: Non, mais attends. Jean-Daniel,
7: ouais.
2: Je vais te dire une chose, je sais pas du quel côté que t'habites,
7: ouais.
2: Hein, mais je vais te dire une chose qu'à l'heure actuelle, si tu fais bien attention maintenant, il y a des trucs qui sont réservés pour les mobilettes. Ne dis pas qu'il y en a pas, c'est faux.
7: Il y en a,
2: je te dis, sur Paris, il y en a.
7: Parce que t'as une mobilette, toi?
2: Non, j'ai pas de mobilette.
7: Eh ben alors, je sais là-bas.
2: Parce que je vais souvent dans Paris et je sais que dans Paris, il y en a.
6: Et
2: sur les Champs-Élysées, il y en a qui sont réservés pour les mobilettes.
7: C'est pas vrai. Gérard, t'es un menteur.
6: Où est-ce qu'il y a des trucs pour mobilettes?
2: Dans Paris? Sur l'avenue Charles sur l'avenue de la Grande Armée, c'est des trucs, il y a des trucs réservés aux mobilettes.
7: Ouais, sur 10 mètres aussi.
2: Non, c'est tout le long. C'est tout le long jusqu'à la place de la Concorde, à part le tunnel, je sais plus où.
7: Ça, c'est
2: pas
7: confondre avec les trottoirs.
2: Non, mais attends, hein, on parle pas des trottoirs, on parle des emplacements réservés pour les mobilettes.
7: Même s'il y a des trucs réservés sur les Champs-Élysées, il y en a pas assez dans les autres rues, quoi. Et puis c'est dégueulasse que les bus ils en aient, puis pas les mobilettes.
8: Ouais, voilà.
2: Ah, mais ça c'est normal.
9: C'est logique même.
2: C'est tout à fait normal que les bus ils aillent leur truc qui soit réservé, hein.
7: Mais non, désolé. Parce que, si tout monde prenait des mobilettes, il y aura moins d'essence dépensée.
2: Ouais, il y a moins d'essence, au contraire. Il y aura plus de pollution. Dans une mobilette, il faut mettre de l'essence, c'est comme dans une voiture.
7: Ouais, mais il y en a vachement moins que dans un bus quand même.
2: Mais attends, les bus maintenant ils sont électriques.
8: Mais n'importe quoi,
2: les bus ils sont automatiques. Les bus sont automatiques, je suis désolé.
7: Et moi, ma mobilette elle a pédale.
2: Et alors ?
3: Attends, les bus sont pas automatiques.
2: Si, sur Rennes, maintenant, ils sont tous automatiques.
7: Ouais,
3: sur Rennes, mais pas sur Paris.
2: De quoi ?
7: Et il n'y a pas que Paris et sur Rennes en France.
2: Ouais. Mais alors, mais sur Marseille aussi, sur Lyon, sur Lyon aussi, sur...
7: Tu arrêtes de dire n'importe quoi, t'es
2: pas... j'étais à Lyon, je sais ce que j'ai.
7: On va s'énerver, Gérard, arrête de dire n'importe quoi.
2: J'étais à Lyon, je sais ce que j'ai, Lascar.
4: Déconne pas, Gérard.
7: Déjà, tu m'appelles pas Lascar et tu restes tranquille.
2: Non, mais attends, si je veux, je t'appelle comme je veux, si t'es pas content, tu restes chez toi.
7: Si tu veux qu'on te respecte, tu nous respectes.
2: Eh ben, je vous ai pas insulté, alors je vous respecte, ok?
7: Lascar, c'est une insulte.
2: Non, attends, si tu le prends comme ça, mon pote, tu vas chez toi, hein.
7: Tu restes tranquille, Lascar.
4: Eh, tu l'appelles pas mon pote, Gérard.
2: Allez, on y va, là, on y va, on passe à la deuxième.
7: Il y en a d'autres qu'on parle. Et Marcel, il en pense quoi?
2: Ben Marcel, d'une manière, il a répondu comme moi, hein.
9: Ah, les bus électriques, ça existe, hein, de plus en plus maintenant. Hein.
7: Parle plus près de ton micro.
3: Tu peux nous expliquer, Marcel, un peu comment ça fonctionne, hein?
9: Ben, c'est des bus électriques qui marchent, on met dans une prise, puis voilà, ça roule.
3: Il y a quand même un chauffeur.
9: Ah, il y a un chauffeur, ouais.
3: Donc c'est des bus électriques ou les bus automatiques?
9: Électriques et automatiques.
3: Ah, il y a les deux, c'est quoi la différence?
2: Et derrière, s'il vous plaît, s'il vous plaît, les filles, on se calme.
3: Je suis en train de parler. La différence entre les deux, c'est quoi? La différence entre les deux, c'est quoi, électrique et automatique?
4: Oui, c'est vrai, ouais.
9: Électrique, bon, tu prises de courant, tu recharges ton bus.
3: Ouais.
9: Et automatique, c'est un conduite assisté, tout
3: c'est
9: ça.
3: C'est une boîte automatique.
4: Ouais, mais électrique, les fils, ça s'emmène.
9: Ils n'ont pas changé les vitesses.
3: Ça ne peut pas exister des bus électriques automatiques.
4: Ouais.
2: Ce qu'il y a, c'est que...
9: Il y en a encore partout, hein.
2: Malheureusement, on sera la dernière roue du carrosse à être équipée de ce système-là. C'est malheureux à dire.
7: Ouais, ok.
2: Qui c'est qui disait que ça s'en mêlait souvent, là? C'est qui?
4: Aurélie.
2: Oui, ben... Ouais, je sais que ça s'en mêle, mais maintenant, c'est avec des bars, hein. Il y a des bars,
4: ouais.
2: Hein.
4: Ah ouais, d'accord. Donc
2: ils ont des bars qui viennent directement et qui sont reliés sur les trucs, hein.
7: Est-ce qu'ils sortent de l'alcool?
2: Comment?
4: Gérard, explique-toi, je comprends rien.
7: Est-ce qu'ils sortent de l'alcool dans les bars?
2: Il y a des bars pour que le bus roule.
7: Ouais, mais attends, je comprends pas le principe. C'est pas parce qu'il y a un bar qui...
2: Il y a des bars télescopiques.
7: Ah, des barres télescopiques.
2: Non, mais attendez, jouez pas ceux qui comprennent rien, hein, ça voudra mieux.
3: Le standard, on se calme 30 secondes et Gérard, tu vas nous expliquer ce que c'est qu'un barre télescopique ou peut-être Marcel, puisque Marcel travaille dans les transports en commun, d'après ce que j'ai compris. Mmh. Marcel, si tu sais ce que c'est qu'un barre télescopique.
9: Un barre télescopique, hein.
3: C'est quoi?
2: Une barre télescopique.
3: Explique-nous ce que c'est, Marcel.
9: Bah, c'est les barres pour se tenir debout, là.
2: Non, les barres télescopiques pour les bus électriques qu'on veut.
7: Mais
2: c'est ce qu'il a sur les tramways.
9: Ah, qui sont
2: reliés avec...
9: Voilà, fallait préciser.
7: Comme dans un circuit de voitures électriques.
2: Voilà, comme les voitures tamponneuses, si tu veux. Voilà, ça y est, vous avez compris maintenant. On passe à la deuxième.
9: C'est Gérard qui s'est mal expliqué.
2: Voilà, merci. Très bien.
7: Comme d'habitude.
2: Bah, si ça te plaît pas, mon pote, tu vas voir au sommet ce que j'y suis.
7: C'est bon, tu restes tranquille. Déjà, je suis pas ton pote.
2: Non, mais attends.
4: Je ne serai pas de pote.
2: Déjà, vous allez vous calmer, là, les
7: mecs. Ok, super. Bon, d'accord. Tu te calmes, on se calme, y a pas de problème. Voilà, tu te calmes.
2: On est cool,
7: c'est bon.
2: On commence pas.
4: Enchaîne, Gérard.
2: Allez, pourquoi pensez-vous que le bus...
7: Vas-y, refais la refaire.
2: Pourquoi prenez-vous le bus ou le métro?
7: Bah, déjà, on peut ne pas le prendre aussi.
4: Pour aller au travail,
7: pour le plaisir, pour draguer, pour baiser.
2: Mmh.
7: Tout à fait.
2: Voilà. Là, j'adore la réponse de celui qui vient de dire ça. Je voudrais bien savoir qui c'est.
7: Qui baisse dans les métros.
2: Ouais, dans les métros ou dans les bus.
9: Pourquoi tu dis ça,
7: Gérard? Après 10 heures, tout le monde baisse dans le métro.
4: Ouais.
2: Non, mais soyez gentils. Soyez gentils, donnez vos noms quand vous parlez.
7: C'est Sport Billy.
2: Oui.
7: Parce que moi, avant, je sortais des trucs de mon sac jaune et... Non, c'est, franchement, tout le monde baisse dans le métro, quoi.
9: Mais pas dans le bus aussi. C'est déjà un peu difficile. Hein.
3: Ouais. Je crois d'ailleurs, Marcel, que t'as une anecdote à ce sujet-là.
9: J'ai déjà fait ça là-dedans.
3: Bah, raconte, vas-y, explique-nous, tu travaillais comme quoi à l'époque?
9: Ouais, bah, je peux le dire, alors.
3: Oui, vas-y.
9: Bah, j'étais maître chez RATP, moi. Voilà.
3: Et qu'est-ce que t'as fait dans le métro?
9: Oh, des tas de trucs.
3: T'as niqué dans le métro?
9: Ouais, dans les tunnels, dans les rames.
3: Avec des copines à toi?
4: T'as pris ton pied, Marcel?
9: Ouais, bah, je sais pas.
7: T'avais un chien qui
3: sniffait.
7: Qui la cochonne qui
3: intéressait,
7: là?
3: C'était un fantasme ou tu faisais ça comme ça? C'était courant?
9: Ça, hein.
3: C'était courant dans le métier?
9: Assez courant, oui.
3: C'est vrai. Mm-hmm. Eh, bah, dis donc.
7: Là, alors.
3: Eh, bah, dis donc, bah, méfiez-vous quand vous prenez le métier.
9: Après la fermeture.
2: Des murs et des pas murs dans les métros. Hein.
7: Des murs et des pas murs. Ok, ouais. Gérard, super.
3: Des vertes aussi, peut-être.
7: Des vertes et des pas murs.
2: Ouais, des vertes et des pas murs, et ça, c'est souvent que je vois, quand j'ai l'occasion de prendre le métro pour me rendre quelque part, et ben, je vais vous dire une chose que les nanas, quand même.
9: Disons que dans le métro, il y a des petites provocatrices.
2: Ouais, ouais.
9: N'est-ce pas, Gérard?
4: Ah, moi aussi, je t'aime.
2: Oh, c'est bon, là, les déclarations d'amour, vous les faites après.
4: Moi aussi, je t'aime.
2: Oh, oh. Les déclarations d'amour, vous les faites après.
7: Ouais, c'est vrai, putain, c'est toujours. Ouais,
4: t'es jaloux.
7: Franchement.
4: Gérard, t'es jaloux, hein.
3: Non, juste une chose, apparemment Marcel disait que Gérard avait aussi vécu ce genre de choses. Vous faites allumer par les filles dans les métros, Gérard? Tu t'es fait
2: allumer? Non,
3: est-ce que tu t'es déjà fait brancher par des filles dans le bus de sur?
4: Oh, ouais, bah, Gérard, contre.
7: Non.
9: Quel numéro de bus?
4: Quel numéro de bus?
2: Non, même pas. Il y a une machiniste que j'ai trouvé sympa, bon, que je revois plus sur ma ligne, c'est dommage.
4: T'as couché avec elle, Gérard?
2: Non. Pourquoi tu fais te coucher? Ouais, c'est bon, alors là! Là,
7: on est là. Pas au clair.
2: Ouais, c'est qui vient de dire ça?
7: C'est une meuf.
4: C'est Aurélie.
2: Eh ben Aurélie, tu retournes voir Gaël au standard.
7: Aurélie,
2: tu retournes au standard voir Gaël.
4: Mais garde-la,
2: la semaine dernière, on avait dit que la loco, il y en avait ras-le-bol. Aurélie, elle a recommencé ce soir. Un retour au standard. Terminé, point final à la ligne. Je ne veux pas le savoir, Aurélie.
7: Aurélie, t'as dit une connerie.
4: Gérard,
7: attends,
4: okay.
7: Aurélie, mets-toi à genoux.
4: Ça y est, je suis à genoux.
2: Non, mais Aurélie, c'est toi qui as commencé, alors dans ce cas-là, je veux pas le savoir. Gratis
7: Louise Touquette.
2: Ok.
4: Tu sens, Gérard?
7: Ouvre la bouche.
2: Ok. C'est clair et net. C'est clair et net, on enchaîne sur la prochaine question.
9: Ouais, c'est la question numéro 4, je crois.
3: Et Marcel va la poser.
9: Pensez-vous que les nanas doivent être moins découvertes dans le métro?
7: Bah oui. Enfin, tu peux répéter la question, s'il vous plaît.
4: Tu peux répéter, s'il te plaît.
9: Pensez-vous que les nanas devraient être moins découvertes?
7: Ah non,
4: moins découvertes?
7: Non. Ben oui, genre.
3: Ça veut dire quoi, moins découvertes pour vous?
2: C'est-à-dire
3: des jupes plus courtes?
2: Ouais, moins courtes que ce qu'on voit à l'heure actuelle dans les bus ou dans les métros. Parce qu'on n'a pas besoin de voir leurs culottes. On n'a pas besoin de voir leurs culottes quand elles mettent leurs jambes en tailleur.
7: Parce qu'après, t'as la gaule.
9: Tout à fait.
2: Et ça, dans les métros et dans les bus, je peux vous dire une chose que.
9: Et dans les métros, il y a des provocatrices aussi qui sont spécialistes là-dedans.
2: Le machiniste dans les bus, il se régale avec les rétroviseurs qu'il a.
4: Ouais, c'est des machinistes.
2: Ouais, ben. C'est quoi un machiniste? C'est celui qui conduit les bus.
7: On dit conducteur de bus, on dit pas de machiniste.
9: Alors, ah bon, un machiniste, hein.
2: Ah bon, bah, c'est ça.
7: Mais dis donc, on va aller. On va rattraper, les gars.
2: Yeah, il faudrait peut-être.
9: C'est un machiniste, un conducteur de bus.
7: On n'est pas là à rattraper, les gars.
3: Gérard, je pense qu'il faudrait que tu gères un petit peu ton débat et qu'il serait intéressant d'avoir la réaction des filles à ce sujet.
5: Et d'ailleurs, justement, au niveau de direction des filles, nouvelle venue, Florence, donc qui remplace Aurélie.
9: Bonsoir Florence.
2: Bonsoir Florence.
7: Salut cochonne.
2: Oh, tu restes poli ou sinon tu vas voir Gaël au standard aussi, toi.
7: Ok, super. Salut Greluche.
2: Bon, alors les mecs, vous retournez voir.
7: Vous retournez au standard,
2: c'est bon,
7: Gérard, prends pas la gueule. On voulait faire un petit peu d'humour, c'est bon.
2: Mais là, mais un peu d'humour en étant poli.
7: Ah, bon, bah, excuse, on le refera plus, pardon.
2: Voilà, j'espère.
4: On le
2: refait
4: plus, surtout.
7: Voilà.
2: Bon, ben, madame.
4: C'est très sympa.
7: Posez la question.
4: La question.
2: Alors, pensez-vous que les nanas devraient être moins découvertes?
4: Ah, non, pas du tout.
2: C'est-à-dire
4: c'est Alexandra qui parle.
2: Oui, Alexandra.
4: Je dis que déjà, il y a trop de masseurs dans tout ça. Donc,
3: ouais.
4: Si en plus, si on le découvre, ça va pas le faire.
2: Ouais, mais de toute manière, il faut dire une chose que vous le faites pas non plus. Vous le faites un peu exprès de nous faire voir vos culottes. Hein,
9: Et puis quand on met la nôtre, on
4: dans
9: la gueule.
2: Ouais, puis souvent, quand on met une main, on se prend des tartes.
7: Ok, super. Et alors, t'aimes pas ça, gros pain?
4: Ouais, t'aimes ça, prendre des claques.
2: Oh non! Pour l'instant, je vais te dire une chose, que celle qui va me mettre une claque, elle est pas encore née.
7: Oh, arrête.
2: Hein, elle est pas encore née, la nana qui veut me mettre une barre.
9: Non, c'est vrai.
7: Gérard,
10: il est tellement con que quand on le traite de nymphomane...
2: Alors attends, hey, je vais te dire une chose. Hey, le mec qui m'a traité de con, tu sais ce que je te réponds? Ouais, qu'avec un con comme moi, on s'amuse, avec un con comme toi, on se fait chier.
6: Eh, celle-là, faut arrêter de la sortir.
10: Ouais,
2: Gérard. Bon, alors, dans ce cas-là, vous avez qu'à être poli. Si vous voulez que je sois poli, vous restez poli envers moi, ok?
10: Non, mais super.
2: Bon. Alors, Alexia.
6: Oui.
2: À toi.
6: Ouais, bah moi je suis pas d'accord avec toi parce que on fait pas tout exprès t'habiller en cours hein, pour être maté ou pour faire draguer quoi.
10: Mm-hmm. Ouais, après il y a des vislards comme Gérard qui regardent, c'est dégueulasse.
9: Ouais, bah, c'est logique hein.
2: Bah, de toute manière, ça, vous nous souhaitez voir assez, hein.
6: Ouais, non, mais pas tout.
3: Il y a Greg sans Minitel.
2: Attendez, s'il vous plaît, il y a une question Minitel.
3: Greg sans Minitel qui voulait savoir Florence. Si ça t'était déjà Florence, arrivé de Florence, mater les filles.
6: Mais Gérard, il fait que ça, Mathé.
2: Florence, oui. Tu attends 5 minutes, je réponds à la question de Greg sur Minitel. Si je me suis fait.
3: Si t'as maté les filles, sous les jupes des filles.
2: Oh, bah, ça, régulièrement,
9: c'est
2: oui.
9: Courant, hein.
10: Voilà.
2: Régulièrement, on en voit assez comme ça, hein, maintenant.
10: Donc, t'es pervers.
2: Bah oui, bah, vicieux. Mais vous avez qu'à pas nous provoquer aussi,
10: ouais,
2: les nanas. C'est vous qui nous provoquez, alors attendez. On va quand même ça, c'est notre gratuit aussi. À force que vous nous provoquez.
10: Oui, Florence.
6: Mais ouais, Florence, c'est vrai, c'est pas regarder.
10: Non, attends, mais t'as un journal dans les mains, plutôt que de regarder sous la jupe du fils,
6: ouais,
10: tu regardes ton journal, puis basta.
9: Ouais, voilà. On fait un trou dans le journal, hein, puis regarde. Hein.
2: Bah voilà. Florence, si vous voulez réagir.
10: Et ça se prend pour un poète.
2: Bon, c'est bon, là, les mecs, hein, vous la permettez quand Florence veut réagir, s'il vous plaît.
10: Ouais, mais tu restes poli aussi.
2: Ouais, bon.
10: Non, mais tu restes poli.
2: Bon, alors, tu vas voir au standard si j'y suis, toi. Okay, allez, hop, super. Bonne nuit.
6: Moi, je voulais dire, dans les magasins, ils vendent plus que des mini-jupes, donc on peut que s'habiller comme ça.
2: Attends, tu vas pas acheter des mini-jupes pour provoquer faire de la provocation dans le métro ou dans le bus.
6: Je vais acheter ça.
2: Bah ouais, mais non, mais il y a quand même...
6: Gérard.
2: Oui.
6: C'est pas parce qu'on porte les mini-jupes qu'on provoque, hein.
3: Voilà,
10: c'est pour votre plaisir que vous portez les mini-jupes.
2: Attendez. Eh, Florence. De manière, ça, c'est le deuxième débat, hein.
10: Ok.
6: Ah ouais, la tenue vestimentaire.
2: Après, c'est les tenues vestimentaires. On attaque la cinquième.
10: Pourquoi
2: que les bus roulent moins vite que les métros?
10: Parce que c'est la circulation, tête de mythe.
2: Tu restes poli, toi, tête de con.
6: On peut rien faire contre la technologie.
9: Le bus, c'est la conduite manuelle, et le métro, c'est conduite automatique.
6: Ouais, exactement. Ouais.
10: Est-ce qu'il y a des métros automatiques électriques?
9: Ils sont tous électriques, de toute manière.
3: Ouais, et les métros roulent à quelle vitesse, en général?
9: 40, 50. Sur la ligne 1, ils sont chouettes. Hein.
10: Et les RER?
9: Les RER, c'est beaucoup plus gros, c'est considéré comme SNCF.
2: Qui c'est qui me demande?
6: C'est Alexandra.
2: Oui, Alexandra.
6: Est-ce que tu préfères prendre bus ou train?
2: Moi, je préfère le... aucun. Tu vois, je préfère marcher à pied.
6: Tu préfères quoi?
2: Je préfère marcher à pied.
9: Oui. Alexandra.
6: Oui.
9: Tu vois, de toute manière, dans le bus, t'es une certaine clientèle, et dans le métro, c'est une autre clientèle.
6: Ah, ouais.
9: Ça a rien à voir.
10: Dans le bus, c'est
9: bon, genre. Tu prends le bus, c'est pas la même place.
3: C'est quoi la différence?
6: Il
3: n'y
6: a aucun rapport avec la question, désolé.
3: Oui, c'est quoi la différence, Marcel, entre la clientèle du bus et la clientèle du métro?
10: Bah, dans le métro, t'as des cons comme Gérard.
9: Non mais
3: Marcel, réponds à ma question, s'il te plaît.
2: Ouais, vous restez poli, s'il vous plaît.
9: Bon, disons que le bus, c'est une classe de personnes qui prennent pas le métro, et c'est pas à cause de...
10: Bah, s'ils prennent le bus, non, ils prennent pas le métro, non.
6: Oui, c'est sûr.
3: Et c'est des gens qui sont plus chics, c'est quoi la différence?
10: C'est pas beaucoup, quoi, Marcel.
3: C'est pas des filles avec des jupes à la touffe.
9: Ah non, voilà, tout à fait.
10: D'accord. Quoique,
2: oui, ça dépend.
9: À part les lignes de banlieue, hein, je peux...
3: Ça, question d'après.
10: Ah, voilà.
2: Alors, la question...
10: La
2: question d'après...
10: C'est quoi, normal? Pourquoi les gens de banlieue sont différents des autres? Ouais, c'est vrai, ça.
2: Je peux poser la question, va mettre...
6: Ouais, ça serait bien, Gérard.
2: Je vais poser la question, on va mettre un disque et on se retrouve après.
10: Ok, super.
2: Alors pourquoi que les nanas nous font voir leurs culottes?
9: Voilà.
6: Parce que les mecs aiment ça.
2: Non, mais c'est bon, vous réfléchissez.
9: Et qu'ils se font fréquenter aux heures de pointe dans le métro.
2: Voilà. Donc, oui, Alexandra?
6: Oui, non, rien.
2: Non, qui c'est qui voulait réagir?
10: Non, rien de spécial pour l'instant. C'est quoi le disque?
2: C'est la main de ma sœur dans la culotte d'un zouave.
10: Ah, c'est vrai, et ça va pas
7: attention, Gérard, c'est un peu vieillot, là.
2: Ouais. Voilà. Hey, Gérard, comme ça, vous êtes au courant du disque.
7: Hey, hey, Gérard, ça...
3: Il y a Boss sur Minitel qui voudrait savoir, Gérard, si tu as déjà conduit des bus. Et il y a Lily qui dit qu'elle aimerait bien écarter les cuisses avec sa jupe courte devant toi.
2: Alors, Lily, dans ce cas-là, elle est d'où, Lily? Elle est d'où, là?
7: J'approche ma tête pour lui faire un
2: guillemot. Le département 66, c'est, ça fait loin. Hein. Ça fait loin. Hein. Ça, c'est Perpignan, c'est loin.
11: Eh, bon. Gérard, je suis pas loin, moi, je veux bien faire pareil.
2: Qui?
11: Alexandra.
2: Eh ben, si tu veux, tu viens à la radio, Alexandra.
11: Comment?
2: Tu viens à la radio.
11: D'accord, pas de problème.
2: Bah tu viens, on t'attend alors.
11: Ok, bah okay, tu m'attends, mais...
7: Alexandra, mais tu ne sais pas. Ouais.
11: Alexandra est très privée, je vois.
7: T'es quand même un cochon, Gérard.
11: Ouais,
2: bah, Alexandra,
11: ouais,
2: pourquoi tu veux pas venir maintenant? Alexandra.
11: Oui.
2: Pourquoi tu veux pas venir maintenant?
11: Bah parce que je peux pas, j'ai 17 ans et mes parents ne veulent pas que je sorte.
2: Oh bah alors 17 ans, moi je peux pas avoir des problèmes non plus pour des tournements de mineurs. Donc on va mettre...
3: Je pense que tu peux annoncer la question d'après d'abord.
2: Donc la question d'après, c'est pourquoi pourquoi tant de monde dans les métros aux heures de pointe? Donc on va se quitter le temps du disque avec Staguignol. Allez, va. Je pense que c'est bien prononcé, mais c'est pas grave, vous allez écouter. On se retrouve juste après.
3: Suivi d'œil.
2: Et le disque 2, c'est Je te tiens.
3: Je te tiens par...
2: La barbichette. Voilà, à tout à l'heure. Réfléchissez à la question.
3: À tout de suite. Gérard, je voudrais juste que tu me dises, c'est quoi ce disque?
2: C'est Donne-moi ma chance, c'est...
3: C'est super.
2: C'est bébé, je sais pas, c'est ce qu'on m'a prêté, c'est ce qu'on m'a offert, donc... voilà, c'est Donne-moi ma chance, en fin de compte.
3: Bon, tu rappelles la dernière question?
2: Alors, la septième, donc, c'est pourquoi tant de monde dans les métros aux heures de pointe? Et on va accueillir, donc...
3: de nouveau,
11: oui.
2: Coralie. Non, Coralie, bonsoir. Coralie, s'il te plaît, tu te réveilles.
11: Oui, je suis là, Gérard.
2: Bonsoir.
11: Salut Coralie.
7: Ça va?
2: Florence, oui, on récupère Florence.
11: Oui.
2: On récupère Jean-Daniel.
7: Ciao, salut, les gars, super.
2: Sport Billy. Et Tom. Oh, yeah.
12: Oui, salut Gérard, c'est Gérard et
2: Eddie. Hey, tu réponds à la question, il n'y a pas de différence entre Gérard et je sais pas quoi, ou sinon tu retournes chez toi.
12: Il a compris qu'il devait retourner à la maison.
11: Allez Gérard, pose ta question Gérard.
2: Allez, je crois que vous l'avez déjà posé. Alors c'est pourquoi tant de monde dans le métro, aux heures de pointe ou dans les bus?
11: Gérard.
2: Oui.
11: Parce que tout le monde sort en même temps, c'est normal.
2: Oui, mais donnez vos noms quand vous...
11: Alexandra.
2: Oui.
11: Non, mais c'est une question con, Gérard.
2: Quoi, c'est une question con?
11: Implacable.
12: Non, moi je pense que c'est une secte, c'est pour ça qu'ils se réunissent tous à 5
11: heures. Exactement.
2: De toute manière, il y a autant de monde entre 5 heures et 8 heures, et de 5 heures à 8 heures, il y a autant de monde dans les bus et dans les métros. Pourquoi?
12: C'est pour mieux
11: tripoter
12: les
11: dames. Tout le monde va bouffer. Exactement.
3: T'as dit quoi, Marcel?
9: C'est pour mieux tripoter les dames.
7: Gérard.
11: Marcel?
9: Oui.
11: Tu serais pas un obsédé?
9: Non, pas du tout.
11: Tu es content, va.
7: Eh Gérard, je suis sûr que c'est comme ça que t'as rencontré Christine, c'était dans le métro.
2: Bon, c'est bon, on parle plus d'elle, alors celui qui s'amuse avec, qui recommence
11: non,
2: avec...
11: Non, on a dit Martine.
2: Non, on vient de dire Christine.
11: Non,
2: cherchez pas à midi à 14h, allez. Hop.
7: Christine, c'est elle qui rit quand Gérard Lapine.
2: Non, allez, tu retournes au standard, tu vas voir Gaël au standard.
7: Allez, ciao. Ok, super.
2: Pourquoi moins de bus ou de métro pendant les vacances?
7: Parce
11: qu'il y a moins de personnes qui se déplacent, Gérard.
2: Non, il y en a autant.
11: Mais Gérard,
7: parce que les machinistes partent en vacances.
2: Non, mais il y a quand même autant de monde.
7: Les machinistes partent en vacances, Gérard, c'est con ou quoi?
2: Il y en a quand même qui partent en vacances et qui assurent quand même... Bah oui, peut-être, mais il y en a d'autres qui sont toujours là.
11: Ouais, mais il y en a qui partent.
2: Ouais, mais pourquoi moins de bus pendant les vacances?
11: Parce qu'il y a moins de bus.
2: Ok, d'accord, je vois.
9: On passe à la
2: 9e. Non.
7: Et parce qu'il faut bien que les machinistes partent en vacances.
11: Ah, mais c'est logique.
3: Mais oui, d'accord.
2: Ça y est.
12: Et Gérard, c'est vrai que c'est à cause de toi que la Lydie a eu un accident?
11: Ouais, c'est toi qui...
2: Oh, alors là! Stop! Là, les premiers vont retourner au standard. Je veux pas entendre ce mot-là sur centaine. Je veux pas entendre ce mot-là lors des débats. Les premiers au standard.
3: Je ne vois pas pourquoi Gérard explique.
2: Non, on a pas besoin de parler de Didi, alors que l'autre, il a été dire que... Pourquoi, je sais plus quoi.
3: Gérard, qu'est-ce que je fais?
2: Donc, tu le prends, tu le fais, ça, tu lui dis que c'est pas la peine.
3: Gérard.
2: C'est pas la peine, on ne parle pas de ça pendant les débats.
11: D'accord.
2: C'est pas le thème du débat, et je n'attaquerai jamais un sujet de débat comme ça.
11: C'est cool, hein.
2: Bon, dans ce cas-là, il n'y a pas me balancer.
11: Ouais, c'est ta bafouille. Allez, continue, continue, Gérard.
3: Marcel, la question suivante.
9: Pourquoi tant d'agressions le soir après 22 heures?
11: Pourquoi tant de
9: d'agressions?
11: Bah, les mecs, ils sont en manque. Ouais.
9: Non,
11: mais
9: attends, mais il y a agression et agression. Hein.
11: Non, ouais, mais les mecs sortent à cette heure-là, surtout, donc...
9: Il y a, ouais, mais... à 22h, il y a déjà moins de surveillance dans le métro.
11: Oui, c'est exactement, ouais.
9: Mmh. C'est l'heure des relèves et les patati patata. Voilà.
11: Ouais, c'est vrai, t'as raison. Bah ouais. Alors, t'as la réponse, pourquoi tu poses la question?
2: Qui?
11: Ouais, c'est con, ça.
2: Qui? Qui bah, c'est moi, hier, c'est moi qui posais, on posait la question comme ça, donc on vous demandait de réagir, c'est tout.
11: Bah voilà, on a réagi.
2: Bon, bah c'est bien, donc on va attaquer sur la dixième. Attends, la dixième, c'est... Pourquoi moins de contrôle la journée dans les bus ou les tramways?
9: Ça, je suis pas si d'accord avec toi, Gérard.
11: Pourquoi? Non, c'est... Il y a pas de contrôle quand même, contrôle la journée. Hein. Voilà, moi je trouve que...
2: Ah bah dans la journée, il y en a moins.
11: Hein. Bah, pourquoi est-ce qu'il y en a plus ce soir?
2: Ah bah, il y en a plus le matin que dans la soirée.
11: Bah,
2: hein.
11: Non, mais le matin, il y a plus de monde, c'est tout.
2: Mais dans dans la journée, j'en vois pas beaucoup. Hein.
11: Maintenant, bah, quand... Il y a personne la journée, c'est normal.
2: Hmm?
11: C'est normal, la journée, il y a personne.
13: Ah si, si, si,
11: je me suis fait contrôler la journée.
13: Moi aussi, je me suis fait contrôler la journée.
9: Mais par contre, la journée, c'est surtout des contrôleurs étudiants. Donc, c'est balade un peu n'importe où.
2: Alors, la onzième, donc, comme tout le monde a... Ouais, pourquoi on change souvent de ligne pour aller au boulot?
3: Et il y a juste avant
11: une question.
2: Attendez.
3: Il y a juste avant une question Minitel de Berserker qui dit Gérard. Non, pardon, c'est pas Berserker, c'est Darchand qui dit est-ce que Gérard a déjà été contrôlé?
2: Oui.
11: Ouais.
3: Et comment ça s'est passé?
9: Non, Gérard, il saute par-dessus le tripode, c'est pas pareil.
11: Raconte, Gérard.
2: Non, mais moi, j'ai déjà été.
11: Ils t'ont arrêté, Gérard?
2: Bah, moi, j'ai déjà été contrôlé plusieurs fois et je me suis pris des PV, ça c'est vrai, et je m'en cache pas.
11: Bah pourquoi t'avais pas pris de ticket, Gérard?
2: Bah parce que j'avais pas les moyens, donc je suis passé en fraude, et puis c'est tout.
11: Mais t'as payé encore plus cher, c'est con.
2: Bah ouais, mais de toute manière, comme ils m'ont... je veux pas dire l'adresse, donc voilà.
11: Ça t'a servi de leçon, j'espère.
2: Bah oui, ça me sert de leçon, maintenant bon, je me trimballe avec trois carnets de bus sur moi, maintenant, alors.
11: Mais FM Radio te paye pas la carte orange?
2: Non, mais ça c'est problème Fun Radio, ça c'est moi qui réglera ça avec Max. Hein. Ça regarde pas les auditeurs.
3: Et il y a juste aussi Dom sur Mintel département 75 qui dit question à la Gérard, pourquoi autant de monde pendant les grèves?
2: Ben, je crois que
11: autant de monde où? Dans les
2: métros
3: et les bus.
2: Ah oui, ça c'est ouais.
3: Gérard, pourquoi il y a du monde pendant les grèves?
2: Ben oui, ça c'est ouais. Ça. C'est ça que, s'ils sont mal payés, donc automatiquement, je sais qu'il y en a beaucoup qui sont mal payés comme machinistes.
11: Ouais.
2: Ça, c'est vrai, donc on peut pas leur interdire de faire grève.
3: C'est pas la question, Gérard. La question, c'est pourquoi il y a du monde pendant les grèves?
11: Comment ça? À côté, voyons.
3: Pourquoi il y a du monde pendant les grèves?
11: Mais du monde où?
2: Mais où?
3: Allez, les filles, la question, elle est posée à Gérard.
2: Et ouais. Quand s'il y a du monde, s'il y a des grèves, il y a plus de bus. Automatiquement, donc, il y a tant de monde qui attendent le bus. Voilà, c'est tout. La réponse à la question, c'est ça. Si quelqu'un fait grève, automatiquement, les bus, il y en aura déjà moins. Ouais. Il y aura plus de monde qui attendra le bus. Et ça fera plus... Le premier bus sera bombé. Ça fait comme le
14: métro. Il y en a plus de des études, tout ça.
11: Ouais.
14: Vache.
2: Bon, alors.
3: Et juste avant, je rappelle pour Doc, Berserker et compagnie sur Minitel que pour participer au débat, vous appelez au 0870-5000.
14: Gérard, à toi.
2: Oui,
14: Gérard.
2: Oui.
14: C'est vrai qu'il serait sorti avec François si ça avait été un mec?
2: Bon, alors, je te répondrai pas à ta question, c'est pas le thème des débats. Alors, point final à la ligne. Alors, commencez pas à me brouter avec Françoise, Christine, Carole, Martine, ou ainsi de suite.
11: Eh ben, t'en as
2: pas. C'est clair et net.
11: Gérard, c'est qui ta nouvelle?
2: J'en ai pas de nouvelles, voilà. Point final.
9: Ils veulent tout savoir.
14: Hein. Eh, Gérard, c'est vrai que t'es mannequin chez
9: Emmaüs?
2: Non, pourquoi qu'un ticket ne dure pas une heure comme dans certaines villes?
14: Tu racontes, t'as jamais le ticket avec une meuf, toi?
11: Non, c'est...
2: Pourquoi que les tickets durent moins?
11: Les pourquoi tickets de quoi, d'abord?
2: Bah, les tickets de métro ou de bus. Pourquoi qu'un ticket ne dure pas une heure, comme dans certaines villes?
14: Mais tes tickets, ils durent pas une heure.
11: T'as pas peur. À Rennes, tu vois, et ben ça existe. T'as pendant une heure, t'as le droit de prendre le métro, le bus, tu te déplaces comme tu veux.
2: Ouais. Voilà.
11: Alors, qu'à Paris, t'as un ticket, tu pourras pas ça. Tu fais deux stations et terminé.
2: Voilà. Ou sinon, tu peux faire... tu fais la Grande Arche jusqu'à Vincennes avec un ticket.
11: Ouais, c'est vrai. C'est donc, carrément débile.
2: Mmh. Au lieu que ça dure plus longtemps, faut que tu changes de ticket si tu veux revenir sur une autre station.
9: Et sinon, c'est un PV.
11: C'est pour nous pomper du fric. C'est Marcel à qui tu me fais penser?
9: Non.
11: Moustique. Ouais, c'est vrai. Moi, il me fait penser à Antoine Decaune.
14: Moi, il me fait penser à Gaudemont.
2: Bon, on n'est pas là.
11: Un petit moustique.
2: Niel à la place
15: encore,
2: de...
15: Je
2: on accueille... S'il vous plaît.
15: Oui.
2: On accueille Niel à la place de Sport Billy.
3: Je crois que c'est
15: Niel. Non,
3: Niel.
15: Salut les couilles, ça va Gérard?
16: Salut Niel.
15: Salut Niel. Eh Marcel, ça va?
17: Ouais, bien. Pas trop chaud Gérard?
2: Bon, on n'est pas là pour savoir si la vie des autres, comment ça se passe.
15: Gérard, on est poli, on demande comment ça va, c'est bon.
2: Réponds-leur. Réponds-leur, parce que sinon ils vont nous prendre la tête toute la nuit.
3: Marcel, à toi, ensuite j'aurai une petite question pour Gérard.
15: Alors, on se casse le cul pour venir participer à ton débat et tu nous dis qu'on te prend la tête, putain, c'est agréable.
16: Ouais, c'est vrai.
2: On dit pas putain.
9: Non, mais Gérard, il est un petit peu nerveux ce soir.
16: On discute avec tout le monde, hein. Tu râles et quand on parle, tu râles. T'arrêtes pas de râler.
15: Ouais, pose ta question, Gérard, allez.
3: Oui, il y a une question Minitel pour Gérard, toujours de Boss, département 75, qui dit Gérard, pourquoi les camions sont plus lents que les voitures?
2: Alors, bah, ça.
3: Qu'est-ce que tu peux répondre là?
2: Alors là, je vois pas le rapport avec les transports en commun, mais j'ai quand même.
16: C'est un transport, hein.
2: Non, mais attends, les routiers, mais, les transports en commun, c'est pas du tout la même chose.
15: Mais un mot derrière l'autre, ça fait des phrases, Gérard. Tes transports en commun, c'est.
16: Et t'as pas précisé transport en commun, t'as juste dit transport, hein.
2: Non, mais bien sûr, parce que là, le thème du débat, c'est transport en commun, c'est pas transport routier.
15: Bah si, toi, tu te déplaces pendant les transports de bétail.
2: Eh, hey, toi, si tu continues tout à l'heure, tu vas aller voir si je fais du bétail au standard.
15: Quoi. Ouais, tu vas top, super, Gérard, vas-y. Il voyage clandestinement avec les veaux.
2: Hmm. Alors maintenant, je vais quand même répondre à la question de ce charmant jeune homme qui m'a dit
15: ouais,
2: pourquoi que les camions roulent moins vite que les voitures, c'est ça?
16: Ouais, vas-y, réfléchis.
2: Bon, déjà, ils sont limités.
16: Ouais.
2: Ils sont limiteurs à 80-90.
15: Comme toi, t'es limité
2: aussi, toi. Bon, toi, tu vas déjà aller voir Gaël au standard, comme
15: voilà,
2: ça tu vas pas m'énerver.
15: Facilité toujours.
16: Défends-toi, Gérard.
2: Voilà. Non, mais il va voir Gaël au standard et c'est tout.
15: Vas-y,
2: allez, bonne nuit. Donc,
16: t'es une
2: poule
16: mouillée, Gérard.
15: Ouais, c'est dégueulasse.
16: En plus, ça sent l'Antarctique.
15: Ouais, t'es vachement limité, Gérard.
2: Allez, comment ça, les gonflés, hein.
15: Mais on peut rien te gonfler.
18: Tu racontes, on te gonfle quoi?
16: On peut même plus rigoler.
2: Ouais, bah, il a rigolé. Maintenant, je réponds à la question de charmant jeune homme, parce que je voudrais bien finir avec ça, parce que après, on va attaquer le deuxième débat. Donc, alors, pourquoi que les camions roulent moins vite que les voitures? Donc, c'est normal. Donc, je disais qu'ils étaient limités.
15: Et que
2: les voitures ne sont pas limitées.
15: Voilà. Et donc, ils roulent plus vite.
2: À part si on tombe sur des voitures électriques ou des espèces de petites, Fiat, Fiat ou des, même, je sais même pas, je pense que j'ai dû en voir une ou deux.
15: Des pandas comme
16: Julie. La voiture de Julie n'est pas limitée.
2: Non, elle n'est pas limitée. Je vais vous dire une chose, que souvent j'en ai croisé et ça n'avance pas sur l'autoroute. Je suis désolé, ça avance pas, ça fait un potin pas possible. Ça avance pas du tout, c'est comme les voitures électriques, on devrait les
16: aider. Pourquoi dans voiture?
3: Je défendrai ma voiture jusqu'au bout, ma voiture roule très bien et elle roule jusqu'à 165
15: km. Bah, Julie, comment t'es fort?
16: Comment
15: t'es fort, ta voiture?
16: T'as quoi dans bagnole?
2: J'ai pas de voiture, malheureusement.
15: Ah, il n'a pas le permis.
16: Non, mais Gérard,
2: j'ai le permis.
15: Il n'a pas de voiture, hein, putain.
18: Gérard, il se déplace en roller, lui.
2: Non, mais moi, je me déplace à pied et en transport en commun, ou de temps en temps, j'ai...
15: C'est en ambulance qu'on déplace, Gérard.
2: Comment?
15: C'est en ambulance qu'on déplace.
2: Ah, oui.
15: Un roller sur bouteille, Gérard.
2: Ouais, bon. Allez, c'est bon. Donc, on va attaquer le deuxième débat.
3: Et la conclusion,
2: on va changer un peu le monde parce que là, ça commence.
15: Qu'est-ce que c'est que ces débats, putain?
2: On fait la conclusion des transports en commun.
16: Mais...
2: Vous allez me laisser parler?
15: Non, tu vas la fermer.
2: On fait la conclusion des transports en commun. On met un disque et on prend d'autres gens. Voilà.
3: Stop, on se calme. Merci. On va commencer le deuxième débat et le disque on le mettra plus tard parce qu'on va enchaîner les disques comme ça non plus.
15: Hein.
2: J'ai pas le meilleur mix.
3: T'inquiète pas, Gérard. C'est bon, je vais en trouver d'autres.
2: Alors, Alexandra, qu'est-ce que t'as pensé du débat?
16: Les questions n'étaient pas très intelligentes. Mais c'est tout ce que j'ai pensé.
2: Non mais attends, je vais te dire une chose, normalement je devais préparer 10 questions, j'en ai fait quand même 12. Alors si c'était pas 12 questions intéressantes sur un débat comme ça, eh ben je sais pas ce qu'il
15: faudrait. Tu as réussi à faire 12 questions,
2: Le deuxième aussi, il a 12 questions.
15: C'est la même que tu as répété 12 fois, Gérard.
2: Et le deuxième, il a 12 questions, hein, aussi, je vous préviens d'entrer.
16: Mais non, t'as fait fort.
15: Gérard, tu as fait beaucoup de débats.
2: Comment?
15: 24 questions d'une semaine, Gérard, t'as fait...
2: Qui c'est qui me parle?
15: Vous êtes en livre ou pas?
2: Donne ton nom, s'il te plaît.
15: Non.
2: Oh, c'est pas toi qui commandes ici.
3: Je crois qu'il y a une jeune fille qui veut parler, merci.
19: Oui, c'est Alexandra.
2: Oui.
19: Tu prépares longtemps tes débats à l'avance?
2: Je
19: prépare pas les bafous.
20: Et Alexandra, tu fais quoi après le débat?
19: Comment?
20: Tu fais quoi après le débat?
19: Mais je fais ce que tu veux.
20: Ouais.
2: Ah, mais de manière, elle a 17 ans, alors si tu veux faire un détournement de mineur, mon petit, c'est ton problème.
20: Détournement de mineur, ça
2: m'a fait
20: 15 ans.
2: T'en cul,
20: moi, attends.
2: Attends, tu m'encules. Je te dis une chose, Jean-Daniel ou Niel ou Tom, tu restes poli, d'accord?
19: Les mecs?
20: Tu vas pas faire croire qu'il a jamais fait ça, Gérard, un détournement de mineur.
19: Les mecs, de toute façon, c'est Gérard qui m'intéresse.
20: Ouais.
2: Bah, c'est bien, alors.
20: Vraiment, les coups de chien, tu vas être en gros ton, toi, alors.
21: Tu n'es pas obligé d'avoir bon goût, hein.
19: Ouais, exactement.
2: Bon, vous chamez maintenant, Coralie, pour toi, le débat.
19: Alors, moi, je partagerai un peu l'avis d'Alexandra, et puis moi, je dirais que le métro, ça se prend, on évite de les prendre aux heures de pointe, si on veut être tranquille.
20: Et toi, ça se prend comment, toi?
19: En plus, on risque sa vie. En plus,
2: ça va être mon bus, hein.
20: Tu racontes n'importe quoi,
2: Ouais, tu te calmes, là, le mec, hein.
20: Tu risques ta vie de quoi dans le métro?
19: Bah, y'a des bombes, là, mon pote, t'as pas entendu les attentats?
20: T'as regardé la journée d'enfer, toi, t'as regardé la
2: télé?
19: Non, ça passe sur Canal Plus dans pas longtemps. Mais attends, pour les mecs, c'est plus facile de prendre le métro, hein.
2: Ouais, j'ai l'impression. Y en a beaucoup qui fraudent. Donc, Florence.
19: Oui, alors, les questions sont connes et tu bafouilles trop.
2: Bon, bah attends, si les questions sont connes, ma petite, hein, tu fais une chose, t'écris à la radio et tu me donnes des thèmes de débat. Mais je te préviens, avec
19: oui,
2: les
19: bah
2: questions.
19: Là, tu bafouilles, j'entends rien, enfin.
2: Mais tu fais des débats avec les questions, sauf sur le sida et le préservatif que je ne ferai jamais la nuit.
19: Je t'en enverrai.
2: Eh ben alors, tu me fais.
19: Ouais,
2: tu réfléchis.
19: Je vais t'aider parce que je t'aime bien, va.
2: Comment?
19: Je vais t'aider parce que je t'aime bien, va.
2: D'accord. Eh ben, t'es créé au 143 du Charles de Gaulle, le 92-521, Neuilly-sur-Seine, Sedex. Ouais. Voilà. Donc, Jean-Daniel. Ta conclusion. Jean-Daniel, ta conclusion, s'il te plaît.
20: Allô?
2: Ouais.
20: C'est pas Jean, moi, c'est Jean-Daniel.
2: Eh ben, c'est ce que je viens de dire.
20: C'est Didier. Ou c'est Didier, en regardant.
2: Eh, hey, okay. Les oreilles, c'est comme le cul, ça se lave.
20: Ouais, ben, je me suis lavé le cul, je me suis lavé les oreilles avec.
2: Bon, alors,
20: avec.
2: Ta conclusion.
20: Parce que le coton-tige, il sert et pour le cul et pour les oreilles.
2: Ta conclusion.
20: Bah, quoi?
2: Ta conclusion.
20: C'est pas la peine de culer.
2: Ouais, tu réponds et c'est tout.
20: Eh, mais c'est bon, t'as vu comment tu me parles, toi?
2: Bon, allez, dégage.
20: Ouais, c'est bon,
2: dégage.
20: C'est bon, c'est parce que tu fais de la radio que tu peux choper la grosse tête, là.
2: Ouais, tu commences à me dégonfler, je te demande ta conclusion, je te demande pas tes règles.
20: Je te demande un petit peu de respect, c'est trop demandé ça.
2: Non, ouais, mais moi, je te demande une conclusion, je te demande pas à quelle heure il est, d'accord?
20: Eh, la Constitution, elle dit qu'on a le droit, qu'on a les droits, ok? Alors, tu me respectes.
2: Bon, allez, hop. Viel ou Niel?
20: Non, c'est Niel.
2: Niel.
20: Et te laisse pas dire, Niel, apprends à lire. Bon, moi, je voudrais dire que pour ton premier débat, ça allait, t'es pas trop énervé. On va tâcher de continuer pour le second.
2: Mm-hmm.
20: J'espère que t'auras pas des questions à la con comme pour le premier. Voilà, c'est ce que j'espère.
2: Bah, tu verras bien, les questions, c'est moi qui les prépare.
20: Ouais,
2: hein,
20: bah, ça, j'ai remarqué, ça peut pas être quelqu'un d'autre. Hein. Ah, c'est clair.
2: Bah, si t'es pas content, tu fais comme Florence, c'est créé à la radio. Voilà, et tu me présentes des thèmes de débat avec tes questions. Si ça m'intéresse, je les prends. Si ça m'intéresse pas, bon, à la poubelle.
20: Ouais, mais bon, tu voilà. Comprendras pas les questions.
22: Pas d'insultes de Gérard.
2: Et voilà, rebonsoir à tous. Donc, bienvenue pour le deuxième débat. Vous êtes toujours sur Fun Radio. Donc, vous pouvez toujours nous appeler au 0803-085.
23: Devant ton micro, Gégé.
2: Donc, c'est Manu qui est au standard, pour l'instant seul. Et Fildar qui est à l'aria.
23: Ouais, on vient de s'écouter quoi, mon cher?
2: Et justement, je vais le dire. Donc, vous pouvez toujours nous appeler aussi le Minitel qui doit fonctionner.
23: Ouais, on est 23 connectés.
2: Donc, 36 15, code de Fun Radio, rubrique directe. Et toujours l'IRC, Rigo vous y attend. Donc, www.fr, Fun Radio. Et on est de s'écouter Paul Prédo avec t'as le jambon qui transpire dans le torchon. Le deuxième, je ne sais pas.
23: Si, il arrive, tiens, c'est ça.
2: Voilà, merci. Et le deuxième, c'était les Généco en route avec Pousse-Pousse, ma cochonne, voilà. Donc, deuxième débat.
23: Des bons disques.
2: Qui vont porter sur les débats.
23: Les donc, pistons,
24: Ah, mais c'est un peu la même chose, les débats et les pistons.
23: Ouais. Justement, à ce sujet-là, il y a Annie sur le Minitel, au sujet du débat, qui dit « Le plus gros piston de la radio, c'est quand même notre GG national. Tu ne serais rien contre les poèmes de GG. Nous, manque à tous. » Je lance, on s'en fout, en fait.
2: Ouais, bah, pourquoi? Non, moi, je m'en fous.
23: Enfin, elle dit quand même que t'es le plus gros piston qu'on peut rêver, quoi.
2: Non, mais s'il y en a qui veulent des poèmes, eh ben, on verra ça avec Max, on essaiera.
23: Non, ce qu'elle veut dire aussi, c'est qu'elle dit que toi, t'as été piston tenu par Max, autrement t'aurais jamais fait de la radio.
2: Bah justement.
25: Ouais, sur IRC ils disent que t'as pris un gros coup de piston dans le cul, ils disent.
2: Ouais, mais ça. Mais
23: en même temps, mais.
2: Ça, ça va être la question qu'on va poser. Donc,
23: c'est la question piège.
2: Ça va être la question qu'on posera en 6, si on a le temps, 6.

0: Auriez-vous été pistonné par un membre de votre famille? Pardon, je répète. Non, je répète.
1: Moi, l'inceste, j'y non.
0: Bon, alors, Manu, ouais. Déjà, pour commencer, tu éteins ton micro et tu t'écrases.
2: Okay.
0: Tu vas faire comme Fildar maintenant. T'es au standard maintenant, tu prends les gens et vous virez les gens quand je vous le dis. Alors, je répète la question parce que j'ai bafouillé.
3: Ouais.
0: Auriez-vous été pistonné par un membre de votre famille? On va demander ça à Gros Carbu.
4: Oui, alors moi, ça m'est arrivé.
0: Mm-hmm.
4: Ça m'est arrivé une fois, effectivement. Je tiens pas trop à en parler sur cette antenne.
0: Non, mais de toute manière, non, mais on te demande. C'est pas même si tu. Je te demande si est-ce que t'aurais été pistonné par un membre de ta famille. Donc, t'as pas besoin de préciser par qui.
4: D'accord.
0: Exactement.
4: D'accord.
0: Là, c'est simplement tu réponds si oui ou non, c'est tout. Et puis tu t'essayes de me préciser la question.
4: Alors, c'est quoi?
0: Disons ta réponse. Excuse-moi.
4: Oui, la réponse, parce que la question, c'est toi qui la poses.
0: Ah ouais?
4: Oui, pardon, c'est pas grave. Enfin, oui, donc j'ai été pistonné une fois par un membre donc de ma famille.
0: Ouais.
4: Enfin, ma famille proche.
1: Ah. Ah, Gérard se mouche.
5: Il
1: y a un asticot.
4: Tu m'écoutes?
3: Du verre.
0: Ouais, je t'écoute, gros carbu.
4: Et donc, ça a été très agréable.
0: Mmh. Ouais. Ok. Comte de Monte Cristo.
6: Cristo,
0: ouais.
6: Bah écoute, moi j'adore me faire pistonner par les membres.
0: Je te demande de ta famille.
6: Ouais, les membres de ma famille, bah franchement
1: un
6: j'aime déjà
1: moins. Ouais, normal.
6: Parce qu'il y a une sorte d'éthique dans ce monde qui veut que, bah moralement c'est pas... Moralement ça se fait pas quoi, je veux dire il y a une déontologie à avoir, ça se fait pas.
0: Non mais tu peux préciser?
6: Bah je trouve que c'est quand même profiter d'une certaine manière. Je trouve que profiter dans ce sens-là, bah, ça fait mal, donc non.
0: Oh non, mais il n'y a pas besoin de profiter de se faire pistonner par quelqu'un de sa famille, parce que pourquoi tu dis que ça fait
1: ça fait mal.
6: Parce que après ça fait des comment ils appellent ça des trucs congénitales là.
1: Des engelures.
6: Comment ça s'appelle? Ouais.
3: Je crois
6: que c'est ça. Ouais.
0: Non, mais je vois pas du tout le rapport avec ta question. Hein.
4: Je suis comme Gérard, je vois pas vraiment le rapport de ta question par rapport à la réponse.
6: Par rapport à la réponse, ouais, mais ça.
0: Non, ta réponse, je vois pas du tout le rapport. Ta réponse.
6: Je t'ai dit pas la famille. Moralement, pas la famille, c'est tout.
0: Ah bon, d'accord. Donc, pour toi, c'est non.
6: Ça se fait pas, ouais. Je vois pas pourquoi il y aurait certains qui auraient des avantages de ce côté-là ou de l'autre, et pourquoi il y en aurait qui en auraient pas.
0: Non, mais de toute manière, faut se dire une chose, que si tu es pistonné par un membre de ta famille, de toute manière, automatiquement, tu as des avantages que d'autres n'auront pas.
3: Ah bah c'est
0: ça, c'est sûr. Hein.
6: Ouais. Mais si je me fais pistonner par un membre qui n'est pas de ma famille, ça donne le même résultat, c'est pareil.
0: Non, oui, mais ça...
6: moralement, c'est correct.
0: Non, parce que de toute manière, ça revient à ta question. Donc, si tu te fais pistonner par un autre membre, une autre personne hors que ta famille, donc tu seras aussi mal vu que si c'était par ta famille.
6: Ouais, mais ça, c'est parce que c'est mal vu, parce que les gens, ils ont des préjugés, mais à l'époque où on est, je veux dire, il n'y a pas de raison que ça soit mal vu.
0: Oh non, mais il n'y a pas besoin de préciser, d'avoir des préjugés parce que tu te fais pistonner par quelqu'un, hein, non.
6: Il y a de nos jours des gens qui trouvent que se faire pistonner, c'est pas bien, quoi.
0: Bon, enfin, bref, on va pas s'éterniser sur la précision de ta question, parce que je pense que, sur ta réponse, parce que...
6: On s'est compris.
0: Ouais.
4: Moi, je suis pas vraiment d'accord, mais bon.
6: Non, mais toi, tu aimes
0: Attends,
6: parce que lui, il aime se faire pistonner. C'est pour ça, toi, t'aimes te faire pistonner, non?
0: Mais la question, de toute manière, fallait. Si t'as bien écouté la question.
4: Elle était claire, la question, pourtant.
0: Elle est claire, pourtant. Gros carbu, là, elle l'a bien précisé.
1: Non, mais pourquoi? Moi, je comprends pas pourquoi.
6: Faire pistonner, nous.
0: Mais par exemple, attendez, je vais répondre. Non, mais je vais répondre après. Je vais répondre après. Susboule.
7: Ouais, Gérard. Moi, je me suis fait un jour pistonner par un cousin éloigné qui m'a en fait permis de m'introduire dans le bureau, de me faire introduire dans le bureau de son patron pour justement avoir des suites après, quoi. Et ça a été vachement positif, hein.
0: Mmh. D'accord.
7: On n'a pas parlé dans la famille, enfin, tu vois, c'est resté...
6: Tabou.
7: Top secret. Secret.
0: Non, c'est resté secret, ouais, d'accord. Je vois à peu près...
1: Non, ça va, Terminator.
0: Qu'est-ce de Prout?
8: Ouais, moi j'ai été pistonnée par mon grand frère.
0: Tu peux parler un petit peu plus fort, s'il te plaît, parce qu'on t'entend vachement mal.
8: J'ai été pistonnée par mon grand frère.
1: Parce que tu bosses dans sa boîte.
8: Ouais, c'est un peu ça, ouais.
0: Non, mais attends, Fildar, pour l'instant, c'est pas toi qui demande aux gens, c'est moi, d'accord?
8: Il avait raison. Et donc, du coup, mon père est pas au courant, parce qu'il voulait que je me débrouille toute seule et sans mon physique, quoi.
0: Tu sais qu'il y a de la musique derrière?
8: Ah, c'est pas moi, hein.
0: C'est bizarre parce que je viens d'entendre les démons de minuit.
1: Ah,
0: c'est quand même bizarre. Donc tu disais que c'était pas tellement bien vu.
8: Bah oui, parce que donc on l'a pas dit à mon père parce qu'il aurait pas apprécié.
0: Mmh.

0: et que donc du coup on a gardé ça secret pour tous les deux quoi. Mais il y a que ma petite sœur qui est au courant parce qu'elle aussi elle a été pistonnée. Mais bon, mon frère, devrait qu'on dise quoi.
1: Ouais, ça dépend après de si c'est un gros piston ou un petit piston quoi.
2: C'est qui rajoute là?
1: Les gros carbus.
2: Donc alors toi t'es pas d'accord avec ce que disait Monte Cristo là?
1: Ben non, pas du tout.
0: Non, c'est pas Monte Cristo, hein, c'est Caisse de Proton.
2: Non, juste avant que qu'on parle là.
1: Alors? Non, mais je suis pas du tout d'accord parce que je pense qu'il y a aucune gêne à se faire pistonner, même si ça doit être un gros piston par un membre de sa famille.
3: Mais tu bosses dans quelle boîte?
1: La question était très claire, hein, Gérard. C'était
2: non,
1: ça.
2: Mais attends, tu bosses dans quelle boîte exactement?
4: Pas de marque.
1: C'est à moi.
0: Pas de marque.
3: Ouais. Tu t'es pistonné dans quelle boîte?
2: Non, mais sans citer de marque, tu travailles.
1: Sans citer de marque, alors je sais pas dans les télécommunications.
2: Ouais, d'accord. Et donc t'es rentré là-dedans par piston, en fin de compte.
1: Bah, quand je suis rentré à France Télécom, c'était...
3: Pardon. Ce qui est con, lui.
1: Pardon.
3: Mais on ne dit pas de marque, il donne France Télécom.
1: Ouais.
3: Oh, c'est nul, ça.
0: Là non plus.
1: J'ai pas fait exprès. Mais enfin, c'est pas vraiment ça. Donc, je suis rentré par un gros piston, et j'ai pas du tout eu de honte, de préjugés, ni de barrières vis-à-vis de tout ça, quoi.
0: T'arrives à t'asseoir après.
1: Pardon?
2: Mais non.
0: T'arrives à t'asseoir après.
2: Tu sais qui parle
3: bien sûr,
2: là?
3: La même chaise.
0: C'est Susboul. C'est assez digne quand même.
2: Non, mais parce que toi, avec un piston, t'as pas réussi à t'asseoir, toi, d'après ce que je vois.
0: J'ai mis 3 jours, en fait, à hésiter, parce que je savais pas trop, tu vois, ce que les gens allaient en penser, tout ça. Et puis donc, j'hésitais beaucoup, ouais.
3: Gérard, il y a une question sur Minitel de Dr Alma qui demande si toi, tu préfères te faire une bonne pisse ou un bon ton.
2: Alors lui, tu vois, il va se faire niquer sa race en beauté parce que j'y répondrai pas.
3: Va se faire niquer ta race.
2: Voilà,
3: en beauté sa mère.
2: Il va sur une autre radio dire des conneries comme ça.
3: Il va sur une autre radio.
2: Oh, s'il vous plaît. Les micros là.
1: Gérard.
2: Oui.
1: Oui, par rapport à ce que tu voulais répondre tout à l'heure, t'as dit que tu répondrais plus tard. Finalement, t'avais pas répondu. Qu'est-ce que t'en penses alors tout
2: non,
1: ça?
2: Non mais justement parce. Non mais attends parce que justement Rigaud, il voulait me poser une question.
1: Ah,
2: donc,
1: oui,
3: non.
2: Donc moi c'est vrai que en fin de compte se faire pistonner par un membre de sa famille sur ce que vous m'avez dit, il y en a qui sont d'accord, il y en a d'autres qui sont pas d'accord. De manière, je vois pas le rapport de dire oui ou non parce que en fin de compte t'es pistonné par quelqu'un de ta famille comme toi gros carbu qui a été pistonné pour rentrer dans la société où t'es
3: France Télécom.
2: Donc pour bien dire
0: France Télécom.
2: Fildar, encore une fois je te vire.
3: Excusez-moi.
0: On parlait pas de marque.
3: Non, vas-y continue. Ouais.
2: Donc c'est pas parce que tu te fais pistonner par quelqu'un de ta famille que tu seras bien vu par les collègues, ça c'est sûr. Ça c'est vrai que au contraire, tu te feras mal voir.
3: Ça dépend
2: là-dedans.
3: Si personne le sait,
2: ouais.
3: Si personne le sait.
2: Non mais attends, parce que de manière tout le monde va le saura.
3: Comment
2: tout le monde va le savoir parce qu'automatiquement il va t'attendre à la fin de sa journée. Vous allez rentrer ensemble.
1: Bien sûr.
2: Ah. Oui, donc automatiquement.
3: Ah, s'il se tape tous les coms qui bossent avec lui aussi, ouais.
2: Non,
3: bon carbu.
2: Non mais.
3: C'est que t'es pédé.
2: Non mais faut bien préciser.
1: Surtout les petits nains aux grandes oreilles.
2: Ouais. Gros carbu, tu me laisses finir.
1: Oui.
2: Donc c'est vrai que faut bien se dire une chose, que lorsque tu rentres avec quelqu'un qui t'a pistonné, donc automatiquement il va t'attendre.
3: Pour te repistonner.
2: Oh ta gueule toi, et hop,
3: la double.
0: Moi je voulais te dire que même les petits pistons c'était très agréable quand même. Hein.
2: D'accord.
0: Ouais, mais enfin les gros c'est mieux. Hein.
2: Bon, si je peux continuer de répondre à la question.
3: Oui,
2: je
0: suis sûr.
2: Donc alors pour continuer, pour en finir, parce qu'après on va passer à la deuxième.
1: Termine-toi, oui.
2: Donc pour répondre à gros carbure et puis à vous là, comme il y en a la moitié qui ont pas compris la question, apparemment ils ont l'air de s'en foutre de ce que je dis.
3: Non, je pense pas. Ouais,
2: donc alors c'est vrai que après tu te fais accompagner par le membre de ta famille qui t'a pistonné, t'es mal vu par ses collègues et automatiquement ils savent très bien que t'es rentré par piston. Par contre le jour où tu fais une grosse connerie, ça retombera sur la personne de ta famille. Je suis bien clair avec toi, carbu.
1: Tout à fait.
2: Donc voilà.
1: C'est ça, tout à fait.
0: Donc vaut mieux être pistonné que.
1: Mais on est bien d'accord. On est bien d'accord, Gérard. Donc dans ce cas-là, qu'il n'y a pas de honte ni de gêne à avoir par rapport à tout ça.
2: Bah oui, bah justement, c'est ce que je viens de dire. Mais c'est vrai que par rapport aux collègues de boulot, ça c'est sûr que ça va être dur.
1: Je peux te poser une petite question, peut-être un petit peu indiscrète, Gérard.
2: Bah dis.
1: Oui. Est-ce que toi, tu t'es fait pistonner pour rentrer là où t'es?
2: Bah justement, ça va être la question 6. Alors moi je peux pour en finir avec l'histoire de la famille, parce que moi mon ex a ça pu pistonner par son père pour rentrer dans comme polisseuse dans une grosse société de
3: polisseuse, c'est quoi?
2: Polisseuse, c'est celle qui
3: pour polir
2: les bagues. Merci.
3: Non, c'est pas dans la police, c'est polisseuse.
2: Polisseuse.
0: Polissonne.
2: Donc, elle s'est fait pistonner par son père. Et je vais te dire une chose, que par un moment donné, dans son entourage,
3: ça jasait.
2: Ça a été grave.
0: Hein. Tu
2: s'est
0: pas
2: fait
0: pistonner par son père?
2: Ben oui, comme son père, c'était celui qui fabriquait les bijoux. Automatiquement, ils lui ont demandé s'il connaissait quelqu'un pour remplacer une autre personne qui était justement sur les débats sur les femmes enceintes. Mm-hmm. Et en fin de compte, l'autre a dit oui, qu'il connaissait quelqu'un. Il a fait rentrer sa fille. Et automatiquement, ça s'est fait mal voir par les entourages et même par la direction. Par un moment donné, c'était
3: limite. Excuse-moi, Gérard. Il y a Danny Bach sur le Minitel qui dit Gérard, je voudrais me faire pistonner chez Peugeot. Combien ça va me coûter? Parce que est-ce qu'il faut payer pour se faire pistonner? Ouais. Et donc, il voudrait savoir combien ça va lui coûter en euros et si c'est en diesel.
2: Bon, alors là, je vais te dire une chose. Déjà, pour commencer, on va pas s'amuser à parler des
3: histoires. Sans marque, sans parler de la marque.
2: Non.
3: Est-ce qu'il faut payer pour se faire pistonner? Ça peut le faire.
2: Non. Bah, pourquoi?
4: Pourquoi? Je sais pas, on peut demander un cachet,
2: hein. Non.
3: Si un mec, il dit, tiens, moi, je vais te faire rentrer chez un n'importe quoi, si tu me donnes de l'argent, t'acceptes ou pas?
2: De toute manière, faut se dire une chose, que ça, c'est un truc, la question, elle est bien, il a eu du mal à la tourner. Mais en fin de compte, un conseil que je peux donner
3: à Dany,
2: n'essaye pas d'insister si c'est pour que tu sois que tu payes parce que il t'a fait rentrer le mec, c'est pas la peine, tu laisses tomber, t'essayes de trouver un truc par toi-même parce que ça sert à rien de vouloir payer quelqu'un. Hein.
1: D'accord.
2: Bon, donc voilà.
1: Je peux pas, mais
5: Gérard,
2: oui.
5: Sur RC, il y a.
2: Ouais. Attendez, s'il vous plaît, merci.
5: Il y a Fesse de Babouin qui aimerait bien que tu le pistonnes à Fun Radio.
2: Non, lui, il va se faire foutre. Quand il arrêtera ses conneries, il me fera signe.
3: Peut-être un petit sondage, Gérard.
5: Ouais, un petit sondage. Là.
2: Travaillez-vous grâce à un piston? Alors, donc, c'est 56% des gens répondent que non, sinon ils se font virer. Donc, je vois pas du tout.
3: Bah si, comme tu dis.
4: Bah oui.
2: Ouais, mais ça.
3: Si jamais ça s'apprend,
2: d'accord.
3: Ils sont virés, tu vois.
2: 41% des personnes sont pistonnées de métier. Bon, ça c'est justement voilà. Alors tu vois.
3: Bah oui, mais ça se rejoint. Bah
2: oui. Ouais, mais ça se rejoint sur la troisième question.
3: Bah donc, c'est pas grave. On expliquera justement tout à l'heure ce que c'est le piston de métier.
2: Donc 29% ne veulent pas être beaux comme moi. Ça, je vois pas du tout. Et 8% préfèrent l'amour en mer. Hein. c'est quoi cette histoire?
3: Bah, je sais pas.
2: Bon, enfin, c'est pas grave. C'est pas de la pote à Rigo parce que enfin.
3: Non, c'est un bon con. Rigo, c'est un bon con quand même.
1: Oh, puis Rigo, il est cool.
2: Ouais. Il y a heureusement qu'il y a
0: King. Il tient bien le pari. Hein.
2: Tiens, tu sais pas quoi faire, tu vas me chercher un mot là maintenant. Que piston donnait la.
6: Mais je sais pas lire, Gérard.
2: Ouais, tu sais pas lire.
1: Notre capello va chercher un mot là, hop là.
3: Non, je vais le faire, donne, Gérard.
2: Non. Alors, quelle est la différence entre un piston rotatif et d'un moteur et d'un piston normal?
3: Bonne chance.
1: C'est la question, ça.
2: Alors,
3: deux secondes, Gérard, avant, il y a une question Minitel qui est très importante. Évidemment. C'est Camille du département 69 qui dit, GG, est-ce que c'est vrai que t'as gardé le piston de la Mercedes qui était sous le pont de l'Alma?
2: Donc, Pildar, encore une connerie comme ça et t'es viré.
5: Ah, moi, j'avais la même avec le volant d'Ayrton Senna.
2: Non, ah. Ça, ça a rien à voir non plus. Gros barbu.
1: Gros carbu.
2: Gros carbu, pardon.
3: Alors, oui, il est barbu aussi.
0: Ouais.
1: Pour répondre à la question entre le piston rotatif et le piston normal.
2: D'un moteur et d'un piston normal. Hein.
1: Tout à fait, oui. Je pense que la différence flagrante qu'il y a, c'est qu'entre un piston normal et un piston rotatif, le piston normal reste toujours en translation droite, rectiligne, ainsi que le piston rotatif, lui, varie par rapport à son axe de symétrie qui se trouve au centre de ce piston et qui permet donc une rotation sur lui-même.
0: Ah, d'accord.
3: T'écoutes ce qu'il dit, c'est débile ce qu'il dit en plus.
2: Ouais. Qu'est-ce qu'il vient de dire, gros barbu?
3: Oh non, il répète pas. Hein.
2: Non,
3: Lina, cette question dégage là. Elle est pourrie, cette question. Non, on passe à la troisième.
2: Non, sérieux. j'ai pas écouté trop.
1: Pourquoi tu m'as pas écouté?
2: Ça avait trop. Non, parce que j'étais en, je regardais ce
1: qu'on. Ouais, mais moi je te parle, Gérard.
7: Non, mais c'est pas grave. Gérard, ce que tu vas faire, c'est que tu vas donner juste la définition de ton truc et on passe à la prochaine, quoi.
2: Non, mais attends, toi tu es au standard, tu t'écrases, t'éteins ton micro.
7: Oh, mais ça me fait chier, là.
2: Eh ben, ça te fait chier, tu rentres chez toi, tu te casses.
5: Oh là là.
2: Le comte de Monte Cristo.
1: Ouais, non, c'est vrai que la question elle est quand même moyenne. Bon, alors à savoir la rotation, je sais pas, quand tu fais exploser le moteur à chocolat, toi, tu préfères ça dans le sens des aiguilles d'une montre ou dans le sens inverse?
2: Non, rotatif d'un moteur et...
1: Mais dans quel sens? Pour toi, à ton usine à Suchard, tu préfères quel compte comment?
2: Alors, c'est une personne qui conduit une...
1: Ouais.
2: Alors, c'est... Alors la définition, c'est une personne qui conduit une rotative, voilà.
7: Bah ouais, normal.
2: Donc c'est tout ce que je peux donner comme renseignement sur ça.
1: Ouais, ça nous aide pas des masses, hein, c'est vrai qu'on fait.
2: Bah ouais.
1: Je la trouve un peu compliquée ta question.
2: Ouais, bah ouais. Non, bah c'est pas grave, on s'éternise pas là-dessus.
7: Ah ouais, ouais.
0: Ouais, ouais,
1: vous êtes sauvés, les filles. Vous êtes
7: donc
1: sauvés.
7: La troisième question.
8: Le problème, c'est que t'as tendance à te faire des débats de plus en plus difficiles pour nous, quoi.
1: Les questions, c'est pour les initiés, quoi.
0: Ouais.
7: Non mais alors, bientôt l'académie.
0: C'est un peu mature sur les bords, je trouve quand même.
2: Qui c'est qui dit ça?
0: C'est Prout, hein.
2: Ouais, bah, caisse de prout, tu retournes voir Manu au standard, voilà. comme ça, je serai pas trop mature. Au revoir à toi, et bonne nuit. Bonne nuit.
7: Non, mais il faut savoir que Gérard n'accepte aucune critique parce que
1: Gérard,
7: c'est lui le meilleur.
1: Pas méchant. Il est pas mature, c'est tout. Il dit là,
9: Gérard, il a 20 millions d'auditeurs, il peut pas se permettre ça.
1: Ouais.
2: Alors, donc, question
7: 3.
2: Question 3. Être pistonné est-il peut-il être un métier?
7: Non, être pistonneur.
2: Ah ouais, être pistonneur peut-il être un métier? Donc on va demander à Susboule.
9: Bah ça dépend dans sous quel sens tu le prends, mais je pense qu'il y a des gens qui sont spécialisés pour envoyer des personnes vers d'autres personnes justement qui sont en demande. Y a, par exemple, il y a des personnes qui aimeraient offrir leur service, tu vois. Y en a d'autres qui aimeraient les payer.
2: Oui.
9: Et donc, c'est le marché, quoi. Tu vois, c'est donnant, et il y a des personnes qui sont habilitées à envoyer des personnes vers d'autres personnes.
2: Bon ben, ok. Le comte de Monte Cristo.
1: Ouais, ben écoute, les pistonneurs. Moi, je pense que t'as déjà entendu parler des affaires, des dessous de table.
2: C'est dans le foot.
1: Je voudrais que tu m'expliques, bordel de Dieu, qu'est-ce que tu fous, toi, avec tes mains sous la table, gros cochon.
2: Alors, je veux dire une chose, le comte de Monte Cristo.
1: Oui, dis-moi tout.
2: Tu vois, ta réponse, ta réponse à ma question, t'as l'air de t'en foutre. Est-ce que je suis avec mes mains sous la table, ça te regarde pas, tu retournes voir Manu au standard et je te dis bonne nuit, au revoir.
7: Bonne nuit.
2: Et voilà. Alors,
1: c'est normal. Et ça, c'est normal.
2: Et gros carbu.
1: Gros carbu, ouais, bah écoute, là, il a foutu la merde, l'autre, là. J'ai oublié ce que je... Attends, c'était la question, c'est...
2: Être pistonneur peut-il être un métier?
1: Oui, ben moi, je pense que tout à fait, parce que tu peux effectivement commencer en pistonnant quelqu'un, et puis t'aimes ça de plus en plus, et donc t'en fais un deuxième, et puis t'apprécies encore plus, donc tu dis que tu peux rendre service, donc que ça fait du bien, que ça fait du plaisir, donc, écoute, tu pistonnes, et t'arrêtes plus de pistonner après, quoi.
7: Mmh. Donc, si on pistonne, et donc on pistonne de plus en plus de monde, donc on peut, ça devient un métier, donc on est payé pour ça.
2: Ouais. Ouais, mais ça dépend de la
1: ça dépend où tu travailles, en plus, voilà. Dans quel secteur tu travailles, ça dépend ça si t'as quelqu'un au-dessus de toi qui va s'occuper de tes affaires ou si t'es indépendant.
7: Mais justement, pourquoi?
2: Non, mais ça peut être un secteur privé comme un secteur public.
9: En général, public.
2: Qui c'est qui répond? C'est Suze de Boule?
9: Ouais, c'est Suze de Boule.
2: Ouais, je pense, général, ouais, mais je pense, public, ouais. Je pense aussi. Qui c'est qui a répondu d'autre derrière?
7: Gérard.
2: Oui,
7: on peut accueillir Magnum à la place de caisse de prout.
2: Ouais, alors Magnum.
10: Voilà. Oui, bonsoir Gérard, tranquille.
2: Magnum. T'appelles d'où?
10: De Miami.
2: Atom. Hein?
10: Miami.
2: Non, donne ta.
10: J'écoute sur internet là.
2: Non,
7: c'est vrai, je l'ai sélectionné
10: sur internet. L'émission Gérard.
2: Donc, ok. La fréquence de là-bas?
10: Ben, c'est internet, Real Audio.
7: Bon, d'accord. Y a pas de fréquence.
5: Ah, si, c'est vrai, y a pas de fréquence.
2: Donc, alors pour toi, Magnum?
10: Ouais, bah moi, vu que je suis très loin, j'ai pas entendu la question, Gérard.
2: Alors donc, la question, c'est, être pistonneur peut-il être un métier?
10: Non, c'est impossible, puisque, bon, pour pistonner quelqu'un, il faut déjà être son propre patron, ou alors être bien placé.
1: Pas forcément.
2: T'arrêtes cette musique, là?
7: C'est pas moi, c'est lui.
10: C'est moi.
2: Oh non, mais, Magnum.
10: Ouais, je suis obligé, quoi, c'est moi.
2: Non, t'éteins ta musique, s'il te plaît.
10: Ok, y a pas de problème.
2: Merci.
10: Bon. Donc, ouais, mais non, ça peut pas être un métier puisque tu payes pas les gens, les gens vont pas te payer pour que tu les pistonnes, quoi.
1: Je suis pas d'accord.
9: Si,
2: Gérard,
10: non,
2: justement, attendez, il y a une question.
10: Non,
2: attendez, oh!
9: Peut-être pas à Miami, mais...
2: Ah, oh, si, Boule, c'est mieux, merci.
3: Justement, sur le Minitel, en fait, il y a Tom, 22 ans du département 86, qui demande, peut-on se faire pistonner par un garagiste? Si oui, faut-il demander un devis? Est-ce qu'il faut demander un devis avant de se faire pistonner?
2: Oh, Manu, s'il te plaît, t'essayes de me calmer.
3: Hein, Gérard? Faut-il demander un devis si, par exemple, on s'adresse à un garagiste pour se faire pistonner?
2: Non, pas spécialement.
3: Non. Tu peux expliquer un peu, parce que moi j'arrive pas à comprendre la question.
2: Non, moi non plus.
3: Ah merde.
2: Donc,
3: Tom, si tu peux nous expliquer ta question.
2: Ouais, parce qu'on comprend pas. Un sondage, alors.
3: Vas-y,
2: Gérard. Pistonner est-il un luxe? Alors, 52% des personnes répondent que... Ouais, bon, c'est mieux. Mais je préciserai pas la marque, comme ça, ça ira plus vite. 3% des gens interrogés portent plainte contre... mon indiscrétion, donc ça, je vois pas ce que ça peut...
3: Ah, c'est chaud.
2: 27% ne veulent pas répondre parce qu'ils sont d'accord.
3: Ils sont quoi?
2: Je dirais pas, tu vois.
3: Ah.
2: Et 11% s'en branlent parce que ils regardent Technomax. Ah, ça va faire vous voir le plaisir à Max, ceux qui se sont amusés à sortir ça, les 11% qui se disent qu'ils s'en branlent des questions. Ceux qui s'en branlent des questions parce qu'ils regardent Technomax, alors là, je vais vous dire une chose, les mecs, vous allez morfler.
3: Tiens, j'ai Bobo le singe sur Minitel qui demande si on peut se faire pistonner à la loco par les videurs.
2: De toute manière, si tu veux être videur, tu peux te faire pistonner par les mecs de la loco, mais
3: De toute façon, oui, à mon avis, oui.
8: Et toi, Gérard, tu peux pistonner pour la loco ou
2: pas? Non, pas du tout.
5: Il se fait pistonner à la loco.
2: Ah, non. Ouais. Bon, alors,
11: Gérard, excuse-moi, on va accueillir Pistonlet. À la place de je sais plus qui.
2: À la place du comte de
11: Monte Cristo, ouais.
2: Alors, Pistonlet.
9: Bonsoir,
8: j'ai même plus qui est là-dedans.
2: Fréquence.
9: Salut. 96,4.
8: Bizarre, ça.
2: 96,4, t'appelles d'où?
8: Pourquoi virgule?
9: De Nancy.
2: Manu, tu peux me contrôler la fréquence Nancy?
3: Tu peux me contrôler la pression?
8: Ouais, parce que tu
3: alors,
8: bizarre,
3: t'as 9,4 à l'avant et 9,2 à l'arrière. Bon, bah c'est bon, t'as Raoul, tu roules.
2: Je te demande.
3: Ah, t'as les pneumatiques en pleine forme. T'es un killer.
2: Putain, mais t'es vraiment starbé, toi. Hein.
3: Pourquoi? Mais oui, c'est bon, Nancy.
8: Ouais, en plus,
3: c'est bon? Ouais, c'est parfait.
2: C'est bien 96,4?
3: C'est exact.
2: Ok. Donc alors pour toi la question, tu veux que je la répète parce que je pense qu'on te l'a pas dit à longtemps.
3: Non, est-ce que ça peut être un métier d'être pistonneur?
2: Ah oui.
3: Voilà.
9: Oui, je pense que dans certains pays, il y a certaines dérogations qui sont accordées à certains partisans de la pistonnerie. Et éventuellement en France, c'est sur le coup de se faire.
2: Tu peux préciser parce que.
5: Ouais, précise.
2: Parce que là, il y a un truc. Il y a un truc que j'ai pas compris là, c'est que t'as dit que qu'en France on pouvait se faire pistonner par quoi?
9: Par des pistonneurs.
2: Non, attends, t'as dit autre chose.
3: Des pisteurs, elle a dit.
2: Non, elle a dit quelque chose d'autre avant et personne, même Rigaud, il l'a pas entendu.
9: Pistonneur. Oh, merde. Attends.
8: Eh ben.
3: C'est bon.
2: Eh ben, c'était elle?
3: Non, je sais pas, ça sonnait ici, c'était ça.
5: Bon, Gérard.
9: C'est grave.
5: En attendant, il y a Perfora sur l'IRC, il demande si c'est vrai que dans le milieu du X, des films porno, il faut coucher pour réussir.
2: Bon, bah, ça, c'est se faire pistonner en fin de compte.
8: Je crois qu'en plus, Perfora, lui, est bien mêlé à ce milieu-là en plus.
11: Il n'y a pas de balance ici. Hein.
2: Non, on balance pas les trucs comme ça, donc
11: on balance pas les pistonner.
2: Donc, c'est vrai que.
9: Pistonner par passe-partout et
2: pourquoi? Ouais, le mieux c'est de voler dans un sac à main.
9: Ouais.
2: Fil d'art.
5: Tu vas loin, Gérard.
11: C'est vrai que pour être pistonné, il faut ça?
3: Non, arrête.
2: Là, ça fil d'art.
5: Oh là là.
2: Fil d'art, je sens que tu vas virer.
8: Ouais.
9: Au standard.
8: Il bouge.
11: C'est qui a un téléphone pourri?
2: Manu,
11: sans fil,
2: tu éteins ton micro, s'il te plaît.
11: Ah, mais je peux pas répondre à fil d'art.
9: Bon, c'est mignon, hein.
8: C'est le bordel, on n'avance plus dans le débat, là.
2: Ouais. Alors, quatrième, parce que on a toujours pas compris ce que tu voulais nous dire, hein, pistonlet.
9: Je répète.
2: Ouais, parce qu'on n'a pas... On a toujours pas compris.
9: Je répète. Dans certains pays, certaines dérogations sont accordées à certains pistonneurs.
2: Alors, tu peux préciser les histoires de dérogations, parce que là, c'est là-dessus.
9: Pistonneurs, s'il te plaît.
2: Non, mais attends, tu peux préciser?
9: Bon, je précise.
2: Oui,
9: il existe des pistonneurs dans certains pays qui sont payés.
12: Encore.
2: Pégard, t'arrêtes!
7: C'est pas moi, arrête un peu, je suis pas en train de jouir là.
9: Mais moi ton gros piston, Gérard.
7: Oh là là là.
11: Non, Manu, Manu, c'est une qui déconne. Manu,
7: ça y est?
1: Il y en a une qui est tout excité là.
7: Manu! Tu vois, quand je les coupe, c'est. Je sais pas.
9: Gérard, s'il te plaît. Fais-moi le cul, Gérard.
7: On y va?
9: Si vous pouvez mettre des bips parce que ma mère elle est en train d'écouter, elle est à côté et quand elle entend des trucs de sexe comme ça, elle va me frapper.
1: Vas-y, cochon, vas-y, lâche-toi.
7: Vas-y, Gérard, on y va. Arrête, non, calmez-vous ça... un peu là-haut.
1: Ouais, ouais, ouais.
7: Oh.
1: Les meufs là-haut.
9: C'est pas marrant, hein.
7: Ok?
9: Ouais.
2: Quatrième question, les pistons rapportent-ils plus d'argent quand on est. Quand on ne dit rien?
1: Quoi?
7: Alors, on revient sur l'argent, tu vois.
2: Le piston rapporte-t-il plus d'argent quand on ne dit rien?
9: C'est-à-dire?
2: Oh, oh, eh oh!
1: Ah, rien à voir là.
2: Magnum.
1: Je pense que le piston, quand on dit rien, bah ça rapporte rien.
2: Bah voilà.
1: Bah ouais, c'est clair.
2: C'est clair, net et précis.
1: Comment?
2: Manu, s'il te plaît, ton micro, tu m'énerves.
9: Non.
2: Bon, je sens que vous allez réfléchir et on va s'envoyer un disque.
9: Oh non. Non, il y en a trop là.
1: Ah ouais, non.
2: Si, parce qu'il reste encore un quart d'heure. Donc, le disque.
7: Non, mais Gérard, autant finir cette question-là.
1: Ouais, Gérard, on entend
7: rien. Qui a un truc qui jouit là? C'est dégueulasse, on entend rien, c'est pourri.
1: Non, on entend rien, ça bloque tout là.
9: Ouais.
7: Donc, on coupe.
2: Bon, alors, celui qui a de la musique derrière, arrête.
7: Ça y est, je l'ai viré.
2: Alors, Susboule.
9: Ouais, Gérard. J'ai pas vraiment compris le sens de ta question, je suis désolée.
1: Moi non plus.
9: Tu pouvais l'expliquer? Non, c'est pas la répéter, c'est l'expliquer. J'ai pas compris le sens de la question, le sens profond.
2: Non, mais pour un sens, celui qui s'amuse à passer du magnum, arrête, et toi t'arrêtes de danser, t'essayes de savoir qui c'est qui fait des conneries. Ok?
9: Danse avec lui, Gérard.
12: Ok.
2: Bon.
9: Parce que c'est vrai que quand on parle pas, je veux dire, c'est mieux pour celui qui pistonne. Mais il y a des gens qui pistonnent et qui aiment qu'on parle aussi, donc je veux dire, ta question est tout à fait aléatoire là, comme ta réponse. Ouais.
2: Je pense.
9: Ouais, tu vois aussi, donc je veux dire, c'est vague. Ça reste vague.
2: Gros carbu.
1: Moi je pense que de rien dire, ça peut vouloir dire beaucoup, et que de dire beaucoup, ça ne peut très bien ne pas vouloir dire grand chose.
9: Ouais. Mmh.
2: Ouais, mais est-ce que ça rapporte de l'argent si quand on dit rien?
1: Qu'est-ce qu'il y a?
2: Il y a quoi? Il y a Pildard tout à l'heure, tu vas se prendre un briquet dans sa gueule encore.
9: Un R2, je te laisse.
1: Je comprends pas, Gérard, tu me coupes la parole alors.
7: Allô?
1: Allô?
7: Oui.
1: Oui?
7: Bon, je voulais dire qu'on accueillait.
13: Veuillez patienter, votre correspondant va vous reprendre dans quelques instants.
2: Bon, alors, vous allez répondre à ce que. Vous allez.
7: Non, attends, je voulais accueillir quelqu'un avant. Je voulais accueillir Victouze à la place de Magnum.
14: Salut Victouze.
15: Oui, bonsoir, c'est Victouze.
2: Salut Victouze. T'appelles d'où?
15: Bonsoir, j'appelle de Orléans.
2: Bonsoir. Fréquence
15: 97.7.
2: Je vous préviens, on n'est pas dans les nuits comme hier. Hein. On est dans les débats.
15: Wonder Victouze.
9: Wonder Victouze.
1: Ouais, donc.
9: Wonderbra.
15: Mon god magique. Ça avance pas là. Hein.
2: Bon, alors la question, elle est faite. Allez, hop. On va aller vite. Alors, la cinquième, le piston est peut-être un don ou une passion, et on va s'écouter GG, le dresseur d'asticots, avec j'ai déterminé dans.
7: Non, j'ai déterminé.
2: J'ai déterminé. Je détermine.
7: Bon, attendez. On recommence.
2: Bon, toi, tu fermes ta gueule,
7: vas-y,
2: s'il te plaît.
7: Vas-y, bichon.
2: Je suis excuse-moi, pas ton bichon, parce que tout à l'heure, tu vas te prendre encore le briquet dans ta gueule.
7: Allez, on y va.
2: Non, c'est GG le dresseur. GG le dresseur d'Astico avec GD termine dans la rotule. On se retrouve tout de suite après au 0803-085000 pour la suite et fin du débat sur les pistons. Et voilà, donc c'était GG le dresseur d'asticots avec GD Termite dans la rotule, et on se retrouve pour la suite et fin du deuxième débat qui porte sur les pistons.
12: Donc vous pouvez toujours nous appeler au 0800 3000.
14: Ils peuvent arrêter là. Alors
12: et toujours Rigo sur l'internet, donc www.fr.radion. Et toujours le Minitel 3615 code Fun Radio, rubrique directe. Et...
16: il a des couilles.
2: Oh, s'il vous plaît, vous vous calmez là, parce que sinon je vous herbe.
14: Allez, on continue, on n'a plus que 10 minutes.
17: Salut Rigo.
14: On n'a plus que 10 minutes.
2: Alors,
5: salut, ça va? Tranquille?
2: Ouais. Bon, ça y est.
5: C'est cool.
16: Bon anniversaire, Rigo.
5: Comment?
16: Bon anniversaire.
5: Ah, merci, Gérard.
17: On aurait bien aimé Gérard, on aurait bien aimé Gérard chante Happy Birthday to you pour toi.
14: Mais il a déjà fait, hein. Bon, allez.
16: Allez, on y
17: est.
2: Bon, le piston. Bon, ça y est, le piston. Bon, Manu. Oui, que tu me calmes tout ça, parce que c'est le bordel. Voilà.
5: Merci à tous.
14: Merci à tous.
2: Oh, c'est quoi la son?
14: C'est bon. C'est toi qui fais du Larsen avec ton casque. Allez, ma puce, on y va.
2: Je suis pas ta puce, toi, fais gaffe. Je t'ai déjà prévenu tout à l'heure.
14: Oh, choupinette, fais pas la gueule.
2: Donc, alors, le piston peut-être un don. Ou une passion, et on demande ça, ben tiens, pistonlet. Elle est plus là?
16: Oui, si. Je suis là. Donc, le piston, je pense que c'est un don.
2: Mmh. Est-ce que ça peut être une passion en même temps?
16: Et aussi une passion, puisque faut être passionné d'avoir des dons.
2: D'accord. Gros carbu?
17: Bah écoute, moi je pense qu'un piston c'est un don, et que de toute façon, le don rentre dans la passion, puisque c'est un don.
2: D'accord. Qui c'est Suisse-boule.
16: On entend moins bien les questions. Moi, je trouve que c'est...
2: Attends, qui c'est qui vient de répondre avant toi, Suisse-boule?
16: C'est l'autre.
2: Vous avez pistonlé?
17: Ouais.
16: Non, c'est Polo.
2: Non, il n'y a pas de Polo.
17: C'est Polo avec une voix de Brigitte, ouais, tu m'étonnes.
18: Ah, c'est clair.
17: Ouais, quoi, mais attends, elle se fout de ta gueule, là. Elle se moque de toi, Gérard.
2: Manu, s'il te plaît, tu me...
14: Bah, je veux bien virer quelqu'un, mais qui?
17: Je te laisse pas faire.
16: Ah non, bon. C'est pas moi, c'est pas toi.
2: Alors, Suisse-boule, tu réponds.
16: Ben, je te réponds, Gérard. Moi, pour moi, c'est ni une passion, ni un don, c'est plus un sacerdoce, parce que c'est pas quelque chose que tu fais.
2: Un quoi?
16: Un sacerdoce.
2: C'est quoi ça?
14: Un sac d'os,
17: toi-même? C'est pas un sac d'os, c'est une espèce de gros truc avec des traits, c'est pas un sac d'os.
2: Bon, alors toi, tu dégages! Gros carbu, au revoir, la grosse!
14: C'est pas gros carbu, c'est pas un homo.
2: C'est qui?
14: Je crois que c'était la Victouze.
2: Alors, Victouze, au revoir! Au revoir! Hop, terminé!
16: Manu, rappelle-moi. Trop d'homo à l'antenne. Dans 5 minutes.
14: Hein, quoi?
16: Rappelle dans 5 minutes, j'ai plus de batterie.
14: Ok,
2: attends. Ah non, on te rappelle pas non plus! On te rappelle pas non plus! Hop, terminé!
17: Gérard!
14: Ah,
17: Gérard,
14: t'es dans un cube. Excusez-moi, on va accueillir Kistoncou.
17: Allô.
16: Salut Kistoncou.
19: Bonjour.
14: Salut.
19: Oui.
17: Bonjour, mais qu'est-ce qui se passe? On est dans un tube là.
19: Ouais.
2: Ta fréquence.
5: Dans un piston.
19: C'est pas du Paris.
2: 101.9.
19: Ouais.
2: Ok. Bon, alors donc la question, tu l'as pas entendue, je pense.
19: Bah non, personne me l'a dit.
14: Ça. Oh la vache.
2: Oh là, le piston peut être.
19: Il abuse, hein.
2: Le piston peut-être un don ou une passion, et on accouche, parce qu'il me reste encore 7 minutes et je voudrais qu'on active un peu sur cette question-là.
17: Ça serait bien, ouais.
19: Bah, au début, moi, c'était un don parce que bon, j'en ai profité par la famille et c'était plutôt un don, quoi, parce que c'est plutôt physique, ça m'a bien servi.
20: C'est héréditaire?
19: Bah ouais, hein. Mmh. Je tiens de mon père.
20: Mmh.
19: Donc ça m'a bien servi. Et puis la passion, bah c'est devenu une passion après, parce que j'ai continué la nuit, j'ai continué. Et c'est vrai que c'était sympa, quoi. Et c'est pas mal. C'est vrai que ça gagne. Grâce au piston, j'ai pu gagner pas mal.
17: T'es une bonne salope, quoi.
19: Soyez polis, s'il vous plaît, parce que bon, voilà.
2: Celui qui s'amuse à traiter les gens de grosses salopes tout à l'heure, et ça va être un gros bon, il va dégager.
17: Je suis désolé, je retire.
2: C'est qui?
19: Gros carbu.
17: C'était moi, je suis désolé.
2: Ah bah alors, gros carbu, désolé, je veux plus le savoir. Au revoir.
17: Gérard.
2: Voilà. Au revoir.
14: Et d'ailleurs, à cette occasion, on va accueillir Looping à la place.
21: Bonsoir. Bon, excusez-moi, tranquille.
19: Salut. Ça va, Looping?
2: Comment?
21: Bonsoir tout le monde.
14: Looping.
21: Ouais, c'est moi. Looping.
2: T'appelles d'où?
21: De l'agence touriste.
2: Bon, je crois que toi, tout à l'heure,
14: t'es un cave. T'es un vrai cave.
21: Désolé, j'arrête de déconner. J'appelle de Paris.
2: 101.9. Ok. Et donc, alors, sixième question. Peut-on s'en faire pistonner pour être animateur radio?
14: Et juste avant cette question, on accueille aussi Christian Splitz.
2: À la place de?
14: À la place de Gros Carbu.
17: Oui, voilà. Bonsoir.
19: Salut Doc.
2: Donc bonsoir. C'est comment son nom?
14: Christian Splitz.
17: Christian.
19: Ah.
17: On se connaît déjà.
2: On se connaît.
17: Oui, oui, on se connaît. On s'est déjà croisé deux, trois fois.
19: Tu lui as fait des examens trompologiques?
17: Enfin, on continue le débat.
2: Donc, peut-on se faire pistonner pour être animateur radio? Donc, on demande ça. Bah, tiens, justement, Christian, t'appelles d'où, s'il te plaît?
17: Oui, j'appelle de Paris.
2: Donc, 101.9.
17: Oui.
2: Ok, donc pour toi?
17: Bon, cela n'est pas sale, déjà. Je pense que on peut se, effectivement, sans problème.
3: Mmh. On a le doc.
2: Ok, Lupine.
4: C'est le doc? Ouais.
2: Ouais, j'ai l'impression, oui.
3: Oh putain.
4: Ouais, donc, ouais, bah en fait, carrément, parce que si t'en es là à la radio, Gérard, c'est que tu t'es fait pistonner. Donc, bien sûr qu'on peut se faire pistonner pour aller à la radio.
3: Non, c'est le doc. On a le doc.
2: Ouais, trop fort. Loupine.
4: Ouais. Looping, pas Loupine.
2: Ouais, bah.
4: Non, non, mais c'est tout. Looping.
2: Ouais, t'as répondu?
4: Bah oui. Quoi, tu m'as même pas écouté?
2: Bah si, je t'ai écouté.
4: Alors, vas-y, dis ce que j'ai dit.
2: Bah, je m'en fous.
4: Voilà, tu t'en fous? Non, mais comment tu traites tes auditeurs?
2: Ouais, ça va, toi.
4: Ok.
2: Kiss ton cou.
19: Oui, c'est moi, c'est Kiss ton cou, ouais. Pour ça, pistonner à la radio, je sais pas, tu dois peut-être mieux en parler que moi, quoi.
2: Bah non, mais je te demande.
19: Si ça fait mal ou pas, si c'est pratique, je sais pas.
2: Ouais, qui c'est qui nous reste? Sisbou, là, il est plus là, hein.
20: Si, je suis toujours là.
2: Je croyais que je t'avais dit au revoir, toi.
20: Ah non, tu m'as jamais dit au revoir, Gérard.
2: Ah bon, bah alors, tu peux...
4: Okay, super, alors.
2: Donc, tu peux répondre.
20: Bah oui, je pense que t'as pas mal dû essayer de te faire pistonner avant de rentrer, quoi. T'as galéré, tout, jusqu'au jour où y a quelqu'un qui a ouvert une petite porte et t'a laissé rentrer, et voilà, piston a commencé.
2: Bah disons.
17: Oui, oui.
20: Allô?
2: Non, non, non. Bon, donc, ce qu'il faut dire, c'est vrai que je réponds à Susboul et puis à tout le monde, parce que je pensais que tout le monde allait répondre comme ils font, mais apparemment, je pense pas.
4: Non, mais t'écoutes même pas tes auditeurs.
19: T'écoutes pas en plus.
4: Ouais, donc, t'écoutes même pas tes auditeurs, Gérard.
2: Écoutez-le. Donc, la question...
17: Non, mais laissez Gérard s'exprimer.
2: La réponse à peut-on se faire pistonner pour être animateur de radio, c'est vrai que j'ai galéré pendant des...
3: On t'a roulé ta bosse, quand même.
2: J'ai galéré quand même dans des cabines téléphoniques. Après, j'ai eu l'occasion d'avoir Max au téléphone. Et puis depuis, maintenant, je suis devenu pas animateur de radio, mais assistant d'antenne. Ça veut dire exactement. Bon, c'est vrai que maintenant, je présente des débats. Donc
17: et
2: ça
17: tu
2: veut dire
17: pas mal aussi. Hein.
3: Ouais. Et sur IRC, il y a Turpie qui a dit que t'as oublié de parler quand tu t'es fait pistonner à la sortie de la DAS.
2: Là, je réponds pas du tout à ça.
17: C'est pas gentil, ça.
2: Là, je ne réponds pas à cette question. C'est tout de suite.
20: Rigo, comment t'assures pas?
2: Non, non, mais là, c'est tout de suite.
17: C'est cool,
3: il fait que des conneries, Rigo.
2: Là, c'est
3: ça, Rigo, ces questions, là, vraiment, c'est bidon.
2: Là, toi,
17: Rigo, t'es vraiment
2: là,
17: tu sais,
20: Rigo, tu me
2: sais ce que tu fais là.
3: Je suis désolé.
2: C'est qui?
3: Je t'explique.
2: C'est
3: Turpie.
2: Turpie, tu lui dis, tu essayes de la gerber comme tu sais le faire.
3: Ok, je la gerbe.
2: Alors donc, la passion est-il une maladie? Donc 61% des gens s'interrogent sur cette question. 45% après réflexion pensent que non. Et 10% des personnes restantes réfléchissent encore en buvant une bière. Ça, c'est dur. Et 6% se sont endormis. C'est vrai qu'il y en a pas mal qui s'endorment lors des débats. Et j'en ai eu la preuve sur le premier débat. Donc, septième et dernière...
3: Et d'ailleurs, et pour cette dernière question, on va accueillir Charles Ingalls.
2: À la place de...
3: À la place de personne.
2: Bah attends, ouais, ça me fait une, deux...
3: Oui, ça fait cinq personnes, c'est normal.
2: Cinq. Six.
3: Cinq.
22: En direct de la prairie.
2: Parce que on a Susboul.
3: Susboul, Christian Spitz, Kiston Kou, Charles Ingalls et Looping, ça fait cinq.
22: Parfait.
3: On y va.
2: Mais Pistonlet.
3: Il est parti, elle est partie.
2: Ah, elle est partie, donc c'est à la place de Pistonlet.
3: Ouais, voilà. Si tu veux.
2: Tout alors, c'est comment son nom?
3: C'est Charles Ingalls.
22: Ingalls.
2: Charlie.
22: Salut, Charlie.
2: T'appelles d'où?
22: J'appelle de la forêt.
2: ta ville?
22: Avec la prairie à côté de Nogent.
2: Bon, c'est 101.9.
22: 101.9.
2: Bah, ça va, on termine avec, à part Susboul qui est de Tours, on termine avec rien que des Parisiens.
3: C'est pas grave, pose la question, mon cher.
2: Et donc, pour terminer la dernière question qu'on va faire, doit-on être major pour faire... non, même pas, on va pas faire celle-là. Ah bah ça, c'est une question que Pildar il m'a donnée, on va la faire. Auriez-vous été pistonné pour aller à l'étranger ou en vacances? Donc, en vacances, on précise pour trouver du boulot aussi.
3: Bah c'est ce que je voulais préciser, voilà.
2: Voilà. Donc alors, Susboul.
20: Ouais, je me suis fait pas mal pistonner quand j'étais au Maroc il y a 2 ans.
0: Ouais.
20: Et bah en fait j'avais rien du tout en arrivant, quoi, tu vois, les mains dans les poches, et puis bah de piston en piston, en fait, j'ai passé super vacances, quoi.
0: Mm-hmm. Ouais, donc en fin de compte, si je comprends bien ta réponse,
20: oui,
0: c'est que tu veux dire que t'es arrivé là-bas les mains dans les poches, et puis tout, et puis t'as connu du monde et tu t'es fait pistonner pour avoir un job.
20: Voilà, donc je me suis fait pistonner, okay, pour avoir un appart, je me suis fait pistonner pour avoir à bouffer, tu vois, pour avoir un job, et puis...
0: Ouais, ça y est, bah, on a compris, on a compris.
20: Des balades en bateau et tout ça, quoi.
0: Ok, qui se ton coup?
6: Ouais, bah moi je suis pistonnée pour aller en Irlande, hein. Et mais par Ryanair, je me suis fait pistonner.
0: Mmh.
6: Et ça m'a permis d'aller là-bas. Et c'est vrai que les Béotiens, là-bas, ils comprennent rien à rien, quoi.
0: D'accord.
6: Je me suis fait pistonner.
0: Looping. Looping.
10: Allô?
0: Ouais, à toi.
10: Ouais, c'est pas trop tôt. Ouais, donc je me suis jamais fait vraiment pistonner pour partir à l'étranger. Sauf une fois pour partir à Suresnes, tirer un coup dans une cité tranquille, quoi.
0: Okay. Ouais, alors, ta conclusion, c'est pas la peine, on te dit au revoir.
10: Ah, pourquoi?
0: Au revoir. Au revoir. Terminé.
10: Oui,
0: terminé.
10: Non,
0: looping, terminé. L'agence touriste, là, tu l'envoies se coucher. Il prend pas sa conclusion, il retournera voir...
10: Je vous pas discuter si vous voulez.
0: Non, au revoir. Christian.
23: Oui, c'était pas très très raisonnable ce que a dit le jeune homme juste avant. Écoutez, moi j'ai toujours refusé, et pourtant j'en ai eu l'occasion avec mon travail à une époque de me faire pistonner. Et laissez-moi parler, jeune fille.
0: On laisse parler les gens, s'il vous plaît, merci.
23: Et j'ai toujours refusé parce que je trouve que c'est totalement immoral de commencer à jouer de ces relations pour pouvoir partir en vacances. Mmh. À part une ou deux fois où je suis parti à Papette et 3-4 fois à New York, c'est les 7 fois où...
20: Ah ouais, mais quand même.
23: Voilà, quoi.
0: D'accord. Charlie,
23: je ne peux pas parler parce qu'il y a trop de bruit derrière.
0: Non, mais je sais, mais je voudrais bien que ça soit géré au standard, s'il vous plaît.
23: Mais
0: merci.
23: Sinon, quant à vous, Gérard, ça vous est déjà arrivé, vous? Je crois que vous j'ai entendu parler d'une histoire de Godzilla, non?
0: Ouais.
23: Ça, c'est, on peut considérer que c'est effectivement du piston.
0: Ben, ça a été par l'intermédiaire de la radio.
23: Parce que j'ai effectivement eu des relations avec les gens qui s'occupent comme les impôts des contrôles des pistons.
0: Mm-hmm.
23: Et effectivement, moi, je sais que vous étiez dans leur dossier, quoi, comme quoi c'était pas très grave, hein, mais comme quoi vous auriez effectivement été pistonné par Max au sujet de, enfin, cela, bien sûr, n'est pas sale, mais au sujet de Godzilla.
0: D'accord.
24: T'es toujours aussi long, le docteur.
0: Charlie, pour finir.
25: Il est saoulant quand il fait de l'antenne.
0: Charlie, ouais, s'il vous plaît.
25: Oui, tout à fait. Bah écoute, moi j'ai des souvenirs de pistonnage en Grèce monstrueux.
20: Mm-hmm.
25: Je suis revenu des vacances, j'avais plus une fronce. Je veux dire, mm-hmm, le truc c'était nickel, quoi. Et franchement, je conseille à tout le monde, quoi.
20: Sur Pédos?
25: Pédos, Lesbos, ouais, aussi, ouais.
20: Mm-hmm.
0: Ok. Donc alors pour le dernier sondage qui me reste, et puis on va faire la petite conclusion.
24: Ouais.
0: Est-ce que tout le monde... Attendez, s'il vous plaît, merci.
24: Le doc, ça va, 5 minutes.
0: Ouais. Est-ce que tout le monde peut être pistonné? Alors 71% des gens travaillent dur pour y arriver, ça c'est vrai. 48% ne dansent jamais... Quoi? Ne danse jamais cul nu. Ah d'accord, parce que je me demandais ce que ça voulait dire. 22% se renseignent au 12, ouais, c'est bien. 14% sont chez la dame de Haute-Savoie, ouais, c'est pas mal. C'est pas mal, les sondages, j'applaudis, c'est super.
24: Super, Rigo, t'as fait du bon boulot.
0: Ouais, c'est pas mal, parce que deux trucs avec des chanteurs, c'était bien. Ok, alors donc, conclusion du débat, on va demander à... Sud Bull.
20: Ouais.
0: Donc, conclusion.
20: Bah, c'était un super débat où je pense qu'on a tout compris. Il n'y a pas du tout eu de double sens et tout ça.
0: Non, mais il y a eu certains petits problèmes avec l'autre qui s'amusait à jouer comme c'est pas possible. Ah, donc, ouais, bon, allez. Que... Ah, allez, ouais, Sisboul. Donc, pour toi, allez, c'est fini.
20: Je voulais juste lancer un message aux jeunes, quoi. Pistonnez-vous et puis vous prenez pas la tête, quoi.
0: D'accord. Kiste ton coup.
20: Oh, oui.
6: Ouais, bah, moi, je vais dire.
24: Oh là là là, Manu.
0: C'est bon.
6: Ouais, respect les auditeurs.
0: Kiste ton coup.
20: Ouais. Oui. Oh, oui. Encore. Ah, vas-y.
0: Merci. Donc, question coup pour conclusion.
20: Ouais, enfin, quoi. Je voulais dire simplement que ça peut faire mal, comme tu l'as dit, quoi. Ça peut être négatif et tout quand on se fait capter dans l'entreprise. Mais en même temps, ça peut faire du bien et que c'est extra, sauf quand ça se fait à Suresnes, quoi.
0: D'accord. Christian.
1: Oui, ben. Bah,
0: sous le nom du doc. T'as reconnu, vieux.
8: T'as reconnu, papy.
25: T'as reconnu, vieille vic.
0: Attends, alors, qui c'est qui vient de l'insulter? Charlie, tu peux.
9: Non, c'était Looping. Ah, non. Je l'avais remis, mais j'aurais pas dû.
0: Ah, ah non, non, lui, tu lui dis au revoir, on n'insulte pas les gens. Donc, alors, le doc.
25: Oui.
0: Alors, le doc, pour toi?
1: Oui, ben, moi, je voudrais passer un message d'espoir aux jeunes.
9: Oh non. Oh, ça y est, je l'ai coupé.
25: Hop là, ouais, c'est viré, là.
0: Putain, toi, tu vas te faire engueuler, toi, je te préviens.
9: Pourquoi?
8: Il va venir te choper le doc.
9: J'ai pas peur des motos et du cuir, moi.
0: Ouais, mais il va te faire voir comment qu'on fait. Donc, tu me le remets, c'est

0: Allô.
1: Donc Chris, le doc, ouais.
0: Oui, je disais donc que je voulais passer un message aux jeunes.
2: Non.
1: Bon alors Charlie, parce que je pense que Manu, tu vas te faire
3: non, vas-y.
1: Bon alors pour en finir,
0: que se passe-t-il?
3: Non mais c'est Christian Spies rapide.
1: C'est Manu qui
0: te donc je voulais juste dire qu'il ne faut pas hésiter à vous faire pistonner dans tous les sens du moment que vous le sentez, cela n'est pas sale et que vous devez absolument faire votre vie comme vous l'entendez.
1: Ouais, ok, je te remercie le doc.
0: Pistonner.
1: Ok. Donc Charlie, pour terminer.
4: Ouais, bah écoute, débat excellent. Hein, moi, j'ai trouvé le sujet mortel. Bon, l'animateur, je dirais médiocre.
1: Ouais, si t'es pas content dans ces cas-là, on n'avait pas besoin de te sélectionner.
4: Pitoyable. Mais sinon, par contre, un petit message personnel au chef, hein, s'il veut me pistonner pour faire de la télé, de la radio, y a pas de problème.
1: Hein. Oh bah ça, tu l'appelles.
4: Ça s'est passé. Sinon, pour ton piston, mon pote, j'ai un kyste 75 Poligny pour toi, mon gars. Tu vas voir, ça va tracer la route avec ça.
5: Un kyste 75.
1: Bon.
4: C'est de la fonte. Tu vas voir, tu risques pas de serrer. Tu traces la route. Tu prends ton 103. Direct.
1: C'est ça. Ok, merci, je te remercie. Donc, qu'est-ce que je voulais dire sur la conclusion du débat? Ben, je pense que ça s'est mieux passé que le premier. Je sais pas pourquoi.
3: Bah, peut-être parce que c'est la réa. Hein.
1: C'est, je sais pas ce qui s'est produit, mais là, d'un seul coup, ça s'est super bien passé. Donc, je sais pas ce qui s'est produit. Donc, alors que je vous annonce ce qui va se passer durant le.
3: Attends, j'ai une question. Il y a peut-être une question internet.
1: Conclusion.
3: Et moi, j'ai une
1: internet.
3: Conclusion rapidement du Minitel. En fait, c'est Belzeb Buteau. Qui dit en fait débat sans piston, ni queue ni tête.
1: Non, bah lui il va se faire foutre. Hop, terminé.
6: Donc ça sur l'IRC, il y a plein de conclusions. Il y a Fesse de Babouin qui dit qu'en fait, lui, il a été pistonné par le commissaire de police de Suresnes pour faire toutes ces conneries. Il lui a promis qu'il n'aurait jamais de problème. Donc, je crois que t'es dans la merde.
1: Ouais, bah ça, c'est ce qu'on verra parce que lui, de toute manière.
7: On a son site internet et il est transmis au commissariat de Suresnes, donc il a intérêt à faire gaffe à son matricule.
8: Il y a Judge qui dit que tout l'IRC te pisse au cul.
7: Moi je les emmerde.
8: Voilà.
7: Et Il n'y a pas de turpentine que mon débat n'avait ni queue ni tête comme moi. Comme
8: non, elle est sur Sky maintenant, turpentine.
7: Non.
8: ton débat, il avait ni piston ni tête et mets-toi un gros piston dans le cul.
7: Non, bah, c'est bien.
8: C'est toujours pareil, Internet.
7: Voilà. On a terminé à combien?
8: Et je sais pas. Je peux. Attends, je vais te dire ça. Ah, on a baissé, hein. On n'est plus qu'à 3023.
7: Oh merde.
1: Non, mais c'est pas.
7: Oh merde.
8: Ouais, j'ai plus l'international à ce temps-là.
7: Merde.
1: Alors donc, ce qui va se produire vendredi, merde. Donc vendredi à soirée à Bordeaux avec Max au Space Opéra. Donc allez-y nombreux. Nombreux et nombreuses. Max sera seul à mixer, je pense. C'est ce qui.
8: Il n'y aura personne dans la boîte, il n'y aura que lui, il sera seul.
1: Avec les auditeurs qui nous écoutent. Samedi, il sera éperné à l'Atlantique avec Jean-Marie Cade.
8: L'Atlantide.
1: L'Atlantide, ouais, voilà. Excuse-moi. Donc avec Jean-Marie K, donc venez nombreux et nombreuses aussi. Et surtout, ne cassez pas les pieds à Max pendant les deux soirées de savoir comment que je vais et Sandy. Parce qu'on en a marre, Max, il en a marre que vous l'agressez sans arrêt de lui dire « Eh ouais, mais Gérard, pourquoi qu'il est pas venu ? Gérard, pourquoi qu'il est pas là ?» Et ceci et cela. Alors, ne gonflez pas pendant la soirée.
8: Tu seras ou pas cette soirée ?
1: Non.
8: Sûr ?
1: Non, j'y vais pas.
8: Surprise aux auditeurs ?
1: Non, j'y vais pas.
8: C'est sûr qu'il va
1: pas ? Il sera pas, à moins que Max, il m'invite.
8: Tu entends.
1: Okay. Donc, à la loco, soirée Mambo Fusion, avec Gigi Raté, Gigi Souris, Gigi Jean-Claude Sophie, et au percu Rigo la Salope. Ah bah d'accord, le nom.
8: C'est qui a écrit ça? Ça te fait marrer?
1: Ça c'est Max, hein, tu lui demanderas.
8: Ça te fait marrer? Non mais non, je sais
1: que non,
8: c'est
1: mais...
8: ça. Non mais Rigo la Salope, elle tape bien en plus.
1: Pierre le Nain. Et aux trompettes, les Ferrats et Pulucu. Et donc, on va se retrouver donc toute l'équipe dimanche.
8: T'es sûr que t'es pas à l'Atlantide samedi?
1: Non, oh, putain, tu vas prendre quand c'est les.
8: Ah, moi, je vous conseille d'y aller quand même. On sait jamais. Hein.
1: Non, bah de toute manière, j'espère que il fera comme on a fait. Comme on a fait pour l'anniversaire de Rigaud l'autre fois, qui sont nombreux. Donc dimanche, on sera au grand complet. Je ne sais pas si Sandy.
8: On se casse là.
1: Si Sandy sera là, parce que normalement, elle doit rentrer dimanche ou mardi au plus tard.
8: Donc quoi, j'ai un bus à prendre.
1: Et donc, on va s'écouter Joe Turbo avec Va et Bien, petit piston, c'est bon. Et vous allez retrouver qui c'est qui te remplace ce soir. C'est
9: Stéphane.
1: Et ça sera Stéphane qui vous accompagnera jusqu'à 6h du matin. Et moi, je vous retrouve dès dimanche soir. Et bon week-end à tous.
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1: Et voilà, vous venez d'écouter Quasimodo avec Quasimodo de Suren avec
2: Del Solen.
1: Dead sur un avec ma boss est dans le coup. Elle a un remix de sur moi qui a été fait par c'est qui Rigo?
2: Un auditeur.
1: Un auditeur donc.
2: Arnaud qui s'appelait Funky GG. Le titre du remix c'est Funky GG.
1: Donc deuxième débat ça va porter sur la préhistoire. Donc pour ça on va accueillir Diplodocus.
2: Diplodocus.
3: Non, Diplodociste.
2: Diplodociste. Ah, oui, pardon.
1: Alors, ta fréquence, s'il te plaît.
4: Oui, bonsoir, c'est Diplodociste, hein, attention. Donc, j'appelle de Toulouse, c'est 104.7.
1: Tu peux baisser ta radio derrière, s'il te plaît.
4: Il n'y a pas de radio derrière, c'est pas moi, Gérard.
1: C'est quoi? C'est quoi, là
2: C'est un téléphone sans fil.
1: Ouais, là, je crois que ça va être dur. Pot de bison.
5: Ouais, c'est pot de bisounours.
1: Non, c'est pot de bison, moi, j'ai.
5: Ok, bah ouais, salut Gérard.
1: Ta fréquence
5: 97.3 à Poitiers.
1: Oh là là, mais qui c'est qui a été?
5: Oh là,
1: oh là là.
3: Attends, je vais voir.
4: Qui c'est qui a un vibro, là?
5: Qui c'est qui a un téléphone vibro?
1: Steven
2: Spielberg.
1: Steven Spielberg, oui. Kremlin Blisset, 101.9.
4: Oui, bonsoir, je cherche un acteur pour jouer dans la suite d'IT, je dis je vais appeler Gérard, bonsoir.
1: J'ai vu ouais, alors, moi je veux dire une chose, que si tu commences à jouer au con comme ça, ouais. Tu vas dégager tout de suite.
5: On va retrouver IT, gamin.
4: Attends, en plus le Kremlin Blisset c'est dans le 9.4 alors.
1: Ouais, et la fréquence c'est 101.9.
4: Oui.
1: D'accord.
4: C'est le 9.4.
1: Mais le 9.4 tu t'emmerdes.
2: Ouais, wesh.
4: Bravo.
6: Wesh.
1: Là, Apolline, tu te débrouilles, tu me cherches. Qui c'est? Voilà. Là.
4: Oh. Ah merde.
1: Non, on l'a encore.
4: Ouais.
5: Oh là là là là.
1: Alors, tu lui dis au revoir pour lui parce que moi, je peux pas faire un débat comme ça. Et. Néon. Quoi?
5: Ok.
1: Néon Terdal. D'Angoulême, où qu'on peut écouter Fun Radio sur 90.2.
3: Non, c'est lui qui fait les sales bruits, donc.
1: Ah bon, bah alors tu lui dis bonne nuit, et on reprend quelqu'un d'autre à la place alors.
2: C'est bête.
4: C'est con, hein.
2: C'est bête pour lui, hein.
4: Ouais.
2: Mais alors, il se rachète un téléphone.
4: Ça faisait longtemps.
1: Alors donc, la première question. Apolline.
3: Oui, Gérard.
1: Ouais, ben, tu vas pas me casser les couilles longtemps, toi. Fildar.
2: Quoi?
1: T'arrêtes avec ça parce que tout à l'heure, moi je vais te balancer un briquet comme la semaine dernière.
2: Mmh.
1: Hein, ça va aller vite. Apolline, tu me le changes, tu le reprends pas sous un autre nom avec un téléphone de merde.
3: Clair, quoi.
1: Tu prends quelqu'un d'autre. Hein. Parce que comme Sandy ne veut pas participer au débat, c'est dommage
2: con,
1: pour
2: ça,
1: elle.
2: Ouais, c'est vraiment con pour toi. Hein. Tu rates.
5: Oh là là.
2: Tu vas rater. Hein.
1: Bon, tant pis, elle veut pas parce qu'elle a.
4: Un bon ça peut parler de ça quand même.
1: Comment?
2: De quoi?
1: J'ai mal entendu.
4: Ouais, t'as dit quoi l'auditeur là? Vas-y parle auditeur.
1: Allô? Ouais, tu
4: allô
1: parles?
4: Allô? Mais il est où cet enculé? Allô?
1: Allô?
4: Allô?
1: Ouais, allô? Bon alors, première question.
3: Oui, GG, à la place de Néandertal, on accueille Caverne Blanchite. T'as quel âge?
7: Blanchite. Ouais, salut Gérard.
4: Salut Caverne Blanchite.
3: T'as quel âge et t'appelles d'où?
7: J'ai 21, j'appelle de Nantes.
1: Fréquence
7: 103.4.
1: Ok.
5: Ok.
1: Y en a un, il va se calmer là. D'accord.
5: Tu parles de qui?
1: La question, depuis quelle année existe la préhistoire? On va demander à Diplodocus.
4: non, c'est Diplodociste.
1: Bon, tu réponds et c'est tout.
4: Je pense que ça remonte, juste avant le Moyen-Âge.
1: Alors, tu peux préciser depuis quelle année?
4: Une estimation, alors début du Moyen-Âge, je dirais entre moins 500 et plus 4 gigahertz.
1: Non mais attends, Oh là là, je te demande de préciser.
4: Je t'ai donné des données chiffrées.
1: Non.
4: Entre moins 500 et plus 4.
5: Mm-hmm.
4: Avant JCLD.
1: Bon, pot de bison.
5: Ouais, bah moi, écoute, moi, je pense que ça peut être vers les 1789 avant Jésus-Christ, révolution, ouais, c'est ça, ouais. Avant la prise de la Bastille.
1: Steven
8: Spielberg.
1: Ouais.
8: Moi, je crois que ça a commencé le 12 avril, moins 3 857 356 années, qui était d'ailleurs bisextile, ce qui est assez amusant.
9: Oui, mais attends.
1: Celui qui a du monde derrière, ouais. Arrête, parce que ça commence à me gonfler.
10: Mais il n'y a pas de monde.
1: Gérard ?
11: Oui. Gérard, sur IRC, où on est quand même 6777.
1: Ouais.
11: C'est pas mal. Voilà, big up. Y a Moulinex qui te demande, en fait, il dit que vu que l'homme descend du singe, il se demande pourquoi toi tu remontes.
10: Ça, c'est pas une mauvaise question, par contre.
1: Alors attends, vu que l'homme descend du singe, pourquoi que moi je remonte
3: Ça veut dire que t'étais avant le singe.
10: Et Gérard, t'es sûr que t'es pas un homme de la préhistoire, toi, connard?
1: La question
3: revient à dire que le singe descend de toi.
1: Bon, attends, ouais, tu vas pas me couper constamment la parole 5 minutes.
3: Non,
1: tu
3: vas
1: tout le temps.
12: Non, c'est pas ça, Pauline. C'est qu'en fait, le singe lui grimpe dessus et qu'il aime ça.
3: Ah,
12: c'est
3: bon,
12: tout ça.
3: J'avais pas compris.
8: Non, mais attends, si c'est l'homme qui est sur le singe, à ce moment-là, l'homme descend du singe.
1: Bah, non, oui. Mais déjà, on descend du singe. Hein. Faut pas l'oublier.
12: Mmh.
1: Ouais, non, mais de toute manière. Caverne
8: Blanchite.
1: Bon, pour finir la question.
7: Ouais, ben moi je crois que c'est moins 3 500 et moins 2 700.
1: Tu t'écrases la poufiasse.
10: La vulgarité dès le deuxième débat, hein, ça c'est méchant.
8: Ah, poli, j'ai
10: pas de vulgarité au pays, c'est la préhistoire. Hein.
8: Poli.
1: De toute manière, je sais d'où que ça devient, donc Fildar, tu vas arrêter cette merde.
7: Ouais, parce que
1: c'est tous les jeudis. C'est tous les jeudis que tu me balances des conneries comme ça. Ok, alors en de bon entendeur, salut pour toi.
12: Non, mais j'ai rien fait.
7: Ça m'a pas plu, hein.
12: Ouais.
8: Vas-y, défends-toi.
7: Ça m'a pas fait plaisir.
10: Vas-y, bon.
1: Oh, bonne chance, la poufiasse.
8: Oh non.
12: Ça fait deux fois, Gérard.
1: Fildar, ça fait deux fois.
7: Au tribunal.
1: À trois, tu dégages et je mets Olivier. Non.
8: Il y a rien, là.
1: Alors, depuis quelle année existe la préhistoire? Donc, à mon avis, ça date de très très loin.
12: Ça date du Sen.
3: Mais donne une date précise, tu vois.
1: Écrase!
12: Bah ouais, c'est vrai,
3: non,
12: Apolline.
3: Mais donne une date. Non, bon, ok, j'ai rien dit.
11: Gérard.
1: Eh putain! Eh, toute la semaine, tu nous fais chier. Le jeudi, tu vas pas me casser mes débats, ok?
8: Calme. Filez-lui un témesta, là, quelque chose.
11: Gérard, pour calmer le débat, il y a Snooze sur l'IRC. Elle te demande si le diplôme de prof d'histoire, ça marche aussi pour être prof de préhistoire.
1: Ouais. Bah oui, parce que histoire et préhistoire. Donc automatiquement, la personne va essayer de chercher dans son dictionnaire ou voir des bouquins. Tu me découpes, s'il te plaît, Fildar, merci, quand je réponds à la question.
12: Allez, go, ouais.
1: Donc, la personne, dans son dictionnaire, va regarder le mot « histoire ».
12: Va regarder après, avant, non ?
1: Après, il va essayer de reprendre pour savoir ce que veut dire le mot « préhistoire ».
11: Ah, d'accord.
1: Donc automatiquement, ce qui veut dire, c'est que dedans, tu vas retrouver l'histoire et la préhistoire. Donc tu vas retrouver les deux mots mélangés. Donc la préhistoire, c'est un truc qui devient avant Jésus-Christ ou après Jésus-Christ. Je ne sais pas.
12: L'histoire, c'est avant la préhistoire.
1: Morgan, si t'écoutes, si tu pouvais me ramener le dictionnaire qui est dans un bureau, s'il te plaît, merci.
11: Cro-Magnon, mange-toi.
1: Donc, d'où vient le mot préhistoire et que signifie-t-il? Donc, on va demander à Diplodokis.
8: La préhistoire et sa signification. Je pense qu'il faut revenir à l'origine du mot, on va faire un petit peu d'étymologie.
10: Voilà.
8: Mm-hmm. C'est d'accord, Gégé?
1: Non, mais derrière, s'il vous plaît, vous laissez parler les auditeurs parce qu'on vous laisse parler. Okay. Alors maintenant, vous laissez parler les gens correctement.
8: Non, mais c'est parce qu'on est un peu tous étymologie, c'est pour ça.
1: Non, mais moi, pour l'instant, moi, ça me dérange parce que c'est mes débats et donc c'est moi qui commande. Donc si je te demande de répondre en premier, tu vas répondre à la question, on va voir ce que les autres auditeurs ont à dire là-dessus.
8: Bon, ok, d'accord. Écoute, origine du mot pré, alors pré, je suppose que tu connais le mot précoce.
1: Alors, précise, parce que là, je vois pas du tout.
8: Précoce, précise, précision, circoncision.
7: Prépuce,
8: circoncision, c'est bien ça. On est bien dans la même étymologie.
10: La puce est d'ailleurs l'ancêtre de l'homme. Hein.
8: Et histoire, history, le fameux album de Michael Jackson, donc qu'il a vendu à des millions d'exemplaires, d'où le pré-histoire.
10: Michael Jackson a des puces, c'est ça.
8: Tout à fait.
4: Oui. Voilà, GG, voilà, GG. Je veux dire, si on fait une petite synthèse du problème, je pense qu'on a dû cerner à peu près le quotient intellectuel de la parallèle, quoi.
9: Ok. Pot de bison.
12: Bison.
9: Pot de bison.
10: Ouais, je t'écoute. Ouais, excuse-moi. Préhistoire, du latin. Allô.

0: Oui, alors Gérard, bon, moi je sers de l'étymologie étrusque.
1: Non, non, non, mais tu as abrégé parce que là, ça commence à me prendre la tête là.
2: Oh là là,
3: c'est bien les étrusques.
0: Alors la pré, qui se disait Trevidel en étrusque, Trevidel, et histoire, qui se donnait Historana. Historana, qui disait, oh là là, il y a longtemps.
1: Ok. Caverne.
3: D'accord. Ah, ok.
1: Caverne blanchite.
4: Ah, je viens de comprendre.
5: Ouais, bah, c'est à peu près comme ce que mes copains viennent de dire. Seulement, ce qu'ils ont oublié de dire, c'est que c'était avant l'histoire.
1: Oula. Non, mais alors attends. Oh, là, là, là, alors, moi, je vais vous dire une chose. Que Apolline, tu vas me changer.
6: Oui, Gérard.
1: Tous ces cadres.
6: Ah non, ils répondent bien.
1: Tu vas me changer tout ça parce qu'ils répondent tous à la.
7: Ils répondent tous à la même chose.
1: Ils répondent, non, mais ils répondent tous au premier, le premier auditeur. Ouais, il dit. Bon. Alors, Pote Bison, mais... il dit ouais, je suis d'accord avec lui. L'autre, il dit je suis d'accord avec le premier. Ouais, ouais, bah alors, vous fermez vos gueules, c'est pas vous qui commandez, c'est moi. Ok, alors j'ai dit, on va changer d'auditeur, c'est tout.
6: Non mais continuez avec eux, c'est parce qu'elle était vachement dure la question, Gérard.
1: Elle était vachement dure.
6: Et c'est la troisième, si ça va pas, on va les changer.
1: Bien sûr, on va les changer. Tu vas les changer, tu vas leur dire comme ça, ben je vous change, mais je vous prends sous un autre nom. Alors pas avec moi.
6: J'ai jamais fait ça, Gérard.
1: Moi, tiens. Comment s'habiller les hommes préhistoriques?
7: Tu demandes à qui, Gigi?
1: Caverne.
5: Caverne blanchite. Il s'habillait avec des peaux de phoque.
1: Non. Attends, pardon, stop.
5: Oui.
1: Une question plus intéressante avant que.
8: Ah ouais, vachement plus intéressante de Davy Wan. Je suis désolé, comment elle s'appelle?
5: Caverne blanchite.
8: Je suis désolé.
1: Oh là là,
8: il y a Davy Wan, il te demande si dans la petite maison, dans la préhistoire, Laura Ingalls, elle se faisait sodomiser par un iguanodon.
3: Attends, je précise, c'est un raptor. Hein, c'est un
1: Attends, toi déjà, tu vas calmer le mec du 9-4.
9: Il va aller couper du bois.
8: Et sinon, il y a Yankee Pierre à Feu, il te demande comment ils faisaient les routiers de la préhistoire sans route pour faire leur boulot, quoi.
1: Non, mais ça,
8: les premières routes, elles sont apparues pendant l'Empire romain.
9: Des camions en pierre, et puis ils déchargeaient n'importe où dans les champs, comme ça.
1: Ouais.
4: Voilà.
9: Mais de toute façon,
3: on peut décharger n'importe où en tout cas.
1: Non.
8: En 106 et tout.
1: Fijard, tu arrêtes avec ça. Ou sinon, je te balance un casque dans ta gueule. Okay, tu vas arrêter avec ta merde.
7: J'ai pas de.
10: Dans la place.
7: Vas-y, Gérard.
1: Putain, mais ça devient lourd, hein, là.
3: Voilà, ouais. Les tenues vestimentaires.
1: Ça se voit que Manu est pas là pour que tu passes la merde. Maintenant, c'est toi qui fous ta merde.
8: Non, mais Manu, il est en train de faire la sienne aussi, non, ouais.
3: Ouais.
1: Bon, moi, comment s'habiller les hommes préhistoriques?
9: Bon, moi, je veux répondre, c'est peau de bison.
1: Ouais.
9: Je vais être clair et net sur cette question absolument formidable. Le nœud papillon, tu vois, par exemple, le mec, il voulait se faire plutôt le singe, il voulait se faire un smoking. Bon, il va prendre un papillon dans les bois, direct. Il prend un papillon.
5: Il se met dans le nœud?
9: Non, il prend les antennes, il se fait un nœud derrière, direct. Ouais.
3: C'est de la torture, c'est pas bien.
9: Attends, après il se prend un mammouth ou il prend sa femme. Étant donné qu'à l'époque il était singe, hop, ou alors carrément.
1: Pas de bison, au revoir.
9: Bah écoute,
1: au revoir. Oh là là,
3: mon gars.
8: Gérard,
7: t'avais un petit sondage, non, Gérard? Excuse-moi, Rigo.
8: Non, juste avant le sondage, il y a ton pote Tony, il dit que le débat il est pourri parce que les gars du débat ils sont trop nazes.
1: Ah bah ouais, bah ça.
3: Mon pote.
1: Ça, tu vois, on s'adresse là-bas.
3: On s'adresse
1: à Pauline, c'est elle qui choisit des auditeurs nazes.
3: Ouais, alors appelez Tony au lieu des nazes. Ouais,
1: non, non.
8: Et Arnett Tripotanus.
1: Comment?
6: Tu t'appelles Tony?
1: Non, t'appelles pas Tony, tu me prends d'autres personnes s'il te plaît, merci. Alors, le sondage à la question, que pensez-vous de la préhistoire? Donc 45% des gens pensent qu'il y avait moins de pollution.
7: C'est vrai?
1: Ouais. C'est vrai que au début, on n'avait pas de pollution comme on a à l'heure actuelle. 22% des gogo danseurs allaient déjà au Banana Café. Donc ça, si c'est en boîte de nuit, je pense qu'ils ont jamais con. Ouais, bah alors ça.
7: C'est quoi?
1: 10%.
7: Bah lis.
1: Non.
7: Qu'est-ce qu'ils disent? 10% quoi?
1: Non, 10%. Moi, je veux pas avoir dit de problème.
7: Avec qui?
1: Avec les plics, donc on laisse Jean-Pierre Sauzet où qu'il est, hein, parce que celui qui a été me sortir ça, 10% des ministres étaient déjà en prison, donc ça il est hors de question.
7: D'accord.
1: Ok.
5: La fête des dinosaures.
1: Ouais.

0: La fête des dinosaures, le dinosaure il t'emmerde toi.
1: La suite.
0: 0,1% des mammouths n'étaient pas d'accord. Donc voilà.
1: Ça, c'est clair.
0: Donc la prochaine question, ça sera.
1: Toi, tu fais quoi là?
2: On n'a pas répondu sur les zombies.
1: Bah ouais, attendez, Gérard, laisse répondre les gens au moins.
2: Mais oui.
1: Quand même.
0: Donc alors Diplo Dokis.
3: Dokis, ouais, bah, écoute, moi je vais pas te faire l'historique de la tenue vestimentaire.
4: Non.
3: Mais voilà, mais je pense que t'as déjà entendu parler de la tenue d'Ève.
1: Ouais.
3: Et Dave, donc, Dave.
5: Bah, oui, le petit collier autour du cou d'Ève, génial.
3: D'Ève, oui, voilà.
4: Rappelle-toi.
3: Voilà, d'où va Nina. D'où va Nina, on y vient, on y arrive. D'où va Nina, le petit bois derrière chez moi, tout ça. Donc voilà.
1: Oui, Gérard, t'as écouté. Hein. Gérard, tu peux répéter ce qu'il a dit.
3: C'est ce que j'ai pu. Hein.
0: Non, mais déjà, toi, tu vas aller au standard. Olivier revient, il prend ta place.
4: Ouais.
0: Et Apolline, tu vas aller te réchauffer de l'autre côté.
4: Ah,
0: parce
4: bah, t'es
0: que,
4: charmant. Bon,
2: du côté de chez Swan.
4: GG, à la place de Pot de Bison, on accueille Gérardo Sapien, 29 ans de Cherbourg.
1: Oh là là.
6: C'est quoi ce nom?
0: Bonsoir Gérardo. Fildar, tu balances. Moi je reprends pas un débat.
1: Balance la zic. Bah excite-moi, dis-moi des mots tendres.
0: Balance la zic et.
1: Non, ils veulent répondre à la question.
0: Non.
4: Vas-y,
0: GG. Attends, toi, tu t'écrases, d'accord? Tu fais ton boulot correctement et tu la fermes.
4: Ok, je fais ça, Gérard.
3: On veut répondre à la
0: question. Alors, tu t'accomptes ton micro
3: non,
0: et tu la fermes.
3: On veut répondre à la question.
0: C'est à l'heure, tiens.
4: Gérard, il y a que toi pour faire le débat.
1: Oh là là, ça y est, il se barre encore.
4: Reviens, Gérard, t'es cassé.
1: Ah, il fait son show là. Attendez,
4: bon,
1: il fait son show là.
4: J'y peux rien.
7: J'irais bien refaire un tour du côté de chez Max pour me plaindre du débat qui ne tourne pas très rond.
4: Qu'est-ce qu'il dit?
1: Ah, attendez.
8: Quoi, qu'est-ce qu'il y a?
0: Elle se croit où là?
1: Elle se croit où alors?
0: Attends, elle coupe la parole constamment. Elle se croit où? Elle me permet débat?
4: Je dis rien, Gérard.
0: Vas-y, fais les débats. Vas-y, c'est tes débats.
4: Mais je sais pas les faire, il y a que toi qui saches les faire. Personne fait les débats comme toi.
0: Tu vois, Là, la feuille, maintenant tu fais les débats. T'as que les auditeurs, tu les fais tout seul.
1: Elle n'est pas professionnelle.
0: Elle n'est pas professionnelle au standard.
1: Alors, à peau,
0: ça. Ça fait trois semaines que tu me fais le coup. Eh ben maintenant.
1: Non, Gérard, reste
0: là. Blah la paille, tu l'as fait.
1: Elle va sortir un peu. Et puis il y a Olivier qui arrive.
0: Hein?
1: Voilà, un mec qui sait faire
0: le
1: standard.
0: Attends, ça veut dire quoi là?
1: Merde. Qu'est-ce qui s'est passé?
0: Attends, elle arrête pas de me couper la parole. Je lui demande.
1: Des
0: auditeurs.
1: Elle donne des auditeurs bidons. Hein? Elle donne des auditeurs bidons, Gérard. Hein? Bon, Olivier est arrivé. Et là, ça va tourner. Alors, qu'est-ce qu'on fait là? On fait quoi là? C'est lui, Olivier, qui fait le standard ou quoi?
0: Ouais, ben Olivier, tu.
9: Ah, c'est bon, je m'en occupe, je vais essayer de rattraper un peu.
0: T'as l'affiche là, d'accord, sous les yeux.
9: Ah, c'est le bordel, t'as vu.
0: Tu me reprends d'autres personnes et on va s'écouter. La question, ça sera quel animaux vivaient durant cette période? Et on s'écoute les massues en folie. Avec dessine-moi des mammouths dans ma grotte à Nutella. Et on se retrouve après avec d'autres nouveaux auditeurs. Et voilà, vous venez d'écouter les massues en folie avec dessine des mammouths dans ma grotte à Nutella. Pardon. Donc vous avez à la place d'Apolline que je viens de virer, Olivier,
9: salut.
0: Olivier de la Pro.
9: Alors, ça va être les deux, mais c'est deux de choix. C'est-à-dire qu'il y a deux gynécos qui ont appelé et il y a un mec qui s'appelle.
0: Ah non, mais attends, mais moi je vais pas faire.
9: Oui, mais je les prends au fur et à mesure, tu m'as demandé de tout changer, donc je change tout, mais ça demande un petit peu de temps.
0: Ah ouais,
9: ça arrive très vite.
0: Ah ouais, non, mais.
9: Si 10 minutes comptent sur moi, il y aura.
0: Je me dépêche, il faut y aller. Donc, vous avez toujours.
1: Et le deuxième?
9: Ouais, le deuxième, vas-y, hésite pas.
0: Voilà. Et donc, Fildar, qui est à Réa.
1: Je suis là, Bernard.
9: Ouais. Et je salue mon voisin Dan qui est amoureux et qui s'excuse auprès de Catel pour la semaine dernière.
0: Ah bah ok. Et tu peux me dire combien qu'on est malgré...
9: On est 412 sur Minitel.
6: C'est tout ?
0: Non, mais c'est un
6: état. On était 1000 la semaine dernière.
9: Bah ouais, mais là,
0: non, non, mais j'en ai rien à foutre du Minitel, moi c'est l'IRC.
9: Sur l'IRC, on est 8347.
6: C'est bien.
0: 8347, parce qu'il y a Max qui me demande comment que j'arrive à faire tout ce chiffre-là.
6: Moi, c'est normal, t'es une bête humaine.
0: Alors donc, la question c'est quel animal vivait durant cette période. Donc on va demander à Doc Gynico.
8: Ouais, bonsoir tout le monde. Tiens, saluer mon pote Rigaud qui me doit 3 barrettes.
6: Chut, on réglera ça plus tard.
8: Allô?
1: Ouais, il t'écoute, Gérard.
0: Ouais, ben, je t'écoute.
8: Vas-y, tu peux poser la question.
0: Non, je viens de la poser.
8: Non, mais j'ai toi en antenne, excuse-moi.
0: Non.
10: Je viens
0: de la poser un instant.
1: Alors là, faut pas se foutre de la gueule de GG quand même.
0: Alors donc, tu veux pas répondre?
8: Mais non, je vais bien répondre, mais j'ai pas entendu la question. Si tu peux me la répéter.
0: Ouais, non, mais ça fait 3 fois.
8: Tranquille.
0: Ça va faire la 4e fois que je répète la question. Quel animaux vivaient durant cette période?
8: Bah, je pense qu'il y avait des bisons, il y avait des mammouths, il y avait tous ces animaux.
0: T'appelles d'où? Sans indiscrétion.
8: Paris 18e.
0: Donc 101.9.
8: Ouais.
0: Mais attends, avant que tu répondes, on va te dire.
6: Denver solitaire.
0: Quoi?
6: Denver solitaire.
0: Non, vélo.
6: Ah, vélociraptor.
0: Vélociraptor.
11: Oui, bonsoir Gérard.
0: Ta fréquence?
11: 101.9, je suis à Paris.
0: Ok. Et. Denver solitaire?
11: Oui, bonsoir, c'est Denver solitaire, bonsoir.
0: Ta fréquence?
11: Oui, j'appelle de Bordeaux.
0: Olivier.
8: C'est quoi ce bordel?
0: Non, alors. Là, je peux rien faire avec lui.
1: Attends, je gère.
11: Hé, Rambla, j'ai rendez-vous avec Gérard.
0: Au revoir. Au revoir.
1: Merde, j'ai raccroché au nez.
11: C'est quoi ce bordel?
6: Personne à qui je viens de raccrocher au nez. La personne à qui je dois raccrocher au nez, je la rappelle. Hein.
1: Ouais, c'est bon, vas-y, tu peux la rappeler.
10: Vas-y, rappelle.
6: Fille, c'est dommage, là, je viens de lui raccrocher au nez.
0: Alors, Doc Gynico, pour toi, la question.
8: Ouais, donc je te disais, c'est tous ces animaux qui traînaient dans les grottes préhistoriques, on faisait des peintures. Tu vois un peu ce que je veux dire, quoi.
0: Mm-hmm.
8: Ouais, donc voilà.
0: Ouais, ok. Vélo, si Raptor.
11: Moi je pense que pendant la préhistoire il y avait des vachanosaures, des cochonosaures.
0: Attends, est-ce que t'as bien compris la question?
11: Oui, tu m'as demandé quels étaient les animaux de la préhistoire.
0: Non, quel animaux vivait durant cette histoire? Cette période, pardon.
11: Les ancêtres des vaches, les vachosaures, les
0: non.
11: ancêtres des poules, les poulosaures.
0: Non.
11: Oui, Gérard.
0: Non.
11: Si, parce que je l'ai étudié aujourd'hui en cours de préhistoire à l'école. S'il te plaît, c'est au programme.
0: Moi, je vais te dire une chose, que les animaux qui vivent, tu vois, parce que là, pour l'instant, t'es en train de me dire des conneries.
11: Ah, si, excuse-moi, je me suis trompé, c'était les mammouths qui écrasent les prix.
0: Je crois qu'on va te dire au revoir, hein.
11: Mais Gérard, je me suis trompé, ça arrive, excuse-moi, je suis impressionné de te parler quand même,
0: tu réponds correctement à la question, c'est tout. Tu t'amuses pas à essayer de chercher des noms que tu ne connais pas.
11: Mmh.
0: Hein? Bon, les animaux qui vivaient. Quels animaux vivaient durant cette période? Donc. On avait. Fildar, s'il te plaît, quand je parle, tu t'écrases.
1: Oui.
0: Ça me prend des vacances. Cyrano d'Azur, t'appelles d'où?
12: Bonsoir, j'appelle de Marseille.
0: Ta fréquence, s'il te plaît?
12: Le 101.8.
0: C'est vrai, Rigaud?
6: À Marseille,
0: ouais. 101.8.
6: C'est un peu de foot.
0: 101.8
6: à... Bidard, tu te calmes un peu?
0: 101.8, oui, Marseille.
6: J'ai regardé tout à l'heure.
0: Ouais, non, mais de toute manière...
11: Dans le 103.
0: Fildar!
6: Il se fout de ta gueule.
0: Fildar, tu arrêtes avec ça.
1: On fait le débat ou tu parles
0: non,
1: tout le temps
0: pour rien? Non, mais moi, pour l'instant, je te demande d'une chose, c'est d'arrêter avec tes saloperies. Derrière, vous fermez vos gueules.
12: Accélère.
8: Alors, vas-y, fais péter ton quart.
0: Et donc, pour toi, Cyrano d'Azur.
12: Les animaux qui vivaient, Je pense qu'il y avait des dinosaures.
0: Ouais.
12: Je pense qu'il y avait des insectes.
6: Et numéro 2.
12: Par terre. Mmh. Mmh. Je pense aussi
6: de
12: qu'il y avait...
6: De gens de l'IRC, ouais.
12: Des biches et des antilopes.
6: Pour les passer à l'antenne, ouais. Hein, pour un, ouais, pour ouais. Un
12: mais là, je vois que ça n'intéresse personne, ce que je dis, donc...
0: Je t'écoute. Donc, tu disais des dinosaures.
1: Mmh. Justement, à ce sujet, excusez-moi, sur Minitel, il y a Zobdiguan qui demande si on peut apprivoiser un bibinosaure de 60 kilos dans une ville.
0: Lui, je lui répondrai pas, d'accord. Parce qu'il fout la paix à Sandy. Parce que si c'est pour me dire ça, tu vois, le Minitel, tout à l'heure, je vais l'arrêter.
1: On est à 2000 connectés, là. On a
0: non, mais moi, j'en ai rien à foutre. Alors, vous laissez Sandy tranquille.
2: J'ai.
8: Oh, tu kiffes les grosses.
0: J'en connais tout à l'heure qui vont dégager.
8: Spiff en buzz, tranquille.
0: Donc, Cyrano, pour finir.
12: Je te disais les dinosaures, quelques antilopes, et il y avait des insectes.
0: Ouais, mais je crois que les antilopes, ouais. C'est quand même vieux, hein.
12: Bah oui, c'est vieux, une antilope. Ça
0: non, mais il y avait des dinosaures.
2: Ouais.
0: Il y avait des...
1: Tyrannosaures.
0: Non, il y avait des...
2: Il y avait des patraciens.
1: Tyrannosaures.
2: Et bulldozers.
0: Bon, Fildar, comme tu te fous de ma gueule, je répondrai pas à la question, comme ça, ça ira plus
1: mais
0: vite.
1: Qu'est-ce que j'ai dit? J'ai demandé.
6: Non, mais il y avait quoi? Non, mais moi, attends, moi, ça m'intéressait. Gérard, j'en ai arrivé, j'ai écouté. Il y avait quoi? Parce que moi, j'y connais rien.
0: Non, t'avais plusieurs bêtes. T'avais le fameux dinosaure, là, de
1: Jurassic Park.
12: Le cousinosaure.
6: Le quoi? Le quoi, Gérard?
2: Le cousinosaure.
6: Il n'y avait pas le gérard de Nosor ?
0: Non, c'est bon, Olivier, fout-le de ma gueule aussi. Quelle nourriture mangeaient les hommes préhistoriques en hiver ? On va demander à Cyrano d'Azur.
12: Eh bien, ils allaient chasser les animaux dans les cavernes qui dormaient. Mmh. Sinon, ils se nourrissaient de plantes et ils mangeaient aussi des guêpes.
0: Ouais, non, mais faut dire une chose que durant l'hiver, c'est pas évident pour eux de trouver de la nourriture.
12: Ah, mais je suis tout à fait d'accord avec toi, c'est pour ça qu'ils mangeaient des guêpes.
0: Non, mais. Moi je pense.
2: Ils avaient des conserves hein, pour l'hiver.
0: Non.
2: Ils allaient au resto du cœur aux heures.
0: Qui c'est qui vient de dire ça?
12: Ce n'est pas moi, hein.
2: C'est pas moi non plus.
8: Ouais. Pas moi non plus. Ouais, c'est pas moi.
0: Non, mais celui qui s'amuse à dire resto du cœur, arrête, parce que ça, c'est un truc qui me dégoûte.
2: C'est tabouze.
0: Hein pour répondre à ta question, Cyrano.
12: D'Azur.
0: Hein. Donc, toi, tu me disais qu'ils mangeaient un peu de tout.
12: Ah, bah oui, un peu de tout, hein, tout ce qu'ils trouvaient, en fait.
2: Ouais, ils étaient quand même réputés pour leur saucisson d'âne et leur fromage de chèvre, hein, il faut le savoir.
12: Exact.
2: Denver solitaire.
0: Denver solitaire.
2: Oui, bah, tout à fait, je te dis.
0: Ta fréquence
2: J'appelle de Bordeaux, 97.8.
0: Ok. Donc, si tu pouvais répondre correctement.
2: Disais, le fromage de chèvre était vachement connu. Ils étaient réputés, je sais pas, pour le saucisson d'âne. Et il paraît qu'ils faisaient aussi une espèce de vinasse à base de racines qui réchauffait bien pour l'hiver et qu'il y avait déjà à l'époque... des problèmes d'alcool, quoi, tu vois.
0: Mmh. Non, je pense pas, parce que à cette époque-là...
2: Surtout, où il fait froid, ils avaient besoin d'alcool pour se réchauffer. Je veux dire, c'est eux qui ont inventé le vin chaud, le grog, je veux dire,
0: non.
2: Ça vient de là.
0: Non, je pense pas. Non, je pense pas,
2: Tout à fait.
0: Non, je pense pas. Non, je pense pas.
2: Si, tout à fait.
0: Un petit sondage à la question les hommes de la préhistoire sont-ils propres? Alors, 35% du public aime. C'est qui m'a choisi ça encore?
6: Ah bah là c'est moi encore. Ouais, mais... Pourquoi? Qu'est-ce qu'il y a d'écrit? J'ai pas suivi.
0: Non, parce que là 35% pour les hommes de la préhistoire sont-ils propres? Donc 35% du public aime. Alors aime quoi?
6: Bah être propre.
0: Non, mais moi, il faudra peut-être que les gens, quand ils font un sondage comme ça, nous le disent.
6: Oui, okay. 6%, je demanderai la prochaine fois.
0: 6% des gens boivent du jus d'orange, je vois pas du tout le rapport.
6: Si.
0: 20% des hommes ne sont pas des femmes. Bah ça, de toute manière, les hommes de la préhistoire, on descend d'où la préhistoire, en fin de compte.
1: Bah, des femmes aussi.
0: Hein. C'est un truc sur les singes. Mmh. Donc on descend du singe. Hein. Faut bien le signaler.
1: Oui.
0: 20% des hommes ne sont pas des femmes. Bah ça, c'est vrai. Vu que le singe, on descend des singes. Peut-être que par la suite, il y a des femmes. Hein.
1: Ouais.
0: Par contre, là, il y a un gros pourcentage. 42% des. Wow.
3: Gros,
0: 42 des singes sont enceintes. Alors là,
6: ouais, non, mais si, parce que j'ai appelé Zod Vincennes.
0: Non, mais attends, c'est pas toi qui a cherché le sondage. Pour l'instant, tu t'occupes du standard, Olivier, s'il te plaît, merci.
1: Merci.
0: Je vais demander à Rigaud.
1: Donc répète le sondage, 42% des singes sont enceintes.
6: 42% des singes sont enceintes.
3: C'est possible, hein.
6: C'est possible.
3: De toute façon, les chiffres, on leur fait dire ce qu'on veut, comme dirait.
6: Je te dis, j'ai recopié un site officiel, donc.
1: De toute façon, pour descendre du singe, il faut bien que le singe soit enceinte, Gérard. Autrement, on serait pas là.
0: On descend déjà du singe, nous.
3: Ouais, c'est une relation de cause à effet.
6: Enfin, il y en a chez certains, ça se voit beaucoup, en plus.
1: Oui, mais bon.
3: C'est vrai.
1: C'est
0: bon. Toi, fais gaffe parce que. Il va t'arriver des problèmes.
1: Des bricoles, hein.
0: Il va t'arriver des petits problèmes.
6: Des petits
0: donc.
6: Problèmes.
0: La sixième
10: j'ai pas répondu, Gérard. Vélociraptor.
0: Vélociraptor pour
10: et
0: toi.
10: Écoute, oui, l'hiver, les hommes préhistoriques mangeaient des steaks de bison qu'ils mettaient dans des galettes de blé dur, entre deux galettes de blé dur, et ils mangeaient ça dans des sortes de restaurants de l'époque, hein, qui étaient frus, qui s'appelaient des McDozors. Voilà.
0: Ouais. Non, mais je pense que à cette époque-là, les McDonald's et tout ça n'existaient pas.
6: Les McDozors.
0: Ça n'existait pas encore.
6: Et c'est là où il y a eu les cornflakes d'ailleurs. Ça a commencé.
0: Bon.
13: Non, Bernard, franchement, des fois, je crois que tu vas trop loin et que les réponses que tu donnes, elles sont naves.
0: Doc Gynéco, pour terminer la question.
14: Ouais, bah c'est bien simple, ils prenaient de la chasse de type Triceratops et puis ils la faisaient fondre et puis ils faisaient des super hamburgers au McDozer comme il l'a dit.
1: Ouais.
0: Ouais, bon, je vois pas du tout ta réponse, hein.
6: Et toi, Gérard
0: rien, ben moi, j'ai répondu, hein.
6: Non,
1: c'est quoi alors?
0: De manière, quelle nourriture mangeaient les hommes préhistoriques en hiver?
6: C'est la question, ça.
0: Donc, je vais répondre. En fin de compte, ce qu'ils mangeaient, c'est uniquement parce que, en ce temps, depuis quelle date que ça existe la préhistoire, je ne sais pas.
6: Si.
0: Depuis quelle année existe la préhistoire, donc j'ai pas eu le temps de bien voir. Je pourrais.
6: Non.
0: Donc j'essaierai de vous informer là-dessus, mais je pense
1: quand
0: la semaine prochaine.
1: D'accord.
6: Avant
0: dimanche,
6: ouais,
0: si vous voulez.
6: Ouais, dimanche.
0: Et par contre, je peux vous dire une chose, que les gens ce qu'ils mangeaient, c'était plus des racines et tout ça, parce que en fin de compte, ils avaient presque rien à se mettre sous la dent pour
1: manger.
0: Dès que ça avait commencé, ça a commencé en 1900 et des brouettes.
1: Oui.
0: Donc. Ils mangeaient que des racines d'arbres. Hein. Rigaud.
15: Oui, il y a plusieurs choses sur l'IRC. Déjà, il y a Turpentine, elle aime bien quand tu lui gueules dessus parce que ça l'excite. Donc, elle te demande si t'aimes quand Sandy se fait pisser dessus par un homme préhistorique.
0: Alors, Turpentine, tu vas te faire enculer gros.
6: Non, Gérard.
0: Gros, et je veux plus t'entendre.
1: Gérard, sur le Minitel. Excuse-moi, avant que tu donnes 2-3 ans.
0: Non, mais c'est pour.
1: C'est sympa.
0: Pour faire un petit coucou à ta mère ou à ton frère, à ta sœur.
1: Non,
0: c'est
1: ils sont
0: pas la peine.
1: Ils sont en vacances.
6: Ouais, le bon.
1: Ils sont en Turquie, d'ailleurs, je les salue.
0: Ouais, moi, j'en ai rien à foutre.
1: C'est Babe sur Minitel qui dit que Godzilla aurait été conçu dans le même moule que toi.
0: Non, Godzilla. Non.
1: Non.
0: Ce Godzilla, faut se dire une chose, que moi j'étais le voir grâce à Max et par l'intermédiaire de
1: Inter de Milan,
0: Axel Duroux et Sam Zell, on était le voir en avant-première. Et faut se dire une chose, que voir un truc comme ça, tu m'éteindras ça s'il te plaît.
15: Ouais. Ce serait mieux. Et merci. Donc Gérard Turpentine, elle te remercie, elle mouille comme une folle. Et sinon, il y a Arnett et Tony, ils se demandent comment ça se fait que tes cousins les singes ont évolué et que toi tu te retrouves aujourd'hui avec un torse de Ouistiti et un QI de macaque.
0: Moi je les emmerde.
1: C'est un QI de macaque aussi quand même.
0: Donc la sixième question, avait-il une vie amoureuse pendant une longue période? On va demander ça à Doc Gynéco.
6: Ouais, attends, moi au standard, t'as le bonjour de Christine.
0: Ouais, moi j'en ai rien à foutre, je l'emmerde. Hey
1: Ben, Gynéco,
3: on peut la saluer quand même.
0: Demandeur qui baisse un peu là.
1: Parce qu'en face, ils mettent de la musique.
16: Il y a des dinosaures dans ma préhistoire.
1: À toi.
17: Ah, mais ça s'entend.
3: C'est le bonsoir de Christine, ça, je crois.
1: Gérard, non, alors
3: bon,
0: j'ai... Alors, la question...
16: Blanchissez ma caverne.
6: Bon, bah d'accord, on a compris.
3: Oh là là.
0: Bon, bah... Bon, ça commence à bien faire, là, Pilda.
1: Mais j'en vois rien, il y a rien, Gérard.
6: Il y a rien, il y a rien.
3: Il y a rien, là. Il y a rien, là.
0: Ouais, de toute manière, on va se remettre un disque et on va...
6: Pourquoi
1: bah, attends, on vient d'arriver.
6: Attends, je viens d'arriver, je vais pas mettre un disque, là.
1: Tiens, j'ai une question.
6: Attends, ça vient de commencer, là.
1: Ouais, t'as raison, Olivier. J'ai une question très... Excuse-moi, auditeur, deux secondes.
14: Okay.
1: J'ai Skunkman sur le Minitel qui demande combien dure... Comment il faut... Putain, mais comment ils posent leur question, Gérard? Il faut combien d'heures d'avion, voilà, pour aller en préhistoire?
17: Ah ouais.
0: Mais attends, les avions, bah si. ça existait pas avant.
3: Ça dépend si c'est un charter ou pas.
0: Ah,
3: c'est
0: mais non, ça existait pas.
6: Mais c'est pas con, il faut combien d'heures d'avion pour aller en préhistoire, ça existait pas.
0: Mais non, au départ, au début du siècle, il n'y avait pas d'avion, faut quand même pas déconner.
6: Mais c'était
3: quand
6: de non mais oui, il a dit en 1900, c'est en 1900 combien, Gérard, en fait
0: bah, je sais pas.
3: Avant la première guerre.
0: Ah putain, mais qui c'est qui s'amuse à dire un babon, là? T'arrêtes-toi un peu.
1: Mais c'est pas moi.
0: Oh là là, putain, mais qu'est-ce que je vais travailler avec de la musique comme ça, là?
1: Ah ouais, à côté, oh Morgane.
3: Oh.
0: Bon ben...
3: Oh non.
0: Oh là.
6: C'est pas Morgane qui fait ça?
1: Ah si,
6: c'est peut-être lui qui envoie les sons, là, qu'on entend.
1: Ah, c'est peut-être Morgane qui envoie les sons.
3: Putain, que c'est des diffones, il nous saoule.
0: Bon, Doc Gynéco.
15: C'est bizarre, Gérard, parce que sur IRC, excuse-moi, Doc, il y a Dan Amoureux, en fait, il dit que la préhistoire, ça a jamais existé, c'est une conspiration du gouvernement et de l'homme à la cigarette. Qu'est-ce que t'en penses?
1: Non.
15: Et on dit qu'il y avait pas d'hommes à l'époque, on peut pas savoir si c'est vrai.
1: Ouais. Et il y a Babe sur Minitel qui dit que toi t'as Jurassic Park tous les jours.
6: Et moi je voudrais savoir si on peut mettre plus que.
16: Jurassic Park.
0: Non, Jurassic Park, non. Donc on pose une question et tu
1: m'as répondu toi
0: Bah ouais, bah, non. Mais non. Avais-tu une vie. Olivier, s'il te plaît.
1: Arrête.
0: Avait-il une vie amoureuse pendant une longue période? Donc on va demander à Doc Gynéco. Doc Gynéco,
14: c'est... Ouais, bah ouais, je pense que les vies amoureuses, ça pouvait se faire à la préhistoire, ça c'est clair. Ils pouvaient se sodomiser à coups de silex.
3: Ouais. Ça déchire.
0: Tu peux préciser, là?
14: Bah ouais, ils se foutaient dans le cul, quoi.
0: Bon, alors Doc Gynéco, au revoir.
15: Non mais il a raison, hein, sur IRC il précisait sans bouteille d'eau justement.
0: Non mais c'est bon, tu peux
14: ouais,
0: le dire.
14: Ouais mais ça c'est une affaire de famille, tu peux pas comprendre.
0: Ouais ben Doc Gynéco, au revoir. Hop.
6: Bien joué Mister.
0: C'est terminé. Vélo Ciraptor.
3: Bah oui, il avait une.
6: Toi ça va, t'es content? T'as foutu ton bord de l'antenne?
0: Oh Olivier, t'éteins ton micro quand tu dis au revoir aux gens.
3: Attends, il le calme.
0: Non, mais il calme pas, il lui dit au revoir et c'est tout.
3: Au moins, il fait son job.
0: Ouais, mais on reprend quelqu'un d'autre à la place.
3: Ouais, c'est bien.
16: Ça va plein de temps.
3: Oui, Gérard, c'est Vélociraptor, je peux répondre?
0: Ouais, ben, on t'écoute.
3: Alors, oui, il faisait l'amour pendant longtemps, surtout l'hiver, pour se réchauffer. C'était le meilleur moyen pour les femmes, notamment, d'avoir un truc chaud le matin dans le ventre, qui est bien avant de partir à la cueillette. Donc l'hiver, longtemps, oui, souvent.
0: Mmh. D'envers solitaire.
3: Ouais, c'est vrai qu'il faut pas partir à la cueillette le ventre vide. Donc moi je pense que t'as vu La Guerre du Feu. Tu te souviens de ce film, GG?
0: Non, j'ai pas eu l'occasion de le voir, ce film là.
3: Mais si, avec les hommes préhistoriques là qui font l'amour au bord de la rivière quand l'autre
0: est dans son linge. Non, je l'ai pas vu ce film.
3: Ah ben je te le conseille, écoute, si un jour t'as l'occasion, tu regardes La Guerre du Feu, je suis sûr que ça te rappellera des trucs.
14: Et La Guerre du Fion qui est bien aussi.
3: Du soir, ouais, ça c'est la suite. C'est le deuxième épisode. Ouais, je te déconseille, si tu peux aller les taxer dans ton vidéoclub, n'hésite pas.
0: Et Sirop d'Azur?
16: Oui. Moi je pense que je sais plus.
3: Tu penses que t'as envie de faire La Guerre du Feu avec moi?
16: Voilà, je pense que j'ai envie de faire La Guerre du Feu.
0: Sirop d'Azur.
3: Ah, voilà, ouais, c'est clair.
0: Sirop d'Azur. Tu réponds à la question correctement ou pas du tout?
3: L'amour, bébé, l'amour.
16: Ah oui, c'est vrai. Je pense qu'ils n'étaient pas monogames, qu'ils avaient plusieurs femelles, parce qu'on pouvait pas appeler ça des femmes, et que ils y allaient dans tous les coins, quoi, jusqu'à temps que la femelle soit enceinte.
3: Oui. Ouais. Et le
0: problème. Vous la laissez parler la personne. Et c'est tout, on vous a laissé parler. Alors maintenant, vous laissez passer...
6: Tu veux que je les coupe ?
0: Vous la laissez s'exprimer.
16: Mais ça devait être sympathique, comme ça, de faire l'amour comme ça avec n'importe qui. Tu rencontres un mâle, tu fais l'amour avec.
0: Ouais.
6: Bon, enfin, c'est pas sûr. Hein.
16: Oh si, je crois que c'était sympathique.
2: Et quand deux mâles se rencontrent, c'est possible ?
16: Ouais, mais à ce moment-là, il faut beaucoup de bouteilles d'eau.
2: Ouais, ah ok. Et les pédosaures.
0: Alors... Bon, merci de me laisser répondre. Donc, avait-il une vie amoureuse pendant une longue période ? Moi, je peux vous dire que non, parce qu'ils n'ont pas...
2: Parce que tu y étais ?
0: Ils n'ont pas dû connaître ça.
2: Quoi ?
0: Donc, la septième question, c'est de quelle arme... De quelle arme ou moyen de dépense dispose-t-il ? On va s'écouter les mêmes.
1: Attends, répète Gérard parce que c'est peut-être pas compréhensible pour toi.
6: J'ai rien compris du tout là.
0: De quelle arme ou moyen de dépense dispose-t-il ?
1: D'accord.
0: Et on s'écoute les mamelles du 92 avec Vasité Corneau, c'est mieux qu'avec Gérard du Spa.
1: Oh là là là là, refais ça.
18: Gérard le micro.
0: Ouais, bah attends, faut voir comment tu m'écris ça, lui.
15: Ouais, hein. Mais Gérard, quand tu lis, tu regardes, je te montre, tu fais ça. Tu te mets là. Mais
1: j'écris en capital.
15: Mais là, ça, tu parles bien comme ça et tu regardes.
0: Bah vas-y, annonce-le.
15: Non, mais non, c'est toi qui. C'était débat, mon pote.
0: Alors, c'est les mamelles du 92 avec Vasité.
1: Cité.
0: Vasité Carnot. C'est mieux qu'avec Jurassic Park. On se retrouve tout de suite après au 0800.08.5000 pour la fin du débat.
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0: Et voilà, donc, bonsoir à tous. Mais ouais, excusez-moi, j'étais avec Fougard. Donc bonsoir à tous, rebonsoir. Donc vous êtes bien sur Fun Radio. Donc Olivier est toujours à l'arrière.
1: C'est si con, ouais, c'est con.
0: Olivier qui vous attend à l'arrière et donc au standard, pardon, Manu à l'arrière. Et... Oh merde, Fédard, et Rigo sur l'internet www.fr.
1: Qu'est-ce qui s'est passé quand t'es arrivé, Gérard, en fait, dans le studio?
0: Et donc, on va s'écouter les mamelles du
1: 92.
0: Les mamelles du 92 avec Vasité Carnot, c'est mieux qu'avec Jurassic Park.
1: Non, en fait, c'est Vasité Carnot, c'est mieux parce que c'est mieux que Jurassic Park. Voilà, voilà. En fait, c'était ça le titre.
0: Voilà,
6: et
0: donc.
6: Et quand Gérard est arrivé dans le studio, il y avait sa chaise qui était pas vraiment.
0: Pas très tellement bien montée.
1: Au même niveau, donc il s'est planté lamentablement, quoi.
0: Donc, Rigo, il y a peut-être des petites questions.
1: Ah oui.
15: Oui, donc il y a Dan Amoureux, il dit qu'on n'est plus le 1er avril, donc arrêtez de dire que Gérard vient de raconter un truc marrant.
1: C'est vrai, merde.
15: Sinon, il y a Laurent, il te demande si c'est l'OTAN qui est responsable de la disparition des dinosaures.
0: Non, ça, je répondrai pas.
15: Ok.
0: Là, je réponds pas du tout. Là, tu vois, je vais dire une chose, Rigo. C'est même pas la peine qu'il fasse allusion à ce qui se passe en ce moment.
15: Ouais, c'est vrai.
0: Je répondrai pas.
15: C'est vrai.
6: Ok.
15: Et sinon, il y a.
6: Tu dis bonjour Gérard et tout. Tu dis bonsoir et t'es super cool avec lui, ok.
1: Il est à la pêche.
6: C'est cool. T'as la pêche. Hein.
15: Ah, la pêche.
0: Eh voilà, merci.
15: Sinon, il y a Ice T-Rex, il dit qu'au moins à la préhistoire, il n'y avait pas de pont de l'Alma et pas de Mercedes, donc
1: pas de mieux à la retour.
0: Là, je réponds même pas du tout à sa question.
15: Non, mais c'est vrai.
0: Non, mais je réponds pas du tout. Ça vaut mieux. Donc pour les deux dernières questions, parce qu'on va s'arrêter.
1: Oui.
0: Après.
18: Ah, tu sens bon.
0: Donc.
1: C'est faux.
0: Pourquoi?
15: Ah, bah, t'as repété ta montre.
0: Ouais, bah, c'est pas grave.
1: Bon, Gérard, on y va ou pas, là?
0: C'est pas grave. On accueille Dipo.
18: Non.
0: Tripolodosor. T'appelles d'où, s'il te plaît?
20: Oui, bonsoir, Gérard, j'appelle.
18: Merde.
20: Voilà. Boum, boum, boum.
18: Allô?
20: Ouais, salut, Gérard.
18: Bon, ta radio, s'il te plaît, merci.
0: T'appelles d'où?
20: J'appelle de Paris.
0: 101.9.
20: Exactement.
0: Alors donc la question c'est de quelle arme ou moyen de défense disposait-il dans ce temps-là, hein.
1: J'avais 20 ans.
20: Ouais. Mais combien de temps à peu près?
0: Donc, tripodosaure.
20: Ouais, bah dans ce temps-là, il devait utiliser des pierres pour se défendre. Comme arme.
1: Non, je suis pas sûr.
0: Non mais précise.
15: Ton nom et ta fréquence.
0: Non, mais ça y est,
20: il devait utiliser des pierres qu'il pouvait tailler avec des tournevis, tu vois, plein de trucs comme ça, quoi. En fait, il prenait des...
1: Oui.
0: Ok. Et en plus, t'es avec un portable et tu dormais.
20: Mais non, je suis pas avec un portable, Gérard, ça va pas ou quoi? Je me permettrai pas, quand même.
0: Cyrano d'Azur.
5: Oui, Gérard. À l'époque, les hommes possédaient une glande anale qui leur permettait d'envoyer des odeurs nauséabondes aux ennemis qui les poursuivaient, ce qui fait que c'était leur meilleur moyen de défense avec le cri.
21: Ils pétaient, quoi.
0: Ouais, mais de quelle arme ou moyen de défense disposait-il pour éviter de...
5: Bah, je t'ai répondu, bon, c'est l'odeur qu'ils dégageaient de leur glande anale.
0: Ouais. D'accord. D'envers solitaire.
20: Bon, ben... Bah, ouais, ben... Bah... je suis déstabilisé, là.
0: D'envers solitaire.
20: Ils avaient des armes. Moi, je dis ils avaient des armes. Je sais pas si t'as entendu parler du fameux coup de poing américain des cavernes, par exemple. Je sais aussi que c'est du côté de Néandertal qu'on a inventé le Nunchaku.
0: Non,
20: Ah, ils ont créé la première mitraillette aussi. Hein.
21: Tout à fait. Laquelle
0: je Vélociraptor.
21: Oui, alors moi je me suis renseigné, j'ai lu un bouquin d'un professeur qui s'appelle Rocco Siffredi et il dit qu'il donnait des coups de gourdin.
5: C'est faux.
20: Ouais, non, bon. Mais ça c'est dans un épisode des pierres à foutre.
0: Non, je pense pas. Pour l'instant, à mon avis, quel moyen qu'ils avaient pour se défendre de quelle arme ou moyen de défense ils disposaient. Donc, à mon avis, ils ne devaient pas avoir grand-chose pour se défendre à la période de la préhistoire. Celui qui me coupe la parole sans arrêt, arrête.
15: Gérard ?
0: Oui,
15: vu qu'on a dépassé les 9547, on est 5748. 9748, excuse-moi. 9748, donc je vais en profiter pour saluer quelques personnes.
0: On va saluer
15: Eason, on va saluer Yankee, NSA, Turpentine. Ness, Tchèque, qui dort malheureusement, Arnett, Tony, on va saluer Miss Lover qui est away, Sophie, Petzel, Kate, Compi qui est away, Dan qui est amoureux, Devinosaur, Amy, Judge, Laurent, Lupo, Moko, Moulinex, Ness, Night 4, Poisson, Poiskai, Radzinski, Tombal, Redox, Blef, Bonux, Cartman, Chocolamou, Travis, Yoshimitsu, Joe
0: Lelo. Alors, on va pas tous les.
1: Moi, je voudrais passer un petit bonjour en fait à tous mes copains, à ma mère, mon père.
0: Ouais, bah, toi, tu t'es.
1: Je voudrais dire bonjour aussi.
20: À Marco.
0: Alors, donc.
15: Et à Ice-T-Rex.
0: Donc, pour terminer, parce qu'il est 2h56, donc on
1: déjà
0: va...
1: Déjà. Et Nitaël. Mais on n'a pas fini les questions, t'as même pas fini les questions,
21: moi,
1: là.
21: Pas fini, Vélociraptor n'a pas terminé.
0: Bon, alors vas-y, dépêche-toi, parce que si c'est des conneries, c'est pas la peine.
20: Ouais, vrai, ça.
21: Non, ils défendaient avec des frondes, des bouts de ficelle, et quand il n'y avait plus de pierre, ils mettaient leur femme au bout. Et généralement, il valait mieux prendre une grosse femme pour abattre des gros trucs.
5: Ah, on parle de Sandy.
21: Non, je ne me permettrai pas.
5: Parle pas de Sandy.
21: Ils lançaient leur femme, quoi. Ils lançaient leur femme contre les dinosaures, puis elles étaient grosses, puis c'était puissant, évidemment.
1: Attends, je t'ai dit.
21: Ça vous la coupe, ça, hein?
0: Oui.
21: Bon,
0: Vélo, Cipé. Ciraptor.
20: Il y a un autre des cavernes, là.
0: Bon, allez hop. Dernière question. Existait-il des grands poètes à l'époque de Néandertal?
20: Ouais, bah oui, bien sûr, il existe.
0: Au gros Magnoret, tu permets ta gueule, toi, s'il te plaît.
1: Attendez, quoi?
20: 2 minutes, s'il te plaît.
0: Bon, alors là, je sens que tout à l'heure, vous allez tous virer.
20: C'est ça, Michel.
1: Répète la question, Gérard, rapidement, s'il te plaît. Répète.
0: Diana, tu vas se calmer. Déjà, tu vas me virer Cyrano d'Azur.
6: La fille.
0: Ouais, tu la virais parce que j'aime pas qu'elle dise Sandy. Mais donc tu lui dis au revoir. Tu lui dis au revoir. Et toi, tu arrêtes.
16: J'ai pas dit la grosse.
20: Et que la force soit avec toi.
6: Il y a Gérard qui se lève.
20: Vas-y, lève-toi, vas-y, danse, monte sur la table, vas-y.
6: Il va se rasseoir.
20: Ok. Mets-nous à 10 de son vivant.
6: Bon, continue, répète la question parce qu'on n'a rien compris à la question, Gérard.
0: Existait-il ?
6: Moi, je vais les calmer. Répète la question, on n'a rien compris.
1: Faut se dépêcher, hein, Max s'est dit.
0: Existait-il des grands poètes à l'époque de Néandertal au Gros-Magnon ?
20: Tact.
0: On va demander à Vélociraptor pour finir.
21: Oui, eh bien, à l'époque, il y avait malheureusement déjà Francis Lalanne.
20: Ah là là.
0: Francis Lalanne, c'était pas un poème. Un poète et toi, t'arrêtes.
21: Francis Lalanne, c'est pas un poète.
16: Aimez-moi l'amour.
6: On a déjà cassé un, ça suffit.
21: Et si la mort te programme sur son grand ordinateur, c'est pas un poème. C'est pas un poète, ça. Mais c'est quoi, c'est pas un poète? C'est une merde.
20: Ouais, c'est une merde. Ouais.
0: Bon, allez, au revoir pour toi, terminé.
20: Ouais, salut.
0: Salut.
21: Ouais, allez, hop. Pire, on nous empêche de parler, on nous spolie.
0: Ouais, ouais, ben, quand t'arriveras à répondre aux questions correctement, on verra.
6: Non, mais moi, je trouve.
0: Ok, en de bon entendeur, salut. Salut.
6: Bah, je trouve qu'il répondait bien aux questions, c'est un débat après tout.
0: Devers solitaire.
16: C'est
20: ouais. Ouais, non, moi je pense qu'effectivement il y a eu de la poésie autant des hommes des cavernes. Je pense que d'ailleurs tu t'es pas mal inspiré du style de la poésie des hommes des cavernes. Il y a du Larsen là, j'aime pas trop.
0: Moi non plus.
20: Quand je fais mes speaks.
0: Alors vas-y.
20: Et voilà.
0: Alors
20: sinon,
0: vas-y.
20: Si tu veux des noms, moi j'en connais pas trop.
0: Alors vas-y.
20: Parce qu'il y a pas trop d'archives quoi, c'est
0: moi
20: tout.
0: Non plus. Alors vas-y.
20: J'aime pas trop ça.
0: Vas-y.
20: Alors vas-y.
0: Fais-je
1: qu'est-ce que t'as cassé?
20: La fiesta, c'est pas sympa, la fiesta.
6: Oh Gérard, calme-toi. Il tape sur fil d'art là.
0: T'arrêtes ou quoi là?
20: Vas-y, vas-y, fais péter le délai.
0: Ne fous pas de ma gueule, d'accord?
20: Fais péter le délai.
16: De boule à
6: ah, une boucle là, c'est bien.
21: J'ai faim de tout ce que tu es, Sandy.
6: Sympa,
0: ne fous pas de ma gueule, d'accord?
1: Non.
16: Sandy.
1: Je vous épargnerai ça.
0: J'arrête.
1: Non, c'est bon, putain, regarde.
6: Attends, il reste 2 minutes.
1: Non, c'est vrai. Il reste une 20.
6: Bernard. Allez, on se dépêche, ça se passe bien en plus.
1: Tiens le coup, Bernard. Tu m'appelles Bernard.
6: Allez, Bernard. Ah, c'est pas marrant.
20: Vas-y, Bernard.
1: Et ça te colle à la peau, ce prénom.
6: Vas-y, Richard, on y va, là.
20: Allez.
16: Allez, Nanar.
6: Allez, Richard.
20: Vas-y, accélère.
4: Allez, Marcel.
0: Bon, Max.
20: Gérald. Allez, passe la seconde.
0: Tu prends la place. Hop.
16: Ouais, ouais, non.
0: Allez, hop, Nana, tu prends la place pour finir.
20: Allez,
0: hop. Au revoir, Fildar. Nana, tu.
20: Allez, dégage,
16: Fildar.
20: Paris est dans la place.
1: Bon, allez.
16: Tout baigne.
20: Suresnes est dans la place. Tout baigne. Moi, j'ai là aussi.
21: Ça baigne moi.
1: Bon, alors, mets-le au standard, alors.
21: Mais Gérard, au standard.
6: Calmez-vous un peu.
20: Faites péter le délai, là.
6: D'accord.
1: Alors, vite, conclusion.
20: Bon,
1: allez.
0: Mais attends, c'est quoi ce bordel?
20: Vas-y, accélère.
1: C'est un mec qui arrête pas, qui est à l'antenne, faut me l'enlever, le mec qui arrête pas d'imiter Gérard.
21: Bon,
1: arrêtez.
21: Bon,
16: quel est le tyrannosaure dans la préhistoire?
1: C'est lequel qui fait ça?
21: Oh,
1: je vous préviens, Gérard fait la gueule.
6: Ah, c'est pas
1: pour
6: cool.
1: L'instant, il n'y a pas de conclusion de débat.
20: Fais venir Gérard.
1: Ah, il a coupé tout le monde, t'as bien fait. Ah, c'est ouais. Bien fait.
20: Non, c'est faux, on est toujours là, c'est faux.
1: Allez, c'est bon, allez.
0: Donc alors, on va pas poser la question, on va faire la conclusion, puis c'est tout.
1: Alors, c'était bien la question là.
6: Elle était bien, elle était vachement bien ta question. Elle était
0: non, mais moi je travaille pas avec des caves.
1: S'il y avait des poètes à Cro-Mignon. Allez, remets-les à l'antenne là. Alors, conclusion.
0: Donc conclusion du débat, on va demander à Vélociraptor.
21: Oui, bien en conclusion, je citerai ce mot de Joe Star, préhistorique ta mère.
0: Comment?
21: Préhistorique ta mère.
0: Bon, non. Denver solitaire.
20: Écoute, je pense que c'est bien que t'aies parlé des dinosaures et de l'homme de je sais pas quoi, la Gros-Mignon là. Je pense que aussi tu fais bien d'avoir arrêté la chasse aux mammouths et c'est l'élevage, c'est beaucoup mieux. D'ailleurs, si t'as une portée, tu peux me garder un petit, y a pas de problème.
1: Il y a quelqu'un qui parle derrière.
0: T'as du monde derrière toi?
20: Non, y a personne.
0: Enfin, non, à peine.
20: Y a mon chat, mais bon, ça va.
0: Ouais, c'est ça.
4: Ah ben moi, je vais te dire un truc, Gérard. Ah.
0: Cyrano d'Azur.
4: Quand tu te fais des
16: débats,
4: tu parles jamais des homos. Hein, pourquoi tu parles pas là des dinosaures homo, ou la préhistoire homo, ou des deux pas homo?
21: Ouais, allô, c'est Marco. Ben moi, j'aime plus Olivier. Et c'est toi, Gérard, que je veux maintenant.
0: Bon,
21: ben,
0: on... Cyrano.
21: Je te veux tout de suite.
16: Oui, Gérard.
0: Cyrano, conclusion.
16: Oui. Je pense que c'était un débat très intéressant. Et je pense que tu as dit plusieurs fois que l'homme descendait du singe. Bon, moi, je pense.
0: Ouais, ben, tu vas pas me casser les couilles longtemps, toi.
16: Je pense que t'aurais mieux fait de rester en haut de l'arbre.
0: Bon, ben,
16: Sinon, je te dis un gros bisou à tous mes potes.
0: Ouais, ben, c'est bien parce qu'on t'a à peine reconnu, toi.
16: Bon, ben, non, hein.
0: Comme par hasard, on avait bien dit qu'on voulait pas les habituels.
20: Ouais. Je me suis taillé les pattes, hein, bébé.
0: Ah ouais.
16: Ah, c'est cool.
0: Un Cyrano d'Azur.
7: La soucoupe volante, je me suis taillé les pattes.
0: Cyrano d'Azur.
20: Non.
0: Cyrano d'Azur.
7: J'ai déjà répondu.
16: J'aime bien.
0: Cyrano d'Azur, t'es pas une habituelle.
16: Ah non, t'as
0: quelque chose. Non, Laurette.
1: Non, Laurette.
16: Et
1: Laurette, il se dead.
7: Tripodosaure.
15: En live, des chiottes d'Arnaud.
7: Pourquoi moi, tu me reconnais jamais, moi?
0: Non, mais de toute manière, n'ayez crainte, les habituels, on en a ras-le-bol.
16: Tenez, il a une grosse bite, hein, quand même.
20: Ouais. Mais moi, tu me reconnais jamais, quand même.
7: Bah, on s'en
0: ouais, ben, David Alpa, ça suffit.
20: Mais non, putain, arrête.
0: Ouais, c'est ça.
20: J'ai prié de pas m'insulter, je suis pas une merde,
7: quand même. C'est Tony, on l'a reconnu, c'est Tony.
20: Mais arrête-toi,
0: Arnaud.
16: Mais
0: bien longtemps, quoi.
16: Mais dis bon, Tony.
0: Bah, alors, moi, je suis pas...
15: Gérard, moi, j'ai des conclusions.
7: Gérard, j'ai pas fait ma conclusion, quand même.
15: Pardon, Gérard.
0: Bon, alors, attends. Rigo, si tu veux pas que je crie, retire 5 minutes ton casque, parce que là, je vais m'énerver.
15: T'as raccrochonné l'auditeur. Mais elle, Boîtier, c'est pas...
7: Ouais, j'ai pas fait ma conclusion, quand même.
1: Arrêtez. Bon, Gérard, c'est quand tu veux, la conclusion. Il est déjà 3h03 et il y a Mouinex qui attend.
15: C'est vrai, il y a plein de conclusions. Ouais, il y a plein de conclusions sur l'IRC, en plus.
1: Combien de personnes, là?
0: Oh, c'est bon, là, tu me...
7: Je
0: vais
7: rien faire.
0: Tu veux
7: retirer le Boîtier du standard?
0: Tu es... Toi...
7: Cool
1: ou quoi?
0: Arrête.
1: Mais non, c'est les auditeurs, abrutis. Gérard,
0: tu me les coupes là.
1: Ouais, tu les coupes, tu les vires.
0: Avant qu'on termine, on peut... Ah, ta gueule!
15: Pour éviter de crier quand même, Gérard, s'il te plaît.
1: Et combien de personnes?
15: On est 9932.
1: Oh là là, c'est de la merde.
0: Non, mais il y a un truc qui faut bien se dire.
15: De quoi?
1: C'est quoi? Allez.
15: T'as, j'ai rien suivi.
0: Fildar, ça commence à bien faire là, ce coup-là.
1: De quoi?
0: Là, ça commence à bien faire. La semaine prochaine, t'es plus dans l'équipe.
1: Wow.
0: T'es viré jeudi, c'est comme un clean, tu restes.
15: Et moi, par contre, ouais.
0: Donc, tu prends ton. Déjà, tu me dis au revoir aux auditeurs parce que.
15: Au revoir les auditeurs et je suis désolé pour F à qui.
0: Ouais, ben, tu vas pas me casser les couilles longtemps. Donc, combien que tu m'as dit pour finir?
15: 9932.
1: Pas mal. 9932. Bravo.
0: 932.
1: Mais j'applaudis, comment veux-tu que j'appuie et applaudir?
15: Donc, j'ai quelques conclusions de l'IRC, je les donne avant la tienne.
0: Ouais, vas-y.
15: Donc, il y a un certain fesse de babouin, je sais pas si c'est le vrai, il dit que les hommes préhistériques, ça devrait, on devrait les obliger à aller consulter leur psychiatre plutôt que de leur faire animer des débats de merde.
0: Oh là là, bon, là, moi je vais te dire une chose que lui, on va demander à Tony de Fun Radio. Non.
1: Il a raison, hein.
15: Bah
1: oui, non mais t'as raison, Tony de Fun.
15: Ouais, on va lui demander de...
0: On va lui demander de...
15: Non mais c'est peut-être pas le vrai, hein. Tu sais, c'est
0: pas quelqu'un qui se fait passer pour lui, hein.
15: C'est comme il y en a plein qui s'appellent Sandy la grosse pute, etc. Mais c'est sûr que c'est pas Sandy, quoi.
22: Non, parce que Sandy, c'est pas une grosse pute.
15: C'est vrai,
0: non, mais Sandy, elle vous emmerde.
15: Voilà. Olivier.
0: Sandy, elle t'emmerde.
1: Conclusion.
0: Donc, conclusion, ça a été de la merde encore, comme d'habitude.
15: Non, c'était pas de la merde.
0: Hein. Non,
15: mais Turpentine a dit que ton débat, quand même...
0: Attends, toi... Non. Hop. Non, t'es plus dans l'équipe.
15: Donc, je disais que Turpentine, elle a encore trouvé que ton débat, il avait ni queue ni tête comme toi.
0: Donc, conclusion du débat, c'était un peu de la merde, mais c'est pas grave. On va essayer de faire la semaine prochaine. Je vais essayer de voir qui on va pouvoir avoir dans l'équipe parce que ça commence à bien faire.
15: C'est vrai.
1: Lance un appel.
0: Donc, s'il y a quelqu'un qui voudrait faire le standard, donc vous envoyez un CV.
8: Moi, je veux bien, Gérard.
0: Ta gueule, toi ! Tu t'écrases, la poufiasse.
9: Oh, big up.
1: Ok.
0: D'accord ? T'es même pas capable d'épauler Max la semaine, alors tu vas pas me faire chier le jeudi.
1: Et nous, la semaine ?
0: Ni le dimanche.
1: Ouais.
8: Ok.
0: Alors, dimanche, t'es pas là. Donc, c'est même plus la peine de venir le jeudi pour faire mes débats. Parce que je veux pas de toi. Bon, ben... Donc, Sirigo, tu connais du monde qui pourra venir faire le standard.
9: Ouais, je peux choisir
1: dans le
9: 9-4.
1: Dans le 9-4.
11: Ah, mais qu'ils envoient des photos sur Internet.
9: Ouais, voilà, ouais. Envoyez vos photos sur Internet, vos CV sur Internet.
11: Des filles, ou pas, des nanas.
9: Que des nanas, hein, Gérard.
0: Ouais. Non.
1: Si, parce que tout à l'heure, t'as dit qu'avec Sandy, ça collait plus trop, donc tu voulais peut-être.
11: Ça va, toi.
0: Qu'est-ce que t'as été lui dire que hier à Sandy? Ouais. Tu peux me l'expliquer? Oh là là! Hein? Il y en a un qui l'embrasse sur la bouche, n'est-ce pas, oh toi?
1: Bon, c'est chaud ça.
9: Moi, ouais, j'étais sur les
0: fermes. Ça regarde personne. Hein, le chef? Hein,
1: gros
0: bisous sur le sein.
1: Ouais, le mieux, c'est de voler dans un sac à main.
0: Bon, allez hop.
1: Ouais, le mieux, c'est de voler dans un sac à main. Gérard, la conclusion?
0: Bah, tu fermes ta gueule, toi.
1: D'accord.
0: Et toi, c'est pareil. Donc, conclusion, la semaine prochaine, normalement, si tout va bien, c'est les sosies avec Jean-Luc Delarue et...
1: Florent Gazan.
0: Et Florent.
9: Ah, c'est pas les vrais, c'est leur sosie.
0: Non, leur sosie.
1: C'est Jean-Luc.
0: Je voudrais bien essayer de voir si un jour on pouvait avoir le sosie de...
1: Marcel Hamon.
0: Non. Tu vas dans les baignoires et puis tu te fais pécho.
9: Qu'est-ce que tu veux dire par là, Gérard? Parce que je comprends vraiment pas.
0: Non, je voudrais bien qu'on aille le sosie de...
11: Sardou.
0: Non, pas de Sardou, de machin, là, ton voyant, là. Non.
11: Jean de Neubert.
0: Ouais, de Jean de Neubert. Je le sais qu'il nous écoute à l'heure actuelle. Donc, on se retrouve la semaine prochaine pour les...
11: Non, mais il nous écoute pas.
0: On se retrouve la semaine prochaine pour les débats sur les sosies, le deuxième qui vont porter sur...
11: Tu l'avais dit, il y avait un truc qui était pas mal que tu voulais faire la dernière fois. Là.
0: Et voilà, bonsoir à tous et à toutes.
9: Non, mais Gérard, dis pas bonsoir, on s'en va. Là.
1: Gérard,
9: mais
1: t'as pas fini,
9: c'est
1: Gérard.
9: Fini, Gérard là. C'est fini, pourquoi tu...
0: Fildar, ça commence à bien faire.
9: Je capte rien.
0: Là, tu commences à être lourd. C'est toutes les semaines que tu me fais de la merde. Ça commence à être lourd.
11: On peut faire un débat sur les calendriers?
0: Je crois qu'on avait prévu quelque chose d'autre.
9: Un débat sur les débats?
0: Non, on avait... Bon, je vais bien voir.
11: Ça serait bien de le dire, là. Qu'est-ce qu'on pourrait faire? Les sosies?
0: On fait les sosies.
9: Et crois... les ressemblances sur les chiens à un moment donné?
0: Toi, mon pote.
1: Oh merde.
11: Allez, vas-y, c'est quoi, qu'est-ce qu'on fait comme débat?
9: Bon, on fait quoi alors?
0: Non, tiens, rien que pour faire chier les auditeurs, je vais faire un débat sur les camions.
9: Ah non.
1: Non.
9: C'est bon,
0: c'est
9: déjà nul à chier d'habitude.
0: Oh là là, c'est pas toi qui commande, c'est moi, d'accord?
9: Ah mais Gérard, on en a fait plein sur les routiers déjà, on va pas faire les camions. Hein.
0: Non, on va faire un débat sur les supermarchés.
11: On a déjà fait ça, non?
1: Bah oui, non. 4 fois. Non mais attends, de toute façon, dans les supermarchés...
0: Ouais, le mieux, c'est de voler dans un sac à main.
1: C'est clair.
9: En supermarché, bon, ouais, c'est clair. Non mais Gérard, remets ton casque.
0: Non.
9: Qu'est-ce que tu penses des centres commerciaux?
0: Ah,
9: tu sais, genre un centre commercial. Comme ça. Ouais, mais en même temps, tu fais tous les magasins. Tous les magasins.
0: Non, bah, ouais. Toi, comme t'es malade, tu restes chez toi. D'accord.
1: Non mais Gérard,
0: c'est la dernière fois que je te le dis.
8: Mais la semaine prochaine, il y a mon sosie qui vient.
0: Non, il n'y a pas de la semaine prochaine.
8: Ce sera mon sosie.
0: Non. Tu vois, ton sosie, tu peux te torcher le cul avec. Cela, tu joues avec.
11: La merde. Sandy, maintenant, elle te déteste.
8: Ah ouais?
11: Maintenant, tu vois, Sandy, elle est jalouse à cause de toi.
23: Donc, voilà.
11: Bon, arrête, s'il te plaît, toi. Toi, tu arrêtes. Parce que tout à l'heure, je vais te balancer dans ta gueule. Donc. Attends, Sandy, elle est jalouse parce qu'elle croit que tu veux sortir avec moi. Hein? Ouais. Alors maintenant, tu te démerdes. Question des photos, des
8: scènes. Mais ouais, je veux sortir avec toi, Gérard.
11: Non, mais moi, je veux pas de toi, d'accord? Moi, je veux pas d'une conne.
9: Pourtant, c'est vrai, dans le couloir.
11: Moi, je préfère Sandy.
8: Ah bon? Bah, tu m'as pas dit ça tout à l'heure.
11: Hein. Ouais, ta gueule, qu'est-ce que je t'ai dit? Qu'est-ce que je t'ai dit? Dis-le.
8: T'as vu, maintenant, à l'antenne, tu changes d'avis tout à l'heure.
11: Bah, quoi, dans les toilettes.
8: Et tu m'as dit
11: tout à l'heure.
8: Fildar, t'étais là?
11: Non, fais-lui pas des clins d'œil, d'accord?
8: Ah, mais je fais pas de clins d'œil. Non, mais bon, on en reparlera.
11: Occupe-toi de ta santé, occupe-toi de toi,
10: tu t'écrases la poussière.
11: Les couilles. Ok. Dimanche, t'es pas là. Donc, si t'es pas là dimanche, t'es pas là lundi. Si t'es là jeudi, moi, je veux pas de toi dans les studios.
8: Non, mais je suis quand même amoureuse de toi.
11: Non. Si, si. Moi, je suis pas amoureuse de toi.
8: T'es pas amoureuse de moi?
11: T'es pas amoureuse.
10: Gérard, t'es pas amoureuse.
11: Moi, je veux pas d'elle. Moi, c'est Sandy, je garde Sandy.
8: Ah ouais, mais non, mais pas l'autre, je suis amoureuse de toi.
11: Avec Sandy, maintenant, on s'engueule. On s'engueule tout le temps.
10: Mais vous faites des bébés.
8: À cause de moi.
11: Oui.
10: Ah, les fesses. Mais attends.
11: À cause de toi.
10: Tu la ken quand même.
11: Alors maintenant, tu te démerdes.
8: Ok.
10: Tu la ken du Guéclin ou quoi?
12: Il y a la sodomie quand même.
10: Gérard, oh! Je pensais à un débat, tu sais, sur les marchés, tu sais, genre comme les puces ou les marchés, quand on vend des tomates.
11: Non, on fait ce que tu m'as dit.
10: Je dis n'importe quoi.
11: Les supermarchés, les marchés, c'est les marchés.
12: Ouais, les marchés en général.
10: Ouais, les marchés dans la rue.
11: Mais non, les sosies. On va pas encore reporter les sosies.
13: Mais non, on fait les sosies.
11: Les sosies et les supermarchés.
13: Et dans le deuxième débat, on fait les surfaces avec les marchés dans la rue pour faire la comparaison. Comme on l'a
12: dit, voilà.
13: La campagne, c'était
12: c'était bien.
13: Le 1er avril avec...
12: Avec Pâques.
13: Avec Pâques, t'as mélangé les deux.
12: Bah voilà.
13: Les supermarchés et les marchés. Pour faire la différence qu'il y a entre les centres commerciaux et les vrais produits frais.
12: Ouais.
13: Les produits dégueulasses, genre champignons.
10: Ça, c'est bien, ça.
11: Ok.
10: Tiens, Gérard, t'annonces le disque.
11: Voilà, et donc, vous allez retrouver ça pour la nuit sans pub.
13: Attends, je vais mettre la liste de la
11: zig, c'est... on va faire quand même plaisir à Bibi.
12: Ah oui.
11: Ouais, ah si, on va lui mettre c'est la fête.
12: Et qui est Apolline?
11: Non, pas pour elle.
8: Pourquoi?
13: Le titre, c'est ça?
10: Ouais, c'est ça le titre.
8: C'est tout naze, hein, Gérard.
10: Ben non, mais on l'a pas, là, fête la fête. Parce qu'il était dans la machine. Il était dans la machine et en fait, on l'a vu parce que la machine, elle est tombée en panne.
12: Ah ouais,
10: donc on peut pas, donc on le mettra la semaine prochaine, Gérard, d'accord? C'est d'accord?
11: Bon, mec,
10: tu parles devant le micro, s'il te plaît.
11: Madoudou sans le hareng avec Bouffouille.
10: Attends, il y a la loco, c'est vrai. Il y a la loco demain soir. Ouais, donc tu pourras peut-être dire un truc en attendant, Gérard. Rapidement.
12: Petite conclusion sur comment s'est passé le débat.
10: Ouais.
23: Ouais, ben, le mieux, c'est de voler dans un sac à main.
12: Je suis pas sûr, mais bon. Je suis pas sûr, franchement, tu me dis souvent, mais...
11: Donc, conclusion du débat, ben, c'était pourri, comme d'hab.
10: Non, tu peux pas dire ça, Gérard. Ça fait 3 ans que tu fais des débats, tu sais quand même gérer, maintenant.
11: Non, mais attends...
10: Tu sais faire des débats, tu fais...
11: Non, mais faut voir comment que vous travaillez, parce que vous êtes pas capable de me gérer quelque chose comme il faut. Quand je vous demande quelque chose, vous le faites pas. Donc, maintenant...
10: Pratiquement, on le fait pratiquement, à chaque fois.
11: Donc, cette semaine... Il y a Max au platine
13: à la loco.
11: Alors il y a Max.
10: Attends, excuse-moi 2 secondes avant, je vais faire la conclusion du Minitel qu'on avait oublié. C'est Skunkman qui dit conclusion, Gérard fait tourner la Skyroulette pour avoir des chances de gagner des places en première classe pour la préhistoire, pour lui et sa bestiole.
11: Ma bestiole, elle l'emmerde. Donc ce soir. Dès 23h, vous allez retrouver Max à la loco à Paris dans le 18e.
12: Demain soir.
11: Donc ce soir, parce qu'il est 3h15 du matin. Donc ce soir au platine, Max avec Gigi Santi, Gigi Doudou et Marlène et Gérald au percu. Et je crois que samedi, t'as une soirée à...
12: Bon, ben,
10: c'est pas à Bombay.
13: Oh là là, l'Amazon à Albi.
11: Ben voilà, t'as une soirée avec Jean-Marica,
10: il y a d'autres DJ, je crois. Il va peut-être...
11: Bon, attends, t'éteins ton micro quand je parle, s'il te plaît, et que tu me fous la paix, ok?
12: Il y a aussi un DJ, je sais plus, une nana, une grosse.
11: Oh, tais-toi.
10: Une grosse qui est dans le sombre?
12: Ouais.
10: Non, je connais pas. Je sais pas si elle commence... Il faut qu'il rajoute quelque chose, là?
11: Bah oui, pour que j'annonce la soirée de samedi.
10: Bah c'est ce qu'on attend.
11: Eh, c'est con, tu pourras pas aller voir PSG Montpellier.
10: Non, merde.
12: Ah, sinon, il y a beaucoup d'éditeurs qui m'ont dit qu'ils avaient pas entendu ton numéro hier, si tu pouvais le redire.
11: Non.
12: Ton numéro de portable.
11: Non. Il est hors de question que je balance mon numéro de portable à l'antenne. Alors, donc, avec Gigi, Christian et Sophie, Solène, la tigresse, au quoi?
24: Au Djembe.
11: Au Djembe. Et donc, ça se trouve où? À Albi.
13: À l'Amazon.
11: Donc à l'Amazon avec
13: Jean-Marica
11: et puis bien sûr votre chef. Ouais. Plus Christian et Sophie, Solène et la tigresse
23: héros Gerbet. Pas Gerbet, ouais, c'est ça.
0: Donc, sur ce, je vous souhaite un bon week-end. Et puis, je vous retrouve dès jeudi. Dès dimanche soir, 22h. Dès dimanche soir, 22h pour remplacer la poupière de service.
2: Voilà, et tu te calmes, mon gamin?
0: Quoi, je me calme si je veux.
3: C'est mes débats, hein.
0: C'est mes débats, donc je dis ce que je veux. Comme toi, t'es tout le temps malade, alors donc je dis ce que je veux. Donc maintenant, on va s'écouter la Massurance.
14: Non, ma doudou, au-dessus.
0: Ma doudou, sans le haron, avec bouffe-lui les fesses, y a pas d'arrêt. Y a pas d'arrêt, et on se retrouve dès dimanche soir, 22h. Bonsoir à tous.
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0: C'est pas mal le jingle, c'est super.
14: Jingle.
0: Et donc on vient s'écouter Fais-moi mal avec ma grosse...

0: Je veux que les 24 lignes sonnent avant 1h15. Hein.
1: Gérard, j'ai Henri au téléphone là, il a besoin d'un conseil.
0: Non, on n'a pas le temps, donc on prend Jackie, 29 ans, Toulouse.
2: C'est pas possible.
0: Jackie.
3: Ouais, salut, bonsoir.
0: Bonsoir
3: Gérard.
0: Jackie.
3: Bonsoir Sandy, bonsoir tout le monde.
2: Bonsoir.
3: Donc voilà, moi j'aimerais un conseil Gérard, parce que je suis insomniaque.
0: Alors,
2: est-ce que tu pourrais m'expliquer ce que veut dire le mot insomniaque?
3: Pas dormir.
0: Bon. Donc, ça fait combien de temps que t'as ça?
3: C'est certain, c'est un truc de ouf. J'ai pas dormi depuis 2 ans et demi, là, en fait.
0: Hein?
3: Depuis 2 ans et demi, j'ai pas fermé l'œil de la nuit, quoi.
0: Non. Là,
1: mais c'est possible, Gérard. Moi, j'ai vu des trucs où il y avait des mecs qui avaient le hockey depuis un an.
0: Ouais, mais d'accord.
1: Ça peut arriver, ça peut être un trouble.
0: Pas pouvoir dormir pendant 2 ans et demi,
2: Mais je pense qu'à mon avis, si ça se trouve, tu dois prendre des médicaments ou quelque chose pour ne pas dormir.
3: Ah, bah non, justement, j'en prends pour essayer de dormir, en fait.
2: Et est-ce que tu bois trop de café?
3: Ah non, carrément pas. Hein.
0: Non.
3: Mais c'est tout.
2: Ouais, des fois, le café, ça fait pas dormir. Hein,
0: je sais. Non, mais c'est pas le café qui rend un somnac. Hein.
3: Ouais, c'est ça.
0: T'en as parlé avec un médecin, généraliste?
3: J'y suis allé plusieurs fois, quoi. Mais ils savent pas du tout quoi faire, ils comprennent pas.
0: Et donc, ils savent pas du tout d'où que ça devient?
3: Non, carrément pas.
2: Mais si tu prends les cachets, c'est justement les cachets, c'est pour dormir ou c'est pour...
3: Ouais, c'est pour dormir, ouais.
0: Et t'arrives pas à dormir avec les cachets?
3: Ah non, en fait, il m'arrive des fois de dormir une petite demi-heure, mais c'est très rare, quoi.
0: Mm-hmm.
3: Et c'est quand je prends vraiment la dose, hein, que j'en prends 5-6 de cachets. Hein.
0: Ouais, attends, t'en prends 5-6, le médecin, il t'a prescrit combien, lui?
3: Lui, il m'en a prescrit 2 maximum, quoi. Il m'a dit que c'est un peu dangereux, mais bon, je m'en fous, j'aimerais bien dormir un peu de temps en temps.
0: Ouais, non, mais attends, parce que si déjà tu dépasses la dose prescrite par le médecin, c'est déjà, c'est pas bon.
2: Mais est-ce que déjà t'as pensé déjà à arrêter le traitement complètement?
3: Ah ouais.
2: Essayer de savoir si tu pouvais dormir sans ces cachets, quoi.
3: Ah ouais, j'ai déjà essayé, mais alors là, c'est pas la peine. À 6h du match, je pète la forme et tout. Enfin, je pète pas la forme, mais bon.
0: Mais tu fais quoi comme boulot?
3: Je vends des chaussures dans un supermarché Leader Price.
0: Ouais, mais c'est pas la peine de citer la marque, merci. Espèce d'andouille.
1: Mais Gérard, vous, comment vous faites quand vous avez du mal à vous endormir? Vous avez une technique, non? À part l'alcool. Ouais.
0: Non, toi, arrête un peu de dire des conneries, s'il te plaît, ça vaudra mieux. Non, moi, ce que je fais, j'allume la télé, puis je regarde la télé, puis c'est tout.
1: Et ça t'endort.
0: Non, mais je reste dans le lit, si j'arrive pas à dormir, je regarde la télé et...
1: Non, mais il y a des trucs, genre, tu sais, il y a le...
4: Regarde Chasse et Pêche, il comprend pas.
2: Par contre, pour m'endormir, ce que je fais, je prends mon casque de Wackman.
1: Tu penses, non?
3: De Wackman?
2: Non, je pense pas du tout. Je prends mon casque de Wackman, j'écoute de la musique, tout simplement, et je m'endors avec la musique, ou même...
3: Et c'est quoi comme musique,
2: Alors, comme musique, c'est un peu de tout, ça peut être varié, c'est du Depeche Mode à les Cranberries, ça peut être aussi... Ça peut être aussi de la dance, ça peut être...
0: Ça peut être même des anciens débats que j'ai fait, ça peut être de tout. Hein. Parce que même moi, en regardant la télé, comme elle est à côté de moi, je vais te dire une chose, son Wattman, il est tellement fort que j'ai du mal à écouter quand même la télé.
1: Mais les trucs du style, les moutons, c'est compter les moutons, tout ça, c'est des conneries, ça?
0: Ouais, mais ça, c'est du pipeau, je sais pas, ça c'est...
2: Je sais pas, moi j'ai pas eu l'expérience de...
0: Non, mais attends, mais de toute manière, le mec qui a un somnac, tu vas pas lui dire, amuse-toi à compter les moutons pour ça. Pour pouvoir dormir ou quoi?
3: J'ai déjà essayé ça.
0: Mais t'as essayé de compter les étoiles?
3: Non, les moutons.
0: Ouais, mais non, mais de toute manière, là, pour ça, je vais te dire une chose, que le mieux, ce qu'il y a à faire, c'est que tu retournes voir ton médecin, tu lui dis que ça va pas, et qu'il te donne un autre traitement.
3: J'ai déjà essayé ça.
1: Mais peut-être qu'il est pas assez fatigué, en fait, de sa journée. Il y a des gens qui travaillent pas beaucoup dans la journée.
0: Tu fais combien d'heures?
3: C'est trop personnel, ça, comme question.
0: Non, mais attends, tu commences à quelle heure?
3: Je t'ai dit, c'est assez
0: personnel. Non, mais on veut bien t'aider, tu nous dis de quelle heure à quelle heure.
3: Je bosse de 6h du mat.
0: Les magasins, ils ouvrent pas 6h du matin.
3: Ouais, mais je dois faire les arrivages, je dois étiqueter toutes les chaussures.
0: Mais attends, les étiquettes, c'est...
1: Plus en euros en ce moment, alors c'est pas évident.
3: Ouais, c'est dur. Puis bon, je dois stocker toutes les chaussures dans la cave du magasin. Ensuite, je finis à 19h30, quoi.
0: Mm-hmm.
3: Et j'ai 10 minutes pour manger. Et en général, je mange à l'intérieur du magasin, quoi.
0: Ouais, disons, tu manges dans la...
2: Tu manges quelque chose de vite fait, un sandwich ou...
0: Tu manges dans la réserve.
3: Ouais, bien sûr, ouais.
0: Ok. Bah, de toute manière, le mieux, c'est que tu retournes voir ton médecin et que tu lui expliques. Hein.
2: Voilà, ou sinon, tu lui demandes d'arrêter complètement le traitement.
0: Ouais, mais s'il arrête le traitement, il dormira pas.
2: Bah, ouais. Sinon, tu fais comme moi, tu écoutes de la musique, tu prends un casque de Walkman, tu écoutes de la musique, et puis...
0: Mais

0: qu'à ce moment-là, ça va pas dormir.
1: Mais le week-end, tu fais quoi de tes week-ends?
2: Oh, je sors avec des potes ou je reste chez moi, ça dépend, tu vois.
1: Mais le mieux, si t'as envie vraiment d'être crevé, tu essayes de sur Toulouse, pourtant tu peux faire du sport.
2: Ah ouais.
1: Bah dans ces cas-là, tu essayes de faire du sport, hein, ça va te crever, ça.
3: Qu'est-ce qu'il faut comme sport
1: je sais pas, qu'est-ce que t'aimes faire comme sport?
2: Pas mal, du football, du tennis, c'est des trucs basiques, quoi.
0: Moi, je te propose, c'est de la course à pied.
1: Une course à pied, vélo.
2: Ouais, voilà. C'est nul, la course à pied.
1: Attends, là je vais te dire une chose, que c'est nul peut-être, mais je vais te dire une chose, que la course à pied, tu fais 10 bornes, je vais te dire une chose, que t'es...
0: Non seulement t'es crevé le soir, tu t'endors complètement, et en plus t'as, ça te muscle les jambes, tout le corps.
3: Et tu maigris.
0: Voilà. Tu peux perdre du poids, exactement.
2: Ouais, mais bon, je suis déjà une stockose, donc c'est bon, quoi.
0: Ça veut dire quoi,
1: c'est quoi, ça?
2: Ouais, je suis ma stock, moi, conscient.
1: T'es ma stock?
2: Ouais, je suis assez musclé, quand même.
1: Ouais, ben, justement, ça...
3: Les oreilles.
0: Ou sinon tu vas dans une salle de musculation?
1: Ouais, tu vas dans une salle de musculation sur Toulouse, il y en a pourtant.
2: Ouais, il y en a, mais ça fatigue pas trop, ça.
1: Parce que pourtant Toulouse, je connais pas, mais ça a l'air d'être une grande ville, ça.
2: Ouais, c'est assez grand, ouais, ça va. Il y a pas mal de monde, tout ça, il y a plein de trucs à faire à Toulouse, mais bon.
1: Bah, le mieux, c'est que tu retournes voir ton médecin traitant, là.
2: Ok.
1: Tu lui expliques que le traitement te fait rien.
2: Ouais.
1: Et puis tu essayes de faire du sport, hein.
0: Ouais, voilà, c'est ce qu'on peut te conseiller.
3: Gérard, c'est ce qu'ils font quand ça. Gérard et Sandy, quand ils n'arrivent pas à dormir, ils font du sport.
1: Ouais, mais pas du sport. Attends, il y a différents sports. Quoi. C'est un sport ensemble. Je vois ce que tu voulais.
2: En extérieur.
0: Moi, je fais beaucoup de sport en ce moment pour essayer de me remuscler un petit peu.
3: C'est quoi comme sport?
1: Du sport ensemble.
2: Du body trainer.
0: Ouais. Cool. Et du rameur aussi.
3: Du body trainer, c'est quoi?
1: C'est pas mon truc là qu'ils font voir tous les matins sur M6.
0: Sur truc de vitrine, je sais pas quoi là.
1: Ouais, c'est les trucs que tu te colles là et qui. Comme ça, tu tires sur tes bras là.
0: C'est comme un rameur, que tu ramènes sur un bateau.
1: Non mais pas, tu vois, pas un rameur comme ça. Hein.
3: Ah c'est bien ça, le geste pour les auditeurs, c'est bien.
2: Ouais, on voit rien là, Gérard.
1: Ouais, non mais c'est bon. Jackie.
2: Ouais.
1: Donc voilà ce qu'on pouvait te dire. Tu nous tiens informé par le bien du répondeur au 01 541.
2: 01 40
1: 521 521.
2: Ok, c'est noté.
1: Voilà.
2: Ok, c'est sympa.
1: Allez, bonne soirée,
0: bonne
1: journée.
2: Salut.
1: Salut. Mais dans ces cas-là, tu dis à Manu qu'il met autre chose au cœur en premier, d'accord?
3: C'est comme toi, quand on décrit une lettre, c'est fils de mon oncle Gérard. Hein.
4: Voilà.
1: Donc,
4: voilà, moi, mon
1: alors, Pierre,
4: problème.
1: 25 ans de Limoges, hein.
4: Ouais,
1: donc, 89 FM. Enfin,
4: à côté de Limoges, hein, pas loin.
1: Ouais, ben c'est pareil, c'est 89.
4: Ah, mais c'est pas pareil, quand même.
1: Alors, ouais, donc.
4: Bah écoute, ouais, bah t'as balancé le problème là comme ça. Moi, mon problème, c'est que j'ai un nom compliqué.
1: Mmh. Bah ça se voit, hein,
4: entre mon prénom et mon nom de famille, qu'on va pas répéter. Donc,
1: Thierry.
4: Quand même. Deuxième fois, ça fait deux procès.
1: Ça, c'est Fildar, c'est
3: non,
1: pas moi.
3: Non, c'est pas moi, c'est Gérard.
1: Ouais, t'as raison, Fildar, je t'en viens de ma gueule.
3: Je suis bon. Ah, ouais.
1: Allez.
4: Le problème, c'est donc que j'ai eu une scolarité difficile, parce que j'étais la risée de mes camarades. Parce que voilà, c'est pas drôle, j'ai été un martyr toute mon enfance, donc j'en suis arrivé à un stade où je me demande si je vais pas changer de nom.
1: Mmh,
4: donc
1: oui.
4: J'aurais voulu savoir deux choses. Premièrement, est-ce que tu connais les modalités de fonctionnement pour changer de nom? Et deuxièmement, est-ce que tu ou est-ce que vous, parce que Sandy peut s'exprimer aussi bien sûr, pourriez me conseiller un nom? Parce que j'ai pas trop d'idées, quoi.
3: Gérard, alors, avant que tu répondes, excuse-moi, j'ai entendu dire qu'avant tu t'appelais Touzin. C'est vrai ou pas?
4: Oui, je m'appelais Touzin.
3: Non, pas toi, Thierry Pierre-Yves, c'est Gérard qui s'appelait Touzin.
1: Non, mais je répondrai pas à...
3: Et que t'as changé de nom parce que ça faisait bizarre.
1: Véronique Touzin. Mais ta sœur, elle s'appelle Trou du cul sans poil.
3: Véronique Touzin.
1: Alors, déjà, pour commencer...
4: Ouais.
1: Là, ça va être compliqué parce que...
3: Donc c'est faux, t'as pas changé de nom, tu t'appelais...
1: Merde,
3: tu t'appelais pas Touzin.
1: Putain, mais t'es grave, toi. Hein.
0: Mais je pense que pour ça, c'est pareil, faut qu'il aille à la mairie. Mais,
1: voilà.
0: Mais je pense qu'il faut le faire avant tes 18 ans, quoi.
1: Non, mais il a 25 ans maintenant. Ouais, 25 ans,
3: merde.
1: Ouais.
4: Donc là,
3: il bidouille.
1: Non, tu peux quand même te renseigner auprès de
0: ta... Mais c'est ses parents qu'il faut qu'il change de nom.
1: Non, mais attends, déjà, faut que...
0: Faut qu'il demande à ses parents.
1: Des parents qui aillent avec toi en mairie, au service des états civils, donc au truc des actes de naissance. Mmh. Et là, ça va être compliqué parce que il y a toute une démarche à faire en mairie, en préfecture.
4: Tu connais des trucs. Hein,
1: non, mais attends.
3: Tu l'as, toi, acte de naissance?
1: Bien sûr, je l'ai, espèce d'andouille. Je suis comme tout le monde. Moi, je sais quand je suis né, à quel jour que je suis né, c'est tout.
3: C'est bien.
1: Je suis pas comme toi qui est né dans une
3: pas grave, vas-y.
4: Bon, alors continue, je suis avec mes parents à la mairie. Là.
1: Bon, donc après.
3: Que bien la
0: mairie. Non, la mairie est fermée à cette heure-ci.
1: Non, hein. non, mais.
0: Faut pas prendre les gens pour des andouilles.
3: Ah, génial.
1: Non, mais quand tu iras en mairie, c'est-à-dire avec tes parents en semaine.
4: Ouais.
3: Donc, il y a des jours fériés en ce moment.
1: Il n'y a plus de jours fériés, espèce d'andouille.
0: Si, au mois de juin.
1: À part le 1er juin et la Pentecôte. Tu fermes un peu ta gueule, toi, gros pas.
5: Enchanté.
1: Oh là là.
4: Bon, vas-y, bon, je suis à la mairie avec mes rentes, là, vas-y.
1: Ouais, donc déjà, faut que tu ailles l'accord de tes parents pour changer de prénom, parce que normalement, ça se fait pas comme ça.
4: Ouais, mais alors attends, moi, ce que je veux savoir, si moi je change de nom, est-ce que les autres membres de ma famille, est-ce que mes parents, par exemple, ils changent de nom?
1: Non, c'est ceux qui vont me donner l'accord de pouvoir, si oui ou non.
0: Mais si, Gérard, que les parents changent de nom.
3: Bien sûr,
1: c'est lui qui veut changer de nom, c'est pas ses parents.
4: Mais regarde, par exemple, j'ai un frère et une
0: sœur. Ils ont le même nom que lui.
4: Est-ce qu'eux, ils vont changer de nom, mon frère et ma sœur?
1: Ben, s'ils veulent changer de nom, ils vont faire comme toi. Mais le problème va être plus grave, parce que là, c'est stylé. C'est la mairie, et après,
4: on est toute une famille, en fait, à porter des noms compliqués comme ça. Donc, tu vois, j'ai des oncles et des cousins qui voudraient bien changer de nom aussi, quoi.
0: Mais vous portez le même nom.
4: Bah oui, forcément.
1: Mais ouais, mais pourquoi tu veux changer de prénom? C'est ça, ils n'arrivent pas à comprendre.
4: Parce qu'en fait, je suis trop traumatisé de mon enfance parce que c'était trop dur.
1: T'as été traumatisé?
4: Ouais, voilà, exact.
1: Mais dans quel sens?
4: Je sais pas, moi.
3: C'est perso, c'est pas ton problème.
4: C'est personnel, quoi.
1: Non, mais attends, mais dans ces cas-là, putain, c'est pas la peine d'essayer de vouloir t'amuser à me saccager le truc. Alors que j'essaye de savoir un peu plus le pourquoi de la situation.
0: Ouais, mais si,
1: tu peux pas changer de prénom du jour au lendemain comme ça. Attends,
3: attends, quand t'étais petit, toi, quand t'appelais mon petit cousin, viens là, il lançait des pierres, t'étais traumatisé,
0: il va peut-être pas en parler aussi, hein.
3: Bah ouais.
1: Bah ouais, mais
0: personnel, il veut peut-être pas trop dire d'avoir des problèmes avec sa famille ou quoi que ce soit.
3: On rentre pas dans l'intimité des gens, Gérard, tu leur fous la paix, tu les laisses chez eux.
1: Mais alors, dans ces cas-là, ils n'appellent pas et puis c'est tout. Vous me faites chier d'aller vous prendre. Vous êtes de feignasses quand c'est nous qui venons.
3: T'as une heure, tu déranges le pauvre Pierre-Yves, là, il est
1: bien chez lui, tranquille. Celui qui a appelé, c'est pas moi.
3: Dans mon cul, ouais.
1: Ouais, c'est ça.
0: Pour finir, va pas à la mairie et puis essaye de te renseigner au service
1: de l'état
0: civil, quoi.
1: T'inquiète pas, t'arriveras pas à se changer de nom comme ça. Hein.
4: Alors attends, mais deuxièmement, la deuxième partie de la question.
1: La deuxième partie, la première, Sandy vient te le dire, la deuxième partie, je te l'ai dit depuis tout à l'heure, sur le rabat.
4: Qu'est-ce que tu me conseilles comme nom? Roberto, Paolo, j'en sais rien, moi.
1: Mais non, mais ça, les prénoms, c'est toi qui verras avec tes parents, de toute manière. On me dit d'aller en mairie.
4: C'est trop désagréable, laisse-moi parler à Sandy.
1: Ouais, bah, c'est insidieux, d'accord.
4: Sandy, qu'est-ce que tu me conseilles, toi, Biquette?
1: On vient te le dire, c'est pas ta Biquette, d'accord? Tu fermes un peu ta gueule, tu restes poli.
4: Doucement,
1: moi, je t'ai dit, les démarches à faire.
4: Vas-y, qu'est-ce que tu me conseilles, toi?
1: Putain, mais je t'ai dit, j'ai les démarches.
0: Non, mais il parle du nom de famille.
4: Je parle du prénom comme si t'avais un enfant et que tu choisissais le prénom, tu vois, c'est pareil.
1: Putain, mais on y a dit que c'est à lui de choisir un prénom, nous on peut pas lui donner de prénom.
0: Tu peux t'appeler Dupont, je sais pas, moi.
1: Alors...
4: Ah non, mais je veux un prénom, moi j'avais pensé, je sais pas, un truc genre Eric Jeanglant, un truc comme ça.
1: Bah bien sûr, pourquoi pas Eric Tabarly non plus.
4: Est-ce que je pourrais m'appeler Gérard, par exemple?
1: Non, ça,
3: Gérard, tout ça, c'est bien.
4: Est-ce qu'il y a un copyright? Parce que je suis sûr que si je m'appelle Gérard, j'ai de l'avenir. Hein.
1: Mais c'est ça, tu as
4: une carrière toute tracée dans la vina.
1: C'est ça, t'as raison.
0: Sinon, ce que tu fais, tu t'appelles Georges Dumas et puis c'est tout. Voilà.
1: Pas Alexandre
0: je sais
1: Dumas.
0: Je sais pas si ça existe, mais bon.
1: Si, non, Alexandre Dumas, pourquoi pas aussi?
0: Non, j'ai dit Georges Dumas. Hein.
1: Non, mais.
4: Non, regarde, par exemple, regarde, on va changer la question. GG et Sandy, si vous aviez un enfant, vous l'appelleriez comment? Comme ça, ça va m'aider, ça.
0: Moi, je l'appellerais Célia si c'est une fille, et si c'est un garçon, je l'appellerais Jonathan.
4: Jonathan, je vais avoir l'air d'un con si je m'appelle Jonathan.
1: Mais alors, pourquoi?
4: Parce que c'est un prénom de gogol.
0: Non,
1: n'importe quoi.
4: C'est un prénom de boys band.
0: Mon petit cousin, il s'appelle Jonathan, donc...
4: Ah bah, c'est bien ce que je dis.
1: Ah bah, mais c'est un gogol. Alors, sur ce...
4: J'ai pas dit ça,
3: c'est toi qui dis ça, tout ça.
4: Moi, je parlais de boys band.
1: Fildar, s'il te plaît. Quoi, tu te calmes un petit peu avec ça, parce que tu commences à me les casser sérieusement depuis tout à l'heure.
3: Je te dis rien de mal.
1: Ah ouais, non, moi je te le dis.
3: Tu caches ton prénom pour pas, enfin ton oncle pour pas.
1: Bon,
0: faut manière... pas que tu fasses repérer, hein.
1: De manière, le seul conseil qu'on pouvait te donner, c'était ça, hein, et...
4: Ouais,
1: et
4: attends, après, si je me marie, ma femme, elle va porter quel nom, le nouveau ou l'ancien?
1: Elle va porter, mais ça, de toute manière.
3: Chaud.
4: Ouais, mariage quand même, mariage.
0: Attends, encore un nouveau, hein.
4: Le nouveau, t'es sûr?
0: Ouais, bah oui.
1: Mais ça sera logique, marqué, hein. Ça sera marqué sur l'acte de naissance, mais comme on te dit, faut que tu ailles au service des états civils, et après, il faudra que tu ailles en préfecture. Et en préfecture, tu t'es pas sûr de pouvoir changer de prénom. dans l'année, hein, parce que c'est pas évident, et en plus que ça va être les vacances.
0: Et ça va être long, hein.
1: Mais ouais, c'est pas évident, parce qu'ils vont te demander pourquoi, ils vont demander à tes parents pourquoi que c'est décidé comme ça. Donc tes parents vont être forcés d'expliquer la situation et tout. Ouais. Je veux dire.
0: Surtout qu'il y a d'autres dossiers à traiter avant, les mêmes problèmes que toi, hein.
1: Non, mais ouais, ça, mais les trucs des prénoms, je pense que t'aurais dû t'y prendre vachement en avance, hein.
0: Déjà, t'aurais dû t'y prendre.
4: Je réfléchis quand même, ça
1: se ouais, mais attends.
0: Tu t'y prends avant 18 ans quand même, hein.
4: Tu crois?
1: Ouais, ah, parce
4: que
1: là.
4: 18 ans, tu vois, ça allait encore. C'est après que c'était le plus dur, en fait.
1: Ouais, mais je vais te dire.
0: Donc, t'as pas voulu changer de prénom avant 18 ans, mais après 18
4: voilà,
0: ans.
4: Voilà, c'est vers 20 ans que ça m'est venu. Ça fait 4-5 ans, quoi, à peu près, ouais.
0: Ah, d'accord.
4: Ah, ouais, ça m'est venu sur le tard, quoi.
3: T'as changé à quel âge, toi, Gérard?
1: Moi, j'ai rien changé du tout.
3: T'as changé tous un à quel âge?
1: Mais toi, t'as changé connard à quel âge?
4: Attends.
1: Ouais, on t'écoute.
4: Ouais, je voulais savoir, Sandy, est-ce que toi, t'aurais pas honte de, par exemple, de porter le nom de Gérard, si un jour vous vous mariez, par exemple, tu vois?
0: Non, pas trop, ça me dérangerait pas, non, parce que bon, tu sais, moi non, ça me dérangerait pas.
3: T'appellerais cousine alors, non?
0: Non, madame.
3: Oh. Mais quoi? J'ai rien dit!
1: Oh, le chiant! C'est vraiment une pute, dégage!
3: Mais c'est rien dit!
1: Dégage! T'es chiant! Dégage!
3: Mais quoi?
1: Dégage!
3: J'ai rien dit!
1: Dégage!
3: Dégage
4: des studios.
3: Il a dit. Mais j'ai rien dit. Dégage des studios. Tousine, j'ai dit Tousine.
1: Oui,
3: non, j'ai dit Tousine.
1: Non, Tousine. Récoute bien la DAT, tu vas voir que t'as pas dit ça.
3: C'est chaud.
1: Bon, enfin,
3: c'est quoi la finalité de votre conseil de merde?
1: Conseil de merde, surtout.
3: Non, Sandy, elle a super bien
4: dit. Sandy, elle a assuré ça.
0: Et pourtant, je suis fatigué.
1: Toi, t'as rien fait du tout au standard. Alors toi, tu ferais mieux de t'écraser. Tu m'as donné de la merde.
3: Non, bien samedi, bien bossé.
1: Hein, alors moi, je t'emmerde.
3: Bon, on finit avec
1: Et donc, pourquoi? Bon, de manière, ce qu'on t'a dit, ben, ouais. T'essayes de voir pour déjà que t'ailles l'accord des parents. Si t'as pas l'accord des parents, tu pourras pas faire ça comme ça. Hein.
4: Et donc, je vais à la préfecture, tout ça.
1: Ben, ça, tu seras convoqué, mais attends, parce que le temps que...
3: C'est où, à la mairie ou à l'église, hein, c'est...
1: Faut que t'ailles, le temps que t'ailles l'accord de...
0: Et demande l'accord de tes parents, s'ils sont d'accord, hein.
4: Ah, mais ils sont d'accord, y a pas de problème.
0: Ouais,
4: c'est vrai,
0: c'est
4: majeur.
1: Non, parce que faut...
0: S'ils sont pas d'accord de changer de nom...
4: Alors, je suis un grand, maintenant, je n'ai
1: pas... Ouais, mais d'accord. Non, mais le problème qui est, c'est qu'au moment de rechanger de prénom, eux, ils vont demander s'ils sont d'accord de prendre pareil.
4: Je rechange pas, je change tout court.
1: Ouais,
4: je dis rechanger, moi, je change
1: tout
4: court.
1: Ouais, mais est-ce que tes parents vont être d'accord? Parce que je te signale, on te l'a dit.
4: Mais je t'ai dit oui, ils sont d'accord.
1: Mais on t'a dit, ça va être trop long, tu pourras pas le
4: faire.
1: On va te souhaiter une bonne soirée.
4: Bah, je vous remercie, merci.
0: Voilà, bonne soirée à toi.
4: C'est merveilleuse.
1: Voilà.
4: Gérard, il faut bosser un peu plus, mais ça
1: va. Ouais, t'as raison,
3: pas de diplôme.
1: T'as raison. Depuis 6 ans que je suis avec Max, j'en connais un peu plus.
4: Les bouseux.
1: Ok, toi-même, bouseux.
4: Bonne nuit, Tocard.
1: Ouais, bah, va te faire foutre, Thierry. Allez, on va s'écouter pour
3: terminer. Tu peux dire enfin,
1: donc, ouais. Max, samedi, il sera à... Ben là, je m'en souviens plus.
3: Au Relais des Deux Boules.
1: Ouais, ça se trouve où?
3: Ben, c'est...
1: Pontecoubeau.
3: Samedi, il sera au Number One à Belfort.
1: Donc.
3: Hein, c'est à côté de Montbéliard, de Mulhouse, de Vesoul, de Besançon, d'Épinal et de Tousain-sur-l'Ville.
1: T'as raison, connard. Donc alors allez-y nombreux et puis
3: nombreuses surtout.
1: Surtout
3: de la meuf.
0: Je voulais faire un gros bisou à Nicolas que je garde.
1: Et à tous ceux qui habitent à Dragé. Les gens de Dragé.
0: Ouais, les copains de Dragé.
1: Voilà.
3: Ça suce à mort.
1: Sur ce, on va vous laisser. On va vous souhaiter une bonne nuit. On va laisser la place à Ricky, normalement.
3: Ouais.
1: C'est Ricky.
3: Mais
1: et on va s'écouter les Baba Cool avec Mets le beurre dans le ring parade.
0: Et bonsoir à tout le monde.
1: Bon, on se retrouve dans la semaine. Hein.
3: Ouais,
1: ciao à tous.
5: Jean-Luc Calin.
6: Ah, tu commences à me pincer les couilles. Comment ça m'énerve, ça?
0: Ah, j'ai déformé dans la main.
6: Ça va falloir que cette histoire-là soit retirée parce que j'allais. Va falloir arrêter de me laisser dans les couilles. Et encore?
1: Alors?
6: Non, mais attends, l'autre qui s'amuse à balancer, elle s'appellera Madame Cousine. Hein. Enfin, c'est...
0: Non, c'est...
6: Qui a dit ça?
1: Non, bon, lui, là. Non.
6: Tu Tu permets, tu réécoutes la DRL. Non, non, c'est lui. Mais non, c'est lui. Et puis là encore. Et tu réécoutes la DRT, tu vas voir. Hein? Alors si c'est pour faire des conseils et que vous me laissez saccager, c'est plus la peine.
5: Ah non, mais on fait plus, hein, mais c'est pas la peine. Hein. Moi j'ai écouté tout à l'heure, c'est une catastrophe.
6: Hey, l'autre, je te demande toi Manu de me le réveiller là, le gitan. Tu veux devenir gitan? Tu m'as dit, ouais, il est bien en forme et tout.
3: Ça, tu l'avais dit.
6: Deux minutes, en plus, tu l'avais dit, je le sentais pas.
3: Et il a décapité une poule, j'y peux quoi, moi.
6: Non, mais même, c'est pas parce qu'il a décapité une poule, n'empêche qu'il a été balancé des trucs qui se balançaient pas à l'antenne. Comme l'autre, hein, qui veut faire avoir des problèmes à son père. C'est pareil.
5: J'y peux rien, moi, t'as pas
3: dit. Non,
6: mais attends.
5: T'es mauvais.
6: Moi, je vais te dire une chose. L'autre, je le sentais pas du tout. Je l'ai dit à Max, je le sens pas. Et ça a pas loupé. Et je t'avais dit de me le dire,
7: elle s'en est super bien ouais. Avec le gitan.
6: Mais
7: le
6: oui.
7: Gitan.
6: Je le sentais pas, fallait pas me le laisser.
5: Et pourquoi tu l'as pas dit?
3: T'as nez bouché aussi.
6: J'avais bu.
5: Non, t'as dit je vais voir,
6: et en fin de compte, il a carrément...
5: Qui?
6: Carrément...
7: Marcelito, le gitan.
6: Lui, là. Attends, 18 ans, il a des problèmes, il veut devenir gitan, il a des copains qui braquent des bagnoles et tout ça, c'est déjà allé hop. Au revoir,
5: tu l'as pas passé.
6: Allô? Si, on l'a passé, mais on l'a pas gardé longtemps.
5: Tu ne pas le passer.
6: Ouais. Je ne vais pas garder longtemps.
5: Pourquoi? Ouais, quoi d'autre encore? Qu'est-ce qu'il y a comme problème encore?
7: Je l'ai au téléphone là, Marcelito.
6: Non, moi je le prends.
5: Il est à Nanterre,
6: après. Par la suite, ça a été.
5: Il est passé à Nanterre.
6: Ouais, c'est ça.
5: Il nous attend.
6: Ça, t'as raison, fous-toi bien de la gueule du monde, toi.
5: Putain, mais les mecs, on peut pas travailler comme ça.
6: Non, mais moi je travaille plus avec toi. C'est fini.
5: Et moi j'avais entendu dire que t'avais changé de nom, que tu t'appelais Tousin avant.
6: Ouais, c'est ça, et ta mère, elle s'appelle comment? Elle s'appelle Suce-moi la bite, c'est ça?
5: Bah ça vient peut-être arriver, ouais.
6: Ouais, ben.
5: Peut-être pas la tienne, mais bon.
6: Ouais, bah heureusement.
5: Bah oui, pour elle, elle est grave, malade, donc.
6: Surtout quand vous me passez des mecs que
5: ben
6: je
5: ouais,
6: vois.
5: Ouais, c'est dommage.
6: En plus, l'autre 17 ans et demi, vous me mettez une nana qui a 17 ans et demi, alors que vous savez très bien que la nuit, on passe pas des jeunes.
7: C'était pour son anniversaire.
6: Non, putain. Mais merde, combien de fois qu'il faut le répéter que je veux pas de jeunes dans les émissions. Alors, dans les débats, vous me trafiquez des âges et tout ça. Attends, quand tu me mets un mec de 12 ans dans un débat, tu crois que je reconnais pas la voix? Attends, il faut arrêter, là. Hein? Moi, si ça continue, là, à la fin du mois, il n'y a pas de débat.
5: Non, mais le problème, c'est que mineur, en plus, il sait qu'il va avoir des problèmes, Gérard, tu le sais.
6: Et l'autre?
5: Tu vas avoir des problèmes, hein, je te l'avais dit avec les mineurs.
6: Et toi, qui n'a pas été capable de me gérer le mec avec son père qui a des problèmes? Celui qui est maire de Paris, non mais attends, tu te rends compte aussi toi?
5: Putain, mais c'est
6: toi, tu prends des mecs comme ça?
5: T'as prends des risques insensés. Hein.
7: T'as pas réussi à la...
6: Mais ouais, mais attends, mais moi, qu'est-ce que vous voulez que je lui donne de conseils?
5: Eh ben, j'allais pas
6: risquer aussi que
7: le flic. Allez au flic.
6: Et alors,
7: avec des preuves aux emplois fictifs.
6: Et alors, il a qu'à y aller au flic. S'il a des problèmes, il a qu'à y aller.
7: T'as eu qui ce soir?
5: Tu l'as pas dit.
7: T'as eu qui?
6: On a eu le fils de...
8: Du maire de Paris.
5: Vous avez pas dit son nom, moi, j'espère, au mec.
3: Non.
8: Déjà, il ne nous l'a pas dit son
5: nom. Le nom de qui? Du maire de Paris, là, en ce moment?
8: Ouais, de son
6: père. Non, mais son nom, c'est Jean-Christophe, il l'a balancé à l'antenne, ce
5: pas son prénom, mais on connaît pas son nom de famille, j'espère.
6: Non, je vais te mener, on sait qui c'est, qui savait qui c'était.
5: Libéré.
6: Pas le gamin, mais le maire savait du tout qui c'est qu'il allait, qui c'était, moi.
5: C'est qui?
6: Ah non, mais...
5: Tu connais son nom?
6: Bien sûr, tu sais.
3: Libéré.
6: Ah, mais ta gueule, voilà. Voilà, t'es vraiment une pute, toi, pas fini, là.
7: Ouais, tu veux pas reprendre le petit gitan, là?
6: Non, ouais, terminé, tu le laisses occuper, je travaille pas comme ça. Tu lui dis au revoir et puis basta.
3: Bon, bah, ils disent bien Marcelito, hein. Bonsoir.

0: trois insultes
1: de Gérard.
2: Et voilà, bonsoir à tous. Donc, une petite précision que j'ai oublié de vous signaler. Ah. Donc, Apolline a été virée des studios. Elle a eu quatre avertissements. Le dernier a été fait hors antenne lors de... Lors du disque François Balléry avec...
3: Balléry.
1: Ouais, François Balléry.
2: Avec il vit dans l'anus, mon pote le GG. Donc, elle ne fera plus partie du standard jusqu'à nouvel ordre.
1: Oh, maintenant, merde.
2: Ça sera Pildar et Manu, et de temps en temps Rigaud qui sera là pour
3: les poêler.
2: Parce que Apolline, c'est terminé, après le standard la semaine, jeudi jusqu'à minuit, après minuit, je n'en veux plus dans les studios. Voilà. Donc alors, pour en revenir, donc on s'est écouté la petite tétine à perruque avec Monte dans mon camion, on va au Queen. Et le deuxième, c'était la drag queen Unijean Bistin avec... tes dents, éclate-moi le kiste. Voilà. Donc on se retrouve
4: pour le deuxième débat qui va porter sur les supporters. Et pour ça, on va. 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J'ai oublié de le préciser. 101.9 est toujours le 0803.
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4: Sur Paris et dans la banlieue, donc vous avez tous les fréquences.
3: Alors venez tous en banlieue parisienne.
4: Et donc vous avez toujours...
3: tous ceux qui sont en France.
4: Donc vous pouvez toujours nous appeler au 0803-08-5000, le 3615 Code Fun Radio, rubrique direct.
3: Tourne bien, on est 25 connectés.
4: Et l'internet www.frfunradio. Et pour ça, on va accueillir pour le deuxième débat, donc Eric Cantonnier, 26 ans de Brest.
6: Oui, bonsoir. C'est
4: bonsoir.
6: Cantonnier. Bonsoir.
4: Bonsoir, donc on écoute Fun Radio sur 98.9.
6: Oui, tout à fait.
4: Bonsoir à toi.
6: Bonsoir, GG.
4: Maillot qui pue, 25 ans de Bourges.
3: Maillot qui sniffe.
4: Non, qui pue.
3: Ah, pardon.
4: Ouais, 25 ans de Bourges, 87.7.
7: Salut, Gérard.
4: Bonsoir. Oh là, la scène, mais c'est pas grave. C'est pas grave. Petite tribune, 24 ans de Cannes, 95.fm.
8: Salut GG, salut tout le monde.
4: Bonsoir à toi. Et Siplet Pourrite, 23 ans de Paris, 101.9.
9: Bonsoir GG.
4: Bonsoir.
9: Salut. Bonsoir tout le monde.
4: Alors, première question sur les supporters. Alors, êtes-vous supporter d'une équipe de tennis ou autre?
8: Oh. Ouais.
4: Siplet Pourrite, hein, on va demander ça à toi.
9: Le tennis? Je connais pas trop ce domaine-là, mais bon, oui, j'aime bien toute Bacardi.
4: Non, mais attends. Oh, hey, Siplet qui pue. Où tu réponds, Siplet pourrite.
9: Je connais pas, c'est un super tennisman.
4: Êtes-vous supporter d'une équipe de tennis ou autre?
9: Oui, bah alors je supporte l'équipe de tennis asiatique, surtout Pete Bacardi.
4: Voilà. Non mais attends,
3: c'est un joueur de tennis.
8: C'est un joueur, GG.
4: Ok. Petite tribune.
8: Ouais, alors moi je suis supporter d'une grande équipe de foot, le PSG.
4: Ouais, mais ça... Non mais alors là... Attendez. Ouais. Parce que là, pour bien se dire une chose, on va éviter de parler du PSG tout le long de la soirée, parce que c'est pas parce qu'ils ont gagné et que derrière ça a été le carton que la SNCF et même la RATP en a pour plus de 350 000 balles de réparation.
3: Avec toutes les prunes qu'ils mettent, hein, je crois qu'ils peuvent réparer, qu'ils peuvent...
8: Grâce à Manu. Non mais en fait, je déconne, GG. Hein.
4: Donc vas-y, alors petite tribune.
8: Ouais, je suis supporter d'une équipe de tennis à Wang Kong. Mmh. Et voilà.
4: À tes souhaits, Fidard.
3: J'ai craché sur la console.
4: Putain, quel port celui-là. Maillot qui pue.
9: Ouais, moi je suis supportrice de l'équipe de tennis des États-Unis. Mmh. On n'est pas supportrice, on est supporteuse.
4: Non, supportrice.
9: Moi, je suis supportrice.
3: Tatrice, supportatrice.
8: C'est pas ouais.
4: Non, mais de toute manière, ça peut être supporter ou supportrice, on s'en fout.
9: Je peux aller chercher dans le dictionnaire.
4: Non, non, non.
9: Ah, remarque, ouais, supporteuse, ouais, c'est mieux. Ouais, supporteuse, moi, je pense que c'est
8: supporteuse,
9: ça.
8: Supporteuse, quoi, ouais.
9: Excuse-moi. Bon. Je suis supporteuse de l'équipe de tennis des États-Unis.
4: Mm-hmm.
9: Donc dedans il y a Brad Pitt, il y a
8: Leonardo.
4: Ouais mais évite de donner des noms.
9: C'est les noms des joueurs.
4: Non mais ça sert à rien.
9: C'est le capitaine. Bah, je te dis qui c'est qu'il y a dedans, ça t'intéresse pas?
4: Non mais on n'a pas besoin d'avoir les noms des joueurs, d'accord?
9: Ah ouais, bon bah voilà.
4: Alors Eric Cantonnier.
8: Ouais bah écoute, moi je supporte l'équipe de Hongrie et du Turkménistan. Et faut savoir que j'apprécie aussi Lacoste quand même, et je fais partie du COP, des hooligans du COP de Roland-Garros.
4: Bon, alors,
0: ça va. Droit.
4: Eric Cantonnier, au revoir.
3: Bah non, il a le droit quand même, il a le droit, Gérard.
0: Faut pas déconner avec lui.
4: Hop, au revoir.
5: C'est clair, fais gaffe.
4: Au revoir, au revoir, au revoir. Au revoir. Eric Cantonnier, au revoir. Bonne nuit.
5: Gérard, sur IRC, il y a Davy One, il me demande si t'es supporter des équipes de pénis dans ton cul.
4: Elle va se faire sodomiser. Carrément. Oh. Alors, donc, êtes-vous supporter d'une équipe de tennis ou autre? J'aime bien, c'est la Formule 1, donc je supporte les McLaren en Formule 1.
0: Mais ils sont nuls.
9: Quel joueur?
4: En Formule 1, je parle.
9: Ben c'est des joueurs quand même.
4: Ah, mais c'est tennis, c'est des pilotes.
3: Je comprends pas pourquoi tu parles.
4: En tennis, ce que j'aime bien, c'est Yannick Noah qui nous a quand même fait rapporter la Coupe Davis.
9: Il y a 10 ans.
4: Ouais, mais tout le monde l'aime bien.
0: En Formule 1, c'est pas Olivier Pénis que tu supportes?
4: Toi, tu vas fermer ta gueule parce que tout à l'heure, tu vas faire comme l'autre, d'accord?
0: Pas de problème.
9: J'ai compris un truc. Il a remporté quelle coupe? La coupe de quoi?
4: La Coupe Davis.
9: Et des tournevis, non?
4: Maillot qui pue. Tu restes poli, s'il te plaît, et siffle les poursuites de même.
3: Pourrite.
4: Hein?
3: Siffle les pourrites, pas poursuite.
4: Siffle les pourrites, tu restes poli quand même, parce qu'il n'y a pas de polo là dans les débats, d'accord?
9: C'est Paula, la sœur Apollo.
4: Ouais, c'est ça. Tout à l'heure, tu as dégagé, ça te permet de faire. Alors, êtes-vous pour ou contre les supporters? Alors, 65% des gens sont déjà supporters, ça c'est vrai, il y en a beaucoup. 34% des gens n'aiment pas les petits Suisses. Donc, je vois pas le rapport avec les supporters, les petits Suisses. Les 11% des gens n'aiment pas le sport. C'est vrai qu'il faut se dire une chose, qu'il y a beaucoup de gens qui n'aiment pas trop le sport. Et ça, on va en faire illusion justement avec certaines filles, de savoir si elles aiment supporter une équipe ou pas, mais c'est pas la question pour maintenant. Oui, Manu.
7: À la place d'Éric Cantonnier que t'as jeté comme un malpropre.
4: Je l'ai jeté comme un malpropre. Il avait caressé police et tout. Hein.
7: Bah il était pas grossier. On accueille Grosse Écharpe, 29 ans de Paris.
4: Grosse Écharpe. Ouais.
0: Salut Gégé.
9: Salut Grosse Écharpe.
4: Donc 101.9.
0: Salut. Ouais,
4: alors donc. Alors la question. Que fait un supporter quand une équipe perd?
0: Il balance des chaises.
4: Attendez. Alors vas-y, Grosse Écharpe.
0: Vas-y, il balance des chaises.
4: C'est tout ce que tu me réponds.
0: Ouais, puis il tape sur la gueule aussi, ça arrive.
4: Ouais, mais ça, tu veux faire allusion au match de mardi?
0: Ah, moi, j'ai rien dit.
9: Illusion.
4: Non, mais tu veux faire.
3: Il n'y a pas eu que celui de mardi, hein.
0: Ouais, c'est clair.
4: Ouais, non, mais c'est vrai. Non, c'est vrai, je reviens à ce que tu dis, Manu, c'est vrai. Il n'y a pas eu que celui de mardi, Bologne.
3: Presque tous.
4: C'est vrai que maintenant, dans aucun sport, c'est vrai que maintenant, pour être supporter d'un club, ça va devenir dur parce que.
3: Le golf ou le ping-pong, le franchement, golf, c'est tranquille, quoi.
4: Ouais, mais le.
3: Il n'y a pas beaucoup qui se tapent sur la gueule.
4: Ouais, mais ça c'est encore moins grave que de voir ce qui se produit en ce moment dans les stades ou autres.
0: Ouais.
4: C'est vrai. Oui,
5: il y a juste Perforas qui précise à tous les supporters de foot de pas utiliser le ballon Lady Di parce qu'il atterrit toujours dans le poteau.
4: Bon, alors lui il commence à me casser les couilles sérieusement. C'est même plus la peine de.
9: Il aurait écrit.
4: Qui s'amuse à laisser des messages parce que j'y répondrai plus. Siffle pourrite.
9: Oui.
4: Donc toi.
9: J'ai déjà répondu.
4: Non, c'est pas toi qui viens de répondre, c'est Grosse Écharpe.
0: La menteuse.
9: Si,
0: la menteuse répond.
9: J'ai parlé de Pete Bacardi ou Pete Sampras.
0: Non, mais ça c'était ancienne.
4: Ça c'était la première question. Alors où tu réponds correctement aux questions que je te pose ou je te vire.
9: Ah mais ils m'ont repris en antenne. C'était quoi la question?
4: Bon alors.
3: Non c'est vrai, j'ai.
4: Hein non, que paie un supporter quand son équipe perd?
9: Je voulais en parler, c'est très très grave. Hein. Ma mère, elle travaille dans un hôpital et elle en a vu mais des tonnes de personnes, ça se compte en kilogrammes et de millions, quoi. Ça s'exprime même plus, qui se sont suicidés.
4: Mais pourquoi pas en kilowatts? Allez hop, au revoir quand t'es en train de me dire des conneries.
0: Allez,
4: tu me feras signe, au revoir.
3: C'est qui que t'as viré?
4: S'il plaît pourri, tu peux lui dire bonne nuit, c'est même plus la peine. Alors, petite tribune.
0: Ouais, alors, bah, en fait, ce qui se passe, c'est que, bon, bah, en général, ils retournent des voitures ou...
4: Tu parles comme il faut devant ton combiné et t'éteins la radio, s'il te plaît, derrière, merci.
0: Ah, j'ai pas de radio derrière.
4: Ouais, mais alors, tu parles comme il faut devant ton combiné.
0: D'accord.
4: Ou t'éteins le haut-parleur.
0: Ça va comme ça, là?
10: Mais non, mais il pue du slip, en plus.
0: Ah, c'est pas moi, ça.
10: Il avait le slip tout jaune. Une horreur. Il traînait la patte comme ça, c'est comme un petit cannibale. Et il puait du slip. C'était une horreur.
4: Fildar.
11: Non mais attends, il y a du monde derrière toi là.
4: Fildar, je sens que tu vas finir au standard.
11: Pourquoi? J'ai fait quoi? J'ai rien fait. Vas-y mon cher auditeur.
4: Tribune.
0: Ouais, donc je disais qu'en général, ça se finit par des gros casses, du genre ils cassent des voitures.
4: Ouais, mais
0: ou
4: ça.
0: Alors,
4: ouais, non mais attends.
0: C'est des trucs comme ça.
4: Ouais, mais attends, petite tribune, tu veux faire. On va pas faire illusion au match de mardi.
0: Pas illusion au match de mardi, il y a plein de matchs où ça finit comme ça.
4: Bah ouais, mais ça, de toute manière, c'est partout, hein.
0: Ouais.
4: C'est partout pareil, hein.
0: Bah voilà.
4: Ouais,
7: Je voulais dire qu'on allait accueillir Starskin. 27 ans de Lille sur 96.8, pardon.
4: Salut.
12: Ouais, bonsoir, c'est Starskin.
13: Salut Starskin.
4: T'éteins la radio s'il te plaît derrière pour commencer.
12: J'ai pas de radio, c'est pas moi, hein. Je te rassure. Bonsoir à tous les fans de football, c'est Starskin.
13: Salut Starskin.
12: Bonsoir, j'appelle le Lille, j'ai les cheveux courts, un bomber et des grosses parades.
4: Bon, tu me le calmes lui déjà.
12: C'est hop. Bonsoir GG.
4: Ouais ben tu vas retourner voir Manu.
12: Pourquoi?
4: Pour l'instant. Tu vas te calmer au standard un petit peu.
12: Ok, je suis calme.
4: Mais non mais tu vas te calmer au standard.
12: C'est bon.
4: Alors ta fréquence?
12: J'appelle de Lille 96.8.
4: D'accord, bon donc la question tu l'as entendu?
12: Non.
4: Tu es pas un supporter quand une équipe perd?
12: Bah je sais que moi et mes copains, quand notre équipe perd, on n'est pas joyeux. Donc c'est vrai qu'il y a quand même des turbulences. Hein, quand même, il y a de l'agitation.
4: Mmh.
12: Donc, faut voir que quand même, les gens de la police, ils nous chauffent un peu, quand même.
4: Attendez.
12: Starskin, ouais.
4: Ouais, Starskin. Ouais. Je vais te dire une chose, déjà, c'est pas les flics qui vous chauffent, c'est vous qui chauffez déjà le... Déjà.
12: Non,
4: parce que déjà, dès que vous arrivez sur un match de foot, faut bien dire une chose, que vous êtes déjà à moitié, messieurs. Dès que votre équipe perd, c'est vous qui commencez à foutre la merde.
0: C'est bon, GG. Ouais.
4: Alors, viens pas dire que c'est les flics... Merci.
12: Non, mais c'est vrai.
0: Ouais.
12: Attention, l'Arsène, j'ai de marave, hein.
13: C'est quoi ce l'Arsène, là?
12: Non, je préfère.
4: Oulala.
0: Vas-y, cherche sa merde, lui.
12: Non, c'est de l'Arsène.
0: Faut le virer, hein, Gérard.
12: Donc, moi, je disais que c'est vrai qu'on se chauffe bien avec les potes avant le match.
4: Mmh. Rien qu'avant l'ouverture des tribunes, hein, rien qu'avant l'ouverture du stade, déjà, vous commencez, y en a qui commencent déjà à foutre leur merde dans les rues. Et après, ça se termine,
11: Tribunal.
4: Ça se termine très mal après.
11: Mais Gérard, on s'en fout de ça. Le débat, c'est pas ça.
0: Ouais,
4: donc, petite tribune, t'as répondu. Maillot qui pue.
10: Eh Bernard, c'est vrai que t'es passé sur Skyrock hier?
4: Maillot qui pue.
13: Oui, Gérard.
4: Bon, Fildar.
0: Ouais.
4: Deuxième avertissement.
11: J'ai rien fait.
4: Deuxième avertissement.
11: J'ai rien fait.
4: Deux.
11: C'est pas grave.
0: Encore
4: deux.
0: Fais gaffe.
11: Oui, j'en ai plein d'autres. Vas-y.
4: Deux.
11: J'ai plein d'avertissements, quoi.
4: Maillot qui pue.
10: Eh Bernard,
13: oui, Gérard.
10: Tu peux répondre.
13: Eh ben, en fait, quand ils perdent, en général, ils font la gueule.
12: Ouais.
13: Et quand ils gagnent, ils vont s'écraser comme des gros blancs qui sont contre le grillage. Ce qui fait que des morts, enfin bon, c'est la cata, quoi.
0: Ouais, ou alors ils vont se faire renverser sur les champs.
4: Gérard, tu reviens, s'il te plaît.
11: Gérard est parti.
0: Bon, c'est pas le problème, Gérard.
12: Gérard.
11: Non, mais on fait un débat pour nous, j'ai l'impression, parce que Gérard, à chaque fois que vous commencez à répondre, il est pas là.
0: Ouais.
11: C'est sympa, non?
0: Il est pas sympa, Gérard. Franchement, ça se fait pas, quoi.
11: Enfin, de toute façon, voilà.
10: Il y a un truc qu'il faut dire, Gérard.
4: Ouais.
10: Tes débats, c'est pas toi qui les prépares.
0: Ouais, c'est vrai, ça.
12: En plus. Ouais. C'est vrai.
4: Tu sais, c'est moi qui les prépare.
0: Et Gérard, quand on répond aux questions, tu pourrais au moins...
4: Non, mais il y en a une qui a plus rien à perdre dans les studios, elle a pas à venir.
0: Pas grave,
11: ouais, mais bon, sois professionnel jusqu'au bout, quand même.
4: Restez quand même poli, s'il vous plaît, avec les gens qui vous emmerdent.
11: Ouais. Ça, c'est vrai.
4: Vildar, troisième.
0: Encore un, et c'est fini.
11: Ah, ça y est, c'est reparti.
4: Oh, je te claque.
11: Ouais, tu vas à ta place, Gérard.
4: Ouais, mais tu vas arrêter ta merde aussi.
11: Bah là, c'est les micros, et là, c'est les inserts.
4: Ouais.
0: C'est quelqu'un qui
4: prie. Tu commences à me casser les couilles aussi, toi.
0: En plan Bruce Lee.
13: Oh, Gérard.
4: Hey, faut qu'il arrête, là.
14: Il vient de Boulogne.
11: Attention.
7: Qu'est-ce qui se passe?
4: Là, faut qu'il arrête avec les doubles sons. Hein.
11: Mais attends, il dit, restez poli avec les gens qui vous emmerdent.
4: Alors, toi, tu sais ce que tu vas faire?
11: Non.
4: Tu vas te choper... Putain!
11: Quoi?
4: Et toi, je vais te niquer ta race, hein!
14: Encore?
4: Alors, tu dégages le sondage, je veux plus de toi à l'arrière.
14: Tu veux revenir à Pau ou pas, non?
4: Non!
11: Ah merde! Oh les Larsen!
4: Tu dégages!
11: Oh les Larsen! Bon, qu'est-ce qu'il y a? Allez, vas-y, qu'est-ce qu'il y a?
4: Donc,
11: Ah, y'a rien.
4: Oh,
11: ça va.
4: Putain.
11: Mais qu'est-ce qu'il a, ton casque?
4: Qu'est-ce qu'il y a?
11: Putain, y a rien.
15: Ah, bah, il a dû casser son casque.
14: Ah, il a dû péter son casque.
11: Oh, merde.
15: Encore un de plus.
11: Toi, ça force de gueuler,
4: ouais,
11: tes oreilles,
4: c'est pas. Fais gaffe à ta gueule parce que tu ferais mieux de faire ton boulot correctement. Parce que vous êtes pas capable de faire du boulot, le
11: Johnny. Fais gaffe, tu fais des Larsen avec ton casque et tu fais chier les auditeurs.
4: Je fais chier les auditeurs, moi je t'emmerde.
11: Avec
4: d'accord
11: tes Larsen, oui.
4: Ouais, bah, moi, je t'emmerde, d'accord, tu fais ton boulot correctement, et tu t'amuses pas avec tous les boutons, parce que sinon, tout à l'heure, je vais me lever, je vais te mettre deux baffes dans ta gueule.
14: Non.
4: Hein? Tu vas pas commencer à me casser les couilles ce soir.
11: Tu vas me mettre ailleurs pour une
4: fois. Ouais. Bah, tu vas arrêter un petit peu ton bordel, d'accord?
14: Je surveille deux minutes, là.
5: Moi, Gérard, sur IRC, il y a Delight Virage Nord, il dit que les débats, c'est un peu comme un match de foot, c'est chaud pendant tout le match, ça gueule pas mal, et à la fin, ça finit par se friter.
4: Bah, de toute manière, c'est ce qui va se produire si ça continue. T'amuses pas?
11: Non, je suis d'accord avec toi. Bah, je suis d'accord.
4: Ok. Manu, tu m'éteins ton micro, s'il te plaît, merci.
5: Donc toi, tu dis que les supporters, ils font, c'est pas bien, mais toi, tu fais exactement la même chose.
4: Bah hein. Ouais, mais de toute manière, moi, je fais ce que je veux, parce que le jeudi, c'est moi qui commande, et pour l'instant, il y a que toi qui fais du bon boulot, ouais. Les deux autres, c'est de la merde. Vous m'avez fait, pour l'instant, on est là. Deuxième
11: question. Mais oui, mais c'est
4: de
11: pas
4: mignon,
11: je on est en plein débat, on a l'impression
4: ouais,
11: d'être
4: ouais,
11: en
4: non,
11: conclusion,
4: mais
11: là.
4: Non. Mais alors, pour l'instant, vous nous faites que de la merde, tous les deux. Vous êtes deux travelots, vous faites que de la merde.
11: Bah, on était là pour le débat des dragues.
4: Avec Apolline, c'est pareil, ça fait trois.
16: Allez, vas-y, reprends ma couille.
4: Alors, donc, que signifie être supporter d'une équipe? On va demander à Maillot qui pue.
9: Ça veut dire qu'on les suit dans tous les déplacements.
14: Ouais.
9: Mm-hmm. Donc, ça veut dire qu'on prend des bus de supporters avec des gros glands de supporters.
14: Ouais, avec les potes.
9: Avec des chapeaux de supporters, et des écharpes de supporters et des.
17: Ils veulent des supporters dans votre bus.
14: Oh là.
9: Et,
11: bien vu, Manu. Il a coupé
9: voilà.
11: Direct.
9: C'est
11: direct.
9: Ça, une vie de supporter. On vit l'équipe, on vit supporter.
4: Ouais, mais de toute manière, pour être supporter, faut quand même avoir l'argent pour pouvoir acheter tout.
9: Mais non, le car c'est gratuit.
4: Non, mais attends, non, le car est peut-être gratuit, mais faut quand même acheter les maillots, les écharpes, les billets, parce que si t'es déjà membre du club des supporters, ça on va en parler.
11: Ah ouais.
4: Si t'es déjà membre, les places.
9: Ça.
4: Oh, attends, s'il te plaît, Maillot qui pue.
9: Ouais.
4: Je réponds à la question à Pildar. Donc les places déjà, une fois que t'es déjà supporter d'une équipe, les places tu les as gratuitement,
14: ouais.
4: Hein, donc elles sont déjà payées. Ce que t'as acheté, c'est les t-shirts, l'écharpe, le chapeau et même voir les banderoles pour savoir
11: les
4: qui gagne.
11: Aussi,
4: bon toi, tu m'éteins ton micro.
16: Les chaussettes.
4: Pour l'instant, tout à l'heure, tu vas te prendre un stylo dans ta gueule comme Fildar aussi, toi.
16: Mais c'est vrai, moi je suis
4: alors,
16: allé à la boutique sur les champs là, du PSG, ouais. Il y a des chaussettes, il
14: ouais.
16: y a des caleçons, il y a plein de trucs.
14: Ouais.
16: Alors je fous pas la merde.
4: Petite tribune.
11: Gérard, j'avais une question militaire avant, ça te
4: non,
11: pas
4: petite
11: très sympa.
4: Tribune.
11: Poétique. C'est
4: non, politique, c'est pas la peine.
11: Non, poétique.
4: Ah,
11: poétique.
4: Petite tribune.
11: Ah la merde.
14: Mon pote Fildar.
4: Petite tribune.
14: Ouais Gérard, moi je disais que en fait quand t'es supporter, faut aller à tous les matchs. C'est déjà ton premier devoir.
4: Ouais.
14: Mmh. Et puis ensuite d'essayer de te relooker façon le.
4: Ah mais ça, de manière.
14: Tu supportes quoi. Ouais.
4: Non mais de manière ça, faut bien se.
9: PSG.
14: C'est malin ça.
4: Déjà, faut bien se dire une chose, que dès que t'es supporter, dès que t'es membre d'une équipe, t'es obligé de suivre ton équipe du bout de la première journée jusqu'à la fin du championnat. Donc, pour ceux qui sont membres du PSG, comme Max est membre du PSG...
9: PSG.
4: Oh, tu fermes ta gueule, toi, s'il te plaît, merci.
14: Ah ouais,
11: je suis supporter du PSG, je suis pas membre du PSG.
14: Ouais, c'est un peu pareil.
11: Membre du PSG, c'est quelqu'un qui travaille pour le passage.
4: Ouais, non, mais t'es supporter, mais tu les suis quand même une bonne partie du championnat.
11: Ouais.
14: Ouais.
4: Donc,
11: justement, en parlant du PSG, rien à voir. Il y a petit Suisse sur le Minitel qui dit oui, je suis membre des fuckers. Nous, on est supporters des fesses avec des broches.
4: Ouais, et alors, hop, sa réponse, c'est pas de faire foutre. Et toi, tu fermes ta gueule parce que tout à l'heure, tu as dégagé.
11: Et il voudrait savoir s'il peut supporter les tiennes.
4: Et tout à l'heure, tu as supporté mon poing dans ta gueule. Là, ça te perd plus mal.
11: Un petit fils fuck, c'est mieux.
4: Ah ouais, tu vas voir. Donc, la question...
9: Head fuck.
4: Quelle heure il est 2h30. Envoie la zic là.
11: C'est l'heure de la pilule.
4: Envoie la zic là.
11: Merde.
18: Ouais, direct, je suis pas prêt, là. Comme ça. Déjà pas prêt.
4: Ouais, tu te démerdes, t'es pas là pour...
11: En tout cas, là, Gérard, on a bien avancé quand même sur le deuxième débat, on a fait un truc de mignon.
19: Ouais, une question.
4: Non, on a fait deux questions. Et la troisième, on va la continuer parce que je mettrai le disque.
11: Moi, je vais dire un truc.
18: Bout, là, parce que là, on va faire trois questions encore.
11: Ouais.
4: Qu'est-ce que tu voulais dire, toi?
11: Bah non, je voulais te dire ça, qu'on avait bien avancé sur le premier débat.
4: Donc alors, tout le toc, grosse écharpe, on abrège vite fait sur la troisième.
20: Vieille enfoiré, mettez-toi.
4: Bon, alors dégage, au revoir. Mais en plus, il a du monde derrière.
20: Oh yes, c'est un de fête. Internaute de folie.
11: Ça y est, j'ai
4: bravo. Et en plus, vous êtes pas capable de gérer quand ils ont du monde derrière.
20: Ouais,
4: alors vous êtes pire qu'Apolline.
11: On veut des gens, Manu, uniquement qui sont tout seuls. On veut pas de des personnes qui font des débats.
19: Moi, j'avais
11: des
19: gens chez eux. Supporters là, gros.
11: Non, on veut que des célibataires dans les
4: des
11: débats.
4: Gens glauques qui sont malheureux. Les stars, les stars de Lille.
11: Pas des gens heureux qui vivent en couple.
4: Pas de mariés. Hein.
20: Il appelle la maîtrise.
4: Star de Lille.
20: Starskin.
4: Starskin.
20: Starskin. Alors moi, avec mes potes. On se coupe les cheveux bien courts, on s'échange les bretelles quand même, et puis on va au club.
4: T'as raison, t'as du monde derrière aussi. Au revoir. Allez, heureux. T'es heureux, tu dégages. Allez.
11: T'as des amis, tu fous le camp.
4: Avec tout ça. Bon, petite tribune, toi t'es malheureux.
20: Ouais, moi j'ai pas de chance.
11: Voilà, pareil.
21: Moi je veux bien. Alors, je peux
11: rester. Veux des gens qui vont au stade tout seuls.
4: Qui c'est qui nous reste
11: de brume.
4: Bah, tout le monde a répondu, donc sondage avant la...
11: Quoi, il faut te sonder là?
4: Des écharpes grises.
11: Putain.
4: Alors combien
11: le tuyau?
21: Moi j'ai bien.
4: Mais les gants mappants, hein, vas-y, va pas t'aventurer à main nue dans...
18: Faut te sonder, pareil.
4: Jamais un manu dans son derrière, hein, t'es fou.
19: Ah mais un gant, mon pote, t'es ouf.
4: Putain. Alors, fil d'art. Fil d'art, la semaine prochaine, t'es viré, tu fais plus partie de l'équipe.
11: Merde.
4: Hop. T'es comme Apolline, t'es sur le banc de touche. Hop, déjà 2-2.
11: Tu pourrais te couper tes petits citrons, quoi.
4: Tout à l'heure, je vais te couper ma main dans ta gueule, tu vas voir comment que ça va te faire. Manu, je te préviens, oui. Tu me refais une fiche correcte ou sinon tu fais comme fil d'art.
11: C'est vrai, je dégage.
4: Oh, tu
11: que dalle, pas de fiche, rien.
4: Alors, combien gagne un supporter de l'équipe de foot du Maine-et-Loire? Non. Alors 74% des personnes ne gagnent rien car ce pays n'a rien. Bon, ça c'est vrai dans certains clubs c'est vrai qu'ils ont du mal à supporter leur équipe. 11% des gens n'y pensent plus depuis qu'ils sont dans le Maine-et-Loire. Et 19% des gens gagnent 100 euros pour par fracture ouverte. Ouais, ben,
21: n'importe quoi.
4: Ouais, moi je pense aussi. Et alors donc, quatrième question, de quelle façon... celle-là, ça revient à peu près à la même que la 3. Alors, peut-on jouer avec son équipe pour de vrai si on est supporter? Et on se retrouve tout de suite après. Donc on va s'écouter Sébastien Crampon avec Tire-moi un péno dans l'orifice anal. Et on se retrouve tout de suite après.
11: C'est un tube en ce moment, ça.
4: Alors, on accueille Maillot qui pue. Rebonsoir à toi.
21: Rebonsoir, Gérard.
4: Petite tribune.
20: Ouais, à fond dedans. Salut, GG.
4: Camp de Brune.
20: Oui, bonsoir.
4: Et
20: bonsoir.
4: Petit frisson. Petit...
11: Fagnon.
4: Petit Fagnon, pardon.
21: Ouais, bonsoir, bonsoir.
4: Donc, alors, la question, tout le monde l'a entendu?
20: Ouais, pas de problème.
22: Bien sûr.
4: Petit Fagnon, tu l'as entendu?
21: Ouais.
4: Bon, alors, donc, on va demander à toi.
21: Moi, j'ai de la chance de gagner le concours Fan 2.
4: Non, mais attends, je te parle. Alors, attends. Petit Fagnon.
20: C'est toi qui as été voir Christophe Lambert.
4: Oh. Petit Fagnon.
21: Oui. Un jour.
4: Bon, pas, alors...
21: Il y a trois semaines, il y avait un truc spécial Olympique de Marseille. Fan 2 spécial Olympique de Marseille. Et puis,
4: ouais, c'est ça. Tu te foutrais pas de ma gueule? Ouais,
21: non, non. Écoute, je t'envoie la cassette, je l'enregistre.
4: D'accord. Alors, non. Alors, dans ces cas-là, tu m'envoies la cassette, tu mets ça à l'intention de Gérard. 22 rue Bayard, 75008,
21: aucun
4: Paris.
21: Problème.
4: Voilà.
21: Dans deux jours, tu l'as.
4: Ok, ben je l'aurai dimanche soir.
21: D'accord, ok.
4: Alors donc, peut-on jouer avec son équipe pour de vrai si on est supporter? Donc pour toi.
21: Pour moi, Fagnon?
4: Oui, pour toi, oui.
21: Bah oui, alors donc j'ai gagné le concours Fan 2, j'ai eu la chance de jouer avec Zizou, mon ami.
4: Ouais.
21: J'ai fait plein de bisous d'ailleurs.
4: Ouais, ben les bisous, tu t'écartes ou que je pense.
1: Je joue pas trop à Marseille.
14: Joue pas trop à Marseille si tu veux, quoi.
4: Laissez-la parler.
21: Laissez-la être ridicule. Ouais, non,
1: et puis t'as vu
4: Platini, Rocheteau,
1: tout ça, ok.
4: Corne de Brune.
1: Oui.
4: Corne de Brune.
1: Ouais.
4: Laisse-la parler, tu vas voir.
1: Ok, ouais.
4: Alors vas-y, continue à nous raconter ta salade.
21: Grillée.
4: Vas-y, raconte-nous ton anecdote avec ton histoire de Fan 2 qui a rien à voir avec l'équipe de Marseille.
21: Ouais. Si, puisque grâce à Fan 2, j'ai pu jouer un tournoi. Avec...
4: Ouais, c'est ça.
21: Ouais, c'est vrai.
4: Bon, alors, petit Fagnon.
21: Tu m'envoies la cassette, je suis pas sûr que c'est vrai.
4: Mais non, mais tu m'envoies la cassette, après je verrai. Au revoir pour toi.
21: Ce soir, les débats.
1: En attendant, au revoir.
4: Hop, ouais, pour un sens, je te dis au revoir.
2: C'est pas grave, on fera un débat dimanche soir avec toi toute seule et lui.
14: On se chope un interlope.
4: Corne de Brune, 27 ans d'Auxerre, j'ai pas annoncé ta fréquence, excuse-moi parce que il y a pas longtemps que t'es là, toi, donc 102.4. Donc alors pour toi.
1: Eh ben écoute, il faut savoir que le club d'Auxerre organise des matchs amicaux entre les supporters et l'équipe.
4: Mmh.
1: Et il faut savoir que quand même l'autre fois ils ont été un peu ridicules parce qu'on leur a mis 3-0.
4: Non mais attends.
1: Ils ont une saison difficile.
4: Ouais, non mais attends, Corne Brune.
1: Oui.
4: Je te demande.
21: Mettre 3-0.
4: Non. Oh, petite tribune et maillot qui pue. Attendez.
1: Elle est chaude.
4: Peut-on jouer? Bon, c'est vrai que certains supporters peuvent jouer avec leur équipe.
1: Bah ouais.
4: Non,
1: ouais,
4: mais de toute manière, on va pas s'amuser à donner des scores, tu vois.
1: C'est des matchs amicaux.
4: Ouais, ouais, d'accord.
21: Amical.
1: Tu conjugues.
4: Ouais. Donc alors vas-y, continue, toi.
1: Bah écoute, et je te dis, on leur a mis 3-0. Bon, ça a pas empêché. Après, c'était bon esprit, tu vois. On a pris la douche ensemble, on était dans les vestiaires. Je veux dire, on s'est caressé comme d'hab, tout ça. Je veux dire, ça a pas.
21: On a pas
1: entiché l'esprit du sport, tu vois.
21: Mm-hmm. J'ai aussi prendre une douche. Hein.
1: En fait, ouais. Bah oui. Et voilà quoi, donc voilà, je trouve que c'est plutôt bon esprit quoi.
4: D'accord.
1: Voilà. Mais okay. Je voudrais savoir si toi tu serais prêt à faire un petit match ou à prendre une douche éventuellement avec un de tes fans, parce que c'est un peu tes supporters quoi quand même.
4: Non mais ça, quand j'aurai l'occasion d'aller sur un stade de foot, on verra.
14: Ouais, okay, s'il vous plaît,
4: merci. On accueille quelqu'un d'autre à la place.
2: À la place de Petit Fagnon, on accueille Grand Pont Poteau.
4: Bombe.
2: Qui va se présenter lui-même.
1: Grand Pont Poteau.
2: Ouais, oui. Grand Pont Poteau. Bonsoir.
22: Oui, bonsoir Gégé, bonsoir tout le monde.
4: Mais de la bombe. T'appelles d'où?
1: Dans le clavier, ça.
4: T'appelles d'où?
1: J'appelle des ouches.
4: Hein?
1: Des ouches.
22: Oh,
2: les ouches, c'est dans les Alpes.
4: Mais de la bombe. Fréquence
22: 94.7.
21: Des ouches.
22: Oui.
4: Donc, petite tribune,
22: ouais.
4: T'as répondu toi?
14: Non, j'ai pas répondu.
4: Bah alors vas-y.
14: Donc, ouais, c'est quasiment impossible de jouer avec ses supporters parce qu'ils ont tous la grosse tête et tout. Dès que tu vas, ils te foutent des tatanes et puis tu dégages du terrain quoi.
4: Non, pas spécialement.
14: Si.
4: Je suis pas d'accord.
14: Moi, je confirme.
4: Non, bah toi tu le confirmes peut-être, mais moi je te dis que non.
1: Ça dépend des clubs. PSG, c'est parce qu'ils sont payés des 1000 et des 100, donc c'est des stars, donc ils.
4: La
14: dernière fois, je me suis pris une baigne par Okocha, merci le délire.
4: Petite tribune.
14: Ouais.
4: Tu vas te calmer parce que jusqu'à maintenant, t'as répondu correctement aux questions, donc tu te calmes ou sinon je vais te penser de te virer.
14: Ouais, excuse-moi, pas de problème, mon père.
2: Gérard, maillot qui pue. Gérard, il n'y a pas que dans le foot quand même qu'on peut faire. On peut participer parce qu'on parle que de foot et c'est chiant quoi.
14: Ouais, c'est vrai.
4: Non mais justement,
2: moi je sais qu'en pétanque tu peux participer en fait avec l'équipe que tu supportes à la compétition.
1: C'est bien ça.
4: Ouais, mais ça dépend des sports parce que
2: je sais que en fait j'avais un pote qui était fan d'un gars qui tirait à l'arc.
4: Ouais.
2: Qui a fait les championnats d'Europe et en fait lui il a participé avec lui, il a fait la cible, il courait à 70 mètres devant, il a participé.
4: Ouais, mais
2: avec
4: je sais pas s'il y a des supporters de tir à l'arc. Hein.
2: Il y en a, la preuve. Paix à son âme maintenant, mais.
4: Mais attends, toi pour l'instant tu me parles d'un autre sport alors.
23: C'est du délire.
2: Je sais.
14: Excellent.
4: Donc maillot qui pue pour continuer sur la question.
21: Ouais Gérard, moi je suis supportrice d'une équipe de karaté, entre autres. Et en fait, on s'est spécialisé dans le head fuck.
1: Ouais.
21: Et en fait, je m'investis entièrement dans le head fuck, qui est une spécialisation du karaté.
23: C'est du délire.
1: Et t'es geisha, quoi, c'est ça?
21: Ouais, je suis geisha.
14: T'es à fond dans le head fuck.
4: Donc, alors, si grand pont poteau là.
22: Oui, Gérard.
4: Ouais.
22: Bah, écoute, moi, je supporte une discipline qui est pas très connue, c'est-à-dire le badminton.
4: Bah si, ça c'est, si c'est quand même.
21: Dames,
4: non, non, non. Ouais, attends. Clair, ouais. Maillot qui pue. Maillot qui pue.
21: Oui.
4: Le sport. Maillot qui pue.
21: Ça m'a échappé, je suis
4: ouais, bah le sport de pédale, tu vois. Il te dit bonne nuit. Au revoir.
14: Mais non, Gérard,
4: elle
14: la
4: est terminée pour elle.
3: Elle est pionne.
4: Hop là.
6: Bonne nuit.
4: Allez hop.
14: Allez hop.
4: Alors donc grand pot, grand pot poteau là.
6: Oui.
4: Donc toi t'es. C'est une histoire de badminton.
6: Voilà, tout à fait.
4: Ouais, mais c'est vrai que le badminton, c'est vrai que c'est un sport que, qu'on en entend, on en voit pratiquement jamais à la télé.
6: Attends, et d'ailleurs, je voulais saluer tout particulièrement l'équipe de Suresnes, qui est première d'ailleurs.
4: Non, non, mais attends, grand poteau.
6: Non, sans déconner en plus.
4: Non, non, mais moi je vais te dire une chose, qu'à Suresnes, il n'y a pas de club de badminton.
6: Il y en a dans
4: toutes les villes,
6: Gérard.
4: Non.
6: Ah, si.
4: De cyclisme. Oui, mais pas de badminton. Ah, ça, c'est faux. C'est faux, c'est faux.
20: GG.
4: Ouais.
20: Tu pourrais expliquer ce que c'est le badminton?
4: Le badminton, c'est un volant avec un truc en caoutchouc rouge. Tu peux jouer avec très bien avec des raquettes normales qui sont moins dures que les raquettes de tennis. Et là, Max, il en a ramené des raquettes de tennis.
3: Ouais.
4: Et elles sont assez dures. Et le badminton, les raquettes sont moins dures.
3: Ouais.
8: Tu cartonnes.
4: Donc alors, septième. Oui.
3: Avant que tu poses ta septième question, on va accueillir Supporter Mythe.

0: Demandez ça à petite tribune, non?
1: Non, pas du tout. Ça, c'est carrément impossible. On peut pas. Bon, j'ai déjà demandé et on m'a dit non.
0: Tu peux préciser?
1: Je voulais aller voir un joueur avec sa famille. Et donc, je me suis adressé à la Fédération Française de Football. Et on m'a carrément refoulé, quoi.
2: Super.
0: Ouais, bah d'accord.
3: La prochaine fois, tu passes ton tour.
0: Ouais.
1: Oui.
0: Ouais, parce que si c'est pour me répondre des conneries, ouais, ça sert à rien.
4: C'est du délire.
1: Du délire.
0: Question IRC, vite.
5: Ouais, il y a Spiou sur IRC.
0: Vite.
5: Il dit que t'as pas assez parlé du développement du cancer du cerveau chez les gens qui téléphonent trop avec des portables.
0: Non, mais ça, c'est même pas la question des supporters. Alors lui, il va se faire foutre. Et il a qu'à dépenser son prix sur l'IRC, ça rapportera plus à peine radio. Cande de Brune.
1: 100 balles d'amende pour pas porter un casque, faut être con.
0: Ouais, ok, ouais. Très bien. Ouais. Je sens que petite tribune, non.
2: Ça y est, il est viré.
0: Eh ben voilà, ça y apprendra lui. Hop, tu me prends quelqu'un d'autre. Alors, Cande de Brune.
6: Ouais, bah, écoute, faut quand même savoir que la majorité des joueurs qui jouent dans le championnat, c'est des expatriés. Donc, ils jouent dans des pays qui sont pas leur destination d'origine. Donc, ils ont pas forcément la famille sous la main. Donc, forcément, ça complique le travail, tu vois.
0: Non mais je pense que là tu veux faire du ben moi je peux non attends parce que là attends de toute manière après je vais revenir sur ta question.
6: Ok, d'accord. Qu'est-ce qui se passe, la Cande de Brume, la direct, c'est de péter les fumigènes.
0: Grand pompoteau.
7: Oui Gérard, ben moi je dis que c'est pas possible.
0: Oh là là.
6: Vas-y Gérard, montre-nous tes fesses.
0: Supporter mythe, tu fermes ta gueule ou sinon je te vire.
8: Attends.
7: Je vais pas répondre aux questions, c'est pas marrant.
0: J'en connais tout à l'heure qui vont virer parce que je vais pas aller jusqu'à 3h là.
6: Hein. Ouais. Pas de Cande de Brume, moi, les mecs. Hein.
0: Bon, alors, grand pompoteau.
7: Oui,
6: c'est ce que je peux, les mecs.
7: Il y a plein de bruit, je peux pas parler, Gérard.
0: Bon, tu réponds à la question.
6: Attends, j'en ai un autre.
7: Alors, attends, on va aller vite.
0: Bon, allez hop. Qui c'est que je vire là?
6: Vas-y,
0: grand pompoteau.
2: Au revoir. Ça y est, il est parti.
0: Super, support oui.
2: On accueille J'ai qu'une couille. Ah, merde. Non, pas moi, lui.
1: Ouais, salut, je suis Monobout.
0: Je te préviens, t'amuses pas à me remettre les mêmes.
2: Non, mais c'est pas le même.
6: Ah, il est Monoboule, lui.
1: Ouais, Monoboule, j'appelle de Brest. Salut, GG.
8: Ouais.
0: Donc, salut. Ta fréquence?
1: 104.2.
0: Ouais. Alors, support thermite pour toi.
8: Ouais, moi je me suis renseignée à la SF de Marseille.
0: Mmh.
8: Et
0: attends, t'es de Paris et tu demandes à Marseille, toi.
8: Ouais, parce que je suis à Paris, mais j'aime beaucoup les Marseillais.
0: Ah ouais, d'accord. Ouais,
8: et
0: t'es
8: donc,
0: comme
8: la
0: moi.
8: La SF de Marseille m'a dit que tu essaies du nique tout, quoi.
0: De quoi j'ai pas compris.
8: Demain, Marigo, il t'expliquera.
0: Oh, attends, même Rigo, il a... Attends, même Rigo, même Rigo, il a même pas compris ce que... Oh
3: mais si, il a compris, Rigo, mais il veut pas balancer.
0: T'as compris ce qu'elle a voulu dire?
5: Ouais, mais c'est en rapport avec...
3: Avec quelque chose qu'on peut pas dévoiler ici.
0: Avec le cul, encore. J'ai qu'une couille.
3: Ouais. Ah bon? Ouais. C'est vrai.
1: Ouais, je suis là.
0: Bon, tu réponds?
1: Ouais, bah j'ai pas entendu la question, puisque j'ai...
0: Non. Je répète plus les questions.
1: Non, c'est au standard, désolé. Demande à Manu, c'est vrai. Hein.
3: Ouais, mais Manu, il avait qu'à te la répéter. Hop, ouais, dégage. C'est moi qui dégage ou c'est lui dans ce cas-là?
1: Non.
0: Je pense que ça va être les deux tout à l'heure.
1: Gérard, j'y suis pour rien. Moi, c'est pas moi qui ai mal fait le boulot, c'est Manu. Donc, tu veux bien me répéter la question, c'est...
0: Alors, un supporter a-t-il le droit d'aller voir son équipe en famille?
1: Oui, tout à fait. Je pense que c'est tout à fait possible d'aller voir un supporter.
3: Mais Gérard, je voulais te demander un truc.
6: C'est pas toi qui parlais.
3: Okay. Ça sert à rien que tu parles.
1: Okay. Ok, c'est pas toi qui parles.
3: Le supporter, est-ce qu'il a le droit d'aller voir le mec, enfin le sportif dans la famille du sportif, ou lui, le supporter, il y va en famille
2: avec sa famille à lui?
0: A-t-il le droit d'aller voir son équipe en famille?
3: C'est-à-dire,
0: tu prends quelqu'un un supporter qui supporte une autre équipe, parce qu'il a le droit d'y aller avec sa famille, c'est-à-dire sa mère, son père, son...
3: Ah oui.
0: Voilà.
3: Et il n'a pas le droit, enfin, c'est pas à demander s'il va voir la famille du joueur.
0: Mais non.
3: Ah d'accord, ou de l'équipe. Ah d'accord.
0: Alors, j'ai qu'une couille, t'as
1: ouais, bien j'ai répondu, ouais, c'est bon.
0: Qui voulait me poser une question? C'est ouais. Cande de Brune,
6: ouais,
0: je crois.
6: Cande de Brune, on parlait des expatriés, okay. Tu me disais que tu voulais réagir.
0: Ouais, mais là, je vais te dire une chose, c'est vrai que maintenant,

0: maintenant. Attends, 5 minutes.
1: Vas-y, réponds.
2: Comment il esquive.
1: Réponds d'abord.
0: Donc, c'est vrai que maintenant dans tous les clubs de foot maintenant, t'as plusieurs joueurs qui sont
2: expatriés.
0: T'as beaucoup de joueurs qui viennent des pays francophones, ouais. L'Italie, l'Allemagne, puis tout ça.
2: Mm-hmm, c'est vrai.
0: Donc savoir si la famille suit, c'est un problème.
2: Mais c'est un problème, hein.
0: Mais ça, mais maintenant, ça dépend d'eux, s'ils veulent suivre le joueur ou pas. Hein.
2: Comment un sportif, il fait pour concilier son métier et la vie de famille?
0: Mais justement, ça, c'est la question que j'ai oubliée. Bah, si.
2: Bah, ouais.
0: On va pouvoir en faire une question, si
2: ouais.
0: tu veux.
2: Ok, ouais, bah, ouais.
0: C'est vrai que maintenant, si t'as des supports, t'as des joueurs qui sont mariés, qui ont des enfants, est-ce que la femme va les suivre avec les enfants? Ça, c'est vrai que c'est dur parce que vu ce qui se passe à l'heure actuelle sur les terrains de foot et autres, c'est vrai que, je vois mal la femme du joueur avec le gamin dans les tribunes si
3: c'est pas... excuse-moi Gérard.
0: Oui.
3: Pendant la Coupe du Monde, il y avait Adriana dans les tribunes.
2: Ouais, mais ça, oui.
0: Ouais, mais ça, non, ouais, mais, non, mais ça lors de la Coupe du Monde, faut se dire une chose, qu'il n'y a pas eu de casse. Au contraire, ça, tout le long de la Coupe du Monde, ça s'est super bien passé.
4: Il y a eu de la casse.
0: Non.
4: Si.
0: Non, je crois pas.
2: Si, il va te raconter, lui, ce qui s'est passé.
0: Ouais, ben, 5 minutes, oui.
5: On va accueillir Brout Lamouette.
0: À la place de.
5: À la place de Maillot qui pue. Paraît que c'est un hommage.
0: Alors, Brout-Lamoy, ouais.
6: Je t'appelle de Saint-Nazaire.
2: C'est une dédicace, ouais.
0: Brout-Lamoy. Donc, combien ?
6: Saint-Nazaire, 103.6.
0: 103.6, ouais.
4: C'est une blase.
0: Bon, alors donc, pour en revenir sur la Coupe du Monde, parce que Rigaud, il voulait peut-être rajouter quelque chose, quand j'ai dit que ça s'était bien passé, qu'il n'y avait pas eu de casse.
5: De rugby ?
0: Non, mais en foot.
7: Ah non, bah non.
0: En foot,
5: de foot là depuis une heure.
7: Ouais, c'est bon, on parle que de foot. Ouais.
0: Bah ouais, parce qu'il y a que le foot. Je veux pas parler du rugby parce que le rugby, c'est...
5: il y a des supporters de golf, sports, hein.
7: De basket.
0: Ouais, mais ça en basket, c'est moins évident parce qu'on a pas de joueurs de basket là. C'est que des nazes qui veulent répondre aux questions.
2: GG, toi qui t'y connais, je sais pas moi, un peu en sumotori, en ninja, tout ça. Parle un peu.
0: Bah alors, t'es qui toi?
2: Comment tu vis le truc de l'intérieur?
0: T'es qui toi?
2: Au niveau de la civilisation.
0: Tu es qui toi?
2: Je sais pas, j'ai eu 1000 noms, je voyage à travers l'univers.
0: Bon, alors.
2: Je me multiplie et tout ça, tu vois.
0: Ouais, ben, on va perdre
5: de brume.
2: Pas du tout, absolument pas.
0: Non, ça doit être j'ai qu'une couille ou...
5: Ah oui, pardon. Ouais, c'est lui, j'ai qu'une couille.
0: Ouais, ben, tu lui dis au revoir.
5: Salut.
0: Ok, pas de problème.
5: Ça y est.
0: Ciao. Qu'avez-vous contre les supporters? Alors, 46% des gens ont des bads. Des battes de baseball.
5: Ouais.
0: 32% n'aiment pas les sportifs et préfèrent le vélo. C'est vrai qu'on en parle pas assez du vélo, mais c'est pareil. C'est si on parle du vélo, donc on va revenir sur les histoires de drogue. Donc
5: de l'opéo.
0: Tout le monde se drogue, même dans tous les sports, même ça se voit. 15% on en marre. De les entendre pleurer quand ils perdent. Ben ça, c'est vrai.
6: Je me rappelle après.
2: Mauviette, ouais. Ouais, bah oui, oui.
0: Qui c'est qui s'amuse à dire tu me rappelles après, là? Oh, la nana, là, qui s'amuse à dire ça?
2: Petite cochonne en chaleur, là, c'est qui?
0: Ouais, c'est ça.
2: C'est pas là encore.
0: Et donc, dernier sondage, après on va attaquer la dernière question, puis on va faire la conclusion.
5: Ouais.
0: D'après vous, un supporter peut-il faire un autre métier? Alors, 53% des gens pensent que non, vu que ça prend tout le temps. Ça prend trop de temps le soir, ouais, parce que ils ont l'entraînement de 8h. Pendant 1 heure, ils ont un entraînement.
5: Les supporters?
0: Non, pas les supporters. Pas les supporters.
5: Ah aussi,
0: 39% des gens préfèrent être payés pour se masturber, donc je vois pas du tout le rapport avec les supporters, c'est pas grave.
5: Mais si, il y en a qui supportent.
0: Et 10% des gens ne répondent pas à ce genre de questions à la con. Ben c'est bien, ben moi non plus, je répondrai pas sur ce questionnaire-là. Donc dernière question.
5: Mais Jean, excuse-moi tout le monde, on accueille Gros Porno.
0: De toute manière, si c'est pour me reprendre les mêmes...
5: Non, c'est pas le même. Bah, tu vas voir, écoute.
1: Salut Gérard. Salut tout le monde.
5: Salut. Salut. T'as Gérard Géantard sur Minitel qui nous demande quelle est la différence entre Gérard et un écureuil.
0: Il va se faire foutre, lui.
5: C'est quoi?
2: C'est que les gens, non,
0: les questions et les histoires drôles, on les garde pour dimanche, d'accord?
5: Non, alors, ouais. Non, c'est ça.
0: Ta fréquence. Dimanche, moi, gros porno, t'as dit ta fréquence.
5: C'est que l'écureuil a la queue touffue et Gérard a la queue foutue.
0: Merci. Et toi, ta connerie, tu te la carres au cul, espèce de connard.
5: C'est en tard, son minute.
0: Ouais, ben, toi aussi, t'avais pas besoin de la dire à l'antenne.
5: C'est
0: ta fréquence, gros porno.
1: Ouais, j'appelle de Paris, donc 101.9.
0: Ok, allez. Donc dernière question. Comment fait-on pour être supporter d'une équipe? Donc, on va demander à gros porno.
1: Ben, c'est très simple. Il suffit d'aimer cette équipe tout d'abord, de la chérir. Et ensuite, tu vas t'inscrire en club.
0: Tu peux préciser?
1: C'est-à-dire?
5: Le fond de ta pensée.
0: Précise ta réponse.
5: Ouais, je suis pas en train de te parler du pont de l'Alma.
1: Par exemple,
5: hein.
1: Si tu supportes...
7: Gérard, qu'est-ce que tu
1: as? Gérard, oh là là.
5: C'est pas cohérent ce que tu dis.
7: Ah, non. C'est chelou.
5: Des moments, je suis pas. Hein.
7: Pourtant, il y a des supporters du pont de l'Alma.
0: J'en connais tout à l'heure qui vont se prendre des baffes. Non, c'est toi.
4: Pont de l'Alma.
0: Bon, allez hop, conclusion du débat.
4: Déjà.
0: Ouais, je suis pas en train de te parler du pont de l'Alma. Hein.
1: Bah,
0: conclusion.
1: Alors,
0: conclusion du débat, support.
1: On parle de quoi? Du pont de l'Alma ou de la conclusion?
0: Conclusion. Conclusion!
2: Alors, boîte postale, 13e pilier.
0: Non. Bon, alors, hop, terminé, la conclusion, vous allez vous la...
7: Non, mais non, on va faire les conclusions.
2: Conclusion.
1: On commence par quoi?
2: Bon, alors.
5: Attention,
0: support termite, ta conclusion du débat.
7: Non, mais Gérard, tu me mets devant ton micro, attends, c'est quoi ce délire?
1: C'est honteux.
7: Viens t'asseoir là.
8: Allô, reviens, parmi nous.
0: Support termite, conclusion.
5: Devant ton micro, bordel!
7: Devant ton micro, ouais, Gérard.
8: Alors, j'ai jamais vu un débat aussi pourri de ma vie, mais de la grosse merde en boîte. mais grave, ça veut dire, pas chier dessus.
0: Alors, va te perdre du temps, voir.
5: Tu te calmes.
2: Hop là.
0: Tu te calmes.
5: Oh non, on la vire pas.
0: Broute-la-moi, c'est terminé, c'est la conclusion, il est 3h. Hop, broute-la-moi.
8: Broute-la-moi, apprends à lire, connard.
0: Va te faire enculer, salope. Oh. Au revoir.
5: Putain, mais c'est vulgaire.
0: Qui c'est?
5: Non, c'est rien, c'est que des vulgaires.
0: Gros porno pour finir. Ouais, bon, allez, parle-moi d'autre chose, parce que là, tu commences à me prendre la tête, ça m'énerve.
1: Ouais, bah, minable ton débat, nul à chier. De toute façon, j'ai même pas participé à une question. Qu'est-ce que tu veux que je dise?
0: Bon, alors.
1: Brume de mer, quoi.
0: Ouais, bah, au revoir.
1: Salut, Michel.
2: Corne de brume.
0: Ouais, donc vas-y.
2: Bah écoute, bon débat, franchement, débat super intéressant. Le mec qui l'a animé, déjà vachement moins. Je voulais dire que mon joueur préféré, c'était donc, comme on l'a dit tout à l'heure, le fameux GG au clochard, quand même. Et bah, tu connais le proverbe, hein, quand tu veux, je te mets le feu à la touffe, et puis un petit coup franc dans la lucarne. Hein. Ok.
0: Bon, alors moi, conclusion du...
5: GG, je viens d'avoir le vrai Platini.
0: Non, c'est terminé, c'est fini.
9: Gérard, c'est Platini. Je voulais juste te dire que t'étais trop une merde.
0: Alors, hop, voilà. Terminé, au revoir. Donc alors, qu'est-ce que j'ai à vous annoncer? Conclusion IRC avant.
5: Rigo, dépêche-toi.
7: Ouais, non, c'était la musique qui me faisait peur. Alors, conclusion, on va essayer de les retrouver parce que... Alors, oh là là, excuse-moi.
0: Merci Rigo, et à dimanche.
7: Non, mais je vais en trouver. Donc,
5: conclusion Minitel, les débats de GG, c'est comme les feux de l'amour, on finit toujours par s'endormir. Monsieur Orange.
0: Alors, toi... Ta merde au Minitel, tu te la cardes dans le cul et tu m'arrêtes ce bordel avant que tu te prennes.
7: Donc.
0: Les dents de la mer! Les dents de la mer!
7: Arrête! Gérard!
5: Il a senti son gros aileron.
0: Ouais, tu commences à me casser les couilles.
7: Vas-y, c'est bon.
5: Eh, flipper, parle devant ton micro.
0: Tu commences à me casser les couilles là ce soir.
7: Ah, j'ai eu peur. Bon alors il y a une conclusion.
0: Oh
7: putain, vas-y.
5: Oh, le film est fini, merde.
0: Eh, je sens que je vais t'éclater.
5: Je sens pas bon.
0: Donc alors
7: ça, c'est clair. Conclusion de l'IRC.
0: Conclusion IRC.
7: Alors donc il y a une conclusion de Davy One qui dit que t'as rien d'un sportif sauf l'odeur, mais alors quelque chose de mignon.
0: Elle va se faire enculer. Terminé pour elle.
7: Ok pour elle, ouais.
5: Davy One.
7: Pas de problème. Conclusion de Fesse de B. Moi avant j'étais supporter des débats de Gérard, mais plus maintenant car je trouve que c'est trop de la merde, alors je suis devenu un hooligan et je fous le bordel chez lui.
0: Ah ben, c'est bien. Bah, lui qui passe gaffe à sa gueule parce que il va morfler bientôt lui aussi.
7: Et conclusion de Turpentine.
0: Ah ben, les débats n'avaient ni queue ni tête, donc je l'emmerde. Voilà.
7: Donc, et sinon, il y a Arnett Gros Porno qui dit qu'il supportera, il sera supporter de Gérard seulement quand tu suceras des termites et que tu prendras la grosse sanglée en live.
5: Putain, même sur le net, il est tout raide.
0: Eh ben, sur l'internet, vous commencez à nous casser les couilles avec Sandy, alors Sandy a commencé à en avoir ras-le-bol. qu'est-ce que je voulais dire? Ouais, ce week-end, vendredi, Max sera à la loco. Donc, je sais pas, j'ai rien. Donc, Max, d'habitude, il me fait ma feuille, mais là, il me l'a pas ramené.
10: Attends, ça vient, mais
0: moi, de manière,
10: en Belgique. Dis-le.
0: Samedi, ouais, mais je sais pas où en Belgique. Alors donc,
10: au Trébuchet. Au Trébuchet, à côté de Namur, à 20 km de Namur.
0: Donc, il sera au Trébuchet, donc allez-y nombreux, dont nombreux et nombreuses. Et puis, racontez-nous qu'il y a des Belges qui appellent dimanche pour nous dire à peu près comment que ça s'est passé. Donc, sinon, vendredi soir, Max sera à la loco avec qui comme Gigi, je sais plus.
10: Attends, ça c'est le disque hein, d'après.
0: Ouais, bah, ça sera le disque. Ça sera la fin.
7: Attends, il est en train de recopier les noms des Gigi, pile.
0: Donc, conclusion, c'est vrai, je ne l'ai pas faite. Donc, conclusion, dommage que ça s'est encore foiré. Comme d'habitude, à chaque fois, les deux débats, on n'arrive jamais à faire un truc potable. Alors, donc, si ça continue, on va faire qu'un débat par semaine. Et comme ça, Seb prendra la place plus tôt.
10: Oh bon, alors, voilà. Donc, t'as les DJ qui font le début avec Max.
0: Ouais, bah, ça y est, je sais lire.
10: Ok.
0: D'accord. Donc, à la loco, donc, il y aura Gigi Labouze, la crotte et caca. Et au percu, Loulou dit le Tolero et Béa.
5: Le Tolard.
0: Béa et Gabi au Lynch.
10: Au Light.
0: Putain.
10: Aux lumières.
0: Bon, ta gueule, toi, tu me mets des conneries. Donc, sur ce, on va s'écouter la petite pupeuse.
10: La quoi?
0: La petite pompeuse de Suresnes avec suce-moi les valves, ça gonfle, et on se retrouve dimanche soir avec toute l'équipe. Donc Sandy sera là, bien sûr. Ouais. Et là, vous allez retrouver Seb pour la nuit sans pub. Avant, en même temps.
5: C'est le 10 d'après, ça.
0: Après les pompeuses de Suresnes, donc vous allez écouter les buveurs de sperme avec Viens au parc, il y aura du sexe et je vous retrouve dimanche. Bah bien sûr,
11: mais
0: et puis
11: oui,
0: quoi
11: c'est celui d'après,
0: mais
11: non, c'est trois
7: d'après.
0: Non mais puis quoi
11: vite,
0: encore
11: vite.
0: Mais la Sumotori du 92 est... Ouais bah ça...
11: Vite, annonce.
0: Avec des tresses à l'huile, des frites, et on se retrouve dimanche. Au revoir à tous.
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13: Alors Francisca, je suis là, vous commencez à me casser les couilles.
14: Abruti, va te faire sauter, voilà, toi, ouais. Connard.
13: Allez, au revoir. Bonne nuit.
15: Allez hop, moi j'arrête.
14: Oh, mais arrêtez de me prendre pour des cons, d'accord.
13: Alors Francisca, je suis là, vous commencez à me casser les couilles.
14: Avec un con comme moi, on s'amuse, avec un con comme toi, on se fait chier.
15: Non, c'est bien.
14: Au revoir.
16: Ah, tiens, il y a aussi Gérard.
17: Salut. Oublié.
16: Bon là, on est en direct, hein. Il va falloir y aller.
18: Ça colle.
16: Bon, en tête, Gérard.
0: On va aller sur le deuxième débat. Maintenant, j'attends de savoir qui c'est qu'on a.
16: D'accord.
18: Ah pardon, j'arrive.
19: Sophia.
16: Ah, il y a Sophia déjà.
20: Je vais dire, je redis, dans l'ordre, on a Anthony,
19: bonsoir.
20: Yamina,
19: ouais.
20: Poise, Sophia, ouais. Laurent et Polo.
21: Et salut tout le monde.
0: Salut, voilà. Comme salut, par hasard, lui. J'avais dit pas les mêmes.
21: Mais c'est pas
0: la
21: même,
0: première
21: c'est
0: chose
21: pas,
0: qu'on fait, on me remet les mêmes que le premier débat.
21: Ouais, Poise,
20: je suis désolée, j'ai gardé ce qui foutait
21: beau,
20: pas. J'ai gardé ceux qui ne foutaient pas le bordel, et figure-toi que c'est pas facile de trouver des gens qui veulent pas foutre le bordel.
21: Ouais, c'est vrai, ça, moi je veux pas foutre le bordel.
22: Et moi c'est la première fois que je passe, mais Poi, je crois qu'il est déjà passé avec Polo aussi.
21: Non, moi je suis sage, moi. Et Julie, est-ce que tu peux mettre un petit peu plus fort loin de l'insert, s'il te plaît?
0: Quoi?
22: Tu te prends pour qui, branleur? Bah attends, moi je suis.
0: Attends, tu parles à qui là? Oh, tu parles à qui là?
22: Mais t'as de te la jouer, s'il te plaît.
21: Bah non, mais écoute, bon, jamais bien la nuit, je suis DJ, ça débat sur discothèque, moi j'arrive, quoi, bon, voilà, quoi.
0: Ouais, bah, bon, pour l'instant, déjà, tu vas la fermer.
21: Vas-y, monte la serre.
0: Hein, déjà, tu vas te la fermer, ok.
21: Qui?
0: Bah, à toi.
22: Attends, c'est à moi que tu parles comme ça, là?
0: Oui, c'est à toi.
22: Mais t'es qui, va me parler comme ça?
0: Non, mais attends. Attends, si t'es pas content, mon pote, tu raccroches, hein.
22: Tu peux rester poli?
0: Non, mais tu raccroches.
22: Tu restes poli aussi.
0: Non, mais tu raccroches si t'es pas content. Si t'es pas content, tu raccroches, tu vas chez toi.
22: Raccroche le temps de téléphone. Françoise, fais une sucette à Gérard, ça va le calmer.
0: Non, mais attends, tu la fermes, ok?
22: Ouais, Gérard, pourquoi tu nous parles comme ça?
0: Et alors, je vous parle comme je veux, d'accord?
22: Ouais, mais nous, si on t'insulte, dans ce cas-là, tu t'énerves. Et sinon, nous, on se rebelle, hein. On se rebelle, les gars, si tu la fermes.
0: Eh, vous choisissez!
22: Tu la fermes!
0: Vous choisissez!
22: Tu la fermes,
0: les gars,
22: pour se rebelle!
0: Ah, ma gueule!
22: Eh, soyez zen, les gars. Non, les gars, soyez cool. Eh,
0: c'est comme ça! C'est français, ça, vos gueules!
3: Gérard, t'énerve pas.
22: T'as vu comment tu nous parles, Gérard?
0: Alors, tu la fermes!
22: Toi aussi.
0: Bon, alors, dans ces cas-là, bonne nuit. Voilà.
15: Non, Gérard!
3: Non!
15: Gérard, c'est pas
3: Gérard, tu vas partir, attends.
19: Gérard, tu peux pas faire ça. Il y a plein de gens qui... Demandez Gérard, là.
3: Gérard. Et Gérard, nous, on est là.
22: Hein. Et Gérard, tu penses aux insomniaques et aux drogués qui coûtent de l'argent.
3: Gérard. Ce genre de petits prétentions.
19: Allez, Gérard.
22: Non, bon, on s'excuse, Gérard. Allez, c'est bon, vas-y. C'est bon, Gérard, pour la peine, on est tous des hétéros.
19: Ah, ils sont tous des hétéros.
22: Voilà. Bah ouais.
19: Allez, Gérard. Voilà, bon, faut crier, là, parce qu'il est,
3: Gérard,
19: y a pas son casque.
22: Gérard.
19: Oh, c'est pas grave, c'est pas grave. Françoise, on fait le débat.
22: Je te donne mon démon, mon R, mon...
19: Non, allez, Gérard.
3: Gérard,
19: tout le monde te réclame.
22: On va faire du bleu.
19: Bon, taisez-vous, parce que sinon il va pas refaire.
22: Non, bon, Gérard, tu nous excuses, on est mal parti, alors comment ça,
19: Gérard? Alors, il n'y a plus personne, là, on coupe, là. Voilà, vas-y, Gérard. Allez, débat, c'est sur quoi? C'est sur la sodomie, c'est ça?
0: Non.
19: Ah, pardon.
0: Discothèque et disco mobile.
19: Ah, d'accord.
22: Disco mobile, c'est quoi déjà?
0: Non, tu sais pas ce que c'est, tu prends les gens pour des cons, toi?
22: Non, seulement toi, mais c'est quoi? Non, mais Gérard, pour toi, tu définis les termes de débat pour toi.
0: Bon, moi, déjà, vous commencez à me les gonfler, hein.
22: Ah, disco mobile, je sais, c'est la voiture à Batman.
0: C'est ça. Elle est même ma dans la culotte d'un zouave, c'est quoi?
22: Je sais pas.
0: C'est ta gueule en forme de poire.
22: Oh, je te dis.
19: Cassé.
3: Ah, tu m'impressionnes.
22: Gérard, tu remontes dans mon estime.
0: Non, ah, bah attends.
22: Je crois que j'ai le de tuer. Je sais pas, j'ai pas regardé ce matin. Et la cuite, ça, Gérard.
0: Bon, vous la fermez?
22: Gérard, elles sont cuites, ma cac.
3: Tu peux pas dire, vous taisez? C'est plus joli, non?
22: Oui, vous vous taisez.
0: Non, ça y est, je peux peut-être poser
22: la question en harmonie.
3: Vas-y, Gérard, on t'écoute.
0: Allez-vous souvent en discothèque?
3: Ouais. Oui, bien sûr.
22: Surtout dans les toilettes.
0: Ta gueule, pas! T'arrêtes avec tes toilettes, ok? Ça laisse, vous commencez à me les gonfler!
3: Bah, pour faire ses besoins, c'est normal qu'on y aille, hein. C'est logique.
0: Hein?
3: Oui.
22: Ouais, c'est vrai, Gérard. Bon, allez, Gérard, vas-y, pose une première question. Gérard, j'ai pas compris.
0: Ouais, mais ça y est, la question, elle est posée, alors maintenant, vous me faites pas chier.
3: Tu peux répondre, Gérard?
22: Gérard, Anthony, j'ai pas compris l'histoire de la papa mobile.
3: Gérard, je peux répondre?
19: Gérard.
22: La réponse, c'est Laurent.
19: J'ai une question, moi, Gérard, tu fais la gueule ou pas?
22: Merde, je vais porter la question.
19: Tu fais la gueule?
0: Oui, quand ils laisseront poser la question et que chacun réponde à leur tour, on verra.
19: D'accord.
22: Donc?
3: Je peux répondre, Gérard?
0: Oui.
3: Yamina, alors?
0: Mmh.
3: Ouais, bah j'y vais souvent, bah, j'essaie d'y aller au moins une fois par mois, quoi, parce que bon, ça, je trouve ça un délire, quoi.
0: Mmh.
3: Et c'est bien de se défouler un peu sur les pistes de danse.
0: Mmh.
3: J'aime bien.
22: Et toi, en discothèque, répondre aussi. T'es plutôt quoi comme musique? Balle musette
3: C'est qui tu...
22: Valse. Valse, ouais. T'écoutes quoi comme musique en boîte? Pas chaud double.
3: À qui tu poses la question?
22: Giboulette.
3: À qui tu poses la question?
22: À toi, ma chérie.
3: À moi?
22: Oui, mon amour.
3: Alors, je suis plutôt, tu vois, plutôt tango, j'adore. Hein.
22: Mmh. Ouais, c'est super.
3: C'est génial, ouais.
22: Ouais, super. Avec la rose dans la bouche.
3: La salsa aussi, c'est magnifique.
22: Et sinon, Gérard, j'ai une tango. Question.
0: Ouais, je t'écoute.
22: Bon, on sait que tu vas tous les vendredis à la loco, donc c'est plutôt, la musique est plutôt techno, house et tout ça. Mais est-ce que tu vas dans d'autres boîtes, sinon dans la semaine, mais des boîtes plus classiques?
0: Non.
22: Jamais?
0: Non.
22: Et ça te branche pas?
0: Non.
22: Eh Gérard, moi aussi, je voudrais te répondre à la question.
0: Mmh.
22: C'est Laurent. Ouais, bah, moi aussi, j'aime bien aller en boîte. Et qu'est-ce que tu penses de la trip-hop, tout ça?
0: Je connais pas.
22: Tu connais pas?
0: Non.
22: Et de l'acid jazz? Ouais, l'acid jazz.
0: Non plus.
22: Et la jungle?
0: Non plus.
22: Et qu'est-ce que tu penses?
3: Et le rail?
22: La techno hardcore?
3: Je savais qu'elle allait dire ça.
0: De quoi? Qui c'est qui vient de dire une musique, là?
3: Non, le rail,
22: Gérard, est-ce que c'est vrai que Didier Barbelivien vient et Anaïs se sont séparés?
0: Alors là, je vais te dire une chose.
3: Il est sorti avec la sœur de Anaïs.
22: Tu sais, Anaïs Morissette? C'est elle, en fait. Elle a fait... Bah ouais, elle a converti en américaine.
0: Quoi?
22: Gérard?
0: Quoi?
22: Ça t'arrive de mixer en soirée, des trucs comme ça?
0: Non.
22: Est-ce que t'aimerais bien faire bouger la foule comme le fait Max par exemple derrière les platines?
4: Ouais, avec des platines ouais. MK2 Smoby quoi.
6: Mais je te vois trop bien DJ.
4: Moi je te vois bien en sandwich entre,
6: Max et Jean-Marie quoi. Genre bonsoir tout le monde.
0: Non mais hey, ta connerie avec tes sandwichs, t'en as pas marre?
4: Non, non, pas du tout, mais moi je te vois bien en sandwich.
0: Mais moi je vais te dire une chose que tu vois, tes sandwichs tu te les gardes dans le cul.
22: Oh,
0: Gérard,
22: c'est pas
0: vulgaire,
6: Gérard.
0: D'accord.
6: C'est vachement sale.
22: C'est
6: fin.
0: Bah non, mais c'est réponse du berger à la bergère.
6: Alors, revenons à la question.
22: Non, sinon, c'est vrai que moi, je vais jamais en discothèque.
6: Pourquoi?
22: J'y suis allé une fois, ça m'a pas du tout plu, parce que, je sais pas, je m'attendais pas à ça.
6: Alors,
22: en fait, le mec, il diffuse une musique et puis les gens, ils dansent dessus, je vois pas l'intérêt, quoi.
0: Ouais, c'est vrai. Non, mais attends, dans ce cas-là, pourquoi tu vas en discothèque?
22: Bah, si j'y étais une fois, mais j'y
0: retourne plus,
4: quoi. Sois pas agressif, Gérard.
22: Moi, à ce moment-là, je me fais ma discothèque chez moi, je mets les disques que j'aime bien, puis je danse dessus comme un gogol, quoi, puis voilà.
4: Ouais, exactement. Non, mais c'est vrai, c'est ce qu'il faut faire.
22: Voilà, c'est tout, hein. Ah, moi, je vais pas chercher plus loin, je suis pas mec compliqué, moi.
20: 30 secondes. Est-ce qu'on pourrait avoir l'avis de Françoise qui nous vient de faire une superbe démonstration de danse, hein, Françoise, dans les boîtes de nuit, hein.
22: D'ailleurs, Françoise, elle doit traîner vachement souvent parce qu'elle connaît vachement bien les paroles, quand même.
20: Hey, Françoise, est-ce que t'aimes bien danser?
8: J'adore danser.
20: Est-ce que tu sors de temps en temps?
8: Non, pas du tout.
20: Tu vas en soirée?
8: Non, pas du tout.
20: Et tu danses chez toi?
8: Ouais.
20: Dans ton salon avec tes disques?
8: Ouais.
20: Et t'écoutes pas comme musique?
22: Ouais, elle fait pareil que nous, pareil, directement. Comme des gogoles.
20: T'écoutes toutes les musiques directement?
8: Directement, j'écoute toutes tes musiques.
6: T'as jamais été à la loco avec tout le monde là?
8: Non, jamais.
22: Avec une petite bouteille de vin rouge?
6: Pourquoi?
8: Toi, ta gueule, celui-là qui a dit la bouteille de vin rouge.
6: Ne fais pas attention.
4: C'est pas du vin rouge, c'est du vin blanc.
8: Que ce soit du vin rouge ou du blanc, peu importe, j'en ai rien à foutre.
6: Gérard,
8: je me torche le cul avec.
6: Gérard,
0: oui.
6: En fait, c'est où la loco en fait? Je sais même pas où
22: c'est.
6: La Pigalle. C'est métro Blanche,
0: c'est boulevard de Clichy.
22: C'est place Blanche.
6: Juste à côté du Moulin Rouge. Ok, voilà. Bah alors je vais faire un petit tour demain.
8: Et tu peux pas le louper, hein, c'est clair.
22: Et je vais y aller demain la loco?
4: Bah oui, quelle question.
22: Ouais, parce que fais gaffe, moi je descends.
4: Eh, mais Gérard, ça dit pas de faire un petit mix et tout?
0: De quoi?
4: Des mix avec une table de mixage et tout, c'est
0: non.
4: Comme Max.
22: Et Max nous a dit qu'il y avait des djembé à la loco, pourquoi tu ferais pas du djembé?
4: DJG. DJG,
6: c'est
0: bien. DJG,
4: bonsoir, super ce soir.
6: Fermez vos gueules.
4: Vos gueules, arrêtez de penser, bande de branlés. Bonsoir, vous fermez tous vos gueules et vous m'écoutez.
6: Super. Et vous rentrez chez vous. Non, arrêtez. Donc.
4: Le premier qui danse pas comme il faut, il va casser.
19: Arrêtez parce que Gérard fait la gueule.
6: Gérard? Mmh. Moi, ta deuxième question maintenant.
0: Ouais. Allez-vous tout seul en discothèque?
6: Non, franchement.
4: Généralement, je suis accompagné de mon cleps. Moi aussi. Et de mon cochon d'Inde.
0: Bon, alors, vous deux, les deux mecs, je vous emmerde et vous dégagez.
4: Non,
0: comme
4: Gérard,
0: ça va aller
4: vrai,
0: plus
4: hein.
0: Vite. Allez hop.
4: Mon petit Yorkshire, je l'amène.
6: Gérard?
0: Oui.
6: C'est Sophia.
0: Oui.
6: Alors, moi, je suis allée une fois toute seule en discothèque et j'ai regretté.
0: Mmh.
6: Et maintenant, j'y vais tout le temps avec des copines.
0: Non, mais pourquoi t'as regretté la première fois?
6: Parce que j'avais peur en fait. J'y étais quand même, mais j'avais peur. Et je me suis fait agresser plusieurs fois. Enfin, agresser. Regarder quoi.
4: En fait, t'as
6: ouais, voilà,
4: comme
6: fait,
4: toi dans les chiottes.
6: Tu te fais trop accrocher quoi. Quand ils sont seuls, c'est pas bien.
0: Et ils vont s'affirmer un peu derrière.
4: Gérard, c'est Laurent, je pourrais répondre?
6: Non,
0: mais attends, pour un son, tu laisses finir la nana, après tu jacteras.
4: Pas de problème, t'énerves pas, y'a pas de problème.
6: Alors Gérard,
0: ouais.
6: Alors j'étais une fois toute seule et j'étais déçue parce qu'on se fait accoster trop facilement quand on est toute seule. Dis donc toi, si tu verrais que
8: madame
6: tout de suite.
0: Y'a pas de madame salope, d'accord?
4: Ouais, c'est vrai, ça a arrêté.
6: Écoute, c'est qui qui a parlé?
4: Gérard, je peux répondre?
0: Ouais, vas-y, je t'écoute.
4: Ouais, bah moi, je vais appeler plein de copains en discothèque.
0: Mm-hmm.
4: C'est super sympa parce que tu peux rencontrer des gens et tout, c'est vachement bien, quoi.
6: Mm-hmm. Gérard,
4: je te fais peur aux filles, toi.
0: Ouais, mais après, qui sait? Non, mais attends, maintenant, qui sait qui veut répondre derrière?
6: Yamina.
0: Ouais, Yamina.
6: Bah moi, je me vois mal aller en boîte toute seule parce que, bon, tu sais, au début, t'as toujours besoin. Enfin, quand tu vas danser,
0: mm-hmm.
6: bah, tu sais, faut toujours qu'il y ait quelqu'un avec toi, quoi. Ça fait...
0: Bon, celui qui s'amuse à faire des conneries derrière, tu... Bon, tu dégages,
6: non, non,
0: toi.
6: Mais je réponds, non,
0: attends, déjà, celui qui vient de roter, hop, tu dégages.
6: Mais fais pas attention, je réponds, mais laisse-le, quand on calculera pas, il va plus faire ses trucs, c'est tout.
0: Mm-hmm.
6: Donc, je te disais, quand tu danses toute seule, bon, tu te sens un peu comme, parce que t'as toujours besoin d'avoir... Enfin, je sais pas, quand tu fais des mouvements et tout, t'aimes bien être avec quelqu'un, quoi, délire avec quelqu'un.
0: Mm-hmm.
6: Donc, toute seule, t'es toujours obligé d'être... Enfin, il y a toujours quelqu'un qui viendra te faire chier, quoi. Si la personne, elle voit que t'es toute seule,
0: ouais.
6: Elle sera toujours emmerdée, quoi.
8: Ouais, ouais, ouais. C'est
0: okay.
8: Vrai, ça.
22: Okay. Hey, les filles, vous avez pas l'impression de péter plus haut que votre cul?
1: Et toi, t'as donc, pas l'impression de péter?
2: Non, mais de toute manière, je vais te dire une chose, là, Lascar qui vient de dire les nanas, pour l'instant, c'est vous qui nous faites chier.
22: Non, mais je sais pas pour qui elles se prennent, là, genre.
2: Non, non, mais de toute manière, elles se prennent.
22: Gros boudin.
1: Eh, écoute.
2: Ouais, bah, vas-y.
1: Alors, on est des boudins, tant merde, nous, merde, sérieux.
2: De toute manière.
1: Non, mais franchement, c'était vraiment. Je répondrai même pas parce que c'est une
2: musique profonde. Ouais, bon, c'est bon, on va partir, on va aller dans la troisième.
1: Ouais.
2: Quel genre de musique préférez-vous?
1: Alors, moi j'aime bien tout. C'est Sophia.
2: C'est-à-dire, ouais. Sophia.
1: J'aime bien, mais en fait, en général, j'aime bien écouter tout.
2: Mm-hmm. C'est-à-dire tout, c'est-à-dire.
1: Ouais,
2: c'est-à-dire
1: tout. Tout, franchement, tout.
22: Bah, qui
1: j'aime bien
22: tout.
1: Délirer sur toutes les musiques.
22: C'est-à-dire, par exemple,
1: ce que j'écoute chez moi, c'est surtout de la soul, les musiques de mon pays.
22: De la soul.
1: De la soul, Marvin Gaye, quoi. J'aime bien tout ce qui est cool, Barry White.
2: Attends, s'il vous plaît. Attends, quelle musique de ton pays? Attends, parce que. Oh, c'est bon, vous me laissez parler, s'il vous plaît. Vous me laissez parler.
1: Musique algérienne.
2: C'est-à-dire?
1: C'est-à-dire algérienne, tu connais pas?
2: Non.
1: Du rail, voilà, exactement. Du genre.
9: Tu connais?
1: Aïcha, écoute-moi.
2: Oh, d'accord.
1: Mais pas en cette version-là.
9: Non, mais bon, mais.
20: Et j'ai juste 30 secondes. On a Martine et Sébastien qui, visiblement, eux, sont allés dans des soirées très spéciales. Donc, je pensais que le témoignage était intéressant. Donc, ils sont là, Martine et Sébastien.
22: Bonsoir.
1: Salut Martine, salut Sébastien.
9: Bonsoir.
2: Ouais, ben, on vous écoute. Bonsoir.
1: Salut Gérard.
2: Salut.
1: C'est Martine.
2: Ouais, ben, je t'écoute.
22: Bonjour Martine.
23: Salut Martine.
1: Salut.
23: Salut Martine, comment tu vas?
1: Ça va?
2: C'est bon,
23: tu vas pas encore à cette heure-ci?
1: Oui, non,
22: bonsoir, nous accueillons Martine.
23: C'est quoi demain?
22: Bonsoir, c'est
1: j'appelle pour Gérard. Il y a un truc qui va pas parce que ça fait plusieurs fois que je vais à des soirées. Là. Je suis en province et chaque fois, il y a écrit que Gérard va venir. On prend des préventes, on arrive.
2: Non, mais attends, déjà Martine.
1: Et à chaque fois, on se fait entuber, Gérard. Ça va non, pas, c'est ça.
2: Non, mais attends,
1: on paye des places pour rien.
2: Non, mais vous payez, c'est bien fait pour vos gueules.
1: Mais attends,
2: Vous payez, c'est bien fait pour vous. Dans ce cas-là, vous avez qu'à faire gaffe.
1: Mais t'es dégueulasse, Gérard.
2: Attends, tu la fermes.
22: Eh Gérard, tu devrais faire un petit geste.
2: Bon, tu la fermes, toi.
1: Faire un geste pour moi.
2: Déjà, vous, dans ce cas-là.
1: Ah non, t'assures pas, là.
2: Stop.
1: C'est bon. Et me parle pas comme ça, attends. Hein.
2: Bon, attends, je te parle comme je veux.
1: Tu savais le truc que j'investis dans tes soirées?
2: Non, mais attends, déjà, tu regardes.
22: Non, parce que c'est quand même venir, nous, on organise des tournées et tout pour essayer de suivre tes soirées.
23: Non, mais c'est vrai, Gérard, moi, je t'ai dit un truc. La dernière fois, j'ai fait un tract avec DJG. Machin, super. Ce soir, une soirée avec Gérard.
2: T'as jamais vu qu'on va noir dans un tunnel de blanc?
1: Attends, Gérard, ça va casser. Gérard, c'est Martine, tu m'entends?
2: Ouais, bah dans ce cas-là, moi, je réponds. Attends, tu permets, Martine, je vais répondre à ta question. Dans
1: d'accord.
2: Ce cas-là, tu fais une chose, tu regardes vraiment si c'est moi qui ai signé les tracts.
1: Ouais, mais d'après ce que j'ai compris, c'est Gérard.
20: Il n'y a pas de signature sur les tracts, Gérard.
2: Non, mais attends.
20: Il n'y a jamais de signature,
2: ouais,
20: Max.
2: Ben,
20: il n'y a jamais de signature sur les tracts.
2: Ouais, mais ça, maintenant, je commence à me méfier avec toutes les conneries que j'entends sur mon
1: nom. Gérard, je t'ai vu sur Fun TV, je t'assure, c'est toi qu'on voit sur les affiches, c'est pour ça qu'on va aux soirées.
2: C'est ça.
1: Non, mais Gérard,
2: tu crois que j'ai donné mon autorisation pour faire des affiches?
22: Mais pourquoi tu démens toujours tout ce qu'on te dit? Tu nous prends pour des menteurs ou quoi?
2: Non, mais attends, toi, tu fermes ta gueule, d'accord?
1: Enfin, il y a une seule chose de bien, c'est que dans ces soirées, au moins, on entend tes remixes. Voilà.
2: Ouais,
1: et t'es même pas là pour les présenter.
2: Eh ben, c'est bien. Eh ben, c'est bien, vous avez...
1: T'assures pas, Gérard.
2: Hein. Oui, ben, vous les avez bien entendus.
1: Ah ouais,
2: dans ce cas-là,
1: hein.
2: Ben, faites gaffe à la rentrée. C'est tout ce que j'ai à vous dire.
1: Pourquoi?
2: On revient.
24: Attention.
2: Faites gaffe à la rentrée, c'est tout ce que j'ai à vous dire.
20: C'est un ultimatum, Gérard.
1: Vas-y.
24: Pose ton ultimatum parce
2: non,
24: que
2: non,
24: là.
2: Mais, ça y est,
24: non, mais
2: déjà
24: pose. Pose ton ultimatum. Vas-y,
1: fais-le ultimatum pendant qu'on est là.
20: Ultimatum pour les soirées, vas-y, fais-le. Dis-le.
2: Maintenant, je préviens d'une chose, que toute soirée derrière mon dos, c'est avocat direct. C'est clair et net.
24: Et pour la rentrée?
2: Ça va être pareil. Maintenant, si j'entends une connerie sur mon dos.
1: Ah?
2: Ou quoi? Ah?
24: Attendez,
2: ah, ça te fait rire.
24: Laissez Gérard faire son ultimatum.
1: Fait pas rire, hein.
24: Laissez Gérard faire son ultimatum. Vas-y, Gérard.
2: Alors, je préviens d'une chose qu'à la rentrée, si vous voulez des nouveaux thèmes de débat et autres, et des poèmes, un conseil que je vous donne, restez sur vos gardes. C'est tout ce que je peux vous dire.
24: C'est ça.
2: Parce que là, pendant 2 mois, je vais. Les 2 mois qui viennent, je vais travailler des trucs. Et faites gaffe quand même à la rentrée.
20: Tu prépares ton émission?
2: Je verrai avec Max après.
24: D'accord. Donc tu fais pas de radio s'il y a des trucs qui sont dit sur ton dos.
2: Voilà.
24: Précise-le bien, dis-le bien parce que...
2: Là, de toute manière, il n'y aura plus rien qui sera.
20: T'as une date précise?
2: Je verrai ça...
20: Attends, mais un ultimatum, il faut une date précise. Hein.
2: Non, mais moi, je donne jusqu'au début septembre.
24: Une date ultérieure?
2: Début septembre et après, je verrai.
24: D'accord. Une date ultérieure, quoi.
2: Voilà.
24: D'accord.
2: Donc, je préviens, n'essayez pas de jouer sur mon dos derrière parce que ça ira pas.
24: D'accord. Voilà, il n'y a plus personne qui parle. Hein. Tout le monde s'était...
2: Donc maintenant, vous avez compris l'ultimatum. Maintenant, on revient sur le débat.
24: Je crois que là,
5: thème de l'été, Gérard va travailler.
2: Oui, thème de l'été, je vais travailler, je vais travailler, mais pas pour ta gueule.
5: Ouais, super, super, c'est bien, t'es vulgaire, c'est bien, j'adore ça. Gérard, sur une radio, ça fait vachement bien, Gérard. Continue.
2: Ouais, c'est bien. Bah,
5: le mec a signé un pré-contrat avec Europe 1.
2: C'est
5: vachement
2: distingué, oui, c'est ça, allez-y. Non, mais allez-y, continuez de balancer
5: donc,
2: des...
5: Non, mais
2: allez-y, balancez les noms de radio. Okay, balancez
5: Europe 1 Énergie.
2: Bah oui, allez-y.
5: Sur toutes ces radios, Gérard.
2: Allez-y,
5: RTL, Europe 2, RS3.
2: Allez-y, continuez.
5: RTL 8, Europe 6.
2: C'est ça.
24: Voilà. Si Gérard ne fait pas la radio à la rentrée, vous l'aurez cherché. Hein.
2: Non, mais là, vous avez compris votre douleur maintenant. Alors jouez. Jouez bien. Vous avez 2 mois pour. Vous avez 2 mois.
5: Ah bah c'est bon, on a le temps de déconner pendant 2 mois. Alors.
2: Ouais. Non, mais vous avez 2 mois. Alors maintenant. Stop. Maintenant, on revient dans le thème du débat, c'est tout. Est-ce que vous préférez les musiques des années 80, 90, 70 ou 50?
5: Moi, je préfère les années 2000.
7: J'aime bien les années 60, 60.
2: Ouais, qui?
7: Sophia.
2: Pourquoi?
7: Parce que ça me fait rappeler l'époque de mon père.
2: Ouais, mais quelle musique
7: des années... C'est des souvenirs, un peu de tout.
10: Ouais, j'aime bien le temps des yéyés.
5: Elle est
7: c'est juste des souvenirs, quoi.
2: Ouais, mais quoi, mec? Mais quel souvenir?
7: Les souvenirs à l'époque où mon père habitait chez nous, où il écoutait souvent ça.
2: Quoi?
7: Ça fait toujours rappeler ça.
5: Raconte-nous.
7: C'est des souvenirs, quoi.
2: Ultimatum.
7: Chaque musique.
2: Oh, mais merde!
24: Ultimatum, Gérard. Ultimatum. Répète-le, ils ont pas compris.
5: Gérard, je voudrais mettre une touche de sérieux dans le débat.
24: Fais un ultimatum, Gérard. Ils ont pas compris. Fais un ultimatum.
2: Sophia.
7: Oui.
2: C'est toi qui viens de me répondre à la question?
7: Oui.
2: Alors maintenant, tu veux m'expliquer pourquoi les années 60?
7: Bah, 60-70, parce que c'est les musiques que mon père écoutait souvent.
2: Ouais, mais quoi comme musique?
7: Bah, je sais pas, moi.
5: Bah, Claude François.
7: Ouais, voilà, non, ouais,
24: les Twist.
7: Chuck
5: Berry,
7: River. Louis
5: Armstrong.
7: Bah alors?
5: Jimi Hendrix, les Beatles.
7: Ouais, mais surtout les Rubettes.
2: Attends! Et je te pose une question, quoi comme musique des années 60?
7: Mais
2: t'es
7: pas...
2: Sors un peu derrière, s'il vous plaît! Oh là là!
7: C'était
2: là? Eh, vous êtes lourd, hein! Vous commencez à être lourd, hein! Ça commence à être lourd de faire des débats comme ça, hein!
7: Après, tu...
2: Alors pourquoi les années 60?
7: Parce que ça me fait rappeler mon père, il écoutait souvent les Rubettes. C'était souvent les Rubettes.
2: Mais pourquoi?
7: Parce que... Je vais pas dévoiler ma vie personnelle, mais ça me fait rappeler...
10: Elle vient te répondre, Gérard.
20: Elle vient de te répondre. Pourquoi? Parce que ça lui rappelle son père qui écoutait les Rubettes. C'est une réponse, c'est une justification que je sache.
5: Gérard, je pourrais répondre à la question? Gérard? Ouais, c'est Laurent. Je dois remettre une petite touche de sérieux dans le débat. Malgré les années 60, 70, 90, tout ça, je trouve que la chanson a vachement regressé de niveau. Et je voudrais savoir pourquoi tu te lancerais pas dans la chanson après les poèmes, en fait.
2: Non, mais ça, je te répondrai pas. Alors, ça, c'est pas le thème du débat, toi, tu dégages.
24: Et Françoise, t'en penses quoi?
5: Ouais, Françoise.
24: Françoise?
20: Moi, je dis rien du tout, moi.
24: Ah bon?
20: Moi, j'écoute.
24: T'écoutes?
20: Bah, si, t'écoutes quel style de musique et quelle année et pourquoi? J'écoute.
10: C'est la question de Gérard.
24: Johnny Hallyday.
20: J'écoute Johnny Hallyday, j'écoute France Gall.
10: Clo-Clo.
20: Automatiquement Clo-Clo.
24: Ah bah, automatiquement.
20: Automatique. Joe Dassin. Bon, les Rubettes, ça je les connais. Le groupe Téléphone. James Bond.
24: James Bond, c'est connu, James Bond.
20: Ouais. Celui-là qui chante là.
24: Ouais.
20: Celui
10: qui Get Up, Get On Up.
20: Ouais.
24: Dans le film La
20: Ponde à Rivière. Avec Sex Machine.
24: Celui qui joue dans le film de La Ponde à Rivière Quoi.
20: Exact. Ouais.
2: Mais sinon,
20: qu'est-ce que je peux les Poppies, que c'était de mon temps. que ça a été repris. Il y a une chanson qui a été reprise il n'y a pas si longtemps que ça.
2: Laquelle ?
20: Non, je ne veux pas faire la guerre.
24: Attention, question de Gérard.
20: Non, je ne veux pas faire la guerre.
2: Non, je ne pas. Non, c'est. Je pense pas que ça soit avec des poppies.
20: Je suis désolé. Ah. Hein,
2: Attends. Non, c'est. Vas-y, non, tu peux chanter. Je ne regrette rien.
24: Tu peux chanter, Françoise, pour voir.
2: C'est pas non.
20: Françoise, chante-nous pour voir si c'est ça. Non. Tout a continué. Hey, c'est
2: Poupies. Je crois qu'avec tous ces mots là, ouais ben c'est pas du tout pareil. Hein.
24: Allez, Gérard.
2: C'est pas du tout pareil.
24: Allez.
20: Ouais, mais là c'était les Poupies.
2: Oui, mais dans ce cas-là c'est pas ce que tu m'as dit avant. Ouais, mais là.
20: Là, c'était les groupes, les Poppies, c'était dans mon temps.
2: Non, mais en fin de compte, c'est. Ah. Non.

0: qu'avec tous ces mots-là, la vérole d'enfance, et ainsi de suite. Hein.
1: Ah, ça, c'est... Bravo.
0: Donc, c'est pas du tout ce que... pas du tout pareil. Bon, si on revenait un peu sur le débat.
2: Ouais.
3: Alors, c'est...
0: Donc...
3: Bravo, Gérard, pour l'écho. Ouais, tu chantes bien.
0: Non, mais c'est pas moi qui fais l'écho, donc c'est chez vous, donc...
3: Le duo avec le gros fond, là, tiens, vous faites bourdon.
0: Est-ce que vous allez en discothèque pour danser ou pour vous amuser?
2: Pour draguer.
0: Ah oui, Yanassa. Oh, merci pour l'écho.
1: Celui qui a sa radio, il faut qu'il la baisse derrière.
0: Oui, parce que là, je crois que ça sera pas possible. Hein. Donc, est-ce que vous allez en discothèque? Est-ce que vous allez en discothèque pour danser ou pour vous amuser?
4: Tu peux répondre?
0: Oui.
4: Danser en Yamina, mais vraiment pour me défouler, quoi. Sincèrement. Mmh.
0: C'est-à-dire donc pour t'amuser?
4: Ouais, pour m'amuser.
0: Ok.
3: Ouais, c'est le petit copain de Martine de tout à l'heure, les Provenciaux, c'est Sébastien.
0: Ouais.
3: Dis, on n'a pas fini. Nous, on avait surtout à se plaindre parce que, bon, on veut bien mettre de l'argent, tu vois, pour les soirées, pour les jeunes, pour que ça bouge, qu'on s'amuse, qu'on s'éclate. Mais il y a un truc qu'on te reproche, c'est que tu te prends quand même 50% des recettes sur chaque soirée.
0: Bon, bah, attends,
3: nous, on trouve ça dégueulasse.
1: C'est dégueulasse.
3: Que
1: c'est
3: tu gueules à l'antenne, qui arrête pas de faire des conneries avec la thune que tu te fais.
0: Le
3: mec qui roule en BM et tout, il va dans toutes les soirées.
0: C'est ça, t'as raison. Mais attends,
3: t'arrives encore à tirer tout le monde au standard, donc tu ne comprends pas.
0: Oh, tu la fermes, c'est pas le thème du débat, alors, dans ce cas-là. C'est bon, tu retournes chez toi, tu vas voir avec Martine si j'y suis.
3: Parle devant ton micro, attends, bah, Martine.
0: C'est bon, allez, dégage.
3: Ferme-la, Gérard.
0: Dégage, c'est tout.
3: PD, moi.
0: Prends-le, mes connards.
4: Gérard, pose une autre question. Fais pas attention, Gérard.
3: Attends, tu vas t'excuser maintenant.
0: Non mais attends, tu crois que je m'excusais devant toi, espèce de petit con? Attends, c'est toi qui osais m'insulter. Alors tu dégages. Dégage.
4: Gérard, l'indifférence est la meilleure des armes. Ne fais pas attention, sérieux.
3: Voilà.
4: Ah ouais.
0: Attends, s'il est pas content, il retourne chez lui et c'est tout.
4: Il n'y a pas besoin d'appeler.
0: C'est pas le thème du débat. Ok.
3: Gérard.
0: Quoi?
3: Je suis chez moi.
0: Eh ben, tu raccroches ton téléphone et tu la fermes. Ça vaudra mieux pour toi. Ok. Bon, alors maintenant.
4: Pour discothèque, vas-y.
0: Alors, est-ce que vous y allez pour vous amuser ou pour danser?
4: Alors, Sophia, je peux répondre?
0: Oui.
4: Alors, moi, j'y vais pour m'amuser.
0: Mm-hmm.
4: Et j'y vais aussi pour draguer.
0: Mm-hmm.
4: Gérard?
0: Oui, je t'écoute.
4: C'est Martine, je fais tout en même temps.
5: Gérard? Et toi, tu vas pour quoi, en discothèque? Pour les toilettes? Les shots de la loco? Gérard?
1: Qu'est-ce que tu insinues par là?
5: Ben, je sais pas, j'ai entendu tout à l'heure quelque chose qui disait que...
1: Alors, Gérard?
5: Que dans certaines soirées...
0: Non, mais attends, déjà, elle, je lui ai dit avec son copain qu'ils aillent se faire foutre, c'est
5: mais
0: pas la peine.
5: Mais tu pas comme ça de mon mec, t'es dégueulasse.
0: Ouais, hein. Tu dégages.
1: Ah, ça, c'est dégueulasse.
5: Non seulement on perd du fric,
0: Tu dégages, je veux pas de toi.
5: Ouais. Ah non, t'arrêtes ton délire.
1: Ouais.
5: Tu me parles pas comme ça, Gérard.
0: Ouais, mais si je veux.
5: Eh ben moi aussi, si je veux.
0: Alors, dans ce cas, tu fais pas partie du débat, tu dégages, tu vas voir chez...
5: Non, ça m'intéresse.
0: Tu vas voir avec ton copain, tu vas t'amuser avec ton copain.
3: Gérard, moi je peux répondre.
5: Je m'amuse très bien avec mon copain,
0: Alors, tu retournes.
1: Qu'est-ce que tu fais avec ton copain?
5: Qu'est-ce que ça peut te foutre, toi?
0: Dans ce cas-là, tu
5: t'as pas répondu à ma question, Gérard. Qu'est-ce que tu fais dans les discothèques?
0: Je te répondrai pas à ta question, d'accord?
3: Gérard, moi je voudrais répondre à ta question.
6: Faire des soirées bidons.
3: Ouais, je voudrais répondre à tes questions, Gérard.
6: Bidon.
0: Qui?
5: Qui c'est qui parle?
3: Laurent.
5: Ah, vas-y.
3: Moi, je n'y vais ni pour m'amuser, ni pour danser, mais pour aller dans les toilettes.
5: Tu vas voir Gérard?
3: Non, pour aller pisser.
5: Hein?
3: J'ai compris, toi.
5: Que pour aller pisser?
3: Ah ouais, pour aller pisser, parce que les chiottes sont plutôt agréables, on y rencontre des gens plutôt sympas.
6: Ouais. Voilà.
5: Ah ouais, tu fais des rencontres?
3: Dont certaines personnes que je ne citerai pas.
6: Pareil.
5: Ça commence par un jet?
0: Continuez comme ça.
3: Non, continuez. Non mais Gérard, ne t'énerve pas, je dis pas que c'est toi. Mais quand même.
0: Une fois.
3: Deux fois.
5: Il habite à Suresnes?
3: Je ne peux pas dénoncer les personnes.
6: C'est hyper rare.
3: Car on m'a dit...
4: Non, pas de délation, s'il vous plaît.
3: Non. Est-ce un jeu MB? A-t-il une moustache?
7: Non, je pense qu'il faudrait qu'on revienne sur le débat. Donc, Gérard, j'aimerais bien que tu poses la question d'après, s'il te plaît.
0: Non, mais tant que tout le monde n'aura pas répondu et que Martine et puis son copain seront dégagés, on verra.
6: Mais bon, en fait, je suis en discothèque pour baiser, quoi.
3: Ouais, c'est vrai, c'est plutôt sympa. dans les toilettes.
6: Il y a moyen de se ramener des petits culs à la maison et je te dis, tu les prends, tu les retentes dans le canapé dès que ça bouge.
8: Le canapé ?
3: Une grosse cochonne et puis voilà le travail, quoi, Gérard.
0: Non, mais attends, mais déjà.
8: Ça, c'est encore un puceau.
0: Voilà, tout à fait.
3: Non, Gérard, dis pas ça parce que sinon je vais dire des trucs qui ne te plairont pas. Dis pas que je suis puceau, Gérard.
8: Alors, on a un martien sur l'antenne aussi.
0: Bon. Mais c'est bizarre parce que Sophia, t'as répondu à la question.
3: Ouais, c'est
8: oui,
3: vrai,
8: j'ai répondu, moi.
0: Tu Caroline.
3: C'est normal qu'on ait un martien.
0: Caroline.
3: Il
8: n'y a plus de Caroline.
0: Il n'y a plus de Caroline.
7: Non. Caroline, ça fait longtemps qu'elle était partie. Elle a été remplacée par Polo, ensuite par Martine et Sébastien. Et maintenant, on a Marlène.
3: Marlène Jobert.
0: Marlène,
8: non,
0: bonsoir.
8: C'est pas Marlène Jobert.
3: Vieille peau.
0: Oh, c'est bon, vous vous calmez, s'il vous plaît.
8: Bonsoir, Marlène. Bonsoir, c'est qui?
9: C'est Yamina.
8: Salut, Yamina.
9: Bonsoir, Marlène.
8: Salut.
9: C'est Sophia.
8: Salut, Sophia.
9: Salut.
3: Marlène de la blonde, là? Salut, ma cochonne.
9: La blonde, mais pas celle que tu crois.
3: Salut, la blonde.
0: Bonsoir, Marlène. Si je pouvais quand même dire bonsoir.
3: Gérard. Tout de suite, Gérard, il est intéressé.
0: Ouais, Gérard. Non, mais attendez, pour l'instant, c'est pas vous qui menez le débat, c'est
3: encore
0: moi, d'accord?
3: Une maudite.
0: Bon.
3: Vas-y, Roswell.
8: Vas-y, Gérard, continue ton débat, s'il te plaît.
0: Alors, pense.
8: Gérard?
0: Oui.
8: Oui.
0: Alors, est-ce que vous allez...
3: Non, laissez-moi poser
0: une
3: question, là.
0: Ta gueule !
3: Bah, c'est bon, ouais.
0: D'accord, tu vas la calmer quand je pose mes questions.
3: Ouais, je suis
8: d'accord.
3: Laissez
8: parler Gérard.
0: Est-ce que vous avez déjà rencontré quelqu'un en discothèque, votre petite amie ?
3: Oui, Gérard, moi, oui.
8: Ouais, moi aussi.
3: Moi,
8: oui.
3: Laurent.
8: Mais c'est là qu'on s'est
3: moi, j'ai rencontré quelqu'un.
0: Alors, chacun à votre tour et vous donnez vos noms parce que ça commence à me prendre la tête, là.
3: Moi, j'ai rencontré quelqu'un.
0: Qui ?
3: Oui, Anthony, Laurent. Pareil. Je pense que c'est la même personne. Dans les toilettes.
0: Qui ?
3: Laurent, j'ai rencontré quelqu'un dans les toilettes. Et moi aussi, c'est pareil.
0: Qui ?
3: Laurent.
0: Ouais, mais qui t'as rencontré dans les toilettes, cette espèce de con ?
3: Avec moi, il y a une histoire de Toblerone.
0: Ouais, bon, ouais, d'accord. Ouais, c'est bon. Je t'ai à peine reconnu, toi. Bon, Marlène. Marlène.
8: Gérard ?
0: Oui.
8: Oui.
0: Alors ?
8: Non, mais j'écoute ton débat.
0: Non, mais tu peux répondre aux questions, hein.
3: Faut pas se contenter d'écouter, hein.
8: Oui, mais je suis d'accord, répondre. Mais...
9: Non, t'écoutes la radio.
8: Mais je vais d'abord écouter ce que racontait un peu
3: qui
8: les autres.
3: Quelle conne, celle-là.
8: Je viens d'arriver. Hein.
3: J'ai pas accroché, j'ai ripé la peur.
0: Bon, allez.
3: Quel potiche.
0: Hey, on va mettre un disque.
1: Non,
3: On est à
0: la
3: gueule, on est à l'antenne, bande de cons.
0: Je vous signale, ça fait deux minutes que vous êtes à l'antenne. Hein.
3: Je vais te dire une chose. Ah bon, on était bien sans toi, gros con.
0: Eh ben, dans ce
3: gros
0: cas...
3: TV, retourne chez ta mère.
0: Ok, c'est bon, on est à tous en bas. Non, Gérard,
7: tu restes ici, tu fais au moins une conclusion,
1: non,
7: tu passes pas comme ça.
1: Gérard, t'as pas le droit de les avoir.
7: Tu
1: ne sens
7: pas.
1: Gérard,
3: mon ami, revenez.
1: Gérard, non, vous n'avez pas été gentil.
7: Vous êtes malin, vous l'avez fait fuir.
8: Je peux pas abandonner Sophia et Alina. C'est impossible.
7: Vous êtes malin, vous l'avez fait fuir. Vous étiez à l'antenne, bande de nazes.
3: Ah, bon, non, on va se là.
1: C'est pas gentil ce que j'ai fait.
3: C'est à cause de caramel.
1: Non, on a plus Gérard.
3: Non, bon, les gars, on fait revenir.
1: Gérard, viens, s'il te plaît, Gérard, reviens, s'il te plaît, Françoise,
7: c'est toi qui mène le débat, vas-y.
3: En plus, t'es
7: pose la question que tu veux, tu poses n'importe quelle question, vas-y.
1: Allez, Françoise.
7: Laquelle question ? N'importe laquelle.
3: Vas-y. Pourquoi toi arrêté Dallas ?
7: Pourquoi j'ai arrêté Dallas ?
3: Pourquoi Françoise, tu de la chatte ? Parce que Gérard a mis son petit beignet à l'intérieur.
7: Toi, ta gueule.
3: Il est cool, celui qui parle.
7: Toi, ta gueule.
3: Ouais, bien joué, ouais. Françoise, commence pas comme Gérard.
7: Toi, ta gueule.
3: Eh, Françoise, c'est
7: que pour tes
3: derrière de la radio.
7: Bonjour,
3: t'as bouffé des bourbons. Oh, il est discret, hein, il est discret.
7: Gérard, Françoise, pardon.
3: Je ferme ta cliche tout de suite.
8: À cause de vous, Gérard est parti.
3: Et on pourrait s'y tromper, la différence c'est que Françoise elle mouille, Gérard non.
1: Il y a Gérard qui revient là.
8: Gérard, s'il te plaît, Gérard.
3: Non, mais Gérard, on la joue.
1: Il y a Gérard en studio là, Gérard.
10: On a le coup, les gars.
7: Mets un ultimatum pour te débattre dans ces cas-là.
10: Mets un ultimatum, Gérard.
1: Allez, Gérard. Connard.
10: Non, sérieux.
1: Gérard, fais un ultimatum au moins.
11: Non, non, c'est terminé.
12: Si, Gérard, viens, Gérard.
10: Il n'y a pas de casque, là.
1: Non, si, enfin, il entend, quoi.
10: Allez, Gérard.
12: Gérard, avec Sophie, on a été calme, et
10: Gérard, tu prends ta mallette, fais une radio et tu pars.
1: Gérard, je crois qu'il y a une fille qui veut te parler. Il y a une fille qui comprend pas, elle voudrait te parler.
12: Regarde, on a été calme avec Sophie, on a été gentil.
10: Non, mais je comprends, Gérard, que tu veux plus rentrer dans le studio à côté de l'autre ton.
1: Gérard.
11: Mais connard, tu restes poli, d'accord?
10: Mais que l'on ferme.
11: Gérard, mais... Et reste ton tiens, espèce de gros
1: con.
12: Gérard, viens lui dire en face.
11: Attends, vous me faites pas chier.
12: Gérard, viens lui dire en face.
10: Ah, tu vas péter la console, t'es le moins énervé.
7: Non, tu t'excuses, je suis désolé. T'as entendu ce que tu viens de dire? Est-ce que tu as entendu ce que tu viens de dire?
10: Gérard, en plus, ta mallette pleine d'autocollants. Là. Ouais, c'est bon, on ferait bien là, on ferait bien un tour d'année, quoi.
11: Moi, je viens pas me perdre Ouais,
10: tranquille, l'année prochaine, il aura des autopsies.
1: François,
10: non, mais Gérard, on t'aime, reviens.
1: François, qu'est-ce que tu as à dire? Ouvre ton micro, François.
7: À la télé, ils disent, Françoise, tu fais des bulles, il faut que tu parles, tu fais pas des bulles. Vas-y, Françoise.
13: Il est ouvert, mon micro, là.
7: Il est ouvert, ton micro, tu peux parler, vas-y.
10: Françoise, hier, il est mort ou quoi?
7: Non, il est pas mort. Est-ce que tu peux nous raconter un peu où ça en est en Côte-Ouest et Dallas?
1: Parce que Gérard est parti, on va parler un peu de Dallas.
13: Attends, Côte-Ouest, aujourd'hui, je l'ai pas suivi, je l'ai mis seulement sur enregistrement, parce que j'ai dormi cet après-midi.
10: Qu'est-ce qu'une journée type de Françoise?
1: Parlez chacun votre tour.
10: Raconte-nous ta vie, Françoise.
13: Ah non, je peux pas raconter ma vie.
10: Qu'est-ce que tu fais le matin, qu'est-ce que tu fais l'après-midi, qu'est-ce que tu fais le soir, c'est pas dur. Ah, il y a trop de pulsions sexuelles dans la vie de Françoise, faut pas déconner.
13: C'est personnel.
7: Bon, on va repartir, on était parti sur la débat. La rigueur.
10: Les boys, le rire qu'il a. J'adore.
12: Moi, je suis très
10: éclate.
12: Françoise.
10: Ouais, je suis un gars marrant.
1: Ah, oui. Attends.
12: Françoise.
13: Oui.
12: C'est Yamina. Alors, Karen, elle a été libérée ou pas dans Côte-Ouest par son ravisseur?
7: Qui ça?
10: Oh là là là.
12: Karen.
7: Non, ceux qui ont loupé les épisodes de Côte-Ouest, voilà si le résumé.
12: Pour le moment, on lui a coupé les cheveux, non?
13: Oui, on lui a coupé les cheveux.
12: Ouais, ouais, oh, la pauvre, hein. C'est de la peine, moi, Karen. Elle a réussi à faire son trou dans le mur?
13: Non, pas encore.
10: En fait, Cricket, elle est toujours en tôle. Et en quelle. Et quand est-ce que
12: j'ai... Non, mais c'est Michael Baldwin qui l'a défoncé cette
10: fois. Ah, d'accord.
12: Ah, Sophia, je crois qu'on s'entend bien.
10: Ouais. Et quand est-ce que Gérard va enfin se taper une pute?
12: Mais Gérard, il s'est mis une balle, il est plus là, il est plus dans ce monde.
1: Bon, maintenant. On va laisser parler un petit peu Françoise, c'est mal parce que vous parlez tout seul dans le vide et là c'est pas très intéressant. Gérard s'est barré définitivement.
12: Oh non.
1: Donc c'était les adieux de Gérard, je pense qu'à mon avis il a un contrat avec Europe 1 ou Skyrock, ouais, qui nous empêche de...
10: Il aurait pu faire une bouffe avant. Ouais, c'est clair, il a déconné, sérieux quoi.
11: Balancez bien les noms de radio, or que c'est faux.
10: Ta gueule.
12: Gérard, t'as déjà une radio,
10: et dedans il a que des autocollants Skyrock. Gérard, par toi t'es indigne de fun. Eh gros con, t'as signé un contrat avec FG?
12: T'es un traître.
10: Gérard, tu arrives dans ta valise, t'as des autocollants FG. T'as un débat à tenir et tout, tu te barres la balade.
12: T'as même pas fait une conclusion sur le débat.
10: En plus, on devait faire un caracoquet. Incapable de dire
12: qu'il y a
10: un coquère. Quoi ce travail là, c'est pas professionnel. Ouais, coquère, raboule ta gueule dans le studio quand on matraque un peu.
12: Gérard.
11: Eh, tu sais ce que dit le coquère? Il t'emmerde.
10: Ouais, quoi? Voilà, Gérard. Qu'est-ce qu'il dit le coquère? Bon, Gérard, t'es mon idole, je voudrais te poser quelques questions quand même.
11: Non, mais moi je suis pas ton idole, d'accord?
10: Bon, Gérard, dégage ton idole, déjà, ton cul, nous fais pas chier.
11: Comment?
10: Gérard, tu sais pas trop de vieux pour avoir un contrat là-bas?
11: Attends.
12: On comprend rien là. Hein.
10: Ouais.
11: Attendez, je vais reprendre ma place de l'autre côté.
10: Voilà, non, t'étais très bien ici. Bouge plus. Alors tu nous fais péter une putain de conclusion, si tu veux, tu nous vires sur l'antenne, mais tu fais une conclusion, tu finis ton émission. Mais non, il finit ses questions, bordel de merde.
1: Attendez, Gérard reprend sa place, je crois qu'il va faire un ultimatum là. Gérard, je crois qu'il faut que tu fasses un ultimatum, vas-y.
10: Ah vas-y Gérard.
12: Faut que tu le fasses.
1: Vas-y Gérard.
10: Gérard avec sa
1: maille,
10: c'est
1: sérieux,
10: on sait. Hein.
1: Il vit
10: c'est
1: son
10: le
1: micro.
10: Lead Souza, la radio.
1: Vas-y, ton ultimatum Gérard.
11: Non, mais pour l'instant, j'écoute les connards là qu'on a
10: massacrés. Mais tu vois, c'est vulgaire encore. Gérard, non, je voudrais expliquer un petit truc à Gérard. C'est que tu comprends pas que t'es impoli avec nous.
11: Non mais attends.
10: T'en as rien à foutre de nos gueules, mais nous on est polis avec toi, c'est normal qu'à la fin on soit un petit peu énervé quand même. Toi à la base on se démerde le cul à appeler Julie et tout ça pour toute la soirée pour passer dans ton débat et toi tu nous chies dessus. Ouais toi.
11: Non mais attendez.
10: Ça les dérouve.
11: Non mais attendez, vous êtes bien gentil, mais quand je vois que c'est toujours les mêmes, je commence à en avoir ras-le-bol.
10: C'est la première fois que j'appelle. Moi c'est la première fois que j'appelle.
14: Pareil, j'ai jamais appelé de ma vie. Moi, j'ai déjà appelé une fois, c'était agréable, mais aujourd'hui, franchement, les mecs...
15: C'est Julie qui me l'a dit au standard, le numéro.
16: Et le pire, Gérard, c'est que t'as poussé David et Luigi au suicide.
15: Ouais.
16: Parce qu'on les entend plus.
15: Ouais.
0: C'est ça.
15: Et même Arnett, je sais pas où il est, Arnett, mais ça me fait vachement mal de où il entend.
16: Ouais, Arnett, il est parti en couille et tout, il s'est suicidé à cause de toi, je crois. Et
0: toi, c'est
16: dommage pour lui parce que c'était un beau gosse quand même.
0: Ouais, t'as raison.
15: Avec une petite bite, mais un beau gosse.
0: C'est ça.
15: Mais Gérard, ne te laisse pas faire, pose un ultimatum. Il faut pas te laisser faire comme ça. Allez, Gérard, continuez.
14: Allez, Capitaine Flamme.
15: Voilà, Gérard, c'est mieux parce que t'es poli. Au moins.
0: Bah, continuez.
15: Au moins, t'es poli, là, c'est bien.
16: Mais non,
15: bah,
16: continuez.
15: Tu vois, moi, ça me calme. Là, bon, je suis plus zen.
14: Gérard, il faut être sérieux, pose la dernière question et après, tu fais un.
0: J'ai plus de questions.
14: S'il te plaît, Gérard.
17: Allez, Gérard.
15: Bah, moi, je vais t'en poser une question, Gérard.
0: Vas-y.
15: Quand est-ce que tu vas arrêter d'être con?
0: Et toi, quand est-ce que.
15: Poli, Gérard, poli.
0: Quand est-ce que tu arrêteras de t'amuser à insulter les gens?
15: Super, Gérard. Là, c'est clean. Là,
16: Gérard, tu. C'est bien. Pour une fois que t'es poli.
15: Là, tu vois, sans déconner, on devient calme, c'est facile, quoi. C'est.
0: Parce que
15: t'es plus posé, parce que t'es calme, tu réfléchis avant de parler, tu. T'es pas tant impulsif qu'avant, quoi.
16: Voilà, tu vois, si on fait. Françoise, qu'est-ce qu'elle fait comme taf, Paige, dans Les Feux de l'amour?
14: Paige, c'est dans Côte Ouest.
16: Ah, c'est dans Côte Ouest.
14: Mais pour l'instant, elle a pas de rôle, non, c'est après avec Greg.
15: Est-ce que Marge Simpson est toujours
16: vieille? Greg, c'est l'autre qui a une fausse gueule, la
14: boy. Lui, il a des grosses lèvres, ouais.
18: J'ai un caramel. Tu reprends en main le débat ou.
14: Allez, encore une question.
15: Non, parce que là,
18: le problème, c'est que Gérard a déchiré son débat.
15: Ah eh, Gérard, tu vois, là, le test, est-ce qu'il va être capable d'improviser?
18: Essaie de te souvenir, vas-y. Improviser.
14: Montre que t'es intelligent.
15: Vas-y, Gérard. Mesdames et messieurs, ce soir, dans le grand cycle du Star System, attention.
0: Tu as
14: de la mémoire, Gérard.
0: Non, ça y est, quand vous aurez terminé.
18: Arrêtez, laissez parler Gérard.
16: Gérard, c'est bien reparti.
18: Arrêtez.
0: Donc, la question que tout le monde attend.
14: Oui.
0: C'est de savoir ma vie privée.
16: Oui,
0: on s'en branle. C'est ça. Vous vous en branlez de ma vie.
14: Ah non.
0: Eh ben alors, celui qui vient de dire que tu t'en branles de ma vie, ben c'est bien.
19: Personne n'a dit ça, Gérard.
0: Non, à peine. Personne n'a dit ça. Tiens, mes genoux.
18: Ah oui.
19: Non, excuse-moi, j'ai pas entendu. J'ai pas ce qu'il y a sur les oreilles. C'est pas grave.
18: Ah non, il a raison, là, Macaille.
0: Non, mais attends.
14: Macaille.
0: Alors, qu'est-ce que vous voulez savoir sur moi?
14: Alors Gérard, tout.
0: Oui, je vous écoute. Chacun votre tour.
14: Yamina, je peux poser une question?
0: Oui.
14: Alors, je suis sûre qu'au fond de toi, tu es amoureuse de Françoise.
0: Non.
15: Gérard.
14: Alors, t'es amoureux de moi, alors?
0: Qui?
14: Sophia.
0: Non plus.
15: Boys.
14: Bah, tu me connais pas, tu me verrais, tu craquerais. Ça, c'est sûr.
17: Mais oui, hein, je peux pas t'imaginer.
15: Boys.
14: Et je suis sûre que c'est ton style de nana.
15: Eh ben, il veut parler.
14: Je laisserai tomber mon mari pour toi.
15: Gérard.
0: Vas-y.
15: Gérard, on peut parler?
0: Je t'écoute.
18: Vas-y, Olivier.
15: On voulait te souhaiter une bonne chance sur Europe 1 et tu passeras bonjour à Malher.
18: Ok, merci, Olivier.
0: Ouais, bonne nuit.
18: Allez,
0: hop, dehors. Dehors pour celui qui s'amuse à faire de la pub comme ça.
18: Cassé, ouais. Quoi. Cassé.
0: Hop.
14: Ouais, Gérard, casse. C'est pas de la pub?
0: Non, presque pas, rappelle.
15: Gérard, qu'est-ce que tu
14: vas sur Europe 1 18.
0: Non, mais attendez. Déjà, quand vous m'enverrez des cassettes réelles, on verra.
15: Bon, Gérard, on peut faire un caracoquet, là.
0: Ah ben, si vous voulez.
15: Allez,
14: mais sur quoi?
0: Non, sur.
15: Les poèmes de Gégé, tout le monde connaît cette chanson.
18: Gérard, la conclusion peut-être du débat.
0: La conclusion.
15: Bah,
0: c'est bon.
15: Tout le monde crie.
18: Attendez, parce que je crois que

0: Ça serait bien. Donc allez-y. Le premier, qui veut le faire en premier?
1: On y va, Anthony.
0: Anthony, vas-y.
2: Oui, Anthony. Donc on peut faire un caracoquet après, Gérard?
3: Non.
0: Merci,
3: allez.
0: Anthony. Bonne soirée. Au revoir.
1: Yamina. Conclusion.
0: Yamina.
4: Alors, ça a été vraiment génial cette année de pouvoir t'écouter, Gérard. Mm-hmm. Et je suis vraiment triste que ce soit fini.
0: Définitivement, je crois, parce qu'il nous a dit qu'il nous arrêtait et qu'il...
4: Et je t'embrasse très très fort. Et
0: moi
4: j'étais
0: aussi
4: très heureuse de participer à ce débat. C'est la première fois et j'espère qu'il y en aura une deuxième.
0: Voilà.
3: Bah, on verra.
4: Gros bisous.
0: On verra.
3: Okay, sinon, gros bisous.
0: Boys. François, je sais pas.
2: Alors, bah, moi, en fait, moi, j'étais vachement content de participer tout au long de l'année au débat de Gérard, même si ça a été plutôt houle certaines fois.
0: Oui.
2: Là, aujourd'hui, il nous a démontré que quand il pouvait, quand il essayait de réfléchir et qu'il essayait de pas insulter les auditeurs, ça pouvait très bien se passer.
0: Ouais.
2: Enfin, même si ça n'avait pas été super brillant ce soir.
0: Ah, mais la rentrée, ça se passera pas comme ça. Sinon, ça sera un débat toutes les trois semaines, hein.
2: Ouais,
0: sinon, on fera une semaine Gérard,
2: c'est
0: une semaine
2: délire, mais pour ceux qui écoutent, quoi. Et c'est vrai qu'il faudrait essayer qu'il se calme un peu, qu'il soit moins impulsif, quoi.
0: C'est clair.
3: Ouais, mais dans ce cas-là, je veux dire, attends, paille.
0: En deux secondes, vas-y.
3: Moi, je vais te répondre dans ces cas-là.
2: Vas-y.
3: Faudrait peut-être. Quand je pose des questions, faudrait peut-être répondre aux questions que je pose.
0: Bah, surtout les préparer, les débats.
2: Ça va
0: peut-être bien les préparer, les débats.
3: Non, mais ils étaient déjà préparés. Maintenant, si tout le monde. Si j'ai eu que de la merde ce soir, que tout le monde a répondu hors les questions, c'est pas bon.
2: Ouais, mais regarde, par exemple, quand on te demande ton avis personnel, tu dis non, ça vous regarde pas.
0: À la rentrée.
3: On verra ça.
0: On va tâcher à ce que ça évolue la rentrée obligatoirement. Sinon, on sera obligé de faire ça tous les 15 jours. Et sinon, Françoise viendra prendre la relève avec un débat une fois par semaine à la place de Gérard. Bon, sinon quelqu'un d'autre viendra faire les débats.
2: Ouais, ouais.
0: Si on recommence exactement de la même manière, il faudra que ça évolue de toute façon.
2: Ouais, ouais.
0: Très bien, merci Poëz et bonne bourre. Salut
1: Sophia.
0: Sophia.
5: Gérard.
0: Mmh.
5: Alors moi je veux que tu refasses.
1: Allô.
5: Oui, c'est qui?
0: Ton micro, merci Julie.
5: J'aimerais que tu refasses des débats à la rentrée, Gérard. Plus de calme, avec que des filles, parce que les mecs sont trop bruyants.
0: Non, ça sera pas possible.
3: Ça, c'est sûr,
0: parce que sinon ça va devenir des débats à l'eau de rose. On n'est pas là non plus pour ça. On a envie de s'amuser. On n'a pas envie d'entendre des filles qui répondent sérieusement à des questions, parce que c'est vous quand même qui soyez.
5: Voilà, en fait, les filles, on est sérieuses, quoi, en fait.
0: C'est souvent les plus chiantes dans les débats, oui.
5: Je te le cache pas,
0: oui.
5: Super. Hein.
0: Voilà, okay. C'est ce que j'avais à dire.
1: On a Laurent.
6: Ouais, super, Gérard. Bah, je voudrais dire que t'es quand même la découverte de l'année, Gérard.
0: C'est clair.
6: La star, quoi.
0: Je suis allé la chercher, je peux vous dire, ça fait 2 ans que je travaille dessus.
6: Ouais, c'est du boulot, Max.
0: C'est pas gagné, hein, j'ai fait la moitié là. Hein, j'ai perdu beaucoup. Hein, ces 3 derniers mois, on a perdu plus que ce qu'on a gagné. Hein.
6: Non, mais aussi, je voudrais dire à Gérard, faudrait quand même que tu te calmes l'année prochaine.
0: C'est clair.
6: Parce que la crise cardiaque, si tu continues comme ça, ça va peut-être pas tarder.
0: Ouais.
6: Donc voilà, quoi. Mais sinon, t'as été super toute l'année, Gérard.
1: Et il y en a un qui est pas mal intervenu dans les débats et qui voulait faire sa conclusion, c'est Caramel.
7: Ouais, salut, Gérard.
3: Comme par hasard qu'il a...
7: Ouais, c'est bon, Gérard, je peux faire ma conclusion.
3: Attends, il
7: merci.
3: Déjà,
7: t'as été mauvais toute l'année. Surtout ce soir. Donc, sur Europe 1, on espère que ça se passera très bien.
3: Voyons, continue. Continue de balancer, là. C'est bien, c'est bien.
7: Maintenant, si tu veux pas que ça se sache, tant pis.
3: Ouais, bah, maintenant que tu l'as balancé, c'est trop tard.
0: Voilà, tout le monde le sait, donc Gérard sera sur Europe 1, c'est ça?
7: Oh, merde.
3: Mais attends.
0: Non ou pas?
3: Tu sais très bien.
0: Bah, je sais plus avec
3: non,
0: toi.
3: Non,
0: tu donnes jamais de nouvelles.
3: Non.
0: T'es pas là de la semaine. Ça se trouve, t'es peut-être dans le train de signer des contrats.
3: T'es pas là de la semaine. Dans ces cas-là.
0: Non, il n'y a pas besoin d'avoir des preuves de X ou Y. T'es jamais là de la semaine. Donc ça veut dire peut-être que t'es en train de signer des contrats.
3: Non.
0: Caramel, nous suivrons cette affaire de très très près. Un dossier très délicat et explosif.
6: Oui, bah, moi, je voulais remercier Max d'avoir formé Gérard parce que c'est un gros salaud. Il part à Europe 1. Et je voudrais qu'il dise bonjour à Michel Field de ma part.
3: Alors, je vais te dire une chose. Je suis un gros salaud et toi, t'es un gros PD.
0: Non, c'est terminé. Voilà, c'était la conclusion de notre ami Gérard. Petite conclusion, après on laisse l'antenne vite fait en deux mots.
3: Ben, la conclusion c'est que je vous souhaite à tous de bonnes vacances et ben on verra ça à la rentrée septembre.
0: Ah, ça se passera pas de la même manière si tu peux me croire. Hein.
3: Ouais, ben justement on va en discuter après.
0: Ouais, c'est...
3: Okay. Ben, bonnes vacances à tous.
0: C'est pour être un petit peu moins star et se regarder un petit peu moins le nombril. Hein. Il n'y a pas besoin d'en discuter. Hein. C'est dans ta tête que ça se passe. Hein.
3: Ouais, ben on verra ça à la rentrée.
0: Ah, ben, ça c'est toi tout seul, mon pote. Et Françoise, est-ce qu'on aura le plaisir de te retrouver à la rentrée? Peut-être demain même. Pour la dernière, à l'antenne, en direct. Bah, pas ici, dans les studios, hein.
1: Non.
0: Au téléphone. Ok, très bien. Gérard, demain aussi, en direct, hein, quand même. Hein. Ma dernière, au téléphone.
3: Bah, demain, on se voit.
0: Avant, au téléphone, il faut tout le monde. Moi, je veux tous mes auditeurs. Hein.
3: Si tu m'appelles, oui.
0: Feu d'artifice demain. Hein.
3: On verra.
0: Avec un petit poème inédit pour demain. Merci Gérard d'avance.
3: Il y en a 3 déjà qui sont prêts pour demain.
0: Pour demain, génial. Et Françoise, une petite recette de cuisine pour me faire plaisir pour demain. Ah non. Tu me fais une recette Star System. D'accord ? Merci d'avoir passé la nuit avec nous. On se retrouve tout à l'heure pour la dernière du Star System pour cette saison. Ensuite, on fera un point assez long. Alors.

0: Ne soyez pas triste d'avance, mais on ne nous entendra plus pendant un bon petit paquet de temps. Demain à partir de 22h. Bonne nuit, amusez-vous bien. Merci Gégé, merci Françoise, merci à tous ceux d'être venus sur Fun TV. Merci Olivier pour la réalisation, merci Philippe l'homosexuel, Philippe pour la réa et toute l'équipe et tout le staff ô combien généreux ce soir de
1: Fun TV. Merci à tous ceux qui sont quand même venus pour pour la dernière ce soir.
0: Et puis à tous ceux qui ont suivi sur Fun TV le débat de Gérard et qui nous ont écoutés jusqu'à 4h du matin, c'était exceptionnel, mais il fallait le faire. Et peut-être que dans un instant, vous reverrez sur Fun TV le best-of 26 minutes de l'anniversaire de Gérard. Voilà. Bonne nuit et à tout à l'heure, 22h.
2: C'est joli, donc vous pouvez toujours nous appeler au 0870-5000, 0803-08-5000, et toujours 3615, Scott, Fun Radio, rubrique direct. Donc on va commencer sur les débats, le premier, les sports d'église, et après ça
3: d'accord,
2: sera
3: chef.
2: Sur les aspirateurs. Donc là vous venez d'écouter, c'était quoi Manu s'il te plaît?
3: Je ne sais pas du tout Gérard, chef pardon, excuse-moi.
2: Bah moi je sais pas non plus, donc j'aurais bien voulu savoir.
3: Pourtant c'est toi le chef, tu devrais savoir.
2: C'était quoi le titre?
3: Prodigy.
2: Avec,
3: Prodigy.
2: Ouais, avec
4: Fire Tartar.
2: Donc là moi pour l'instant on n'a pas trop grand chose, donc on va continuer de discuter un petit peu, parce que pour l'instant j'attends qu'on me fasse la liste et puis qu'on me la donne. Donc quand ils seront décidés au standard, ça ira. On se dépêche parce qu'on va pas faire trop de blanc longtemps. Donc je sais pas, merci Olivier pour non Olivier s'il te plaît, tu vas pas commencer comme ça parce que sinon moi ça va aller vite, je vais même pas commencer le premier débat. Olivier s'il te plaît, merci. Donc oh Olivier s'il te plaît, tu commences pas, d'accord? Olivier, tu commences pas. Tu t'amuses pas.
3: Il règle le son, Gérard. C'est son taf.
2: Non, parce que là, j'ai plus rien du tout, hein. Non.
5: Allô, vas-y.
2: Non, moi là, pour l'instant, j'ai rien du tout dans les oreilles, hein. Non, si on commence, non, là non plus. Si on commence les débats comme ça, ça va pas être bon, hein. Non, mais là, j'ai rien du tout, hein.
3: Tu t'entends pas, là?
2: Avec du mal. Je pense que...
5: Avec du mal.
2: Non, mais tu vas voir.
3: Vas-y, parle. Parle.
2: Non, mais là, je pense que les auditeurs, on va pas les entendre.
5: T'es fou, quoi? Attends, tu vois, il fait des histoires
3: avec ça. Voilà.
2: Ah ouais, mais attends. Toi, tu dégages. Allez, hop.
5: Pour qu'il se fasse engueuler.
2: Ouais, allez, dégage.
5: C'est nul.
2: Dégage. Alors, on va accueillir Edouard. Bonsoir. Edouard.
6: Bonsoir.
2: Bonsoir. Denis.
7: Bonsoir.
2: Bonsoir. Steve.
8: Bonsoir. Je te souhaite un bon débat, Gérard.
2: Merci. Gabriella.
9: Bonsoir, Gérard.
2: Bonsoir. Delphine.
10: Bonsoir, Gérard.
2: Et Jeanne.
11: Bonsoir, Gérard. Comment vas-tu ce soir?
2: J'ai pas regardé. Donc, alors.
8: En espérant que le débat se passe bien, malgré ton mécontentement persistant et l'incompétence de l'équipe qui t'entoure.
2: Voilà, j'espère de votre côté que ça va bien se passer, que je ne sois pas obligé de 3 minutes de virer les gens. D'accord,
10: Gérard.
8: On est à nous, Gérard, de nous faire valoir.
2: Comment ?
8: Ça ne tient qu'à nous de nous faire valoir et de ne pas nous faire jeter.
2: Ouais, c'est à vous aussi d'être correct et
8: ouais, tout. Gérard,
10: Gérard, c'est à toi de nous montrer que tu as des couilles aussi.
2: Oui, alors déjà, on va commencer par... non, on va pas commencer comme ça, d'accord ?
12: Non, on dégage personne, on va tous s'écouter les uns après les autres, ça va être magnifique ce soir, je crois qu'on va faire le plus beau débat
3: grandiose
12: de l'année.
3: Et...
2: Ouais. Donc, ouais. Avez-vous déjà été au sport d'hiver ?
8: Denis ?
2: Oui ?
8: Oui, je suis déjà allé au sport d'hiver... Donc j'y vais généralement l'hiver quand il y a de la neige pour aller faire du ski, de la luge, du snowboard et des batailles de boules de neige. C'est très agréable.
2: Mm-hmm.
8: Voilà.
2: D'accord.
8: Gérard, c'est quand même un sport lucratif.
2: Gérard, ouais, donnez vos noms au fur et à mesure.
8: J'ai mal d'avoir coupé la parole, c'était Edouard.
2: Oui.
8: Denis, je peux te poser une question?
2: Oui.
8: Pourquoi faire un débat sur les sports d'hiver? T'as dû déjà y toucher pour pouvoir faire un débat.
2: Disons, c'est que vu que comme à l'heure actuelle, comme tout le monde me dit, on aurait pu le faire en deuxième, mais comme à l'heure actuelle c'est les sports de Nagano, C'est les Jeux Olympiques de Nagano. C'est pour ça que je voulais faire un truc là-dessus.
10: Mm-hmm. Gérard.
2: Oui.
10: Est-ce que je pourrais faire une petite parenthèse?
2: Oui.
10: Pour les auditeurs.
2: Oui, c'est qui?
10: C'est Gabriella.
2: Oui.
10: C'est juste pour la informer que sur Canal, il y a le film de cul en ce moment.
2: Non, mais ça, c'est bien. Merci, Gabriella.
10: Ouais, merci, Gérard.
4: C'est hors sujet, là, Gabriella.
2: Oui, Gabriella, c'est bien.
10: Une parenthèse, Gérard, je te l'ai dit, tu m'as dit oui. Alors
2: Oui, mais. Non, mais attendez. Non, mais attendez. On sait que sur Canal, c'est bizarre que. Ah, bah oui, c'est une rediffusion du film de cul.
10: Ah, t'es au courant, Gérard?
2: Ah, d'accord. Ok.
10: Voilà.
2: Donc,
10: on s'écarte.
2: Alors, Edouard. Edouard.
6: Oui.
2: Donc, pourquoi?
6: Oui.
2: Quoi, oui?
6: Écoute, moi, je voudrais ouvrir une parenthèse. Je n'ai pas le décodeur.
2: Non, mais attends, Edouard, s'il te plaît. On est au sport de glisse.
6: D'accord.
2: Avez-vous déjà était au sport d'hiver?
10: Oui, Gabriella, je réponds, je fais souvent du sport de glisse.
2: Mmh.
10: Qu'il fasse chaud ou froid, que ça soit dehors ou dedans, je fais souvent du sport de glisse, oui.
2: D'accord. Donc, toi, Edouard, s'il te plaît.
6: Oui, le sport de glisse est une chose que je pratique à l'occasion de mes vacances, lorsque je peux financer ces vacances.
2: Non, mais attends, Edouard.
6: Oui.
2: Hey, tu as déjà commencé par te réveiller.
6: D'accord, non,
12: il faut que je te signale un truc, Gérard, c'est qu'en fait, Edouard est étudiant en bioneurologie. Donc, tu vois, il a du mal à s'exprimer rapidement parce qu'en fait, il réfléchit tout le temps, Edouard. Toi, donc, c'est un étudiant. Donc,
6: je suis en réflexion permanente.
12: Voilà.
6: C'est-à-dire qu'à l'heure où je te parle, Gérard, je réponds à tes questions, je suis en train de faire mes devoirs.
2: Non, ok.
6: Pour
12: Steve. Donc, tu vois, il faut que tu aies de la compassion. Tu vois.
2: Steve.
6: Bah, écoute, moi, j'ai encore la chance de beaucoup voyager.
2: Mmh.
6: Donc, sport de glisse, ouais, j'ai eu la chance de le faire à côté du Fujiyama au Japon.
2: Mmh.
6: Excellent. Tu parles de Nagano, bon, bah, c'est vrai que c'est pas loin.
2: Oui, mais ça, on en
6: reparlera, bien sûr. Donc, c'est vraiment, ouais, les sports de glisse, j'en fais pas mal, surtout à l'étranger, quoi.
2: Mmh.
10: Gérard, voilà.
2: Oui.
10: Et toi, est-ce que tu glisses beaucoup?
2: Ben, attendez, on va continuer. Je vais répondre quand même à la question après. Delphine?
7: Oui.
2: Donc, pour toi?
7: Ben, moi, je glisse tout le temps.
2: Voilà, qui c'est qui a un mauvais son là?
7: C'est pas marrant. Hein. C'est qui?
2: Ouais. Non mais j'ai cru entendre un
7: non,
2: mauvais son.
7: Non mais Gérard, continue le débat sur ces.
2: Donc Jeanne, s'il te plaît.
13: Bah écoute, moi j'ai pratiqué les sports d'hiver en Alaska, à Nagano aussi, mais c'était dans le temps, c'était avant. Et petite station ici.
10: Moi, je me suis cassé la gueule en faisant du snow. Est-ce que quelqu'un a le décodeur? Parce que moi, je l'ai pas.
2: S'il vous plaît.
10: Bah, arrêtez, c'est hors sujet.
13: Ouais, mais bon, on voit rien.
10: Mais si, on voit
2: là l'entraînement. Non, mais ça y est,
10: Gabriella.
2: Eh, Gabriella.
10: Souvent,
2: bon, Gabriella, si tu veux regarder le.
10: C'est pas moi, s'il te plaît.
13: Ceux qui veulent voir le film, bah, ils raccrochent. Voilà,
2: vous avez pas commencé comme ça, d'accord?
10: Bon, et toi, Gérard, est-ce que tu aimes glisser souvent?
2: Bon, alors là, déjà, première chose.
6: Est-ce que je peux préciser quelque chose avant de commencer?
2: Qu'est-ce que tu veux préciser, toi?
6: Est-ce que tu peux parler plus fort quand tu hurles parce qu'on t'entend pas?
10: Ouais,
2: ah ouais,
10: vrai.
2: Mais là, j'y peux rien. Là, je vais vous dire une chose, je n'y peux rien si vous m'entendez très mal.
10: D'accord.
13: Pourquoi c'est le matos?
2: Ah ouais, là, j'y peux rien. Même moi, j'ai du mal à... Par moment donné, j'ai du mal à vous entendre quand vous répondez à la question.
6: Moi aussi, chef.
12: J'ai du mal à entendre.
2: Moi aussi, chef,
12: on m'entend pas bien.
2: Oh!
6: Oh là là, il y a du Olivier.
10: Bon, Gérard, là, on poursuit le débat.
2: Non, alors moi, je peux vous dire une chose que jusqu'à maintenant, j'étais qu'une fois au sport d'hiver et c'est tout, mais c'était très dur.
6: T'as fait où?
10: T'as fait la luge?
2: Même pas.
13: T'as fait quoi au juste?
2: Hein? Bah, j'étais sur les pistes et c'est tout.
6: Oui,
2: mais j'ai jamais fait de ski.
6: T'es où? T'as été médaillé?
2: Non.
10: Ah, t'as pas fait de ski?
6: T'as pas une médaille?
2: Non.
6: Et t'as ton flocon ou je sais plus quoi là?
2: Attends, qui c'est qui pose cette question là?
10: C'est la Kevdan.
2: Non, mais attendez, s'il vous plaît. Il m'avait semblé avoir dit que le premier qui répondait déjà aux questions avant, ça servait à rien.
8: Gérard, comment veux-tu qu'on sache que
2: non,
8: le flocon fasse partie de tes questions? Le flocon, quand tu parles de sport
2: ouais,
8: de neige, c'est
2: ouais.
8: Évident.
2: Oui, mais alors, si vous avez écouté mardi ce qui s'est passé dans le bureau, vous avez très bien compris les questions.
8: Mais
2: donc on en revient à ça. Savez-vous ce qui y est? Si oui, quelle médaille avez-vous? Or, argent,
8: Edouard,
2: bronze ou le flocon?
4: Comment?
2: Oui, bah t'as très bien compris.
4: Alors, je pourrais répondre, c'est Gabriella.
2: Oui.
4: Alors moi, j'ai la médaille Gold. En anglais, c'est or, Gérard.
2: Mmh.
8: Et silver,
4: Gold.
2: Ouais, ben, ok, on a compris.
4: Ok.
2: Bon, Edouard.
8: Ouais. Bah, moi, je pratique juste pour m'amuser, en fait, hein, pas plus. Moi, non, ceinture noire de snowboard.
2: C'est qui, ça?
8: Ça, c'est des conneries, ça existe pas.
2: C'est... Attends, Denis. Oui. Ceinture noire de ouais. Snowboard.
4: Ça existe pas, hein, il dit n'importe quoi.
8: Le snowboard est une discipline qui a été au fil des années.
4: Oui.
2: Ouais, non, mais allez-y, rentrez là. Non, mais si vous commencez déjà la deuxième question à vouloir jouer, à dire, attends, Denis. De quoi?
8: Non, je disais, Gérard, plus fort,
4: on t'entend pas mal.
2: Ah ouais, mais moi, j'y peux rien si on m'entend mal.
8: Fais un effort.
4: Est-ce que tu peux crier
12: attends,
4: plus fort?
12: Excuse-moi, chef, ô combien magnifique, il y a une question sur Minitel. On nous dit, pourquoi tu cries alors que le débat a l'air de si bien commencer?
2: Ouais, mais pourquoi que je crie? Parce que les auditeurs, ceux qui sont à l'antenne, ne m'entendent pas.
12: Mais si,
2: ils viennent de me le dire à l'instant.
12: Mais non, ils t'entendent.
4: Mais je sais, il paraît que t'as cassé le matos.
2: Ouais, c'est ça.
4: C'est vrai?
2: Celle qui commence à dire ça va pas aller longtemps. Alors Denis, donc pour ta question, je vais te dire une chose, j'ai jamais vu de ceinture noire là-dessus.
8: C'est vrai. Écoute Gérard, c'est que le snowboard a été marginalisé, n'a pas été considéré comme un sport de glisse tout de suite.
4: Ouais.
8: Alors pour se démarquer des autres sports qui sont populaires comme le ski, la luge, tout ça, eh bien eux, ils n'ont pas adopté le système des flocons, ils ont adopté le système des ceintures des arts martiaux.
2: Alors là,
8: même en France.
2: Non, tu veux jouer sur le judo.
8: Non, pas du tout. Pas
2: si.
8: Du tout.
2: Si.
12: Et qu'est-ce que t'en penses, Gérard?
8: C'est un sport de respectable, il est vrai.
4: Je sais vraiment pas pourquoi tu dis ça. Non, je suis d'accord avec lui parce que même quand tu fais du sport de glisse, quand ça glisse, si tu veux, ça pénètre, donc quelque part, ça fait un peu mal quand tu tombes.
8: De toute façon, si Manu et Gérard font leur boulot au standard, je suis sûr qu'ils arriveront à choper des snowboarders qui, de toute façon, confirmeront ce que je dis.
2: Mais moi, je peux te dire une chose, qu'il n'y a pas de ceinture là-dessus, d'accord?
8: Bah écoute Gérard, je te fais dans ces cas-là, je retire ce que j'ai dit et je te fais totalement confiance.
4: Oui, mais Gérard, juste un truc, il y a aussi des ceintures God.
2: Ça c'est des trucs de cul. D'accord, on n'est pas
4: mais
2: sur.
4: C'est pas du cul, mais tu.
12: Non, Gérard, il y a une différence entre les God ceintures et les ceintures.
4: En argent, en anglais.
8: Gérard, je peux te poser une question, c'est Denis.
2: Vas-y.
8: Je peux te poser une question.
2: Mais vas-y.
8: Mais j'ai vu qu'on t'entend mal, c'est pour ça.
2: Bah oui, mais moi j'y peux rien.
8: Bon,
2: je vais pas m'amuser à gueuler déjà la deuxième question.
8: Est-ce que tu connais les champions de snowboard?
2: Non.
8: Ah.
4: GG?
2: Oui.
4: Ouais, je réponds.
2: C'est
4: Maria
2: qui?
4: Quetchel, non. C'est Jeanne.
2: Je t'écoute.
4: Donc moi j'ai participé aux Jeux Olympiques en Arizona. Bien sûr.
2: Non mais attends Jeanne.
4: Oui.
2: Jeanne, s'il te plaît, tu as pas commencé.
4: Mais écoute, je réponds à la question.
2: Ouais, mais attends, tu as pas commencé à ramener ta fraise, ok?
4: Mais je réponds à la question.
2: Ouais, mais tu as pas commencé à me parler des jeux bizarroïdes.
4: Attendez,
2: j'ai une question. Jeanne, s'il te plaît, on se calme.
12: Non, c'est pas une question, c'est en fait un compliment. C'est Aristo 16 qui dit, Gérard, ce soir, tes débats ont l'air mieux que d'habitude, c'est génial.
4: C'est vrai, hein.
8: T'assures, Gérard, pour le moment. Gérard, c'est Denis.
2: Oui.
8: C'est normal que tes débats aient bien. Il n'y a pas Tony, il n'y a pas Arnett, il n'y a pas Ultraman. Donc
2: non, mais c'est bon, Denis, merci.
4: Mais pour répondre à la question, est-ce que Gérard, tu connais donc des joueurs olympiques comme Nataki Shawataka
8: ou Franck
2: Esposito?
8: Est-ce que tu connais quand même Franck Esposito?
4: Est-ce que tu connais
2: Natoki
4: Pichata?
2: Bon, s'il te plaît, je voudrais que tu travailles parce que tu as pas resté longtemps.
4: Attends,
2: Jeanne, s'il te plaît, déjà, tu as commencé à part te taire. Tu vas pas me faire comme d'habitude, ok?
4: Mais c'est pas moi qui a parlé!
2: S'il te plaît!
12: Mais Gérard, ne crie pas!
8: Mais encore plus que quand tu parles normalement. Ouais.
2: Alors, Steve?
8: Ouais, bah écoute, bon, premièrement, c'est vrai qu'on t'entend assez mal. Et deuxièmement, tu sais, je voyage beaucoup et j'ai un décalage horaire en pleine tête. Là, je suis un peu fatigué. Donc, tu peux répéter ta question? S'il te plaît.
4: C'était à Nagano.
8: Ouais.
2: Alors, savez-vous ce qui est? Si oui, quelle médaille avez-vous eu?
8: Alors,
4: on a déjà répondu. Hein.
2: Non, vous n'avez pas tous répondu, je suis désolé.
8: Alors, moi, je sais ce qui est avec des figoles, c'est des petits skis.
2: Mmh.
8: Donc, je l'ai fait aussi ça en France, mais un peu partout. aussi. Et j'ai simplement gagné un mouflon, quoi, c'est tout.
2: C'est-à-dire, c'est quoi ça?
8: C'est une médaille.
2: Ouais, mais c'est quoi? Mais c'est quoi
14: Dans quelle catégorie?
8: Bah, c'est ski figle, quoi. C'est un mouflon, c'est-à-dire que c'est une médaille avec un.
14: Gérard,
8: on offre un animal en plus. C'est une sorte de petite antilope des montagnes.
14: Denis, je peux te poser une question?
2: Ouais, vas-y, continue.
14: Enfin, c'est pas vraiment une question. Je voulais simplement dire que c'est quand même bien que tu t'intéresses au passé sportif de tes auditeurs. C'est vraiment bien. Je trouve que t'es le seul à faire ça.
8: Et je suis là.
15: Oh, ok, c'est bon, l'échecu.
14: L'échecu, bah non, je suis désolé.
15: Oh, tu te calmes, ma mignonne, là.
2: S'il vous plaît, vous vous calmez.
14: Alors attendez, c'est Denis qui parle là. Gérard, il s'est fait casser à longueur de débat par Tony, Ultraman, tout ça.
15: Ouais,
14: et à
15: caramel.
14: Chaque fois qu'il y a des gens bien à l'antenne qui le félicitent sur son travail, il y a toujours des gens pas très sympathiques qui cassent.
2: Bon, ça y est, mais c'est bon, c'est pas le thème du débat. Alors le ski.
15: Attends, j'ai pas répondu.
2: Qui?
14: À long terme.
2: Ah oui, Delphine.
8: Ah, qu'elle est mignonne, Delphine.
15: Oh, Delphine.
2: Oh, s'il vous plaît.
8: C'est Steve.
15: Oui, oui.
2: Bon, s'il vous plaît, vous vous calmez, merci.
15: Ok. Bah, moi, je sais pas.
8: Pas de problème.
15: Bon, quitte à avoir une médaille, autant avoir une médaille en or, quoi.
2: Mais c'est pourquoi?
15: Bah, quand même.
8: C'est la meilleure, c'est
15: parce que la meilleure, c'est la God, hein. C'est celle en or. Hein,
8: c'est
15: voilà.
8: Le sommet, tu peux pas aller plus haut.
2: Ah bah, je suis désolé, après la médaille d'or, chez moi, il y a le chamois.
8: Ah ouais, wow. Oui, mais tu confonds les disciplines, Gérard. Oui,
2: non, attendez. Pour l'instant.
8: Gérard, il y a le chamois d'or.
2: Oui, mais non. Là, je réponds quand même, je vous réponds.
8: Non, je réponds vous dire que. Quand même à la question.
2: Oh.
15: Permets-moi de te dire que tu te trompes.
2: Ah bon?
15: Oui.
2: Bon, celui qui s'amuse à faire du bruit comme ça, il va se calmer. Il va se calmer très vite.
8: Non, je trouve ça drôle.
2: Ça va se calmer très vite. Et je vous le dis tout de suite.
15: Je réponds là parce que là on stagne.
2: Oui.
15: J'ai une question à te poser.
16: Stagne.
8: C'est quoi le chamois?
15: Gégé?
2: Oui, je t'écoute.
15: Je voulais savoir, est-ce que t'as déjà rêvé, parce que c'est le rêve de chacun, quoi, c'est de gagner une médaille olympique.
2: Alors, non, mais attends, Jeanne, s'il te plaît.
8: Et dans quelle discipline?
2: Bon, vous vous calmez déjà.
15: Meilleur animateur.
2: Dans les meilleurs auditeurs, j'aurais voulu qu'on me laisse parler. Merci.
15: Nicolas.
2: Voilà, comme ça va plus vite. Donc, alors moi, je te réponds, Jeanne, c'est pas du tout le thème des débats, le rêve.
15: Mais non, c'est
2: non, mais
15: dit...
2: fallait écouter ce soir. Fallait écouter, s'il te plaît, merci.
15: Non, mais Gérard, excuse-moi, tu comprends rien à la question que t'as posée.
2: Mais attends, mais c'est quoi là, ce cirque?
17: Y'a rien là.
2: Attends, il est où là, t'es encore?
15: Question, Jeanne. Ouais, je sais.
2: Attends, non.
17: Y'a rien, Gérard.
2: Non, et les auditeurs m'entendent très mal aussi.
15: Gérard, pour une fois qu'on fait un bon débat, continue.
8: Vous l'entendez, Gérard?
17: Vous l'entendez bien là? Non, mais sérieusement, vous l'entendez bien?
8: C'est
17: trop fort, tu cries quand tu parles.
8: Que le son.
17: Tu
8: vois,
17: tu parles au lieu de me parler normalement, tu parles comme ça. Alors, bon, alors, ça va, Max? Ça va aujourd'hui? Ça va? T'as passé une bonne journée? Ça va, Gérard?
15: Complètement
2: ouais,
15: c'est comme
2: ça.
17: Ça va bien?
2: On sent que deuxième, tu vas le faire.
17: Mais non, mais tu cries.
2: Bon, attends. Qu'est-ce que tu fais là, quoi? Toi, tu dégages! Dégage là!
15: C'est
8: sans doute quoi, nervosité. Comment ça se passe, ce film de cul sur Canal, là?
15: Eh, on en est où, oui?
8: Toujours crypté.
15: Attendez,
8: j'ai le décodeur, moi.
15: Toujours crypté. Non, mais je comprends pas, elle lui
2: se calme, on revient au débat, s'il vous plaît, merci.
8: Ils sont dans une boîte de nuit.
14: Quelle question, j'ai pas cette question.
17: Essaye de parler normalement. Crie pas, Gérard, ça sert à rien.
8: Peux-tu avancer dans ton débat?
17: Gérard, tu deviens parano.
2: Bon, maintenant, on revient au débat. Celui qui a le décodeur et qui parle du film de cul va dégager tout
15: d'accord,
2: de suite.
15: Gérard, on t'écoute.
2: Déjà, celui qui s'amuse à perdre le cochon va dégager.
15: Gérard, on t'écoute. Allô, Gérard, on t'écoute. Gérard?
2: Le ski.
15: Oui.
2: Le ski est-il pour vous votre sport préféré?
15: Oui.
8: Non. Denis, je peux répondre?
2: Vas-y.
8: Oui, le ski, pour moi, c'est mon sport préféré, mais moi je le pratique sous plusieurs formes. C'est du ski de fond, ski alpin, ski de bosse, saut à ski. Mais bon, le problème avec le ski, c'est que c'est saisonnier. Tu peux pas en faire toute l'année. Il faut attendre qu'il y ait de la neige, quoi. C'est vraiment dommage.
15: C'est sur ma vie, hein.
8: Ouais, c'est Steve, là.
2: Oui.
8: Bah écoute, moi je préfère les sports de combat, les arts martiaux séculaires qui ont traversé le temps et les époques, comme la Tewaza, tu sais, dans la Chine antique.
2: Non, mais attends, Steve.
8: Et très lointaine.
2: Steve.
8: Et
2: Steve.
8: Ben, oui.
2: Steve, s'il te plaît. Oh,
16: bah ouais, je t'écoute.
18: Mais t'écoute.
2: Eh, je vais dire une chose, c'est pas la question, d'accord? Les arts martiaux n'ont rien à voir dans le sport de glisse.
16: Gérard, c'est Denis.
2: Non, mais attends, Denis, tu vas te calmer, s'il te plaît, Edouard.
18: Tu pourrais répondre, c'est Gabriela.
16: Tu veux Edouard. Aussi, j'aime le ski.
19: Oui, dans la mesure.
2: Voilà, Denis.
16: Oh, attendez, oui. Attention, les débats partent dans un mauvais sens.
2: Oui, j'ai l'impression que Denis, si tu continues à vouloir mettre ton grain de nez, tu as ton grain de sel, tu as dégagé.
18: Mais tu peux répondre, Gérard. Gérard, je peux répondre, c'est Gabriela.
2: Oui.
18: Alors moi j'aime bien le ski qui va jusqu'au fond, mm-hmm. Et puis le ski de glisse surtout, voilà.
2: D'accord. Edouard.
19: Bah, dans la mesure où je peux partir lorsque mon boulot me le permet et que je peux faire du ski en haute altitude, j'aime bien, ouais, je trouve ça amusant, surtout à plusieurs, on peut se promener dans les différentes pistes, noires, bleues, violettes ou encore orange.
2: Non, attends, Edouard, oui. Edouard. J'ai jamais vu de pistes violette et orange.
19: En Allemagne, si.
2: Non, je suis désolé.
19: Je peux
2: vous confirmer que là, pour l'instant, vous, Edouard, t'es en train de me sortir des pistes. Non, mais attends, Steve, s'il te plaît, merci. Ouais. Donc,
19: je suis daltonien, donc.
18: Bon, Gérard, on dévie là.
19: Gérard, si je pouvais me permettre une petite blague.
2: Non, il n'y a pas de petite blague, on est dans les débats, d'accord?
19: Oui,
2: alors, Delphine, s'il te plaît.
16: Ça vous avance à quoi de prendre Gérard pour un con, là?
2: Toi, ça t'avance à quoi de te taire?
18: De failloter.
20: Gérard? Attends, Gérard, il te défend, tu pourrais être aussi aimable au coin avec lui, non?
2: Non, mais attends, pour l'instant, je demande à Delphine. Delphine, s'il te plaît.
18: Oui. Non, le ski n'est pas mon sport favori.
2: Et pourquoi?
16: Elle préfère les arts martiaux.
18: Moi,
2: non, mais attends, Edouard, s'il te plaît.
16: Non, c'est Steve. Non, c'est...
18: Je préfère les...
19: Mais Edouard, Gérard?
2: Oui.
18: Attends,
19: je peux me permettre une petite blague?
18: Gérard, il coupe la parole.
2: Bon, ouais.
18: Je suis là.
16: Bon. Non, rappelez les habituels, parce que là, c'est du n'importe quoi.
2: Bon, allez, moi, je sens...
18: D'accord. Laissez parler Delphine, un peu.
2: S'il te plaît, Gildard, s'il te plaît, tu me calmes, Edouard et Steve, s'il te plaît, parce que là, ça commence à bien faire.
19: Oh, il suffit, Gérard, s'il te plaît.
2: Ça commence à bien faire, ces deux-là.
20: D'accord, je les calme.
2: Tu me les calmes, s'il te plaît, merci.
18: Delphine, tu peux répondre,
2: donc, Delphine.
18: Oui. Donc, non, le ski n'est pas mon sport favori.
2: Mais pourquoi?
18: Mon sport favori, c'est les sports violents comme la boxe, le karaté, choses comme ça, où il y a du sang.
2: Ouais, mais attends, mais là, dans ces cas-là, c'est même plus un sport.
18: C'est non. Juste, mais la boxe c'est un sport. Hein.
2: Oui, mais d'accord, mais attends.
18: Il y a du sport. Hein. Moi, t'es des hommes virils quoi qui font ça.
2: Ouais,
18: ça
2: mais
18: il y a du sang.
2: Ouais, mais attends, Delphine. Peur. Delphine, dans ce cas-là, moi, je suis pas d'accord avec toi.
18: Pourquoi?
2: Parce que le mec, il va être enceinte. Tu vas hurler là-dessus.
18: Ça m'excite.
2: Ben non. Moi, je vais dire une chose. Voir du sport ou qu'il y a du sang, moi, pour moi, c'est pas du sport.
18: Ouais.
2: C'est même pas un sport.
16: Les arts martiaux, Gérard, alors?
2: Ah oui, moi je suis tout à fait contre.
18: Gérard, tu me déçois. Hein.
2: Ah bah oui, peut-être des films.
18: Je suis d'accord avec toi, Gérard. C'est qu'après là, j'ai horreur du sang.
16: Et quand Ayrton Senna s'est scratché, tu crois qu'il y a
2: Mais dans ce cas-là, Ayrton Senna, c'est lui qui s'est planté à plus de 300 km.
18: C'est pas de sa faute. Hein.
2: Et
18: ben,
2: on sait toujours pas pourquoi qu'il s'est planté, d'accord?
16: Oui, parce qu'il y a un ressort qui a pété dans sa jambe.
2: Non.
18: Gérard, moi je suis d'accord. Je déteste le sang. Je préfère le sperme.
2: Donc Jeanne, pour toi?
21: Bah écoute, moi je n'aime pas du tout le ski. Hein.
2: Mais pourquoi?
21: Je vais t'expliquer. Pour moi le ski c'est un sport qui demande beaucoup d'exercices physiques. Il faut vraiment être physiquement vraiment très costaud.
2: Mmh.
21: Il faut avoir un bon rythme vasculaire.
2: Mmh.
21: Donc c'est le cœur qui travaille quoi. Si ton cœur te lâche, ben t'es foutu.
2: Bah dans tous les sports alors?
21: Non, parce que moi j'aime bien la Formule 1, parce que pendant 3 heures t'es sur ta chaise en train de regarder.
2: Ah ouais, non mais tu. Attends. Hey, le ski est-il un sport. Le ski est-il pour vous votre sport préféré? D'accord,
21: mm-hmm.
2: Tu préfères regarder la Formule 1, t'es comme moi.
21: Ouais, voilà.
2: Moi aussi, j'adore regarder la Formule 1, mais moi, je vais dire une chose, que la Formule 1, c'est pareil, t'as quand même le niveau des jambes et des bras qui travaillent constamment pendant 2 heures de... deux heures.
21: Les yeux,
16: Gérard, je peux te poser...
21: Ouais, mais la différence, c'est que nous, on fait pas ce sport, quoi.
16: Y a rien de sportif là-dedans. Hein.
21: C'est que nous, on reste assis, quoi.
2: Bon, oui, mais d'accord. Sinon... Mais d'accord, Jeanne. Bon, d'accord, tu préfères. T'aimes pas le ski?
21: Non,
2: je suis d'accord avec toi.
16: Gérard, c'est Denis, je peux te poser une question?
2: Oui.
16: Alors, tu supportes pas de voir les gens des arts martiaux se cogner dessus, avoir du sang, mais qu'est-ce que ça t'apporte quand tu vois un pilote comme Olivier Panis ou Ayrton Senna se cracher à plus de 300 km?
21: Non, putain, mais arrêtez,
2: oui, mais bien, non, attends, Jeanne, attends, moi je vais répondre. Là, c'est quand même eux qui ont décidé de faire ce sport-là. Dans ces cas-là, pourquoi, dans ces cas-là, pour, on va prendre pareil sur le foot. Il y en a quand même qui risquent leur vie. Les rugbyman, c'est pareil. Les hockeyeurs, c'est pareil.
19: Oh, je suis désolé, en patinage artistique, on a jamais.
2: Mais
19: vu
2: oui, mais attends,
19: sur,
2: attends, ouais, patinage artistique, fais-moi confiance qu'il y en a quand même. Hey, tu prends le patinage artistique. Hey, dans ce cas-là, le tennis.
21: Pourquoi pas le golf pendant que tu y es?
2: Bah, hey, moi, je te parle de du tennis.
19: Si tu parles de la dangerosité des sports, c'est vrai que tous les sports sont dangereux. Exactement. Moi, je me souviens d'une partie de pétanque où mon grand-père s'était pris une boule en pleine tête. Mm-hmm. Et ben, c'était pas.
2: Non, mais attends, mais là, c'est plus du tout le thème du débat. Bien. Non, c'est plus le thème du débat.
19: Non, mais
2: on
19: peut dire que le débat est un débat sur le sport.
2: Oui, mais d'accord. On est d'accord.
16: Là, on généralise et c'est pas bien.
19: Non, je crois que c'est pas bon de généraliser.
2: Non, mais on fait un débat sur le sport de glisse. Donc, moi, je peux vous dire que là, tout à l'heure, je reviens avec ce que disait Gabriella.
21: Oui.
2: Donc, moi, je suis pas d'accord de voir des gens qui sont sans.
19: Sans abri.
2: Non, mais dans ce cas-là, regarde, je sais pas si vous avez, si tout le monde a suivi le match de mardi.
20: Ah ouais, je l'ai vu, ouais, c'était pas mal.
2: PSG, Metz.
21: C'était comment?
2: Hein? Bon, t'as qu'à regarder l'autre qui est ressorti, il avait quand même une balafre sous le cou.
20: Ah ouais, mais attends, mais.
19: Ouais, mais attention, des fois, il y a des terrains minés.
21: Ouais, non, mais.
2: PSG, PSG, Metz.
19: Gérard, ouais. Est-ce que tu crois pas qu'il est déjà dangereux de mettre des crampons?
2: Oui, mais ça, de toute manière, c'est le foot, hein. Dans le rugby.
19: Qu'est-ce que tu en fais, toi, du foot?
2: Attendez.
20: Il y a une question au standard. Est-ce que tu penses qu'on peut jouer au foot sans crampons?
2: Oui.
20: Et pourquoi?
2: Ah oui, parce que t'as des salles qui sont adaptées maintenant. T'as des salles où tu peux jouer sans crampons. Et tu joues qu'en basket.
20: Bah ouais, mais attends, généralement, le foot, ça se joue dehors.
2: Oui, mais peut-être. Mais alors, maintenant, à l'heure actuelle.
19: Dans les gymnases clubs ou.
2: À l'heure actuelle, si tu veux, Fulda, je réponds à la question que tu viens de me dire. À l'heure actuelle, tu as des gymnases qui sont adaptés pour jouer au foot.
21: Ouais.
2: En basket.
20: Mais oui, mais moi, je te dis, s'ils sont dehors. Est-ce qu'on peut jouer dehors au foot sans crampons?
2: Oui, tu peux, bien sûr.
20: Parce qu'il y a des gymnases, c'est pour ça.
2: Non, tu peux jouer, tu peux très bien jouer en basket au foot, hein, je suis désolé.
20: Merci d'avoir répondu.
21: Au foot sans ballon?
2: Ah bah non, ça non, quand même pas.
19: Et sur du sable?
2: Est-ce qu'on peut jouer au foot? Bah oui, qui c'est qui parle du sable? Édouard. Ouais. Eh ben, dans ce cas-là, quand tu vas l'été.
19: En tongue?
2: Non, mais quand tu vas sur le sable, à la mer.
19: Ouais.
2: Tu peux très bien jouer au foot.
19: Il a raison, Gérard.
21: C'est
19: vraiment beauf, là.
21: GG?
2: Qui c'est qui vient de dire que j'étais un beauf?
19: C'est Steve. Non, c'est pas vrai.
2: Vous n'avez pas commencé, s'il vous plaît.
19: Non, mais Denis, donnez vos noms quand vous disiez que c'est un
21: beauf. Gérard,
2: oui, attendez, s'il vous plaît, Jeanne.
21: Oui, et ben moi, je voulais te.
16: Gérard, je peux te poser une question?
2: 5 minutes, tu laisses parler Jeanne, s'il te plaît, merci.
16: Putain, Edouard, t'es chiant.
2: Oh!
21: Je voulais te dire, Roger, quelle est la tenue vestimentaire d'un footballeur? Explique-moi, parce que moi, je connais rien à ce jeu. Hein.
2: C'est une paire de chaussures avec des crampons, des chaussettes, un short et un t-shirt.
21: Et
2: voilà.
21: De quelle longueur le short?
2: Le short, c'est des shorts. Celui qui s'amuse à ronfler tout à l'heure, tu vas dégager.
21: Et quelles sont les
2: Bon, s'il te plaît, Fildar, tu me les calmes là encore parce que ça commence à
20: gratter. Donc ce que tu vas faire, Gérard, c'est que tu vas poser la question puis on va faire une petite pause, on va mettre un disque. Hein.
21: Ah ouais, ben.
2: Alors faites-vous de la glisse en faisant l'amour. Voilà. Donc
20: vous réfléchissez, on met un disque avant.
2: Oui, mais okay. C'est quoi?
20: Bah Gérard, je t'en supplie, vas-y.
2: C'est quoi?
20: Bah vas-y, on va dire ce que c'est.
2: On revient, donc c'est la suite des débats. Donc vous pouvez toujours nous appeler au 0803-08-5000 et 0870-5000 et toujours le 3615 code Fun Radio, rubrique directe. Et on récupère Edouard. Edouard.
20: Manu.
21: Hey, Edouard. Gérard, c'est quoi le disque?
19: Pardon, excuse-moi.
2: Alors le disque, c'était.
20: Rachid Tata.
2: Rachid Tata.
0: Avec Bouffe la Moine.
2: Avec Bouffe la Moine, voilà. Voilà, c'est Manu qui le met parce que moi j'ai pas les titres sous les yeux, hein, d'accord. Donc on récupère Edouard. Edouard, s'il te plaît.
1: Ouais.
2: Non, rebonsoir.
1: Ouais, ouais, je suis là.
2: Denis.
22: Rebonsoir Gérard, rebonsoir Manu, rebonsoir Fildar.
2: Steve.
22: Ouais, style voyageur, t'adresse tes respects du soir, Gérard.
2: Gabriella.
23: Ouais, Gérard, je voudrais te dire que tu as fait énormément de progrès au niveau de la radio. Hein.
2: D'accord. Delphine.
23: Dire merci quand même.
2: Merci Gabriella. Delphine.
24: Oui, bonsoir Gérard.
2: Rebonsoir. Et Jeanne. Et Jeanne. Le premier qui s'amuse à pousser des soupirs va dégager. J'ai pas l'intention de dégager quelqu'un à 1h36.
23: Bon, Gérard, ta question, s'il te plaît.
2: Alors, je pense que vous l'avez toute entendue, la question.
23: On va la répéter, s'il te plaît.
22: Gérard, avant que tu poses ta question, est-ce que je peux dire quelque chose?
23: Oui, s'il te plaît.
22: Une réflexion générale.
2: Oui. Vas-y.
22: Alors, je voulais simplement dire à Goldorak, s'il nous écoute avec ses sondages bidons.
2: C'est qui?
22: C'est Denis. Que Gérard n'a pas débité une seule insulte depuis le début du débat.
23: Ah ouais, bravo Gérard, bravo.
2: Bon, alors on s'est calme.
22: Tu l'as abruti Gérard tout à l'heure.
2: Bon bah c'est pas pareil, ça c'est parce que tu l'as cherché.
20: C'est une gentille insulte, hein, c'est une gentille bon, insulte.
23: Une sur,
22: Et tout ça pour une seule raison, regardez, on n'a pas Tony, on n'a pas Ultraman.
20: Bon Denis, t'es quand même...
2: S'il vous plaît, on revient au thème du débat.
20: Ouais, je voulais seulement dire que...
2: Attendez, il y a Fildar qui veut poser une question.
20: Je voulais seulement dire que Denis, t'étais quand même un peu lèche-cul, c'est tout ce que je voulais dire.
23: C'est vrai.
22: Je suis pas l'échec, je me mets du côté de Gérard. Il pose des questions.
23: Oh, Gérard, on peut répondre.
2: Bon, Jeanne, s'il te plaît, là, tu restes poli.
22: Je voulais simplement dire que Gérard fait des débats intelligents, pose des questions intelligentes.
23: Ouais,
20: vas-y, Gérard, vas-y,
2: Bon, ça y est, Steve.
20: Allez, vas-y, Gérard.
2: Bon, ça y est, s'il vous plaît.
23: Taisez-vous.
2: S'il vous plaît. Merci. Alors, faites-vous de la glisse en faisant l'amour.
23: Oui, moi je glisse. Oui, on fait beaucoup de glisse.
2: Alors, c'est-à-dire qui, oui?
23: Gabriella, parce que c'est normal que quand on fait du ski, ça glisse, c'est mouillé, ça sent la transpi, ça a des poils et tout, quoi.
2: Comment ça?
23: Eh ben, tu me dis en amour. Moi, je te dis, moi je glisse souvent en amour. Surtout si tu me touches, Gérard.
2: Non, mais ça...
22: Steve, là.
23: Moi, j'aimerais bien que tu me touches la chenette.
2: Non, mais...
23: Ça va glisser, hein.
2: Non, mais attendez.
23: Ça va
2: glisser
23: avec toi, Gérard.
2: Ça y est, moi, je touche déjà la fenêtre de quelqu'un d'autre,
23: ouais,
2: et ça glisse super.
23: La mienne, c'est la meilleure.
2: Non.
23: Quand tu la toucheras, tu verras.
2: Non, mais ça y est.
23: Tu arriveras à jouir.
2: Ça y est, c'est bon.
22: Je vais toucher, c'est du bon cru. Hein. C'est Steve.
2: Steve.
22: Bah écoute, non, moi je pense pas que ça soit possible de faire l'amour en
23: descendant.
22: Touchou, c'est impossible.
23: Steve, faudra qu'on se rencontre.
2: Hein. Non, mais attends, Steve.
22: Oui.
2: Steve, tu peux répéter parce qu'il y en a un qui s'amusait à dire joli. J'ai pas tellement compris ce que tu m'as dit.
22: Bon, bah, j'ai répété, mais c'est bien parce que c'est toi. Hein. Non, je disais que c'était impossible, en fait, de pouvoir faire l'amour en descendant à fond avec tout chose, avec des skis et ta nana, quoi.
23: Moi, toi, tu descends jamais à fond, peut-être.
2: Non, mais attendez, ça, de toute manière, je pense que ça va être sûrement une question.
22: Explique-moi. Denis, je peux répondre.
2: Mais attends, Denis, s'il te plaît, merci.
22: Edouard, ta petite blague.
23: Delphine, je glisse beaucoup. Et je dois entendre la blague d'Edouard.
2: Non, mais alors dans ce cas-là, si tu veux entendre la blague d'Edouard, t'avais qu'à l'écouter en antenne.
23: Ouais, mais il l'a pas dit.
2: Dans ce cas-là, vous avez qu'à vous débrouiller en antenne. C'est pas le thème du débat, s'il vous plaît. Merci, c'est pas.
23: Denis répond.
2: Oh, qui c'est qui veut passer par-dessus là?
20: C'est pas toi le chef, c'est Gérard le chef.
23: C'est Gérard le chef, arrêtez de vouloir passer dessus.
20: Ah, Manu.
0: Oui, il y a Jean-Michel sur Minitel qui nous dit une chose toute simple et qui est à méditer. Gérard, t'es meilleur.
2: Celui qui s'amuse à faire le port, tu vas voir Fildar au standard. J'ai pas compris la question Minitel.
0: Non, toute simple à méditer. Gérard, t'es le meilleur.
2: D'accord. Je vous remercie.
22: Je suis en entière cohabitation
23: c'est
22: avec
23: ton frère, Edouard.
2: Oh, s'il vous plaît.
22: Mais je suis pas en lèche-cul, mais arrêtez.
2: Bon, ça commence à bien faire là. Vous n'avez pas commencé à 1h40 à vouloir m'énerver, d'accord?
23: Ouais, chef.
2: Bon.
23: Oui, chef.
2: Alors, Edouard, tu veux peut-être répondre?
1: Oui.
2: Bah alors, tu réponds?
1: Avec ta blague? Non, pas sur ce sujet.
2: Bon, alors, si tu ne veux pas répondre, Edouard, tu vas voir Fildar, tu vas lui.
20: Il y a des questions à qui on peut.
23: S'il a pas envie de répondre à cette
2: question. Ouais, mais dans ce cas-là, pourquoi? Mais dans ce cas-là, pourquoi tu.
1: Je suis trop loin dans mon intimité, j'ai vraiment pas envie de la dévoiler ce soir.
20: Voilà, il l'a dit, voilà.
2: Ouais, mais alors, dans ce cas-là, Edouard. Dans ce cas-là, pourquoi que tu as répondu
19: non, non, des questions, je ne veux pas. Non, il en est.
2: Ok, mais c'est pas grave. Non, mais c'est pas grave.
19: Ce titre, je revendique. Non.
2: Non, mais c'est pas grave, il veut pas répondre, il va rester dans son coin, on lui posera plus de questions, c'est ouais, tout. Ouais. Mais ta blague, tu as t'a gardé toute la nuit parce qu'on t'a, on t'a pas passé. Bah tant pis, ça t'apprendra. Oui.
19: C'est pas facile de parler de.
3: Est-ce que je peux avoir le standard?
2: Oui, ben, tu vas y aller au standard. Tu prends Edouard Fildart.
3: C'est pas facile de parler de notre vie sexuelle devant 24 milliards d'auditeurs.
2: Oui, mais dans ces cas-là. Non, mais là c'est sur un débat. Je vous demande pas de dévoiler votre vie sexuelle.
23: Oui, mais la question sur ce rapport.
2: Mais dans ces cas-là, c'est normal que je fasse des questions quand même pour. Mais dans ces cas-là, je vais vous dire une chose sur l'aspirateur, c'est pareil, il y a des questions.
3: Gérard, c'est Steve, j'ai une question à te poser.
2: Vas-y.
3: Ouais, je voudrais savoir, donc t'as posé une question, moi je te la retourne. Comment tu fais pour pouvoir faire l'amour quand tu descends tout chousse avec une nana?
2: Eh ben, c'est simple.
3: Parce que moi j'ai beaucoup voyagé et je crois pas, hein, ça.
23: T'étais où, Steve?
3: Ah, oh, partout.
2: C'est-à-dire?
3: Hein?
23: Mon sac!
3: Où je suis allé déjà été à Brioux-sur-Boutonne.
2: Bon, Delphine, tu veux répondre?
3: Elle a pas répondu.
23: Elle a déjà répondu.
2: Jeanne?
23: Elle a déjà répondu. Écoute,
2: non, elle a pas déjà répondu, Steve, s'il te plaît, tu te calmes, merci.
23: Dans un film que je tournais qui s'appelait La neige au Sahara.
2: Ah, d'accord.
23: Donc, voilà.
2: Non, mais moi je peux vous dire que c'est vrai que c'est dur de faire l'amour sur de la glisse. Hein.
3: T'as essayé, Gérard? C'est Steve.
2: Non, j'ai jamais essayé, tu vois, malheureusement.
23: T'es pas souple, hein?
2: Non, mais je pense que c'est assez compliqué.
23: Non, mais Gérard, avec moi, tu y arriveras, je te promets.
2: On verra.
23: D'accord, okay.
3: Est-ce que t'arrives à toucher tes employés? Je peux répondre, j'ai pas répondu.
23: On prendra rendez-vous, hein?
2: C'est qui?
3: C'est Denis, je peux répondre, j'ai pas répondu.
2: Oui?
3: Moi, je pense qu'on peut faire l'amour tout chousse indirectement.
2: C'est-à-dire?
3: Tu sais, quand tu fais l'amour avec une femme, tu découvres forcément des collines et des vallons cachés.
23: Mmh. Oh, c'est beau.
3: C'est super.
2: Ouais, mais attends, des collines et des vallons cachés, c'est-à-dire?
3: Je vois pas de quoi je veux parler.
23: Moi, j'ai le dictionnaire, Gérard.
2: Ouais, mais j'ai pas de dictionnaire, là.
23: Demande à Manu.
20: Ah, c'est les nichons et les culs, t'as rien compris.
2: Non, mais j'attendais qu'ils le disent.
20: Bah, parce que t'avais compris,
2: Bon, il est
20: pas con, le chef. Hein.
2: Croyez-vous qu'en hiver, on puisse faire l'amour sur le hockey sur glace?
23: Bon, José, tu peux pas poser des questions.
3: Oui, j'en suis persuadé.
23: Ouais, parce que là, tes questions, elles sont pas nettes.
5: Tes questions, elles ont le même champ lexical. Hein.
2: Et alors, j'ai le droit de poser des questions.
23: Mais non, mais Gérard,
2: croyez-vous qu'en hiver... Bon, s'il vous plaît.
23: Gabriella répond.
5: Bon, José, vas-y.
2: Non, attends, Gabriella, je repose ma question.
23: Ouais,
2: croyez-vous qu'en hiver, on puisse faire l'amour sur du hockey sur glace?
23: Oui.
2: Qui? Alors, Gabriella.
23: Alors, oui, parce que regarde, déjà, quand tu fais l'amour, quand tu glisses, je veux dire, dans le hockey, là, tu peux glisser aussi. Donc, forcément, tu pourras faire l'amour en même temps. Tu pourras glisser, tu pourras faire du hockey, tu pourras sauter.
5: C'est clair.
23: Tu pourras même être regardé.
2: Mmh.
23: Tu comprends?
3: C'est Denis, je peux répondre?
2: Oui.
3: Moi, je peux te dire que oui, parce que tu promets de pas te vexer, Gérard.
2: Bah, vas-y, dis.
3: J'ai simplement vu une fois un film X qui se passait dans une patinoire et les gens qui faisaient l'amour étaient sur des patins, c'est tout.
23: Bah, ouais, c'est possible, c'est ce que je dis, c'est magnifique. Mmh.
3: C'est tout.
2: Ouais, mais ça.
23: Et puis, je peux te dire que ça va fort, hein.
2: Qui?
23: Gabriella.
2: Mmh. Denis.
20: Mais
3: oui,
20: viens
3: de répondre, Gérard.
2: Steve?
3: Bah, écoute, je trouve cette question un peu obscène, je ne préfère pas y répondre.
2: Ouais, d'accord.
20: Excuse-moi, à la place d'Edouard qui est parti, on va accueillir Darwin, qu'on a eu sur Internet, un numéro de téléphone sur Internet, et voilà.
23: Oh, hello, Darwin.
3: Gérard, c'est Denis, est-ce que je pourrais faire les questions?
20: Tais-toi, Denis. Ah, parce qu'il a une liaison un peu bidon.
9: Oui, Gérard, c'est Darwin, à Nagano.
23: Bonsoir. Hello,
9: Darwin. Darwin, bonsoir tout le monde. Le Bulgare.
2: Non mais c'est bon.
9: Hey.
20: Bah, vas-y Gérard, vas-y gère.
23: Gérard.
2: Delphine.
23: Oui.
2: Bon, t'as répondu toi, non?
23: Non, moi j'ai pas répondu, mais en fait.
3: Oui, Delphine.
23: Fait... Hein?
2: Oh s'il vous plaît. S'il vous plaît. Oh Darwin. On se calme. Delphine, s'il te plaît.
23: Oui, moi j'ai déjà fait l'amour sur une patinoire et c'était tellement chaude que la glace a fondu.
2: D'accord. Jeanne.
21: Bah écoute, je trouve cette question particulièrement vulgaire et sans intérêt.
23: Allez, lâchez-vous, soyez pas pudique.
2: Hey, Jeanne.
21: Oui.
2: Je vais te dire une chose, que la sixième, elle est pareille.
21: Ouais. Ah, bah alors.
2: Je peux te dire une chose, que les autres. Mmh. Les autres, elles sont à peu près de la même façon.
21: Alors, explique-moi pourquoi tu as choisi ce champ lexical.
2: Bah alors, mais attends, j'ai choisi ce débat.
21: Non, je te parle du champ lexical.
23: Oui, champ lexical. Pas de fond, parle de forme.
22: Le champ des baleines, quoi.
21: Voilà.
2: Non, mais moi, je choisis les débats en fonction. Je fais mes questions en fonction du nombre d'auditeurs que je vais avoir, mm-hmm. comment que ça va se passer, et je prends les questions en fonction du temps que j'ai. Et comme maintenant, on est à deux à les préparer, c'est normal que même le deuxième débat, je peux vous dire que le deuxième débat va parler aussi de sexe.
22: Non, mais c'est bon, hein, c'est bon.
21: Oui,
22: Gérard,
21: mais bon, pas beaucoup.
22: Je dois dire quand même, Gérard, que tes questions sont plus intéressantes depuis que tu les
21: prends. Gérard, on passe à la septième question, s'il te plaît.
2: On passe à la
20: 6. Attends, t'as pas fait répondre Darwin, le nouveau qui vient d'arriver.
2: Ouais, non, lui,
20: il
2: l'entend très mal.
20: Mais oui, mais ça va aller mieux, là.
21: Comment, Darwin?
2: Non, mais s'il vous plaît, vous le laissez répondre, merci. Darwin.
6: Ok. Here we go. Oh, je crois que le parquinage artistique se débrouille pas trop mal. La championne est actuellement en train de faire une bonne performance.
2: Non, mais.
6: Nagano.
21: What about Philippe Candeloro?
2: Bon, c'est bon.
6: Il y a Nagano encore sous la neige.
2: Uh-huh. Bon, ça y est. Oh, Darwin! Darwin,
6: yes.
2: c'était pas le thème yes. de la question, d'accord? Alors maintenant on pose la sixième.
6: Ok, mais vis de décalage satellite.
2: Ouais, okay. Décalage satellite, tu ferais mieux d'en mettre un petit peu dans ta petite tête aussi du,
20: ouais.
2: du décalage satellite.
20: Ouais. GG, il chauffe ce soir.
2: Alors aimez-vous faire.
21: Darwin, qu'est-ce que tu pratiques?
2: S'il vous plaît.
21: Allez-vous faire quoi?
2: Aimez-vous faire l'amour sur une motoneige?
21: Oh,
2: ah, bah, eh bah oui. Ah, on continue. On continue.
21: Gérard, qu'est-ce qu'une motoneige?
2: Une motoneige, c'est une moto que.
21: Avec de la neige.
2: Non, mais c'est une moto avec des skis.
21: Une moto avec des skis. Oui. Mais où les roues?
2: Non, il n'y a pas de roues.
22: Mais non, Gérard, c'est Steve.
21: Et ouais. Sinon, elle est où?
2: Attendez, Steve.
22: Une motoneige, c'est une moto qui a pris la neige, basta, c'est tout, quoi.
2: Non, mais bah attends, Steve.
21: Bah, arrête.
2: Steve.
22: C'est recouverte de neige, quoi.
2: Non, mais attends, Steve, s'il te plaît.
22: Ouais.
2: Quand t'auras une connerie à ressortir,
22: ah non,
2: comme.
22: Mais je sais pas, je te pose une question.
2: Non, mais moi, je vais répondre à ta question.
21: Denis,
2: oui.
21: Tu peux répondre?
2: Oui.
20: Laisse répondre moi, Gérard avant, Denis.
22: Moi, ça va être vite fait. Je ne suis jamais monté sur une motoneige.
21: Non mais attends, Gérard, qu'est-ce qu'une motoneige?
2: Une motoneige, c'est une moto avec un guidon.
21: Ouais, mais il est où le guidon? Il est placé où par rapport au...
23: Mais attends, mais c'est Gabriella qui cause.
21: Oui.
2: Bon, s'il vous plaît, vous me laissez répondre. Vous me laissez répondre?
21: Mais oui, mais je pose une question, Gérard.
23: Non, mais laisse-je répondre.
2: Bon, alors, Gabriella, vas-y.
22: Généré au début,
21: oui. Où est-ce qu'est le guidon par rapport au ski?
2: Bah, il est devant.
21: Ouais, mais devant le ski.
2: Eh ben, il est devant sur le ski de devant, sur le sol, le ski devant.
21: Ouais, mais le moteur, il est où le moteur?
2: Eh ben, le moteur, il est derrière, il est sous les fesses.
21: Ah oui, donc en fait, c'est une moto posée sur des skis, il n'y a pas de roues.
2: Voilà.
21: Ah, ok, super. Yeah,
22: posée sur des skis de moto.
2: Bon, ben, c'est bon, okay. Darwin, s'il te plaît, merci.
21: On va la monter, celle-là.
2: Donc, Darwin, si tu veux répondre.
21: Vas-y, Darwin,
6: yes.
21: Darwin, speak.
6: Ok, ici à Nagano, c'est courant d'utiliser les.
2: Bon, allez, Darwin, c'est. Non. Allez, c'est bon.
6: Motorisé.
20: Mais il s'explique, les motoneiges sont utilisés à des
2: raisons. Il est en train de nous dire ce qui se passe à Nagano, on n'en a rien à foutre.
20: Eh ben, c'est l'espoir de glisse,
2: Ouais, nous, pour l'instant, on n'a pas besoin de savoir.
20: Mais dis que les motoneiges, c'est utilisé à Nagano, c'est intéressant.
2: Ouais, mais attends, l'autre, il est à moitié dans le cirage, là. Il a dû fumer, il fume la moquette, lui. Hein.
20: Il n'y a pas de moquette, il y a de la neige, là-bas.
2: Ouais, il doit fumer. Denis.
21: GG.
2: Attends, Denis.
22: Oui. Oui, Gérard.
2: Tu réponds?
22: Mais je t'ai déjà répondu tout à l'heure. Moi, je ne suis jamais monté sur une motoneige, et à mon grand regret.
2: D'accord. Steve.
22: Bah écoute, donc tu m'as expliqué ce qu'était une motoneige. Bon, tu me demandes si on peut faire l'amour dessus, c'est ça la question?
2: Oui.
22: Je l'ai jamais fait, mais j'avoue que c'est l'ancienne question, j'ai pas voulu répondre parce que je trouvais ça obscène, mais là je commence à être excité grave, quoi.
2: De toute manière, la suite des questions, ça va être comme ça. Oh, s'il vous plaît, on se calme derrière, merci.
22: Ouais, Gérard, c'est Steve, je suis hyper chaud maintenant.
2: D'accord, c'est bien. Gabriella?
21: Oui, alors moi, j'aimerais bien savoir comment. Allô?
2: Mmh?
21: Allô?
2: On t'écoute?
23: Oui, j'aimerais bien savoir comment tu peux faire l'amour, toi, Gérard, sur une moto avec les skis en dessous et donc ta femme actuelle, tu sais qui c'est. Mmh. Comment?
2: Bah, de toute manière, je te répondrai tout à l'heure. T'inquiète pas,
23: j'ai... Ah bah non, faut répondre en direct. Alors moi, c'est moi, pas je te débat, hein.
2: Non, mais moi, je vais te répondre. Dans ces cas-là, si la femme, elle est devant toi, tu peux très bien faire l'amour si elle est face au guidon.
23: Ouais, mais la moto risque de tomber.
2: Bah non.
23: Ah, si.
2: Non, parce
23: avec
2: que si elle est sur le guidon,
23: c'est ça.
2: Voilà. Alors, non, s'il vous plaît, là derrière, vous arrêtez de. Oh, Sib.
22: Non, c'est pas okay, moi. Okay.
2: Sib, tu te calmes, s'il te plaît.
22: Non, je suis excité maintenant.
23: Ouais, bah, Sib,
2: tu te calmes, s'il te plaît. Tu te calmes.
22: T'es pas qu'à m'exciter.
2: Ouais, mais tu te calmes.
22: Ici, tout est calme. Nagano.
2: Oh, Darwin, s'il te plaît, c'est pas toi qui commande, c'est moi.
23: Gérard, on aimerait bien avoir des nouvelles de Nagano par Darwin.
20: Ah, mais je voudrais savoir, Gérard, je vais te poser une question. Faire l'amour sur une motoneige, ça veut dire qu'il y a de la neige, donc qu'il fait froid.
2: Bah oui.
20: Donc tu fais l'amour à poil.
2: Bah oui. Mais ça, c'est la prochaine question.
20: Ah,
2: c'est
20: Gérard,
2: la question numéro 8.
20: Ah, je suis en avance. Ouais. Ah, excuse-moi.
23: Mais Gérard, comment Sandy serait positionné par rapport à la moto aussi?
2: Ah, bah elle serait sur le guidon.
23: Ah bah
22: ouais,
23: mais est-ce que ça va tenir, ça
22: et
23: va
22: si
23: tomber?
22: Il y a un Nagano en levrette.
2: Bon, c'est bon, là tu me dégages, Darwin, s'il te plaît.
0: Excuse-moi, Gérard, j'ai juste une parenthèse à faire sur le Minitel Benjamin. Raccroche, on va te rappeler. Merci.
23: Ouais, ok.
0: Bah, bon. C'est pour ton débat, Gérard.
2: Merci, ah, Benjamin.
23: Merci,
22: Benjamin. Et toi, Gérard, tu seras assis où?
2: Non, mais moi je suis assis. Non, mais je suis normalement assis sur mon siège.
22: Non, non, mais sur la moto.
23: Ah ouais, je vois, elle est pas mal cette pose.
2: D'accord.
23: Tu seras sur elle. Hein.
2: Voilà. Delphine, s'il te plaît.
23: Ben moi j'ai jamais essayé, mais bon, j'attends que ça, quoi. Moi j'attends que ça avec Gérard.
2: Qui
23: Gabriella.
2: Ben, tu peux toujours attendre. Hein.
23: Ouais, bah bon, allez, c'est pas moi. Je te touche le kiki, ça y est, tu bandes. Hein.
2: Ouais, c'est ça, t'as raison. Je préviens d'une chose,
20: c'est la
2: Steve.
20: La liaison avec Darwin, c'est pas Steve, c'est la liaison avec Darwin, j'essaie d'améliorer la liaison.
2: Non, okay, parce que, avec Darwin, ça commence à suffire, lui.
20: Non, mais il est bien, lui, il est intéressant. Nagano,
2: hein. Donc, Delphine.
22: Qu'il faut pas le bordel.
23: Oui.
2: Donc, t'as répondu, là?
23: Oui.
2: Donc, Jeanne?
22: Oui, bonsoir.
2: Jeanne?
22: Oui, Gérard, je vais répondre.
2: Hum?
22: Bon, moi je pense.
2: Attends, t'es qui toi déjà?
22: Quoi? Marlon.
2: Non, bah s'il vous plaît, vous allez pas commencer à déformer les voix parce que sinon je vais arrêter.
23: Je sais, c'est Jeanne qui
2: est. Alors, Jeanne,
23: là,
2: tu réponds.
23: Je passe cette question parce que franchement, j'ai rien à dire.
2: D'accord.
23: Franchement.
2: Ok. Alors donc, on va passer à la septième.
23: Ouais.
22: Ah.
2: Alors, peut-on avoir des envies de sexe avec les spatules de ski? Ah ben ça, je vous ai prévenu. La suite des questions, c'est...
23: Alors, Gabriella peut répondre.
2: Oui.
23: Ouais, alors,
22: c'est tout le sexe, les questions, je vois.
23: C'est quoi, des capsules, c'est ça?
2: Avec les spatules.
23: Les spatules.
22: Les bâtons de ski.
23: Alors, quand j'ai les spatules, tu vois, dans les mains... Allô?
2: Oui, on t'écoute.
23: Quand j'ai les spatules dans les mains, et ben, j'imagine que c'est deux grosses queues que j'ai dans les mains.
2: Mmh.
23: Et puis comme ça, je me ferai avec une double pénétration avec les deux, quoi.
2: D'accord. Ok, Gabriella. Steve?
22: Putain, tu m'excites grave avec tes questions.
2: Bon, si ça te plaît pas, Steve.
23: Oh, oui, bande.
22: Bah, je sais pas, j'imagine, je sais pas, Pamela Anderson, tu sais, avec une spatule dans la main gauche, une autre dans la main droite.
23: Et moi, je fais tout.
22: Je fais tout.
23: Et un bâton.
2: Eh Steve, si ça te plaît pas les questions comme ça,
23: mais
2: tu le dis.
23: Mais si, ça l'excite au contraire.
22: Ouais, j'ai pas voulu répondre, non, je réponds et tu me casses.
2: Mmh. Denis.
7: Oui, vous m'excuserez de mon incompétence et de mon intelligence qui est peut-être pas à la hauteur, mais c'est quoi une spatule de ski?
2: Alors tu sais pas ce que c'est?
7: Non, je sais pas.
2: T'as jamais vu des skis?
7: Ben si, je sais skier, mais moi j'emploie pas le terme spatule. Hein. C'est
2: la spatule, Non mais la spatule de ski, Denis,
7: oui,
2: je vais t'expliquer, c'est le bout du ski, d'accord?
7: Mais non,
23: les deux petits bouts bien
7: gros. Ça me viendrait jamais à l'idée d'avoir ça, même pour ma copine, tu vois, c'est horrible.
22: Elle sort de
2: bon, hey, Steve, s'il te plaît, tu laisses finir Denis, si ça te plaît pas, Steve, tu vas aller au standard, tu vas te calmer avec Fildar, parce que tu commences à m'énerver maintenant, hein?
7: Imagine, okay. Genre, ça doit faire vachement mal, quoi. Enfin, ceci dit, non, j'ai jamais eu d'envie sexuelle avec une spatule de ski.
2: D'accord. Delphine?
7: Mais par contre, Gérard, toi, il y a du vécu.
2: Comment?
7: Il y a du vécu, quand même. Apparemment.
2: C'est-à-dire?
20: Bah toi, est-ce que t'aimerais avec Sandy lui faire l'amour avec des spatules? On attend que ça, que tu répondes.
2: Ah ben,
20: parce que chaque fois, tu dis que tu vas répondre, mais tu réponds jamais.
2: Ouais, ben si, j'ai répondu à toutes les questions. Maintenant, j'attends que tout le monde réponde.
20: D'accord, ça Darwin alors.
2: Donc, Delphine.
10: Oui. Ben moi, non, c'est en voyant plutôt les surfs.
2: Ben c'est pareil.
10: Ben c'est plus large.
2: Ouais, mais c'est à peu près. D'accord, c'est un peu plus grand, mais c'est à peu près pareil.
22: C'est bon, hein.
10: C'est surtout plus large, oui.
22: Mmh. C'est proportionnel à l'ouverture.
10: Exactement.
2: Steve, oui. Darwin, pardon. Darwin, s'il te plaît, okay. Tu te réveilles.
22: Ici à Nagano.
11: Ok, je crois qu'ici à Nagano.
2: Ouais, c'est bon.
20: Mais écoute-le, mais t'es chiant.
2: Mais il va nous parler de Nagano, tout le long du débat. Ça commence à me prendre la tête, là.
11: Alors, à remplir effectivement les sacs des sportifs, des contrôles de douane ont été effectués. Bon, ouais.
20: C'est d'actualité, Gérard.
2: Mais ouais, mais qu'est-ce qu'on.
11: Attends, Gérard. Est aujourd'hui.
2: Mais qu'est-ce qu'on en a à foutre des trucs de douane? On parle pas des trucs de douane. C'est pas un débat sur la douane. Merde! Attends, on est complètement starbé, Darwin!
11: Non, mais je voulais quand même dire que le sexe était présent à Nagano en live.
20: Non, mais Gérard, ce qui est intéressant, c'est Max. Attendez, Gérard, ce qui est intéressant, c'est qu'on a la chance d'avoir un mec en direct de Nagano. Tu parles, tu fais un débat sur les sports de glisse en rapport avec Nagano, ce que tu as regardé, ça t'a inspiré. Et tu profites pas d'un journaliste qui est là-bas pour nous dire un petit peu comment ça se passe, c'est dommage.
2: Ouais, mais dans ce cas-là, qu'il se réveille, qu'il réponde pas le truc.
20: Il y a du décalage!
2: Douane.
20: Mais c'est normal qu'il ait un décalage. Il est en satellite, il y a une seconde de décalage.
2: Mais qu'est-ce qui nous sort? Ouais,
20: Je vais lui parler. Darwin, tu m'entends?
2: Darwin!
20: C'est normal, attends, il y a un décalage.
10: Darwin!
11: Ok.
20: Comment ça se passe?
11: En live à Nagano, je vous entends.
20: Qu'est-ce qui se passe à Nagano?
11: Il y a encore des heures et des heures de neige avant que nous puissions atteindre les premières.
2: Non, ouais, c'est bon là. Non, là c'est bon. Ouais.
11: Les compétitions vont débuter dès les premières.
2: Ouais, bah là c'est bon, tu peux le calmer. Là il est en train de faire le con, il est en train de faire le canard.
10: Mais
2: allez,
10: non, Gérard,
2: Delphine.
10: Oui.
2: Delphine.
10: Oui.
2: Fildar, tu me le calmes s'il te plaît, merci.
10: Non, Gérard, attends, s'il te plaît.
2: Delphine.
10: Oui, moi je t'ai dit c'était les surfs.
2: D'accord. Bon, merci pour celui qui s'amuse à faire le bruit là.
10: Mais c'est Nagano, c'est le décalage.
2: Ça commence à bien faire.
10: C'est Nagano, c'est le décalage.
12: Il y a un japonais.
20: Bon, c'est Fildar, si jamais je chope, c'est le mec qui a le son là, parce que j'ai fait le tour tout à l'heure, on m'a dit que c'était personne. Là, je vais le pécho, ça va être chaud pour lui. Hein. Voilà.
12: Putain, et Fildar, il gère là.
20: Alors, Gérard, à toi.
2: Alors, Jeanne, pour finir la question.
10: Tout d'abord, j'aimerais que tu me dises, GG, où se trouve Nagano?
2: Nagano, c'est au Japon.
10: Et
2: d'accord.
10: Non,
2: au Japon, je peux pas te dire dans quel continent, d'accord? Et c'est pas le thème de la question.
10: Dans l'Afrique.
12: Par extension, c'est le thème de la question.
10: C'est l'Afrique, Gérard.
2: Ah ouais, c'est l'Afrique. Ouais. Le Japon est en Afrique.
10: Mais bien sûr, hein, attends, c'est un continent, l'Afrique.
2: Ah ouais, alors attends, Jeanne.
10: Je vais répondre calmement.
2: Non, mais Jeanne.
10: Excusez-moi.
2: Jeanne.
10: Oui.
2: Qui c'est qui vient de me dire que le Japon était en Afrique?
10: J'en sais rien, moi non plus. Hein.
2: Non mais c'est bizarre, c'est une nana qui a dit ça et vous en savez rien.
10: Mais c'est un mec qui s'est passé pour une nana.
12: Ouais. Oui, moi, je
10: non mais
12: répondre,
10: hein.
12: Je
2: Jeanne,
10: oui.
2: Tu réponds à la question s'il te plaît, merci.
10: Je passe.
2: Tu passes, d'accord.
10: Je passe.
2: Ah bah c'est bien, je passe.
10: On est dans un jeu de
12: questions intelligentes pour les passer tout le temps.
2: Alors croyez-vous faire du ski nu sur de la glace? Ah bah ouais, on continue sur le cul. Alors
10: attends, Gérard, juste un truc, toi tu n'as pas répondu à la question, j'aimerais bien que tu y répondes s'il te plaît.
2: C'est-à-dire, vas-y. Alors répète la question.
10: Bah, c'est toi qui l'as la question, c'est pas moi. Hein.
2: Ah bah moi, je vais te dire, pour l'instant, j'ai jamais eu l'occasion.
10: Les spatules, est-ce que c'est vrai de mettre une spatule dans le cul?
2: Non.
10: Non, pas ça les
2: côtés.
10: Attendez.
2: La première qui s'amuse à sortir les contontis, je vais dégager.
10: Ah, c'est personne. Attends, Gérard. Là, t'as mal entendu, Gérard. Hein. T'as pas entendu, hein.
11: Gérard. Ok, Nagano est une petite ville à côté des
12: contontis. Bon, lui, il dégage.
2: Non, mais s'il vous plaît, là.
10: Mais Gérard,
2: je voudrais bien. Oh, s'il vous plaît.
20: Calmez-vous, Gérard va parler. Le chef va parler. Chut.
2: On compose à la huitième et on.
20: Et on met un disque.
2: Et on met un disque.
20: T'as compris, Gérard, t'es le plus fort, t'es le meilleur.
2: Croyez-vous faire du ski nu sur la glace? Et on s'écoute.
20: Anti-loutre.
2: Anti-loutre et vous pouvez.
20: Anti-loutre.
2: Anti-loutre et vous pouvez. Là, donc, vous venez d'écouter Manu, s'il te plaît, tu peux le réannoncer parce que j'ai pas les titres. Vous me donnez pas les titres comme avant.
20: Anti-prout avec. T'as du beurre, chérie.
2: Ah bon, c'est ça. Ok. Donc on récupère Darwin, il est toujours là.
21: Attends, mais c'est quoi ce bruit?
2: Non mais hey, là va falloir le calmer, hein. Va falloir le calmer parce que soit qui dit bonsoir et c'est tout, il s'amuse pas à nous sortir n'importe quoi. Denis.
4: Bonsoir et c'est tout, je m'amuse pas à sortir n'importe quoi.
2: Non mais c'est pas toi, c'est Darwin, hein, d'accord.
4: Ah bon, excuse-moi Gérard. Donc bonsoir aussi à Manu et à Fildar, faut pas les oublier.
13: Ouais, bonsoir.
2: Voilà, donc Steve.
21: C'est lourd, hein, mec.
2: Steve.
4: Non, mais là, j'en ai vraiment ras-le-bol qu'ils vont me traiter de l'échecu.
2: Steve, s'il te plaît.
4: Ouais, c'est Steve, c'est bon, je suis moins excité avec la musique, là, ça va.
2: Ok, Gabriella, t'es toujours là? Gabriella.
21: Gabriella.
2: Bonsoir, ma puce. Ok. Delphine.
21: Ah, oui, oui, oui.
2: Bonsoir. Et Jeanne. Bonsoir. Pour finir. Donc, alors, croyez-vous faire du ski nu sur la glace?
21: Bon.
2: Alors, qui veut répondre?
21: Jeanne.
2: Oui.
21: Donc,

0: Delphine.
1: Oui, alors.
0: Oh non, mais tu le calmes là, j'entends pas ce que Delphine me dit.
1: Je dis que j'étais tout à fait d'accord avec les filles. Bon, moi, je suis infirmière de métier et j'ai beaucoup vu de cas d'hypothermie, de cas de pneumonie provoqués par la neige, des gens fous qui se promenaient nus dans la neige et qui en sont morts, effectivement. Mm-hmm. Donc, non, le sac dans la neige, mauvaise idée. Hein.
0: D'accord. Gabriella.
1: Alors, mettez des capotes.
0: Okay.
1: Oui, alors moi,
0: Gabriella.
1: Allô ?
0: Oui.
1: Oui, donc je te disais, Gérard, est-ce que toi, par exemple, tu pourrais faire l'amour nu sur la glace ?
0: Bah ça dépendra.
1: Je pense que oui, parce que déjà quand tu sors, t'es toujours en t-shirt.
0: Attends, stop.
2: Une autre parenthèse, Yann, raccroche ton Minitel, on va te rappeler.
0: Voilà.
3: Dans une dizaine de minutes, hein, t'as le temps, Yann.
4: Ouais, ok.
2: Super.
0: Donc oui.
1: Ouais, c'est Jeanne.
0: Mm-hmm.
1: Je voulais te raconter une petite anecdote.
0: Non, mais qu'est-ce qui me dit je suis toujours en t-shirt.
1: C'est moi, Gabriella.
0: Ah bah moi. Oh, s'il vous plaît, la merci.
1: Allô.
0: Oui, Gabriella, je t'écoute.
1: Oui, donc je disais que je pense que toi, t'aurais la possibilité de faire l'amour sur une glace tout nu parce que t'es assez fort.
5: Non, il aurait tout.
1: T'es toujours en t-shirt, t'as jamais froid.
0: Ah non, mais moi, de manière été comme hiver, je suis en t-shirt. Hein, et là, même à l'heure actuelle, on est venu en voiture avec Sandy et j'avais juste une veste sans pull derrière.
3: Et t'as le t-shirt de quoi, Gérard ?
1: Ricky Martin.
0: Non, je suis vraiment phénoménal.
6: Oh, il est vraiment phénoménal. La la la la la la la la.
0: Bon, on s'éloigne du. Oh, c'est bon, lui, là, il commence à.
1: Il y en a non.
0: Non, bah attendez, Steve.
7: Ouais, bah écoute, la question c'est croyez-vous faire du ski nu, c'est ça ?
1: Non, l'amour dans un.
0: Croyez-vous faire du ski nu sur la glace ?
7: D'accord, alors oui, je crois faire du ski nu sur la glace, pour répondre à ta question. Et à mon avis, ouais, ça doit être un bon délire, quoi, descendre, tu vois, dévaler une montagne à poil, quoi.
0: Dévaler une montagne. Chez moi, je dévale pas une montagne, je dévale des pistes.
7: Bon, alors, avaler une montagne comme tu veux.
0: Non, bah là,
7: tu vas pas chipoter. Hein.
3: Mais ouais, je voudrais vous poser une question, Gérard, parce que peut-être que l'infirmière Delphine pourra me répondre. C'est que généralement, on dit que quand on met son.
0: Attends, infirmière à 17 ans ?
3: Non, Delphine, elle a pas 17 ans.
0: Ah, si.
3: Elle fait des études d'infirmière.
0: Oh, c'est bon, là, celui qui s'amuse avec Nagano, là, ça commence à me brouter.
3: Donc,
0: merci.
3: Je voulais savoir, parce qu'en fait, on dit souvent que quand on se met le kiki dans du froid, il devient tout petit.
1: Oui.
3: Alors, comment on peut faire l'amour dans la neige si on a un kiki tout petit et qui peut pas être tout dur?
1: C'est pratiquement impossible. Hein.
3: Ah, voilà.
0: Et pourquoi?
1: Parce que, en fait, ton sexe, ton pénis, est composé d'une substance spongieuse qui est, qui est irriguée par des petites vénules qui t'envoient du sang.
0: Oh, s'il vous plaît, vous la laissez répondre, vous arrêtez vos bêtises, s'il vous plaît, merci.
1: En fait, quand ton corps est dans le froid, ton sang ne va plus dans tes extrémités, donc plus dans ton sexe, plus dans tes doigts. C'est pour ça que t'as les doigts blancs. Et donc, tu es incapable de bander puisque t'as pas de sang. Donc, pour bander, il faut du sang.
0: Ouais, mais dans ce cas-là, moi, je te reposer une autre question parce que c'est pas du tout le thème du débat. Mais c'est pas grave, comme c'est Fildar qui t'a posé la question. Est-ce que par rapport aux veines, ça a le même rapport?
1: Tu peux t'éclater des veines, ouais. Donc, en plus, c'est dangereux.
0: Ah,
3: est-ce que tu le ferais, toi, Gérard, par rapport à ce que tu viens d'entendre?
0: Non, personnellement, non.
7: Ah oui, t'en penses un stalactite dans le cul.
0: Bon, alors, toi, tu dégages, merci. Alors là, celui-là, tu cherches qui c'est, moi, je cherche.
3: C'est le lèche-cul, hein, je vais le virer.
7: C'est pas vrai, attends.
0: Non, mais ça y est, c'est bon pour toi, on a compris. Hop, bonne nuit. Oui.
1: Bon,
0: ça va. Oh là, il commence à m'énerver, lui. Hein.
1: Il pue juste qu'un Nagano, putain. GG.
0: Ça commence, oui.
1: C'est
8: Jeanne. En direct.
0: Non, mais ça y est, tu me le sacs, lui. On en a rien à foutre.
2: Excusez-moi, sur Minitel, on nous demande, l'infirmière va peut-être pouvoir nous répondre.
1: Oui.
2: On nous dit que le cerveau rétrécit avec le froid, c'est pour ça que Gérard n'est pas en forme.
1: Non, Gérard devrait se couvrir parce que la chaleur se diffuse par le cerveau et il devrait se couvrir, oui.
0: Ouais, mais attends, moi je vais te dire une chose.
1: Parce que le cerveau rétréci, étant moins irrigué, c'est ce que je t'expliquais tout à l'heure, les extrémités.
0: Alors moi je vais te dire une chose, Delphine. Pourquoi se couvrir d'un temps comme il fait à l'heure actuelle?
1: Non, mais c'est pas le temps, quoi. C'est pas le soleil qui tape. C'est que c'est dangereux de se promener quand pas couvert quand il fait froid, c'est tout.
0: Ouais, mais attends, Jeanne, s'il te plaît.
1: Oui,
0: merci.
1: Même si t'as pas froid, ton cœur.

0: corps est froid, même si tu le ressens pas, ton corps est froid.
1: Oh, non, mais...
0: Ton corps refroidit et ça, ta chaleur s'en va par le cerveau.
2: Donc mentalement, ça fait des effets secondaires.
0: Mentalement, c'est voilà.
1: Okay. Si c'est bon, on s'éloigne du débat là.
0: Hein. J'ai une question, moi je te réponds. Hein.
1: Mm-hmm.
0: J'ai juste Jeanne.
1: Oui.
0: Je voulais te dire, je vais te raconter une petite anecdote. Donc, lors d'un tournage que je faisais en Alaska.
1: Non, mais on s'en fout de ça, de l'Alaska, d'accord.
0: J'ai juste une expérience qui a un rapport avec la question, alors tu me laisses parler.
1: Ouais, s'il te plaît, tu vas te calmer, hein.
0: Mais j'ai
3: Gérard, non, c'est vrai, elle a raison, tu pourrais l'écouter.
1: Ouais, mais elle se calme un peu.
3: Oui.
0: Bah, alors, je te disais. Donc, lors d'un tournage en Alaska, parce que je suis comédienne, eh ben, je devais jouer une scène d'amour et j'ai été gelée avec mon partenaire pendant 3 jours. Et on nous a mis dans une baignoire pleine d'eau chaude, mais c'était affreux, Gégé. Donc, je ne le conseille à personne. Donc, c'était un avis, quoi, Gégé.
1: D'accord. Gabriel.
0: Qu'est-ce que t'en penses ?
1: Non, personnellement, rien du tout.
0: Est-ce que tu le ferais, toi, sur la neige, Gégé ?
1: Personnellement, non. Donc, vous me laissez finir, s'il vous plaît, qu'on fasse le tour. Gabriella.
2: Oui, alors moi, je pense que moi, ça m'exciterait beaucoup, étant donné que le froid fait bander les tétons.
1: Mmh.
2: Donc, je pense que en fait, si tu suces le mec,
4: Gabriella.
2: Il n'aura pas froid, donc il pourra bander.
1: Mmh.
2: Tu es bien d'accord avec moi.
1: Mmh.
2: Et donc, on pourra faire l'amour, comme tu dis, là.
1: D'accord. Steve.
2: T'es pas d'accord ?
1: Si, je suis tout à fait d'accord avec toi.
2: Voilà.
1: Ouais, c'est bon, là. Oh, tu vas te calmer, toi, avec Nagano, maintenant, s'il te plaît. Merci.
2: Donc,
1: on peut...
5: Nagano, aux Jeux Olympiques.
1: Mais sans doute, celui-là, là.
3: De Nagano.
1: Oh non, mais attends.
3: Mais laisse, mais tais-toi, il répond.
1: Non, mais attends, mais je peux quand même demander aux gens ce qu'ils en pensent. Hein.
3: Bah ouais, mais tu as jamais demandé depuis tout à l'heure.
1: Ouais, non, mais pour l'instant, il va se calmer, lui. Steve. Steve.
4: Ouais, la question, répète.
1: Non, tu l'as entendu. Oh là là.
3: Bon, je le mettrai quand tu lui poseras la question. Vas-y, pose à Steve.
1: Steve.
4: La question, c'était quand on est tout nu, c'est ça?
1: Ouais, vas-y. Apparemment, t'es en train de me prendre pour un guignol,
4: non,
1: là.
4: Non,
1: pour l'instant, il est en train de se foutre de moi, il a très bien compris la question.
4: Mais non, je te dis, non, ça serait lourd, sinon.
1: Non, tu l'as très bien compris, la question.
4: Bon,
1: ça fait 5 fois que on l'a posé avant le disque et après le disque.
4: Est-ce qu'on peut... Si, je t'ai raconté quand je dévalais la montagne.
1: Non, bah alors, t'as déjà répondu, donc...
2: Ah,
1: okay.
2: Oui, hein.
1: Alors, Denis.
2: Denis, il a répondu.
6: Mais Denis, il est parti.
1: Ah bon ?
4: Tout le monde, tu suis plus, Gérard.
2: Tu suis plus, là. Hein.
3: À la place de Denis, on accueille Benjamin.
2: T'es dépassé par les questions sexuelles. Hein.
1: Donc, Benjamin, bonsoir.
7: Bonsoir à toi,
2: bonsoir,
7: mon ami
2: Benjamin.
7: Gérard.
2: Bonsoir, Benjamin.
7: Bonsoir à toi, bonsoir à tous.
2: Bonsoir.
1: Oh, s'il vous plaît, là, on se calme.
7: Donc, il y a une chaude ambiance ce soir.
1: Oh, il commence à m'énerver, celui-là, à passer sur tout le monde. Fildar, s'il te plaît.
3: Il se l'est géré.
1: Bon, il commence à m'énerver.
2: Est-ce que nous pouvons accéder à la 9e question, s'il te plaît ?
1: Ouais, il commence à m'énerver, celui de Nagano.
2: On s'en fout de lui, allez.
0: N'y pense plus.
1: Alors, peut-on faire du ski nautique à 4 ? Benjamin.
7: Ouais. Pourquoi pas ?
1: Je sens que les nanas, vous allez gerber.
2: Non, mais elle était marrante, ta question, Gérard.
7: Alors, c'est super. De répondre sérieusement, là. C'est un débat sérieux qui se fait. Là,
1: Benjamin.
7: Oui.
1: Tu réponds, s'il te plaît.
7: Oui, pourquoi pas. Moi, je pense, pourquoi même pas à 8 ou à 6, Gérard. Hein,
1: mm-hmm.
7: Nous pourrions travailler ta question. Nous pourrions faire du scénotique à 9, à 12.
1: D'accord. Jeanne.
0: Oui, écoute, je suis tout à fait d'accord. On peut le faire à plusieurs, à 50 même.
1: Mm-hmm.
0: Donc, ouais, c'est bon.
1: Delphine.
8: Oui. Eh ben ouais, tu peux en faire tes deux qui skient, puis deux sur les épaules.
1: Ok. Gabriella.
2: Alors moi, j'aimerais bien faire du ski nautique avec toi, Gérard.
0: Ça, mais laisse tomber, Gégé, il veut pas toi.
2: Non, mais t'inquiète.
4: Laura.
2: Toi, tu vas me voir, il va tomber dans les pommes.
1: C'est ça.
2: Donc, Gérard, j'aimerais bien le faire avec toi, qu'on aille au milieu de la mer et qu'on fasse l'amour sur le ski nautique.
0: T'es pas un peu scato?
1: J'ai l'impression, hein.
2: Dans la mer,
3: ça veut dire quoi, scato, Gérard?
1: J'en sais rien, mais je voudrais bien qu'elle continue parce que je crois que pour l'instant, depuis le début, elle n'arrête pas de parler. Ouais, avec toi, mais je vais te dire une chose.
2: Sandy,
1: c'est bon, toi, avec Nagado, tu m'énerves.
2: Sandy, un fleur.
0: GG.
1: Oui.
7: On en fout de Nagano.
1: Bon, allez, là, ça commence à bien faire.
2: Non, mais c'est décalage.
1: On commence pas. On commence pas le. Le... On va pas.
0: Ouais, mais qu'est-ce que
6: c'est Gérard, reprends le débat.
1: Non, mais là, ça commence à me gonfler. Fulgar, tu vas faire quelque chose.
3: Ça y est, c'est fait.
1: Ouais, bah, tu le vires complètement, celui-là.
0: D'accord.
1: Tu m'énerves.
0: GG.
1: Oui.
0: Pour toi, Sandy, c'est la plus belle femme du monde, n'est-ce pas?
1: Voilà, bon, ça y est, on vous l'a dit qu'elle était belle, d'accord?
0: Ouais, mais belle comme qui? Comme Madonna?
1: Voilà.
0: Ensemble à Madonna.
2: Ou comme Pamela Anderson?
1: Non, comme Madonna.
0: Elle est comme la Madonna?
1: Non, Céline Dion. C'est pas le thème du débat. Steve. Steve.
7: Oui.
1: Pour toi?
7: Bah, pour moi, non, c'est impossible de faire du ski nautique.
1: Mais à 4, pourquoi?
7: Bah, parce que c'est trop.
1: Bah, attends, mais c'est faisable, hein, j'aime bien une chose.
7: Moi, j'ai voyagé, Gérard. J'ai visité le monde entier, des peuples complètement différents et variés. J'ai jamais vu ça. Donc, je sais pas d'où tu ponds ces questions, mais je vois pas.
0: Si, moi j'ai déjà vu ça, GG, hein.
2: Si, moi j'en ai
0: Au cirque. Hein. Au cirque en plein hiver, j'ai déjà vu ça.
1: Non, mais attends.
2: Au cirque d'hiver à Nagano.
1: Non, mais moi je peux vous dire une chose, que du ski nautique à 4, c'est faisable.
7: Non.
1: Si.
7: Non.
1: Ah,
7: non.
1: Pourquoi?
7: Bah, parce que c'est Steve, je l'ai jamais vu, donc étant donné que j'ai voyagé, donc c'est impossible.
0: Ouais,
1: j'ai
0: mais si,
1: GG. Non, mais attendez, moi je vais vous répondre. Moi je peux vous dire une chose, que du ski nautique à 4, c'est faisable.
0: Ouais.
7: Non.
1: Si, si, Steve.
2: Fait,
1: non, j'en ai jamais fait, mais moi je peux vous dire que c'est faisable.
7: Ouais.
1: Mais attendez, moi je vais vous dire pourquoi. Uh-huh. Parce que si sur le bateau qui tire, s'il y a 4 cordes, vous êtes à 4 et le bateau tire à 4. Je suis désolé.
2: Parce que maintenant on fait du ski nautique avec un bateau qui tire.
1: Ah bah oui.
2: Ah,
3: comment, Gérard, si on a que 2 cordes.
1: Eh ben, s'il y a que 2 cordes, on est à 2 sur 2. Ouais, avec
7: oui,
1: la poignée.
7: Gérard, une fois de plus, il y a ce problème mathématique.
1: Oui, Steve.
0: La corde craque.
7: Gérard, c'est Steve. Tant que tu diras ça, tu me trouveras toujours contre toi. Parce que c'est pas vrai. C'est impossible.
1: Eh ben, dans ce cas-là, Steve.
7: Je m'élèverai toujours contre cette idée de dire qu'on peut faire du ski nautique à 4 alors que c'est impossible concrètement.
1: Mais moi, je te dis que c'est possible. On est bien d'accord.
7: T'en as fait. Et où?
1: Moi, je te dis que c'est possible, c'est tout.
3: T'en as fait à la mer des sables, non?
1: C'est tout, c'est possible.
2: Est-ce que tu en as fait?
1: Non, j'ai jamais fait de ski nautique, mais moi, je peux vous dire que c'est faisable.
7: C'est impossible.
1: Mais moi, je te dis que si, Steve. Me contredis pas, parce que t'auras tort avec moi.
7: Bon.
1: T'auras tort.
2: Ouais.
7: Moi, je me range du côté de Gérard, je suis sûr que c'est possible.
1: Voilà.
0: Bien sûr que c'est possible, t'as raison.
2: Mais non, c'est pas possible.
0: Mais Gabriella, tu comprends rien ou quoi?
2: Mais non, je comprends pas. Moi, écoute, je sors dans le froid, donc ça fait des effets secondaires. Hein,
0: non, Gabriella a dit que c'était possible, donc c'est possible.
1: Enfin, bah, je vous dis que c'est possible. Gabriella, moi, je te dis que c'est possible et c'est tout.
2: Tu confonds, Gabriella, elle a dit que c'était possible.
9: Moi, je m'en fous.
2: Tu confonds avec les autres.
7: Gabriella, en fait.
1: Qui c'est qui n'était pas d'accord avec moi comme fille, alors?
7: C'est moi, Steve.
1: Non, mais toi, Steve, c'est bon, on a compris.
7: D'accord.
1: Le ski est-il plus fatigant que de faire l'amour?
2: Oh.
1: Et on continue.
0: Je tu peux pas changer de sang lexical.
7: Ça dépend ce que tu fais comme piste.
1: Vas-y, amour. Steve.
7: Bah, ouais, surtout que c'est pas Steve, mais bon, c'est Benjamin.
1: Benjamin, alors, vas-y.
7: Mais si tu prends une piste noire avec plein de bosses dans tous les sens, c'est sûr que... ça va être très dur, mais si tu prends une piste verte, c'est sûr que ce sera beaucoup moins dur que de faire l'amour, évidemment, Gérard. Je sais pas ce que tu en penses, toi, d'ailleurs.
1: Attends. Non, attends. Et Steve?
7: Oui.
1: C'est pas Steve. Benjamin.
7: Oui.
1: T'as déjà vu des pistes vertes?
7: Bien sûr.
1: Ah bon, où?
0: Bah, des pistes avec du
7: Nagano.
2: Ah, merci.
1: Ah, c'est bon,
7: Nagano, voilà, exactement.
1: Oh, celui qui s'amuse avec Nagano, ça commence à me gonfler, hein.
7: Ok.
1: Ça commence à me gonfler, là. Sérieusement, hein?
2: Gérard, c'est Gabriella.
1: Oui.
2: Tu aurais dû poser la question comme ceci. Pensez-vous que vous pouvez faire l'amour?
1: Le ski?
2: Sur un ski nautique, c'est plus simple.
7: À 4.
1: Non, mais.
2: À 4.
1: Gabriella.
7: Dans le creux d'une vague.
2: T'es pas d'accord?
1: Gabriella, oui. c'est pas la question, c'est la question. Le ski est-il plus fatigant que de faire l'amour? Voilà.
2: Ah oui, d'accord. Okay.
7: Gérard, est-ce que tu as une expérience, toi, de vécu pour nous dire ça?
1: Ah ben ça, je vous répondrai tout à l'heure. Maintenant, vous laissez
3: Gérard,
1: parler
3: les gens.
1: Gérard,
3: t'as déjà fait du ski ou pas?
1: Oui.
3: T'en as fait où?
7: J'ai fait l'amour, Gérard, aussi.
1: J'étais en Savoie. Oh, et c'est bon, celui-là, il commence à me gonfler.
3: Est-ce que tu penses que le ski, c'est plus fatigant que faire l'amour? Surtout avec Sandy, quoi.
1: Disons, le plus chiant, c'est de faire l'amour.
3: Ah bon?
1: Ah ouais.
0: Ah bon,
3: c'est plus chiant que de faire du ski.
1: Ah ouais, je préfère faire du ski que l'amour, parce que l'amour, ça devient chiant. Hein.
3: Wow. C'est sympa pour Sandy.
9: C'est sympa pour Sandy, ce que tu dis, Gérard.
1: Ah, elle est au courant, elle.
9: Alors, ça veut dire que tu préférerais... On te propose, t'as un choix. T'as un billet d'avion pour partir à la montagne. T'éclater sur les pistes pendant 15 jours.
1: Vas-y, vas-y.
9: Et t'as une capote dans l'autre main pour faire l'amour avec Sandy. Qu'est-ce que tu choisis?
1: Ah mais attends, moi je préfère faire l'amour avec Sandy et prendre le billet d'avion que de prendre la capote.
9: Non mais c'est pas le problème.
1: La capote, tu choisis entre les deux. La capote, on s'en sert plus.
9: Oui, bon, ok, bon, admettons. T'as Sandy d'un côté, le ski de l'autre. Tu choisis le ski, toi.
1: Ah non, je choisis Sandy. Ah, désolé. C'est normal.
9: C'est pas ce que t'as dit il y a 5 secondes.
1: Ouais, mais peut-être. Ah. Mais ça, c'est pour savoir ce qu'elle va me dire tout à l'heure, parce que je sens que je vais m'en prendre plein la poire. Enfin, bref. Jeanne. Oh, c'est bon, Nagano, là.
0: Gérard, c'est Gabriela.
1: Ouais.
0: Ça veut dire qu'en fait, tu ressens plus rien avec Sandy, quoi, quand tu fais l'amour.
1: Ah si, au contraire.
0: Tu dis que t'en as marre, c'est chiant de faire l'amour.
7: T'as à peine à jouir, Gérard?
1: Ça te regarde pas.
0: Est-ce que tu mets des préservatifs?
1: Non.
0: Oh, tu mets pas de préservatifs? Enfin, mais t'es fou? Mais t'es malade?
1: Non, mais attendez, on a fait... Hey.
7: T'es con.
0: Est-ce que t'as fait le test d'abord?
1: Bien sûr.
7: T'es confiant, Gérard, là.
0: T'es inconscient, là.
1: Non, je peux vous dire une chose, qu'on appelle test, et je suis tout à fait confiant de mes actes.
0: Ouais, mais qui dit que Sandy va pas
1: venir? Nagano. Oh, ça y est, Nagano, là, tu m'énerves.
0: Écartez du sujet. Deuxième question, s'il te plaît.
1: Non, mais on continue, Gabriela. Vas-y, oui, continue.
0: Qui dit que Sandy ne va pas voir ailleurs? C'est dangereux de pas mettre préservatif.
1: Ah non, mais alors là, je peux te dire une chose, qu'elle est tellement attachée à moi qu'elle ira pas voir ailleurs, et même si on veut, on peut le...
3: Lui... Non, on peut pas. Mais ce que je veux dire, c'est que vous inquiétez pas, parce que Gérard, quand il fera du ski, il mettra des capotes. Hein. Ça, c'est clair.
0: Gégé,
7: oui, ça vaut mieux.
0: Je voulais te parler justement à propos du ski. Il y a un nouveau truc, c'est le ski sur la pelouse.
1: Du ski sur neige. Non, mais ça, c'est pas du tout le thème du débat, d'accord?
0: Non, mais c'est du ski sur neige sur pelouse.
1: C'est du ski sur herbe.
0: Oui,
1: avec des roulettes.
0: Voilà,
1: merci.
0: Avec des skis aussi.
1: Oui, mais je connais, hein, c'est des skis qui sont adaptés sur des roulettes, d'accord?
0: Voilà, exactement. Tu connais le ski.
10: Gérard, tu connais le ski sur goudron?
1: Non, c'est avec des patins à roulettes. Merci.
0: Voilà.
1: Steve?
11: Ouais, écoute, donc je t'en remercie. Ouais, donc je pense que ça dépend donc des pistes et ça dépend du style d'amour, mais je pense que faire l'amour, c'est beaucoup plus plaisant que faire du ski.
1: Mm-hmm.
11: Mais faire du ski, c'est plus fatigant que faire l'amour, mm-hmm. à moins que ce soit le contraire.
1: Alors Steve,
11: oui.
1: Tu viens de dire que faire du ski, c'était plus fatigant que faire l'amour, c'est
11: oui.
1: ça?
11: À moins que ce soit le contraire ou vice-versa, en dernier lieu.
1: Ah oui, mais alors maintenant, moi je te retourne la question.
11: Ouais.
1: Pourquoi que faire du ski, c'est plus fatigant que de faire l'amour? Parce que t'es obligé de pousser sur les bâtons. Oh, ça y est, toi! Hey, il passe sur qui, lui?
3: Gérard. On va accélérer un peu.
1: Il reste deux questions et c'est fini après.
3: Très, très vite. Très, très vite.
1: Donc, pensez-vous qu'un Nagano, il roule des patins? Ça, c'est la question à fil d'art.
3: On peut demander à Darwin, puisqu'il a Nagano.
1: Ouais, non, mais attends, bah, c'est
3: rapidement,
1: lui.
3: Comment... Rapidement.
1: Darwin. Non, Darwin, s'il te plaît, tu te réveilles.
0: Come on, honey.
12: Oh, yeah.
7: Darwin.
1: Oh, Darwin.
0: Darwin.
1: Bon, allez, c'est bon, Darwin, il est plus là, allez, hop. Ouais, allez, hop. Ouais, bah, c'est bon, ouais, c'est bien. C'est
3: voilà, bien, c'est bon. Merci, Darwin.
1: Darwin, bonne nuit. Steve.
11: Oui.
1: Donc, pour toi.
11: La question, c'était quoi?
1: Oh, non, Darwin, tu... Steve! Steve!
11: J'ai entendu Nagano.
1: Non, mais Steve, tu commences à me gonfler, tu me fais répéter toutes tes questions sans arrêt.
11: Ah oui, est-ce qu'un Nagano roule des patins?
1: Pensez-vous qu'un Nagano, il roule des patins?
11: Ouais,
1: ok? Mais alors, Steve, ça...
5: Tout se passe bien.
1: Mais le minable, lui!
7: Mais alors, phénoménal. Hein.
11: Ouais, Gérard.
0: Cool, hein.
9: Gérard, reprends ta question un par un parce que on n'est pas.
1: Alors Steve,
11: oui.
1: Pensez-vous qu'un Nagano il roule des patins?
11: Il roule des patins. Tu veux dire quoi? Rouler une pelle ou
1: bah oui.
11: Des patins? Oui, je pense qu'un Nagano il roule des patins. Quelle question.
1: Ouais, ouais,
0: elle est nulle ta question, Gérard.
11: Je sais pas quoi répondre, Gérard.
0: Oh, Gérard, elle est nulle ta question.
1: Bon, si ça vous plaît.
7: Ouais. C'est clair.
0: Je réponds.
1: De Gabriela.
0: Oui, alors, je
2: pense qu'à la maison, on peut pas rouler des patins, étant donné qu'il neige, donc on peut pas mettre des patins à roulettes sur de la neige. Hein.
1: Mmh.
2: D'accord. On peut pas rouler des patins, forcément.
1: Okay. Delphine ?
13: Oui.
1: Donc pour toi ?
13: Oui.
1: Bah oui, quoi ?
13: Bah oui, oui, je pense.
2: Bah oui, les soupes de langue, c'est possible.
13: Voilà.
1: Mais non, Jeanne, Delphine, je vais te dire une chose, je sais pas, mais t'as pas l'air de.
13: Je dis que je pense que les gens échangent aussi leur fluide corporel, leur fluide corporel
2: et leur fripe jaune.
13: Voilà.
1: Oh là, d'accord. Jeanne.
14: Écoute, ouais, tout à fait. Ouais, ils roulent des luges, des skis, des patins, ça, tout ce que tu veux, quoi, tout ce qui a rapport, tout ce qui glisse, quoi, sur la neige. Hein. Mmh. Y a pas de problème.
1: D'accord. Benjamin ?
7: Bah oui, à mon avis, why not, ça doit se rouler des patins dans tous les sens, hein. Nagano, ça doit bien rigoler, hein. D'ailleurs, notre ami Darwin, s'il n'était pas aussi fou, pourrait nous le confirmer, mais malheureusement.
1: Hein. Bah oui, c'est pas de sa faute, mais de manière, je.
5: Ici, un homme.
1: S'il te plaît.
7: Je crois qu'il est un peu con, Darwin, hein. Il faut bien le dire.
1: J'ai l'impression.
15: Ah, Nagano.
7: C'est avec le satellite ?
15: Ah, Nagano.
3: Voilà, il l'a signé à fait, bah voilà, et tu voilà, vois, si tu le laisserais parler, il n'y aurait pas de problème.
1: Bon, enfin,
7: le débat
1: bref.
7: A grandement avancé.
1: Donc, moi, je peux vous dire une chose que je pense pas pour l'instant qu'on puisse rouler des patins à Nagano. Hein.
3: Et pourquoi
7: est-ce que tu es déjà allé à Nagano en Afrique
1: Nagano, c'est pas en Afrique, d'accord
2: si, c'est en Afrique.
1: Non. Non. Gérard, attendez, apprenez votre géographie. Nagano, c'est au Japon. Nagano, c'est au Japon, t'es quoi, toi, tu t'es. Oh, Darwin, s'il te plaît, tu la fermes, merci.
2: Gérard, si t'es si fort, où c'est alors, Nagano?
1: C'est au Japon. Oh, tu t'écrases, Nagano.
7: Le Japon, c'est en Afrique, Gérard.
2: Non,
1: ah ouais, ah ouais, le Japon est en Afrique. Ah bah, c'est bien.
7: À côté de Madagascar.
2: Mais Gérard, t'es pas
7: sur des collines. J'ai voyagé. Entre Lille et Grenoble.
1: Ouais, c'est ça, entre Lille et Grenoble. Pourquoi pas entre Marseille et Paris?
7: Bah oui, pourquoi pas.
1: Entre Lyon et Nîmes.
7: Il doit rouler des patins aussi là-bas.
1: Bon, non, allez, Gérard, dernière question. Et après, on fait la conclusion parce que dans 4 minutes, on.
2: Ok,
1: on fait...
2: bon, à boule.
3: Très vite, la dernière question.
1: Alors, oui, êtes-vous pour les Jeux Olympiques d'hiver à Tahiti? Et voilà, ce sera la dernière. Bah ouais, Benjamin. Ça, vous demandez à Fildar, c'est Fildar qui s'amuse à trouver des questions bidons.
7: Non, mais Fildar, c'est pour donner des questions à la con, ce n'était pas la peine, hein.
1: Ah bah. Tant pis, c'est Fildar qui a choisi ce.
2: Bravo.
1: Attendez, s'il vous plaît. Je peux vous dire une chose, que les deux dernières questions, c'est Fildar qui me les a posées.
7: Bien joué, Fildar, l'imagination, hein.
2: Non, je trouve que la dernière question, c'est la meilleure du débat.
1: Ouais.
2: C'est clair et net.
1: Non, mais à toute manière, je pense que vous avez. On va demander à Benjamin.
7: Bah déjà, à Tahiti, il n'y a pas de montagne, donc déjà, ça risque de se compliquer pour tout ce qui est slalom et tout ça.
1: Hein?
7: Par contre, pour ce qui est de rouler des patins à Tahiti sur le sable, je ne pense pas que ça pose beaucoup de problèmes.
1: Ah ouais.
7: Je ne sais pas ce que tu en penses, toi, Gérard.
1: Ah, mais
7: est-ce
1: moi,
7: que tu es allé à Tahiti?
1: Non, jamais, mais je peux te dire une chose que.
7: C'est à 2 km de Marseille, pourtant, c'est pas loin. C'est à 2 km de Marseille,
1: c'est
7: pas
1: ça.
7: Loin.
1: Non, d'accord. Jeanne ?
14: Bah écoute.
1: Oh là, il commence. Non, mais.
3: Attends, Darwin, il est en direct de Tahiti.
1: Non, mais il commence à m'énerver celui-là.
3: Il a un jet privé.
14: Donc, je réponds.
1: Oui.
14: Bah écoute, moi je suis tout à fait d'accord, hein, parce que à Tahiti, le climat est tout à fait favorable.
1: Mmh.
14: La neige tombe tout le temps.
7: Ah ouais,
14: elle atteint
7: ça,
14: des sommets. C'est une région très montagneuse, donc c'est bon pour l'équilibre, c'est bon pour la glisse.
1: Mmh. Bah, attends, Jeanne.
14: Oui.
1: T'as déjà vu des montagnes à Tahiti?
14: Bien sûr.
3: Oui, Gérard, je suis originaire de là-bas et je peux dire qu'il y a des montagnes à Tahiti.
14: Oui. Volcans, je confirme. Des volcans à Tahiti.
1: Ok, ben.
7: Ouais, toi à Tahiti, Gérard.
1: Non, mais comme on verra une carte postale de là-bas, je verrai s'il y a des montagnes, parce que à mon avis, il y a avec la mer.
3: Non, je t'assure, il y a des montagnes.
1: Si Delphine.
14: Oui.
1: Delphine, s'il te plaît.
14: Oui.
1: Donc tu réponds.
13: Bah ouais, moi je trouve que c'est une super idée en fait, parce qu'à Tahiti au moins les gens ils vont faire la teuf. Il y aurait des vaïnés, il y aurait de la musique, il y aurait des sterpés qui rouleraient. Enfin bon, ça serait super quoi. Enfin des Jeux Olympiques intéressants.
1: D'accord. Gabriella.
2: Oui, alors moi je t'emmènerais bien à Tahiti faire du sport de glisse dans la neige.
1: D'accord. Steve.
11: Beaucoup voyagé, je continue à beaucoup voyager. C'est vrai que c'était un projet en fait de faire des Jeux Olympiques d'hiver à Tahiti, mais ça a été abandonné, hein, c'est sûr.
1: Ok. Donc
3: on va demander à Darwin quand même, parce que je pense qu'il a une réponse. Darwin ?
5: Ici, à Nagano, il y a aussi la mer.
1: Bon, ça y est, voilà, c'est merci, bon, Darwin. On a compris. Merci. Bah, tiens, tu le fais conclure, lui, parce que.
3: Bon, Darwin conclut. Bah, attends, on passe déjà les autres.
1: Non, on fait Darwin en premier. Ça y apprendra, parce que ça, il commence à me gonfler, lui.
3: Mort, Darwin. Il est en train de réviser. Bon, allez, attends.
16: Hi, Darwin.
5: Pour Tahiti. La neige.
3: Voilà, merci, okay. Darwin.
1: Ok, eh ben, dans ces... mais de toute manière, ça c'est mon point de vue.
11: Droit, hein,
1: c'est mon point de vue, donc chacun a son point de vue là-dessus. Ok. De toute manière, tu pourras demander le jour qu'il y aura un sportif qui viendra. D'accord. Dans les locaux de fun, tu pourras lui demander.
7: Je suis sûr que Gérard a raison. Hein.
11: Très bon débat, Gérard. Très bon débat.
1: Okay. Gabriella, pour toi, la conclusion du premier débat.
16: Oui, alors pour moi la conclusion c'est que bah écoute, ton débat s'est très très bien déroulé, je suis très contente de toi, très très fière de toi, et j'aimerais bien un jour pouvoir te sucer la queue, voilà.
1: Bah, c'est bien. Bah ça tu demanderas l'autorisation à...
16: Non, tu seras toutes les deux.
3: À Fildar, bah j'autorise, tu pourras lui sucer la queue.
1: Ouais, bah, je fous, c'est pas à toi.
9: Moi aussi, je
1: te
9: permets, je suis solidaire avec Fildar.
1: Delphine, pour toi.
16: Oui.
1: Conclusion.
16: Bah moi, pareil, je trouvais que c'était un super débat qui a bien avancé, intelligent. Petit bémol également. Je suis pas contente parce que tu mets pas de capote. Et puis bah vive Fildar, quoi.
1: Oh mais attends, mais moi je vais dire une chose, je mets pas de capote parce qu'on a fait les tests. Et maintenant, oui, je suis libre de mon corps, c'est tout.
16: Déjà, c'est pas intelligent de le dire, c'est pas un bon exemple.
1: Mais alors, mais de quoi ? Mais attends, mais je suis libre de dire ce que je veux.
16: Non mais
1: vous m'avez posé la question, est-ce que je mets des capotes ? Je vous ai répondu.
16: Donc, oui, mais
1: Jeanne, s'il te plaît.
16: Il y a des gamins qui t'écoutent.
1: Mais alors ? Mais moi, je suis libre de dire ce que je veux. On m'a posé la question, est-ce que je faisais l'amour ? Mais attendez, s'il vous plaît.
3: Non, mais de toute façon, Gérard, il met plus de capotes. Il a fait le test, donc il y a pas de problème. Les gamins, ils font pas le test. Ils mettent des capotes et voilà.
1: C'est tout. Chacun voit midi à sa porte.
7: Gérard, le plus malin.
1: Chacun voilà. Ce qu'il fait de son corps. Voilà. Donc, Delphine, pour toi.
3: Non, c'était Delphine.
1: Ouais. Delphine. Jeanne.
16: Bah, écoute, moi, le débat a été fort enneigé. Hein. Mm-hmm. Donc, on a un peu glissé sur les pistes, endiablé de Nagano.
1: Mm-hmm.
16: Bon débat, peu intéressant.
1: Bon, bah, d'accord. Bah, toi, le jour où tu vas me dire que les débats sont intéressants, tu me feras signe. Hein.
16: Ok.
1: Hein? Les poules, elles auront des dents. Hein.
16: Ouais.
1: J'en parlerai à mon cheval demain.
3: D'accord.
1: Ok. Benjamin, pour finir.
7: Ben moi, Gérard, bon, j'aimerais bien te sucer la queue aussi, mais bon, ça, on va pas le dire tout de suite.
1: Bon, ben ça, je dis une chose pas par toi, d'accord. Et puis, si c'est pour me dire des conneries comme ça, c'est pas la peine.
7: Un débat admirablement conduit.
3: Ouais.
7: Il n'y a pas eu beaucoup de dérapages. On a bien glissé sur les questions, ça s'est bien enchaîné. Et Gérard, nous t'en remercions pour cette politesse dont tu as fait preuve dans ce débat qui est d'une rareté phénoménale.
1: Ouais, mais ça j'avais prévenu l'équipe mardi que si ça se passait mal, que ça allait se terminer au vinaigre.
7: Et tu as bien fait, tu as mis les points sur les i et les barres au t, et tu as bien fait, Gérard.
1: Donc, pour moi, je peux vous dire ma conclusion, je suis content pour une fois. J'espère que le deuxième va se passer comme celui-là, parce que s'il se passe mal, je préviens d'entrer qu'à la quatrième question, je vais dormir chez moi. Donc,
3: on écoute quoi, Gérard ?
1: Là, on va s'écouter. J'aime mieux péter avec une capote.
3: Ouais.
1: Ça fait moins de bruit. Donc, voilà, et on vous retrouve après pour le deuxième débat sur l'aspirateur.
3: Gérard, t'es avec nous ?
17: Ouais.
3: Ça va, mon pote ?
17: Rappelle-moi du numéro d'hier, parce que là, ça va pas être possible, comme Sandy elle enregistre. Rappelle-moi sur le numéro de
3: pas. Non, mais c'est pas grave, elle peut enregistrer, mais c'est le son, c'est pas grave, parce qu'on a besoin d'avoir ta réaction par rapport à l'éclipse.
17: Ouais, non, mais moi, je préfère être à la cabine, au moins ça sera mieux, comme ça, si tu veux me parler après, ça sera mieux. Ok ?
3: Bon, alors, allô ?
17: Ouais, bah tu vois, ça passe pas.
3: Hop, vas-y. Gérard ? Fabrice ?
18: Oui.
3: Tu veux parler ou pas ?
18: Oui.
3: Ouais, Gérard ?
18: Bon, ça passe pas, alors...
3: Gérard ?
18: Ouais.
3: Allô ?
18: Ouais.
3: Ouais.
17: Bon, rappelle-moi au numéro que t'as dit hier.
3: Qu'est-ce qu'il dit ? J'entends rien, qu'est-ce qu'il dit ?
19: J'ai pas
18: Entendu
19: rien !
18: Gérard, t'es tout assuré.
3: Attends, qu'est-ce que tu dis ?
17: Bon, rappelle-moi sur le numéro d'hier.
3: Il veut qu'on le rappelle sur son portable.
9: Bah, on va le faire, mais on l'a déjà sur le portable.
3: Je comprends pas, qu'est-ce que tu dis ?
17: Rappelle-moi sur le numéro de la cabine.
3: Oh là là, ça coupe là, on n'entend rien. Qu'est-ce que tu racontes ?
17: Rappelle-moi, c'est le numéro de la cabine.
19: Ah, là, il a raccroché, là, ça a coupé, c'est pas possible.
17: Non, mais c'est pas vrai, là.
19: Putain, il est, on n'entend pas. Mais il est où, ce con, là, putain? Il me fait chier, celui-là, putain. Gérard.
17: Quoi?
19: Est-ce que tu... Non.
17: Oh, non.
19: Hein? Connard. Tu... Fédé. Ou pas?
20: Gérard...
19: Bon, et là, c'est pas... Quel con. Allô? Ah, il a coupé, faut le rappeler. Excuse-moi, Fabrice, on parle de l'éclipse dans un instant. On a Grégory qui a 18 ans, qui est de Lille et qui va participer vite fait au débat de l'éclipse. Hein, que c'est marrant, Fabrice, on t'a fait passer le mot ou pas? Parce que j'avais préparé un débat sur l'éclipse, c'est marrant. Hein.
21: Ah oui, c'est vrai que c'est bien tombé, tu vois.
19: Grégory, t'es avec nous?
22: Ouais, je suis là.
19: 18 ans de Lille, on va parler de l'éclipse un peu. Hein.
22: Y a pas de problème.
19: Surtout dans les bus, pendant l'éclipse spécialisée dans les bus.
22: Mais justement, j'étais dans le bus, c'est
19: fini. Ah bah justement, alors, on va en parler dans un instant. Pour l'instant, on rappelle Gérard, parce qu'on a eu un petit problème technique, donc on essaie de joindre, faut faire vite. Et les minuit moins 20, si vous voulez nous joindre et participer à ce débat sur l'éclipse, 0803 08 5000. Et ensuite, on remballe, alors on va se coucher. Hein. Moi, je suis fatigué, en plus, demain, j'ai une dure journée, donc je pense que je vais finir plus tôt que prévu.
22: D'accord,
19: j'ai un petit.
20: Allô? Oui.
19: Ouais, Sandy.
20: Ouais, bonsoir.
19: Il est là, Gérard?
20: Bah justement, il vient juste descendre en bas à la cabine.
19: D'accord, ok, il est à la cabine. Et toi, là ou pas?
20: Allô?
19: Ouais, tu n'entends pas bien, là.
20: Oh là là, j'entends mal.
19: Ouais.
20: J'entends très mal, hein.
19: Grosse conne, tu n'entends pas, espèce de pétasse. Ou pas?
20: Non, mais ça peut être possible avec le portable, hein. Parce que j'entends rien, hein.
19: Espèce salope.
20: Comment?
19: Et quoi qu'il dit?
23: Hein?
19: Qu'est-ce que t'as dit là?
20: Hein? Moi j'ai rien dit moi.
19: Il est où, Gérard?
20: Là il est descendu à la cabine.
19: Oui, mais il est où?
20: Bah juste en bas.
19: Oui, mais où?
20: Juste en bas de. En bas de notre chambre quoi. Enfin,
19: ouais.
20: Juste en bas quoi.
19: Où ça exactement?
20: où ça? En face du RER.
19: À droite ou à gauche?
20: Plutôt à droite.
19: Vas-y, montre-le-nous.
20: Tiens, il est juste vous là.
19: Il est où? Bon, il est là, Gérard, juste... tu l'as, ça sonne ou pas?
20: Voilà.
19: Mais j'ai pas le numéro, moi.
23: Mais t'as pas le numéro de la cabine,
19: mais vous êtes
23: non.
19: Des caves.
23: Putain, mais c'est bien
19: sûr que non, je l'ai pas. Le numéro d'hier, bah du coup, on a jeté la fiche.
23: C'est pour ça que je t'ai dit de le pas l'envoyer là-bas.
19: Alors, tu peux dire à Gérard, tu peux gueuler à Gérard qu'on a pas le numéro de la cabine dans laquelle il se trouve.
20: Ouais, mais là, je suis plutôt de l'autre côté, donc il faudrait que je descende, moi.
19: Bah tu descends mémé, hein.
20: Si je te dis, voilà, que je prenne mes deux pattes et que je descende, hein.
19: Allez, la grosse, tu descends.
20: Voilà, bah je descends tout de suite.
19: Allez Bibi, vas-y, descends.
20: Allez, à tout de suite, hein.
19: Ah, non mais en direct, vas-y en direct.
20: Ah, en direct?
19: Ouais, vas-y, allez, vas-y.
20: Ah bah faut que je m'habille alors.
19: Ah bah allez, descends
23: à poil.
19: Allez, descends à
23: la vache.
19: Il est où, Gérard?
20: Enfin disons qu'il faut que je mette une veste ou quelque chose.
19: Mais il fait bon dehors, attends, il fait 40 degrés à l'ombre, allez vas-y. T'inquiète pas, il y a pas de soleil ce soir, ça s'est calmé, va.
20: Ok.
19: Allez, vas-y, Bibi, descends.
20: On descend. Hein.
19: Allez, vas-y, descends. Bon, allez, c'est ce qu'on va faire.
20: Je prends quand même la clé parce qu'il faut quand même qu'on rentre après. Hein.
19: Qu'est-ce qu'il y a, Phil, là?
24: On l'a fait descendre, j'ai le numéro de la cabine.
19: Tu vois? Descends.
24: Vas-y, gore, quoi.
19: Descends, la grosse.
23: Toi, Forrest.
19: Bon, hein? Bon, il y a Forrest Gump qui est descendu. Bon, sérieusement, Grégory.
23: Ouais, ouais, là.
20: Je descends, hein.
19: Ouais, descends.
23: Ouais, tout de suite.
19: Grégory,
22: ouais,
19: on te retrouve dans un instant avec Gérard à faire une pause qu'on avait complètement oublié, mais on a de la publicité à gagner parce qu'on est en train de prendre du fric en ce moment.
22: Ouais, d'accord. Et après,
19: écoute, Elephant Man.
20: Je descends les escaliers.
19: T'as le temps, hein?
23: Elle va descendre.
19: Elle va descendre à la cave. Je suis dans la cave, qu'est-ce que je fais?
20: J'ai un peu de bruit, mais c'est mes chaussures. Hein.
19: Ouais,
23: bah oui.
19: C'est pas grave, vas-y.
20: Vous attendez là?
19: Ouais, bah t'inquiète, un pas comme le tien, forcément.
20: Il y a beaucoup d'escaliers en plus, hein.
19: Je continue à descendre.
23: Non, il dit qu'il en rougit.
20: J'ai continué.
23: Mais non, j'ai pas envie de retourner.
20: Comment?
19: Oh putain, se faire gueuler par le vieux de l'hôtel.
20: Non, vous inquiétez pas,
19: Ah, ça y est, il y a le vieux d'hier, parce qu'hier on est allé rendre.
20: Je descends doucement, vous inquiétez pas, hein.
19: C'est le. Parce que bon, ils sont dans un hôtel en ce moment, il y a le vieux qui gueule. Ta gueule!
20: Ne t'inquiétez pas, monsieur. Mais non, vous inquiétez pas, on fait rentrer personne. Hein.
25: Je m'inquiète pas, je sais ce que j'ai à faire, madame.
20: D'accord, mais vous inquiétez pas, vous énervez pas comme ça. Hein. Oh, l'autre vieux, il s'énerve, putain.
19: Oh putain!
20: Oh putain, c'est pas possible.
23: Alors,
0: de parler aussi.
20: J'ai du mal à ouvrir la porte avec le portable en plus.
19: Alors ?
20: En plus, il me voit pas, mince.
0: Non,
19: ça va
0: pas
19: le faire,
20: non.
19: Oh, j'adore.
20: Ah, j'adore. Parce que j'essaie de lui faire signe, apparemment il me voit pas.
19: Bon, vas-y, va dehors.
20: Attends,
19: je pose le portable deux minutes, hein. Ouais. Bon, allez, on est parti chercher Gérard, on va le récupérer dans la cabine, on va terminer ce dernier petit. Ouais.
20: Ouais, ça y est, là je suis dehors.
19: Ouais.
0: Ouais.
20: Donc je vais rejoindre GG là. Mais non, mais c'était là, on est en direct là.
0: Ouais.
20: Donc voilà, je suis à côté de GG là, on est, la, on est enfin juste en face de la cabine.
19: Oh, c'est trop tard, on avait abusé.
20: Hein?
19: Bon, Gérard?
20: Bah attends, je te le passe. Hein.
19: Mais pourquoi Sandy, t'es descendu?
20: Bah parce que je sais pas, tu m'as dit de descendre, alors je suis descendu.
19: Pourquoi faire?
20: Bah pour Gérard.
19: Ouais, mais pour avoir quoi?
20: Bah je sais pas, vous deviez pas appeler sur la cabine.
19: Remonte, vas-y. Remonte. Remonte.
20: Il y a 4 étages.
19: Hein?
20: Il y a 4 étages.
19: Mane-toi, il y a la clé là-haut. Remonte. Remonte.
0: T'as la clé.
19: Remonte. Reprends le portable, on a le numéro de la cabine. Remonte.
20: Ah, ça y est, vous avez le numéro de la cabine.
19: Ouais, on l'avait finalement. Remonte vite.
20: Ça y est, ils ont le numéro de la cabine, je
19: Bon. Bon.
20: Ah, pourquoi tu me dis casse-toi?
19: Casse-toi. Allez, remonte.
20: Ah, j'ai pas besoin de moi.
19: Allez.
20: Ah bah d'accord, c'est sympa.
19: Allez, remonte, Sandy, vite.
20: En fait, il y a le gardien qui m'a engueulé, hein.
19: Allez, dépêche-toi, cours.
20: Gérard, le gardien m'a engueulé.
19: Oh putain, elle est con, elle est trop con.
20: Si vous continuez, vous rentrez pas.
19: Oh là. Bon, mémé.
20: Oui.
19: Bon, tu remontes dans ta boutique.
20: Oui.
19: Et nous, on va s'occuper avec Gérard, on a le numéro de la cabine, on va l'appeler dans un instant, d'accord?
20: D'accord,
19: et on va récupérer Grégory, on va discuter un petit peu de l'éclipse avec Gérard. Et il nous reste encore un petit quart d'heure, donc si vous voulez participer à un mini débat avec Gérard, ça va comme ça amorcer un petit peu jeudi soir entre minuit et 2h le grand retour des débats de Gérard. Je pense que ça c'est ce qu'il peut y avoir de plus trash dans l'histoire de la radio. Ça sera le grand retour de Gérard jeudi soir, bien qu'il sera là demain soir pour les conseils de Gérard, mais jeudi soir à mon avis les deux débats. D'ailleurs on aurait dû faire un débat sur l'éclipse. Hein.
0: Je peux te poser une question?
19: Ouais.
0: Bah en fait, pendant que je téléphonais, j'ai pas trop compris ce qui se passait parce que j'étais à fond dans le téléphone et je pensais que ça parlait de l'éclipse. Et...
19: Oui, bon, on va parler de l'éclipse, t'inquiète.
0: Mais là, on parle de quoi?
19: On s'en fout, on va voir, on va improviser. Hein, Gérard?
0: D'accord.
19: Gérard est avec nous.
4: Salut.
19: Ça va, Gérard?
4: Ouais, salut à toi.
0: Ça va, Gérard?
4: Ouais. C'est cool. Il est parti, là, celui qu'on devait faire le petit débat, là?
19: Ouais, il est parti, je sais pas ce qui s'est passé.
4: Oh, merde.
19: Alors, Gérard, il y a à peu près, je sais pas combien il y a eu d'appels, à peu près 1000, 2000, sur l'internet et Minitel, je te raconte même pas. Les gens ne comprennent pas, et c'est vrai que Grégory a appelé un petit peu pour ça. Il a demandé, tiens, pourquoi Gérard, il fait pas jeudi un débat sur l'éclipse plutôt que nous faire chier avec les débats sur les vacances?
4: Non, mais moi, on avait prévu les vacances, bon, maintenant on peut changer, on peut faire l'éclipse, hein. Moi, il n'y a pas de problème.
19: Bah, je pense qu'il y a beaucoup de demandes, hein. Ou alors on garde des vacances, on fait l'éclipse et on enlève les... C'était quoi l'autre débat déjà? C'était sur les
6: parcs d'attractions.
19: Les parcs d'attractions.
6: Ouais, on peut garder les parcs pour la semaine prochaine.
4: Oh non, on fait les parcs et l'éclipse, parce que de toute manière, les gens qui ont compté dans les parcs d'attractions ont vu l'éclipse en même temps.
19: Ouais, alors que les gens qui sont partis en vacances, forcément, non. Ils n'ont pas eu l'éclipse.
6: Non.
0: Et Gérard,
19: c'était ou l'un ou l'autre, c'est ou tu prenais des vacances, mais si tu prenais des vacances, tu pouvais pas voir l'éclipse, ou tu voyais l'éclipse, à ce moment-là, tu prenais pas de vacances.
4: Ouais, mais de toute manière, l'éclipse, tu peux l'avoir n'importe où.
19: Ouais, mais pas quand t'es en vacances.
4: C'est vrai que l'autre qui était lâché là, j'aurais bien voulu parler un peu avec lui, parce que c'est vrai ce qu'il disait, c'est vrai que tout le monde n'avait pas le droit de rouler, ça c'est réel. Hein.
19: Ah bon?
4: Je peux te confirmer, les routiers, les chauffeurs de bus, tout ça, ils n'avaient pas le droit de rouler. Ils n'avaient pas le droit de rester. Ils pouvaient se mettre sur la
19: moteur
4: d'urgence.
19: Ah ouais.
4: Et c'est tout. Mais ils n'avaient pas le droit de rouler.
19: Mais l'éclipse, elle est passée ou elle a lieu là bientôt là? On m'a dit que c'était au mois de septembre.
4: Non, mais de toute manière, l'éclipse, l'éclipse qu'on a eue, nous, on l'a pas tellement vue sur Paris parce que c'est vrai que le temps n'était pas avec nous. Mais sur Fécamp, Rennes et Reims, ouais, ils l'ont bien vu.
19: Elle va revenir l'éclipse? Elle va revenir l'éclipse ou pas?
4: Ouais, de toute manière, c'est pour 2081.
19: Ah bah ça va, on va la revoir, alors c'est bon, j'étais inquiet. Ok, Grégory, t'as une question à poser à Gérard?
4: Oui.
19: Ouais, il arrive.
4: Ouais, Grégory, bonsoir.
19: Allez, vas-y Grégory, pose ta question.
0: En fait, je trouve qu'il faut parler de l'éclipse maintenant, parce qu'après tout le monde va oublier l'éclipse. Hein.
4: Non mais c'est quoi ta question? C'est simplement que ça?
0: Mais en fait moi j'ai pris le bus pendant l'éclipse et les bus ils fonctionnaient vraiment bien, quoi. Tout le monde a essayé d'être dans le bus, c'était marrant.
4: Mais t'es du quel côté toi?
0: De Lille.
19: Non, mais dans le bus, t'étais assis de quel côté dans le bus?
0: Ah,
22: à droite, hein, comme tout le monde. Hein.
4: Bah, de toute manière, ça m'étonnerait parce que tout le monde n'avait pas le droit de rouler, alors.
19: Gérard, est-ce qu'il y a plus de danger Gérard,
4: oui.
19: Par rapport à une éclipse quand tu es dans un bus, est-ce qu'on en profite pour parler à ceux qui nous écoutent et qui verront l'éclipse en 2080? On va prendre un peu d'avance. Si on prend le bus, il vaut mieux être du côté droit ou du côté gauche?
4: Ça dépend, parce que c'est vrai que là, cette année, ça a été une mauvaise période, parce que, ils ont pris le 11 août. Ils auraient pu prendre le 12, parce qu'en fin de compte, le 11 sur Paris, moi, je peux te le dire, j'ai essayé de voir, on voyait rien.
19: Pourquoi?
4: Parce qu'il y avait les nuages.
19: Quel est le con qui a décidé de programmer l'éclipse le 11 août? Pourquoi on n'a pas fait ça un 14 juillet? Ça aurait été
4: très ça, qui sait, on n'en sait rien.
19: C'est le gouvernement
4: qui avait dit que ça allait être la fin du monde. En fin de compte, c'est pas la fin du monde.
19: Non mais Gérard, qui sait Camille? Bon, on en parlera dans tes débats jeudi sur l'éclipse, mais est-ce que c'est pas encore le gouvernement et Chirac qui a décidé?
4: Oh non, mais de toute manière, là-dessus, on va pas s'éterniser.
19: Non, je suis d'accord, mais est-ce que quelque part l'éclipse, c'est pas un petit peu politique?
4: De manière, si tu veux, dans un sens, oui, parce que là-dedans, ils nous ont bassiné toute une journée. Ils ont mobilisé 3 chaînes pour nous faire voir ce qui se passait, nous faire voir le coucher du soleil qui se fait prendre par la lune, et puis ainsi de suite. C'est vrai que...
19: Parce que c'est vrai, Grégory,
22: ouais.
19: Le coucher de soleil s'est fait prendre par la lune.
4: Non, mais c'est vrai, non?
19: C'est pour ça qu'on a plein de gosses dans la lune, c'est les étoiles. Parce que tous les 80 ans, ils s'enculent entre eux, le soleil et la lune.
4: Mais
19: sérieusement, moi, parce que moi, il y a un truc qu'on est en train de regarder,
4: mais
19: ça s'appelle.
4: Toi,
19: Gérard,
4: t'étais où, toi?
19: Gérard.
4: Toi, attends, Max.
19: Ouais.
4: T'étais où, toi, quand ça s'est produit, le 11 août?
19: Le problème, c'est que nous, on était en Italie, qu'en Italie, comme ils n'avaient pas demandé à voir l'éclipse, nous, là-bas, on l'a pas eu, l'éclipse. Parce que c'est le gouvernement, si tu veux, ils ont pas voulu qu'il y ait l'éclipse là-bas.
4: Non, mais de manière, l'éclipse, là maintenant, je crois que c'est pour nous, c'est pour 2081. Maintenant, les lunettes qui ont été données, pas les leur données, parce que maintenant ça va être pour la Guadeloupe l'année prochaine.
19: Ouais, bah...
4: Attends, l'autre, derrière, j'entends rigoler Fulgar Manu, qui s'aperme ces deux-là, là. Ils vont pas commencer à nous prendre la tête.
19: Bon, il y a un mec sur Minitel qui me demande, il y a un mec sur Minitel qui est en train de me demander, je lis le message, il me dit, est-ce qu'il faut garder ses lunettes précieusement dans un placard pour les ressortir en 2080?
4: Mais non, mais de toute manière, tu peux lui répondre, même je vais y répondre. Si c'est marqué CE, c'est bon, il les garde, il peut en faire une collection pour comme ça il les aura pour 2081.
19: Bon, le problème, c'est que le mec, il a déjà 40 ans, donc...
4: Bon, 2081, il aura... moi, je sais pas quel âge, hein.
19: Ouais, bah, 40 plus 80.
4: Ouais, 40 plus 80, ça fait 80 ans. Bon, à 80 ans, je sais pas s'il la verra encore, hein.
19: Bah, écoute, hein, je sais pas. Le mec, il demande, voilà, donc...
4: Non, mais c'est vrai que... Bon, c'est dommage que l'autre, t'as pas moyen de le rejoindre, lui, hein.
19: Bah, non, le problème, c'est que là, il est parti en Guadeloupe.
4: Non, mais pas l'éclipse, en douille.
19: Non, mais il y a des mecs sur Internet là qui me disent, est-ce que c'est vrai ce que tu nous racontes que les lunettes... Alors donc, ça veut dire que quelqu'un qui a des lunettes, est-ce qu'elles pourront être utilisées pour la Guadeloupe?
4: Oui, parce qu'en fin de compte, c'est marqué CE dessus. Donc, eux, tout le monde va les récupérer pour les envoyer là-bas, mais en Guadeloupe. Et ça, c'est réel, hein. Ça, c'est réel. Ils vont récupérer les lunettes qui ont été fournies, qui ont été données gratuitement.
19: D'accord.
4: Ils vont les récupérer pour les envoyer là-bas.
19: Il y a une question qu'on se pose avant d'accueillir Émilie qui voudrait intervenir avec Grégory, peut-être,
4: ouais.
19: Après, parce qu'après, on terminera. L'éclipse, c'est vraiment... C'est français, quoi.
4: Éclipse, de toute manière, on fait un débat là-dessus. Donc, moi, je pourrais te dire si c'est français, parce que je vais regarder sur le dico et je vais essayer de voir ce qui me net, hein. Même toi, de ton côté, essaye de voir...
19: Pour le moment, on est en stand-by, là. Sur l'Internet, on cherche Eclipse, mais non...
4: Si, en principe, c'est français.
19: Ah, si, c'est marqué non féminin.
4: Ouais, c'est une éclipse.
19: Ouais, c'est ça.
4: Ouais, non féminin, et après, ça...
19: Ça se confirme, là. Gérard?
4: Ouais, ça te met quoi, après?
19: Alors...
4: T'amuser avec ton jingle, là.
19: Non, alors, non féminin, observateur se trouvant sur une zone d'ombre, cet événement étant donné extraordinaire 370 ans dans le même, de notre équipe, échange extasie, par rapport à une demande donnée. L'éclipse peut se voir à plus d'un année-lumière tous les 80 ans, donc 2080, est disponible en CD et cassette.
4: Non, en disponible.
8: disponible en CD cassette, ça m'étonnerait.
19: Non, si, de ce qui a été filmé.
8: De toute manière, ça a été filmé. C'est vrai que moi j'ai vu sur, j'ai vu à la télé, c'était retransmis. C'est vrai que sur Fécamp, Reims et je sais plus l'autre département,
19: ouais,
8: c'est vrai
19: fout,
8: que les gens ont pris des photos. C'est vrai, c'est beau à voir en fin de compte, parce que c'est un truc que tu ne reverras peut-être pas de ta vie. C'est un truc qui est beau à voir. Bon, sur Paris, c'était raté parce que le ciel n'était pas avec nous, parce qu'on avait des nuages. Il l'aurait fait le lendemain, fais-moi confiance que sur Paris, on l'aurait vu. Parce que moi, je l'ai regardé avec...
19: Mais quel est le con d'homme politique français qui a eu l'idée de mettre l'éclipse le 11 août? Il pouvait pas faire ça un jour, il faisait beau?
8: Bah ouais, mais
19: parce
8: ça...
19: que l'idéal, c'était quoi? Moi, je vais te le dire. Le mec, il se lève le matin à 6h, il voit qu'il fait beau, il se dit, tiens, aujourd'hui, je fais l'éclipse.
8: Ouais, mais ça, on sait pas qui c'est qui a décidé, hein. On sait pas, hein.
19: Moi, je me demande, c'est quoi? Parce que comme depuis que les États-Unis nous ont interdit de ramener du porc là-bas et compagnie, c'est de la nourriture, je pense que c'est un truc américain.
8: Bon, on sait pas, hein. Mais c'est vrai que, en fin de compte, c'était beau à voir parce que sur Fécamp, il y avait du monde, c'était toutes les, ouais. tout le monde l'a vu, c'était un truc, c'est peut-être la dernière, tu me diras, c'était la dernière truc du siècle. Parce qu'en fin de compte, on va passer en l'an 2000. Donc
19: quand
8: à partir du 1er janvier.
19: Oh putain, faut que je le note, ça.
8: Donc le 1er janvier, tu vas faire la Java.
19: À partir du 1er janvier, on passe en l'an 2000.
8: Ah ouais, attends, t'es fou pas de ma gueule, toi.
19: Ah bon, d'accord, ok.
8: T'es fou pas de ma gueule.
19: On va accueillir Émilie, 24 ans de Paris, qui est avec nous. Bonsoir, Émilie.
10: Salut l'équipe, salut Gérard.
19: Salut Émilie.
8: Salut.
19: Ça va?
10: Ouais, moi je suis méga impressionnée par Gérard, tout ce qu'il connaît sur l'éclipse.
19: Méga impressionnée.
10: Parce que j'étais à Paris, on m'a dit qu'il y avait une éclipse, et en fait je l'ai pas vue, quoi.
8: Mais alors, non, Émilie, je viens de l'annoncer, sur Paris, personne n'a pu la voir parce que le ciel était couvert.
19: Bon, c'est un scoop, ça.
8: Donc.
19: Attends Gérard, excuse-moi, est-ce que les gens, ce que t'es en train de dire, est-ce que les gens le savent?
8: Bah oui, tout le monde était à...
19: Bah non, la preuve c'est
10: que... Moi je savais pas que c'était couvert, hein.
8: Ouais, fallait le voir, parce qu'en fin de compte, sur Paris, elle était prévue à quelle heure? À 10h42 exactement.
12: Mm-hmm. Ouais, c'est pas la même heure partout?
8: Hein? Non, d'après ce que j'ai compris, c'était pas les mêmes heures. Parce que sur Paris, c'était prévu 10h42 et en fin de compte, il n'y a rien eu.
10: Pourquoi
19: c'était
10: pas à Paris?
19: Attends, Émilie, s'il nous entend pas, Gérard.
10: Oui.
19: Ça voudrait donc dire qu'on nous aurait menti, quoi.
10: Ouais.
8: Bah oui, parce qu'en fin de compte, dans les rues de Paris, je sais pas si t'as tourné, toi, je sais pas où t'étais, toi, le 11 août, tu devais être encore en vacances.
19: Non, j'étais à Paris, à Otranto.
12: Ouais, j'étais dans le bus.
8: Sur Paris, il y avait déjà les lumières d'allumées. Et en fin de compte, avec les nuages, on n'a pas pu la voir. On l'a aperçu l'espèce de lune là, bien brillante, parce que je l'ai vu moi avec les fameuses lunettes qui nous ont filées.
19: Puis ça doit bien t'aller, toi. Ça doit
8: être... faut bien dire une chose, que on a aperçu le croissant de lune, mais si tu veux, ça faisait pas comme à Fécamp ni à Reims, c'était pas
19: ni
8: sur Paris.
19: Gérard, ou autre.
8: Ouais, ou autre, comme tu veux.
10: Gérard, ça veut dire quoi? Ça veut dire qu'à Fécamp et à Reims, ils ont payé pour avoir l'éclipse?
8: Non, mais ce qui s'est produit, c'est que là-bas, eux, c'était noir complet.
10: Ouais.
8: Il y avait le noir complètement.
19: Bon. C'est ce que je propose à Émilie.
10: Ouais.
19: Comme il est déjà minuit et qu'il est dans sa cabine. Comme demain, Gérard va venir. On va faire le débat sur l'éclipse, Gérard.
8: Ouais.
19: Jeudi soir. Mm-hmm. Mercredi demain, tu viens.
8: Alors,
19: attends, Gérard, laisse-moi terminer. Non, justement,
8: c'est moi qui vais l'annoncer. Donc, étant donné que c'est le retour et que Sandy ne veut pas venir, donc toi, Max, je te le dirai personnellement.
19: Oui, non, mais vas-y, dis-le.
8: Donc, pour demain, ce sera les débats, les conseils de Gérard seul. Donc, si vous avez des conseils à me demander, donc n'hésitez pas à appeler le 0 01 40 521 521.
19: Voilà.
8: Donc le répondeur vous les conseille, et même à l'arrière au 0803 08 5000.
19: Gérard, donc maintenant laisse-moi terminer. Donc jeudi tu feras un débat entre
8: sur
19: autres
8: l'éclipse.
19: Sur l'éclipse, mais demain comme tu as les conseils de Gérard tout seul, pour essayer d'y répondre. Parce qu'apparemment, tu connais bien le sujet sur l'éclipse, hein.
10: C'est dingue, comment tu connais.
8: J'en connais sur l'éclipse, c'est vrai, parce que c'est vrai qu'il fallait se protéger les yeux, parce que au bout de... normalement, il y avait une question que tout le monde se posait, c'est est-ce qu'après l'éclipse, est-ce qu'on peut être aveugle ou pas? Donc, la,
2: la question, il y a pas mal de personnes qui ne sont pas pour protéger les yeux. C'est vrai qu'ils ont été voir des ophtalmologistes.
19: Je vais te le passer, Sam. Hein? Non, c'est un petit message personnel pour mon directeur, je vais lui passer. Parce qu'il me demande un disque.
2: Donc, c'est les ophtalmologies. Donc, ils ont été voir les personnes pour les yeux. Et c'est vrai que sur l'éclipse qu'il y a eu, en fin de compte, il n'y a pas eu de danger. Tout le monde disait, oui, mais protégez-vous, parce que ça fera des... Il y aurait des aveugles et tout ça. Et ils pensaient à des dangers.
19: Gérard,
2: mais on va en discuter plus un peu demain.
19: Professeur. Professeur, voilà, professeur, on va s'arrêter là.
2: Ouais,
19: et demain,
2: y a pas de putain, hein.
19: Non, demain, on dit pas putain, on dit travail. T'as raison.
2: Voilà.
19: Donc, on va demain, on fera les conseils de Gérard Seul.
2: Mm-hmm.
19: On parlera de l'éclipse.
2: Et on en discutera un petit peu après.
19: Donc, éventuellement, Émilie, tu veux qu'on te rappelle demain pour parler de l'éclipse?
5: Pas de problème. J'aurais plein de choses à demander à Gérard. Ouais.
19: Très bien. Bah écoute, merci encore Émilie d'avoir appelé.
5: Bah, merci à vous.
2: Max.
19: Grégory, merci. Bonne bourre. On peut enlever les deux. Ouais.
11: Gérard.
19: Oui. Ouais.
13: Sandy.
14: Eh bien, bonsoir à tout le monde. Bonsoir Rigaud, bonsoir Gérard, bonsoir Fildar.
15: Ah, bonsoir.
26: Salut, on vient d'arriver, on est crevés.
15: Salut Gérard.
14: Donc, c'est les conseils de Gérard et Sandy. Et là, c'est moi qui va annoncer donc l'auditrice que nous allons avoir pour un conseil. Donc, nous allons accueillir Sylvie, 20 ans, d'Arras. Allô? Allô, allô?
15: Ah oui, attends, c'est peut-être... Allô?
14: Sylvie.
27: Bonsoir.
14: Bonsoir. Comment vas-tu?
27: Ben, ça va pas très bien, justement.
14: Oui.
27: Et c'est pour ça que je vous appelle.
14: Alors, vas-y, explique-nous ton problème.
27: Bien. Je suis complètement enrubée. Et en fait, j'ai pas vraiment d'argent pour aller chez le médecin. En plus, c'est férié.
14: Mmh. Ouais.
27: Et j'aimerais savoir si vous avez des vieilles recettes de grand-mère pour que je me soigne.
14: Alors, moi, il y a un truc qui marche franchement bien.
27: Ouais.
14: C'est tu mets une serviette autour de ta tête. Hein?
27: Excuse-moi.
14: Non, mais il n'y a pas de mal.
15: Oui. Gérard aussi. Hein,
14: tu mets une serviette autour de, sur ta tête.
27: Oui.
14: Et tu fais de l'inhalation, ou je sais pas, c'est un truc comme ça que ça s'appelle.
27: L'inhalation.
14: Qui consiste à respirer de la fumée, en fin de compte.
27: Et je me... C'est brûlé quoi?
14: De la fumée, c'est du rhum avec, mélangé avec du... Avec du cognac, je crois.
27: Oula.
14: Ah! Non, c'est pas ça, non. Je sais pas si c'était un remède de grand-mère, mais là...
28: Non, attends. Déjà, pour commencer... c'est pas parce qu'elle a pas de sous que c'est férié qu'elle peut pas aller voir un médecin. Les hôpitaux, il y a des services d'urgence qui sont gratuits.
27: Je veux pas aller aux urgences parce que j'ai un gros rhume.
28: Et alors?
14: Et t'as pas d'argent.
28: Et t'as pas d'argent. Non mais attends, tu peux quand même déjà te t'as quand même de la famille.
27: Oui mais non, mais pas près de moi.
28: Bah ils sont où?
27: Ils sont, mes parents sont partis en week-end et ils m'ont pas laissé d'argent.
14: Mais c'est quoi que t'as exactement comme maladie? C'est grave ou pas?
27: J'ai mal à la tête, j'ai mal à la gorge,
14: ouais.
27: J'ai mal au nez,
14: ouais.
27: J'ai le nez tout pris et j'arrête pas de tousser.
14: Et dans ta boîte à pharmacie, t'as pas de sirop ou t'as pas de goutte ou...
27: Non, j'ai que du truc pour les yeux.
15: Et dans ta boîte à caca
14: ou... Des trucs pour les yeux, ouais. Ouais, mais
28: non
14: là,
28: mais attends, ça, des gouttes pour les yeux, ça risque pas de se faire, hein.
14: Non,
28: je pense pas.
14: Moi, ce que je te conseille, c'est de faire de l'inhalation par l'intermédiaire avec une serviette. Tu mets la serviette sur ta tête et puis tu prends un genre de bol.
27: Comme de la douche.
14: Comment?
28: Non. Tu prends un bol rempli de... Tu fais de...
14: D'eau bouillante.
28: D'eau bouillante avec la serviette. Et
14: tu mets du rhum dedans et tu...
28: Non. Uniquement qu'avec de l'eau.
14: Uniquement avec de l'eau? Non, on met ça avec du rhum, je pense. Hein.
28: Non, ça...
14: Enfin, en tout cas, tu mets quelque chose dans le bol.
28: Bah, hein. Dans ces cas-là, moi, si elle est vraiment trop malade, et si elle a vrai... T'as quand même un thermomètre chez toi?
27: Ouais, j'ai 38,2.
14: Oula.
28: 38,2?
14: Et t'as pas d'aspirine?
28: Non, 38,2, c'est bon.
27: J'en avais
28: 38,2, c'est pas beaucoup de température. Hein.
14: Ah, si, c'est beaucoup quand même.
28: Non.
14: Attends.
28: C'est la limite, mais niette. Hein. C'est pas trop. Hein.
14: Et sinon, t'as pas d'aspirine chez toi?
27: J'ai pris le dernier hier.
14: Ah.
28: Ouais, attends, t'avales combien d'aspirines par jour, toi?
27: J'en prends 3.
28: Ouais, ouais,
14: c'est un peu beaucoup,
28: ça va
14: hein.
28: Pas, là.
14: Normalement, faut que t'en prennes un ou deux maximum, mais pas 3.
28: Mais c'est un maximum, tu vois, attends.
14: Non, deux si t'es vraiment malade.
28: Non, je suis pas d'accord avec toi. Le maximum, c'est un.
14: Combien? 3? 4?
28: Pourquoi 4? Pourquoi pas le tube? Pourquoi pas 20, toi aussi, quand tu y es?
14: Non, mais voilà, moi, franchement, c'est
15: calme,
14: ce que je peux te conseiller.
15: C'est des conseils, Gérard.
14: Je peux te conseiller de faire de l'inhalation par l'intermédiaire, comme je t'ai expliqué, là.
27: Ouais, tu peux m'expliquer le coup de la serviette, j'ai pas compris là.
28: Bon, la serviette, tu l'as autour de toi, autour de tes yeux, de ton nez.
27: Donc, sur sa tête. La douche.
28: Non.
1: Elle la met sur sa tête.
28: Pense à Propel.
1: Ouais.
28: Elle se met comme ça. Et elle met la serviette ici.
27: Ah d'accord.
28: Et là. Bon. D'accord.
1: D'accord, on l'a tout compris.
28: Mais par contre, ton histoire d'aspirine, laisse tomber. Je crois que tu vas un peu loin là-dessus. Hein.
1: Mais je pense que si la pharmacie elle est ouverte demain, tu peux peut-être aller en chercher. Bon, ça coûte pas trop cher, hein, les aspirines. Hein.
28: Non, mais il y a une pharmacie de garde.
1: Ouais, mais ça coûte pas trop cher. Hein. Ça coûte 12 balles, un truc comme ça. Hein.
28: Ah, non,
27: 12 balles, j'ai pas 12 balles, c'est ça le problème. Ils vont rien laisser.
1: Et tu peux pas demander à quelqu'un ou même un voisin. Peut-être qu'un voisin, il aura peut-être un aspirine.
27: Je vais aller faire la manche et je vais voir si je peux avoir 12 balles.
1: Non. Moi, je te le déconseille. Franchement. Voilà, moi, c'est ce que je peux te conseiller. Hein. Bon, Gérard, je sais pas si t'as d'autres idées à lui proposer.
28: Non, mais la seule idée, c'est... Bon, si apparemment, elle veut pas appeler le médecin comme elle a peur des médecins...
1: Ça, c'est un remède de grand-mère. Hein. Tu vois, tu mets la serviette et tu
28: Non, mais le mieux, c'est qu'elle a... t'as quand même un hôpital vers chez toi, à Arras.
27: Oui.
28: Bon, bah, tu vas aux urgences et ils vont te dire...
27: Ils vont te dire... l'aspirine.
28: Ben, tu vas aller voir, tu leur expliques ce que t'as, c'est tout.
27: D'accord.
28: Ben, vas-y pas la tête...
27: Dans la serviette.
1: Mais non, t'as la sécurité sociale ou pas?
27: Oui, oui.
1: Donc c'est bon, tu seras remboursé tout à fond. Hein.
27: Mais il faut avancer l'argent et j'ai pas d'argent.
28: Non.
1: Bah
28: non,
1: oui,
28: non,
1: c'est
28: non.
1: Ça le problème.
28: Non, non, à l'hôpital, t'avances pas d'argent, tu donnes ta carte de sécu et tu payes rien du tout.
1: Six fois, on paye après.
28: Les urgences, c'est gratuit. Tu donnes que le sein, tu présentes ta carte de sécu et c'est tout.
1: Okay.
28: Tu sais bien comment que ça a fait pour mon genou.
1: Ouais, bah je sais, j'étais avec toi donc.
28: Bon,
1: voilà.
28: Donc voilà.
1: Donc voilà ce qu'on pouvait te conseiller.
3: Voilà Virginie.
27: D'accord, c'est Sylvie, mais c'est pas grave.
3: C'est Sylvie, pardon.
27: Je vous remercie beaucoup.
1: Bah bonne soirée à toi Sylvie, hein, et puis bon courage.
27: Merci Jordi, merci Gérard et merci Bax.
3: Sandy, hein.
28: Eh, c'est Sandy, c'est pas...
3: Non, mais elle a rhumé, c'est peut-être pour ça aussi, hein, qu'elle s'appelle Handy, c'est pour ça.
1: Bonne nuit à toi.
3: Pour les gens rhumés, c'est Handy, c'est pas Sandy. Bah ouais, quand t'as rhumé, tu parles du nez, bravo.
1: Handy, ouais.
28: Par contre, quand t'annonces la personne de la ville, tu précises bien la fréquence où qu'on était.
1: Ah ouais, d'accord.
28: D'accord, okay,
1: ouais.
3: Alors, deuxième conseil.
28: Deuxième conseil, on accueille Nicolas, 17 ans, de Mandin.
7: De Moulin, bonsoir.
28: De Moulin, pardon.
1: Bonsoir.
28: On écoute Fun Radio sur 93.4 et toi, t'as un petit problème dans ton lycée, parce que j'ai pu comprendre.
3: Il va le faire, sinon il sert à quoi d'être là, l'auditeur, si...
1: Vas-y, explique-nous.
3: Même si t'es au courant, tu dis rien.
28: Alors, explique-nous.
7: Je suis j'ai un gros problème parce qu'en fait personne ne m'aime. Mm-hmm. C'est-à-dire que je suscite un peu la jalousie puisque j'ai de très bons résultats. Et tout le monde est jaloux de moi et j'ai des problèmes puisque donc je n'ai pas d'amis. Et d'ailleurs ils ont tous intercepté mon numéro de téléphone et toute la nuit on me téléphone, je me fais harceler. Et puis voilà, donc je voulais savoir comment je pouvais essayer de rattraper ça et de devenir un peu plus populaire.
1: D'abord ce qu'il faut savoir c'est pourquoi les gens ils t'aiment pas. C'est physiquement ou si c'est moralement ou je sais pas.
7: Alors je sais pas trop, mais je pense que c'est avant tout à cause de mes notes en fait, parce que mes camarades ne sont pas très intelligents et puis moi je peux dire que je le suis beaucoup. Et
1: ah ouais, d'accord, donc t'es un surdoué, on peut le dire.
7: Peut-être, oui, je sais pas.
1: C'est quelqu'un qui réussit bien à l'école et eux, ça les embête.
7: Oui, je réussis, mais je réussis tout seul, quoi. Et ça m'agace. Je voudrais enfin me faire des amis et être un peu plus populaire, quoi.
28: Non, Nicolas,
7: oui.
28: Je m'excuse de te couper, là. Tu dis que t'as pas d'amis. Mais comment que ça se fait que les gens, ils ont pu avoir ton numéro de téléphone?
7: Eh ben, disons, je pense que certains ont des liens vers l'administration, certains ont des parents professeurs, et puis même, de toute façon, certains professeurs ne m'aiment pas, et ça les agace beaucoup de me mettre des bonnes notes.
28: Nicolas, oui.
1: Je pense pas que ce soit les professeurs qui donnent ton numéro comme ça.
7: Ils ont accès au dossier, et puis...
28: Personne
7: ne m'aime dans cette école.
28: Non, mais Nicolas, pour bien se dire une chose, que ton numéro de téléphone...
7: Oui.
28: Personne ne peut l'avoir à part
1: la directrice.
28: La directrice.
1: Enfin, donc,
3: fais confiance à Gérard, il en connaît.
28: La directrice ne peut pas donner ton numéro de téléphone comme ça. Elle n'a pas le droit.
7: Bon, écoute, quoi qu'il en soit,
3: Gérard,
7: ton numéro de téléphone a été intercepté.
3: Oui, ça arrive, regarde toi aussi, mais bon, ça n'a pas arrivé que.
28: Ouais, mais ça.
7: Oui, Gérard, tout le monde a ton numéro de téléphone, on sait pas pourquoi.
28: Non, Hugo, c'est
14: donc,
28: pas moi.
14: Donc, pour en revenir à ton petit problème, là, oui. Je pense que là, si les personnes ne t'aiment pas trop, c'est oui. peut-être que tu leur as fait quelque chose ou...
7: Non, justement, je suis...
28: Est-ce que tu essaies de discuter avec eux ou pas?
7: Oui, bien sûr, mais tout de suite, c'est les insultes sur mon physique parce que j'ai pas un physique très avantageux.
28: Hein. Bon, alors, sans indiscrétion.
14: Ouais, mais ça, oui. tu vois, tu t'en fous de ce que tu dis. S'ils disent que t'es pas beau ou quoi que ce soit, c'est, ça les regarde pas. Du moment qu'à l'intérieur de toi-même, t'as du cœur et que t'es gentil, il n'y a pas de problème.
7: Oui, mais bon, je suis gentil sans... tout seul et je voudrais être gentil avec les autres maintenant.
28: Bon, sans indiscrétion.
7: Oui.
28: Tu pèses combien?
14: Ah, donc non, on en revient au poids.
7: Je pèse 65 kilos pour 1m80, mais...
14: Ah, bon, ça va, bon, bah, c'est pas...
28: Bah, attends, mais attends,
7: c'est
28: Nicolas...
7: Pas bon soi, non. C'est mon visage, c'est-à-dire que je fais assez vieux et je perds un peu mes cheveux et j'ai une sorte de
28: démon
7: de
28: barbe. Non, attends.
3: Arrête, Gérard, toujours de non, tu veux jamais croire personne.
28: Non, attends, Nicolas.

0: Si personne t'aime et puis que personne veut te parler, ben c'est que.
1: Ça va avoir Quasimodo dans ces cas-là.
2: T'as pas essayé de sortir en boîte ou pour rencontrer du monde ou.
3: C'est-à-dire si j'ai essayé, mais de toute façon les gens me rayonnaient tout de suite. Mmh. Et puis bon, depuis j'ai changé d'école deux fois à cause de ce même problème.
2: Qu'est-ce qui va pas?
3: Je sais pas. Bah, je vous appelle pour ça en fait, pour le savoir. Parce que vous à l'école, est-ce que vous étiez apprécié ou vous aviez le même problème?
0: Ah non, mais moi de toute manière j'ai toujours eu les mêmes problèmes et c'est pas pour ça que je.
2: Moi à l'école j'étais très apprécié par les conneries que je faisais.
0: Bon, bah ça.
2: Parce que tu vois, je mettais tout le monde en boîte et là ça faisait rire tout le monde, mais j'étais bien appréciée par contre.
3: Ah d'accord, je dois faire des conneries donc en fait.
2: Non, enfin en fait non, mais ce que tu dois faire c'est. Tu dois faire c'est surtout faire rire les gens. Et là, dès que tu fais rire les gens, peut-être qu'ils auront une autre image de toi.
3: Ça parce que je suis pas très drôle à la base, donc comment tu apprends à être drôle?
2: Bah je sais pas, tu leur inventes des blagues par exemple, soit des blagues ou soit tu vois des jeux de mots, comme tout à l'heure je disais, je parlais des amandes et en fin de compte c'était les amandes pour manger et puis les amandes pour
3: Ah ouais, c'était hilarant ça. Ouais. Mmh.
0: Voilà. Dis donc, oui. Un petit conseil que j'ai.
1: Ah bah ça a peut-être temps que tu donnes des conseils, c'est un peu pour ça qu'ils appellent les gens. Hein.
0: Une petite question que je vais te demander. Est-ce par rapport au sexe opposé, est-ce que t'as une copine dans la vie?
1: Voilà.
3: Bah non, disons, je n'ai pas d'amis, mais pas d'amis eux non plus. Hein.
0: Non là, mais attends,
1: ce que moi j'ai c'est que tu transformes les conseils en libre antenne. Les conseils, il faut rester avec lui, ses problèmes à lui, personne. Qu'est-ce que tu parles de copine
3: même, hein.
1: Il a un problème de physique, il a du mal. Comment peut lui trouver une solution? Faut peut-être mettre à la place de la personne qui t'appelle. Imagine, t'es à la place de lui, t'as 17 ans.
0: Pourquoi personne
3: subit ça, toi aussi, tu devrais pouvoir m'aider.
0: Ouais, mais attends, moi, quand j'étais à l'école, je m'amusais avec des stylos à faire des petites boulettes et à les balancer sur la maîtresse.
3: Et sans... Je suis maîtresse, moi, c'est fini.
2: Et franchement,
3: je suis plus au primaire.
2: Est-ce que tu peux me dire comment t'es habillé dans la vie courante ou c'est peut-être pour ça aussi?
3: Bah, c'est-à-dire que je mets des jeans normaux, hein, peut-être un peu courts, hein, c'est-à-dire que ça m'arrive à un peu au-dessus de la cheville.
2: Comme un peu les baba cool.
3: Moi, je te plais, t'es gentil, quand même pas. Mais
0: Nicolas.
2: Oui. Non, mais je sais pas, moi, j'ai
0: connu. Non, mais attends, Nicolas, des jeans, tu peux très bien trouver autre chose que des jeans.
3: Alors, que me conseilles-tu?
0: Bon, alors déjà...
1: On va faire vite, là, hein, quand même. Hein.
0: Tu préfères quoi? Parce que là, on va abréger, parce que là... Bon, alors, un style ami. Donc, d'après ce que j'ai pu comprendre, apparemment, c'est toi qui a quelque chose qui va pas dans ta tête. Parce que si, c'est pas que les gens, personne ne t'aime, c'est toi qui ne veux pas essayer d'aller au-delà.
3: Mais je ne fais que ça, hein. C'est à chaque fois que je vais les voir, de toute façon je suis rejeté, hein. même quand c'est la première fois que je vois les gens, ils nous voient tout de suite et je sais pas.
0: Non, tu peux pas être rejeté dès la première fois.
3: Dis, ça m'est arrivé,
2: et tu m'as dit, tu mesurais combien?
0: 1m80.
2: 1m80, et c'est peut-être pas non plus à cause de ta taille ou parce que les gens trouvent un peu trop grand ou...
3: C'est pas très grand, hein. Je connais beaucoup de monde qui sont plus grands que moi. Et,
1: moi je suis 1m80.
2: Et dans la vie quotidienne, t'as des gens qui font plus d'1m80 ou moins d'1m80?
3: Bah plus et moins, il y a de tout, hein. Je suis dans une moyenne, je pense.
1: On fait très long et je trouve que vous donnez mal de conseils ce soir. Vous avez du mal, hein, ce soir. Bah, vous posez des questions, mais il n'y a aucun conseil. Donc le conseil pour conclure, Gérard et Sandy.
0: Ben le conseil, c'est que qu'il change de look et puis qu'il essaye de sortir puis d'aller voir du monde devant.
2: Et voilà. Moi, je te conseille de rester toi-même et puis de faire rire les gens si tu peux y arriver à les faire rire et puis tu verras, t'auras des amis qui vont t'aimer. Hein.
1: Voilà.
2: Tu vois les gens. Ils sont pas tous méchants, hein. Il y en a qui sont méchants parce qu'ils te rejettent, mais ils sont pas tous comme ça. Hein.
1: Très bien, je vous remercie.
2: Merci.
1: Au revoir. On va accueillir parce que on a passé directement au suivant. Là, on a juste une minute, mais juste pour commencer à discuter un peu avec elle, puis on reviendra juste après.
0: Donc Catherine, 24 ans de Chambéry, on peut écouter Fun Radio sur 95 FM à Chambéry. Bonsoir à toi, Catherine.
4: Bonsoir Catherine. Bonsoir Sandy. Bonsoir Max. Bonsoir l'équipe.
1: Salut Catherine.
4: Voilà, je sais pas si on vous a dit, c'est mon anniversaire dans 15 jours. Mmh. Et j'aimerais avoir un chien comme cadeau. Et j'aimerais que vous me conseilliez sur le chien, sur le nom que je pourrais lui donner, et puis sur la manière de m'en occuper, quoi.
2: Déjà, quel genre de chien tu préfères?
4: J'aime bien les gros chiens, moi.
0: Attends, justement, avant de commencer, t'habites où? En appartement ou en pavillon?
4: J'habite en un petit appartement.
0: Alors, je te déconseille les gros chiens.
4: Oui.
0: Mais ça...

0: Parce qu'un gros chien dans un appartement, tu fais quoi du reste de ta journée?
1: Ah, c'est con, je crois qu'elle voulait un dog allemand en plus, non?
2: Je voulais un dog allemand ou un labrador, alors.
0: Ouais, mais tu fais quoi du reste de tes journées?
2: Je suis à la faculté.
0: Ah ouais, bah alors là, le chien, il va s'ennuyer.
3: Bah si, mais non, bah regarde, si elle le sort le matin et qu'elle le sort le soir quand elle rentre, tu rentres à quelle heure?
2: Ah, il faut le sortir.
0: Ah bah oui,
3: bah, sortir, hein.
0: Mais attends, tu as pas laissé un chien dans l'appartement pendant 12 heures, bah, alors qu'il va te pisser partout ou chier partout.
1: Bon, ce que je vous propose, on va faire une petite pause, parce que là on est un petit peu pris par le temps, hein, comme ça ils vont réfléchir à ton conseil très rapidement.
3: Uh-huh.
1: Et on terminera avec Thibaut qui a 25 ans de Dinan, encore un conseil à vous demander. Il a deux enfants de 3 ans, mm-hmm. des jumeaux, et demain, vous le savez que c'est lundi de Pâques, il aimerait cacher les œufs dans le jardin, parce qu'il a une petite maison avec un petit jardin, il voudrait des petits conseils pour savoir où cacher les œufs.
0: Ouais, mais non. En espérant que les enfants n'écoutent pas.
3: Ah ouais.
1: J'espère qu'à 3 ans, à cette heure-ci, ils dorment.
0: J'espère aussi. Par contre, il y en a un.
4: Film de cul sur Canal.
0: Non, mais il y en a, il va se prendre une claque.
1: Voilà, parce que. On va revenir donc avec la suite et fin de cette heure de livre Nouvelle Génération avec les conseils de Gérard et Sandy. Et puis, dans un cadre également, ça sera Balade Nocturne qui va se préparer. Où vous aurez d'ailleurs des musiques de nuit volume 4 à gagner pendant toute l'heure de.
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1: Voilà, suite et fin des conseils de Gérard et Sandy. On récupère, comment elle s'appelle déjà?
0: Catherine, 24 ans de Chambéry. On écoute toujours Fun Radio sur 95.
1: Faut faire vite, hein. On n'a pas beaucoup de temps.
0: Donc, alors, pour toi, Catherine, apparemment, tu as un chien.
2: Je souhaiterais avoir un chien, voilà, pour mon anniversaire et je sais pas quoi prendre.
0: Bon, alors, moi, ce que je peux te conseiller, c'est de pas en prendre un gros d'entrée.
2: D'accord, parce que tu prends quoi, un petit?
0: Ouais, tu prends un petit chien.
1: Qui grandira après, mais petit au départ.
3: D'accord. Moi, je te conseille un chien particulièrement, c'est les petits Yorkshire, parce que tu vois, là, ils grandissent pas. Et ça fait que tu peux même le mettre dans un sac et là tu peux l'amener partout. Donc c'est-à-dire que quand tu vas à la fac, tu peux l'amener, oui, ou même à la piscine, tu l'amènes et puis.
0: Ah non, les chiens sont interdits dans les piscines, hein.
3: Mais moi, ce que je te conseille, c'est va à la SPA parce qu'ils ont des très.
0: Non, ouais, mais.
2: Ils ont
0: mais...
2: de Yorkshire à l'SPA.
0: Oui, mais par contre, là, si tu vas chercher un chien à l'SPA, faudra bien te dire une chose.
3: Regarde s'il est bien vacciné et tatoué,
0: voilà.
3: Surtout.
0: C'est
3: parce
0: ça
3: que des fois, tu vois, ils te donnent des chiens, enfin, ils te vendent des chiens ou des chats et c'est pas très bon. Hein.
0: Mais ouais. tu demandes déjà s'ils ont des petits chiots, parce qu'apparemment, vu que t'es en appartement, il faut un petit chiot. Faut
2: ah
0: pas
2: oui,
0: prendre. Pour pas prendre tout de suite un gros.
3: Déjà pour qu'il s'habitue à la personne et puis.
0: Voilà. Ben, de toute manière, toi, tu t'habitues facilement aux animaux.
3: Ouais, mais moi je suis pas un chien.
1: Non, mais c'est des conseils de.
0: Non, mais.
1: Pas pour Sandy.
0: Ce que je peux. Le conseil que je peux te donner, c'est.
1: Très très vite, vraiment.
0: Donc, tu vas là, SPA, tu vas chercher. Tu demandes aux personnes qui sont là, qui sont spécialisées là-dedans et qui vont te conseiller pour savoir ce que tu recherches. Déjà, de savoir, ils vont te demander si c'est un appartement ou une villa et ils vont te conseiller après sur le chien.
2: Okay.
0: Mais renseigne-toi bien s'il est vacciné, tatoué.
3: Voilà.
0: Et essaye d'avoir le carnet de santé avec toi tout le temps. Ça, c'est.
1: Tu le demandes au chien sinon. Hein.
2: D'accord, ok.
1: Voilà.
3: Donc voilà ce qu'on pouvait te conseiller.
2: Ok, bah je vous remercie.
0: Par contre,
1: deux secondes, on est en perd du temps et on n'aura pas le temps. Il nous reste moins de deux minutes.
0: Vite fait, une chose qu'il faut bien se dire, c'est que le chien essaye de le sortir au moins deux fois par jour.
2: D'accord.
3: Okay. Okay. Et donne-lui à manger aussi.
1: On t'embrasse très fort.
2: Je t'embrasse.
1: Merci à toi. Et vite fait pour terminer, comment il s'appelle
3: Alors nous allons accueillir Thibaut, 25 ans, Dinan, où on peut écouter Fun Radio 103.5.
6: Bonsoir Sandy, bonsoir Gérard.
3: Bonsoir Thibaut.
1: Alors Thibaut, donc ce que j'ai dit tout à l'heure c'était vrai, donc t'as deux enfants, deux jumeaux qui ont 3 ans chacun.
6: Oui, très bien.
1: Et t'as un petit jardin et tu souhaites cacher les œufs de Pâques.
6: Non, justement, j'ai un très très grand jardin, c'est-à-dire j'ai une grande propriété de 50 hectares.
1: Mmh.
6: Et je suis embêté parce que je sais pas où les cacher.
1: Bon alors vite fait, il nous reste une minute, vraiment, pas plus, et après je zappe vite parce que ça va vite.
3: Ce que je peux te conseiller, c'est de cacher les œufs, tu vois, sous la terre, c'est-à-dire sous les buissons. Si t'as des petits buissons ou même sous les arbres.
6: Non, je n'ai pas de buissons, c'est-à-dire mon terrain, c'est constitué uniquement de terrain de tennis et de cours de golf et donc je sais pas trop où les cacher. Hein.
0: Mais il y a des arbres.
3: Donc c'est assez grand.
6: Non,
0: il y a des arbres, il y a des
6: 50 hectares. Hein.
3: Mais faut que ce soit près de la maison.
0: Il y a des
3: arbres.
0: Thibaut.
6: Oui.
0: Est-ce qu'il y a des haies?
6: Des haies oui, mais tout autour du terrain, c'est-à-dire que c'est très très grand.
0: Eh ben, tu les planques dessous.
6: Non mais c'est-à-dire que c'est tellement grand que les enfants n'ont que 3 ans et ils pourront jamais les retrouver.
0: Bah attends, mais à 3 ans ils savent se mettre à 4 pattes pour retrouver les œufs quand même.
3: Moi je conseille sous les arbres.
0: Bah sous les, c'est un genre d'arbuste hein.
3: Ouais, ou même sous les buissons, c'est bien aussi.
0: Regarde,
3: sous la terre.
0: Là tu vois, moi je te mets un œuf de Pâques, je te demande d'aller le chercher. Ouais. Tu vas bien me le trouver.
3: Ah bah ça dépend hein.
1: Ouais.
3: Hein? Donc voilà, moi c'est ça.
1: Mais sinon, règle générale, pour les parents qui nous écoutent, là, qui ont des enfants, même dans l'appartement, les endroits vraiment clés dans lesquels on peut cacher comme ça.
0: Les endroits clés dans un appartement, le plus facile à planquer, c'est dans le frigo ou sous les têtes d'oreiller des
3: voilà,
0: enfants.
3: Voilà.
1: C'est mignon, c'est mignon.
0: Quand tu perds une dent, tu vois, t'as la petite souris qui passe.
1: Et évitez de le mettre dans un placard à 3 mètres de haut parce que là.
0: Parce que là, les enfants, ils pourront pas.
1: Ils vont galérer.
0: Ils pourront pas.
1: Malheureusement, on a été obligé d'écourter les conseils de Gérard Alessandri. On vous remercie à tous les deux d'être venus dès 22h. Ça nous a fait plaisir. Ça a mis de l'ambiance, c'est vrai. Peut-être que dimanche prochain, vous reviendrez à 22h. On verra. Hein.
0: Ah bah, c'est moi qui te remercie.
1: Il n'y a pas de problème. Et puis, on remercie Manu.
0: De rien.
1: Hein, qui a été fatigué, peu présent, mais voilà.
0: Non, c'est faux.
1: Hein,
0: c'est faux.
1: Ah, d'accord, ok. Fildar.
4: Ouais, salut.
1: Salut, et Rigo, qu'on a perçu entre 10h et 10h15.
7: Bonsoir.
1: Bonsoir, Rigo. Et merci à Gérard Alessandri.
3: Merci.
7: À demain.
1: À demain, voilà, vous le voulez bien. Nous, on va rester ensemble, là, bien sûr, vous qui nous écoutez, puisque nous allons aller en direction de Balade Nocturne. Oui, Gérard, je t'en prie.
0: Je voulais remercier tous les gens sur l'internet. Ouais. On est combien, Rigo, pour finir, s'il te plaît?
7: La dernière fois que j'ai regardé, on était 3500 au moins.
1: Ouais. Voilà, plus de 3500, bravo.
0: Moi, ce que je comprends pas, c'est comment.
1: Moi non plus. Bon, on en parlera la prochaine fois, Gérard. Une minute passée de l'horaire prévu. Et juste pour terminer, en parlant de l'internet, ça tombe bien qu'on revienne dessus pour dire qu'on vient d'arrêter le classement du hit parade de Ricky Larsen, qu'on retrouvera demain avec Bubi Bubu pour savoir qui est, on dit pas attention, hein, qui est les 3 premiers. En tout cas, il y a du nouveau, je peux vous le dire, dans les 10 premiers.
0: Ce qui est que Henri est venu nous chercher et il pouvait pas rentrer parce qu'il y avait une chaîne. Et il y avait un mot en disant comme quoi que j'avais la clé.

0: chose. Ouais. Celui qui s'amuse à balancer des conneries en remix derrière, il va virer. Quel est le... Ah, vous arrêtez, s'il vous plaît.
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0: Voilà, bonsoir à tous. Bonsoir, Fildard.
2: Bonsoir, on a commencé directement le débat. On s'est dit, allez, on va se faire kiffer, on va commencer direct le courrier, on verra ça plus tard.
0: Ouais, le courrier, je pense qu'on
2: verra plus tard. Il y a deux, trois trucs sympas, mais je remercierai tout à l'heure les gens.
0: Non, mais on peut les remercier, Manu.
3: Oui.
0: Manu.
3: Oui.
0: Manu, on peut remercier quand même les gens là du courrier quand même.
2: Bah, si... Donne-moi ma pochette, man, parce que.
3: On va faire ça parce que moi je suis pas au courant des petites. Des
0: non
3: petites
0: mais on peut. Non mais Olivia, c'est bon. Ouais.
2: Non mais c'est bon Olivia.
0: Non mais ça y est.
4: Ouais, c'est bon.
0: Oh non mais.
2: Ah mais fallait que je travaille.
0: Non mais fallait.
3: C'est un truc pour toi en plus.
0: Non mais hein. Attends, minuit c'est minuit. Hein,
2: bah oui, regarde, 23h58. Bah ouais, ouais, bah ouais, minuit c'est minuit. Bah ouais, je suis en avance, t'as de la chance en plus, tu vois.
0: Laisse son âge.
2: C'est parti.
3: Ah, et Manu va te les donner.
4: Je l'aurais jamais.
2: Marigo nous a donné tout à l'heure. Donc je voulais remercier pas mal de gens. Hein. Je voulais aussi Exclusive Live à être sur Rennes. The Moustache of Suren Fucker Tour. Donc ça c'est sympa, donc il y a des prix à gagner, hein. Il y a pas mal de prix, donc je vais les remercier, je le lirai pas ce soir, je le lirai la prochaine fois. Homo Mag, hein, remercier parce qu'il y a pas mal de gens.
0: Non, Homo Mag,
3: j'en parle pas,
0: même Homo Mag, on en a plus rien à foutre.
3: Non, mais
0: allez,
3: ce que je veux dire,
0: hop, basta.
2: Écoute Gérard, c'est les gens m'ont envoyé des trucs que les gens font contre toi, donc je les remercie parce qu'ils dénoncent, tu vois. Parce qu'ils envoient les trucs, donc comme ça on pourra porter plainte. Donc je remercie les gens qui ont envoyé donc au Momag, qui ont envoyé GGTon numéro 3. Il y avait aussi qu'est-ce qu'il y avait? Il y avait, attendez, j'avais d'autres trucs. Cinésex Vidéo Club avec les vidéos interdites de Monsieur Machin. Il y avait aussi France Poire. Hein, merci France Poire. Wiproot, Paparazite. Il y avait aussi Homosex. Il y avait pas mal de trucs, donc je remercie tous ceux qui ont envoyé ça, c'est gentil, on va pouvoir enfin porter plainte. Donc continuez à nous envoyer des trucs, si vous avez des trucs que vous voyez chez vous, dans les rues, tout ça, envoyez. Pour qu'on fasse le dossier.
0: Non mais moi ce que je voulais remercier quand même, c'est les gens qui pensent quand même à Max pour quand même le bonbon, parce qu'apparemment il se plaint qu'il a rien, et c'est vrai que pour l'instant on n'a rien. Donc c'est pas grave, bon on va commencer, donc on va saluer Olivier de la production qui est là à l'aria.
5: Bonsoir.
0: Bonsoir à toi Olivier. Manu.
2: Bonsoir Olivier.
5: Bonsoir Fildard.
2: Salut, tu vas bien?
3: Salut Gégé, ça roule?
0: Fildard au standard. Bonsoir. Et le grand retour.
5: Oh, putain.
0: Le grand retour qu'on attendait. Rigo au standard, et il paraît que c'est ton anniversaire.
5: Alors je suis pas au standard, je suis sur l'IRC. Bonsoir. C'est plus mon anniversaire vu qu'il est minuit 8 secondes.
2: Ah merde.
0: Ah mais c'était l'anniversaire.
3: C'est con, on avait une Porsche dehors quand tu vas faire.
5: C'est con.
0: Donc le grand retour de Rigo qui est sur l'internet. Donc Rigo, tu m'as dit que tout à l'heure
5: on était déjà 7700 pendant que j'étais hors antenne, et là on est déjà 7324. Ça fuse sec.
2: Bravo. Et je peux quand même dire qu'on te retrouve toutes les semaines sur Europe 1 dans On n'a rien à cirer.
5: Tout à fait.
0: Ouais. Ça, on n'en a rien à foutre, tu vois. Maintenant.
2: Ça, tu peux t'en passer, par exemple, tu vois.
5: Ouais, mais je peux faire ma pub, c'est normal.
0: Non, mais maintenant, ils vont fermer leur micro, là.
3: J'ai
0: les deux.
3: Dire que t'allais remplacer une gaffette aussi, mais.
0: Non, mais là,
5: j'ai
0: maintenant.
5: Pas le
0: maintenant, vous allez éteindre vos micros et puis vous allez me trouver des bons auditeurs. Par contre, Manu, si t'es gentil, si quand t'as des auditeurs, tu leur demandes la fréquence, c'est pas à moi de les chercher, parce que là il me manque une fréquence et
2: j'ai peur. C'est laquelle?
0: Dijon.
2: Dijon, 106. Attends.
3: 106.2.
2: 106.2.
0: Non mais
3: on va 806.
0: 806, bien sûr. Pourquoi pas?
2: La voiture.
0: Bon, on appelle donc on agueille gros pouce.
4: Mousse. Gros pouce. Bonsoir Gérard.
0: Bonsoir à toi, donc Paris 101.9.
4: Exactement.
0: T'as un portable?
4: Non, pas du tout, t'es ouf ou quoi?
0: Tu commences pas comme ça s'il te plaît, parce que déjà tu as baissé ta radio derrière.
4: Ok, très bien.
0: Hein? Je crois qu'on ouais. T'avait prévenu hors antenne.
4: Non mais j'ai pas de radio derrière donc.
0: Il y a quand même un petit écho donc. Donc Boulimix.
4: Ouais, tout à fait.
0: 28 ans de Nancy 100. On se calme derrière Nancy 103.3.
4: Ouais, c'est ça. Bonsoir tout le monde. Happy birthday Rigo. Oh.
5: Merci mon pote.
4: Ouais.
0: Et Achiche
3: kebab.
4: Oh, c'est chaud.
0: Achiche kebab.
6: Kebab.
0: Ouais, donc Tours 102.8.
6: Ouais, salut Gérard, salut tout le monde. Bon anniversaire Rigo.
0: Bon, ouais.
5: Merci ma pote.
4: Ma pote.
0: Et Slifoch.
7: Slimfast.
4: Slimfast.
0: Ouais, Slimfast de Dijon.
4: Exact.
0: Ta fréquence
4: 102.5. Et bon anniversaire Rigo, bonsoir Filda, bonsoir Manu, et je fais un gros bisou sur le clito Angélique.
2: Salut.
5: Et merci mon pote.
4: Ben, je t'en prie.
0: Bon, alors le débat va
4: pas. Je t'ai attendu l'autre fois, Henri Hydro, t'es jamais venu.
5: Bah ouais, pas tous les jours quand même.
4: Ok.
0: Bon, ça y est, c'est fini là.
4: Tu me dis que c'est...
0: Tu commences pas comme ça, toi, parce que sinon tu vas virer. D'accord, Slipops.
4: D'accord.
0: Ok. Alors, que représente pour vous la bulimie? Alors, que représente la bulimie pour vous? On va demander à.
6: Ouais.
0: Bah, oui, ben. Ah, si, je sais pas quoi, là.
6: Bah, pour moi, la bulimie, c'est en Amérique du Sud, à côté de l'Équateur.
4: Ouais.
0: Non,
4: ouais.
0: La bulimie. La bulimie.
6: Ah, c'est pareil.
0: C'est pas la bulimie.
6: Je croyais que c'était la Bolivie. Alors, moi, j'ai tout préparé sur la Bolivie.
4: C'est clair. Ouais.
0: Ah, qui c'est qui m'a. Qui
4: moi,
0: c'est qui.
4: Kid.
0: Non, hey, oh. Déjà, qui c'est qui m'a. Qui c'est qui m'a préparé ces auditeurs? Non. Hey, arrêtez de vous envoyer la balle tous les deux.
2: J'étais pas là, moi, c'est lui.
0: Y en a un qui me dit.
2: J'étais c'est l'autre.
0: Non, il faudrait peut-être savoir là.
7: C'est pas grave, on y va.
0: Non, mais.
2: Avant, j'étais aux toilettes pour mettre des boules caisses pour le nez parce que ça pue. Tu vois, c'est.
0: Tout à l'heure, tu vas te prendre des.
4: Il va te casser le nez, tu vas voir.
7: Oh, te mouche pas!
2: Mais je vous jure qu'il est vraiment en vacances, Gérard. Hein. Il a pas envie de.
7: Non.
2: Il a pas envie d'en faire loin.
7: Hein. Hein.
0: Bon, allez!
6: Ça y est, j'ai réfléchi.
2: On y va là, c'est bon?
0: Bon, allez! Allez, assis sur tes babes là.
6: Ouais, non,
0: allez,
6: mais.
0: Allez, hop, on y va là, allez!
6: Bah, c'est à toi de dire ça.
0: Hein. Allez, tu repas! Allez, oh!
4: Tu balances direct.
0: Allez,
4: balance.
0: Bon, alors!
6: Moi, la boulimie.
0: Oh,
6: c'est...
0: un peu de ventilo là!
4: Oh là là! Vas-y, avec des grappes de raisin et des canards, je me décale.
8: Comment ça fouetter là?
0: Et on voit la ventilation!
4: Éventez-le!
0: Putain!
5: C'est parti!
0: Bon, allez, tu réponds là!
4: Achiche,
0: là, tu travailles ou quoi, la merde? Bon, allez, achiche, en bas! Allez, hop! Dégage! Allez, hop, la première question, tu t'en vas! Bonne nuit! Bonne nuit pour tour!
4: Non, mais
0: t'énerve
4: pas trop, il y a ta jambe qui est en train de se détacher là!
0: Slip poche!
4: Allô, oui, bah alors les boulimiques. Déjà, c'est une maladie, je pense que c'est la maladie par
0: Manu,
4: laquelle.
0: Manu, tu lui dis au revoir à 6, hein. Terminé
4: voilà,
0: pour
4: voilà,
0: elle.
4: Elle est partie en boulimie, là. Ouais.
0: Faites gaffe parce que je crois que ce soir, ça va aller vite, hein.
4: Ça va être chaud.
5: Gérard.
4: Donc, est-ce que je peux m'exprimer quand même?
0: Stop.
5: D'accord. Ah, stop, désolé. Sur IRC, il y a une très bonne question de Omer LF91 qui te demande si tu connais la capitale de la boulimie.
0: Non, il n'y a pas de capital parce qu'en fin de compte, c'est un truc sur le poids.
6: C'est Sandy City.
0: Comment?
8: J'ai pas osé, ouais.
0: J'ai cru mal entendre, là.
6: C'est Sandy City.
0: Boulimix, au revoir. Allez.
4: Boulimix, tu bouges.
0: Ouais, non, mais ce soir...
7: Ça y est.
0: Non, mais ce soir, je vous préviens...
4: Ouais.
0: C'est prévu jusqu'à 2h15 du matin, on va y aller.
4: Non, on peut faire un débat correct là ou pas?
0: Ouais, ouais bah,
4: c'est pas possible là. Bon, les boulimiques là, tout ça ils souffrent.
0: Bah alors si Slipas.
4: Ouais, donc la boulimie.
0: Eh, hey, tu travailles.
4: Oui, excuse-moi, j'étais en train de me branler.
0: Je
4: me
0: décale. Oh non,
4: je
0: me décale. Allez,
2: on va essayer de se calmer un peu, Gérard.
0: C'est pas grave. Non, mais il va se branler ailleurs. Allez hop.
5: Mais c'est pas grave. Okay. Gérard, pour continuer dans le débat, il y a Yankee qui dit qu'en fait la boulimie c'est comme un kyste en plus gros.
0: Non. Alors en fin de compte, comme on a gros pouce mousse là.
4: Ouais.
0: Donc on n'a plus que toi malheureusement.
4: Ouais, malheureusement.
7: Ça tue
4: déjà tu te calmes.
0: Non mais de toute manière, je gère tout le monde parce que ça commence déjà à me gonfler parce qu'il y en a qui s'amusent à parler de n'importe quoi. Donc alors pour toi, que représente la boulimie?
4: Bah la boulimie c'est tu te fous un pouce dans la gorge quoi, un gros pouce et puis tu gerbes pour.
0: Non je pense pas.
4: Bouffé.
0: Non je pense pas. Hein.
4: Bah si c'est ça.
0: Ah non.
4: Si arrête de me prendre pour un con.
0: Attends, tu veux faire comme les autres toi?
4: Je sais pas, ça dépend quoi. Pour l'instant, c'est pas très passionnant donc bon.
2: Déjà, t'es presque tout seul à l'antenne, alors ce serait con quoi.
0: Donc, si tu veux faire comme les autres, tu le dis, y en a pas pour longtemps.
4: Ok.
0: Alors, tu réponds correctement à la question.
4: J'ai répondu, c'est ma réponse, c'est comme ça, c'est tout.
0: Ah, alors, parce que tu te mets un pouce.
2: Fais gaffe.
4: Ouais.
0: Et tu vomis.
4: Bah ouais.
0: Non, mais tu me. C'est ta réponse?
4: Bah, exactement.
0: Mais tu crois que tu vas continuer comme ça le débat?
9: Bah, je sais pas, ça dépend.
0: Bah, je sais pas.
9: Je pense que ouais, franchement, ouais.
0: Bah, moi, je pense qu'à mon avis, là, t'as tout faux. Hein. Déjà, c'est pas
9: ça. Alors, c'est quoi?
0: Déjà, la boulimie, c'est des personnes qui mangent de trop.
9: Ouais.
0: Merci pour le Larsen.
10: Voilà.
0: Donc, la boulimie, c'est des personnes qui mangent de trop.
9: Ouais.
0: C'est oui, Manu.
7: Après, vas-y, continue.
0: Non, Manu. Si on a d'autres personnes.
3: On a personne. T'as viré tellement sauvagement les gens qu'ils flippent maintenant. Donc continue ton explication.
0: Ah non.
3: C'était juste ça que je voulais te dire.
11: Non, vas-y, continue. Tu parlais, Gérard. Vas-y, continue. Finis ce que t'étais en train de dire.
0: Donc la boulimie, c'est des personnes qui mangent. Donc qui mangent n'importe quoi à longueur de journée.
7: À quelle heure?
0: Non, mais à longueur de journée.
11: Et quoi?
0: Non, mais ils mangent de tout, hein.
11: Mais la boulimie, c'est un rapport avec les bols. Enfin, ils mangent des trucs dans des bols,
0: non,
11: pas du tout. Rien.
0: Non. La boulimie, c'est, si tu veux, c'est quelqu'un qui a tendance à trop manger.
11: Trop manger.
0: Et donc, de n'importe quoi. Qui mange ce qu'ils veulent à longueur de journée. Par exemple, tu vois, on va pas citer la marque, mais t'en as qui peuvent manger de ça
7: toute la journée.
10: Oh les gars.
11: Non, on a dit pas de marque. Il l'a fait exprès, pas dire. Il a dit, on va pas citer de marque. Vous commencez pas.
7: Bon, Bouchard.
0: Bon, okay. les deux standards, vous allez faire votre boulot correctement, parce que sinon on va faire venir Noémie et puis quelqu'un d'autre.
9: Non.
0: Quoi, c'est pas toi qui commande, d'accord, c'est moi qui commande le jeudi.
9: Ouais, donc, mais pour l'instant, ta réponse, elle est toute pour avant.
11: Donc c'est toute la journée, la nuit aussi ou pas?
3: Non, mais il faut savoir si, genre, quand tu dis boulimie, c'est des chibres, les féculents, tout ça.
0: Non, mais de manière, c'est des gens qui mangent n'importe quoi toute une journée.
3: Donc ils peuvent manger des chibres à longueur de journée.
0: Mais de manière, tu as donné, par exemple, quelque chose. Tu vas lui dire, par exemple.
11: Quoi, par exemple? Des chibres?
0: Non, mais elle va manger n'importe quoi, c'est-à-dire de la salade, tout ça.
3: Des chibres?
0: Mais non, pas des chibres.
9: Oh, c'est bon, le chibre.
0: Putain.
11: Pourtant, les chibres.
9: C'est le chibre.
0: Bon, toi, je
3: sens. Par exemple, quand on est boulimie, on est gros?
0: Bah oui, bah la boulimie, c'est quoi? C'est parce que t'es gros.
3: Donner du caviar au cochon, c'est un rapport?
0: Mais non.
11: Est-ce que tu connais des gens de ton entourage qui sont boulimiques?
9: Bah ça
0: non. Non. Comment? Alors gros pouce, au revoir. Allez hop, terminé pour toi. Ça t'apprendra. Allez hop, terminé. Hop. Manu.
7: Ah ouais, bah on cherche. Ça vient.
5: Donc. Tu peux peut-être un petit sondage vite fait.
0: Ouais, bah on va faire un petit sondage parce qu'apparemment ils ont l'air de se branler les couilles là au standard. Voilà. Alors, avez-vous déjà eu de la boulimie? Alors, 48% des gens répondent oui, mais c'est bien probable. 27% répondent que c'est leur problème. Bon, ça, c'est vrai, ça regarde chacun d'eux. 17% des gens ont porté plainte contre McGro. Alors là, je sais pas du tout ce que ça veut dire. Ah. Et 9% sont plus intéressés par la boulimie. Alors, des gens qui portent plainte contre McGro, à mon avis, niette. Bon, des gens sont plus intéressés par la boulimie, ça c'est leur problème. C'est eux qui voient. 27% répondent que c'est leur problème. Ça, c'est vrai que ça concerne la personne. Donc, si la personne est bien dans sa peau, c'est bien. Et 48% des gens répondent que oui, mais c'est bien probable. Alors là, je comprends pas du tout la.
11: Moi non plus, quoi.
5: Moi non plus.
0: Je comprends pas là sur les 48% des gens qui répondent oui mais c'est oui, c'est bien probable. Probable de quoi?
11: Probable.
0: Bah oui, là.
5: D'être boulimique, peut-être.
0: C'est quoi, là? 48% des gens répondent oui, c'est bien probable. Et après, on n'a pas la suite.
5: Ah ouais, ça craint, ça.
0: Là, hop.
3: Une erreur.
0: Donc, si on n'a pas la suite du sondage, on peut rien faire.
5: Bon, Gérard, pour en revenir au débat sur l'IRC et sur le super site radiogérard.fr.fm, quand même.
0: Attends, Rigo. Fildar.
3: Il y a eu une erreur sur le sondage, je tenais à le signaler à l'auditeur.
0: Ah. Non, mais moi, je préfère te signaler, Fildar.
3: Oui.
0: Que c'est un avertissement que tu t'attrapes là.
3: Ah, déjà.
0: Et déjà, je crois que le premier avertissement, tu vas aller voir dehors si j'y suis.
11: Non,
0: et on va faire venir Noémie.
11: Non, on va attendre un peu, on va lui laisser sa chance.
0: Non, non, mais moi, je veux pas le savoir. L'autre, vas-y, je te la coule douce, je viens voir les
3: Rigo,
0: sondages.
3: Donc,
0: je parle à Rigo.
5: Question de Judge de Lyon sur l'IRC qui te demande si on peut se faire opérer de la boulimie. Tiens, regarde, c'est là.
3: Fais pas semblant.
10: Alors là, pour ce, c'est vrai que c'est une opération, mais
7: la thyroïde.
10: Mais c'est, non, mais c'est une opération et ça, de toute manière, on va en parler de, lors du débat.
3: Ah oui, tu vas parler de la glande thyrolienne.
10: Bon, ta gueule à toi. Allez hop. Allez hop. Bon.
3: J'ai trouvé des gens, GG, si ça t'intéresse.
10: Alors vas-y.
3: Alors, on
7: a un dans le 15e, donc faut pas aller le chercher.
3: On accueille Wet Watcher.
10: Attends.
12: Quoi?
10: Attends.
12: Bonsoir.
10: Ça. Déjà. Pour commencer, on va bien être d'accord que le prochain que j'entends parler de ça, c'est simple, clair, net et précis, j'arrête. Donc, alors Manu.
3: Donc, je flippe ouais, un peu cher, maintenant, je flippe cher. Un peu. Calorix.
13: Ouais, bonsoir.
10: Bonsoir alors, à tous. Calorix, on t'appelle d'où?
13: Alors, La Rochelle.
10: La bonsoir, fréquence
13: 109.9. Ah, qu'est-ce qui se passe?
3: Accueil aussi. Oh, chaud. Oh merde.
5: J'ai pas capté là.
11: J'ai absolument rien fait. Tu remarqueras qu'il y a que les micros en rouge et l'insert. Hein. Donc, on commence pas à me regarder sur le téléphone. Hein.
3: Ah, t'as démonté l'idiot, t'es un enculé. On accueille Petite Balance.
10: On dit pas.
11: T'as vu de quoi il m'a traité?
3: Je sais, je sais.
5: Petite Balance.
3: Je sais. Petite Balance.
11: Ta mère.
14: Bonsoir Gérard.
10: T'appelles d'où?
14: De Saint-Geneviève-des-Bois dans l'Essonne.
10: Comment?
14: Saint-Geneviève-des-Bois dans l'Essonne, 91.
10: Ouais, donc 101.9.
14: 101.9, bonsoir à tous les auditeurs qui restent, quoi.
10: Après,
3: il y a trop d'humour. Suppositoire. Suppositoire. Suppositoire.
13: Encore j'ai envie de câlin. Bonsoir.
5: Ton cousin.
13: Bonsoir.
12: Salut, suppositoire.
11: Bonsoir.
14: Bonsoir à tous.
10: Alors, suppositoire, au revoir.
13: C'est pas moi.
10: Suppositoire, tu lui dis bonne nuit.
5: C'est dommage parce que. C'est peut-être un remède contre la boulimie.
13: J'ai envie de parler.
10: Au revoir.
11: Tu vois,
3: bon, vas-y, enchaîne.
10: Alors, je préviens là maintenant parce que là, ça commence à me gonfler. Il est minuit un quart.
14: Ouais.
10: Ça fait déjà.
13: Attends, je l'ai pas mis une seule fois encore.
10: Oh, les bandes de câbles là.
3: Non, on se disait tous les trois que direct, Max, il est arrivé, direct, a commencé à gueuler, un truc de fou.
10: Non, non, ouais, mais moi, je vais vous dire une chose.
11: C'est la pète là, un peu.
10: Ouais. Ça fait déjà deux fois. Donc vous retrouvez des auditeurs, je veux pas le savoir. Je ne travaille pas comme ça, au revoir.
5: C'est marrant, tu me fais penser
10: à
5: nous.
10: Parce que là pour l'instant vous avez des auditeurs qui s'amusent à balancer j'ai envie de câlin. Or ceux-là, qu'ils aillent se faire foutre.
13: Elle est excitée la cochonne.
10: Et la cochonne à ton merde. Au revoir à toi. Alors les trois auditeurs qu'on avait, bonne nuit.
13: Oh bah non,
10: et on va déjà s'écouter.
11: Déjà, j'ai pas de disque.
7: Ça marche bien.
10: Non, il n'y a pas de disque.
11: J'ai pas, on m'a pas donné de disque là.
10: Toi, tu me cales ça et c'est tout.
11: Ça.
10: Tu t'écrases. Maintenant, standard. Vous allez me prendre
3: petite
10: des gens.
3: Balance,
10: rapide.
3: À 12 ans.
10: Vous allez prendre des gens rapidement. Vous allez prendre des.
13: Vas-y,
14: Gérard, je peux répondre à la question?
10: Non.
3: Attends, petite balance, il a 12 ans et c'est la première fois.
10: Non. Je veux pas des gens de 12 ans.
5: Faut être sympa.
14: Je peux répondre. Je suis pas 12 ans, j'ai 18 ans.
7: Regarde, faut tenir en 1h45.
5: On peut être boulimique à n'importe quel âge.
10: Oh non, je peux pas tenir avec deux cons comme ça. Non, allez. Non, personne répond, vous avez. Personne répond.
13: Vas-y, calme le truc un peu.
10: Personne répond à la question.
13: Vas-y, fais ton taf.
10: Personne répond à la question.
13: Vas-y, travaille un peu. Vas-y, fais ton taf là.
12: Feignasse.
10: Alors la feignasse, ça t'emmerde, tu dégages, au revoir, allez hop. Bonne nuit à ceux-là. Allez Manu.
5: Allez, voilà, tout
10: hop,
5: à fait.
10: Tu les vires tous.
5: Bonne chose de faite. Gérard, sur IRC, on a une petite question de Perforas ouf de Bab.
7: Non mais calme.
5: Pour calmer justement, on va tout à fait.
7: L'audience.
5: Il voulait savoir à partir de combien de kilos devient-on boulimique. Et ça fait combien en grammes et en euros?
10: Non, ça en euros, on peut pas dire, mais en kilos, je vais dire une chose, ça dépend ce que la personne mange déjà en général.
5: Et en grammes?
10: En grammes, tout ça dépend de la personne. Hein. Mm-hmm. Si la personne peut très bien manger des trucs hors. Éteins-moi le micro à fil d'or.
5: Des trucs qui font pas grossir, c'est ça que tu veux dire?
10: Non, mais il y a des trucs qui font grossir, il y en a d'autres moins. Mais il faut dire une chose, que la boulimie, c'est vrai, c'est un truc que les gens mangent, qui mangent et qui font pas attention.
5: Ah, d'accord.
10: Mais ça peut avoir des causes par la suite. Hein. Donc voilà.
5: Justement, il y a IR sur l'IRC, ouais, qui me demande si ça a un rapport avec les 35 heures, de manger pendant 35 heures.
10: Non, ça n'a rien à voir avec les 35 heures. Hein.
5: Ah. Mm-hmm.
10: Ça n'a rien à voir. Combien qu'on est, sinon, à peu près, à quelque chose près.
5: On a descendu un peu du fait qu'on ait perdu des auditeurs à l'antenne.
10: Ouais, mais ça, je m'en doute.
5: Donc on est 6842.
10: Moi, 6842, mais on va récupérer rapidement.
5: Ouais, il y a l'hypersession.
10: Bon, alors, pour ça, on va s'écouter Gérard, le fils de mon oncle, avec les bons petits plans de régime et de logement à petit prix. On se retrouve tout à l'heure pour la suite du débat, en espérant qu'on aille des bons auditeurs, pas des caves.
11: Bah ouais, parce donc, que après, pouvez... c'est moi qui m'en prends plein dans la gueule, tu vois, et moi à chaque fois, ça... Non mais franchement, j'en parlais avec Fidard, ça me déprime, quoi, parce que tu vois, à chaque fois, je me fais engueuler, quoi.
10: Par contre, il y a un truc que j'en ai marre, c'est j'ai envie de câlin, ça, je veux plus l'entendre ce soir.
11: Ouais, ça, mais moi j'y suis pour rien, à chaque fois, tu vois, je me prends après quoi, Maxime en gueule et tout ça, tu vois, c'est pareil, quoi. Non mais franchement, Gérard, tu vois, c'est pas cool.
10: Olivier, s'il te plaît, t'es à l'arrière, tu le loupes pas constamment, d'accord?
11: Ouais, mais je veux bien parler de la boulimie, tout ça, tout ce que tu veux, mais à chaque fois, je me fais engueuler.
10: Pour l'instant, tu te la fermes,
11: sinon... Pour des conneries, finalement.
10: Bon, alors, tu vas retourner dans ton bureau et ça va être terminé.
11: Ouais, merde.
10: Comme ça vaudra mieux.
11: Toujours pareil.
10: Non, mais pour te dire, Rigo, ce qui s'est passé, c'est qu'il y a un auditeur qui a enregistré la voix en samedi.
5: Ah, d'accord.
10: Et que maintenant, il y en a un qui s'amuse à dire j'ai envie de câlin. Mm-hmm. Et en fin de compte, c'est la voix à Sandy.
5: Et le, voilà. Le rapport avec la boulimie, il est où?
10: Ben non, mais justement, quand t'entends de temps en temps j'ai envie de câlin, mm-hmm. donc c'est quelqu'un qui prend la voix à Sandy et qui s'amuse à la passer.
5: D'accord.
10: Donc voilà. Et on se retrouve tout de suite après. Donc vous pouvez toujours nous appeler au 0803-08-5000. On se retrouve tout de suite après pour la suite du débat.
11: D'accord. Après quoi?
10: Ben après le disque, Gérard, le slip de mon oncle, avec les bons petits plans de régime et de logement à petit prix. À tout de suite. Et voilà, vous venez d'écouter donc Gérard, le fils de mon oncle, avec les bons petits plans de régime et de logement à petit prix. Donc vous pouvez toujours nous appeler au 0803 08 5000. Donc maintenant on a fait tourner l'équipe. Donc toujours Rigo qui est sur l'internet, qui est
3: jamais lui.
5: Oh, bonsoir.
10: Qui est toujours là. Donc toujours. Noémie qui est au standard.
15: Salut.
10: Manu qui est toujours au standard, qui attend vos appels. Et on a mis Fildar à l'aria à la place d'Olivier de la pro. Voilà, donc
3: je vais te demander une augmentation, parce que l'aria c'est plus important que le standard.
10: Non, alors pour ça on va appeler. Pour ça on accueille Pest Personne, 19 ans, de Poitiers, 94.1.
16: Bonsoir Gérard.
10: Bonsoir à toi.
16: Merci.
10: Alors voilà, qui c'est qu'un Manu?
17: Non, enchaîne.
10: Non, Manu, ouais. J'espère que tu leur as bien dit que comment que ça se passait, et qu'on n'aille pas de portable.
3: Ah, j'ai dit que t'étais très susceptible et qu'il fallait être gentil, ouais.
10: Donc Bifidus actif, 20 ans de Lyon, 91.7.
16: Oui, c'est exact. Bonsoir Gérard, bonsoir l'équipe. Bon. Et bon anniversaire Rigo.
5: Merci ma pote.
3: Bonsoir.
10: Dieterix, 21 ans de
3: Dieterix, Gérard.
10: Ah, Dieterix, pardon. Ouais.
18: Bonsoir.
10: 21 ans de Marseille, 103.1.
18: Tout à fait, bonsoir l'équipe Happy Burst Rigo.
5: Merci.
10: Non, bah,
3: un peu fini les birthdays, là.
10: Et puis le dernier,
3: L'Hypoussution.
10: L'Hypoussution, 27 ans de Lille.
18: Oui, bonsoir, 27 ans de Lille. Bonsoir, bon anniversaire.
10: 87.7.
18: Exactement.
5: Merci.
10: Donc voilà. Alors maintenant, les prochains auditeurs qu'on va avoir. Je ne veux plus entendre d'Happy Birthday.
18: Attends, c'est
10: non,
18: pour
10: non,
18: Rigo.
10: Mais ça y est, c'est terminé.
18: C'est pour Rigo, merde.
10: Non, mais il n'y a pas de merde.
18: Ouais, maintenant, c'est ton anniversaire.
10: Ça y est, c'est terminé.
5: On n'a pas tous les jours 16 ans, quoi.
10: Non, mais ça y est, c'est fini. On n'en parle plus. OK. Alors, on va quand même poser la première question après les petits problèmes qu'on a eus sur, les premiers. Alors, que représente la boulimie pour vous? Alors, j'espère que vous allez répondre correctement ce coup-là. Donc, on va demander à Pest Personne.
16: Alors, la boulimie, pour moi, c'est des femmes, en général, qui sont en déprime. Leur mari, il est bas.
10: Tu vois, attends, déjà, je te coupe. Déjà, la boulimie, c'est pas quelqu'un qui bat une personne.
16: Non, écoute-moi, je veux bien terminer la phrase, s'il te plaît, Gérard. La femme, tu vois, si tu veux, elle est triste. Donc, elle réfugie sa tristesse dans la nourriture, elle mange, et voilà, quoi.
10: Ouais, mais tu crois que c'est quelqu'un... parce que t'as dit que c'était... Parce que... Non, merci pour la...
16: De quoi?
10: Non, Pildar!
3: Quoi?
10: Cet appareil photo, tu le redonnes à celui à qui il appartient. Je ne veux pas de photos pendant les débats. D'accord. Merci.
3: Ok.
10: Je réponds à ta question, PS Personne, tout à l'heure. Parce que si on. Si on écoute bien ce que t'as dit.
16: Oui, j'ai
10: si on écoute bien ce que t'as dit. T'as dit c'était une personne qui se faisait taper dessus.
16: Oui, parce qu'elle peut être influencée, tu vois. Son mari la tape, il a envie de divorcer, elle est triste.
10: Non. Attends, je vais te dire une chose. Une personne boulimie, c'est pas parce que c'est une personne que son mari lui tape dessus, c'est
16: non,
10: faux.
16: Non, pas forcément, mais en général, quoi. Ça peut être un facteur.
10: Mais attends, non, mais on garde. Donc c'est ta supposition.
16: Oui. Je
10: disons, c'est ta réponse.
16: Tiens. Oui, ma réponse, mais il n'y a pas que ça. Hein, ma réponse, c'est bon. Je veux savoir que ça, il y a ça.
3: Pèse balance, là, il dit que.
10: Non, pèse personne.
3: Ouais, pèse personne, il dit qu'en fait, c'est des facteurs qui tapent les femmes boulimiques.
10: Pour lui, ça serait quelqu'un qui tape sur une femme. Rigo, une question importante, IRC. Attention, l'IRC.
5: Ouais. Non, c'est par rapport à
10: attends,
5: un autre truc rien à voir.
10: Attends, tu me coupes ça. Oui, merci, Fildar. Oui. Je préfère tout de suite prévenir les auditeurs sur l'Internet.
5: Tout à fait.
10: Que ceux qui s'amusent à parler de Sandy et du pont de l'Alma, ce n'est pas la peine. De bande entendeur, salut.
3: Pas de conneries.
10: Voilà. Il ne fonctionne pas. Il ne fonctionne pas, il est éteint. Il est éteint. Oui, Rigo.
5: Il y a une question de Dame qui te demande si les boulimiques peuvent devenir récidivistes.
10: Comment ça? Ouais, mais il faudra peut-être qu'il précise le fond de sa question, parce que là, récidiviste, quelqu'un qui ressort de prison. C'est ça qui veut dire?
5: Ouais.
3: En fait, est-ce que tu grossis en sortant de prison?
5: Voilà, parce qu'il y a des gens qui vont en prison pour ça, donc ils voulaient savoir.
10: Déjà pour le rassurer, c'est pas en prison que tu arrives à manger comme ça. Hein.
5: Je fais juste une parenthèse comparé à ce que tu disais tout à l'heure. Il y a Thalassa sur l'IRC qui me demande le rapport entre Sandy et le pont de l'Alma. Ça, faut arrêter.
10: Hop, c'est qui lui?
5: Thalassa.
10: Alors Thalassa, tu peux aller te faire foutre. Je répondrai pas à ta question. Alors tu peux continuer à poser des machiner, mais je répondrai pas. J'y répondrai pas. Donc tu me remets les auditeurs, Fildar. Okay, merci.
3: D'accord.
10: Alors Bifuduf actif.
15: Salut, c'est Patrick, la voix du mélo.
17: Oui, Gérard.
10: Bifidus.
17: Pour moi, la boulimie, c'est une maladie qui atteint les femmes plutôt jeunes, donc les jeunes filles.
10: Justement, on...
19: Non, les jeunes boudins, les jeunes.
17: Les jeunes boudins, oui.
10: Non, mais justement, c'est une question qu'on allait parler. Alors, donc, tu réponds quand même à la première question.
17: Mais j'y réponds. Je te dis que ça touche plutôt les jeunes filles qui ont du mal à accepter leur corps en tant que tel. Et qui donc se le déforme en mangeant trop ou en se faisant gerber, en se mettant des pouces dans la gorge. Le jeune homme tout à l'heure que j'ai entendu avait raison, oui.
10: Non, mais.
3: C'est pas de la boulimisme, ça, c'est de l'anorexisme.
10: Oui. Justement. Attendez.
19: Oh, calme-moi, attends un peu.
5: Il arrive.
10: Merci. Oui, Rigo.
5: Oui, donc justement, il y avait une question très intéressante de Destroy sur IRC qui demandait si les boulimiques peuvent devenir anorexiques. Si oui, dans quel sens?
10: On vient de le dire.
5: Mm-hmm.
10: On vient de le dire en se mettant des doigts dans la gorge. Juste, non, pas dans le cul.
3: Non, ça,
10: on
3: ça
10: est
3: fait,
10: poli.
3: Ça, c'est, visé,
10: ça, c'est vulgaire. Ça, c'est autre chose.
3: Oui.
10: Non, mais c'est vrai que.
3: Ça, quoi.
17: Alors, moi, Sandy, j'adore la sodomie.
3: Mais ça, tu vois, c'est ça, quoi.
10: Bon. Alors, Fildar. Fildar, ça suffit.
3: Mais on déconne,
5: au cri de la bête.
10: Ça, je m'en doutais. Je m'en doutais.
3: Vous avez déjà dit le fait de pas transpirer, merde.
10: Donc, je m'en doutais du coup.
3: Donc l'anorexie, c'est la différence de la boulimie. Donc tu voulais demander à qui?
10: Non, je m'en doutais du coup.
3: C'est pas nous.
10: Que ce soir, vous allez me casser les burnes.
3: Mais non.
10: C'est toi qui le fais. Alors arrête, Fildar, s'il te plaît.
3: J'arrête, promis.
16: Grave de chez Grave.
10: Je
16: peux dire quelque chose?
10: Oui.
3: Ouais, vas-y.
16: C'est pas personne.
10: T'es
16: un peu
10: une Noémie, on travaille au standard.
3: Il faut rien, c'est
20: mais
3: ça que je voulais dire.
10: Non, mais on travaille au standard.
20: Mais
10: on laisse pas un micro. On laisse pas un micro allumé. On
3: allez,
10: travaille.
3: Gérard, vas-y.
19: Allez, toi aussi,
5: on y va.
10: Alors, vous pouvez.
3: Pèse personne, il voulait te poser une question.
10: Alors, pèse personne, ouais.
16: Non, en fait, c'est pas une question, c'est pour revenir à ce qu'il a dit. Je crois que c'était Fildar qui a dit ça. Moi, j'ai vu dans un reportage
3: Tu l'as bossé le débat. Rassure-moi, tu l'as bossé le débat, pèse personne.
16: Ah oui, bien sûr.
3: Parce que tout son collège écoute, hein. Donc.
19: Ok, vas-y.
5: Ah, c'est ton cousin.
10: Attends.
3: La honte.
19: Tu m'as fait de la
5: coupe, c'est son cousin.
19: C'est la CPE, tout ça. C'est là, monsieur Spirouli?
10: Pèse personne.
16: Oui, écoute-moi donc.
10: T'as pas 19 ans, d'accord? Tu te fous de ma gueule.
16: T'as 12 ans. Et t'as,
10: t'as 12 ans. Allez, t'as pas le droit d'être sur l'antenne à ce soir-ci. Au revoir.
16: Ici le CDI.
19: Ouais. Tes parents là.
10: Manu, s'il te plaît.
19: Fais voir un billet rose là.
10: Manu. Manu, s'il te plaît.
3: Quoi?
10: Tu me vires, pèse personne.
3: Je crois que c'était Keneda en vrai.
10: Non, non, tu me vires.
19: Okay,
10: tu me vires, pèse personne. Tu lui dis que c'est la dernière fois que.
3: Il se rachète un nom et
19: il y a sur internet. Hop là.
10: Il retourne chez papa et maman.
19: Ok, la vanne.
10: Ah putain, je savais pas qu'il avait 12 ans celui-là.
19: Ah, tu m'étonnes.
10: Alors,
19: tu l'as bien niqué. Hein.
10: Bifidus actif, tu voulais dire. Donc, toi, pour toi, la boulimie, la boulimie, ça a un rapport avec l'anorexie.
17: Bah alors que je t'explique la différence entre la boulimie et l'anorexie.
19: Mmh. Pas trop compliqué hein, quand même.
10: Non, non, mais allez-y. Non, attends. Bifidus.
19: Ah, mais je sais, elle a fait boulimie de
17: dog. J'ai fait un dog de boulimie, moi.
19: Ouais.
10: Bifidus.
17: Oui.
19: T'as bouffé des pépites.
10: Diététiques. Diététiques.
19: Oui.
10: Tu te calmes.
19: Oui, bien sûr.
10: Et l'hypposition là
19: hein? L'hypposition s'il te plaît.
10: Ouais, alors.
19: Mais moi je suis un peu guédard dans le débat parce que je croyais que boulimique c'était le frère de Gros Quick, donc faudrait que tu m'aides un peu.
10: Pour l'instant tu vas te taire un petit peu.
19: Tu fais cacao toi.
10: Hein, okay. Tu as bouffé du banania.
17: Ouais.
19: Ok.
10: Hein?
17: Champion de la
10: vie. Donc pour l'instant vous êtes tous les trois parce que là on vient de virer un jeune de 12 ans.
3: Je viens de retrouver quelqu'un.
19: Avec ta boîte à bingo.
17: Un jeune Aberde.
3: Eh oui.
10: Alors on récupère.
3: On accueille Carlos Lagrosse.
10: Carlos.
20: Bonsoir à tous.
10: T'appelles d'où Carlos? T'as quel âge?
20: J'ai 25 ans.
19: Moi j'aime ta barbe.
20: Merci.
17: Je kiffe ton papayou.
20: J'ai un bouc.
10: Agen, quelle fréquence?
20: Agen 102.7.
19: Bonsoir.
20: Bonsoir.
19: Rigo quand même.
10: Non mais ça y est, c'est terminé. Hop.
5: Ça me fait toujours plaisir quand même.
20: Eh ben, bon anniversaire.
10: Bon alors.
20: Donc moi je suis boulimique.
10: Ouais.
20: Déjà je tiens à le dire.
19: C'est alors, pas cool ça.
20: Hein, ouais,
10: non mais attendez, laissez-le parler.
20: Ouais, c'est une maladie grave. Je trouve qu'on prend trop ça à la rigolade.
10: Non, attends.
20: Attends. Ça se marre.
10: Oh Carlos.
20: Oui.
10: Carlos, tu m'écoutes? Pour l'instant, je prends pas ça à la rigolade, ça, c'est des autres auditeurs. Mais moi, non. Je vais te dire une chose, que c'est vrai que c'est une Oh, s'il vous plaît, les
20: c'est
10: auditeurs.
20: Une maladie horrible.
10: Les auditeurs derrière, s'il vous plaît, vous me laissez parler avec Carlos, s'il vous plaît, merci. Donc, Carlos, tu me laisses Carlos en air.
20: Voilà.
10: Donc, Carlos.
20: Oui.
10: Donc, c'est vrai que c'est une maladie qui est quand même assez.
20: Assez grave, hein.
10: Assez grave. Et donc, c'est vrai qu'on n'en rigole pas. Parce que moi, personnellement, j'ai voulu faire un débat là-dessus. Parce que je pensais qu'on allait avoir plus de personnes qui auraient été atteintes par ça.
20: Bah écoute, moi je l'ai chopé là cet après-midi, je savais que
10: t'avais. Non. tu l'as pas, tu peux pas la choper en espace de.
20: J'en ai pas à 4h, j'ai mangé mes BN et après j'ai enchaîné direct.
10: Mais c'est ça, t'as raison, fous-toi bien de ma gueule.
19: Il a pris 40 kilos d'un coup et tout.
10: Mais oui, mais c'est ça, t'as raison. Mais t'as raison, fous-toi bien de ma gueule. Alors comment
3: on devient boulimique, genre?
5: Ouais. Voilà.
10: Bah, comment
20: c'est une pulsion, je veux dire, ça remonte à des lustres. C'est une pulsion qui est sécrétée par. Il est là, monsieur Mazur ou pas?
3: Non, pas encore.
20: Alors je vais faire son boulot.
21: Bonjour, c'est Eddie Mitchell.
20: Salut Eddie.
21: Ça monte un peu. Et... Salut Moussaillon.
20: Enfin, la boulimie, ça remonte à tous les temps. C'est. On essaye de faire des phrases sérieuses.
21: Bonjour, c'est Joe Cocker.
10: Hey Carlos.
19: Est-ce que c'est héréditaire ou pas?
10: Carlos.
20: Oui.
10: Tu te foutrais pas de ma gueule?
20: Non, mais la boulimie c'est quelque chose de grave. Moi j'ai pas envie de rigoler ce soir. Il y a des boulimiques qui nous écoutent, des toxicomanes, des insomniaques.
10: Bon alors Carlos, au revoir.
20: Non mais écoute,
5: il a raison.
10: Stop. Carlos, on lui dit au revoir.
20: Complètement ouf comme mec.
10: Carlos, on lui dit au revoir. Je ne veux pas avoir de problème avec les gens. Enculé, alors va te faire foutre, toi, espèce de pétasse. Ok, l'enculé, il t'emmerde. Alors, Carlos, au revoir.
5: Gérard, pour calmer le débat, j'ai une très bonne affirmation sur l'IRC. En fait, quelqu'un qui te demande, c'est
10: bon, Noémie.
5: The Penguin.
10: Noémie, tu fais ton boulot, ou sinon tu dégages.
5: Noémie, tu fais chier,
22: Gérard,
10: tu dors.
22: Arrête de gueuler.
10: Là, ça commence à bien faire.
22: Toi aussi, arrête de gueuler, c'est chiant.
10: Maintenant, tu fais ton boulot correctement. Parce que moi, je vais pas continuer jusqu'à 2h15 avec une personne qui est en train d'écouter et pas de prendre des appels.
1: Oui, Gérard.
10: C'est clair, net et précis. Deuxième avertissement.
5: Deuxième, toi.
10: Rigaud.
5: Oui, alors c'est moi. The Penguin qui te demande de confirmer qu'on peut être anorexique du cerveau et boulimique du cul.
10: Non. Parce que l'anorexie et la boulimie, c'est pas du tout pareil.
3: Oui. Tu peux, c'est la différence.
10: La boulimie, c'est quand tu manges de trop, tu manges, mais tu sais pas ce que tu manges. Et pas à force de manger, tu prends du poids. Mm-hmm. Et l'anorexie, donc ça c'est un problème. Il faudrait peut-être qu'on puisse avoir des gens, mais pas des nazes, pour parler de ça, parce apparemment on n'a pas assez de personnes qui puissent nous aiguiller là-dessus. Mais l'anorexie, c'est à peu près pareil. C'est des gens qui se mettent des doigts dans la gorge pour se faire vomir.
1: Mais Gérard, ça, c'est pas Gérard, bon. Dis-moi, il y a des vaccins ou pas?
10: Mais justement...
3: Non, mais Gérard, les anorexiques, c'est ceux en fait qui mangent mais qui font pas caca.
10: Non. Mais attends, Fildar, s'il te plaît.
3: La différence de la boulimie.
10: Mais attends. Pour l'instant, on parle de... Noémie me parle d'un truc. Est-ce qu'il y a des vaccins? Non. Ouais. Il n'y a pas de vaccin pour ça. Il n'y a même pas... à l'heure actuelle, on peut pas savoir s'il y a un remède pour ça, pour ces gens-là. Oui. On ne peut pas le savoir.
1: Et c'est contagieux ou pas?
10: Non, pas du tout. Non, c'est pas, ça s'attrape pas. C'est pas une maladie comme tout comme à l'heure.
1: Et une fois que tu l'as à vie ou pas?
10: Ah bah oui, ça.
6: Sandy, elle est dans la merde.
10: Sandy, à ton merde, ok. Alors, l'hypposition, bonne nuit. Allez hop, Manu, s'il te plaît, tu dis au revoir à l'hypposition, ouais. Comme ça, ça y apprendra.
3: J'avais une question,
1: Gérard. C'est génétique ou pas?
10: Attendez, oh, pas tous à la fois.
1: Gérard, c'est génétique ou pas?
10: Qu'est-ce que tu dis? On n'est pas la maternelle.
1: J'ai posé
10: ici.
1: Une question, Gérard.
10: Bon, alors c'est quoi?
1: Tu devrais savoir.
3: C'est parce que ça veut dire génétique.
1: Si ton papa est boulimique.
10: Oh merde, chiant la famille. Chiant la famille. Merci. Bien Manu,
3: chaud.
10: Noémie, ta question, j'y répondrai pas, d'accord?
1: D'accord,
10: okay.
1: J'ai dit
10: c'est justement la question que tu me parles. Est-ce que ça peut s'attraper avec la famille? On va en parler. Est-ce que des gens de la famille sont boulimiques? On va en parler.
5: Savoir si c'est héréditaire en fait.
3: Ouais, moi voilà. J'ai une vraie question, un truc super, oui. Un truc intéressant, c'est est-ce qu'on est boulimique d'un seul endroit, genre boulimique du cul?
5: C'est bien ce que je disais.
3: Ouais. Ou boulimique du bide, ou boulimique
5: du cou.
3: Ouais.
5: Du coup,
3: non. C'est surtout ça qui m'intéressait.
10: Non.
3: Non.
10: Okay. Non, parce qu'en fin de
3: juste
10: compte,
3: pour savoir. Donc, t'es boulimique de partout, tu grossis partout.
10: Non, mais tu grossis.
6: Gros kiss, quoi.
10: C'est qui?
3: Genre boule de pu mystère, quoi.
10: Manu,
3: j'ai pas cité de nom.
10: Non, mais si, tu restes quand même poli.
6: Il a dit mystère, c'est bon, c'est bon, ça passe.
3: Enfin, donc on grossit partout en même temps.
10: Ouais. Bah oui, automatique. Hein.
3: Ça, okay. C'était pour savoir, je me demandais.
10: Parce que de toute manière, pour perdre du poids, une fois que t'es comme ça, de toute manière, je sais même pas s'il y a un sport à faire.
1: Donc il fait de la boulimie, Rocco Siffredi. Non?
3: Mais attends, où est-ce que tu t'envoles, toi? Oh, t'es là pour faire des
1: questions. Mais c'est pas des questions!
5: Si tu veux participer au débat, t'appelles au standard.
3: Hein. Oh, dis donc, Noémie, oh! Hop! Alors, je t'ai pas vu décrocher, mais pour voir ta gueule.
5: C'est vrai, décroche.
3: Non, mais. Gérard, c'est les débats de Noémie ou c'est les tiens?
10: Non, mais elle appelle au standard pour poser des questions.
8: Pour toi, GG.
10: Oui,
3: tu vas dans ton débat.
10: Bon, allez, deuxième question.
6: Finira comme un
3: peu. Attends, pour la deuxième question, j'ai un auditeur parce que t'en as plus que deux là. Gros port, 25 ans de Paris, attention la vanne.
6: Direct.
10: Hein? À la place de qui?
3: À la place de Pèse, Pèse personne. Et ouais, parce que t'as viré, ouais.
10: Attends.
6: Il a pas 12 ans, celui-là.
10: Et à côté, et à la place Manu, de Manu, Manu. Ouais.
3: Oui.
10: T'as Carlos qu'on a viré.
3: Oui.
10: Et t'as l'opposition.
3: Ouais.
10: Donc, à la place de Pèse personne, on accueille.
3: On a gros port, 25 ans par an.
23: Descends Marseille, je vais te faire voir ce que c'est la vie.
10: Donc, gros port. Gros port d'où?
6: 25 ans de Paris.
3: 25 ans de Paris.
10: Donc 101.9. Hein.
6: Bonsoir, Gérard.
10: Bonsoir.
5: Gérard, j'ai une petite question vite fait sur IRC que je comprends pas tellement. Tu vas pouvoir me l'expliquer peut-être. Il y a Starsky à Saint-Tropez qui te demande si ton pote Henri il serait pas boulimique parce qu'il paraît qu'il est attiré par les gros morceaux de barbac.
10: Je réponds pas là-dessus. Terminé.
5: Je sais pas moi.
10: Non, là tu peux lui dire.
3: Tu lui dis rappel.
10: Tu lui dis qu'il appelle. Tu es même pas.
3: Tu lui dis qu'il t'appelle la semaine sur Europe 1. Hein.
5: Bon. Par contre, il fait un gros bisou à ta Obélix.
10: Ouais, non, mais elle s'appelle plus Obélix. Êtes-vous adepte de la boulimie en famille? Justement, la question. La question à Nomi, tout con. Ça, c'est.
1: Pourquoi tout con?
10: Bah attends, c'est toi, t'as besoin de regarder les haut-parleurs et puis la pendule.
3: Les haut-parleurs?
1: Bah je regarde le temps passé, ouais.
10: Non mais tu regardes aussi s'il y a des...
5: Tu Olive là parce que...
10: Non non mais je crois qu'elle va dégager. Je crois qu'elle va pas continuer. Donc bipu.
2: Jeanne, c'est chaud, c'est bon. Allez, emmène-moi.
5: Je crois qu'elle veut des câlins. Ah.
4: J'ai pas tout compris là.
8: Ah, c'était Jeanne.
5: Je sais pas.
10: Merci.
3: Et en chaleur là.
10: Bifidus actif, oui. Pour toi. Alors, êtes-vous adepte de la boulimie en famille?
4: Oui, alors nous sommes boulimiques.
8: La vieille question.
4: Dans la famille.
10: Non, mais attention, je précise.
3: Quand tu manges des bolinos.
10: Non.
4: Oui.
10: Mais non,
9: Pellard,
10: s'il vous plaît.
9: Bolino.
10: S'il vous plaît, là, vous vous calmez là.
8: Bolino.
10: Bon.
8: Bolino.
10: Diététiques, au revoir Marseille. Allez hop, terminé pour celui-là.
3: Je vais accueillir un auditeur pour répondre à cette question.
10: Oui.
3: Poussachou. On accueille Poussachou.
8: Oui, bonsoir, je suis un Pokémon.
5: C'est une star au Japon.
10: Poussachou.
5: Comme l'issue.
10: Poussachou.
8: Ok, le mec.
10: T'appelles d'où?
8: J'appelle d'une ville Pokémon.
10: Tu te fous de ma gueule ou tu prends le train?
8: Ok.
10: Alors t'appelles d'où s'il te plaît?
8: Bon, allez, pour te faire plaisir, j'appelle de Paris, 100.9.
10: Voilà, c'est tout
3: c'est
10: ce que
3: premier, c'est le premier parisien, c'est
10: bien. Ça fait déjà le deuxième, je commence à en avoir ras le bol.
4: Gérard, je peux répondre à la question?
10: Oui. C'est qui?
4: C'est Gros Port.
10: Ouais, bah Gros Port.
4: Oui, tu veux Gérard?
10: Bon. Alors une
3: mais laisse-le répondre, Gérard.
8: Bonjour, Freddy Mitchell.
10: Fildar,
3: oui.
10: Tu arrêtes avec ça parce que ça commence à me gonfler sérieusement.
3: Mais t'arrives même pas à faire la différence entre un son et un auditeur qui fait le son, tu vois. C'est
10: pour un son, ce n'est pas les auditeurs, c'est toi.
3: Merde.
10: Vos gueules.
3: Salut, c'est Guy Mitchell. Tu vois, c'est moi qui le fais là. Tu crois que c'est un son? Ouais, vas-y, Gros Port, réponds.
4: Ouais, donc alors je te réponds. Donc la boulimie, ça se passe à deux moments de l'année, à Noël et au jour de l'an surtout.
10: Gros Port.
4: Non, franchement, c'est.
10: Gros Port.
4: Oui, je t'écoute.
10: Gros Port, la boulimie, tu sais ce que c'est?
4: Oui,
3: c'est un sport.
4: C'est quand on se rend pas compte qu'on mange à la mort, quoi. On mange, peut-être qu'on éclate.
8: Et il est tout raide.
10: Non mais attends, Manu.
5: Putain, t'as la cote ce soir.
10: Hey, Manu.
3: Il kiffe mon cul, tu veux mon bout.
10: Hey, Manu. Tu me l'as chopé où celui-là?
3: Bah au standard, hein, j'ai pris des nouveaux. Hein,
10: non mais grave de chez grave celui-là. Comment tu dis? Eh vas-y. Comment tu dis? Vas-y, quand t'en as marre de mes débats, tu dis.
3: Bah okay. Je sais pas.
9: Rentre chez toi,
3: le clochard.
10: Non, ou
3: dégage l'alcoolo, ça dépend, c'est varié.
10: Enfoiré. Bah. Ok, attends, je retiens ce que tu viens de dire, enfoiré.
3: Ça y est, il me kiffe.
10: Viens me téléphoner, tu vois comment que je vais t'envoyer chier toi.
3: D'accord. Viens me téléphoner pour me demander de l'argent, oui. Tu vas voir.
8: Viens me téléphoner.
10: La ligne directe.
5: Bon, par rapport à ça, quand même, sur IRC, où on augmente énormément et où s'il y a des gens qui veulent des câlins, ils vont sur radiogérard.fr.fm.
10: Hein? Attends. Toi, pour l'instant, tu la fermes. Il n'y a pas de Radio Gérard. Tu me les coupes, merci.
5: Oui.
10: Il n'y a pas de site internet radiogérard.fr et point je sais pas quoi pour
5: FM,
10: pour
5: canin. Je vais te montrer,
10: donc
5: ça
10: n'existe pas.
5: D'accord.
10: Non, mais la question.
5: Si ça existe, c'est ça.
10: Mais la question.
5: Alors la question, c'était une question de dame qui se demandait. Oula, j'ai un peu perdu le fil, mais ça va me revenir très vite. Oui, voilà. Est-ce que le fait de voir un boulimique manger peut nous faire devenir boulimique?
10: Apparemment oui, parce que j'ai entendu
5: alors, il
10: dire.
5: Il se demande pourquoi tu n'es pas boulimique.
10: Bah pourquoi déjà pour commencer, c'est que moi je mange, j'ai beau manger ce que je veux, et je suis toujours au même poids. Non mais je suis toujours au même poids. J'ai beau manger n'importe quoi, je reste toujours à mes 50 kilos pour mes 1m60.
5: Voilà. Pour ta gueule de beau gosse quand même.
10: Voilà. Noémie.
3: Mais depuis qu'ils t'ont tiré de la ferraille là, dans la cuisse, là,
5: ah ouais,
3: t'as perdu combien?
10: Non, mais ça, on en a rien à foutre.
3: T'as perdu combien?
10: Ça, je sais pas. Noémie.
5: Tu sonnes plus à l'aéroport.
10: Noémie.
1: Gérard, ça tombe bien que tu me donnes la parole.
10: Non,
1: c'est quand même.
10: Mais Noémie, s'il te plaît.
1: Entre les hommes
10: Noémie,
1: et les femmes, non, tu crois pas?
10: On s'en fout de ta question. Noémie, c'est la dernière fois que je te vois.
3: Mais Gérard, t'as pas fait sub de co?
10: Non, mais Noémie, c'est la dernière fois que je te vois. avec le casque sur les oreilles, ouais, en train de décrocher, ouais, et de dire allô sans prendre la personne en direct. Ouais. Ok, okay. De savoir de, sur yeah, quoi. C'est la dernière fois que je t'avertis.
1: Donc, troisième avertissement.
3: On peut reprendre le débat ou Gérard, ouais, ou tu
1: j'en ai droit à combien des avertissements?
10: Encore un et ah, après c'est la porte. Alors, qu'est-ce qu'on a? Un gros port, ouais, alors.
0: J'ai un truc à te dire aussi.
10: Ouais.
0: Tout à l'heure, t'as dit, ouais, je sais pas s'il y a un remède pour les gens qui sont boulimiques.
10: Ouais.
0: Alors moi, je vais te répondre là-dessus. Il y a un remède, c'est ouais, une intervention chirurgicale,
10: ouais,
0: qui consiste en fait à se mettre une balle dans le ventre.
12: Bonjour, c'est Eddie Mitchell.
0: Allô?
10: Fildar.
3: Mais j'ai rien fait.
10: Fildar.
3: Attends, on peut rire quand c'est drôle, non?
13: Trois. Quand c'est drôle, on
3: peut rire.
13: Trois.
3: Oui, je suis de trois, je sais. Trois semaines, oui, ce week-end, je sais. J'y serai.
10: Trois avertissements.
12: Oui. Ok, Gérard, super. Vas-y, enchaîne.

0: Non, mais pour l'instant.
1: Il y a pas de problème.
0: Non, non, mais pour l'instant, je sais pas ce que vous avez décidé de faire ce soir.
1: Bah, on voulait faire une surprise à Rigo. Hein.
2: Joyeux anniversaire, Rigo.
3: Faites rentrer le joint, Rigo.
2: Joyeux anniversaire.
4: Écoutez le bon petit feuille là.
2: Joyeux anniversaire, Rigo. Joyeux anniversaire.
5: Ça fait très plaisir.
3: Merci à tous. À ton âge.
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4: Oh la pub de ouf. Warnetdefun.fr.fr. Il déchire pas mal ce site aussi.
0: Eh ben, pousse à tous, au revoir.
1: Pousse à tchou.
3: Bon, pousse c'est pas grave, j'ai deux autres auditeurs pour combler le vide. J'ai Springfellow Hawk.
6: Oui,
3: c'est pas ce qu'il fait là.
6: Bonsoir à tous.
0: Et t'appelles d'où?
6: J'appelle de Boulois. C'est pas mal ça.
0: Fréquence
6: 102.7.
0: Non mais te fous pas de ma gueule en cherchant les fréquences, d'accord?
6: Ok.
0: 102.7.
6: 104.2, je me suis trompé.
0: C'est ça, 104.2.
3: C'est pas grave, je vais vérifier. Et on accueille aussi Henri Cantonnet.
7: Oui, bonsoir.
0: T'appelles d'où?
7: Bonsoir, j'appelle d'Orléans, c'est 108.8.
8: Salut Henri.
7: Bonsoir tout le monde, happy birthday.
0: 108.8, ça m'étonnerait.
7: Si, 108.8 d'Orléans.
0: Manu, tu me contrôles la fréquence
3: 104.2.
1: Tu me fais la pression aussi.
8: 104.2.
3: Je te passe une petite vidange, mon GG.
0: Bifidus, t'es toujours là.
8: Ouais, je suis toujours là, ouais.
0: Donc, la question suivante. Existe-t-il un vaccin ou un remède contre la boulimie? Ben justement, on en parle. Toi, c'est Lyon 91.7.
8: Ouais, c'est ça, mais on n'a même pas répondu à la question d'avant.
0: Hein. Ben, si tu veux répondre, vas-y.
8: C'est en famille, c'est ça?
0: Ouais, ben justement, on en a assez dit. Je crois qu'on a assez fait le tour de la question.
8: Ah
0: hein.
8: Ouais, si tu le dis, ouais.
0: Non, mais vas-y, si tu veux répondre là-dessus.
8: Bah non, parce que moi, je te disais, nous, on est boulimique de mère en fille et de père en fils. Et en fait, nous, on mange des fibres à longueur de journée. Comme,
0: ouais, mais la question. Je m'excuse de te couper.
8: Ouais, mais
0: non, mais la question que je me pose,
8: ouais.
0: Est-ce que c'est parce que il y a une question justement là-dessus que mais sur des reportages que j'ai pu voir. On n'a pas pu le savoir. Mm-hmm. Mais est-ce que c'est dû par rapport aux parents ou tout ça? Est-ce que c'est depuis la naissance?
6: Aussi, je me pose cette question.
8: C'est depuis la naissance, ouais. Je pesais 7,9 kg à ma naissance.
6: Mm-hmm.
8: Et depuis, voilà.
0: Non, attendez, s'il vous plaît, derrière. Henri et Spink, là.
7: Un pauvre bon billet, quand même.
0: Non, attendez, s'il vous plaît.
6: Bah, écoute, sa mère a couché d'un roast beef.
0: Oh! Qui c'est qui vient de dire ça? Henri, au revoir, allez.
7: Henri,
3: non, c'est pas Henri.
0: Je veux pas le savoir, allez.
6: Il veut pas le savoir.
0: Non, parce que là, justement, on est en train de poser une question.
1: Ouais.
0: Je suis en train de poser une question sérieusement à Bifidus. Je voudrais bien que... Qu'on aille des trucs sérieux, pas des cons qui disent n'importe quoi.
8: Ouais, okay. Moi, je suis sérieuse comme fille.
0: Non, mais là, c'est un truc à savoir, c'est de savoir est-ce que c'est dû par rapport aux parents ou pas. Mm-hmm. C'est là parce que moi, j'ai vu des reportages et apparemment, il y en a qui disent que oui.
8: Oui.
0: D'autres, c'est parce qu'ils mangent de trop. Mais c'est dû à quoi? Est-ce que c'est dû par rapport aux parents au départ? Ou est-ce que c'est une maladie vraiment que les gens ne peuvent rien faire dessus? Justement, là, existe-t-il un vaccin? Donc, c'est à peu près ça qu'on va poser.
8: Oui.
0: Donc, je sais pas.
8: Bah nous je te dis c'est deux familles quoi. Alors je sais pas, il y a peut-être une autre solution, mais nous on mange des fibres de mère en fille et
0: ouais mais de toute manière déjà au départ tu me disais que tu pesais 7,5 kg à la naissance.
8: 7,9 kg, ouais.
0: 7,9 kg à la naissance.
8: Ouais, beau bébé hein.
0: Ouais, d'accord. Non mais c'est pas la question n'est pas là, c'est vrai que déjà 7,9 kg à la naissance, ça fait quand même beaucoup.
8: Oh non, c'est la moyenne.
0: Spind.
6: Ouais.
0: Tu peux répondre en...
6: Non, mais j'écoutais et puis je trouve ça...
0: Non, ouais, mais...
6: 7,9 kg, c'est beaucoup quand même. Hein.
8: Non, c'est la moyenne.
6: Ah bah dis donc.
0: Bon, c'est qui là qui s'amuse à mettre cette musique?
6: C'est rien, c'est mon jingle.
0: Bon, Spind.
6: Oui.
0: Tu mets un ça?
6: Non, c'est pas moi, je sais pas d'où ça sort. Hein.
0: Question...
6: En plus, je l'ai même
0: auditeur.
6: Pas sorti.
9: J'avais un sondage, mais auditeur avant.
3: Oui. Auditeur, donc...
6: Oui.
3: Ouais, je sais. On accueille Grosse Riette.
10: Bonsoir.
3: Et on accueille Gras Double. Et il répond pas.
0: Grosse Riette,
6: c'est toi,
0: t'appelles d'où?

0: Alors j'appelle du Mans et la fréquence c'est 90-10.
1: 99.
2: Rayette du Mans.
0: Ouais.
1: Et l'autre
2: c'est chaud.
1: Et l'autre gras double.
0: Bon anniversaire, mon pote.
1: Et gras double.
2: Merci mon pote.
3: Bonsoir Gérard.
1: T'appelles d'où?
3: De Nice.
1: Ta fréquence?
3: Ah non. 103.8.
1: 103.8.
0: Tu l'as vu Pokémon?
1: Attends, 103.8, il soude ma gueule celui-là ou quoi là?
4: Mais non, 103.8 c'est la fréquence.
2: Ça va jusqu'à 107.
3: Attention, FM.
0: Quoi, t'en as des Pokémon? Mais Gradoub, c'est bien Pokémon.
1: Bon,
0: Mais Gradoub, t'as fait la trousse.
1: Tu me les coupes là, s'il te plaît, ils vont se calmer un petit peu là.
2: Donc sur IRC, j'ai un sondage réalisé par Davy 1. Donc alors, sondage effectué à l'Institut Sainte-Marie d'Auxerre. 15% des boulimiques ont du mal à se reproduire faute de trouver leurs organes génitaux. 26% des boulimiques dorment avec des boules-quièces. 38% des boulimiques utilisent des gros cotons-tiges. Et 89% des boulimiques voudraient bien se bouffer des tartes à la crème en pleine rue.
1: D'accord. Et on est combien sur l'internet?
2: Et on est monté, on est 8082.
1: 8082.
4: Ah, ça commence à être chaud là.
2: Big up, 8-8-2.
1: Depuis que tu reviens le gelé. Noémie, tu m'as contrôlé les deux fréquences qui me semblaient bizarres un petit peu.
4: Elles avaient leurs papiers et tout ou pas?
5: T'as été en province, contrôlé.
4: T'as la pastille verte.
1: Tu m'as contrôlé les deux fréquences?
6: Ouais, c'est bon, c'est bon, c'est bon.
1: C'est bien ça?
6: C'est bien ça.
4: C'est bon.
1: Bon,
4: c'est
1: bon. Alors, existe-t-il un vaccin?
4: Gérard?
1: Quoi?
7: Oh, est-ce qu'ils t'ont placé une sonde anale?
0: Ils ont fait la totale.
1: Ça te fait rire, un connard.
0: Gérard? On y a un point de suture qui vient de lâcher là, parce que ça sent le rat mort. Ah ouais, ça
2: moi
0: pue
2: aussi,
0: la barbe pour
2: j'avais plus l'habitude, c'est chaud.
4: Ah, j'ai pris des vieux postillons, je sais pas quoi là.
6: Ah, Gérard, c'est radioactif.
0: Avec des bouts de panini là. Il cherche à se reproduire.
1: Noémie! Bon, Noémie!
0: C'est la parade.
2: Je pense que c'est Noémie, ouais, elle fait rien.
1: Et là, ça commence à bien faire. Manu! Tu me les attrapes, tu leur demandes qu'ils se calment. Parce que sinon, ils vont gerber. Vite fait, bien fait. Et Noémie, tu as bossé.
8: Je lui dis.
1: Noémie, tu bosses.
2: J'explique, t'inquiète.
6: Oui.
1: Et Fildar, t'arrêtes tes conneries.
4: Donc, j'attends que tu fasses un débat correct.
1: Pour l'instant, vous êtes en train de... Non, mais ça va, Manu, tu peux éteindre ton micro au lieu de...
8: Avance dans les questions.
1: Bah ouais, mais pour l'instant, on en est à la troisième.
4: Ça fait une heure.
8: Troisième.
4: Avance dans la vie, hein.
8: Non, mais sérieux, quand même. Tu perds de l'audience.
4: Tu sais que tu bosses pour toi, même.
2: Oh, je te jure.
1: Bon, toi, tu la fermes au lieu de balancer. Bon.
2: Voilà.
4: Mais là, c'est les auditeurs.
1: Non. Ça, tu vas baisser les auditeurs.
4: Tu vois.
1: Ok.
4: Voilà.
1: Et je veux plus t'entendre. Je veux pas t'entendre toucher là. Ok.
4: Là.
1: Ni là.
4: Ça fait quoi, là? Ça fait rien.
1: Tu laisses les auditeurs.
4: Mais ils sont là.
1: Ouais, mais tu t'amuses pas à me balancer n'importe quoi.
4: Je te balance rien, moi.
1: Ok. Parce que sinon, tu as gerbé. Tu as gerbé dehors pour tout jusqu'à la fin du débat.
4: Tu vois, je balance rien. Hein.
1: Bon, Manu, tu veux...
4: Oui.
1: Apparemment, tu les as pas calmés.
4: Si, si, mais ils sont très calmes.
6: Ah, on est très calmes.
1: Alors, existe-t-il? Existe. Quoi?
3: Je peux répondre à la question?
1: C'est qui?
3: C'est gras double.
0: Vas-y. Vas-y, AB.
3: Ça y est, je peux répondre?
0: Vas-y.
3: Donc, le seul moyen pour l'anorexique. Pour les boulimiques.
0: Vas-y, on t'écoute.
3: C'est de faire du sport et faire des régimes, quoi. Voilà.
0: Ah, okay. Ah, tu vas te faire déchirer demain à l'école. Hein.
1: Ouais. Allez, t'as quel âge, toi? T'as quel âge, gros?
0: Gras double.
3: Ouais,
1: Gérard. T'as quel âge?
3: 24.
1: Ouais, attends, mon cul. Allez, hop. Manu.
4: Tu cartonnes.
1: Ouais, c'est même pas la peine de.
4: Putain,
1: de...
4: Il pleure,
2: c'est pas la peine.
1: Non, mais c'est même pas la peine, c'est un jeune.
4: À tous ceux qui écoutent de son bahut, il pleurait.
1: Attends, il a. Manu.
0: Bon, les filles,
1: attendez, il avait quel âge?
4: Ah, il avait 12 ans, je crois.
6: Mais il est pas mort.
4: Non, mais il est mort,
1: entre
4: là.
1: 12 et 14.
0: Laisse tomber, il a
1: non, mais change de bahut.
2: Ah, tu m'étonnes.
1: Change de bahut, mon pote. 103.8, c'était où cette fréquence?
4: J'en sais rien, on enchaîne, là, GG.
1: Donc, existe-t-il un vaccin ou un remède contre la boulimie? Donc, je pense qu'on en a assez discuté là-dessus. Hein.
6: Ouais.
2: Gérard?
1: Oui.
2: Faudrait que t'éclaires, Starsky à Saint-Tropez qui a pas compris, il demande si les boulimiques, c'est les gens qui font des concours de pétanque.
1: N'importe quoi,
0: oh,
1: celui-là. Il appelle d'où?
2: Ah, je sais pas, c'est mondial, Internet. Starsky, à mon avis, il est des States.
1: Bon. De quelle manière se traduit la boulimie? On va demander à Grosse Rillette.
5: Oh, avec des mots, hein, moi je dirais.
1: Spind. Attendez, il nous reste Grosse Rillette.
9: Spind. Ouais, et... ouais, c'est moi, quand je ferme un œil, je vois plus rien.
1: Tu te calmes, s'il te plaît, merci.
5: Il est là, Santini?
9: Non, il est en train de faire des bricoles, là.
5: Ok.
9: Mais laisse tomber, quand il est dans l'hélicoptère, ça penche en arrière.
1: Bon.
5: Il fait vieux, hein.
1: Noémie, hein. Tu me prends Grosse Rillette et Spint et tu
9: essaies de
1: Spring.
9: J'ai qu'un œil quand même.
1: Hein. Tu les calmes.
5: Tu fais de violoncelle dans le générique. Je
1: alors, Bifidus. Ah ouais,
9: je suis tout en blanc. Nickel, avec une canne.
10: Oui.
1: Donc, pour Bifidus. Toi,
10: c'est le remède, c'est ça?
1: De quelle manière se traduit la boulimie?
10: Bah, tu grossis. Mmh. Irrémédiablement, tu grossis. Plus tu bouffes du chibre, plus tu grossis. Ouais.
1: Non, mais tu penses que c'est dû à ça?
10: Oui. Non, parce que t'as quand même un transit intestinal assez performant, mais c'est en partie dû à ça, ouais.
1: Mmh. Ouais, mais de manière, on peut mélanger la boulimie et
10: la boulimie, par exemple.
1: Non. Et l'anorexie.
10: Mais je me demande s'il y a une boulimie de l'alcool. Mmh.
1: Bofidus. Mmh. Oui. Bofidus.
10: Bifidus.
9: Si, il y en a beaucoup.
11: Bofidus.
1: Oh,
10: j'aurais dû la faire.
1: Tu réponds.
10: Oui.
1: Pour l'instant, tu réponds bien, donc. Tu continues à répondre bien et tu cherches pas midi à 14h sur l'alcool, sinon je te dis au revoir.
10: Ben non, mais c'est une question que je me posais.
1: Ok. Non, mais moi, c'est moi qui te parle. Ok.
5: Ok.
10: Ok.
1: Ok. Alors, ok. Ok, Manu. Manu, à toi la parole, vas-y.
9: C'est la déchéance.
11: Merci.
2: Vas-y, à toi.
11: On accueille Pousse.
5: Oh.
1: D'accord. T'appelles d'où?
5: Balance ce jingle là.
1: T'appelles d'où, Pousse?
12: Bonsoir, c'est Mousse. On est sur Fun Radio.
10: Enfin, tu trouves un autre fond de commerce. Hein.
5: Voilà, bonsoir.
1: Bon,
5: il me semble avoir que
1: je sens je sens tu sens va je sens
11: tu sens pas bon hein.
1: Je sens qu'il va y avoir
11: bon.
1: Et je sens qu'il va y avoir un gnogno. Et maintenant
11: un gnogno.
1: Ok,
5: faut que tu calmes avec les wakas là.
9: Il va manger Noémie direct.
5: Sinon je vais te foutre un coup de trompe.
11: Il va y avoir un quoi?
1: Bon,
11: un gnogno.
1: Disque 1h du matin, musique. Allez, on fait la réunion. On fait la réunion. On fait une réunion max. Tu viens, c'est terminé, moi j'arrête. Allez, bonne nuit.
2: C'est con, j'avais une bonne question. Hey.
1: Tu l'avais dans ta gueule? Hein?
11: Oh putain, arrête, putain. Ça va trop loin. Putain.
1: Là maintenant, vous me cassez les couilles. Du standard. Tu dégages. Allez hop.
13: Je
1: dehors.
13: Mais
1: pour... dehors.
11: Mais c'est pas...
1: Dehors.
11: Mais pourquoi?
1: Elle est pas capable de prendre des auditeurs, dehors. Hop. Au revoir. Pilar dehors.
2: Ça va être
1: Pilar
2: dur.
1: Pilar dehors.
13: Yeah. Oh yeah yeah. Woo.
1: Allez hop, Noémie dehors.
11: Mais depuis tout à l'heure, tu gères pas ton débat.
1: Noémie dehors.
11: Ouais, c'est que tu poses pas les questions, tu laisses les gens parler.
1: Mais non, mais attends, Manu
11: dehors.
1: Non. Je te rends chose, c'est les mêmes auditeurs. Je commence à en avoir ras-le-bol.
11: Pas les mêmes, regarde,
1: il y a
11: plein de listes. Putain, il y a des petits qui ont appelé là, avec leur collège, écoutez là.
1: Quoi? Attends, l'autre, il se fout de notre gueule. Alors, fil d'air dehors, je veux plus te voir. Noémie dehors. Noémie, c'est terminé.
2: Faut rappeler Olivier.
11: Putain, je vais appeler Olivier.
1: Non, il sort. Non, il sort, je travaille plus avec ça. Non, moi je travaille plus comme ça, c'est terminé.
11: Je frappe les gens aussi.
1: Mais attends, mais merde!
11: T'as pas de respect.
1: Mais attends, mais ils s'amusent à passer de jingle! Attends, t'as l'autre, t'as qu'à 2000 et puis tout ça, non mais. Après, t'entends n'importe quoi, il faut arrêter! Ouais, puis ils se parlent entre eux dans les micros. Ah,
11: si
1: alors moi j'en ai marre.
11: Si tu
1: pour l'instant, il y a Crigo.
11: Tu gères pas bien les débats.
1: Mais ouais, mais qu'est-ce que tu veux faire?
11: Non, t'as baissé dans ton.
1: Mais ouais, mais même, de toute manière, tu peux pas travailler avec eux. De manière, quand c'est toi, tu travailles bien. Quand c'est moi, ils me foutent de la merde.
11: Non, mais non.
2: Ça commençait bien. C'est que tu t'es trop énervé.
1: Non, mais là, maintenant.
11: Si on la deuxième partie, ça va être chaud là.
2: Voilà, on va mettre un disque et ça va se passer.
1: Hop, t'envoies la musique là.
11: C'est quoi le titre?
1: Mais j'en sais rien, moi j'ai même pas. J'ai demandé les. Est-ce que j'ai une feuille?
2: Tiens, voilà une feuille.
1: Alors c'est la petite cousine du cousin avec prends du slim, foutre gousse chocolat. C'est quoi ça?
12: Parle devant le micro, c'est important. Parle devant le micro.
1: Ça.
12: Non mais c'est quoi? Vas-y, c'est quoi?
1: Il est hors de question que je balance ça sur.
12: Mais c'est quoi la petite cousine?
1: Bah, attends, avec mon nom de famille. Non mais ça veut dire quoi ça? C'est quoi ce disque?
4: Je sais pas, moi, c'est une nouveauté.
1: Non, non, allez, t'envoies Max et tu me diras ce que c'était. T'annonceras, et c'est tout.
14: Mais j'en sais rien.
1: On se retrouve tout de suite après.
14: C'est quoi, comment ça s'appelle?
2: C'est l'essentiel de faire.
14: Redis-le, je vois. Non, non. La petite
1: c'est... Avec prendre du slim, foutre, goût chocolat. Je sais même pas ce que c'est. Alors, on se retrouve tout de suite après au 0803-08-5000. Vous pouvez toujours nous appeler.
14: Mais non, mais faut que
1: et on se retrouve
14: feu,
1: tout de suite après.
14: C'était trop le bordel.
1: Pour la suite du débat sur la boulimie, en espérant que l'heure un quart qui suit sera meilleure que la première. A tout de suite. Tu dégages, tu dégages.
15: Pourquoi, connard?
1: Allez, hop dehors.
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1: Et voilà, donc on venait de s'écouter la petite cousine du cousin avec prendre du slim foutre, goût chocolat. Alors j'espère que la dernière ligne droite, là, parce que la prochaine pause sera pas avant 35 minutes, je pense. Donc j'espère que ça va bien se passer, que vous allez répondre quand même correctement aux questions, et en espérant que vous n'allez pas à vous foutre de ma gueule, parce que là, il est hors de question que je continue comme ça, d'accord?
2: Ouais.
1: Alors,
2: et Gérard, sur l'IRC, il y a Power Excess, il te demande d'arrêter un peu de gueuler, il se demande ce que tu as mangé quand même, parce qu'il trouve que ça devient lourd.
1: Ce que j'ai mangé, j'ai mangé du lion. On est combien sur l'internet?
2: Eh ben, ça stagne un peu. On est aux alentours de combien? 8023.
14: Oh, c'est nul.
1: Ouais. 8023. Non, c'est pas nul.
2: Non, c'est bien.
1: C'est bien, mais je voudrais quand même qu'on aille un peu plus haut. Un petit sondage avant qu'on accueille.
2: Allez plus haut.
1: Que doit-on faire pour devenir bon ami? Alors. C'est bizarre parce que j'ai presque pas de lumière pour voir ce sondage. Fuldar, s'il te plaît.
17: Ouais.
1: Merci.
17: Putain, tu veux que je te l'allume?
1: Alors, 45, merci. Pas de trop quand même.
2: Ouais, s'il te plaît.
1: Pas de trop.
17: Pas trop.
1: Voilà,
17: c'est
1: bien, là, c'est bien.
17: Là, c'est bien, là.
14: Tu la sens bien, là. T'aimes
17: bon,
14: ça,
17: là.
14: Elle est bonne.
17: C'est bon.
1: Eh non, mais au-dessus, là. Voilà, merci. Alors, 45. Alors, que doit-on faire pour devenir boulimique? Alors, 45% répondent en embrassant des grosses sans domicile. Alors, là, j'aime bien. Parce que, apparemment, la première réponse qu'on a revient. Avez-vous déjà eu la boulimie? Donc, 48% répondent oui, c'est bien probable. Et on n'a pas la suite. Et là, c'est pareil, sans domicile, on ne sait pas quoi.
14: Bah, fixe.
1: Merci, ça m'étonnerait. Hein. 31% des gens répondent qu'il faut faire attention en traversant. Mais c'est quoi là, c'est ça?
14: Non, mais quand t'as la boulimie, il faut faire gaffe quand tu traverses, que t'es moins rapide.
1: Mais non, mais attends, n'importe quoi. 20% des gens pensent qu'il faut suivre des cours de strict. Quoi? Strict poker? C'est quoi ça? C'est quoi ça?
14: Je sais pas, moi, c'est pas moi qui fais les sondages.
1: Hein. 12% pensent que la boulimie, c'est une passion que l'on a dès la naissance. Voilà,
2: bah je veux
14: dire. Fais-en note parce que celui-là était bidon.
1: Dès la naissance, non, c'est pas Rigaud, c'est plutôt toi. Parce
14: mais c'est pas moi qui l'ai fait les sondages.
1: Attends, Rigaud n'est pas là la journée, d'accord?
14: C'est vous attends, qui êtes là. Il bosse sur l'internet d'Europe 1 pour les sondages de
1: non,
14: ce
1: non,
14: soir.
1: Mais, non, mais c'est vous, vous qui êtes là toute une journée, donc c'est à vous de faire des sondages. Donc,
14: c'est l'assistant de Baffi.
1: Que peut apporter la boulimie? Putain, mais.
14: Que peut apporter la boulimie?
1: Alors, 75% des gens, la possibilité d'être.
14: D'être
1: sans amis sincères.
14: Oui, c'est vrai. C'est vrai que quand t'es boulimie, t'as pas d'amis.
1: Ah, si. Je suis désolé.
14: Ou des faux amis.
1: Ah, bah ça.
14: Mais c'est ça le problème, parce qu'ils abusent 20, de ton corps.
1: 29% répondent que c'est plus facile d'être grosse pour porter les courses. Alors, ça, c'est faux. Il n'y a pas besoin d'être grosse ou maigre pour porter les courses. Et 23% disent l'envie de se faire mettre dans la rue, c'est faux. Et 5% répondent des. Bon, mais ça. Hop, les 5%, je les lirai même pas. Et puis non ben je pense que les non ben les deux derniers je les lirai même pas non plus.
2: Ah. Gérard, sur IRC, il y a Dame qui te demande si tu connais des boulimiques.
1: Oui, j'en ai connu des gens qui étaient boulimiques et ça m'empêche pas de discuter avec eux. Mmh. C'est des gens comme tout le monde. Donc on peut pas dire que faut pas dire que les gens qui sont gros tout de suite, on s'en fout. Non, ils sont comme tout le monde. C'est pas eux qui ont décidé de devenir comme ça. malheureusement. Mm-hmm. Donc faut qu'on respecte quand même la personne comme elle est. Elle peut être grosse, elle peut être maigre, elle peut être comme on veut, même petit. Ça peut être petit. Bien sûr, on va faire tout de suite allusion. On va dire par exemple des nains. Des petites personnes qui ont eu des problèmes à la naissance, qui sont petits. Mm-hmm. Donc ça c'est
14: des petits boulimiques.
1: Maintenant ça c'est un truc qu'on ne peut pas juger parce que c'est pas eux qu'on demandait à être comme ça.
14: Mais tous les nains sont gros.
1: Mais t'en as qui sont gros, t'en as qui sont comme nous de notre
2: plus
1: taille.
2: En plus petit quand même.
1: Mais bien sûr on va faire tout de suite. Je sais qu'on va faire tout de suite allusion au nain de jardin. Donc
2: non, ils font plus ça.
1: Ça c'est même pas la peine.
2: Plus à quelqu'un
1: mais,
2: d'autre.
1: Non mais c'est vrai que là-dessus, on peut pas dire que on les déteste parce que en fin de compte, ils ont pas c'est la vie, on peut pas changer.
2: C'est vrai, faut les aimer.
1: Donc faut se dire une chose dans la tête, les gens sont comme ils sont, on les prend comme ils sont. Mm-hmm. C'est tout.
14: Et d'ailleurs, voilà. Est-ce que tu as déjà pris une boulimique?
2: Ah, bonne question.
1: Bah disons une boulimique
14: après avoir pris une cuite. Hein,
1: ah. Non mais pas de boulimique. On en a rien à foutre. Bien sûr, on va faire tout de suite allusion à Christine. Avec Christine, ça a été différent, c'est tout.
14: Maintenant, mais c'est quoi qui est différent? Parce que on peut se demander.
1: Non mais de manière elle.
14: T'es tombé que sur des boulimiques, on peut le
1: non,
14: dire.
1: Mais, non mais non. Non non attends, Sandy, c'est pas une boulimique, nuance. OK, on fait pas lui. Non. Allez, je vais dire une chose, elle fait 60 kilos à l'heure actuelle et c'est tout.
14: Bah, elle se porte bien. 57 aussi.
1: Non mais pour 1m60
14: c'est pas évident quand même.
1: Non, elle fait pas 1m57. Qui c'est qui t'a dit qu'elle faisait 1m57?
14: Attends,
1: c'est pas
14: des pompes de drag queen déjà.
1: Non. Non, alors déjà
14: avec en plus.
1: Non mais ça c'est mon problème, d'accord? C'est pas le tien. OK? Donc elle c'est moi qui ai demandé de faire un régime. Ok, donc terminé, point final à la ligne, on va pas revenir là-dessus. Mm-hmm. On s'éternise pas là-dessus. Une autre question IRC?
2: Ah bah il y en a tellement. Tiens, au hasard, je vais prendre Droupivin qui dit Gérard, tellement qu'il est boulimique du cul qu'il nous chie des conneries. Ah, il a pas tort.
1: Lui, il va se faire foutre parce que c'est. Ça n'a rien à voir.
2: D'ailleurs, il y a une pétition pour sauver les boulimiques sur radiogérard.fr.fm.
1: Tu me pourras voir le site internet tout à l'heure.
2: Il est là, t'inquiète.
14: Gérard, tu as besoin d'auditeurs ou pas ou...
1: Non, bah, on va continuer avec Springfellow. Springfellow
15: oui,
1: de Caen.
15: Bonsoir.
1: De Caen.
15: De Caen, ouais.
1: Donc 107.7.
15: Exactement.
1: Bifidus actif toujours là avec
18: toujours,
1: nous.
18: Oui, toujours
1: donc,
18: là.
1: Donc Lyon 91.7.
18: Exact, d'anniversaire Hugo.
1: Bon, ouais. Ça y est.
2: Merci quand même.
1: Grosse rillette du Mans 90.99.
15: Tout à fait. Bonsoir.
14: T'es du Mans?
15: Ah, Piberet, oui.
1: Pousse-toi de là.
2: Merci.
1: Pousse-toi de là, de Dijon.
15: Ouais, salut. Bon anniversaire, mon pote Rigo.
2: Merci, mon pote.
15: De fun. Mon pote Rigo de fun.
1: Bon, pousse-toi de là.
15: Ouais.
1: Pour l'instant, tu as.
15: Ouais. Vas-y, enchaîne. Je suis chaud. Vas-y, enchaîne.
1: Great. Pour l'instant, tu la fermes. Ok.
14: Pose la question, vas-y.
1: Allez. Donc, de Dijon, 103.2. Ok.
15: Très bien.
1: Alors.
15: Tu notes en plus.
1: Oh, tu t'écrases, ok?
14: Vas-y, bien,
1: ça,
14: vas-y.
1: Je crois que j'ai reconnu ta voix, d'accord? Alors, de quelle manière se traduit la boulimie?
15: C'est à qui que tu poses la question, déjà? Ce serait cool, tu vois.
1: Pousse-toi de là!
15: De quelle manière se traduit la boulimie? C'est bizarre comme question, quand même.
1: Ah, bah c'est bizarre.
15: Attention, c'est la question piège de la semaine à Gérard, là.
1: Oui, de quelle manière se traduit la boulimie?
15: Allez. Bah, j'ai pas.
1: Alors, où vous répondez?
15: Je comprends pas, les mecs, là.
1: Putain,
14: mais explique la question.
2: Ouais, Gérard, explique la question.
1: De quelle manière se produit la boulimie? C'est-à-dire.
15: Tout à l'heure, c'était se traduit, maintenant c'est se produit.
1: De quelle manière se traduit la boulimie? Tu réponds correctement à la question.
14: Non, mais explique-la, GG.
15: Le mec, il est trois jokers, quoi.
18: Trois
1: pousse-toi de là.
15: Mais oui.
1: Tu réponds correctement ou je te gerbe.
14: Explique la question, Gérard.
1: De quelle manière?
15: On n'a pas dit répète, on a dit explique, du con.
1: Alors, du con, il t'emmerde, pousse-toi de là.
15: Hop.
1: Voilà, comme ça, le du con, et il aura compris ce que ça voudra dire,
14: explique
1: celui-là.
2: Ouais, parce qu'on n'a pas compris la question, Gérard.
1: Alors, de quelle manière se traduit la boulimie, c'est-à-dire ce que les gens mangent en régulier.
2: Ah, d'accord.
1: Régulièrement dans la journée. Voilà. Alors, grosse rillette.
15: Ouais.
1: Oh! Oh, ça vous dérange là, tous
2: ça
1: les deux?
2: Ça travaille, continue ton débat, Gérard, ils sont en train de travailler là.
18: Ils se touchent le pissou, je suis sûr.
2: Mais fallait pas le dire ça.
1: Pour un sang. Non, mais ça va là, oh!
15: Tranquille.
2: Gérard, continue ton débat, ils sont en train de travailler,
1: attends,
2: c'est normal.
1: Attends, Rigo.
15: Attends, Rigo. Vas-y, faites ton temps.
1: Non, mais ça va, vous le dites, hein, si je vous gêne.
15: Je vais jouer à touche pipi.
14: Non, mais on prépare l'émission de dimanche avec Coach Jeanne qui est 15 minutes.
1: Vous êtes en train de faire touche pipi là?
14: Non, on prépare l'émission de dimanche avec Coach Jeanne.
1: Ouais, ouais. Bon, alors Manu et Rigo.
14: Quoi? Bah vas-y, quoi! Tu prends pour qui là, quoi?
18: Salut, quoi!
14: Bon, vas-y. Vas-y, Gérard.
1: Rigo!
2: Ouais.
1: Je te dis, tu me dis, pousse-toi de là.
2: Je peux pas, je suis pas standard.
1: Bah, tu me reprends quelqu'un d'autre.
17: Bah, je cherche.
15: Allez, taffe un peu là.
2: Oh putain.
1: Oh là là.
2: Bon, le débat, Gérard, là, continue.
1: Non, mais je crois que.
2: Bah, non.
1: Grosse rillette.
15: Voilà. Ouais, bah, écoute, ça se traduit. Moi, je pense que c'est quand même avant tout des manifestations gazeuses. Mm-hmm. Parce qu'il faut voir que les gens qui ont la boulimie, ils sont quand même gonflés. Que c'est aussi des gonflements gazeux.
18: Mm-hmm.
15: Parce que quand t'es boulimique,
1: Bifidus.
15: Tu gonfles.
1: Bifidus, tu arrêtes s'il te plaît, merci.
18: D'accord.
15: Ouais, donc je disais que dans ces cas-là, tu gonfles. Et, et donc voilà, donc forcément, il y a un moment où c'est un peu comme une cocotte minute, quoi. Faut que ça sorte.
1: Bifidus, tu arrêtes s'il te plaît.
18: C'est pas moi.
15: Ouais, arrête un peu là.
1: Alors, Bifidus, ma couche. Bifidus, tu réponds.
18: Mais je t'ai répondu tout à l'heure, je te disais que ça se traduisait par un...
15: Uh-huh.
18: Tu prends du poids,
15: uh-huh.
18: Et tu manges beaucoup de fibres.
15: Uh-huh.
1: Bah, tu vois, maintenant, ça fait bien hein, quand tu parles et que les auditeurs ils foutent de ta gueule.
18: Ah, moi, ça ne me dérange pas du tout.
1: Ah ouais, non, mais tu vois
15: c'est
1: ça
15: bien
1: fait...
15: ce que tu fais, Bifidus.
1: C'est bien. C'est pas mal, hein.
15: Du bon boulot, ça.
19: Tu fais de respect.
15: Bravo.
18: Merci.
1: Enfin.
2: Bon, Gérard, sur l'IRC, ouais. Où ça augmente, on est 9708.
15: Bravo.
17: Bravo.
2: 97.8.
15: Rigo.
2: Et donc il y avait une très bonne question de Destroy. Très bien. Et donc qu'est-ce que je disais? Une très bonne question de Destroy qui te demandait si les animaux peuvent être boulimiques.
1: Justement.
2: On parle pas des vaches.
14: Tu pourras en parler de ton chat, Rigo. Parce qu'il y a un chat boulimique, Rigo, faut le savoir.
1: Justement, on va arriver à la question, donc il reste bien à l'écoute, on va en parler.
17: Voilà.
1: Sprint Hawk. Alors toi,
15: j'ai un hélicoptère.
1: Bon, toi alors?
15: Ouais, bah pour moi ça se traduit par un besoin naturel de manger, de toujours manger pour combler le trou psychique qu'engendre ce genre de situation.
18: C'est beau ce que tu...
15: Putain, je cartonne.
1: Mmh. Non, mais de manière...
15: Il y a des filles qui écoutent.
18: Ouais.
15: Je suis pas seulement marrant, je suis intelligent.
18: J'en connais un, ce week-end.
1: On arrête avec cette putain de musique. Merci. Donc, en fin de compte,
15: Springfellow Hawk.
1: Ouais. Ouais, Manu, oui.
14: Je voulais dire qu'on accueillait le docteur Rousse.
1: Voilà, le téléphone.
15: Tombé.
18: Salut, docteur Rousse.
14: Ouais, docteur Rousse. Ouais.
1: Bonsoir, il appelle d'où?
14: Je sais pas, il va te le dire.
20: Bonsoir monsieur, j'appelle de l'hôpital de Créteil.
15: Ok. Mm-hmm. Oh là là, tu persistes.
20: Ah, il a fait une cure de jouvence, il a rajouté.
1: Oh là là, ça va. Je crois qu'à mon avis, on va cartonner.
14: Sans
2: 1.9. L'école de médecine.
1: 101.9.
18: Je veux pas failloter, mais c'est le gamin de 12 ans.
1: Ouais, bah à mon avis, ouais.
15: Un nouveau personnage, faut le laisser.
1: Non, mais à mon avis, je crois que ça.
17: Il connaît plein de trucs.
15: Mais là, c'est
1: le fils. On va le laisser répondre.
15: C'est de parler, un peu de respect, c'est le fils à Rico.
1: Sprint Filoch. Sprint.
15: Oui.
1: Tu laisses parler, docteur.
15: D'accord. Je l'écoute.
1: Bifidus.
18: Oui.
1: Bifidus active. On le laisse parler.
18: Ouais.
1: Grosse rillette. Grosse rillette. Je vais poser.
20: À la nouvelle génération, vas-y.
1: On va y poser la question.
15: Allez, Sébastien Cole.
1: De quelle manière se traduit à boulimix, docteur Rousse?
15: Ta famille t'écoute.
18: Oui, docteur Maboul, ouais.
20: Cela se caractérise par des troubles de l'alimentation, monsieur.
18: Mm-hmm.
20: Avec des crises.
1: Bifidus.
20: Mm. Ah, t'as un poil qui pousse, là, c'est gars.
18: Ok.
20: Allô?
1: Laissez-le, ouais.
20: Oui, monsieur, avec une prise importante de poids.
1: Ouais.
20: Voilà. Et alors, les remèdes de notre hôpital, c'est faire du sport.
1: Ouais.
20: Et faire des régimes pour ces gens-là.
18: Et rester en perme.
15: Laisse tomber, c'est de l'humour de bourgeois, laisse tomber.
1: Non mais, c'est tout ce que t'as? C'est tout ce que vous avez en stock à nous proposer?
20: Oh, mais je vous raconte comment ça se passe.
1: Bah oui, on voudrait savoir.
15: Vas-y, affiche-toi, vas-y.
20: Alors,
15: la totale.
20: Les gens arrivent.
1: Ouais.
20: En général, ce sont des femmes, la plupart du temps. Il y a beaucoup moins d'hommes que de femmes dans l'hôpital.
15: On est 12 sur Internet, là, sur RTL.
20: Allô? Sans le clavier, quand même. Mais ouais. Qui c'est qui me coupe, là, s'il vous plaît?
19: Non, mais vas-y,
1: vas-y. Non, mais allez-y, il n'y a personne.
15: Exprime ton art, vas-y.
1: Attendez, docteur, il y a peut-être une question importante hier, c'est.
2: Oui, il y en a énormément, vu qu'on n'arrête pas de monter, là. On va bientôt atteindre les 10 000.
15: Pas possible.
1: Oh.
2: Si.
15: Là, maintenant, là?
2: Ouais, bientôt, là.
15: Avec le speech du Lascar.
2: Ouais, grave, c'est le petit moi, jeune.
19: J'ai une question à poser au docteur.
1: Attends, 5 minutes.
2: Il a motivé la
1: poussée. Non, docteur, là, s'il vous plaît. Il y a déjà des questions plus importantes que vous.
2: C'est vrai, il y a une très bonne question de dame. Il demande si tout le monde peut devenir boulimique un jour.
1: Oui.
20: Je réponds à cette question.
1: Bon, allez-y, docteur.
20: Moi, j'ai une question pour docteur.
1: Attends, Bidifus. On va laisser le docteur répondre.
20: Oui, monsieur.
1: On dit pas monsieur, on dit Gérard, s'il vous plaît.
20: Excusez-moi. Oui, alors, Gérard.
1: Et on dit pas vous, on dit tu.
20: Alors, je vous tutoyais. Suite à un choc émotionnel important, certaines personnes
19: peuvent taper à la récré.
15: Ouais. Et puis dans la prochaine fois que ça tape ton petit cousin, il n'y a pas moyen.
1: Mais non, c'est pas quelqu'un de.
15: C'est le petit cousin à fil d'argent.
1: Mais non, mais non.
20: Et docteur Maboul, t'as une qui s'allume quand on touche la bite.
14: Allez.
15: Voilà un petit coup là.
14: Allez, quand même. C'est bien pour faire plaisir à ses limites.
1: Eh, ça a toujours pas répondu à la question IRC. Oh, le docteur,
19: Mes couilles.
14: De toute façon, docteur, il va avoir une urgence là. T'as une urgence, docteur, faut que tu rentres.
15: Allez, va faire intervention là.
20: Hein, intervention?
14: Vas-y, c'est ton heure, c'est ton show, vas-y.
1: Bon, allez, docteur, mes couilles là.
2: Elle fait péter là, docteur.
15: Docteur Rico, le show.
1: Oh, allez!
15: Docteur Rousse!
1: Non!
14: Si, on va le couper.
1: Mais non!
14: On va l'écouter 30 secondes. On va le couper quand même.
1: Je voulais qu'il réponde à la
14: question. Non, mais c'est à toi de répondre à la question, c'est pas à lui, tu vois.
1: Non, mais c'est pas grave.
14: Lui, il fait des débats, il s'appelle le doc aussi, tu vois.
1: Non, mais là, j'ai dit une chose, c'est des graves de chez Graves.
14: C'était quoi ta question internet, Rigo?
15: Ouais.
2: Alors, on va changer de question.
1: Ouais.
2: Il y a Boris sur IRC qui te demande donc si. Est-ce qu'on est raciste quand on n'aime pas les boulimiques?
14: Il y a une certaine sorte de racisme.
1: Je pense. Non, je pense pas. Il y a là-dessus, on peut pas parler de racisme parce que de toute manière, c'est dans n'importe que ça soit nous arabes ou noirs. De toute manière, on peut pas parler de ça. On peut pas dire que c'est du racisme. Ça, je peux pas dire oui ou non.
2: Alors, comment est-ce qu'on appelle les gens qui n'aiment pas les boulimiques?
1: Aucune idée.
14: Ah merde.
2: Et sur IRC on a dépassé les 10 000 quand même.
1: Ah ça y est.
2: Ouais. On est 10 063.
1: 1h25.
14: T'as piraté le truc.
2: 106.3.
1: 10 000
2: FPP big up.
1: 10 063. Pourquoi 60? Alors question suivante.
14: Attends, j'avais une question Minitel. Oui. On me demandait si.
1: Mais non, ton Minitel il fonctionne pas.
14: Si en fait les boulimiques pouvaient avorter, c'est pratiquer l'IVG.
1: Ça, je répondrai pas à ta question. Par contre, t'as pas essayé de voir dans le dico depuis quelle date que ça existait cette histoire
14: quoi,
1: de
14: l'IVG?
1: Ça y est, l'autre.
14: L'IVG, c'est 75, hein.
2: Ouais, 75.
14: Simone Veil.
1: Non, 76. Tac.
14: Bon, ça, c'est comme Alain Prost, tu sais, les deux voitures, elles sont arrivées. Ouais,
1: ouais, ouais. Ouais,
14: ouais c'est ça, ouais.
1: T'as bonne mine.
14: Allez, rentre chez toi.
1: J'en parlerai à mon cheval.
14: Les
1: Troyens.
14: Bon, hey, on est dans le débat
1: non,
14: là,
1: mais
14: vas-y.
1: C'est
14: là.
1: Bon, les Troyens, vous êtes en D2.
14: Putain, mais c'est pas vrai.
1: À quel âge survient la boulimie pour les enfants? Grosse rillette. Docteur Rousse.
14: Ouais. Il est parti.
1: Oh merde.
2: Ça concernait les enfants, c'est dommage.
1: Oh merde, on aurait.
14: Par contre, j'ai quelqu'un à la place du docteur là.
1: Ouais.
14: J'ai Matouze.
1: Matouze?
14: Ouais, Matouze.
21: Bonsoir
1: Matouze, t'appelles d'où?
21: J'aime bien quand tu m'appelles comme ça.
1: Ouais, vas-y, espèce de tremblo.
21: J'appelle de Paris.
22: Ça va ma fille?
21: Ça va bien.
15: Toi tu tousses des gays, toi.
21: Ça fait grave. C'est à tout, Gérard.
1: Matouze, tu réponds à la question. À quel âge survient la boulimie pour les enfants, s'il te plaît, merci.
21: Déjà, si c'est pour les enfants, c'est-à-dire que déjà, c'est dans un âge assez avancé, on peut le dire. Plutôt jeune, au contraire. Je pense que ça peut intervenir un peu à n'importe quel âge. Ça dépend des enfants.
15: Et des clébards qui bouillent, là, direct.
21: Mais je pense que ça peut très bien intervenir directement vers 6 ans, 7 ans.
15: Mec, si t'as les poneys, là, vas-y.
21: Hein?
2: Il vous écoute pas là.
21: Gérard.
1: Ouais. Ça marche pas, il écoute pas. Alors imagine
21: pareil.
1: Il
21: arrêtez de respirer. Il écoute pas, cousin.
1: Ouais,
14: Alors, Matouze. Il sait que ça va être chaud là.
1: Ouais. Elle, elle Travelo.
14: Oui. Hey, salut, c'est Patrick, la voix du mélo.
21: Yeah.
1: Hey, elle Travelo.
21: Oui.
1: Oh Travelo.
21: Oui, non, tu m'appelles pas comme ça. Je suis Matouze.
1: Hey Travelo.
21: Matouze.
1: Tu
21: Matouze.
1: M'appelles pas par mon nom de famille, sinon je te nique.
21: D'accord.
1: D'accord.
21: Il attend.
1: Des promesses.
21: Des promesses.
1: Alors Matouze, au revoir.
21: J'ai rien dit du tout.
1: Mais j'ai rien dit du tout.
21: Mais c'est dégueulasse. Toujours ça. Mais c'est dingue ça quand même.
1: Va te faire niquer ailleurs.
21: Allez, le débat, Gérard. Ça pourrait m'intéresser.
1: Hop, allez, hop. Matouze, au revoir. Comme ça, il arrêtera de parler de mon nom de famille. Grosse rillette.
21: Ouais, c'était quoi la question déjà? Parce qu'avec tout ce bordel.
1: Quel âge survient la boulimie pour les enfants?
21: La boulimie, ben moi je pense qu'il y a quand même un âge limite de, qui est fixé par le code pénal, parce qu'avant c'est du n'importe quoi.
1: Non, attends, grosse rillette.
21: Ouais.
1: On parle pas du code pénal, d'accord?
21: Non, mais on peut éventuellement.
1: Non, attends, parce que ça n'a rien à voir.
21: N'empêche qu'en dessous de 15, en dessous de 15, c'est abusé.
1: Non, parce que je pense déjà, comme disait Bifidus,
3: oui.
1: Ouais. Bifidus actif, de manière à dire qu'à la naissance, ça faisait déjà 7,9 kg.
3: Ouais.
1: Donc déjà, à la naissance, t'es quand même déjà bien.
3: C'est sûr que moi, j'avais un avantage sur les autres. Hein.
1: Ouais, non, mais c'est pas d'avoir...
3: J'ai envie de câlin.
1: Ah. Merci.
21: Merci, ouais.
3: J'ai envie de câlin.
21: Donc, enchaîne.
1: Donc c'est pas ça là, le truc, c'est alors, que c'est vrai, déjà à la naissance.
3: J'adore la sodomie et j'adore toute l'appellation, tout ça.
7: C'est celle-là.
2: Ah, c'est de ça.
21: Mais présente-toi la boulimique mystère là quand même. Ouais.
3: J'ai envie de câlin.
2: Ah, c'est de ça que tu me parlais tout à l'heure.
21: Cochonnet mystère. Ouais.
1: Je voudrais bien savoir qui c'est qui s'amuse avec ça, parce que ça commence
3: alors,
1: à me gonfler.
3: Moi, Sandy, j'adore la sodomie et j'adore toute l'appellation.
1: Bon!
21: Bah, écoute, tu fais ce que tu veux.
3: Ouais.
1: Non, bah, alors, Olivier de la Pro, il va se prendre une gaufre.
21: Une gaufre?
3: Elle est un peu cochonne, quand
14: c'est
3: même.
14: C'est clair.
1: Elle vous emmerde, Sandy, d'accord? Et moi aussi.
14: En même temps. Des grosses, alors attention.
2: Ça doit être bon, ça.
1: Manu,
14: on va accueillir Monsieur Mazur. Bonsoir.
21: Oui, bonsoir. Bonsoir, amis auditeurs.
8: Bonsoir.
21: Bonsoir, Monsieur Gérard. Bonsoir, Monsieur Emmanuel. Et bonsoir, Monsieur Spirouli.
14: Bonsoir, Monsieur Mazur. Bonsoir.
21: Ma femme, mes enfants, tout ça. Très bien, toujours. Monsieur Gérard, puis-je vous faire un compliment directement?
1: Ouais, on vous écoute.
21: Alors, suite à votre merveilleux débat de l'autre soir, n'est-ce pas, consacré à la mode, les fashions victimes, etc., figurez-vous que pas plus tard que ce soir, en fait, que hier, j'ai dîné avec des stylistes qui ont écouté votre débat et franchement, ils ont été emballés.
1: Bon, de toute manière, la question n'est pas là, c'est à quel âge.
21: Absolument.
1: À quel âge je reviens, la boulimie pour les enfants? On va attendre votre réponse.
3: J'ai envie de câlin.
21: Oh,
2: je sais pas qui fait ça.
21: Bah oui. Cool, hein. Écoutez, cette grosse personne mystère me semble répéter tout le temps la même chose. Elle en veut.
1: Cette grosse personne mystère, monsieur Mazur.
21: Oui,
14: c'est ma femme.
1: Vous dites les cinq lettres et c'est ma femme.
21: Pardon. Excusez-moi, monsieur Gérard, d'accord. Je ne savais pas.
3: Alors, moi, Sandy, j'adore la sodomie et j'adore toute l'appellation, tout ça.
21: Ta femme est tranquille quand même. Hein. Mais c'est votre femme également qui déclare aimer la sodomie.
1: Grosse rillette.
21: Ah bah non.
1: Au revoir.
21: Bah non.
1: Comme ça, tu diras pas que ma grosse.
21: Mais c'est elle qui le dit, ta femme. Elle dit qu'elle aime se faire enculer. J'y peux rien.
1: Eh ben, toi, tu vas aller te faire enculer. Voilà, comme ça va aller plus vite.
14: C'est bon, il est parti.
1: Grosse rillette, au revoir.
3: Bidufus.
1: Non.
14: Bidibule.
1: Non, on était avec Monsieur Mazur pour la question.
21: Bonsoir, c'est Monsieur Mazur.
1: Alors, bon, ça y est, on a compris. Vous êtes Monsieur Mazur, vous répondez à la question maintenant.
21: Oui. Alors, à quel âge peut-on devenir boulimique étant enfant, c'est cela?
3: Voilà, ouais.
1: Ouais.
21: Bah écoutez, moi je dirais le plus tôt possible. Hein. Dès que la mère donne le sein à l'enfant, l'enfant peut, à partir de ce moment-là, devenir boulimique. Tout dépend.
1: Alors attendez, il y a une question que je veux vous poser.
21: Oui.
1: Donc, vous pensez que c'est dû à l'allaitement?
21: Absolument, monsieur Gérard. Et j'irai même un peu plus loin. C'est surtout dû à l'alimentation de la mère pendant l'allaitement, n'est-ce pas? Si la mère se nourrit à base de pizza à quatre fromages, il est clair que cela favorise la boulimie d'enfant.
1: Bifidus, attendez. Bifidus, t'es d'accord avec ce qu'il dit, monsieur Mazur, ou pas?
3: Oui, plutôt, oui.
22: Non, c'est vrai, hein, ma mère a mangé énormément, elle mangeait beaucoup d'œufs.
1: Ouais, non, mais il y a une question que je me pose, je pense que tu vas pouvoir répondre, Sprint aussi, puis Monsieur Mazur, parce que à moins qu'on ait quelqu'un d'autre, Mazur.
14: Oh, ouais.
22: Manu.
14: C'est pas grave, ça commence pareil. C'est un honneur. On accueille Tristan Spice.
1: Hein?
14: Tristan Spice.
0: Oui, bonsoir.
22: Salut Tristan.
0: Bonsoir.
1: Tristan Spice.
0: Oui, bonsoir Spice. Monsieur. Bonsoir Gérard. Bonsoir Monsieur Mazur.
1: T'appelles d'où?
0: J'appelle de Paris.
1: Putain, mais vous allez arrêter avec Paris là.
14: Tous les gros sont à Paname.
0: Monsieur Gérard, je ne suis pas exactement à Paris. Hein, je suis dans banlieue parisienne.
1: Ouais, mais c'est Paris, c'est 101.9. Bon, alors la question, c'était.
6: Vous avez un bon organe, Monsieur Spice.
1: À quel âge survient la boulimie pour les enfants? Donc, on parlait par Monsieur Mazur parlait de l'allaitement. Oui. Après, Bifidus disait comme ça que c'est dû à ce que la mère mangeait.
0: Oui, tout à fait. C'est-à-dire que moi je suis tout à fait d'accord avec ce qu'a dit Monsieur Mazur, mm-hmm. ce qui est tout à fait très sensé, mais on peut même voir ça avant l'allaitement, c'est-à-dire que quand la mère est enceinte, mm-hmm. Si elle mange une alimentation qui n'est pas équilibrée, mm-hmm. ça peut entraîner une boulimie chez le nouveau-né avant même qu'il naisse. Voilà. C'est surtout ça qui va entraîner, parce que mon métier mm-hmm. m'autorise à le dire, et ça je mm-hmm. bon, et c'est ça qui entraîne le fait surtout que l'enfant soit boulimique.
22: Mmh. Il paraît même que quand tu manges en faisant l'amour, tu risques encore plus d'aggraver.
1: Non, ça n'a rien à voir ça.
0: Je crois que Monsieur Gérard a tout à fait raison, ça n'a rien à voir du tout.
22: Non, moi on m'a toujours dit il faut éviter les chips quand tu baisses.
14: Hein? Ouais, il faut éviter les cunnilingus avec le Nutella aussi.
1: Dans ces cas-là, faut carrément arrêter le délire là, parce que je pense qu'on s'en va un peu trop loin sur le sujet. Dans ces cas-là, si on s'amuse à parler de Nutella tout ça, donc faut arrêter le ketchup, la mayonnaise, faut tout arrêter.
14: Qu'est-ce que tu veux quand tu sodomises ta meuf?
1: Ouais, mais ça c'est mon problème, c'est pas le tien. Mais non, mais il y a le problème est sur l'allaitement avec ce qu'on disait avec Monsieur Mazur. Mm-hmm. Donc moi je pense que
6: oui, bonsoir, c'est Monsieur Mazur.
1: Non, mais ça y est, Monsieur Mazur, c'est pas la peine de répéter, c'est Monsieur Mazur, on le sait. C'est pas la peine de répéter que c'est Monsieur Mazur, on le connaît. Donc alors le problème c'est que c'est suite à l'allaitement, d'après ce que vous venez de dire. Donc avec Bifidus, Spring
0: Fellowhawk.
1: Fellowhawk et Tristan là.
0: Tristan Spice, oui.
1: Et Tristan Spice, à mon avis, on pense que là-dessus, il y a quand même quelque chose. Parce que c'est pas suite à l'allaitement. Bon, c'est suite à ce que la mère mange. Mais est-ce que c'est dû à ce que la mère mange que lorsque... Parce que, comme Bifidus disait, elle faisait 7,9 kg à la naissance, on va pas en parler 107 ans, donc elle faisait 7,9 kg. Oui. Est-ce que c'est dû à ce qu'a mangé?
2: Oh, je comprends plus rien, là, genre.
1: Est-ce que c'est dû à ce qu'a mangé? Est-ce que les parents ont mangé ou pas?
0: Non, mais tout à fait. Cela n'est pas...
1: Faire quand même 7,9 kg à la naissance, ça me paraît quand même bizarre. Pour moi, ça me paraît quand même bizarre cette histoire.
6: Oui, mais est-ce que vous êtes sûr qu'il ne s'agissait pas de jumeaux après tout?
22: Non, j'étais toute seule.
6: Vous étiez toute seule?
22: Oui, j'étais seule.
6: Écoutez, mademoiselle Bifidus, peut-être votre mère a-t-elle oublié d'accoucher votre sœur ou frère jumeau? Peut-être est-il resté à l'intérieur de son ventre?
22: C'est fort possible. D'ailleurs, elle a toujours pas ses règles.
6: Écoutez, il faudrait consulter.
1: Non mais ça a rien à voir avec le boulimiste. Hein.
6: Ah, le boulimiste en effet.
1: Ouais, les règles
14: de la pétanque.
1: Le ragnagna, ça a rien à voir avec ça. Hein.
14: C'est trop marrant. Arrête tes blagues, c'est trop marrant.
2: Rigo, attends, je vais parler gynéco.
1: Merci.
2: Donc sur IRC, on est toujours beaucoup, on est 1015.
1: Hein?
2: 105.
1: Tu cartonnes. 1015.
2: Ouais, 1015, 105 Nova, big up.
1: Tout à l'heure on était 10 063.
2: Bah ça baisse un peu, mais c'est pas grave. Il y a une très bonne question de Destroy. Il voulait savoir si deux parents boulimiques peuvent avoir un enfant anorexique.
8: Ils sont la fréquence de repas ou pas?
2: J'aime pas Europe, hein.
6: S'il l'adopte.
1: Attends. Est-ce que deux parents peuvent avoir un... deux parents boulimiques peuvent avoir un enfant anorexique?
6: S'il l'adopte.
1: À mon avis, je pense pas.
2: Tu penses pas?
0: Il y a des adoptions. Écoutez, c'est très simple.
1: Ouais, Monsieur Mazur.
0: Non,
2: c'est Monsieur Spiff.
0: C'est Monsieur Spiff.
1: Ouais.
21: cela est tout à fait possible.
14: Fils de pédiatre.
21: Écoutez, je vous préfère être taire, je préfère que mon identité reste inconnue.
1: Ouais, fils de pédiatre, fils de, du doc.
5: C'est Jeanne, c'est chaud, c'est bon. Allez, emmène-moi. Plus fort. Wouh, j'entends rien. Wouh.
1: Mais c'est quoi ce bordel là?
14: C'est Spitz, il déconne.
1: Ouais, bon, allez, tu lui dis au revoir à lui et c'est terminé. Allez, hop.
21: Allez.
1: Bonne nuit. Donc.
21: Est-ce que je peux répondre?
1: Qui?
21: Monsieur Spitz.
1: Mais je viens de te dire au revoir.
21: Mais pourquoi vous me dites au revoir?
1: Je te dis au revoir, c'est tout.
21: Pourquoi? Écoutez,
1: au revoir.
14: Je peux pas, son père peut me faire aller sur Skype.
1: Allez, au revoir.
21: Je réponds à votre débat, c'est fort intéressant.
9: C'est fini, c'est pas la peine d'assister.
1: Non, mais ça y est, au revoir. Manu,
21: la chance de connaître
1: vos parents. Au revoir.
21: Peut-être que vos parents...
1: Merci. Eh putain, mais... C'est la dernière fois, Manu, que tu me fais ça. Je ne veux pas entendre un mec parler de ma vie privée comme ça en direct. Ça regarde pas les gens si je viens de la ok. Première et dernière fois. Claire, net, précis. Parce que sinon, c'est avec Max que tu as réglé tes comptes, là. Ok. En de bon entendeur, salut. Alors, Sprint.
10: Hey, salut, c'est Patrick, la voix du mélo.
21: Salut Patrick, ça va?
23: Mais
21: est-ce que tu peux me répéter la question? Parce qu'il y a eu un petit peu trop de bordel là.
1: À quel âge survient la boulimie pour les enfants?
21: Ah, il n'y a pas d'âge. Tu peux être atteint à n'importe quel âge. Je crois pas trop à l'histoire d'allaitement tout à l'heure. Je pense que c'était un peu du
1: mytho. Non, mais moi non plus, j'y crois pas là-dessus.
21: Ouais.
1: Hein.
21: Ouais. Même le coup du rose bis de 7,9 kg, ça me paraît un petit peu.
1: Non, mais même.
23: Non,
1: même.
23: Vrai, hein.
1: Mais non, mais attends. Tu peux pas. Mais attends, mais tu peux pas passer 7,9 kg à la naissance, voyons. Ta mère, elle est normande alors que t'es le lion. Eh, tu prends pas les enfants pour des comptes, toi.
14: Tu déménages dans la vie.
23: T'es à Lyon, hein.
14: Toi, t'es né où, toi?
1: Moi, je suis né où ça te regarde pas.
14: Vie d'or d'Irlande.
1: Print.
21: Ouais, ça y est, je viens de répondre.
14: Bon, j'ai un auditeur pour toi, Gigi, si tu veux.
1: Vas-y.
14: C'est Mitch Buchanan.
21: Ah. Ok les mecs, bonsoir.
24: Moi j'avais Hannibal Smith sur IRC.
1: Alors qu'est-ce qu'il dit lui?
24: Bah il te passe le bon Jean.
1: Oh, bah, je m'en fous. Comment qu'il s'appelle celui-là?
21: Mitch Buchanan.
1: Mitch?
21: Mitch Buchanan.
1: T'appelles d'où?
21: J'appelle Malibu.
1: De
21: Malibu,
1: Paris?
21: Exact.
14: Pas de Paris, il est de Caen.
21: Non, je suis grillé.
1: T'es de Caen, 107.9.
21: Exactement.
1: 107.7.
21: Exactement.
1: Et tu serais pas l'ex-Michel de Caen, non?
21: Voilà, c'est ça. Ça
1: presque pas. Allez, au revoir à lui.
24: Moi, Gérard, pour calmer le débat.
1: Allez, hop. Celui-là, j'en veux pas dans mes débats.
21: Mais vas-y, enculé, va.
1: Eh, enculé toi-même, connard.
14: Ah, non, pas d'insulte.
1: Alors là, tu peux lui dire au revoir à celui-là. C'est terminé.
24: Mais je t'embrasse et je passerai tout.
1: Là, c'est terminé.
24: Il y a Mousse qui te peut.
1: Tu peux lui dire au revoir à lui.
24: C'est Mousse, mais je t'embrasse et je passerai tout.
1: Bon, allez.
24: Bise. Gérard, j'ai une très bonne question sur IRC de Yankee. Il te demande si on peut savoir avec une échographie si l'enfant d'une femme sera boulimique ou pas.
1: Non, je pense pas.
14: Non, je pense moi.
21: S'il commence à bouffer les intestins, c'est que c'est un mauvais signe.
14: Non, ouais. Parce que quand
24: c'est savoir si on peut déceler une boulimie par l'échographie chez un nouveau-né.
14: Ouais, je pense.
1: Attends, t'es né boulimique, toi?
14: Non, mais je connais le problème.
1: Ouais, tu connais le problème, tu connais rien.
14: Deux, trois
1: mais t'écrases.
14: Elles tiennent plus dans les breaks, enfin, sinon.
1: Eh, celle du 15e, attends, merde, d'accord, connard.
21: Bim.
1: Ok.
24: Ça rejoint le truc qu'on me disait sur Henri tout à l'heure.
1: Bon, alors vous me faites chier, c'est terminé, j'arrête le débat, vous me faites chier tous les deux.
14: Mais j'habite pas dans le 15e.
1: Ta gueule, tu vas faire enculer maintenant.
14: Mais on a le droit d'habiter.
1: Tiens, mais précis. Maintenant, tu vas fermer avec le 15e. Ok. Maintenant, t'arrêtes.
14: Ben oui.
1: Et t'arrêtes de te foutre dans ma gueule.
14: Je me fous pas de toi.
1: Parce que tout à l'heure, tu vas morfler. Ok.
24: Moi, j'ai raté un épisode.
25: T'as raison, là, calme, on se calme.
1: Maintenant, c'est terminé. Ça, je vais pas m'énerver, ça va être ma montre. Ok.
14: Non,
1: t'arrêtes! Ok? Samedi à ton merde et le camion à son père!
14: Mais j'irai pas, dis pas pareil!
1: D'accord!
14: De...
1: D'accord, maintenant t'arrêtes avec ça!
25: C'est bon!
1: Ok?
25: On arrête!
1: Zola, c'est un match, c'est terminé! Tu vas morfler avant! Parce que là, tu vas te retrouver avec son père sur le dos.
25: Il est lourd.
1: Ok. Alors maintenant, vous arrêtez. Claire, net et précis. J'entends encore une connerie comme ça, c'est fini. Et toi là-bas.
24: Arrête, arrête, Gérard.
1: Et toi là-bas, t'arrêtes.
24: Laisse les incidents de diffusion.
1: Ça, c'est un peu de votre faute, là, ce qui se passe avec Sandy.
25: Mais non.
1: Hein. Vous avez assez chahuté avec elle. Maintenant, on en a marre, et moi aussi. On était sur le point de se séparer avec vos conneries.
4: Ah merde.
24: Waouh. Vous avez chahuté avec elle.
4: Je sais pas.
11: On peut pas t'expliquer là, hein.
1: Non, non, mais de toute manière, il a pas besoin de
4: c'est
1: savoir.
4: C'est pas tes oignons, vaut mieux. Okay.
1: Toi, tu fermes ta gueule.
11: T'as le droit de faire plaisir.
1: Maintenant, tu fermes ta gueule, tu as continué. Il te reste moins d'un quart d'heure à continuer.
4: Okay.
1: Avant que tu te prennes la montre dans ta gueule.
4: Okay. Ah.
1: D'accord.
4: Ok.
25: Non, mais calmez-vous.
24: C'est vrai.
4: Non, 250 la montre.
23: 2 euros. Hein. Je
24: crois que c'était tirette à 2 balles.
1: Ouais, c'est ça.
21: Avec une main qui colle.
1: Sprint, Feloche, hop, au revoir. Terminé pour toi.
21: Enfin.
24: Enfin.
1: Allez, hop, bonne nuit pour les camps. Allez, terminé. On a qui maintenant?
12: On a.
13: Salut, c'est Mr. Gang.
12: Mr. Gang du groove.
24: T'as, il manquait plus que ça, merde.
1: C'est qui celui-là?
11: Je sais pas, normalement c'était Tristan. Ou un truc comme ça.
1: Non, lui, on y a dit au revoir.
11: Non, un autre Tristan.
1: Non,
16: Oui, c'est moi. Lando Bega.
1: Bonne nuit.
16: That's cool.
1: Non, moi, tu me prends des auditeurs qui veulent répondre aux questions correctement, c'est pas la peine de me prendre des navets.
24: Bon, Gérard, pour calmer le débat un petit peu sur l'IRC, j'ai un sondage réalisé par Noix de Coco. À la question, connaissez-vous des boulimiques connus? 19% des gens sondés ont répondu oui, surtout dans des foyers. 33% ont répondu non, que Big Bill, mais c'est un extraterrestre. 3% ont répondu c'est quoi un S7TX? Et enfin, 72% ont répondu qu'ils répondraient que si Gérard portait des slips petits bateaux.
1: Alors déjà, pour répondre à la question, les STX, c'est pas le thème du débat. Bonne nuit. L'histoire du Big Bill, ça c'est mon problème, c'est pas le mien, c'est donc pas le sien.
24: Mais sinon, pour répondre à la question, est-ce que toi tu connais des boulimiques connus?
1: Boulimiques connus, non, j'en connais aucun. Fuller.
4: Quoi, je travaille.
1: Tu peux faire encore plus de bruit, s'il te plaît?
4: Je vais essayer.
1: Hein? Comme ça, on peut encore mieux travailler avec toi.
4: Okay.
1: Ouais, je crois.
24: Ouais,
1: je crois
24: Yankee, que... Yankee, ouais. Tu connais un boulimique connu vu que tu connais Sauvé Willy.
1: N'importe quoi.
4: Oh, là, là.
1: Ça, je vois pas le rapport.
24: C'est gros et c'est noir et blanc.
1: Donc, il nous reste Bifidus et Monsieur Mazur.
11: Oui. Et on accueille donc Patrick. Bonjour, Patrick.
17: Bonsoir, tout le monde.
21: Bonsoir, monsieur.
17: J'ai déguisé ma voix chez mon gars. Comment ça va? Bonjour, les gars.
1: Oh, ça
21: salut,
1: y est.
21: Mokhtar. Ah, monsieur.
1: Bonjour,
17: Laurent.
21: C'est formidable.
1: Ça y est.
17: Bonjour, Fabien. On a oublié des boulets.
1: Salut, salut, Mokhtar.
17: Bonjour, comment tu vas?
1: Ça va, Mokhtar?
17: Oh, ça va bien. Ça va bien avec toi?
4: Bon, vas-y, Gérard.
1: Oh là.
4: Ça t'aime marrer, tu comprends rien, mais ça t'aime marrer.
11: Voilà.
4: J'en ai un deux. Qu'est-ce
1: que t'es? La boulimie.
11: Attends, j'en ai un quatrième pour répondre.
17: Sur la boulimie.
11: Voilà, tais-toi. J'en ai un quatrième pour répondre en accueil Henri Basmati.
26: Oui, bonsoir. Bonsoir, c'est Henri Basmati qui appelle.
4: C'est des pépettes.
17: Bonsoir, Henri. Bonsoir.
26: La pépette a une portée, ouais.
1: Mais tu vas te faire enculer, toi.
26: Ah, bonsoir, Pitié. Bonsoir, tout le monde.
1: Allez, hop, tu...
26: Bonsoir, monsieur Basmati.
1: Bonsoir.
26: Alors, bonsoir.
1: Tu m'appelles Couscous, là, pour finir le débat.
4: Mais
11: Couscous est décédé, malheureusement.
1: Mais non, allez, hop. Tu me viens, l'autre, là.
24: Il a glissé sur une plaque de verglas.
26: Tu es touché avec une boulette, c'est Gérard. Pourrait-on avancer dans le débat?
17: On peut y aller, là.
1: Alors, la boulimie peut-elle être une maladie? Ou un fardeau, on va demander à Mokhtar.
17: Oui, tout à fait, la maladie est un fardeau, tout à fait. Tu as raison de le dire, de le souligner, je crois. Tu as totalement raison, c'est une maladie, c'est un fardeau.
1: Oh, doucement, allez, oh.
17: Tu as raison. Oh. Tu sais pourquoi tu as raison, mon frère.
1: Manu,
11: ouais.
1: Tu dis à Mokhtar là qu'il se calme, parce que là il m'a...
17: D'accord, je suis plus calme. Tu peux te parler maintenant. Tu sais pourquoi c'est un fardeau? C'est comme ta femme, t'es obligé de la porter tout le temps parce qu'elle est trop grosse.
1: Allez, hop. Alors, qu'est-ce que c'est que celui-là là? Monsieur Mazur.
21: Oui, alors écoutez, moi je répondrai à votre question par l'affirmative. En effet, la boulimie est une maladie vu que ça se traite. Mm-hmm. Donc ça se traite. Alors, au choix, vous avez le gros, la grosse, bouboule.
1: Mm-hmm.
21: Et non, mais, n'est-ce pas?
1: Non, mais je pense que pour l'instant, ils ont. Je pense que Bifidus.
26: Bifidus.
1: Oui. Qui c'est qui nous reste là? Parce que j'entends qu'il y a quelqu'un d'autre. Manu.
3: Il y a Bifidus, il y a Henri Basmati quand même.
1: Bah oui, mais non, oui. J'ai dit au revoir.
3: Non, c'est à Mokhtar que t'as dit au revoir.
23: Non,
1: c'est
23: pas moi.
26: Moi, je suis là, tranquille.
1: Alors, Henri, donc, t'appelles d'où, toi?
26: Moi, j'appelle depuis Thivier, je t'ai dit tout à l'heure.
1: T'appelles depuis Thivier, tu me l'as jamais dit?
26: Ouais, si, mais tu gueulais, t'as pas entendu, mais puis.
1: Ben, je gueulais après Mokhtar, là, parce qu'il me cassait les pieds. Non, je suis poli, quand même.
23: Ouais, enfin, tu peux le dire, hein.
1: Non, mais je suis poli. Donc, Pithiviers, c'est du côté d'Orléans, c'est quelle fréquence, ça?
26: Alors, c'est 103.3.
1: 103.3, ouais. Ok. Donc, oui, Manu,
3: on accueille Poussette aussi.
1: Poussette.
7: Oui, bonsoir. Bonsoir, Poussette.
1: Bonsoir, Poussette.
7: Tranquille.
1: T'appelles d'où?
7: Bonsoir, Manu. J'appelle d'ici les Moulineaux, 100.9. Merci. Bonsoir, les pouces.
1: Bon, alors, la question, c'était la boulimie est-il une maladie ou un fardeau? Donc, avec Monsieur Mazur, si des fois, oui, vous pouvez reprendre ce que vous disiez.
7: Oui, alors, c'est-à-dire que, n'est-ce pas, oui, bien entendu que c'est un fardeau, cependant, c'est à déconseiller, parce que, je veux dire, traîner un boulimique qui pèse aux alentours des 160 kilos en tant que fardeau, c'est pas très, enfin, bien que ce soit très sportif, ça n'est pas très agréable tout de même.
1: Non, mais on parlait de maladie.
7: Oui, absolument, j'ai répondu
1: vous,
7: pour le
1: non,
7: côté...
1: Non, mais vous parlez de maladie.
7: Absolument, j'ai répondu côté maladie. En effet, ça s'en est une, puisqu'il s'agit de se faire traiter. Alors, soit on se fait traiter de grosses balais de mystère, que sais-je encore, n'est-ce pas?
1: Non, mais ce qu'il faut dire, c'est qu'à l'heure actuelle, je pense que Bifidus va être d'accord, Henri et Poussette aussi. Je pense qu'à l'heure actuelle, ils ont pas encore trouvé le
26: remède.
1: Le médicament adéquat pour que ça s'arrête, cette histoire-là.
7: Mm-hmm. Hein? Écoutez, peut-être fabriquer un cochonnet plus gros pour les boulimistes.
1: Bon, monsieur Mazur.
7: Oui.
1: Vous vous calmez, s'il vous plaît.
7: Je suis tout à fait calme.
1: Non, mais pour l'instant, je demande à Bifidus, à Henri et Poussette, là.
7: Ah, excusez-moi.
23: Ouais.
1: Donc, alors?
23: Ben, ouais, non, il a raison, monsieur Mazur. En fait, les cachets.
1: Non, mais je viens de demander, est-ce que, est-ce qu'il y a un médicament qui a été trouvé ou pas?
26: Pas encore, non. C'est, ça va venir au bout d'un moment. Tu
1: sais, je pense qu'à mon avis, ils sont loin de trouver quelque chose pour ça, hein.
7: Monsieur Gérard, si vous me permettez, quand bien même trouverait-il un médicament, je leur déconseille fortement de faire ce médicament en forme de suppositoire, n'est-ce pas? Ne serait-ce que pour des raisons pratiques.
23: Tout à fait, oui.
7: Hein, parce que, n'est-ce pas, pour une personne très très grosse et grasse, c'est dur. Venu, à l'aide de ses deux doigts, simplement, c'est une mission extrêmement difficile.
1: Faut dire une chose, qu'à l'heure actuelle, ils n'ont pas trouvé le médicament. Ils ont trouvé des médicaments sur certaines maladies, mais sur cette maladie-là, pas encore. Hein. Oui. Donc, on va pas...
24: Oui, j'ai une très bonne question de Pierrot 2001 sur l'IRC. Il te demande si la boulimie est un nouveau style de mode.
1: Un nouveau style de mode, non, parce qu'on peut pas dire que ça rentre dans la mode. Parce qu'en fin de compte, pour être mannequin, faut être maigre, faut faire à peu près 60...
24: Mais tu sais, il y a des agences de casting qui recrutent des laids et des gros.
1: Non, mais pour l'instant...
24: J'ai une adresse, si tu veux, d'ailleurs.
1: Non, mais oui, bien sûr, mon site internet, c'est ça?
24: Non. Oui, radiogérard.fr, ouais, c'est ça. On n'oublie pas, mais... Voilà.
1: D'accord.
24: Tout à fait.
1: Donc, je peux dire que non. On va continuer.
3: Un peu de brise. Hein,
1: on va. Tu me donnes.
26: Du pchit, là.
3: Bah non, on va pas mettre un disque à cette heure-là. Hein.
1: Bah si, si.
26: Bah non.
3: T'es ouf, si. Mais c'est fini dans. C'est fini
24: bah
3: dans.
24: Ouais,
3: dans,
24: on va pas tarder,
3: dans 10 minutes.
1: On a encore une demi-heure d'émission.
7: Gérard, continuez.
1: On finit à 2h15, donc je mets un disque.
3: Mais qu'est-ce qu'il dit, le gars, Jean-Marie Bigard?
1: On met un disque, Manu, s'il te plaît.
3: Ah, d'accord.
1: Le disque. Mais envoie l'affiche.
3: Ah, d'accord.
26: Ta gueule.
1: Ta gueule toi-même, toi.
3: Et d'accord. Arrêtez d'être mal poli, merde, y a des gens qui ont la guerre.
1: Poussette, Henri, vous restez poli, sinon...
26: Vas-y, j'ai rien dit, tranquille.
3: Reste tranquille, comme
26: ça. Tranquille.
1: Alors, la boulimie du Resto du Cœur avec...
3: Non, mais c'est quoi bon... Non, répète, parce que tu dis, ouais, vous êtes sur Fun, c'est le débat de Gérard.
1: Donc, la question,
3: la question,
1: c'est combien peut-on absorber de nourriture quand on est boulimique? Et donc, vous pouvez toujours nous appeler au 0803 08 5000. Donc, Manu est toujours au standard. Rigo, sur l'internet, avant la pause musicale, on peut avoir le petit sondage Minitel Internet.
24: Alors, le
6: c'est reconnecté sur Minitel.
1: À combien qu'on est?
24: Ouais, à combien qu'on est? On est. J'arrive pas à lire. 10 037.
1: Ouais, en 10 037.
24: J'écoute pas 103.7, hein, je vois pas. Là.
1: Non, 10 037, ok. Et donc, vous pouvez toujours nous appeler.
6: Moi, je suis toujours à l'arrière, mais je pue du cul, c'est ça.
1: Fildar, toujours à l'arrière avec le petit écho qui vient de me mettre. Et donc, vous pouvez toujours nous appeler.
6: J'ai des propositions pour France Info.
1: Oh, 0803 085000. Et donc, la question, c'est combien peut-on absorber de nourriture quand on est boulimique? Et on va s'écouter la boulimique des Restos du Cœur avec un bon jus. Hein? Henri m'enfile dans son break.

0: Et c'était donc les Bee Gees avec Stenoline, donc la bande originale de La Fièvre du Samedi Soir.
1: Oh, génial.
0: Et voilà, donc
1: c'est génial.
2: Tu cartonnes, mon con.
0: Oh, tiens, oh, ta gueule, reste
3: poli. Tu cartonnes. Je te limite.
0: Et alors, hey,
1: Gérard,
0: donc...
1: Gérard.
0: Quoi?
4: Oh, est-ce qu'ils t'ont placé une sonde anale?
0: N'importe quoi. Donc, on a toujours Bifidus.
5: Oui, toujours là.
0: Monsieur Mazur.
6: Oui, bonsoir, c'est Monsieur Mazur.
0: Henri.
7: Yes.
0: Et Poussette pour terminer.
1: Il est là, ça?
7: Salut, mon pote. Tu veux que je te foute un coup de gland pour te replacer la colonne?
0: Alors, Poussette.
7: Direct.
0: Poussette, tu vas voir si tu te manques pas une roue, je te dis au revoir.
7: Oh, salut, mon pote.
0: Au revoir.
1: Oh, putain, la répartie de...
0: Allez, hop. Celui-là, il va voir s'il lui manque pas une roue quelque part.
7: Ok, super.
0: Au revoir.
3: Eh ben.
0: Alors, Rigo, oui. Merci, Filda. Merci. Alors, Rigo, ouais. Une question IRC, parce que je vois que t'as allumé ton micro. Filda, s'il te plaît, tu me coupes pas mon micro sans arrêt.
1: Je coupe rien.
3: Il y a Dame sur IRC qui te demande le pourcentage de boulimique en France par rapport aux États-Unis.
0: Bon, ça c'est à peu près 50. Merci, Fildar.
3: C'est pas moi.
0: Merci.
3: Combien je
0: À mon avis, c'est. Je prends... Fildar, s'il te plaît, tu arrêtes, j'en ai marre.
3: Je pense pas que ce soit lui, mais vas-y.
0: Si, c'est lui. Ah. À mon avis, c'est 50-50. Hein.
3: Ah, d'accord. Et il y a Blue Cool qui voulait savoir si tu te laisserais sucer par une boulimique.
0: Non.
3: Si quelqu'un regarde.
0: Non plus.
3: Dans le 15e.
0: Non plus. Okay. Le 15e, j'en ai marre, vous me fatiguez avec ça. Manu, oui.
3: Oui, on accueille Norman Tuttle.
8: Bonsoir à tous.
5: Salut Norman.
8: Ça va bien, bon anniversaire Rigo, mon pote.
0: Merci. T'appelles d'où?
8: J'appelle de Paris.
0: 101.9.
8: Tout à fait.
0: Ma punaise, on a pas beaucoup de personnes de province.
3: Hein.
0: Alors la question c'est combien peut-on absorber de nourriture quand on est boulimique?
1: Ça dépend des jours. Hein. Ça dépend des
0: alors, madame.
1: Quoi?
8: Oh, madame.
0: Norman.
8: Bah en fait ça dépend du boulimique parce qu'il y a plusieurs degrés dans le boulimicisme. En fait, oui, ça dépend des boulimiques. Je vais aller me coucher là parce que je suis fatigué.
0: Bon, d'accord, allez, au revoir.
8: Je vous dis franchement.
0: Allez, au revoir, c'est pas la peine.
1: Ça dépend des sacoches. Hein,
0: Non, mais attends, l'autre, il me dit je vais me coucher, il va pas répondre, alors bonne nuit.
1: Norman Tuttle, il va se coucher, je crois.
0: Henri.
6: Bah, ça dépend comment t'es boulimique en fait.
0: Non mais attends.
6: Parce que plus t'es boulimique, plus t'es gros, plus tu manges, et plus tu manges, plus t'es boulimique.
0: De toute manière, la nourriture, c'est fait pour quoi, à ton avis?
6: Bah pour bouffer, bah oui.
0: Bon, de manière, si on est boulimique, c'est parce que
6: la prendre dans le cul si tu veux, mais moi personnellement, je la mange quoi.
0: Henri.
6: Perso, mais attends, mais chacun fait ce qu'il veut.
0: Mais Henri.
6: Ouais.
0: Henri, pour l'instant, t'étais bien parti sur la réponse, mm-hmm. Donc tu continues à répondre correctement, ou sinon je vais te dire au revoir.
6: D'accord, yes.
0: Ok.
6: Ouais, bien sûr.
0: Alors, tu réponds correctement maintenant.
6: Ah bah c'est bon, ça y est.
0: Ça y est.
6: Ouais, fini. Ouais.
0: Monsieur
6: oui.
0: Mazur.
6: Oui. Bon, écoutez, moi je vous répondrai l'équivalent de 4 porcs.
0: C'est-à-dire?
6: Eh bien, 1, 2, 3, 4 porcs.
0: Monsieur Mazur.
6: Oui, monsieur Gérard.
7: Pareil.
0: Je pense que...
6: Ah, attendez-vous, oui.
0: Je pense qu'alors, pour l'instant, vous êtes en train de vous foutre de ma gueule.
6: Alors, mais absolument pas. Non, pas du tout. Vous demandez l'équivalent, enfin, combien de nourriture peut-on ingurgiter lorsqu'on est boulimique? Je vous réponds, environ l'équivalent de 4 porcs. Maintenant, il reste, n'est-ce pas, à décider de combien pèse chaque porc.
0: Mmh.
6: Je conseille, si vous permettez, je préconise pour un boulimique. Alors bien entendu, le but n'est pas de manger pour grossir, mais de manger pour se nourrir et faire un apport en vitamines surtout. Alors
0: non,
6: moi,
0: mais...
6: je préconise essentiellement une race porcine qui nous vient de la ville de Troyes, qui est vraiment une très très belle race porcine. Les Spiroulots.
0: Bon, monsieur Mazur, au revoir.
6: Mais pourquoi, monsieur Gérard?
0: Au revoir, monsieur Mazur.
6: Mais pourquoi, expliquez-moi, monsieur Gérard.
0: Au revoir, monsieur.
6: Mais monsieur Gérard, vous ne vous êtes pas senti visé, j'espère.
0: Au revoir, monsieur Mazur. Monsieur Mazur, bonne nuit.
6: Monsieur Gérard.
0: Monsieur Mazur.
6: Un dernier petit détail.
0: Non,
6: monsieur Gérard. Excusez-moi. Juste un petit big up à monsieur Rigaud que j'ai oublié de.
0: Voilà.
6: Tout à l'heure. Bon anniversaire, monsieur Rigaud.
3: Merci, monsieur Mazur.
0: Voilà. Alors,
6: monsieur Mazur. Je vous embrasse.
0: Ok, ben moi, pour.
6: Avec la langue.
0: Au revoir.
3: J'ai une très bonne question de Blue Cool sur les RC. Il voulait savoir si tu aurais aimé avoir une fille boulimique.
0: Non. Non, parce que de toute manière, la boulimique, de toute manière, c'est quand tu manges. Et à force de manger, ça dépend ce que tu manges.
3: Mm-hmm.
0: Parce que t'as certains aliments qu'il faut manger normalement, pas trop, pas dépasser. Donc...

0: ça, c'est vrai que c'est pas évident. Ce n'est pas évident là-dessus. Bifidus. Ah, Bifidus a raccroché.
1: Ça m'étonne quand même.
0: Ah, c'est bizarre.
1: Faisons un deuxième essai.
2: Bizarre.
0: Bon, alors, qui c'est qui nous reste?
1: On a Bifidus, on a. Henri Basmati.
0: Ben non, on y a dit au revoir, Henri.
2: Non, on a dit au revoir à
1: Monsieur Mazur.
0: Bah, qui c'est qui nous.
1: Et on va accueillir un troisième auditeur qui s'appelle Purée Pousseline.
0: Alors, Purée.
1: Pousseline.
0: Pousseline?
1: Ouais.
0: Pas Mousseline?
1: Non, Pousseline.
0: Bah alors?
2: Oh là là, mais merde!
0: Mais c'est quoi là?
1: Je sais pas, faudrait faire un troisième essai peut-être.
0: Non mais Manu, Fildar, s'il te plaît, tu me
2: mets.
0: Alors Purée Pousseline.
3: Ouais, salut.
2: Ah bah tu vois.
3: Ça va, ça marche, nickel, tranquille.
0: T'appelles d'où?
3: J'appelle de Créteil.
0: 101.9.
4: Mais ce chien.
3: Ouais.
0: Bifidus?
5: Oui.
0: Oh mais ça y est là, vous arrêtez avec les lignes en direct là.
3: Qu'est-ce qu'un klepto là? Couché. C'est moi, il va se calmer, attends.
4: Couché pépette, couché.
0: Bon, Pousseline, au revoir.
3: Mais qu'à moi que j'ai rien dit là. Mais quel PD ce mec.
0: Ah bah alors là, tu vas te faire foutre, au revoir. Allez, terminé pour toi.
4: Viens pépette, viens.
6: C'est quoi ton chien, c'est un Terre-Neuve?
4: Couché, non, c'est non.
0: Allez, Manu.
6: Quoi, mais quoi.
0: Purée Pousseline, au revoir.
1: Mais ça y est, Purée Pousseline, il est plus là depuis longtemps.
4: Pépette.
0: Bon, allez, on fait conclusion du débat parce que vous me faites chier là ce soir.
4: Attention, pépette, papa va se fâcher, hein.
0: Allez, conclusion l'IRC.
4: Excuse-moi, Gérard, je
0: conclusion IRC, terminé, c'est fini, là, vous me faites du bordel là tous les deux.
6: Ah, tu les prends un peu tard pour la conclusion, un peu tôt plutôt pour la conclusion.
0: Bah non, bah, de toute manière, apparemment, comme au standard, ils sont en train de foutre le bordel.
2: Non, c'est Manu qui déconne, hein, mais bon, nous on attend les questions,
6: je sais pas ce qui se passe.
0: Alors, on a Bifidus.
5: Oui, je suis toujours là.
1: On a Bifidus.
0: Après,
1: rien. On a Bifidus, on a Henri.
3: Il y a Henri, ouais.
1: On a Je te pète au zen.
0: Quoi?
3: Je te pète au zen, bonsoir.
1: Je te pète au zen.
0: Je te pète?
3: Je te pète au zen.
0: Ouais.
3: C'est d'où ça?
0: C'est d'où? T'appelles d'où?
3: Ouais, j'appelle de Nancy.
0: Nancy?
3: Ouais.
0: Ta fréquence?
3: 82.8.
0: Avec un téléphone pourri.
3: Ah non, il y a du Larsen, c'est pas moi. Alors tu te calmes, mon téléphone, il est très bien, tranquille. C'est de la merde.
0: Ouais, c'est
3: fou,
0: ça.
3: Les mecs.
4: Oh, c'est de la caca, c'est vrai.
3: Vous êtes fous.
1: Et on a aussi Charles Ingalls.
0: Quoi?
3: Salut.
5: Bonsoir, Charles.
0: Charles, t'appelles d'où?
3: Moi, j'appelle de Walnut Grove.
0: Hein?
3: Walnut Grove.
5: Walnut Grove.
0: C'est où ça?
3: C'est à côté de. C'est une petite ville à côté de Sleepy Eyes.
4: J'aime bien tes bretelles, Charles.
0: Bon, tu me donnes ta fréquence correctement, s'il te plaît, parce que là, tu m'énerves.
3: 96.9.
0: Voilà.
3: Enfin. Moi, je t'appelle en fait parce que là, j'ai un problème. Albert, il arrête pas de bouffer là.
5: T'as qu'un
3: violet carie. Elle arrête pas de bouffer, je sais pas. Moi je joue du violon toujours au coin de la cheminée.
0: Dernière question.
6: Je crois qu'il s'est évanoui pendant un match de baseball et tout, c'est chaud.
5: Qu'est-ce qui a tombé?
0: Dernière question. Quel sport peut-on faire
3: si on est boulimique?
0: Quand on est boulimique, on va demander à Charles là.
2: Du bowling.
3: Ouais, c'était clair. Là, du bowling direct. Sumo, déjà, ça serait bien. Sumo, je crois qu'ils sont tous un peu boulimiques parce qu'ils sont. Enfin, ils doivent manger du riz.
2: C'est vrai.
0: Ouais. Voilà, de toute manière, les sumo, ils sont quand même gros.
3: Oui, ils sont gros, c'est vrai.
0: Ils sont musclés. Je pense que ça m'étonnerait qu'ils.
3: Il n'y a pas que les sumo.
2: C'est du gros muscle.
0: Bon, alors après.
3: Attends, est-ce que tu pourrais m'aider?
0: Non, mais quel sport? Quel sport? Oh là là là là là là!
3: Je prends trois briques.
0: Bon, d'accord. Allez, Charles, les trois briques. Au revoir.
3: Allez, trois briques, c'est quoi ton mot?
0: Tu vas faire les trois briques dans ton lit. Stepo, je sais pas quoi là.
7: Yo, c'est Menelik à l'appareil. Bonsoir.
3: Au revoir.
0: Stepo.
3: C'est qui Stepo?
0: Je te pète au zen parce que.
3: Oh là là. Comment tu veux deviner?
0: Ouais.
3: Tu peux répéter la question, s'il te plaît?
4: Pétozen.
0: Attends, mais vous me faites chier, hein.
3: Allez.
0: Quel sport peut-on pratiquer quand on fait de la boulimie?
3: Bah ouais, bah moi.
0: De la boulimie.
3: Il n'y en a pas grand chose, hein, franchement.
0: C'est-à-dire?
3: Bah pas grand chose, c'est pas grand chose. Il n'y a même aucun à la rigueur, on va dire.
0: Ah bon, tu pratiques aucun sport?
3: Ah non, pas moi je suis un grand sportif, moi.
0: Ouais, tu fais quoi comme sport?
3: Tout le monde le sait, ouais. Je suis un skater et tout, je me pète le poignet, des trucs de ouf. Hein.
0: Ouais, tu fais de la veuve poignet, d'accord, on a compris.
3: Ok, d'accord.
0: Henri.
8: C'est Normaret, comment ça va?
3: Alors, je t'envoie
8: plein de gros bisous musclés comme toi.
0: Okay. Manu. Ça y est, j'ai coupé. C'est pour faire
1: j'ai coupé, ça y est.
4: Moi, je pense que pour les sports, ouais, c'est chaud. Tu peux regarder la télé en bouffant des chips.
0: Non. Quel sport peux-tu faire?
4: Tu peux faire du ménage. Tu peux faire du ménage, tu peux tondre ta pelouse, mais pas plus, hein, parce qu'il n'y a pas moyen. Sinon, tu sais comment c'est, vu que t'es gros, t'es tout de suite essoufflé.
5: Après, tu t'essouffles.
4: Ouais, tu t'essouffles, et si tu perds ton souffle, bah, tu peux pas, c'est tout.
5: Bah, t'es essoufflé, quoi.
4: Tu peux non, pas, bah... au mieux, tu fais des dominos, je sais pas, un truc comme ça.
0: Fildar, s'il te plaît, tu me laisses mon micro allumé pour la dernière fois.
4: Qu'est-ce que t'as à dire?
0: Parce que tu t'as... Fildar, tu me laisses mon micro!
2: Mais il est allumé, moi, j'ai mon micro d'allumé, regarde.
5: Ouais, tu
2: vois, tout le monde t'entend.
4: Merde. Malheureusement.
0: Non, mais de toute manière, c'est les derniers là.
1: Ouais, bah oui, bah, j'en accueille un nouveau là pour finir. On accueille Laurent Broumed.
3: Bon, bah, non. Je continue, ça a bien marché.
0: Laurent, sur quelle fréquence?
3: Sur le sens 2.7.
0: Fildar, c'est la dernière fois que je te dis de me laisser mon micro allumé.
2: Il y a des baisses de niveau, j'y peux rien.
6: Il se passe des trucs bizarres quand même.
4: Tu le fais en 4.
3: Ah, 102.7, tu es à Lille, c'est pourri de Nord.
6: Attends, il cherche quelque chose dans ses poches.
0: Pépita. 102.7?
3: Ouais, à Lille.
6: Zippo.
1: Alors... Il a un briquet de 27 kilos.
2: C'est un Zippo, c'est un truc chez Star à deux fronts.
0: Alors, Laurent...
3: Mon frère, il joue à Calais, hein, quand même.
0: Bon, Laurent, donc, pour toi.
3: Pour moi, je sais pas. C'est quoi le mot?
4: En cap.
0: Quel sport peut-on pratiquer quand on fait de la bolivie?
4: Alors, sport.
5: En briques.
3: Il y a combien de briques?
4: En 4, je te dis 4.
5: 4 briques.
3: 4, alors... Gros port.
4: J'ai dit pagne.
0: Mais c'est bizarre,
4: Pagne,
3: sodomie,
4: non. Asiatique.
5: Cristalline.
2: Attends, il arrive.
4: Asiatique.
0: Tastonique, t'as pas. Tu dégages, c'est psycho.
4: Pagne et asiatique.
0: Tu dégages.
2: Qu'est-ce qu'il y a?
0: Tu sors.
3: Bah, j'ai dit.
5: Sandy.
2: Qu'est-ce qui se
3: passe? Est-ce que c'est humain? Sandy, ouais. C'est une pute.
2: Aïe.
4: Ça arrive.
2: Attendez deux secondes,
3: C'est cool, on peut
0: dire. Non, tu vas pas enculer maintenant, je vais terminer.
2: Mais quoi? Qu'est-ce qu'il y a? Bah, attends.
0: Il y a rien.
2: Oh l'autre, d'un seul coup il se met à boiter. Là il a un problème. Bah il a voulu mettre un coup de pied, je me suis protégé, donc j'ai arrêté
0: Bah voilà pourquoi tu frappes aussi.
2: Il est fou quoi.
0: C'est normal, il a voulu se protéger.
2: J'ai pété le ménisque.
6: Ah c'est chaud.
2: Donc j'ai esquivé une parade et donc je suis malencontreusement tombé sur sa jambe malade.
1: Oui
2: ils sont là.
3: Si GG il veut, j'ai une jambe en plastoc en
4: rame. Vas-y, reviens Captain Crochet, reviens.
2: Et après vous faites
4: Tu l'as mis à Mawashigiri direct?
2: Non, j'ai pas mis un coup de pied, tu vois, je me suis protégé avec mon pied.
4: T'as bloqué quoi en fait?
2: Ouais, j'ai fait un bloc pass.
4: Ouais, ok.
1: Et ça c'est triangle plus croix arrière. Hein.
4: Mais tu sais que t'aurais pu lui désintégrer la jambe. Hein.
6: C'était un beau combo.
5: Il a mal le dosé.
4: Faudrait l'amener au skatepark, Gérard.
0: Tu
4: joue un vieux jeu Frogger, ils sont agglomérés, laisse tomber. Qui a joué à Frogger?
2: Il porte plein de contre.
0: C'est terminé, je.
4: Sa jambe de bois qui est bouffée par les thermiques, laisse tomber. Il est du xylophone là maintenant.
0: Je te jure, il a rien. Si ça se trouve, ma parole, tu morfles.
2: Fais ses âmes.
0: Tu as morflé.
2: Faut demander peut-être.
0: T'inquiète pas. Ouais, tu vas voir.
8: Il va te donner des coups aux gens.
0: Il avait pas besoin de me refiler un coup sur les agrafes qui viennent se...
8: Mais
0: si!
8: Mais non!
0: Il l'a fait exprès, donc c'est terminé.
8: Allez hop! Il est pas comme ça!
0: Mais si!
2: Quand tu l'as pas vu, tu voulais me foutre un coup de pied, moi j'ai mis mon pied pour éviter ton coup de pied, j'étais pas mis un coup de pied.
0: Tu m'en as remis un dedans! Je suis désolé, t'as retouché dans la plaque! Non, Manu, il a rien vu!
1: C'est vrai, moi je témoigne, finalement, de toute façon, on a un truc dans le bureau, ça s'appelle une agrafeuse, donne ta jambe.
0: Ouais, une agrafeuse, tu vas voir tout à je vais te mettre une agrafeuse. Allez hop, terminé!
3: Ils prendront un bouton dans la liste en titane là.
0: Hop, terminé, les deux en
3: titane. J'ai vu mieux comme débat.
5: Ouais, tu m'étonnes.
2: Bon, tu fais la conclusion.
0: Bifidus, toi tu fermes ta gueule! Parce que tu me coupes mon micro, maintenant tu dégages. Hop, je veux plus te voir. Je veux plus te voir dans un studio.
6: Assis-toi bien sur ta chaise, t'es bancal là.
0: Ouais. Bifidus.
4: Tu vas tomber.
0: Bifidus.
5: Oui.
0: Conclusion.
5: Bah, j'ai pas répondu, mais je veux bien conclure. Hein.
0: Bah, si tu veux répondre à la dernière question.
5: Non, j'ai pas envie d'y répondre. De toute façon, ta question elle était pourrie. Comme ton débat d'ailleurs.
3: Yes.
5: J'ai remarqué que c'était le débat le plus pourri de l'année. Et ça me fait de la peine parce que ce soir c'était l'anniversaire à Rigaud.
0: Et si t'es pas content, le prochain coup, on te sélectionnera pas, d'accord?
5: Mais je t'emmerde.
0: Eh ben moi aussi, pétasse. Voilà. Henri.
4: Ouais, bah écoute, c'est vrai que moi je trouve que les débats ils étaient mieux quand t'avais encore tes plaques.
0: Parce
4: que t'as dû perdre ton sens du débat en même temps que les plaques.
9: Et puis sinon, moi je connais un bon truc. Ah oui, je voulais te dire pour ta copine qui est quand même un peu bolémique, hein, on en a pas trop parlé, c'est clair. Moi j'ai un truc pour elle, si elle veut maigrir, il suffit qu'elle monte pas
0: du
9: friskies trois fois.
0: Manu,
6: je crois qu'il t'appelle,
9: Jérôme. Je crois qu'il a envie de câlin, j'ai envie de câlin.
5: Alors moi, Sandy, voilà. J'adore la sodomie.
9: J'ai envie de câlin, j'ai envie de câlin.
0: Mais con. C'est même pas la peine. C'est même pas la peine qu'on. C'est même pas la peine qu'on continue de faire une conclusion.
10: On avait encore, je te pète.
0: Ce n'est pas la peine. Ce n'est pas la peine de faire des conclusions avec quand j'entends dire j'ai envie de câlin et tout ça. Donc terminé. Terminé.
9: Déçu, va.
0: Bâtard toi-même, connard.
9: Non, mais c'est tout.
0: Allez, hop, au revoir.
10: Vas-y, on a encore Laurent Broumed. On n'a pas fini, c'est le ping-pong.
9: Ouais. Alors, la conclusion, bon, déjà.
10: Mironton ou Barjabul?
9: Moi, je prends Mironton.
6: Combien de cases?
9: 4.
10: Ok.
9: Alors, la super pyramide. Alors, le premier mot.
10: Moi, je dirais.
9: C'est pas chaud, c'est pas
0: conclusion
9: chaud.
0: Conclusion!
9: C'est pas chaud, donc c'est.
0: C'est froid. Allez, bonne nuit! Bonne nuit!
9: C'est pas une dent.
0: Conclusion.
10: C'est pas une dent gencive, froid gencive. Okay,
9: voilà.
0: Conclusion de l'IRC.
9: Alors c'est quoi?
6: Énormément.
0: Manu, tu.
2: J'ai froid aux gencives.
6: Qu'est-ce qui se passe?
0: Tu vois
6: ce qu'il
0: y a? Arrête, Manu, tu me l'éteins!
2: Tu me l'éteins!
0: Tu me l'éteins!
10: Attends, je suis en train de jouer.
2: Y'a plus de chauffage.
6: Faut pas déboîter ta jambe encore.
10: Foyer. Ouais! Vas-y, attends.
0: Conclusion sur l'IRC.
6: Alors, conclusion sur l'IRC où on a quand même fini à énormément.
0: C'est-à-dire?
6: C'est-à-dire presque 11 000. Tiens, on a fini à 10 937. On a failli faire 11 000. Apparemment, les auditeurs ont trouvé que ça gueulait un peu trop, malheureusement.
0: Alors, conclusion pour eux?
6: Alors, conclusion IRC de Yankee. Avec un boulimique, on a le gras. Avec un diabétique, on a le sucre. Vive les crêpes. Et encore merci, GG, d'avoir sauvé Willy.
0: D'accord, celle-là, ça m'aurait étonné. Après,
6: conclusion de Cusard qui dédicace Turpentine en disant que ton débat avait peut-être ni queue ni tête comme toi, mais il était enfoui avec des bourrelets de ton cachalot qui a toujours envie de câlin.
2: Oh là là là là.
0: Alors mon cachalot, il l'emmerde.
6: J'avais pas eu le temps de lire la fin.
0: Et après,
6: Cody qui dit que GG est toujours un obèse de la connerie et puis il ne sait toujours pas se servir de son cerveau sauf aux chiottes de la loco.
0: D'accord, bah ils vont se faire foutre alors que j'y vais plus.
6: Voilà.
0: Et pour finir,
6: conclusion de Destroy qui dit plus il y a de boulimique, plus on rit en se foutant de leur gueule. Oh, ça c'est vilain ça.
0: Ouais, de toute manière il fait ce qu'il veut, de toute manière s'il a envie de dépenser son pognon, c'est pas mon problème. Non. Donc, voilà. Qu'est-ce que je voulais dire moi sur le débat
2: auditeur ce soir.
0: Donc, on a fait quand même 10 937 apparemment.
6: Voilà.
0: Donc, c'est le dernier.
6: Ah, bah ça augmente encore là.
0: C'est le dernier.
6: Ouais, c'était le dernier.
0: Dernier chiffre qu'on peut annoncer là ce soir, ouais. À 2h15.
6: On peut. Vas-y.
0: Donc alors, qu'est-ce que j'ai à dire sur le débat? Phil Dart, tu arrêtes de te foutre de ma gueule parce que j'aime pas qu'on se foute de ma gueule.
6: C'est vrai.
0: Donc t'as fait du boulot de merde. Manu, comme d'habitude, vous savez pas faire du boulot. Alors heureusement qu'il est revenu. Bon, tu dégages.
2: J'ai rien fait.
0: Bon. Là-bas, tu éteins ton micro. Tu arrêtes?
2: Attention.
6: Pas de bon, ça va faire
2: partir. Ta jambe est fragile.
0: Fais gaffe, parce que tout à l'heure, ça va être les Bounty que tu vas recevoir.
2: C'est la seule jambe, moi je m'en fous, ça.
0: Bon, Manu, tu mets ton micro une fois.
2: Deux fois,
0: t'atteins ton micro.
2: Deux fois et demi.
0: Chaud. Bon, merci.
2: Adjugé, vendu.
0: Donc, qu'est-ce que je peux dire? Bordel, encore, comme d'habitude, comme tous les jeudis. Tous les derniers jeudis de chaque mois, c'est toujours le bordel avec vous. Hein. On n'arrivera jamais à. Qu'est-ce que c'est que ce site?
6: Radio Gérard.fr.fm.
0: Qu'est-ce que c'est?
11: C'est ma mère, elle est fan de toi.
6: On retrouve tout Gérard.
11: Ma mère, elle est fan de toi, elle t'a envoyé des cotons-tiges.
6: Ah, oh, c'est gentil.
11: Je te les file.
0: Hop.
11: Je s'appelle Monique.
0: Ouais, ben.
11: Hop. T'en veux pas?
0: Tu te l'écartes dans ton cul.
6: Bon.
0: Donc, qu'est-ce que je veux dire? Ben, toujours des débats.
2: De merde, c'est pas un débat de merde.
0: Non, mais de manière toujours le bordel avec vous deux. Ça changera pas. De manière, je sais pas.
2: C'est pas maintenant que ça va changer. Hein.
0: Je pense qu'à la rentrée.
2: Tu sais, s'il n'y a plus de bordel, je crois que ça marcherait plus. Donc.
0: Ah ben, de toute manière, je pense qu'à la rentrée, c'est même pas la peine qu'on essaye de faire quelque chose ensemble.
10: Ah non, on t'a pas dit, t'es plus là.
2: Oui.
0: Ah, t'en sais rien.
2: France Info.
0: De toute manière, toi, tu vas sur France Info, l'autre, tu vas sur.
10: Moi, je vais sur Scouille.
0: Lui, il va sur Nostalgie.
6: Tu me rejoins à Europe.
11: Ah ouais, chaud.
0: Donc, ce soir, qui c'est qui est.
2: C'est Rico.
0: C'est Rico pour la nuit sans pub jusqu'à 6h demain matin. Donc demain après vous allez retrouver Bob et Marine,
2: oui.
0: Bob, Martin et Gwen.
11: C'est pas Mickaël Youn?
0: Donc Max sera à la loco vendredi soir.
2: Ouais.
0: Et samedi soir, il sera où? Parce que je voudrais bien le savoir.
2: Au TGV.
0: Ouais, c'est ça. Fous-toi bien de ma gueule. je vais te dire une chose.
2: Non, monsieur, c'est pas moi qui t'a donné ça. Hein.
0: Non, mais quand...
2: Il sera au complexe Le Carré à Dijon.
0: Ben, je peux l'avoir.
2: Ah, tu peux répéter, ouais.
0: Ouais. Parce que c'est pas à toi de l'annoncer. Merci.
12: C'est à moi d'annoncer.
2: Donc, Max sera au complexe Le Carré à Dijon.
0: Planning,
1: je crois que Max sera au Carré à Dijon samedi.
2: Au Carré au complexe de
1: Le
2: Dijon.
1: Le Carré à Dijon.
2: Allez-y, nombreuses.
1: Soirée tech.
2: Allez-y, nombreuses.
1: Au Carré à Dijon, samedi soir.
0: Donc.
1: Et dimanche, il y a Cool Chain dans Eclectique.
0: Ta gueule, toi! C'est pas toi qui commande le jeudi, c'est moi!
2: Il y a une soirée skateboard fun, non? Demain à HL, non?
1: Ouais. Cosa Nostra Skatepark Show.
0: Allez! On va s'écouter sans contrefaçon, je suis un gros ton. Et Max sera
2: Dijon. Ouais.
0: Vendredi
2: à
0: soir,
2: à la
1: loco, salle du bac! À Oustech!
2: Donc il sera donc au complexe. Attendez, il est parti.
6: Il court après.
1: Il court après un petit
6: habitant gentil. Un petit fesse de bob.
1: Oh là, chaud.
6: Chaud.
2: Donc chaud. Max sera où?
1: Au Gérard. Carré à Dijon, non?
2: Je sais pas.
6: J'ai pas suivi.
2: On va le savoir.
0: Ouais. Bon, vendredi.
2: À la loco.
0: Bon, toi, tu fermes ta gueule, que c'est tout, c'est moi qui parle.
12: Salle du bar.
0: Vendredi, Max, loco.
2: Donc, il y aura Morgane, Groove Dance.
0: Ouais, mais on peut savoir avec qui, non?
2: De quoi? Il sera peut-être avec sa copine, Morgane, je sais pas.
0: Avec qui sera Max?
12: Jean-Marie
0: Couille,
12: non?
0: Qui c'est avec... que. Max!
2: Il ira peut-être avec sa sœur.
0: Putain, vous me faites chier.
2: Je sais pas, moi, avec qui il va, Max. Il y va avec qui, Max, à la loco?
1: Je crois que son frère, il a pris une bouteille là-bas, il va y être.
2: Avec son père, peut-être avec son père Eric, ou je sais pas.
12: Mais non, j'ai même pas le planning. Mais il me donne rien, ce con.
1: Oh putain, on t'a donné, on te donne.
2: Mais avec qui, où?
0: À la loco, ce connard.
1: Mais il est solo.
2: Bah, il est solo, il fait un morning,
1: un set, hein. Il fait un mix.
2: Il fait un mix.
0: N'importe quoi.
2: Non, mais il y a DJ Battery là.
1: DJ Star, DJ Electric.
0: Et... Max à la loco vendredi soir et samedi 29 avril.
2: Au complexe, à Dijon.
0: Donc allez-y nombreux parce que apparemment, je crois que c'est la deuxième fois qu'il y va, je sais plus.
2: Non, c'est la première fois. C'est où? C'est à Dijon.
0: Merde.
1: C'est au complexe Le Carré, c'est ça, à Dijon.
0: Merde. Allez vous faire foutre tous les deux. Donc voilà. Qu'est-ce que je vais
2: sauter à jeu de venir ça à Rigo.
0: Ouais.
2: T'as quel âge?
0: Qu'est-ce que je pouvais annoncer d'autre? Rien d'autre. Donc on va s'écouter.
2: Bah, le complexe Le Carré à Dijon.
1: Et dimanche
0: il y a Cool Chain.
1: Non, dimanche il y a Cool Chain. Et si vous voulez poser des questions déjà au répondeur 0140 521 521, elles sont les bienvenues, merci.
2: Voilà, et Cool Chain, il fait partie d'un groupe
0: NTM.
2: Ah ouais.
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0: Et voilà, bonsoir à tous, bienvenue sur Fun Radio. Vous pouvez toujours nous appeler au 0803. D'accord, 0803, d'accord, ok. Ça commence, la grosse boule. C'est pas grave, c'est normal, c'est le début. Donc vous pouvez toujours nous appeler au 0825-08-5000. Et pour les Belges, Karine, s'il te plaît, tu viens nous annoncer ça.
15: 0033-825-08-5000.
0: Merci, donc bonsoir à Babouche.
16: Bonsoir Gégé.
0: Bonsoir à Karine au standard. Bonsoir à Karine pour
15: bonsoir
0: la deuxième fois.
15: Bonsoir Gérard.
0: Bonsoir à Thomas.
17: Bonsoir, excuse Karine, mais elle était sous la table.
0: Et bonsoir à Jean-Luc.
17: Bonsoir Gérard.
0: Et on va saluer tous ceux qui travaillent, donc je vais saluer quand même quelques personnes un petit peu avant. Donc je salue la clinique Robic, je salue la Streamfête, bisous du Canimero qui t'aime très fort et qui pense à toi et qui te souhaite un bon rétablissement. Voilà ma petite Streamfête, ce que j'avais à te dire. Donc débat sur les routes... D'accord.
16: La Formule 1, GG.
0: Débat sur la Formule 1, non sur les routiers comme j'allais commencer. Sur le net, j'espère qu'on va quand même faire un peu mieux que les fois précédentes.
16: On va casser la baraque ce soir.
0: Alors, on accueille pour ça Hubert Auriol, ouais. La Garenne Le Loing, 113.3, bonsoir.
18: Bonsoir.
0: Merci.
14: Bonsoir à tous.
0: Bonsoir, Nelson Piquet, 101.9 Paris.
14: Salut GG. C'est, j'appelle de plaisir en région
0: Paris. Ouais, non mais c'est bon, 101.9 c'est bon, c'est Paris, donc c'est région parisienne, d'accord?
14: Région parigote.
0: Voilà, donc David Coulthard.
14: Oui, c'est David Coulthard.
0: J'appelle ouais, Coulthard, bah, tout à l'heure tu vas te coucher tôt toi.
14: J'appelle de Manicourt, bonsoir Gérard.
0: 98.9, merci.
14: Voilà.
0: Et Laurence Piquet.
15: Oui, bonsoir.
0: SP, de Spa.
15: De Spa.
0: 78.9.
15: En Belgique.
0: Voilà.
15: Bonsoir tout le monde, bonsoir les auditeurs.
0: De toute manière, ils vont pas tarder d'y aller en Belgique là-bas.
15: Bonsoir l'équipe.
16: Bonsoir.
0: Donc voilà. Donc alors on va. Bon, ça y est, c'est bon, hein. Et puis sur les RC, donc, tu l'annonces.
18: Oui, donc chat.fedradio.fr.
15: Bonsoir
0: voilà.
15: L'IRC.
0: Mmh. Donc vous pouvez poser des questions. Alors je préviens tout de suite sur l'IRC.
15: Ouais.
0: Je ne veux pas de les auditeurs s'il vous plaît avant qu'on commence à poser des questions. L'IRC, je te préviens, je ne veux pas le bordel de il y a à peu près 8 il y a une semaine.
14: Ouais, je me souviens.
0: Hein, je ne veux pas l'histoire comme avec les routiers parce que sinon on changera d'équipe hein.
18: OK.
0: Donc c'est le dernier essai que je fais pour la nouvelle équipe ce soir.
18: OK.
0: Donc voilà, alors on commence. Que pensez-vous que le drapeau noir aurait dû être agité. Donc, je parle de du Grand Prix de Melbourne qui s'est disputé ce week-end. Hein. Je précise.
14: Ouais,
0: hein.
14: Ouais, quand même.
19: Bah, écoute, moi, David Coulthard, je vais répondre à ça.
0: Mm-hmm.
19: Effectivement, Gérard, ils auraient dû sortir le drapeau noir parce que j'ai vu un vol planer en tout début de.
0: Non, non, mais attends. Oui, mais non, mais je te pose la question. Est-ce que le drapeau noir aurait dû être agité?
19: Oui, oui, oui.
0: Hein?
19: Parce que je crois qu'ils ont déployé juste des drapeaux jaunes, en fait.
0: Bah, oui. Tout à fait.
19: Ah,
0: c'est vrai. Et ça, bon, malheureusement, on n'y peut rien. Hein.
16: Qu'est-ce qui s'est passé?
0: Ben, c'est qui me pose la question là?
16: C'est moi.
0: Babouche. Ouais, mais dis-nous quand même.
16: Babouche.
0: Là, ce qui s'est passé, c'est que dimanche, dès le premier virage, ben, ça a cartonné sec. Au lieu d'avoir 22 voitures en course, et ça s'est terminé que sur, il y a 11 voitures dès le départ.
14: Pas normal ça.
0: Qui sont restées sans repartir.
18: C'est des voitures pirates en fait, c'est ça?
0: Non, c'est de toute manière la question, on la posera après parce qu'on va pas tout dévoiler. Donc il y a eu une grosse embrouille dès le départ et c'est pour ça que je demande si le drapeau noir aurait dû être agité. Donc alors pour toi David Coulthard là c'est oui hein.
19: Oui tout à fait.
0: D'accord. Laurence Piquet.
15: Bah écoute, je pense aussi je suis un petit peu novice en matière de Formule 1 et je crois que le drapeau noir, ça veut dire qu'il y a eu un accident, c'est ça?
0: Le drapeau noir, je dis le drapeau noir, mais c'est même pas le drapeau noir.
14: Ah, il est rouge, hein.
0: Ouais,
14: le drapeau
0: c'est
14: pirate aussi, hein.
0: Ouais, non, mais je me suis gouré, c'est pour ça.
14: Ça commence bien, dis-moi.
0: Normalement, c'est le drapeau rouge, hein.
14: Ouais. Voilà, le drapeau rouge.
16: Ouais. Parce que le noir, c'est un signe de deuil, c'est ça?
0: Je me souviens plus. Ouais, je sais pas pourquoi que j'ai mis noir, c'est... Je meurs pas. Non, c'est le drapeau rouge, donc David Coulthard, excuse-moi. Hein.
19: Ouais, moi aussi, pas de problème.
0: Donc c'est moi qui ai fait l'erreur. Hein.
19: Oui.
0: Donc pour toi, Laurence.
15: Bah, c'est ce que je te disais. Moi, je pense que s'il y avait un accident, c'était valable en fait de le sortir.
0: Ouais, mais d'accord.
15: Mais ils doivent
0: pas le sortir. Nelson Piquet.
14: Ouais, pour moi c'est tout à fait justifiable qu'ils agitent le drapeau noir parce qu'ils.
0: Non, rouge.
14: Rouge, pardon. Qu'il y a des gens à l'arrière qui peuvent pas savoir justement parce qu'ils sont au fond dans la course si il y a eu un accident ou pas. Donc
0: bah,
14: pour éviter les accidents derrière.
0: De manière, ce qui s'est passé, c'est que attends, on va laisser passer Hubert Auriol.
14: Vas-y double.
0: Auriol, pardon.
14: Ouais, bah écoute, je suis tout à fait d'accord. Moi, le drapeau noir, je pense.
0: Rouge, abruti.
14: Drapeau rouge. Je pense qu'il était de circonstance.
0: Non. Babouche. Oh. Pas maintenant, hein.
16: De quoi?
0: Pas maintenant la musique.
16: Ah maintenant, je fais rien. Je regarde des trucs.
0: Hubert.
14: Ouais, je suis d'accord avec ce que disait l'auditeur précédent, là, Piquet.
0: Mmh.
14: C'est vrai, quand t'es assis à l'arrière, tu vois vachement moins bien. Donc, en fait, le drapeau, il permet de signaler aux gens qu'il y a eu un carton, quoi.
0: Mmh. Ouais, mais de manière, ça s'est passé.
14: C'est important pour les gens qui sont assis à l'arrière, en fait.
0: Mmh. Non, mais ce qu'il faut se dire, bon, ce qui s'est produit, c'est que je pense qu'on va sûrement y arriver, mais c'est pas grave. Mais ce qui s'est passé, c'est qu'en fin de compte, Barrichello a voulu. s'est amusé à faire du zigzag comme ouais. pas possible.
20: D'ailleurs, il est coutumier du fait. Hein.
0: Ben, c'est lui le responsable de l'accident.
20: Il paraît qu'il aurait glissé. Hein.
0: Non, attends, si t'as regardé le Grand Prix à 4h du matin,
20: je peux te dire... Je regardé en direct et je vais re-regarder à 9h à la rediffusion.
0: Ouais, ben moi, je peux te dire une chose, qu'il a pas...
20: J'ai regardé le résumé hier soir.
0: Il a pas glissé du tout, comme tu me le dis.
20: Hein, il a dit qu'il y avait du verglas.
0: Attention. Ouais, c'est ça. Tu t'appelles... Ouais. Hey, c'est comment ton nom?
20: Ça reste à confirmer.
0: C'est
20: attends,
0: comment ton nom?
20: J'ai lu L'Équipe ce matin.
0: C'est comment ton nom? Oh, tu réponds à ma question, l'espèce d'abruti.
20: Ça pourrait être Hubert Auréole, éventuellement.
0: Ouais, bah si tu continues et que tu t'amuses à me couper la parole, tu sais où que tu vas aller tout à l'heure, d'accord?
20: Au stand.
0: Tu vas retourner au stand avec Karine et Thomas. Okay. Vous allez voir comment qu'on va faire ce soir. Et je vous préviens, il y a 17 questions et je veux qu'on en fasse un maximum.
20: Mais attends, Gégé, toi...
0: Alors maintenant, je vais répondre à la question.
20: Je crois que c'est l'heure du jeu top position.
0: Du jeu top position. Tout à l'heure, tu vas te prendre deux coups de boum-boum, tu vas te prendre le standard.
21: Oh là là, ça attaque sûr.
0: Ça va être grave.
22: Ça attaque ce soir.
0: Hein. Ouais. Alors, je réponds.
22: Je suis comme la braise.
0: Le drapeau rouge aurait dû être agité. Wow. Comme ça aurait permis à tous ceux qui n'ont pas pu... qu'on essayait de rejoindre les stands et qui n'ont pas pu prendre la voiture de réserve. Déjà, une, faut se dire une chose, que Barrichello, c'est lui qui a foutu le bordel.
20: C'est clair.
0: Ralph Schumacher n'a pas pu l'éviter, donc il est... Vous fermez vos gueules.
20: Oui.
0: D'accord.
20: Ouais, tout à fait. Mais boire ou conduire, il faut choisir, tu connais bien.
0: Alors, boire ou conduire, il faut choisir et vous allez fermer vos gueules, les moines, là, les goélands.
20: Okay.
0: Maintenant, je réponds à la question.
22: T'as raison, Gérard.
0: Drapeau rouge aurait dû être agité pour que ceux qui n'ont pas pu assister au départ le fassent. Parce que c'est bien beau, la voiture de sécurité, c'est bien pour déblayer les débris, mais ça aurait pu permettre quand même une plus belle course que ça.
20: Ouais. Et qu'est-ce qu'ils ont fait, les commissaires de course? Je veux dire, pourquoi ils n'ont pas réclamé qu'on mette le drapeau noir?
0: Ben ça, c'est pas au commissaire de... C'est le commissaire de course qui a décidé de sortir la voiture de sécurité, donc le...
20: Est-ce qu'il n'y aurait pas un scandale, genre comme l'histoire du patinage ou un truc comme ça?
0: Non, il ne faut pas mélanger patinage et Formula, ça n'a rien à voir.
20: Que Madame Lacouille, elle n'est pas...
0: Bon, alors, qui c'est qui s'amuse à dire des conneries, là?
20: Ça pourrait être le mec qui a fait Koh-Lanta.
23: Mais moi j'ai une question à poser. Parce qu'un jour, j'ai regardé une course et j'ai vu le drapeau rouge, il y avait un gros carton. Et en fait, je croyais que c'était comme à la corrida, quoi, pour les exciter, en fait.
0: Non, ce qui se passe, le drapeau rouge, c'est pour dire comme quoi qu'il y a un accident, ils font sortir la voiture de sécurité et ils redonnent un deuxième départ. Ce qui n'a pas été le cas lors du Grand Prix d'Australie.
20: Mais ils ont sorti la voiture de sécurité.
0: Oui, mais la voiture de sécurité a été sortie, le drapeau rouge n'a pas été agité pour que les pilotes qui ont cartonné derrière après...
20: Ouais.
0: N'ont pas pu rejoindre les stands à temps pour pouvoir prendre la voiture de réserve.
22: Il y a Thomas qui veut parler, là.
0: Oui, Thomas, attendez 5 minutes, s'il vous plaît, derrière.
22: Il y a plein de questions au standard qui ne savent pas vraiment ce que c'est le drapeau rouge.
0: Le drapeau rouge, ça veut dire que la rouge est,
22: le rouge.
0: La course est neutralisée. Donc, jusqu'à temps que tout soit nettoyé.
22: Et un rapport avec le sang. C'est pas un rapport avec le sang.
0: Non, ça n'a rien à voir.
22: Mais ils veulent savoir aussi qui sort ce drapeau rouge. Si c'est chacun dans sa voiture, en sort un.
0: C'est les commissaires de course.
22: C'est le passager ou sinon?
0: Non, c'est les commissaires de course et je vois pas. Au standard, tu diras à la personne qu'il n'y a pas de passager dans une Formule 1. Hein.
22: Mais ils sont combien dedans?
0: Il n'y a qu'une personne, hein.
23: Ah, il est bête.
22: Ah bon?
0: Et puis arrête de bouffer des sucettes quand tu me parles.
22: C'est des sucettes à l'essence, là, c'est pour ça.
0: Ouais, c'est bon, reste au standard. Question IRC.
24: Heavy Ghost me demande si le drapeau, en fait, il est noir normalement, si c'est pas la bibine qui l'a rendu rouge.
0: Alors, attends. Dans ce cas-là, je t'ai précisé tout à l'heure que je ne veux pas des questions cons. Cette question-là, elle a ni queue ni tête comme toi.
22: Bah,
0: terminé.
22: C'est intéressant comme question.
0: Non. Parce que l'autre, il dit, à cause de la bibine, donc ça a rien à voir là-dedans. Donc la question, elle est aussi con que celui qui la pose sur l'internet. Et toi, t'es aussi con, t'es encore plus con.
22: Mais n'insulte pas, Gégé, n'insulte pas.
0: Allez, je veux pas le savoir.
22: On revient sur le débat.
0: Donc voilà, pour en finir avec la question, donc là, normalement, la voiture de sécurité a été sortie, le drapeau rouge n'a pas été agité, donc c'est un fait. Mais ce qui aurait dû être fait, n'a pas été respecté. Donc, pour moi, je trouve que ce Grand Prix-là, ça a été un Grand Prix vraiment catastrophique. Voilà.
24: On me demande sur le net quel permis il faut avoir pour conduire une Formule 1.
0: Ça, c'est des questions cons. Je n'en veux pas.
24: Attends, si.
0: Oh, mais merde.
24: Pas vous, je défends
0: Mais
24: défends-moi un peu. Attends.
0: Il y a un permis, il n'y a pas besoin de permis, il faut une licence. Mais c'est qui qui pose cette question?
24: Père Fouras.
0: Ah ben Père Fouras, il est aussi con, lui. Il ferait mieux de rester dans son Fort Bayard. Il a qu'à rester à Fort Bayard et pas nous casser les couilles.
3: Ouais, attends, Fort Bayard, hein.
22: Tout le monde peut pas être aussi calé que toi en Formule 1. Mmh. Moi, j'y connais rien. Mais
0: c'est vrai, bah.
22: Fort Bayard aussi non plus.
24: Hein. Ouais, moi aussi, je pensais qu'il fallait un permis pour.
0: Non, il faut une licence. Et la licence,
3: quelle licence? La licence 4, 3, 2?
0: Non, la licence 4, puis quoi encore?
3: T'arrêtes.
0: C'est bon, allez. Allez, on continue. Bon, croyez-vous qu'il y a des nouvelles règles cette année en F1? Bah, justement, on vient d'en parler, donc c'est à peu près la même question, donc on va la sauter, hein.
23: Cool.
4: Gérard, c'est Nilsson Pipette. Je voulais amener un petit peu d'eau à tout moulin là et revenir sur l'accident de Rubens Balibalo.
0: Barrichello.
4: Ah pardon. Parce que j'ai vu un reportage là avec Patrick Montel sur Stade 2.
0: Ouais.
4: Et en fait, il paraît que Rubens Barrichello, il a fait un vieux choix de pneus et il a pris des pneus stick.
0: Oh là, commence pas.
4: C'est technique.
0: Non, mais il paraît qu'il non, Nelson Piquet là, hey. Commence pas à mélanger les tensions et les serviettes et puis stade de décor. On en a rien à foutre de la télé.
3: Ah, mais attends, la question est intéressante.
0: Ouais, mais la question. Ouais, non, mais ça, on s'en fout parce que tout le monde va dire une version et en fin de compte, on ne sait pas exactement comment que ça s'est terminé.
3: Et ta version, Gérard?
0: Moi, ma version, de toute manière, le drapeau rouge aurait dû être agité, tout le monde aurait dû reprendre la voiture mulet et leur donner un deuxième départ. Le mulet, c'est la voiture de réserve, si tu veux.
3: Ah, d'accord.
0: Parce que ce qui s'est passé, Barrichello, vu que c'est lui qui a commis l'erreur, il a été voir tout de suite Jean Todt pour savoir s'il pouvait reprendre la voiture de réserve.
4: Et qu'est-ce qu'il lui a dit,
0: Jean Todt? Et Jean Todt a répondu non parce que le drapeau rouge n'a pas été agité.
3: Quel scandale!
0: Donc voilà.
4: Gérard, est-ce que tu sais, c'est Hubert, hein. Est-ce que tu crois pas qu'il y aurait une magouille comme quoi, tu sais, il y a qu'un seul mulet dans l'équipe.
0: Ouais.
4: Il y a qu'un seul mulet. Est-ce que vu que
0: Barrichello... Une voiture de réserve, s'il te plaît, merci.
4: Oui, bon, voiture de réserve. Vu que Barrichello, il était dans le sac, s'il prend la voiture de réserve, après Schumacher...
0: Attends, c'est pas Barrichello qui a atterri dans les pneus.
4: Elle était ruinée quand même.
0: Ah bah lui, il avait que l'aileron arrière, hein. Tandis que...
4: Est-ce qu'il n'y a pas une embrouille au niveau de la négociation du mulet?
0: Bah ça, je pense, hein, c'est ce que je pensais aussi, hein.
4: Ouais.
0: Bon, donc, ça y est, on s'éternise pas.
4: Ça me rassure qu'on pense pareil, quand même. C'est flatteur.
0: Mais non, mais ce qu'il y a, c'est que, bon, il y a quand même 11 voitures qui n'ont pas pu assister au Grand Prix, dont 2 qui ont calé sur la grille de départ et qu'à un moment donné, pendant la course, ils se sont permis de reprendre le circuit. Alors qu'ils n'avaient pas le droit.
3: Oh là là, quel scandale.
0: Normalement, ils auraient dû être sanctionnés aussi. Bon, vont-ils sanctionner le pilote du carambolage de dimanche? Bon, de toute manière, tout le monde a dit oui, hein.
4: Oui, c'est pas sûr, hein.
0: Bah pourquoi?
4: Pendons-le. Qu'il arrive à démontrer qu'il a perdu le contrôle de son véhicule involontairement.
0: Non, mais attends. Si vous avez bien suivi le Grand Prix, il n'a pas perdu le contrôle de son véhicule. Il faisait droite-gauche.
3: Ouais, mais d'accord, alors.
4: Regarde, Gérard.
0: Oui. C'est qui? Non, mais donne ton nom.
4: C'est Hubert. Tu connais le code de la route. Dans le code de la route, c'est celui qui est derrière.
0: Maître de son véhicule. Mais si celui de devant fait des conneries, c'est quand même lui le responsable. Donc il aurait dû être sanctionné. Ouais, je suis désolé. Non, mais là il y a pas de constat à faire sur ça. Il aurait dû être sanctionné. Point final à la ligne. Terminé. Basta. Hop, on a. C'est tout. Il doit être sanctionné. Terminé. Laurence.
7: Oui.
0: Donc pour toi.
7: S'il devait être sanctionné.
0: Ouais.
7: Bah, je pense que ils devraient être tous les deux sanctionnés. C'est à l'autre de devant aussi de faire attention, quoi.
0: Bah, c'est lui qui commet le carambolage derrière. Bon,
7: il avait le pied, hein, c'est tout. Hein.
0: Tu sais à combien qu'il roulait quand il y a eu l'impact?
7: Je sais pas, mais je me demande s'il y a une limitation de vitesse.
0: Non, il y a pas de limitation de vitesse, justement.
7: Sur le circuit. Ah bon?
0: Non, mais justement, c'est que la question qu'on posera un peu plus tard.
7: Ah bah écoute, j'ai répondu donc.
0: Si t'as répondu, bah c'est dommage.
4: Pourquoi il y a pas de passage piéton, Gérard?
0: Non, mais allez, c'est qui ça?
4: C'est David Couchetard, mais c'est une question très sérieuse.
0: Hein.
4: Oui.
0: Tu prendrais pas les gens pour des cons, toi?
4: Le TGV. Oui, plutôt le TGV.
0: Tu sais le TGV ou que tu allais le prendre?
4: Ah non, je vais pas le prendre parce que.
0: Au revoir!
4: Garde de cons.
0: Au revoir!
4: Allez hop!
0: David Couchetard! Voilà, David Couchetard, bonne nuit!
24: Donc, chez toi.
0: Nelson Piquet!
5: Ouais. Pour moi, il aurait dû être suspendu parce que.
0: Non,
5: moi,
0: sanctionné, pas suspendu.
5: Ouais, sanctionné, ouais. Parce que j'ai bien regardé le Grand Prix de Formule 1 là, et grâce au reportage sur Stade 2 avec Patrick Montel. Là.
0: Bon, alors Nelson Piquet, pareil. Bon,
5: bah, c'est Stade 2. Moi, je l'ai vu qu'à Stade 2, donc je peux pas trop parler du Grand Prix.
20: Bah ouais.
5: Et puis j'ai vu le mec démarrer à l'orange.
0: Bon, allez hop, au revoir. Nelson Piquet terminé. Et on accueille qui? Marnaco.
22: Point final à la ligne d'arrivée.
0: C'est qui celui-là? 114.12.
5: Bonsoir Gérard, bonsoir tout le monde.
0: Bonsoir.
5: Voilà, je salue tout le monde, les auditeurs, l'équipe.
0: Oh, la scène! Le Larsen! Le Larsen!
5: Moi, j'ai rien derrière moi, en tout cas.
0: Éteins ton micro!
5: J'en ai pas, j'ai pas de l'argent pour m'en acheter.
0: Hein. Bon, allez, vous le reprenez au standard, là, vous me le calmez, celui-là, ça va pas.
5: Allez, hop.
0: Point final à la ligne, là, faut le reprendre au standard, Karine, s'il te plaît, merci.
20: Problème.
0: Hubert, Auréole.
20: Ouais, ben moi, je te disais, t'as repartagé, ils devraient être sectionnés tous les deux, hein. Tous les deux, je pense qu'ils sont pas maîtres de leur véhicule, ni l'un, ni l'autre.
0: Bah disons, mettre de leur véhicule, d'accord, si tu veux, mais là, dans un grand prix comme ça, donc c'est pas évident.
20: Hein. Attends, les mecs, c'est des professionnels, GG, tu sais bien comment c'est. Ils ont de l'entraînement, ils sont payés des centaines de milliers de dollars, c'est pour ça. C'est pour
0: ouais, non, mais c'est pas des dollars, c'est des francs, d'accord, s'il te plaît.
20: C'est des
0: merci.
20: Euros, c'est pas grave.
0: Ouais, c'est des euros, bon. Pardon.
20: Ouais, t'as quelques mois de retard, c'est pas grave.
0: Voilà. Laurence.
20: Encore.
23: Bah moi, je t'ai répondu. Hein.
0: Ah ouais, tu m'as répondu. Il est calmé là.
22: Il est en train de régler sa machine là, puis il arrive.
0: Ah non, bah alors dans ces cas-là.
22: Non, mais il avait un problème. Apparemment, il était en liaison avec d'autres personnes.
0: Ouais, non, mais s'il est en liaison avec d'autres personnes, il.
22: Je crois que c'est son entraîneur sur l'autre ligne en fait.
5: Oui, allô, c'est bon, j'ai tout réglé, c'est bon.
0: Ah. Ouais, c'est à peu près pareil.
5: Voilà,
0: hein.
5: Non, c'est bon, c'est parfait. Bon,
0: non, c'est pareil.
5: Ah bah pour moi, c'est bon. Hein.
0: Non, c'est pareil alors.
5: C'est pas moi alors.
0: Allez,
5: c'est.
0: Allez.
5: Qu'est-ce que c'est que ce son?
0: Allez hop, allez hop. Allez, non, c'est bon, tu lui dis au revoir, tu reprends quelqu'un d'autre. Ouais, mais là, ça va plus, là. Ça commence à me gonfler. Bon,
22: on met un disque, Gérard? Tu poses la prochaine question, et puis on met un disque.
0: Le site internet, s'il vous plaît!
24: Ouais!
0: On en est je vais pas le demander!
24: 6547!
0: Et les questions?
24: Et les questions?
0: Non, mais attends.
24: Plein de questions partout.
0: Oula. Non, mais, faudrait peut-être te réveiller un petit peu plus, toi, là.
24: Ouais.
0: Non, c'est bon, là, les auditeurs ont posé une question et ça va être bon, hein.
24: Alors, Francis Gabon me demande, je la lis comme ça, je la découvre. Est-ce que comme Prost Grand Prix, est-ce que t'as été mis en liquidation judiciaire après ton accident de Formule Camion?
0: Alors, lui, pour l'instant, il va attendre parce que c'est la question qui est juste derrière.
24: Ah, d'accord.
0: Donc, dans ce cas-là, c'est bon.
24: C'est bon, donc je garde sa question.
0: Non, tu gardes pas sa question et c'est bon.
24: D'accord.
0: Ça y est, il est répondu, c'est la prochaine question.
24: D'accord.
0: C'est tout?
24: Est-ce que les pilotes peuvent se parler entre eux dans leur voiture avec la CB? Baleine Mystère me demande ça.
0: Bon, alors, des questions comme ça, c'est pas la peine.
22: Bah,
0: je préviens, sur le site internet, les questions parlent de Formule 1, non de CB.
22: Mais attends, c'est de la Formule 1.
24: Ils demandent comment ils se parlent entre eux.
22: Bah, bien sûr,
0: mais
22: c'est intéressant.
0: Ils se parlent pas. Ils se parlent avec, ils ont des micros qui ils sont reliés au stand. Ils se parlent pas entre eux, justement. Eh ben, ils ont des micros de reliés. Tu m'as dit combien qu'on était?
24: 6540.
0: Ah, ben ça va, à 1h du matin, 6540, voilà. Ça fait plaisir. Alors, donc, la troisième, elle est faite. Alors, quatrième, que pensez-vous du départ de l'écurie Prost Grand Prix? Et on va s'écouter Jean-Guy Prost. Attention, un verre peut en cacher un autre. Et on se retrouve tout de suite après au 0825-08-5000. À tout de suite.
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0: Et voilà, donc, rebonsoir à tous. Donc, bienvenue dans les débats de Gérard. Donc, le débat sur la Formule 1. Donc, on venait de s'écouter Jean-Guy Prost. Attention, un verre peut en cacher un autre. J'ai un message personnel à passer. Donc Monsieur Mazur et la voix mystère, s'il vous plaît. Donc Monsieur Mazur et la voix mystère. Donc la voix mystère, répondez au téléphone. Et Monsieur Mazur, s'il vous plaît, on essaye de vous joindre pour que vous puissiez participer au débat avec la voix mystère. Et toujours au standard au 0800 25 08 5000. Il y a Karine pour vous accueillir. Thomas.
8: Bonsoir.
0: Au site internet, il y a Jean-Luc. À l'heure actuelle, on est 7572. Et toujours à l'arrière, Monsieur Babouche.
22: Bonsoir.
0: Et on accueille Olivier Pénis, Monza 107.2. Monza, Olivier Pénis.
8: Allô.
0: Une fois.
8: Oui, bonsoir Gérard.
0: Bonsoir.
8: Bonsoir toute l'équipe.
0: Allez-y. À la retraite, oui, Paris 101.9.
8: Bonsoir Gérard, je suis déjà à la retraite. Bonsoir tout le monde, bonsoir l'équipe, bonsoir Karim qui a un très beau châssis aussi.
0: S'il te plaît, tu te calmes avec celle qui est au standard qui t'a accueilli.
9: Merci.
0: Sinon, on va te dire au revoir.
8: Excusez-moi, mais
9: c'est quoi un châssis?
0: C'est des trucs de 5 cubes. Bon, donc apparemment, il a l'air de te connaître. Hubert Auréole, donc qu'on a toujours.
8: Ouais, toujours là, ouais.
0: 113.3. Et Laurence Piquette, toujours SPA 78.9. Et donc là, on va faire une question micro-trottoir. On va voir ce que ça donne.
10: Salut Gérard, c'est Monsieur Gonzalez de Souriville. Voilà, depuis qu'Ayrton Senna a eu cet accident en rentrant dans un mur sur la piste de Monaco, je voulais savoir si tu trouvais pas ça honteux qu'on n'ait pas encore remplacé les vrais murs des pistes de Formule 1 par des murs mous, en mousse ou en pain d'épices, par exemple.
0: Non mais là, c'est pas à Monaco en plus, hein, c'est à Monza.
11: Ouais, bah, enfin...
0: Donc il s'est trompé, hein.
8: C'était chez moi, Gérard.
11: Ouais, mais sinon, qu'est-ce que tu penses?
0: Non mais sinon, bon ben, ce que j'en pense, c'était pas sur un mur, c'est en mousse, c'est même plus de la mousse, c'est des pneus qu'ils mettent, hein, maintenant.
11: C'est des pneus?
0: Ouais.
11: Mais sinon, de la mousse, ça serait peut-être mieux, non? Il serait moins mal.
0: Ça a amortiré. On va continuer, on va les passer tous, les micro-trottoirs, avant de continuer, comme ça, on sera tranquille.
11: Ah, tu veux tous les passer d'un coup?
0: Ouais, d'un seul coup,
11: d'un
0: comme
11: coup.
0: Ça. Bon, ouais, on y va.
21: Allô. Allô, GG. GG, c'est Jean Solex de son étage. Je voulais savoir pourquoi il n'y a pas plus d'air de repos sur les circuits de Formule 1. Merci.
0: Alors là, je vais te dire, il doit être à moitié cassé. Donc, des aires de repos, il y en a pas sur les circuits de Formule 1. Ça s'appelle des arrêts au stand. Voilà pour toi.
22: Mais il y en a combien?
0: Ouais. Des arrêts au stand.
22: Bah ouais.
0: Ça dépend de combien de fois qu'ils veulent ravitailler en fin de compte.
22: Ah, ils choisissent.
0: C'est les pilotes qui choisissent quand est-ce qu'ils veulent s'arrêter.
11: Il y en a tous les 10 km, non?
0: Non. D'accord. Donc la suite
11: on y va.
25: Bonsoir Gérard, Jean-Louis Desanges, dresseur de tente. Voilà, écoute, quand je regarde des courses de Formule 1 à la télévision, je vois souvent des plans à la caméra filmés en direct de la voiture. Et je me demandais si tu savais, toi, où était caché le caméraman et si je n'ai pas le pilote dans sa course. Merci. Et Gérard, continue ce que tu fais, j'adore.
0: Alors donc, c'est une caméra que TF1 a décidé de mettre sur le devant de la voiture pour savoir comment se déroule exactement sur les circuits. Et donc, ça permet à ceux qui sont à la télé de voir comment se déroule un Grand Prix.
11: C'est juste une caméra ou il y a quelqu'un dans le coffre et tout?
0: Non, c'est une caméra qui est posée sur le devant de la voiture.
22: Ah d'accord, donc, ça mais permet... des fois, on voit le casque.
0: Bah oui, non, parce que c'est sur le devant de la voiture, comme ça, ça te permet de voir comment que ça se passe.
22: Ah oui,
0: et t'entends tu entends le bruit du moteur en même temps. Donc voilà, dernier micro-trottoir.
21: Bonjour Gérard, monsieur Ripollin, peintre sur route. Pour les coureuses de Formule 1, pourquoi le port de la jupe n'est pas obligatoire comme au tennis? Merci.
0: Alors, j'ai jamais vu de femme qui courait dans des grands prix de Formule 1. Puis là, je pense que le port de la jupe en Formule 1, ça serait un peu osé.
22: Mais c'est interdit les femmes?
0: Ben, dans en Formule 1, je pense oui.
22: Il y a une catégorie à part qui est jamais filmée comme tous les sports.
11: Comme le vélo?
0: Non.
11: Le vélo, ils sont pas filmés.
22: Non, bah voilà.
0: Non, c'est vrai que cette année, il n'y a pas eu de truc pour ça. Attendez,
22: il va fermer la porte parce qu'il y a des problèmes, il y a des alertes.
11: Mais ça passe aussi à la radio.
0: C'est pas grave. Hein. Bon, alors, sur le site internet, là, qu'est-ce que ça donne?
24: Je suis en train de chercher une question qui était super, mais je la trouve plus.
0: Bon, bah, c'est pas grave quand tu la retrouveras, puis t'éteins ton micro, parce que c'est pas la peine de...
24: Tu me poses une question.
0: Ouais, mais tu mets pas ta chemise, tu retires la chemise.
24: Ah, ça y est, j'ai trouvé.
22: Ah, poil.
24: Alors. Donc, c'est Jean-Kevin Lefebvre qui demande si de la même manière qu'en football, il y a une division 2 en matière de sport automobile, les losers de la Formule 1 et Jean Alési ont-ils la possibilité d'évoluer dans un championnat de Formule 2?
0: Alors déjà, une, pour commencer, j'ai jamais vu des trucs comme ça, des Formule 2 ou de... Ici, il y avait Formule 3000 ou Formule Indy, donc c'est des trucs qui se passent à Indianapolis, là-bas, aux États-Unis. Et pour ce qui est de Jean Alési, donc j'ai une news à vous dire, c'est que Jean Alési sera le troisième pilote de chez McLaren. J'ai entendu ça aujourd'hui. Donc, Thomas, oui.
22: C'est quoi les deux premiers?
24: L'instantané.
0: C'est David Coulthard Raikkonen.
22: Et moi j'avais une question, il y a pas mal de questions sur l'art là-dessus sur
0: ouais,
22: les
0: il y a
22: sur,
0: pas mal eh,
22: sur bien, F1,
0: y a, eh, non non mais
22: non,
0: t'es,
22: non, mais
0: t'es
22: noté.
0: T'es, non non mais t'es vachement fort. Il y a des questions au standard. Tu décroches même pas le standard.
22: Mais tu rigoles. Ça, je les ai notés tout à l'heure. Tu parles de F1, F2, F3.
0: Non, ça c'est Formule 3000, F2 il y a ça. Ah,
22: mais ça concerne le nombre de personnes dans la voiture. F1 il y en a un, F2 il y en a deux.
0: Non, ça existe pas tout ça. Allez hop. Je voudrais avoir la personne qui se trouve où tu m'as déjà.
1: Au Brésil.
0: Au Brésil, je peux avoir la personne qui se trouve au Brésil.
1: Karine, on a la personne qui se trouve au Brésil.
2: Oui. Dans
1: la
2: allô.
0: Oui.
2: Oui, Gérard, moi je suis à Monza, si ça peut t'arranger.
6: Bonsoir.
0: Les auditeurs, s'il vous plaît, tu me coupes les auditeurs, tu me laisses que la personne là.
6: C'est Rubens Balibaro, j'appelle du Brésil, ça parle. Comment ça va, Gérard?
0: Ça va. Bon, vas-y, on écoute.
6: Alors moi, je voulais témoigner, là, c'est super, ton débat. Et je voulais te dire, moi j'ai un parcours assez atypique, Gérard, parce que j'ai commencé au Brésil. Au Brésil, on n'a pas beaucoup d'argent, donc j'ai commencé par une course au Brésil, au circuit de São Paulo, de caisse à savon. Ensuite, mes parents, ils ont émigré en France. Mmh. Là, j'ai fait comme au Brésil, on est très sportif, on adore le sport, c'est toujours l'éclat sur la plage, que ce soit le football, tu sais, on est comme...
0: Ah,
6: allô,
24: ça a coupé.
0: Allô? Allô,
6: allô,
23: allô,
0: allô, allô, allô.
6: Il y a des
0: allô.
6: Ruptures.
0: Non, pas les auditeurs pour l'instant. Je veux la personne encore.
6: Il y a des ruptures satellites. Allô. Peut-être il y a une rupture satellite. Allô, Brésil.
0: Je t'écoute. Hein.
6: En direct du Brésil. Alors je voulais te dire que moi je voulais témoigner sur mon parcours atypique parce que.
0: Non mais je voudrais bien. Excuse-moi, 5 minutes là, mais je voudrais bien entendre un peu des moteurs tournés.
6: Ok, bah je t'ai fait goûter là, je suis dans les paddocks à São Paulo. Je t'ai fait goûter le moteur.
0: Ah, on s'y croit là. Bon, c'est bon.
9: Recule.
0: C'est bon. Alors, c'est bon là, maintenant c'est bon. Bon, Bastien, merci de ton témoignage.
1: T'as pas d'autres questions à poser
0: Non, bah c'est bon pour l'instant, ça va.
6: Bah ça coûte quand même de
1: bah oui, faut amortir la.
0: Ouais, non, mais c'est bon,
1: faut
0: non, mais
1: la liaison là, GG.
6: Bah
1: oui, faut participer au débat, tiens.
0: Bah ouais. Bah ouais, bah toi, parce que là, je viens d'en virer. Bon, on va voir alors. Faudrait qu'on voie avec le standard comment qu'on va faire. Question site internet là.
24: On me disait juste que depuis, enfin maintenant, on dit que c'est plus Formule 3000, mais Formule 2000 depuis le millénium.
0: Bon alors, qui c'est qui pose cette question? Eh, je te préviens, Jean-Luc.
24: C'est Juge Del Lyon.
0: Ouais, ben moi je vais te dire une chose, que c'est la dernière fois que tu interviens pour me donner des questions cons comme ça.
9: Bon. Oh là là.
0: C'est clair. Et on est combien?
9: On attaque le débat là, allez, là, parce que là on s'endort là avec
6: lui.
1: Allez, GG, la suite.
0: Bon alors, la liste.
9: 20 minutes qu'on attend les auditeurs.
0: Bon alors, donc on y va. Alors que pensez-vous du départ de l'écurie Prost Grand Prix?
2: Bah écoute, moi Gérard, c'est Olivier Pénis là.
0: Ouais, je t'écoute.
2: Bah écoute, je trouve ça vraiment dommage pour Alain Prost parce que c'est un grand sportif qui méritait que son écurie soit acceptée dans le milieu de la Formule 1.
6: Gérard, je vais devoir te laisser parce que là j'ai un client sur le feu là.
0: Ouais non mais c'est bon là, on arrête avec les bruits de moteur. On arrête avec les bruits de moteur.
1: Mais il est en direct du Brésil.
0: Ouais non mais on arrête là pour l'instant.
6: J'ai un client sur le feu, je vais devoir te laisser Gérard.
0: Ok ben je te remercie, alors à plus tard.
6: Il va me refaire le pot.
0: Ok, à plus tard, au revoir. Alors Olivier Pénis.
2: Oui, et puis Monza. J'avais une question en fait à te poser. Tu parlais des arrêts au stand tout à l'heure, mais est-ce que les coureurs ont le droit d'utiliser des arrêts au sol pour empêcher leurs adversaires de les doubler?
0: Non mais attends, tu réponds à la question ou je te dis au revoir toi?
2: Ah oui, moi je t'ai répondu. Alors, je pense que de toute façon, Alain Prost a fait une grosse erreur en se lançant dans son écurie. Prost écurie, c'est tout.
0: Non, c'est Prost Grand Prix, c'est
2: Prost
0: pas Prost écurie.
2: Excuse-moi. C'est tout bidon, il a fait une erreur, il a perdu beaucoup d'argent, tant mieux
0: non,
2: pour
0: mais,
2: lui.
0: Non mais tant mieux pour lui, mais attends, mais sois pas con comme ça toi. Parce que tout à l'heure tu as dégagé dans ta niche et tu vas voir. Tu vas aller voir s'il y a pas un canard qui a envie de te manger.
1: Bravo Gérard.
2: Aïe.
0: Non parce que ça tu commences à me gonfler là.
2: Excuse-moi.
0: Allez-y.
12: Oui, bonsoir. Moi ce que je pense c'est que je pense qu'il aurait dû s'appeler Prost Petit Prix pour commencer parce que c'est un peu prétentieux de s'appeler Prost Grand Prix.
0: Bah ouais, c'est peut-être comme ça qu'il a voulu que ça soit fait, puis c'est tout. Hein.
12: Ouais, mais bon, bah je pense qu'il a démarré un peu trop grand, un peu trop prétentieux, puis à force de fumer, les Gauloises aussi, ça fume, quoi.
17: Gérard, Daphné Roulet, Paris, et Jacques Lafiotte.
0: Alors donc, je relance le message pour la dernière fois.
26: Bonsoir, c'est Daphné.
0: Ouais, bah attends, tu permets?
26: Bonsoir, c'est Jacques Lafiotte.
0: Eh, vous permettez, là, ou quoi?
3: Salut.
0: J'ai le droit de relancer les deux annonces que j'ai demandé depuis tout à l'heure.
14: Vas-y Gérard, on t'écoute.
0: Donc Monsieur Mazur est prié d'appeler le standard et la voix mystère est prié de répondre au téléphone. Merci. Dernier appel. Alors, Daphné, bonsoir.
23: Oui, bonsoir.
0: Jacques Lafitte, bonsoir.
15: Jacques Lafitte, bonsoir à tous.
0: Donc, alors, la question, que pensez-vous du départ du Grand Prix, de l'écurie Prost Grand Prix terminé?
15: Moi, j'ai répondu, hein. Moi, ça allait la retraite.
0: Ouais, non, mais ça y est, c'est pas toi que je m'adresse, d'accord?
15: Ah, pardon, excusez-moi, hein.
16: Ouais, GG, c'est Jacques Lafitte.
0: Ouais.
16: Bah, écoute, moi, je pense que c'était bien, il a fait son temps, hein, le Prost.
0: Non, mais de toute manière,
16: attends,
0: je pense
16: que... Ça fait 20 ans qu'il nous emmerde sur les paddocks. Avant, il était pilote, maintenant, il a son écurie, je pense qu'il
0: fait la place. Il a voulu essayer de faire quelque chose, il y est pas arrivé, c'est tout.
16: Eh ben, il s'est montré, et puis voilà, maintenant, il laisse la place, il dégage. Voilà.
0: Non mais attends,
16: c'est
0: qui
16: jeune.
0: Attends.
16: Regarde, GG, tu regardes les pilotes qui arrivent maintenant sur le circuit, ils ont une vingtaine d'années, Prost, il a 45 balais, qu'est-ce qu'il faut qu'il fasse maintenant?
18: Mais oui, tout à fait.
16: C'est pour finir comme Franck Williams en fauteuil, c'est pas la peine, attention.
0: Non mais attendez, là, mélangez pas les torchons et les serviettes, d'accord?
16: Moi je pense qu'il devrait continuer à faire des pubs, des trucs pour Petrolane, les shampoings avec Allez-y, et voilà.
0: Non mais alors Jacques Lafitte.
16: Attends, il a une reconversion.
0: Jacques Lafitte, tu la fermes. Et tu vas arrêter de citer des grandes marques parce que tout à l'heure, moi je vais te dire au revoir. D'accord, parce que là tu viens d'arriver mais tu commences à me les gonfler.
16: Je vais me calmer dire.
14: Gérard, la suite du débat, s'il te plaît.
0: Donc Daphné, pour finir la question.
23: Daphné.
15: Et moi j'ai répondu moi.
0: Bon, ça y est, toi tu la fermes ou sinon je te dis pareil, au revoir.
23: Pour moi ça a été un peu la décatombe, c'était une grande catastrophe que de voir Prost se casser la gueule comme ça. Parce que, il faut dire que par rapport aux autres écuries aussi, ils n'avaient pas d'argent. Ce qui fait qu'il se tapait les moteurs qui avaient été numéro 1 l'année d'avant, mais bon, depuis, il y en avait eu des nouveaux. Et puis surtout, la grosse erreur qu'il a faite, c'est de prendre Alési comme pilote, quoi.
0: Ah, mais ça, ça a été ça. Bon, faut quand même dire que Alési, il a quand même.
23: Non, attends, Alési, c'est un bras cassé.
18: C'est un con, Alési.
0: Bon, alors.
16: Oh là là.
0: Je préviens tout de suite, les trois cons qu'on a, vous allez fermer vos gueules maintenant.
14: Oh là là.
0: Parce que sinon, je vais vous dire au revoir à tous les trois d'un coup. Ouais, ça va être clair.
16: GG, je peux poser une petite question là.
0: Qui?
16: C'est Jacques Lafitte. Tu sais, à l'époque, c'était Prost contre Senna. Si tu compares Prost par rapport à Senna, il s'en est quand même bien sorti, quoi.
23: Ouais
0: mais attention.
16: Mieux quand même.
0: Ouais, mais faut pas tout mélanger là, quand même.
16: Donc bon,
0: d'accord.
16: Il est dans la merde, mais ça pourrait être pire, quoi.
0: C'est qui vient de dire ça?
16: C'est Jacques Lafitte.
0: Eh, je te préviens, c'est l'avertissement est terminé, au revoir.
18: Gérard.
14: Attends, Gérard, il a rien fait, c'est bon.
0: Revoir,
14: il a rien fait, Gérard.
16: Alors,
0: au revoir.
18: Gérard, c'est Olivier. Ah, allô? Allô? Qu'est-ce qui se passe?
22: Il est plus là. C'est bon.
0: Non, mais je sais pas, on a peut-être un petit problème de standard.
18: Gérard, c'est...
14: Oh là là, qu'est-ce qui se passe?
18: Oh là
14: passe,
18: là.
14: Je crois que c'est les essais qu'ils font, là, dans le couloir, je sais pas, il y a un truc...
0: C'est bon, vas-y.
18: Moi, Gérard, c'est Olivier Pénis. Écoute, je pense que si c'est autant cassé la gueule que ça, Alain Prost, c'est peut-être parce qu'il a bâti son écurie sur une plaque de verglas.
0: Ouais, allez, au revoir, Olivier Pénis. Au revoir.
18: Ok, salut la compagnie.
23: Au revoir.
18: À la
0: bon.
18: Prochaine.
0: Ouais, bah, il y aura plus de
18: encore
0: prochaine.
18: Un coup, s'il vous plaît.
0: Oh,
18: Karine. Allô.
0: Olivier Pénis, au revoir.
22: Je crois qu'on a Monsieur Mazur en ligne.
0: Mazur.
22: On va voir Monsieur Mazur, je crois. Attends.
0: Et donc, j'espère qu'on va voir l'invité mystère aussi. La voix mystérieuse, comme j'avais prévu.
22: On accueille Monsieur Mazur, là.
0: Alors, Monsieur Mazur, bonsoir.
19: Oui, bonsoir, c'est Monsieur Mazur.
23: Bonsoir, Monsieur Mazur.
19: Quelle joie de vous retrouver.
23: Comment allez-vous?
0: Ah, bah, moi aussi, c'est moi qui on a essayé de vous joindre pour que vous puissiez participer au débat. Et donc, normalement, on devrait avoir l'invité mystère avec nous, hein.
18: Eh, Gérard, c'est aussi Pénis, on va pas virer encore.
0: Oh, Karine! Karine!
14: Karine!
18: S'il vous plaît, là, virez-moi, là, allez, hop!
0: Voilà.
14: Il y a des interférences là, je sais pas ce qui se passe là.
23: Ouais, il y a un portable.
14: Ouais.
23: Allô?
14: Qu'est-ce qui se passe là?
18: Allô,
14: attends, j'ai appelé la technique, bouge pas.
18: Tirez-moi s'il vous plaît.
0: Hey, comment que ça se fait qu'il est encore là, Olivier Pénis?
18: Mais moi j'ai rien demandé, hein. Je veux qu'on me vire. Et...
0: Voilà,
22: ça y est, il est parti.
0: La voix mystère, non?
22: La voix mystère, non, pas encore.
0: Bon alors, voix mystère.
22: Mystère, si vous voulez.
0: Voix mystère, s'il vous plaît, ça fait 3 fois que je lance l'appel, hein. Alors donc Monsieur Mazur, donc on a Alési, Daphné.
23: Daphné.
19: Oui, bonsoir,
0: Daphné,
19: c'est Monsieur Mazur.
0: Et Monsieur Mazur, donc on est trois, vous êtes trois pour l'instant. Vous êtes trois pour l'instant, hein. Alors, à quoi peut servir non, celle-là, on va pas la poser, ça va aller plus vite, hein, on va...
3: C'était quoi la question?
0: À quoi peut servir un warm-up?
3: Bah, vas-y.
0: Bah, ouais, bah, si tu veux. À quoi peut servir un warm-up, alors,
23: Daphné? Comme les warnings?
0: Daphné?
23: Est-ce que c'est comme les warnings?
0: Warm-up!
23: Non, bah, je sais pas ce que c'est.
0: W-A-R-M, plus loin, U-M-P.
23: Ah, warm-up!
22: Ah, ça fait warm-up, alors.
23: D'accord.
0: Voilà.
23: À quoi ça peut servir?
0: Ouais.
23: Je sais pas, ça compte le nombre de tours?
0: Non.
23: Bah, je sais pas, alors.
0: Bah, alors, allez-y, pardon. Oh, merde. Ouais, allez-y! Allez, au revoir pour
22: allez-y,
0: lui.
22: Mais où ça? On va où?
0: Allez, hop, allez-y, terminé. Allez-y à la retraite, là, terminé pour lui.
22: D'accord, mais vire pas tout le monde, hein, parce qu'on a du mal.
0: Non, mais normalement, ça devrait suivre, là.
22: T'as quand même Monsieur Mazur que tu réclames depuis tout à l'heure.
0: Monsieur Mazur,
4: alors. Oui, c'est Monsieur Mazur.
22: Ah, on m'a donné une définition du warm-up. C'est Seigneur qui me dit un warm-up sert à... Merde, il est parti.
0: Voilà. Bah alors
22: Non, mais c'est le truc. Un warm-up sert à chauffer la piste pour éviter le verglas.
0: N'importe ça, quoi. Alors, cette question-là, je t'avais déjà dit. Et ça fait trois conneries depuis
22: mais
0: ce
22: moi,
0: soir.
22: Mais moi, j'en sais rien, je sais pas
0: ça
22: ce que c'est.
0: Ça fait trois fois depuis ce soir.
3: Gérard, la suite du débat, s'il te plaît. Allez,
0: donc,
3: on y
0: monsieur
3: va.
0: Mazur.
4: Oui. Rien,
0: donc, pour vous.
4: Vous me disiez, monsieur.
0: À quoi peut servir un warm-up?
4: Eh bien, écoutez, je crois qu'un warm-up, comme vous dites si bien.
0: Oui, ouais, je sais, c'est un mot anglais, j'arrive pas à le prononcer comme il faut.
4: Formule 1, mais vous le dites très bien, mon cher Gérard. Mmh. Je crois qu'un warm-up, c'est...

0: Non, non, ça dure une demi-heure en fin de compte.
1: C'est CTX.
0: Alors Daphné, Daphné.
1: Oui.
0: Au revoir.
1: Bah pourquoi tu dis
2: bah,
1: ça
2: attends.
0: Hey, les STX, ça existe pas dans un.
2: Bah, les essais,
0: oui,
2: les essais.
0: Attends, s'il vous plaît.
3: Colic McRae et Jackie Strike.
0: Putain.
4: Attends, je vais te les donner,
3: Oui, tu vas les avoir.
0: Hein. Eh, bon, t'arrives pas.
3: Bah quoi ça. Non, bah non, je te dis, ça répond pas.
0: Bon, ça répond pas.
2: Gérard, le débat, s'il te plaît, parce que c'est un peu n'importe quoi là ce
0: bon,
2: soir.
0: Bon, allez, hop, sixième.
5: Allô, bonsoir.
0: Oh non, c'est quoi ça? Jackie Strike.
5: Yeah, Gerard, Jackie Strike. I'm calling from Indianapolis, yeah.
0: Bon. Indianapolis, allez, répondez à la question là, parce que tout à l'heure, je
5: vais pas. Bonsoir, monsieur Police. I don't understand that question, please.
0: Quoi?
5: Repeat. Which?
2: Je crois qu'il veut que tu répètes la question, s'il te plaît.
0: Non, non, mais c'est bon, je vais pas m'éterniser, ils ont qu'à écouter un peu.
2: Vas-y, repose la question.
0: À quoi peut servir un one-up? Merde, vous allez pas me faire chier toute la soirée, là!
2: Ouais, t'es vulgaire, là.
6: Mais vous avez répondu, monsieur Gérard, je crois.
0: Bah ouais, mais pour les deux autres, là, ils comprennent rien, là. Je sais pas d'où qu'ils sortent encore ces deux-là, là.
7: Tu pourrais dire bonsoir, déjà.
0: Bonsoir!
7: Bonsoir. C'est Colic McRae.
6: Bonsoir, c'est monsieur Mazur.
7: Bonsoir, monsieur Mazur.
6: Bonsoir, monsieur.
7: Gégé, moi je tiens à dire que, effectivement, le one-up, ça peut servir. C'est une manière d'étayer un peu le matos, comme l'a bien dit monsieur Mazur, hein. Ça permet un petit peu de jauger le niveau du matériel, quoi.
6: Tout à fait.
7: Avant la course.
0: Mais c'est pour, j'ai dit que c'était pour améliorer le meilleur temps. Mais
6: vous l'avez dit, monsieur Gérard.
7: C'est pour check le matos, un peu.
0: Oh là. Ouais,
7: monsieur Gérard.
0: Oui.
6: C'est monsieur Mazur.
0: Oui.
6: Vous est-il déjà arrivé d'accéder au carré VIP?
0: Non, jamais, justement, la question, je m'y attendais. Je m'y attendais de votre part.
6: Avez-vous déjà dormi dans un Formule 1, monsieur Gérard?
0: Non plus.
6: Aimeriez-vous?
0: Si on m'y invite, oui. Si on me le paye, bien sûr. Allez, on arrête. Oui.
3: On accueille Carlos Montaga.
0: Carlos Montaga, bonsoir.
5: Carlos
0: Montaga!
2: Ah bah voilà, c'est bien, comme ça, c'est gagné. Bravo Gérard. Bravo Gérard.
0: Allez, un pilote peut-il être pénalisé pour non-respect du règlement? Et on va s'écouter Yves Villers-Brequin suite la ligne, suit la ligne jaune et on se retrouve tout de suite après au 0800 25 08 5000, à tout de suite.
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0: Et voilà, donc dernière ligne droite sur le débat de la Formule 1 et on venait de s'écouter. Alors Yves Villers-Brequin, suis la ligne jaune, pardon.
2: La ligne jaune.
0: Et donc alors je voulais mettre un petit peu les choses au clair.
2: Les points sur les i.
0: Donc les points sur les îles, les barres sur l'été, puis après ça va aller vite fait. Alors sur l'internet, je te préviens une chose, que
4: bah, c'est mon dernier,
0: c'est ta dernière tentative.
4: Voilà.
0: Donc on est à combien là avant qu'on reprenne les auditeurs?
4: 7008.
0: Ah quand même,
2: c'est bien ça.
0: Enfin,
4: moi je trouve ça bien.
3: C'est grâce à lui.
0: Donc le standard pour l'instant, ça a l'air de bien se passer. Donc alors je relance un dernier appel. Voix mystère, s'il te plaît, tu décroches. Merci.
3: On a.
0: Voilà. Colic.
4: Ah bien, c'est moi.
3: Il a.
4: Je connais pas tous les boutons, moi.
0: Colic McRae.
9: Toujours là.
0: Bonsoir. Jackie Strike.
9: Oui, toujours là.
0: Monsieur Mazur.
9: Oui.
0: Carlos Montagna.
6: Oui, enfin, parce qu'il y a eu des problèmes au standard de crash en Josas. Bonsoir.
0: Bonsoir. Donc, alors. Un pilote peut-il être pénalisé pour non-respect du règlement? Alors, on va demander à Colic McRae.
9: Bah, écoute, oui, s'il y a un règlement. Oh là.
0: C'est qui ça encore?
6: C'est monsieur Mazur. C'est-à-dire que je revisionne, monsieur Gérard, le Grand Prix de Formule 1 en vidéo.
0: Mmh.
6: Voilà.
0: Non, mais c'est bon, là, on arrête avec les bruits, là, ça m'énerve.
9: J'aurais
0: merci.
9: J'aurais bien vu le carton, là.
0: Non, mais ça y est, toi, tu te calmes, parce que tout à l'heure, je vais te dire au revoir, parce que là, maintenant, c'est la dernière ligne droite et faut appuyer.
9: Ouais, bon, GG, je peux répondre, c'est Colic.
0: Vas-y.
9: Donc, écoute, je pense que s'il y a un règlement, c'est justement pour que les gens soient pénalisés s'ils respectent pas le règlement.
0: Mmh. D'accord.
9: Sinon, il y a pas de raison qu'il y ait un règlement, tu vois, c'est l'essence même de ce mot-là, tu vois.
0: Mmh. Colic Strict.
10: Quality Street aussi, pour moi, non, pas du tout, c'est Jackie Strike. Écoute, comme vient de le dire la personne qui passait juste avant moi.
0: Colic, ouais.
10: Oui, Colic.
9: Colic McRae, ouais.
10: Colic McRae.

0: grand pilote.
1: Attention, il y a une priorité à droite, là.
2: Ah, c'est bon, là, vous vous calmez.
0: Un règlement, c'est fait justement pour...
3: Vous laissez passer les Didi.
0: Arrêtez de me couper, là.
2: Bon, allez, Jackie Strike.
4: C'était oui. Jean-Lézy.
5: Là, franchement...
2: Jackie Strike.
4: Faute de goût, là.
5: Terminé, ouais, faute de goût.
0: J'ai rien dit, là.
2: Jackie Strike, terminé, vous me le retirez. Voilà, terminé. Ça va aller plus vite maintenant. Allez, donc, Monsieur Mazur, vous avez répondu oui.
3: Carlos. Non, Monsieur Gérard, pas répondu à la question.
2: Ah, excusez-moi. Alors, Monsieur Mazur.
3: Je vous en prie. Mais écoutez, comme le disaient les précédents auditeurs, effectivement, les règles de sécurité sont faites pour être respectées, et je trouve normal qu'à un moment.
2: Allez, je vais faire attention. Ça va là, l'IRC? T'éteins ton micro, s'il te plaît. Monsieur Mazur, donc, vous disiez que ça devrait être respecté, et après?
3: Oui, que ça devrait être respecté, et que si ce n'est pas le cas, effectivement, il faut verbaliser. Je ne comprends pas, d'ailleurs, Monsieur Gérard, peut-être que vous pourriez me l'expliquer, comment se fait-il qu'encore en Formule 1, lorsqu'il y a des dépassements de vitesse, alors qu'on sait que la vitesse est autorisée à 130 sur l'autoroute...
2: Et non, mais je parle dans les circuits de Formule 1, je parle pas... Oh, mais c'est fini là, ce bordel!
5: Attends, c'est Monsieur Mazur qui regarde la cassette!
2: Oh non, mais Monsieur Mazur, vous coupez la cassette!
3: Non, là, c'est plus moi, là, hein.
2: Celle-là, ça commence à m'énerver bien sérieusement, là. Bon, allez, on abrège, Monsieur Mazur, s'il vous plaît.
3: Pensez-vous? Allô?
2: Oui, je vous écoute, mais on abrège, là. On n'a pas que ça à faire. Il y a à peu près 17 questions, là. Allez, Monsieur Mazur! Bon, alors, Carlos!
3: Ouais, moi je suis d'accord avec toi Gérard, d'ailleurs je tiens à te féliciter pour cette brillante question, parce que c'est vrai que sur les circuits de Formule 1, il y a des règles strictes, et s'ils commencent à pas suivre les règles, c'est la jungle quoi, ça va plus être une course, ça va être
6: ne devrait
3: n'importe
6: pas,
3: quoi. Monsieur Gérard, mettre des PV...
2: Non, Monsieur Mazur, s'il vous plaît, il n'y a pas de PV, d'accord, moi je vais vous répondre à la question, parce que... Ça commence à être lourd là. Alors donc un pilote peut-il être pénalisé pour non respect du règlement, c'est-à-dire oui déjà une pour commencer. Il y a une limitation pour rentrer dans les stands.
3: À combien, Monsieur Gérard?
2: À 80 km/h. Il n'a pas le droit de dépasser. S'il dépasse, il sera pénalisé de 10 secondes exactement. Même s'il ressort des stands, il y a une espèce de ligne jaune qu'il doit respecter. Voilà.
5: La fameuse ligne jaune.
2: Ouais, la fameuse ligne jaune, là, qui doit être respectée.
7: Monsieur Gérard, on accueille la Tiatia.
8: Salut, la Tiatia.
9: Oui, bonsoir, c'est la Tiatia.
2: Bonsoir.
3: Bonsoir, madame Tia.
9: Bonsoir.
2: La question en cas de... on va pas la faire.
8: Vas-y.
2: Pose-la. Non, parce que il y en a encore pas mal.
3: Enchaîne.
2: Allez. Alors, croyez-vous que l'écurie...
8: Ah, enculé, hein.
2: Alors, colique. Au revoir. Au revoir.
8: Te mets ton doigt dans ton cul,
3: paddock.
2: Comme ça va aller vite, hein.
8: Tu mets une fin dans ton cul.
2: Alors, Carlos aussi. Allez, hop, Carlos, au revoir.
4: Pourtant, on l'avait plus, le Brésilien, là. Qu'est-ce qui se passe?
5: Non, je sais pas, je crois que c'est un problème technique, là. Depuis tout à l'heure, ça n'arrête pas.
4: Donc, on accueille deux nouveaux auditeurs, donc la Tiatia et Poire Williams.
2: Poire William, c'est la Tiatia.
10: Oui, bonsoir.
2: Donc, alors, la question, parce que je vais pas m'éterniser dessus, il reste encore quand même une petite demi-heure encore.
5: Dépêche-toi.
2: Alors, la question, un pilote peut-il être pénalisé pour non-respect du règlement? De toute manière, j'ai répondu à la question, donc ça va aller plus vite pour vous.
11: Allez, bonsoir, Gérard, c'est Williams.
2: Ouais, alors, tu réponds, s'il te plaît.
11: Ouais, vu que vous avez répondu pour nous, Gérard.
2: Bon, alors, c'est bon, allez hop, question suivante.
4: Seigneur.
2: Question IRC.
4: Ouais, question très intéressante. On demande s'il y a du dopage dans la Formule 1. C'est Seigneur qui nous demande ça.
2: Non. Il n'y a pas de dopage, ça n'existe pas encore. J'en ai jamais entendu parler.
10: Ils peuvent pas doper l'essence?
2: Non plus.
3: Non, mais on dope les moteurs, Monsieur Gérard.
2: Non plus.
3: Bah si, les moteurs sont dopés quand même.
2: Bah ça, faudra qu'on me dise sur quelle voiture.
3: Vous êtes au courant que des fois il y a des ailerons où on modifie un petit peu la trajectoire.
2: Ouais, non, mais comme... ça maintenant, non, pas plus cette année. Maintenant, oui. ça a été réglementé, oui. Et donc normalement il y a plus.
3: Oui, mais vous êtes d'accord qu'avant c'était du dopage de voiture.
7: Court-circuit Adélaïde.
2: Ouais, je sais, j'ai la feuille. Ouais. Bon, alors, question suivante. Lorsqu'une voiture cale sur la grille de départ, que faut-il faire? Court-circuit, bonsoir.
12: Poussaine. Oui, bonsoir, Monsieur Gérard. Très enchanté d'être ici ce soir.
10: Bonsoir.
12: Et félicitations pour ce grand débat. Hein.
2: Bon, tu réponds.
12: Que faut-il faire? Donc, je pense qu'il faut avant tout patienter et boire un petit café et attendre que ça redémarre.
2: Je crois que tu es en train de te foutre de ma gueule.
12: Pas du tout, je me permettrai pas déjà.
2: Oui, non, mais si, on dirait. On le dirait, d'accord ?
12: Non, non, pas du tout, je me permettrai pas.
2: Karine, Carlos et Colic, on leur a dit au revoir à ces deux-là. Hein. Ils sont partis. Hein.
4: Ils sont partis, ouais.
2: Donc, il faudrait essayer de me récupérer des personnes.
7: Il y a quatre personnes.
5: Merci, Gérard.
2: Monsieur Mazir.
3: Oui, vous demandiez donc, que doit-on faire quand une voiture cale au démarrage ? Je pense que d'abord, il serait intelligent de faire tomber le drapeau permettant de dire que la voiture n'a pas démarré.
2: Déjà, il y a le drapeau jaune qui est signalé.
3: Tout à fait. Et la deuxième chose, si cela est possible, c'est demander à toutes les personnes de descendre de leur véhicule.
2: Non, ils n'ont pas le droit.
3: À pousser.
2: C'est interdit de pousser une voiture.
4: Pourquoi ?
2: C'est interdit, normalement, dès qu'il y a le drapeau jaune qui est agité, les deux voitures comme ça s'est passé là, donc ils ont retiré les deux voitures parce qu'elles pouvaient pas démarrer, et en fin de compte, ils devraient repartir des stands.
4: Attends.
2: À la fonte, fin.
3: Vous ne pensez pas, monsieur Gérard, qu'il serait judicieux de la part des collègues, des autres pilotes, de pousser le véhicule afin
2: Non, monsieur Mazur, ça, il est hors de question, oui.
4: Il y a Baleine Mystère qui me dit, et si un pilote cale, il doit forcément pousser sa voiture pour éviter l'accident.
2: Qui?
4: Baleine Mystère. Il me dit, si un pilote cale, il doit forcément pousser sa voiture.
2: Il est où, Baleine Mystère?
4: Hein?
2: Il est d'où, celui-là?
4: Je sais pas d'où il est.
2: Je viens de dire qu'il fallait pas pousser les voitures, punaise, il comprend rien, celui-là, non plus. Déjà, les commissaires de course, c'est eux qui les poussent, et là, ils doivent repartir, ils sont même pas repartir parce que ils ont pas pu... Comment?
3: Il y a de la police, vous dites parler des commissaires.
2: Non, les commissaires de course, c'est ceux qui sont là en cas de problème pour dégager les voitures quand il y a des accidents comme il y a eu dimanche.
12: Ah donc, ça n'a rien à voir avec les commissaires de police, alors?
2: Non.
12: Ah bon.
2: Voilà, alors, William Square.
1: Bah, Gérard, oui, il faut demander quand même à ses assistants de venir remplacer certaines pièces.
2: Non, mais ça, de toute manière, ça se fait dans les stands.
1: Oui, mais quand tu cales, tu peux rien faire d'autre qu'attendre.
2: Ouais, mais non, mais... Oh!
6: Je sais pas,
2: Ça commence à bien faire, là, tout à l'heure, je vais en saquer. Alors, Laetitia.
6: La tia-tia,
2: allez, on se dépêche un peu, là.
6: Ben, moi, je pense que...
2: On s'endort pas sur les lauriers.
6: Quand tu parles de drapeau,
2: Court-circuit, au revoir.
12: C'est pas moi.
2: Je m'en fous, au revoir. Ouais. Et William Square, fais gaffe, tu risques de faire pareil.
1: Très bien,
2: Court-circuit, c'est terminé.
4: 9000 sur Internet, 9000.
5: Waouh,
4: Et pour fêter ça, j'ai une autre question de ton pote, c'est un de tes potes qui m'écrit là, Evil Goss, qui demande si t'étais pilote de Formule 1, quel sponsor tu prendrais, Heineken, C64 ou Ricard?
2: Alors, je vais te dire une chose, quatrième avertissement, donc je réponds pas à cette question.
5: Tu pourrais,
2: d'accord,
5: Gérard, tu peux répondre.
2: Je réponds pas à ça.
5: Tu veux pas,
3: Gérard? Bon.
2: Ouais,
5: j'ai des questions au standard en fait. Il demande, vu qu'il y a plusieurs voitures d'une même écurie la course.
2: Deux voitures par écurie.
5: S'il y en a une qui cale, l'autre elle peut pas la pousser derrière.
2: Non, c'est interdit.
5: Ils ont pas envie de se frotter.
2: C'est les responsables. Non, de toute manière, comment tu veux qu'ils se poussent? Et des questions comme ça au standard, c'est pas la peine.
5: Attends, ils peuvent jouer au stock.
2: Non, mais c'est bon, les questions comme ça au standard, j'en veux pas non plus.
5: Et comme dit le proverbe, il faut pas pousser les voitures dans les orties.
2: Faut pas pousser mes mères dans les orties. Voilà, c'est tout le proverbe que c'était.
5: Ouais. La suite, Gérard.
2: Qui c'est qui a pas répondu?
3: M'entendez-vous, monsieur Gérard?
2: Oui, monsieur Mazur.
3: Je me suis posé une question, puisque le charmant jeune homme Thomas.
5: Oui.
3: Parlait des écuries.
4: Charmant.
3: Pensez-vous qu'on ne devrait pas faire comme dans les tiercés, comme dans les écuries, faire des lotos de...
2: Non, monsieur Mazur, on va pas s'éterniser sur ça. Il y a déjà un jeu top position, donc c'est bon, on va pas s'amuser à faire des lotos sportifs pour savoir quelle est l'écurie qui va gagner tout ça.
5: Pas un jeu là, Gérard.
3: Pourquoi on peut pas faire les quintés plus?
2: Non, mais c'est bon, c'est pas un débat sur les tiercés, c'est un débat sur les Formule 1, d'accord, monsieur Mazur?
3: Mais comme vous parlez d'écuries.
2: Ouais, non, mais c'est bon. Les écuries, c'est comme ça qu'on les appelle, c'est comme ça que c'est appelé dans leur jargon.
6: C'est là où qu'on met les mulets?
2: Oh putain, mais elle est con celle-là. Bon, allez, la tia-tia, au revoir.
5: Mais non, mais on va laisser la tia-tia encore une fois, allez.
4: Mais les écuries, c'est pour...
2: vous me trouvez du monde, là.
4: Et Seigneur lui dit que si une voiture cale, il faut aller plus vite à la borne orange.
2: Allô, William Square, va te faire enculer toi-même, au revoir.
5: Oh, Gérard.
1: C'est pas moi, Gérard.
2: Si, je viens de t'entendre, alors, au revoir.
1: Allô, Gérard, c'est Monsieur Mazur.
2: Monsieur Mazur.
1: Oui.
3: Oh, c'est Monsieur Mazur, oui.
2: Vite fait, parce qu'il y a des questions là qui... Bon, vous me parlerez tout à l'heure. Question IRC.
4: Question IRC que j'essaie de te poser tout à l'heure, tu veux couper la parole. On me demande si voiture car, est-ce qu'il faut aller au plus vite à la borne orange, la plus proche, et appeler une dépanneuse.
2: C'est bon, c'est pas la peine de poser des questions comme ça. Terminé.
7: Voilà,
2: question.
7: Un morpisseur, ta position.
2: Putain, mais vous faites...
5: Voilà. Allez, ouais. GG.
2: Mais je vais vous dire une chose.
5: GG, c'est n'importe quoi, ce débat, là.
2: Putain, vous... Mais en plus, vous prenez des noms de connards, là, encore.
5: Eh, en plus, c'est vulgaire, franchement.
4: Mais n'empêche, on fait 9700 personnes en ce moment.
2: Bah, ouais, bah c'est bon, bah, alors tu poses des questions comme il faut.
5: GG, le terminé. Débat. Le débat, GG.
2: Alors, Amor Pisseur, là.
13: Amor Pisseur, bonsoir.
14: Le petit Gérard est attendu au paddock pour la vérification de son...
2: Merde.
13: Bonsoir.
2: Amor Pisseur, tu réponds.
13: C'était quoi la question? Est-ce que tu peux la répéter calmement?
2: Lorsqu'une voiture cale sur la grille, que faut-il faire?
13: Je pense qu'il faut qu'elle redémarre.
2: Comment?
13: Bah, oh punaise. Tu mets un tour de clé.
2: Bon, ça, oh là là là là, mais putain. Qui a un portable?
13: Ok, faut mettre un tour de manivelle, là, c'est le truc avec la petite boîte, c'est ça?
2: Oh là là, putain, mais t'es vraiment con, toi, hein.
13: Attends, moi je débute en F1.
2: Hein. Oh là là là là, putain.
13: Je suis en rookie, je suis lourd.
14: 3000, là.
2: Oh là, top position!
14: Ouais, top position. Bah, en fait, quand une voiture cale, et ça tu le sais aussi bien que moi, Gérard, le mec qui cale est éliminé. Il peut pas repartir.
2: Si, il repart, et comme il a pas fait un tour, déjà, il repart pas, déjà, c'est vrai. Et de deux, si son collègue, s'il a pas fait un tour, c'est pareil. Déjà, c'est ce qui s'est passé dimanche, mais à un moment donné, ils ont repris la grille de départ, alors ce qu'ils n'ont pas dû faire.
5: Oh là.
2: Ils auraient pas dû reprendre le départ.
14: Ah d'accord.
2: Ils ont quand même été ils ont essayé de faire un tour et ils y sont pas arrivés. Voilà.
15: Très bien. Rediffuser le circuit une autre fois, quoi.
2: Ben comme de quoi?
15: Non mais je sais pas, ils auraient pu le faire dimanche prochain.
2: Mais attends, la Tatia. Au revoir.
15: Pourquoi?
2: Au revoir!
5: Mais elle a rien fait, la Katia!
2: Au revoir, poète!
5: Mais attends,
2: Gérard! C'est moi qui commande le débat! Le débat, c'est sur la Formule 1 de dimanche, ça passe sur dimanche prochain! Au revoir! Au revoir! Terminé!
7: Ça aurait pu être intéressant d'avoir une question de Formule 1. Parce que forcément!
2: C'est encore moi qui commande, j'ai dit au revoir! Allez hop, terminé!
7: Parce que forcément, c'est un truc qui intéresse que les mecs. C'est sympa d'avoir une fille.
2: Non, mais genre,
5: je suis d'accord avec Karine. Moi, je suis d'accord avec Karine.
2: Non, pas moi. Allez, hop, terminé. Elle est partie à la casserole. Oui, merci.
7: La casserole.
4: Michael, tout à l'heure, me demande pourquoi les Formule 1 changent de moteur tous les ans.
2: Oh putain, c'est con ces questions, putain.
5: Mais non, c'est
2: mais
5: pas con.
2: Ils changent pas de moteur, les gars. Mais merde, ta gueule un peu quand je parle. C'est pas toi, tu vas me commander encore ici. C'est pas tes débats, d'accord? Toi, t'es sur site internet, t'as rien. Tu t'occupes de l'internet.
5: Non, mais c'est une question intéressante, Gérard.
4: Voilà, les moteurs,
2: ils les changent pas tous les ans.
4: Bah, si.
2: Non.
4: Ils les refont tous les ans, même que Ferrari vient de sortir une nouvelle.
2: Qu'est-ce qu'ils ont sorti, Ferrari, la peau de mon cul?
4: Ils roulent
2: avec le même moteur que l'année dernière. D'accord.
5: C'est pour ça qu'ils paument, alors.
2: Bah oui. Non. Ouais, surtout que c'est l'autre qui a gagné encore cette année. De toute manière, chez Ferrari, je me demande si les moteurs, il n'y a pas quelque chose.
5: Oh là là, c'est de la politique, là. C'est de la politique.
4: Ils sont quittés.
2: Les femmes de... qui c'est qu'il y a? Vroom Vroom, là. Allô? Vroom Vroom.
5: Vroom Vroom.
14: Vroom Vroom. Vroom Vroom une fois.
2: Bon.
5: Vroom à Calais, en fait, alors.
14: Non,
5: c'est ça, je pense, ouais.
14: Bon, je suis là, bonsoir Gérard, bonsoir tout le monde.
2: Donc tu réponds à la question et je la répète pas, alors tu te dépêches parce qu'il est déjà moins le quart et je voudrais en poser encore au moins deux avant de finir.
14: Bah, à vrai dire, pour la question, moi je voudrais dire déjà la Formule 1, des fois c'est bien, mais des fois c'est pas bien, et pour une simple raison, c'est que moi j'estime que dans le cockpit par exemple, hein, quand on regarde bien, il n'y a pas de toilette, et moi je préfère les premières classes à la limite. Hein.
2: Bon alors toi, ta question elle est con, je te dis déjà au revoir tout de suite.
14: Allez hop.
2: Comme ça, c'est fini.
7: On a la chance, on a encore une fille qui est prête à parler.
5: Ah c'est bien.
7: Mais à mon avis, prends-la calmement parce que c'est la dernière.
2: Ouais, bah, de toute manière, c'est
7: Roselyne Schumacher.
2: Schumacher.
4: De la même famille que Schumacher.
2: Allô?
16: Bonsoir, papa.
13: Bonsoir, Roselyne.
16: Ça va?
14: Salut, Roselyne.
13: Bonsoir.
16: Bonsoir, tout le monde.
5: Bonsoir.
16: Bonsoir, papa.
2: Allez, hop, terminé.
5: Mais j'ai un
2: conclusion, mais il a pas peur. J'en ai marre, qu'est-ce qui m'a choisi ça?
7: Mais attends, c'est une fille.
2: Non, je veux pas le savoir, elle a le nom de la fille, terminé. Terminé. Ok. Au revoir.
5: Mais attends, Gérard,
2: on met un disque. On met un disque.
5: Attends, y a pas de disque de calé là. Vas-y, continue.
2: Ah bah, tu te démerdes, tu me cales un disque.
5: Mais vas-y.
2: Non, je prends pas la fille.
5: Pose ta question. pose ta question, c'est bon, attends, vas-y.
2: Combien y a-t-il de Grand Prix de F1 cette année? Et on, tu cales un disque.
5: Vas-y.
2: Non, non, mais je pose la question et c'est tout.
5: Non,
4: sur, sur Internet, pendant qu'il cherche son disque, il y a ton pote toujours Evil Ghost, il t'adore, franchement, il t'adore. Donc il te dit qu'il

0: Pour eux, il fait jour, parce qu'en Australie, il faisait jour, tandis que nous, il faisait nuit.
1: Pourquoi?
0: Bah, parce qu'il y a
1: une planète.
0: Non, mais il y a un décalage horaire. Punaise, mais, hé, on t'a jamais expliqué ce que c'était un décalage horaire?
2: Ah, mais c'est pas comme les 35 heures du Mans.
0: Bon, allez, je pense que, allez. Mes questions,
2: c'est... Seigneur qui me disait ça.
0: Bon, allez, hop, terminé. Allez. Le débat, il est clos.
3: Mais par exemple, s'il y a une éclipse, etc., ils ont rien du tout pour voir. Ils ont pas de lumière, ils ont rien du tout. Non, mais c'est pas équipé au cas où.
1: Bah non.
3: Il y a rien du tout.
0: Quand il y a un décalage horaire, les grands prix pour eux, il fait jour là-bas, il fait nuit chez nous. Ça fait trois fois que je te le dis. Alors, Thomas, s'il te plaît.
3: Non, mais
0: ça fait déjà un quart d'heure que t'es avec le même auditeur, ça commence à me saouler.
3: C'est pas vrai, j'ai changé, là. Je suis avec
0: Ouais,
3: Nicolas.
0: Non, mais j'en ai rien. Ouais. Avec qui?
3: Nicolas, il s'appelle celui-là.
0: Ouais, bah, tu
3: es. D'avance, c'est Jérémy.
4: Gérard, ouais, bah, on termine vite, là, on termine vite.
0: Donc, alors,
5: c'est
0: voilà.
5: Connerie, alors, en plein jour.
0: Top position, au revoir.
5: Ah non, c'est pas top position, hein.
0: Si, si.
5: Ah non.
0: Si, si, si.
5: Ah bah non, je t'ai dit.
2: C'est certain de Monsieur Mazur, ça.
0: Non, non, non, c'est pas Monsieur Mazur, arrêtez.
5: Monsieur Mazur est là, monsieur.
0: Non, Monsieur Mazur, pour l'instant, il a pas dit. Top position, au revoir, je viens de dire. Merci. Alors, on termine. Donc, Monsieur Mazur.
5: Oui, pour la sécurité. Eh bien, écoutez, je pense que la demoiselle a répondu effectivement, c'est en cas d'accident.
0: Mmh.
5: Mais cette voiture est également là pour vérifier peut-être si les pilotes ont bien leur ceinture de sécurité.
0: Non, monsieur Mazur, s'il vous plaît. Soyez sympa, on vous a demandé. Donc, n'inventez pas n'importe quoi, s'il vous plaît.
6: Mais
0: merci.
6: Ils n'ont pas de harnais?
0: Si, il y a des harnais, donc c'est pas des ceintures de sécurité.
5: Ah, excusez-moi,
6: mais...
5: je ne savais
6: pas. Le terme.
0: Non, mais ouais, mais c'est des harnais, mais c'est vrai que c'est pas évident.
2: Et là, par un mystère, on demande que qu'est-ce qui se passe si la voiture de sécu se crache?
0: Non mais attends, mais putain, mais oh là, putain, oh les questions cons sur le sur que tu peux poser toi sur le net. Bon, donne-moi le chiffre de l'internet, là on arrête.
2: Mince, faut que j'allume mon micro. 9900.
0: Punaise, il me manque 100 personnes pour avoir les 10 000. Allez,
2: là, ils aiment bien ton débat pourtant.
0: Ouais, ben faut 10 000. Allez,
1: pour finir. Donc... Gérard, avec toi on a Gicleur Boucher Montélimar 119.9.
0: Gicleur.
1: Oui, Gicleur.
7: Bonsoir.
5: Bonsoir tout le monde, bonsoir l'équipe, bonsoir Gérard.
0: Bonsoir. Alors donc la question.
5: Bonsoir Monsieur Gicleur.
7: Bonsoir Monsieur Mazur.
0: Donc la question, tu l'as entendu?
5: Tout à fait, la voiture de sécurité.
0: Oui.
5: Bon, je pense que les auditeurs ont déjà fait le tour de la question. C'est un petit peu la voiture qui permet de remettre les choses en ordre quand il y a eu des carambolages.
0: Mmh.
5: Et voilà, et d'éviter qu'il y ait encore plus d'accidents et de permettre à la course de suivre son cours.
0: Mmh. Non, mais c'est de toute manière, tout le monde a bien répondu. Pour une fois que quelqu'un répond comme correctement aux questions, j'ai même plus rien à ajouter.
2: Et il y a juste deux lions qui demandent s'il y a des chiens avec le mec de la voiture de sécu.
5: C'est vigile.
0: Oh là, oh là, oh là, non, non, non, non, Gérard, non, Gérard, oh. Ça va pas, toi, non.
8: Il fait que...
0: Attends, Gérard.
2: Pas besoin de me frapper.
0: Ouais, bah, moi, je te dis, tu fais ton boulot correctement, tu dis.
4: Gérard, assis-toi.
0: Là, ça commence à bien faire. Là, tu commences à m'énerver, hein.
4: Attends, il fait que poser les questions sur Internet.
0: Mais ça, c'est de la merde. D'accord, j'en veux pas des questions comme ça, ok? Et c'est terminé pour toi. Tu feras plus partie de l'équipe.
4: Calme-toi, Gérard. Il fait que répondre à des questions.
0: Ouais,
4: c'est
0: mais
4: tout.
0: Moi, je veux pas le savoir. Je dis que les questions, c'était des questions sur le débat, pas des questions de merde.
1: On se calme.
0: D'accord?
1: Tout doucement.
0: C'est la dernière. C'est fini pour toi.
4: Ton cœur, il bat trop vite après.
1: Prends ses esprits. Hein?
0: Parce que là, ça commence à bien faire.
4: Bon, allez, Gérard.
0: Terminé. Maintenant, c'est fini. Le débat est clos.
4: On fait la conclusion,
1: Mika.
4: Alors.
0: Conclusion.
1: Alors, pour la conclusion avec vous, vous avez de Mantes la Chemeau, Mika Salope, 112.
0: Non, c'est bon, là. C'était même pas la peine de reprendre quelqu'un. C'est terminé.
1: Mais c'est juste pour la conclusion après.
0: Non, mais je m'en fous.
4: Tu veux pas faire la conclusion?
0: On fait conclusion avec Gicleur. C'est dommage qu'il arrive à la fin.
5: Ah, quel dommage, hein.
0: Gicleur.
5: Conclusion?
0: Conclusion, c'est fini maintenant.
5: Bah écoute, très bon débat. Je pense que bon, la saison de Formule 1 a commencé avec un carambolage. J'espère que ta saison de débat va pas se finir en carambolage ou en...
0: Bah de toute manière, je vais te dire une chose, que pour l'instant, ça fait trois débats qu'on fait. Sur trois débats qu'on fait,
5: ouais.
0: Celui des routiers, on a terminé à peine 2000, alors que je connais quelqu'un qui m'a dit qu'il a été sur le site internet, on était plus de 10 000. Là, je ne sais pas combien qu'on termine, je le saurai tout à l'heure.
2: On est pas loin de 10 000, apparemment, ils aiment bien que tu me frappes.
0: Ah bah c'est bien, bah si c'est ça, bah j'espère. J'espère que les prochains débats seront un peu mieux et c'est tout. Donc là sur le départ de le débat de la Formule 1, c'est bien. Donc pour l'instant ça s'est à peu près bien passé, malheureusement. Il y a eu des petits problèmes question internet et ça j'avais prévenu que je voulais pas de bordel comme lors du débat sur les routiers, ça s'est quand même passé.

0: Donc, Gittler, donc, pour toi.
1: Bah écoute, je te disais, très bon débat. On voit que tu maîtrises un petit peu le domaine de l'automobile, quand même.
2: Ah bah ouais.
1: On voit que tu maîtrises aussi le domaine du sport. Donc, le sport automobile, effectivement, ça te connaît.
0: Bah disons, on n'a pas tout, pu tout mettre, parce qu'il y a, sur le sport automobile, il y a quand même aussi les 24 heures, les 24 heures du Mans aussi, hein.
1: Donc, est-ce que tu aimes toi-même possesseur d'un véhicule, Gérard?
0: Non.
1: Hein, quel dommage, parce que tu aurais fait un petit sapin magique au caca, ça t'aurait pu.
0: Non, non, mais Gickler, au revoir. Merci. Mika salopé. Mika salopé.
2: Mika salope, oui. Alors, bon débat, Gérard. On voit que tu maîtrises bien le domaine de la route, de la Formule 1. Et on voit que t'es un grand fan, et moi je voulais te poser la question suivante, à savoir, étant donné que t'es un petit peu défoncé du visage, je voulais savoir combien tu te prends de jet dans la gueule pour avoir des dents aussi explosées.
0: Non, je t'emmerde, au revoir.
3: Oh Gérard, t'es vulgaire,
2: combien
3: franchement.
2: Combien peut-être 110 dans un virage? Parce qu'il paraît que quand tu prends un virage...
0: Au revoir
2: avec visée...
0: Zit
3: avec son chien, là.
0: Vivart.
4: Oui, eh bien écoute Gérard, je t'écoute ton débat attentivement.
0: Oh, tu parles un peu plus fort s'il te plaît.
4: Oui, je te dis, j'écoutais ton débat attentivement. Je connais pas grand chose, et puis comme par hasard j'ai regardé le ce week-end. Et j'ai plus compris l'histoire du drapeau, tout ça, enfin j'avais rien compris avant. Et puis sinon je voulais savoir si toi tu faisais la Formule 1 avec ta R14, si tu voudrais te faire sponsoriser par Paul Ricard par exemple.
0: Bonne nuit.
3: Bah, attends.
0: Je réponds pas, c'est tout. Non mais bonne nuit.
5: Conclusion, c'est
4: quand même un alcoolique fini.
0: Voilà, terminé, bonne nuit, au revoir. Monsieur Mazur, pour finir.
6: Eh bien écoutez, monsieur Gérard, pour terminer, je dirais que c'était un très bon débat. Vous avez déjà eu l'occasion de faire, je crois, un débat là-dessus.
0: Non. Non, je pense pas, parce que vu que c'était la première, saison, donc on n'en a jamais fait encore. Hein.
6: Non, mais il y a quelques années de cela.
0: Ah bah quand on était du côté de Neuilly, je pense, alors peut-être.
6: Mais ça,
0: je suis pas sûr.
6: Je trouve très intéressant que vous abordiez des débats quand vous maîtrisez le sujet. Ce soir, on sent que vous saviez de quoi vous parliez, et j'ai trouvé très instructif tout ce que vous avez pu dire. Je vous dis encore une fois de plus, bravo, monsieur Gérard.
0: Bah, c'est dommage qu'on n'a pas pu avoir.
3: Bravo, Gérard. Bravo.
0: C'est dommage qu'on n'a pas pu avoir. Merci.
6: Monsieur Gérard.
0: Oui, monsieur Mazur.
6: Est-il possible de savoir déjà, même sans connaître la date, le prochain thème de débat?
0: Non, je l'ai pas encore.
6: D'accord.
0: Donc, c'est dommage.
6: Qu'est-ce que vous aimeriez faire comme débat?
0: Non, mais on verra ça. Vous serez informé, quand je viendrai faire le débat.
3: Une petite idée.
0: Non, y a, on n'a pas d'idée
3: non,
0: pour
3: encore.
0: L'instant.
3: D'accord.
0: Non, donc, monsieur Mazur, donc c'est dommage. Donc, pour conclure, c'est dommage qu'on n'a pas pu avoir la voix mystère. Donc je l'avais pourtant prévenu, mais bon, parce qu'avec vous ça aurait été bien. Vu qu'il connaissait la Formule 1, donc c'est dommage qu'il a pas pu participer au débat. Donc monsieur Mazur, j'espère qu'on aura l'occasion de se retrouver et qu'on sera plus obligé de lancer des appels.
6: Eh bien, écoute, avec grand plaisir. J'ai eu beaucoup de difficultés à joindre le standard, mais m'appeler, je me ferai un grand plaisir de participer à un prochain débat.
0: Ok, il n'y a pas de problème. Bon, je vous souhaite une bonne nuit, monsieur Mazur, et puis je vous dis à bientôt.
6: Eh bien, écoutez, je vous salue de même et je souhaite une bonne nuit à vos collaborateurs.
0: Je vous remercie.
3: Bonne nuit, monsieur Mazur.
7: J'ai une petite devinette de conclusion.
0: Non. Cette conclusion sur le net, il n'y a pas...
7: Elle est gentille, elle est vachement gentille. Attends, c'est une blague gentille.
3: Vas-y, on t'écoute, allez.
7: Devinette de conclusion, le premier sur la grille de départ, c'est la pole position, et le dernier, c'est Paul Belmondo.
0: N'importe quoi.
7: C'était perfoirasse.
0: Ça veut dire quoi?
7: Elle était gentille. Bah, c'est vrai, c'est un jeu de mots.
0: Ça veut rien dire du tout.
7: C'est un jeu de mots, c'est comme Max,
0: ça veut rien dire du tout.
5: T'as compris? Vous
7: voulez que je vous explique?
0: La conclusion du net. Bon, alors.
7: Alors, moi, j'ai une conclusion, mais je suis pas sûr à le faire.
0: J'en sais, le débat n'a ni queue ni tête comme moi, c'est ça? Alors c'est pas
7: non,
0: la peine.
7: Non, c'est même pas ça.
0: Oh!
3: Ah, c'est pas moi, Gérard! Viens voir, c'est pas moi.
0: Putain. Oh!
7: Pardon, alors la conclusion
0: du net, là!
7: Lapin mystère, c'est la conclusion. Non, c'est bon?
0: La conclusion!
7: Boire ou conduire, il faut choisir. Toi, Gérard, tu n'as pas choisi, mais finalement, c'est pas plus mal parce qu'une jambe c'est bien, deux jambes c'est mieux.
0: Ouais, n'importe quoi, c'est une conclusion de merde. Et on termine à combien?
7: 9946.
3: Oh là là. Presque. Il était presque.
0: À 2h07.
7: Et il y en a un qui fait la grève de fin du net parce que tu m'as tapé.
0: Ouais bah c'est bien, tant mieux. Ça t'apprendra
3: vite,
0: à dire
3: conclusion,
0: des conneries.
3: Allez, vite,
0: Donc, débat. Oh!
3: Ah oui, c'est pas moi. C'est à côté.
5: Oh, à côté là.
0: Donc la conclusion, c'est dommage que on n'a pas pu faire tout et puis qu'il manquait des personnes que j'avais choisies moi-même pour faire le débat.
5: Ouais.
0: Donc question équipe.
3: Vite,
0: donc
3: vite,
0: pour
3: vite,
0: le,
3: vite, vite.
0: Pour moi la conclusion, c'est dommage que ça soit mal fini sur le net parce que c'était des questions
5: ouais.
0: qu'on avait dit que je voulais pas. Donc pour
5: débile.
0: Le site internet du prochain débat, Jean-Luc, tu n'y seras plus.
7: D'accord. Juste un truc, on est 10 000.
0: Ah bah tant mieux. Bah 10 voilà.
7: 000.
0: Bah voilà, donc
5: Oh, allez, deux secondes. Oh allez, vite.
0: Donc
5: vite,
0: alors, l'équipe qu'on va garder pour le prochain débat, c'est-à-dire Thomas, Karine et
8: ouais
0: Babouche.
8: Ouais
0: voilà. Et pour finir, on s'écoute Policière Machine avec Gaz de Paix liquéfié. Et vous allez retrouver qui pour la nuit sans pub?
5: Commandant Evan.
7: C'est la Gérard Academy.
0: Evan de mes deux...
8: Couille,
0: de mes deux cacahuètes.
7: Viré...
0: À toi. Bonne nuit à tous et à bientôt.
7: Merci, je suis viré de la Gérard Academy.
0: Et bonne nuit à Mastrompette, bonne nuit, je t'aime, signer ton petit cas numéro comme je t'avais dit, que je te dis au revoir. À tout à l'heure, à plus.
8: Elle est toute bleue.
0: Et voilà, donc bonsoir à tous, donc vous êtes sur Fun Radio, donc toujours sur l'internet www.fr, où que Rigo vous entend. Donc,
9: bonsoir.
0: Bon appétit à toi Rigo.
9: J'ai fini.
0: Donc, au standard, vous avez Manu. Ah,
3: n'appuie pas avec tes poings comme ça, tu vois, parce que ça s'entend.
0: Mais je fais rien, là. Mais
3: tu poses tes mains et tu les touches plus.
0: Mais je fais rien, parce que tout à l'heure, je vais t'en mettre un coup de poing, moi. Ouais. Tu vas voir comment que ça va faire. Donc, au standard, vous avez Manu.
10: Bonsoir.
0: Et Apolline.
11: Et qui bonsoir, va... GG.
0: Qui va faire le premier débat de
11: sa vie. Avec de Gérard. De ma vie, c'est quelque chose quand même.
0: Et donc on récupère Grosse Méduse.
12: Oui, oui, bonsoir Gérard.
0: Bonsoir à toi.
12: Bonjour.
0: Bah, Gérard, bonsoir. Banana Split.
3: Slip.
12: Oui, bonsoir Gérard, bonsoir Manu.
0: Ouais.
12: Bonsoir Fulgar.
0: Ouais, bah, ça y est, les bonsoirs. Ça y est, les bonsoirs. Les bonsoirs, ça y est, on a compris. Petit qui, comment?
12: On se calme.
0: Ouais, on se calme, déjà, quand je te dis que les bonsoirs, c'est terminé.
3: Gérard,
0: c'est terminé, ok. Petit Guillaume.
13: Bonsoir Gérard, bonsoir les habituels.
0: Donc, bien sûr, les habituels comme toi.
13: Ah non, pas du tout.
0: Donc j'espère. De toute manière, je vais le savoir au fur et à mesure des questions.
13: Pas de problème.
0: Ouais, Tony.
3: Il n'y a pas de Tony, allez, on y va. On va pas commencer là.
0: Papaye.
14: Salut tout le monde.
0: Donc, et puis Gigi pour finir.
15: Bonsoir, Gérard.
0: Bonsoir. Alors donc, que veut dire le mot Club Med? On va demander ça à Gigi.
15: Alors, Club Med, ça vient de l'arbre. L'arbre, le Med. Parce qu'au début, tous les villages, ils le construisaient autour d'un arbre qui s'appelait le Med, et c'était le grand Med.
16: Excellent, excellent.
0: Bon, alors, Tony, tu fermes ta gueule, dégage.
8: Il est pas là.
0: Stop. Si, il est là.
15: Non,
0: il est là.
8: Il est là.
0: Non, mais même, de toute manière, attends, pour l'instant, c'est moi qui commande dans mes débats, je veux pas les habituels, donc il est là.
3: Ils y sont pas?
0: Non, à peine. À peine.
3: Ah, il y a un mec déjà dans une cabine. Hein.
0: Ouais.
3: Les bons souvenirs.
0: Non, Manu.
3: Les bons souvenirs de la cabine. Hein,
0: ouais, non, mais attends, Manu.
3: Attends, on va le choper à la sortie, t'inquiète.
0: Ouais. Alors donc, vas-y, Tony, maintenant.
15: Non, attends, Gérard, moi, c'est Gigi, j'ai pas fini de répondre. Je veux dire que moi, j'étais Géo au Club Med, donc je travaillais souvent au Club Med, et je sais, donc, j'ai souvent bossé avec eux, et je connais bien le Club Med.
0: Mmh.
15: Et donc, en fait, à l'origine, bon, les gens croient facilement que c'est Club Med, Club Méditerranée, mais non, ça vient d'un arbre. D'un arbre qu'on mettait au milieu des villages, c'est un rituel. En
16: fait, chez Wadan Ashkwit, est-ce que je peux répondre?
0: Non. Toi, pour l'instant, tu réponds pas parce qu'on t'a reconnu. Alors donc, c'est pas la peine de répondre, tu fais partie de Poitiers, pas la peine de répondre.
15: Gérard?
0: Oui.
15: Je vais te demander si toi-même tu avais déjà travaillé au Club Med, parce que comme Géo, ils t'ont embauché, ça c'est sûr.
0: Non, justement, je voulais... Comment?
15: T'as voulu, parce que tu sais, il y a beaucoup de routiers qui sont devenus Géo au Club Med, hein. Il y a Lagaffe qui était routier, qui était Géo.
16: D'ailleurs, j'ai travaillé avec Lagaffe, si ça intéresse quelqu'un.
0: Manu.
3: Gérard, qu'est-ce qui se passe?
0: Alors Manu,
3: quoi,
0: tu me fais une chose.
3: Oui.
0: Tu me gères les gens, parce que déjà...
9: Celui qui vient de dire qu'il travaillait au Big Bill, donc ça sert à rien, c'est David Alpa. Alors dans ce cas-là, moi je commence pas des débats comme ça.
10: Mais Gérard, il n'y a pas d'habituel, alors arrête.
9: Non, si, il y a des habituels. Il y a David Alpa qui a dit, qui a fait chier Sandy, qui a dit comme quoi qu'il allait appeler ce soir.
10: Mais il n'est pas là,
3: c'est nous qui rappelons les gens, Gérard, tu le sais. Et je t'ai expliqué dans la voiture.
9: Non. Tu rappelles les gens sur quoi? Sur un bouquin avec tous les numéros. Alors donc il est hors de question.
3: Ouais. Donc, on continue?
9: Vas-y Gérard. Non, mais
11: calme-toi Gérard, c'est pas bon pour ton cœur.
9: Ça il est hors de question. Alors maintenant on va en virer.
3: Mais non, on en vire personne.
9: Déjà Tam Tam, c'est pas la peine.
3: Mais Tam Tam, je l'ai pas encore rappelé.
9: Non, mais de toute manière c'était la semaine dernière. Alors moi je commence pas des débats comme ça.
14: Gérard, sur IRC, il y a Cybertiti qui dit que tu fais une parfaite illustration de l'esprit Club Med.
17: Ouais, c'est vrai, c'est un peu le je m'en foutisme, le mec en a rien à foutre, t'es en vacances quoi. C'est un peu ça. Hein Gérard?
9: Non, mais de toute manière, il est là. Il est là, donc, de toute manière, je veux pas de Tony, c'est tout.
11: Non, mais GG, c'est moi qui ai sélectionné les auditeurs et il n'y a pas de Tony.
9: Non, mais je veux pas le savoir. Alors dans ces cas-là, tu vas prendre comme tout le monde. Moi, je vais te dire une chose, faut pas prendre les habituels, faut pas qu'ils prennent
11: Mais GG, ils sont pas là, c'est moi qui les ai sélectionnés.
9: Faut pas les prendre sous d'autres noms.
3: Même s'ils sont pas là.
9: C'est même s'ils essayent.
14: Gérard, écoute, il y a Tony et Goldo qui sont là et il y a Arnett, ils sont sur l'IRC, ils peuvent pas être en même temps, ils utilisent leur ligne téléphone pour être sur l'IRC.
9: Et l'autre abruti de comment qu'on l'appelle Sandy.
14: Non mais Gérard, ils sont pas là.
3: C'est pas le débat en plus.
14: On fait le débat.
11: Non mais c'est pas grave. En plus, ça a pas d'importance.
3: Gérard, ce que j'aimerais bien très sérieusement, puisque on te dit qu'ils sont sur l'internet, tu peux faire confiance au moins à Rigo et à Pauline, c'est que t'avances sur le débat parce que ça fait 20 minutes que t'as commencé. Pour l'instant, on ne sait même pas le club internet depuis quand ça existe et ce qu'on y fait.
9: Alors maintenant, on va demander.
3: Club Med, c'est fait pour rigoler, c'est pas fait pour faire la gueule. Si t'es là pour faire la gueule et que t'es jaloux.
9: Non, mais attends, parce que j'avais demandé quelque chose dans la voiture.
3: Ça a été fait.
9: Je n'ai même pas les statistiques. J'ai que dalle maintenant. Il y a pas d'imprimante, il n'y a rien. C'est quoi ce boulot?
3: Merci. Alors, pendant que Gérard regarde les statistiques, moi j'ai Pierre sur le Minitel qui demande ce que c'est avec la musique des yeux dans les bleus. Est-ce que tu pourrais le renseigner, Gérard?
9: La musique dans les bleus?
3: Non, la musique de la cassette des yeux dans les bleus. Tu sais ou pas?
9: C'est la musique de la Coupe du Monde.
3: Ouais, bah c'est Rodoudou. Hein. Ouais, voilà, Pierre.
9: Grosse méduse.
3: Pardon, excuse-moi, je les avais coupés. Ça y est, ils sont là.
9: Bien. Attends, toi tu as commencé par faire du boulot correctement parce que sinon tu as morflé.
18: Gérard, je voulais juste te demander un truc avant, je voulais savoir si t'avais vraiment été Géo ou pas. Parce que,
9: mais qui c'est qui est dans une cabine?
19: C'est moi.
9: Qui moi?
19: Papaye.
9: Ah ouais, mais Papaye, c'est pas possible là.
3: Ferme la porte, Papaye.
19: Ferme la porte, je suis désolé.
9: Non, Papaye, je suis désolé, on va pas pouvoir continuer avec toi, je suis désolé.
11: Et Gégé, t'es dur, hein, quand t'étais dans une cabine, on ne disait rien.
9: Eh ouais, mais moi dans
11: t'es
9: une
11: cabine...
9: Ouais, non, mais attends,
3: Apolline... Elle était dans un champ, la cabine.
9: Attends, moi dans la cabine, on n'entendait pas les voitures quand je faisais mes poèmes.
11: Bah moi, je les entendais,
9: Non.
14: On les entendait, Gérard.
9: Non. Alors donc, pour Papaye, va falloir que tu trouves un autre système.
19: Bah j'ai mon portable, mais t'en veux pas non plus, hein.
9: Non, je travaille pas avec des portables.
19: Bah voilà, je fais comment, moi, alors?
9: Eh ben,
19: ton téléphone.
20: Est-ce qu'on peut parler du club méditerranéen ou voilà?
9: Quoi?
20: Est-ce qu'on peut parler du club méditerranéen?
9: Tu peux retirer ta main, ton doigt que t'as mis dans ta bouche?
20: Oh, c'est ma voix, c'est le frère à Zozo.
9: On continue la première question.
20: Bonjour, c'est Gérard.
9: Banana Split.
20: Tu pourrais me laisser répondre.
9: Ah, mais merde, vous allez vous calmer, c'est moi qui commande.
20: J'ai posé une question, tu m'as pas répondu.
9: Pour l'instant, vous allez répondre à la première question maintenant, ok?
20: Ok.
9: Oh là là, Manu!
3: Manu, tu gères un peu le standard? Parce qu'on n'arrive pas à bosser tranquillement là. Vas-y Gérard, tranquillement.
9: Alors première question, on va demander à Grosse Méduse.
21: Oui, donc signification de club méditerranéen, donc c'est un club de vacances qui est donc sur la Méditerranée. Ce qui me paraît très bizarre parce qu'il y en a en Espagne. Bon, il y a la Méditerranée aussi, tu me diras. Mais en Allemagne et tout ça, et moi je comprends pas pourquoi. On appelle ça le Club Med.
9: Mais que veut dire
21: Que veut dire Club Med?
9: Voilà.
21: Bah, ça veut dire ce que ça veut dire, club. Donc club de vacances.
9: Ouais.
21: En Méditerranée. Donc près de la mer.
9: D'accord.
21: Mais il y a des clubs qui sont pas près de la mer, si tu vois ce que je veux dire.
17: Mais peut-être que Rigo peut peut-être...
21: Et tout ça.
17: Excusez-moi, peut-être que Rigo peut nous renseigner sur le Club Med. T'as regardé sur Internet?
14: Alors, ouais, j'étais en train de regarder, là, justement, et je l'avais tout à l'heure, et je retrouve plus, mais en fait, c'est du suédois.
17: Ah.
14: Club Med en suédois, apparemment, on m'a dit, ça voulait dire, je vais passer des vacances chambées.
17: Ah bah, tu vois.
1: Bon.
17: Qu'est-ce que t'en penses, Gérard? Tu crois que c'est ça?
1: Non, personnellement, non. Mais, Rigo... Bon, s'il
14: oui,
1: vous plaît.
14: Oui, Gérard.
1: Bon, Rigo, c'est pas grave si je crie, mais pour l'instant, excuse-moi.
14: Ouais.
1: Donc, j'espère qu'on... moi, je veux faire plaisir à Max. Je voudrais qu'on déplace les 8000 personnes ce soir.
14: Bah, pour l'instant, je peux pas du tout savoir combien on est. On n'a pas l'air d'être beaucoup.
1: Non.
17: Ah, il y a un problème à l'Internet, alors.
1: Ouais. Oh non, dis-moi pas qu'on va faire la même audience que Max.
14: Bah, on va voir. Je vais essayer de récupérer ça dans la nuit.
1: Oh non, mais faut attaquer le débat. Donc, Banana Sleep, là. Banana Sleep.
2: Oui, oui, je suis là, je suis à l'antenne.
1: Ouais, t'es à l'antenne.
2: Ah, voilà, donc, moi, j'ai... En fait, moi, je t'ai dit que j'étais Géo, au club méditerranéen de... Je sais pas si tu connais, c'est l'île de Pédos. Et on joue à cache-quéquette avec nos amis les Grecs.
1: Non, mais c'est bon pour lui. Ouais. Allez, hop, au revoir.
22: Non, mais attends, je m'en occupe.
1: Allez, au revoir, tu vas faire cache-quéquette dans ton lit. Hop, au revoir. Petit Guillaume. Non, mais c'est bon, lui, c'est même plus la peine. C'est même plus la peine qu'il revienne, hein. Tu le retires et tu prends quelqu'un d'autre sans
14: Gérard,
1: un autre nom.
14: Gérard, oui. Sur l'IRC, il y a Davy One qui te demande s'il y a du soleil et des nanas d'Arladidadada.
1: Ah bah oui, bah ça, justement... Voilà la question que j'attendais. C'est vrai que c'est un film que tout le monde a vu. Je pense que ça a été tiré par...
14: À 5000 exemplaires.
1: Non, un peu plus. Mais c'était qui c'était
14: Christian Sainté.
17: Oui, Gérard. Oui,
1: c'était avec Michel Blanc.
17: Ouais.
1: C'était avec Michel Blanc.
17: Ouais, Gérard Jugnot.
22: Et Mireille Mathieu aussi.
17: Et il y avait qui?
1: Mireille Mathieu. T'as raison, toi.
22: Mais Gérard,
1: tu ressembles à qui? À Mireille Mathieu.
22: Mais je te dis qu'il y avait Mireille Mathieu.
1: Mais non, il n'y avait pas Mireille Mathieu. Mais non. Donc,
17: je suis pas sûr.
1: Mais non.
23: Il y avait Madonna.
1: Mais ouais, c'est ça. Pourquoi il n'y avait pas Sandy non plus dedans?
23: Je crois que je l'ai vu.
1: Ouais, tu l'as vu? Et t'as pas vu Tentacule en kill ta sœur?
23: Oh, c'est pas bon ce genre.
1: Voilà, alors petit Guillaume.
24: Ouais, Gérard. En fait, c'est pas du tout ce que vous avez dit. Ça vient du brésilien. Et en fait, ça veut dire en français, en gros, tu peux me passer de la crème.
1: Ouais. Ouais, mais merci pour les Larsen. Voilà, c'est super. Alors, merci pour celui qui a un portable. C'est encore meilleur. Alors là, je crois que ce soir...
17: On est gâté, hein.
1: Là, on est gâté. Bravo, standard.
17: Bravo, Manu.
25: C'est trop cool.
26: Merci, je sais.
1: Ouais, ben je crois que là vous avez fait peur entre les cabines téléphoniques.
17: Allez, on va avancer quand même, Gérard. Hein, Gérard.
1: Papaye.
24: Oui, bah tu veux toujours me parler, hein, même s'il y a des voitures derrière.
1: Ouais,
17: on s'en fout, vas-y.
1: Allez, accouche.
24: Oh, ben me parle pas comme ça.
1: Oh, allez, dégage. Allez, hop, au revoir. Allez, hop, au revoir. Ouais, oui. Comme ça tu répondras demain. Gigi, t'as répondu?
23: Ouais, j'ai répondu, mais tu m'as pas répondu à la question. Est-ce que t'as bossé au Club Med, toi? Parce que t'es un peu chaud à Fun Radio.
1: Non, moi j'ai jamais travaillé dans un Club Med.
17: Et est-ce que ça t'aurait plu?
1: Personnellement non, parce que faut se dire une chose, que c'est pas évident de travailler là-dedans.
17: Pourquoi?
1: Déjà, faut pouvoir comprendre certaines langues.
17: Mmh.
1: Donc faut parler.
17: Ouais, faut parler l'anglais.
1: Il y a l'anglais, il y a l'allemand, il y a l'italien, il y a l'espagnol.
17: Ouais.
1: Il y a
22: turc aussi.
1: Si,
22: c'est vachement important.
17: On va peut-être en parler. Apolline, n'avance pas trop dans le débat parce que je pense qu'on va en parler avec Gérard.
1: Bah non,
22: ah
1: justement,
22: ouais, okay, okay.
1: Y a pas
17: par la suite.
1: Donc, il y a même, je crois que si je me trompe pas, il y a même des gens qui ont du mal à s'exprimer en japonais.
17: Ah ouais.
1: Donc là-dedans, c'est pas évident. Rigo, une question.
14: Non, un sondage. J'ai un sondage de THX sur l'IRC. Alors je l'ai pas lu encore. On va le vérifier en même temps. À la question, avez-vous déjà été au Club Med? 25% des personnes ont répondu oui s'il y a des soirées sodo. 25% seulement si Sandy et Géo et Sus pour 5 balles. Ah désolé, j'avais pas lu. 55% ne connaissent pas le Club Med.
1: Alors moi déjà j'ai un petit sondage. Êtes-vous déjà allé au Club Med? 40% sont hétéros. Je pense que c'est ça.
25: Ouais, c'est ouais, ça.
1: C'est,
25: ouais. Ça.
1: Ouais, c'est à peu près le même truc. Donc,
25: 30% ne s'en rappellent plus.
1: Ouais, 30% ne s'en rappellent plus. Et 26% ne veulent pas en parler. Et 10%, si je pouvais avoir un peu plus de lumière.
25: Ils sont allés
1: Ils sont allés en deltaplane à pédale. Donc, je vois pas du tout ce que ça veut dire.
25: Bah si, ça veut dire ce que ça veut dire, baby.
1: Bah, mais ça veut dire...
25: Oh, vous êtes à l'antenne, oh.
4: Alors, d'après vous... D'ailleurs, excuse-moi Gérard, avant, pour remplacer Banana Slip, on a que le Popeye. Bonjour Popeye.
5: Bonsoir.
1: Bonsoir Popeye.
5: Bonsoir à tous.
6: Salut Popeye.
5: Salut Popeye.
6: À pas confondre avec Popeye, Gérard.
5: Ouais, je voulais seulement dire au boss de l'émission que si on est en antenne, c'est impossible de travailler.
1: Ouais, ben alors, dans ces cas-là, si c'est impossible de travailler, tu rentres chez toi.
5: C'est une plaisanterie. Ouais, une petite plaisanterie, une petite private joke.
4: Gérard. Sur IRC, il y a Seigneur qui te demande si on peut rentrer en basket.
1: Bah justement, c'est...
5: Non, c'est faux, c'est faux. Costume cravate, Gérard.
1: Oh là là là là.
25: Ça dépend des clubs. Bon, GG, on en est où? Parce que ça avance pas, hein. C'est
1: bien, mais il faudra peut-être qu'ils arrêtent de couper. Donc, je voudrais savoir, à la place de Papeille, là, on l'a virée ou pas? Ou elle est toujours là, elle?
25: Ah non, on l'attèche comme une merde.
1: Non, non, mais hop, pour elle, c'est terminé, hein.
25: Ouais.
1: On reprend quelqu'un d'autre.
25: D'accord.
1: Alors, d'après vous, le Kemned est-il réservé aux couples de 60 ans ou autres? On va demander ça à Popeye.
5: Ouais, c'est vrai qu'il y a beaucoup de grabataires qui sont abonnés au Club Med, parce qu'en fait, l'air et le soleil leur permettent de retrouver...
1: Non, mais attends, la question, tu l'as bien comprise,
5: oui,
1: ou pas?
5: Tu me parlais des gens de plus de 60 ans, c'est ça?
1: Est-ce que... Alors, d'après vous, le Club Med, oui, est-il réservé aux couples de 60 ans ou autres?
5: Ah, s'il est réservé,
1: c'est-à-dire,
5: en fait,
1: est-ce que toi, quand tu vas avoir 60 ans,
5: ouais,
1: ou par exemple une personne de 25-30 ans,
5: ouais,
1: pourra y aller? Voilà, ouais, la question.
5: À mon avis, le Club Med, c'est ouvert à toutes les personnes désirant s'amuser. Donc, il n'y a pas de limite d'âge, ça, c'est faux.
1: Ouais, tu peux préciser? Non, comme, tu peux, non,
5: tu,
1: mais
5: tu peux
1: non,
5: quand même le faire, parce que tu m'as tendu la perche.
1: Ah bah oui, bah, de toute manière, je suis là pour tendre les perches aux gens.
25: T'es un peu comme le maître nageur.
1: Voilà.
5: Sauf si c'est pas nager, quoi. Tant que t'éjacules pas, c'est bon.
1: Mais attends, si j'éjacule pas, dans ces cas-là, alors dans ces cas-là, terminé pour toi, Popeye. Gigi.
25: Attendez, il y a une question Minitel avant de...
1: Attention, si ça parle de 110, c'est pas la peine, parce que je te gaufre.
25: Ah non, non, non.
1: Okay.
25: C'est Nomad du département 11 qui demande si... enfin, il dit que les portables ne sont pas autorisés au Club Med, c'est inadmissible.
1: Ah ben ça, je vais te dire une chose. De toute manière, les portables ne sont pas autorisés dans les trains, dans les avions.
25: Et pourquoi c'est pas autorisé au Club Med, alors?
1: Ah ben ça, attends, pour l'instant, on ne sait pas si c'est...
25: Mais lui, il me dit que ce n'est pas autorisé parce qu'il a été dans un Club Med l'été dernier.
1: Il
25: non,
1: a
25: dans le département 11.
1: Ouais, mais il a
25: 19 ans. 19 ans,
1: il a déjà été...
25: Avec ses parents, oui.
1: Je pense pas que dans les Club Med, les portables, ils les interdisent. Hein. À mon avis, je pense pas. Non, je pense pas.
6: Si, Rigo, ils les interdisent.
1: Bah, Rigo.
4: Sur IRC, on me demande si les portables, ils sont autorisés au Big Bill, par contre.
1: Non plus. Ah ben ça, mais attendez, qu'est-ce qu'ils ont tous, là?
25: Qu'est-ce que ça vient foutre, le Big Bill, là-dedans?
1: Mais qu'est-ce que... C'est qui?
25: Ah, c'est qui? Faut dire qu'il y a
1: je sais. Non, mais attends, c'est naze. Pour l'instant, il y a.
25: Non, mais c'est pas le terme du débat, ce que je veux dire.
1: Non, mais voilà, pour
4: Gérard,
1: l'instant,
4: Rigo,
1: il me donne les questions.
25: C'est naze.
1: Donc, pour l'instant, il y a que lui, okay, à peu près, qui
4: Gérard,
1: fait à peu près du bon boulot.
4: Le problème de l'IRC ce soir, c'est que j'ai l'impression qu'il y a vraiment peu de personnes. J'ai pas encore les chiffres, mais apparemment, on est moins de 1000 personnes. Ça craint pas mal, vu que la semaine dernière, on avait dépassé les 7000. Donc, j'essaye de trouver des trucs intéressants.
25: C'est nul.
5: Ouais.
1: Non, mais attendez, s'il vous plaît, les
4: 901,
1: auditeurs.
4: On est 901.
1: Non, mais oh, là, attendez, là, les auditeurs d'IRC, ça se voit que c'est les vacances, hein, parce qu'apparemment...
25: Vous, c'est pas les vacances, hein.
4: C'est pas les vacances,
1: si.
25: C'est naze. Non.
1: Non, pour l'instant, c'est les vacances de février pour la
25: zone. Non, c'est la fin de l'année, hein. C'est à la fin du mois, c'est pas
1: mal. Non, pour l'instant, c'est les vacances de Pâques. C'est les vacances de février.
25: Les vacances de Pâques.
6: Ouais, pour la zone B.
1: Ouais, ben dans ces cas-là, je pense que on va s'amuser, hein.
5: Ouais.
1: Alors donc, ça m'étonne. Ouais. Non mais dis ce que tu veux dire à Rigo.
5: Gérard, t'as l'heure s'il te plaît?
1: Non, oui, il est 0h56. Voilà. Gigi.
5: Ouais, moi ce que je vais dire, c'est que je bosse au Club Med. Donc je suis en ce moment au Club Med d'Avoriaz, donc je peux tout de suite répondre. Oui, il y a des personnes de moins de 60 ans.
7: Et il y a aussi des zones portables. On a fait un peu comme les zones fumeurs, non fumeurs, on a fait des zones portables, pas portables. Parce qu'il y a des gens qui veulent s'amuser avec le portable et sans le portable.
3: Mmh.
7: Donc et puis il y a les gens aussi avec les portables de moins de 50 ans. On a des zones portables de moins de 50 ans, des zones portables de plus de 60 ans et des zones autres.
3: Mmh.
7: Et des zones sans portable.
3: Ouais.
7: Sans portable moins
3: non,
7: de 50
3: ans.
7: Tu comprends un truc ? Tu comprends comment ça se passe ?
8: Et on a volé des thunes dans mon larfeuille.
3: Bon, alors, d'accord. Alors, maintenant, vous allez réfléchir. On va s'écouter les sambas de Bigorneau avec mon coquillage. Pète-moi mon gros...
25: Alors, tu refais ça correctement, s'il te plaît.
3: Alors, c'est la samba des Bigorneau avec mon coquillage. Pète-moi gros cochon. Et on se retrouve juste après pour la suite des débats. Non, mais j'en ai ras-le-bol. Maintenant, j'en ai ras-le-bol. Maintenant, vous avez bossé correctement au standard. C'est moi qui vous le dis. Parce que sinon, moi, j'arrête.
12: Qu'est-ce qui se passe ?
3: Mais attends. Là, ils sont même pas capables de faire leur boulot.
25: Qu'est-ce que vous avez fait ?
3: Attends,
12: ils
3: sont même pas capables.
12: Qui ?
3: Là, t'es même pas capable de...
25: Mais regarde, c'est minable. Mais c'est minable. Regarde, t'es à 70 sur l'IRC.
12: Pauline, elle y est pour rien, Pauline.
3: Mais moi, je veux pas le savoir.
25: Ceci dit,
3: ouais. Vous faites votre boulot correctement, c'est tout.
25: Là, je suis d'accord avec lui.
3: Mais...
25: Toi, t'avances pas dans le débat.
3: Faites votre boulot.
13: Mais Gérard, ça va aller.
3: Attends, on est 900 personnes sur...
25: C'est non.
3: D'habitude, on est à une heure, on est...
22: Mais ouais, mais Gérard, c'est parce que tu ne peux pas...
3: Mais même
25: tout non.
3: Attends. Ils sont même pas capables de répondre aux questions. Alors dans ce cas, vous me prenez d'autres personnes. Faites votre boulot, standard, c'est pas à moi de le faire, le standard.
12: Il y a combien de connectés sur Internet ?
13: Il n'y en a que 900.
12: Arrête ! Putain, mais arrêtez de vous battre ! Non, c'est bon,
13: non, moi je garde les copes.
12: Non, arrête. Il va y avoir du connecté maintenant, c'est moi qui vous le dis.
22: Non, mais ça va remonter, j'y vais.
3: Mais non.
22: Mais, si tu...
3: mais non. Mais vous me changez les gens là, j'ai reconnu Tony.
22: Mais il est pas là.
3: Mais si, il y a Tony. Vous me changez les gens.
12: Change-moi tout, bordel, qu'il y a du connecté sur l'internet quoi.
13: Ça monte un peu, on est 902.
12: Non, mais on va changer. Ça monte sur internet
3: pas,
12: un peu.
3: Pas. Débat,
13: tant 902.
12: Ah, ça y est.
3: C'est tout.
12: Ça monte sur internet, on est 902. C'est parti, la machine est lancée.
13: Ça monte. 902,5, ça monte.
3: Toi sur Minitel.
12: Oui.
3: T'habites de me dire des messages pourris.
25: Bah oui, j'ai demandé si elle est portable au Commed.
3: Ouais, tu parles. Et gros des bigorneaux avec mon coquillage, pote-moi gros cochon. Et là, vous venez d'entendre un remix.
25: De sur toi-même.
3: De moi-même. Donc, on va récupérer pour la suite du débat.
13: Gérard, avant de reprendre les auditeurs, sur IRC, ouais. On a dépassé les 1000. On est 1230, c'est pas beaucoup, mais ça remonte. Et il y a Rip Agadou qui te donne un compliment. Il dit que tu es le géo de nos débats.
25: Eh ben,
3: ok, merci chef.
25: De rien, c'est gratuit.
3: Donc on va accueillir grosse Poulpe.
15: Oui, bonsoir.
3: Bonsoir à toi.
15: J'espère que tu vas bien.
3: Crème solaire.
15: Oui, bonsoir.
3: Oh là là, mais c'est quoi ce téléphone là?
25: Il y en a un qui est portable, hein, ou un sans fil.
15: Ah, allô, bonsoir.
3: Oh là là, c'est quoi là?
15: On m'entend bien là? Allô?
13: Oh là là.
15: Ah, il y a quelqu'un qui
3: est portable,
15: je crois que ça va pas être
3: possible. C'est quoi là? C'est quoi là?
15: Il y a une masse dans le combiné.
22: Ah voilà, ça va mieux.
3: Ah. Mais non, ça revient.
15: C'est de la masse. Ah, il y a quelqu'un qui est portable là.
25: Déplace le micro vers la gauche.
13: Ouais. Attends, celui-là?
25: Ouais. Ah, bah voilà.
15: Voilà.
25: Non, c'est ça, ça.
12: Résolu.
13: C'est quoi cette histoire?
25: Bravo Manu, hein.
13: Attends, je vais réessayer. Attends, on va réessayer, voir si ça le fait.
15: Merde.
13: Ah ouais, attends, on va l'enlever. Ah ouais,
25: celui-là, on le met de côté, il est mort. Gérard, tu peux continuer, vas-y.
3: Donc, on va accueillir...
15: Crème solaire.
3: Non, mais ça y est, on vient de te dire bonsoir à toi.
15: Oui, mais j'ai pas dit bonsoir. Bonsoir. Et je voulais seulement avertir Fildar que la prochaine fois qu'il met en antenne, je lui décolle complètement les oreilles de la tête.
3: Ouais, bah alors dans ces cas-là, tu vas aller revoir Manu. Non, mais tu vas aller voir Manu. Tu vas aller voir Manu. Il va te décoller les oreilles lui-même. Ok. En de bon entendeur, salut. Salut pour Manu.
25: Non.
3: Tu me reprends.
25: Allez, Gérard, le débat, GG.
22: Allez, GG, les questions.
3: Donc, Arnaud. Ou qui c'est qui m'a marqué ça?
25: Ananas.
3: Ananas, pardon.
16: Bonsoir, Gérard.
3: Bonsoir. Bikini.
15: Bonsoir, Gérard, ça va?
3: Et parasol bleu.
16: Salut, Gérard.
15: Je voulais souhaiter un bon anniversaire samedi.
9: Ouais, bah pour l'instant, Sandy, elle est pas là.
25: Je voulais saluer quand même les gens sur le Minitel qui sont pas mal. Il y a As de cœur, il y a As de cœur, il y a Seigneur, il y a As de cœur. On est 43 connectés.
0: Pas autant que sur Internet.
9: Sur Internet.
14: Ça remonte. On est 1380, ça remonte doucement.
9: Ouais, ben, je pense que...
14: C'est bien déjà, Gérard.
9: Une orbite.
14: Personne fait ça.
9: Non, mais une orbite, d'habitude, on était plus loin. Alors, d'après vous, donc la deuxième, on l'a fait. Donc, peut-on faire des rencontres de stars ou autres au Club Med? On va demander ça, ben tiens... Ben, grosse poule.
21: Oui. Grosse poule. Donc oui, moi j'ai déjà rencontré une star au Club Med, j'ai rencontré effectivement Corbier.
9: Ouais, ah, c'est sympa.
21: Et donc,
9: ça.
21: Il m'a joué un petit morceau de guitare, c'était au Club Med à Opio.
9: Ouais.
21: C'était très très amusant.
9: D'accord. Crème solaire.
10: Moi j'ai pas eu cette chance d'aller au Club Med, mais j'aurais bien aimé. Mais oui, il paraît que c'est très très réputé pour y avoir justement beaucoup de stars, beaucoup de gens célèbres.
9: Ouais, tu peux préciser.
10: Aznavour, Sardou, Ed Mitchell. Led Zeppelin.
21: Isor Leclerc aussi.
10: Isor Leclerc Thomas.
9: Ananas.
10: Limajors.
9: Ananas.
11: Ouais, bah, moi je pense aussi qu'il doit y avoir pas mal de stars, parce que vu que c'est très cher, tu vois, ils ont la thune pour se payer, quoi. Et ouais. Mais je sais pas qui, quoi, mais bon, c'est clair que vu les gens qui vont là-bas, il doit y avoir pas mal de stars, quoi.
9: Ok. Bikini.
18: Je sais pas s'il y a beaucoup de stars dans les clients, mais il y a en tout cas parmi les gens qui ont travaillé au Club Med, il y a beaucoup de gens qui sont devenus des stars. Il y a eu Lagaffe, il y a eu Dominique Farrugia, tu sais, c'est le mec des nuls, tout ça.
25: C'est vrai que
18: il y a
25: Gérard.
18: Beaucoup de comiques qui ont commencé au Club Med.
25: Oui, Lagaffe, il a bossé au Big Bill, hein. Enfin, il a bossé au Club Med avant de faire Big Bill.
18: Se voit, hein.
25: Il était Géo. Qu'est-ce que t'en penses?
18: Il était routier aussi, Lagaffe.
25: Qu'est-ce que t'en penses, Gérard?
9: Celui qui vient de dire qu'il était routier. Non,
25: c'est peut-être vrai, c'est peut-être vrai, mais là
9: Non, Lagaffe il a jamais été routier.
25: Lagaffe a été géo au Club Med. Tu crois que c'est bien d'avoir commencé au Club Med pour faire le Big Bill ou pas?
9: Je sais pas.
25: Bah,
9: je peux pas te dire, moi, je peux te dire une chose que.
25: Non, mais est-ce que tu crois que depuis qu'il a fait le Club Med, il fait bien son émission de TF1, le Big Bill?
9: Oh, bah attends, de manière, un présentateur, un animateur comme lui, de toute manière, t'en trouveras. T'en retrouveras pas.
10: C'est clair. Moi j'ai lu un article où certains géo qui avaient travaillé avec lui l'aimaient pas du tout, hein. C'était quelqu'un qui faisait les accents belges, les accents arabes et qui énervait les gens, hein. Il se mangeait pas mal de caillasse.
9: Ouais.
10: Et puis les gens l'aimaient pas du tout, en fait.
9: Ouais, hein. Ouais.
18: Mais Gérard.
10: Non, il faut que je te le dise, hein, parce que j'ai lu ça, je sais pas si c'est vrai, parce que chez toi tu l'aimes beaucoup. Cette espèce de beauf, donc voilà.
9: Alors, l'espèce de beauf, Tony, merci, au revoir à toi. Merci. Faut quand même pas déconner, là, je viens de retrouver. Attends, tu crois que je t'ai pas reconnu, là?
14: Ah, Tony, il est sur l'IRC, il peut pas avoir.
9: Mais attends, mais c'est qui, là? C'est qui, là?
14: C'est un autre, c'est peut-être quelqu'un qui a la voix qui ressemble.
19: C'est moi qui ai choisi les auditeurs.
9: Mais arrêtez de.
19: C'est parce qu'il a la même voix que Tony.
9: Punaise, mais j'en ai ras le bol, hein.
25: Et ben, même s'il a la même voix, faut lui changer sa voix.
9: C'est mais il a pas à passer, c'est tout.
20: Mais c'est pas lui.
19: Mais c'est pas Tony.
9: Bon, Bikini.
20: Ouais, j'ai une question à poser à Rigaud.
9: Non, il n'y a pas de question à poser à Rigaud. Tu réponds aux questions ou pas du tout?
18: Ouais, c'est Bikini. Comme je viens de dire, il y a beaucoup de stars qui ont commencé à travailler au Club Med.
9: Ouais, te fous pas de ma gueule, toi, là-bas.
25: Mais non, Gérard, je te dis d'avancer dans le
9: débat.
25: Ouais.
18: Donc, allô?
25: Oui, t'es là, vas-y, on t'écoute,
18: mon grand. Donc je disais qu'il y a beaucoup de stars qui ont commencé à bosser au Club Med, mais pas pour dans les clients, j'en ai pas vu des masses. Hein.
9: D'accord. Parasol bleu.
26: Ouais, y a beaucoup de stars qui ont fini en fait leur carrière au Club Med, comme Patrick Topalov,
10: Jaliro,
26: Dorothée, des fois fait des galas aussi.
10: Cousteau aussi.
9: Non, mais je pense que là, pour l'instant... Je vais vous dire une chose, que de toute manière, dans un club, vous n'allez jamais rencontrer des stars.
26: C'est ça, j'ai vu Bonnet M.
25: Pourquoi?
9: Non, de toute manière, les stars vont s'amuser pas à aller dans les... gueule, c'est moi qui pose la question, d'accord? Pourquoi j'en ai marre?
25: Et pourquoi? Est-ce que tu...
9: Eh, ta gueule, avec tes pourquoi?
25: Non, excuse-moi, je vais pas dire pourquoi. Est-ce que tu trouves que c'est cher, alors, le Club Med, s'il y a... Parce que...
9: Eh, c'est cher, ben justement, la question...
25: Oui, pourquoi?
9: Ah bah, oh ta gueule, avec tes pourquoi aussi,
14: Gérard,
9: toi, tu fais
14: ton
9: au lieu de faire tes dessins de merde. Et celui qui avait un portable, dégage.
14: Gérard,
9: au revoir.
14: Gérard, pour calmer le débat.
27: Rien à foutre de l'internet.
25: De quoi?
9: Déjà, vous en avez rien à foutre de l'internet, moi j'en ai rien à foutre,
14: Gérard,
9: de votre gueule.
14: Gérard, c'était ta voix, ça, je te signale.
25: C'est pas grave.
9: Ouais, bah toi t'arrêtes, ok?
25: Bah j'ai rien fait.
9: T'arrêtes.
25: Bah j'arrête de rien faire. C'est pas grave, vas-y Rigo.
14: Oui, il y a Davy One sur l'IRC qui te demande si tu fais partie du club mec. Le
9: ouais,
14: club
9: c'est lui là.
14: Bon bah je répéterai alors.
25: Ah oui, mais qu'est-ce que tu... on va pas lui attacher les mains.
9: Non, je tape pas. C'est lui là, il arrête pas de faire des conneries. Il me passe des saloperies là.
25: Mais non.
9: Eh, je te préviens, tu t'amuses pas à me passer Christine et tout ça, ok?
25: Bah non.
9: Parce que sinon ta gueule elle est démontée. D'accord?
25: Bah oui.
9: Mais toi le cochon, c'est
25: pareil. Je m'échauffe la voix.
9: Ouais, ouais.
1: Il a combien de connectés sur internet?
14: On remonte, on est à 1400.
22: Bah tu vois, Gigi, on va y arriver.
14: Mais vu qu'ils ont entendu ta voix dire on s'en fout de l'internet, je sais pas s'ils vont arriver. Hein.
9: Ouais, mais c'est qui? C'est l'autre abruti là. Alors maintenant vous allez arrêter.
25: Il y a Cheikh Emad sur le...
9: J'en ai rien à foutre de Cheikh Emad sur l'internet, d'accord?
25: Non, là,
9: moi je veux 8000 personnes sur l'internet.
25: Y a
9: ta gueule avec tes conneries.
25: Il y a Ratou sur le...
9: Ta gueule.
25: Demande si la Foire du Trône c'est comme le Club Med ou pas.
22: Non.
25: C'est une question Minitel.
9: Non, j'en ai rien à foutre, je répondrai pas sur les questions Minitel.
25: D'accord.
9: Je réponds que sur le question internet.
25: D'accord, bah ça sert à rien de vous mettre sur Minitel, ça sert à rien, les auditeurs pouvez déconnecter.
9: Hein. Mais maintenant...
25: On était quand même 1400.
9: Ouais, 1400 sur Minitel, tiens mon cul. Tu te prends pour une tasse à café, tu veux un an, ça mec?
25: J'aimerais bien, ouais.
9: Comme ça, tu boiras ton café avec.
2: Gérard, alors, s'il te plaît.
9: Ta gueule, toi. Alors,
1: fais gaffe, tu cognes vachement, t'as vous cogné quand vous faites ça, ça cogne grave d'avance.
9: Alors combien de Club Med existe-t-il et où se trouve-t-il?
2: Oui.
9: On va demander ça à Grosse Poule.
2: Poulpe. S'il te plaît. Donc oui, il en existe à peu près, je sais pas, au niveau de centaines.
9: Bah, tu peux me dire où qui se trouve?
2: Alors en France, je crois qu'il y en a 5-6. En Suisse, en Allemagne.
9: Attends, Grosse Poule, oui. C'est toi qui a un téléphone pourri?
2: Ah non, moi j'ai un téléphone de très haute qualité.
9: Alors qui c'est qui a un téléphone pourri?
14: C'est un Sony?
4: On veut des noms là.
2: Non, c'est pas un Sony, non.
4: Ah, demain.
2: Bien sûr que c'est un Sony. Moitié prix Sony.
1: Je pense que c'est un Nokia, moi.
9: Ouais, ben pour l'instant, au standard, vous m'éteignez votre...
2: Je pense que c'est un Nokia.
14: Gérard, sur IRC, il y a Turpentine qui te demande si...
6: Rien à foutre de l'internet.
1: Voilà, ah, c'est ça. Pas moi, Gérard, c'est dans l'axe.
14: Ah ouais, là, je sais pas d'où ça vient, ça.
17: Il éjaculait pas.
9: Bon, alors, hop, terminé.
25: Non, arrêtez les auditeurs.
9: Non, c'est pas les auditeurs, c'est vous qui chauffez les auditeurs, ok?
17: Mais
9: bon,
17: non, mais...
9: Max.
25: Arrêtez,
17: GG.
9: Je ne cherche pas. Je ne cherche pas, vous êtes responsable au standard.
17: Mais ouais. Regarde, GG, pose tes questions et puis tout va bien.
9: Ouais, attends. De manière, c'est le premier débat que tu fais, tu vas voir comment que ça va se passer.
25: T'es nul.
9: Toi aussi.
25: Il va te serrer la vis.
9: Toi aussi, t'es nul.
1: Moi, je le sais, moi.
17: Mais non, mais j'essaie d'arranger les choses.
9: Non, moi, je veux pas le savoir, vous vous démerdez.
17: Bah voilà, vas-y, pose des questions, GG.
14: En attendant, il y a Yankee sur l'IRC qui te demande si t'as vu Jimi Hendrix au Club Med de Brest l'année dernière parce qu'il y était.
9: Non.
25: Il y a une question sur Minitel de Yankee qui demande s'il y a un Club Med.
9: Non, j'en ai rien à foutre.
25: Il y a un Club Med à Suresnes ou pas?
9: Et sa mère. Et sa mère, elle a monté un Club Med.
25: Bah non, justement, il demande s'il y a un Suresnes, il y a un Club Med.
9: Vous m'éteignez le micro au standard, s'il vous plaît, vous faites votre boulot.
17: Ta mère, c'est une pute.
9: Ah. Bon, alors.
2: Oh là là.
25: Gérard. Bon, bah Gérard, il sort.
17: Mais Gérard, viens. Attends, mais j'ai trouvé qui c'était, on l'a dégagé.
25: Donc Gérard est sorti du studio hein, pour vous expliquer, bien sûr, elle est partie chercher Max.
14: Et comme on n'a plus de micro-casque, on peut pas vous faire écouter.
25: Mais c'est pas grave, il est parti gueuler, si on se tait, on peut peut-être l'entendre. Voilà. Voilà, vous l'entendez. Mm-hmm. Il continue pas, il paraît. Donc là, à mon avis, Max va essayer de le gérer.
17: Ouais, il va revenir.
25: Ouais, bien sûr, essayez de calmer les auditeurs quand même.
17: Ouais. On va essayer.
25: Ouais, c'était une nana. Voilà, Gérard ne veut pas continuer. Ils sont pas capables. C'est
17: mais
25: certain.
17: Non, Gérard.
25: C'est clair, ils sont pas capables.
9: Eh, vous avez bossé correctement ou pas?
25: Ah.
9: T'as compris toi? T'as bossé.
25: Vas-y.
17: Non mais Gérard, c'est bon, on a trouvé la personne, on l'a retiré, on l'a jeté.
9: J'aime pas qu'on traite ma mère de pute.
14: Oh là là.
9: Alors maintenant vous vous démerdez. Vous démerdez, je continue pas. Non, c'est pas possible. Là, moi, je travaille pas comme ça.
14: Bon.
9: Ouais, j'arrête.
1: Bravo.
9: Mais
17: non, vas-y.
1: Merci, Gérard. Merci.
9: Non, non. Merci à Pauline, merci, Manu.
17: Hein? Non mais Gérard, on a trouvé la personne, on l'a virée.
1: Non, elle vient de démarrer, sois pas con.
9: Mais non, ils sont... Et pas là. Et toi, connard, quoi, tu as arrêté tes conneries, ok?
14: Putain, mais t'es pas bien, toi.
9: Maintenant, vous avez passé. Hein? C'est quoi, ça?
25: C'est des noms.
9: Ouais. T'es... Tu vas lancer aux auditeurs.
5: Je vais pour mon anniversaire
14: reprendre.
6: Hein?
14: En plus, ouais.
6: Qu'est-ce que vous me faites?
5: Gérard,
6: Gérard.
5: Oh, allez, pour l'anniversaire
9: de... Ouais, vous faites quoi, là? C'est Bali. Toi qui balance ça.
25: Bali, c'est quoi?
6: Arrête, va t'asseoir, y'a rien.
5: Moi aussi, aujourd'hui, j'ai 27 ans.
6: Va t'asseoir.
9: Hein? Pour l'anniversaire des saints. Non, non, non, non, vous me reprenez des jambes, tu me mets un 10.
6: Ah non, non, tu vas où, mais quoi? Tu te crois chez toi ou quoi, là?
9: Moi, je continue pas comme ça.
5: Mais ça va s'arranger, t'inquiète.
22: Mais Gégé, on l'a viré, le mec qui disait des conneries.
9: Moi, je continue pas comme ça. Désolé. Désolé.
22: Et justement...
9: Désolé, moi, je continue pas. Non, non, Manu, t'amuses pas à rechanger les auditeurs, hein. Parce que vous êtes tous les deux responsables, là.
14: Je les rechange pas.
6: Elle fait rien, Apolline. Elle...
14: Moi, je les garde, ils sont très bien.
25: Ça marche. Gérard, mange.
9: Vincent, ben, je m'en fous. Tu te démerdes, toi.
25: Parle pas la bouche pleine, c'est mal poli. Hein.
9: Ouais, bah toi aussi.
25: Ouais. Alors là, Gérard sort du studio pour manger son sandwich, poliment. Max en a marre. Ah, l'ambiance règne. Non, c'est bien, on s'éclate. Hein. Moi, j'ai le nez pété, Brett, c'est parce que je me suis pris un micro. En fait, il m'a pris par comme un traître, vous voyez, par derrière. Donc, il m'a tapé la tête, je me suis pris le nez dans le micro. Et j'ai mal, avec la dent, tout ça. Là, il y a Rigaud qui est en train d'argumenter avec Manu pour savoir ce qu'on fait. Les mecs, on fait quoi? Vous parlez, là? Vous parlez
14: pas, on fait un morpion.
25: Vous parlez de quoi? Vous
14: voulez entendre... Ben, j'arrive pas à trouver qui c'est qui a fait...
25: Vous voulez entendre quoi? Une interférence? Comme ça. Ah non, ça c'est pas l'interférence. L'interférence, ça fait ça.
14: Ah,
25: voilà, c'est ça. Qu'est-ce que j'ai d'autre?
14: Attends,
25: j'ai un petit extrait des bronzés.
7: Salut Jérôme.
8: Salut.
7: Vous amenez le soleil?
8: Nous amenez le soleil.
7: T'as le moindre pépin, je suis médecin. Enfin, essaye de pas me déranger pour des bricoles quand même. Hein. Je suis en vacances. Merci.
25: Ah ouais, là c'est quand Clavier, en fait, il fait quoi? Il est médecin là-bas?
14: Ouais.
25: Il est médecin au Club Med et donc il arrive, il se la pète un peu.
14: Grave, genre avec les poils qui dépassent du slip.
25: Ouais, si vous avez un problème, je suis médecin, vous m'appelez, il n'y a pas de souci, un deuxième.
12: Bonsoir, nous allons nous coucher.
25: Ah ouais.
12: Bonsoir, nous allons les nier.
25: Là c'est quoi Manu? Parce que toi il paraît que t'es un pro du débronzé à la mer.
14: Non, c'est quand ils sont dans la fête là, au
25: ouais,
14: spectacle.
25: Y a une ouais, il y a un spectacle.
14: Je crois que c'est Clavier
25: et l'ermite.
14: Qui rencontrent deux Suédoises de 2m10 et elles partent, elles font bonsoir.
25: Non, elles sont vieilles et tout, elles sont ridées,
14: ouais,
25: elles sont vilaines.
14: Elles sont grandes, moi c'est ça qui m'a choqué.
25: Ah ouais, t'aimes bien les grandes, toi. Tu kiffes les grandes.
14: Non, non.
25: Et le troisième extrait?
23: Moi je me suis niqué plus de 80 gonzesses depuis le début de la saison.
25: Ouais.
14: Sans me vanter.
23: Sans te flatter.
25: Non, flatter.
23: J'ai l'impression que tu vas être dans les 10-15 premières, toi.
25: Ouais, ouais. Alors ça c'est l'ermite, c'est le chaud lapin.
14: Ouais, c'est quand il est dans la chambre avec Balasco et après il se prend le pied de lit sur le...
25: Il se tape vraiment Balasco ou pas dans le truc?
14: Ouais.
25: Putain Manu, t'es calé toi.
24: Voilà, je t'explique. Papa est avec une amie.
25: Ouais.
24: Mais il dit que si on veut venir, on peut quand même parce que ça le dérange pas vraiment.
22: Ouais. Et pourquoi pas une partouze aussi tant qu'il y est?
25: Ah bah.
24: Oh non, quelle horreur.
25: Et là c'est où Manu?
14: Oh non, quelle horreur. Et après il fait...
25: Là c'est quand il essaie de se taper la vanan. C'est
14: ouais,
25: ça
14: voilà, ouais. Ah, ils sont devant la case de Popeye.
25: Ouais.
14: Non, de l'Avanant.
25: Ouais.
14: Je crois, et il y a.
25: Et il pleut, non?
14: Et il y a l'autre dedans. Non, il pleut pas.
25: Ah non, il y a l'ermite qui est en train de saper quelqu'un dans la case.
14: Non, il y a Gigi avec Bernard.
25: Ah, il y a Gigi.
14: Voilà.
25: Et Gigi et Bernard.
14: Il fait. À deux, s'il monte. Non, à trois, s'il monte. Déjà qu'à deux, c'est dégueulasse.
25: Ah oui.
14: Voilà.
25: Gérard, tu refais le débat, Gérard? Gérard, on continue ou pas?
9: Non, mais je reprends. Faut pas essayer de rier les noms. Maintenant, vous me faites une liste correcte au standard et c'est tout.
25: Ouais, parce qu'il y a des limites.
9: Cela,
25: ouais,
9: celui qui a été dire que ma mère c'était une pute,
14: je ne
9: veux pas le savoir.
14: C'était tout à l'heure, c'est fini. Voilà, on continue. Il y a un peu de gens qui sont arrivés sur l'IRC. On va bientôt dépasser les 2000. Donc, s'il te plaît,
22: Gérard,
14: on fait ça bien.
9: Alors donc, la question c'est combien de Club Med existe-t-il et où se trouve-t-il? Et pour ça, on récupère.
14: Bah t'es sympa, non, j'ai pas le temps là.
9: Ah ben, t'as pas le temps, dans ces cas-là.
14: Lis un sondage pendant ce temps-là, Gérard.
9: Qu'aimez-vous trouver au Club Med? Alors, il y a 42% qui aiment leur forfait lavage, rinçage et sorage, je sais pas ce que ça veut dire. 23% adorent leur géo en string. 15% aiment trouver des cafards dans leur couscous. Et 9% aiment que le Géo Gérard fait son striptease. Alors là, des trucs comme ça, tu vois. Voilà.
14: Ça va, Gérard, t'es pas le seul au monde à t'appeler Gérard, hein, je te signale.
9: Ouais, mais même
25: il y a beaucoup de Géo qui s'appellent GG, c'est leur petit.
9: Ouais, non, mais même plus. Même des conneries comme ça, c'est même
19: non,
9: pas.
19: Non, mais il y a un Gérard qui est Géo à Nice.
9: Ouais.
19: Et il est très connu, donc à mon avis, c'est lui dont tu parles.
9: Ouais, je pense pas. Je pense pas à mon avis.
19: Si, GG.
25: Tu sais, Gérard, t'as les nouveaux auditeurs.
9: Alors donc on
25: va accueillir qui
9: Bip bip.
0: Ouais. Bonjour, bip bip.
9: Ouais.
0: C'est la teuf.
9: Monsieur Duss.
3: Oui, ma chère, tu avec un D. Ma chère. Ma chère, tu vois.
0: GG.
9: Quoi?
0: Bip bip.
9: Ouais, la merde. Petit perroquet.
11: Allez.
9: Eric.
3: Jean-Jean. Bonsoir, équipe de les belettes.
9: Et Patrice Juliette.
11: Salut, Gérard.
9: Bonsoir à toi.
3: Je voulais simplement dire que le ciné-club, là, juste avant, c'était un grand moment de radio. Hein.
9: Ouais, mais excellent. On en a rien à foutre du ciné-club, ok?
3: Parce que moi, je voulais raconter Titanic, si c'est possible. J'ai fait ce film. À un moment, il y a Jacques qui est sur le parapet, comme ça, il fait un... Il l'emballe comme un chacal. Et c'est super, Titanic, ça, je vous reproche. Bonsoir.
9: Alors, la question, c'est combien de clubs... Oh, merde, à toi! Parce que tout à l'heure, tu as dégagé, bip bip, ok?
0: Mais c'est pas moi, Jean.
9: Bon alors tu t'écrases.
0: Mais j'ai rien dit.
9: Peut-on faire des rencontres intéressantes de... Ben non, on l'a posé. Combien de Club Med existe-t-il?
0: On a déjà fait, Gérard.
9: Non, personne n'a répondu.
14: Gérard, à ce propos, sur IRC, il y a Turpentine qui te demande si on peut trouver un Club Med sur l'océan Pacifique.
0: Tout à fait.
9: Alors, sur l'océan Pacifique, c'est possible.
11: Ben non.
9: Quoi, non? Attends,
3: parce qu'il y a de l'eau, il y a beaucoup d'eau. Oui. Je pense ça.
9: Ouais, d'accord. Donc, si vous voulez pas me laisser répondre, ben, vous avez raison. Alors maintenant, bien sûr, t'as... Alors maintenant, tu as toi qui dis qu'on s'en fiche, tu vas répondre.
3: Non, on t'en prie.
9: Tu vas répondre. Tu vas répondre, t'as ouvert ta gueule, maintenant tu réponds.
3: Attends, mais essaye de pas être trop agressif avec moi, je te kiffe.
9: Ouais, ben pour l'instant, tu vas répondre et tu vas la fermer.
3: Oui, mais la question, le problème, c'est que t'as posé trois questions, t'as dit que celle-là est pas bonne, celle-là pas bonne, et il y en a une qui est bonne, mais je sais pas chez laquelle.
9: Bon, alors, dans ces cas-là, tu retournes au standard. Tu retournes au standard. Ouais, bah t'en as marre, bah moi j'en ai ras le bol de t'entendre. C'est qui ça?
19: Non, mais c'est pas grave,
9: Non, non, c'est qui?
3: C'est, comment attends.
9: Pablo.
3: Voilà, Rodrigo, qu'est-ce que tu veux?
9: Ah ouais, qu'est-ce qu'il vient faire encore là? Manu! Tu fais ton boulot correct, ta mère!
3: Monsieur
19: Deux,
9: putain, mais c'est pas vrai!
0: Répondre à mes questions.
19: Calme-toi, GG, t'occupe pas d'eux et continue.
9: Putain, mais vous allez faire votre boulot, standard ou quoi?
25: Je vais le trouver, je sais pas d'où il sort, mais je vais le trouver.
14: Gérard,
19: et c'est pas facile à gérer le standard.
9: Ouais, c'est pas facile. Vous avez qu'à perdre votre boulot. Vous êtes à 24 heures sur 24, vous êtes même pas capable de me trouver des auditeurs potables pour un débat. Vous me prenez des habituels.
14: Gérard, sur IRC, pour te calmer, il y a Checkmat qui te demande si au Club Med on peut se faire faire le maillot.
9: Comment ça?
14: Se faire faire le maillot, c'est pas ce que ça veut dire?
9: Non.
14: Bah,
25: c'est
14: demande.
25: Quand on se fait raser, tu sais.
14: Ouais.
25: Est-ce qu'il y a des centres d'épilation dans les Club Med?
14: Voilà.
9: Oui. Oui, justement, c'est une question qu'on va poser pour maintenant.
14: Mm-hmm.
9: Une fois qu'au standard. Manu, fais gaffe à ta gueule!
25: J'ai rien fait.
19: Il a rien fait, GG.
25: Merci à
9: vous. Putain, vous allez commencer à faire votre boulot correctement. Après, on discutera.
25: D'accord.
9: Ok? Alors maintenant, vous éteignez vos micros et vous me cherchez des gens.
25: Voilà.
9: Hein? Parce que les micros allumés, j'en ai ras le bol.
25: Ouais, c'est pas comme ça que vous allez trouver des gens.
9: Les gens.
25: Alors,
9: ouais, fais gaffe, Manu.
25: Au standard.
9: Non.
25: Alors, bah vas-y, GG.
9: Attends, pour l'instant, t'es même pas capable de bosser.
25: Putain, c'est pas possible.
9: Bon,
25: alors, on en est où, GG?
9: Donc, on revient toujours à la même question.
25: Ouais, donc il reste qui, là?
9: Alors, qui c'est qu'on a viré?
0: Moi, bah,
9: on a viré tout le monde.
25: Il y a Bip Bip encore.
13: C'est Eric Jean-Jean qui est parti.
9: Ouais, c'est ça, Eric Jean-Jean qui se faisait passer pour eux.
25: Ah, pour Eric Jean-Jean.
0: Autre.
9: Ouais. Alors, bip bip.
25: Ouais.
0: Oui, exact.
25: Allô.
9: Oh, tu réponds.
2: Excuse-moi, Gérard, mais j'étais hors antenne parce que Manu m'a pris hors antenne et j'ai pas entendu ta question, moi.
9: Ouais, vous me faites chier de répéter les questions. Monsieur Luce.
2: Eh ben, Gérard, c'est pas gentil.
10: Moi, j'ai tout à fait compris ta question.
9: Ouais, Tony.
10: Non, pas du tout.
9: Mais mouchoir devant,
2: qu'est-ce que tu
9: fais? C'est Tony. Virez-le!
19: Mais
9: merde, je vous dis que c'est lui, mets un mouchoir devant son combiné.
25: Ouais, peut-être.
19: Mais attends, il a dû changer de numéro 3 fois, c'est pas possible.
9: Non, mais attendez, un mouchoir devant un combiné, on peut changer sa voix.
14: Gérard, pour calmer le débat.
9: Oh là là, moi j'en ai ras-le-bol. Allez, moi j'arrête.
14: Gérard, arrête.
19: Mais non,
9: j'ai... Non, j'arrête. Vous faites que de la merde ce soir.
19: Mais c'est qui, Tony, d'après toi? Dis-moi.
9: Et là, c'est monsieur Duce.
25: Monsieur Duce.
9: Et alors, tu sais qui l'a pris? C'est toi, Pauline.
19: Non.
9: Merde, vous me faites chier, là, ce soir.
14: Gérard, donc pour calmer le débat...
9: Vous me faites chier.
25: Vas-y, Rigo.
14: Oui, non, il y a Fouras qui passe le bonjour à sa mère.
9: C'est bien. Non, Manu, non. Manu,
19: attends,
9: non.
25: Mais quoi?
19: Mais c'est toi, Gégé. Mais ouais.
25: Arrête de gueuler, Gégé. Assieds-toi.
9: Non, moi, je continue pas comme ça. Non.
25: Ah, il y a Max, le Belge, sur Minitel, qui dit... Je vais dormir parce que le débat il est trop nul ce soir, il a ni queue ni tête.
9: Ouais bah il a salut, ni queue ni tête comme moi. Et bah dans ces cas-là il est une heure et demie, top terminé. On fera pas les 10 questions, c'est pas la peine de prendre des gens.
25: Oh non.
9: On demande entendeur, salut.
19: Il y a plein de gens qui réclament, Gérard. Vas-y, fais les questions.
15: Ça y est, j'ai retrouvé quelqu'un en plus.
9: Ouais, non, de toute manière tu as le droit de
14: prendre
9: des amis. Non, Manu.
19: Attends,
9: non, Manu, je travaille plus comme ça avec toi.
25: C'est pas le même.
9: Je ne travaille pas avec toi.
19: Non mais Gérard, écoute sa voix et puis.
9: Non.
19: Mais si, Gérard.
9: Je ne travaille pas avec toi. Comme ça,
15: ce n'est pas le même. Gérard.
9: Vous me faites du boulot de merde.
15: Pourquoi?
9: Attends, non, c'est terminé. Terminé, on fait plus de dé. C'est terminé, le débat il est terminé.
15: Ah bon?
9: Il est clos.
25: Ce qui est sûr, c'est que Gérard n'aura plus de voix.
9: Et maintenant, à cause de vous, je me perds bien. Et vous allez me le payer, bande de
15: merde. Mais c'est rien. Mais arrête de t'énerver.
9: Mais marre-toi, toi, Pauline.
15: Stop.
19: Mais Gérard,
15: c'est normal que tu te marres. Mais c'est normal.
25: Mais qu'est-ce qu'il a? Qu'est-ce que tu...
14: Non, moi je sais, c'est parce que...
19: Je crois que c'est ma présence.
14: Non, à mon avis, c'est parce que... C'est parce qu'il a pas eu de cadeau.
25: Ouais, franchement.
9: Mais
25: Gérard. Gérard, tu te tais, c'est moi qui te parle maintenant. Ici, t'es chez moi, t'es pas chez toi. T'es jaloux parce que ce soir, on a offert un cadeau. Depuis le moment où on a offert le cadeau à Sandy, tu fais la gueule.
9: Non,
25: si.
9: C'est pas ça.
25: Si.
9: C'est que le standard, il est en train de déconner. Ils me prennent que les habituels. Ils me prennent pas les lignes.
15: Alors, ouais, vous prenez les lignes aussi.
9: Alors, maintenant, vous allez prendre des lignes qui sonnent. Et vite fait. On prendrait pas le débat avant.
25: Non, t'arrêtes pas de mettre des disques et
9: Et toi Manu, c'est pareil, au lieu de mettre ton casque avant que je t'éclate ta gueule.
25: Arrête. Pourquoi ça fait une demi-heure qu'on a pas...
9: Pauvre con, va.
25: Ouais. Ouais. Bah quoi que ça fait une demi-heure qu'on n'a pas mis un disque. Hein. On va mettre un petit disque alors.
15: Fildar. On va mettre un disque et après on finit parce que là on peut plus là.
25: Ah oui, je sais, j'ai plus d'oreilles. J'entends plus.
9: Manu, tu dégages. Tu vires d'ici. Oh là là,
25: dégage. Top. Ah, Manu est parti, Gérard, c'est pas la peine de crier.
9: Bonne radio.
25: Fun. Tu vois, il y a des problèmes.
19: Fun. Mais ouais, c'est pas notre.
25: Faut que Rime qui clignote.
9: Fun.
25: Bon, alors, mets un disque et on se retrouve à surveiller ce qu'il y a fil. Oh là là.
9: Fun.
25: La fin.
14: Pour que tu sois sûr. Parce qu'à la fin, il y a le mec qui parle, c'est rien, Gérard.
9: Ouais. Ah, donc, c'était les petits proutes du soleil avec de la crème spéciale pour les fesses. Et vous êtes toujours sur Fun Radio sur les débats du jeudi. Donc, avec des petits problèmes, mais c'est pas grave, on a
25: avec
9: réglé ça.
25: Avec la pleine pêche.
9: On a réglé ça, donc on récupère coquillage.
2: Ouais, bonsoir, Gérard.
9: Bonsoir. Snoopy.
16: Salut.
9: Salut, Kiwi.
18: Ouais, salut GG, j'arrive en renfort, j'espère que ça va bien se passer.
9: Et serviette de plage.
16: Salut Gérard.
9: Salut à toi. Donc la question, donc seriez-vous prêt à tout quitter pour aller au Club Med? On va demander ça à Coquillage.
2: Moi je pense pas, parce que je pense que le Club Med, c'est pas terrible quoi. Moi je vais tout le temps au Cap Estérel, tu connais non?
9: Non.
2: C'est sur la Côte d'Azur. C'est où qui tourne comment? La série Sans Limite, tu connais?
9: Non.
2: Bah c'est une série qui passe sur la Une. Et puis moi je trouve que là-bas, j'ai rencontré il y a 2 ans Olivier Panis, qui était là-bas.
1: Ouais. Franchement, c'est mieux que Club Med, hein, parce que j'ai des copains qui ont été.
9: D'accord, là, c'est bon, Snoopy.
4: Ouais,
5: tu peux me rappeler la question, s'il te plaît?
9: Oh non, mais, non, je répète pas les questions. Alors, vous prenez Snoopy, vous le...
14: Gérard, sur IRC, on me demande que tu répètes la question, parce que non plus, ils l'ont pas entendu.
9: Mm. Ah non, mais alors, seriez-vous prêt à tout quitter pour aller au Club Med? Alors, maintenant, vous allez prendre Snoopy en antenne, et vous lui faites comprendre. Parce qu'il y en a ras-le-bol que je répète tes questions
19: ouais,
9: constamment. Alors, Kiwi.
4: Ouais, bah écoute, moi GG, je te dis aucun problème, je serai prêt à tout plaquer parce que bon, j'ai pas trop de vie privée, moi j'ai rien, j'ai pas de travail, mm-hmm. pas de copine, j'ai pas de vie privée, j'ai pas de vie sexuelle, j'ai rien, j'ai pas d'amis, j'ai pas de famille. Donc à la limite, ouais, je pourrais tout plaquer quoi.
9: Mais non mais Kiwi.
4: Non mais c'est vrai quoi, je suis un peu qu'une merde quoi, j'ai déjà du mal à passer à la radio, tu vois, donc voilà.
9: Non mais Kiwi, moi je te demande est-ce que t'es prêt, tu vois, de toute manière tout à l'heure on a demandé est-ce que vous êtes prêt à faire des rencontres.

0: Bon, vas-y, Gigi, je t'entends, moi.
1: Donc, la question, c'était, est-ce que seriez-vous prêt à tout quitter pour aller au Club Med, tout ça?
0: Ouais.
1: Donc, bon, dans un Club Med, manière, normalement, tu peux faire des rencontres.
0: Ah bah, ouais, tu y vas un peu pour ça au Club Med. Il y a la plage et les culs, quoi, quand même.
1: Ouais, mais je pense que t'as la plage,
0: t'as la bouffe aussi.
1: Merci pour le double son.
2: Continue.
1: Donc t'as la plage, t'as la
3: kinésithérapie.
1: Ouais, t'as ça.
0: Ouais.
1: T'as la télé d'assaut, t'as l'assaut.
0: T'as la télé.
1: Ouais, t'as pas mal
3: t'as
1: de
3: la
1: trucs.
3: Piscine, t'as le jacuzzi, t'as tout ça en fait.
1: Bah t'as pas mal de trucs. Serviette de plage.
4: Ouais, bah moi en fait j'en serais pas capable parce que je suis allergique au soleil.
3: Mm-hmm. Ah, c'est con ça.
0: Mais la crème, c'est fait.
4: Bah
0: pour
4: ouais,
0: toi.
4: Mais ça me coûte vachement cher en crème, quoi. J'ai essayé, alors je vais taper plutôt les Club Med en Norvège, quoi.
1: Ouais, bah même, attends, tu vas en Norvège, c'est pareil. Dès qu'il fait chaud, c'est pareil.
4: Ouais, hein. Mais la crème solaire, elle est moins chère là-bas.
1: Ouais, d'accord. Attendez 5 minutes, oui.
3: Ouais, à la place de coquillage, on accueille Tom Cruise. Bonjour Tom Cruise.
5: Salut.
4: Salut Tom.
5: Salut Tom. Salut tout le monde. Allô?
1: Salut.
5: Ah?
1: Salut.
3: Coupe ta radio.
1: Voilà, ta radio, s'il te plaît, ouais. Merci.
5: Allô,
0: c'est quoi le truc là?
5: Allô,
1: t'éteins ta radio, on t'entend.
5: Il y a pas de radio derrière moi.
3: Ah, ah, c'est un portable, alors c'est un portable.
5: Ouais.
1: Terminé.
5: Non, c'est bon, change de téléphone.
1: Non, mais
3: il a peut-être un autre téléphone, c'est bon alors.
1: C'est mieux. Attends, mais moi je peux pas faire des débats dans des conditions comme ça.
5: Allô, ça va mieux là?
3: Ah bah oui.
4: Ah bah oui, tout de suite.
5: Ouais, excusez-moi. Ouais, bah moi j'appelle, j'ai été barman au Club Med et j'ai un peu tout laissé tomber justement pour y aller parce que en fait ce qui s'est passé une fois je suis rentré plutôt que chez moi.
1: Attends, 5 minutes. Ouais. 5 minutes Tom Cruise parce que là il y a une question importante IRC peut-être.
6: Oui, il y en a plein malgré qu'on soit pas tant que ça. Il y a Turpentine sur l'IRC qui te demande si on peut faire de la clitothérapie au Club Med.
1: Oui.
0: Avec les doigts ou pas?
1: Comment?
0: Avec les doigts ou pas, je voulais savoir. C'est manuel comme travail ou pas?
1: Avec ma bite dans ta bouche,
0: attends,
1: tu peux le faire?
0: Attends, un massage, tu le fais avec les doigts, tu le fais avec les mains. Je voulais savoir si c'est pareil.
1: Ok.
0: Bah réponds-moi.
1: Non, mais moi je te dis, c'est bon. Ça y est, j'ai répondu à la question.
0: Ah
1: donc,
0: non, là, pas bon du tout, là, tu m'as pas répondu.
3: Ah, mais moi, pas répondu.
0: Allez-y,
1: moi je te dis que tu peux faire avec tout.
0: Mais vas-y, réponds, avec tout.
1: Ça y est, je viens de te dire avec tout.
0: Ouais.
1: Ok.
0: C'est limite, hein, quand même, comme réponse.
1: Bon. Serviette de plage, donc pour finir.
4: Bah je t'ai répondu Gérard, non?
1: Ah ouais, donc Tom Cruise.
5: Ouais, ben moi en fait, une fois je suis rentré chez moi plutôt que prévu, j'ai trouvé ma femme au pieu avec mon meilleur pote et j'ai décidé de partir au Club Med.
1: Non, mais attends, Tom Cruise.
5: Ouais.
1: Non, mais Tom Cruise.
5: Ouais.
1: Tom Cruise,
5: ouais.
1: Je crois qu'apparemment t'as pas compris la question.
5: Si, ben moi j'ai tout quitté.
1: Non,
3: écoute Gérard, lui en fait c'est une déception amoureuse.
5: Au Club Med, tu vois.
1: Mais attends, mais est-ce que vous seriez prêt à tout quitter pour aller?
3: Bah oui.
1: C'est quoi cette panne pourrie?
0: C'est ce qu'il a fait.
3: Ah ouais, il y a un portable.
1: Oh non,
3: c'est ce qu'il a fait, Gérard.
1: Oh non, moi je peux pas continuer. Ouais, attends, l'autre là, t'as un son pas pourri. Ouais, c'est toi qui déconne.
3: Alors, ce qu'il a dit, c'est qu'en fait, il avait un problème avec sa femme qui l'a quitté. Donc, pour se changer les idées, en fait, il a tout plaqué pour aller au Club Med. Voilà ce qu'il a dit.
1: Donc, ouais, bien sûr, et j'ai toujours encore le même son. L'autre,
0: ah bon,
1: il est toujours avec son portable. Alors, quels sont les prix pour ce voyage ou autre destination?
3: Tu demandes à qui?
1: À Snoopy.
3: Snoopy. Attends, Gérard, je suis en train de voir avec son téléphone.
7: Ah, c'est Snoopy qui a un téléphone.
1: Ah, d'accord. Alors, Kiwi.
0: Ouais, ben, faut déjà savoir dans quelle monnaie.
3: Ah oui, c'est intéressant.
0: Ah ouais, en francs, en euros, en quoi?
1: Pour l'instant, je parle pas d'euros, d'accord?
0: Non, bah attends, ok, bah alors 2000.
1: Quels sont les prix pour ce voyage ou autre destination?
5: Ça dépend combien de temps on y va.
0: 2000 copains.
1: Oh là là là là là là là là là! Mais qu'est-ce que c'est que ces auditeurs que vous m'avez choisi?
8: Non, mais on va dire un voyage de 15 jours.
0: Y'a qui?
8: Et en francs.
0: C'est Kiwi, là.
1: Non, mais qu'est-ce que c'est? Non mais qu'est-ce que c'est que ces auditeurs que vous me prenez là?
8: Et GG, franchement, on a essayé d'assurer.
1: Ouais, vous assurez rien du tout.
8: C'est toi qui est un peu dur, je pense.
1: Non.
0: GG, je peux répondre?
1: Ouais.
0: Parce qu'il y a un blaireau qui parle par-dessus moi là.
1: Ouais, le blaireau, c'est Manu.
0: Non, c'était un gamin au standard.
1: C'est Manu.
0: 2000. Je te dirais 2000.
5: Ouais. 2005, Tom Cruise.
0: Tu vois, il est là, le blaireau. Là.
1: Oh là là là, oh putain, vous que...
3: 2005, c'est pas beaucoup quand même.
1: Bon,
3: pour
1: de toute manière, c'est la dernière question. Hein.

0: J'irai pas plus haut.
1: Gérard, sur IRC, il y a Cyber Titi qui trouve que t'es vraiment trop bonnard.
0: Comment ça?
1: T'es bonnard.
0: Qui explique de,
2: bah,
0: de t'es préciser.
2: Bonne
3: bah t'es bon quoi.
0: Attends, je suis bonne cochonne et je suis pas une nana, espèce de con.
3: Bah oui, il est con.
0: Ok, alors on demande entendeur, salut pour toi.
2: C'est Tom Cruise.
0: Ouais, bah bonne nuit à toi. Au revoir.
3: La suite, il y a qui encore?
0: Snoopy.
4: Ouais.
3: T'as entendu la question, Snoopy?
4: Laisse-la répondre, Gégé, elle va répondre, regarde.
0: Mais attends, elle est au standard, elle a même pas compris la question, il dorme là.
4: Je suis en train de m'expliquer qu'il fallait que j'écoute bien ce que tu disais.
3: Et voilà.
4: Parce que j'étais pas attentif, ils m'ont engueulé et tout. Voilà quoi.
0: Oh là là.
4: Moi je voulais juste participer au débat, c'est tout quoi.
3: Ah, faut pas qu'elle pleure.
0: Allez.
3: La Gérard console là, elle pleure. Bah
0: ouais, non, non, moi j'en ai rien à foutre.
3: Là, mais tu l'as fait
0: t'as du monde derrière, vas-y.
3: Mais
0: vas-y,
3: non, y a
0: Snoopy.
3: Tous les auditeurs.
0: Non, non, vas-y, Snoopy. Non, non, vas-y, Snoopy. Vas-y, t'as du monde chez toi, alors dégage. Dégage. Hop, au revoir. Elle a du monde derrière. Elle a du monde.
3: Je peux pas la dégager, elle pleure.
1: Gérard.
0: Je m'en fous, tu dégages les gens.
3: T'as pas de cœur, Gérard.
2: GG, quand même, tu fais tomber Sandy, tu fais pleurer les filles, ça se fait pas.
4: Ouais. Je pleure pas.
1: C'est vrai, ça.
0: Ah. Bon allez, conclusion du débat parce que vous me faites chier.
1: Gérard, j'ai une bonne question.
5: On a Thierry à la place de Tom Cruise, merci.
1: En plus. Et j'ai une bonne question sur IRC de Wanobi. Il te demande pourquoi il y a des piscines au Club Med alors qu'il y a la mer à 300 mètres.
2: Bah il peut pas y avoir de patinoire.
0: Bon, pour l'instant, c'est moi qui réponds. Donc, pourquoi il y a des piscines au Club Med
1: alors qu'il y a la mer juste
0: la mer
1: à côté.
0: À côté. Donc, c'est pour que les gens qui puissent aller dans la piscine s'ils ont des problèmes de santé.
1: Ah ok.
0: Voilà. Donc alors, de toute manière, je pense qu'on va avoir toujours l'autre avec sa conclusion.
3: Mais attends, c'est pas fini.
0: Non, c'est terminé.
3: Non, c'est pas terminé. Il faut savoir gérer les auditeurs, c'est tout.
0: Non, mais de
3: quand c'est pas les habituels, les habituels, ils sont minables.
0: L'autre, tu la bières et puis c'est tout.
3: Eh ben on continue alors.
0: C'est tout.
4: Ouais, mais on a un nouvel auditeur là, Jerry.
0: À la place
5: de Tom.
4: À la place de Tom Cruise.
0: Ah bon, en plus. Ah non, mais de toute manière,
1: on est remonté, on a...
3: Ça plope beaucoup quand vous tapez encore, ça tape. Il y a combien de connectés sur
1: On est remonté, on est à 3720.
0: Non, mais de toute manière, on n'aura pas les 8000, hein.
3: Ah bah non, c'est clair. C'est
1: si ça, le débat continue, on peut les attendre.
0: Ah non,
1: si t'arrêtes maintenant, on les aura
3: tu
1: jamais.
3: Tu vas pas t'arrêter, il y a 3800 connectés sur Internet.
0: Alors, qui c'est qu'on a
4: Jerry, à la place de Tom Cruise.
0: Non, mais... Hey. Alors là, au standard, vous allez vous prendre... Vous allez vous faire engueuler.
3: Ouais. On gueule pas, on parle.
0: Maintenant, vous n'allez pas me reprendre les mêmes, parce que coquillage, il se fait passer pour Tom Cruise.
3: Non.
0: Maintenant, il se fait passer pour Jerry. Jean.
4: Mais non, GG.
0: Comme ça, pas à moi, à d'autres.
3: Bah si.
0: À d'autres.
3: Bah non.
0: À d'autres.
4: Écoute la voix de Jerry, tu sauras, tu verras que c'est pas la même.
0: Bah oui, mais attends, de toute manière, il n'y a pas longtemps que t'es là depuis lundi. Donc les jeudis, quand je commande, c'est moi qui commande les jeudis. D'accord? C'est pas toi qui commande.
4: D'accord.
0: C'est moi.
4: Okay,
0: donc quand je te dis de prendre des gens au standard, tu paies ton boulot et c'est tout. Tu es là que pour faire ton standard, c'est tout.
4: Oh là.
0: Ouais, mais c'est comme ça avec moi.
3: Okay. Gérard, tu prends comme
4: pas,
3: tu veux.
4: Ouais, il rigole pas.
0: Tu prends comme tu veux.
3: Ouais.
0: Ça te paie, ça te paie pas, c'est le même prix.
5: Par le trou, par le cul, par où tu veux.
0: De manière, si ça te paie, tant mieux. Si ça te paie pas, c'est le même prix.
4: Non, mais ça me plaît, il n'y a pas de problème.
0: Donc, c'est à toi de faire gaffe. Un conseil averti en vaut deux. Je te préviens, ça fait déjà deux fois que je vous engueule. Alors attention. Toi Manu, pour l'instant tu fermes ta gueule parce que t'es capable de rien foutre.
3: Ouais, mais c'est pas le même, alors moi je te prends des gens si t'en veux pas.
0: Toi pour l'instant t'es en train de garder ton casque, il y a que Apolline apparemment qui a l'air de bosser. Toi t'es en train de garder ton casque et toi tu fermes ta gueule. T'as 24 lignes là et...
3: Ah non, ça c'est pas possible.
0: Non, c'est pas possible.
1: C'est impossible, il y en a pas 24.
3: C'est pas compté.
0: Non mais alors pour l'instant tu laisses tout sonner et tu prends personne, alors, c'est tout.
3: Manu.
0: T'es toujours avec ton casque. Hein, depuis tout à l'heure, je te vois, tu es en train de rien foutre. Mmh. Alors, ça va comme ça, ce soir, t'es nul, t'es zéro. T'es un cave.
3: Ouais.
0: Oh non. T'es carrément un cave.
3: Oh.
0: Tu ferais mieux de retourner chez toi, d'aller voir ton bébé rose.
3: Bon, continue.
5: T'es dégueulasse avec moi.
3: C'est pas grave, Manu.
4: C'est pas grave.
3: T'auras fait pleurer des gens.
5: T'es un enfoiré.
0: Ouais, alors. Même le dimanche, vous n'êtes même pas capable de bosser correctement.
5: Non, c'est dégueulasse.
6: Bon, allez, Gégé, on continue le pleur, Manu, et puis on continue les questions.
0: Ouais, mais... Bah...
7: C'est dégueulasse.
0: Ta gueule.
3: Manu, ok, on accueille les gens.
0: Qui c'est, donc, il y a un pass de Tom Cruise que tu m'as dit.
6: Jerry.
2: Bonsoir.
0: Salut. Alors donc la question c'est quels sont les prix pour ce voyage ou autre destination?
2: Bah ça dépend de la destination, il y a plein d'endroits au Club Med. Tu peux aller aux Baléares, tu peux aller dans le Pacifique, tu peux aller aux États-Unis, tu peux aller partout.
0: Non mais quels sont les prix?
2: Ben si tu vas mettons à Hawaï, c'est tout de suite 10 000 balles pour 15 jours.
0: Mm-hmm.
2: Si tu vas aux Baléares, c'est moins cher. C'est 3 500. Quelque chose comme ça, quoi. Maintenant, ça dépend aussi combien de temps tu restes, où tu vas. T'as plusieurs tarifs, plusieurs organisations, c'est variable.
0: Yeah. Ouais, mais non, mais il y a une question que je suis en train de me poser parce que justement quand
3: c'est
0: je
3: laquelle
0: pose,
3: c'est laquelle
0: quand je pose la question quels sont les prix pour ce voyage ou autre destination, il y a une question que je me demande et ça, je pense que Jerry serviette de plage, kiwi,
2: ouais,
0: et Snoopy, tu vas pouvoir répondre.
3: Ouais.
0: Donc, est-ce que vous pouvez me dire si par exemple vous partez par des agences de voyage, est-ce que vous avez des tarifs ou pas?
4: Bah non. Hein. Bah en fait, quand tu regardes le Club Med, c'est quand même le plus cher, quoi.
0: Non mais attends, tu peux, c'est qui là?
4: C'est Snoopy.
0: Ouais, tu peux préciser?
4: Bah tu regardes, moi je me suis renseigné, tu vois, pour les vacances, le Club Med c'est 5 000 balles la semaine par personne. Donc ça fait cher quand même. Tu vois, ouais, rien pour la France.
0: Ouais, mais tu pars où toi?
4: Bah tu regardes sur Marseille dans le sud de la France, tu vois, en restant sur la côte.
0: Non, je pense pas. Parce que moi je vais te dire une chose, j'ai pu voir des petits sondages comme ça. J'ai pu voir des sondages. Je pense que pour une semaine, par exemple, tu pars en Italie ou en Espagne, t'en as déjà pour 15 000 francs. Mais attention, non mais 15 000 francs, t'as le billet qui est compris.
2: TTC.
4: Ah ouais, mais moi je te parlais sans voyage, tu vois, parce que je restais en France, c'est pour ça. Mmh. C'est vrai qu'avec le billet d'avion, ça fait encore plus cher. Hein. Puis en plus, c'est dans l'aéroport au club, il y a des bus, tout ça, donc faut payer tout ça. Hein.
0: Bah, de toute manière, normalement, non, je pense pas, Snoopy. Normalement, non, je pense pas. Parce que dès que t'arrives à l'aéroport, mmh, normalement, t'as une personne avec un panneau. Qui dit pour le Club Med ou je sais
4: plus.
0: Ouais,
4: voilà, mais tu vois, après, ils t'emmènent vers un bus, il faut que tu prennes le bus.
0: Mais non, mais non, mais même. Non, mais même, de toute manière, de l'aéroport pour aller jusqu'à, par exemple, la chambre d'hôtel où tu veux aller,
4: ouais,
0: normalement. Non, attendez, s'il vous plaît, derrière, merci. Normalement, c'est pris en charge.
4: Ouais, c'est pris
0: dans.
2: Dans le cul.
0: Non. Pas dans le cul, parce que toi tout à l'heure, dans le cul, c'est qui dit ça?
4: Dans le cou?
0: Non, okay. Non, c'est qui vient de dire dans le cul?
4: Okay, j'ai compris dans le cou, moi.
2: C'est Pedro.
0: Ah, Pedro, c'est quoi, lui? D'où qui te sort encore, celui-là?
4: De l'hélico.
0: D'accord, Manu. Bosse bien. Bosse, Manu. Bravo.
7: Merci.
0: Bravo, connard.
7: Merci, c'en est trop. Merci.
0: Pour l'instant, t'es en train de perdre des dessins alors que je te demande de savoir qui c'est qui dit.
7: Mais il a répondu, c'est pas bon.
2: Tu nous as encore posé une brochette de gogo.
3: Gérard, sur IRC, il y a Père Fouras qui dit à RIP, officiellement, tu peux pas faire rentrer des gens à l'école, mais bon, on passe pour cette fois.
0: Non, mais attends, c'est pas du tout la question.
2: On parle pas de l'école. Hein.
0: Bon, toi, tu t'écrases, ok?
2: Mais, on parle pas de l'école, c'est vrai.
0: Tu t'écrases.
2: On parle pas de l'école.
0: Tu non, t'écrases.
2: Mais attends, on parle pas de l'école, c'est tout, je veux dire.
0: Tu t'écrases.
4: Il est à côté de la plaque, le gars, c'est tout.
0: Ouais.
4: Mais non.
0: Emmanuel, au lieu de dessiner.
2: Mais il y a des sujets tabous.
0: Non mais attends. Ouais, là, je pense...
3: Tabous de vache.
0: Tabouze. Allez. Hop. Ouais, c'est même pas la peine qu'on continue parce que là, ça sert à rien.
3: Ouais, c'est vachement intéressant.
0: Non, c'est vachement intéressant. Toi, t'es à moitié endormi, tu fais que tes dessins. Alors, terminé, hop. Basta, terminé, point final à la ligne. Conclusion du débat, je sais qu'on va
3: il y en a qui vont être malheureux, hein, c'est clair. Si
0: on va avoir une conclusion sur l'internet.
1: Bah, j'attends que tu continues et qu'on arrive à la conclusion parce que c'est pas l'heure de la conclusion. Là.
0: Ah bah si, il est 2h, donc moi je fais conclusion parce que l'autre il est même pas capable de bosser, donc merci Manu.
4: Ouais, mais
0: non, c'est terminé.
3: Non, bah, les auditeurs, on va faire chacun.
0: Non, il n'y a plus de quart d'heure.
3: Non, mais Gérard n'a pas envie ce soir, donc on va laisser tomber, vous allez faire chacun votre conclusion. Et puis voilà.
0: On pourra dire merci à Manu.
4: Merci Manu.
3: T'arrêtes pas de lui dire merci depuis tout à l'heure, donc on va faire la conclusion.
0: Donc alors, conclusion, Snoopy.
4: Bah moi je trouve que le Club Med, tu vois, c'est bien, mais c'est encore un peu cher, quoi.
0: Bah ouais, mais ça, j'y suis pour rien. C'est le gouvernement qui a décidé ça et on pourra rien faire d'autre. Hein. C'est tout.
4: Ouais, voilà. Et je pense qu'ils devraient faire de tarifs, tu vois, pour les jeunes, pour qu'on puisse partir moins cher pendant les vacances.
0: Bah ouais, ben bah, voilà. Donc dans ces cas-là, faire des tarifs comme la SNCF ouais. pour les moins de 25 ans.
4: Mmh.
0: Ouais, ouais, mais eh ben, justement.
4: La première semaine gratuite et puis on paye la deuxième si on est content.
0: Non, mais justement, le débat de la semaine prochaine va porter sur les tarifs pour les jeunes.
4: Oh non.
6: Ah, d'accord.
0: Quoi, oh non ?
8: Ça, c'est vachement intéressant. Hein.
0: Tu sais qui vient de dire oh non ?
3: Ouais, puis tu vas être vachement au courant en plus.
8: Ouais, ah, ouais. C'est vrai, t'es quand même une vieille croûte. Hein.
0: Ouais, bah moi je t'emmerde, toi, connard.
8: Oh là, les filles.
0: Bravo, Manu.
3: Ouais, bravo, Manu.
7: Merci.
3: C'était une nana, hein. J'ai déjà reconnu une nana.
0: Ouais, ouais.
6: Merci Manu.
0: Alors Kiwi.
8: Ouais, bah écoute, j'ai été très honoré de participer donc à ton débat, GG, ça s'est pas trop mal passé. Et je voulais encore te remercier pour ces 10 minutes de bonheur intense avec une belle brochette de gogol.
0: Non, bah, de toute manière, c'est toutes les semaines qu'on a des gogols grâce au standard.
8: Ouais, il y a des plus ou moins gogols quand même.
0: Non, mais de toute manière, grâce au standard, on a des gogols. Il y en a un qui garde son casque constamment. Moi, je serais que lui, je me mettrais un casque chez moi et je dormirai avec.
8: Mais non,
3: ok, d'accord, je l'enlève.
8: Mets-le.
3: Larsen, Manu.
1: Gérard, moi j'ai plein de conclusions sur IRC.
8: Ouais, alors déjà.
1: Conclusion d'Arnett qui dit le jour où Gérard sera sympa, on aura tout vu, car pour l'instant c'est trop le roi des. Et aussi des mecs pas sympas. Gérard, ce soir tu as été vraiment pas gentil.
0: Alors Arnett, si je suis le roi des cons, bah toi j'ai.
1: Ah, il l'a pas
0: aussi.
1: Dit, hein, il a dit.
0: Non, mais de manière.
1: Il l'a pas écrit, il a mis des étoiles.
0: Ouais, mais c'est ce qu'il a voulu dire. Donc Arnett, dans ce cas-là, toi aussi t'es le roi des cons et toute la bande avec.
3: Basile.
1: Il y a aussi une conclusion de Davy One qui dit qu'il n'y avait personne sur IRC ce soir et que les internautes sont sûrement partis au Club Med. Et il y a une conclusion de Turpentine qui dit que ton débat il avait ni queue ni tête comme toi.
0: Voilà. De toute manière, Turpentine, comment qu'elle s'appelle ?
1: Turpentine.
0: Alors Turpentine, de toute manière, je commence à en avoir ras-le-bol de toi toutes les semaines. Alors donc t'arrêtes de me balancer tes saloperies, ok ?
8: C'est vrai que t'as une queue dans la tête quand même.
0: Et moi je t'emmerde. Moi je t'emmerde, connard.
8: Ah, mais c'est vrai que t'as une queue dans la tête.
0: Alors, serviette de plage.
6: Ouais. D'abord, moi je trouve ça regrettable que Tony, Arnett, Goldo, tout ça n'aient pas pu participer.
8: Ouais, c'est
6: parce que c'est aussi leur débat et c'est sympa quand ils sont là.
0: Non, mais pour l'instant, serviette de plage.
6: Oui.
0: C'est pas eux qui commandent, c'est moi, parce que c'est moi qui fais mes débats, d'accord.
6: Ouais, non,
0: donc si je les veux pas, c'est mes problèmes, d'accord. Parce que j'aime pas qu'on me traite de dire de retourner à la DAS comme Tony l'a fait.
6: Et
0: comme
6: non,
0: mais attendez.
6: Détail de l'histoire.
0: Et là, tout à l'heure, il y en a une. Ou un qui était dire que ma mère c'était une pute. Oh, alors ça non.
6: C'est Cartman.
0: Non, mais moi je veux pas le savoir.
8: Je ne veux pas
0: le savoir. Donc,
3: ok, d'accord.
0: Maintenant,
3: d'accord.
0: Terminé. Donc serviette de place, je t'ai répondu. Donc c'est moi qui commande. Donc Tony et Arnett ne passeront plus dans mes débats.
6: Ouais, enfin c'est regrettable. Sinon, si ma conclusion, ce soir c'était pas Club Med, c'était plutôt Club Merde. Parce que c'était tes questions, c'était vraiment à chier, quoi.
0: Ouais, dans ces cas-là, tu restes chez toi et t'écoutes, ok, okay. De mon entendeur, salut.
6: Je te kiffe.
0: Jerry, moi je te kiffe pas, ok ?
6: Mais je te kiffe.
0: Pas moi. Jerry.
8: Ouais. Moi je trouve que le Club Med, c'est bien, surtout si on a envie de s'éclater la queue pendant 15 jours. Parce que y a que ça à faire là-bas. Et puis c'est cher, mais bon, niveau cul, ça vaut le coup, quoi.
0: Non, mais de toute manière, c'est vrai que au Club Med, quand tu vas, c'est vrai que tu t'éclates un maximum parce que tu vois pas mal de nanas bien branchées.
8: Dans tous les sens du terme, tout à fait, tu t'éclates.
0: Tu les vois bien branchées, question soutif et petite culotte.
8: Voilà,
0: là, ils sont
8: sur la plage.
0: Ouais, mais là, t'en prends plein ton grade. Tu me diras, c'est cher dans un sens oui et non, parce que en fin de compte, c'est un truc qui faut se dire, c'est cher dans un sens. Oui, pourquoi ? Parce que en fin de compte, ça dépend ce que tu veux faire là-bas.
8: Ouais.
0: Si tu vas...
8: Si tu vas
0: pardon.
8: Te reculer pour 100 balles, c'est bon, quoi.
0: Non, mais si tu vas, Jerry.
8: Ouais ?
0: Bon, Jerry, c'est à toi que
8: vas-y,
0: je réponds.
8: Je t'écoute, vas-y, réagis.
0: Donc si tu vas pour, par exemple... Pour faire une cure ou autre, bon, je pense que pour 15 000 balles, ça dépend de ta destination. Mais c'est vrai que après, ça devient cher. C'est vrai, parce que déjà, t'as le billet d'avion, après t'as la chambre d'hôtel, on sait pas si c'est compris dans tout ça.
8: Ouais, mais tu peux baiser dans l'avion, tu peux baiser dans l'hôtel, tu peux baiser partout, ça va, ça revient.
0: Ouais, non mais même, je suis pas trop d'accord là avec ce que tu dis. Ouais,
1: Gérard, sur IRC, en conclusion, Tony, il te demande s'il peut passer la semaine prochaine parce qu'il te kiffe.
0: Non.
9: Ah, moi aussi, je te kiffe.
8: Ah, moi aussi, c'est clair.
9: Ah, mais toi...
3: Ça fait du bien.
9: On te kiffe tous, Gérard.
8: Ah ouais, on t'aime, Gérard.
0: Alors, du coup, vous allez écouter Snap avec le rythme de la danse. Et on se retrouve la semaine prochaine. Donc, le débat de la semaine prochaine, ça sera les tarifs pour les jeunes. Et là, vous menez entre deux pour la conclusion. Vous menez dans ton de Pildar qui s'amusait à mettre sous le soleil. Et on se retrouve la semaine prochaine.
6: Ça détend.
10: Allez.
11: Alors, regardez qui est là.
10: Ouais, non, on a aperçu, ouais. Alors, Gérard, alors, tu nous appelles et après tu débarques. Quand t'es
12: tu as appelé Sandy et tu vas voir que c'était pas moi qui étais à l'antenne en direct.
10: Bah si, Christine a été reconnue. Christine a été reconnue.
12: C'était le faux.
10: On a eu Christine.
12: C'était le faux. Elle s'appelle Sandy.
10: D'accord.
13: Elle passe ce soir, Christine, chez toi.
12: Oui, c'est ça. Elle va se prendre la porte dans la gueule avec Sandy maintenant.
10: Ah bon, alors je comprends plus rien, moi. Mais tout à l'heure, t'as téléphoné, il y avait un des deux.
12: Toi, oui, c'est moi qui ai appelé. Et quand j'ai vu que...
10: Oui, toi, t'es resté en ligne. Il y avait l'imposteur. Il y a l'imposteur.
12: Non, mais tu croyais que l'imposteur, c'était moi, alors que c'est faux. Maintenant, tu vas voir que Sandy avait dit que c'est...
10: L'imposteur avait raccroché.
12: Oui, mais non, mais attends, c'est moi qui ai raccroché. L'autre, il
10: Toi, t'es resté en ligne.
12: Non, je suis pas l'imposteur, d'accord.
10: Non, mais je sais bien. Toi, t'es resté en ligne.
12: Ouais, mais là, faut pas...
10: Faut pas pousser les rails dans les
12: autres. Ça avec le guignol, là.
10: Mais ça, c'est les deux, là.
14: Allô?
12: Ouais, un ou deux.
10: Allô, Sandy?
14: Oui.
10: Allô?
14: Oui.
10: Oui. Je t'écoute. Bonsoir, Sandy. Ah, donc, tout à l'heure, on est bien d'accord, c'est bien Gérard qui reste avec nous et l'imposteur a raccroché.
14: Disons que la première fois, il y a Gérard qui a téléphoné et ça, c'est le faux Gérard, le premier qui a...
10: Celui qui est dans le studio, c'est le vrai ou le faux Gérard?
14: Non, celui-là qui est dans les studios, c'est le vrai Gérard.
10: Voilà, j'y comprends plus rien, moi.
15: Moi non plus, hein.
14: Parce qu'il m'a dit, je m'en vais tout de suite et je vais partir tout de suite pour aller à Fun Radio. Mais ça, c'était le faux Gérard, celui-là que t'as eu en premier.
10: Non, on a la...
14: Que t'as eu, c'est le vrai.
10: Il y a moyen de rediffuser l'émission par la DAT en direct, là. Moi, j'ai l'impression, Gérard, je sais que tout à l'heure, t'étais en ligne, mais t'étais celui qui restait en ligne. Celui qui a raccroché, c'était l'imposteur.
14: Et moi, je voulais dire que, à propos de ce que le faux Gérard a dit à l'antenne avec Christine, moi, je veux pas du tout faire de choses à quatre, hein. Alors là, il en est pas.
10: Ouais, mais Gérard a dit que c'était d'accord. Gérard, t'as dit en ligne, t'as dit en direct. Faut savoir ce que tu dis. Tout à l'heure, t'as dit que t'étais.
15: Non. De toute manière, c'est pas moi qui l'ai dit. C'est pas moi qui l'ai dit, c'est l'autre.
10: Bah non,
15: c'est alors maintenant,
10: toi.
15: L'autre, tu vas essayer de me le voir comme tu m'as dit.
10: Non, mais l'autre,
15: je peux pas, t'es là. Non, mais attends.
10: Je comprends plus rien.
15: Attends, te fous pas de ma gueule là.
10: Gérard, concentrons-nous sur ton truc, je comprends pas. Donc t'as bien proposé tout à l'heure avec Christine de boire un verre de l'amitié. Vous êtes bien embrassés en direct et t'as même dit que t'avais encore des sentiments pour elle. Tu l'as dit en direct.
15: Non, c'est pas moi. C'est pas moi parce que j'étais sur le point de venir.
10: C'est ça, c'est ta sœur qui balbeore entre les plus en question.
15: Oui.
10: Parce que le mec, quand même, il a répondu. Le mec, je vais quand même demander le Gérard. Donc toi, j'ai demandé au vrai Gérard de rester. Il est resté très calme. Alors je lui ai demandé de rester calme d'ailleurs. Et toi, le faux Gérard s'est énervé. Et donc c'était toi. Donc t'étais le faux Gérard, toi.
15: Non. Attends. C'est moi qui viens régulièrement dans tes conseils et les débats avec Sandy. Donc celui que t'as vu, c'est un faux.
10: Non. C'était
15: c'est
10: toi.
15: Un faux.
10: Non, c'était toi. Toi, t'étais le vrai.
15: C'est un faux.
10: Mais là, t'étais le faux, là, quand t'es venu dans le studio, là, à l'instant.
15: Non, tu joues
10: le faux, là.
15: Non, je joue le vrai. D'accord.
14: C'est une histoire de fou, hein.
10: Ah, ouais, là, même Sandy a des doutes, quand même, tu vois.
15: Non, mais Sandy, elle a pas de doute, parce que c'est très bien que c'est vraiment moi, que c'est pas moi qui ai passé à l'antenne. Donc, Celui que t'as eu, c'est celui d'Aix-en-Provence.
10: Non. Alors là,
15: maintenant récupère son numéro de téléphone. Là.
10: On peut avoir Christine en direct. On peut essayer de régler notre linge sale en famille parce que là,
15: je comprends plus. Débrouille avec elle.
10: Non, mais tu lui as quand même proposé de venir faire une partouche chez toi.
15: Ah non.
10: Françoise, t'as bien. Christine, t'étais merde. Sandy, t'étais bien témoin de ça.
14: Non, mais c'était le faux Gérard qui disait ça.
10: C'est le vrai Gérard.
14: Mais moi, de toute façon, il n'est pas question que je fasse un truc à quatre. Hein.
10: Non, mais d'accord, mais quand même, Gérard l'a proposé.
14: Oui, c'était le faux.
10: Moi, je comprends plus rien, alors.
15: Bébé, tu sais ce que tu vas faire? Parce que là, avec le portable, on t'entend mal. Monte au... à la cabine de tout à l'heure.
14: Ouais. La cabine qui se trouve en...
10: Ouais, on reste avec le portable, c'est pas grave, de toute façon avec le portable.
15: Non, on l'entend mal.
10: Ah, d'accord.
15: On l'entend mal et puis là...
10: Tu te souviens, toi, qu'à une époque, tu voulais juste qu'on t'appelle sur le portable, on t'entendait pas bien, mais tu voulais pas descendre à la cabine. Et toi, tu t'aperçois quand même que ce soir, ça a pris mal. Christine est avec nous, l'ex de Gérard. Christine, t'es là? Elle est là?
14: Ouais. Allô?
10: Christine.
14: Oui.
10: Alors, Gérard, t'as bien proposé tout à l'heure de venir faire une partouche chez lui.
14: Une partouche?
10: Ouais.
14: Ouais, mais j'ai pas dit oui. Hein.
10: Non, mais toi, t'as refusé, mais Gérard te l'a proposé.
14: Ouais.
10: Alors, Gérard...
15: Alors, t'en es sûr que c'est vraiment moi, maintenant, que t'as là, en direct c'est, ouais. T'en es sûr?
14: Non, mais attends, Christine, c'était le faux Gérard même, que t'avais.
10: Hein. N'essayez pas de lui faire dire des choses, c'est à elle de décider. Est-ce que, Christine, tout à l'heure, tu as bien reconnu Gérard?
14: Je sais pas, parce que c'était bizarre, on dirait la même voix de Gérard.
10: Ah oui, c'était vrai Gérard.
14: Et comment il savait pour le porte-monnaie?
15: Donc dans ce cas-là...
10: Donc c'était bien le vrai Gérard, donc c'est bien le vrai Gérard qui a pas parlé partout, donc toi.
15: Non.
10: Ou alors c'est toi, t'es pas le vrai Gérard.
15: Non, mais attends, dans ce cas-là, tu m'appelles l'autre sa cabine.
10: Non, mais le vrai Gérard, il est dans sa cabine, il est chez lui, le vrai Gérard.
15: Non, mais...
10: Attends,
15: moi non plus. Tu vois, là, je comprends plus rien. Parce que là, le mec qui t'a appelé, il fait partie d'Aix-en-Provence.
10: Non, il fait pas partie d'Aix-en-Provence, il est de Suresnes, il a dit.
15: Non, attends.
10: On lui a posé la question, même comment veux-tu qu'il sache que l'histoire du porte-monnaie, alors que tu devais de la...
15: Et alors, comment tu sais que...
10: Est-ce que t'as volé de l'argent dans le porte-monnaie de Christine?
15: Non.
10: Alors donc, t'es pas le vrai Gérard, parce que le vrai Gérard, il a volé de l'argent dans le porte-monnaie de Christine.
15: Dans ce cas-là, Christine?
14: Quoi?
15: Donc, tu te souviens de l'adresse de chez moi?
10: Non, mais on va pas la donner en direct.
15: D'accord. Non, mais... Donc, par rapport à ce que tu as entendu au téléphone, et maintenant, est-ce que la voix change ou pas?
10: Oh, évidemment, vous la coupez.
11: Ah, pardon, excuse-moi.
10: Ouais. Alors?
15: Non, mais c'est bien, parce que là, tu vois,
10: ah ouais,
15: là, t'as vachement des sons.
10: Mm-hmm. Non mais c'est la production à côté, ça n'a rien à voir avec nous. Bah, ferme la porte à part parce que c'est en train de travailler dans les studios d'à côté. C'est les micros qui font que. Mmh. Bon alors donc là on sait pas si t'es le vrai Gérard. Donc t'es venu ce soir en excuse que normalement. Ah, c'est calé.
11: Ouais, t'as plus qu'à faire plein et
15: On va voir.
11: Là-dessus?
10: Ouais. Non.
11: Là?
10: Ouais.
15: D'accord.
10: Mais ça c'est ton truc ça.
11: Ça c'est
10: chérie, hein.
11: Attention. Alors attention.
10: Bon alors des petites excuses quand même.
16: Ouais bah déjà
10: je... Donc là je réexplique quand même. Donc là on va réécouter ce qui s'est passé tout à l'heure dans la soirée avec le vrai faux Gérard. Donc là il y a le vrai Gérard.
16: Que j'ai pour jeudi dernier parce que j'avoue il avait un peu bu.
10: On raisonne, inadmissible.
16: Bah j'avais un petit peu picolé. Hein.
10: C'était inadmissible Gérard, mais tu le sais, on en a discuté, donc là les gens n'ont pas été très très très contents de ton comportement de jeudi soir et tu le sais. Mmh. Au même titre que ce que t'as fait mardi avec
16: Ouais mais attends. Que j'ai fait mardi, déjà,
15: c'est pas la bonne voix.
10: Non, ça c'était toi.
15: Non, c'était pas moi.
10: C'est une cathédrale, on fait un radio mais d'une cathédrale?
15: Ouais, je pense que c'est la cathédrale.
10: Oh, mais c'est une...
15: C'est le faux.
10: Il faut qu'on porte des noms de curé, j'avais pas fait gaffe.
15: Non, mais c'est le faux, là, c'est le faux.
10: Ah bah non mais...
11: Prends mon casque, tu vois.
10: Avant c'est encore pire. J'avais pas fait attention.
15: Non mais c'est le faux.
10: Non mais je veux dire, fun le son là, c'est le curé. Ah d'accord. Ah, faut que je m'appelle curé Max alors.
15: Curé
10: Max. D'accord, ok, mais t'as pas été très poli non plus envers ta copine Sandy avec qui t'es censé te marier quand même.
15: C'est une cathédrale.
10: Tu l'as envoyé chier quoi.
16: Ouais mais ça a rien à voir.
10: Attends, c'est le vrai Gérard ça, j'ai des doutes. C'est le vrai Gérard?
15: J'ai même pas envie d'écouter parce qu'on reste dans une église. C'est une horreur. Non, là je vais te dire une chose.
10: Ça c'était toi. Ça, c'était toi.
17: Alors, voilà. Vas-y, remets.
10: Alors, vite fait, parce que là, c'est pas un plaisir, mais bon.
17: Vas-y.
10: Ah ouais, je pense. Parce que non, si
16: attends,
10: elle...
16: Déjà,
10: si...
16: j'appelle de la cabine, parce que à côté si... de l'autre abruti, t'as donné un numéro de portable.
10: Si le vrai Gérard...
16: Le portable, est...
10: Ah, mais c'est une chambre d'écho, là, qu'on a...
17: Donc, c'est faux.
10: C'est une chambre d'écho.
17: C'est faux, c'est
10: non,
17: faux.
10: Non, c'était le vrai Gérard, là. C'était le vrai Gérard.
3: Pourquoi t'as dit ça?
17: Mais je te dis que non.
10: Bah, si.
17: Je te dis que c'est faux.
16: Donc, toi, t'es le faux.
17: Bah arrêtez vos conneries, de toute manière vous voulez pas me croire. En fait votre boulot ne faites pas passer, ok?
10: Non, on a dit qu'on voulait pas.
17: D'accord, vous allez faire votre boulot maintenant. Mais cela c'est de la merde que vous me mettez.
10: Ouais. Mes frères, aujourd'hui, je vais faire l'émission comme ça à 22h. Aujourd'hui mes frères, nous sommes réunis dans cette église de fun.
3: Oh là là, j'avais même pas fait gaffe.
10: Oui. Ah, c'est génial. Bon, Gérard, sinon, à part ça...
16: Ah ouais, c'est marrant.
10: Hein? Qu'est-ce qu'il y a? Ah, pardon, excusez-moi. Ah, voilà. Gérard, mis à part ça.
17: Mais mis à part ça, moi, je te dis que c'est faux.
10: Mm-hmm. Bon, Christine, quelque chose à rajouter?
4: Rien.
10: Bon, très bien. Je te remercie en tous les cas pour la suite de ton appel et tu confirmes pour les contentiges?
4: Ouais. Mais attends, Christine, arrête de dire des conneries. Il met pas de contentiges dans le cul. Faut pas raconter de conneries non plus. Christine, pourquoi tu dis ça à propos de Gérard? Moi, il est très gentil avec moi. Hein.
18: Bah, c'est peut-être pas pareil avec toi, avec moi, hein. On n'est pas pareil. Hein.
4: Ouais, mais moi, jusqu'à présent, il a jamais été comme ça.
16: C'est les couilles, vous deux.
4: Et ça, c'est des conneries. Hein. Faut pas croire ce que tu. Faut pas que les gens y croient ce que tu dis. Hein.
10: Bon.
4: Ah, c'est la vérité, bon.
10: Bon, Bob Dylan.
17: Faites gaffe à vous deux. Faites votre boulot, après, on verra.
16: T'as quoi faire,
17: Ouais, occupe-toi de ton cul, toi.
10: Oh, Bob Dylan.
17: Ouais, bah tu la laisses tranquille, d'accord?
10: Il a rien dit. Il a dit Led Zeppelin. Il a dit Led
17: tranquille.
10: Gérard, il a dit Led Zepp.
17: C'est un conseil que je te donne maintenant.
16: Tu laisses Zepp tranquille.
10: Tu laisses Zepp tranquille, d'accord?
17: Ouais, bon. Mais c'est à toi que je m'adresse.
10: Bon, alors, merci Christine.
4: Ouais.
10: Bonne fin de nuit.
4: Ouais.
10: Merci également à Gérard.
4: Ouais.
10: À Gérard, à Christine et à Sandy. On vous embrasse toutes les deux.
4: Ok.
17: Bisous, mon amour.
10: Ah, c'est peut-être pour toi, Christine.
17: Sandy.
10: Oh, ça veut dire qu'elle a des doutes quand même, Sandy. Elle
4: t'adore, Gégé.
17: Moi aussi, mon bébé.
4: À tout à l'heure.
16: Au revoir. À tout à l'heure, au revoir. La Christine, elle va se pointer chez toi.
4: Non.
10: Qu'est-ce qu'il y a, Christine? Tu vas ajouter un petit truc pour Gégé?
4: Non.
10: T'aimerais bien ressortir avec? T'aimerais bien sortir avec ou pas?
4: Non.
10: Non, même pas.
4: Il est bien avec sa copine, tu es heureuse pour lui.
10: Oh, ça, c'est
4: non,
10: gentil.
4: Non,
10: ça,
4: non,
10: c'est...
4: Merci, Christine. Non.
10: Ça, c'est mignon. J'ai raconté
4: tout à l'heure. Sandy? Oui? Je mets. Sans oublier le passé, faut pas remettre le passé.
10: Faut pas
4: remettre.
10: Faut pas remettre le passé, elle va toujours en avant. Gérard, je pense que t'as peut-être un mot à dire pour. Eh, hey, t'as quand même. Là, c'est ton harem, là. T'as ton ex et ta femme.
16: L'appelle Carole.
10: T'as quelque chose. Là, je te demanderai de se calmer. Gérard, t'as quelque chose. Gérard. Attends, quel bordel ce soir, c'est une honte cette émission. Gérard, quelque chose à dire à ta femme ou à ton ex?
17: Non, moi, simplement à ma femme que je l'aimais, c'est tout.
10: D'accord, Christine, t'as entendu, le message est passé.
4: Ouais. Gérard, moi aussi, je voulais te dire que je t'aime de tout mon cœur et que j'espère rester avec toi pendant longtemps.
16: Merci, Sandy.
4: Non, mais c'est pas à toi que je disais ça. Hein.
17: Toi, déjà, tu vas aller voir si tu trouves pas un autre t-shirt, espèce d'abruti.
10: Ouais, avec le vieux logo. Alors là, je vais te dire...
17: Si demain je viens avec un ancien logo, je vais me faire jeter.
10: Non, t'auras un avertissement.
16: Bah ouais.
10: Ben, c'est tout.
17: C'est bien, toi.
10: On va vous virer, toi. Tous, toi, je vais te virer.
17: Voilà. Même le chef.
10: Ouais, moi aussi, je vais me faire virer. On va tous se virer. Christine, je t'embrasse.
3: Alors, attention, il y a eu des fois Tony, cette fois-ci, c'est au tour de Goldo.
19: Ouais,
3: alors.
19: Chacun son tour.
3: Alors, vas-y. T'es prêt?
19: Raconte, vas-y, balance.
3: Alors, salut mon Goldo d'amour. Ouais. Commençons par le commencement. Je m'appelle Emmanuel, j'ai 26 ans, les cheveux longs et blonds.
19: C'est toi donc Manu, Emmanuel, c'est toi?
3: Non, c'est pas moi, non, je suis pas blond. Non, c'est une photo qu'on a, un courrier qu'on a reçu, on t'enverra via la photo même. J'écoute les débats depuis leur début et depuis le premier jour où tu es passé sur l'antenne de Fun, je suis tombé love de toi.
19: Grave.
3: Toi, Ultraman et Keneda, vous avez vraiment un humour qui décoiffe.
19: J'aime pas trop ça. J'aime pas trop les comparaisons douteuses comme ça.
3: Mais c'est toi et rien que ta voix qui me fait vibrer et transpirer d'envie. J'adore lorsque tu décroches le téléphone et que tu me fais allô.
20: En plus, j'ai vu ta photo sur le net et je crois bien et crois-moi bien que tes pattes m'ont fait un effet du tonnerre. Ouais. J'aimerais tant que tu viennes les frotter partout sur mon corps, ma poitrine, mes cuisses et surtout mon petit anus.
21: Bien sûr.
20: Je m'imagine, moi, revêtu de cuir de la tête aux pieds, te suçant dans ta Ford Fiesta rouge pourrie,
21: ouais.
20: Et toi me donnant des coups de fouet en éjaculant sur les housses en cuir.
3: Oh,
21: c'est beau, ça.
3: C'est d'un charme.
20: J'espère pouvoir très prochainement te rencontrer et pouvoir mettre mes fantasmes exécution. Ouais, Goldo, je t'aime. Emmanuel le boucher du 9-4 qui ne rêve que de t'enculer et de te faire jouir.
21: Voilà, voilà, voilà.
20: Voilà, Goldo.
21: Donc, c'est qui, c'est Fildar ou c'est Manu ou c'est Arnett ou c'est Tony, non?
20: Non, c'est une vraie lettre.
3: Non, c'est une vraie lettre que t'as reçue.
21: Ok, ouais. Faudra que tu me montres tout ça, mon pote Manu.
20: Y a pas de problème, j'archive tout.
21: Je te remercie d'avoir passé le message d'ailleurs.
20: Y a pas de problème.
21: Un vrai plaisir.
20: Bon, bah voilà.
21: Il y a plein d'autres gros barbus en cuir qui me kiffent. qu'ils n'hésitent pas, qu'ils appellent, je me ferai défoncer les fesses, y a pas de problème.
20: Bon, bah écoute, comme ça on sera deux alors. Hein.
21: Voilà, voilà. Donc, on est à son tour. Arnett et Tony y avaient eu droit. D'ailleurs, je salue mes camarades de jeu. Hein.
20: Ouais.
21: Ils y avaient eu droit, donc voilà, il fallait bien que j'y passe un jour. Hein.
20: Bon. Voilà. Gérard, qu'est-ce qu'il y a? Y a un problème ou.
22: Ouais, il y a un petit léger problème.
20: On va faire un petit ultimatum.
22: Salut Goldo.
20: Alors vas-y.
22: Il y a un petit léger problème et en plus c'était adressé à toi, donc je vois pas pourquoi que ça a été mis dans mon courrier.
20: Ah, tu vois ce qui prouve bien que des fois quand on ouvre ton courrier c'est parce que c'est adressé
22: donc,
20: à nous.
22: Donc ça veut dire que c'est un mec, un dénommé Arnaud, qui aurait récupéré ça sur le net.
20: C'est quoi?
22: Comme quoi tu aurais ma fiche de paye, encore, ça recommence.
20: Qu'est-ce qui marque dessus sans donner la fiche de paye?
22: Ah ben tiens.
20: Non mais attends.
22: Cher Max, dégage un peu toi parce que je couche pas avec toi, d'accord? Tu as déjà pas commencé à me chauffer. Parce que vu ce que tu m'as payé hier soir comme bordel, je vais te dire une chose, le prochain coup que tu t'amuses à balancer des conneries sur l'antenne comme ça, je te jure, je te louperai pas toi le jeudi, d'accord?
20: Ouais, parce qu'il était collé à Fildar, il était collé à Gérard à 30 cm, même pas, à 10 cm.
22: Alors donc, c'est un truc qui est adressé à toi, donc je vois pas pourquoi que ça sera à moi de le lire, mais c'est pas grave. Donc c'est marqué « Je t'écris », car je voulais passer un coup de gueule.
20: Ah d'accord, ok, bon, c'est pas... C'est quoi le truc que t'as eu, toi, hier? Je n'en veux pas que tu lises
3: ça. Je sais pas, c'était à Gigi World.
22: Ouais, mais t'as pas besoin... Ouais, mais t'as pas besoin de dire ça sur l'antenne, c'est tout.
3: Au contraire, c'était bénéfique, c'était...
22: Non mais même t'as pas besoin de dire ça sur l'antenne, c'est tout.
20: Le t-shirt, il est où le t-shirt alors?
3: Je lui ai donné.
22: Il est dans le bureau.
3: Il est bien, hein?
22: Ouais, mais sauf qu'on voit pas trop le big. On le voit mal. La photo,
20: elle est pas mal. Attends, c'est un mec, il a fait spécial maison. J'espère que tu vas le mettre.
22: Ouais, surtout avec ce qui est marqué derrière. Je tiens.
20: Qu'est-ce qui est marqué?
22: J'ai envie d'enculer Gérard de Suren. Alors ça, tu vois, demain je vais faire une chose. Je vais mettre du blanc dessus.
20: Ah bah bonne chose.
22: Ça va aller plus vite.
20: Très bien joué Gérard.
22: Tiens, comme c'est vrai que j'avais oublié de te dire que comme t'es fan de Sophie Marceau, alors je sais pas si c'est ça, donc t'as une photo aussi de Sophie Marceau, hein.
3: Je passe.
20: Eh oh, ça va,
22: je peux me lever, hein, j'ai pas mal. Ah. Voilà.
20: Oh là là là là là là là là.
22: Même moi j'en ai une autre à la maison, mais c'est pas du tout la même ressemblance que ça. Hein.
20: C'est peut-être un sosie. En tout cas, s'il y a un sosie de Sophie Marceau qui nous écoute, je récidive. Hein, ou quelqu'un qui lui ressemble un petit peu, qui serait célibataire et qui aimerait sortir avec un animateur radio, qui n'hésite pas.
3: C'est pas pour dire des conneries, enfin c'est sérieux, je trouve que Sandy a des airs un peu de Sophie Marceau.
22: Non, pas du tout.
3: Dans les yeux aussi.
22: Non.
20: Mais arrête de dire n'importe quoi.
22: Alors je te préviens, Sandy. Ananamar, que tu la compares pour n'importe qui, d'accord? Même les auditeurs.
20: Ah non, mais attends, par contre, Gérard, non mais Manu, Fidar, la première fois tu la compares avec Martine, après maintenant c'est la Bibi, bon.
22: Ouais, bah
20: mais
22: ça,
20: attends, c'est un compliment Sophie Marceau, parce qu'elle est loin d'être.
22: Par contre, j'ai Eric que tu connais très bien, qu'on a vu à Neuilly le jour de Noël une fois là, le chauffeur d'auto-école.
20: Quoi, tu dis le relou?
22: Quoi, le relou? C'est pas un relou, je vais te dire une chose, que c'est un mec...
20: J'ai rien dit.
22: Non.
20: Si, tu l'as dit.
22: Je passe mes coups de fil. Ouais, c'est ça. Donc, il est pas tellement content, parce que Roxane a appelé pour la nuit, 100% conseil, et elle a pas pu passer à l'antenne.
20: Bah, normal, elle est trop jeune.
22: Ouais, mais elle avait des questions à nous demander... à Sandy et à moi-même, parce que j'ai eu Eric cet après-midi au téléphone, avant que tu m'appelles.
20: Ouais.
22: Et donc...
20: C'était quoi ces questions?
22: Je sais pas, il me l'a pas dit.
20: Bon, bah, on la passera la prochaine fois, alors.
22: Et elle est pas tellement contente parce d'accord. que ah bah ça, elle, a pas pu, elle a pas pu passer sur l'antenne et c'est Apolline qui l'a eu au téléphone.
2: Oh, alors Apolline.
6: Ouais, mais elle a quel âge, Gérard aussi?
22: Ouais, mais c'est.
6: Tu m'as dit pas de mineur, donc moi.
22: Attention, j'avais dit pas de mineur.
2: Mais elle veut bien les enfants.
22: Là. Il y avait pas mal de questions à nous poser, donc t'aurais pu la
2: Elle fait une exception, elle t'aurait dit non, il y a pas d'exception, faut savoir.
6: Je retiens là, justement, j'ai un gamin au standard, il a 12 ans et il veut participer au débat, il a des questions intéressantes.
22: Sur quel débat?
6: Sur les paris.
22: Non. Non, justement,
2: l'éducation des enfants, c'est
6: d'abord c'est l'éducation des enfants.
2: Il passera après vers 2h du matin.
6: Il a 12 ans.
22: Ouais, et demain il a pas école.
6: Bah ouais, mais il a des questions intéressantes.
2: Bah ouais, alors faut savoir.
22: Alors
6: je fais quoi alors du coup?
22: Tu le mets en antenne, on verra si on a de la place pour le deuxième.
6: Ok.
2: C'est bien, mais tu prends ta responsabilité, Gérard. Je te rappelle que passé minuit, on a peur de passer des mineurs à l'antenne.
22: Non, mais tu prends son numéro, je vais voir ce qu'on peut faire. Mais ça m'étonnerait qu'on le fasse passer.
6: Ouais.
2: Bon, alors,
22: moi, je vais faire comme pour Roxane, elle n'a pas pu passer. Donc lui, ça m'étonnerait qu'il passe, c'est tout. Même s'il a des questions intéressantes, Roxane elle avait des trucs intéressants à nous poser, à Sandy et à moi-même, donc elle a pas pu. Donc pour lui,
2: mais Apolline, je pense la connaissait que ça va être pas, pareil.
22: Quand elle a eu ceci Apolline,
2: dit. Ouais, ceci dit, c'est vrai.
22: Et elle a dit que c'était Roxane de Rueil. Donc je suis désolé, il y en a pas 50 là-bas.
2: T'aurais dû savoir, Apolline, c'est tout.
6: Ah ouais,
2: surtout que
6: moi,
22: voilà, c'est tout.
6: Tout le monde la connaît, Roxane.
2: Ouais, bien sûr, mais tout le monde la connaît.
22: C'est tout ce que j'avais à dire, voilà.
2: Bon,
22: le message est placé.
2: En forme quand même ou?
22: Non, bah si.
2: Ça va, tranquille, pas trop d'emmerdes, pas trop de soucis. Ah, raconte à Max quand même ce que t'as fait cet après-midi.
22: Non, mais je le dis pas longtemps, je lui dirai à part, d'accord. Ça te regarde pas, d'accord. C'est pas parce que je te l'ai dit que je dois le balancer à l'antenne, je lui dirai à part. Ok.
2: C'est quoi? C'est une bonne nouvelle.
22: Non, mais ça te regarde pas, d'accord?
2: C'est un taf.
22: Ça, mes problèmes, ça te regarde. Je l'ai dit pas à l'antenne devant des millions d'auditeurs.
2: C'est pas un problème, t'as du taf.
22: C'est tout. Ouais, mais.
2: Pourquoi tu le dis là? Faut pas le dire.
22: J'ai rien dit. Non.
2: En tant que quoi, t'as trouvé un taf?
22: Je te répondrai pas.
2: Bah si, tu vas reconduire, c'est reparti.
22: Non, mais attends, pour l'instant, on sait pas.
2: Putain. Comme au bon vieux temps, tu vas reprendre la route.
5: C'est vrai, Gigi, tu vas reprendre la route.
2: Putain, c'est bon, tu vas reprendre la route. Et
22: non, pas, cool, pas en poids lourd, tu vois. Alors là, tu te trompes.
5: Tu vas faire livreur en voiture.
2: En camion frigo.
5: En voiture.
2: Pizza presto. Oh, carrément. Quand?
22: Attends, qu'est-ce que tu vas dire des conneries, toi?
2: Quoi?
22: Et je sens que ce soir, si vous me faites chier, là, je vous préviens, c'est à 2h30, c'est terminé.
2: Mais camion frigo, c'est frigo pour les bouchers derrière. T'as les cajots de viande.
22: Qu'est-ce que je te dis? C'était pas pour les bouchers, espèce d'abruti, c'est pas des camions frigo. Alors, je sens que toi, tu as te retrouvé de l'autre côté, on va mettre Olivier à l'arrière. Je le sens.
2: Ah non, c'est pour les masters.
22: Je le sens venir.
2: Pour l'Europe.
22: Ouais, c'est ça. Allez,
2: hop.
22: Non, je te le dirai à part.
2: D'accord.
22: Parce que je t'ai ramené un truc, je t'ai mis les origines dedans, donc tu te débrouilleras. Là, tu l'as, il est dans le bureau et j'ai mis les originaux carrément dedans.
2: Ah, d'accord. T'as pas fait les photocopies quand je te demandais, t'as pas eu le temps?
22: Vu l'heure qu'il était.
2: Ouais, c'est sûr, 8 jours pour faire des photos. Quand même, j'attends depuis à peu près 8 jours les photocopies de 30 documents.
22: Non,
2: même pas, moins.
22: Il y en a pas 30.
2: Il y en a combien?
22: Non, mais tu verras, t'as
2: moins, c'est pour ça que ça prend encore plus de temps.
22: T'as l'enveloppe.
2: Il n'y a pas de photocopieuse au relais.
22: Ouais. T'as.
2: Quoi?
6: C'est bon.
5: Vas-y, assis-toi.
22: C'est bon. Arrête de dire ça parce que tu l'as, c'est ballon.
7: On se calme.
22: Dit, alors fais gaffe.
2: Je fais de la pub.
23: Qu'est-ce que t'as dit?
2: Qu'est-ce que t'as dit, le relais quoi?
23: Mais non, c'est là où tu vas bosser, c'est ça?
2: Non,
23: c'est le relais Carnot, c'est un bar.
2: Ah, c'est le bar, Relais Carnot.
7: Stop. On va pas commencer comme ça, on se calme, allez, on s'asseoit, allez. Hop là.
23: Ah, je suis piégé là.
22: Hop. Il va s'asseoir là-bas au fond lui.
7: Voilà, calme, on se calme les gars. On se calme.
2: Bon. Ce soir, Gérard, donc deux débats. Le premier débat, ça porte sur
22: Les paris. Non, sur l'éducation, comme ça a été prévu.
2: On rappelle que, comme référence, tu as pris le film, très très bon d'ailleurs, Les Inconnus, tu l'as regardé?
22: Ouais.
2: Qu'est-ce que t'en as pensé?
22: Super, et en plus, comme c'est Henri qui m'a emmené, donc j'ai abrégé. J'ai oublié ta cassette, donc tout à l'heure, quand tu vas me déposer, tu vas m'attendre 5 minutes, le temps que j'aille te la chercher.
23: Putain, ça fait ça. Hein.
2: D'accord.
23: À classe.
22: Le temps que je te la...
2: D'accord.
22: Le temps que je monte, tu m'attends...
2: Alors, qu'est-ce que t'en as pensé du film du Paris de...
22: Bien.
2: Drôle.
22: Ouais, super.
2: Super drôle, hein. Donc,
22: non, il est bien. À part, je sais pas si c'est mon magnéto qui déconne ou quoi, mais on a eu du mal à voir les images, mais sinon c'était bien. Mais je te l'ai dit. Je te l'ai dit dimanche. Manu, fais gaffe parce que tu risques de faire comme la semaine dernière aussi. Vous risquez de prendre des coups.
0: Non, j'ai rien dit, il n'y a pas de problème.
22: Ouais, mais attention.
0: Pas de problème.
22: Bon, ça va. Attention ce soir.
2: Il faut que ça se passe bien ce soir car j'ai l'impression. Et Rigaud me dira pas le contraire, parce que je regarde l'écran.
1: Ah, il y a énormément de monde ce soir.
2: Je crois que ce soir, on peut revenir comme à la bonne vieille époque, et ouais. Peut-être parce qu'on était descendu hein, à 3-4 000, alors qu'avant.
1: Non, mais
2: tu
1: là,
2: disais...
1: ce soir, ils sont contents des thèmes du débat depuis qu'on les a annoncés. Et là, on est déjà plus de 5 000. On est à 624.
2: À mon avis, ce soir, tu repars. Faut que tu repasses la barre des quoi, des 8-9 000. Ça serait bien, Gérard. Qu'est-ce qui te ferait plaisir?
22: Le mieux, c'est on avait atteint 9 992. Ouais. Donc je voudrais qu'on aille un peu plus loin.
2: D'accord, donc s'il y en a qui connaissent le chemin, qu'ils y aillent et puis on les retrouve là-bas.
22: Si possible, je précise, et puis là j'espère possible, que hein. Toi tu vas en faire autant. C'est que vous laissez pas les 24 lignes sonner.
2: Ah ouais,
22: vous
2: non.
22: Prenez des auditeurs ce coup-là.
2: Ah ouais, non, là, c'est, par contre,
22: prenez,
2: ça
22: pas, prenez pas les mêmes.
2: Ah ouais, non, là,
22: parce
2: là,
22: que je reconnaîtrai les voix. Et si ça va pas, de toute manière au standard vous,
2: ça va jacter.
22: Ça va aller vite.
2: Voilà, ça va swinguer. Eh bien, très bien, c'est parti. Les débats de Gérard, si vous voulez bien entendu y participer. 0803 08 5000, les 24 lignes vont sonner. Donc, premier débat sur les paris. Rigaud, bien sûr, à l'internet, irc.funradio.fr. Nous avons également le Minitel, 3615, code Funradio, rubrique direct. Qui va faire l'AREA?
22: Manu. Manu en premier.
2: Manu en premier. Et Apolline, non?
22: Elle avait resté au standard et je l'ai prévenu la semaine dernière que si c'était comme la semaine dernière, ça serait ses derniers débats qu'elle fera avec moi.
2: Attention,
22: donc, elle est prévenue. J'espère pour toi.
2: La guillotine peut-être ce soir pour Apo pour les débats de Gérard.
22: Salut la compagnie, ici Gérard en direct de Suresnes sur ma radio, c'est Star System FM. Tu connais ? C'est sur Internet.

0: Pas d'insultes.
1: De Gérard.
2: Et voilà, vous venez d'écouter Jean-Michel Jarre, donc Oxygène 8. Et donc, pour l'instant, on va attendre qu'au standard, on me donne les auditeurs. Donc, le débat, ça porte sur les harcèlements sexuels. Alors, donc, on va déjà poser, je vais attendre encore un petit peu. Donc, la première, c'est que veut dire...
3: Ah non, on peut déjà cuire les premiers, là. Allô, qui est là?
4: Ouais, bien sûr. Alors, on a Marmite.
5: Salut.
2: Salut.
3: On a Frisbee.
6: Et bonsoir à tous.
2: Salut.
3: Cassoulet.
2: Ouais, ouais, bah, Cassoulet, tu parles un peu plus fort.
3: On a Bidon d'huile.
7: Ouais, salut.
2: Salut.
3: On a Point Noir. Attends, Mirko est en train de gérer parce que c'est pas son taf. Hein. Donc, t'as voulu que ce soit.
8: C'est bon, moi. Ça y est.
3: Ça a l'air sérieux, c'est les casques. Et Point Noir.
2: Ah. Oh.
9: Sinon, moi je peux peut-être dire un petit truc sur les RC, on est 858.
2: Ouais, bah, c'est bien.
9: Voilà.
2: Ok. Alors, donc, Marmite. Bah, d'accord, ça commence déjà bien.
6: Pas très professionnel ça quand même.
2: Donc Marmite, bonsoir, donc on écoute Fun Radio à Rouen sur 104.8.
5: Ouais, c'est ça, ouais.
3: Et toi là, comme d'habitude?
2: Ah ouais, c'est vrai, avec... dégage.
5: Dégage.
8: Ah, mais ça va pas.
2: Dégage.
8: Mais ça va pas, t'es fou.
2: Dégage un maximum.
8: Ah, oh, mais oui, je dégage.
2: Dégage. Un maximum, dégage. Ça vaudra mieux pour toi. Donc Marmite, on peut écouter Rouen. À Rouen, Fun Radio sur 104.8.
5: Ouais, c'est ça.
2: Donc, Frisbees, 22 ans de Bordeaux sur 100.7, Fun Radio.
6: C'est exact. J'écoute sur Internet, c'est exactement ça.
2: C'est pas sur Internet, c'est sur la FM, hein, d'accord?
6: Pardon.
2: C'est pas du tout pareil. Oui. Cassoulet, 19 ans de Seine-et-Marne.
3: Attends, sur... je gère Cassoulet, pour l'instant, elle est pas là.
2: Ah, d'accord. Donc, Bidon d'huile, on peut écouter Fun Radio.
3: Non, c'est Bidon d'huile qui a raccroché.
2: Non, mais, hey, oh! Tu vas pas commencer à foutre ta merde avant que je te gaufre, toi.
9: Voilà, c'est vrai. Quand je suis pas là, c'est la merde. Au
10: c'est
9: standard.
10: De ma faute, hein. C'est la première fois que je fais le standard, excuse-moi.
2: Alors,
10: Gérard,
2: c'est qui est parti?
3: Donc, Bidon d'huile est parti, et je suis en train de gérer Cassoulet. Et je rappelle des gens.
5: Oh.
2: Ah, bah là, ça commence bien, hein.
3: On a Poupon aussi. Bonsoir, Poupon.
2: Poupon, bonsoir.
11: Oui, salut, bonsoir.
2: Donc, t'es d'où?
11: Je suis de Paris.
2: Donc, t'as quel âge?
11: J'ai 23 ans.
2: 23, et on écoute.
11: 101.9.
2: Et on. Et on accueille aussi Point Noir.
12: Bonsoir Gérard, bonsoir Manu, bonsoir tout le monde.
3: Bonsoir.
2: Alors donc première question, donc que veut dire le mot harcèlement sexuel? On va demander à Marmite.
5: Ouais, ça veut dire quand tu es harcelé sexuellement.
2: Mmh. Ouais, mais que veut dire exactement ce mot?
5: Ouais, bah ça veut dire que t'as un canon, puis tu te prends plein de mains au cul.
2: Ouais, non, mais attends, t'as un canon, tu veux dire un top modèle?
5: Ah non, t'as un canon.
2: Non, mais attends, un canon, tu veux dire quoi dans
5: Bah t'es un canon, t'es super belle.
2: Eh ben donc, je viens de te dire, ouais. Un top modèle, tu me dis non.
5: Ah non, mais t'es pas forcément top
2: modèle. Bah mais attends,
5: hein.
2: Mais un canon, pour moi, c'est un top modèle, je suis désolé.
5: Ah bah ouais, d'accord, on n'avait pas le même mot, alors.
2: Bah oui, mais un canon, ça veut dire ça pour moi, hein.
5: Ah d'accord.
2: Oui,
3: j'ai récupéré Bidon d'huile.
7: Ouais, salut Jean.
2: Salut Bidon d'huile. Ouais. Donc Cassoulet.
3: J'ai trouvé quelqu'un d'autre.
2: Ok, donc on n'a pas de Cassoulet, c'est bon.
3: C'est pas grave, j'ai trouvé une choucroute.
2: Bah tiens, on a une choucroute là, si elle veut, comme elle veut faire partie du deuxième débat.
8: Ah non.
2: Quoi, non, si.
11: L'invité mystère.
2: Frisbee.
11: Le
2: bulldog, il t'emmerde. Tu vois, comme ça, t'es tout de suite servi, là, toi.
7: Okay.
2: Alors, attends, celui qui vient de dire le bulldog, maintenant, tu vas répondre à la question. Ça va t'apprendre à ouvrir ta gueule. Allô?
6: Bah, qui réponde?
2: Ouais, bah, qui réponde, alors, c'est qui? Entre Poupou, point noir, Bidon d'huile.
11: Ah, c'est pas Poupou.
7: Ouais, non, c'est... Pas Bidon d'huile, hein.
2: Non, et c'est pas Point Noir.
12: Ah, non, j'ai rien dit, moi.
11: Ouais, c'est Pierrot.
2: Hein?
11: Ouais, c'est Pierrot qui a dit ça.
2: Non, mais attends, hey, il sort d'où celui-là, là?
11: Bah, excuse, je suis arrivé, on va pas avancer.
2: Il sort d'où, lui?
3: Non, c'est Bidon d'huile.
7: Non, c'est pas moi, Gérard. Hein.
9: Excusez-moi, pour répondre à la question, c'est.
3: Eh, hey, moi, je suis. Eh, hey, Gérard, c'est le bordel, hein, quand c'est.
2: Eh, mais c'est
3: standard.
2: Quoi, là? Eh, hey, toi, hey, Rigo, tu retournes là. Quand tu retournes là-bas. Non, non, parce que là, c'est le bordel.
9: Par contre, si je dégage, si je peux me permettre quelque chose, excusez-moi. On nous dit un canon. On nous dit un canon, c'est Fun, et on nous dit que le boulet, c'est Gérard. Merci, Gérard.
2: Non, toi, t'es fatigué, tu rentres chez toi.
5: Ah ouais, j'ai compris là.
2: Hein, t'es fatigué, tu rentres chez toi.
7: C'est chaud là.
2: Hein oui. Parce que là, c'est le vrai bordel. Là, c'est. Je peux pas commencer le deuxième débat dans des conditions de merde. Hein.
11: Ouais.
2: Alors, Fildar, Fildar.
11: Bon, les mecs.
2: Fildar.
11: Calme-toi.
2: Dégage chez toi, t'es fatigué. Allez, hop.
0: Hop. Au standard.
11: Manu, au standard.
2: Allez.
0: Manu, au standard.
2: Allez, c'est bon, ça y est, on se calme. Fildar, tu rentres chez toi, t'es fatigué.
11: Allez, hop.
2: Ça vaudra mieux. Alors, donc, pour toi, Marmite, toi... Le ouais. Mot harcèlement sexuel, pour toi, c'est un canon.
5: Bah ouais,
2: donc, canon, donc c'est comme j'ai dit tout à l'heure, ouais. c'est un top modèle. Tu m'as démenti.
5: Ouais, d'accord.
2: Hein? D'accord, on est bien d'accord.
5: Oui, d'accord.
2: C'est ta réponse.
5: Ouais.
2: Frisbee.
6: Oui, je crois que l'harcèlement sexuel, ça doit avoir un rapport avec Binghamton, non?
2: Non, mais attends.
6: Non.
2: Eh, Frisbee.
6: Oui.
11: Oui,
6: oui, je suis là.
2: C'est que veut dire le mot harcèlement sexuel? C'est pas de savoir si Bill Clinton il a été harcelé, ça on en a rien à foutre.
6: Ouais, mais
2: on est bien d'accord.
6: Quand même, il a été harcelé quand même.
2: Non, mais attends, ça c'est son problème, c'est sa vie privée, c'est pas la mienne.
6: D'accord.
10: Gérard, on va accueillir le dernier auditeur, il s'appelle Sifflet.
2: Mm-hmm.
5: Allô?
6: Voilà. Salut.
5: Bonsoir.
6: Bonsoir.
2: Salut Sifflet. T'appelles d'où?
5: De nulle part.
2: De nulle part. Alors donc la fréquence c'est nulle part, d'accord.
11: Dis-moi Sifflet, je peux siffler dedans.
2: Bidon d'huile.
0: Ouais, donc ouais, pour moi le mot harcèlement sexuel en lui-même, bah moi pour moi c'est les gens qui ont des problèmes à faire l'amour, voilà.
2: Non mais attends.
0: Je pense que c'est ça.
2: On te demande que je te pose la question parce que je commence à en avoir marre. Que veut dire le mot harcèlement sexuel?
0: Ouais, je vais te le dire, c'est les gens qui n'arrivent pas à baiser.
2: Non mais attends, toi t'es con. Non mais toi,
10: il a rien compris hein.
2: Non, il comprend pas lui.
0: Dit,
2: non mais non mais attends. Prends-le hors antenne et explique-lui quand même.
10: Je vais lui expliquer parce qu'ils sont pas capables.
2: Non ouais ouais.
0: Bien,
2: toi t'es même plus capable de faire des débats correctement à part faire l'AREA, c'est tout ce que t'es capable de faire.
11: Ouais.
2: Hein? Bidon d'huile.
10: C'était bidon lui, d'huile. C'était lui.
6: Je viens de le virer, Gérard.
2: Non, c'était Frisbee qui comprenait pas.
6: Je suis toujours là.
2: Mais alors toi, pour toi.
6: Mais je viens de répondre.
2: Oh là là, mais c'est quoi là ce bordel?
10: Ah c'est pas moi, je suis plus là-bas. Hein.
2: C'est quoi là ce bordel? Frisbee vient de répondre, bidon d'huile. Eh, faudrait peut-être savoir.
10: Il est là, bidon d'huile.
0: Mais je suis là, Gérard.
2: Alors pour toi?
0: Ouais, donc en fait, le harcèlement sexuel, c'est ceux qui sont harcelés sexuellement. C'est ceux qui sont, on va dire, comment je pourrais t'expliquer ça. C'est par exemple, ouais, c'est comme l'affaire Bill Clinton, voilà.
2: Bon, non, je vois pas du tout le rapport. Point noir, t'es là toujours?
5: Ouais, je suis là.
2: Donc pour toi?
5: C'est persécuter quelqu'un physiquement et moralement pour avoir son cul.
0: Ouais, bah, non. C'est ce que je voulais dire.
2: Ouais, mais toi, de toute manière, tu veux toujours dire ce que les gens y répondent avant toi.
0: Il est heureux.
2: Hein? Poupou.
11: Ouais, en fait, le harcèlement sexuel, c'est t'as une fille, elle est là.
2: Mmh.
11: Ok, après, t'as un mec, il est là. La fille, elle se met comme ça.
2: Mmh.
11: Et puis le mec, il arrive comme ça.
2: Ouais.
11: Il lui met là. Et puis la fille, elle dit ça.
2: Oh non, mais attends, voilà.
6: Aussi dans l'autre sens quand même. Hein.
2: Ouais, non, mais.
11: Non, mais il peut y avoir des variantes.
2: Bon, stop. Puis... Attendez, il y a une question IRC.
10: Oui, sur IRC, on me demande pourquoi le harcèlement sexuel est-il sexuel?
2: Ça, tu vois, c'est une question qu'on m'avait demandé de poser et que je poserai pas parce que je vois pas du tout le rapport. Parce que si on parle de l'harcèlement sexuel, de toute manière, automatiquement, harcèlement sexuel est sexuel. Donc, je vois pas du tout la question de poser aux gens parce que si je demande à une personne de me répondre sur cette question-là, qu'est-ce qu'elle va me répondre?
11: Bah,
2: parce que c'est sexuel. C'est sexuel, c'est tout. C'est tout.
6: C'est Frisbee, là.
5: J'ai compris.
6: Je crois qu'on peut faire un harcèlement sexuel avec les pieds, par exemple.
2: Mais non, mais non. Mais est-ce que t'as compris la non, mais est-ce que t'as compris la question IRC qu'on a eue?
6: Je crois. Répète-la-moi si je me suis perdu.
2: Alors la question c'était est-ce que l'harcèlement sexuel est sexuel?
10: Non, c'est ça. Pourquoi? Pourquoi est-il sexuel?
2: Voilà. Pourquoi est-il sexuel?
5: Moi je peux répondre.
2: Il peut être
5: moral. C'est point noir.
2: Oui.
5: Parce qu'il y a pas que l'harcèlement sexuel. Il y a
11: tout
5: le harcèlement aussi.
2: Ben ouais, mais attends, mais dans ces cas-là, pourquoi qu'il est excel, si c'est sexuel? Automatiquement, ouais. Si on parle de l'harcèlement sexuel, ouais. De toute manière, on va parler de sexe. Donc, l'autre, avec sa question, je voyais pas le rapport.
10: Si, Gérard, regarde-moi, moi, sur l'IRC, c'est du harcèlement textuel.
11: Voilà.
2: Ouais, mais c'est pas pareil, toi. On va, siffler. Attendez. Quand même pas tout le temps les mêmes.
5: Ben, moi, je considère que l'harcèlement sexuel peut être vécu comme un viol.
2: Non, mais ça.
5: Parce que c'est si la personne ou si la nana n'est pas consentante, c'est considéré comme un viol ou comme un crime.
2: Ouais, alors dans ces cas-là, moi la question que je vais poser, parce que là je pense que je vais pas faire toutes les questions, on n'aura pas le temps. Donc moi je vais déjà attaquer sur la 3. Hein, c'est pas grave sur la 2.
4: C'était quoi la 2, c'était quoi?
2: Non, c'est que risque-t-on en pratiquant le harcèlement sexuel, mais ça...
4: C'est un des grands, ça
2: bon. Peut-être pas mal. Ouais, alors qui veut répondre? Tiens, ben, Poupon.
13: Ouais,
2: oui. Sifflet, pardon, Poupon. Sifflet.
12: Bah, moi, je pense que les personnes qui font ça, qui violent des personnes ou qui font du harcèlement sexuel, peuvent faire au moins de la prison et peuvent avoir aussi des amendes.
2: Mmh. Donc, ok, je suis d'accord avec toi, Sifflet. Là, on m'a donné un sondage. Donc alors sur la question le harcèlement sexuel, donc que pensez-vous du harcèlement sexuel? Donc il y a 20% des gens n'ont jamais fait l'amour. 30% des gens sont puceaux et 50% des gens sont vierges.
0: Bon Gérard.
2: Ouais.
0: Moi j'avais entendu dire, excuse-moi, que 70% des gens étaient balance, ascendant cancer.
2: Alors attends, là je vais te dire une chose. C'est qui vient dire ça?
0: C'est bidon d'huile.
2: Alors bidon d'huile.
13: Et bidon.
0: Et de l'huile.
2: Et bidon.
13: Et bidon.
2: Ouais. Bidon d'huile.
0: Ouais.
2: Tu vois ton nom il porte bien. Bah voilà. T'es vraiment bidon parce que là tu viens de jouer sur le signe astrologique du CEP. Il non, a pas entendu.
0: J'ai entendu vierge donc moi je pensais que c'était les signes astrologiques.
2: Bah ouais attends et la main de ma sœur dans la culotte d'un zouave, c'est astrologique ça?
0: Bah ça c'est ton problème hein.
2: Bravo. Bon. Bravo. Alors bidon d'huile, adieu pour toi.
13: Bon,
10: salut. Gérard, il y a Davy1 sur l'IRC qui te demande alors est-ce qu'il y a des endroits spécifiques pour se faire harceler et est-ce que tu peux donner les adresses?
2: Non je donne
13: tes adresses, oui,
2: non mais ça
13: je parle pas de la vie privée.
2: Frisbees. Tu vas te calmer.
13: C'est pas moi qui j'ai dit qu'on parlait pas de la loco, moi.
2: Marmite ou Point Noir, vous allez vous calmer toutes les deux, parce que...
12: J'ai rien dit, tu plaisantes
13: ou quoi? Ok, si c'est une fille, elle va être sifflée, alors.
2: Bon, donc que risque-t-on en pratiquant le harcèlement sexuel? On va demander à Poupon.
13: Ouais,

0: Vrai,
1: hein, je t'ai dit de dégager, alors lui il dégage pour de bon.
0: Ouais, je parlais avec mon
2: pote. Je l'avais calmé, mais bon, je vois que c'est pas calmé, donc hop, il dégage.
1: Hop là, terminé pour lui, c'est même pas la peine qu'il revienne sous un autre nom.
0: Ouais.
1: Donc, point noir.
3: Ben, au pire, ce qui peut arriver au gars, c'est de se faire du bien, quoi. S'il arrive assez fin.
1: C'est-à-dire, ouais, mais tu crois que en harcelant une nana dans la rue, tu crois qu'il va pouvoir coucher avec?
3: Bah attends, Gérard, il y en a qui aiment ça.
1: Non, hein. Oh, mais attends, peut-être des nanas qui aiment ça.
0: Ouais, des mecs aussi. Hein.
3: Bah ouais,
0: hein.
1: Non.
3: Non,
1: qui
3: ça peut être du jeu, Gérard.
1: Ouais, non, mais attendez, pas tous à la fois. Qui est pas d'accord avec moi?
0: Moi. Bon, bah, moi je dis, s'il y a des filles, qu'il y a des filles, il y a forcément des garçons avec, ils sont pas tout seuls. Elles ne se produisent pas toutes seules.
1: D'accord. Sifflet, tu voulais peut-être répondre sur ce qu'elle vient de dire, là, point noir?
4: Non, pas du tout, non.
1: Non. Oui. Couscous.
5: Oui, bonsoir, Gérard. Bonsoir à tous, et bonsoir, Gérard, couscous. J'aime bien tes débats.
6: Bonsoir, Couscous.
1: Salut, Couscous.
5: Salut, Gérard, ça va?
1: Ça va, Couscous.
5: Il n'y a pas de problème.
1: J'ai pas regardé ce matin quand même, mais ça va quand
5: même. Ok.
1: Alors, Gérard, on y va là. Allez, un peu. Hein, alors, Prisby.
5: Oui.
1: Donc toi.
5: Vas-y, pose-moi.
1: Oh non, mais attends, tu l'as entendu, je vais pas m'amuser là.
5: La
1: hein.
5: deuxième ou la troisième
1: Non, c'est la deux. Que risque-t-on en pratiquant le harcèlement sexuel? Hop. En même temps, Couscous, tu réfléchis à la question. Ouais, hein.
5: D'accord, Gérard. Oh, je pense que c'est vrai, on peut passer devant les tribunaux et puis se faire emprisonner, quoi. C'est risqué, hein. Faut faire attention, hein. Faut vraiment bien prévoir son harcèlement. Hein.
1: Mm-hmm.
5: Sinon, bon, on risque, comme je t'ai dit, voire même de se faire après harceler en prison aussi. Et ça c'est plus
1: dangereux. De toute manière, c'est ce qui est arrivé à je sais plus qui, je veux pas citer de nom parce que de toute manière, ça me regarde pas.
2: Ouais, non.
1: Non, sur celui qui a voulu jouer le con avec avec ses enfants, c'est ce qui lui il s'est fait prendre il s'est fait tabasser dessus. Marmite.
7: Oui.
1: Donc pour toi.
7: Tu risques gros et dans certains pays tu peux même te faire couper les couilles.
1: Ouais non mais ça je pense. Ouais non mais ça je pense qu'en France c'est ce qu'on devrait faire sur ceux qui pratiquent ça sur les mineurs. Hein.
7: Ça va pas? Ah oui, sur les mineurs, mais c'est pas du harcèlement sexuel. Hein.
1: Non, mais alors c'est quoi? Attends. Attends. Hey, Marmite. Attendez. Marmite.
7: Oui.
1: Moi, je vais dire une chose. Alors, si c'est pas du harcèlement sexuel quand tu t'attaques sur un mineur, oui. Sur une mineure de 15-16 ans, alors oui. C'est quoi pour toi?
7: Moi, je pensais qu'on parlait du harcèlement sexuel au travail.
1: Ouais, non, mais attends. Non, mais que risque-t-on en pratiquant le harcèlement sexuel? C'est-à-dire, si tu t'en prends sur une jeune de 16 ans dans la rue,
0: que... Il faut pas qu'il arrête de parler de ça.
1: Bon, bah alors.
0: GG, on parle pas des mineurs.
1: Couscous. Attends, Couscous. Minitel. Pas Minitel. Internet.
8: Donc voilà, sur l'IRC.funradio.fr, je le rappelle quand même, il y a Nesquik qui te demande si le harcèlement sexuel est une discipline olympique.
1: Je vois pas du tout le rapport. Hein.
0: Ceinture noire de karaté.
1: Ouais, demande-lui s'il n'y a pas ceinture noire de karaté, lui, pour dire des conneries comme ça.
8: Tu peux lui demander toi-même. Hein. T'as juste à le dire dans le micro.
1: Bah, tu réponds à la question, est-ce que t'es ceinture noire de karaté pour me sortir des conneries? Donc, Couscous pour toi.
5: Oui, bah moi, Gérard, je pense qu'avec le harcèlement sexuel, on peut prendre un grand coup de merguez dans la boîte à semoule.
1: Ça m'aurait étonné que tu ne sors pas l'histoire de ta merguez avec ton Couscous.
5: Ah oui, il y avait longtemps que j'étais pas passé sur l'antenne.
1: Eh ouais, mais t'es passé il y a quand même 15 jours. Hein.
5: Ouais.
1: Ouais. Qui c'est qui voulait réagir là vite fait?
9: Ouais, moi, je voulais dire que dans ton débat, là, quand même, c'était un peu. On s'est un peu chié, puis bon, je raccroche. Hein. C'est de la merde.
7: Au revoir.
5: Ouais, casse-toi.
1: Au revoir. Ah bon, ouais, comme ça. Ouais,
5: bonne nuit.
2: C'est Frisbee.
1: Ah non, c'est bien.
2: Frisbee, il est parti.
0: Une place de libre.
1: Ah ben c'est bien, ça fait une place de libre pour les autres.
0: Ouais.
1: Comme ça, si tout le monde pouvait me dire que mes débats c'était de la merde, et ben dans ces cas-là, on fera plus de débats.
5: Non, Gérard,
1: c'est
5: très bien.
0: Très bien, Gérard.
1: Moi, je m'en fous, hein.
5: Non, j'adore tes débats, Gérard.
1: Mais si tout le monde se plaint que les débats c'est de la merde, dans ces cas-là, moi, je fais encore une question. À 2 heures, je laisse la place à Rousseau. Je rentre chez moi.
2: Il était aigri, je sais pas ce qu'il avait.
1: Reprends. C'est tout. Votre patron vous a-t-il déjà harcelé? Donc, voilà, on va revenir avec la question que Marmite m'avait posée en premier.
7: D'accord.
1: Donc voilà. Donc je te pose la même question aussi, toi.
7: D'accord. Moi, ouais, ça m'est arrivé. Ça m'arrive encore, ouais. Mais ouais, j'aime ça, donc je dis rien, quoi. Au contraire.
1: Ah ouais, non, mais attends. Attends, dans ces cas-là,

0: C'est une cochonne, c'est une cochonne.
1: Non, non, attends, attendez. Poupou.
0: Ouais, non, poupon, c'est la braise.
1: Ouais, poupon.
0: Ouais, bah c'est qu'elle aime ça. Si elle dit rien, c'est que ça lui plaît, en fait. Donc,
1: bah ouais, mais dans ces cas-là, pourquoi dans ces cas-là, pour pas qu'il vienne se plaindre après qu'il
2: qu'il soit... plaindre,
1: hein. Bah ouais, mais dans ces cas-là, si t'aimes ça, c'est que t'as envie de, d'avoir plus que les autres qui travaillent avec toi, c'est ça?
2: Non, c'est pas ça. C'est, ça permet de coucher sans t'engager, quoi. T'as pas de mec, tu couches avec tes collègues, comme ça.
1: Ouais, non, mais attends, dans ces cas-là, si tu couches avec ton patron, c'est parce que tu veux avoir un peu plus que les autres,
2: mais
1: c'est
2: non,
1: tout. Je suis désolé. Si, je suis désolé. Je suis désolé. Stop, Marmite.
3: Non, juste, vite fait, il y a Titus sur l'IRC, il demande ton patron ou ta patronne.
2: Ah ouais.
1: Ouais, mais ça, ça...
3: Il a pas tort.
1: Ouais, j'aurais pu préciser. Oui, Manu.
4: Donc, à la place de Frisbee, ce qui a raccroché, on accueille Focu, il appelle d'Angoulême sur 92.4.
5: Bonsoir, Gérard.
1: Salut.
2: Focu.
1: 93.4, voilà. Ok, donc... qu'est-ce qu'il nous reste? Bidon d'huile est parti.
5: Ouais, c'est couscous.
4: Ouais, il y a couscous à sa place.
1: Donc, point noir.
6: Ah ouais, moi, c'est pas mon patron qui me harcèle, c'est moi qui le harcèle.
1: Ben non, alors
0: encore
1: attends.
0: Cochonne,
1: ah non, attends, attendez.
0: Il n'y a que des cochonnes, je suis désolé, regarde. Il y en a une
1: Poupon
0: qui se laisse faire et c'est l'autre qui harcèle son patron.
1: Attends, Poupon.
0: Ouais.
1: C'est toi qui viens de réagir comme
0: ouais,
1: ça, là.
0: C'est moi, ouais.
1: Non, mais attends. Si.
0: Il n'y a que Sifflet qui n'est pas cochonne. Il n'y a que Sifflet qui est normal.
1: Ouais, mais Sifflet, ça, c'est son problème, c'est pas le vôtre. Ouais, elle va répondre, elle.
0: Ah, le boss, il va être content.
1: Qui?
0: Rien.
1: Bah si, finis ta pensée.
0: Bah rien, je sais pas, Sifflet, elle a peut-être pas de boss, c'est peut-être pour ça. Moi, c'est mon cas, en fait, je suis chômeur, donc j'ai pas de patron.
1: Ouais.
0: Donc, je peux pas me faire harceler, quoi. En fait, c'est le problème.
1: Ok. Attends, point noir, à 17 ans, c'est toi qui te fais harceler par un patron?
6: Bah oui.
1: C'est toi qui harcèle les patrons à 17 ans?
6: Bah
1: non,
6: oui.
1: Mais tu me prends pour qui, là?
6: Bah pourquoi? Je fais un contrat d'apprentissage dans une boulangerie, je travaille.
1: Ouais.
6: Et mon patron, il me plaît, donc je fais du harcèlement sexuel.
1: Ah ouais, dans ces cas-là, à 80... Attendez. Dans ces cas-là, à 4 heures du matin, tu te réveilles et tu vas exploiter les coucouillettes alors qu'il fait sa baguette.
5: Elle va lui exploiter les poissiers.
6: Je le touche pas, je le provoque. Je le travaille au corps, c'est pas pareil.
1: Ah ouais, mais alors c'est pareil.
6: Non,
1: c'est pareil, parce que en travaillant sur le corps, tu peux descendre...
5: Pourquoi que tu les plottes les pois chiches?
1: Couscous, il a réponse à tout. Hein. Sifflet.
2: Non, je pense que...
1: Attends. Poupon.
0: Bah, je t'ai déjà répondu, GG. Moi, je t'ai dit, j'ai pas de boss. Donc, au pire, je peux me faire harceler par la nana de la NPE, quoi.
1: Mmh.
0: Mais non, je peux pas me faire harceler par mon boss. Y a pas moyen.
2: T'aimerais ça si t'avais une patronne?
0: Si j'avais une patronne ou un patron, pas des masses.
2: Ouais.
0: Parce que je suis pas fan de l'usine à t-shirt, quoi, mais une patronne, je sais pas. Pourquoi pas.
1: S'il te plaît.
2: Non, je me suis jamais fait harceler par un patron, ni rien du tout.
5: Oh, bah, c'est clair.
1: Non, mais pourquoi, dans quel sens?
0: Elle a pas de patron.
2: Et chez moi. Bah, parce que j'ai jamais eu l'occasion. Elle travaille pas.
5: Ouais, d'après moi, elle doit pas être bien belle. Hein.
2: Toi, tu promets de regarder ta montre, hein.
5: Joli.
1: Je sais pas qui c'est qui a voulu lui poser ce...
5: Je pense qu'elle a une voix bien mignonne, je la vis trop bien, ma couscous.
0: Ouais, elle a l'air sexy. Hein.
1: Couscous pour toi.
5: Oui, j'ai pas entendu la question, excuse-moi.
1: Ah bah d'accord. Votre patron vous a-t-il déjà harcelé?
5: Moi je travaille à l'usine, alors mon patron c'est un mec et moi j'aime que les grosses Fatma, alors je peux pas me faire harceler.
1: D'accord. Focus, pour terminer sur cette question.
0: Moi Gérard, j'étais au standard avec Manu, j'ai pas entendu la question.
1: Non mais attends, ouais. T'aurais pu lui expliquer la question.
4: Je le calmais, j'ai pas eu le temps, tu viens de l'appeler donc.
1: Alors Focus, pour la dernière fois, je répète la question, votre patron vous a-t-il déjà harcelé?
0: Non, j'ai pas de patron.
1: D'accord. Et donc, tu t'es jamais fait harceler?
0: Non, parce que je suis mon propre patron, donc quand je me tape des branlettes, à la rigueur, je m'harcèle tout seul.
1: D'accord. Et tu te tapes les branlettes avec...
5: Là, il est chaud comme la braise.
1: Focus, à mon avis, tu te tapes des branlettes avec tes secrétaires.
0: Non.
1: Ah si, t'as quand même des secrétaires si t'es patron.
0: Non, des secrétaires, mais mal.
1: Ouais, des mauvaises, d'accord. IRC, oui.
3: Sur IRC, il y a Cab qui te demande s'il y a harcèlement sexuel quand on branche son synthé.
1: C'est pas du tout le...
5: Harcèlement d'amour.
1: Ouais. Alors, la question. Peut-on
7: On va réfléchir, hein. Vous allez réfléchir
1: à
7: la question.
1: Vous allez réfléchir à la question. Peut-on dire que c'est un produit vendu en magasin? Et on va s'écouter les gens débiles. Je respire la sardine et on se retrouve tout de suite après. Vous pouvez nous appeler au 0803-08-5000. Toujours le...
7: IRC.fun.
1: www.funradio. À tout de suite.

0: pas d'insultes.
1: De Gérard.
2: Et voilà, vous venez d'écouter les gens débiles. Je respire la sardine. Je sais pas si c'est vraiment ça comme titre. On nous a laissé ça donc il est parti, donc il nous a laissé ça. Donc maintenant, vous pouvez nous appeler au 0803 08 5000 et toujours l'IRC qui marche super bien, je crois. Combien de connectés
3: On a dépassé les 800. J'espère atteindre les 1000 d'ici 3 heures du matin. Combien on me dit 989. On y est presque.
2: Joli. Attends, déjà la semaine dernière, on était à 856.
4: On bat les records ce soir encore. Hein.
2: C'est dommage que le Minitel ne fonctionne pas, parce que je crois qu'à partir de 200 connectés, il n'y a plus personne.
4: Bah, ça a sauté.
2: Ah, ben alors, c'est dommage. Donc, on va récupérer Marmite. Marmite!
4: Moi, j'ai allumé, hein.
2: Oh!
5: Ouais, pardon, c'est bon.
2: Marmite?
6: Bonsoir.
2: Rebonsoir. Point Noir?
7: Salut, je suis.
2: Rebonsoir. Poupon?
8: Oui, bonsoir à tous.
2: Rebonsoir.
8: Oui.
2: Sifflet?
9: Bonsoir.
2: Rebonsoir. Qu'est-ce qu'on sait avec les merguez?
10: Allô, everybody.
2: Everybody. Ok. Focu. Focu.
4: Oh, oui, moi.
5: Je vais répéter la question pour qu'il la comprenne bien.
4: Oh, ouais,
2: non, mais quand je dis on reprend, on n'attend plus. Focu, t'es là?
10: Ouais, tranquille.
2: Ok, c'est bon. Donc, la question, je vous la repose pas.
10: Ouais.
2: Donc, maintenant, on va demander, tiens, Focu, comme t'étais au standard, on va savoir ce que t'en penses, toi.
10: Moi, je suis pas trop d'accord, en fait.
2: Alors, explique.
10: Bah, ça peut pas être une marque.
2: Non mais attends, je te demande d'expliquer. Si tu me dis ça peut pas être une marque et que tu me fais un blanc, c'est pas la peine.
10: C'est tout, non mais je pense que ça peut pas être une marque parce que je vais pas acheter de l'harcèlement sexuel.
2: Mais est-ce que c'est un produit vendu en magasin, c'est tout? Je te demande pas si c'est une marque.
10: Bah si c'est un produit vendu.
2: Parce que dans ces cas-là, moi je peux te dire.
10: De l'harcèlement, toi?
2: Je peux dire, moi, je vais acheter du chewing-gum, je sais pas quoi, et dedans, on va me mettre du sperme, et je vais manger ça.
10: Oh.
2: Bon, bah alors, et alors? C'est un produit qui est vendu, quand même.
10: Je suis d'accord avec toi, mais tu vas pas aller dans un magasin et dire, bonjour, je voudrais acheter un petit peu d'harcèlement et un petit peu de sexuel.
2: Ok. Couscous.
11: Ouais, moi, j'achète du harcèlement sexuel à l'épicerie de chez Bébé. Hein.
2: Ouais, ok. T'achètes les couscous, les pois chiches et les merguez.
11: Ouais, y a pas de problème, genre.
2: Le mouton et le poulet.
11: Y a pas de problème. Mais okay. C'est quand tu veux pour qu'on fasse une couscous partie et je te mettrai la merguez.
2: D'accord. Sifflet.
9: Oui, je pense que ça peut être un produit vendu en magasin parce que il existe bien le Viagra. Hein.
2: Ouais, non, mais attends, et toi, si tu commences à me bouffer les questions, toi, je pense que tu as passé.
9: Non, mais c'est vrai, Gérard, il existe bien le Viagra, donc pourquoi pas.
2: Ouais, mais ça, le Viagra. Le Viagra, c'est pour ceux quand.
9: Oui, ceux qui sont impuissants.
2: Ouais, tu fais bien d'en parler du Viagra, tiens. Voilà les deux thèmes de la semaine prochaine, on les a trouvés.
8: Le Viagra et le Gras.
2: Ouais, le Viagra.
9: Donc pourquoi pas, hein.
2: Ouais, pourquoi pas. Poupon.
8: Ouais, le vieux gras, moi, j'aime pas trop, mais...
2: Non, mais attends, ça, c'est pour la semaine prochaine, la question, le débat, c'est pas pour cette semaine.
8: Pour le vieux gras, c'est ça?
2: Non, pour l'instant, c'est sur l'enseignement sexuel, c'est pas sur le vieux gras.
8: Alors, en supermarché, moi, je dis que vous avez rien compris. Si tu veux trouver du harcèlement sexuel en supermarché, tu vas au rayon, je sais pas, poissonnerie ou légumes, n'importe quoi.
2: Ouais.
8: Et tu verras, le chef de rayon, s'il met la main aux fesses, aux vendeuses ou aux caissières, et là, il y a harcèlement, c'est tout.
2: Non, mais attends, comment
8: c'est
2: tu
8: peux... C'est tout. Bah, écoute. Le harcèlement, c'est que tu veux le trouver sinon.
2: Mm-hmm.
8: Forcément, il y a des mains qui plottent des fesses dans les supermarchés, donc il y a du harcèlement. Forcément.
2: Ouais, non, mais moi, de toute manière, une fois, je pense que Sifflet peut le dire, une fois, j'étais dans un supermarché.
8: Et tu t'es fait plotter les fesses.
2: Non, c'est pas ça, c'est que on est en train de boire de l'eau parce qu'il y a. Il y avait de l'eau à dispo.
8: Attends,
2: attends.
8: Tu bois de l'eau, toi? Oui. Tu es allergique?
2: Non, je bois de l'eau, tu vois, me prends pas les...
10: Ouais, arrête, c'est la lampe.
2: Non, tiens, Sifflet, elle peut te le dire, sans le faire exprès, c'est elle qui... Je sais pas comment que j'y ai fait, j'avais pas envie de finir mon verre, et elle était juste derrière moi, je me suis retourné, j'ai balancé le verre dans la tête.
10: Tu connais Sifflet?
9: Je me rappelle pas du tout.
2: Ah, tu t'en souviens pas, c'est pas grave. Donc, à la question, comment faites-vous? Vous faites... harceler sexuellement, donc il y a 10% de gens qui se font harceler sexuellement par téléphone. Ça, c'est vrai que par téléphone, c'est...
8: Ouais,
2: ça, c'est... Je pense qu'ils auraient été un peu plus nombreux, ça aurait été mieux.
8: C'est horrible. Hein.
2: 60% des gens se font harceler par courrier. Ça, j'en connais un qui est bien placé.
10: C'est clair.
2: Merci chef de mettre la super musique de boîte de nuit. 30% des gens se font harceler par des rapports. 1% des gens ont dit ils me mettent sa bite dans ma chatte. Oh, là, je crois que...
8: moi j'aimerais bien avoir le numéro de téléphone du 1% là.
2: Ouais ben
8: ouais, ça m'intéresse.
2: Bah Manu, bah, il va se faire un plaisir de te trouver okay, ça.
5: Moi, je vais te trouver ça, il n'y a pas de souci.
8: Okay.
2: Parce que là, je sais qu'il y en a une, pour l'instant, elle attend encore mon chef là-haut. Grave, hein. Gérard, elle est grave, elle est encore là-haut, hein.
3: Gérard, sur IRC, il y a Cigar qui te demande si le harcèlement est héréditaire.
2: Comment ça?
8: Ah, possible. Ah, c'est des histoires de famille, ça.
2: Olivier, tu m'éteins ça avant que je me déplace et que je t'éclate tes petites lunettes. Vite.
8: Okay.
2: Bon.
3: Bon Gérard, t'as pas répondu à la question, est-ce que le harcèlement est héréditaire?
2: Ça je peux pas savoir parce que j'ai pas goûté à tout ça. Donc point noir.
9: Ouais, bah écoute, moi en magasin, franchement, j'en ai jamais vu. Mmh. Par contre,
2: Toi tu travailles en boulangerie, donc en grande surface, ça m'étonnerait que tu puisses voir ça.
9: Ouais, non mais attends, je t'explique. Non, enfin, je fais des courses quand même, quoi, je veux dire. Mais par correspondance, oui. En fait, on te vend des cours, donc c'est des cours qui sont payants. Et tu payes après les résultats. Donc si leur technique marche, tu payes. Et si ça marche pas,
2: dans ces cas-là, on revient sur les 60% qui sont harcelés par courrier.
9: Ah non, absolument pas. En fait, moi j'ai fait appel donc à une société et qui te vend donc des cours d'harcèlement sexuel. Mmh. Donc ils t'envoient une technique de savoir-faire, tout ça. Donc ils t'envoient ça par courrier. Donc tu suis à la lettre toutes les instructions. Ensuite, quand t'as envie d'harceler quelqu'un, comme moi j'ai harcelé mon patron, ça a marché, j'ai payé. Et quand la technique ne marche pas, tu payes pas. Et si
2: alors,
9: tu veux, je peux te donner une adresse.
2: Ouais, non, on s'en fout. C'est on s'en fout. Mais attends, point noir. Oui. Tu vas pas me dire que t'as payé ton patron pour te faire harceler.
5: Non, c'est
9: non,
5: pas...
9: Non, mais attends, tu captes vraiment rien.
8: Non, c'est grave. Dalle, hein.
2: Attends, si je suis grave dans ce cas-là, t'as qu'à pas dire de conneries parce que j'ai bien entendu dire que t'avais payé.
5: Non. Gérard, elle a payé un organisme pour lui apprendre à harceler.
2: Non, elle a payé aussi le patron. Bon, Marmite.
0: Oui. Moi, une fois, j'ai piqué un truc dans un magasin, donc c'est pas bien, mais bon. Je me suis fait choper, donc j'ai été emmenée au directeur, donc j'ai proposé de me harceler. Puis comme ça, bah, on a annulé la
8: Elle a sucé le vigile et ça se fait pas.
2: Ouais, je pense, ouais, à mon avis.
8: Attends, spécial dédicace à Thierry.
2: Non, mais ça, je peux vous dire une chose que je sais pas, parce que moi, j'ai jamais eu l'occasion de me faire harceler dans un magasin.
0: Bah, t'as pas de chance.
2: Bah, je préfère.
0: Ah ouais.
2: Moi je préfère être tranquille que de me faire harceler par des emmerdeuses.
8: T'as peut-être pas les moyens aussi.
2: Voilà. C'est pas moi qui aurais payé pour me faire harceler.
8: Ouais, ça s'appelle une pute quand même. Hein,
6: je voudrais te demander un truc.
2: Oui. C'est qui?
6: C'est Focu.
2: Oui.
6: Il y a Manuel sur Minitel qui demande si tu suces pour une binouze.
2: Bon alors, Focu, tu sais ce que tu as fait là? Tu vas aller voir Manu au standard parce que tu commences à me gonfler avec tes conneries.
3: Il a raison, c'est un message Minitel.
2: Attends, les messages Minitel, pour l'instant le Minitel, on est à plus de 100 connectés, donc il fonctionne pas. Ouais, donc je vois pas pourquoi qu'il s'amuse à me dire des conneries comme ça. Donc Focu, tu vas voir Manu au standard. Bah, si ça va pas, tu vas dégager.
3: Je le calme.
2: Si ça va pas, tu vas dégager. Donc le harcèlement sexuel, peut-il être consentant? Donc je répète, le harcèlement sexuel peut-il être consentant?
8: Ouais, Foucault.
2: Oui.
8: Foucault, bah écoute, moi j'ai un exemple. Je me souviens, il y a quelques années, je me suis fait harceler par une fille, donc une femme qui était ma patronne à l'époque, et elle sentait du con, donc elle avait le consentant, ouais.
2: Ouais, non mais t'étais consentant?
3: J'allais la faire, merde.
8: Ah, je suis désolé, Rigo.
2: Bah, t'étais consentant?
8: Non, moi j'étais juste d'accord.
2: Là, t'étais d'accord, donc tu te sentais consentant, tu te sentais bien dans ta peau quand t'as proposé.
8: Ah, je me sentais carrément con, hein, ça c'est clair.
2: Bah ouais, d'accord.
8: Ouais.
2: Focu, si c'est calmé.
6: Ouais. Oui, je me suis bien calmé.
2: Donc alors, vas-y.
6: Mais je me suis calmé, j'ai pas pu entendre.
2: Là, je crois que...
8: J'ai dû répéter, il voulait savoir si t'étais consentant pour te faire harceler dans le sexuel, voilà.
6: Ah oui, mais vu que moi je suis mon propre patron, je peux pas être consentant ou pas, puisque j'ai pas ce problème-là.
8: Ta main droite, elle est d'accord avec ta main gauche quand tu te pignoles, donc t'es consentant.
6: Ouais.
8: Bah ouais, donc...
2: Bon, d'accord.
8: Bah oui.
2: Là, je pense que...
6: Mais le problème, c'est que j'ai pas de problème, en fait, de ce problème-là, parce que je suis mon propre boss.
2: Ouais, d'accord. Donc, voilà. Poupon, c'est pas la peine d'essayer d'y faire comprendre parce qu'apparemment, il a l'air de nous prendre pour des cons.
8: J'essaye de l'aider, quoi.
2: Mais il nous prend pour des cons, donc allez, tu me prends quelqu'un d'autre à la place parce que ça vaudra mieux. On va pas s'amuser avec un.
3: J'arrête, je coupe là.
2: Non. Couscous.
3: J'ai coupé.
11: Rachid, sur la couscoussière, je mets un grand coup de chipolata, elle est consentante, hein, y a pas de problème.
2: Non mais attends, parce que Olivier, il vient de reprendre la pro, parce qu'il y en a un qui était crevé, donc il commence à s'amuser à me faire des conneries.
8: Welcome back, Oliver.
2: Donc, pour toi, couscous, donc, je te
11: rappelle. Y a pas de problème, moi je suis toujours consentant pour faire l'amour, y a pas de problème.
2: Ok. S'il te plaît.
9: Non, je pense que l'harcèlement sexuel peut pas être consentant. Bon, ça va, là, vous me laissez parler un peu.
2: Oh, je calme,
8: oh là là.
2: Olivier, tu commences pas, d'accord?
3: J'ai rien fait.
2: Non, t'as rien fait, à peine. Et les autres, vous vous calmez quand je pose une question, s'il vous plaît, d'accord?
11: Y a pas de problème.
8: Ouais.
2: Bon.
9: Donc je disais, non, le harcèlement sexuel peut être considéré comme... peut être consentant. Oh putain, moi j'arrête, hein.
8: Oh là là. Elle a une belle voix, s'il plaît, c'est dommage.
11: Elle est charmante, hein.
9: Elle est pas conne, en plus.
2: Et voilà. Merci pour celui-ci qui s'amuse à faire cette connerie. Donc là, elle a arrêté, c'est même pas la peine d'essayer de la rappeler, elle reprendra pas.
8: Oh là là,
2: alors, point noir.
3: Je voulais juste dire que sur IRC, tout le monde est content qu'il n'y ait plus sifflé.
8: Appelez l'invité mystère.
2: Sur IRC, moi, je les emmerde que sifflé soit plus là, c'est tout.
5: Gérard.
7: Au standard, à la place de Focu qui était tout bidon, on accueille Mathieu. Lui, il s'est fait harceler sexuellement par sa patronne. Et en fait, ça a fini par une belle histoire d'amour, quoi, en gros.
2: Non, mais attends, pour l'instant, on n'en est pas là-dessus.
7: Sur
2: le consentement.
7: Je t'annonce. Ben oui, mais je t'explique ce qui s'est passé dans sa vie.
2: Ok. Point noir.
9: Tu peux me répéter la question, s'il te plaît?
2: Punaise, mais vous allez faire ça jusqu'à 3h du matin, là?
8: Allez, puis.
9: Bah attends, c'est la première fois que je te demande de répéter.
2: Le harcèlement sexuel, petit-elle consentant?
9: Tout à fait, ouais.
2: Petit-elle.
9: Petit-lettre, si tu voulais dire.
2: Voilà.
9: D'accord. Donc le harcèlement, petit-lettre consentant.
2: Voilà.
9: Ouais, d'accord. Ouais, moi je pense que, ouais. Enfin, c'est un avis personnel, mais ouais, je pense, ouais.
2: D'accord. Marmite?
12: Bah oui, moi oui, c'est clair. Oui, je suis consentante.
2: Ouais, mais ça, de toute manière, je pense que les trois quarts des personnes... sont toutes consentantes sur des problèmes comme ça, hein.
3: Le harcèlement.
2: Mathieu.
10: Oui, ben moi j'étais complètement consentant puisque j'ai eu donc un harcèlement sexuel de ma patronne.
2: Mmh.
10: Et ben maintenant je suis marié avec.
2: Ah d'accord.
10: Et ben oui.
9: Raconte.
2: Et t'as quel âge sans indiscrétion?
10: J'ai 23 ans.
2: Ben rien. Et t'appelles elle d'où sans
10: indiscrétion?
2: Bon Olivier, tu as commencé par t'écraser parce que tout à l'heure tu as dégagé, ça va aller vite fait.
3: D'accord.
2: Donc t'appelles d'où?
10: De Toulouse.
2: Toulouse, la fréquence?
10: Bah moi je sais pas parce que je l'écoute sur internet.
8: En 17.5.
2: Ouais bah non je pense pas. Hein.
8: Si je crois, enfin je sais pas, je dis ça comme ça. Hein.
2: Non parce que c'est pas la première fois qu'on a des gens de Toulouse.
11: La fréquence, Gérard.
2: Non mais moi je pense que si je la demande à Manu, le temps qu'il la cherche, on verra. Alors donc moi je peux vous dire que je me suis jamais fait harceler, donc même le jour où ça arriverait, je sais pas si je serais consentant là-dessus.
8: Pourquoi? Bah attends, explique-nous pourquoi.
2: Bah parce que je veux pas me faire harceler par n'importe qui déjà pour commencer.
8: Ah mais pourquoi? Elle est mignonne.
2: Ouais mais ça dépendra de la personne.
3: Et tu donnerais pas ton consentement?
2: Non. Donc les animaux pratiquent-ils le harcèlement sexuel? On va demander à Marmite.
12: Ouais les chiens.
2: Mmh.
12: Il y en a plein, ils viennent sur moi puis ils frottent leur zigounette sur ma jambe, c'est désagréable.
2: Ben ça, c'est... Moi, je vais te dire une chose, Marmite, et je pense que point noir.
9: Oui.
2: Point noir, ça va être pareil.
9: Ouais. C'est surtout chez les bulldogs.
2: Oh là là.
8: Ouais.
2: Olivier, tu fais gaffe.
3: Il y a Gérard qui m'attaque.
2: Olivier, tu fais gaffe, c'est la dernière fois.
3: D'accord.
8: Oh non, Olivier, on était content de t'avoir, putain, reste.
2: Hein? T'amuses pas à faire des conneries, toi.
7: Gérard,
2: oui.
7: On accueille Casse-toi à la place de Sifflet.
9: Salut Gérard, salut Casse-toi.
2: Casse-toi, salut, on t'appelles d'où?
9: Casse-toi. J'appelle de Seine-et-Marne.
2: Mm-hmm. Et la fréquence, c'est 101.9.
9: Ouais, voilà, 101.9.
2: Ah, okay. Donc, on va demander à Point Noir. Attends, Marmite, tu me disais, toi?
12: Que j'étais sexuellement harcelée par les chiens.
2: Non, mais ça, je peux... Maintenant, il y a quand même trois filles trois filles et trois garçons.
0: Oui.
2: Je pense que les trois quarts du temps, les nanas, c'est quand vous avez vos règles. Et ça, je peux vous le dire. Moi, attendez. Je vais continuer.
0: Oui.
2: Moi, j'ai le chien de ma copine, donc.
5: Il se frotte toujours à ta jambe quand t'as.
2: Non.
5: Comme ça.
2: Non. Il va carrément sur sa sœur.
5: Oula.
2: Donc je pense à chaque fois dès qu'elle a ses règles, hop, tu peux être sûr que t'as le clébard qui est là. Hein.
0: Ouais, il suffit juste de te laver, Gérard.
2: Hein.
0: Et tu sens pas, ça sent pas. Hein, faut te laver, c'est tout.
2: Non mais c'est pas moi hein, qui.
0: Non mais dis-le à ta belle-sœur.
2: Non mais de toute manière.
8: Ou à ta meuf.
2: Non mais attends, ma meuf, elle t'emmerde toi. D'accord. Ah. Tiens, Poupon.
8: Oui.
2: Donc pour toi?
8: Bah écoute, moi, bon, déjà, j'ai un gros problème. Je sais que tu vas pas être d'accord, mais moi, j'aime pas les animaux. Donc je vais dire, le premier clébard qui vient se frotter sur ma jambe, il prend un coup de savate. Quoi,
2: c'est non, clair. Mais alors, dans ce cas-là, je vais te dire une chose que... t'es vraiment... Non.
8: Ça dépend du chien.
2: Ouais, non, mais t'es vraiment dégueulasse de dire ça, c'est tout.
8: Un gros Rottweiler, je le laisse terminer. Si c'est un caniche, je le shoot.
2: Non, bah attends.
0: Non, mais c'est dégueulasse, là, franchement.
2: N'importe quoi.
8: Attends, j'ai pas envie de me faire spermer par un clébard sur la jambe.
2: Couscous.
11: Ouais, Gérard, moi j'ai déjà vu deux drombins d'ailleurs qui se frottaient là-bas aussi. Ils étaient en train de se masturber eux-mêmes. Dans le désert du Sahara, en plus.
2: À la place des dromadaires, il n'y avait pas des chameaux?
11: Oui, il n'y a pas de problème, mais c'est pas le même nombre de bosses, donc ça fait pas le même effet.
2: Ouais, les chameaux, ils ont deux bosses.
0: Ouais.
8: Non, une.
0: Non, ils en ont deux,
2: les dromadaires, ils en ont une.
8: Oh, les
2: filles,
8: bravo. Le
0: cham, ça veut dire deux en arabe.
8: Merci pour l'humour, les filles.
2: Mathieu.
13: Ouais, ben moi, je pense pas que les chiens et les animaux sont capables de nous harceler sexuellement. Je pense que c'est pas possible.
8: Ils ont tout ce qu'il faut, hein. Ils ont une quéquette, ça suffit. Hein.
2: Bah ouais, mais bah oui. Comment tu veux qu'ils reproduisent alors? Faut bien qu'ils aillent sur une femelle.
0: En plus, ils arrivent à se la lécher.
2: Ah ouais, c'est attends, ça, oui, ça, bien, oui.
5: Attends, moi je sais qu'il y a déjà des chiens qui m'ont mis des mains au cul, c'est pas super agréable. Ouais.
2: Attends, un chien te met une main, une queue, ouais, au cul, quoi. Tu dirais, elle te met une patte, ouais.
8: C'est plutôt mal, ouais,
2: toucher le cul. Non, bah, c'est une
5: moi,
2: main.
5: Ça m'est déjà arrivé, un chien qui me fait un clin d'œil, par contre, tu vois.
2: Bon, toi, vu, ouais. Attends, Couscous, l'autre, quand il me dit un chien, il a pas un clin d'œil, vu qu'il a regardé ta tranche, ça m'étonne pas de toi. Hein. Ça m'étonne pas de toi. Hein.
8: Bravo.
2: Toi, de toute manière, les premiers chiens que tu vois dans la rue, ils sont pour toi. Hein. Casse-toi.
3: Gérard, sur IRC, on me demande si tu t'es déjà toi-même harcelé sexuellement.
2: Non.
8: Avec ta main droite ou gauche?
2: Non plus. Alors casse-toi.
0: Oui, bah excuse-moi, j'ai pas entendu la question, tu peux la répéter?
2: Les animaux pratiquent-ils le harcèlement sexuel?
0: Ah bah j'y crois pas là du tout.
5: C'est quoi le débat, Gérard?
8: Les animaux.
5: J'étais pas là au début.
2: Non mais toi, les oreilles, c'est comme le cul, ça se lave. T'étais dans le studio en train de faire le con, alors...
8: C'est sur les animaux.
3: Il travaillait.
2: Oh non, mais il travaillait, mais il avait qu'à écouter. Ah. Et tu m'étends ce son, parce que tout à l'heure, je vais faire du... Je vais te mettre une barre. Alors, septième question, Manu, tu m'étais en...
0: Je peux répondre, moi?
2: Qui?
0: Point noir.
2: T'avais pas répondu, toi?
0: Bah non, j'ai pas répondu. Tu m'as posé la question et puis tu m'as coupé en plein milieu.
2: Ah bon, bah alors vas-y.
0: Ouais. Donc je voulais te dire que c'est vrai qu'effectivement, les chiens sont réputés pour faire du harcèlement sexuel et surtout la race des bulldogs.
2: Ouais, mais ça, c'est partout. Hein.
8: Pas drôle.
2: Donc, voilà. Moi, je peux... Oui?
11: Non, rien.
2: Donc, je peux vous dire une chose, que j'ai jamais vu des animaux le faire, mais bon, bah, peut-être qu'un jour, j'en verrai. La question... Avez-vous déjà été harcelé? Je pense que je l'avais posé, cette question-là.
8: Ouais,
0: Gérard.
2: Ouais, j'avais oublié de donner les sondages. Donc, il y a 55% des gens qui répondent qu'ils ne sont pas bricoleurs, donc je vois pas le rapport avec le harcèlement. 40% des gens répondent qu'ils préfèrent le foot, donc je vois pas du tout
8: le foot. Ah pardon.
2: Le football.
8: Ah,
2: le foot. Donc je vois pas du tout le rapport avec le harcèlement sexuel.
5: Ça c'est les sondages.
2: Donc 5% des gens répondent qu'ils se foutent de la politique, je vois pas du tout le rapport avec le harcèlement sexuel.
11: Rien à voir.
2: Et 0% des gens n'ont pas compris la question. Alors s'ils ont pas compris la question. Donc il y a 0% qui n'a pas compris la question, bah, c'est bien, comme ça me fait plaisir. Moi,
11: c'est des Mongols.
2: Pour moi, c'est des Mongols, c'est des petits cons.
8: Ouais.
5: Sur Minitel, il y a Caroline DS qui dit qu'elle veut te voir à la loco.
2: Attends, mais écoute, il n'y a personne.
5: Tiens, regarde.
2: Ah, il y a un connecté.
3: Deux.
2: Ah, un connecté. Bah, les gens,
5: c'est les parents, Olivier, de toute façon.
8: Ah, bravo.
2: Non, je pense pas. Le téléphone ne répond plus. Max, je te branche. Bon, d'accord. Ok. Donc, septième question. Avant qu'on fasse la pub. Non.
5: Il n'y a pas de pub, Gérard.
2: Avant qu'on.
11: La pub à 2h30 du matin.
3: Gérard, il veut la pub.
2: Non, avant qu'on.
3: On va faire la pub.
2: Avant qu'on s'envoie un petit disque. Ouais. Alors, être harcelé sexuellement peut-il devenir une maladie? On va demander à Casse-toi.
9: J'ai pas compris ta question, Gérard. Tu peux répéter, j'ai rien compris.
2: Être harcelé sexuellement peut-il devenir une maladie?
8: Bien sûr.
9: Mais alors, ça n'a aucun rapport, quoi, je veux dire.
8: Si, moi, je sais.
2: Qui?
8: Poupon.
2: Ouais, vas-y, Poupon.
8: Si tu penses que ça peut être une maladie, il faut que tu vois ça, en fait, avec ton boss, parce que ton boss, il a fait l'émission du dimanche soir, c'est Malade Nocturne.
2: Ouais.
8: Et Malade Nocturne, c'est donc pour guérir, justement, la maladie du harcèlement sexuel.
2: Non, mais attends, mon boss, oui. Mon boss, déjà, il a un nom, il s'appelle Max.
8: Bon, Max.
2: Il a fait... Voilà, comme dit Couscous, mais il n'a pas fait ça dans le but de faire chier, c'est tout.
8: Mais je t'ai pas dit dans le but de faire chier, c'est pour soigner la maladie, c'est fait pour ça, c'est pour ça que.
2: Mais attends, mais c'est pas avec la musique que tu vas te faire harceler, espèce d'abruti.
8: Mais non, ça guérit du harcèlement et c'est pas.
2: Ah ouais,
8: ça
2: tu crois que la musique a guéri le harcèlement sexuel?
8: Une nouvelle thérapie New Age Goa.
2: Ouais, bien sûr.
8: Malade nocturne.
2: Ouais.
8: Avec ton.
2: Une malade nocturne. Ok. Une question IRC.
3: Oui, il y a Nostradaminus Nostradaminus qui te demande s'il existe des traitements à base de médicaments.
2: De médicaments, non. Pas de médicaments. Pas ma connaissance.
8: Normal.
2: Casse-toi.
9: Je t'ai répondu, Gérard.
2: Non, c'est pas toi qui viens de me répondre, c'est Poupon.
9: J'ai répondu juste avant que je disais que ça n'avait aucun rapport.
2: Ok. Mathieu?
13: Moi, je pense que oui, ça peut être une maladie d'être harcelé sexuellement.
2: Mm-hmm.
13: Effectivement.
2: Ok. Couscous?
11: Ouais, ça peut être une maladie, mais il faut consulter un bon médecin qui peut te traiter au couscous pour que tu te soignes.
2: Ouais, d'accord. Avec les merguez, les pois chiches.
11: Non, que la semoule.
2: Que la semoule. Et pourquoi pas avec une carotte?
8: Non, mais il la fume, la semoule ou quoi, lui?
2: Non, mais attends,
8: il habite dans une couscoussière.
2: Reste quand même poli parce que c'est quand même bien qu'on aille un mec comme lui au moins pour nous donner un peu d'ambiance dans les débats parce qu'avec vous je crois qu'on s'ennuie.
8: Mais c'est là pour ça.
3: Je peux t'en mettre si tu veux.
13: Moi je suis gentil, Gérard.
5: Poupon. Pas que de l'ambiance.
11: Tu la sens bien mon ambiance, hein.
2: Poupon.
8: Oui, je t'ai déjà répondu, je te dis malade nocturne.
2: Alors point noir.
9: Moi je pense pas que ça peut devenir une maladie, par contre je pense que ça peut devenir un remède.
3: Ouais.
2: Marmite. Non mais Olivier, c'est pas la peine de t'amuser parce que tout à l'heure je vais terminer à 2h30, moi ça va aller vite.
3: Oh non.
8: Oh non.
9: Oh non.
2: Marmite.
9: Oui.
11: Oh non,
2: Marmite.
9: Moi ça.
2: Oh non.
9: Non, Gérard.
2: Oh non. Ouais, s'il vous plaît derrière, vous laissez finir les questions là. Marmite.
9: Moi ça me rend malade quand je me fais pas harceler, ouais.
2: Bon, toi, c'est carrément...
9: Là, c'est maladie.
2: Ça, c'est carrément une maladie pour toi. Ouais, toi, si t'en as pas, t'es malade.
9: Carrément.
2: Donc, plus t'en as et plus t'en veux.
9: Plus j'en veux.
2: Ouais, et si t'en as pas, ça devient grave. C'est comme de la drogue.
9: Ouais, c'est une drogue, ouais.
2: Ouais,
8: Tu la roules, tu la fumes, tu.
2: Mais attendez, il y a une question IRC. Attendez.
3: C'est une question, Gérard. Alors attends. Est-ce que lorsque l'on pense à toi, Gérard, c'est du harcèlement mental?
2: Ça dépend. Ça dépend des nanas et c'est leur problème. Leur problème, c'est pas le mien et c'est tout. Donc, je pose la huitième. Pourquoi que les gens ont peur de parler de ce problème? Et on va s'écouter. Les poules qui puent avec j'ai un œuf pourri dans le trou des fesses. Et vous pouvez toujours nous appeler au 0803 085000 et toujours le Minitel www.funradio. Et à tout de suite. Des débats du jeudi avec Gérard, donc il est 2h31 et on vient de s'écouter les poules qui puent avec j'ai un œuf pourri dans le trou des fesses et on va récupérer Marmite. Marmite.
14: Là, allô.
8: Allô,
2: Marmite.
9: Allô.
14: Allô, allô.
2: Tu me les calmes,
9: allô,
2: là, ouais.
14: Allô,
2: Manu. Oui, je vous entends.
9: On n'entend plus rien.
14: Manu,
9: qu'est-ce qui se passe? On n'entend plus rien.
2: Vous m'entendez, moi, ou pas?
9: Ouais,
2: allô, allô, allô, est-ce que vous m'entendez, moi? Gérard, essaye de parler pour voir si t'entends. Il y avait un problème de micro sur ce... Marmite.
14: Allô.
9: J'entends rien.
15: Allô.
8: Allô, Couscous.
14: Ouais, je suis là.
2: Allô.
9: Il est parti, Gérard.
2: Attends, essaye. Marmite.
8: Il a quitté le studio,
2: Gérard. Non, ça... Bon, Olivier, tu me fais quoi, là?
16: Je fais rien.
8: Allô,
16: Poupon. Et voilà, c'est pour moi.
14: Allô, Poupon.
16: Ça marche, là?
2: Marmite.
16: Ah, bah voilà, ça y est, ça marche.
14: Il est où, Gérard?
2: Marmite.
9: Ah, salut.
2: Marmite, rebonsoir.
9: C'était où?
2: J'étais là, mais c'est Olivier qui s'amuse à faire le con, c'est pas grave. Marmite, donc, toujours là?
9: Toujours là, ouais.
2: Point noir.
17: Ouais, je suis là.
2: Toujours là. Poupon.
8: Ouais, je suis là, ouais.
2: Toujours là. Et Couscous.
14: Ouais, toujours fidèle.
2: Toujours là. Mathieu.
18: Encore là.
2: Toujours là. Et casse-toi.
19: Salut, Gégé.
18: Salut, casse-toi.
2: Donc, toujours là. Donc, huitième question. Pourquoi les gens ont peur de parler de ce problème?
18: Mais de quel problème? Il y a ta voisin qui vient d'arriver. Oh là là.
19: Dark Vador.
16: J'ai rien fait, moi.
8: Petit Jedi.
16: J'ai rien fait, moi, Gérard.
2: C'est quoi cette histoire de merde?
16: Bah, allez, on continue.
2: Donc, casse-toi.
19: Oui, je suis là.
8: May the force be with you.
2: Casse-toi.
19: Oui, Gérard.
2: Donc, pour toi?
19: Bah, écoute, je sais pas du tout. Moi, personnellement, c'est pas un problème pour moi d'en parler. Donc, si des gens n'en parlent pas, c'est que bah, ça les gêne. Je sais pas, j'imagine.
16: Allô?
8: Allô?
2: Donc, Mathieu. Mathieu,
16: je vais calmer tout le monde, Gérard, c'est pour ça.
8: Je suis en train de me calmer, direct, il me calme.
2: Bon alors, Mathieu, pour toi?
8: Moi je pense que c'est dur d'en parler de l'harcèlement sexuel quand même. Parce que si on a peur de se faire harceler, on a automatiquement peur d'en parler.
2: Ouais, ben ça c'est un problème qui se passe à l'heure actuelle, c'est que personne veut en parler.
8: Ouais. Parce que les gens ont peur.
9: Non, moi j'en parle. Hein.
19: Non, mais faut en parler parce que sinon...
2: Attendez.
16: Attendez, parce que les gens de l'IRC n'ont pas entendu la question.
2: Alors, pourquoi les gens ont peur de parler de ce problème?
16: Ah, ok, merci.
14: Gérard, c'est Couscous.
2: Ouais, Couscous.
14: Bah, moi, j'en parle pas parce que si j'en parle, si tu parles d'harcèlement sexuel, tu te fais forcément harceler sexuellement.
2: Mm-hmm.
14: Donc, j'en parle pas.
2: Voilà. Mais je vois pas, mais si, bon, bah, toi, si tu te fais harceler sexuellement.
14: Mais si j'en parle à une personne, imaginons, j'en parle à Bébert et Rachida, ils vont m'harceler sexuellement.
2: Ben non, si tu leur en parles que t'as déjà eu des problèmes comme ça.
14: Ah bah, ça se voit que tu les connais pas. Hein.
2: Ah non, mais ça, je connais pas tes problèmes, moi. Poupon.
8: Ben écoute, les gens ont peur en parler parce que c'est dangereux, c'est une maladie. Et y a des médecins qui soignent ça, il y a des psychologues, des harceleurs sexuels, des marabouts, tout ça.
2: Non, mais attends, là, Poupon, il y a d'autres personnes, bon, d'accord, c'est la personne a peur d'aller en parler à un psychologue ou autre, ça, c'est son problème.
8: Non, mais si c'est une peur, c'est une phobie, c'est un zombie, c'est sexuel, donc forcément, tu vas voir un sexologue.
2: Ah, tiens, il y a une question, Colgate, alors là, elle commence à s'amuser. Gérard, t'es déjà été harcelé dans un couscoussier par les merguez. Alors après, t'as Gérard, t'es déjà harcelé à une radio.
14: Allô?
19: Allô?
16: J'ai rien fait. Est-ce qu'on m'entend, moi? Allô?
2: Gérard,
16: allô, le micro là, celui-là, il marche pas.
2: Non, mais si!
16: Celui-là, il marche pas.
2: Mais forcément, c'est toi. Ben voilà, attends.
16: Ça va marcher, là.
20: Attendez, les auditeurs, ça va marcher. Vas-y, parle, Gérard.
2: Oui.
14: Allô.
20: Ouais, vous l'entendez là, vous l'entendez, Gérard?
16: Ça marche.
2: Mais si,
20: Gérard, si vous l'entendez.
16: Ça marche.
2: Non,
16: j'ai pas les CD, arrête.
20: Voilà, ça y est, ça marche. Parle dans ton micro, Gérard. Parle dans ton micro. Vous l'entendez là? Il va vous parler. Vous l'entendez, c'est sûr.
2: C'est toi qui arrête pas de déconner.
16: J'ai rien fait.
8: On t'entend, Gégé.
14: Ouais, y a pas de problème.
16: Vous l'entendez.
2: Donc,
8: oui, je suis là. Oui.
2: Bah, toi.
8: Tu peux me répéter la question parce qu'avec tout ce bazar, avec les problèmes techniques, là, ça devient dur. Hein.
2: Pourquoi que les gens ont peur de parler de ce problème?
8: Bah, ce que je te disais, si t'as peur, c'est une phobie.
2: Mmh.
8: Ok.
2: Ah bah, c'est... Ouais, t'avais déjà répondu, quoi. Je t'avais dit.
8: C'est sexuel, voilà. C'est
2: ok.
8: Voilà.
2: Point noir.
19: Moi, j'ai pas peur d'en parler, au contraire, ça m'excite.
2: Non mais attends.
14: Comme la braise.
2: Ouais. Je pense parce que à ton âge, je pense que j'irai voir quelqu'un pour en parler quand même. Hein.
19: Non, je préfère pas en parler. Je préfère le faire.
2: N'importe quoi. Marmite.
15: Ouais. Moi aussi j'en parle. Hein, je m'en fous. Hein.
2: Ouais mais t'en parles dans ton entourage.
15: Ouais, moi j'en parle à tout le monde. T'as vu là, je t'ai appelé pour t'en parler. Hein.
2: Non mais attends, c'est pas moi qui t'ai appelé. C'est au standard qu'on t'a appelé.
15: Non, c'est moi qui t'ai appelé.
2: Ouais mais après le standard t'a rappelé pour participer au débat.
16: On l'a harcelé.
15: Ils m'ont un peu harcelé. Voilà.
14: Harcelé téléphoniquement.
2: Mm-hmm. Tu disais Couscous.
14: Ils disaient qu'ils l'ont harcelé téléphoniquement.
2: Non mais ça.
15: Ouais mais c'est si bon. Olivier
16: Pégalpin. Moi je voulais juste rajouter que vous avez quand même harcelé le boss quoi.
14: Ouais, on a harcelé le boss des
17: Pénoradio. Et moi je vais te dire que le boss, on a été à deux doigts de l'enlever, de le torturer, hein, c'est clair.
14: T'as
17: failli sévir quand même.
14: J'ai harcelé à coups de saucisse dans le derrière.
17: Il a bien fait de lâcher. Oh non.
16: Bon Gérard,
17: je prends pas le boss.
16: Reprends pour ton débat.
2: Donc, 9e question. Devrait-on créer une école sur le harcèlement sexuel?
19: Oh oui.
2: On va demander ça, tiens, un point noir, parce qu'à 17 ans...
17: Point noir, je vais t'éclater, ouais.
19: Ah ouais, non mais moi je suis tout à fait d'accord pour cette initiative, ouais. Ah ouais, il n'y a aucun problème. Bah déjà, comme je te disais tout à l'heure, on fait des trucs par correspondance, mais alors si on ouvre une école, ah ouais, moi c'est j'arrête la boulangerie et je vais dedans, quoi, c'est clair.
15: Moi aussi, hein. Moi je fais prof.
2: Qui
15: Marmite. C'est prof, j'harcèle tout le monde. Hein.
17: Moi je veux bien des cours particuliers à ce moment-là.
15: Il n'y a pas de problème.
14: Ah, moi aussi. Okay, hein.
2: Non, mais attendez. Alors Marmite, toi t'es d'accord avec Point Noir. Poupon.
17: Bah, moi je dis qu'effectivement il faut des pédagogues pour faire des écoles, c'est clair.
15: Des pédologues.
17: Non, des pédologues.
16: Tu vois?
2: Je vais aller
14: les voir,
17: merci.
14: Couscous. Oui, Gérard. Oui, moi, je pense que ça serait bien, mais il faudrait que la professeure, elle soit bien roulée. Hein.
2: Ouais, mais ça...
14: Sinon, il n'y a pas moyen d'apprendre. Hein.
2: Toi, tu peux pas trouver des...
17: À la France,
2: des profs bien roulés.
14: Donc, elle écarte bien les cuisses, pour qu'on va bien la foutre.
2: Bon, t'es vraiment un cochon, toi.
19: Ouais, mais faudrait qu'il n'y ait pas que de la théorie, il faudrait qu'il y ait de la pratique aussi.
2: Mathieu.
15: Bah, évidemment.
21: Oui, alors moi je pense que ça serait une bonne initiative de faire une école sur l'harcèlement. Puisque comme ça, je pourrais être professeur et je pourrais faire mes mises avec des petites demoiselles.
2: D'accord, casse-toi.
19: Bah, écoute, moi Gérard, je suis tout à fait d'accord.
15: Elle s'est cassée.
16: Pourquoi tu
2: non, c'est pas elle, c'est une autre. Je sais pas, il l'a pris pour lui, quoi.
16: Tu lui dis casse-toi.
2: Je vais le rappeler, je crois que c'est Couscous en plus.
16: Couscous.
2: Il l'a mal... Non, il est plus là. Il l'a mal pris ce que tu lui as dit.
17: Bon, bah, il y a une place.
2: Bon, donc, moi, je peux vous dire une chose. Des écoles, je voudrais pas que ça existe.
17: Bah, pourquoi?
2: Oh, non, pas avec les profs. Hein.
17: L'école, c'est bien quand même.
2: Ouais, non, mais peut-être.
17: Attends, je vais te dire, s'il y avait des cours de quéquette à l'école, les lycéens, ils seraient pas en grève. Hein.
19: Tu m'étonnes.
2: Non, mais attends, ça. Là-dessus, c'est.
17: Attends, ils feraient des heures supplémentaires en permanence et tout ce que tu veux.
2: Il y a une question.
16: Il y a une bonne question IRC de Kevin Klein. Gérard, comment reconnaître un harceleur potentiel?
2: Voilà,
21: c'est trop compliqué pour lui.
16: C'est pas les harceleurs potentiels, en plus, c'est les harceleurs sexuels. Tu dis n'importe quoi, Rigo. Ah,
2: non, mais même, d'ailleurs, là-dessus, je peux rien dire.
15: Non.
2: Alors, dernière question.
17: Déjà?
2: Eh oui, ben...
17: Bah
2: oui,
17: attends, il reste encore 20 minutes.
2: Bah non, ben...
17: Après,
2: on verra.
16: Moi, j'ai plein de questions sur l'IRC, si tu veux, Gérard.
17: Ouais.
2: Est-ce que c'est du harcèlement sexuel si on fait l'amour?
17: Ouais.
2: Alors, Marmite.
15: Ouais.
2: Bah toi, de toute manière, toi t'es.
15: Mais moi,
2: bien.
15: Moi j'aime tout quoi.
21: J'ai bien arrivé, chouette.
2: Toi t'es carrément branché à fond là-dedans. Hein.
15: Bah à fond, ouais.
17: À fond, profond, ouais.
2: Ah ça y est, celui qui applaudit.
15: Merci public.
2: Donc pour toi, donc
15: ouais,
2: ça te dérange pas.
15: Oh non, rien ne me dérange.
2: Point noir.
19: Oh bah moi, tant qu'il y a de la bite, tout va bien.
2: Oh bah toi, à 17 ans... À quel âge que t'as perdu à quel âge que t'étais...
21: Un mois et demi, un truc comme ça.
2: À quel âge t'as commencé les relations?
19: À 14 ans.
17: Oh. Les filles, j'espère que vous serez demain à la loco. Hein.
2: Ouais, 14 ans.
16: On jette rien, Gérard. On jette rien.
2: J'ai rien fait, mais.
22: J'attends ça. J'attends que je te balance un micro.
19: Et je suis sûr que je t'en apprendrai des trucs.
16: Olive.
23: Ok.
1: J'ai rien fait.
2: Non, presque pas. Poupon.
17: Ouais, bah écoute, moi je dis, hein, dans ces cas-là, on sait à quoi on s'expose, on peut plaire, on peut perdre sa place de président. Hein.
2: Donc ça, je vois pas.
17: Ouais, bah, mais si, ça... bah, si. On va pas parler de vie privée, mais tu sais très bien de quoi on parle.
4: Tu crois que Chirac...
17: Bah, je vais dire avec la gueule de Bernadette, moi je comprendrais qu'il aille harceler ailleurs. Hein.
2: Mathieu.
21: Oui, moi,
2: Mathieu.
21: Il y a quelqu'un qui applaudit, ça me gêne.
17: Ouais, c'est
2: putain, marrant. Ça commence à me prendre... Olivier, fais gaffe, parce que tout à l'heure, je vais te balancer quelque chose, toi, tu vas comprendre ta douleur.
16: C'est Gérard, sans moi.
4: Balance la purée.
16: Excusez-moi, on retrouve Couscous.
14: Allez, bonsoir, Gérard.
16: Tu l'avais mal pris quand tu lui as dit casse-toi, mais je lui ai expliqué que c'était pas lui.
2: Ok.
3: Voilà, bon. Gérard, en attendant, alors attends, je vais retrouver, j'arrive plus à savoir où c'est Disco qui dit si Adam avait pas harcelé Ève, on serait pas là.
4: Exact.
2: Ouais, mais ça peut-être. Donc,
3: Sûrement.
2: Bah oui. Mathieu, pour toi.
21: Donc, oui, je pense que l'harcèlement sexuel, c'est faire l'amour, c'est sûr.
2: Ouais, casse-toi.
4: Ah, moi je crois pas qu'il y ait de l'harcèlement là-dedans parce que, étant donné que c'est une entente entre les deux, moi je crois pas, non, franchement.
2: Et Couscous?
14: Ah, j'ai pas entendu parce que tu viens de me rappeler.
2: Est-ce que c'est du harcèlement sexuel si on fait l'amour?
14: Ah, bah ça dépend comment tu le prends et ça dépend comment tu le fais.
17: Par derrière.
14: Surtout comment tu l'as pris. En sodomie, moi j'aime bien.
2: Non, mais ça, c'est...
14: Ah, moi, je pense pas que c'est du harcèlement sexuel. Non, du moment que tu fais l'amour, il n'y a pas de problème. Ah,
17: c'est du bourrage de cul.
2: Ouais, mais...
17: Ah, il y a un mec qui est malade.
16: On coule, les mecs, on coule.
21: Mais je suis en évasion dans mes chiottes.
16: Ah, par contre, Gérard, est-ce que tu... Moi, j'ai une question pour toi. Est-ce que tu crois que quand on drague une fille, on peut considérer ça comme du harcèlement?
14: Non.
16: Parce qu'au début,
14: non.
16: T'insistes. Si elle veut pas, t'insistes. Ouais, ça, s'il te plaît.
2: Non, mais je veux dire, t'as pas besoin d'insister.
16: Ouais, mais toi, c'est parce que t'es un sex symbole que t'as pas besoin d'insister. Pense à tous les Tony, voilà. Arnett et Goldo, comment ils rament.
2: Attendez,
16: laissez parler, Gérard.
2: Chacun voit midi à sa
16: porte. Chacun voit midi quoi?
2: Chacun voit midi à sa porte et c'est tout. Ça, je vois pas du tout le rapport. Si la nana veut pas sortir avec toi, elle sortira pas avec toi, c'est tout. Donc, conclusion.
16: Bravo.
2: Conclusion, Marmite.
4: Conclusion, vive la bite.
17: Mais pas déjà, attends, il reste un quart d'heure.
21: Non, mais c'est pas grave, après on fait un mini débat improvisé.
17: Il reste un quart d'heure, GG, avance une question, improvise.
21: Un débat sur les porte-clés, après ça va être génial. Allez, on
2: va. Non.
17: Une question sur l'IRC.
2: Olivier,
21: tu veux du tube?
2: Oh,
21: on dit.
3: Alors, à la demande des auditeurs, une petite question IRC de Compi Musique 8M.com, c'est un peu long comme nom. Le harcèlement donne-t-il la chiasse? Si oui, de quel côté?
21: Du côté droit.
17: Ouais, c'est clair.
21: De la fesse droite.
2: Non, je vois pas du tout le rapport.
16: C'est connu.
17: Pour
2: non, alors, on fait la conclusion sur.
3: Alors,
16: moi j'en ai une question.
3: Vas-y, Gérard. Vas-y, vas-y. Excuse-moi.
16: Oh, bon, ben. Est-ce que, par exemple, la pilule Viagra incite au harcèlement?
21: Bon, Manu, annule ta question, retourne en standard. Tu veux du tube?
4: Pas forcément, Manu, parce que moi je prends pas de Viagra et j'harcèle, quoi.
16: Tu vois, c'est une bonne question.
2: Non mais ça c'est le débat de la semaine prochaine. Olivier, dégage, je veux plus te voir là.
16: Ah, j'ai pas fait exprès.
3: Bon, en attendant, j'ai Davy One, Davy 1 sur l'IRC qui est allé voir la définition du harcèlement sexuel dans le dictionnaire.
21: Ah, quand même.
3: Et on y apprend que le petit Robert a harcelé Larousse.
2: On va pas le rappeler. Donc, conclusion, Marmite, on fait conclusion sur ce débat et c'est terminé après.
4: Ouais, bah, vive la bite et puis garde le sourire, Gérard.
2: Ouais, mais.
4: C'est important, là.
2: Il y a certains trucs.
4: Demain, j'ai interpellé dans les chiens de la loco.
2: Ouais, bah, t'as raison, tu verras comment tu vas être aussi avec moi demain.
4: Bah, d'accord. À demain.
2: Ouais, bah, on verra.
16: Dans les toilettes, hein.
2: Point noir.
4: Oui, oui. Bah, écoute, moi, Gérard, honnêtement, t'es devenu ma proie, je vais t'harceler, ça va être puissant, quoi. Je dis ça va être puissant parce que tu m'as donné l'envie de t'harceler et franchement...
2: Non mais attends, moi je sors pas avec des mineurs. Hein.
4: Tu vas subir ce que jamais t'as subi, Gérard.
2: Ouais, ben moi je sors pas...
4: Tu vas pouvoir définir le terme harcèlement.
2: Ouais, ben moi je ne sors pas... Olivier !
21: Tube. Si,
4: tu me sauteras, Gérard.
2: C'est ça, ben alors je préfère mettre une capote avant d'attraper des morpions avec toi.
3: C'est plutôt l'inverse, je crois.
2: Poupon.
21: Il sort pas avec des mineurs, il sort que avec des horreurs.
2: Alors Poupon, ta conclusion, je viens de l'entendre. Terminé pour toi. Mathieu.
21: Ouais, je me suis vesti tranquille, donc bah j'ai rien, tes débats. Bof. Et puis, mais par contre, moi aussi, je vais te harceler, je vais te faire ta fête demain, tu vas voir.
2: Ouais, ben, on verra.
21: Je te le dis, mon
2: pote. Ouais, ben, surtout de Toulouse, t'as raison. Tu crois que.
21: Attends, tu crois quoi, t'es que. Moi, j'ai une voiture, hein. Moi, j'ai une voiture, mon pote. Hein.
2: Casse-toi.
19: Ah bah écoute, moi Gérard, ton débat il m'a vachement chauffé.
21: Ouais, casse-toi, mais casse-toi.
2: Bon, ouais, tu me viens la chialeuse là.
20: Bah ouais, mais bon, tu l'as déçu quoi.
2: Mais alors, j'en ai rien à foutre. Casse-toi.
21: Bah, GG.
19: Bah écoute, Gérard, je viens de te le dire. Je t'ai dit ton débat il était vachement chaud et maintenant je suis vachement chaude.
2: Ah bah ça y est.
21: GG.
2: Couscous. Couscous.
21: Oui. Il y a de la spoule dans les oreilles.
2: Couscous.
14: Oui, couscous, oui, il n'y a pas de problème. Moi, je dis que le harcèlement sexuel, c'est pas bien, mais fais quand même gaffe à ton derrière. Un accident est si vite arrivé, Gérard.
2: Non, mais t'inquiète pas, j'ai
14: mon carte du corps. Je vais te prendre le derrière comme il faut, tu vas voir.
20: J'ai rien fait.
2: Olivier, tu mets un ce micro vite fait. Tu mets un ça vite fait.
1: Ça y est.
2: C'est toi qui joue. C'est toi qui joue depuis tout à l'heure. Éteins ça.
21: Bon, ça va, sinon les auditeurs.
14: Ouais, ça va, y'a pas de problème.
2: Attends, sinon tu vas payer 10
21: ouais, un petit débat. Tu es du tube. Tu es du projet.
20: C'est bon, Jean.
2: Donc, moi, la conclusion sur le harcèlement sexuel, c'est la dernière fois, Olivier, que tu fais la pro.
20: Oh non!
2: Je peux te le dire, c'est la dernière.
20: C'est pas une conclusion.
2: Déjà, t'as fait ton bordel, donc t'as gagné.
20: Je fais jamais rien, c'est toujours sur ma
2: gueule. Non, là, tu viens d'appuyer. Alors,
20: t'attends
2: ça parce que.
20: Ok. Tu me jettes pas ce laser dans la figure.
2: Ouais, mais c'est pas le tien, c'est à moi.
20: Tu restes calme.
2: Ça te coûte 10 sacs.
20: Ouais, mais ça peut lui faire mal aussi, quand même. Ouais,
2: c'est dans la tête.
20: Tu veux me jeter un laser dessus et tu veux me le faire payer.
21: Non,
20: c'est pas pratique.
2: Donc, si vous avez des questions à me poser, moi, je peux
20: allez, chacun son tour, une question.
2: Alors, on va demander à Marmite. Vous avez encore 10 minutes. Même pas.
21: Si, un quart d'heure, 10 minutes.
2: Non.
21: Fais tourner.
2: Marmite.
19: Ouais, attends, je réfléchis, là.
2: Non, mais faut faire vite.
19: Non, mais je réfléchis. Si un jour tu travailles, est-ce que toi, si t'étais patron, tu harcelerais tes secrétaires?
2: Non.
20: Oh.
19: Pourquoi?
20: Je t'ai vu harceler des fois des filles ici.
19: Oh, mytho, Gérard.
2: Non, mais attends, toi, Olivier, tu t'écrases, tu ferais mieux de t'occuper de ton boulot.
20: Quand Sandy est pas là.
2: Attends.
20: J'ai vu harceler des mecs.
2: Ben, tu veux qu'on la fasse descendre?
21: T'es chiant, la vie privée.
2: T'es vraiment un bâtard, hein.
21: Oh là là. Vas-y, va.
2: T'es vraiment un bâtard, toi, de dire des conneries comme ça.
20: Là, t'es en train de
2: le
20: harceler verbalement.
2: Tu dégages,
20: voilà.
2: Allez, hop. Tu vires. Non, tu vires. Je veux plus te voir dans les studios, toi, maintenant. Hop, casse-toi.
20: On en parle tout à l'heure.
2: Non.
20: Gérard, sur IRC, il y a Axel Duroux qui dit conclusion quand tu passes à mon bureau.
2: Moi qui veux, ça m'étonnerait que ça soit le vrai.
20: Bah, on verra demain.
21: Un avertissement.
20: On verra. Point
2: noir.
19: Moi j'ai pas de questions spéciales, mais je voulais simplement te dire que te retrouves jamais tout seul parce que sinon je vais te sauter dessus, quoi.
2: Ouais, bah attends, déjà à 17 ans, faudrait déjà que tu m'attrapes.
20: Tu cours pas super vite, Gérard. Elle peut te rattraper. Hein.
2: Attends.
19: Je pars du principe que quand on veut quelque chose, on l'a.
2: Ouais. Tu crois que je vais quitter Sandy pour toi?
19: Ah non, absolument pas. Tu peux la garder. Moi, ça me dérange pas. Je préfère être la maîtresse.
2: Ah non, bah alors là, je vais te dire une chose. Tu te mets le doigt bien profond que je pense.
19: Quitte pas. Je baisse mon slip et je le mets.
2: Ouais, bah.
21: La cochonne.
2: T'es vraiment une allumeuse, toi.
21: Salope.
2: Je voulais pas dire ce mot.
20: Et tu l'as dit pourtant.
2: Non, c'est pas moi qui te l'ai dit.
19: Gérard, est-ce que je peux me faire un fist?
2: Qui?
19: Marmite.
21: Mathieu. Ouais, moi je voudrais savoir quand est-ce que tu vas t'acheter un rasoir, parce que là t'as vraiment une tête de pignouf en fait.
2: Bah, quand j'aurai les moyens.
21: Bah, je t'en amènerai un de ces quatre alors.
2: D'accord, bah tu l'envoies à la radio
21: pas
2: carrément.
21: Pas de problème.
2: Et casse-toi.
19: Mais salut. Gérard, j'ai pas de questions pour toi, désolé, mais.
21: Tu veux du tube? Arrête. Mais y'a un gamin ou quoi? Qui c'est qui est venu avec un niard?
20: Qui c'est qui a un gamin, Manu?
21: C'est moi, gamin.
20: Je sais pas, moi c'était pas.
2: C'était pas prévu, mais tu prenais. Ouais. Mieux de le prévoir.
21: Bah, tu vois, quand c'est du harcèlement, ça finit par faire des gosses, hein, toi.
19: Ça fait rire les gamins, le harcèlement.
2: Non, mais tu ferais mieux de le prévoir.
21: Ça, c'est la génération harcèlement.
2: Mais tu ferais mieux de prévoir.
20: Bah, le gamin, rigole, si tu l'amuses, tu l'amuses.
2: Non, mais attends, parce que casse-toi, j'ai pas compris sa question. Et Couscous, c'est à proposer.
21: Et pourquoi non plus?
2: Quoi?
21: Et pourquoi non plus?
2: Si, tu l'as déjà posé, toi, ta question.
20: Non, c'était Mathieu.
2: Casse-toi.
19: Bah donc Gérard, ça va être difficile de comprendre ma question étant donné que j'en ai pas posé.
16: Pardon.
21: Olivier.
16: Je l'ai coupé. Arrête. J'ai coupé sans faire exprès.
2: Toi, je sens qu'il y a une ramette de papier là. Je pense que avant la fin de la soirée, elle va voler dans ta tranche.
16: Ah, cool.
21: Dans ta tranche.
2: Alors, casse-toi donc, t'as pas de questions ?
19: Non, si. J'ai toujours pas de questions.
2: Eh ben, tant pis pour toi.
21: Casse-toi.
2: Ben voilà, tu peux.
21: C'est si simple que ça.
19: Moi j'en ai une. Est-ce que Sandy, tu la harcèles sexuellement ?
2: Alors,
16: et vice-versa, on me dit sur IRC.
2: Tu fais 849, on va lui demander qu'un réagisse.
16: Ok.
2: Donc,
16: couche-couche.
21: 849 kilos.
17: Oh là là, c'est gentil ça. Hein.
16: Non mais continue ton débat. Continue
2: attends, ton débat. J'attends que Couscous me pose la question. Et tu éteins ce double son.
17: Oh Chewbacca.
2: Oh. Éteins ça là.
16: Quoi?
2: Éteins.
16: Ça.
19: Tu m'excites Gérard quand tu cries.
17: Elle mouille.
19: Je suis trompée. Hein.
16: Eh ben voilà Gérard. Gérard, quand tu veux. Hein.
5: Gérard, elle est voilà. Là, ta femme.
17: Bravo pour
16: donc la question,
17: hein,
16: c'est quoi?
17: Professionnel.
19: Est-ce que Gérard harcèle Sandy sexuellement et vice-versa?
16: D'accord. Alors,
2: elle va répondre.
19: Oui, effectivement, il y a Marcel, mais c'est uniquement pour lui ramener le café le matin.
21: Oh là là, oh là, là. Comme oh
19: là. Je crois que là, si je ne ramène pas le café le matin, là, il me fait une crise. Hein. Ah ouais.
17: Oui, moi, c'est Poupon.
2: Ouais, Poupon.
17: Ouais, je voulais dire, vous parlez beaucoup du harcèlement sexuel, mais effectivement, on parle en ménager ou du harcèlement culinaire. Merci, où l'homme force sa copine à la cuisine et le ménage. Ça, c'est du harcèlement ménager et culinaire.
21: C'est un peu macho, Gérard, en fait.
2: Ah, non,
21: Gérard, c'est Couscous.
2: Ouais, Couscous.
21: Est-ce que, tu penses que le harcèlement sexuel est en principe?
2: Hein, principe?
21: Par rapport au site.
17: Si tu parles de la syntaxe des palmipèdes dans la pédagogie instinctive, c'est sûr.
16: Non, mais c'est pas con, ça. C'est pas con, Gérard. Qu'est-ce que t'en penses?
21: Ouais, la syntaxe.
2: Personnellement, rien du tout.
16: Ouais, en fait, tout est lié, quoi. Pourquoi?
17: C'est clair.
21: Ça ferait pas en principe par rapport au site du texte.
17: Non, si tu reviens au concept abstrait de la prévention.
21: Oui, mais
16: non, mais laissez parler un peu Gérard aussi.
2: Non, mais moi, de toute manière, là, sur la question, je peux pas répondre.
21: Ça dépend de quelle façon t'interprètes la réponse.
2: Voilà. Donc,
21: tu vas à la NIA, c'est pas possible.
2: Non, mais là, on va se quitter. Non, on va se quitter là-dessus.
21: Non, c'est pas possible.
16: 6 minutes encore.
2: Non, tu vas t'amuser.
21: Oh, 6 minutes. Jusqu'au bout, ton boulot. Allez, Gérard, c'est Couscous, je peux te poser une question?
2: Vas-y.
21: Est-ce que t'as déjà vu des personnes faire du harcèlement sexuel?
2: Jusqu'à maintenant, non, pas encore.
19: Eh ben, tu vas bientôt pouvoir le voir.
2: Bon, attends, toi, à 17 ans, tu vas pas me prendre la tête.
17: Elle va prendre le cul.
2: Non, mais attends, toi, à 17 ans, déjà, t'es pas sûr de rentrer à la loco.
19: À mon avis, c'est une grosse allumeuse.
2: Et toi, t'es une... je dirais encore mieux. Et je préfère
19: une maintenir... Une grosse pétasse aussi, hein.
2: Non, mais...
21: Oh là là, elle est
17: jalouse.
2: Oui, elle est jalouse et elle a très bien...
19: C'est pas la question d'être jalouse, c'est la question que ça se fait pas. Quand t'as un mec, tu vas pas aller voir ailleurs, tu vas pas allumer les autres mecs pour le plaisir.
1: Attends, qui te dit que c'est un mec?
2: Non, mais attends,
19: Non, mais elle va allumer GG.
2: Point noir.
16: Pourquoi pas?
2: Point noir.
16: Pour mon anniversaire, quand même, tu pourrais te faire plaisir, GG.
2: Point noir, déjà à 17 ans, t'es pas sûr de rentrer à la loco déjà.
16: Je la ferai.
1: Tu peux t'attendre à la sortie.
2: Ouais, bah là, tu sauras même pas comment que je serai.
16: Ouais, mais Gérard, j'ai pris son nom et je l'ai mis plus un sur le listing.
2: Ouais. Ah ouais, ben.
16: Je vais la faire rentrer.
2: Attends, tiens, point noir.
16: Je vais la faire rentrer.
2: T'as qu'à allumer le bouboulot standard.
16: Elle veut pas de moi, elle veut de toi.
2: Non, mais moi j'en veux pas, moi je suis déjà pris.
17: Alors,
2: dans ce cas-là, tu vois, point noir, ce que tu viens de dire, eh ben tu vas gâcher l'anniversaire à Max et que demain je reste chez moi. Voilà, bravo point noir.
19: Pour une fois j'étais décidé d'y aller.
2: Tu diras merci à point noir.
16: Gérard, c'est pas à cause d'une fille de 17 ans que tu vas pas venir à mon anniversaire.
2: Moi je réponds pas à des questions d'une petite.
16: Mais t'es une vraie gonzesse toi, 39 ans, tu perds les pédales pour une fille de 17 ans.
2: T'as 17 ans, c'est une allumeuse.
16: Elle rentrera pas.
1: Gérard, si ça peut te rassurer, je travaille le week-end.
2: Ouais, c'est ça.
16: Gérard, tu vas venir vendredi à la logo puis c'est tout. Attends, tu vas pas discuter. Attends, ça va.
17: On a besoin de toi, GG, on t'aime.
21: DJ sur N.
2: Ouais, Couscous.
21: Oui.
2: Bon, et toi alors, qu'est-ce que t'as de spécial à poser comme question? Parce qu'à force, on t'entend pas. Ça suffit derrière là. Ouais.
19: Moi j'en ai une, Gérard.
21: Bah moi je prends un Mars et ça repart.
2: Ok, ça c'est bien comme pub.
19: Poupon.
21: C'est moi de Twix.
2: Qui Marmite. Non, c'est Marmite en premier.
19: Est-ce que tu crois que le thème du Mars...
21: Arrête.
2: Bon, hey, tu me laisses Marmite pour un instant, tu me coupes les autres parce qu'ils me font chier.
21: Ouais.
19: Est-ce que tu crois que le

0: T'as vu des films de harcèlement?
1: Non, quand tu vois Brigitte Lahaie ou...
0: C'est un film de boule, ça.
1: Ouais, mais même quand tu vois les trucs sur la mode, fais-moi confiance. Ouais, bah, les mecs, ils se rincent bien l'œil hein, quand ils préparent les nanas pour défiler.
2: Oui. C'est sifflet. Est-ce que t'as vu le film Le Harcèlement avec Demi Moore?
1: Ouais. Alors, le film Harcèlement avec Denis Moore.
3: Denis Moore.
4: Avec Roger Moore.
5: Avec Denis Moore.
0: Roger Moore.
1: Ouais, de toute manière, tu l'as à la maison. C'est pas. Oh! C'est pas l'harcèlement, c'est striptease. C'est striptease.
6: Il a encore sifflé ou quoi?
5: Non, je sais pas, je crois que c'est en haut à l'accueil, ils font la teuf.
0: Ah, c'est marrant. J'ai vu un autre film d'harcèlement, ça s'appelait Ferme la porte que j'écarte les
5: guitares. Ah oui,
1: Moi, j'ai vu un truc, c'est que maintenant je vais vous laisser.
0: Gérard, c'est Cusco, j'ai une question.
1: Ouais, vas-y, la dernière.
0: Est-ce que tu peux me réciter une fable de La Fontaine?
1: Le corbeau et le renard, voilà, terminé, point final à la ligne.
0: GG, 9.9, ça fait combien?
1: 9.9, 68.
0: Non, c'est pas grave. Bon, GG, moi je voulais te dire, la semaine prochaine, tu fais un débat sur le vieux gras.
1: Ouais.
0: Et je voudrais savoir où c'est qu'il faut le mettre, le vieux gras.
1: Non, mais le vieux gras, c'est un truc que tu mets dans ta bouche.
6: Et il est là, le vieux gras.
0: C'est ça, c'est pas des suppos, le vieux gras.
5: Bon, alors, conclusion vite fait de Gérard pour le débat de ce soir, qui était bien quand même. Hein, ouais. Par Olivier qui a perturbé un petit peu la fin de ce débat. Dommage.
1: Ouais, donc, tu feras pas partie de l'équipe la semaine prochaine.
5: Pour commencer.
1: Donc, t'es renvoyé. Tu fais plus partie de notre équipe le jeudi.
6: Allez.
5: Alors, la conclusion, Gérard, s'il te plaît, parce que tu t'écartes toujours du débat.
1: Conclusion.
5: T'es toujours aussi mauvais.
1: Conclusion, c'est dommage que ça soit terminé comme ça. Sinon, je pense que c'était un bon débat. À part le premier qui a foiré.
5: Non, il était bien.
1: Il a quand même foiré, mais je pense que sur l'IRC...
5: Ça a répondu présent, c'était parfait.
1: Il n'y a que Rigaud qui a...
5: Ta conclusion sur le harcèlement sexuel, parce que c'est pas ça ce qu'on attend de toi, c'est de parler du débat.
1: Je pense que... C'est un peu con ce qui arrive aux gens maintenant quand ils vont voir les patrons. Voilà.
5: D'accord.
1: Voilà, quand la nana va voir le patron, si t'es bien, si t'es canon, comme Marmita disait, t'es prise.
5: Ouais.
1: Si t'es pas bien, tu retournes chez toi ou chez
5: toi. Canon, Marmite, tu crois?
1: Moi, je m'en fous personnellement. Hein.
5: Ah bon?
1: Mais moi, je peux te dire que si t'es bien, t'es prise. Si t'es pas bien,
5: t'es pas prise.
1: C'est simple, il va te dire on te rappelle et puis ta candidature, elle va, comme Manu vient de faire, hop,
5: à la poubelle. Voilà, exactement. Voilà.
1: Donc la semaine prochaine, les deux thèmes du débat, donc on va parler sur le Viagra qui est sorti là depuis peu. Et bien sûr, le fameux débat que tu veux que je fasse à tout prix, mais je suis pas chaud, mais on va le faire quand même en deuxième partie. Ça sera sur la politique. Et voilà.
6: Ouais.
1: Il y a donc deux débats qui risquent d'être quand même...
5: Assez mouvementés.
1: Assez mouvementés et assez chauds. Et
5: voilà.
1: On va se quitter avec...
5: Avec Jazz.
1: Jazz. Qu'on sache... comme... Non,
5: c'est pas celui-là. Jazz sur Fun Radio, je vous souhaite une bonne nuit. À demain 22h, bien sûr. Et puis, on vous souhaite une bonne nuit avec Rousseau. Et puis, Gérard, on le retrouve jeudi prochain. Et sinon, demain soir, avec nous à la loco pour fêter mon birthday. Ça sera en direct, d'ailleurs, de minuit à 4h du matin. Bonne nuit.
1: Et voilà, bonsoir à tous. Donc bonsoir Pauline, bonsoir Rigaud, bonsoir Fildar.
2: Salut GG.
1: Et bonsoir Manu.
6: Salut.
1: Qui prend les platines. Donc le morceau qu'on vient d'écouter, Manu, s'il te plaît. Les deux morceaux, parce que j'ai pas eu...
5: Voilà, faut demander à Fildar, c'est lui qui les a balance.
7: Oh là là, putain, je suis emmerdé là, attends.
2: Mais c'est là-bas.
7: Mais non, c'est mon micro, je veux pas le tien. C'était Spoon Nation. C'est un nouveau morceau House. Et avant, on a écouté Robert Palmer.
1: Ok.
7: Every Kind of Magic.
1: D'accord. Donc voilà. Donc j'espère que ce soir, ça va bien se passer. On va pas s'embrouiller parce qu'il y a quand même 12. Bon, allez, tu commences déjà à éteindre ton micro.
8: Kind of magic.
1: Bon, vous commencez pas là, s'il
8: magic.
1: Vous plaît.
8: Magic.
1: Okay. Ça, sinon, ça va terminer vite fait. Alors, donc, premier débat, ça va être sur les femmes enceintes. Et pour ça, on va accueillir Uterus, 25 ans, de Saint-Lô. On peut écouter Fun Radio sur 94.6.
9: Bonsoir, Gérard.
1: Bonsoir. Oh là, baisse ta radio derrière.
9: Je veux pas la radio derrière moi, Gérard.
1: C'est avec un sans-fil?
9: Non, un portable.
10: Il est bien.
1: Ouais, mais il y a un peu trop de grasouille, hein.
9: Non, c'est pas moi. Hein.
1: Donc, Lèvres en Feu, 24 ans de Reims, on écoute Fun Radio sur 101.7. Bonsoir à toi.
9: Bonsoir. Ça va?
1: Ouais. Petit Pétus,
9: oui.
1: 26 ans de Blois, 100.6.
9: Bonsoir Gérard, bonsoir tout le monde.
10: Salut!

0: gros jambon pour terminer, ouais. De 23 ans d'Agen, ouais. 106.5.
1: Tout à fait, bonsoir à tous, bonsoir les filles, bonsoir l'équipe.
2: Bonsoir.
0: Bon, alors première question, quelle envie peut avoir une femme enceinte? On va demander ça à un gros jambon.
1: Bah, en général, elles ont envie de fraises, mm-hmm. Déjà, ça c'est le coup classique.
0: Voilà, ça oui, ça c'était la réponse d'entrée. Ouais. Non mais ça, de toute manière, les femmes enceintes, la première chose qu'elles demandent à leur mari de leur acheter, c'est ça, c'est des fraises. Ah, c'est la question.
3: Mais c'est une tradition, c'est quoi?
0: Non mais c'est la tradition chez la femme enceinte, on n'y peut rien.
4: Ma mère, moi, quand elle était enceinte de moi, elle voulait manger des huîtres.
0: Non mais attends,
4: non, je te jure.
0: Toi tu t'écrases pour me dire t'as peut-être une tête, mais c'est pour ça que t'as une tête d'huile.
4: Une tête d'huile?
0: Ouais, avec avec des oreilles de chou. Alors t'éteins ton micro et
4: c'est. Mon père, il lui ramenait des bourriches d'huîtres.
0: Oh là là, mais éteins ton micro, on en a rien à foutre de toi.
4: Non, okay. C'est pour te dire
0: qu'on en a rien à foutre.
4: Il y a pas que les fraises.
0: On en a rien à foutre.
4: Il y en a, ils bouffent d'autres choses, des kystes.
0: Oh putain.
4: Truc bizarre, ouais. Dégueulasse. Avec
2: ça,
4: du pu, enfin c'est une horreur. Vas-y Gérard.
2: Ouais.
0: Bon, gros jambon donc.
1: Des fraises, et puis il y a aussi un autre truc, faut quand même savoir que les femmes enceintes ont envie de sexe.
0: Non mais ça c'est une question qu'on abordera plus tard dans la soirée.
1: Ouais, non
0: mais pour l'instant on en est à la première, on n'en est pas déjà à la question.
1: Ouais.
2: Mais même les femmes pas enceintes.
1: Même les femmes pas enceintes.
2: Ouais, elles ont
1: mais ça c'est pour l'entraînement, faut s'entraîner pour être enceinte.
0: Non, parce qu'il faut se dire une chose, qu'il y a des fraises, il y a d'autres fruits que je vais dire après. Petit fœtus là.
2: Pour moi d'abord je précise, hein, là je suis actuellement enceinte.
0: Mm-hmm.
2: Tu veux peut-être savoir de combien de mois?
1: Non.
0: Attends, si t'as la radio derrière, tu baisses. Si t'as l'haut-parleur de ton téléphone, tu le coupes. Parce que
2: ça vient d'elle. Hein.
1: T'as la radio devant aussi, tu baisses.
2: Ça vient d'elle.
5: Rien du tout.
0: Non parce que là ça me fait du Larsen et c'est pas tellement bon. Alors ou si c'est utérus avec un portable.
2: Non c'est pas moi Gérard.
5: Si grillé c'est elle.
2: Non
0: mais vous avez pas commencé à vous prendre le chignon là, parce que sinon c'est moi qui va perdre l'arbitre. Je vais pas chercher midi à 14h, je vais en virer deux.
1: Pas.
0: Ok.
2: Ouais, donc je réponds à ta question.
0: Ouais.
2: C'était quoi? Ah oui, les envies. Donc moi, je sais pas pourquoi. Hein. J'ai actuellement très très envie de saucisson, de Justin Bridoux.
0: Mmh. Non, mais c'est bien de préciser les marques. Ah, continuez, puis tu vas faire que la première question.
2: Non.
1: Un gros bâton de berger. Hein.
0: Alors toi déjà, gros bâton de berger, gros jambon. Dans ce cas-là, tu retournes voir. Tu retournes voir Apolline. C'est terminé. Hop.
2: Au revoir. C'est une blague.
0: Hein. On veut plus t'entendre.
2: Et aussi, j'ai très très soif. Hein, de l'eau.
0: Ah ouais, mais ça, de toute manière, une femme enceinte, normalement, je sais pas si c'est
2: même
0: vraiment...
2: Il y en a certains qui sont pas enceints.
0: Enceintes.
2: Parce que, et qui prennent beaucoup d'eau pour faire des autres choses. Mais bon, moi, je suis enceinte et j'ai besoin d'eau.
4: Ah, ça picole, hein. Gérard, si elle boit beaucoup plus d'eau, c'est parce qu'elle doit boire aussi pour le bébé?
0: Bah oui. Parce que normalement, si je me souviens bien, normalement, une femme enceinte doit boire plus d'un litre 5 d'eau par jour.
2: Oula,
0: pas par jour, dans une journée, je crois, si je me trompe pas.
4: C'est vrai que c'est...
0: C'est vrai que...
4: Et par jour, c'est combien? Alors, si dans une journée, c'est un litre et demi par jour, c'est quoi?
0: Ben,
4: 7 litres,
0: tu multiplies par
2: 12.
0: Tu multiplies par 12.
2: Moi, j'entendais dire que c'était seulement par 24 heures.
0: Non, mais ça dépend.
4: Ouais. Ça dépend.
0: Lève un peu, toi, pour
2: moi,
0: toi.
2: Moi, ouais. Ben, moi, en fait, ce qu'il y a, c'est que moi aussi, je suis enceinte.
0: Mm-hmm.
2: Et en ce moment, ce qui est bizarre, c'est qu'il y a un légume que je déteste, mais quand je suis enceinte, je mange des blattes, mais pas possible.
0: Quoi?
2: Des blattes. Tu sais, c'est des grands légumes blancs, etc. C'est filandreux, je déteste
0: ça. C'est des blattes, pas des blattes.
2: Oh! Peut-être,
0: c'est des blettes.
2: Ouais, peut-être.
0: Non, c'est des blettes.
4: C'est des salades de blattes.
0: Non, c'est
2: parce
0: des blettes.
2: Moi, j'ai vu en magasin, je les ai achetées justement, j'ai vu blattes, et donc du coup, moi, j'ai cru que c'était blattes. Hein.
0: Non, mais ça, de toute manière, les blettes, c'est de la salade.
2: T'as peut-être été au Petland.
0: Ouais, je crois que t'as dû te tromper de légumes. Hein.
2: Voilà, ah, pardon, bah alors, c'est pas
0: utérus.
2: T'as raison, GG, je pense. Et donc, mais j'adore ça en ce moment, je me mange ça en salade. Et puis aussi, un truc aussi, bon, j'aime bien en temps normal, mais les cornichons, j'en fais des folies, je mange le pot à la journée, quoi.
0: Attends, c'est qui me répond, là?
2: C'est Lèvres en feu.
0: Ah, ouais, d'accord.
2: C'est vrai, les cornichons, j'en raffole, je sais pas, côté sucré, j'aime bien, je crois. Donc, je sais pas, quoi, côté sucré.
0: Non, mais cornichons, c'est sucré.
2: Bien
0: sûr. Ah, t'as déjà vu les cornichons sucrés, toi?
4: Les, bah, les oui. Américains, les cornichons, cornichons américains, ouais. Ils sont sucrés.
0: Non.
4: Si, si.
0: Oh, ouais, non, non, non, non, sucrés, non, hein. Non, non, je démange.
5: GG, à la place
2: d'accord
5: de...
2: avec toi,
0: Gérard. Oh, s'il vous plaît, merci.
5: À la place
0: oh.
5: de Gros Jambon, on accueille Pampers, 50 ans de Toulouse.
4: Salut, Pampers.
6: Oui, allô, bonsoir.
5: Salut, Pampers.
6: Bonsoir, les jeunes, bonsoir, bonsoir à tous. Bonsoir.
4: Tu es père de famille?
6: Oui, je suis père et grand-père de famille.
0: Ta fréquence, s'il te plaît.
6: Alors, à Toulouse, c'est 102.7.
0: 102.7, ok. Donc, attends, je reviens tout de suite après sur...
4: Tu vas où? Tu restes là?
0: Je demande à Uteris de répondre à la question. Toi, t'éteins ton micro pour la cinquième point, et maintenant, je veux plus entendre un micro allumé. Et là, le casque, c'est pareil, parce que sinon, ça va me faire du Larsen là-bas. Rigo, avant qu'on demande à Uteris, une question IRC, non?
7: Non, un petit sondage, vite fait. Ouais. Ah. Réalisé par Davy One auprès de l'hôpital psychiatrique de Suresnes.
2: Mm-hmm.
7: Donc en fait, 20% des femmes enceintes se trouvent trop grosses. 12% des femmes enceintes espèrent ne pas accoucher d'un petit Gérard. 26% des femmes enceintes ont au moins eu une fois une relation sexuelle dans leur vie. Et 64% des femmes enceintes aimeraient que tu fermes un peu ta sale gueule parce que t'es en train de réveiller le petit.
0: Alors, c'est comment, Davy One? Alors, Davy One, je t'emmerde parce que ton sondage a ni queue ni tête comme toi. Voilà. Alors, Uterus pour toi.
2: Moi, Gérard, je suis pas encore enceinte, mais j'y travaille parce que j'ai 25 ans et j'ai envie d'avoir un bébé.
0: Mm-hmm.
2: Et en ce moment, j'ai beaucoup, très très envie de langue de bœuf et d'épinards.
5: Mm-hmm. Je pense que la... tu réponds pas à la question, Kouyane.
2: Si, si, je réponds tout à fait à la question. En ce moment, j'ai envie de langue de bœuf et d'épinards. Je ne sais pas de quoi j'aurais envie quand je suis enceinte.
0: Non, alors, faut se dire une chose, que les femmes enceintes, c'était gros jambon qui l'a dit, mais comme je l'ai viré parce que...
2: ouais, il était pas... Oui.
0: Il était pas dans le truc. Pampers, tu veux répondre, toi, avant que je donne à peu près ma réponse?
6: Écoutez, oui, moi, il faut savoir que donc je suis père d'une grande famille. J'ai été marié 3 fois, quand même.
0: Bon, attendez, s'il vous plaît, les filles derrière, on se calme. On se calme derrière, s'il vous plaît, les filles.
2: Respect.
0: Merci.
2: Respect.
6: Donc, il faut savoir que j'ai quand même une progéniture qui s'élève à 9 enfants, lesquels ont quand même fait 23 petits-enfants.
2: Oh, bravo, bravo.
6: La dynastie avance.
2: Bravo.
6: Et d'ailleurs...
2: Bravo.
6: Merci. Je vous conseille à tous.
2: Non.
6: Aidez-nous à repeupler la France, c'est tout ce que j'ai à dire. La France a un gros problème démographique, monsieur Gérard, je crois que vous le savez.
0: Mm-hmm.
6: Je crois que vous participez activement à ce mouvement de repeuplement de la France, on va dire.
8: Ah non.
6: Et je pense que si, il faut faire l'amour, je le dis à tous les couples qui nous écoutent. La sodomie ne fait pas d'enfant. Donc, changez.
0: Ça, c'est vrai, ouais.
6: Oui, tout à fait. Ce sont ces pratiques barbares que vous pratiquez à l'heure actuelle.
0: Donc, mais je ne fais pas que ça, hein, dans une journée, heureusement.
6: De déposer les packs de cristalline et de bouteilles d'eau et de faire des enfants d'autres. Par la voie normale.
0: D'accord. Voilà. Donc, alors, pour répondre à la question quelle envie peut avoir une femme enceinte, donc c'est vrai que Gros Jambon l'avait dit, donc c'est les fraises, souvent c'est aussi les framboises, mais il y en a beaucoup. Il y en a beaucoup aussi que, je ne sais pas si parmi les 3 filles là, qu'on a, si... Les deux, parce que il y en a 2 qui sont enceintes là.
2: Ouais.
4: Tu pourrais leur demander c'est quoi leur envie, Gérard, par exemple.
0: De toute manière, on vient de le dire.
4: Elle précisément, les filles qui sont avec nous, pas les filles en général, les fraises, mais elle. Qu'est-ce que vous mangez en général, toi,
0: elle avant feu. Ouais, bah,
4: ah, du saucisson,
0: oui. Mais elle l'a déjà dit.
4: Ah, excuse-moi,
0: ouais,
4: Gérard.
0: Eh, débouche-toi les oreilles un peu, merde.
4: Excuse-moi.
2: C'est pas possible.
0: Putain, mais c'est pas possible de travailler avec un caf comme toi.
4: Excuse-moi.
2: Non, dégage.
0: Non, c'est tout, les bronfeux. Donc, toi, c'est saucisson. Petit pétus.
2: Non, c'était petit pétus.
9: Non, moi, j'ai pas répondu, les bronfeux.
0: Les bronfeux, donc toi.
9: Ben, moi, j'ai dit que c'était les blattes.
0: Ah ouais, les blettes, là, les fameux trucs pourris, là, que j'aime pas, qui est dégueulasse à bouffer.
9: Ouais, mais tu peux pas savoir, t'es pas enceinte.
0: Non, mais de toute manière, j'en ai déjà mangé des blettes.
9: Mais je suis obligée, de toute façon, Gérard.
0: Non, mais ça, c'est des légumes. Ça, je vais dire une chose, que ces légumes-là, c'est de la saloperie à bouffer. Alors, c'est dégueulasse.
4: Ça se mange avec des chibres.
9: Quand on est enceinte, on est constipé, c'est pas bête d'aller aux chiottes, hein.
0: Tu me parles sur un autre ton, sinon, moi, je vais te dégager, toi. Bon, allez, hop, les bronfeux, au revoir.
9: Au revoir.
0: Elle va me parler sur un autre ton. Hein, là, tu la vires complètement. Tu lui dis au revoir. Donc, alors, pour répondre à Uterus, Petit Pétus et Pampers, en attendant de retrouver une autre personne.
6: Mm-hmm.
0: Donc, les femmes enceintes, ce qu'elles ont envie à l'heure actuelle, c'est souvent de fraises, de framboises, de cerises. Et je sais aussi même, je suis pas trop sûr de ce que j'invente, mais faudrait que je... Non, non, souvent de chocolat aussi.
6: C'est vrai, et de glace, si je puis me permettre. Moi, ma deuxième femme, quand elle était enceinte, elle passait son temps à sucer des esquimaux non-stop toute la journée. Il faut savoir que ça bouffe de la gundasse quand même.
0: Non mais c'est vrai que attendez s'il vous plaît, là on se calme. C'est vrai que une femme enceinte faut que l'homme lui cède de tout. Donc faut qu'elle lui fasse ces petits plats.
6: Et ça c'est pas normal.
9: Mais si, c'est tout à fait normal.
0: Ouais mais d'accord. Non,
6: si je puis me permettre, je pense que c'est pas parce qu'une femme est enceinte, je veux dire jusqu'au 8e mois, on va dire, qu'elle peut pas faire le ménage, la lessive, la vaisselle et les commissions quoi.
0: Non mais attends, utérus et petit fœtus. Attendez, on va pas tous se mélanger là-dedans.
4: On va pas s'embrouiller.
0: Ouais. C'est vrai que la femme enceinte, dès les premiers mois, bon, ça va, ça se passe bien, elle fait tout ce qu'elle veut. Hein. Petit à petit, dès que ça commence à se voir, après, elle se laisse cajoler et aller.
9: Ouais, donc c'est après, normal, c'est... Hein.
0: Non, mais après, c'est à l'homme de tout faire. Donc voilà. Nous, faut se dire une chose, on veut bien accomplir notre devoir de mettre une personne enceinte, de mettre notre copine enceinte, mais faut dire une chose, que derrière, c'est vrai qu'on a du mal à le supporter. Hein.
9: Non, je vous comprends tout à fait, franchement. Mon copain qui s'est barré, il a eu tout à fait raison. Je veux dire, j'ai pas assez de problèmes, la vie est belle.
0: Non mais attends. Pampers, petit fœtus.
9: Oui.
0: C'est toi qui viens de répondre, donc t'es enceinte de 6 mois et ton copain t'a largué.
9: Ouais.
0: Ah non mais alors attends.
9: Bon, c'est bon, t'es pas obligé de me rappeler des moments après.
0: Non mais attends, parce que là...
6: Des moments douloureux, tu vas en vivre dans 3 mois à l'accouchement.
0: Ah ouais,
9: ça... C'est fini, ma fille, hein.
0: Ah non, mais ça...
6: T'as pas fini de chialer, hein.
9: Fallait pas te faire mettre en cloque, c'est tout, hein.
0: Oh!
9: Non, bah pleure plus, maintenant, c'est terminé, hein.
0: Ah bah ça, tu l'as voulu, hein, maintenant, t'assumes.
4: Gérard, ce qu'on pourrait leur demander, c'est comme elles sont enceintes, quelles sont leurs envies.
0: Il y en a qu'une.
4: Ce qu'elles ont envie de manger.
0: Ça fait la deuxième fois. Mais Pildar, dégage. Hop. Fous-moi le camp des studios.
5: Non,
0: toi tu t'écrases.
4: Ah, ils l'ont déjà dit.
0: Ça y est, on va pas s'éterniser.
8: C'est pas grave, vas-y.
0: Par contre, ça fait un quart d'heure qu'on
4: Pardon.
8: Par contre, moi j'ai une bonne question sur Minitel.
4: Parce que j'écoutais Énergie dans le casque.
8: C'est LC12 qui me demande, qui dit qu'on pourrait demander quelles envies elles avaient enceintes, les filles, à l'antenne.
9: Ah, ça, c'est une bonne question.
6: Ah, bah voilà, ma
0: mais quelle envie, il peut préciser quelles envies. Mais on vient d'en parler, c'est quelle envie peut avoir une femme enceinte. Oui, alors vas-y.
9: Du saucisson.
0: Bah alors. Bon alors petit fœtus, au revoir. Allez hop.
4: On a déjà dit.
0: C'est quoi la messe bordel là?
8: Bah j'ai fait que répéter une question Minitel, moi je sais pas.
0: Eh Manu, je crois que tu ferais mieux de te casser chez toi, ça vaudra mieux.
4: On l'a déjà dit.
0: Va retourner voir ton bébé rose, va lui faire un bébé. Ça vaudra mieux, parce que là, si t'es...
4: Essaye de le faire rose, pas bleu, quoi.
0: Si tu fous ta merde, c'est pas la peine de rester
4: ici. On l'a déjà dit, merde.
0: Bon, toi, t'éteins ton micro et t'arrêtes de gueuler, parce que tout à l'heure, je vais te niquer.
4: On l'a déjà dit, merde.
5: Bon, GG, à la place de Lèvres de Feu, on accueille Marc Ombilical, 45 ans, de Toulouse.
0: Et je t'ai demandé des nanas qui...
5: Bah, c'est une nana.
0: Ah ouais, Marc, c'est une nana.
9: Nanak à Toulouse.
4: Marco, elle s'appelle.
0: Alors, vas-y, répète son nom.
5: Alors, Marc Ombilical, 45 ans de Toulouse, elle va te donner la fréquence.
6: Un collègue toulousain.
0: Oui.
9: Bonsoir.
0: Oui, bonsoir.
9: Bonsoir. C'est 102.7.
10: Bonsoir.
6: Salut.
9: Bonsoir.
0: Donc, alors, t'as pas entendu la question?
9: Bah non.
0: Bon, alors, je la répète pour toi parce que tu viens d'arriver. Donc, alors, quelle envie peut avoir une femme enceinte? Voilà.
9: Et ben moi, je peux dire que je suis une ex-femme de Pampers. Et qu'il peut prouver ses envies de sucer, quoi.
6: Non, c'est faux, là. Qu'est-ce qui se passe?
9: Arrête de me dire.
0: Alors, attendez. Là, Apolline.
5: Gérard, oui, Gérard.
0: Tu me gères.
4: T'as encore fait des merdes.
0: Là, tu me gères. Tu me gères ça.
6: C'est toi, Monique. Attends, c'est toi, Monique?
0: Non, hé. Hop. Pampers. Pampers.
6: Sandrine?
0: Non, oui, Pampers.
6: Oui, Gérard.
0: Pampers.
6: Oui, monsieur Gérard.
0: Tu laisses, je vais demander à Apolline qu'elle gère ça.
4: Donc en fait, ce qu'elle a fait, c'est qu'elle a appelé une de tes ex.
0: Voilà.
4: Oh la pute.
8: Ça, c'est pas bien, quoi.
0: Alors Apolline, tu dégages. Max! Putain, mais c'est pas vrai, ça!
5: Mais non, mais Gérard, je le savais pas.
4: Non, il le savait pas.
0: C'est pas bien, non! Je veux pas le savoir.
4: Elle le savait pas, c'est pour ça.
10: C'est pas grave,
4: elle le savait pas. Ah non, on l'excuse, elle savait pas.
0: Non, non, mais attends, ça veut dire quoi?
10: Elle le savait pas.
0: Non, non, je veux pas le savoir, il n'y a pas d'excuse. Ça fait la troisième. Troisième avertissement.
4: Elle le savait pas.
0: Ta gueule à toi.
10: Elle le savait pas.
4: Elle le savait pas.
10: Non, on reprend le débat. Gérard, assis-toi.
5: C'est bon, c'est bon.
4: On prend dans le calme.
10: Commence pas.
0: Appelle-moi Max.
10: Il est pas 1h du matin.
4: Dans le calme, dans le calme. Donc, on va gérer, on va virer l'ex-femme de Pampers.
10: Ah non, on vire Pampers.
0: Non.
10: Ah bon. Bah si.
4: Et on va.
0: Non.
10: Bah si, ce serait logique de virer Pampers.
4: Ah non.
10: Mais si, Gérard.
0: Non, parce que lui, il répond mieux. Alors elle.
10: Non, il est bidon, Pampers.
0: Non. C'est moi qui commande, c'est pas toi, d'accord, Manu?
10: Ok, d'accord.
0: Tu fais ton boulot à l'arrière, et c'est tout, et tu t'écrases.
10: Allez, on
0: les trois. Et toi, tu t'éteins ton micro pour la cinquième fois.
4: My friend, je suis avec toi.
0: Alors, que faites-vous lorsqu'une femme enceinte... Que faites-vous lorsqu'une femme enceinte doit accoucher? On va demander à Utérus. Je te préviens, attendez, avant de répondre.
4: C'est moi qui gère, t'inquiète.
0: Je te préviens, tu me la prends pas sous un autre nom.
4: Non, impossible.
0: Tu me vires carrément la personne.
11: J'appelle mon avocat et attention, j'ai le bras long. Hein. Attention.
0: Non, tu me vires carrément la personne.
5: Il n'y a pas de lézard, Gérard.
0: Ouais, t'as intérêt.
11: Ça peut aller loin, méfiez-vous.
0: Alors, allez, Utérus.
12: Oui, Gérard, comment fait-on quand une femme va accoucher?
0: Voilà.
12: On fait bouillir de l'eau, enfin, si t'as pas le temps d'aller à l'hôpital.
0: Non, que faites-vous lorsqu'une femme enceinte doit accoucher?
12: Oui.
0: Bon, alors, toi, pour toi?
12: Bah, si t'es loin de l'hôpital, tu fais bouillir de l'eau, tu prends des draps bien blancs, et puis, tu utilises la méthode Leimsche.
0: Ah ouais, lorsqu'on est à la campagne et qu'on a personne qui prévenir, par exemple les secours, le premier secours d'urgence.
12: Par exemple, donc tu fasses la méthode Leimsche, et c'est en fait des cours, enfin des méthodes pour accoucher en 10 minutes et sans douleur à la maison.
0: D'accord. Ovaire qui pue là,
4: elle arrive.
0: Alors petit fœtus.
12: Oui, donc cette question me rappelle un vieux proverbe péruvien.
10: Un bon proverbe.
12: Péruvien qui disait « Im atrosa machin ». Je ne me rappelle pas très bien, mais « Atarot simakot ken ». Je te traduis peut-être.
0: Non, mais attends.
12: Mais non, ce proverbe péruvien dit que si on doit accoucher, on a besoin d'aller à l'hôpital.
4: Ouais.
0: Non mais attends.
10: Ah, c'est vrai ça.
0: Non mais que faites-vous lorsqu'une femme enceinte doit accoucher? Je te demande à toi, petit fœtus. Soit tu réponds correctement à la question, ou soit je te gerbe.
12: J'appelle avec le téléphone.
0: Bon, allez hop. Au revoir.
10: Mais elle te répond.
4: Elle te répond.
0: Avec
12: le téléphone,
4: oui.
12: Les renseignements d'abord, je fais le 12, je demande l'hôpital le plus proche de chez moi.
0: La première chose à faire, c'est pas le 12 à appeler, c'est le 18 et le 15.
12: Le
0: 12, c'est quoi? C'est le
12: numéro du 18 et
0: Non, le 18, c'est gratuit, alors arrête tes conneries, petit fœtus, dégage, au revoir. Allez hop, terminé pour elle. Hop, terminé. Pampers.
10: Gérard, en attendant, sur IRC, il y a Perforas, il te demande ce que ça donne si deux espèces différentes veulent se reproduire. Par exemple, un chien sans dents et un rhinocéros à tresse.
0: J'en sais rien. Alors lui, j'y réponds pas, donc c'est même plus la peine de... Faut arrêter de dire des conneries comme ça sur Minitel. Sur l'IRC.
10: Franchement.
0: Pampers.
11: Oui, tout à fait. Ben, moi, premièrement, j'appelle le médecin traitant de famille accoucheur.
0: Ouais. Donc t'appelles... Attends. Oui. Donc, t'appelles ton médecin déjà en premier.
11: Oui, j'appelle le fameux docteur Delamotte.
0: Non, tu précises pas son nom, s'il te plaît, Pampers.
11: Pardon.
0: Vous calmez là un peu.
11: Ensuite, il faut quand même amener mon épouse donc à l'hôpital. Donc, je sors la Jaguar du garage.
0: Non, mais attends. T'appelles ton médecin. Attends, Pampers.
11: Oui.
0: T'appelles ton médecin. Ton médecin, qu'est-ce qu'il fait? Il se déplace et après, qu'est-ce qu'il dit?
11: Il me rejoint à l'hôpital, donc je prends
0: ma voiture. Attends, Pampers. Oui, Pampers, pour l'instant, je crois que t'es en train de me prendre pour un con. Je crois que tu vas faire comme petit pétus aussi, toi.
11: Pourquoi?
12: Médecin... il a eu 9 accouchements.
11: Quand même.
10: Il connaît, hein.
0: Parce que déjà, une, faut se dire une chose. T'appelles ton médecin. Oui. Le médecin arrive. Et lui fait le diagnostic.
11: Oui.
0: Et après... Oui. Il fait une chose, il appelle le 18 ou le 15, et en principe, normalement, c'est le 18, parce que le 18, c'est gratuit, donc ils viennent très rapidement, et ça, je peux le confirmer, parce que j'ai déjà eu un enfant, hein, et donc, Je sais que j'ai appelé le 18, ils sont venus, ils l'ont emmené, et ça a rien coûté. Moi, j'ai suivi derrière très rapidement.
6: Ah, mais je dis pas le contraire, mais ça m'empêche pas de sortir ma jague du garage.
0: Non, de toute manière, normalement, tu n'as pas à prendre de responsabilité toi-même d'emmener ta femme à l'hôpital. Normalement, c'est les services compétents qui sont là pour le faire, parce que si t'as un accident, c'est toi qui es responsable de la vie de ton enfant derrière.
6: Non, attends, je peux prendre ma jague.
0: Non, mais il n'y a pas d'attente.
6: J'ai le droit d'aller voir ma femme qui accouche quand même.
0: Ouais, non, mais attends. De manière, moi, je viens de te poser la question. Que faites-vous lorsqu'une femme enceinte doit accoucher?
6: Ouais. Hein,
0: donc, c'est la première chose, c'est d'appeler son médecin traitant et après les secours quand le médecin traitant est là.
6: Ça m'empêche pas de sortir ma jague pour aller à l'hôpital.
0: Poursuivre les secours, mais pas l'emmener.
6: Je ne l'emmène pas, Gérard, voyons.
0: Ah,
6: moi-même, je ne l'emmène pas, bien évidemment.
0: Ah bon, dans ces cas-là, tu avais qu'à préciser parce que tu dis que tu l'emmenais. Donc, non.
4: Non, d'accord. Mais ce qu'on pourrait demander, c'est leur désir quand elles sont enceintes.
10: Bah ouais.
0: Qu'est-ce
10: qu'elles veulent quand elles sont enceintes?
4: Dans l'ambulance.
6: Accoucher en général, elles veulent accoucher. Moi, ce qu'elles m'ont dit à chaque fois, sors-le-moi de là parce que j'en peux plus, quoi.
0: Mais ça, de manière, c'est. Faut se dire une chose, c'est que. On prend la responsabilité, mais les nanas derrière doivent assumer pendant les 9 mois. Celui qui est en antenne, c'est Uranus qui pue. Bonsoir à toi.
5: Avant, on a viré Petit Fœtus et on accueille Inséminateur 25 ans de Lens.
6: Bonsoir le donneur.
10: Et la fréquence.
13: Bonsoir à tous.
6: Salut.
0: Bon, tu mets.
6: T'es donneur, toi.
13: Non, je suis sage-femme, l'hôpital Boussicot.
0: Hop de Paris. Au revoir. Au revoir, c'est pas la peine.
10: Pourquoi?
0: Non. Apolline, t'es virée.
6: Bon.
10: Et pourquoi, Gérard? Pourquoi?
0: Comment les pères de famille peuvent-ils vivre leur grossesse? On va s'écouter les petites poussettes avec. Les petites poussettes avec la grosse nourrice à tresse, et on se retrouve tout de suite après sur question seriez-vous content ou contente d'être enceinte? Alors 36% des gens disent merci d'avoir posé la question. Ça c'est bien. 25% des personnes répondent pourquoi pas si bien payé, donc je sais pas pourquoi.
3: Pourquoi pas si c'est bien payé?
0: Ouais. Donc je vois pas trop le rapport. 14% ne veulent pas perdre les os. Ben ça de toute manière t'es obligé de perdre les os
4: Non mais ça fait peur peut-être.
3: Quand t'imagines un tibia qui sort par le cul.
0: Non mais attends, commence pas à dire des conneries s'il te plaît Manu, ça vaudra mieux.
3: Ah bon.
0: 5% préfèrent avoir un animal de compagnie. Alors là
4: ils veulent peut-être pas avoir d'enfants. Hein.
3: Ils préfèrent un chien pour leur tenir compagnie.
0: Donc premier sondage, j'en ai rien à foutre. Non, donc
4: ça y est.
0: Maintenant on va demander à Rigaud de nous faire un petit point internet
4: international.
10: Internationaux, comme tu dis. Donc déjà, alors, pour ce qui concerne la France, on est 6542.
4: Oh bien, ça commence bien, hein. Joli. Ça monte crescendo, hein.
10: Pour ce qui concerne l'Europe, on est 0,6.
4: C'est pas mal.
0: Attends, tu m'as dit pour Paris
10: Ça arrête pas de monter, France, là. France, 6542.
0: Ok. Voilà. Ouais, c'est...
10: En Europe, note.
0: Non, mais c'est bon.
10: J'ai téléchargé un programme et tout, je me suis cassé le cul. Note Europe.
4: Ça va, t'as un plâtre, tu le supportes bien,
0: vas-y.
4: Rigaud.
10: Europe 06.
4: Ouais. Ouais. Tu transpires pas trop du plâtre?
10: Non, ça va.
0: Ouais. Bon, Fildar, t'éteins ton micro, tu le laisses parler s'il te plaît, merci.
4: Excuse-moi, bichon.
0: Ça me donc, vacances.
10: Donc Europe 06. Mmh. Amérique 68.
0: Ouais.
10: Après, c'est combien? Après, c'est Chine 25.
0: Mmh.
10: Après, c'est l'Australie, on est... Ah, il n'y a que 22.
5: Mm-hmm. Et la Thaïlande?
10: Et j'y arrive, c'est l'Orient, 21.
0: L'Orient, 21. Donc, en fin de compte, d'après ce que je vois, c'est uniquement que sur la France que ça marche mieux. 6542. Et je pense qu'on va sûrement atteindre les 10 000, je l'espère.
3: Obligé.
0: Alors, comment les pères de famille peuvent-ils vivre leur grossesse? Donc, grossesse féminin. Hein, féminin, je dis bien.
3: Ouais.
0: Donc, utérus. Utérus, merci.
4: C'est moi.
13: Oui, merci.
0: Donc alors, utérus.
13: Moi, je suis pas encore enceinte, mais je sais qu'il s'y prépare déjà beaucoup.
0: Mmh.
13: Il parle déjà beaucoup à mon ventre. Allô?
0: Oui, je t'écoute.
13: Je sais plus ce que je voulais dire. Il commence à faire des petits plats, ça, je lui apprends à chauffer les biberons, enfin bon, il apprend quoi.
0: D'accord.
13: Donc, j'ai pas encore stressé, hein, parce que j'ai pas encore un ventre rouge.
0: Non, mais attends, il a quel âge ton copain?
14: Ouais, vas-y.
0: Il a quel âge, Uterus?
13: 27.
0: 27, ouais, ben, je pense que c'est la bonne, la moyenne d'âge. Hein,
13: ah ouais, on est en plein dedans, on va y aller, ouais. Mmh.
0: Et donc, ovaire
14: qui pue.
3: Ah, oh, ça sent, c'est une horreur.
0: 27 ans de Roubaix, et j'avais obligé de préciser ta fréquence tout à l'heure. Donc, Saint-Lô, on l'avait dit. Donc, Roubaix, pour toi. Donc, ovaire qui pue, pardon.
13: Bonsoir. Oui. La question, c'est par rapport à ce que fait le mari?
0: Comment
4: voilà, un tout petit peu plus fort. Non, j'explique parce qu'elle est enceinte de 7 mois, donc elle va peut-être être sur... Elle peut accoucher à tout moment. Ah.
0: Ouais.
4: Donc il faut lui parler doucement parce qu'en fait elle est un peu
0: alitée. Oh non, mais attends, mais qu'elle se réveille dans ces cas-là. Hein. Non, c'est pas la peine de prendre.
4: Elle est alitée.
13: J'ai un peu fait le chien, c'est pour ça.
4: Elle est pas en fait à Roubaix, elle est alitée.
13: Mais je voulais témoigner quand même, je voulais témoigner.
4: Oui, t'as bien fait. On te passe à l'antenne, tu boostes.
13: J'ai vu que c'était un débat sur les femmes enceintes, j'ai tout de suite appelé quoi pour. Pour un peu donner mon avis.
0: Mmh.
13: Et moi, je vis en concubinage, mais il est parti.
0: Ah, d'accord. Donc, apparemment, ça fait comme petit fœtus, ça a été pareil.
13: Comme par hasard.
0: Bah,
13: ouais, j'ai entendu tout à l'heure, ouais.
0: Ouais.
13: Et, il est parti, et donc, du coup, je dois tout assumer toute seule. Et donc, j'ai du mal à m'entraîner, quoi. Donc, je prends le rôle du père et je m'entraîne à changer les poupées de ma future fille.
0: Ouais, non, mais attends.
13: C'est une fille.
0: Mmh, ouais, d'accord, mais t'as quand même tes parents derrière qui sont là pour t'épauler quand même.
13: Bah non, justement, parce que mon père est mort et ma mère habite loin, donc du coup, je me trouve un peu seule.
0: Oh. Non, mais tu connais pas des amis sur Roubaix?
13: Bah si, mais il y a beaucoup de boîtes postales là-bas, donc du coup, tu vois, il y a pas beaucoup de personnes qui habitent là-bas, donc.
0: Non, mais attends, parce que là, il y a une Lilloise, ça m'étonnerait qu'à Roubaix, il y a que des boîtes postales. Hein.
13: Mais non, c'est pas ça, c'est que je te dis qu'en fait, on parle beaucoup de Roubaix, mais en fait, là-bas, il y a pas énormément de monde à qui on peut parler, quoi. Et c'est vrai que c'est un peu dur et que. Peut-être parce que je suis enceinte de 7 mois, mais bon, ça
0: me. Non, mais dans ce
15: cas. Attends, à Roubaix, toi, t'as pris un pavé pendant la course de vélo, quoi.
0: Attends, qui c'est qui parle comme ça, là? Qui c'est qui parle comme ça?
13: Pourquoi tu me parles comme ça?
16: Va accoucher à la redoute.
0: Oh, qui c'est qui parle comme ça?
13: C'est drôle, je crois.
15: C'est pas drôle, hein, les trois fils.
0: C'est qui, là, qui parle comme ça, là?
5: C'est qui?
13: C'est sympa, je trouve. C'est Pedro.
0: Non, faudrait peut-être essayer de me trouver celui qui s'amuse à ça là, parce que ça va pas aller longtemps.
13: Parce que je trouve pas ça sympa du tout, et c'est vrai qu'en ce moment c'est dur, et que je voulais simplement témoigner parce que Gérard, je t'aime bien, et que je voulais simplement apporter quelque chose en plus au débat si je pouvais.
14: C'est bien.
0: Okay, donc Pampers.
15: Bah écoute, moi mes grossesses, je les ai bien vécues, surtout celles de mes femmes. Je les ai vues, j'ai vu ça de l'extérieur moi, donc j'avais plutôt les bons côtés. C'est-à-dire que bon, faut quand même savoir qu'elles restent au lit pendant pas mal de temps. Après, elles doivent s'occuper des enfants et tout, donc ça me laissait le temps pour sortir, faire la fête avec mes amis, les parties de poker, tout ça.
0: Attends, Pompers, parce que là, je vois que Manu et Rigo sont en train de se marrer. Donc, vas-y, Rigo, si c'est une question.
4: Je me suis pas marré, moi.
0: Non, tu t'es pas marré. À peine.
15: C'est drôle au moins.
0: Me prends pas pour un con, hein.
15: Ouais.
17: C'est chaud, je peux pas.
0: Vas-y, dis.
17: Gérard, ça parle pas de Sandy.
0: Ça parle de Christine, c'est même
17: non,
0: pas la
17: ça
0: peine
17: parle
0: non
17: pas
0: plus.
17: De Christine, ça parle pas de Sandy. Bon bah je vais te le lire, tu me l'as demandé. C'est Yankee qui dit que quand ta mère a accouché, elle a pas dit oh qu'il est beau, elle s'est demandé dans quelle chenille elle pourrait être abandonnée.
4: Non, c'est pas ça que je voulais que tu lises. C'est si une femme est stérile, Gérard, est-ce que son enfant risque de l'être aussi?
0: Attends, c'est pas à toi que je m'adresse, c'est pas toi qui fais l'internet. Alors quand je t'appellerai pas de chambre, tu sortiras de sous le lit, tu regardes Technomax et tu fermes ta gueule maintenant. Ok? Et t'éteins
17: voilà,
0: ton micro.
17: Voilà, bravo Gérard.
0: Donc sa question, j'y réponds même pas, ça voudra même pas.
4: Et la deuxième.
0: Pour
17: non, c'était une bonne question, Gigi. Non, mais c'est une question de Davy One. Il demande si une femme est stérile, est-ce que son enfant risque de l'être aussi.
0: Alors justement, si une femme est stérile, ne peut pas avoir d'enfant. Déjà pour commencer, son enfant ne peut pas être stérile. Donc déjà sa question là-dedans, tu vois, elle est vite répondue, parce qu'une femme qui est stérile ne peut pas avoir d'enfant, donc son enfant ne peut pas être ne sera pas stérile à la naissance.
4: Putain, là,
0: donc
4: je suis par terre.
0: Terminé.
17: Donc elle peut pas avoir d'enfant, mais son enfant ne sera pas stérile.
0: Ah non, bah si elle peut pas avoir d'enfant,
14: c'est vrai, t'es quand même...
0: automatiquement.
14: Ah, t'es quand même con.
4: Un peu quand
14: ça
4: même.
14: Je ne dis pas.
0: Ouais, va te faire sauter, toi. Regarde Technomax et fous-moi la paix. Alors, Pampers, donc, pour finir.
15: Bah écoute, je te disais donc tout à l'heure, moi j'ai vu ça de l'extérieur, donc du temps pour aller glander avec mes amis du club de bridge, puisque j'en profite pendant que ma femme est immobilisée.
6: Je sais pas, club échangiste, tout ça. Enfin, tu vois, les
16: oh là là.
6: On va pas trop en parler.
0: Attends, Pampers, Pampers. Oui. Oui, une question que je voulais te poser.
6: Oui.
0: Dès que t'as su que t'allais avoir un enfant et tout ça, ouais. qu'est-ce que ça t'a fait toi dans ta tête personnellement?
6: La première fois.
0: Oui.
6: C'est pas le sien.
0: Polo, tu t'écrases s'il te plaît, merci.
6: Il a raison parce que c'est vrai qu'avec ma femme, on tournait dans les clubs, donc j'étais pas forcément sûr que c'était le mien.
18: Mmh.
6: Deuxièmement, ça m'a fait mal au crâne parce que j'ai pris une des plus grosses bitures de ma vie quand même pour fêter ça, quoi.
0: Ah bah ça, de toute manière, je pense que
6: on s'est éclaté au carré de vigne à la villageoise avec des potes, c'était grandiose.
0: Non mais c'est vrai que faut se dire une chose que pour ceux qui vont avoir des enfants par la suite, moi je sais que le jour où Sandy en a un, moi je prends une de ces bitures mais carabinée
4: tous les jeudis.
16: Même pendant la conception.
6: Ouais.
0: Une carabinée, mais alors j'aurais du mal à m'y remettre.
6: Ouais.
0: Donc on va demander à Polo, 32 ans d'Arras, 101 points.
16: Oui, bonsoir à tous.
4: Salut Polo.
18: Salut Polo.
16: Salut,
18: Polo.
16: Donc salut. Ça tombe très bien ton débat parce que moi, ma femme a accouché la semaine dernière de deux.
18: Félicitations.
6: Bravo.
16: De deux petites jumelles.
18: Oh,
16: très, très charmante.
4: Qu'est-ce que tu dis, Gérard?
0: Non, mais c'est bon, vas-y. Laisse-le parler. Ouais, Polo.
4: Vas-y, Polo.
16: Ouais, donc je disais qu'elle a accouché de deux petites jumelles. À l'hôpital Saint-Pulterrière.
0: Ouais, c'est ça. Alors bonne nuit. Donc t'as pas d'Arras, t'es de Paris. Donc tu me prendras pas. Tu me prendras.
4: Non, tais-toi. Il est pas en train de te dire que la Saint-Pulterrière c'est à Arras.
0: Attends,
4: on sait très bien que c'est à Paris. On sait très bien que c'est à Paris.
0: Il s'appelle pas Polo, il s'appelle Tony.
4: Mais non.
0: Il s'appelle Tony, dégagé. Hop, si, c'est Tony, au revoir. J'avais dit pas d'habituel, terminé.
6: Oh non.
0: Ça y est, c'est fini. Hop, c'était Tony, je m'en doutais.
4: Mais non, mais.
19: Mais c'était pas lui, je suis sûr.
0: Si.
6: C'est pas Arras qu'on fait pitié, c'est à Suresnes qu'on fait pitié.
0: Au revoir pour lui, terminé. C'est pas la peine de le prendre sous un autre nom parce que je l'ai reconnu. Donc tout le monde a répondu. Moi, j'ai pas répondu. Donc comment les pères de famille peuvent-ils vivre leur grossesse? Tu te tais, toi, s'il te plaît, ça me prend un petit peu de vacances.
4: Ouais, j'ai rien dit.
0: Hein. Donc je réponds à peu près à Pampers, à Ouvert qui pue et à Utérus.
18: Bon.
0: Ouais. Il y a un truc qui peut se dire que c'est vrai qu'on est toujours, comme on revient sur la première question, donc on revient toujours à la 2.
4: Allez !
0: Oh, hey ! Tu la fermes pour de bon !
4: D'accord, Bichon.
0: Et toi aussi ! Hein, donc, pour répondre, donc en fin de compte, ça revient à peu près sur la question 3, revient à peu près sur la 2. Donc c'est vrai que... Non, justement, on en a proposé... Non, ça revient même pas. Que fait-on lorsqu'une femme enceinte doit accoucher? Donc, et puis comment les pères de famille peuvent-ils vivre leur grossesse d'une femme? C'est vrai que par un moment donné, on a du mal à le supporter, mais on.
6: Ouais, monsieur Gérard,
4: ils s'emmerdent pas les pères de famille pendant que la femme est enceinte?
0: Bah, justement, je suis en train de répondre à la question. Alors, je viens de te dire pour la cinquième, ça va faire la neuvième fois d'éteindre ton micro. Je ne veux plus t'entendre. Pour l'instant,
4: oui,
0: tu
4: es questions.
0: Tu es puni, tu n'as pas la parole.
4: Oh merde, t'es puni.
6: Au piquet.
0: Bon,
18: GG, à la place de Polo, on accueille Petit Prépuce, 29 ans, du Mont-Saint-Michel.
20: Bonsoir.
0: Faudra peut-être avoir les fréquences.
18: Bah, je te la donne.
20: Je te la donne, 98.7.
0: Alors, donc, t'as quel âge?
20: 29 ans, comme te l'a dit Apolline.
0: Ouais, donc...
20: Bonsoir.
6: Salut à toi.
20: Bonsoir.
6: Les galettes.
20: Bonsoir.
0: Mont-Saint-Michel. Donc, la fréquence que tu m'as dit?
20: 98.7.
4: T'as un bébé?
20: Ouais, il est à côté.
0: Ah ben, ouais. Ça s'entend.
19: Gérard, une petite question de l'IRC vite fait avant de reprendre avec les auditeurs. Il y a Snooze qui te demande qui c'est qui était sur Terre en premier, c'était le bébé ou l'adulte? Et c'était en quelle année?
0: Non, mais c'est...
20: Toi! Je suis désolé, il fait ses dents.
0: Ouais, non, mais c'est pas la peine de lui gueuler dessus en disant tais-toi. Ouais. D'accord.
20: Qu'est-ce que tu veux que je lui dise? T'as vu ce que ça donne après?
0: Bah,
20: je l'étouffe, je le mets sous le coussin.
0: Eh, je peux répondre quand même à la question IRC?
6: Un biberon de pastel.
20: Putain, connard, ferme ta gueule!
0: Bonjour. Bon,
19: elle parle à son gosse.
0: Là. Mais, non, attends, tu me la calmes.
18: Ouais, direct.
0: Tu me la calmes un peu, elle, là, parce que je vais pas entendre ferme ta gueule sans arrêt, ou sinon tu la gerbes. Donc, alors, tu me disais, Rigo.
19: Oui, c'était Snooze qui voulait savoir qui c'est qui était arrivé en premier, si c'était le bébé ou l'homme, l'adulte, en fait.
0: Non, parce qu'en fin de compte.
19: Et en quelle année?
0: Donc, en quelle année? Donc,
19: et pourquoi?
0: Non, mais faut se dire une chose.
19: Et dans quel sens?
0: Ouais, non, mais il n'y a pas de pourquoi. Et dans quel sens? Et ceci et cela ou autre. Donc, faut se dire une chose qu'on descend du sang.
19: Comment alors?
0: Oh, ta gueule, toi. Voilà. Donc, faut se dire une chose, qu'on descend du singe. Et donc, qui a fécondé, donc, en principe, c'est la femme. Et après, c'est devenu des hommes, mais en quelle année, je ne sais pas.
19: Voilà. Ça veut dire que les femmes sont devenues des hommes.
14: Oh, bah, par la suite, oui.
19: Pédé ton cul, là.
18: Non.
8: Bah, c'est vrai. Si les hommes sont devenus des femmes, c'est-à-dire qu'à un moment ou un autre, de toute façon, ils sont pris dans le cul.
19: Ah ouais, c'est du travelot, c'est clair.
8: De toute façon,
0: bon,
8: hein,
0: des sutures, allez, ça y est, elle est calmée, là.
14: Ouais, c'est bon.
18: Ouais, c'est bon, ouais.
0: Bon, alors, donc, à toi, alors, la petite...
20: Prépuce. Non, mais petit tu peux prépuce. Me répéter la question, j'étais en pleine couche, là.
1: Oh là là.
20: Petit prépuce. Je suis désolée.
0: Donc la question c'est comment les pères de famille peuvent-ils vivre leur grossesse, donc en parlant des femmes.
20: Ouais, bon, je pense que c'est assez dur hein, de passer des tablettes de chocolat à un petit ventre bien rond, mais ils le vivent bien.
0: Non mais tu peux préciser, parce que tu parles de tablettes de chocolat, mais attends, c'était pas là-bas, on en est plus à la première. Hein.
20: Non, les tablettes de chocolat, les muscles, bon, et après au ventre bien rond, c'est assez dur pour un homme quand il va à la plage, tout ça.
1: Sure.
0: D'accord. Donc, j'ai répondu, moi, à cette question. Donc, combien de temps peut durer une gestation chez les femmes enceintes hein?
14: Ah, bonne question.
8: Oula, dur.
0: Alors, on va demander à Petit Prétus.
1: Ça jette un froid.
20: Moi, le bébé que vous entendez, hein, il est né un petit peu prématuré. Il est né à 11 mois.
1: Non, on t'a pas demandé ça, on t'a demandé la gestation. Réponds à la question, s'il te plaît.
0: Pompère.
1: Oui, tout à fait.
0: Elle
1: parle de quantité.
20: Ah, deux secondes, hein, faut que j'aille lui donner le biberon.
0: Ouais,
8: mais tu voulais des femmes enceintes hein, pour le débat, c'est ça.
0: Alors, Pampers.
1: Oui, tout à fait. Alors, la gestation, il faut prendre le problème à la base.
20: Mm-hmm.
1: Est-ce qu'on calcule à partir du moment de la pénétration, de l'éjaculation, de la fécondation ou de la...
8: Attends, Pampers. Gérard, chante un truc au bébé, là.
19: Ouais, vas-y, calme.
18: Ouais, vas-y.
0: Non, mais faudrait...
19: Chante une berceuse.
0: Non, non, non, non, non, non.
19: Phil Barnet, vas-y, chante Phil Barnet.
0: Non, non, non, non.
19: Chante Phil Barnet.

0: Putain, merde!
1: Arrêtez, vous le faites pleurer.
2: Je vais faire une bonne action ce jour de jeudi.
0: Je te dis d'arrêter, toi!
2: Vas-y, chante-lui.
0: Oh là là!
2: Tu peux lui chanter, s'il te plaît, je te demande si j'en...
0: Non.
1: Tu enlèves la 8, tu remets la 7.
2: Garçon, fils,
0: oh là là là là! Oh, le bordel au standard!
1: Bah, c'est bien
0: ils
1: ça,
0: sont
1: comme
0: deux,
1: ça.
0: Ils sont deux au standard, ils sont même pas capables de gérer.
1: Ils gèrent rien, c'est des merdes.
0: Punaise, mais... Oh. Eh ben, vas-y, t'as qu'à lui faire un bébé carrément en direct, et puis comme ça, on est tranquille, au lieu de danser, là, brouti, va.
1: Bon, oh, on y va.
0: Bon, Pampers.
1: C'est chaud.
0: Qui c'est qui s'amuse à chanter comme ça, là?
2: Une voix de garçon.
0: Allez, on y va, bébé.
3: On y va.
0: Bon, Pampers.
3: Oui, ben, donc, Gérard, je te disais, est-ce qu'on part à partir du moment de la fécondation ou autre? C'est-à-dire gestation, fécondation, pénétration ou accouchement?
0: Comme tu veux.
3: Ah bah je sais pas, ça change tout. Je dirais 0 minute, 20 minutes et 9 mois quoi.
0: Okay.
3: Pénétration, éjaculation, accouchement.
0: D'accord. Ouais. Au verre qui pue.
2: Ben moi j'ai compté à peine, ne te rapproche pas trop du téléphone parce que le bébé il est très sensible.
3: Ouais, mais je précise que je peux faire mieux de 20 minutes quand même en fait.
2: Ouais quand même, j'espère.
3: Ouais, j'étais en train de me dire merde là t'as pas assuré.
2: T'as beaucoup quand même, ouais.
3: Non mais on y réfléchit pas.
0: Au verre qui pue.
2: Ouais j'aimerais bien répondre.
3: Ça peut être toute une nuit.
0: Bon Pampers s'il te plaît.
3: Non, c'est pour les filles, après vont s'inquiéter.
2: Plusieurs fois tu peux quand même.
3: Il y a une réputation à maintenir quand même.
2: D'accord.
1: Elle est déjà pas bien haute alors.
3: Manu.
1: Vas-y.
3: Ça marchait bancal pendant 3 jours, l'autre jour, alors c'est pas le malin.
4: Vas-y, bon. je l'ai calme.
0: Ouais, non, mais calme-le, lui, parce que ça va pas aller long hein, avec lui. Donc, au verre qui pue.
2: Ouais, moi j'ai compté à partir de spermicite et de l'oviparite, et je peux dire que ça a duré 42 semaines.
0: Non, mais attends, 42 semaines, tu veux parler de quoi là-dedans?
2: Bah, de la rencontre entre. J'ai compté à partir de spermicite et de l'oviparite.
0: Tu peux préciser ce que ça veut dire, ce que t'es en train de me chanter là?
3: Ouais.
2: En fait, le spermicide, c'est ce qui est avant le spermatozoïde.
5: Mais attendez, justement, Gérard, tu devais pas chercher gestation dans le dico?
0: Je l'ai oublié chez moi.
1: L'excuse de gars de 14 ans,
0: tu sais, c'est du
1: plaisir. Qui a pas fait ses devoirs.
0: Ouais, bah, tu vas voir, je t'appelle demain dans le bureau, tu m'appelles.
5: C'est sûr le débat.
0: Bah alors?
5: Mon cul, c'est du poulet?
6: Non, mais... De toute façon, à chaque fois, tu dis je reviens la semaine prochaine, j'expliquerai et t'expliques jamais rien.
0: Dans ces cas-là, vous faites pas.
5: Tu dis des trucs,
0: tu fermes ta gueule.
5: Tu fais jamais les trucs.
6: C'est vrai, tu les fais jamais.
0: Mais alors, dans ces cas-là, tu.
6: C'est vrai, tu les fais jamais.
4: Non, mais c'est pas grave, vas-y, je. Non, il arrive.
6: Elle est déjà pétée, ta montre.
0: Non, elle est réparée.
5: C'est bon, tu peux la repéter, c'est bon.
0: Toi, je te niquer ta race, toi, espèce de connard.
5: Mais quoi? Oh, c'est une vraie petite racaille, ce gars-là.
6: On y va.
5: C'est pas grave, gestation, ça veut dire gester.
0: L'utérus.
5: Gester enfant.
0: L'utérus.
2: Attends, je voulais la définition de gestation.
0: Non, ben, tu l'auras plus. Attends, tu l'auras dimanche.
5: Je vais chercher un dico.
0: Ouais, ben, mène-toi et tu fermes ta gueule un peu.
5: Bah, allez.
0: Fais pas louper, toi, et fais gaffe.
5: C'est son omoplate en cuivre. Vas-y,
0: l'utérus.
2: Tu m'écoutes, Gérard?
5: Allez-y, parce que là...
0: Oh non, mais... Bon, ouais.
2: Gérard,
0: je sens que vous allez réfléchir à la question, on va s'écouter un disque.
5: Non, mais vas-y.
2: Tu m'écoutes, en fait, c'est 9 mois ou 96 semaines.
5: Voilà.
0: Ouais, tu peux préciser?
2: Bah, 9 mois ou 96 semaines, je sais pas comment te préciser mieux. Tu veux les jours?
0: Non, mais tu peux préciser, parce que là, je comprends pas trop...
5: Bah, c'est la réponse à ta question, Gégé.
2: Ouais, c'est la réponse à ta question.
0: De toute manière, je...
2: Chez la femme humaine, c'est ça?
5: Bah oui.
0: Donc, alors, une femme enceinte peut-elle manger et boire de n'importe quoi et de fumer en même temps? Et on va s'écouter. Vous allez réfléchir.
5: Bah, tout de suite, Gigi, on en repose une encore. Non. Jusqu'à après, on regarde.
2: Moi, je peux sucer en même temps.
5: Bah ouais.
0: Alors, petit prétus.
2: Oui, la question, elle est assez compliquée puisqu'il y a 3 questions dans une question.
0: Non, il y a une question avec...
2: Il y a quand même 3 questions, manger,
0: non.
2: Boire...
0: Une femme... Attends, je te répète la question.
5: Vas-y, répète.
0: Une femme enceinte peut-elle manger, boire... De tout et de rien, donc ça veut dire...
2: Manger, boire, de tout et de rien.
0: Et de fumer. Bon, déjà, il faut se dire une chose. Attendez, parce que moi, je vais déjà répondre tout de suite avant que vous me répondiez, parce que je sais que vous allez me le dire aussi.
3: Ouais.
0: Une femme enceinte, de toute manière, dès qu'elle entend un enfant, à mon avis, ça m'étonnerait qu'elle puisse fumer. Alors, le mot gestation, merci. J'accélère sur un...
4: Mais dis-lui merci quand même, GG.
6: Tu pourrais le remercier quand même, parce que tu fais rien, c'est les autres qui bossent pour toi.
3: Merci pour la course, Fildar.
0: Alors,
5: vas-y, GG. Gestation.
0: Ouais, bah alors c'est un peu long, donc on va pas faire, on va pas dire tout. Donc état du, d'une femelle vivipare entre nidation et mise bas chez les espèces qui nourrissent l'embryon, puis le fœtus par voie placentaire. Voilà, la durée de la gestation varie entre 13 jours chez l'Obson, 640 jours chez l'éléphant. Voilà, terminé.
6: Gérard, justement, il y a Blue Dicky sur l'IRC, vous voulez savoir si la gestation elle est plus longue chez la femme que chez l'homme.
0: Bah justement, on vient de le dire à l'instant.
4: Ça veut dire quoi ce que t'as dit? Oui.
0: Bah ça veut dire la question que je viens de poser. Donc c'est bien ce que j'avais récupéré sur ma feuille chez moi.
5: Et tu peux regarder à gestionnaire aussi parce que
0: non.
1: De patrimoine.
0: C'est gestation, c'est tout. Alors tu vas pas me gonfler non plus. Petit prétus.
1: Prépuce.
0: Oui.
4: Prépuce
1: avec un plus.
4: Puce.
0: Bon ben. Ouais.
2: Toi,
0: tu vas commencer par t'écraser. Tu vas pas me couper la parole toutes les 5 minutes, ok?
1: Vas-y, Gérard.
0: Tu vas pas faire. T'es pas dans l'émission de Max. C'est dans mes débats, d'accord?
2: Je réponds.
0: Donc vas-y.
2: Donc Rigo, c'est un de mes ex. Et pour la question de fumée.
0: Alors attends maintenant. Alors attends.
2: Non Rigo,
0: petit prépuce.
2: Dans l'air, hein.
0: Non.
6: Je vois qui ça coupe.
0: Coup. Terminé, tu.
1: Ah non, moi je voulais écouter.
0: Non.
6: Pas de presse.
4: C'est bon, allez.
6: Non, faut arrêter là.
3: La connasse du 9-4, la virée là.
0: Toi aussi, au revoir,
2: non,
0: Pampère.
2: Non.
6: Non, laisse-le, il a raison, c'était une connasse.
3: Raison, attends,
6: c'est pour ça que je l'étais juste.
0: Tu lui dis au revoir, c'est pas la peine, hein. Dans ces cas-là.
3: Mon ex-femme, hein. Attention.
0: Tu refais pas pareil, hein. Donc c'est terminé.
6: Gérard, vite fait, il y a Checkmat sur l'IRC, il te demande est-ce que le nouveau-né peut choisir la ville où il veut naître?
0: Comment ça?
6: Attends, au salon des nouveau-nés.
0: Non, parce que de toute manière, ça dépend déjà de la ville où que ses parents habitent. De toute manière, la femme accouchera là où qu'elle habite. Il peut pas choisir sa ville exacte.
1: C'est pas sûr là où elle habite, Gérard. Ça peut être si elle est en vacances ou une connerie comme ça, ou en voyage, ou en déplacement. C'est pas forcément où elle habite.
0: Non, mais d'accord.
1: Genre, si elle est en vacances à Lyon, elle va pas revenir sur Paris.
0: Non, mais attends, parce qu'il faut se dire une chose, que lors d'un accouchement, tu repars pas tout de suite de la maternité.
1: Mais justement, c'est ce que je te dis.
0: T'attends, je crois que c'est à peu près 8 jours à tout casser.
1: Hein, ça dépend comment ça s'est passé.
0: Ouais, voilà, parce que si c'est une césarienne, c'est plus.
1: C'est quoi?
0: Une césarienne, c'est que tu l'endors et qu'ils sont obligés d'opérer.
6: Ah, c'est dégueulasse.
0: Ça, ouais. Je veux dire, moi c'est un con. Oh là, le standard
5: Bravo. Bravo.
0: Donc, Pampers.
5: Mais Gérard, je reviens la césarienne, c'est ça? Ils ouvrent de quel côté?
0: Bah,
5: devant, vers les fesses
0: le
5: ou
0: Non, sur le ventre.
5: Ah non, devant. Mmh. Ok, d'accord. Il sort pas par les fesses. Quand
0: même. Mais non. Ah bon, putain, mais attends, toi t'es sorti par le cul, là, on le sait.
6: C'est justement ce que me demandait Turpentine sur l'IRC. Elle me demandait si les nouveau-nés sortaient par l'utérus, le vagin ou l'anus. Bah,
0: non, mais ils sortent par le vagin et c'est tout.
7: La césarienne.
0: Bah oui. Bah oui, avec la césarienne, ils sortent par le vagin. Voilà.
3: Ouais, et les monsieur Anke, ils sortent.
0: Comment?
3: Je disais, les monsieur Anke, ils sortent par derrière.
0: Ouais, c'est ça. Donc, Pampers, tu réponds à la question?
3: Tout à fait. Bah, écoute, non, il faut un régime diététique au niveau de l'alimentation. Faut pas manger n'importe quoi. Tu vois, pas de hamburger, pas de trucs gras. Par contre, on peut boire de tout, je crois. Hein. Mm-hmm. Moi, je sais que j'ai déjà vu des femmes, ça les empêchait pas de boire d'alcool. Hein. Elles étaient enceintes jusqu'aux dents, mais... Et vas-y que j'y vais en boîte de nuit, que je me trémousse le derrière et que je suis au bar et que je picole et compagnie.
2: Mmh. Mais c'est bon.
0: Derrière, ouais. Ovaire qui pue et utérus, s'il te plaît, vous le laissez parler, s'il vous plaît.
3: Tout à fait. Par contre, je voudrais que tu précises, parce que t'as dit manger, boire, tout ou rien, et t'as dit fumer, et je voulais savoir si c'était fumer, tout ou rien aussi.
0: Non, mais attends, fumer, parce que normalement, je crois que ça doit être... attends, justement, je vais répondre...
3: Moi, je sais que mon médecin, il a dit pas de cigarette interdite. Par contre, chillum, bang, narguilé, tout ça, pas de problème.
0: Ovaire qui pue.
2: Ça relaxe, hein, c'est normal.
0: Ouais, ovaire qui pue.
3: Bon, ça dilate.
0: Ouais, père, ça y est, c'est bon. Ovaire qui pue.
2: Bah ouais, moi, je peux dire aussi que je me suis payé ma première cuite quand j'étais enceinte. Hein, pour fêter le fait que j'étais enceinte, quand j'ai appris, hein. Et parce que je bois pas d'alcool en général. Mmh. Et puis mon bourreau bébé d'eau aussi, je l'ai pris la première fois que j'ai fait mon échographie, quoi. J'ai fêté ça avec mon bébé. Et franchement, c'est là que j'ai pu ressentir les vraies vibrations avec mon enfant, quoi. Donc en fait, je conseille à la limite, si mes premiers bédos,
8: dans l'échographie, on a une meilleure communication. Hein.
0: Non, bah, moi, je vais te dire une chose, que déjà, l'alcool est déconseillé quand vous êtes enceinte. Hein.
8: Ouais, ouais. Pédo, à jeun, c'est mauvais.
1: Hein. On me dit que si on fume du shit, on accouche d'un rigot sur la militaire.
0: je réponds pas à ces questions-là. Utérus.
8: Oui, Gérard.
0: Moi, Pampers, oui. Un conseil que je te donne. C'est la deuxième fois que tu dis des conneries.
3: Je disais que c'était...
0: Attends, ça s'appelle la deuxième, la troisième, je te gerbe.
3: Moi, je disais que c'était mignon, un môme avec une casquette.
0: C'est
3: vrai, c'est adorable. Ah, un petit môme avec une casquette.
7: Casquette Nike.
1: Oui, Nike. Adorable. Nike, envoyez des casquettes, merci. Vas-y, Gérard.
0: Et puis envoyez-en aussi à l'espèce de gros nounours, là. Il en veut aussi parce qu'il copie sur son copain Rigaud.
1: Manu 20 rue Bayard, 75-08 Paris.
0: Alors, Utérus, après, pendant la pause musicale, tu me donneras ça.
4: Toi,
0: pendant la pause médicale, et c'est tout.
4: Médicale.
0: Pendant la pause musicale, tu me donneras son nom, on lui répétera la question, il répondra. Moi, je coupe pas les gens comme ça. Ouais. Hop, Utérus.
8: Oui, Gérard, alors moi, je suis contre tout ce qui se fume, tout ce qui se boit comme alcool.
0: Mmh.
8: Donc, non.
0: Ton père, Satan.
8: T'as jamais été enceinte, c'est pas possible. Bah, j'espère l'être, donc je fais en sorte que mon corps reste sain pour accueillir dans de meilleures conditions mon futur bébé. Et j'ai un régime tout à fait équilibré, donc je n'aurai pas d'efforts à faire à ce niveau-là.
0: Mais attends, sans indiscrétion, tu peux me dire combien que tu pèses?
3: Ton poids.
8: Je pèse 52 kilos, là, je suis pas encore enceinte, donc je sais pas à combien j'ai monté après.
0: Ah bah, là, je vais te dire une chose, tu risques pas de monter, tu risques de descendre quand t'es enceinte. Hein. À mon avis, ouais. Tu risques pas de prendre du poids quand t'es enceinte, hein. Tu en perds.
8: Ah bah, ça me rassure.
0: Ouais, au vert qui pue, je pense que j'ai pas tort là sur ça.
8: De toute façon, je trouve que t'as raison, et c'est vrai que moi j'ai été enceinte, bon une fois, et je peux te dire que j'ai vraiment bien maigri, quoi. Et ouais. Ça c'est pratique, et je conseille à tout celles qui veulent perdre du poids avant les vacances, soyez enceinte, y a pas de problème.
1: Est-ce que tu mettais le casque pendant que t'étais enceinte?
8: Le quoi?
1: Le casque.
8: Ouais aussi, ouais. Mais donc, tu m'as permis au moins de rester plus proche de mon bébé avec le casque. J'ai pu communiquer mieux, je trouvais, parce que j'avais pas de bruit. C'est plus sympa.
1: Ok.
0: Donc,
3: Gégé, je voulais juste rajouter une parenthèse. Est-ce qu'on peut faire, tu sais, du body tonic form, là, avec l'électricité quand on est enceinte, ou c'est dangereux pour l'enfant?
0: Quoi,
3: tu sais, le truc, là, avec les électrodes, là, qui...
0: Non, mais ça, en principe, c'est après. Oh, Apolline, tu laisses le Minitel devant Manu, s'il te plaît. Okay. Tu fais le standard, t'es pas au Minitel, d'accord? T'es pas encore assez bien placé pour faire de l'aria.
1: Bravo. Hein?
8: Laissez travailler GG, voilà, bien dit GG.
0: Donc, alors Utérus, donc pour toi.
3: Ah, il m'a mis dans. GG, ma question.
0: Ouais, donc toi,
3: qu'est-ce que. L'électromuscle, alors.
0: Non,
3: on peut faire le body dream, est-ce qu'on peut faire du body dream?
0: Non, ça c'est déconseillé de toute manière. Tous les appareils électriques, c'est déconseillé pendant la grossesse.
3: Pas de vibromasseur?
5: Pas de toast, rien. Non,
1: attends,
5: pas de
1: tu peux même pas te sécher les cheveux, rien du tout, que dalle.
0: Non, mais attends, ça c'est différent, ça. Attends,
1: c'est électrique, hein.
0: Non, mais attends, ce qu'il a voulu me dire, c'est des appareils qu'on se met sur le corps. Pour perdre du poids ou pour mincir.
1: Ah, mais
0: quand t'es enceinte.
8: Les appareils dans le corps, je voulais savoir si c'était conseillé ou pas, GG.
0: De quoi?
3: Les vibros.
0: Non, mais on va pas rentrer dans les détails, c'est tout.
8: Tu pourrais nous dire au moins de la
3: conseil. On veut juste rentrer dans la chatte, hein.
0: Ouais, ben, tu verras ça à la prochaine question.
3: Okay.
0: Utérus.
8: Oui, Gérard.
0: Donc pour toi?
8: Mais ça y est, je t'ai répondu. Je crois.
0: Alors moi je peux vous dire une chose, que déjà une femme enceinte peut-elle manger et boire de tout et de rien et de fumer? Déjà une chose qu'il faut bien se dire, c'est que pendant la grossesse la femme n'a pas le droit de fumer. Si ouais. Elle fume, de manière, c'est son bébé qui va en dérouiller. Par contre, il y a une question qui va se rapprocher, donc on va la poser en même temps.
3: Surtout, j'ai un conseil. Surtout, ouais. Vous enlevez les graines de la zeb parce que c'est très nocif.
8: Ah,
0: c'est quoi ça?
3: Très très très nocif.
8: D'accord. Le problème, c'est pas grave.
0: Boire si on veut, mais ça dépend de ce qu'elle veut boire.
3: Pas de glaçon dans le Ricard.
0: Non, mais même de manière, je pense que l'alcool normalement c'est déconseillé.
3: Ce qui est mauvais, c'est de boire froid, là, tout à fait.
0: Bon, et Pampers, Pampers, c'est la troisième fois que je te dis, tu arrêtes de me couper la parole quand je réponds, s'il te plaît. Parce que là, sinon je vais te virer.
3: Je m'y connais un peu, c'est pour ça.
0: Moi, je réponds aux questions, donc tu me coupes pas la parole comme ça, d'accord?
3: Restons en bon terme.
0: Pour l'instant, tu me laisses répondre aux questions. Qu'est-ce qu'il y a encore? Attends, 5 minutes.
8: D'accord.
5: Oui, Gérard, je voulais te demander, parce qu'on dit que c'est toujours bon pour la santé de boire un verre de vin, par exemple, par repas.
1: Ouais,
5: est-ce que c'est conseillé quand on est enceinte de boire ce fameux verre de vin pendant le repas? Ou pas?
0: Si, tu peux, la personne peut boire un verre de vin, mais on ne sait pas exactement si c'est vraiment déconseillé. Mais
1: faut boire un verre, ça ne doit pas.
0: Non, mais faut boire modérément, c'est tout.
6: Ouais, parce que sur IRC, ils n'arrêtent pas de me dire si vous buvez pas modérément, vous allez accoucher d'un petit Gérard, c'est pas bon.
0: Non, mais ça, je réponds pas.
5: Mais alors le bébé, il boit du vin quand la mère boit du vin?
0: Ah bah oui, hein, de toute manière, ça.
5: Donc c'est mauvais.
0: C'est mauvais, c'est comme la cigarette.
5: Mais c'est bon pour la mère.
0: Peut-être pour la mère, mais c'est pas tellement.
5: Alors on fait quoi?
0: Pour le bébé, ben le mieux, c'est qu'elle boive des jus d'orange ou des jus de pomme. Voilà. On va accueillir pour ça. Voilà. Faut que ça sorte.
9: Ouais.
0: 35 ans d'Ajaccio.
9: Ouais.
0: Bonsoir à toi.
10: Salut à tous.
9: Bonsoir.
0: Salut. Oh là, j'ai l'impression que
5: on dirait Jojo ou tu sais.
0: C'est un corps,
5: c'est la même voix.
9: J'ai l'accent
10: corse, c'est normal.
0: Ah ouais.
3: Trafiquant.
9: Ah, la mafia.
5: Ça va?
0: Ça va, Jojo?
5: Non, c'est pas Jojo.
0: Tu réponds à la question avant qu'on fasse une pause musicale?
10: Le problème, c'est que j'ai pas suivi.
0: Oh non, mais attends. Okay. T'as pas suivi? Hein, on te met en antenne, t'as pas écouté.
5: Est-ce que la femme peut boire et manger ce qu'elle veut quand elle est enceinte? C'est-à-dire à drogue, colle, éther?
10: Tout à fait. En Corse, on est assez laxiste sur ce point de vue. Les femmes sont l'avenir de la Corse.
0: Bon, d'accord.
5: T'as des enfants ou pas?
10: Oui, tout à fait. Dans ma maison en Corse, j'ai 5 enfants. J'ai 5 enfants que je nourris.
9: Bravo.
10: Et je les éduque avec la fierté corse, chère à notre peuple.
3: C'est beau.
9: Admirable.
3: Moi, j'adore Patrick Fiori aussi.
10: Non, moi, j'aime pas.
9: C'est du Jean-Pierre Pernaut, ça.
0: Bon, ça y est, c'est bon. Ouais, on va poser la sixième parce que je crois qu'on va s'éterniser avec lui, là.
10: Ouf.
0: Alors, à quel moment peut-on passer la première visite médicale quand on est enceinte? Et on va s'écouter Georges Moustachu avec J'ai mis en cloque sur la 10.
10: La première visite médicale se passe, je pense, aux alentours du troisième mois de grossesse. Et ça se passe très bien.
0: D'accord.
10: Il faut aller au médecin traitant ou à l'hôpital le plus proche. Et là, ils vous font le.
0: Ah bon, tu crois que c'est le médecin traitant qui te fait les premières grossesses, toi?
10: C'est-à-dire qu'il faut d'abord aller au médecin traitant et ensuite aller à l'hôpital.
0: Non, il n'y a pas besoin d'avis médical pour aller passer une visite de grossesse. Hein.
10: Bah sur notre île, ça se passe comme ça.
0: Peut-être sur votre île, mais pas chez nous en France. Ajaccio, c'est en France, hein. Je suis désolé aussi. Alors, faudra pas me prendre pour un con.
10: Pas de politique.
0: Ouais, non, mais faudra pas me prendre pour un con. Pampers.
3: Ouais, bah écoute, moi je suis tout à fait d'accord avec toi. Je pense que les gens de l'île de Beauzée devraient se mettre d'accord avec nous. Il n'y a pas besoin d'aller voir un médecin, tu vas directement à l'hôpital et c'est entre le deuxième et le troisième mois, il n'y a pas besoin de discuter, de poser des bombes, là, de faire sauter des gendarmeries.
0: Non, oh, Pampers.
3: Oui. On se calme. Tu te mets d'accord, tu sais.
0: Tu te calmes, s'il te plaît, Pampers.
10: C'est là un petit peu là.
0: Non. Tu te calmes, Pampers.
3: C'est la plus belle île de France. Hein.
0: Bon, mais alors tu te calmes, tu n'insistes pas sur.
5: Il y a l'île de la Jatte aussi qui est bien.
0: Mm. Bon, vous essayez de me calmer, Pampers.
3: Je suis calmé.
0: Tu vas te calmer avec Apolline au standard, tu vas voir.
5: Je sais pas si ça va le calmer, mais bon.
0: Elle va te calmer gentiment. Au verre qui pue. Aubert qui pue, s'il te plaît, merci.
9: Oui, moi, oui. Moi, je veux te dire que mon mari, mon ex-mari était gynécologue. Et quand j'ai eu mon premier enfant, donc je l'ai fait à partir du deuxième mois, mais je l'ai fait à la maison, quoi. Il avait tout le matériel, j'ai fait tout ça avec mon mari, quoi. Il n'y a pas de problème.
0: C'est amusant de faire ça sans consulter un médecin?
9: Bah, disons que lui, il a fait un peu la formation de médecin à l'avance, quoi. Donc, je trouve que c'est plus sympa, plus intime, quoi. Disons que là, c'est vrai qu'après, c'est fini gaiement, quoi, la visite.

0: C'est du baratin ce que tu es en train de me dire. C'est du baratin. C'est du baratin.
1: Mais non, j'ai tort.
0: C'est du baratin. Ça y est, utérus. C'est bon, utérus.
1: T'es malade comme un chien.
0: Non, non, non, non, non, non, non, non, non, non, non, non, non, non. J'y crois pas.
2: C'est une grossesse gazeuse.
3: Qui, Gérard?
0: Tu me la calmes ou tu me la vires complètement parce que les mensonges comme ça j'aime pas trop. Faut que là ça commence à.
2: Vas-y, balance ta question, petit enculé. Vas-y, tu veux jouer à la.
0: Allez, au revoir, hop. Allez, hop, terminé.
4: Ah, Gérard, c'est un corse, fais gaffe à toi.
0: Non, non, je m'en fous, hop, utérus.
4: Fais gaffe.
1: Ouais, Gérard. Et ben moi je te dis, en ce moment j'essaie de faire un enfant, je suis en pleine période d'ovulation. Donc en fait tous les matins je vais chez le gynéco, il met des doigts pour voir si ça a bien pris, quoi.
2: Ouais.
0: Non mais attends.
1: Non, c'est vrai, hein, je suis
0: attends.
2: Est-ce qu'il a un gros spéculum?
1: Ouais, il a un super gros spéculum et en fait c'est un très bon gynéco. Il a des gros doigts donc il fait pas mal.
2: Ouais.
1: Et
2: c'est beau la vie.
1: Ouais, c'est beau la vie, ouais.
0: Okay. Ouais, c'est ça. Tu ferais pas comme Aubert qui pute, là, tu me prendrais pas pour un con?
1: Ah non, non, Gérard, non, je
0: te. Non, pas du tout. Non, au contraire, tu m'y laisserais.
1: Je veux tellement que ça marche que j'y vais tous les jours, quoi.
0: Non, mais non, mais attends, tu vas tous les jours. Non, mais tu prends pas les gens pour des cons.
5: Ah ouais,
1: pas du tout.
0: Non, hein. Je crois qu'à mon avis, là, je crois que les deux nanas qu'on a.
1: Mais non, Gérard,
0: à mon avis, vous êtes deux menteuses.
1: Non,
0: vous êtes deux menteuses.
4: Pourquoi
0: vous êtes deux menteuses?
4: Pourquoi tu dis ça, Gérard?
0: Parce que déjà une, son copain, de manière, faut bien préciser qu'il doit avoir un tampon, donc pour déclarer.
6: Il doit avoir un tampon.
7: Non, c'est elle qui doit avoir un tampon.
1: Peut-être qu'il m'a raconté des bobards. Peut-être qu'il m'a raconté des bobards et qu'il voulait simplement.
0: Mais bien sûr. Mais non, mais attends. Attends, parce que tu confirmes, tu l'as confirmé. De toute manière, tout le monde a bien entendu. Tu l'as bien confirmé comme quoi que qu'il avait un diplôme de médecin.
1: Oui, il a un diplôme de médecin. Peut-être qu'il m'a dit en fait qu'il faisait l'échographie, alors qu'en fait c'était pas vrai, que il venait simplement ça pour s'amuser, pour profiter de moi.
0: Ah ouais, mais alors attends. Dans ce cas-là, si là, si c'est ton mari, pourquoi tu vas pas à l'hôpital aussitôt? Bon, ça y est, derrière celui qui s'aime.
2: Oh
0: bon, hey, c'est quoi ce voix là? Ça commence à bien faire, hein. Manu,
3: c'est des auditrices.
6: J'ai regardé, hein.
3: On les calme,
6: qu'est-ce qui se passe?
3: On les calme.
2: Ça joue, là, hein.
4: Ah, ça joue un peu là.
1: Je suis bonne, moi.
0: Bon.
4: Ah. Voilà.
3: Bon, on va les calmer et en attendant, on accueille Enceinte Nitouche.
0: Ouais, attends, préviens, n'essaye pas de me changer les auditeurs, toi, parce que sinon tu vas morfler aussi. Tu vas perdre comme fil d'art.
6: Mais Gérard, c'est une nana, là.
3: C'est Enceinte Nitouche, elle a 33 ans, elle est de Créteil, elle est enceinte jusqu'au cou.
1: Bonsoir.
0: Enceinte jusqu'au cou.
6: Non, elle est enceinte de 9 mois et son médecin lui a dit qu'elle pouvait accoucher d'un moment à l'autre.
1: Dans la soirée, donc, il est tout à fait possible.
6: C'est prévu dans la soirée ou demain, donc on sait jamais. Donc s'il y a un problème pendant le débat.
1: Tu l'appelles Gérard, hein, c'est le petit chien.
6: Voilà, donc ça peut arriver à tout moment.
1: Je suis dans la merde.
0: Allez-y.
6: Allez, vas-y, Gérard.
1: Aidez-moi.
6: Non, mais attends un peu. Respire, attends un peu.
0: Non, mais oh.
6: Attends un peu, souffle,
1: attends,
6: mais.
1: La position, les jambes, ils sont croisés, je les mets comment là?
6: C'est bon. Enceinte Nitouche, calme-toi. Attends deux secondes, hein.
1: Respire.
6: Mollo. Ouais. Allez, on y va, Gérard, on continue. On va la faire respirer au standard et on va la
0: parce
6: reprendre.
0: Là, je vais pas continuer mon débat comme ça.
6: Je ne pas un cri de bébé qui crie.
0: Donc, pour répondre à cette fameuse question sur les deux nanas, parce que Pampers ça a bien répondu. Donc, alors moi, je peux vous confirmer que déjà. Oh, Pildar, s'il te plaît, tu te calmes avec Manu.
6: Ah,
0: ou sinon, vous sortez tous les deux.
6: Ah non, il m'insulte, attends.
0: Hein, ça commence à bien perdre tous les deux, là, depuis tout à l'heure. Hein. Alors, donc, la question donc pour Robert et Uterus. Donc, déjà, faut bien dire une chose, que les consultations sont faites à l'hôpital et tu dois avoir ton livret de sang, ton carnet de santé.
1: Mais m'ont menti, alors.
0: Bah oui, on t'a menti. Et de toute manière, si tu t'es fait avoir comme ça, ben, c'est tant pis pour toi, parce que normalement, ça doit être déclaré à la caisse d'allocation familiale. Et tous les mois, tu dois envoyer un papier comme quoi que t'as fait la visite médicale. Donc, à mon avis, pour moi, ce que tu m'as dit, si c'est...
1: Menti, il a abusé de moi, quoi.
0: Ben, s'il abusait de toi, c'est quand même toi aussi la responsable, parce que dans ce cas-là, t'avais qu'à faire gaffe à ce que tu faisais. T'es aussi responsable.
1: On est enceinte, on réfléchit pas toujours.
0: Mais de toute manière, t'es aussi responsable que lui.
2: Ouais.
0: Hein. Parce que déjà, il y a un papier que tu dois renvoyer constamment à la caisse d'allocation familiale lorsque tu fais tes visites médicales.
1: Bah, je sais qu'elle avait ramené un PV, ouais, c'est tout.
0: Ouais. Ah ouais, un PV, alors c'est donc c'est du baratin. Mmh. Non, c'est du baratin. C'est du...
4: Pourquoi, Gérard, pourquoi?
0: C'est du baratin parce que déjà, tu as pas t'amusé à envoyer un PV à la caisse d'allocation familiale.
1: Mais non, pas la caisse, c'est tout ce que je me souviens à l'époque. Je sais qu'il avait envoyé un PV, mais j'avais pas vu de caisse d'allocation familiale.
0: Non, non, non, non. Déjà, il faut se dire une chose, que déjà, toute grossesse,

0: toute grossesse doit être déclarée à la caisse d'allocation familiale. La caisse d'allocation familiale vous envoie un livret et dessus c'est marqué tous les mois les visites médicales et pour vous renvoyer tous les mois, chaque fois, ce papier-là et pour que vous soyez payé en temps et en heure pour le système de grossesse. Ouais. Voilà.
1: Gérard, t'as pas un petit sondage par rapport à ça là?
2: Ah ouais.
0: Question. Oh ouais.
3: Non, un petit sondage.
0: Déjà une question plus importante. Après, on fera le sondage.
1: Mais y a rien sur Internet là.
0: Pour l'instant, c'est pas toi qui commande, c'est Rigaud, d'accord. Toi, tu fais le standard et tu m'éteins ton micro pour la 11e fois consécutive.
4: Oh, il a compté.
3: Bon, alors à part Turpentine qui demande si Sandy elle aime se faire pisser dessus par une femme enceinte, mais ça, on va passer dessus vite fait. Il y a Freak qui nous écoute d'Angleterre via Internet. Il demande si les obsédés sexuels peuvent être gynécologues pour voir des chattes en fait.
0: Non, il n'y a pas besoin de ça.
3: Pas besoin de
0: manière,
3: ça.
0: De manière, faut dire.
5: T'as pas besoin de gynéco, hein.
0: Bon, vous me calmez, celle qui est enceinte.
1: Souffle, enceinte. Enceinte n'y touche, respire.
5: Ouais, je me calme.
1: Voilà, c'est bon.
3: Sondage.
1: Vas-y.
0: Vas-y, Apolline, tu la mires complètement. Hop, terminé.
1: Oh, bah attends.
3: Ça y est, c'est bon. Ouais. Allez,
5: c'est un débat sur la femme enceinte.
0: Ouais, mais attends, mais de manière, moi, je fais pas des débats avec des trucs comme ça tout le long de la soirée. Bon, ouais, ça suffit.
6: Non, mais bouche le trou, fais quelque chose.
0: Alors, être enceinte est-il un signe de richesse? 58% des personnes répondent que la Porsche c'est mieux, donc je vois pas du tout le rapport avec les femmes enceintes, c'est pas grave. Ça, c'est encore des conneries à fil d'art, comme
1: non,
0: d'hab.
1: Non.
0: 39% des gens disent qu'avoir un bébé, il faut foncer et y aller. Mais ça, je sais pas pourquoi.
1: Allez-y, foncez si vous voulez un bébé, c'est ce que ça veut dire.
0: Donc, 21% ne veulent pas répondre parce qu'ils sont japonais en vacances. Alors ça, ça ni queue ni tête comme celui qui m'a fait. C'est pas rigolo, ça, de toute manière, ça m'étonnerait.
1: Bah, demande-lui.
0: C'est pas... Non, parce que ça peut pas être rigolo. Parce que Rigaud, il avait prévu un débat.
3: Non, mais je l'ai refait, hein. Moi, je t'ai dit, j'ai bossé 5 fois plus que toi sur ce débat.
0: Ouais,
3: toi, tu fais rien.
0: Merci, je fais rien. Les questions.
3: Bah, écoute, on est obligé de t'amener un dictionnaire et
0: ouais,
3: tout.
0: Bah, ouais, bah, moi, des trucs comme ça, des sondages comme ça.
3: Bon, bah, moi, je te fais plus rien. Ça sert plus à rien.
0: Alors, êtes-vous pris de panique?
1: Ça chie entre les potes, là, on dirait.
0: Ouais. Êtes-vous pris de panique lorsque une femme enceinte en a 3 ou plus? C'est-à-dire.
5: Non. Hein. On va voir ça.
0: Alors, utérus
5: 3 d'un seul coup? Tu veux dire que c'est l'enceinte de 3 bébés?
0: Bah oui, ça se peut, hein.
5: Et qu'elle se met à accoucher devant moi?
0: Non, mais attends,
5: Si je suis prise de panique, évidemment, je suis prise de panique. Attends, 3 bébés, t'es fou. J'ai jamais accouché personne, moi.
0: Mais je te demande pas si toi, t'as déjà accouché quelqu'un. Je te demande si t'es pris de panique quand tu vois ça.
5: Quand je vois une femme qui attend 3 enfants?
0: Oui.
5: Non, moi, je trouve ça beau.
0: Bon, bah, c'est ça que je voulais savoir.
5: D'accord.
0: Au verre qui pue.
5: Bah, je voulais savoir, mais c'est 3 enfants en même temps ou 3 enfants l'un après l'autre
0: Non, mais attends, Thérèse vient de te le dire.
5: Bah, j'ai pas entendu.
0: Oh là là là, mais.
5: Enceinte de triplé.
0: Ah, voilà.
5: Bah, je sais pas, moi, ça m'est jamais arrivé aussi. J'ai vu la télé une fois, ils ont sorti. Moi, j'ai vu des quadruplés, pas des triplés, donc je peux pas parler.
7: Moi, j'ai vu des sextuplés, ça fait peur.
5: Hein. Ouais. Moi, j'ai vu des quadruplés, je peux te dire que bon, j'étais restée calme, mais bon, en même temps, j'avais les sueurs froides, quoi. Mais triplés, je peux pas répondre.
0: Moi, je peux te dire une chose, que si ça existe, parce que avant que Pampers se réponde, le reportage utérus, je crois que c'est aux informations que t'as dû le voir aussi.
5: Ouais, j'ai vu ça aux infos, hein, aux États-Unis.
0: Ouais, aux États-Unis, il y a une femme qui a accouché de 6 enfants d'un seul coup.
5: Ouais, vivants.
0: Ça, les 6, sont encore vivants.
1: Ah bon, les 6 sont pas mort-nés, quand même.
0: Non, 6.
5: J'ai vu 8 aussi une fois.
0: Ah ouais, mais moi, jusqu'à ma... Moi, j'ai vu que 6, hein, alors avec... Pampers...
5: Ta petite tête, elle a accouché de 12
1: enfants. C'est sûr qu'ils étaient américains.
0: Pampers.
6: Ouais, bah écoute, je trouve que c'est bien quand ils arrivent comme ça avec les progrès de la science à faire survivre la portée entière. Je trouve que c'est beau. À savoir si je suis pris de panique, moi, non, pas du tout. Tu sais que j'ai beaucoup d'enfants. Donc, je veux dire, des morveux, comme on dit, hein, j'en ai torché, donc c'est pas 2-3 nières de plus qui vont m'impressionner, quoi. Donc,
0: Mais ça c'est sûr, vu à l'âge que t'as, que...
6: Non, tu sais comment c'est, au bout d'un moment, on est blasé de la vie, quoi.
0: Moi, c'est pareil, moi, je sais que j'en ai eu une, bon, bah là, la prochaine, le prochain ou la prochaine que j'attendrai avec ma compagne, ça sera pareil, hein.
6: Bah ouais, tu sais comment ça se passe.
0: Bah ouais, maintenant, je saurais comment faire, hein.
6: Ah bah maintenant, ouais.
0: Donc, alors,
3: Et pourquoi, Gérard?
6: Tu préférais avoir une petite fille ou un petit garçon?
0: Bah, personnellement, moi, ça me dérange pas du tout, tu vois. Moi, je prends ce qui me vient. Moi,
1: ça sera pas un hamster.
5: Un petit routier.
0: Alors, fil d'art. Toi, t'as une gueule de singe, alors tu fermes ton
2: ça
0: micro.
2: Ça peut pas, hamster, hamster.
0: Douzième.
2: Hamster, ça a toutes ses dents.
0: Douze, t'es un
1: ça a des grosses dents devant. Ça peut pas être ça, c'est vrai.
6: Vas-y, Manu.
0: Bon, alors. Qui c'est qui a pas répondu? Tout le monde, donc si c'est bon.
4: Enceinte ni touche.
3: Mais c'était quoi la question?
0: Êtes-vous pris de panique lorsqu'une femme enceinte en a trois ou plus?
3: Non, moi ça va, non.
1: Tu peux, moi?
2: Moi aussi, après.
0: Non, toi tu t'écrases.
1: Putain, je peux même pas répondre aux questions.
0: Non, toi, je t'ai dit.
1: Allô, enceinte ni touche?
5: Oui.
1: Qu'est-ce qui se passe?
5: Je sens qu'il arrive.
1: Oh merde.
3: Respire calmement.
1: Souffle.
5: C'est comme ça.
0: Souffle.
4: Doucement.
3: Donnez-moi le top, c'est chaud.
5: Je sens qu'il arrive.
0: Souffle.
1: Gérard, aide-nous.
4: Gérard, à la couche, là.
0: Bon, hé, souffle. C'est toi qui m'as pris ça, tu fermes ta gueule, quoi, Festas.
1: Souffle, enceinte ni touche, souffle.
5: Bon.
1: Qu'est-ce qui se passe?
6: Et tu regardes l'espacement des contractions. Va chercher un chronomètre au lieu de souffler.
1: Ouais, souffle, c'est bien.
0: Ouais, oh!
1: Bon, t'en es où?
4: Mais attends, la couche, on va pas la laisser.
2: Attends, Gérard.
1: T'en es où?
2: Laisse-la accoucher, Gérard.
1: T'en es où? À la couche!
2: Mais Gérard!
0: Dégage le studio, pétasse!
1: Tu vois la tête?
0: Dégage!
4: Mais attends!
0: Dégage!
1: Gérard!
0: Dégage!
1: Elle a accouché!
2: Ça y est!
0: Dégage!
1: C'est quoi?
3: Ouais. C'est un garçon ou c'est une fille?
5: C'est une fille!
1: Oh, c'est une petite fille! Oh, ouais.
0: Dégage!
1: Bravo, Pauline!
2: Attends. Ça va là? Faut lui faire son row quand même. Tape-lui dans le dos.
0: T'as raison, faut lui faire son row alors qu'il accouche. T'as vraiment un.
2: Ça va? Attends, tu veux pas prendre une petite photo là?
5: Ouais, vas-y.
0: Bon, maintenant vous me gerbez ça maintenant.
1: Elle est enceinte. Elle vient d'accoucher.
0: Huitième question, prenez-vous soin de votre femme, enceinte ou non, et on va s'écouter
1: pas. Non, pas maintenant.
0: On écoute. Tu fermes ta gueule et tu m'éteins les micros.
2: Non mais pas maintenant, on écoute pas maintenant, Gérard.
5: Deux heures.
6: L'apocalypse.
2: C'est impossible.
0: Ouais, ben, surtout avec deux cons plus une pétasse, ça, je crois que.
1: Non, mais Gérard,
0: total.
1: Gérard, tu te rends pas bien compte de ce qui vient de se passer là.
0: Ta gueule à toi.
1: Elle vient d'accoucher en direct.
0: Ta gueule.
5: Mais Gérard,
0: tu
5: devrais être fier, t'es le premier homme à la radio qui a fait accoucher une femme enceinte.
1: Bah ouais, merde.
6: C'est beau.
1: Bah oui.
5: On va être dans le livre d'avocat, je sais pas, faut que tu gardes mon adresse et qu'on va te faire plein d'argent.
1: Tu seras peut-être le parrain.
5: Allez, GG.
0: Non, rien.
6: Les premiers biberons de Ricard.
0: Prenez.
5: Ça se fait pas.
1: Bon, occupe-toi un peu du petit, on continue le débat là.
5: D'accord.
6: Les biberons de Fischer.
5: Ça va?
0: Bon, Pampers, tu te calmes s'il te plaît.
1: Ah,
6: mais je suis calme.
0: Prenez-vous soin de votre femme.
5: Bah, je suis ému. Hein.
0: Oh!
5: C'est vrai, ça nous a retourné le cerveau.
2: Hein. Bah, écoutez Gérard quand même, hein, parce que c'est ses débats même si.
6: Il a retourné la chatte quand même.
5: Et Thérèse aussi, ouais.
2: Vas-y Gérard.
5: Oui, Gérard, on t'écoute.
0: Prenez-vous soin de votre femme enceinte ou non?
5: Bah, toi, je crois pas.
0: C'est bon. Attends, qui c'est qui vient de sortir cette connerie?
6: C'est le gamin, c'est un nouveau venu.
0: C'est qui?
6: C'est le gamin, c'est la gamine.
0: C'est qui?
5: Dans le monde.
0: C'est qui vient de sortir ça?
5: C'est Polo.
6: Oh non.
0: Attends, il est encore là, Polo.
6: Polo.
5: Mais si, c'est Polo.
0: Qui c'est qui a sorti ça, c'est une nana?
2: Bon, bah tant pis, Gérard, c'est pas grave, enchaîne.
0: Alors, Pampers.
6: Ouais, bah écoute, non, attends, on va pas m'occuper d'elle, elle se débrouille. Attends, elle est grande, elle en a déjà pondu 3 ou 4 avant, c'est bon, elle connaît la technique, je vais pas la bichonner, c'est plutôt elle de s'occuper de moi.
5: Monsieur, vous êtes un goujat.
6: Mais non, c'est pas une question d'être un goujat, c'est très bien que c'est pour la tchatch, quoi, mais c'est tout. Mais voilà, quoi, attends, on va pas assumer, on a déjà du mal à s'assumer, nous les hommes, avec ce qui se passe aujourd'hui, hein.
5: Vous êtes vraiment à plaindre, hein. Avec le Kosovo et tout.
0: Exactement. Robert Uterus, ça suffit.
6: Attends, il y a la journée de la femme, je suis désolé, il n'y a pas la journée de l'homme.
0: Si.
6: Non, il y a la journée des droits de l'homme, mais pas la journée de l'homme.
0: Ouais, mais attends, déjà, quand il y a la journée de la femme, c'est la catastrophe. Alors, on a le droit. Attends, Pompers, moi, je vais te dire une chose. La journée de la femme, il n'y a pas longtemps qu'elle est passée. Fais-moi confiance qu'avec la mienne, j'avais le droit de fermer ma gueule. Ah bah. On a le droit de rien dire. Il n'y en a que pour elle. Alors la journée de la... La journée de la femme, on en a ras-le-bol. Voilà. Parce que vous commencez à nous les gonfler, les nanas. Voilà.
5: Ah, non, justement, non, Gérard. Si il y a une journée de la femme, ça veut dire que toute l'année, c'est la journée de l'homme.
1: À propos de ça, sur le Minitel, bon, on me demande qu'est-ce que t'as fait de spécial, toi, à cette occasion.
3: On me demande
1: pour la journée de la femme sur Minitel. On
0: ah bah moi, je sais même plus quand est-ce que... Ah bah j'ai regardé un Grand Prix de Formule 1.
1: Voilà. Ça, ça a dû la faire kiffer.
0: Elle aime pas trop la Formule 1,
1: justement.
0: En plus.
5: Gérard, est-ce que t'as assisté à l'accouchement?
0: De ma première femme, non, parce que je devais aller livrer des trucs hyper importants.
5: Pizza.
0: Voilà. Non, non, j'étais routier, donc j'ai pas pu assister à l'accouchement. De toute manière, c'est justement, on va y en parler.
5: D'accord.
1: Ah, Gérard.
5: Ah, c'est bon.
1: Gérard, excuse-moi, à la place de... Non. Non, excuse-moi.
0: Non, bah, d'accord. Alors, le prochain coup, tu me dis, bah, excuse-moi, à la place de... Non. Bah, ça sera oui, alors, ok.
1: Oh, c'est bon. Ça.
0: Over qui pue.
5: Ouais, c'est bizarre, ouais. Ouais. Bah, je suis pas lesbienne, donc je peux pas trop répondre. Hein. Mais j'ai une amie qui est lesbienne à côté, là, et...
0: Non, non, mais si t'as du monde à côté de toi, c'est pas la peine de passer les gens. D'accord.
5: Je passe pas les gens.
0: Non, non, mais c'est pas la peine qu'elle réponde pour toi. Dans ce cas-là, c'est toi qui réponds à la question, c'est pas ta copine. Utérus.
5: Oui, Gérard. Mais j'ai pas répondu à la question.
0: Bah alors, dépêche-toi.
5: Bah, je voulais dire, c'est quoi la question?
0: Bon, allez, hop. Au revoir. Comme ça, hop. Terminé pour elle. Celle-là, tu peux lui dire en
1: donc bas. Maintenant, je peux dire ce que j'allais dire, parce que j'avais quelqu'un d'avance. C'est Super Sperme.
5: C'est quoi la question?
1: 27 ans de Paris, 101.9. Super Sperme, bonsoir.
8: Bonsoir, bonsoir tout le monde, bonsoir Gérard.
5: Bonsoir,
6: super ferme.
8: Bonsoir.
5: Bonsoir.
6: Ça, c'est du bon ferme, ça. Non, mais on voit que c'est du ferme de qualité,
5: ça,
6: direct.
8: C'est clair.
6: Ouais.
5: Pas mal.
0: Ouvert, terminé pour elle. Fildar. Fildar, s'il te plaît, avant que je repose la question pour Super Sperme. Tu dis
1: Super Sperme, ouais. Tu Paris, 27 ans.
0: Non, mais c'est bon. Tu dis au revoir. Oh! Tu dis au revoir.
1: Super Sperme, 27 ans.
0: Non, mais
1: Paris.
0: Tu dis au revoir.
1: Super Sperme.
6: FM.
0: Ok, alors Super Perme pour toi.
5: Super Perme.
8: Oui. Bah j'ai pas entendu la question, mais j'étais au standard.
0: Putain, toi je vais te balancer le dico, c'est d'une de me virer au vert qui pue avant de...
1: Qu'est-ce que c'est parti au vert qui pue.
0: Bon, j'espère pour ton matricule.
1: Et on accueille Super Sperme.
5: Bonsoir.
0: Alors Super Sperme, la question.
8: Bonsoir. Donc Gérard, tu peux me reposer la question parce que j'étais au standard.
1: Et voilà.
0: Et ça continue.
1: Bravo, bravo.
8: Bah je suis obligé.
0: Fildar, tu peux pas leur préciser les questions qu'on dit.
8: Ouais,
0: ça te coûte cher.
1: Ah, ça me coûte une photocopie et c'est 1.20 ici, j'ai plus un rond.
0: Ouais, ben, je crois que avec les 50 balles que t'as eu d'augmentation pour ton internet, hein, je crois que c'est bon. S'il n'est pas capable de gérer les gens au standard, c'est pas la peine.
1: Bon,
0: c'est comme Apolline.
1: La question.
0: Alors donc, je pense.
8: On s'occupe de sa femme, si on est enceinte ou pas, c'est ça.
0: Voilà. Donc, tu fous bien de ma gueule, là aussi.
8: Ouais, pas de problème.
0: Ouais.
8: Donc, non, pas du tout. J'en ai rien à foutre. La meuf, qu'elle soit enceinte ou pas, je la laisse ballonner dans l'appart, et puis voilà, c'est tout.
0: Tranquille. T'es vraiment dégueulasse, quoi.
8: Ouais, mais bon, c'est comme ça que ça se passe, quoi.
0: T'es vraiment dégueulasse, quoi.
6: Attends,
0: Pompers. T'as une nana super sperme?
5: Bah
8: ouais.
0: Et le jour où tu la mets enceinte, que tu la laisses démerder toute seule dans l'appartement.
8: Ça, là, tu vois, j'ai un gamin de 6 mois et bon, j'en ai rien. Bon, voilà quoi, elle était enceinte, j'en avais un peu rien à foutre.
0: Non, mais t'es vraiment un dégueulasse, toi.
6: Ouais, mais attends, Gégé, moi je sais que tu connais pas trop le problème, mais la condition de l'homme, c'est assez dur quand même à assumer, je veux dire.
0: Non, mais attends.
6: On va pas en plus non plus prendre en charge la
8: condition
6: de la
8: femme. Ouais, c'est
6: vrai, ça. Je sais que tu vois pas bien le problème du.
0: Non, mais attendez.
6: Ah, ça jouit là, ça jouit.
0: Bon, ça commence à bien faire ces sons là.
6: La joyeuse mystère.
0: Oh, je sens qu'il y en a une, elle va se prendre une claque dans sa gueule tout à l'heure, ça va y faire tout le rôle là.
1: Non, on continue le débat parce qu'il est déjà 12 heures.
5: Ouais. Oui, Gérard.
0: De toute manière, il y a 12 questions. Hein.
1: Ouais. Non, on va pas les faire,
0: on va abréger.
1: Non, parce qu'il faut faire l'autre débat.
0: C'est
1: qu'on en fait encore une et c'est tout après.
3: En plus, c'est pourri là.
5: Allez.
0: Bon, de toute manière, c'est pourri, faut voir les connards qu'on a à l'antenne.
3: Non, mais c'est les questions, moi je trouve que les questions.
0: Mais bah, dans ce cas-là, pourquoi t'as pas appelé pour les faire?
3: Parce que je pouvais pas, j'avais trop de boulot. Comme moi j'ai fait les pigeons, après fallait que je fasse les pistons, après tu déchires mes sondages et tout, c'est bon.
8: Il est très désagréable, Rigo, ce soir, Gérard. Ouais.
0: Bon, allez, dernière.
1: Tu potes, hein.
0: Bon, de toute manière. Bon, on va
1: aller à couche.
0: Allez,
1: on
5: va.
3: Attention,
1: ça la vénère, attendez.
3: Attention, un zippo. Ouais!
1: Bingo! Oui, Gérard.
0: Donc, dernière question, peut-on.
5: Je n'ai pas répondu, Gérard.
0: Alors, vas-y, utérus pour terminer.
5: Enceinte ni touche. Utérus non plus, mais c'est pas grave. Non, mais enceinte ni touche, je vais répondre. Je voulais juste dire que.
0: Tu donnes ça, toi?
5: Avant.
8: Ferme
5: ta gueule, merci.
8: Oh! Tu me l'as
0: vu, celle-là.
8: Allez, hop,
0: tu me verras.
6: Les connasses, là, les chiennes, là.
0: Là, il y en a une.
7: Cyrus, j'ai rien dit.
8: Ta gueule, pauvre conne.
0: Allez, allez, tu fermes ta gueule, super sperme.
8: Ok, désolé.
7: Super sperme.
1: Allez, on y va.
0: Alors la question, vas-y Cyrus, parce que ça va être terminé, je fais pas d'autres questions.
7: Ça va se payer et moi j'espère que mon copain sera un peu plus indulgent et compréhensif que les deux blaireaux qu'on a à l'antenne, qui va un peu s'occuper de moi, qui va pas faire le goujard.
1: Il aura des pattes.
6: Attends Gérard, t'entends comment elle parle des mecs?
0: Et alors, elle a tout à fait raison, parce que toi, comment tu parles des nanas?
6: Attends,
0: c'est pareil.
6: J'ai élevé 9 enfants et j'ai 23 petits-enfants, alors.
0: Ouais, crosse, allez hop.
6: Quand même, hein.
0: Bon, allez. Bon, conclusion du débat.
6: Pour les anciens.
1: Bon, alors, qui commence la conclusion, poulet?
0: Uterus, pour la conclusion.
7: Ben, je suis un peu énervé sur la fin, là, parce qu'ils m'ont un peu pris la tête.
0: Ouais, mais, de manière.
6: Je suis, moi, tu vois.
0: Ben, toi, Pompers, ça suffit.
6: Ok, excusez-moi.
7: Je voulais dire que j'étais contente, quoi, parce que j'ai de plus en plus envie d'avoir un enfant maintenant. Après l'accouchement qu'on a vécu, tout ça, c'était vachement...
0: Non, mais ça, c'est des conneries, t'inquiète
7: non,
0: pas.
7: Non, émotionnant, et voilà, quoi, merci.
0: Ok. Donc à la prochaine. Pampers.
6: Ouais, bah écoute, moi je reviens à ce que je disais tout à l'heure.
0: Ton micro, Pildar.
6: Oui. Il faut repeupler la France. Donc dites non à la Sodo parce que ça marche pas. Et moi je voulais te souhaiter tous mes vœux de bonheur. Hein. J'espère que tu fonderas une grande famille. Et puis bah s'il y a un des chiots qui est viable sur la portée, tu me le gardes quoi. Hein.
0: Non bah tu vas te faire voir. Ok, bonne nuit. Super sperme.
8: Ouais bah alors moi avec la pauvre question que j'ai faite, je peux pas te faire vraiment une grosse conclusion. J'ai écouté le débat, c'était pas. Les questions étaient trop nazes, mais vraiment quoi. T'as fait du mauvais boulot, Gérard.
0: Alors pourquoi qu'on t'a sélectionné pour la dernière question?
8: Parce que j'ai cru que la dernière question allait être bonne, mais non, c'était naze tes questions quoi.
0: Eh bah alors si t'es pas content, t'avais qu'à pas appeler, c'est tout.
8: Né,
0: voilà,
8: né,
0: alors en de bon entendeur, salut.
8: Ok.
0: Voilà, moi, conclusion du débat. Donc, qu'est-ce que je pouvais rapporter de plus sur ça? Ben, rien de spécial qu'à part Manu Pildar et puis Apolline, ça a été la vraie catastrophe.
1: Rigo aussi, hein.
0: Non, pas trop, parce que heureusement qu'il était là, parce que sinon, t'aurais morflé plus que ça.
3: J'ai des conclusions en plus.
0: Donc, hein. On va faire conclusion de l'IRC.
3: Alors.
0: Putain, la salope là-bas va se calmer ou quoi?
9: T'es bonne, toi?
1: Je sais pas d'où ça vient.
3: Ouais.
1: Enfin, vas-y, Rego, c'est pas grave.
3: Donc, alors, conclusion d'Yankee, il dit écoutez fun et voyez ce que ça donne quand une femme enceinte boit une bouteille de whisky et fume une cartouche de clope par jour.
0: Ouais.
3: Je pense qu'il parle pour toi.
0: Ouais, bah ça, je m'en doutais.
3: Conclusion de F2B qui dit que Gérard, tu as encore accouché d'un débat de merde, ce serait cool si de ce côté-là, tu pouvais aussi être impuissant.
1: Il est plus fort à l'écrit.
3: Ouais, c'est clair, beaucoup plus fort à l'écrit qu'à l'oral. Conclusion d'un certain super sperme qui est aussi sur IRC apparemment.
0: Son
3: je voulais savoir pourquoi la mère de GG s'est pas fait avorter, ça aurait été plus cool pour nous tous.
1: Ça c'est dégueulasse, Sarigo. C'est naze, Sarigo. Ne faites pas le lire quoi.
0: Donc,
3: j'ai pas lu. Hein.
0: Et on a terminé à combien là avant que j'envoie la ZIC?
3: Alors en France, on a terminé à. Ça a baissé là, on est plus que 5044.
1: Oh merde. Merde.
3: Alors en France 5044. Alors par contre en Australie on est remonté, on est 0,6.
0: Ah ouais.
3: Ah non, on a baissé, on est 0,6.
1: Bah ouais.
3: Après c'est où? C'est l'Amérique où on est 68.
1: Ouais.
0: Là on a remonté.
3: Ouais. L'Asie on est 25.
1: Ouais, ouais. Bah ça a remonté.
3: Après tiens, j'ai un nouveau sondage, le Portugal où on est 22.
1: Mm-hmm.
3: Et enfin la Suède, tiens, c'est nouveau aussi où on est 21.
0: Ouais, bah c'est bien. Donc j'espère qu'on va remonter plus que on va remonter plus que ça. Donc le deuxième débat va porter sur les pistons et donc on va s'écouter Paul Prédo avec T'as le jambon qui transpire dans le torchon et on se retrouve après pour le deuxième débat. Donc, si vous voulez participer encore au débat, vous avez encore une demi-heure grosso modo devant vous pour participer. Donc ce qu'on vient d'écouter c'est Golden Bang avec Donne-moi du feu, s'il te plaît. Merci. Donc si vous voulez nous joindre, c'est toujours au 0800 08 5000 et 0800 30 08 5000 et toujours le 3615 code Fun Radio rubrique direct. Donc pour l'instant on va discuter un petit peu. Donc voilà. Donc c'est le premier débat, je crois que j'étais un peu dur, ça je m'en excuse auprès des auditeurs parce que la personne qui était là ça...
10: Bon. Il avait des mauvaises vibrations.
0: Voilà. Donc, et puis j'ai eu certains auditeurs qui n'ont pas pu
11: répondre aux questions comme je voulais. Donc moi je vais, comme on attend toujours les auditeurs pour le deuxième débat, donc je vais quand même faire ma conclusion sur le premier débat. Donc moi je peux vous dire une chose, que j'ai jamais été consulté un voyant ni une voyante, et de manière l'horoscope et tout ça, je n'y crois pas du tout. Pour moi c'est du baratin total. Donc alors
10: c'est comme tu voulais à tout prix qu'on change d'auditeur. Ben écoute, je suis en train de faire mon boulot, donc je demande une petite minute.
11: Ouais, non, mais
10: donc, tu vas nous raconter quand est-ce que tu as vu des films porno, quels étaient ces films porno.
1: Est-ce que
10: tu
1: en as vu avec Christine?
11: Ça je parlerai pas ni de Christine ni de la loco.
1: Non, d'accord.
11: Donc ça, il est hors de question.
1: D'accord.
11: Par contre, Gaël, tu précises bien aux auditeurs.
10: Et
11: aux auditrices qui parlent pas ni de la loco, ni de Christine et des autres personnes que j'ai connues.
1: Alors, ils peuvent parler de quoi?
11: Ben, ils parlent des questions que je vais poser, c'est tout.
1: Et ça va être quoi? Ça va être quoi la première question?
11: Donc, ça va être bien sûr pour ou contre la pornographie.
1: Ah, d'accord.
11: Donc après, la deuxième, et ainsi de suite. J'espère qu'on ira jusqu'à 10.
1: T'arrêtes avec ta caméra là.
11: Non, okay.
1: Gérard,
11: Cyril, s'il te plaît.
1: Gérard, t'es à la radio, je
11: trouve. Cyril, s'il te plaît, je t'ai dit non tout à l'heure. Hein.
1: Ah, parce que...
11: Sinon, qu'est-ce que je peux vous raconter d'autre? Ce que j'ai fait de ma journée, j'ai été chercher du boulot.
1: Ah, d'accord, t'as trouvé?
11: Non. Donc, malheureusement, puis
1: T'as été chercher où?
11: Dans Paris.
1: Mais où?
11: Dans des boîtes d'intérim. D'accord. Il y a quelqu'un qui m'a téléphoné à la cabine et puis qui m'a donné rendez-vous cet après-midi, que j'étais voir et que je trouve très gentille. D'accord. Je ne citerai pas son nom.
10: Dis-moi, Gérard, est-ce que tu es une actrice pornographique que tu préfères parmi tant d'autres?
11: Pornographique en actrice. Ah, la question est vachement dure. Faut que j'y réponde. Ouais. Vraiment.
10: Bah oui, si je te pose la question, je
1: Non, Gérard, une question, c'est pas fait pour y répondre. Arrête avec ta caméra.
11: Cyril, s'il te plaît. Ouais. Merci. Il y en a deux que je préfère. Cachou et Pamela Anderson.
1: D'accord. Pamela Anderson, donc quand même, tu l'as vu dans quel film là?
11: Dans Alerte à Malibu ou autre.
1: Mais ça, c'est grave cul aussi, ça.
11: Ouais, mais ça, passons.
1: Non, mais attends quand même. Pamela Anderson, tu l'as vu vraiment.
11: Non. Non, parce que j'achète pas de magazine comme ça, j'en ai pas.
1: C'est ça, moi. Ces magazines-là, Alerte à Malibu, tous ces trucs-là, Dallas, tous ces trucs.
11: Attends, je m'appelle Française pour regarder Dallas quand même. Je sais que mardi, elle va me casser, mais je préfère prévenir tout de suite que Françoise, je te dis ça gentiment, ouais. Je ne regarde pas Dallas.
1: D'accord. Donc, voilà. Par contre, le magazine Alerte à Malibu, tu le lis, quoi, ce truc-là.
11: Non, même pas, je regarde le feuilleton quand il passe, et c'est tout.
1: Donc c'est un feuilleton cul que tu préfères et quoi d'autre?
11: Non, c'est pas un feuilleton cul, c'est un feuilleton régulier comme tout le monde. Hein, c'est des...
1: D'accord, ok.
11: Des feuilletons normales et puis c'est tout. Donc on va commencer le premier débat, on va accueillir Marco. Marco, bonsoir.
12: Salut.
11: Merci de baisser la radio s'il vous plaît quand je commence à parler.
1: Tu vas te faire casser toi, hein.
11: Marco, bonsoir.
10: Oui, bonsoir Marco.
13: Bonsoir Marco.
11: Antonio.
12: Bonsoir ma couille, bonsoir tout le monde.
10: Bonsoir Antonio.
11: Et Antonio.
12: Oui.
11: Antonio, tu commences à être poli s'il te plaît, tu dis pas ma couille.
12: Il y a pas trop. Est-ce que tu pourrais me présenter la psychopathe là qui est à côté de toi?
11: Non, elle est plus là. Si tu veux son numéro de téléphone, tu demanderas à Gaël.
12: Non, ça va. J'ai vu de cingler aujourd'hui.
14: Et Gérard, c'est vrai qu'à propos de couilles, tu voulais te faire siliconer les couilles pour pouvoir participer à des films porno.
11: Non, mais attends, toi, pour l'instant, je sais pas sonner Luigi, d'accord? Et Marco, je t'ai pas demandé de.
12: C'est pas Luigi, c'est Marco. T'es Marco, complètement c'est parano.
14: Qu'est-ce que tu dis comme toi?
11: Non, mais attends. Si vous êtes deux derrière, dans ces cas-là, vous avez.
12: Mais non, je suis pas derrière lui.
11: Non, mais d'accord. Arnett et Luigi, je vous ai
12: reconnu. Mais c'est pas Arnett, c'est Tony. Merde.
11: Oui, d'accord, ok, c'est bon. Je t'ai reconnu, alors si tu déconnes...
12: Mais non, tu m'as pas reconnu.
11: Non, mais si tu déconnes, tu vas pas faire long feu, je te le dis tout de suite. Sonia, bonsoir.
15: Bonsoir.
10: Bonsoir Sonia.
11: Attendez 5 minutes.
10: Mais oui, Gérard, souviens-toi, puisque Sonia, tu avais dit qu'on allait faire une exception. On l'a
11: regardé. Ouais. D'accord, ok.
10: Donc, rebonsoir Sonia.
13: Bonsoir Sonia.
11: Isabelle.
10: Bonsoir Isabelle.
13: Bonsoir Isabelle.
11: Attends, elle sort d'où celle-là, cette Isabelle?
10: Bah, c'est une fille que j'ai pour le standard.
11: Ah, bien, bon, Julia.
13: Bonsoir Julia.
11: Bonsoir mon amour.
15: Bonsoir Gérard.
11: T'as rigolé, je sais pas sonner. Putain, mais ils sont cons les mecs.
15: Bonsoir Gérard, mon amour.
11: T'as rigolé, toi, je sais pas sonner, pas de chambre.
15: Ma vie.
13: Quand je t'appellerai pas de chambre, tu sortiras de sous.
11: Ouais. Dessous de lui.
13: Bonsoir, pas de
11: 5. Et la sixième, si elle s'est pas reconnue, bonsoir mon amour.
15: Bonsoir Gérard.
13: Bonsoir mon amour, excuse-moi, je suis désolé.
11: Gérard. Non mais.
15: Gérard, est-ce que c'est vrai que...
16: Gérard, je voulais te dire, c'est quoi? C'est qu'à chaque fois que mon chien t'écoute, il a la gaule.
11: Non mais attends, ton chien, tu lui fais une pipe, et ça ira tout seul, il n'aura plus la gaule.
10: Non, s'il te plaît Gérard, on parle des sujets pornographiques, pas de zoophilie, s'il te plaît.
11: Oui mais...
15: Gérard, j'ai une question à te poser, c'est Antonio. Il paraît que t'as été routier. Donc moi, je voudrais te t'écouter.
2: Ah, Gérard, attends.
10: Non, Gérard, s'il te plaît, tu reviens.
2: Non, mais Gérard, je n'ai rien dit. Mais non, mais c'est pas de ta faute, on a un problème parce que Gérard a une caméra.
11: Allez Gérard, allez.
10: Bon, je vous raconte brièvement ce qui se passe. Et pour faire, c'est que Gérard donc n'arrive pas à assumer sa popularité et donc il est harcelé par un caméraman et il le supporte très mal.
11: Non, il arrête avec la caméra maintenant.
13: Mais arrête avec la caméra, Gérard. C'est bien qu'il ait la caméra.
2: Bon, on va expliquer, c'est que bon, le débat de Gérard est retransmis sur Fun TV. Non, attends, je vais expliquer. Donc pour ceux qui ont la radio, que c'est en direct sur Fun TV en ce moment, et donc on a un caméraman qui a des problèmes, c'est qu'il veut essayer de trop bien faire et malheureusement il s'approche trop près de Gérard et c'est vrai que la caméra vient toucher son visage. C'est vrai que Gérard balance la caméra à 30 000 francs et ça énerve Gérard qui a du mal à se concentrer, quoi. Voilà.
11: Non mais il vire.
2: Donc.
11: Il est pas à côté de moi.
2: Quoi?
15: Il répond aux questions.
2: Bon, on va voir ça.
11: Mais reste pas là.
2: Bon.
11: Non, tu te retires avec ta caméra, s'il te plaît.
13: Mais Gérard, mon amour.
11: Tu te retires complètement.
2: Non, mais ça va, il se recule, il reste là.
13: Mais Gérard, ça me permet de te voir. T'es fait de rose, là.
2: C'est vrai qu'il y a beaucoup de gens qui achètent tes PS pour voir tes débats, et donc beaucoup de filles qui aimeraient voir ton visage, donc c'est un peu dommage. Fais au moins une grimace, bon. Juste une fois. Alors.
11: Gérard, t'es content? Alors,
2: voilà, maintenant.
11: Alors, feuille de rose,
2: on recommence ce débat.
11: Mon amour pour la troisième fois qu'on se
13: suit, Gérard. Oui, mais Gérard, je t'écoute.
11: Oh putain. Putain, mais il y a vraiment deux connards sur.
2: Et bonsoir à Sonia. Hein.
11: Bonsoir. Bah, ça y est, on y a dit. J'y ai dit déjà bonsoir.
15: C'est vrai, Gérard, que Olivier Chabaudeau, c'est ton fils illégitime?
11: Alors, je ne répondrai pas à ta question. Déjà, je voudrais que Feuille de Rose me dise bonsoir.
13: Mais je t'ai dit bonsoir, bonsoir, mon amour.
11: D'accord, ok.
17: Gérard, c'est Marco. Et c'est vrai que tu as tourné un film porno avec Christine qui s'appelle Jurassic Sex.
11: Alors, Marco
15: Gérard, c'est Antonio. Marco, est-ce que c'est vrai que la production, ils vont vous recruter, là, toi et la psychopathe, pour faire un remake de X-Files?
11: Antonio, tu l'appelles, s'il te plaît.
15: Oui.
11: Marco.
15: Oui.
11: Marco.
15: Oui.
11: Tu sais ce que tu vas faire?
15: Oui.
13: Tu vas retourner au standard.
11: Tu retournes au standard tout de suite.
13: Ah, je suis médium.
18: Au revoir, Marco.
11: Salut,
13: Marco.
11: Voilà.
18: Marco.
11: Bon, alors, on va commencer la.
15: Elle est partie, Mademoiselle Soleil.
11: Bon, Antonio, si tu continues, tu vas faire pareil. Alors, tu choisis, tu me laisses poser la question, d'accord?
15: Non, c'est pas Antonio, c'est Marco, là.
11: Non, bah, Marco, je te dis, tu dégages.
15: Non, c'est Caramel, en fait.
11: Non, bah, tu dégages, alors.
10: Nous accueillons Marc, qui est là pour remplacer Marco. Bonsoir, Marco.
13: Bonsoir, Marc.
10: Mais non, Marc, parce que moi, je suis toujours avec Marco.
17: Ça va, Gérard? Hey, Gérard, salut.
11: Bon, je pose la première question et je dirai par qui je commence à poser les questions, qui vont répondre. Comme ça ira plus vite. Alors, êtes-vous pour ou contre la pornographie, Isabelle?
13: Contre.
11: C'est-à-dire, pourquoi t'es contre?
13: Parce que bon, je trouve
18: pas ça très très intéressant, quoi. Mm-hmm. Il y en a qui prennent leur pied avec ça, tant mieux pour eux, mais bon, moi je trouve pas ça très très intéressant, quoi.
11: D'accord.
15: Et là, je suis sage et je dis rien.
11: Non, non, mais pour l'instant, c'est moi qui demande, qui répond aux questions.
15: Ah oui, non, mais je te le faisais remarquer, je suis sage.
11: Sonia.
18: Moi, je suis pour.
11: Pourquoi tu es pour?
18: Bah, parce que, par exemple, s'il y a des gosses de 13 ans, 14 ans, qu'on n'a jamais fait, qu'on jamais niqué, ils peuvent regarder ça, ils voient.
19: Il faut qu'ils découvrent
18: les différentes positions.
11: Non, attends, Sonia.
18: Ouais.
11: Sonia, est-ce que tu regardes souvent des films porno?
18: Moi, personnellement, non.
11: Non?
18: Non,
11: mais pourquoi t'es pour alors?
18: Bah, parce que ça peut servir à d'autres personnes qui n'ont jamais eu une relation.
11: Bon, bah attends, ma chérie.
10: Et toi, Gérard, est-ce que tu regardes des films porno?
3: Bah, c'est marqué sur Minitel que Gérard tourne des films de cul à Suresnes.
11: Hein? T'aimes quoi comme position, s'il te plaît, sans indiscrétion?
18: Moi, je le dis pas, je le montre.
11: Non, mais tu peux le dire. De toute manière, le thème de la caisse, je vais vous dire une chose que, apparemment, je pense que ça va bien se passer, donc on va durer un petit peu plus tard, donc je vais vous demander vos positions préférées. Donc tu peux me le dire maintenant.
18: Moi, j'aime bien la cavalier,
11: le cavalier
18: et la sodomie.
11: Attends, le cavalier, c'est quoi ça?
15: C'est Zorro.
11: Non, attends. Marco, et...
3: Il paraît que ta position préférée, Gérard, c'est de te retrouver écrasé sous un gros tas. C'est non. Vrai.
15: Non, on a dit qu'on parlerait pas de Christine.
3: Pardon.
11: Donc, on va demander à Julia, stop. Vous taisez 5 minutes les lascars derrière, s'il vous plaît. Julia.
20: Oui. Excuse-moi.
11: Alors, est-ce que t'es pour ou contre?
20: Ben, je suis pour parce que ça peut servir à certaines personnes.
11: C'est-à-dire.
20: Ça peut être utile à des mecs qui sont seuls et qui n'ont pas forcément la chance d'avoir une nana.
11: Non mais attends, tu crois que...
3: Comme Gérard.
11: Non.
20: Je voulais pas le dire.
15: On a dit qu'on parlerait pas de Christine.
11: Bon, alors toi tu dégages, ça fait la troisième fois que tu me poses cette question-là que je t'ai pas parlé.
15: Non,
11: alors,
15: pas de question.
11: Bonne nuit. Allez, hop, bonne nuit.
3: Allez,
11: à toi.
3: Cassé.
11: Comme tu dégages.
20: Au revoir.
10: Gérard,
20: au revoir.
10: Quelle est ta position préférée, toi?
11: Non mais, j'ai pas fini de poser ma question, je poserai...
10: Non, c'est pour émoustiller un peu cette demoiselle qui t'écoute.
3: C'est la branlette.
11: J'attends qu'il y ait une personne qui me dise le pour ou contre et je vous dirai mes positions préférées.
15: Gérard, c'est marrant.
20: On peut répondre à ta question, Gérard.
15: C'est marrant, Gérard.
3: T'es dans le cul. Non.
15: Gérard, c'est marrant.
20: Gérard.
11: Alors, pour... stop!
20: Attends, on a pas Gérard, accouche.
11: Il reste une nana que j'ai pas posé la question... Mon amour, l'amour de ma vie, là.
20: Oui.
11: Et alors, et toi?
20: Moi, c'est ce que je dis. Alors, moi,
19: ça va, m'amour.
20: J'ai deux positions préférées.
11: Mm-hmm.
20: C'est le pissenlit et le balcon.
11: Mm-hmm. Non, mais attends, est-ce que t'es pour ou contre tes films porno... Pour ou contre ta pornographie? C'est ça, la question.
20: On va dire que je suis pour.
11: Alors, explique-moi pourquoi.
20: Bah, écoute, à ton avis...
11: Parce que t'aimes bien regarder des films porno.
20: Oui, sans ça, d'accord, mais bon.
11: Moi, ouais, mais t'es pour du quel côté?
15: Du côté droit.
11: Non.
20: Exactement.
11: Bon, alors moi je voulais que je vous réponde si je suis pour ou contre.
20: Bah oui.
15: Bon, c'est Marc, je peux dire un truc ou pas?
11: Ouais, vas-y, Marc.
15: Ouais, alors Gérard, c'est Marc. Alors, il paraît que t'es contre les films porno parce que pour toi c'était suffisant de te branler sur les catalogues de la Redoute de Christine sur les pages sexy.
11: Alors Marc, tu dégages. Ce coup-là, là Marc, j'en veux plus. Là c'est terminé.
15: Bonsoir.
3: Salut Marc.
11: Marc, terminé.
15: Bonsoir.
10: Au revoir Marc.
20: Et la page 327 en particulier. Hein.
15: Pourrait-on maintenant...
11: Tu sais qui vient de dire ça?
20: C'est Christine.
19: Au revoir Christine.
15: Puis-je être annoncé s'il vous plaît?
11: Antoine.
15: Oui, bonsoir.
11: Alors, est-ce que t'es pour ou contre?
15: Je suis plutôt pour.
11: Alors pourquoi?
15: D'ailleurs, j'ai loué une cassette vidéo où des médiums me faisaient l'amour en lévitation. Et certains médiums avaient une différence d'âge et d'autres des pratiques bisexuelles. Voilà.
11: Voilà.
3: Gérard, il y a Eric qui dit sur Minitel que ta position préférée, c'est à genoux, la tête dans les toilettes de la loco, c'est vrai?
11: Non, mais ça, je crois que j'ai bien précisé au départ que je voulais pas entendre parler ni loco, ni Christine et autres. Donc, alors moi, maintenant, comme je sais qu'il y en a beaucoup qui veulent savoir si je suis pour ou contre, il reste Sonia, Isabelle, Julia et Feuille de Rose. C'est bien ça, on en a?
20: Oui.
11: Donc moi, je vais vous dire une chose, je suis contre.
20: Pourquoi?
11: Parce que bon, ben...
20: Ouais.
11: C'est un truc que, déjà, c'est interdit aux jeunes. Et puis même, c'est dégueulasse à regarder. De voir un mec qui fait mal à une nana, pour moi, c'est dégueulasse. Pour moi, c'est... Je sais pas comment vous dire ça.
4: Merci, dis-nous.
11: Parce que faire mal à une nana, c'est...
21: Pourquoi il fait mal à la nana?
11: Non, mais on n'a pas à faire mal à une nana, je suis désolé.
20: C'est du vécu?
11: Comment?
20: C'est du vécu?
11: À la télé, à mon avis...
20: Non, mais toi, Gérard.
11: Ah non, mais moi, j'ai déjà...
21: T'as jamais fait mal?
11: Non, mais ça, de manière, je vous dirais...
20: Dis-nous, Gérard.
11: Non, mais au fur et à mesure...
20: C'est ça, hein?
11: Ben moi, je vais vous dire une chose, que j'ai jamais voulu faire mal à quelqu'un. Et
20: mais
11: c'est
20: quand
11: pas
20: même, ça t'est arrivé.
11: Mais
20: tu prends pas de plaisir à faire mal à quelqu'un?
11: Non, j'aime pas faire mal à quelqu'un. Parce que c'est même plus de l'amour, c'est de la rage.
20: Je suis gentille, moi.
22: Et même pas avec une feuille de rose, tu pourrais faire mal à quelqu'un?
11: Même. Manière. Bon. Manière, il y a un proverbe qui dit, faut mieux...
21: Il y a Eric qui dit sur Minitel qu'avec 3 cm, tu peux pas faire mal à une nana.
11: Ça, il a quel âge, Lascar?
21: Il a, je sais pas, c'est pas marqué, 24 ans.
11: Ouais, 24 ans. Bah, dis donc, si, j'espère pour lui que, il a essayé de se faire une nana qui était vierge. Hein.
22: Gérard.
11: Oui.
22: Nous accueillons donc un nouvel auditeur qui s'appelle Malabar. Bonsoir, Malabar.
23: Bonsoir, Gérard.
11: Salut.
21: Bonsoir, Malabar.
11: Si c'est un portable, c'est pas la peine.
23: Non, j'ai un petit problème, c'est bon.
11: Alors, merci pour la musique.
23: Ah,
11: voilà. Donc, on attaque sur la deuxième question. Et on va demander à Malabar de répondre, à Antoine, et puis après, je continuerai petit à petit. Combien regardez-vous de films porno par semaine? Alors, Malabar.
23: Je t'écoute.
11: Non, mais tu viens d'entendre la question? Bon, alors Malabar, dehors, tu dors. Allez, hop.
22: Mais non, il dort pas. Mais
11: non, mais allez.
22: Gérard,
23: j'avais un problème de téléphone.
11: Voilà, ouais, bah alors, répète. Tu te réveilles.
22: Tu peux répéter la question sans être agressif.
23: Tu peux répéter la question?
11: Alors, combien de films porno regardez-vous par semaine?
23: Ah, mais tu bafouilles.
21: Non, Gérard, il a pas compris la question.
11: Non, là, tu fouilles pas dans ma mallette.
21: Il y a le caméraman qui fout dans la mallette de Gérard, donc...
23: Allô, Gérard, j'ai répondu.
22: C'est un pas parasite, hein.
23: Sa mallette est remplie.
11: Je suis désolé,
21: Gérard.
11: On fouille pas, mes affaires.
21: Malabar a répondu.
23: Malabar, j'ai répondu.
11: Bon, t'arrêtes avec la caméra, s'il te plaît.
23: J'ai pas de caméra.
11: Non, c'est pas à toi que je m'adresse, c'est à Philippe, à Cyril.
23: Voilà.
11: Bon, tu arrêtes, s'il te plaît. Tu arrêtes.
20: Mais Gérard, ça me permet.
22: Gérard, est-ce qu'on pourrait se concentrer un peu sur le débat, s'il te plaît?
11: Oui, mais moi, je voudrais bien qu'il arrête un petit peu.
21: Mais arrêtez, ça y est.
23: Pose ta question.
11: Alors, Malabar.
23: Pose ta question.
11: Non, ça y est, tu viens de l'entendre.
23: Alors, je t'ai répondu.
11: Bon, ok.
23: Eh ben, c'est quoi? Qu'est-ce que j'ai répondu?
11: Mais j'en sais rien et c'est pas grave.
23: Alors, tu dégages.
11: Mais bon, attends, c'est toi qui vas dégager tout à l'heure si tu continues. Antoine.
23: Alors, Gérard. Purée, c'est tard, là. Gérard.
11: Oh, tu travailles, Antoine, s'il te plaît.
23: Oui. Gérard, c'est Malabar.
11: Malabar, tu la fermes! Antoine. Antoine!
23: Oui?
11: Tu réponds à la question, s'il te plaît? Oh là là, bon.
23: C'est quoi la question?
11: Bon, c'est bon, tu travailles.
22: Gérard, s'il te plaît, arrête. Tu te calmes, tout va bien. Et on va faire la question, Gérard.
11: Non mais, Antoine, il a très bien compris la question, je vais pas la répéter
23: fois. Donc, moi, j'ai jamais vu de film porno.
11: C'est qui parle là?
23: C'est Antoine.
11: Bon alors, vas-y.
23: J'ai jamais vu de film porno.
11: D'accord.
23: C'est vrai. Et par contre, je voudrais te demander quelque chose, Gérard, si c'est
11: possible. Vas-y.
23: Étant donné que t'as été routier, j'ai un conseil à te donner. Moi, deux fois, les matins, je me lève, et deux fois, je fais pipi jaune, et d'autres matins, je fais pipi blanc.
11: Non, mais c'est pas le thème du débat, hein.
23: Sperme, Gérard. Non, mais comme t'as été Malabar, c'est le sperme.
11: Non, bon, c'est bon, Antoine et Malabar, pour l'instant, vous vous taisez. Sonia.
23: Et j'ai pas répondu à la première question.
11: Non, bah, de manière... Sonia, tu réponds, s'il te plaît.
24: Eh ben, moi, je regarde pas de films porno.
23: Menteuse.
24: J'en ai regardé quand j'étais plus jeune. Mais là, j'en regarde plus.
11: D'accord.
23: Mais c'est quoi ta position préférée?
22: Écoute, feuille de rose, s'il te plaît.
11: Alors, Isabelle.
20: Feuille de rose.
11: Alors, Isabelle. Alors, oui,
23: Gérard.
11: Feuille de rose, je te parlerai.
23: Antoine, je voudrais dire...
11: Bon, Isabelle, s'il te plaît.
20: Quoi?
11: Tu réponds à la question?
23: Gérard, pour ton record.
11: Antoine et Malabar, vous la fermez.
23: Dans le Guinness Book.
20: C'est pas, Gérard.
23: Il y en a dans le cul. Là, on a...
20: Bon, Gérard,
23: envie
20: fais
23: de
20: un
23: dire...
20: effort, là.
11: Bon,
23: Bravo l'artiste.
4: Antoine, Isabelle.
5: Oui.
4: Tu réponds à la question, s'il te plaît.
5: Alors, moi, je regarde pas, sauf avec toi, ça pourrait être possible.
23: Oh, cochon.
5: Question, hein. Excuse-moi, mais il en est hors de question.
23: Eh ben bon.
4: Attendez. Attends, Isabelle.
5: Oui.
23: Gérard, c'est Antoine, j'aimerais savoir.
4: Non, mais Antoine, pour l'instant, tu te tais, s'il te plaît, c'est pas toi qui.
23: Gérard, c'est mal à la rente, on poussu pendant un
4: film. Alors, mes parents, tu sais ce qu'ils te disent, ils t'emmerdent. Ok, Antoine, tu dégages, tu vas au standard.
21: Allez, hop,
4: dégage, Antoine, bonne nuit.
21: Allez, bonne nuit, Antoine.
23: Voilà.
4: Julia.
23: Bonne nuit, Gérard.
4: Julia.
5: Oui. Moi, j'ai vu un seul film porno dans ma vie, ça m'a suffi, j'ai trouvé ça.
23: Lequel?
5: Spécial. Et donc, j'en regarde jamais.
4: D'accord.
5: Mais avec toi, je veux bien essayer aussi.
4: Ok, on verra ça plus
5: avec
4: tard.
5: Laurent,
23: quel gros cochon ce Gérard.
4: Alors, feuille de rose.
23: Quel cochon.
4: Ouais, ta gueule, toi, derrière, Malabar.
23: Ça va, ma chérie, ça va?
5: Ça va et toi?
23: C'est Malabar.
4: Malabar, tu la fermes, s'il te plaît, c'est pas toi que je m'adresse.
23: On peut se voir ou pas, feuille de rose?
4: Malabar, quand je t'appellerai. Malabar, quand je t'appellerai Potchamp, tu sortiras de sous le lit.
23: Mais pour l'instant, je m'appelle Malabar, je m'appelle pas Potchamp.
4: Eh ben alors, pour l'instant, tu t'appelleras Potchamp.
23: Ça va, ma chérie?
5: Ça va et toi?
23: Ouais, c'est Malabar.
5: Ouais, t'as un beau tarambar.
4: Non, Malabar, tu me le vires aussi.
6: Je le vire aussi.
5: Oh non, Malabar.
23: Mais où sont les mecs, là?
21: Gérard.
23: C'est Malabar. C'est Malabar, là.
4: Gérard, Malabar dehors.
21: Gérard, sur Minitel, il y a, comment il s'appelle, Guilin qui demande si tu trouves normal qu'on fasse des films porno d'hétérosexuels.
4: Ça, j'ai pas étudié les débats et peut-être que...
23: Oui.
5: Est-ce que tu as un beau tarambar?
23: Oh, j'en ai un.
4: Qui c'est qui parle là comme ça? Bon, feuille de rose, s'il te plaît, mon amour.
23: Oui, c'est moi. Ça va, ma chérie?
4: Ta gueule, Malabar!
5: Oui, mon amour, je t'écoute.
4: Bon, tu réponds à ma question, s'il te plaît, ma chérie?
5: Malabar. Ouais, oui. Non, je regarde pas de films porno.
4: Oh, vous voulez la fermer derrière quand je pose. Vous voulez la fermer quand je demande une réponse à quelqu'un?
23: On peut parler quand même.
5: Surtout
4: non, vous n'avez pas le droit de parler sur les réponses.
5: Malabar?
23: Oui.
5: T'habites sur Paris?
23: Oui.
4: Bon, Julia. Julia Malabar, vous dégagez.
23: Bonne nuit à tous.
5: Bonne nuit, Julia. Bonne nuit, Malabar.
21: Gérard.
23: Bisous, les filles. À bientôt.
21: Gérard,
23: bisous, Sonia.
21: Sur Minitel, il y a quelqu'un qui demande, est-ce que c'est vrai qu'on se surnomme dans le milieu du porno l'anus luisant?
4: Non. Non,
21: tiens, Julia. Est-ce que tu pourrais expliquer à Eros ce que c'est qu'un 69? Un 69.
4: Un 69, c'est. La question m'a. Déjà, je vais demander à bon. Avant de poser. Avant de répondre. Tu peux me laisser mon café, s'il te plaît?
23: Allô?
4: Si ça te dérange pas.
23: Allô?
4: Oui. Feuille de rose.
5: Oui.
4: T'as pas répondu à ma question.
5: Si, elle a répondu.
4: Allô? Ah, excuse-moi, feuille de rose. Excuse-moi, mon amour.
5: Ah, bon, je te pardonne.
4: Excuse-moi, mon amour. Donc, alors, il y a une question sur Minitel. Qu'est-ce que c'est un 69? Eh ben, Non, vous me laissez répondre.
21: Oui, laissez Gérard, Gérard répondre. Vas-y.
6: Laissez Gérard répondre. Gérard. Bon,
4: le 69, c'est où la nana vient sur le mec, ou le mec va sur la nana. Et vice versa.
6: C'est une façon de voir le 69.
21: D'accord,
6: effectivement.
21: Donc c'est.
4: C'est la nana qui suce le mec.
21: Ouais.
4: Et qui présente sa foufoune devant la bouche du mec.
5: Le mec présente sa foufoune.
4: Et la nana présente sa foufoune. Je sais pas qui c'est qui répond comme nana derrière, mais si elle est bouchée, c'est
21: non,
4: pas
21: de ma faute. Gérard, ce qu'il veut peut-être dire, c'est son anus, c'est ça. C'est le mec qui présente son anus.
4: Voilà.
21: Le mec présente son anus.
4: Et de l'autre côté, bon ben, c'est le mec qui va sur la foufoune à la femme, et que la femme...
21: La foufoune, non, la bite à la femme.
5: Pourquoi t'es gêné quand tu parles de ça?
4: Parce que j'aime pas trop en parler.
21: Ah oui, il est pas gêné, il transpire.
4: Ouais, en plus il m'énerve avec sa caméra, puis il fait une chaleur là-dedans dans les studios, c'est pas possible.
21: Non, il fait super froid.
4: Ah non, peut-être pour vous, mais pas pour moi. Donc, je vais poser la troisième question.
6: Alors, Gérard, excuse-moi, tu oublies d'accueillir Laurent G.
4: Ah ouais, Laurent, s'il te plaît, Cyril.
23: J'aimerais rester dans l'anonymat. Je suis un DJ très réputé. Je mets de la musique électronique le vendredi soir sur Fun Radio. Bonsoir, Gérard. Et j'aimerais réagir sur le débat pornographie.
4: Non mais attends, déjà tu vas pas t'amuser à te masturber parce que sinon tu vas dégager. Tu vas dégager.
23: Naturel.
4: Donc
5: peut-être asthmatique,
4: Donc, préférez-vous Bon, oh, je peux poser la question avant qu'on passe.
20: Vas-y, Gérard.
4: Qu'on passe le disque.
23: Techno Import, Fairway Records.
4: Je sens que tu as.
23: C'est moi.
0: Qui est parti? Et là, tu as. Alors, attends, tu as.
23: Crispy Bacon.
4: Ouais. Hein,
0: l'oranger est là.
21: Ouais. Gérard, est-ce que c'est vrai que tu arrives à t'auto-sucer?
4: Non,
21: c'est vrai. Oui.
23: Oui. Quelque chose de coincé là.
4: Ouais, enfin.
1: Salut Gérard, c'est Louis.
4: Ouais, salut.
1: Et Gérard, c'est vrai que pour toi, le meilleur film porno, c'est Microcosmos.
4: Confirme,
1: les insectes, ça l'excite.
4: D'accord. Louis, si tu. Je te préviens, je te donne. Je te donne encore une chance, la prochaine fois, tu dégages. Alors, je vous préviens, vous réfléchissez. Vous réfléchissez à la quatrième.
1: On peut avoir un peu de techno.
4: Non.
1: C'est pas vous possible. Allez.
4: Non, Laurent, tout à l'heure, tu as dégagé, hein, si tu continues.
1: L'oranger.
24: Bon, l'oranger.
4: Laurent, je sens que tu vas pas finir loin.
24: Hein. L'oranger.
1: Pourtant, alors, quelqu'un de réputé dans le métier.
4: Bon, allez, hop. Bon. L'oranger, je sais qui c'est.
0: Je pense, Gérard, il faudrait quand même que tu puisses continuer ton débat. Parce que j'avoue que je suis...
1: Non,
0: Gérard, je suis un peu perdu quand même. Je voudrais bien savoir où t'en es et où nous en sommes tous, d'ailleurs.
4: Donc, à l'heure actuelle, pour
20: l'instant...
4: Quelle est la question ? Il est 3h05 du matin. On n'est qu'à la troisième
20: c'est
4: question.
20: C'est l'horloge parlante, là.
0: Hein.
1: Je mixe jusqu'à 5h du matin en semaine dans plusieurs boîtes.
4: Bon, allez, hop. L'oranger dehors.
21: Bon, allez, annonce le disque. Annonce le disque. On va reprendre après, Gérard.
4: Et alors, Lassie, le chien attaque avec un pastis, une grenadine, merci.
21: D'accord. On va appuyer sur l'autre micro, il y avait un problème de son. Voilà, c'est bien.
4: Donc, toujours la suite de la Libre Antenne, et donc vous pouvez toujours nous appeler au 08 08 5000 et au 0800 3 08 5000, 36 code de Fun Radio, rubrique directe pour le Minitel, et ce que vous venez d'entendre, c'est Nirvana avec Space Cula.
21: Oh pardon.
4: Un spécula de pétard. Merci pour le petit truc.
0: Tu peux leur faire ce que j'ai assez mal compris le titre, s'il te plaît.
4: C'est pescuna
0: spéculum de tétard, c'est ça?
4: Voilà.
0: Tu peux le refaire?
4: Avec spéculé l'homme de pétard. Enfin bref, passons, vous avez
0: tétard.
4: Compris. Voilà. Donc on récupère Louis.
1: Ouais, Gérard.
4: Salut.
1: À propos des positions préférées.
4: Non mais c'est bon pour l'instant, Louis, s'il te plaît, t'attends, on continue continue la présentation, d'accord?
1: D'accord, ouais.
4: D'accord, merci. Constantino.
7: Bonsoir, c'est Constantino, le magnifique voyant extra lucide, médium, astrologue, tarologue, vendeur de grec le week-end.
4: Oh, tu la fermes pour l'instant.
7: Je te salue, Gérard.
4: Tu la fermes, merci.
7: Je
4: Sonia.
7: Envoyé par ton karma.
4: Constantino, tu la fermes, s'il te plaît.
7: Constantino, avec un S.
4: Ouais, ben, tu la fermes, pour l'instant, je continue. Sonia.
8: Oui, c'est moi.
4: Toujours là. Isabelle.
9: Je t'aime, Gérard.
4: Moi aussi. Oui, Julia.
9: Salut.
4: Julia.
9: Salut, GG.
4: D'accord. Et pour finir, l'amour de ma vie.
9: Oui, mon amour. Oh, l'amour de ma vie.
4: Bon.
9: Est-ce qu'il pourrait y avoir un deuxième amour dans ta vie? Non, c'est pas possible, Gérard. Mais si, c'est possible.
4: Bon, oh, s'il vous plaît. Attendez, là. Isabelle.
9: Oui.
4: Isabelle, feuille de rose.
9: Oui. Hein,
4: comme c'est vous deux qui voulez que je...
9: Non, c'est Julia.
4: Ah, il y a Julia.
9: Non, c'est moi. C'est Julia qui veut.
4: Bon, attends, Julia, t'es d'où, toi?
7: Gérard.
4: Oh, t'as bouche à toi, Médor, de derrière.
7: C'est Constantino, c'est avec un S.
4: Ouais, ben, Constantino, pour l'instant, c'est pas toi que je m'adresse, c'est Julia et à feuille de rose.
7: Qu'est-ce que je te sers? Salade d'oignon, tomate.
9: Paris.
7: Salade, oignon, tomate, la totale.
4: Bon, Julia, tu quitteras pas, je te prendrai en antenne avec feuille de rose.
0: Le débat, Gérard.
4: Alors.
7: Je suis réfugié kurde.
4: Oh, Constantino, tu la fermes, s'il te plaît.
7: Gérard,
4: merci.
7: Je suis en exil à Paris.
9: Là, hein.
4: Constantino, tu la fermes, s'il te plaît, que je pose ma question.
7: Je n'ai pas où loger.
21: Vas-y, Gérard. Vas-y, pose.
0: Gérard, s'il te plaît, pose la question.
4: Alors, on va poser la question que tout le monde attendait.
7: Pose-la par terre, vas-y.
21: Est-ce que Gérard joue dans des films porno?
4: Non. C'est quelle est la position
21: préférée de Gérard?
4: Quelle
21: Gérard.
4: Position aimez-vous le mieux?
1: Alors, c'est Louis, est-ce que je peux répondre?
4: Vas-y.
1: Alors, est-ce que c'est vrai que ta position préférée, Gérard, c'est de prendre le Space Mountain dans le fion?
4: De quoi?
1: De prendre le Space Mountain dans le fion.
4: C'est quoi, ça?
9: Ça doit faire mal.
4: Non, mais attends.
9: Gérard, tu connais pas?
4: Attends, c'est quoi le Space Mountain? Non mais attends, on va pas s'amuser à citer des trucs...
0: Non, ce sont des noms de position. Le Space Mountain, c'est un nom de position.
1: Surtout, c'est un truc qui est...
4: De quoi ?
2: C'est un parc d'attractions capitaliste.
4: D'accord. Eh ben, Constantino, tu vas voir au standard si j'y suis.
2: Constantino, ça avec un S.
4: Hop.
2: Gérard, non, c'est Constantino. Moi, dans mon pays, les femmes sont laides. Je suis réfugié kurde.
4: Bon, Constantino, je viens de te dire, tu dégages.
21: Gérard, et toi, c'est quoi ta position préférée ?
4: Non, mais je vais demander à Sonia. Alors, Sonia, pour toi, c'est quelle est la position que t'aimes le mieux ?
24: Moi, c'est la glace italienne.
4: De quoi ?
24: La glace italienne.
4: C'est quoi cette position ?
20: Ah ouais, c'est pas mal.
24: Tu connais pas ça ?
21: C'est connu.
20: Et Gérard, mais t'es un culte, hein, là-dedans.
4: Attends. Non, mais attendez. Sonia,
2: il y a pas de glace.
4: Oh, c'est bon, toi, Constantino, je viens de te dire, tu dégages. Tu vas pas me casser les burnes, 107 ans.
20: Non, sois pas vulgaire, Gérard.
4: Non, mais j'ai dit les burnes, hein, j'étais poli.
20: Ah oui, les burnes, il n'y a rien à dire.
21: Il était poli, là, alors.
2: Qu'est-ce que les burnes, Gérard ?
4: Bon, allez, bonne nuit, Constantino. Hop.
20: Et quand c'est lui qui le dit, il est voilà. Dégage, c'est ça.
21: Tu peux expliquer ce que c'est la glace italienne, alors, à Gérard, qui sait pas ce que c'est ?
4: Oui, Sonia, s'il te plaît.
24: Gérard, c'est moi qui devrais tenir le débat, dis-moi. Tu fais un débat sur la tomographie, tu sais même pas les positions ?
4: Mais c'est quoi cette position de glace, là, que tu dis ?
2: Bonsoir, Gérard.
20: C'est super connu, hein.
24: Non, mais
4: bonsoir Tony, Gérard. Comme par hasard.
2: Bonsoir Gérard, c'est Tony.
4: Ouais, ben.
2: Bon, en fait, tu me réveilles, qu'est-ce qui se passe ?
4: Non, bah attends, pour l'instant, Tony, je parle à Sonia,
2: C'est quoi le sujet du débat ?
4: Non, mais c'est quoi le sujet du débat ? T'as qu'à écouter, mon pote. Hein.
2: Mais c'est quoi ? Tu m'appelles, qu'est-ce qu'il y a ?
4: Tony.
20: La glace italienne.
4: Bon.
20: Ouais.
4: Sonia.
20: Bah oui, c'est connu.
4: Bon, d'accord.
20: Tony, explique la glace italienne. Tony.
4: Oui, bon, Isabelle.
2: Oui ? Gérard, c'est Louis. Je suis là.
4: Oui. Isabelle, s'il te plaît.
24: Je suis là, Gérard.
4: Alors, quelle position aimes-tu ?
2: J'ai la tête dans le cul, là.
4: C'est-à-dire ? C'est quoi le géranium, encore ? C'est...
24: Eh, mais tu connais rien, Gérard.
4: Bon, d'accord.
24: Faut t'instruire.
4: Non, mais quand vous me donnez des réponses... Essayez de me donner des trucs qu'on puisse comprendre.
22: Gérard, la glace italienne et le géranium sont deux positions. Après, si tu les connais pas, nous on n'y peut rien.
21: Et toi, Gérard, je connais pas. Toi, Gérard.
4: Ouais, attends, mais j'ai pas fini. Il reste encore deux nanas.
21: Pardon.
4: Et Julia ?
20: Oui. Ben, même moi, ma position, c'est.
4: Ouais.
20: C'est assez cochon, c'est la perceuse.
4: Punaise, moi.
24: Ah ouais, toi aussi, ça me fait.
21: Ah ouais, là, d'accord. C'est crade.
20: Mais la perceuse, c'est d'enfer.
4: Hein. Oh, l'amour de ma vie.
20: Oui.
4: L'amour de ma vie, là, oui. C'est quoi ta position préférée ?
20: Le pissenlit.
24: Oh, c'est génial.
20: Ah, le pissenlit, ça vaut la perceuse, quand même.
2: C'est pas mal comme position.
20: Tu connais, non ?
24: Super,
22: Gérard, s'il te plaît, concentre-toi sur l'émission. Feuille de rose vient de te parler. Il vient de te dire que c'est le pissenlit qu'elle préférait comme position. Je veux savoir ce que tu en penses.
4: Le pissenlit, je pense que c'est.
2: C'est que Gérard, il pourra pas t'arroser.
21: Gérard, il pense ça, quoi. Je suis tombé pour
4: elle. Bon, alors moi, je vais vous dire une chose.
20: Gérard,
4: il y a
20: quelque chose que tu préfères, Gérard.
4: Moi ?
20: Oui.
4: C'est la
20: levrette. Ah, mais on
4: bah attends,
20: mais entre le pissenlit et la perceuse, qu'est-ce que tu préfères ?
4: C'est pas
20: que
4: l'eau,
2: l'oiseau.
4: Bon, et les mecs, vous.
20: Gérard.
4: Et les mecs, vous la fermez ?
2: Tombez pour elle.
4: Oui, c'est qui me parle ?
20: C'est Feu de Rose.
4: Ah ben, je t'écoute.
20: Bon, allez donc, t'as l'air.
4: Oui, je t'écoute, mon amour. J'ai l'air. Attends.
24: Bonsoir, mon amour.
2: Bon, qu'est-ce que tu veux, Gérard ? Pourquoi tu me réveilles ?
20: Attends,
4: Bon, Tony, tu commences à te taire, à la fermer, s'il
20: te
4: plaît.
20: Écoute, t'as réveillé Tony, assume.
4: Non,
20: maintenant.
4: Non, c'est pas moi qui l'ai réveillé, Tony.
2: Gérard, c'est Louis. Est-ce que c'est vrai que dans le milieu de la locomotive, on t'appelle la Suciolina ?
8: Bon, alors, Tony, bonne nuit.
2: C'est Louis, hein ?
24: Tony ?
2: Oui.
22: Non, mais c'était pas Tony. L'inconvénient étant, c'est Louis.
8: Oui, tu m'enlèves.
2: Attends, il y a une jeune fille qui me parle.
24: Tony ?
2: Oui ?
24: Tu veux bien pratiquer la glace italienne avec moi ?
2: Oui, y a pas de problème.
8: Oh, vous vous calmez.
2: Prends pas ta grosse voix, Gérard.
20: Gérard ?
2: T'as plutôt intérêt à prendre de la vitesse, je te le dis.
4: Bon, alors Tony, tu dégages.
2: C'est pas Tony, c'est Louis.
22: Il n'a rien fait.
2: Ouais, j'ai rien dit.
20: C'est injuste,
24: Gérard.
20: Gérard, Gérard, t'es là ? Bon, ça y est,
4: Bon, allez, on passe à la question suivante.
21: Ah non, Gérard, t'as pas répondu pour toi.
20: Ta position préférée, t'as dit que c'était quoi ?
4: Je vous ai répondu.
22: Je vous ai dit la levrette.
20: C'est quoi la levrette ?
22: Et qu'est-ce qu'une levrette, Gérard ? Explique-nous un peu.
2: C'est la femme du lapin.
22: La levrette est donc la femme du lapin, c'est ça, Gérard ?
20: Bah ouais.
4: Non.
22: Bah c'est quoi la levrette ?
20: Ah ouais, c'est quoi ?
4: La levrette, c'est la nana qui a quatre pattes. Et on la prend par
2: la touffe.
20: Bah assume, Gérard, vas-y.
12: Bon, va, il y a un problème.
24: Lâche-toi, Gérard, je t'écoute.
23: Gérard, c'est Constantinos.
24: Bonsoir, Constantinos.
4: Constantinos, je t'ai dit de dégager, je crois.
23: Non,
22: c'est une blague. C'est une blague que les auditeurs s'amusent à faire pour t'énerver un peu plus. Voilà. Non, ce n'est que
4: Non, mais moi, c'est simple. Si ça continue,
22: Gérard,
4: ça, c'est simple. La conclusion va être terminée vite fait.
22: Les questions, s'il te plaît.
4: Donc,
23: Tu veux
4: de
23: la glace italienne ?
24: Ouais.
23: C'est qui ?
24: C'est moi.
4: Bon, on peut voir un peu les questions Minitel, là, quand même.
24: On se souvient pas, Yana.
23: D'accord, Gérard.
24: Oui, est-ce que ça t'est déjà arrivé de regarder des films porno avec une fille, avec Christine ou une autre?
13: Qui c'est qui pose cette question?
24: C'est Julia.

0: Ça y est, tu t'es calmé?
1: Ça va mieux?
2: Cyril, tu dégages, s'il te plaît.
0: Cyril, il y a une mouche à merde qui...
2: Terminé.
3: Qu'est-ce qui se passe?
0: C'est Armand qui te parle, là. J'ai une question à te poser.
2: Non, pour l'instant, ça, je m'occupe pas de toi, je m'occupe du caméraman. Tu te retires de là.
0: Tony. J'ai mis où, Gérard?
4: Il est au-dessus de la console en train de filmer Gérard vu de haut.
0: Ah, d'accord.
2: Alors, tu te retires, s'il te plaît. Tu te retires. Je continue pas le débat comme ça.
4: Derrière.
2: Tu te retires.
0: Il y a une bouche à merde qui tourne autour de toi.
2: Tu te retires, s'il te plaît.
4: Mais tu te retires d'où, d'ailleurs?
1: Ouais, exactement.
0: Retire-toi. Ça y est, là,
1: Gérard, tu peux t'occuper de nous un peu?
4: Bon, Gérard, écoute au moins tes auditeurs qui sont là pour faire le débat et qui voudraient quand même bien savoir.
3: Gérard, remets ton casque. Gérard, remets ton casque.
2: Tu te retires, s'il te plaît, Cyril. Je te le dis pas.
0: Si le caméraman a éjaculé, est-ce qu'il peut se retirer?
2: Cyril, tu te retires, s'il te plaît, de là.
0: Voilà.
2: Cyril, tu te retires, s'il te plaît.
0: C'est mon tour.
2: Te retires, s'il te plaît.
1: Ça te fait mal?
2: Te retires, s'il te plaît.
1: Gérard, te retires, s'il te plaît.
2: Te retires, s'il te plaît. Te retires, s'il te plaît. Te retires, s'il te plaît. Te retires, s'il te plaît.
1: Oh, il me tourne, Gérard.
4: Bon, Gérard, s'il te plaît, le débat, on en était où? Ta position préférée, la levrette? Nous ne savons pas ce qu'est la levrette.
1: Oui, je voulais savoir si il regardait les films porno avec
0: Gérard,
1: les filles.
0: Gérard, c'est Armand qui te parle, j'ai une question à te poser.
1: Pourquoi tu réponds pas, Gérard?
0: Ta première érection en regardant les 101 Dalmatiens?
2: Comment?
0: Est-ce que c'est vrai que t'as eu ta première érection en regardant les 101 Dalmatiens?
2: Non. T'es satisfait de la réponse?
0: Oui.
2: D'accord. Donc, qui c'est qui m'a posé une question, là?
1: Moi, je t'avais demandé si tu avais déjà regardé des films porno avec Christine ou avec une autre fille.
2: Non.
1: Jamais.
2: Non. Mais je regarde aucun film porno.
0: Est-ce que tu baiseras avec Gizmo?
1: Même quand t'avais 15 ans, t'as pas regardé des films porno?
2: Non.
1: Alors, t'en as jamais vu?
0: Bon, et Gérard, est-ce que c'est vrai que depuis que tu fréquentes les chiottes de la loco, t'arrives à décapsuler des bouteilles de coca avec ton anus?
2: Donc, qui c'est qui vient de poser cette question?
0: Non, c'est une affirmation et je confirme.
5: Moi aussi. Qui c'est qui vient de poser cette question, bidon?
0: Les bouteilles de Pepsi, bouteilles de Sprite,
6: Coca, tous les
0: Magnum, champagne.
2: Gérard, il y a deux voix. Il y a les chiottes de la loco. Je précisais qu'on arrêtait. T'as arrêté ta caméra. Non, je veux pas le savoir. T'arrêtes.
4: Je vous explique. Gérard s'énerve parce que le caméraman, donc le film d'un peu trop près pour ne pas dire, il est carrément collé à lui. Et donc, Gérard est dans tous ses états.
0: Gérard, si tu me réveilles pour ça, c'est pas la peine.
2: Bon, tenez, Armand, vous t'entendez? Allez,
0: Tony. Mais tu m'as réveillé,
4: attends, il
0: n'y
4: a aucune raison que Tony s'en aille, s'il te plaît, Gérard. Donc, tu assumes avec. Tu assumes avec.
0: Gérard, pose des questions sur le porno, je te prie.
2: Merci. Merci. Bravo, Gérard, merci.
0: Il est parti.
2: Voilà,
1: merci. Mais pourquoi tu ne laisses pas faire son travail, Gérard?
2: Non, je suis désolé. Désolé, j'ai pas besoin d'être filmé de près comme ça.
1: Et on voilà, pas... tu fais un chômeur de plus, hein, Gérard. Mais tu te rends compte de ce que tu fais?
2: Bon, maintenant,
0: c'est
2: quoi, on continue.
0: Glace à la vanille. Glace à l'italienne.
2: Bon, qui c'est qui parle de ça?
5: Hey, excuse.
2: Hop. Hey, on couche pas ensemble, alors tu dégages. Oh. Hop. Tu vois,
4: bon,
2: Gérard, là-bas, si j'y suis.
4: On en était où?
2: Donc. Il y a une nana qui m'a posé une question.
3: Gérard, mais Gérard, remets ton casque.
2: Donc on va faire conclusion parce que
4: non, Gérard.
2: Le bruit est trop
3: bruyant. Oh non.
2: J'ai deux voix.
3: Oh.
2: J'ai deux voix donc je peux pas continuer comme ça.
0: Gérard, t'as deux couilles, c'est normal.
2: Mais moi je t'emmerde, d'accord? Là, c'est clair et net, tu vois?
0: Ok, bon, Gérard, moi j'ai une question à te poser. Est-ce que c'est vrai que tu fais des castings en ce moment pour tourner la prochaine pub pour Pédigré Pâle? C'est vrai.
2: Et alors, qui c'est qui pose.
0: C'est lui qui court, là, dans les champs de blé.
2: Qui c'est qui pose cette question?
0: Tu le sauras pas.
2: Non, et dans ce cas-là, les deux mecs, si vous êtes pas capables de donner votre nom, hein, dans ce cas-là, vous dégagez.
4: Gérard, nous accueillons un troisième mec, justement. Nous accueillons Bubblegum. Bonsoir, Bubblegum.
1: Bonsoir, Bubblegum.

0: Bonjour Gérard.
1: Et Bubblegum, on t'a réveillé aussi.
2: Bonjour, ouais. Tu pourrais poser une question, s'il te plaît, qu'on réponde.
3: Non, pour l'instant, c'est moi qui pose les questions.
2: Bah, vas-y alors.
3: Alors moi, je voudrais savoir...
0: Bonjour Gérard.
3: Bonsoir.
0: Je pourrais savoir qui est-ce qui veut faire une glacelle italienne avec moi.
3: Non, bon, c'est bon, pour l'instant, c'est pas toi qui... Non, c'est quoi ce Larsen, encore?
4: Continue, Gérard, continue.
3: Donc, qui c'est qui m'a posé une question tout à l'heure parmi les...
0: Bonsoir, Arnett.
3: Bon, ta gueule, toi. Je t'ai pas appelé pot de chambre.
0: Bonsoir, Tony.
3: Oh, bonsoir, c'est bon, je te dis.
0: Bonsoir. C'est ça, Gérard.
2: Gérard, il faut pas pousser mamie dans les orties, alors tu poses ta question, là.
0: Bonsoir, Bubblegum.
3: Oh,
0: bonsoir.
3: Oh, allez, hop, conclusion.
4: S'il te plaît, Gérard, alors, je dois bien savoir,
0: moi, la
4: au
0: conclusion
4: moins,
0: de ce soir,
4: la suite.
0: Pas de conclusion. J'ai pas eu le temps d'intervenir, mais tant pis. Il y a des questions à poser encore. Sur les médiums, bah, c'était bien.
3: Non.
0: Allô?
4: Bon, écoutez, je pense que justement Gérard est un peu énervé, donc je voudrais, s'il vous plaît, que vous fassiez un petit effort de concentration.
0: D'accord. Il n'y a pas de problème.
5: Vas-y Gérard, on t'écoute.
4: Donc Gérard, nous t'écoutons.
3: Donc il y a Sonia. Oh, c'est bon, là, la double voix.
5: Quoi, quelle double voix?
3: On t'entend rien, toi.
5: Non.
6: Gérard, c'est normal, t'as de couilles.
3: Bon, ouais, hop.
0: Alors,
3: conclusion.
0: Donc la conclusion, moi, par rapport à ce qui s'est passé au médium, la conclusion. Tu te réveilles et tu vas pas jusqu'au bout de ton débat.
3: Qu'est-ce qu'il y a, Gérard?
4: Gérard, écoute, c'est un problème dans ton casque, donc tu peux reprendre.
3: Non, c'est toute la semaine.
4: Bon, non, le son est très bien. Les auditeurs,
3: chaque débat c'est pareil, à chaque fois à la fin c'est pareil, c'est le même bordel.
0: Bonsoir Gérard, est-ce que tu pourrais poser ta question là, c'est Tony, parce
3: non.
0: que tu commences à nous...
3: Bonsoir
0: Luigi.
3: Dans ce cas-là, vous restez bonsoir. Chez vous, moi bonsoir, je fais conclusion, Luigi. Terminé, bonne nuit. Hop,
2: bonsoir,
3: conclusion.
0: Bonsoir. Bonsoir
3: conclusion.
0: Gérard.
3: Conclusion.
0: Bonsoir Gérard, ta question.
6: Gérard, c'est Luigi, je peux faire ma conclusion.
3: T'emmerde.
6: Gérard, c'est Constantinos.
2: Bonsoir Constantino.
3: Ah, arrêtez, vous avez énervé Gérard, il est en train de ranger ses papiers.
4: Non, là,
3: après,
4: voilà,
3: il y a un peu
4: vous
3: Gérard.
4: Savez pas ce que c'est, donc s'il vous plaît, concentrez-vous
3: Gérard.
4: Au moins 5 minutes pour au moins savoir la conclusion de Gérard.
3: Il va poser un ultimatum après, il reviendra plus faire de débat et vous allez être content après. Gérard,
4: remets
3: le
4: terrasque.
7: J'annonce même pas le débat de la semaine prochaine.
6: Gérard, j'aimerais savoir est-ce
3: Gérard.
6: Que tu as été recueilli par la SPA ou par la DAS.
3: Gérard, reprends ton casque.
7: Alors, le mot DAS, tu peux le dire?
4: Mais attends, il a dit DAS. Qu'est-ce qu'il y a à dire dans DAS?
6: Adidas, pas DAS.
3: Adidas. Tu crois que j'ai pas entendu?
2: On t'aime. On t'adore, Gérard.
8: Gérard, c'est quoi,
0: Gérard?
8: Gérard,
0: je t'aime. Les filles, j'ai une question pour vous.
2: Ouais.
0: Est-ce que, quel est le scénario de porno que vous aimeriez faire?
2: Et toi d'abord?
0: Moi?
2: Avec Gérard?
0: Avec des filles.
1: Bon, Gérard, c'est Tony, je vais me reposer.
0: Ouais, et des garçons.
1: Je vais te demander de pas claquer trop fort la porte.
3: Non mais déjà pour l'instant tu es à la fermée, je fais la conclusion du débat.
6: Ok, je peux commencer.
3: Je fais la conclusion.
1: Il n'y a pas de question là.
3: Je ne veux pas le savoir, c'est moi qui commande, je fais conclusion.
0: Gérard, c'est Bubblegum.
3: Je fais conclusion.
0: Tu peux parler?
6: Fais
3: c'est terminé, c'est terminé. La conclusion maintenant. Alors, pour ceux qui étaient là du début, ben...
0: Et j'ai pas fait ma conclusion, moi.
3: Eh ben, tu fais ta conclusion,
2: moi
3: tu te dépêches.
0: Et moi aussi,
2: ben
0: je
2: moi
0: fais
2: non
0: ma
2: non
0: conclusion.
2: Plus, hein.
0: Alors, les filles, allez-y, commencez.
3: Non, je commencerai par les mecs, comme ça...
0: Ok, Louis, ça sera débarrassé.
3: Plus vite que j'aurai fini, plus vite que je serai débarrassé avec vous.
6: Ok, c'est Louis.
3: Alors, je veux plus vous entendre. Bon, t'arrêtes avec ta caméra, s'il te plaît.
6: Bon, c'est Louis.
3: C'est terminé, là, maintenant.
6: C'est Luigi, je peux commencer?
3: Alors vas-y, mange-toi, parce qu'après tu repars au standard.
0: Moi je préférerais commencer.
6: Non, je commence, Bubblegum, ok?
0: Non, je préfère.
6: Mais non, ta gueule.
3: Oh, Luigi, tu fais ta conclusion, s'il te plaît?
6: Oui, ok, ma conclusion c'est ça, Gérard. Écoute bien ma conclusion, hein.
3: Ouais. Ok. Alors, Luigi, bonne nuit. C'est bon, ça y est, on a fini avec lui. Voilà, c'est bien le son. L'autre mec qui était derrière, c'était qui? Tony?
0: Oui, bonsoir.
3: Conclusion?
0: Conclusion.
3: Alors, ok. Attends.
0: Non, c'est pas ma conclusion. Je fais péter.
3: D'accord. Alors, Tony.
0: Attends, ça y a une mouche. Mouche à merde. Ah, il y a une mouche à merde là, ça sent le caca.
2: Ah, ça tue.
3: Arrête de te caca, là. T'arrêtes, s'il te plaît.
0: Bon.
3: Tu arrêtes.
0: Gérard. C'est Bubblegum.
3: Tu arrêtes. Putain, mais c'est pas vrai, hein, de travailler comme ça. Tu arrêtes, s'il te plaît.
0: Je t'appelle ça travailler. T'es tard.
3: Tu arrêtes maintenant, tu dégages.
0: Gérard,
4: je voudrais qu'on revienne. Ah,
5: Gérard, on vous écoute plus parce qu'il y a un problème avec le caméraman.
3: Tu arrêtes, s'il te plaît.
5: explique, Cyril qui est en train de filmer en fait un petit problème avec Gérard.
0: Allô les filles.
3: Bon ouais, Anthony, ta conclusion.
0: Oui, c'est Bubblegum.
3: Non mais conclusion, allez hop.
0: C'est Tony, je vais me coucher.
3: Allez Tony.
0: Ouais, je vais me coucher.
3: Bon bah bonne nuit, au revoir. Bubblegum là.
0: Non, Bubblegum.
3: C'est ouais, conclusion.
0: Répète.
3: Conclusion, je répète pas les noms. Conclusion.
0: Bon bah moi c'est médium.
3: Bon, ta couche.
0: Sur les médiums.
3: Non, c'est pas sur les médiums la conclusion.
0: C'est quel débat?
3: C'est les films porno, toi qui as travaillé.
0: Bah pose la première question.
3: Non non, bah alors tu dégages, bonne nuit, c'est la conclusion, il est 4h.
0: Moi sur les médiums.
3: Bon alors bonne nuit. Hop, au revoir.
0: Alors moi c'est que je voulais dire plein de choses.
3: Au revoir.
0: J'ai pas eu le temps de parler. Ah.
4: Donc on vous raconte, donc Gérard est debout et en train d'essayer de menacer le caméraman qui essaie justement de le filmer d'un peu trop près comme d'habitude. Et il y a une grosse mouche autour de lui.
5: Et Gérard veut lui mettre de
4: et
5: la
4: donc
5: bombe.
4: Là, maintenant, Gérard veut lui mettre du gel. Donc tu vois, il a un gel aérosol si tu veux pour les cheveux et donc il asperge le caméraman.
5: Il est en train d'asperger le caméraman.
4: C'est un.
3: Déconne pas, je le fais.
5: Voilà. Gérard, tu remets ton casque.
4: C'est bon, t'as tué la grosse mouche, ça va aller maintenant.
3: Donc, Sonia, pour toi à la fin. Sonia, s'il te plaît, la conclusion.
4: Sonia est partie.
3: Bon, bah d'accord. Bah c'est bien. Alors, Isabelle. Non.
8: Très intéressant, Gérard, à part que tu hurles tout le temps, mais sinon c'était bien.
3: D'accord. Julia.
9: Ben moi, je pense qu'il faudrait que tu regardes un peu moins de films porno et que tu passes un peu plus à la pratique avec de vraies filles. Voilà.
3: D'accord. Attends, hey, Julia, c'est toi qui voulais me parler en antenne?
9: Oh, c'est pour rire, Gérard. On se parle quand même en antenne.
3: D'accord. Ok, tu quittes pas. D'accord. Feuille de rose, mon amour.
9: Oui, mon amour.
3: Alors, je t'écoute, toi aussi.
9: Bah, écoute, tu veux que je te dise, j'étais un peu déçue parce que je trouve que t'as été. C'était pas génial. Je pensais que le débat aurait été un petit peu plus chaud et d'après ce que tu disais, que ça allait être super chaud, super sympa et c'était pas vraiment ça.
3: Bah oui, mais. Fallait voir quand même.
9: T'as pas l'air très expert en tout cas. Hein.
3: Bah oui, mais fallait voir quand même ce qu'on avait comme. Comme Gugus, mais t'inquiète pas. T'auras quand même le droit d'écouter, malgré qu'on peut pas l'avoir sur Fun TV.
9: Ouais.
3: Je pense pas.
5: Quoi?
3: Le remix.
5: Le remix, on a cassé les CD, je crois, parce que tu voulais plus qu'on passe.
3: Donc je crois j'ai demandé comme
5: non,
3: ça.
5: Non, Max, je crois que Max a foutu ça, a tout cassé.
3: Non, mais Max, il l'a pas cassé parce que.
5: Si, je crois
3: non,
5: qu'il non, il cassé, m'a demandé. Là, il a dit Max, stop, c'est fini.
3: Max, s'il te plaît.
5: Non, mais je crois qu'il est parti, mais.
3: Non, il est pas parti.
5: Remix, on a tout cassé, là. Il a cassé tous les CD, là.
3: Mais non.
5: Le remix, c'est toi qui as demandé qui est plus
4: Gérard,
5: remix.
4: Oui. S'il te plaît, j'ai donc une petite surprise pour toi, apparemment. On m'a demandé explicitement qu'on te passe, donc ne bouge pas, je te passe la surprise.
0: Allô?
3: Allô?
0: Gérard, c'est Caramel.
3: Non, mais Caramel, c'est bon, tu dégages, j'ai pas envie de te parler.
0: Ça va, c'est Gérard. Caramel.
3: Caramel,
8: bonsoir,
3: j'ai pas envie.
8: Bonsoir.
3: Non mais c'est bon, j'ai pas envie de. Je fais la conclusion, c'est tout.
0: Question.
9: Bon Caramel, qu'est-ce que tu veux qu'on fasse?
0: Je sais pas, moi, qu'est-ce que vous voulez
5: non,
0: faire?
5: Non, Gérard, reste là. Gérard, remets ton casque.
4: Caramel demande la conclusion.
5: Bon, Gérard,
4: Gérard,
5: ça suffit. Il y a des auditeurs qui t'écoutent. Remets ton casque.
3: Je veux pas le savoir. J'ai demandé conclusion. Maintenant, c'est
0: Caramel.
3: Je veux pas le savoir, Caramel. C'est pas à toi que je m'adresse. J'ai demandé.
0: Alors, pose ta question.
3: Non, je te poserai pas de questions.
0: Ça va les filles?
9: Ça va.
0: Bon.
9: Allez Gérard, ta conclusion.
4: La conclusion Gérard, s'il te plaît.
0: Alors la conclusion Gérard, on t'écoute.
3: Bon alors Caramel, tu dégages, je veux plus t'entendre.
0: D'accord.
5: Il a rien fait.
3: Non mais même il a pas besoin de.
0: Il
3: n'a
0: pas besoin.
3: Voilà, merci. Donc pour les deux
0: allô
3: filles, Caramel que je viens de te dire, tu la fermes.
0: D'accord.
3: Donc la conclusion c'est que malheureusement au standard, je pensais que ça allait être mieux que la semaine dernière.
0: Ouais, et c'était bien là.
3: On a eu des Lascar qui comprenaient rien.
0: Ça c'est vrai, c'est vrai qu'on a
3: comme
0: pas compris
3: Caramel,
0: toute ta question.
3: Comme Caramel qui arrête pas de dire ben pose ta question quand il se lèvera les oreilles, il comprendra très bien les questions que je vais poser.
0: Allô Gérard.
3: Bon Caramel, tu dégages.
0: Pose ta question, continue à parler Gérard, vas-y, je me branle.
3: Ouais, mais c'est bon, dans ce cas-là, bonne nuit à tous, vous allez. Bonne nuit à tous, bonne nuit à tous, bonne nuit à tous. Pour l'instant, on va mettre Ricky Martin, je reviens après.
5: J'ai pas le numéro de Ricky Martin, Philippe, calme-le-moi.
3: Philippe, s'il te plaît.
4: Je voudrais, s'il te plaît, tu fasses la conclusion, moi, Gérard, pendant qu'on essaie de rechercher le disque de Ricky Martin, s'il te plaît, Gérard.
3: Non, non, mais moi, tu me retires les mecs, c'est tout. Je ferai pas la conclusion sans les mecs. Je fais pas de conclusion comme ça. Voilà, bah, dans ce cas-là, il se branle tout seul s'il veut.
10: C'est bon.
5: Non, Gérard, reste là. Gérard, remets ton casque.
10: Ah, je jouis. Je jouis sur toi.
9: Gérard. Vas-y, Gérard.
5: Gérard.
11: Et les filles.
9: Gérard.
11: Vous vous touchez aussi?
9: Non.
11: Oh, c'est Caramel, là.
3: Il faut bon, Caramel, de manière, la conclusion, c'est que vous avez pas su vous avez pas su répondre à mes questions.
11: Parce
3: comme
11: que j'étais con, tes questions.
3: Ta gueule, toi, si t'es pas content, tu vas te faire foutre, d'accord?
11: Je vais me faire foutre avec plaisir.
12: Ah bah alors, tu vas tout de suite.
11: Dans le cul.
12: Voilà.
11: Ah, t'as une voix bizarre.
12: Oui, bah ça, je t'emmerde.
11: Pose ta question.
12: Non, bah, je pose pas de questions, c'est terminé, bonne nuit à tous. On écoute Ricky Martin, c'est joueur tout le monde à Paris.
5: Non, Gérard,
4: on n'a pas de disque. Non,
9: là, Gérard, ta conclusion.
11: Gérard. C'est Caramel.
3: Tu me vires Caramel.
4: Bon.
9: Gérard, c'est
4: je vire Caramel.
3: On vire les mecs. Merci pour le Larsen.
5: Merci Caramel.
4: Donc voilà. Gérard, s'il te plaît, ta conclusion.
3: Donc la conclusion, c'est que je pensais avoir plus de nanas que ça et apparemment, j'ai
9: pas été... Mais on était trois, Gérard.
13: Attends, on ne te suffit pas, là?
3: Non, mais bon, d'accord, toi, feuille de rose, ça suffit.
9: Et moi, Julia?
3: Ouais, bah toi, Julia, je te...
9: Non.
3: Quoi, non, qui c'est qui est jalouse, là?
9: Oh, feuille de rose, ça va, on peut partager. Non, il n'y a pas de ça, je suis désolée.
3: Non, mais attends, feuille de rose, t'es déjà prise, hein?
9: Quoi? Je suis prise par qui?
3: T'es déjà prise.
9: Par qui?
3: T'es déjà prise, mon amour.
9: Bah, par toi, alors.
3: Non, parce que...
9: Parce que, vas-y, dis-moi.
3: Ah bah non, je te dirai tout à l'heure...
9: Ah bon, oui, première nouvelle, je suis prise, d'accord.
3: Bah ouais, si, hein, apparemment, t'as déjà quelqu'un.
9: Bon, on peut faire ça à deux, y'a pas de problème.
3: Non, je fais pas ça à deux, moi.
9: Oh, tu me déçois, Gérard.
3: Ah ben, peut-être, mon amour, mais je fais pas ça à deux, hein.
4: Bon, Gérard.
3: Donc, moi, pour moi, la conclusion, c'est que, c'est bête que ça se termine ainsi. J'aurais bien voulu que ça se termine un peu plus... Qu'on aille un peu plus loin, parce que j'avais encore deux questions à poser, mais...
9: Bah, pose-les, là.
13: Continue, Gérard.
9: Vas-y, Gérard, allez.
3: Non, mais...
9: Pour le plaisir, Gérard.
3: Non, attendez. Oui. Attendez, il y a le chef qui vient d'arriver.
5: Non, j'écoute, justement, c'est pour, comme chaque fin de débat, remercier les gens. Mais vas-y, finis.
3: Voilà, donc...
5: J'ai quelques petits soucis caméra, ça, c'est vrai.
3: Ouais, ça, j'aime pas trop, tu vois, donc...
5: Non, moi non plus, mais bon.
3: Donc, la conclusion, c'est que, C'est bête que ça soit terminé mal.
5: Bah c'est vrai que toujours Tony, Luigi,
3: voilà.
5: Arnett,
3: comme d'habitude.
5: Même les mecs comme Caramel, tout ça faut arrêter.
3: Voilà donc.
9: surtout Caramel.
3: Surtout que je te l'avais bien précisé
5: avant. C'est vrai.
3: Je n'ai pas toujours les mêmes.
5: C'est vrai.
10: Gérard.
3: Voilà. Alors voilà Luigi, encore.
10: Gérard, je vais simplement te dire une question. Est-ce que c'est vrai qu'un jour tu t'es promené dans le métro avec Christine et que les gens ont pris Christine pour un maître chien?
3: Alors Luigi, je vais te dire une chose, que je t'emmerde et je te répondrai pas à ta question. D'accord.
5: Même si c'est vrai, on répond pas à ces questions.
3: Donc Luigi, tu retournes au standard, j'ai plus envie de te parler. Au revoir.
10: Ciao.
3: Voilà, bonne nuit. Ciao. Alors maintenant, il reste plus que trois nanas, je crois.
9: Ouais,
3: Isabelle,
9: ouais.
3: Julia et Feuille de Rose, si vous avez une question à me poser, je vous écoute. Sans les mecs au standard.
5: Il manque Sonia, c'est dommage.
9: Moi, Gérard.
5: Je me serais bien bouffé le cul de Sonia.
9: Gérard.
5: Bien.
3: Vas-y. Qui c'est qui parle la première?
9: Moi.
3: Qui?
9: Isabelle.
3: Alors, vas-y,
5: Isabelle. Une question.
9: Est-ce que t'es libre, Gérard?
3: À l'heure actuelle, oui.
5: Oui.
3: C'est pas la peine de répondre à ma place, Star System.
5: Alors, faut venir vendredi à la loco, tu verras, il est seul et tu verras qu'il est vraiment seul, quoi.
9: Ok.
3: Donc, voilà. Julia?
9: Ben, moi, je veux pas parler hors antenne, j'attends de t'avoir hors antenne et.
3: Non, mais pose-moi une question.
9: Ben, je t'ai déjà posé toutes les questions que je voulais, voilà.
3: Pose-moi une question.
9: Ben, je sais pas.
3: Donc tu préfères m'avoir hors antenne?
9: Ah oui, parce que c'est quand même assez personnel ce que je veux te dire, Gérard, tu comprends?
3: D'accord. Donc Julia, tu me la mets de côté.
5: D'accord. L'avant-dernière, parce qu'il y a Sonia qui vient nous rejoindre. L'avant-dernière, c'est
3: vous. Ah, Sonia.
5: Sonia.
14: Allô?
3: Ouais, Sonia.
14: Ouais.
5: T'as quelque chose à dire, ta conclusion?
14: Non, j'ai une question à poser à Gérard.
3: Oui, je t'écoute. Quoi?
14: J'aimerais bien savoir si tu...
3: Non, mais parle plus fort, s'il te plaît, Sonia.
14: T'as pas, non. De me prendre. Parce que, à mon avis, t'as pas beaucoup d'expérience, j'aimerais bien t'apprendre quelques petites choses.
3: Oh, attends, et Sonia?
5: Elle veut s'occuper de toi, elle veut s'occuper de toi, elle veut te prendre en main, elle veut t'apprendre plein de choses au niveau cul. Est-ce que ça t'intéresse, Gérard?
3: Attends, et Sonia, t'habites sur quelle région?
14: Paris.
13: À Paris.
2: La perceuse et la glace italienne, par exemple.
15: Bon, alors, Sonia, tu quittes pas, je vais te parler hors antenne.
13: Voilà. Donc, Julia... Sonia vient de nous voir un jour à la loco. Hein.
15: Voilà. D'accord.
13: C'est clair, moi, j'aimerais bien.
15: Julia, pareil. Alors,
13: hein, tu promets, hein?
14: Promis.
13: Ouais, parce qu'elles disent tout ça, mais elles viennent pas.
14: Hein. Bah, je te reprends
15: en
14: antenne.
15: Ouais. Oui, tu quittes pas, je te parle en
13: moi,
15: antenne avec Julia.
13: C'est moi qui vais m'en occuper de Sonia, Gérard.
15: Non, mais attends, Sonia...
13: Non, Gérard, tu veux parler à Gérard ou à moi?
14: Aux deux.
13: Oh bon, bah alors, moi je me mélange pas avec Gérard, donc je te le laisse, Gérard. Je te la laisse.
15: D'accord.
13: Ouais,
15: donc,
13: laisse.
15: Mon amour.
14: Oui, mon amour.
15: L'amour de ma vie de Feuille de Rose, là, je t'écoute.
14: J'ai rien à te dire.
15: T'as pas de questions à me poser?
14: Non, je suis déçue, c'est tout.
15: Comment ça, t'es déçue?
14: Bah, écoute, déçue, c'est tout, non, rien. J'ai rien à te dire, tant pis.
15: Ah.
14: Désolé.
15: Ah ben c'est pas parce que sûr que parce que j'ai pas été
14: t'as vraiment pas été sympa ce soir du tout.
15: Ouais mais ça Feuille de Rose, je vais te dire une chose que je pensais que ça allait mieux se passer.
13: Ouais.
15: Bon, on a eu les mêmes auditeurs que j'aime pas.
13: Ouais,
15: c'est bien.
13: Vrai.
15: Hein, comme je te l'avais dit vendredi que normalement le film pas les
14: moi,
15: films.
14: J'aimerais bien faire Caramel par contre.
15: Oh, non qui?
14: Caramel.
15: Ouais, mais Charmel, il est plus là. Hein.
14: J'ai rien à faire, par contre.
15: Donc, Julia, Sonia, puis Feuille de Rose, si tu veux me parler en rentaine, il n'y a pas de problème.
13: Caramel est parti. Hein.
15: Donc, on va.
14: Dommage.
15: Je pense que. À moins qu'on m'aille dit que des
13: bêtises. Tu veux qu'on rappelle Caramel?
15: Non, moi, je ne veux pas parler à Caramel.
14: Moi, je pense qu'il devrait être là
15: donc,
14: tous les débats.
15: Alors, Feuille de Rose, Julia. Attendez. Feuille de Rose, Julia, Sonia et Isabelle.
13: Vous ne quittez pas, on va vous reprendre en antenne, d'accord?
15: Attendez,
14: okay.
15: Ouais. Je demande, il me reste qu'un nana.
13: Ah, c'est
15: sur les quatre nanas, est-ce que vous êtes d'accord qu'on passe mon remix?
14: Ouais.
15: Oui, alors, trop tard.
13: Remix, je sais pas où il est. On a perdu le remix.
14: Couillon fond du cul, Gérard, je vais le trouver.
13: Il est dans les cartons, faut le trouver dans les cartons. Alors vite fait, je te propose, voilà, sinon, GG, décidément, ton poil de cul entre mes dents, ça m'excite. Et tu devrais penser à avoir un orthophoniste, c'est
15: tu sais
13: Jananis sur le Minitel.
15: Ouais, d'accord.
14: Donc, Gérard,
15: oui.
14: T'appelles-tu la blouse blanche?
15: Qui c'est ça?
14: Sonia.
15: Ouais, mais attends, Sonia.
13: En antenne, allez, on va faire
15: Sonia,
13: tout ça en antenne, les filles. On vous embrasse et à bientôt, d'accord? Vous ne quittez pas, on va vous repasser Gérard en antenne.
15: Et là, vous allez écouter Ricky Martins et
13: voilà.
15: Après Morgane.
13: Voilà, pour la nuit sans pub, 6h, 9h, ça sera
15: Lorenzo.
13: Et Jenny.
15: Et Ginny,
13: Après, c'est le meilleur mix qu'à 16h. 16h, ça sera Miguel. 19h, Eric et Ramsey. 20h, Love in Fun avec Arnold et Le Doc.
15: Okay. Et
13: 22h, le Star System avec toute l'équipe. On remercie d'ailleurs pour ça Julie, Gaël, Cyril quand même à la caméra. On peut remercier quand même. Merci Cyril.
15: Malgré me faire toutes les vacheries, pas possible que.
13: Et merci à Philippe.
15: Et merci à Philippe de Fun TV. Donc on va.
13: Il a fait une grimace quand même. Voilà, ça c'est une spéciale dédicace pour notre ami Philippe.
15: Et donc
13: il y a la loco bien entendu. On vous y attend très nombreux dès demain. On en reparlera. Et Ricky Martins
15: avec Undo Stress.
16: Le meilleur, c'est le meilleur monsieur.
13: Moi, oh, t'entends ça, Gérard?
16: C'est mignon.
15: Ouais, c'est sympa de ta part.
16: Et j'aime bien aussi. Stauzer, c'est mon artiste préféré.
13: Jean-Pierre Stauzer,
16: oui.
13: Bien sûr. Et Sandy, c'est qui Sandy?
16: C'est sa femme.
13: À qui?
16: À Gérard.
13: Voilà.
16: Moi je t'écoute depuis 3 ans max.
13: C'est bien. Et t'écoutes les débats de Gérard le jeudi ou pas?
16: Ouais. Même ils sont en diffusion sur TPS.
13: Et ouais, et tu regardes jusqu'à quelle heure?
16: Oh. Tard.
13: Non, t'écoutes jusqu'à quelle heure? Parce que les débats qu'il y a sur TPS, sur Fun TV, ce sont pas les mêmes qui sont diffusés le jeudi à la radio. Hein.
16: Ouais.
13: Tu écoutes à la radio les débats de Gérard?
16: Ouais.
13: Jusqu'à quelle heure?
16: Jusqu'à minuit.
13: Ah oui, d'accord.
17: T'en rates beaucoup alors.
16: Ouais, ouais.
15: Enfin, surtout que je commence à minuit et demi. Non.
16: Coucou Gérard.
15: Bonsoir à toi, mon petit. T'es pas encore couché?
16: Non, je vous écoute très tard.
15: Ouais, mais attends, il y a Bibi, elle va te faire un petit coucou.
13: Ah ouais, Sandy.
15: Il y a Bibi là, qui est là.
13: Regarde le petit Olivier, il a 9 ans.
16: Il a 9 ans, ouais.
13: C'est un grand fan.
15: 9 ans.
13: Salut.
18: Attends, je n'entends rien. Allô?
16: Salut Sandy.
18: Ça va?
16: Ouais.
18: T'as quel âge?
16: J'ai 9 ans.
18: Oh, t'es mignon toi. Et tu vas à l'école?
16: Oui.
18: Et tu travailles bien?
16: Ouais.
13: C'est qu'elle adore les enfants, Sandy, hein.
18: Qu'est-ce que t'aimes le plus comme matière?
16: Les mathématiques.
18: Ah, parce que moi, les mathématiques, j'étais pas tellement forte. Hein.
13: Oh.
18: Non, non, c'est vrai, hein, j'étais pas...
17: Ah bon?
18: J'avais
17: ah.
18: tout le temps zéro, et là,
17: c'est oh, vraiment... Oh, c'est possible.
18: Non, le pire, en plus, c'est que... Hein? Non, mais en plus...
17: Qu'est-ce que tu dis? Attends, qu'est-ce que t'as dit, Olivier?
19: Je donnais des cours particuliers, même que 2 plus 2, ça fait 4.
17: Ouais. Ah, voilà. C'est bien, c'est bien. Est-ce que tu vas avoir des enfants, Sandy, plus tard?
18: Ouais. Ouais, j'en veux, ouais.
17: Combien t'en veux? Passe ta commande, il est là, le monsieur qui...
18: C'est bah, je sais pas, à vrai dire, là, je sais pas, mais on va commencer par un, et puis après, on va finir par...
17: Non, mais tu sais, tu veux une famille nombreuse, il y a des gens qui savent s'ils en veulent qu'un, il y en a qui savent s'ils en veulent
18: trois, quatre... Ouais, je suis pour les familles nombreuses.
17: Ouais, 3-4 enfants.
18: Ouais, mais pas plus. Hein.
17: Pas plus, d'accord, ok, très bien. On va peut-être s'arrêter là, Olivier.
19: Mmh.
17: Bon, bah, tu embrasses tes parents, comment s'appellent les... C'est quoi les prénoms de tes parents?
19: Ma mère, elle s'appelle Annette.
17: Ouais, c'est joli, ça.
19: Et mon père, il s'appelle Didier.
17: C'est le, ça.
18: Annette et Didier.
17: Non, je rigole. Bon, bah, Didier et Annette, ils nous écoutent, là?
19: Non.
17: Non?
19: Non. Mais,
17: eh ben, t'enregistres là de toute façon.
19: Ouais.
17: Donc il faut qu'on fasse deux choses. Hein. Il va falloir qu'Apolline, elle te dise qu'elle t'aime.
19: Oui.
17: Alors Apolline, vas-y, c'est par rapport pour Olivier.
20: Bah Olivier, je t'aime bien, beaucoup.
17: Oh non, elle est coincée. Hein. Allez, allez, tu vas te lâcher.
20: C'est une question d'être coincée.
17: Non, bah t'arrêtes pas. Vas-y,
20: quoi.
17: Lâche-toi un peu. Là.
21: Olivier, je t'aime.
20: Oh. Olivier, je t'aime.
22: Zéro là.
20: Oh, qu'est-ce qu'il y a, Gérard? Tu m'as même pas dit bonjour alors.
22: Bon alors, c'est zéro, de toute manière, je vais pas te dire bonjour puisque tu m'appelles jeudi, c'est tout.
20: Et on est dimanche,
18: oh,
22: on
18: crie pas.
22: Je
18: veux
22: pas le savoir.
20: Bon, bah, c'est
22: que
20: pas.
22: Tu m'appelles jeudi, je vais pas te dire bonjour, c'est tout. En de bon entendeur, salut.
20: Salut, ouais.
17: C'est parti, hein.
19: Max?
17: Oui. Oui, mais moi aussi, je t'aime, Olivier.
19: Est-ce qu'un jour, je pourrais se rappeler?
17: Bah, évidemment, quand tu veux.
19: Ouais. Hein,
17: quand on aura 15.
19: Oh.
17: Dans 6 ans. Mais on va te mettre en attente. Non, on va bien sûr, on te rappelle
23: quand même.
17: D'accord?
19: Ouais.
17: Tu quittes pas Olivier, hein.
19: Et t'as reçu ma lettre?
17: Non, ça me dit rien, mais Apolline va s'occuper de toi, d'accord?
19: Waouh.
17: Et oh. T'es amoureux, toi, hein?
19: Ouais.
17: Légèrement. T'as une petite copine en ce moment?
19: Mon grand frère.
17: C'est ta petite copine, ton grand frère?
19: Non.
17: Tu sors avec lui?
19: Non.
17: Non, bah d'accord, ok. Tu quittes pas, hein, d'accord?
19: Oui.
17: Et tu salues ton frère également?
19: Ouais.
17: D'accord. Gérard, tu viens là? Dans un instant, on va attaquer les conseils de Gérard et Sandy. Des conseils qui vont être très très chauds. Peut-être qu'avant, il y aura une petite explication concernant la petite mésentente qui vient d'avoir entre Apolline et Gérard. On
20: ne comprend
17: pas trop.
20: Ouais, j'aimerais bien savoir quand même.
17: On ne sait pas trop. Donc voilà, si vous souhaitez avoir des conseils de Gérard et Sandy, vous appelez dès maintenant le 0803 08 5000. N'oubliez pas qu'à partir de minuit, ça sera balade nocturne sur Fun Radio, bien sûr, pour tous les amateurs de musique ambiante et musique de supermarché. On est prêts, on prend.
20: Supermarché, ouais.
17: On prend, il n'y a pas de problème.
22: Ils sont beaux, ils sont frais.
17: Oh là là, ça c'est du Beethoven, ça.
22: Ah.
17: Ouais, c'est bien joué. Ouais.
22: Ah,
17: allez, madame, on y va sur les conserves de ravioli, on y va là.
22: Allez, le saucisson, il y a le doigt qui est pris, on y va. Arrête la musique de nuit.
17: Eric Satie.
23: Ouais,
17: Eric Satie. Oh, ouais. Oh là là, le troisième mouvement.
23: Ouais.
17: Oh,
23: ouais,
17: d'accord, ok, très bien. J'ai commencé à m'y faire à ta sœur.
20: Ouais.
17: 0800-308, savez, vous nous appelez. Il y a Sandy et Gérard qui vont s'installer pour les conseils dans un instant sur Fun Radio.
22: Et voilà, bonsoir à tous, bienvenue sur Fun Radio. Donc,
18: bonsoir.
22: Bonsoir Sandy.
18: Salut.
22: Bonsoir Bibi, bonsoir...
18: Bonsoir Fida, bonsoir Hugo, bonsoir Apolline, bonsoir Manu, bonsoir Max.
22: Bonsoir Lucky Luke.
18: Ah oui, Lucky Luke, ouais.
22: Lucky Luke, faut pas l'oublier. On n'oublie pas Lucky Luke.
18: Il court plus vite que son ombre. Hein.
22: Ouais, mais c'est comment lui, là, la boutique là?
18: Lui, c'est Quasimodo.
22: Ouais, Quasimodo. Et là-bas, en face, Casimir. Donc bienvenue. Donc, dimanche soir, il est 22h25. 23h25.
17: Non, voilà. Regarde, t'as la montre, là, regarde. 23h22, c'est l'heure... Bref, on y va, on s'en fout. Vas-y.
22: Donc, on accueille Samantha, 19 ans de Nice. Bonsoir à toi, Samantha.
24: Bonsoir, Gérard. Bonsoir, Sandy.
18: Salut.
24: Ça va?
18: Oui, ça va très bien.
24: Bah voilà, je vous appelle parce que je suis tombée amoureuse de mon voisin, il vient d'emménager et je sais pas, j'ai envie de lui écrire une lettre parce que je suis vraiment trop timide pour aller le voir et pour lui dire en face. Donc j'aimerais que vous m'aidiez parce que je sais que Gérard a des dons d'écrivain et que Sandy a toujours des bonnes idées. Vous pouvez m'aider?
18: Oui, j'ai une idée à te proposer mais je sais pas si tu pourras l'accepter. C'est est-ce que tu aimes bien écrire les poèmes?
24: Bah justement, je voudrais
18: est-ce
24: bien...
18: Est-ce que tu arrives à écrire un poème, par exemple?
24: Oui, mais je sais pas, donc si vous pouviez m'aider à l'écrire, ça m'arrangerait.
1: Alors là, par en direct, là, c'est pas tellement évident, mais ce qu'on peut faire, c'est éventuellement t'écrire, enfin écrire un poème, et soit t'écrire à la radio, et à ce moment-là, on pourrait te le renvoyer.
6: Bah écoute, c'est pas grave, je vais écrire une lettre normale.
1: Mais tu as déjà écrit une lettre ou pas?
6: Comment?
1: Tu as déjà écrit une lettre?
6: Non.
1: Non?
6: Non, mais je suis timide, donc je te dis, ça fait une semaine qu'il est là, j'ai craqué pour lui, et je voudrais lui écrire une lettre.
22: Ouais, mais ça fait combien de temps que tu le connais?
6: Ça fait une semaine qu'il a emménagé.
22: Bon, une semaine. Et toi, ça fait combien de temps que t'es là-bas?
6: Ça fait 6 mois.
22: 6 mois.
1: Sinon, ce que tu peux faire, enfin, excuse-moi, Gégé, ce que tu peux faire, c'est l'inviter à dîner, tu vois, tu frappes à sa porte gentiment, ou alors tu peux lui faire un gâteau, tu lui apportes un gâteau et avec une bouteille de champagne.
6: Mais je suis trop timide pour ça, je préférerais lui écrire une lettre. Pour,
1: je ne sais pas si Gégé t'a mieux à proposer, Gérard, je sais pas. Ouais.
22: Non, le mieux, c'est de gentiment d'aller le voir, lui faire des petits câlins.
1: Mm. Non, pas tout de suite, attends. Mm.
22: Ouais, mais toi, tu proposes...
1: Ouais, tu vas trop vite, toi.
22: Mais attends, moi, toi, tu proposes de champagne, moi, les câlins.
1: Mais parce que, toi, tu vas trop vite. Tu vas pas aller voir une nana dès le premier jour ou un mec et puis lui dire, bon, bah écoute, j'ai envie de toi, ça se fait pas. Tu lui offres d'abord un gâteau et puis après, tu vois pour le reste. Bon,
6: ouais. Et je pourrais lui proposer de venir manger des gâteaux chez moi.
22: Bah oui, mais de toute manière, là, tu l'as vu ou tu ne l'as pas vu encore?
6: Bah, je le vois tous les jours, mais je ne vais pas parler.
22: Bon. Le mieux, ce que tu as à faire pour l'instant, c'est si tu le vois pas, bon, moi, à mon avis...
1: Bah si, elle doit le voir tous les jours, parce que c'est son voisin.
22: Bah, ça fait combien de temps que tu ne l'as pas vu?
6: Bah, je l'ai vu cet après-midi.
22: Bon, tu l'as vu cet après-midi?
6: Ouais.
22: Bon, tu sais ce que... c'est ton gardien?
6: Non, c'est un locataire.
22: Un locataire.
1: Et il habite juste en face de chez toi, ou la porte à côté?
6: Non,
1: ou...
6: juste en face, comme ça, je peux le voir quand il rentre à travers le judas.
22: Ah, ouais,
1: c'est
22: là.
1: Quoi le judas?
6: C'est le petit trou qu'il y a dans la porte.
1: Ah,
22: judas,
1: d'accord.
22: Tu sais, c'est un œil ton pour savoir qui c'est qui frappe à ta porte.
1: Mmh. Non, mais moi, j'appelle ça un œil, donc c'est pour ça... C'est pour ça que je comprenais pas ce que tu disais.
7: Moi j'en ai... Revenons sur les conseils des gars.
22: Bon, ce que je peux te conseiller, c'est... Bon, moi, personnellement, tu fais une chose, tu lui écris un petit mot.
6: Tu
22: lui écris
1: quoi? Tu lui fais un poème, comme je t'ai dit.
22: Tu lui fais un petit poème, voilà. Et tu lui mets dans sa boîte aux lettres.
6: Bah justement, mais aidez-moi à écrire le poème, 5-6 lignes même, ça m'aiderait.
22: Oh non, mais attends, mais tu veux pas que j'aille le voir à ta place?
6: Bah c'est des conseils que tu donnes ou pas?
22: Ça demande du temps, moi, les poèmes, hein.
1: Ouais, surtout toi.
22: Attends, tu peux parler, toi,
21: Guenon.
23: Non, attends, moi, je fais un poème.
21: Bon, vas-y, on est là pour donner un conseil pour son voisin. Bon, moi, je serais toi, j'y écrirai une petite tête gentille.
6: Oui, mais je sais pas quoi mettre dedans. J'écris mal, je sais pas m'exprimer.
21: Ouais, bon...
23: Mais attends, avec la lettre, tu peux tout simplement lui dire ou l'inviter à dîner, par exemple, je sais pas, moi, tu l'invites à dîner ou toi, un soir, à manger, et puis...
6: Alors, je lui écris quoi, là?
23: Tu lui glisses ça dans la boîte aux lettres?
6: Je lui mets quoi? Est-ce que tu veux venir manger avec
21: moi? Non, laisse tomber.
23: Attends, il y a un petit
21: non,
23: problème.
21: Non, t'inquiète pas. C'est pas une nana, c'est un mec, c'est Olivier de la Pro.
6: C'est pas Olivier.
23: Mais non, attends.
21: Attends, Gérard, parle à la nana. Allez, vous êtes là?
23: T'es là?
6: Oui, je suis là, oui.
21: Voilà, et Olivier est dans le studio. Comment tu sais?
23: C'est une fille, Olivier.
21: Gérard, parce que tu vas pas répondre.
23: Elle
21: prend son pseudo. C'est une voix d'un mec, c'est un tramo, ça.
7: Gérard, mais pourquoi? Gérard.
21: Mais non.
23: Je vais faire le point avec toi. Je veux savoir pourquoi,
7: quand tu viens tous les dimanches, tu viens foutre ta merde. C'est dur une demi-heure, sois cool, c'est une nana, elle vient pour ça. Tu veux pas donner des conseils? Tu veux parler des emmerdes de Gérard et Sandy ou des conseils de Gérard et Sandy? Gérard, t'as pas honte? T'as les goûts. Gérard, t'es vexé. Parce que tu dis que c'est Olivier et Olivier, il est là.
21: Ouais, bah là,
6: c'est moi.
23: Je confirme.
21: Vous arrêtez avec vos micros, là!
23: Mais t'énerve pas, Gégé, c'est pas grave.
7: Tu t'énerves parce que t'es encore vexé comme tous les dimanches. Putain, c'est une fois sur deux. Ah, tu m'as fait ça il y a 15 jours avec Sandy qui a terminé toute seule. Merde, Gérard, Olivier est en train de bosser en prod, c'est une nana. Parce que t'arrives pas à trouver des solutions, parce que voilà, c'est tout.
23: Non, mais moi je vais proposer le
7: gâteau. C'est toi qui as demandé à voir cette fille-là.
21: Non, c'est pas moi.
7: Dans le bureau,
21: attends,
7: j'étais là.
21: Non,
7: t'as dit que c'était bon.
21: Attends, déjà, quand vous appelez, normalement, les conseils, on devrait les avoir bien avant le dernier jour.
17: Ben attends, tu m'as dit que c'était parfait, j'étais au téléphone, t'étais bien happy au téléphone, et maintenant que t'es là, t'es énervé comme par hasard.
21: Bon, on va faire l'autre.
23: Mais c'est pas grave, j'ai attends, on n'a pas fini de lui conseiller.
17: Attends, on termine avec elle, un petit conseil, sois cool, sois zen.
21: De manière, le mieux qu'elle a à faire, c'est de, comme tu y as dit,
23: voilà,
21: c'est d'y envoyer un poème et une petite lettre pour lui dire que, qu'elle l'aimait, c'est tout.
17: Comment ça s'appelle?
23: Elle peut lui faire un gâteau si maman sait faire les gâteaux.
21: Samantha.
17: Samantha.
0: Oui.
21: Oh
0: oui.
21: Hé, hey, Manu.
17: Quoi?
21: Tu parles encore plus fort le prochain coup dans ton téléphone.
17: Non, mais attends, c'est rien là.
23: Ah, j'ai rien entendu.
17: Oh non, mais il s'énerve pour rien là. Je crois que ça va encore terminer comme la dernière fois. Tu vas être obligé de terminer tout seul parce que tu t'énerves tout seul. Regarde, t'arrives heureux. T'es jaloux d'elle ou quoi? C'est pas possible.
21: Non, mais attends, c'est bizarre.
17: Mais qu'est-ce qui est bizarre?
21: Normalement, on aurait dû commencer par Michel.
17: Non, je suis désolé. Grave, c'est pas désolé, il n'y a pas de. Pourquoi? Ah, c'est ça qui t'a gêné, c'est qu'on n'ait pas commencé par le bon mec?
21: Non.
17: Il a pas les conseils.
21: Demande. Dégage, toi! Je te veux pas à côté de moi, d'accord?
4: Il n'y a pas de place,
23: d'ailleurs. Putain, Gégé, c'est terrible.
21: Hop, dégage.
23: Énervé,
21: hein.
17: C'est dingue.
0: Je fais comment, moi?
17: Putain, pour les conseils, mais les
21: non,
17: gens.
21: Non, tu te mets pas à côté.
17: Moi, je vais te dire une bonne chose. Moi, je risque à cause de toi de faire chuter l'audience, que à chaque fois que tu viens pour les débats.
21: De manière, je dis, on a chuté l'audience.
17: Oui.
21: Ok.
17: Oui,
23: ça, j'ai vu. Hein.
21: Parce que.
17: Oui, mais là, on est là pour donner des conseils.
21: Bon, alors, pour Samantha.
17: Samantha,
21: t'es toujours là?
0: Oui, je suis toujours là, j'écoute.
21: Bon, alors, Samantha, le conseil que je te donne, il a quel âge ce garçon déjà pour commencer?
17: Allez, on y va, ça y est.
0: Il a la vingtaine, je pense.
21: 20 ans.
23: Et toi, t'as quel âge?
0: 19.
21: 19.
23: Oh bah ça va, c'est pas l'âge qui compte. Hein.
0: Non, je m'en fous de ça.
23: Non mais tu fais comme je t'ai dit, tu essayes de lui envoyer, enfin bon, comme il habite juste à côté, tu lui envoies une petite lettre et puis
0: tu lui envoies une petite lettre. C'est pas le problème.
23: Hein?
0: Je mets quoi sur la lettre parce que je voulais lui envoyer une lettre dès le départ.
23: Alors moi,
0: je sais pas quoi mettre dessus.
23: Moi ce que je te propose, c'est que tu l'invites à dîner sur la lettre, tu lui dis, je sais pas moi, je veux t'inviter à dîner par exemple.
0: Attends, je veux.
21: Oh non mais attends.
23: Laisse-la.
17: Mais gueule pas, c'est des conseils. T'es là pour aider les gens, pas pour les maltraiter.
21: Mais même, Samantha.
0: Oui.
21: Tu fais une chose.
23: Mais c'est normal qu'elle note. Si elle se rappelle pas.
21: Mais t'as 19 ans. Tu sais comment qu'on tourne une lettre.
0: Mais je sais pas. Je perds tous mes moyens quand il est là.
23: Bah, c'est normal. Non, hein.
21: Attends, Gérard, Samantha, Samantha.
0: Oui.
21: Samantha.
0: Oui.
21: Tu perds tous tes moyens quand t'es en cours.
0: Mais non, mais c'est pas pareil.
17: Sandy, dis-lui.
23: Mais c'est de l'amour, c'est pas la même chose. Quand t'es à l'école, c'est pas pareil.
21: Mais même, attends, à 19 ans, on sait pas tourner une lettre. Et toi, t'en as 27.
23: Mais attends, non, c'est pas qu'elle sait peut-être pas tourner une lettre. Attends, écoute-moi, elle sait peut-être pas tourner une lettre, mais c'est pas comment faire pour avoir les mots, quoi.
0: Voilà.
23: Pour lui dire, pour lui expliquer.
0: Les mots que je cherche.
23: Donc voilà, c'est ça, pour chercher les mots.
0: Merci, Sandy.
23: Quand t'es amoureux,
21: vas-y, applaudis, toi, pétasse, ça va.
17: Ah, oh, ça va, tu parles pas d'Apolline comme ça, dis donc,
23: GG, tu me saoules, Gérard.
21: Ouais, bah je te saoule, tu sors, d'accord?
17: Non, mais ça va, tu t'énerves sur elle. C'est cool ce que t'as dit depuis tout à l'heure. Ça t'a aidé, Samantha?
0: Un petit peu, donc
17: ouais,
0: je vais y
17: écrire.
0: Je veux t'inviter à dîner, puis bah je mettrai l'heure et puis le jour, quoi.
23: Voilà, et puis,
21: non, tu mets pas l'heure, surtout.
17: Pas
23: d'heure.
17: Pourquoi?
23: Parce
17: qu'on a changé ce week-end.
21: Ben non, mais attends.
23: Mais attends, Gégé, comment tu veux savoir que le mec, il veut savoir à quel moment tu dois y aller?
21: Mais attends, tu crois que tu vas écrire, par exemple, moi je vais t'écrire une lettre maintenant, je te marque la date et l'heure.
23: Bah oui, si tu veux que je vienne.
17: Pour dire à quelle heure tu l'as écrit, pour dire si c'était à 22h, ce soir.
21: Et puis, il y a une grève de la poste, hein, d'accord, ils habitent juste en face, il y a une grève, la lettre, mais...
23: Hein, ils habitent juste en face de quoi? De la poste? Ah non, c'est pas possible.
17: Mais c'est bon, arrête de jeter des contre-fils d'art, ils sont obligés de se planquer.
21: Attends, fil d'art, fais gaffe à toi.
17: Tu t'énerves pour rien, c'est une apocalypse
21: manière,
17: ce dimanche.
21: Une chose à faire, ne jamais marquer l'heure sur les lettres.
17: Ok, Samantha?
23: Non, moi je suis pas d'accord.
0: Il va pas savoir à quelle heure, il faut qu'il vienne alors.
21: Mais attends, tu lui mets dans ta lettre. Tu mets pas à l'heure que tu écris ta lettre.
0: Ah, d'accord.
23: Mais l'heure, à quelle heure il doit venir? Ça, voilà. D'accord, je suis d'accord avec toi.
0: Ah, d'accord.
21: Mais pas à l'heure où tu as l'écrit.
23: Voilà.
0: À votre avis, je l'invite à quelle heure?
21: Ouais, je sais pas, moi. Bah, si tu veux l'inviter...
23: Alors que tu veux, hein.
21: Alors que tu veux... moi, je serais que toi, je l'aurais invité ce soir, vu que c'était le printemps.
23: Ouais, moi aussi, je te conseillerais le soir, ouais.
17: C'est un peu tard, il faut que tu t'y prennes tout de suite, avant minuit, c'est peut-être pas trop tard, Samantha.
0: Ouais, mais là, je vais aller me coucher, alors.
17: Ouais, bah...
23: Est-ce que je peux te conseiller? Par contre, ce que je peux te conseiller, c'est si tu veux lui faire un petit dîner, tu vois, un petit dîner sympathique...
17: Après, on arrêtera là.
23: Tu mets des petites chandelles. tu vois, un petit vino chandelle, quoi, tu vois, avec des petites bougies, tout ça, pour que ce soit romantique, quoi.
7: Bonne idée.
23: Enfin, si ça peut t'aider.
7: Jean a donné des bonnes idées. En tout cas, il a bien conseillé sur l'heure. C'était très important de ne pas oublier. Ouais. Tu le mets bien à l'heure à laquelle tu veux le voir, et non pas à quelle heure tu écris la lettre.
24: D'accord, j'ai bien compris maintenant.
21: Ça servira à rien de préciser à l'heure que t'envoies ta lettre.
7: D'accord.
23: Et tu dis bien que t'es sa voisine.
7: Ouais.
23: Ton nom et tout ça. Ouais.
21: Mais même à la rigueur, elle a même pas besoin de lui mettre dans la boîte aux lettres. Elle lui glisse carrément sous sa porte.
23: Ouais, par exemple, mais si la lettre passe pas en dessous, c'est un peu difficile. Hein.
21: Ah bah ça.
23: Tu vois, si c'est une porte que les lettres glissent pas. À moins qu'il ait une boîte aux lettres sur sa porte, mais bon.
24: Bah je vais lui scotcher sur sa porte alors.
21: Non, mieux pas.
23: Ah, vaut mieux pas. Hein. Parce que si quelqu'un la prend.
7: Ah, ça c'est clair.
24: Elle a honte.
7: Ok Samantha. Ouais.
24: Ok, bah je vous remercie.
7: C'est très gentil, et puis j'espère que grâce au conseil un petit peu engagé de Gérard, tu auras pu quand même t'en sortir avec les bons petits conseils de Sandy aussi.
24: Voilà,
23: je te souhaite une bonne soirée. Hein.
7: Bisous, bonne nuit.
24: Bisous, au revoir.
7: Salut. Ciao. Oh bah elle était sympathique, pourquoi tu t'es lavé tant de scène pour petite demoiselle 19 ans, t'es dur hein, franchement. Alors on continue avec qui dans les conseils de Gérard et Sandy, toujours Michel, en direct sur Fun Radio.
21: Michel, 32 ans de Paris. Bonsoir à toi Michel.
8: Oui, bonsoir Gérard.
23: Bonsoir Michel.
7: Bonsoir Michel.
8: Bonsoir Sandy, bonsoir l'équipe.
7: Salut.
8: Bonsoir. Donc c'est Michel. Moi, Gérard, j'ai un petit problème. Ça te concerne toi directement et ça concerne aussi Sandy parce qu'elle le vit par personne interposée. Moi, j'ai un problème de nervosité. Ah. C'est-à-dire que je suis un gars qui s'énerve facilement.
23: Ouais.
8: Il faut pas m'en raconter trop de bobards. Et voilà, je m'énerve et ça me cause un petit peu des problèmes dans mon métier. Donc je voulais savoir, vu que toi tu vis le problème un petit peu de l'intérieur, tu vois, je voulais savoir comment tu faisais un petit peu pour gérer la crise, quoi, parce que je sais que toi dans ton boulot, des fois tu t'énerves un petit peu, et je voulais savoir comment t'évitais les débordements.
21: Comment que j'évite des débordements? Ben déjà pour commencer, je m'en prends...
23: Tu t'en portes facilement quand même, hein.
21: Je demande directement au chef qui est là non, mais derrière.
7: Même quand je suis pas là, je suis dans la vie de tous les jours.
21: Donc quand il est dans la vie de tous les jours, je m'énerve pas facilement. Ça Andy dépend. Ça dépend.
23: Il s'énerve pas du tout. Hein.
8: Ah bon.
23: Mais là, c'est comme il est à la radio, je sais pas.
8: Et comment tu fais pour intérioriser tout ça? Comment tu fais pour te contrôler? Je sais pas. Tu as essayé le yoga? Tu as essayé des thérapies orientales, quelque chose ou pas?
21: Non, pas du tout.
7: Désherbant.
21: J'ai pas besoin de désherbant ni de de thérapie.
23: Non mais moi par contre ce que je peux te conseiller c'est tu vas à la pharmacie et tu expliques ton cas.
8: Ouais.
23: Tu dis voilà, je suis trop nerveux, est-ce que je peux est-ce que vous auriez un médicament ou mais... Je pense qu'ils doivent faire des petites gélules pour la nervosité.
8: Là, j'ai déjà essayé.
7: Il y a un truc, excuse-moi, c'est quoi exactement ton problème? Tu peux nous donner 2-3 exemples sur ton lieu de travail ou...
8: Par exemple, bon moi j'ai deux acolytes avec lesquels je travaille et bon bah il arrive qu'ils fassent un petit peu du boulot de merde, hein, GG. Et donc bah, j'ai tendance à leur gueuler dessus, les menacer de les virer et compagnie, tu vois, juste je tape du poing sur la table, je balance des cafés, etc. Quoi.
23: Et c'est dans quel genre de travail si c'est pas indiscret?
8: Moi je suis dans l'import-export de poissonnerie et autres crustacés.
21: Ouais.
8: De
21: ah bah alors dans ces cas-là, le mieux, je vais te dire une chose.
7: Non, sérieux, de toute façon c'est des conseils sérieux.
21: Non mais là c'est un truc...
8: C'est mon entreprise qui est en jeu quand même. Ouais. C'est pour ça que je me suis dit que j'allais t'en parler.
7: Quand tu es au chômage, quoi. Peut-être, tu peux, c'est-à-dire que tu serais prêt à mettre au chômage des gens pour quand tu t'énerves.
8: Ah, ça m'est déjà arrivé l'autre fois. Bon, GG, je sais que t'as des problèmes avec Apolline. Moi, j'avais une petite intérimaire et j'arrivais pas à m'entendre avec elle. Elle me faisait des conneries à la photocopieuse. Et au bout de 2 mois que je l'embauche, elle se fout en congé maternité.
21: Attends,
8: soit tu dégages.
23: Non mais d'abord c'est pas de sa faute, hein. Tu sais, si elle est en congé maternité, je vois pas qu'il y ait le problème.
21: Non mais attends. Là il y a un truc qui me semble bizarre.
23: Ah
8: de
23: bon
8: quoi?
21: Parce qu'au bout de 2 mois, un congé de maternité, tu ne mets pas au bout de 2 mois comme ça.
8: Non, mais
21: tu mets pas une personne au bout de 2 mois en congé maternité.
23: C'est pas au bout de 6 mois plutôt.
8: Non mais elle était enceinte avant d'arriver, elle me l'avait caché.
21: Attends déjà les intérimaires, désolé.
23: Crie pas GG s'il te plaît. Non mais crie pas parce que ça me fait trop mal aux oreilles.
8: Tu vois, tu cries toi aussi, tu t'énerves.
21: Ouais mais attends, moi je vais te dire une chose, un conseil que je te donne, de toute manière un congé maternité, même en étant intérimaire,
22: fais-moi confiance qu'ils sont au courant. Parce qu'il y a des visites médicales qui sont faites avant l'embauche, d'accord?
8: Ouais, même la dissimuler, c'est tout.
23: Et depuis quand elle travaillait dans ta boîte?
8: Ça faisait 2 mois, je te dis, ça faisait 2 mois qu'elle travaillait.
23: Ah ouais, au bout de deux mois, elle a donné son congé de maternité.
8: Elle m'a annoncé qu'elle était déjà enceinte depuis plusieurs mois, elle a donné son congé maternité.
22: Faut pas confondre. Faut pas mélanger les torchons et les serviettes, parce que là, tu nous as dit, au bout de 2 mois, tu l'avais virée, parce qu'elle était en congé de maternité.
8: C'est ce que je t'ai dit,
23: je lui ai dit
8: pas de congé maternité.
23: C'est ce qu'il a dit,
22: Non,
7: on revient sur les conseils de ce fait de
22: ses nerfs. Moi, je vais te dire une chose, qu'on ne vire pas une nana parce qu'elle est enceinte au bout de 2 mois.
23: Faut quand même le conseiller.
8: Ouais, mais tu vois, j'étais énervé. C'est parce que j'étais énervé. Ah. Tu vois,
7: comment résoudre ce problème?
22: Ouais, mais ça faisait combien de temps que tu l'avais embauché? Combien de temps que l'intérim t'avait proposé?
8: Mais sur le coup de l'énervement, tu vois, j'ai oublié que ça faisait 2 mois.
22: Attends, Sandy, tu permets? Déjà, il y a un truc que t'as oublié de demander. Ouais. Depuis combien de temps que l'intérim y avait proposé cette personne-là?
8: Mais je sais pas, moi.
7: Mais quel est le rapport avec son conseil?
22: Non mais attends, parce que dans ces cas-là, il est très nerveux.
23: Mais pourquoi tu vas pas tout simplement aller voir un docteur?
8: Mais ça marche
23: pas. Il va peut-être te proposer quelque chose.
8: Ça marche pas, j'ai été voir le docteur, il m'a dit vous prenez une demi-pilule rose, les 5 par 5 et
22: bien sûr.
23: Attends, Gégé, la pilule rose, c'est pas pour la pilule ça?
8: Non, c'est un truc pour te calmer.
23: Non.
22: C'est ça.
8: Si, c'est un anti.
23: Avant, je prenais la pilule, c'était rose, hein, c'était pas.
22: Un antidépressif.
8: C'est un anticoagulant pour te calmer les nerfs pendant la journée.
22: Ouais, c'est ça.
23: Bon, moi,
22: c'est
23: j'y
22: ça.
23: Crois pas. Hein.
22: Moi non plus. J'y crois pas. Non, on dit pas putain.
7: Le problème, c'est que vous croyez rien. La fille tout à l'heure, vous ne croyez pas les conseils. À quoi ça sert de faire des conseils de Gérard Sandy? C'est pour toujours ne croire personne. Ne faites rien.
22: Non, mais attends.
7: Ne faites rien.
22: Attends, pour l'instant, moi, je lui ai posé une question. Il n'a pas été capable de me répondre depuis combien de temps que l'intérim y avait proposé la combien
8: 2 semaines, 2 semaines, une quinzaine de jours à peu près.
22: Ah ouais, et au bout de 2 mois, tu la vires?
8: Ouais. Bah ouais, elle était enceinte.
23: Non mais là, c'est pas le problème d'elle, c'est le problème de lui.
7: C'est un problème de lui, mais vous écoutez pas, c'est dommage.
23: Mais moi, ce que je te conseille, c'est d'aller à la pharmacie, tu vas à la pharmacie ou tu vas voir un docteur, il va te conseiller. Moi, c'est ce que je t'ai dit. Bon, Gégé, lui, là, il s'est complètement égaré, il t'a parlé de je ne sais pas qui, de la nana, là.
8: Bravo,
7: ouais, mais ça va quand même.
8: Heureusement que tu m'écoutes.
23: Merci.
8: Heureusement que tu m'écoutes. Le café, Gégé, tu crois que ça y est pour quelque chose ou pas? Parce que je bois beaucoup de café. Hein.
23: Ah, tu bois beaucoup de café?
8: Oh, j'arrête pas.
23: Ouais. Ah, là, vaut mieux que t'arrêtes, parce que là, c'est pas très très bon. Hein.
22: Ouais, je serais toi, j'irais carrément dans un asile.
7: C'est pas des conseils que tu donnes, c'est des critiques. T'arrêtes pas de casser les gens qui passent. Tu sais que il y a plus personne qui appelle pour les conseils, on a déjà du mal.
22: Mais
7: c'est normal, t'es tout le temps en train de
22: gueuler. Y a plus personne, pourquoi?
7: Non, c'est toi. Parce que il y a 15 jours, tu t'es énervé, t'es parti. Et tu peux pas faire un conseil. Là, il y a deux personnes bien qui veulent des vrais conseils et tu ne passes ton temps qu'à les critiquer, à leur dire que c'est que des conneries. Donc les gens se disent ça sert à rien parce que ce qu'ils veulent, c'est nous gueuler dessus. Les gens, c'est ce qu'ils pensent. Ils aimeraient bien avoir des conseils.
23: Moi, si j'ai pu t'aider, tu vois, je t'ai conseillé quelques petits trucs. Maintenant, tu fais comme tu veux. Hein.
8: Ouais, écoute, je
23: t'ai conseillé la pharmacie et puis le docteur, mais je peux pas te proposer autre chose. Hein.
7: Ouais, c'est bon, les gars.
8: Écoute, je te remercie du conseil.
23: Merci.
8: Si je peux t'en donner un, débarrasse-toi de GG parce que toute seule.
22: T'as raison, Tony. Alors, de toute manière, ça fait un an que je avec elle, et donc restera avec
7: Michel,
22: moi.
7: Pas Tony,
23: Je t'assure, je resterai avec Gégé parce que je l'aime de trop.
8: Pour faire les conseils, elle est bien toute seule, moi je dis Sandy quand même.
23: Bah je sais pas, on verra bien par la suite. Si on me laisse ma chance, pourquoi pas.
7: Ah, t'aimerais bien te séparer de Gérard?
23: Je sais que je peux y arriver toute seule, mais si lui il peut venir de temps en temps, c'est comme il veut. Hein.
22: Non, te débarrasser de moi carrément.
23: Mais non,
22: ce que Max il veut te dire, c'est qu'on se sépare.
7: Mais non, on parle boulot, on parle pas amour. J'ai pas envie de rien. Moi, je demande à Sandy. Sandy, c'est elle qui a envie de travailler toute seule.
23: Bah oui, moi, je sais que je suis capable de parler devant un micro. Il n'y a pas de problème.
7: Bon, on va se rattraper tout de suite avec la nouvelle, là. Comment elle s'appelle, Gérard?
22: La troisième, c'est Émilie, 21 ans, de Brest. Bonsoir à toi, Émilie.
5: Bonsoir, Sandy.
7: Salut Émilie.
22: Alors là, le conseil, t'es concerné parce que grâce.
23: Oui, je crois savoir.
22: Grâce à Tony.
23: Non, mais c'est pas
22: avant,
23: le problème.
22: Avant qu'on commence, grâce à Tony, tu sais comment te faire enculer.
23: Oh, mais c'est pas le problème. Elle demande juste un conseil.
17: Alors, quel est le conseil que tu veux? Comment tu t'appelles?
3: Émilie.
17: Émilie, on t'écoute.
3: Voilà. Eh bien, en fait, voilà, je suis avec mon copain et en fait, on aimerait tenter la sodomie. Parce que c'est un truc qui m'intéresse beaucoup et en fait, j'ai entendu dire que. Enfin, je sais pas, c'est peut-être des rumeurs, quoi. Mais peut-être que vous y connaissez un peu.
23: Oui, parce qu'on l'a déjà pratiqué.
3: Voilà. Donc, je voulais vous demander. Comment faire ça dans les meilleures conditions?
23: Ça a été un peu dur, mais bon, on a quand même essayé, mais
9: Attends, avant que tu continues de répondre, le premier qui rigole se prend mon pied dans la gueule.
23: Qu'est-ce que j'ai dit de mal?
9: Alors, non, mais toi, Max, c'est différent. Toi, t'es mon chef, toi, t'as le droit. Mais là, moi, il y en a une. De manière, il y en a une, elle sait pas comment faire, donc caster. Alors, Fuldar qui se marre comme un pourri. Il commence déjà à se planquer parce que je vais m'occuper de son matricule. Et Manu, c'est pareil.
17: Tu vas t'occuper de leur cul.
9: Ok.
23: Bon, revenons à son problème.
17: Pas, regarde.
23: GG, revenons à son problème quand même. Hein. Mm. Elle a un problème de sodomie, c'est ça?
3: Oui, c'est ça.
23: Donc moi,
3: j'ai peur que ça fasse mal, en fait.
23: t'as pas essayé encore?
3: Ben non, justement, je voulais te demander...
23: Et est-ce que t'as peur de le faire?
3: Bah au début, c'est vrai que ça m'inquiète un peu, tu vois.
23: Et lui, il est d'accord ou il est pas d'accord?
3: Bah c'est lui, en fait, qui veut absolument. Bon. Moi, je sais pas trop.
17: Alors, qui a envie déjà?
9: Bon, alors...
23: Moi, je te conseille, c'est de prendre... moi, je te demande une opinion.
17: Vraiment, je veux dire les conseils de Sandy, à la vitesse de ça.
23: Les gens
17: n'arrêtent pas de dire sur Minitel, il n'y a que pour Sandy, il n'y a que Sandy, on n'entend plus Gérard, ce qui Gérard est encore là.
9: Ah. Non mais attends, déjà pour commencer...
23: Gégé est encore là, hein.
9: Ouais,
23: je
9: ouais,
23: te rassure.
9: Mais, hein. Non ouais, mais moi je te rassure, déjà pour commencer, c'est de savoir si elle veut le faire.
23: Mais
9: ou
23: oui,
9: pas.
23: Oui, moi non, mais elle a dit qu'elle était...
3: C'est une expérience à tenter, hein, c'est
23: voilà.
3: Sûr.
23: Bon,
9: ben, toi, est-ce que tu es consentante? Que tu te sens consentante?
3: Je suis consentante.
23: Ah oui, elle dit oui, donc pas de problème.
9: Bon, attends, elle dit oui.
23: Elle vient de dire...
9: Mais attends, je lui pose la question,
17: On avance
9: ouais,
17: pas,
9: tu la mets, tu l'as en veilleuse, alors, Bibi, donc, là.
17: Alors, avançons.
23: Bon, c'est pas grave. Hein. Bon, moi, ce que je te conseille, c'est de prendre une bouteille d'eau. Mm-hmm. Mais attends, laisse-moi t'expliquer d'abord la suite. Donc, tu prends une bouteille d'eau et tu mouilles un peu le derrière.
3: Oui.
23: Enfin, ton derrière à toi, mais pas le derrière de ton copain.
3: Non,
23: hein.
3: D'accord. Hein.
23: Et tu mouilles ton derrière, et puis après, tu verras, ça se fait tout seul. Hein.
9: Ouais, mais moi, je te...
23: Il se met sur toi, et puis après...
9: Non. Déjà, pour commencer.
23: Bah si, ça rentre mieux.
9: Mais attends, pour la première fois, tu lui dis qu'elle met ta...
3: C'est bon, une bouteille d'eau, quand même, non?
9: Mais non.
23: Mais pas la bouteille.
9: Tu
23: comprends rien, Gégé.
9: Non, attends, c'est pas moi qui viens de dire la bouteille, c'est elle. Nuance.
23: Non, c'est moi.
9: C'est Émilie. C'est Émilie qui vient de...
3: J'ai mal compris le coup de la bouteille.
9: Tu fais une chose.
17: Quel est le conseil que tu donnes à cette petite-là?
9: Déjà, une pour commencer. Il a quel âge, ton copain?
23: Moi, son dernier.
3: Il a 20 ans.
9: Bon. Est-ce que, avant de dire que vous voulez faire la sodomie, est-ce que vous êtes passé par d'autres rapports sexuels?
3: Oui, quand même, oui.
9: Bon. Donc, est-ce que vous êtes protégé?
3: Oui.
9: Au départ?
3: Oui. Pas de problème.
23: Gégé, je comprends pas quel est le rapport, là.
3: Non, je comprends pas non plus.
17: Attends,
23: Vas-y, explique.
9: Bon. Comme Sandy t'a dit, tu prends un peu d'eau et tu mouilles ton derrière.
3: D'accord.
9: Tu mouilles ton derrière.
23: Okay. Tu répètes ce que je dis, hein. C'est trop facile, hein.
17: Ce qu'elle vient de dire. Hein.
23: C'est
9: non, mais attends,
23: trop facile.
17: Non, mais Gérard, soyons sérieux, c'est des conseils importants. Il y a plein de jeunes qui sont dans le même problème qu'Emilie, qui aimeraient bien avoir.
9: Toi, tu la fermes. Gérard, tu la fermes pour de bon.
23: Mais c'est pas grave. On se concentre sur les conseils, et puis c'est pas grave. Mmh. On s'en fout.
9: T'en as rien à foutre, c'est pour ça que. Il aime bien entendre ta voix puis qu'il jouait dans
23: l'ambiance.
9: À peine, tiens mon cul.
23: Tu vas te faire des idées, toi.
17: Alors, c'est quoi les conseils que tu réponds jamais? C'est une catastrophe. L'audience, là, je regarde, c'est une chute. Hein.
9: Non, je vais te dire une chose, Émilie.
17: Combien rigole sur Internet?
9: Oui. Non, bah pour l'instant, il n'a plus d'Internet.
23: Il a l'Internet.
17: Gérard,
9: par contre.
17: Combien?
9: Bon, alors...
23: Oh là là, GG.
17: On est 312.
9: Oh là là, bah ouais, c'est la chute. Hein. Bah bien sûr.
23: Oh là là, GG.
9: Bah, c'est ça. De manière, j'y crois même plus à cette connerie. Parce que.
22: j'ai l'impression que...
23: Ouais, non, ça, mais ouais. C'était bien ce que je lui avais conseillé avec la bouteille d'eau. Et puis, Camus, ils sont derrière, quoi. Ça, c'est mieux, quoi. C'est, ça rentre plus facilement. Donc,
2: mais le problème, c'est qu'il a une...
23: Moi, c'est ce que je peux te conseiller.
2: Ouais, hein. Mais attends, Sandy. En fait, mon problème, c'est qu'il a une... Enfin, comment dire, il a un engin assez important.
22: Non. Ah ouais, mais attends. Attends, tu veux dire qu'il a, il a un sexe trop gros.
2: Voilà.
22: Bon, alors, attends. Là, il y a un problème.
23: Mais il n'y a pas de problème, ça rentre quand même.
22: Non, ouais. Non, mais attends. Non, mais attends, dans ces cas-là, s'il a un sexe trop gros...
2: Je ne sais pas ce que ça donne...
22: Attends,
23: je comprends pas, il est bien rentré par devant. Donc pourquoi il rentrerait pas par derrière?
22: Voilà.
23: Donc je pense que... Il mouillait pas pour faire les rapports par devant. Mais par derrière, c'est plus facile de mouiller, moi, je pense.
22: Mais est-ce que par devant, t'avais du plaisir? Je vais te dire une chose, Max, dans 15 jours, je ne veux personne au standard. Je ne veux pas les entendre, ils se dégagent.
7: Ça n'a rien à voir,
22: non, parce que sans arrêt, ils sont en train de se marrer.
7: Rigo, est-ce que ça a à voir? Attends, ça n'a rien à voir.
10: Non, moi, je trouve pas.
22: Rigo, il ne disait rien. Rigo, on ne l'entend pas.
10: Mais là, n'est pas le problème.
22: Mais
23: ils disent rien.
22: Mais ils disent sans arrêt.
7: Attends, ça t'a gêné, Sandy?
23: Mais c'est marrant.
7: Eh bien, tu te mets à sa place, et puis voilà. Bon, Émilie, on va te récupérer dans un instant. On va finir la fin de ton conseil.
2: D'accord.
7: Et puis, si vous avez un dernier conseil éventuellement que vous aimeriez avoir par Gérard et par Sandy, faut faire très, très, très, très vite parce que dans un petit quart d'heure, moins c'est balade nocturne.
22: Non.
7: 0-803-08-5000, on a un petit peu le temps. Donc, éventuellement, si on a le temps, 0-803-08-5000, les suites et fins de conseils de la sodomie pour Émilie, par Gérard et Sandy qui se seront, je pense, calmés pendant la petite pause pub. Et on revient juste après la pub. Attention, il n'y aura pas de disque.
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7: On va finir avec Émilie.
22: Et voilà, on finit avec Émilie, comme Max vient de dire. Et voilà. C'était...
23: Rebonsoir, Émilie.
2: Rebonsoir.
22: Donc, rebonsoir.
23: Ça va toujours?
2: Ouais.
7: Et dans 6 minutes, c'est balade nocturne. Hein.
2: Bah en fait j'avais un petit problème, je voulais vous dire, j'avais entendu dire que il fallait mettre de la vaseline, c'est pas mieux que de l'eau.
22: Bon alors
23: si tu peux avoir la possibilité d'acheter de la vaseline, oui pourquoi pas. Il n'y a pas de problème. Mais moi ce que je peux te conseiller, donc comme je t'ai dit tout à l'heure, tu mouilles et puis voilà quoi, ouais. Ça.
2: Bon.
23: Je reviens toujours au même point quoi.
2: Ouais, je mouille, d'accord.
7: Tu mouilles en temps normal, puis... je sais pas, peut-être déjà.
2: Ouais, bon, ouais mais je sais pas si ça aide pour derrière quoi.
7: Peut-être, si tu transpires bien, de la chatte, ça peut aller jusqu'au cul.
22: Ça dépend.
23: Non, en principe, devant, ça rentre tout seul, il n'y a pas besoin de mouiller. Hein. Je ne sais pas quel est le rapport. Hein, mais
7: l'humidité du vagin peut devenir, tu vois, un peu s'évaporer. Ouais, peut s'évaporer et revenir
23: si
7: dans le cul.
23: Si la fille elle mouille, c'est logique. Hein,
7: ouais.
23: Si...
7: ouais. C'est peut-être une petite vapeur qui va vers le cul.
2: Voilà, peut-être.
23: Ouais, pourquoi pas.
7: Bon, bah voilà, Émilie.
2: Merci beaucoup.
7: Hein, bonne sodomie.
23: Bonne sodomie, bonne chance. Et puis, voilà.
22: Sois prudente, c'est tout.
7: Reste fun, même pendant la sodomie.
2: Pas de problème.
23: Reste zen, hein, surtout.
7: Salut, Émilie.
2: Salut.
7: Tiens, on va terminer avec qui, vite fait?
22: Avec Justine, 18 ans de Paris. Bonsoir, Justine.
7: Hein,
23: bonsoir, Justine.
2: Gérard, bonsoir, Sandy.
23: Salut.
2: Bonsoir, l'équipe.
7: Salut, Justine.
2: Voilà, j'appelle parce que j'ai un très gros problème. Mon petit copain sent énormément sous les bras.
23: Oh,
2: et seulement, je sais pas comment lui dire. Je peux pas lui dire chérie, tu pues. Enfin, je sais pas comment lui dire quoi. Ouais, ça me pose vraiment de problème parce que j'ai l'odorat très développé et je sais pas. Aidez-moi, s'il vous plaît.
23: Mais par contre, j'aurais une question à te poser. Est-ce qu'il met un déodorant ou non, il se parfume pas
2: En fait, il se lave le matin, il met du déodorant, mais à la fin de la journée, bon, il est assez fort, donc il transpire beaucoup. Mmh. Et à la fin de la journée, il sent très mauvais. Et il se lave pas le soir, et alors le lendemain matin, je vous raconte pas, quoi.
23: Mais il se lave pas du tout, du tout?
2: Le soir, non.
23: Et le matin, il se lave?
2: Oui, le matin, oui, il prend une douche, il se met du... Enfin, il se lave, quoi.
23: Donc moi, ce que je te proposerais, c'est que tu lui dis gentiment que le soir, il prenne une douche avant de se coucher. Ou même dès qu'il arrive, il prend soit un bain ou soit une douche. Tout dépend de ce que tu as chez toi.
2: Ouais, mais il est assez susceptible.
23: Oh, bah s'il est assez susceptible, tu lui dis ça gentiment. Je pense que si tu lui dis ça gentiment, mais tu vois, pas agressif. Si tu lui dis ça comme ça gentiment, je pense qu'il acceptera volontiers. Hein.
2: Alors je lui dis comment, chérie, tu sens sous les bras, va te laver?
23: Ah non, tu lui dis, est-ce que tu peux prendre un bain? Ou alors, tiens, une bonne idée, tu peux lui proposer de prendre un bain avec toi.
2: Ouais.
23: Tu lui dis, bon, bah on va prendre un bain, tu vois, tu mets de la mousse et tout ça, du bain moussant, enfin je sais pas, je vais pas citer de marque, hein, parce que c'est pas la peine.
22: Ça fait combien de temps que tu le connais?
24: Ça fait 6 mois.
22: 6 mois. Et il a quel âge, ce garçon?
24: Il a 23 ans.
22: 23 ans. Et il fait quoi comme travail?
24: Bah, il est mécanicien, mais je vois pas trop le rapport.
22: Ah, alors attends.
17: C'est pour ça qu'il transpire.
22: Alors déjà, une.
23: Oui. Bah, en été, il doit souffrir en été.
24: Bah, c'est moi qui souffre.
22: Pourquoi?
23: Bah, pour les odeurs.
24: Les beaux jours arrivent et ça pue de plus en plus, quoi.
23: Ah bah là, ça, je te comprends. Hein.
22: Attends, là...
24: Tu me comprends, Sandy?
23: Ah oui, je te comprends. Excuse-moi.
22: Non, mais,
23: hein.
22: Mais attends, Justine.
24: Pas grave. Oui.
22: Comme il est mécanicien, faut se dire une chose, que son boulot n'est pas évident. Il termine à quelle heure le soir?
24: 19h.
23: Et il commence à?
24: Il commence à 9h.
23: Ah oui, ça fait une grande journée, ça. Hein.
24: Enfin, il a une pause, hein.
23: Ah oui, quand même.
22: Et pendant la pause, tu le vois?
24: Ah non, ben non, moi je travaille.
22: Et tu fais quoi sans indiscrétion comme travail?
24: Bah, je te trouve indiscret, mais je vais te le dire quand même. Je travaille dans une boulangerie.
22: Ah bah alors attends.
23: Ah bah c'est sympa ça. C'est
24: ouais,
23: bien.
24: C'est sympa.
23: Pour le pain le matin, c'est
24: ah
23: bien.
24: Ah oui, les croissants sont tout chauds quand t'arrives.
23: Ah ouais, ouais. Mais c'est tous les croissants, ouais.

0: Moi, de toute manière, si je veux prendre un bain, je le prends avec ma femme et c'est tout. Je lui dis, ma chérie, tu viens prendre une douche avec
1: moi. Oui, mais moi, j'ai pas de problème de transpiration.
0: Mais de toute manière.
1: Je vois pas quel est le problème avec moi.
2: Oui, mais c'est dans le sens inverse, ça peut être.
0: Non, mais même, de toute manière, je vais te dire une chose, que tout le monde transpire. Alors, me prends pas pour.
1: Oui, mais attends, même moi, je ne transpire pas, ça j'en suis sûr.
2: Gérard,
1: moi,
2: toi, pas tu transpires un peu ou pas?
1: Ouais.
2: Un petit peu.
0: De toute manière, même maintenant.
1: Mais tu dois souffrir surtout en été, hein, je pense, parce que là, en été, quand il fait chaud, c'est pas évident. Hein.
3: Ouais, mais je le rencontre en septembre, donc ça allait, mais alors là, l'été arrive et j'ai peur, quoi.
0: Pour l'instant, on est au printemps.
2: Petite conclusion très vite, parce qu'il est déjà l'heure. Alors,
0: conclusion, tu lui dis gentiment de se laver, c'est tout, et tu lui demandes de prendre.
1: Voilà, qu'elle prenne un bain avec lui tous les soirs.
3: D'accord.
1: Voilà. Puisque le matin, il se lave. Ah ouais, tous les soirs, 6.
3: D'accord.
1: Si vraiment il a un problème de transpiration, moi c'est ce que je te conseille, qu'il prenne un bain. Enfin, tu as une douche ou un bain?
3: J'ai une grande baignoire.
1: Hein?
3: Une grande baignoire.
0: Et dans ce cas-là,
1: c'est impeccable.
3: Ouais.
0: Tu prends un bain avec lui.
2: Voilà. Comme ça, tu lui apprends la technique, puis le savon, quoi, pour devenir ami avec le savon.
3: D'accord.
0: Tu y apprends tout.
3: Je te remercie aussi, Max.
1: Voilà.
2: Pas de problème. merci Justine, et puis bon courage.
3: Je vous souhaite une bonne semaine.
2: Merci.
0: Merci toi aussi.
2: Merci. Et c'est vrai, lavez-vous si vous sentez la transpisse, c'est une horreur. Hein. Merci. Finalement, Gérard, tu t'en es bien sorti sur la fin. Heureusement, un conseil sur les quatre. On a cru que c'était plus les conseils de Sandy que Gérard.
1: T'as eu chaud.
0: Quoi, j'ai eu chaud.
2: Ouais.
0: Toi, tu te tais.
2: Ouais, t'as été là.
0: Tout à l'heure, tu vas avoir.
2: Sur la maison, là.
0: Hein. Et tu vas avoir chaud au retour.
1: Oh là là, ça devient grave.
0: Oui, mais à la maison, t'auras chaud. Pas dans la voiture.
2: Bon, en tous les cas, merci Rigaud, merci Apolline, merci Manu, merci Fildar, merci Gérard et Sandy d'être venus dimanche. Hein, donc si vous avez des conseils à demander à Gérard et à Sandy, vous n'hésitez pas sur le répondeur du Star System 0140 521 521. La nuit n'est pas terminée, balade nocturne tout de suite avec, entre autres, R et... comment elle s'appelle, pas Jeanne d'Arc
4: Hardy.
2: François Hardy pour un morceau qui s'appelle Jeanne, extrait de musique de Louis IV. On aura également droit à un morceau pour ceux qui aiment bien la musique un peu Ibiza, Tatrincha. Hein. Version ambiante. Et puis également un extrait de la bande originale de Braveheart. Plus plein d'autres surprises, puisque la programmation va se faire carrément en direct live, vu que j'ai pas eu le temps de la programmer en entier. J'ai ramené pas mal de disques, ça va être fait, vous inquiétez pas.
4: Je peux vous dire.
2: Il y a même du George Winston, et il y a même.
4: Il y a pas mal.
2: Il y a Philippe Glass, il y a également du Harold Budd, il y a de la bonne cam. Voilà. On va y aller là.
4: Ah, tu veux enregistrer, d'accord.
2: On enregistre, hein, on pige.
4: Des cassettes.
2: Bon, Sandy, je t'embrasse. Hein, puis bon week-end à toi.
1: Ouais,
2: bonne semaine pardon, parce que je dis le week-end pour toi jusqu'à le dimanche, mais bonne semaine. Et puis, genre, on se retrouve jeudi.
0: Hein. Jeudi, Rigaud, surtout.
5: Ouais.
0: J'ai bien calculé. Je te ramènerai une pub que j'ai dans un journal.
5: Ouais.
0: C'était ce week-end, en fin de compte.
5: Le week-end internet, ouais.
0: Voilà, le week-end internet. Donc la semaine prochaine, donc les conseils de les débats. Donc vont porter en premier sur l'internet. Donc j'espère qu'on va avoir du monde. Et en deux. Les sumo.
1: À propos des sumo, j'ai des infos sur les sumo.
2: Ouais, on t'appellera alors.
0: On l'appellera si on nous fait pas le coup de la semaine dernière.
1: Ou mais quoi. C'est pas grave, j'ai oublié.
2: On en parlera jeudi.
5: On en parlera tout à l'heure.
2: On en parlera jeudi.
0: Allez, bonne semaine à toi, et en espérant que d'ici jeudi, tu nous fasses du boulot. Super, mon chef.
6: Merci.
0: Compris, Lucky Luke.
6: D'accord, pas de problème. Balade nocturne jusqu'à au moins 1h du matin pendant 60 minutes non-stop. C'est parti sur Fun Radio.
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0: Ça, tu leur as tous manqué dans les chiottes. 8 ans, il y avait la queue, ils attendaient tous.
1: Ouais, bah, dans ce cas-là, si tu veux jouer, dire qu'on me voit dans les chiottes partout, dans ce cas-là, tu prends après. Hein? Moi, je m'arrache.
2: Ah, tu vas prendre après, toi. Hein? Après tout le monde, tu fais la queue comme tout le monde, tu prendras pas avant.
1: Mais moi, je vais te dire une chose, je vais pas faire le débat, tu vas directement faire la réalisation.

0: Alsacien.
1: Ah non, je vais directement chez moi, Gérard.
0: Oui. Ouais. Bah, ah bah, dans
1: alors,
0: ce cas-là.
1: Bon, alors.
0: Dans ce cas-là, tu dis rien.
1: Alors.
0: Parce que là, les locaux, c'est faux. Ok.
1: Ouais. Et.
0: Juste... Non, mais attends. C'est pas parce que.
1: Non, mais. On rappelle que Gérard, t'es ni hétéro ni homo. Hein.
0: Ouais, non, mais.
1: Non, mais que ça soit bien clair, redis-le, parce qu'il y a des gens encore qui nous disent oui, Gérard.
0: Gérard, concentre-toi. Non. Mais j'ai pas mon fauteuil.
1: Non, mais arrête de. Assis-toi, allez, vas-y, dépêche-toi,
0: sinon. Ouais, j'ai mon fauteuil.
1: Il paraît que t'es ni hétéro ni homo, faut le rappeler. Hein. Ben redis-le. Après.
0: Quoi après?
1: T'es pas hétéro.
0: Non, je suis rien du tout et c'est tout. Et j'emmerde les mecs. C'est tout.
1: T'es un hétéro.
0: Quoi? Ouais, ben c'est ça. Ben, dans ces cas-là, ben, vous vous démerdez, moi, vous finissez l'émission.
1: Voilà, Thierry.
2: Ouais.
1: Toi aussi, t'es contre les. Toi, tu vas te marier, mais t'es contre les hétéros, toi.
2: Ah bah je veux dire qu'on m'a fait deux trucs, on m'avait déguisé comme dans Pédale 12 comme Patrick Timsit.
1: Ah ouais. Alors, mais réponds à ma question, je veux dire, tu te maries mais t'es pas hétéro.
2: Hein?
1: Tu te maries avec une femme mais t'es contre les hétéros.
2: Ah non, tout à fait. Je suis pour tout le monde moi, mais je suis hétéro.
0: Ouais ben je te souhaite.
1: Ah bah alors le mec, attends, l'autre il se marie avec une nana, il nous dit qu'il est hétéro. Genre.
0: Non mais attends, moi je vais te dire une chose. Je te dis merde pour ton mariage.
2: Ouais, c'est cool.
1: Oh l'enfoiré, c'est dégueulasse de dire ça. On dit jamais merde pour un mariage. On dit merde pour un examen, pas pour un mariage.
0: Ouais, ben. Tous mes vœux de bonheur, mais. Pourvu que tu la gardes et le plus longtemps possible.
2: Bah, voilà. Tu fais quoi, Gérard? Tu veux pas venir voir un coup?
0: Non.
1: Ah non, mais il a déjà. Et puis quoi là.
2: Ah ouais?
0: Non,
1: bah c'est Florent qui m'a dit que. Apparemment que t'avais un petit peu. Picolé.
0: Non, c'est bon, parce que ce que je t'ai dit tout à l'heure au téléphone, j'aime pas tellement me faire engueuler comme ça.
2: Ah ouais?
1: De quoi?
0: Non, mais c'est bon. Oui.
1: Ah, parce que monsieur gueule toute la soirée, tous les jeudis, mais monsieur, dès qu'on lui fait une réflexion, n'aime pas ça. Mais c'est comme ça, c'est pareil, c'est...
0: Non, mais attends...
1: Gérard ne donne plus de nouvelles pendant 3 jours.
0: Non, mais attends, j'étais avec Agnès en train de faire...
1: Mais en train de faire, ça ne nous regarde pas, ce que tu
0: fais avec elle. Agnès, elle est là-haut.
1: Et alors?
0: Elle peut te dire que j'étais avec elle.
1: Bah oui, mais il faut le dire.
0: En train de l'aider. Henri était au courant comme quoi que je l'aidais pour son appartement. Si.
1: Non.
0: Si. Non, c'est faux.
1: Ah,
0: c'est faux. Non. Agnès pourra le confirmer.
1: Bon, Agnès, c'est une amie à Gérard. Hein, donc voilà.
0: Donc,
1: il couche avec elle, et tout.
0: Bon. Non.
1: Ah, c'est ce qu'on nous a dit.
0: Non.
1: Ah si.
0: Non.
1: Si. Thierry Bonnebourg, amuse-toi bien et bon courage pour la suite. Hein.
2: Ouais, salut Max.
1: Salut, et puis tu nous rappelles quand tu divorces. Stéphanie, 17 ans de Montpellier, conseil dans un instant de vengeance, c'est ça Stéphanie?
3: Oui, c'est ça.
1: Eh ben ne bouge pas, on viendra dans un instant avec toi.
3: Ouais, ok.
1: On aura également donc Christophe, 20 ans de Toulouse, sa copine est hystérique. Bonsoir Christophe.
4: Salut Max.
0: Celui-là, je le laisse pas.
1: Voilà.
0: Celui-là, je le garde.
1: C'est vrai que t'es tout petit là. Alors,
0: t'es trop entier, toi. Celui-là, je le garde.
1: Alors, Jean-Paul, bien entendu, le gimmick maintenant qui a pris le dessus, c'est.
5: Bonjour, bon, ça va?
1: Voilà, très bien, tu peux le refaire.
5: Bonjour, bon, ça va?
0: Ça va?
1: Voilà, très bien, fais-le, Gérard.
0: Je m'appelle Anne Clark. Bonjour, ça va?
1: Voilà, t'as la doublure.
5: Là, c'est
0: ouais, tu sais que toi, que t'essayes de demander aux éditeurs qui te passent.
1: Sans déconner, c'est devenu vraiment le. C'est dans le courrier.
5: Mais grâce à toi?
1: Non, mais oui, mais enfin, bon, grâce à toi aussi, parce que c'est quand même vous qui l'avez fait, et c'est toi qui le fais. Mais une lettre sur deux, c'est bonjour, bon, ça va. Hein. D'ailleurs, il va repartir avec le carton, Julie, pour Robert Desbois.
5: Il va partir avec le carton.
1: Avec le carton,
6: j'ai un ça m'arrange énormément vu que je voulais m'en occuper demain.
5: Non, mais attends, c'est qui me ramène ça qu'il est en scooter là.
1: Non, il le sait pas.
5: Il le sait pas,
1: Jean-Paul, qui va quand même se démerder.
5: D'accord.
1: Stéphanie, 17 ans de Montpellier. Et ensuite, on va montrer un petit peu tous les cadeaux qu'on a reçus pour l'équipe de Robin Desbois. Vas-y, Stéphanie.
7: Salut, ça va?
1: Salut, bon, ça va. Hein. Tu vois, je te dis, ça marche. Hein. Vas-y, Stéphanie.
7: Ouais, donc alors moi, je t'appelle parce que j'aurais besoin d'avoir des petits conseils pour me venger.
1: Alors, bah écoute, on va être 3 pour te donner un petit coup de main. Vas-y.
7: Bon. En fait, bonjour tout le monde, au fait. Hein.
1: Ouais, salut.
7: Bon, en fait, je vais t'expliquer le truc.
1: Mm-hmm.
7: Donc, moi, donc avec une copine, on devait travailler quelque part. Et le problème, bon, bah, c'est que ma sœur, elle s'y est mêlée. Ma sœur, elle a jamais voulu travailler dans ce genre de machin. Enfin, bon, elle est feignante et tout ça, donc elle a jamais vraiment voulu bosser.
1: Ouais.
7: Et donc, elle a pas supporté... Enfin, bon, elle est jalouse, quoi. Elle supporte pas que moi, je puisse travailler quelque part et pas elle. Donc, elle a voulu, elle aussi, travailler. Donc, elle a commencé à prendre contact avec les gens... Ce truc, quoi, et puis elle a commencé à, comment dire, à vouloir s'incruster. D'ailleurs, elle s'y est même bien incrustée, on peut le dire. Et elle a réussi à en monter certains contre nous, en fait, et à bien nous casser dans notre dos, en fait. Elle nous a bien cassé vers eux. Et maintenant, bah, c'est moyen l'ambiance entre eux et nous. Si tu veux, moi, je me suis carrément engueulée avec un des mecs. Mmh. Donc, en fait, c'est plus terrible l'ambiance.
0: Ouais, mais attends, à quel sujet tu l'as disputé avec ta sœur?
7: Eh bien, parce qu'elle veut s'incruster là et qu'elle me
0: plaît. Ouais, mais dans quoi? Dans quoi?
7: Bah, ça, si tu veux, bon, le problème, c'est que je voudrais. Ouais, voilà, je peux pas le dire, en fait, l'endroit où on doit bosser, parce que j'ai pas envie d'être reconnue.
0: Non, mais.
7: Parce qu'en ce moment, il y a pas mal de monde, je pense, qui peut m'écouter, des gens, justement, mmh. qui pourraient être susceptibles, justement, d'entendre ce que là je dis, et justement, là, ce sera encore pire après. Donc, je préfère pas dire l'endroit où, en plus, je crois que vous connaissez plus ou moins, quoi.
0: Attends.
7: Enfin, je crois que...
0: Dans quoi? Parce que là, je vois pas... parce que ta soeur...
3: Gérard en libre antenne, il est nul.
0: Ta soeur, elle veut faire quelque chose, mais vis-à-vis de quoi? Parce que...
7: Elle veut copier sur moi, donc elle veut travailler au même endroit.
0: Ouais.
7: C'est ça, en fait.
0: Mais tu travailles où?
7: Mais voilà, c'est ça le problème.
3: Bon, quel âge a ta sœur? Je vais reprendre le truc, là, parce que là, c'est
0: ouais, n'importe déjà.
3: Quoi, Gérard, c'est n'importe quoi. Quel âge a ta sœur?
7: Ma sœur, elle va avoir 20 ans.
3: Elle va avoir 20 ans. Et pourquoi, elle, en temps normal, dans la vie de tous les jours, elle a envie de t'imiter, ou c'est vraiment la première fois qu'elle se...
7: C'est arrivé plusieurs fois, déjà. Bon.
3: Mais c'est toi qui prends le dessus sur elle? C'est toi qui prends des décisions?
7: Est-ce qu'elle... Le problème, c'est que moi, bon, si tu veux, moi, j'ai des passions, des machins, j'aime des trucs dans la vie.
3: On dirait une femme, quand tu parles, on dirait une femme de 25 ans, on dirait pas que t'es 17 ans. Et t'as vraiment 17 ans ou 27 ans?
7: Non, j'ai 17 ans.
3: Putain,
0: non,
3: dingue.
0: Attends, mes genoux.
3: Non, mais attends, c'est possible qu'elle ait 17 ans.
0: Non, plus.
7: Attends, j'ai 17 ans. 17 ans et demi, d'accord. 17 ouais. ans et demi, je vais avoir 18 ans.
0: Ouais.
7: Je suis née en 79.
0: Non, mais ça y est, c'est bon.
7: Non, mais il me croit pas, mais je te jure, c'est vrai. Enfin bon.
0: Non, mais attends, je te crois pas. C'est pas toi que je dis c'est bon. C'est au gars de Robin des Bois, là, il arrête pas de me mettre ses bulles dans les oreilles.
3: Voilà, très bien. Bon, bah, Stéphanie, qu'est-ce que tu veux qu'on fasse, nous?
7: Oui, donc j'aurais aimé avoir des petits conseils pour
3: je
7: me
3: sais
7: venger.
3: Pas. Pourquoi? T'as besoin de te venger parce que ta sœur veut faire la même chose que toi?
7: Non, mais t'as pas compris. C'est qu'elle
3: j'ai pas écouté.
7: C'est qu'elle nous a cassé. Mmh. Elle nous a cassé et maintenant, à cause d'elle, c'est peut-être bon, on va pas être prise, quoi.
3: Ah d'accord, tu veux dire qu'à cause de son comportement, vous risquez de pas être prise toutes les deux?
7: Ouais, et puis elle nous a cassé complètement, enfin ma copine et moi, on risque de pas être prise, quoi.
3: Ah, oui,
7: bah, non, ouais, j'en sais rien, mais elle nous a bien cassé. Ah,
3: est-ce que t'as eu une discussion avec ta sœur, ceci dit?
7: Non, parce qu'on peut rien en tirer, parce que justement, le problème, c'est qu'elle veut pas assumer ce qu'elle fait, ce qu'elle dit, c'est une ouais. concu, et on peut rien en tirer.
3: Est-ce que vous en avez parlé à vos parents, très sérieusement?
7: Oui.
3: Ouais, et alors, qu'est-ce qu'ils disent?
7: Eh ben, ils mettent tous les torts sur moi.
3: Ils mettent tous les torts sur toi?
7: Ouais.
3: Ah d'accord.
7: Et donc, parce qu'en fait, mes parents, ils croient ce que ma sœur leur dit, quoi. Ils croient que...
3: C'est toujours comme ça, c'est-à-dire qu'ils ont tendance à beaucoup plus croire ta sœur que toi.
0: Non, mais de manière, je vais te dire une chose, moi, faut pas croire mon parent, parce que c'est pas parce que ta sœur, elle a quel âge?
7: Bientôt 20.
0: Ah ben, et toi, tu vas avoir sur 18.
7: Ouais.
0: Tu vas avoir 18 ans, mais de manière, faut pas croire ce que les parents disent.
7: Oui, c'est clair, ouais.
0: De manière, tu fais ce que tu veux, bon, maman, c'est...
7: Oui. Non, mais en fait, je veux me venger, quoi.
3: Bah, Gérard!
5: Attends, je prends le relais.
3: Ah, il y a eu un problème, Stéphanie. Il y a eu une petite demi-seconde de décalage dans le casque. Et du coup, Gérard est parti. Et vous l'avez vu sur Fun TV, on en est désolé. Mais heureusement, Jean-Paul est là. Il t'écoutait très attentivement. Donc, il va pouvoir te donner la solution à ton problème.
7: Ouais.
5: Dis-moi, dans quel domaine tu bosses? Sans dire où, mais tu vois ce que je veux dire?
7: Le problème, c'est que, tu vois, si je te dis le domaine, l'endroit, le machin, le genre, le truc que c'est, forcément, vous allez forcément savoir ce que c'est.
5: Ah bon?
7: Ah mais c'est obligé, quoi. Les gens qui écoutent, ils vont forcément savoir ce que c'est, tu vois. C'est
0: Gérard!
7: C'est
0: pas
7: comme
0: ça.
7: Oui, forcément, déjà, je vais être reconnu après.
5: Attends, y a un problème avec Gérard.
3: Bah non, mais ça va bien, là. Mais arrête, ça marche bien, tu m'emmerdes, t'es toujours en train de te plaindre, putain, tu te la pètes.
5: Écoute, il y a un problème technique, c'est pas grave.
0: Non, mais de toute manière, vous savez pas jouer avec les boutons qui sont planqués derrière les...
3: N'importe
0: les
3: quoi.
0: Ouais, mais t'inquiète pas, je le sais maintenant.
3: Ouais, tu sais, tu parles. Hmm? Monsieur, je sais tout, ouais. Alors Stéphanie, donc
7: oui.
3: Gérard nous disait que...
0: De toute manière, la meilleure sauce...
3: Oh là là, articule. Pff.
0: Manière, tu fais pas confiance à tes parents?
7: Oui, c'est sûr.
0: Bon, ta oui. sœur...
3: Elle balbeur.
0: Ta sœur, elle a 20 ans. Qu'est-ce qu'elle veut faire exactement?
7: Elle a aucun centre d'intérêt, donc forcément, si moi, parce qu'en fait, bon, franchement, je le dis, ce que je, bon, ce qu'on pourrait faire avec ma copine, quoi, c'est quelque chose, c'est bien, quoi. Enfin, je veux dire, beaucoup aimeraient le faire. Et le truc, c'est qu'en fait, ma sœur, je pense pas que moi, je fasse quelque chose de bien et pas elle. Donc, il faut qu'elle fasse comme moi. Tu vois, c'est... Donc, en fait, elle a aucun centre d'intérêt, elle aime rien et tout, mais bon, je fais quelque chose, alors faut qu'elle aussi, elle le fasse. Et donc, ça me fait chier. Parce qu'en plus, elle nous casse.
3: J'ai rien, là. Ça marche très, très bien.
0: Non, à peine.
3: Bah, non, mais ça marche très, très bien. Alors, vas-y, touche. Excuse-moi, on a un petit problème technique que soi-disant...
0: Non, non, non, non, non, non.
3: Ça marche très, très bien.
0: Pas. Non, non, je commence pas le débat. Non.
3: Oh, mais t'es nul. Gérard.
0: Non, je te dis.
3: Mais pourquoi? Qu'est-ce qu'il y a? Oh, mais Gérard fait la gueule, on est désolé Stéphanie. Qu'est-ce qu'il y a?
7: Pas grave. Hein.
0: Oh, bah, attends, déjà, la semaine dernière, c'était pareil.
3: Ça marche là, très bien.
0: Ouais,
3: ça marche très bien.
0: Sûr.
3: Bah oui. Stéphanie, tu m'entends bien?
7: Oui, oui.
3: Bon alors.
0: Et là? Non. Non,
3: tu... Attends, attends.
0: Non, non, non. Non, non, non, non, c'est pas là-dessous, c'est là.
3: Mais qu'est-ce qu'il y a?
0: Non, non.
3: Bon.
0: C'est là. Là. Oui.
3: Vas-y, alors vas-y. Là, mais ça marche mieux, là.
0: Non, mais vous jouez avec.
3: Vas-y, là. Là.
0: C'est pareil.
3: Pareil, ça marche.
0: Non, alors je fais pas le débat comme ça.
3: Allez, Gérard, vas-y.
0: Non.
3: Pourquoi? Et pourquoi? Pourquoi?
0: Non, je prends pas le débat comme ça. C'est le dernier, mais je démarre pas avec de la merde comme ça.
3: Bon. Bah, Stéphanie.
7: Oui.
3: Apparemment, Gérard ne veut pas, quoi, donc...
7: Pas grave.
3: Laisse tomber, quoi. Il a envie de faire la gueule, il a envie de faire la gueule. Je crois qu'il va se la jouer star ce soir, et puis voilà, quoi.
7: Bon, c'est pas grave, tu vas m'aider, toi.
3: Non, non plus, non.
7: Ah.
3: Non, je te donne rendez-vous à samedi, si tu veux, hein.
7: C'est ça.
3: Bah, tu viens pas samedi?
7: Bah non, je peux pas, bah non.
3: Voilà.
7: Non, mais en plus, si tu veux, bon...
3: Il y a toutes les vierges en chaleur qui rêvent de me rencontrer. Pour une fois, je suis dans la région, elles passent pas.
7: Je suis de Montpellier, mais j'habite pas à Montpellier en général, donc...
3: Bon, bah, écoute, tant pis, laisse tomber.
7: Donc je serai pas là donc.
3: Allez bisous Stéphanie.
7: Mais non mais tu veux pas m'aider?
3: Non non non non.
7: Pourquoi?
3: Non. Parce que j'ai autre chose à foutre là.
7: Ah mais t'es dégueulasse.
3: Bah j'ai jamais dit que je l'étais pas. Hein. Voilà, alors, comme ça ça va te confirmer ce que je suis un dégueulasse.
7: Non mais tu. Non mais.
3: Ça marche très bien.
7: Si je te dis le milieu où c'est, tu m'aideras?
3: Vas-y.
7: Mais tu m'aideras après?
3: Bah ça dépend, vas-y, dis c'est quoi le milieu.
7: Bon. On va dire que c'est l'audiovisuel.
3: Ah non alors non. Allez, bonne nuit.
7: Oh, t'es dégueulasse.
3: Bah oui, ça confirme dans ce que tu disais, je suis vraiment un dégueulasse. Jean-Paul, peut-être un petit morceau de pipeau, puisque Gérard a décidé de faire la gueule. Oh, Fun TV, là, sur le coup, là, putain, ils sont mous, oh là là. Fun TV, gros plan, là, la cam. Ah, c'est, il a compris.

0: C'est rare.
1: Et c'est un pipeau que m'a envoyé, je sais pas si elle écoute en plus.
0: Si, si, elle doit écouter.
1: Cécile Chamaret.
0: Voilà, avec le nom de famille.
1: Qui habite à Sevran.
0: Faut éviter les noms de famille quand même. Hein.
1: Ah bon, non,
0: c'est, oh, pas grave, c'est pas grave, elle sera harcelée.
1: Non, mais c'est gentil, elle va être contente.
0: Ah bah oui, bah, elle sera contente d'avoir des coups de fil de la nuit.
1: Tu crois?
0: Ah bah oui, à mon avis, ça va lui faire plaisir, oui.
1: Non, non, mais... Elle est super mignonne et elle a écrit une lettre super gentille, elle envoie des bonbons.
2: Tu veux voir la gueule?
1: Non, elle est super mignonne, voilà. C'est gentil, bon, la lettre.
0: Alors donc elle est pas plus mignonne que le pipeau est beau.
1: Et le pipeau est magnifique, elle l'a peint elle-même. Et
0: tu...
1: donc...
0: Tu joueras avec ce pipeau là.
1: Voilà, exactement.
0: Donc voilà. Donc sachez que si vous voulez je boisais.
1: Et qu'il passé, faut m'a fait.
0: Voilà, non, que si vous voulez non, alors très sérieusement. Robin des Bois vous donne la possibilité de faire le pas le décor, mais en tout cas donner des instruments, exactement, avec lesquels vous jouez.
1: Ouais.
0: On rappelle, on en a reçu. Alors par exemple, là, il y a des trucs, c'est plus à exposer que jouer avec. Hein.
1: D'accord.
0: Parce que bon, tu vas montrer ça pour les autres.
1: Ça, c'est, si, c'est... ça va lui plaire. Ça, ça, une baguette magique pour Marianne.
0: Alors montre-la à Fun TV. Ah, voilà.
1: C'est là.
0: Voilà.
1: Ouais.
0: Voilà.
1: C'est la baguette magique.
0: Voilà, voilà pour Fun TV. Alors, il y a d'autres choses. Hein. Il y a bon, il y en a une autre. Il y a une flèche, mais celle-là, on va pas pouvoir jouer avec quand
1: non,
0: même.
1: Hein. Pas, non,
0: non, non, c'est encore une baguette magique. Bon, enfin, il y a de tout, hein, il y a de tout, il y a des arcs absolument...
1: Je peux faire un appel?
0: Oui, bien sûr.
1: Si vous pouvez m'envoyer des cartes, des cartes, voilà.
3: On en a une magnifique,
1: super. Parce que ma carte
3: super,
1: d'Alan Clark est pourrie.
3: Tu l'as bousillée?
1: Non, non, elle commence à être... Ouais, elle est morte.
3: Il y a une fille qui nous en a fait une superbe.
0: Là, il y a un arc et des flèches, mais bon,
1: là,
0: c'est plus à exposer que...
1: Oui, oui.
0: Avec. Et sinon... la carte elle était dedans, mais alors elle était dedans, mais elle était belle, elle était super,
1: elle était belle, ouais.
3: Je crois que je sais où elle est,
0: ouais.
3: je vais chercher, j'arrive,
0: voilà, elle doit être en
3: jeu. Tu veux qui là? Dis-moi qui tu veux avant. Christophe, Nicolas,
0: Nicolas. Ah, Nicolas et Christophe en même temps, les deux en même temps s'il te plaît. D'accord. Christophe et Nicolas, bonsoir. Oui.
4: Surtout bonsoir.
0: D'accord.
4: Bonsoir Gérard.
0: Baissez la radio derrière vous s'il vous plaît, merci.
4: Et okay, no problem.
0: Dans tout juste 5-10 minutes, on va élire Miss Star System et Mister Star System. Alors Gérard, sans montrer, alors tu vas regarder discrètement les photos. Ah, ça t'intéresse. Là du coup ça te donne le braquemar, hein, le GG. Hein.
5: Non mais attends, parce que.
4: Est-ce que Françoise participe?
5: Non, tu joues pas avec.
0: J'ai pas les mains.
4: Moi je crois qu'on devrait élire le couple de l'année, hein. Gérard et François, je pense quand même. On va les marier.
0: Ouais. Christophe, on y va?
4: Ouais, on y va, ouais.
0: Ok, et comment elle s'appelle déjà, Amandine? Non, je sais pas comment elle s'appelle.
4: Mais elle est partie Josiane là avec son problème là.
0: Oui, elle est partie.
4: C'est bien dommage.
0: Alors Christophe, allons-y, ta copine est hystérique, allons-y.
4: Eh ben ma copine est hystérique parce que voilà quoi, enfin dès qu'il y a une petite soirée comme ça, ça débute bien gentiment, quoi. Une goutte d'alcool, deux gouttes d'alcool, et après elle se transforme, quoi.
0: Ah oui, je crois qu'elle était hystérique, qu'elle t'empêchait de sortir, qu'elle était folle au pieu, mais c'est dur qu'elle se met à boire.
4: Au pieu, c'est autre chose.
0: Quel est le comportement, c'est quoi son comportement une fois qu'elle a bu 2-3 verres d'alcool? C'est quoi, elle devient violente, vulgaire?
4: Ça débute bien, quoi.
0: Ouais.
4: Elle aime tout le monde au début.
0: Ouais.
4: Et ensuite, bon, il suffit qu'il y ait une petite douche qui se balade dans la pièce, quoi, dans la salle de bain, quoi. Ouais. Elle va sous la douche, elle se fout à moitié à poil, et vas-y, tout le monde rentre, tout le monde sort.
0: Ouais, d'accord, ouais.
4: C'est pas trop cool, quoi.
0: Ouais, bah pourquoi tu la laisses boire aussi, espèce d'idiot?
4: Bah c'est la fête, quoi.
0: Faut plus sortir avec, moi je sortirai plus avec cette nana, moi je la laisserai à la maison tranquillement, quoi. Moi j'irai faire la teuf de mon côté, elle du sien, quoi, puis voilà, terminé, quoi.
4: Ouais, mais si tu veux, je sais pas, ça t'est peut-être jamais arrivé, mais bon, quand tu tiens une fille, quoi.
0: Ah, moi quand je la tiens, hein.
4: Ah bah moi aussi, quand
0: alors
4: je la tiens,
0: ça, je veux dire, c'est qu'elle veut dire, la baguette, hein, pas la baguette magique, moi la baguette, je sais pas comment t'es Jean-Paul avec les nanas.
1: Pareil, moi.
0: Tu couches toujours avec les auditrices de Fun ou pas du
1: tout? Enfin, parce que...
4: faut pas dévoiler tous les secrets.
0: Ah bah tiens, regarde, tiens, voilà ta carte.
1: Hop. Ah oui, oh, elle est belle.
0: Ouais, elle est belle.
1: Attends, elle est super belle.
0: Ouais, et donc Christophe, qu'est-ce que tu veux qu'on fasse?
4: Eh ben, je sais pas s'il y a quelque chose à faire, c'est ça le problème.
0: Non, il y a rien à faire.
4: Non, mais disons que, je sais pas, enfin bon. Si tu la voyais, tu te demanderais ce qu'il faut faire. Enfin, je sais pas, moi, là, je...
0: Mais moi, je déteste ça, moi, les filles qui se mettent à boire et qui deviennent hystériques, moi, c'est clair. Je lui donne une fois la possibilité de se rattraper si la soirée d'après... Montre pas les photos sur Fun TV, pour l'instant, c'est la surprise. la surprise du chef. Et voilà quoi.
4: Bah, la soirée d'après, ouais, mais attends. Mais...
0: Ah, bah, la soirée d'après, on remet ça sur le tapis, c'est terminé. Hein. Je veux dire, elle a beutré une bombe sexuelle, moi je la fous à la porte. Hein.
4: Ouais, ouais, mais bon, tu sais, bon, la première soirée ça passe, t'es un peu étonné, mais bon, tu te dis, bon, pff, après tout. Hein.
0: Ouais, et... ouais.
4: Au bout de 5 minutes, tu te dis, bon, ça va s'arrêter quoi.
0: Ouais.
4: Mais en fait, ça s'arrête pas, c'est encore pire après.
0: Ça s'arrête pas, ouais, c'est encore pire.
4: Ah non, mais elle sort de la douche à moitié à poil quoi. Ouais. Alors moi, je la retiens, tu sais, je ferme la porte.
0: Ouais.
4: Elle m'envoie deux coups de pied dans les couilles comme ça direct.
0: Ouais.
4: Bon, ça va, elles sont costauds quand même. Et bon, elle arrive à passer, elle sort, en slip, elle court partout, pieds nus.
0: Bien sûr, on va te croire. Non, Gérard, non, tu reviens avec ça.
5: Ouais, je peux pas.
1: Tu vas pas aux toilettes avec le classeur, genre.
5: Donne-moi ça, récupère-lui ce business.
0: Non, tu vas voir, il va aller se taper une queue dans les chiottes en regardant les photos des auditrices mineures. Mais il est malade ou quoi, lui? Genre, ouais, t'es en train de chercher avec les goûts de chiottes que t'as. Toi, tu regardes les Mister Star System, pas les Mister System.
1: J'ai un soin adulte.
0: Christophe,
4: ouais.
0: Je t'explique, on a avec nous toutes les photos des filles et des auditeurs qui nous ont envoyé pour devenir Mister ou Missy Star System.
4: Ouais, ouais, ouais.
0: Et l'autre, le GG, il part avec toutes les photos, il allait se pignoler dans les chiottes.
4: Ouais, non, quoi? Mais ça va, et puis à la fin, qu'est-ce qui reste, quoi?
0: Quoi? Qu'est-ce que tu dis?
4: Bah, le bouquin, quoi, il va être tout humide, c'est on va plus rien comprendre.
0: C'est un singe.
1: Il y en a combien à élire?
0: Pour toi, il y a un mec pour Julie avec qui elle ira dîner et moi, une nana avec qui je partirai en vacances.
4: Et pourquoi pas Gérard?
5: Ouais, dans ces cas-là, tu te débrouilles tout seul.
4: Et pourquoi pas Gérard? Tu partirais avec le mec en vacances.
5: Tu te débrouilles.
4: Et pourquoi Gérard, il partirait pas avec moi? Hop. Gérard.
0: Non, mais il n'y a rien pour toi, Gérard. Attends,
4: Gérard, il peut partir en vacances avec le mec. Il fallait
5: pas me dire.
4: Max.
1: Tu te débrouilles tout seul et c'est tout.
0: Ouais, Max, oui, Christophe.
4: Sois cool quand même, laisse Gérard partir avec le mec en vacances quoi.
0: Bon, alors je vais t'en choisir une. Gérard,
1: De quoi Attends.
0: Ouh, regarde, elle a pas de. Regarde.
4: Non, mais Gérard.
0: Ouh, elle a pas de ce type.
4: C'est ta caille alors. Bon, ok, je dis plus rien, je suis calmé là. Ok, je bouge plus. Bon, alors un petit CD, Max.
5: T'as pas vu une parodie avec Nicolas?
1: Ah oui. GG, viens, tout le monde t'attend.
5: Vas-y, parle-lui parce que.
1: Viens, GG. Tu sais, je pense, GG, que c'est important, que tu devrais t'asseoir. C'est ton émission.
4: GG, il y a du monde qui t'attend.
1: GG, viens.
5: Non.
4: Eh, GG, on va être obligé de déplacer tout le studio, sinon, alors...
5: Allez.
4: Bon, Nicolas.
2: Ouais.
4: Bon, qu'est-ce qu'on fait, là
2: Bah, pour GG, je sais pas, quoi. Sans lui, on n'est plus rien, donc faut qu'il revienne. Bordel, GG, merde.
4: Gérard, merde.
1: Toi, ils sont plus rien.
0: Alors, et un peu de respect pour les gens. Moi, j'en ai pas, alors si on est deux à pas en avoir.
4: Allez. Le roi de l'Adidas. Trois bandes, GG.
0: Allez, Gérard. Bah, écoute, tu dégages alors.
4: GG, si tu t'en vas, comment on fait, nous?
0: Allez, tu dégages.
1: Je ne pars pas, GG.
0: Ah, bah, il a envie de faire sa star, il fait sa star.
4: Lancez-lui des flèches.
0: Bon, on rigole.
5: Allez,
0: reviens, GG.
4: Hey, Max.
0: GG. Mais il fait sa méga star. Allez, mais allez le chercher, au moins, oui.
4: Hey, Max.
0: Faut le chercher tout de suite.
4: Max.
0: Ouais.
4: Franchement, tu crois pas que GG fait exprès, là, pour que tout le monde lui dise de venir?
0: Bah, évidemment.
2: Il fait prier, il fait prier, il fait bien marcher.
4: Mais Max, il faut pas se laisser avoir sérieux.
0: Ouais, ce soir, on parle pas de Françoise, ou alors discret.
4: Ah ouais?
0: Ouais.
4: Ah merde.
0: Bon, alors...
2: Ah ouais, j'ai lu ça dans Télé Loisirs, qu'il était hyper amoureux de Françoise, quoi. Ouais. Enfin, faut pas en parler, on dit rien.
0: Et
4: moi, j'ai des photos, mais bon.
0: Je trouve pas le karaoké, c'est des karaokés de...
2: De Michel.
0: Non, je ne trouve
2: couleur
0: pas.
2: Couleur mentalo. Ah, ben il me le faut, hein. J'ai trop le track, je sais pas autrement.
0: Je sais, mais
4: GG, je suis sûr qu'il la connaît par cœur.
0: Mais non, mais je trouve pas. Et là, il y a Jean-Paul, mais ils m'aident pas. Et
1: ils je cherche, c'est ça.
0: Ah, voilà, non, mais il faut parler.
2: Oh putain, il délire là, Jean-Paul, merde.
0: Jean-Paul, merde.
2: Putain, fais chier, hein. Tout le temps le même bordel dans cette radio pourrie, là.
0: C'est clair.
2: Faut en parler à Benoît, là, il y en a plein de cul, hein. Standard.
4: C'est de la faute à Gérard, ouais.
0: Ah là.
4: Gérard, il assure pas, il fait
0: il
4: des
0: est où poirées. Gérard, ça y est, je l'ai, bref.
2: Et ensuite... Les assistants qui font pas leur boulot...
0: Écoutez... Non,
4: Julie, elle est cool.
0: Bon, alors on y va, on fait la parodie, et quand même, on va... Attention.
2: Salut Dédé.
0: André a 84 ans.
2: Oh non, de Dieu, ça cueille.
4: Attention, laissez la place.
0: Bonsoir André. Bonsoir André.
3: André?
1: Il n'entend pas bien, parle plus fort.
2: André, tu l'as, mon Dieu.
0: Attendez, calmez-vous les deux autres.
6: Ça va, toi?
0: Et toi, André?
6: Comment tu t'es?
0: Quel âge as-tu, André?
6: Mais moi, j'ai 84 ans.
0: Mais vraiment?
4: Avec les téléphones.
6: Mais c'est 412.
0: Qu'est-ce que tu dis?
4: 6-4-12, à sous ta gueule.
1: 8-4-12.
0: Ah, d'accord, ok.
6: Non,
4: allez, au revoir, André.
0: Ah, André, ne bouge pas, reste avec nous, on va faire la parodie, donc on y va, mon ami
2: Micro
0: Nicolas.
2: De voilà.
0: Attention, c'est parti, écoute bien la musique derrière.
6: Ah ouais?
4: Tu mets les watts, hein.
0: Ah, là, bah, je vais essayer. Radio pourrie. Hein.
2: Ah, je vais essayer d'assurer moi aussi. Hein.
6: Mais
0: oh, ah, ça a commencé.
6: Mais bon, bah, ça combien de pattes?
0: Ouais. Et je sais pas, André.
6: Hein?
0: Je sais pas.
6: Tu sais pas?
0: Non.
6: Mais moi, je sais pas non plus. Parce que je voudrais bien savoir combien de morpions ont combien de pattes.
0: D'accord, André, tu ne bouges pas, hein, d'accord. Nicolas,
2: ouais.
0: Tu te rappelles au passage que la musique avait déjà démarré?
2: Ouais, mais j'entends rien, Dédé, il parle derrière, là.
0: Alors, commence. Bon, ouais. Bon, allez.
2: Ah, tu me dis qu'il faut que je commence, là.
0: Ah bah, c'était déjà commencé.
2: Oh, merde, faut que je parte d'entrée de jeu, alors, là.
0: 2.
2: 3.
0: 4. Attends, 2, 3, 4.
2: Elle était maquillée.
0: Oh là là, t'es en retard.
2: Ouais, je suis pas dedans là.
0: Oh là là, maintenant t'es pas
3: t'es
0: dedans.
3: T'es parti en retard, Nico. Hein.
0: Oh, commence. Attends, je vais te faire le 1. D'accord,
3: je vais partir avec toi.
2: Oh, ok, c'est cool.
0: 3, 4.
3: Elle était maquillée. Allez, Jacques, qui est revenu, ça casse tout.
0: Bon alors Gérard, déjà un tu la fermes parce que l'autre il est en train de faire sa parodie.
2: J'arrive pas à me concentrer Gérard.
0: Il fait sa parodie.
2: C'est toute ma carrière qui est en jeu là, bordel.
7: Sur mon dos.
0: Qui?
3: La parodie c'est pas sur toi, c'est sur Max. Alors arrête un peu d'être parano.
0: Bon alors.
7: Non mais attends Julie, toute la semaine j'en ai eu ras-le-bol d'entendre sur mon dos. Alors maintenant je commence à en avoir ras-le-bol. Maintenant, je viens de me faire engueuler par Olivier. Maintenant, si ça va pas, si le but que je remette un pied à la radio,
0: qu'ils disent,
7: dans ces cas-là, je ne fais plus rien. Hein?
0: Mais t'en fais trop.
7: Mais dans ces cas-là,
0: tu cries tout le temps.
7: Mais dans ces cas-là.
0: Non, moi je te le dis, tu cries de trop.
7: Ouais, non, mais attends.
0: Tu cries de trop.
7: Ouais, mais dans ces cas-là, qu'on me le dise gentiment, on n'a pas besoin de gueuler comme ça, là.
0: Est-ce que t'es gentil avec les gens, toi, Gérard? Est-ce que t'es gentil avec les gens? Bah non.
7: Moi je serais gentil avec qui je veux.
0: Oui bah justement, mais comme t'es gentil avec personne, il faudrait bien que tu sois vrai que tu puisses être gentil.
7: Ouais mais attends, parce que toute la semaine on m'a cherché. Hein. J'avais prévenu comme quoi que je faisais des travaux.
0: Bah, arrête, en train de rabâcher.
7: Alors qu'on vienne pas me casser des bonbons.
0: Aucun rapport avec la radio en ce moment, Gérard. Aucun rapport. Jean-Paul est complètement perturbé.
1: Non mais j'écoute Gérard.
0: Non mais c'est dur à comprendre, hein. Faut rentrer dedans, hein.
1: T'avais des travaux, Gérard, c'est ça? J'ai pas bien compris.
7: Non, c'est pas moi, c'est une personne qui est là, qui est en haut.
0: Ouais,
7: qui est... Mm-hmm. Et c'est une personne qui est en haut, mm-hmm. qui est venue me chercher, et bon, ben, pour qui je l'ai aidé pour faire des travaux, et c'est tout.
1: Et donc, le rapport.
7: Donc, le rapport, c'est qu'on a essayé de me joindre toute la semaine sur le tatou.
1: Ouais.
7: Donc, tout le monde gueulait parce qu'on pouvait pas m'avoir.
1: Parce que tu bossais.
7: Donc, moi, je peux pas m'amuser à téléphoner comme je veux.
1: Ça se tient, là,
7: voilà.
1: Là, ça se tient, là, il
7: n'y
1: a rien à dire.
7: On a essayé de me joindre plusieurs fois. Bon, ben, moi, je peux pas être partout non plus à la fois. Bon.
0: Alors, très bien, Nicolas.
2: Oui.
0: On y va pour ta parodie.
2: Allez, c'est parti.
0: Allez, c'est
2: Julie,
0: parti.
2: Tu m'accompagnes?
3: Non, bah, Max, donne-lui une signale de départ.
0: Mais hein. Ça, c'est pas compliqué. Je fais 1, 2, 3, 4. Elle était maquillée. Tu fais ton truc, quoi.
2: Ok.
0: D'accord? On y va. 1, 2, 3, 4.
2: Elle était habillée. Oh putain, j'arrive pas comme un super routier. La standardiste de Max. La la la la la. Elle aurait fait gerber.
0: Oh, la version spéciale, non?
2: Mais ma macabée. La la la la la. Elle était mal gaulée. Un gros cul et petit seins.
0: Putain, la mélodie.

0: Nico, si c'est pour faire nanana,
1: ouais,
0: nanana,
1: non, mais non,
0: y'a pas besoin de.
1: C'est pour que je me mette dans le rythme, merde, j'ai une craque, bordel.
0: C'est n'importe quoi, Gérard.
2: Non, mais attends, déjà une.
1: Non, allez, chante sans la musique alors.
2: Ah. Non, non, mais attends. Ouais. Déjà, tu veux faire
1: pour
2: une parodie. Non, attends. Attends,
1: ouais,
2: tu veux déjà faire une parodie.
1: Qu'est-ce qui va pas?
2: Non mais attends, déjà, si tu connais pas la chanson, tu laisses béton.
1: La chanson, allez,
2: non, parti. Non, mais c'est bon, hein.
1: Mais non, mais allez,
2: alors tu trouves une autre chanson et c'est bon.
0: Alors, Gérard va te chanter la chanson.
2: Non, moi je chante pas la chanson, il se débrouille, c'est lui qui a voulu faire la parodie sur Julie. Maintenant il se débrouille. Maintenant si Julie a voulu l'écouter, qu'elle l'écoute.
1: Moi je pense que Gérard il est un petit peu amoureux de Julie quand même, il prend sa défense.
2: Non mais attends.
1: Ouais, de manière...
2: Quoi?
1: Ouais, de manière, c'est ta cas, il faut pas y toucher.
2: Non, mais attends, pour l'instant, j'ai pas de rapport avec elle, ok?
1: Ah, ok, ça roule. T'aimerais bien quand même.
2: Non, mais attends. Là, dans ce cas-là, tu verras ça avec elle, hein, ok? Bon,
1: ok.
2: Ouais.
1: Je crois que. J'en ai entendu vaguement parler.
2: C'est ça.
0: Nicolas, on réessaye ta parodie.
2: Tu fais ta parodie.
0: Maintenant, Gérard, tu vas arrêter de parler maintenant définitivement jusqu'à ton débat. Voilà, je vais terminer mon truc tranquillement. Nicolas.
1: Allez, c'est parti.
0: On réessaye une dernière fois. Si tu n'y arrives pas, tant pis, on passera un autre Nicolas de Lille. Hein.
3: Ah, je vais essayer de démarrer avec toi, Nicolas.
1: Ok.
3: Je garantis rien.
0: 1, 2, 3, 4.

0: boudée,
1: ma mère m'a cadé.
2: C'est une parodie, donc c'est pas la vraie.
1: Elle était mal gaulée.
2: Toi, tu continues, allez, laisse tomber. Quand
1: ouais,
2: tu
1: laisse tomber. Ah, et le refrain, alors, le refrain.
2: Bah
1: alors.
2: Ouais, mais laisse tomber, tu connais pas.
1: Elle train de... y croit un peu trop.
2: Merci, ouais, ouais,
1: quand
2: tout à fait.
1: Elle allume ça. Son micro.
2: Merci
1: elle
2: beaucoup.
1: N'a jamais rien
2: merci beaucoup, Nicolas, 20 ans d'honneur. On a un autre Nicolas, 18 ans, 2000. Bonsoir, Nicolas. Petite question pour notre ami Gérard.
3: Ouais, bonjour, grand maître du Star System.
2: Salut.
3: Bonjour à l'équipe de Robin des Bois et salut, Gérard.
2: Salut.
3: Gérard, mm-hmm. Je voudrais te demander si tu étais bipède, c'est-à-dire si tu aimais les hommes et les femmes en même temps.
4: Et alors ça, la question, ça fait 50 fois qu'on me la pose, j'ai déjà dit que j'aimais que les nanas, ok. Et que alors tu vas pas commencer à me prendre la tête à 1h10 du matin.
3: Bah écoute, je sais pas, j'entends tout le temps tout le monde qui dit qu'ils vont te voir à la loco.
4: Alors, ceux dans les ons, pour moi les ons, c'est des cons.
3: Ah ouais.
4: D'accord.
3: D'accord.
2: Parce que Gérard, rappelle-le, tu n'es ni homosexuel,
4: voilà.
2: ni
4: hétéro.
3: Voilà.
4: Voilà, non, comme ça, t'es tranquille. J'aime que les nanas. Voilà, point final à la ligne.
3: Et dans ce cas-là, Gérard...
4: Comment ?
3: Et dans ce cas-là, est-ce que t'es pour les randonnées pédestres ?
4: Non.
3: Non, non plus.
2: Non, mais un mec qui te dit qu'il est ni hétéro, ni homo, je pense que ça répond à ta question. C'est-à-dire que c'est un mec qui est amoureux des nanas.
3: Ouais, c'est vrai.
2: Donc il n'y a pas besoin de discuter.
5: Clair,
2: ouais. Alan. Je t'appelle Alan, hein, parce que tout le monde t'appelle Alan Clark.
5: Non, ouais,
2: on va t'appeler Alan. Alan.
5: Non, mais c'est bien clair. Je crois que la Gérard a été complètement clair sur cette question. Et pas débat.
4: Alors maintenant, il y a une question que je vais dire parce que je commence à en avoir ras-le-bol.
2: Ouais, bah ça aussi, on compte de toi aussi.
3: Eh, vas-y, GG.
4: Non, ben, je le sais, si vous en avez ras-le-bol, eh ben...
2: Vivement les... Non, mais là, il y a eu deux trous.
4: Alors, je préviens d'une chose.
2: Ah, oui, ça...
4: L'histoire de la loco.
3: Oui.
4: C'est faux. C'est pas parce que Florent dit des conneries qu'il faut l'écouter.
3: Mais d'accord. Rapporte des preuves aussi.
4: Quoi ?
3: Rapporte des preuves.
4: Non mais attends. Ouais, dans ces cas-là, faites des photos et après on va après je vais en discuter à l'antenne. Alors faites des photos en direct. Et là maintenant je discute. Ok ? C'est clair et net.
3: Donc si tu veux qu'on fasse des photos, c'est que finalement il y a peut-être quelque chose.
4: Non mais surprenez-moi dans les chiottes avec un mec à la loco, d'accord?
3: Ok.
4: Alors si c'est pour ça, bah dans ces cas-là, bah tu restes chez toi et tu vas faire dodo.
3: Je suis chez moi.
4: Alors... Ouais bah tu vas faire dodo.
2: Alors bon,
3: bah,
2: ça
3: non,
2: vaudra
3: je vais
2: mieux.
3: Ton débat quand même, GG.
4: Ouais bah on verra.
3: Alors, bah, on verra, je vais écouter quand même.
2: On va profiter que donc on est en train de parler des problèmes de Gérard. On a reçu une lettre du ministère de la Culture de Paris, mais Jean-Paul, tu le connais, toi, tu le connais bien. C'est Monsieur Arnaud,
4: oui.
2: Monsieur Arnaud et Andy, qui disent bon, pour répondre à votre émission du mardi 13 mai 1997, où vous souhaitiez que Monsieur Gérard de Suresnes occupe le poste de ministre de la Culture, nous avons l'honneur de vous informer que Monsieur Gérard a été désigné pour occuper une place en tant que surintendant. Section littérature romantique.
3: Oui, c'est pas ça.
4: C'est ça.
2: Alors, oh bah attends, Gérard.
5: Attends, Gérard, il y a la lettre.
2: Il y a le cachet, hein.
5: Regarde.
2: Signé, alors, quand même. Là, on n'est pas là pour déconner, hein.
4: Ça, c'est des conneries.
5: Non, non, non, je te jure, Gérard.
4: Non, ça, c'est des... Ce n'est pas des preuves réelles. Vas-y, continue, comme t'es dedans. Vas-y, lance bien le dernier débat. Tu vois, j'avais décidé d'être calme. Vas-y, continue. Non, mais marre-toi. Vas-y, continue. Continue, non, mais vas-y.
2: Attends.
4: Continue.
2: Les gens envoyaient des
4: ouais, non, mais... Oui, bah, des conneries. Oui, bien sûr. Oui, bah, voyons.
2: Coup de la panne. Alors...
4: Oui, bah, c'est ça. Bah, tu vois. Oui, bah, c'est ça. Oui, bah, c'est ça.
2: Roman photo super érotique avec dans le rôle principal Mimi, Tania et Gérard.
4: Oui, c'est ça.
2: Et, attends, merde. Eh.
4: Ouais, c'est ça.
3: Eh, hey Gérard, tu peux pas tout avouer que c'est faux.
2: Alors, est-ce qu'on peut faire un plan sur la cam de...
4: Non, tu fais pas de plan.
2: Non, mais...
4: Tu fais pas de plan.
2: Non, sur Alan, sur Jean-Paul.
4: Non, tu fais pas de plan.
6: Non, mais je montre pas les photos, regarde. Mais arrête.
3: Oui, c'est pas toi le chef, Gégé, tu te calmes.
6: Regardez. Coup de la panne. Attends, je vais prendre mon micro.
2: Coup de la panne, je veux bien, ouais, pour que tu le montres bien. Donc, parce que c'est glacé, attends, faut bien le tendre. Roman photo super érotique principaux. Donc les acteurs principaux sont Mimi, Tania et truc. Et en deux, ça fait ça. Regardez, ça fait hop là, t'as terminé. Mais c'est quand même des photos qu'on... Après, tu demandes des photos de la loco, mais bon, il y a quand même des preuves, là.
3: Ah, tu peux pas nier, Gérard.
6: On prend le débat.
3: Ouais, si tu vas faire le débat. Et assure, Gérard.
2: Hop, ramassez-le. Hop, oh, merci. On repasse, merci, s'il te plaît. Non, mais là, ça craint. Non, mais là, ça craint. Faut pas que... Non, mais que tu fasses des photos comme ça, ça nous dérange pas, mais fais ça pendant l'été. Pas pendant la saison.
5: Tu prends un pseudo, je sais pas, moi.
2: Alors, ça tombe très, très bien, parce que justement, il y a l'ultimatum en question.
3: Ah.
2: Et on va être obligé de te laisser, Nico. Bonne bourre.
3: Ok, salut.
2: Salut. Alors, non, c'est avant le débat, bordel. Non, c'est avant. C'est moi qui commande ici. Que je sache. Bon, alors c'est avant le débat. Avant que tu prépares ton ultimatum, parce que là ça va cogner, vous ferez un gros plan tout à l'heure Fun TV sur Gérard. Philippe, 17 ans de Paris, vite fait le dernier. Hein. Philippe, bonsoir.
0: Ouais, salut, j'ai gagné les places hier pour Robin des Bois, et bon, je dois dire que c'est quand même super.
5: T'es allé quand ?
4: C'est bon, là, tu te marres. Non, mais là,
2: sur
4: tu te marres.
2: Sur l'internet.
4: Mais moi, je vais dire une chose. Hein. Maintenant, vous avez commencé à vous calmer, parce que je commence à avoir ras-le-bol. Que ça soit avec tout le monde. Hein ? Parce que moi, les conneries, j'en ai ras-le-bol.
0: Vous avez pensé à le baïonner, là ?
4: Ouais, et ta sœur ? T'as pensé à la baiser ?
0: Bah, j'ai pas de sœur.
4: Voilà.
2: Allez, Gérard, faut faire attention à ce que tu dis, parce que tu vas avoir des procès, là. Et après, quand tu vas te retrouver en prison, tu seras...
4: Ouais,
2: bien.
4: Non, mais attends.
2: Ah, tu fais de la radio, n'oublie pas que tu parles quand même de...
4: Ouais, non, mais attends. Moi, maintenant...
5: Romantique, littérature romantique.
2: Alors, tu t'excuses.
4: Non.
2: Ah bah tu auras des problèmes, Gérard.
4: J'en ai rien à cirer.
7: On est contrôlé par le CSA. Hein.
4: Ouais, mais dans ce cas-là...
2: Gérard, tu t'excuses pour ce que t'as dit à ta
4: dans
2: fille.
4: Dans ce cas-là, derrière,
2: et ben alors,
4: vous essayez pas de faire des conneries derrière mon dos non plus. Parce que l'histoire de la loco, je voulais bien savoir qui c'est qui l'a monté. Ah ouais. Ah ouais, toi tu t'enlèves les mains. Hein. Non, mais c'est bon.
7: On a eu les preuves.
4: Oui.
2: Moi, je suis en train de...
4: Mes genoux. Vous avez eu des preuves, vous avez rien eu du tout.
7: Tu n'es pas honnête, on t'a montré les photos.
4: Vous avez rien eu du tout.
2: Moi, ce que je dis, c'est que les platines sont pas très loin des chiottes et que ça sent quand même pas mal le
4: sperme. C'est ça.
2: C'est tout ce que j'ai à dire. Mais
4: Non, mais c'est bon. Alors dans ces cas-là, moi, tu te débrouilles, tu vas faire ton truc.
2: Non, le débat va bien se passer, rassure-toi, avec des auditeurs que tu n'as jamais eu.
4: Oui, tu parles les auditeurs que j'ai jamais eu.
2: Non, c'est fini, terminé. Non, terminé, on va passer directement...
7: T'as dit que tu voulais faire hier, avant le débat de Gérard.
2: De quoi ?
7: C'est les gamins d'hier soir.
2: Ah ouais, non, mais avant, ce que je voulais, c'est qu'on appelle quand même la nana qui a gagné.
7: Mais tu m'en as donné deux.
2: Ouais, bah appelle les deux, et puis il y a une des deux qui a perdu, il y a une des deux qui a gagné, tu vois. Moi, ça va être vite vu, moi. Alors, Gérard, ensuite, le débat, l'ultimatum et compagnie, hein.
4: Non, mais
2: tranquille,
4: déjà...
2: Dans le studio, on va te faire de la place dans le studio, tu seras tranquille tout seul, t'auras déjà, tes nouveaux auditeurs.
4: Non, mais déjà, toi, avec ta caméra, tu vas te retirer. De toute manière, il ne faut que deux personnes dans les studios.
2: Qui ça ?
4: Ça, c'est moi qui vais choisir les gens que je veux dans les studios.
2: Ouais, c'est ça, ouais.
4: T'as raison, ouais.
2: Alors, hop. Tiens, alors, elles sont là, les nananas, là ? Ouais, quand même.
4: Non, bah vas-y, filme bien voilà. La connerie, là.
2: Alors, on est en train de filmer, là, en ce moment.
4: Ouais, vas-y, filme-le bien.
2: Voilà.
6: Filme bien. Non, mais filme bien, ça.
2: Tiens.
6: Non, tu vois, ça, tu ferais mieux de filmer. Comme ça, les gens, ils vont...
2: Mais ils savent pas que c'est toi, c'est pas marqué dessus. C'est marqué... Ah, Gérard est susceptible ce soir, je sais pas ce qu'il a. D'habitude, il est
7: calme.
2: C'est Radio Libre, hein, c'est sûr. Là, on peut pas faire plus. Hein. Là, on arrive au summum de la Radio Libre. Hein. Maintenant, si on met... Gérard fait le ménage, il est en train de nettoyer. Non, tu ne filmes pas ta caméra, toi, t'as compris. Bon. Je t'ai fait mal.
6: Ça va mieux, là ?
2: Sacré Cyril, tu sais que tu pars en vacances avec moi, toi, c'est que t'as de la chance. Je t'ai fait mal ? Ah, excuse-moi, je suis désolé. Ça y est, tu les as, les nanas ? T'en as une ? Je t'ai fait mal ? Vraiment ? Oh, je suis désolé. Viens, allez. Excuse-moi. Alors, on y va ? Tu lui as fait mal ? Bah c'est toi, non mais...
4: C'est toi.
2: Mais tu l'as énervé.
4: Oh bah attends.
2: Alors ça y est, t'as les numéros là. Alors Gérard, à ton avis, qui va gagner parmi les Miss Star System?
4: De toute manière, comme on va retirer le classeur...
2: De toute façon, t'as des gouttiottes, donc
7: j'aurais. On te l'a pas retiré, tu l'as rendu, parce que quand t'as appris que c'était une concours pour une mise de Max, t'as dit t'avais rien à voir là-dedans, que t'avais pas à choisir. Alors arrête des deux mauvaises
4: choses. Tu veux choisir les mecs celle que t'as choisie.
2: Ah ouais, passe-moi les photos. Ah, c'est des boudins. Eh ben, moi, je vais m'en contenter, moi, tu vois. Les deux boudins. Ah ouais.
4: Donc tu prends ce que tu voudras, ça fait comme celle d'hier, soi-disant que hier soir.
2: Bah, Natacha, là.
4: Oui, bah, pareil que je dois partir avec elle en vacances depuis quand?
2: Bah, tu verras ça. Alors, on a Natacha, elle est là?
8: Oui, je suis là.
4: Bon, bon, non, c'est pas une Natacha, c'est
2: Vanessa.
4: Non, c'est une auditrice que.
2: Vanessa, t'es là?
8: Ouais, je suis là.
2: Salut Vanessa, ça va?
8: Ouais, ça va.
2: Tu me sembles plus jeune que 18 quand même. Hein.
8: Ah, ben non, j'ai 18 ans, je t'assure. Hein.
2: Putain, sans déconner, les morceaux, tu dois faire des ravages toi aussi. Hein.
8: Ben non, parce qu'il y a quelques temps, tu vois, j'ai fait la déclaration d'amour à un mec et il m'a pris pour une conne, quoi. Il m'a préféré à une copine à moi.
2: Ah, ouais, d'accord, ok, d'accord.
8: Là, je me suis pris le pied de ma vie, quoi, tu vois, donc ça arrive.
2: Voilà, alors ça, c'est celle qui est en train de parler. Voilà, ouais. Il vient s'installer. Hein, et puis la deuxième, c'est celle-ci, là, donc Natacha. Ça va,
8: bonsoir
2: Natacha?
8: Ouais, bonsoir.
2: Voilà.
5: Alors, Natacha et...
2: Alors,